0: Aucune-moi.
1: Oh, aucune-moi, j'adore ça. Mmh,
0: balance-moi un god.
1: Oh, balance-moi un god.
0: 9900. Vas-y. On va battre leur corps, je le sens, les gars.
1: Oh oui.
0: Grâce à Sandy.
2: Putain, mais... Filbert, tu commences à me casser les couilles, sérieusement.
3: J'ai pas la peau de Filbert, j'ai des
2: sérieusement, tu commences à me casser les couilles.
3: Allô?
2: Pauvre connard, va.
3: Il y a tellement de boxons que j'ai pas entendu la question.
1: Ah oui.
0: 9980.
1: Ah oui.
0: 9990,
2: celle des samedis. Celui qui s'amuse à faire des conneries quand les gens parlent, tout à l'heure va gerber, j'ai
3: oh là
2: pas
3: gerber.
1: Oui.
0: 997 connectés sur l'internet, vas-y, explose.
1: Oui.
0: Enculé, vas-y.
1: Encule-moi.
2: J'ai les boules qui grattent.
1: Oh oui, encule-moi. Vas-y, je rame.
0: 9998.
1: Oh,
0: oui. Encore, vas-y.
1: Oh oui.
0: Vas-y, explose, joui.
1: Oh.
2: Ferme ta gueule, d'accord? Ce matin, ça commence à bien faire.
0: Mais t'es mon pote de fun.
2: Tu fermes ta gueule.

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1: Donc le disque qu'on venait de s'écouter, c'était la Dodoche de Suren avec Emmène-moi au bois pour...
2: Faut que je bosse.
1: Et puis le deuxième, c'était
3: Apolline, t'as le titre du deuxième, il paraît. Manu doit l'avoir.
1: Donc, c'est...
4: On va l'acheter, alors.
3: Ah, on va le retrouver.
1: Donc alors, pour ça, on va partir...
5: Voilà, alors c'était GG Dinero avec Dans mon taxi, tu proutes gratuit.
3: Ah, c'était
1: non, ça c'est.
4: Non, c'était celui d'avant.
1: C'est déjà bien passé bien avant ça.
5: Ah ouais, merde.
4: C'était Billy Lassodo avec Bouffe-moi sur le périph, j'ai des heures au compteur.
5: Ah ouais.
1: Ouais, ben on verra. Donc, petite borne de Montluçon. Donc, toi, on t'avait gardé parce que t'avais pas participé au deuxième. Beaucoup au premier débat. Donc, ta fréquence, c'est 102.7.
6: Ouais, ben.
1: 107.2, pardon.
6: Je te remercie. Bonsoir.
1: Rebonsoir.
6: Rebonsoir à l'équipe.
1: Bobo Nichon, Paris 101.9.
7: Oui, tout à fait. Bonsoir, Bobo Nichon. Heureux de pouvoir enfin te parler, Gérard. Bonsoir.
1: Bonsoir à toi.
7: Bonsoir,
1: Linda de Suresnes, 33 ans, 101.9.
8: Bonsoir, c'est Linda de Suresnes.
1: Mais alors, pourquoi ça te gêne si j'écorche le nom de... faudrait peut-être éviter de me... Alors, qui c'est... Attendez, qui c'est qui m'a choisi ça?
5: C'est moi, Gérard.
1: Bon, alors déjà, j'ai horreur de voir marqué le nom Suresnes, d'accord? Donc, c'est le premier avertissement que t'as ce soir.
5: Ok.
1: Pourtant, tu m'as fait un bon premier débat, mais là le deuxième, des noms comme ça, j'en veux pas.
5: Ok, mais je savais pas.
1: Et Papidon Limoges...
9: Exactly, on the air, papidum, pipandum.
1: Ta fréquence, s'il te plaît.
9: 112.2.
1: Comment?
9: Et voilà.
1: 112.2?
4: Ouais. Non, 102.2.
9: 102.2, ouais, excuse-moi.
1: Ouais. Ah ouais, parce que 112.2, ça m'étonnerait.
9: J'ai dit 112,
1: alors. Ouais. Donc 102.2. Alors, deuxième débat va porter sur les emplois à domicile.
3: Oui, et
8: C'est grave, ces oiseaux.
3: On est 20 connectés sur le Minitel, Gérard, il y en a un, il y a Max Le Belge qui dit « GG, t'es le meilleur, continue ».
9: Ouais, il a raison, the best.
1: Alors, première question, quels sont les emplois à domicile que nous avons? Donc on va demander à Petite Borne.
6: Il y a plein de choses, hein. Tu peux repasser à domicile, tu peux faire le ménage, tu peux t'occuper des vieux, tu peux t'occuper des gosses, tu peux faire plein de choses à domicile.
9: Tu peux t'occuper des Mongols.
1: Celui qui vient de dire ça va se calmer parce que tout à l'heure il va virer vite fait.
6: Ouais, parce qu'en plus ça me plaît pas du tout ce qu'il a dit.
1: Donc qui se calme celui-là tout de suite parce que sinon je sais pas. C'est qui vient de dire ça, ok?
7: Allez, le
9: dit. C'est Polo. C'est Polo.
6: Polo.
7: Ah, Polo.
1: D'où qui te sort celui-là, Polo?
7: Ça va pas commencer, bon allez.
5: Je sais pas.
9: Bon allez, vas-y, Gérard, enchaîne.
1: Pour l'instant c'est pas toi qui commande, c'est moi. Alors donc, Petite Borne, tu voulais rajouter d'autres trucs, non?
6: Non, c'est à peu près tout ce que je voulais dire.
1: Fildar, tu vas pas commencer tes conneries, sinon je te vire des studios pour la fin de l'émission.
4: Mais j'ai même pas allumé mon micro.
1: Pour l'instant, ton micro, tu le baisses et tu fermes ta gueule.
4: Je le mets là-haut.
10: Il le met en haut exprès pour bien que tu vois qu'il utilise pas son
4: micro. Attends.
1: Bobo Nichon.
7: Ouais. Bah, écoute, moi,
4: ça me fait rire, ça.
7: Moi à la maison, j'emploie du personnel, donc j'ai 3 gouvernantes parce que j'ai quand même une grande propriété, il faut entretenir. J'ai un précepteur qui s'occupe de mes enfants parce que moi je les envoie pas à l'école, je préfère faire leur éducation à la maison. Et puis j'ai aussi un maître jardinier.
1: Non mais
7: des emplois à domicile, tout ça. C'est des gens d'emploi chez moi.
9: Elles sont bonnes, les souverettes.
7: Ah bah ouais, ça pue le fric, mais bon, il faut bien, voilà, c'est tout.
9: Mais est-ce qu'elles sont bonnes au moins, les souverettes?
1: Linda.
7: Elles sont soumises, c'est déjà ça.
1: Linda.
8: Oui. Donc moi, là, tu as de la chance parce que j'attends justement.
7: Un enfant.
8: Non. Ma femme de ménage qui arrive. D'ailleurs, tu vas peut-être l'entendre.
1: Ouais, non mais attends, Linda, c'est Apolline qui t'a sélectionné. Tu retournes voir Apolline. Au revoir. Hop.
7: Les bruits, ils montent.
1: Bon, je sens.
10: Je sens
1: que tout à l'heure, ça va se terminer, que je vais virer tout le monde.
10: Gérard, pour calmer le. pour calmer le débat, il y a Yankee qui demande si c'est vrai que t'es éleveur de truies à domicile.
1: Non. Alors là, je lui réponds même pas à sa question, j'y réponds non tout de suite. Papidone.
9: Pipin d'homme, comme le chamallow. Ouais, des emplois à domicile, bah moi aussi, je fais le ménage chez moi. Regarder la télé, c'est un emploi à domicile, ça je pense. Mm-hmm. Parce que tu donnes de l'argent aux chaînes de télé. Tu fais de l'audimat, donc qui dit audimat dit argent.
7: Redevance.
9: C'est un emploi à domicile, ouais, voilà, dit redevance, voilà, tout à fait. Voilà.
1: Alors, pour l'instant, je pense que vous avez pas très bien compris la question.
9: Ah.
1: Bon, celui qui s'amuse à faire le cheval à l'arrêt, parce que tout à l'heure, ça va éclater. Ouais. Toi, je te préviens, fais gaffe.
10: Jean, faut bien que tu précises, parce que quand tu parles d'à domicile, tu vois, ils font le rapprochement avec le Kosovo et les missiles tirés sur les
9: adolescents. Non, pas de Kosovo. Non.
1: Emploi à domicile, ça veut pas dire...
7: Attends,
1: tu fermes ta gueule, Papidone.
9: C'est pas moi.
1: Bon, lui, vous me le calmez, là, en antenne tout de suite.
11: Justement, à la place de je sais plus qui que t'as dégagé comme un sauvage...
1: Linda, ouais.
11: Voilà, on accueille Baboon
1: Ass.
11: Babounas. En anglais.
9: Ouais. Bonsoir à tous.
1: Bonsoir. T'appelles d'où ?
9: Salut.
1: T'appelles d'où ?
9: J'appelle de Suresnes.
8: C'est faux.
7: Non.
1: C'est pas la peine. Alors
11: c'est
1: là.
11: Ta ville, c'est une ségrégation.
1: Non, parce que j'aime pas qu'on donne les villes. Les noms de villes à l'antenne, nom de Dieu !
9: Bonne nuit.
3: Bah attends, Gérard, s'il habite Suresnes, c'est pas
11: faux. C'est comme Lille, Paris, Berlin,
10: Brest, Calais.
7: Il n'y a que deux habitants à Suresnes.
9: Voilà. J'ai pas foutu de la
1: gueule. Alors, tu peux lui dire au revoir d'entrée.
10: Mais pourquoi il habite
3: pas de Suresnes. Bah, attendez, non, ce qu'on va faire, on va te changer de ville. Tu vas appeler de Courbevoie, puis voilà.
1: Non, vous fermez vos gueules. Toi, tu es déjà, tu vas éteindre ton premier micro, tu vas me prendre des gens standards.
11: Non, mais c'est ridicule.
1: Tu fermes ta gueule. Ok.
3: D'accord. Tiens, il y a encore Max Lebel sur Minitel, on est 23 connectés, qui dit Max, Gérard, t'es le meilleur, surtout quand tu prends la place de Max. Faut que tu continues et que tu gardes les mecs qui appellent de Suresnes parce que ils sont plus intelligents que toi.
1: Ouais, bah moi je l'emmerde, lui. D'accord?
10: Et sinon, il y a Checkmat sur l'IRC, il a vu dans un magasin qu'on pouvait te louer à domicile.
1: Bon, alors lui, j'y réponds même pas, c'est même pas la peine.
10: Petit et pipe pour 200 balles.
1: Ouais. Au revoir. Bon, alors moi, je sens que de toute manière, ça va aller vite fait. Celle qui s'amuse à rigoler comme une poupia s'arrête. Bon.
11: Oh non.
1: Alors je sens que le débat va être clos, vite fait, bien fait.
7: Allez, on continue là.
9: Mettre la clé sous le paillasson, direct.
1: Tu viens là parce que ça devient impossible de travailler avec eux. Alors tu prends sa place et tu le vires.
3: Attends, mais j'ai rien fait moi, Gérard. Attends, c'est pas de ma faute, ces auditeurs,
1: ils sont pas calmes.
3: Non, hein.
1: Tu dégages. Hop, au revoir.
11: Ah mais je surveille.
1: Au revoir.
11: Je reste là.
1: Bon,
3: continue.
1: Alors, deuxième question. Alors, comment est payé un employé de ménage à demi debout ou autre? On va demander ça à Petite Borne.
8: Comment est payé un
7: homme
8: de ménage?
7: Improvise.
1: Prendre ma gueule parce que tout à l'heure je vais t'éclater ta gueule, toi. Ok?
3: D'accord.
1: Va bien, gars.
3: J'ai éternué, je voulais pas que ça s'entende à l'antenne, et toi tu crois que je me fous de ta gueule?
1: Ah ouais.
10: Bon, Gérard, pour te calmer un peu, il y a Tom York sur l'IRC, il te demande si les SDF peuvent avoir des emplois à domicile.
1: Oui, c'est...
10: Sous leur pont, on m'a dit.
1: Oh, bon, non. Alors là, je réponds même pas, hop,
3: ouais,
1: terminé.
3: C'est pas le pont...
1: Non, mais je réponds pas, je réponds même pas à cette question-là, c'est
10: tout.
1: Ouais. Voilà, merci Manu de bien préciser le pont d'Allemagne.
3: Ouais. C'est Rigaud qui a dit ça.
1: Bon, non, c'est pas Rigaud, c'est Manu.
9: Précise pas les ponts.
1: Bon, toi, Papy Dom, tu as déjà prendre ton nom correctement, tu t'appelles Tony, d'accord?
9: N'importe quoi.
1: Ah non. Ouais, non, mais attention. Attention,
9: quoi. Pas la voix de Tony, regarde là. Allô. Bah, tu vois, j'ai pas la voix de Tony.
1: Ouais. Bon, celui-là, tu me le. Au revoir.
9: Mais pourquoi?
1: Au revoir! Oh, le sonneur, qu'est-ce que vous faites?
3: Je l'ai dégagé, hein.
7: Y'a la clim qui déconne ou quoi?
11: Il fait rien!
9: Mais regarde, j'ai pas mon micro allumé!
7: C'est la clim!
3: J'ai pas. Non, tu vois, regarde, j'ai même pas mon micro allumé, c'est pas moi!
1: Ouais, tu éteins tout et tu la fermes.
11: Bah voilà, regarde!
1: Ouais, bah tu la fermes pour de bon, toi, maintenant. Alors, petite borne.
6: Ouais, Gérard, enfin, j'ai le temps de réfléchir. Ils sont payés à 42 francs et 15 centimes de l'heure.
1: Alors, tu peux préciser ?
6: Bah, c'est-à-dire que s'ils font 5 heures dans la journée, ils gagnent 5 fois 42 francs et 15 centimes.
1: Mmh.
6: Auquel t'enlèves effectivement les 20% patronal.
7: La clim.
6: Gérard. Non,
4: c'est les mésanges, hein.
7: Ah
4: elles
7: bon
4: ont bouffé les trucs.
7: Elles sont cheloues. Hein.
5: GG à la place de Pipadom, on accueille Aspirator, 26 ans de Toulouse.
1: Je te préviens.
7: Aspirator.
1: Attention au nom, parce que si c'est les mêmes,
4: ouais.
1: Ça va gerber.
5: Pas de problème.
1: Donc, c'est Aspirator.
12: Aspirator, bonsoir.
1: Ouais, un trablot.
12: Non, j'ai des problèmes de voix.
1: Ouais. Aspirator. Ta fréquence. Ta fréquence.
7: Mais plus bas.
12: 101.9, j'appelle de Rueil.
1: Bon, alors...
5: Ah ouais, non, mais...
1: Non, attends, Apolline, là, pour l'instant, t'es en train de te foutre de ma gueule, que gros comme une maison.
5: Non, mais c'est
1: tu te fous de ma gueule. Donc, Apolline, maintenant, c'est terminé pour toi, tu arrêtes le standard. Terminé.
12: Tu arrêtes de vivre. Bah, je voulais dire que... C'est terminé. Tu arrêtes.
1: Bon, alors, terminé. Allez, hop, terminé pour le trablot, tu le vires. Hop.
13: Attends, je voulais dire Zemax, parce que...
1: Bon, tu y allumes son micro.
13: Ah ouais, vas-y, parle.
1: Bah ouais, bah, bien sûr.
13: Mais il est pas branché, putain.
3: Oh. Après, il a l'air que c'est moi qui fais de la mauvaise réa.
1: Bien, dégage. Hop, donne le micro à Max s'il veut parler.
3: Oh là,
1: on verra après.
13: Bah, je voulais dire que c'est sympa.
3: Voilà, il veut dire que c'est sympa, on s'éclate. Allez, continue, bichon.
1: Tu me parles sur un autre ton, toi, d'accord? Je suis pas ton PD. Hein? Ok.
3: Je coupe mon micro.
1: Je couche pas avec toi, d'accord?
13: Je couche.
1: T'amuses pas à me perdre avec ta langue, parce que tout à l'heure, tu vas te le prendre dans ta gueule, le CD.
7: Gérard, tu mets pas les dents.
10: Gérard.
1: Ouais, Rigo.
10: Sur IRC, il y a Turpentine, elle te demande si c'est vrai que t'as engagé un urineur à domicile pour Jouisseuse Mystère.
3: Ouais, c'est vrai.
1: Elle, j'y réponds pas, elle va se faire enculer, c'est une connasse. Tu peux lui...

0: câble, il a été enlevé pour le studio d'à côté.
1: Oh non.
2: Manu. Oh là là là. Je prends des gens au standard, moi.
3: GG.
4: Gérard,
5: s'il te plaît.
4: Sans déconner.
6: Non, mais moi, je continue pas dans des conditions comme ça.
4: Bah ouais, mais gère un peu le standard. Attends, moi. Tout à l'heure, Apolline, t'es toute seule au standard, c'était impeccable.
6: Attends, toi, t'es même pas capable de faire ta réa, t'es en train de faire le con.
4: J'attends.
6: Éteins ton micro et tu fermes ta gueule.
4: Ouais, bah j'éteins mon micro.
3: GG, à la place du Travelo, on accueille Balayette, 30 ans, de Bourg-en-Bresse.
6: Alors, fais-moi confiance que pour l'instant, je vous ai pas vu prendre une seule ligne. Là, les 24 lignes
4: sonnent. C'est parce que tu regardes mal.
6: Oui, ouais,
7: bonsoir,
6: tiens.
7: Bonsoir à tous, c'est Balayette.
8: Salut Balayette.
1: Bonsoir.
7: Je suis homme de ménage à Bourg-en-Bresse.
1: Bonsoir.
7: Bonsoir à tous.
1: Bonsoir.
8: Salut.
7: Bonsoir GG.
6: Salut. Donc tu vas répondre?
7: Ouais, mais il faudrait que tu me répètes la question.
6: Non, je répète plus les questions.
7: Les salaires. Bah moi, comme je travaille en tant qu'homme de ménage, je touche 40 francs de l'heure. Sans compter les primes.
6: Non, mais attends, là déjà une pour commencer. Oui. Si tu es homme de ménage, tu n'as pas de primes, d'accord? Ok.
7: Bah si, j'ai des primes, c'est-à-dire si...
6: Ouais, t'as des primes en te faisant sucer, c'est ça?
1: Oh là.
7: Non, c'est un peu vulgaire ce que vous dites là, monsieur. Hein.
6: Ouais, bah alors, je vais te dire une chose, monsieur, il t'emmerde, d'accord?
4: D'accord.
7: Pardon.
6: Ok. Bobonichon, là.
1: Ouais, Bobonichon. Bah écoute, moi, mes hommes, mes femmes de ménage, tout ça, je les loge. Donc ça fait partie de leur salaire, en fait. Si tu veux, ils sont logés, ils sont nourris.
6: Ah bah voilà, justement, voilà la question que j'attendais.
1: Ils sont blanchis aussi de la caverne, et surtout pour les filles, et voilà quoi, donc je sais pas, à partir du moment où ils font la bouffe à la maison, bah ils peuvent au moins profiter de ce qu'ils font, donc ils mangent à la maison, ils dorment à la maison quoi, donc ils sont payés, bah rien du tout, ils sont payés en nature.
6: Non bah voilà, donc voilà la question que j'attendais de tout le monde.
4: Laquelle?
6: C'est que ça, voilà. Donc, maintenant, savoir, est-ce qu'il y a des emplois qui sont... Est-ce qu'on trouve encore des emplois comme ça, ou qu'on peut être nourri, logé, blanchi?
1: Ouais, si tu veux, moi, par exemple...
6: Qui
1: c'est toujours Bobonichon. Moi, les servantes, je les blanchite mieux que le jardinier, par exemple, parce que j'ai des préférences. Tu vois, il y a quand même un petit peu du favoritisme.
7: Non, mais c'est vrai ce qu'il dit. Moi, je suis nourri, logé, blanchi, baisé, hein.
1: Ouais.
7: C'est vrai.
6: Bon, attends, toi, pour l'instant, tu vas te la fermer.
8: Mais vous leur donnez de l'argent de poche quand même?
1: Non, ils sortent pas, de toute façon ils sont toujours à la maison en train de travailler.
6: Attends, Bobonichon. Ouais. Par exemple, s'ils te demandent des cigarettes, est-ce que tu leur payes ou pas?
1: Ouais, non, ça, je sais pas, ils vont voir avec le jardinier, on a des plans de tabac au fond de la propriété.
6: Non.
1: Ouais, bah alors ouais, on va dire oui, bien sûr, tout à fait.
0: Gérard?
1: Il y a bien des petits plaisirs dans la vie quand même.
3: Mm-hmm.
0: Sur IRC, il y a Yankee qui te remercie de la part de Brigitte Bardot pour avoir sauvé Willy et lui avoir donné un foyer.
1: C'est beau.
4: N'importe quoi la question.
1: C'était hors cœur.
4: Qui c'est qui nous reste qui a pas répondu?
1: Il reste Babounas.
4: Ouais, bah vas-y.
1: Donc avant tout, je voudrais dire que c'est une question très pertinente et très intéressante. Et donc moi, j'ai plusieurs femmes de ménage chez moi et plusieurs jardiniers, mais je préfère pas les payer à demi debout, mais plutôt au noir, ça revient moins cher. Oula.
4: Mais non mais de toute manière, moi,
1: encore un mec de l'internet. Hein. Ah non,
8: direct,
1: ça se reconnaît, aux phrases directes.
8: T'es plus drôle sur un écran.
7: Mets trop de majuscules là dans tes phrases.
1: Ouais, je peux la faire moins rapidement. Si
7: pas de couleur, pas de couleur. Vas-y, c'est pété.
1: Donc je disais que moi, je préférais pas payer à demi debout, mais plutôt au noir. Rigo, qui que ça revenait moins cher. Hitler, Hugo, banne-le.
4: Bon, donc, la question, de toute manière, je pense qu'on a fait à peu près tour. Le seul qui a pu répondre.
1: Ça brille, là. Oh là.
7: Pas que des cristallines.
1: Il y a une chourie.
0: Bah, le chef, il va être gentil.
4: Une étoile de ninja.
1: Direct. Hop là.
6: Je t'ai prévenu, Fildar.
7: Shadow Dancer.
1: C'est pas la
7: vieux truc.
1: Shinobi,
7: c'est
1: Shinobi,
7: voilà.
9: Non, c'est Michel Thor qui chante Sardou.
4: Oh la race.
7: Non, c'est abusé, là.
9: C'est quand même les éditions Atlas, hein.
7: On peut pas travailler, là.
4: C'est dire si c'est bien. Alors, une infirmière peut-elle...
1: Yes.
9: Ça va chauffer.
10: Casse-toi, Amine, casse-toi. Ah, qu'on se poursuit dans le couloir.
4: C'est ingérable, ces débats, là.
1: Ah, trop fort.
8: Gérard.
7: Du mouvement.
4: C'est un peu de bon.

0: Ah, c'est là. Moi, j'embarque dans ma grosse salle, c'est là.
1: Ça jouait ça, hier.
2: Oh, virez là, c'est là, en direct.
3: Ouais, Gérard, alors, oh.
4: Reviens, Gérard.
3: Le débat.
5: Tu fermes ta gueule.
3: Va, oui.
1: Tu fermes
6: si
1: ta
6: tu continues, on va peut-être descendre
1: en dessous
6: du lion.
7: Allez, faites le débat. Allez,
8: ouais, bah ouais.
7: Par contre, faites gaffe, c'est des jingles qui passent.
1: Ouais. Ouais. C'est bah, bizarre, bah, ça, c'est t'as intérêt de te méfier à ça.
3: Il a pas le micro. Il a pas le micro, regarde.
1: Ouais. Donc, alors, une infirmière. Bon. Eh, qui c'est qui s'amuse avec ce putain de remix, là?
3: Je viens d'arriver, moi.
1: Ouais, tu viens d'arriver, pauvre con.
2: De remix.
1: Et là, vous allez arrêter avec cette histoire de jouissance, hein. Parce que ça commence à bien faire. Bon, allez, hop. Troisième question, un disque. Hop.
2: Non, pas tout de suite.
1: Si.
2: Reprenons le départ dans le cadre.
1: Non, un disque. Hop, dans terminé. Hop, un disque. Vous allez réfléchir. Une infirmière peut être perdre son aiguille en faisant plusieurs piqûres. On se retrouve après.
0: Donne-moi.
1: Bon alors, le disque.
3: Il arrive.
1: Allez, bouge t'arrêt un peu.
0: J'arrive, Gérard.
2: T'arrives. Vite, termine toi.
3: Oh merde, j'ai bloqué la machine.
1: Oh, alors, c'est pizza, pine-moi avec caresse-moi entre les cuisses à domicile.
3: Répète.
9: Vas-y, encore.
3: Encore.
1: Alors, c'est pizza, pine-moi.
3: Encore.
1: Avec caresse-moi l'entre-cuisse à domicile.
3: Encore. Vas-y,
9: encore
3: attends,
9: une fois.
3: Le temps
8: qu'il trouve le disque, faut que tu le répètes encore.
9: Dis-le plus lentement.
3: Faut pas faire de blanc la radio.
10: T'es payé à quoi faire là?
3: Faut pas faire de blanc.
10: T'es payé à quoi faire à te branler?
3: Mais non, ça vient.
10: Éjacule, là.
3: Ça vient, répète, c'est bon.
10: Tu te démerdes.
3: Ah, c'est bon.
10: Tu le dis que tu l'envoies.
3: Ah, c'est bon.
10: Tu l'envoies.
3: Ah, c'est bon.
10: Arrête, tu l'envoies et c'est tout. Et maintenant, vous allez me faire du bon boulot, sinon je vous vire tous.
3: Voilà.
1: Y'en a qu'un qui bosse bien, c'est Rigo.
3: La police, attends, allô, déconne ou pas?
1: Ouais, et encore, les trois quarts du temps, parce que quand je demande de changer les auditeurs, faudrait peut-être
3: non,
1: le faire.
3: Non,
1: parce que là, pour l'instant, personne prend des gens standards.
3: Si, j'ai pris des gens, Gérard.
1: On est combien, Rigo?
8: Je sais pas, on était 7047, ça a peut-être monté un peu. 8888, que des 8. 8.

0: Bah, tu annonces le disque, hein, parce que moi, j'ai pas de fiche.
1: C'était Pizza Pine-moi avec Caresse-moi l'entrecuisse à domicile.
0: Et donc, Rigo, tu m'as dit juste avant...
2: On était 8888.
0: Voilà. Donc,
2: pour merci ça... Yoda, merci Seigneur.
0: Ok, bah merci à tous ceux qui sont sur l'internet. Donc, j'espère que ça va continuer. Ouais. Au standard, ça va ça vous gêne pas si...
3: Ça va, on se demande pas
4: pour
3: trop.
4: Pour l'instant, ça va, ils sont bien.
0: Bon. La question c'est, une infirmière peut-elle perdre son aiguille en faisant plusieurs piqûres? On va demander à Petite Borne.
5: Alors c'est impossible.
0: Tu peux préciser?
5: Parce que les infirmières, elles mettent, dès qu'elles ont piqué, elles mettent leurs aiguilles dans une boîte. Et qu'elles peuvent pas ouvrir, en fait, c'est un truc spécial.
0: Bon, attends, 5 minutes. Au standard, maintenant, Apolline, dehors. Hop, dehors, tu
4: j'ai
0: dégages.
4: J'ai rien fait, Gérard.
0: Tu
4: j'ai
0: dégages,
4: rien fait, c'est Manu.
0: Bon, non, vous, là, ça commence à bien faire.
6: Arrêtez.
0: Là, ça commence à bien faire.
6: Non, sérieux, arrêtez, là, quand même.
0: Hein? Ouais, tu retireras ce que t'as mis sous... Non. Attends,
7: ouais. Répondre sérieusement aux questions. Ouais. Dans ta chatte.
0: Eh, faut peut-être vous calmer parce que ça commence à bien faire tous les jeudis, hein, maintenant.
7: Ouais.
0: Alors, Apolline, on t'a donné une chance, alors...
6: Garde-la, hein.
0: Parce que ça sera peut-être la dernière que t'auras d'ici jusqu'à nouvel ordre.
6: Gérard, il y a une question sur le Minitel, on est encore 25 connectés.
7: Bravo.
6: De GG le cul rouge, qui demande en fait si en fait les travails à domicile, enfin le travail à domicile, ça rapporte plus que le travail dans une entreprise.
0: Non, je pense pas.
6: Pourquoi?
0: Je pense pas parce que un travail à domicile, de toute manière, tu fais moins que dans une entreprise. Hein. Dans une entreprise, tu travailles toute la journée, tandis qu'à domicile, tu travailles quoi? Tu travailles à peine 3 heures.
6: Non, mais tu travailles toute la journée, mais tu vas chez les gens.
0: Ouais, mais c'est pas évident. Tu peux très bien faire une personne et après t'as plus rien derrière.
6: Ah bon?
0: Ouais. Par contre, les infirmières, ça c'est pas pareil. Elles ont plusieurs. Ouais. S'il vous plaît, merci. Les infirmières, c'est différent parce qu'elles ont plusieurs personnes, elles ont plusieurs trucs pour les piqûres. Donc, Petite Borne.
5: Ouais, Gérard, comme je te disais, donc c'est pas possible. Et en plus, à chaque piqûre, elles sont obligées de changer de seringue.
0: D'accord. Bobo Nichon, là.
7: Ouais, moi, je suis pas d'accord. Elle dit que c'est pas possible. Moi, je dis que c'est faisable.
4: Non.
7: Parce que si, moi, une fois, j'ai vu une infirmière parce que j'avais une grande tante très âgée. Et l'infirmière, elle a piqué dans une veine, elle a piqué dans une varice, et la varice, elle a chopé l'aiguille, et on n'a jamais pu retrouver l'aiguille.
0: Non, bah alors là, pour l'instant.
7: C'est arrivé une fois.
0: Pour l'instant, c'est du baratin, ce que t'es en train de me dire.
7: C'est
0: du baratin, parce que, moi, je vais te dire une chose. De toute manière, non, mais attends, pour l'instant, moi, je vais te dire une chose, que c'est du baratin, ce que tu me dis.
7: Pourquoi?
0: C'est du pipeau. Donc, alors, arrête tes conneries. Arrête! Mais attends, tu vas pas me dire que la personne, au lieu de prendre la veine, elle prend une varice, non, mais attends.
7: Bah, elle avait pas fait
0: la fermière, elle est diplômée d'État, déjà, pour commencer.
7: Les gens ont droit à l'erreur, hein, tout le monde peut
0: se tromper. Non.
4: Il a raison, Gérard.
7: Je confirme, ça peut arriver, c'est rare, mais
0: bon, stop.
6: Oui, Gérard, sur Minitel, encore une question intéressante de Maverick, qui demande si les prostituées peuvent être considérées comme du travail à domicile.
2: Non. J'avais la même.
7: Ouais, je voulais en parler aussi.
0: Pareil, non.
2: Non, mais j'en ai plein d'autres.
6: Et pourquoi on peut pas dire que c'est du travail d'homme?
2: Ouais, bah ouais, pourquoi?
0: Non, parce qu'ils travaillent sur... Ils vont pas à domicile.
6: Bah si, ils vont chez les gens, des fois. Enfin, ils vont chez les personnes, ou dans leur voiture. Déjà, leur voiture, c'est un peu leur domicile.
7: Ouais, ça c'est vrai.
0: Ouais, mais c'est pas évident.
6: Bah, c'est-à-dire
7: t'as
6: mettre de la lumière, tu vois.
7: Hein. Exprès pour ça, ils ont des camionnettes et ça leur fait...
6: Bah oui, en plus.
0: Ouais, mais ils dorment pas dedans, ils ont quand même un logement.
6: Bah ils couchent dedans.
7: Ouais, ils couchent, voilà.
0: Ouais, mais ça, c'est leur boulot.
6: Donc, c'est bien du travail à domicile.
7: Ouais.
0: Babounas.
8: La question est très mal formulée, Gérard.
6: C'est
8: plutôt
6: vrai.
8: En bifoque, mais bon, je pense qu'elles n'ont plutôt pas le droit parce que ça doit être interdit dans le règlement, je pense.
0: Tu peux préciser?
8: Bah, elles doivent pouvoir se faire virer si elles le font parce que justement, c'est plutôt en bifoque.
0: Mais attends, t'as compris la question ou pas?
8: Bah, je pense, mais elle était très mal formulée, Gérard. Hein.
0: Bon, ok. Qui c'est qui nous reste?
9: Ouais, c'est Balayette.
8: C'est Baboun As.
9: Non, Balayette, c'est Balayette, là. Bon, pour répondre à la question, je dirais que les aiguilles sont stérilisées, donc c'est une seule aiguille par veine. Et ça, c'est contrôlé parce que sont diplômés d'État.
8: Ouais.
0: Bon, alors, Balayette, au revoir. Comme ça, tu te foutras pas de ma gueule.
9: Non, mais je te...
0: Au revoir. Tu t'as pas la sens en train de te foutre de ma gueule, alors au revoir. J'aime pas qu'on se foute de ma gueule. Voilà, bonne nuit, au revoir. Alors, donc, pour répondre à la question, alors une infirmière peut-elle perdre son aiguille en faisant plusieurs piqûres? Déjà, pour commencer, je pense pas, à mon avis. Non, parce que c'est vrai que si une infirmière perd toutes ses aiguilles, dans ces cas-là, qu'est-ce qu'elle va faire comme piqûre? Après, elle a plus rien.
6: Gérard, excuse-moi sur Midi, on demande si il y a des infirmières à la loco.
0: Alors là, toi, tu fermes ta gueule avec la loco. Point final
6: non,
0: à la ligne.
6: Non, c'était Yoda. Hein.
0: Ouais, bah Yoda, tu lui dis.
6: Je lui dis quoi?
0: C'est quoi, c'est un mec, une nana?
6: Bah, je sais pas, je vois pas son slip. Hein,
0: là, ouais, ben alors elle ou lui ferme sa gueule avec la loco, je veux plus en entendre parler. Alors si tu me ressors des conneries comme ça, tu sais ce que tu te prends dans
2: Gérard,
0: la tronche.
2: Gérard. Sur IRC, il y a Bretzel, il voulait savoir si c'était toi qui l'a appelé parce qu'il est ramoneur et il a eu un appel d'un Gérard qui avait besoin de se faire ramener le gros fion à domicile, c'est toi?
0: Alors ça, j'y réponds même pas non plus.
6: Gérard, il y a Luc qui cule aussi sur Minitech qui dit Gérard, quand tu fais de la vente à domicile, c'est toi qui suces ou c'est l'inverse?
0: Bon alors, toi tu ferais mieux d'aller sucer ton copain là que t'as laissé à 3, ok? Allez hop.
6: Bravo Gérard, bravo.
3: GG, à la place
2: partie de killer.
3: À la place de Balayetch, on accueille ce domicile, 23 ans d'Orléans.
10: Bonsoir.
0: Bonsoir.
10: Ma fréquence peut-être.
0: Oui.
10: 92.8.
0: Ok.
11: C'est impressionnant, ce domicile, putain.
0: Alors, donc, pour toi, la question.
10: J'y réponds, tu vois, moi je suis sérieuse, hein. Même en rantaine, j'écoutais la question. Bon, alors, oui, donc les infirmières, c'est impossible, hein. À moins, alors si l'aiguille est bien collée à la seringue, l'aiguille ne se perd pas, et si elle n'est pas collée, elle peut...
0: Merci!
11: Bravo.
6: Allô?
10: Oui.
0: Qui c'est qui a... Merci,
3: mais
0: plus
3: non.
0: Tard!
6: Non, ils sont là, les autres, moi je peux pas couper un auditeur là, hein. Seulement, hein.
0: Ça commence à bien faire vos histoires, là.
10: Allô?
0: Hein, parce que c'est tous les jeudis que vous allez me foutre le bordel. Vous allez. Non mais vous allez continuer jusqu'à quoi à me foutre la merde dans tous mes débats, hein, Pildard?
6: C'est une bonne question. Mais moi j'ai rien fait.
0: Non mais jusqu'à quand tu vas me foutre la merde? Jusqu'à quand? Jusqu'à temps que tu sois plus dans l'équipe?
6: Peut-être.
0: Ouais ben là je crois que je vais peut-être arrêter les débats moi bientôt.
10: Oh non.
0: Ok.
10: Non.
6: Nous, on sera toujours dans l'équipe nous.
0: Ouais ben tu prends tes débats, tu prends des débats espèce de petit con. T'es même pas capable. T'es un incapable. T'es même pas capable de d'épauler Max quand il a besoin de toi. Alors viens pas dire que tu seras capable de perdre des débats.
6: Hein? J'ai jamais dit
0: pour
6: ça.
0: Pour l'instant il y en a qu'un qui sera capable, c'est mon pote Rigo et c'est tout. Toi t'es bon à rien.
11: 9-4 en fort.
0: Toi, t'es un bon à rien. Manière, t'es bon, tu sais à quoi faire. Aller voir dans ta ville de merde s'il n'y a pas des vaches. T'es bon qu'à aller voir ça. Alors, je serais toi, j'y retournerai tous les week-ends et je ferai pas chier l'équipe. Ni le jeudi. Alors, être employé de service, peut-on considérer que c'est un emploi?
6: Sur Unitel, on dit que Rigo suce GG.
11: Oh là là.
0: Bon, toi, tu fermes ta gueule avec tes conneries parce que, maintenant, le Minitel, tu me l'éteins.
6: D'accord.
0: Hop. C'est Rigo, plus la peine d'appeler sur le Minitel.
6: Ouais, c'est vrai.
11: Rigo, dis quelque chose, défends-toi, merde.
0: Vas-y, Rigo, demande
6: dis que tu le suces pas, quand même.
2: Ah, c'est clair.
0: C'est le contraire.
11: Il y a pas l'annoncement.
2: C'est clair que c'est faux.
11: Ah, c'est
2: et, sinon, qu'est-ce qui se passe sur l'IRC? Attends, parce que j'étais déconcentré par ces conneries. Il y a Checkmat qui demande si c'est vrai qu'une fois Gérard t'étais bourré et t'as dû rentrer en taxi et le lendemain.
0: Non, c'est plus le débat des taxis.
2: Ah pardon. Alors en fait, on me demande si ça existe les chauffeurs de poids lourds à domicile parce que toi, t'es baiseur de poids lourds à domicile.
0: Non, pas du tout. Alors là, je réponds même pas.
6: C'est ça ton pote, c'est ça un pote pour toi?
0: Je réponds pas à cette question-là, mais de toute manière, il fait mieux le boulot que toi, d'accord? Alors, toi, tu la fermes.
6: Bah, bravo l'amitié.
0: Toi, tu la fermes. T'éteins ton micro, tu la fermes, ok?
2: Bon, Gérard, par contre.
0: C'est la dernière fois que je te le dis.
2: Je suis obligé de rallumer le Minitel parce qu'il y a Max le Belge qui est en train de pleurer.
0: Ah, bah, c'est pas grave, il a qu'à rester sur l'IRC.
3: Bon, oui. Gérard, à la place de Babounas, on accueille Monsieur Toddy, 27 ans d'Angoulême.
10: Bonsoir.
0: Monsieur?
3: Toddy.
12: Oui, bonsoir Paris, bonsoir Véronique.
10: Bonsoir.
6: Bonsoir.
12: Bonsoir. Bonsoir Gérard.
0: Bonsoir. Fréquence, s'il te plaît.
12: 90.2.
0: 92.
12: Ah, tu peux
2: alors,
12: il
2: n'y a pas une blague.
0: Alors êtes-vous employé de service? Être employé de service, peut-on considérer que c'est un emploi à domicile? Tu peux répondre, Toddy.
12: Ouais, mais moi j'aurais préféré répondre sur l'autre avant, mais bon.
0: Non, tu réponds à celle-là maintenant.
12: Être employé de service à la maison.
0: Alors être employé de service, peut-on considérer que c'est un emploi à domicile?
12: Oui.
4: C'est quoi un employé de service,
12: Gérard? Je sais pas.
0: Un employé de service, c'est quelqu'un qui va faire les courses.
4: Ah d'accord. Tony Micheli.
12: Alors moi, je loue chez une bonne femme, une grosse là. Il faut toujours que j'aille lui faire ses courses et que j'aille lui promener son chien Snoopy. Et sinon, oui, c'est de rigueur.
0: Okay. Non mais pour l'instant t'es pas en train pour l'instant il y a que toi qui parle mais t'es pas en train de nous prendre pour un con là.
12: Non mais je comprends pas très bien la question.
0: Non tu comprends pas. Non mais
11: tu es en train de te toucher toi.
0: Ouais, j'ai l'impression. Petite borne.
4: Oui et non parce que tu travailles pour quelqu'un mais bon t'es pas à domicile quoi quand tu vas faire les courses dans le supermarché.
0: Mm-hmm.
4: Donc quand t'es dans le supermarché, c'est pas au domicile.
0: Ouais. Bon, et celui qui dit au baron derrière, arrête, parce que ça commence à me gonfler. Ok. Alors petite bande pour toi.
6: J'ai géré.
4: Je t'ai dit Gérard, ça dépend. Quand t'es,
0: ouais.
4: Quand t'es au supermarché.
0: Non mais attends, regarde petite bande. Par exemple, t'es une personne âgée.
4: Oui.
0: Appelle par exemple.
6: Ah, c'est le standard, c'est une merde.
0: On a une merde au standard, donc...
6: On a une merde.
0: Veuillez nous en excuser, donc en attendant que ça se récupère...
6: Non, c'est bon, ils sont là.
11: On est là, hein.
0: Alors, donc, petite borne, donc, je voulais répondre à ta question.
6: On a une merde.
0: Donc, bon, toi, tu fermes ta grosse gueule, ça vaudra mieux.
6: Allô. Non, mais on a une merde, faut dire.
0: Tu fermes ta grande gueule.
13: Cyril à 3 et...
0: Voilà, retourne à 3, va voir dans ta main. Va voir s'il y a...
6: Non, mais
0: va voir s'il y a pas une putain de vache, là, qui t'attend.
11: Allô, est-ce que je suis à l'antenne? Mais oui.
4: Oui.
0: Bon, Manu, tu mets à ton micro.
11: Ça va bien.
0: Bon. Oh là là là là, ça commence à devenir lourd ce soir.
11: Allez. On y va. Allez,
0: alors hop. Petite borne, donc pour revenir à ta question, je sens qu'il y en a un tout à l'heure qui va se prendre une bave dans sa gueule, mais méchant.
4: Fildar.
0: Là, je vais pas te louper.
4: Fildar.
0: Ouais, Fildar. Je crois qu'il y a un gros dard qui l'a piqué cette nuit.
13: Ouais.
0: Je me demande s'il a pas été piqué par une grosse pute aussi. Parce qu'il aime bien les putes, il paraît.
4: Il voit pas sa vie privée, s'il te plaît.
11: Pas de merde.
0: Alors, borne, donc.
4: Elle a pas fini, hein.
0: Donc, petite borne. Petite borne pour répondre à ta question. Bon, alors, quand l'autre, il arrêtera sa merde là-bas, il me fera signe.
13: Moi, je fais rien, mais attends, c'est bon, tu me laisses.
0: Ouais, dans ces cas-là, tu sors des studios, ok?
13: Ouais, je fais rien, là, j'attends.
0: Ouais, t'attends.
13: Qu'il fasse son boulot consciencieusement, comme un mec qui est payé pour faire son boulot.
0: Ouais, toi, t'es payé à quoi foutre? À percier ton monde. Hein? Alors, si t'es payé à percier ton monde, tu sors des studios, c'est pas la peine que tu restes.
11: Allô?
4: Oui.
0: Donc, Bodonichon.
11: Bobonichon. Bah écoute, moi je suis d'accord, c'est vrai quand ils sont au supermarché, ils sont pas employés à domicile, donc en fait c'est un emploi à domicile à mi-temps.
4: Voilà.
11: Moitié à la maison et moitié dans les supermarchés pour faire les courses.
4: Voilà.
11: À mi-temps,
0: Par contre, attends, pour répondre quand même à vos questions,
11: faut
0: bien se dire une chose, que lorsque vous appelez un supermarché, par exemple, les personnes âgées, comme elles peuvent pas se déplacer, elles appellent bien le supermarché pour qu'on la livre.
11: Ouais, tout à fait.
0: Donc,
4: mais elles ont pas de fric, les vieilles.
0: Mais si. Petite borne, tu restes calme ou sinon je te vire tout de suite, toi.
4: Ah, mais je suis tout à fait calme, mais elles ont pas d'argent pour se faire livrer.
0: Ça
13: dépend lesquelles, hein. Ouais. Ah, Gérard.
0: Rigo, oui.
2: Ouais, à propos de paye, il y a Rick, il te demande sur IRC combien t'es payé pour nous faire chier à domicile.
0: Ça, j'y répondrai pas.
12: Pizza, 75 balles.
0: Qui c'est qui vient de sortir ça?
12: Polo.
0: Alors, vous essayez de me gérer. Oh! Au lieu de jeter entre vous, là, au standard.
1: Non, mais on se demandait lequel c'était.
0: Ouais, vous allez me le chercher maintenant.
1: Ok.
0: Parce que sinon, je vire tout le monde, moi.
11: Ah bah non, ça serait dommage.
0: Moi, je vire tout le monde de là.
11: Toi, pour une pizza, ça serait dommage.
0: Bon, alors toi, tu dégages, c'est terminé pour toi.
11: Pour
0: allez,
11: toi,
0: hop, je veux pas le savoir. Tu me le vires n'importe qui au hasard, je veux pas le savoir, c'est un mec. Hop, dehors.
4: Mais non, c'est moi qui ai dit ça.
0: Ah bah alors, petite barre, au revoir. Hop. Alors, petite borne terminée, ce coup-là.
1: Ok, great.
0: Ça y apprendra.
2: Gérard, il y a un compliment de Père Fouras. Il dit que tu es à la radio, ce que Jouisseuse Mystère est au régime.
0: Ah, ça, c'est bien. Ça, Jouisseuse Mystère, ça, c'est son petit problème, c'est pas le mien. Ça, ce qu'elle a fait lundi, c'est
2: un compliment, c'est un compliment.
0: C'est pas mon problème, donc c'est elle qui a voulu le faire en direct. Elle a voulu démontrer à Pauline comment qu'on faisait une jouissance en direct. Parce qu'elle n'a pas été capable de le faire. Et toi, t'arrêtes un petit peu tes conneries, parce que ça commence à devenir lourd.
2: Ça va, Philippe, t'es chiant.
0: Hein? Alors, cinquième question. Peut-on créer un emploi à domicile par une entreprise? On va demander à Bodo Nichon.
14: Ouais, ben, bah, c'est
0: merci. Et ça commence.
1: On a une merde.
14: Le matos.
15: Au lieu de faire des dons au Kosovo, on devrait faire des dons pour Famille Radio.
0: Attends, qui c'est celle-là?
1: Ouais. Je sais pas.
12: C'est Milosevic.
0: Oh non. Bon, alors là, c'est terminé, ouais. Le débat, il est terminé.
1: Non, Gérard, je les ai virés, c'est pas grave. Il nous reste Bobo Nichon et on va accueillir Keneda. Bonsoir.
12: Bonsoir.
1: Gérard, tu cherches quoi là? Parce qu'on a des problèmes de standard, autant faire un petit sondage en attendant là.
0: Le sondage il est où? Il est où?
1: Bah on t'a donné tout à l'heure. Hein.
0: Ah oui, il est où le sondage sur les emplois à domicile?
1: Bah, attends, il est là? Bah alors, putain, c'est Manu qui a pas fait son taf encore.
0: Ouais, non, mais de manière, vous êtes des feignants en ce moment.
15: Alors,
0: non, la question, alors, travaillez-vous à domicile? 46% des gens ne travaillent pas. 34% des gens sont en congé maternité. 21% des gens travaillent déjà chez leurs parents, dont ils ne savent pas. Alors là, je vais te dire une chose, celui qui a été me sortir ça, c'est de la merde.
1: Non, bah explique, attends, parce que c'est de la merde, tu comprends même pas ce que tu lis.
0: Attends, les parents dont ils ne savent pas. Donc ça veut dire quoi? Ça veut dire quoi? C'est toi qui cherches les sondages comme ça?
1: Mais non!
0: Alors dans ce cas-là, c'est à toi de donner des explications sur des sondages. C'est pas à moi, ok?
1: Mais c'est compréhensible.
0: Ouais, ouais.
1: Les gens, ils vont pas travailler à domicile s'ils sont chez leurs parents.
0: Ouais, ouais. Alors donc, ils ne savent pas.
1: De quoi?
0: Donc ils ne savent pas quoi? Travailler à domicile? Non, mais attends.
1: Non, ils ne savent pas parce qu'ils sont chez ses parents.
0: Mais ouais, c'est ça. De toute manière, tu sais même pas me trouver des sondages potables. Je vais demander à Gaëlle qu'elle me les fasse, les sondages elle-même. Alors d'après vous, est-ce plus facile de travailler à... Oh, ça y est, Apolline ou quoi là? Alors Apolline,
3: c'est
0: tu
3: bon,
0: sors.
3: C'est bon. C'est bon.
0: Tu sors, c'est le deuxième avertissement, tu sors, c'est terminé pour toi. Au revoir.
3: Mais non, mais je lui ai
0: Dehors. Dehors, c'est terminé. Tu peux prendre tes clics et tes claques.
1: Non, mais c'est pas normal
0: terminé.
1: Que tu la vires. Alors comme Manu, il fout sa merde. Rigo, il fait des doubles voix toutes les 10 secondes.
0: Non.
1: Elle bosse. Tu la laisses pas
0: alors,
1: dans les studios.
0: Alors moi, je vais vous dire une chose.
3: C'est vrai, merci, Phila.
1: Bon, faut pas exagérer,
0: alors,
1: quoi.
0: Alors, vous balancez un disque et vous
1: non, mais il y a pas à balancer un disque. Les auditeurs sont là, ils t'attendent, donc viens travailler.
0: En plus, j'en ai retrouvé deux, Gérard, là.
1: Allez, viens.
15: Kenéda.
0: Je continue pas à travailler avec une équipe comme ça.
1: Mais on est bien, on t'explique.
16: Je fais du bon boulot.
1: On t'explique le boulot.
16: Non, je continue pas.
1: Oh, viens, allez.
0: Allez.
1: C'est fini, bon, bah, on te retire ta paye du mois, là. Bon, c'est bon, les mecs, alors on va se partager,
0: Bah, c'est cool.
1: Bon,
0: bah,
1: Gérard,
0: beaucoup,
1: il gagne, ouais, 2-3 euros.
0: Bah, tu sais quoi, tout à l'heure, Gérard, il disait que pour ces débats,
12: on bouffe pas la cafette, hein.
0: Allez, quelqu'un m'écoute, là?
2: Les débats de Maloulou.
14: Bon, t'écoute, mon pote.
0: Voilà, merci. Tout à l'heure, Gérard, il disait que le plus qualifié pour faire ces débats, ce serait Rigo. Bah, on y va, Rigo.
14: Allez, vas-y, Rigo, ouais.
1: Vas-y, fais ta belle
0: question. Allez, on y va.
1: Vas-y, la suceuse.
2: C'est toi le suce-boule, je te rappelle.
1: Non, c'est toi le suce-boule.
0: Excusez-moi, il y a...
1: Faillot, Rigo.
0: Donc Rigo, tu m'écoutes? Il y a Keneda, Bobo Nichon,
14: ouais.
0: N'importe quoi.
2: Bah attends, si je suis qualifié pour faire mes débats, je me casse.
0: Dom Tom Seal.
14: Allez, balance.
15: Salut,
14: balance.
15: Salut,
14: Rigo. Vas-y, balance.
0: Oh Rigo, je me casse. Je fais les débats, je me casse.
15: Je te kiffe, Rigo.
14: Bah non, Rigo, reviens.
15: Je suis bonne, Rigo.
14: Reviens, Rigo.
0: Rigo.
1: Ouais, mais si tout le monde se casse, attends les deux secondes, les auditeurs. Écoutez. C'est bon, Chara?
0: C'est le deuxième avertissement que tu fais ce soir, donc la semaine prochaine t'es pas là.
3: Mais j'avais rien fait.
1: Ah putain, elle a rien fait, c'est dégueulasse.
0: Quand je parle, t'as pas besoin de parler à Pildar, d'accord? Donc c'est le deuxième avertissement, la semaine prochaine t'es pas là. Jeudi prochain, je te veux plus dans les débats, je veux même pas te voir quand j'arrive.
3: Ah bah d'accord.
1: C'est comme au foot alors, deux cartons et tu vires, c'est ça?
0: Ah, mardi soir. Ah, mardi soir, pro soin, nuit, 100% conseil de Gérard et Sandy. Alors donc, mardi, je te veux pas. Alors là, tu peux rester à Lille. Ah là, surtout. Surtout, mardi, je te veux pas.
3: Bah, dommage, parce que c'est moi au standard.
0: Ah, mais non, mais... non, mais... Bon, bah, non. Tu seras pas là. tu seras dehors.
3: Ouais.
0: Ah non, mais là, je te veux pas.
17: Donc,
0: tu seras dehors. Bon, maintenant, vous savez, fermez vos micros, hein. Donc, Rigo, si t'as quelque chose à me dire, tu, sur l'internet, tu le dis.
6: Oh, le susboule, mais c'est hallucinant.
17: Un truc de ouf, ça, c'est un truc de ouf.
0: Eh oh, au standard, vous fermez vos gueules, vous faites votre boulot, vous c'est me prenez sur les 24 lignes.
17: Bon, ben,
6: c'est vrai.
0: Celui qui s'amuse à faire ça, Olivier de la Pro, tu sors des studios, s'il te plaît, t'es derrière. Olivier, t'es derrière. Non, non, je l'ai vu rentrer. Je l'ai vu rentrer, il est là, il est derrière.
18: Regarde,
0: ah, il est là-bas. Ouais, t'as mis ça à faire des conneries, toi, là-bas. Tu vas voir. Gueule pas comme ça, hein. Et toi, tu fermes ta gueule, d'accord. Oh, tais-toi. Toi, tu fermes ta gueule, d'accord. Ou sinon, tu as baisé tes vaches à trois. Ok. Un conseil, c'est la dernière fois.
6: Mais quoi, je parle en sourd et muet. Mais je parle en sourd et muet.
0: Je te jure, tu vas te le prendre dans ta gueule avant la fin de l'émission.
18: J'ai des signes de sourd et muet pour pas parler.
6: Faut savoir ce que tu veux. Tu me dis de fermer ma gueule et après.
0: Bon, Rigo.
19: Ouais. Qu'est-ce qu'il y a?
0: Il y a des questions intéressantes sur l'internet.
19: Bah, il y a Rick qui dit que à force de parler des vaches à fil d'art, il se demande comment tu considères la tienne.
0: Et la mienne, je la considère comme elle est. Et c'est pas une vache.
6: Ouais, bravo.
0: Ma femme, c'est pas une vache, donc je pense que lui, il est même pas capable de trouver une nana, donc il ferait mieux de se la fermer sa gueule. Alors, peut-on créer un emploi à domicile par une entreprise? On va demander à...
1: Non mais attends Gérard, parce que quand t'es parti, j'ai recueilli du monde moi entre-temps.
0: Ouais ben, vous me faites une fiche propre.
1: Une fiche propre, ok. Donc t'as Dom Tom Seal.
0: Non,
1: Ah bon, tu veux que je t'écris
6: non,
1: tout?
6: Non, tu réécris, c'est pas.
1: C'est super, super radiophonique le temps que je te réécrive tout.
0: Non, mais je m'en fous, je vais continuer mon sondage dans ces cas-là. Alors, d'après vous, est-ce plus facile de travailler à domicile? Alors, 49% des gens pensent que oui. 34% pensent que non. Alors, Fildar, donc dans ces cas-là, Trablo là, tu fais une chose, c'est toi qui as sorti ce sondage. Là, tu t'expliques aux gens comment tu me sors des sondages. Alors maintenant, tu te démerdes, tu leur expliques aux gens.
1: Je crois que ça passe par une imprimante.
6: Ouais, alors c'est un clavier avec les touches.
0: Non, c'est pas un clavier avec des touches, donc merci Manu. Donc tu réponds aux gens correctement sur ce que tu me mets là comme sondage de merde. Parce que pour moi, c'est des sondages de merde.
20: Le double.
0: Alors donc, on va le laisser parler. Moi, je vais fermer mon micro et puis on va attendre.
6: Mais attends, mais non, c'est pas mon heure, hein, je travaille pas à ce temps-là, moi.
0: Mais attends, t'es payé à quoi foutre alors à te branler les couilles?
6: Non, foutre la merde.
0: Ah, foutre ta merde. Ok. Alors tu peux dégager, c'est tout. C'est terminé.
21: C'est normal que ça soit.
0: Olivier. Olivier.
6: Non, alors
0: Olivier,
6: vous là.
0: Tu prends la place de Fildar, tu me vires Fildar.
21: Allez hop.
0: Calmé.
21: Pote Olivier.
0: Terminé pour toi, Fildar, ton sondage.
21: Allez viens mon amour Olive.
20: Est-ce qu'on pourrait avancer allô, là dans les
1: allô,
20: débats?
1: Allô, Marc, non, je veux pas te passer dans les débats. C'est pas parce qu'il y a Olive que je...
0: Oh
21: il y a une porte qui claque, là. Il y a courant d'air.
0: Bon, alors, Manu, te fous pas de ma gueule.
21: Il y a un courant d'air.
0: Alors, question.
20: Oui.
0: Olivier, fais gaffe parce que tout à l'heure c'est Max qui va être là.
6: J'ai rien dit.
0: Allez.
21: Allô,
0: Olivier,
21: c'est Marco.
0: Allez.
21: Fais-moi
0: la réa. Bonsoir à tous et à toutes.
20: Les auditeurs, je veux la suite du débat.
21: Ok, tu vas la voir la suite.
20: Aïe.
0: Bon. Alors maintenant, j'espère que ça va mieux se passer. Comme le chef est à la réa.
21: Ah.
0: Donc.
20: À la réa.
0: Le chef à l'ERA, ça veut dire attention.
20: Bonsoir le chef. Bonsoir Max.
21: Respect.
0: Ah ben, de toute manière, il vous dit bonsoir.
6: Bonsoir.
0: Alors, la question, c'est peut-on créer son emploi à domicile par une entreprise? On va demander à Tom Seal. Tu peux me donner ta fréquence, s'il te plaît.
20: 103.7.
0: 103.7, ok. Donc, pour toi?
20: J'ai pas trop compris la question.
0: Oh non, mais attends, hey.
20: Donne-moi un exemple, s'il te plaît, c'est pas de ma faute.
0: Peut-on créer son emploi à domicile par une entreprise?
21: C'est facile, pourtant.
20: Oui, tu peux... Oui, oui, on peut.
0: Alors, tu peux préciser?
20: Ben, l'entreprise... je peux pas citer de marque, donc je pourrais pas préciser, je suis désolée.
0: Ouais, ouais, ouais, faut mieux...
20: Faut mieux que je me taise.
0: Ouais. Non, non, mais tu me diras ça hors antenne si tu veux pour me...
20: D'accord, je te prends hors antenne à 3h30.
0: Non, à 3h30, alors là, je vais te dire une chose, à 3h30, je suis dans mon lit avec ma femme.
5: Ça chauffe. Bah,
0: n'importe quoi.
21: Ça mouille.
0: N'importe quoi.
20: Oui, j'ai rien à bonsoir.
0: Ta fréquence, s'il te plaît, bonsoir.
20: Je du 3-7 et mon...
5: Voilà, oh avec la voix comme ça, il faut la zapper, elle.
0: Bon, ta fréquence, s'il te plaît.
20: 102.8.
5: Oh, quelle catastrophe.
0: Oh là là.
5: Une catastrophe, les voix cassées comme ça.
0: Bon, qui c'est qui t'a choisi, n'importe quoi?
20: C'est Manu.
0: Ouais. Manu.
5: Manu, pourquoi tu prends des voix cassées?
0: Par hasard.
5: On t'a dit pas de portable, non, pas de sans fil et pas de voix cassée.
0: Alors tu fais une chose, c'est n'importe quoi. Tu retournes voir Manu au standard. Il va.
5: Non, mais on va la garder quand même. On va essayer de voir ce qu'elle peut faire. Ça se trouve, elle est peut-être intéressante. Ça m'étonnerait, mais ça peut. Ça peut
0: faire. Bobonichon.
21: Manu, pas d'œil de verre, pas de jambes de bois, tout ça.
0: Bobonichon.
21: Ouais, bah écoute, tout à fait. Il faut créer des entreprises.
0: Non, mais attends, tu permets. 101.9, bah, attends, ah oui. Pour un 100, oui. On n'est pas à la question, j'accueille Kenneda.
17: Oui, bonsoir GG.
20: Bonsoir.
0: Bon, alors lui...
17: attends, mais j'ai un problème de voix, ça arrive, c'est des choses qui arrivent dans ce monde.
19: Je l'ai pris sur l'IRC, Gérard, c'est un bon auditeur.
17: Ouais, ça rien,
19: t'inquiète pas, Gérard.
0: Fréquence.
17: C'est 102.8.
0: Donc, 102.8...
17: À Dunkerque.
0: Ah bon, à Dunkerque, c'est 102.8 là-bas, l'espèce de nordiste.
17: Ouais, je confirme.
0: Ouais, tu confirmes. Tu confirmes mon pied dans le cul tout à l'heure, ouais, tu as.
5: Ah, sois pas vulgaire.
0: Ça m'étonnerait qu'à Dunkerque, ça soit 102.8 la fréquence sur une radio.
17: Toujours, c'est vrai.
0: Merci le standard, et ça recommence.
17: Ah merde.
22: Pauline, tu vois pas, baisse
20: le gars. Il n'y a plus rien.
0: Oh là là là là là là.
5: Je tiens quand même à dire qu'on est 60 connectés sur le Minitel, ce qui n'est jamais été arrivé depuis, je crois, 2 ans à cette heure-ci.
22: Ah si, on a fait 300.
17: Bravo,
22: on a fait 800.
20: Bravo, Gérard.
5: Non, à cette heure-ci, je parle de 2h46.
0: Et sur l'Internet, on est...
19: Sur l'Internet, on a pas mal baissé, on est plus que 4728.
17: Bravo, Gégé.
21: Dommage.
0: Non, c'est pas grave, mais ça, de manière, on va récupérer ça dès mardi.
19: Ils te demandent tous quand est-ce qu'ils pourront réentendre ta jouisseuse.
0: Jamais.
20: Bon, oh! Au
17: moins de la badoire!
20: Un pack de crémoire arrive là!
5: Pauline,
22: je gère.
5: Voilà, c'est géré, c'est nickel.
0: Alors, donne-t-il la question?
20: Oui, j'ai déjà répondu.
0: Ah bon? Alors, n'importe quoi!
20: Ouais, Gérard, en fait, il y a des entreprises qui forment les gens pour qu'ils aillent travailler à domicile. Mais d'ici là, dire que ce sont des entreprises à domicile dans l'entreprise, c'est difficile.
5: Non, ça va, je crois que c'est toi qui
19: a... T'as pas écouté. Hein.
20: Ça dépend d'un nom, mais de toute façon, je dis n'importe quoi.
0: Oh là là. Tu dis n'importe quoi. Au revoir.
5: Je suis assez d'accord avec Gérard. Le problème, c'est que comme elle est enrhumée, on comprend rien de ce qu'elle dit.
0: Voilà. Comme ça.
21: Ouais, salut Mike.
5: Ça va bien?
21: T'es revenu de la tombe ou quoi là?
22: Fais gaffe, ça va chauffer!
5: Je crois que c'est Phil Dark.
19: À ta place, je purais ou je fermerais la porte.
5: Phil Dark, casse-toi parce qu'il est dans le studio. Il est dans le studio
22: d'un vénère, il a une batte.
5: Il est où? Il y a personne?
17: Pose-moi Daliba, Mike.
5: Ah non, mais je crois que c'était Phil Dark.
17: Je veux lui parler.
23: Mais il doit être dans le bureau en
5: fait. Non, il est pas dans le bureau. Il faut qu'il y ait un micro dans le bureau, Gérard, quand même, réfléchis.
0: Ouais, mais il peut très bien s'amuser à faire le con.
20: Un peu.
0: Alors.
17: Avec ton gros gland. Truc de ouf.
5: Allez, on y va.
0: Bon, allez, Tmoni, on va conclure parce que...
5: Mais non.
0: Il y a pas mal de trucs à annoncer
5: alors,
0: qui va se durer sous...
5: Mais il y a encore 12 minutes, encore.
0: Bobonichon.
21: Ouais, bah écoute, je te disais donc tout à l'heure, il faut créer des entreprises en France. Ah, ça recommence.
24: GG, on accueille Jean-Claire.
0: Non. Pour l'instant, il y a un problème de standard. Pour l'instant, tu me donnes... Tu me donnes le titre.
24: Voilà,
19: ouais, Gilbert. On te reçoit.
5: Ah, c'est trop le bordel, là.
0: Non, pour l'instant, on va calmer tout le monde, vous
19: savez. Il y avait quelqu'un de France Télécom, il veut peut-être nous aider. Gilbert. Oui?
5: Ah, vous aussi, vous avez un problème.
19: Bonjour, Gilbert.
21: Faut qu'on m'annonce.
19: Ouais, tout à fait.
0: Oui, je vous écoute.
5: Ouais, mais monsieur, oui, mais le problème, c'est que là, on a besoin des lignes, il nous reste encore 11 minutes du débat de Gérard.
0: Ouais, bah, faites vite.
21: Bande de feignards.
0: Et alors? Donc, la question, c'est, peut-on créer un...
21: On m'annonçait.
0: Ouais, on t'écoute, là, le nouveau.
7: Ouais. Et ben voilà, il a coupé le contact.
0: Ah ouais. Carrément.
7: Allô, donc, monsieur? Oui. Mais là, vous nous avez coupé les auditeurs, monsieur. Oh là là, on est en train...
0: Bon, allez. Allez, on va mettre les coiffeurs traversi. Les coiffeurs
7: bon.
0: Traversi.
21: C'est là, Scarface, là. Qu'est-ce qu'il fout?
0: Et on va s'écouster les coiffeurs traversés.
7: Oh là là, on n'entend plus rien.
0: Avec
21: Allô?
0: Avec
21: Allô?
0: Ta gueule!
21: Allô?
8: Bon, allez, arrêtez de parler texte de l'eau, c'est bon.
7: C'est bon.
0: Alors on va se mettre.
7: Non mais on va finir le débat, attends, finis le débat.
0: Non, ils vont répondre, les femmes sont-elles plus solitaires que les hommes sur un emploi?
7: Non, parce que t'as ta voix, il y a un problème de voix, t'en gueule pas, attendez, hop, j'enlève les auditeurs. Parle pour voir.
0: Alors donc on va s'écouter.
7: Oh là là.
0: Non mais là c'est une catastrophe, on va arrêter. On va arrêter, de toute manière on fait la sixième et on arrête après.
8: Ça part en
7: choupa. Ah c'est bon, ça marche. Allez, il reste 10 minutes, on essaie de terminer avant que tout s'écroule là. La radio est en train de s'écrouler là.
0: Les femmes sont-elles plus solitaires que les hommes sur un emploi à domicile? Et on va s'écouter, comme ça vous allez avoir le temps de réfléchir.
7: Le problème c'est qu'il reste 10 minutes, il faut mieux terminer là.
0: Hein. On va mettre... il reste 9 minutes.
7: Bah, et c'est marqué là-haut.
0: Non, 9 minutes.
7: Oui,
0: parce que
7: non, elle est à l'heure, c'est l'heure.
0: Non, moi.
7: C'est l'heure d'état, là.
0: Non, mais moi, j'ai l'heure, c'est l'heure. Donc, on va s'écouter des coiffeurs travestis avec Mets-moi des bigoudis au cul. J'ai une fête. Et on se retrouve tout de suite après pour la fin du débat sur les emplois à domicile. À tout de suite.
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0: Et voilà, bonsoir à tous. Donc on vient de s'écouter les confiseurs traversés avec Mets-moi des bigoudis au cul. J'ai une fête. Donc en fin de compte, c'était, si je me souviens bien le nom du chanteur, ça doit être... Non, je sais plus qui. Enfin bref, c'est pas grave. Je retrouverai ça un peu plus tard. C'était qui le titre, le nom? Le nom du chanteur chef.
7: Ah, le chanteur là?
0: Ouais.
7: Stardust.
0: Stardust.
10: Stardust, ouais.
0: Stardust, comme dit si bien notre ami Alain. Non, pas Alain.
7: C'est pas grave, il est pas dans le débat, on y va.
0: Enfin. Donc, pour terminer le débat, donc on va...
8: Accueillir.
0: On accueille Dom Tomsil, donc toujours là.
8: Bonsoir.
0: Bobo Nichon,
21: ouais,
0: toujours là.
21: Toujours fidèle au poste. Bonsoir.
0: Keneda, bonsoir.
21: Ouais, salut.
0: Rebonsoir. Ouais. Jean-Claire, ta fréquence, s'il te plaît.
21: 120.2.
0: Comment?
21: 102.20.
7: 101.2.
21: 101.2, merde.
8: Ouais, FM. Du Havre.
21: FM.
0: Du Havre.
21: Voilà.
0: Alors donc la question c'est, les femmes sont-elles plus solitaires que les hommes sur un emploi à domicile? Ben, Jean-Claire.
21: Moi ma voisine par exemple, c'est un bon exemple, elle s'appelle Madame Hochemonek et elle se sent toute seule et des fois pour tromper son ennui, elle voit des grosses bestioles avec des poils roux. Mais c'est tout ce que je peux dire là-dessus.
0: Bon, donc, attends.
21: Sinon, c'est tout. Bon.
0: Est-ce que tu as compris la question? Est-ce que tu as compris la question?
7: Explique-la, Gérard.
0: Alors, les femmes sont-elles plus solitaires que les hommes sur un emploi?
21: Oui, bien sûr.
0: À domicile.
21: Oui.
0: Donc, j'explique bien.
7: Oui.
0: Les femmes sont, c'est vrai qu'il faut le reconnaître, sont plus autoritaires que les hommes sur des emplois.
21: C'est vrai? Oui.
0: Keneda, donc pour toi.
10: Ouais, t'as tout à fait raison. Les femmes sont plus solitaires que les hommes. Il y a qu'à voir quand elles font le ménage.
0: Ouais.
10: À chaque fois, c'est chérie, va voir la télé, tu peux boire une bière, va voir le foot. Moi, je vais faire le ménage, j'astique tout à fond.
21: Tu connais ça, Keneda. Hein.
10: Et je suis enfermé.
0: On laisse parler, s'il vous plaît.
10: C'est inadmissible. Bon, les femmes sont l'égale de l'homme.
0: Ouais, mais je pense qu'il y a plus de femmes qui font le ménage que d'hommes. Ça, faut bien le reconnaître.
10: Oui, c'est vrai, mais je trouve ça dégueulasse.
0: Pourquoi?
10: Parce que c'est aux hommes d'aider un petit peu quand même.
21: Non,
0: c'est tout le monde. Hein.
21: Et Keneda, t'as ta voix qui mue, fais gaffe.
10: Hein. Ouais, je sais, mais j'essaye. Hein. C'est dur.
0: Donc, je sais pas qui c'est qui a... je sais pas qui c'est pas mon écriture, c'est pas l'écriture à pile d'art, donc ça peut venir que de là. Je sais pas qui c'est qui s'est encore amusé à vouloir faire gagner des CD un jeudi soir.
21: Bah,
4: Pas bah, je voudrais bien musique de nuit, moi.
19: Ah, mais non.
0: Ah, bah voilà, moi, c'est habitué. Manu.
19: Non, mais rien
11: mais
19: à voir.
11: Mais c'était de là, c'était à peine avant que t'arrives, Gérard.
19: Alors,
0: mais alors bah pourquoi, allez, que ça, pourquoi que ça, m'a, que ça m'est arrivé là, Bobo Nichon?
4: Ouais, bah écoute, c'est vrai qu'il y a quand même plus de femmes qui font le ménage. Et moi, un jour, il y a un pote qui m'a expliqué, c'est parce qu'en fait, les femmes, elles ont des pieds plus petits, donc elles sont plus près de l'évier, donc c'est plus facile pour faire la vaisselle, tout ça. D'où le fait qu'il y ait moins d'hommes, parce que quand tu choses du 45, t'es vachement loin de l'évier. Donc pour faire la vaisselle, tout ça, c'est relativement plus difficile.
0: Ouais, ben je pense pas là. Je pense que tu te trompes, hein, mon pote.
13: Bobo Nichon.
0: Ouais, Bobo Nichon. Attends, Bobo Nichon, il y a quelqu'un qui veut parler, qui c'est?
13: Oui, c'est Jean-Claire.
0: Ouais, vas-y, alors...
13: Je voulais demander à Bobo Nichon sur si sur son frigo, il y avait des magnettes de Evelyne Delia.
0: Non, bah alors, Jean-Claire, tu arrêtes de préciser des noms, d'accord? Dom Tomsil.
16: Alors, moi, je...
4: Moyen,
0: Oh! Allô, on se calme derrière, merci.
16: Allô?
0: Oui, je t'écoute.
16: Oui, est-ce que tu connais Madame Esservi? Donc, Tony Denza, il a toujours été solitaire, pourtant c'est un homme, tu
4: Parle pas de Tony.
0: Bon, vous essayez de me calmer, là, entre Jean-Claire et Bobo Nichon.
4: Ah bah non.
0: Faut peut-être essayer de me les calmer quand les gens parlent.
4: On est calme.
0: Bon, alors donc, Dom Tomsil, là. Allô? Dom Tomsil!
19: Ah, bah, à mon avis, c'est lui qui s'est calmé.
24: Ouais, voilà. on l'a viré, donc, on
0: a... Ah, non, mais attends! Attends, celle qui a pas répondu, vous me virez une nana!
24: Mais
0: vous êtes des caves ou quoi, au standard?
19: Mais non, parce qu'on l'a viré parce que c'était elle qui déconne.
0: Non, c'était pas elle, c'était les mecs!
19: Bah non, tu t'es trompé.
0: Putain, mais vous êtes que des câbles ce soir hein, au standard.
19: Attends, on va faire un tour au standard.
0: Allez hop. Combien de temps
19: ici
0: dure
19: le standard, donc ce qui s'est passé, c'est qu'en une fraction de seconde, on a réussi à virer Dom Tomsil. Et ensuite, dans la même fraction de seconde, on a rappuyé sur la touche 7 pour accueillir Apolline. Qu'est-ce qui...
24: Putain d'homme, 30 ans.
0: Non, mais c'est bon. Non. Vous récupérez Dom Tomsil et c'est tout.
4: Bravo Manu, bravo.
13: Je vois Sildar à côté du père Fouignas.
0: Bon alors, donc, il est quelle heure? Il est 3h, on fait la conclusion.
13: Non, continue. Là,
19: c'était bien là.
0: Non. Vous me récupérez. Au standard.
13: Oh, allez, récupère là.
19: Elle doit pas être loin. Hein.
0: Oh là. Bah, ouais. C'est quoi là, ce bordel là, ce soir là?
19: Voilà, ça y est, c'est bon.
0: Alors, Dom Tomsil, est-ce que t'es encore là?
16: Oui, je suis là.
0: Voilà. Ah.
16: Donc non. J'avais pas fini. Donc je disais que Tony Denza au début il était célibataire, mais
19: c'est Jean-Claire qui est parti.
16: Allô?
0: Ouais, je t'écoute.
16: Et il a fini par taper Angela, donc il n'y a pas de solitaire dans les domiciles.
0: D'accord. Donc dernière question et puis après on va faire une conclusion avant que j'annonce ce qui va se passer durant
19: le week-end.
0: Durant le week-end et pour bien préciser à tout le monde où on sera durant le week-end.
19: La question, c'est quoi?
0: Alors, combien de temps dure un emploi à domicile? On va demander à... Donc, Jean-Claire est parti. Donc, on va demander à Kenneda.
23: Combien de temps dure un emploi de domicile, c'est ça?
0: Ouais. Non, mais attends. Hé, Kenneda.
23: Oui.
0: Les oreilles, c'est comme le cul, ça se lave.
23: Bon, bah, ça dure à peu près, je sais pas, moi, les emplois à domicile. Ça dépend à quelle heure tu prends, quoi.
4: 8 heures.
23: Si tu commences le matin et si t'es assez performant, tu finis avant midi. Si tu prends vers 10h, t'es assez performant, tu finis après-midi. Puis voilà, ainsi de suite.
0: Bon, alors Kenneda.
23: Qu'est-ce qu'il y a?
0: Au revoir.
23: J'ai essayé de répondre à la question.
0: Mais non, mais attends. Pour l'instant, t'es complètement à côté de la plaque et t'es en train de te foutre de ma gueule.
23: Excuse-moi.
0: Pour l'instant, t'es complètement à côté de la plaque et tu te fous de ma gueule. Au revoir.
23: Ne fous pas de ta gueule.
0: J'aime pas qu'on me prenne pour un con et j'aime pas qu'on se foute de ma gueule. Au revoir.
4: Il va pleurer.
0: Alors, Bobo Nichon.
4: Ouais, bah écoute, je pense que les emplois à domicile, ils sont soumis aux 35 heures, hein, comme toutes les professions.
0: Non, donc, attends,
4: bah,
0: attends.
4: Si.
0: Non, écoute bien la question.
4: Ouais,
0: combien de temps dure un emploi à domicile?
4: Bah, 35 heures par semaine, hein, je
0: non.
4: Crois que ça. Ou 39.
0: Alors, non, alors déjà, pour bien se dire une chose, déjà, pour commencer, les femmes de ménage, quand tu les prends à domicile,
4: hein, mais ça dépend de la faire à la loi, quoi, tu vois.
0: Attends, parce que là,
4: si les 35 heures sont passées, tu peux pas aller contre.
0: Moi, ouais, je veux bien.
4: Bah oui.
0: Moi, la rigueur, oui.
4: Ah oui, c'est la loi.
0: Ouais, bah,
4: la loi.
0: Dom Tomsil.
16: Oui, donc, moi, je pense que c'est selon les pays, hein. Il y a des dérogations.
0: Mm-hmm.
20: Et il y a un certain nombre d'heures qui est imposé, comme être chauffeur de taxi, il y a un certain nombre d'heures.
0: Non, non, mais attends, attends. Hey.
21: Le débat.
0: Oh, c'est plus le débat, là, les chauffeurs de taxi. Hein.
24: Mmh. Oui. J'ai, à la place de Keneda, on accueille Kisto Clodo, 23 ans, de Paris aussi.
0: Quoi? Comment? Son nom?
24: Kisto Clodo.
20: Salut Kisto.
2: Bonsoir à tous.
21: Salut grand maître des
20: Kisto. Bonsoir.
2: Salut.
20: Ça va?
2: Bonsoir. Ça va?
21: Bonsoir.
2: Ça va bien?
0: Bon, alors, donc, oh là là. Oh, on se calme là, on se calme. Donc, pour toi, la question, tu l'as entendue?
2: Ah non, désolé.
0: Ouais, bah,
20: au revoir.
0: Non, il va prendre son nom correctement.
2: Ok, hein? Jean-Pierre.
0: Hein, Tony?
2: Jean-Pierre.
0: Non. Non, Tony.
2: Ok, bon, pose-moi la question, mon pote.
21: Allez, on le garde.
0: Comment ça se fait que j'y reviens sur le deuxième débat? Je crois que j'avais dit un débat.
24: Il nous a bien bluffé, en tout cas.
0: Non, mais moi, j'avais dit un débat.
2: J'arrive pas à dormir.
0: Non. Non,
19: on y va là. La conclusion.
0: Alors, la conclusion donc. Non mais ça, ça regarde personne.
20: À la question, Gérard.
0: Hein? Qu'est-ce que t'as dit, Dame Tomsil?
19: Elle a pas répondu à la question.
0: Ouais. Ah ben, vas-y. Si elle a répondu.
20: Non, c'était pas Dame Tomsil qui a parlé. C'est l'étadone et j'ai pas répondu à la
19: métadone.
20: Question.
0: Voilà. L'étadone. Donc ça, d'où ça sort encore ces noms là?
21: D'une seringue.
0: Ça sort d'où là, Dame Tamdom là?
20: Putadome.
24: C'est une nouvelle qu'on a viré Keneda et
0: Non, mais
24: Jean-Claire, genre.
0: Non, mais de toute manière, on fait la conclusion, c'est
2: bon. C'était un bon débat, hein.
0: Bon, alors, Dame Tom, qu'est-ce que t'as pensé du débat?
21: Mortel.
0: Oh là là là là là là. C'est bien, c'est super.
19: Il harcèle.
0: Super, le standard.
19: Bon, putadome.
0: Bon, putadome, conclu...
21: Au lieu de te mettre des doigts, là.
0: Putadome, au lieu de te branler.
20: Vraiment...
0: Bon, allez, hop, terminez les conclusions, vous les prenez.
19: Conclusion,
0: hier, c'est... Non, allez, tu peux leur dire au revoir. Tant les conclusions comme ça, j'en vois pas comme ça. Hop, conclusion, hier, c'est...
19: Alors, conclusion d'Yanky, après Fort Boyard et son père Fouras, les débats de Gérard avec le père Fourré, appelé aussi père Cocu, pour ceux qui connaissent son gros tas de gras.
3: Et ça passe.
0: Ça, je vais te dire une chose, Fildar, tu vas arrêter de faire du Larsen.
3: Et avec moi, je fais du Larsen.
0: Bon, allez, vous
3: éteignez vos micros, les deux, là.
0: Tout est éteint. Non, mais vous pouvez dire au revoir aux auditeurs.
3: Ils sont coupés, les auditeurs, c'est pas eux. Hein.
0: Alors donc, après.
19: Et il y a Jack Matt, il dit que, en fait, tu fais du travail à domicile, vu qu'ils écoutent tes débats de chez eux et là, avec la jouisseuse mystère dans sa cage.
0: Ben c'est bien.
3: Et ça passe, ça aussi. Hein.
0: Curpentine, mon débat n'avait ni queue ni tête. Je pense qu'elle est plus là.
19: Comme toi, elle est là.
0: Ah, bah, elle est là.
19: Ton débat n'avait ni queue ni tête, comme toi.
0: Et donc, pour finir, avant que j'annonce tout ce qui va se produire, donc on termine à combien?
19: Ah, on n'est pas beaucoup, hein, on est 3023.
0: Ouais, bah c'est pas grave. Alors donc, que je vous annonce ce qui va se passer durant ce week-end. Alors vendredi, Max avec Jean-Marie Casse sera demain soir au César Palace, c'est-à-dire ce soir à Saint-Avold, près de Metz. Bon, Pildar, tu mets à ton micro quand je parle, s'il te plaît, d'accord? Merci. Au standard, pareil, tu dis au revoir gentiment aux gens parce que j'annonce ce qui se passe.
24: Ouais.
0: Alors, demain soir, Max avec Jean... disons, ce soir, Max et Jean-Marie Casse seront à Saint-Avold, donc c'est près de Metz, Nancy et de Thionville, donc venez nombreux pour les accueillir, parce que ça sera uniquement techno. Samedi, à l'Écho du Lac, à Torigny-sur-Vire. Oh!
19: Quoi? Ah, j'enlève les auditeurs, pardon.
0: Donc samedi, à l'Écho du Lac, à Torigny-sur-Vire, avec toute l'équipe du Star System pour l'Happy Birthday.
19: Non, je peux pas venir, en fait.
0: Quoi?
19: Je peux pas venir.
0: Quoi? Hey!
21: Conclusion.
0: Au revoir aux auditeurs.
2: Mais non.
21: On va faire des conclusions. C'est
0: non. Fildar, tu m'éteins tout le monde. Maintenant, c'est terminé. Les conclusions, il y en a plus. Comment ça, tu peux pas venir?
19: Je peux pas venir. Parce que j'ai un problème familial. J'ai eu un coup de fil tout à l'heure pendant le débat et j'ai un empêchement. Je peux pas.
0: Oh non. Oh merde. Ah bah alors moi non plus, je peux pas venir. Je suis malade.
12: Ouais, si, il viendra, c'est une farce.
0: Bon, alors donc, samedi soir, à l'Écho du Lac, à Torigny-sur-Vire, avec toute l'équipe de... Mais toi, fais gaffe, parce que tu as... Donc, samedi soir, à l'Écho du Lac, à Torigny-sur-Vire, donc avec toute l'équipe du Star System, donc j'y serai aussi, il y aura des séances de dédicaces, en fait. faites par l'intermédiaire de Rigaud, donc venez nombreux aussi. Sinon, ce soir à la loco, il y aura Gigi Téléphone, Gigi Alcool, Gigi Jean Lefebvre, et au percu, Daniel Alain, Sylvain Hélène, et en exclu, au saxophone, Joseph. Et mardi, donc mardi, on sera le combien mardi
1: 12 mai.
0: 12 metteurs, je vais te mettre 12 coups de poing dans ta gueule, quoi. Donc mardi, donc lundi, je vous dirai, donc ça sera une nuit 100% conseil de Gérard et Sandy. Donc alors, donc de minuit à 3 heures du matin.
21: On va faire 15 conseils chacun.
1: Bouquez vos soirées, les mecs.
0: Alors donc, si...
21: On va faire 15 conseils chacun, c'est cool.
0: Ouais, pour l'instant, tu te tais, toi.
21: On peut faire une conclusion, mon pote?
0: Ouais, bah maintenant, vous faites votre conclusion et après, je laisse ma place à Seb.
21: Ah bon, alors, bon bonichon.
0: Ouais.
21: Donc je vais dire que ton débat ce soir, franchement, c'était bien. Ça a bien bougé. Je voulais savoir pourquoi Tony a le droit de passer sous son vrai nom et pas moi.
0: Toi, tu t'appelles comment?
21: Patrick. Je sais plus, je suis pas là.
12: Voilà. On va pas faire ta jalouse.
1: Frédéric.
21: Ah ouais, je vais faire mon jaloux, ouais.
0: Et bon, allez.
21: Sinon, non, franchement, sur les emplois à domicile, je voulais te dire bien. Ouais. Et je voulais te dire qu'on m'avait dit que... Ah, ça jouit, là. Hein.
14: Je te kiffe.
21: Ah. Attends, je veux pas déranger pendant que ça jouit, quand même.
0: Non, mais attends.
21: Attends, laisse-la terminer.
0: Tu arrêtes, s'il te plaît, Pildar.
1: Il se fait rien, là.
14: Mets-moi une bière dans le cul.
21: C'est une frigide, en plus, c'est ça terminé pour une fois qu'il y a rien.
12: Hé, Gérard. La cristalline.
21: C'est pété la ceinture, là, ça fait des bulles, ça nettoie.
14: Gérard, je te kiffe.
21: Gérard, dis-lui quelque chose, elle n'en peut plus.
1: Attendez, il arrive, il change de place parce qu'il il a besoin d'air.
12: Il suffoque.
21: Vas-y, change de position, mets la croupe en l'air.
14: Qu'est-ce qu'ils font, ses parents, Gérard? Je te kiffe, Gérard.
12: Ça t'excite, Ça t'excite déjà un peu.
0: Alors, donc, Bobo Nichon, ta conclusion.
21: Et donc, je voulais dire sur les emplois de domicile.
14: Bouteille.
21: GG, je peux pas là, je peux pas.
0: Ouais, mais vas-y, on se dépêche là.
21: Faut que t'arrêtes de faire venir des bennes à ordures chez toi pour faire une décharge à domicile parce que ça va créer des problèmes avec les voisins, donc mollo.
0: Bon, ok, au revoir, bonne nuit à toi. Tony.
12: Non, c'est Kenneda.
0: Non.
12: C'était un bon débat.
0: Non, Tony, tu prends. Je t'ai dit, c'était Tony, c'est tout.
12: Ouais, mais c'était un bon débat quand même.
0: Bon, d'accord, au revoir.
12: C'était un bon débat.
0: Oui, au revoir. Non, voilà, je vais dire une chose. Je t'avais dit un débat, pas deux.
12: Non, mais j'ai fait la conclusion seulement.
0: Dame Tom Seal, pour terminer.
1: Parti, c'est, je sais plus.
0: Bah, terminé, bah, comme ce qui est là, vous allez retrouver Seb pour la nuit sans pub.
14: C'est putain d'homme.
0: Non. Il y a plus personne maintenant.
1: Ah si, il y a plus
0: personne. C'est Seb pour la nuit sans pub.
1: Gérard, avant, sur le Minitel, on m'a redemandé parce qu'ils ont pas eu le temps de noter. Et sur Internet aussi, Rigo, vous m'avez fait un signe. Ils voulaient que tu redonnes, en fait, ce qui se passait à la loco ce soir. Les DJ ainsi que la sono, tout ça. Ceux qui sont au bar.
15: Aussi demandaient la sono, les DJ au bar, tout ça, au percu.
1: Bar tabac, tout ça.
18: Mais on allait où, ma
1: Bah alors.
18: Elle est là,
1: voilà.
0: Alors, donc ce soir à la loco, c'est Gigi Téléphone, Gigi Alcool, Gigi Jean Lefebvre, et au percu, Daniel Alain, Sylvain Hélène, et en exclu au saxophone, Joseph. Voilà.
1: Et après?
0: Et après, bah, mardi prochain, ça sera...
1: On s'en fout, ça.
0: Ça sera les conseils...
1: Non, on s'en fout, on s'en fout.
0: Ça sera les conseils de Gérard et Sandy. D'accord, on s'en fout pas, tu fermes ta gueule, toi, gros con.
25: Ça là, t'es grave.
0: Alors, je répète ce qui va se produire ce week-end. Toi, tu vas prendre des claques dans ta gueule.
25: C'est pas lui, regarde, tu vois bien. Et ça, c'est les auditeurs, ça ferme.
0: Et il est où le micro, là?
25: C'est celui-là.
0: Ah, ok. Alors, donc, je répète. Bon, vous atteignez
25: vos... Mais c'est pas moi, mais j'arrête. Mais c'est pas lui, putain.
0: T'arrêtes de m'éteindre le micro, d'accord? Alors, je répète, demain soir, au César Palace, c'est-à-dire ce soir à Saint-Avol, vous allez retrouver Max. Bon, allez hop, allez vous faire foutre.
1: Mais non, on va pas se faire foutre!
0: Gérard!
25: Reviens là.
1: Reviens là, c'est ta place, de toute façon, ça se sent que c'est ta place.
25: Après, t'es né pour ça, mais t'es né
1: après,
25: pour bouffer. Il a rien fait, toi, c'est pas lui qui faisait les trucs.
1: T'es né pour bouffer du micro.
0: Ouais, vous me laissez les micros et
25: pas là. Parce que sinon ça va. Allez, mets-toi là.
1: Tu vois ton pote Rigo là, hein? C'est qui ton pote? C'est moi, c'est lui. Hein? Je suis ton pote ou pas?
25: Je suis ton pote, putain.
0: Donc ce soir, je répète.
25: Arrêtez.
1: Je suis ton pote de fun ou pas?
25: Non, bah t'es plus mon pote, c'est tout. Je le sais maintenant.
0: Donc ce soir.
25: Non.
0: Ce soir, donc... Fais gaffe, toi. Donc ce soir au César Palace avec Jean-Marie K et Max, votre Star System. Donc ils vous attendent tous près de le Saint-Avold. Et putain, vous me faites chier, hein.
5: Mais non.
0: Oh, ta gueule, toi. Donc ce soir à Saint-Avold, près de Metz, Nancy, Thionville. Eh, vous arrêtez vos conneries, la bande de câbles, là.
5: Bien fait, regarde, vas-y, fais ton truc. Voilà.
0: Donc ce soir à Saint-Avold avec Jean-Max, le Star System et Jean-Marie Cam. Donc c'est près de Nancy, Metz et Thionville, donc venez nombreux. Samedi soir à l'Écho du Lac pour l'anniversaire de Rigaud.
5: Manu.
0: Apolline, tu me vires tout le monde au standard. Parce que là, ça, on vient de le voir que c'est toi. Merci. Et toi, continue, je vais t'en remettre encore une.
5: Oh,
0: oh.
5: Je
24: sais pas comment ça marche.
5: Qu'est-ce que tu fais? Oh là là là là. Tu vas m'arrêter ça parce que tu as morflé, toi, ce soir. Bah, t'as commencé un bon débat, tu vas pas me foutre ta merde pour ce que j'ai à dire.
6: Ce que j'ai à dire.
5: Allez, fini.
0: Donc, pour terminer...
5: Ah, c'est... Oh. Arrêtez, putain.
0: Toi, c'est premier, je te louperai plus maintenant. Donc, à la loco, donc il y aura Gigi Téléphone, je l'ai annoncé. Donc, samedi soir, à l'Écho du Lac pour l'anniversaire de Rigo, toute l'équipe du Star System sera là, à Torigny-sur-Mille.
5: Ah, c'est pas dur. Et toi?
0: Toi, il est temps que tu barres-toi dans ta ville de merde, là. Va voir tes putains de nordistes.
5: Ouais,
0: ouais. Retourne dans ta ville et reste-y.
24: Ouais, ouais, ouais, okay.
0: Eh, mardi, je te veux pas, hein. Tu peux rester jusqu'à mercredi. Et encore, ouais. Même pas, tu peux rester toute la semaine. De toute manière, on n'en a plus rien à foutre de toi.
5: Ouais.
0: Donc, ce soir, à la loco, il y aura Gigi Téléphone, Gigi Alcool,
24: ouais,
0: Gigi Jean Lefebvre, et au percu Daniel Alain, Sylvain Hélène.
5: Mirouf.
0: Et en exclu, Saxo Joseph. Et donc, samedi soir, pour l'anniversaire de Rigo.
5: Dégage de là, toi. Dégage.
24: Je veux rester avec toi.

0: 21 millions.
1: Comme ça. Ouais.
2: Comme ça.
3: Ah, ça putain.
4: D'accord.
0: Ou quoi, 21 millions, vous tapez dessus.
5: Ah, c'est cool. Là.
3: Donc on s'écoute, la SPA avec Adopte-moi, je paie mes
0: besoins.
3: Mes besoins tout seul. Au revoir et à dimanche soir. Et samedi à l'Écho du Lac.
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3: Alors n'ayez crainte, c'est pas du tout ce que je viens de vous annoncer, mais c'est Ricky Martin avec une dos, tres.
7: Donc on a récupéré ça.
8: Ouais.
7: Non mais sérieusement, alors là, heureusement, alors là je vais pousser mon coup de gueule. Je ne sais pas qui c'est qui fait ça, mais je tiens à dire que t'avais fait une fois allusion comme quoi la loco ça reprenait un peu comme avant, on reparlait de la loco.
9: Mmh.
7: Tu te souviens d'une époque où il y avait un track qui circulait avec sodomie, machin, avec des tarifs.
9: Mmh.
7: Et là j'ai sous les yeux, là par contre là je plaisante pas parce que j'en ai reçu un pour me dire, je vais te le montrer, hein, je vais t'en donner. J'ai une copie donc d'un nouveau document sur lequel il y a des nouveaux tarifs. Et c'est un track qui va être distribué apparemment dès la semaine prochaine à la loco comme avant. Et qu'apparemment des gens qui sont abonnés au fameux comment le
8: 3-8,
7: non le gay
8: gay info
3: non le gay mag
7: voilà
3: mag.
7: Le gay mag le gay non mais attention sérieusement le gay mag il y a des mecs qui sont abonnés c'est tu le sais c'est il y a un magazine
3: ouais et c'est Fesse de Babouin qui s'amuse à faire ça
7: voilà et ben Fesse de Babouin distribue à tous les abonnés
3: ouais ben
7: ce torchon alors ben, tu vas non mais là je vais poser un ultimatum c'est Max et non pas Gérard qui passe Fildar, et c'est grâce à Fildar qui a récupéré ça parce qu'il a appelé il a réussi à rentrer en contact avec Fesse de Babouin avec un mec qui s'est fait passer pour un mec abonné pour recevoir le document pour qu'on puisse l'avoir une semaine avant que ça aille à la loco. Alors Gérard, alors moi ce que je vais vous dire, ultimatum, Gérard va le lire, mais ce qu'il va lire là, moi je vais regarder une copie pour Gérard aussi pour les pour le commissariat, mais moi, vas-y Gérard.
3: Alors donc c'est marqué du jamais vu, du nouveau catalogue de GG, grande opération 100% sexe, avec bon je préciserai pas les deux pubs.
7: Non mais bon, non, pas les pubs, oh lolop. Mais tout ce qui a marqué dessus,
3: et donc,
7: là il y a l'ultimatum là.
3: Gérard de Suren te propose dans un nouveau catalogue de profiter de son petit corps bien gaulé et de découvrir les joies du plaisir sexuel avant l'an 2000.
7: Ça vous
3: parle. Alors pour ça, le petit furet de Suren te propose de lui faire une masturbation 10 balles, une fellation 30 balles, une sodo 100 balles, une double pipe plus escargot 6 ou 12 200 balles. Un cuni à Sandy avec tartare 500 balles plus herbe de cacahuète 10 balles. On va appeler Manu, au lieu de te marrer comme un con, tu m'appelles Sandy en urgence.
0: Pas, je peux pas, j'ai pas de ligne.
3: T'as pas de ligne.
7: Rappel, c'est important. Tu libères, essaie de te démerder.
3: Tu te débrouilles, tu me libères une ligne, je vois pas.
7: Fini Gérard, parce que là je vais mettre l'ultimatum après. Écoutez bien la suite.
3: 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Introduction d'une bouteille de bière dans l'anus, 850 balles, c'est bien. Super bonus, deux bouteilles de bière, 1000 balles. 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Exceptionnellement, Gérard nous montre une fois de plus ses talents innombrables avec le sexe, avec de nombreux lots à gagner pour la première commande, une super montre, je dirais pas la marque, une paire de lunettes, je dirais pas la marque.
7: Non, vas-y, tu peux, oh là là, vas-y, tu peux.
3: Moi, alors, une montre, je suppose ce que c'est que ce montre, une paire de lunettes vue à poil. Un magnifique appareil photo presse-boule et un micro-ordinateur avec l'araignée. Et pour finir, allez-y, foncez. Et pour plus d'infos, site internet est à votre disposition.
7: Putain, alors là, voilà.
3: Ou contactez directement à son bureau, Gérard, au
7: Et ça, c'est

0: bon numéro en plus.
1: Donc, plus, c'est pas le bon. Donc, là, déjà, le numéro est déjà
0: pour ça qu'on a du mal à joindre.
1: Donc, Gérard vous attend. Nombreux sont sur son catalogue. À bientôt. Donc, toi...
0: Fesse de babouin.
1: Toi, fesse de babouin, on va s'occuper de ton matricule. On a Sandy ?
0: Elle est là. Sandy ? Allô ?
1: Allô ?
2: Ouais, salut, hein, GG. Hein.
1: Salut, bébé.
2: Ouais. Ouais, ben, le mec qui fait ça, il arrête, hein. Parce que moi, j'en ai commencé à en avoir ras-le-bol, et ça va pas être GG que vous allez avoir dessus, là. Ça va être le gros bulldog poilu, ça va chier des bulles, hein.
1: Non, mais vas-y, dis ce que t'as à dire, vas-y, c'est à toi de parler, hein.
2: Ouais, bah qui se calme, hein, parce que moi, je commence à en avoir marre. Hein. On reçoit des tas de merde devant la porte, on nous bouche la serrure avec des mégots, y en a marre, hein. D'abord, je suis pas une grosse treue, hein, je me mets pas des bouteilles dans le cul, hein, c'est pas vrai.
1: Bon,
2: hein.
1: Alors déjà, Manu...
0: Manu...
2: Non, parce que là, si je me mets des...
3: Non, attends, t'as pas arrêté, stop. C'était pas la vraie, arrête.
4: Manu, c'est pas Sandy. Bah,
2: non,
4: pas,
2: non, mais faut arrêter,
3: allez,
2: là.
3: Allez, monsieur
2: hein.
3: Micro.
4: J'ai appelé.
5: Le micro.
2: Allô.
4: Appelle Sandy tout de suite.
6: Elle est là.
0: Voilà. Pour entendre ce qui se passait, le micro. C'était pas la vraie Sandy.
6: Ah non, c'était pas la vraie Sandy.
0: Ah. Manu.
3: Je me suis gouré de touche.
0: Allons.
4: Ouais, tu t'es gouré, c'est pas ce con.
0: Voilà. Le micro, Gérard aussi. Pour ça, rallumer le micro s'il a pas le réflexe dans l'équipe. Merci. Alors, Gérard.
1: Bon Sandy.
2: Oui.
1: Bon, à ton avis, qu'est-ce que t'en penses, toi, de cette histoire?
2: Déjà, c'est qui a écrit la lettre? C'est Fils de Babouin?
1: Ouais, c'est encore lui.
2: Ouais, bah alors, Fils de Babouin, si t'écoutes bien, hein, tu vas écouter les conseils de Sandy. Si jamais...
0: Ah, c'est le dimanche, hein, Sandy, tu vois? Non, d'accord.
2: Allô?
0: Oui, je crois que c'était dimanche, les conseils.
2: Non, mais enfin, c'est un conseil que je lui donne.
0: Ah, d'accord, personnel.
2: Voilà, qu'il arrête ses conneries, parce que sinon, c'est Sandy qui va s'occuper de lui. Hein, moi je rigole pas, je suis pas GG, je suis pas Max, je suis pas n'importe qui. Et si jamais je le rencontre parce en face de moi,
0: Randy,
2: je vous jure devant tout le monde qui écoute que je lui fais la peau.
0: Je lui fais
1: non mais de toute manière.
0: Redis les tarifs, là, les trucs, les premiers, parce que là je trouvais ça hallucinant là. Attends.
1: T'as 10, t'as 30, t'as 100.
0: Mais non mais qu'est-ce qu'ils proposent pour ce prix-là? Bah attends, faut quand même pas abuser.
1: Une masturbation 10 balles, une fellation 30 balles, une sodo 100 balles. Une double bip plus 6 ou 12 escargots de 100 balles. Une boîte de cacahuètes à 500 balles plus supplément herbe ou cacahuètes à 10 balles. Donc après, une décoloration de ses poils du cul avec les produits L'Oréo à 500 balles. T'as les bouteilles de bière à 850 balles.
0: Oh, c'est cher en plus, putain, attends, les tarifs, quoi. Tu penses que c'est 1000 balles au bain, hein, une bouteille de champ?
1: Donc, je préviens tout de suite, en plus, le numéro de téléphone qu'il a mis, les 4 derniers chiffres, c'est bien le mien, mais celui du milieu, c'est pas le mien. Donc, alors, fesse de babouin.
0: N'oublie pas de rectifier le numéro.
1: Un conseil que je te donne, t'arrêtes tes petites conneries parce que de toute manière ça va au commissariat de Suresnes dès demain. Et le petit branleur qui s'est amusé, les trois branleurs qui se sont amusés à venir pour me dire de retirer ma plainte parce qu'ils avaient mis des saloperies la semaine dernière devant chez moi et qu'on recommençait avec les affiches, je vous préviens d'une chose, que les plaintes sont maintenues.
0: Jusqu'à nouvel ordre.
1: Alors, je vous conseille, arrêtez vos conneries, parce que là, ça commence à bien faire, et là, ça commence à nous casser les couilles, parce que là, vous êtes en train d'atteindre la vie privée des gens. Alors, adressez-vous à d'autres personnes que sur nous. Alors, en de bon entendeur, salut. Je sais pas ce que t'as rajouté, bébé.
2: Bah écoute, ce que j'ai à leur dire, c'est que tous des enculés, des connards, à toutes des bandes de cons. Voilà.
1: Ah ben...
2: Et qu'ils aillent tous se faire foutre. Moi, Gérard, si on veut faire de la radio, on fait de la radio, c'est tout, point final.
1: À la ligne.
2: Voilà, exactement. Et c'est pas eux qui vont nous empêcher de faire ce qu'on a envie de faire.
1: Voilà.
2: Voilà, c'est tout ce que j'ai à dire. Donc... Voilà, et vive Max, vive tout le monde, voilà.
1: Ouais, plus Max, hein.
2: Voilà, vive le Star System.
1: Nommé, c'est toi qui l'as choisi.
2: Nommé Lucky Luke.
1: Et l'autre, Quasimodo, te fous pas de ma gueule derrière moi. Donc, parce que tout à l'heure, je vais te balafrer, toi.
0: Et moi, je vous dis que les tarifs sont un peu chers et que si ça va à la loco comme c'est prévu...
1: Ah ben ça, moi, tu te débrouilles avec Olivier qui s'occupe de la loco. Parce que moi, de toute manière, tant que ça cessera pas, je ne remettrai plus les pieds à la loco.
0: Bah même quand il n'y avait rien, tu venais plus.
1: Non, tu en rappelles. À peine.
0: Ça fait 3 mois que tu viens plus, qu'il n'y a plus rien, 4 mois, 5 mois qui se passent.
1: Non, non, à peine. C'est pour ça que. C'est pourquoi. Pourquoi que sans arrêt, il y en a qui s'amusent à appeler pour dire les chiottes de la loco chez nous.
0: Mais c'est pour plaisanter.
1: Ouais, c'est pour plaisanter.
0: Mais il n'y a rien dans les chiottes de la loco. Y a
1: mais attends, à la vie privée des gens, ça peut aller loin. Ouais, cela peut quand même pas déconner. Faut pas prendre les gens pour des cons.
0: Ça, je suis d'accord. Entièrement d'accord avec Gérard une fois de plus.
7: Gérard, mon star system, c'est ça.
8: Il était un peu poète et un peu vagabond. Il n'avait jamais connu ni patrie ni patron.
9: Bon, bonsoir à tous. Bonsoir à tous. Bon, c'est le débat sur la timidité. Donc on va accueillir Séverine, 18 ans de Fontainebleau.
10: Allô,
9: bonsoir Séverine.
10: Allô. Ça va?
9: Je sais pas, j'ai pas regardé ce matin.
11: Ah super Gérard, ça commence sur les starting blocks.
12: Ah, ouais. Trop fort.
9: Oh, on va accueillir Tony.
11: Ouais, salut Tony. Gérard, salut Gros Gourou, comment vas-tu?
9: Je sais pas, j'ai pas regardé ce matin.
11: Ah putain, je le savais. Je suis à fond timide.
9: La Sim Camion.
11: Arrête de chanter Gérard, sérieux. Ouais, c'est un débat assez sérieux là.
0: Ouais Gérard, c'est sérieux donc tu te concentres un
9: Laetitia.
0: Peu.
9: Laetitia.
11: Pour une fois on déconne pas et tout.
9: Laetitia pour toi.
13: Pour moi, et ben moi je...
9: Voilà, je vais aller prendre nu alors qu'on s'amuse derrière mon dos. Non, Gérard, moi si je suis un...
11: Gérard, moi.
9: Mais qui c'est qui s'amuse là?
0: Mais je sais pas, on les a tous enlevés un par un.
13: Julie
0: les a tous enlevés un par un.
14: J'ai vérifié un par un, j'aurais demandé.
9: Oui.
11: Non, c'est moi,
14: tu m'écoutes?
9: La deuxième question.
14: Ah oui, grand fou!
9: Putain, mais c'est quoi ce bordel là?
11: La technique.
9: Arrête. Ouais, mais ça se voit que c'est des vacances, hein.
11: Ouais, quand même, hein. Mais c'est fini les vacances, hein, je te le dis au passage, genre.
9: Non, c'est pas fini pour tout le monde.
0: Il y a Rocco sur Minitel qui dit qu'en fin de compte, c'est la Sim Camille qui prend Gérard nu.
9: Non, mais attends, Rocco sur Minitel, ta Simca, tu... on a une bonne nouvelle.
11: Je vais péter ta réponse.
9: On a une bonne nouvelle à vous annoncer.
11: Bon, voilà, donc je suis assez timide.
9: Ouais.
11: C'est vrai, Tony? Ouais, très très timide. Est-ce que, par exemple, il y a les filles qui m'écoutent, là?
9: Mais va t'attraper, je t'en foutras partout dans la team Camille.
11: Carrément.
9: On va prendre
11: les filles, là, vous
9: on va prendre la 6... J'ai une patte. Il va t'attraper, je t'en foutras partout dans la team Camille.
0: Il y a Toto qui demande si Gérard prenait Christine nue dans la Sim Camille.
9: Non.
0: Alors je réponds tout de suite à Toto, non, la Sim Camille n'aura pas supporté.
9: De toute manière, la Sim Camille, elle supporte pas Christine. Hein.
11: Non, c'est
9: je
11: méchant.
9: Je te prendrai nu.
11: Non, mais il paraît que Christine, elle crée de plaisir, tout ça, dans la Sim Camille, mais en fait, elle est assise sur le levier de vitesse. Est-ce que c'est
9: non, mais c'est bon, tu laisses Christine nous caler, d'accord?
11: Ouais, tu la laisses où elle est. Ah, elle a calé, Christine, mais tu la laisses vraiment
9: Où elle est. Elle a calé. Elle a même mis la voiture à la casse.
11: Ah ouais, ok. Ouais, c'est quoi, c'est une image, la voiture c'est toi, c'est ça?
9: Ah non, mais moi, c'est pas moi l'image. Hein.
11: Ah bon? Ouais, non, toi t'es que... Toi t'es un hologramme, Gérard.
9: Bon, ouais. Allez.
11: Bon, Tony, fais péter.
9: Arrête.
11: Ouais, donc voilà, je suis assez timide et donc...
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9: Et donc on va récupérer... On va récupérer toute la bande là.
11: T'es trop un animateur né, quoi.
9: Comment?
11: T'es trop un animateur né. 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La vieille pub.
9: Maintenant, non, mais c'est bon, on passe quand même à la deuxième question.
11: La Fun Force de Gérard.
9: Fun Force, c'est pas moi qui fais la Fun Force, hein, d'accord?
11: Alors, Gérard, c'est plutôt la femme naze, comme ça, en gros.
9: Non, mais c'est bon, merci pour celui qui vient de dire le beauf.
11: Merci, Tony. Hein?
15: Ah non, c'est pas moi.
11: Merci, Tony.
9: Non, mais de toute manière, n'ayez crainte, je reconnais à peu près les voix.
11: C'est français, ça, comme phrase.
9: Bon, allez, on y va pour la deuxième question. Donc, êtes-vous timide avec les filles? Alors, dans ce cas-là, Tony, comme t'es une grande gueule, on va y aller. On va y aller, Tony.
11: Allez, on y va.
9: On se dépêche un petit peu.
11: Moi, c'est très rare que j'aille vers elle, quoi. J'attends qu'elle vienne vers moi, donc comme elle vient jamais... Non, pas du tout. Moi, je suis une beauté fatale, moi.
9: T'es une beauté.
11: Je suis un beau gosse, je suis marrant,
9: j'ai tout
11: pour moi.
9: Ouais.
11: Intelligent, et en plus, je suis modeste, donc voilà, quoi.
9: Non, mais et dans ce cas... Tony.
11: Oui.
9: Dans ce cas-là, t'attends que la nana vienne à tes pieds.
11: Ouais, voilà, exactement. On est totalement en osmose, Gérard.
9: Non, mais moi, j'ai bien une chose.
11: Dire que...
9: Non, mais c'est pas moi qui ira. À la rigueur, peut-être que je serai le premier part pour quelqu'un. Mais, ouais. Mais aller me mettre à genoux devant une nana, je pense pas pour lui dire, bon ben je t'aime, tout ça, non.
12: Parce que Gérard, sur Minitel, justement, il y a des gens qui demandent, il y a beaucoup de gens qui demandent, et Delphine, Julie vient de me le dire au standard aussi.
9: Oui.
12: Ils sont timides, il faudrait que tu leur donnes des conseils pour se décoincer, pour aller voir les filles.
11: Justement,
12: tout le monde attend les conseils de Gérard.
9: Non, mais ça,
11: c'est ça. Les conseils de Gérard.
9: Non, mais attendez.
12: Même Rocco qui dit que tu es à la radio, ce que Guilux est à la télé.
9: Non, mais ça, c'est bien.
11: C'est un peu la maïté de Fun Radio, quoi.
9: Non, merci.
11: C'est sa pute de Casimir de faire.
9: Non, mais alors, là, je vais vous dire une chose. Si vous commencez à jouer comme ça, c'est simple, le débat. Il va s'arrêter.
11: Non, on veut des conseils.
9: Non, mais moi, je vais vous dire une chose. Je suis pas le Casimir. Non. Je suis pas le Casimir. Je suis pas le Maïté.
10: C'est Gérard, c'est tout.
11: Gérard, t'es super.
9: Non, mais attendez. Moi, je vais quand même...
12: Mireille Dumas, tu t'aides, tu nous donnes tes conseils.
11: Voilà.
9: Non, mais moi, je vais vous prévenir d'une chose. Je suis pas comme certains qui ont rien à dire.
11: Moi,
9: on me demande de venir, je viens. Maintenant... on me demande de venir pour faire des débats et des libres antennes. Suis là. Donc maintenant, je vous demande une question.
11: Je vais vous poser
9: une question. Donc maintenant, vous allez répondre chacun votre tour.
12: On te demande des conseils.
9: Maintenant, je vais vous répondre. Moi, je sais que je suis assez timide la première fois.
11: Ouais. Ah bon.
9: Pour aller voir la fille, je suis timide.
12: La fois, il n'enlève pas ses chaussettes.
9: Non. La première fois, je suis timide pour aller faire un bisou à une nana, ça c'est vrai.
11: C'est vrai ?
9: Oui.
11: Bah oui, je confirme.
9: Amuse-toi. Oui.
15: Ouais, c'est Jean-Luc là.
9: Oui.
15: Bon, là, t'as dit que la première fois, t'étais timide avec les filles.
9: Oui.
15: Mais bon, tu fais rien quoi la première fois, tu t'arrives même pas à discuter, si ?
9: Très rarement.
15: Mais alors, la deuxième fois que tu vois la fille, tu lui as toujours rien dit, donc tu restes toujours à la même position, normalement.
12: Non, justement, parce que comme...
10: Non, je pense pas. Est-ce qu'on peut pas faire semblant ?
9: Non, bah, oui.
10: C'est
9: vrai.
10: En fin de compte, je pense qu'il suffit d'avoir confiance en soi et ça va mieux.
9: Non, mais attends, exactement, c'est qui là qui me parle ?
10: Courage à demain.
9: C'est qui là qui parle ?
10: C'est moi.
9: Non, mais donnez vos noms.
10: C'est Laetitia qui vient de parler.
9: Ah, Laetitia.
11: Laetitia, c'est celle qui rougit.
9: Ouais, d'accord.
10: Qui rougit.
9: Bon, Séverine. Lorelai, réveille-toi, s'il te plaît.
10: Oui, bah, j'écoute.
9: Non, mais je viens de te poser la question, tu me réponds.
10: Eh ben, j'ai répondu.
12: T'as répondu.
10: Je dis que comment ça s'oublie pas, que si on est timide, on est timide, on peut pas, même si on veut pas le laisser faire paraître, c'est obligé que, quelque part, ça se verra, quoi, parce qu'on a un manque de dialogue ou. On est timide, ça.
9: Non, mais attends, et Lorelai. Est-ce que t'as bien, par exemple, si par exemple, pour la première fois, tu rencontres quelqu'un, t'habites à 3.
11: Voilà.
9: Hein?
11: Ou à 4 ou à 5.
9: Non, ben c'est bon, attendez. T'habites à 3. T'as rendez-vous avec quelqu'un.
10: Oui.
9: Est-ce que pour la première fois, ou même maintenant, tu l'as vu pour la première fois, est-ce que tu vas l'oublier?
12: Ouais, mais 3, c'est un mauvais exemple.
9: Je sais,
12: 3, il y a que des bouffons, c'est quoi.
9: Ouais, ça rien que des bouffons, c'est comme en Bretagne.
11: Ouais.
9: C'est comme les Bretons. C'est comme les Bretons.
11: Ouais, c'est comme les gars de Suresnes, hein.
9: Hey, les Parisiens.
12: 3 Suresnes, même combat.
11: Ouais.
9: Les Troyens, c'est bon, hein. Bon, Fontainebleau. Séverine.
11: Ouais.
9: Séverine, alors pour toi.
11: Ouais.
10: Non,
9: j'ai dit Séverine, j'ai pas dit un cum.
11: Ouais.
9: Bon, Séverine.
11: Ouais.
10: Non, mais en fin de compte, tu t'adaises. En fin de compte, quand t'es timide, c'est parce que t'as peur.
11: Donc, il
10: suffit bien que t'as peur.
11: Ouais, je crois qu'il faut rechercher tout ça dans ton passé. Hein.
15: Je crois que c'est un problème avec le néocortex carrément sous le bulbe rachidien.
11: Non, je crois là.
10: Alors lui,
11: je crois que là, c'est pour voir, hein, parce que c'est plus.
12: Attendez, moins vite, Gérard ne comprend pas tout.
9: Non, mais là, je pense que. De la 4, on passe à la 5, comme personne ne veut répondre.
12: Mais si, tout le monde répond à la 4.
11: Je voudrais bien répondre à la
9: 4. Mais non, mais Séverine, elle ne m'a pas répondu parce que tout le monde a parlé derrière.
11: Oh,
9: alors, pourquoi êtes-vous timide ? Ah !
11: Je t'attendais bien sur ce
9: terrain-là. Eh, ouais, ouais. Eh, normalement, j'aurais dû la passer en 6. Eh, quelle surprise, pourquoi êtes-vous timide?
11: Eh, ouais. Jean-Luc.
9: Vas-y, Jean-Luc.
11: Ouais, bah alors, tu vois, c'est tout simple, en fait, parce qu'on parle d'un système hypothalamo-hypophysaire qui sécrète des hormones. Ouais. Des hormones qui arrivent carrément sur les synapses post ou pré-synapse.
15: Eh, Gérard, fais pas comme si tu comprenais tout.
9: Ouais, non, voilà. Non, mais c'est bon, de toute manière. Hey, je m'attendais à la cinquième. Je sais qu'on va partir sur le cul.
11: Ah bon?
9: Donc, non, je m'attends à toi avec vous. Alors, on y va.
12: Attends, quand est-ce qu'il est parti sur le cul, là, Gérard?
9: Non, mais attends. Là, c'est bon. Comme ils sont partis,
12: toi, on sait que t'as le cerveau dans la culotte, mais quand même.
9: Non, mais je pense que là...
11: Je dirais plutôt que c'est la culotte qui l'a dans le cerveau.
9: Ouais, c'est ça, t'as raison, mon pote.
11: Allez, continue.
9: Allez, on y va. Allez, je vous écoute.
12: Ouais, Jean-Luc.
9: Allez-y.
12: Donc, Jean-Luc, fini.
9: Attends. Attendez. Là, je vais vous dire une chose.
11: Vas-y.
9: Vous voyez, là, on déconne parce que ça va être les vacances. Ouais. Mais là, celui qui vient de dire ça.
11: Mm-hmm.
9: Maintenant, vous êtes prié de dire votre nom au fur et à mesure.
11: Bah, c'est Tony, mais c'est sorti tout seul.
9: Ah ouais, Tony.
11: Ouais, mais bon, tu connais ce problème.
9: Ouais. Non, mais attends, Tony.
11: Oui.
9: T'es bien gentil, mais...
11: Est-ce que tu m'aimes, au fait?
9: Non.
11: Depuis le temps que j'appelle.
9: Non, je t'aime pas.
11: Mais si, quand est-ce qu'on fait une petite bouffe, là, sérieux?
9: Rien du tout.
11: Avec Françoise et...
9: Non. Non, de toute manière, tu le sauras jamais.
11: Monsieur.
9: Ok. Non, bah, allez, c'est bon. C'est pas le sujet.
11: Jean-Luc.
9: Ouais, Jean-Luc.
11: Bon, j'ai pas...
9: C'est bon, on se calme.
11: Le truc qui est charmé avec les pompiers, quand même, c'est que maintenant, tu vois, ils arrivent à avoir des...
9: On se calme.
11: Des gros camions.
9: Les pompiers avec des gros camions, on se calme. On se calme.
11: Et en fait, les calendriers, qu'est-ce qu'on a acheté cette
12: année? Elle est ringarde.
10: Ouais, moi, j'en ai acheté.
9: Eh, les bouffons, là, vous la fermez. Voilà, merci.
12: Et en fait, je voulais juste vous dire un truc, c'est que ça faisait, quand vous avez commencé à parler, ça faisait déjà 30 secondes que vous étiez à l'antenne.
11: On savait.
9: Ouais, bah, dans ces cas-là, vous fermez vos gueules quand vous êtes à l'antenne.
12: Non, justement, pendant 30 secondes, vous avez rien dit.
9: Bon, alors...
11: Tu mens, Florent.
9: Ça faisait 30 secondes que je vous disais de fermer vos gueules.
12: Vous entendez? On y va, on va y aller.
9: Vous avez dit... Papon, papon, papon, papon, papon.
11: Là, Gérard, c'est toi qui passe pour un con.
9: Moi, je réponds à votre question.
12: Ils ont fait quoi, Gérard?
11: C'est pas une question.
12: Ils ont fait quoi?
9: Papon, papon, papon, papon, papon. Donc, là... Non, mais ça y est, c'est bon. Bon, c'est bon.
12: Donc, si Gérard était pompier, il prendrait feu à cause des vapeurs d'alcool.
9: Voilà. Donc, vous venez d'attendre la compagnie créole et comme
12: ça,
9: je vous dis. Donc, comme je vous disais tout à l'heure, vous allez avoir une surprise en fin de débat.
11: Attention, une surprise.
9: Et donc, si vous voulez toujours nous joindre, il est encore possible 0800 3 08 5000 et 0870 5000.
11: Pour les Suisses, 0800 50 40 20 000.
10: Et le Minitel, très important.
11: Le Minitel, quel radio?
9: Minitel.
11: 3615, que c'est radio? C'est radio, bien sûr.
9: Minitel.
11: C'est radio, super. Et sur Internet, w/Gérard, mets-moi un doigt dans le fion.
15: Non, w. D'ailleurs, sur Internet, faut pas dire le site Star System.
11: Voilà.
15: Ouais, je sais.
12: Avec la rubrique Gérard, on t'attend.
10: Donc.
11: Bon, bah, tu parles.
12: Si Gérard, là, y a pas de décalage.
9: C'est...
12: Mais non, là, y en a pas.
9: Donc on va atterrir à la cinquième question.
11: Atterrissage pour la cinquième question.
9: Non, personne n'a répondu. Pourquoi êtes-vous timide?
10: On l'a répondu.
9: Personne n'a répondu.
10: On a vu qu'on avait peur.
11: C'est la troisième que t'as sauté, Gérard.
9: Bon, alors, êtes-vous timide pour embrasser une fille ou vice-versa?
10: Ah,
9: question à 100 balles. Réponse à 5 centimes.
10: C'est la première fois qu'on est timide.
9: Alors allez-y. Bah vas-y, la fille qui parle.
10: C'est moi, c'est Laetitia.
9: Ouais, vas-y.
10: C'est la première fois qu'on est timide parce qu'on sait pas comment va réagir l'autre et comment ça sera et puis tout ça, quoi.
9: Ouais, mais comment ça, comment va réagir l'autre?
10: Bah oui, parce qu'on sait pas s'il va aimer ou même si on va apprécier ou quoi. Mm-hmm. Donc je crois que c'est la première fois que c'est le plus difficile. Après, bon, bah c'est la routine.
11: Ouais, après tu te démerdes, quoi. Voilà. Ouais, après tu mets la langue et tout, hein.
10: Tu mélanges.
11: Voilà.
10: Après, bon, on fait notre sauce et puis on fait comme ça nous plaît, et puis voilà.
9: Non, mais... Laetitia.
10: Oui.
9: Il y en a un, là, apparemment, qui a l'air d'être vachement au courant. Il met la langue dès le premier, premier
11: jour. Ouais, c'est moi, Gérard. Tu m'as grillé.
9: Ah, mais c'est qui? Mais donne ton nom.
12: Gérard, tu mets pas la langue, toi?
9: Non, moi, c'est simplement la bise sur la joue. Attendez. Moi, je vais vous dire, quand j'embrasse une fille, je fais bisous sur la joue.
11: Gérard, c'est pas crédible.
9: Non, moi, je fais bisous sur joue.
12: Pour Gérard, faire l'amour, c'est mettre la main au sein. Donc.
9: Non, moi, de toute manière, j'ai toujours dit... Non, mais moi, j'ai toujours dit... Attendez, je me recoiffe un peu parce que je suis décoiffé. Voilà, merci. Donc, moi, j'ai toujours dit que tant que j'aurais pas trouvé...
10: T'as perdu la moumoute?
9: Ouais, j'ai perdu ma moumoute. C'est bête, ça, pour une nana, hein, d'avoir perdu sa moumoute. Non, mais moi, quand j'aurais trouvé une fille...
12: Qu'est-ce que t'as dit, là?
9: Perdu ma moumoute. Non, mais c'est bon, c'est une auditrice qui vient de le dire un instant. J'ai perdu ma moumoute, c'est pas grave. De toute manière, c'est des vacances. Ouais, c'est bon, on rigole, là. Allez, on... Allez, qui c'est qui met une petite bière, là? Une petite bière. Allez. Oh.
12: Gérard, il y a Xor qui dit de pas parler trop près du micro, ça pue dans ses enceintes.
9: Bah c'est bon, ouais, s'il est pas content, il va se coucher.
11: Bah hier, t'es pas content, tu vas te chier, quoi.
9: Bon, ouais, c'est bon, s'il y en a qui sont pas contents, ils vont voir papa, maman,
11: ils vont prendre la CC, hein.
9: Non, mais s'il y a des jeunes qui nous écoutent, autant qu'ils aillent voir maman.
11: Tu rigoles, Gérard,
9: maman.
11: Y a que des insomniaques à se partir.
9: Ouais, mais...
12: Continue, Gérard.
9: Donc, moi, tant que pour l'instant, j'ai pas encore. Moi, je fais bisous sur la joue.
15: Non.
9: Ah, si. Ah, si.
11: Et il te mord pas le pitbull?
9: Ah, non. Non. Mais c'est bizarre parce que j'arrive pas à trouver la personne à qui faire. J'arrive pas à trouver la personne. Non, mais attendez. Attendez. Et maintenant, je vais vous dévoiler ma vie privée. Comme depuis le temps que vous attendez que je vous la dévoile.
10: Ah, bah oui, hein.
15: Tiens, vas-y, appelez Voici, là, vite.
9: C'est bon, toi, tu vas te coucher, toi, avec Voici, hein.
15: Voici, voilà, le revoilà.
9: Bon, c'est bon, vous la fermez?
15: Ok, vas-y.
9: Ok, merci. Donc, moi, tant que j'aurai pas de trouver la chose...
10: J'adore le bouffe. J'ai très envie de faire un bouffe ce soir, c'est pour ça qu'elle t'appelle.
9: Ah, bah oui, t'es sur Paris, tu peux venir à la radio?
10: Mais oui.
9: Eh ben, tu viens quand tu veux. Dans ce cas-là, il est 3h01, je t'attends à 3h30.
10: Mais bien sûr, j'ai que
9: la paille. Pas de lapin.
12: Et par contre, Gérard, il y a Virginie qui demande avant de te sucer une couille avec la paille si t'as pas du sperme moisi. Si ton sperme n'est pas moisi.
9: Non, mais Virginie, sur Minitel, t'es gentille. Tu laisses ton numéro de téléphone et on te rappelle en direct. Maintenant, je vais vous expliquer. Maintenant, je vais vous expliquer comment que je fais, moi, pour embrasser une fille.
10: Ah, tu fais la langue.
11: Gérard, il met les dents
9: direct. Non, mais avant, je bois un café.
10: D'accord.
11: Pour bien puer de la gueule. Un coup de Karcher après.
9: Voilà, un petit coup de Karcher.
10: Pour enlever les restes de nourriture.
9: Voilà.
11: Pour tirer les fausses dents.
9: Parce qu'il y a... ça colle quand même dans les dents.
10: Tu prends des chlorettes.
9: Ah non. Non, je prends des Malboro.
10: Quand on vient de manger du poireau, on prend des chlorettes.
9: Ah non, mais moi j'aime pas le poireau.
12: Ils remplacent les chlorettes par les gitanes sans fil.
9: Voilà. Ou les gauloises ou les maïs. Non mais Et qui c'est qui a mangé des carottes déjà dans sa vie?
10: Moi.
9: Qui moi?
10: Plein de carottes.
9: Elisabeth?
10: C'est bon, les carottes.
9: Non mais attendez, et des carottes râpées, c'est bon, hein?
11: Avec une bonne petite vinaigrette, Maïté.
9: Non mais attendez, vous savez que les carottes, ça rend les cuisses roses?
10: Bah
9: ouais,
10: les fesses roses.
9: Non, les cuisses roses.
11: Mais t'as essayé,
9: Macaille?
11: Qu'est-ce que
9: t'as essayé? Attendez, 5 minutes, les gars, derrière.
11: T'entends, Gérard?
9: Oh, on se calme.
12: La Caille va parler.
9: On va parler.
12: Sa femme va parler.
9: On laisse parler la Caille.
16: Voilà. La Caille, elle bouffe des carottes. Beaucoup de carottes. J'adore ça.
12: Et alors?
16: Prends les fesses roses.
12: Fais voir.
9: Je veux voir. Non mais depuis le temps qu'on me dit ouais à la loco ta caille c'est bon tu te la fais. Non, je me fais pas ma caille.
15: Tête de vieux cochon.
12: Eh, au lieu de bouffer des carottes, t'as Virginie qui préférait que tu lui bouffes la moule.
9: Non, mais Virginie, tu laisses ton numéro de téléphone, hein, c'est bon.
15: Ça tombe bien, parce qu'avec ta frite...
9: Non, parce que moi, j'aime pas les moules. Hein.
15: Bah si, avec ta frite.
9: Non, mais moi je préfère les carottes. Ah bah parce que les carottes, ça rend les cuisses roses.
15: Ne les fais
9: pas,
15: ça rend aimable aussi.
9: Et voilà, ouais, ça rend aimable. Et c'est pour ça
12: que t'en as pas mangé beaucoup.
9: Ouais, si, clair, j'adore les carottes râpées.
15: Du vin de carotte faudrait créer.
9: Ouais. Non, mais attends, du vin de carotte, l'ascar derrière, tu te calmes.
15: L'ascar.
9: Donc, maintenant, je vais vous dire comment j'embrasse une nana.
15: L'ascar.
9: Bon, c'est bon, hé.
15: L'ascar.
9: Bon, c'est bon, hé. On se calme, hein, on se la coule, hé.
15: Gérard, il est pisse maintenant et tout.
16: Gérard.
9: Oui, c'est qui là qui me parle? Ouais, c'est qui là? C'est qui là qui me parle? Vas-y, je t'écoute.
15: Gérard, tu veux ma bite dans le cul, Gérard?
9: Non, mais quand tu veux, moi je t'attends. Hein. Je te prends, moi.
16: Tu me prends comment?
15: Gérard.
9: Ouais, c'est qui là qui me parle?
16: Isabelle, tu me prends comment?
9: Ouais, je te prends, moi. Je te mets sur un TGV, je t'attrape.
15: Gérard, est-ce que c'est vrai que tu te mets à quatre pattes sur les maréchaux pour te prendre les PC dans le cul?
9: Mais non, je prends pas le PC dans le cul, moi. J'attrape le PC, je vais vous
12: cacher. Gérard, je crois qu'on va te laisser tout seul avec Elisabeth et tu vas faire tes petites affaires.
9: Ouais, mais je sais pas, parce qu'Elisabeth, elle a l'air d'être chaude.
12: Eh ben justement.
9: Non, mais
12: t'as besoin. Donc on va te laisser, tu vas discuter tranquillement avec elle.
16: Oui.
12: Ouais, elle demande que ça.
9: Ouais, vas-y, Elisabeth, je t'écoute.
16: Alors, tu vas me mettre ton gros aiguillage. Tu vas sortir ta casquette de chef de gare.
9: Ouais.
16: Puis tu vas siffler dans ton sifflet.
9: Ouais.
16: Plutôt moi qui vais siffler dans ton sifflet.
9: Ah bah, comme tu veux, ma chérie.
16: Ma chérie, on ne se connaît pas encore.
9: Ah bah. Moi, je te dis, ma chérie, moi, je te prends quand tu veux, où
16: mais
9: tu
16: quand
9: veux.
16: Quand tu veux, Gérard, qu'est-ce que tu me feras?
9: Bah, dans ce cas-là, tu viens à la radio, moi, je fais biscuit.
16: Non, j'ai envie de fantasmer avant, qu'est-ce que tu veux?
9: Bah, tu veux fantasmer? Bah, dans ce cas-là, je fais biscuit, je peux venir quand tu veux.
16: Je fais biscuit, je parlerai pas.
9: Non, mais moi, je te prends quand tu veux, ma chérie.
16: Bah, alors, dis-moi ce que tu me feras.
9: Non, bah, moi, je te prends. Déjà,
16: oui,
9: je te déshabille.
16: Non,
9: non, mais moi, je te prends.
16: Oui,
9: je te prends sur mes genoux.
16: Oui.
9: Je te fais un cunnilingus.
16: Un cunnilingus.
9: Ouais.
16: Oui.
9: Après, je t'embrasse dans le creux de l'oreille.
16: Oh, et qu'est-ce que tu me diras? Tu me diras des mots doux?
9: Oui.
16: Tu me diras un poème?
9: Oui.
16: Tu me fais un poème?
9: Pas ce soir.
16: Bah pourquoi?
9: Moi, je te fais un cunnilingus dans l'oreille.
16: Tu me fais un cunnilingus dans l'oreille, mon Dieu. Et après?
9: Et après, après je descends tout doucement.
16: Oui.
9: Sur tes deux seins.
16: Oui, et qu'est-ce que tu leur fais?
9: Je te chatouille en même temps.
16: Oui, tu me chatouilles où?
9: Les doigts de pied.
16: Mm-hmm.
9: Sachez que les nanas adorent qu'on leur chatouille les pieds.
16: Mm-hmm.
9: Surtout quand pour la première fois, l'acte sexuel.
16: Ah oui, c'est très agréable. Et après?
9: Et après, je descends gentiment sur ton ventre.
16: Sur mon ventre, qu'est-ce que tu lui fais?
9: Je te fais des bisous partout. Descends.
16: Oui, fais-moi-le.
9: L'amour est un long fleuve tranquille. Et je vais te dire une chose, que l'amour, le jour où que je trouverai mon amour, je te ferai ce que tu adores.
16: Ben, dis-moi.
9: Ben, attends. Non, je te ferai pas ça. Non, je te prendrai le vrai.
16: T'as déjà essayé?
9: Jamais.
16: Ah bon?
9: Ah non.
16: C'est sympa d'être pris dans l'œuvrette.
9: Ah bah, je sais pas, moi je connais pas.
16: En plus, tu vois ton partenaire et tu le vois jouir, c'est sympa.
9: Bah oui, mais moi, j'attends de trouver quelqu'un qui puisse...
16: T'attends de trouver ta charentaise pour être dans
9: l'œuvrette. Voilà. Et j'arrive pas à la trouver, ma charentaise. Ah. C'est bête, hein?
16: Ah oui, c'est bête.
9: Donc,
16: et pourquoi tu la trouves pas?
9: Bah, je sais pas. Ça fait plusieurs fois que je lance des appels et...
16: T'es trop timide?
9: C'est pas que je suis timide, c'est que apparemment tout le monde a l'air de vouloir jouer avec moi.
16: Serais-tu laid? Es-tu laid?
9: Essaie un peu le standard libre pour parler d'autres choses. Ne demandez pas toujours les mêmes. Ça ne servira à rien.
16: Tu peux traduire, hein? J'ai pas tout compris là.
9: Non, mais ça veut dire qu'il faut qu'ils arrêtent de me demander sans arrêt.
16: Ah oui.
9: Parce que toujours, Gérard, on
16: c'est
9: veut Gérard.
16: Fond,
9: hein. Oui, mais Gérard, c'est bien beau, mais Gérard, il en a marre, à part ça.
16: T'as les soquettes trop petites à force d'avoir les chiquets qui
9: coupent. Ah bah oui.
17: Donc, tu me laisses finir, Elisabeth.
12: Reprends-le depuis le début, là.
15: Excuse-moi.
12: Reprends-le depuis le début.
17: À tous les auditeurs, auditrices, arrêtez de me demander toutes les nuits. Surtout, ne téléphonez pas au standard ou même sur Minitel. Pour avoir des remixes, vous les aurez pas. Donc, non. Ce soir, si, oh, allez, je vais être gentil avec avec tout le monde. Je vais être gentil parce que c'est les vacances. Normalement, j'avais prévu de passer Phil Collins.
12: Non, mais finis ton débat.
17: Donc, ça y est, le débat maintenant.
12: Ton poème.
17: Non, mais c'est bon, le poème, il est clos.
12: Donc maintenant, la surprise.
17: Donc la surprise est pour ceux qui l'attendaient depuis longtemps et qui me l'ont demandé hier au téléphone. Je serai à Cannes du... je peux avoir les dates, Florent, s'il te plaît.
12: 10 au 14.
17: Du 10 au 14 mai. Donc, ça marqué sur vos tablettes. Et voilà.
12: Donc Gérard sera avec nous sur le bateau. Il fera les libres antennes avec.
0: Petit écho dans le casque, on comprend pas. Donc, c'est le fait qu'il bafouille. Moi, je parle très bien. Regarde, je bafouille pas.
12: Oui.
0: Ah, là, ça va mieux.
12: Non,
0: c'est grave, ce mec.
12: Pareil.
0: Non, mais t'entends rien. Mais moi, ça va. Je parle bien. Regarde, est-ce que je bafouille?
12: Non, mais moi j'ai 2 ans, j'ai 2 voix.
0: mais non, t'as pas de voix, Gérard.
17: La soirée vous aura plu, malgré les échos. Donc 0803-08-7 et Max.
16: Gérard, il y a un problème technique. Tu recommences, tu nous donnes le numéro de téléphone, le rendez-vous, et tu dis que tu retrouves Max Brainwasher et Orphée à la locomotive.
18: On la radio, là, en ce moment, on n'est pas en direct. Hein. Alors,
16: il y a un problème technique, donc tu recommences, on fait l'annonce, tu redonnes les numéros de téléphone pour les places pour la loco. Avec...
18: Non, on va être en direct dans 5 secondes.
16: Tu tiens prêt, hein. Vas-y.
17: Donc si vous voulez retrouver des places pour la loco, vous appelez au 0803-08-5000 ou 0870-5000. Pour les Belges, 00-33-1-47-79-5000. Alors les invités sont Max, Benoît Fleur et Orphée.
16: Attends, ça passe pas, Max Brufessine, ça passe pas, il va falloir que tu recommences.
17: Bah ouais, mais
16: une dernière fois, non, vas-y, 3 secondes.
17: Le numéro de Benoît Fleur, Orphée et Jean et Max, bonne nuit à tous. Yannick pour les nuits sans pub, Lorenzo, 6h-9h, après l'équipe de habituelle, 8h.
19: Pour faire le standard.
0: Ah bah là il y aura personne parce que déjà Manu on l'a viré. Alors il y a plus personne là. S'il fait pas le standard, il y a personne, Gérard, il y a pas de débat.
19: Bah, de toute manière, j'ai demandé, je crois que j'avais demandé mardi des nanas et il y en a une qui est prête à me faire le standard.
0: Elle est où?
19: Bah c'est Anne-Laure.
0: Oh non. combien de temps hors de question, ça va, on va pas se faire chier avec ça. On veut des nanas qui connaissent la radio et qui ont envie de s'amuser.
19: Bah un peu s'amuser en même temps.
0: Oh non, elle est chiante.
19: Ouais, bah tu vas lui dire, elle est là-haut. Attends,
0: elle est là, en face de moi, t'es chiante. Voilà, je lui dis, elle me fait chier. Non, on veut des... Entends, et oh, des mannequins. Minimum des mannequins. Autre chose, non. Alors, combien de temps, Gérard, porte-t-il les mêmes slips, caleçons, t-shirts en moyenne? 1 semaine, 6 semaines, 1 mois.
18: 6 semaines.
0: C'est la bonne réponse.
18: Oh, ouais.
0: Tu peux jouer, là, hein.
15: Ouais.
0: Parmi les 3 propositions, quelle est l'expression que Gérard emploie le plus? Bon, bah, c'est bon là. Je pense donc, je suis mes genoux.
15: La première,
0: hein?
18: Bon,
0: bah. Ouais, bon, bah, c'est bon là. Pourquoi Gérard est-il bête? Parce qu'il n'a pas beaucoup été à l'école? Parce qu'il a eu un accident? Non. En revenant à la radio? Parce que l'alcool et le tabac? Non. C'est parce qu'en fin de compte, t'es pas allé beaucoup à l'école.
19: J'en connais un tout à l'heure, si je me déplace, il va se prendre 2 baffes dans sa figure, lui. Quoi? Non, pas toi. Sur toi, s'il te plaît.
0: Qu'est-ce qu'il a? Dis-moi.
19: Tu ramènes le portable et mes clés de chez moi, s'il te plaît.
0: Oh, tu lui ramènes, tu lui rends.
19: Tu ramènes ça ici.
0: Oh.
19: Tu ramènes ça ici tout de suite.
0: Mais c'est dingue, ça. Oh, tu te crois où, Cyril? Surtout que c'est lui qui fait le standard ce soir, alors... C'est lui qui fait le standard ce soir à la place de Manu, alors...
19: Ah bah alors là, il va gerber, lui.
0: Hein? Il va gerber sec, ok?
19: Ça, bon. Ça va lui faire tout drôle, là.
0: Bon, Alain.
15: Oui.
0: Amuse-toi bien, bonne bourre.
15: Ouais.
0: Bah, salut.
15: Ouais, j'ai aussi le... Comment dire...
20: Le portable. J'ai tout, hein.
0: Ah oui, c'est vrai, il veut qu'on le dise, Alain. C'est important, non, il a deux portables et deux téléphones.
20: Mais c'est pas ça.
0: Ah, pardon.
19: Non, il a le numéro du portable parce que. Sur les papiers, il y a. Je crois que tu l'as pas entier là.
0: D'accord.
19: Il y a un numéro de portable, un numéro de tatou. Donc voilà, en parlant du tatou.
0: Merci Alain, bonne nuit Alain.
20: Allez,
0: tu quittes pas, je te repasse le standard. Alors Gérard, tu voulais dire des choses, il y a Tagada aussi qui voulait te parler. Deux secondes. Tagada, bonsoir, 20 ans, de Moulins.
21: Salut
0: Tagada.
21: Ça va?
0: Ouais.
21: Alors qu'est-ce que tu racontes depuis la dernière fois?
0: C'est à toi qui parle, Gérard.
19: Non, mais lui, je l'envoyais chier déjà parce qu'il s'amusait trop à me téléphoner. Donc, c'est pas la peine que je lui parle, c'est pas à lui
0: que je m'adresse.
19: C'est pas à lui que je m'adresse.
21: Bah, GG, t'as pas pris des bonnes résolutions pour la nouvelle année?
19: Eh, le travelo, ça va, hein. Tu vas te calmer, mon pote, hein.
21: Bon, bébé, tu t'énerves encore.
19: Ouais, bah, tu vas te calmer, sinon, je vais te faire comme j'ai fait avec le portable, là, cette semaine, hein. On va te raccrocher au nez, tu vas voir, ça va te faire tout drôle, là.
21: Mamie.
19: Ouais, va te faire foutre. Reste un peu poli.
21: Tu vois, tu t'énerves encore.
19: Ouais, non, mais reste un peu poli, s'il te plaît. Il y a quand même du monde qui écoute derrière. Hein, alors.
21: Et tu vois, pourquoi alors, au fait. Quand on est tous les deux, tu t'énerves.
19: Tu t'écrases.
0: Tagada, je profite que t'es sur l'antenne et que Gérard dit qu'effectivement il y a du monde de l'autre côté du poste. On a reçu les derniers chiffres la semaine dernière.
22: Ouais. Bravo.
21: Quel chiffre.
0: Non mais là vous allez halluciner parce qu'on a eu les chiffres de jeudi, le dernier débat, un des derniers débats que t'as fait. Donc quand t'es venu pour le soir du Noël, plus de 17 millions d'auditeurs sont venus écouter Fun Radio.
21: Bravo Gérard.
20: Bravo
19: Gégé. C'est pour toi, hein, c'est pas pour moi. Hein.
0: Non mais c'est quand t'es là que ça cartonne, sinon ça marche pas du tout.
21: Dis-moi Gégé,
0: c'est pas chiffre, ça. J'ai le chiffre exact dans le bureau, je vais te le chercher, tu le donneras tout à l'heure aux auditeurs. Et en plus, au niveau des nanas, ça commence à de mieux en mieux marcher parce que Gérard fait quasiment 10% de nanas.
22: Oh, il espérait.
0: Il y a 6 mois, il était à 8%. Il est monté en 6 mois, il est monté à 10%, donc il y a une progression. Donc peut-être que pour l'année 2030, tu seras peut-être à 30%.
19: Attends, si on continue encore les débats, hein, faut pas rêver.
0: En 2030, probablement. Alors Tagada, qu'est-ce que tu as à dire à Gérard avant que lui ne pose un ultimatum? Et ensuite, on va accueillir un auditeur qui t'a fait des petits remixes, qui m'a envoyé par des attentes. Enfin,
19: bon, accouche.
21: Bah mon GG, voilà. J'ai décidé de prendre des grandes résolutions pour la nouvelle année. Et j'ai décidé de venir m'installer à Suresnes. Qu'est-ce que t'en penses?
19: De quoi?
21: Ben, je vais m'installer avec toi.
19: Ouais, bah là, tu sais ce que tu vas faire? Tu vas rester dans ton coin pourri, là, dans un moulin, et tu vas pas venir m'emmerder.
21: Ah, mais attends, mais j'arrive avec Jean-Pinot et Yaya, hein.
19: Ouais, Jean-Pinot et Yaya, et ta connerie, tu vas arriver, tu vois. Si t'arrives chez moi, tu débarques chez moi, je t'ouvre la porte, je te mets deux baffes dans ta gueule, et tu prends la porte au nez.
21: Mais pourquoi deux baffes dans la gueule, hein?
19: Comme ça prend un aller-retour pour Moulin. Ok.
21: Ah mais arrête de t'énerver, mais pourquoi tu t'énerves?
19: Alors, t'inquiète pas.
21: Ouais.
19: Ah, ça, t'arrêtes tes conneries avec ça, s'il te plaît, parce que ça commence à me gonfler.
21: Mais pourquoi?
19: Alors, tu t'écrases ou tu dégages?
21: Mais moi, je t'aime, GG. Mais pas moi, connard.
0: Allez, Tagada, allez, hop, bonne nuit, vas-y, dis bonne nuit.
19: Et hop. Bonne nuit à lui.
0: Allez.
19: À l'année prochaine.
0: Alors, le chiffre exact, écoutez.
19: 17.
0: Attends, devant ton micro. Vous êtes combien alors? Tu dis par rapport. Il y a des gens qui viennent derrière, il faut leur expliquer le chiffre que tu as donné, c'est quoi?
19: C'est le chiffre des débats du jeudi ou du mardi de Noël. Soi-disant 17 767 320 auditeurs et 2% de filles en plus. Moi, le lion, c'est pas beaucoup, 2% de nanas. Hein.
22: En plus?
19: Ouais, mais faudrait qu'elle se réveille plus le jeudi pour les débats.
0: Ah, mais elle dorme à cette heure-ci, elle dorme, Gérard.
19: Ouais, mais il y en a qui dorment pas.
23: C'est le premier thème, on va aborder le premier thème du débat, on va accueillir Sophie, bonsoir.
0: Et le débat, c'est sur quoi, Gérard?
23: Pour l'instant, j'accueille les gens et après, je dirai sur quoi que c'est.
0: D'accord.
23: Sophie, bonsoir.
24: Bonsoir, Gérard.
23: Bonsoir. Lolita.
24: Bonsoir.
23: Lolita.
24: Bonsoir, Gérard.
23: Non mais si t'as du monde derrière, c'est pas la peine, d'accord?
24: C'est pas la peine. Non mais y'a personne.
23: Non mais attends.
24: Y'a personne, Gérard, y'a personne.
23: Ouais, non mais attends.
25: Non mais attends.
23: Bon, ouais. Déjà tu as commencé à les calmer, les doubles sons, j'en veux pas.
0: C'est bon Gérard, on se calme, continue.
23: Audrey, bonsoir.
26: Bonsoir.
23: Sandrine, bonsoir.
26: Bonsoir Gérard.
23: Sex Machine.
25: Bonsoir les filles, bonsoir Gérard, bonsoir Olivier.
23: Hop.
0: Bonsoir.
23: Dégage-moi, Sex Machine.
25: Pourquoi? J'ai rien fait.
23: Non, mais attends. J'ai dit, je veux pas des habituels.
25: Mais je suis pas un habituel.
23: Non, parce que pas.
0: C'est un habituel, tu crois?
1: On verra après, on verra.
19: Non, non, mais attends.
1: On verra après, Gérard. Continue à présenter les gens.
19: Non, non, non.
1: Continue.
19: Continue, dégage.
1: Gérard, d'accord. Continue à présenter les gens.
19: Bonne nuit.
1: Il va changer de prénom, il dégage. Allez.
19: Non, non, mais il va pas changer de prénom.
25: Non, pas du tout.
19: D'accord, Tony.
25: Mais non, non, c'est.
19: Ouais, c'est Arnett.
1: Bon.
25: Gérard. Non, non, c'est.
19: C'est que
1: Gérard. Continue. Gérard.
19: Hop.
1: Tu continues.
19: Richard.
2: Oui, bonsoir Gérard, bonsoir tout le monde.
26: Bonsoir Richard.
2: Bonsoir. Bonsoir.
19: D'accord. Alors, comme j'avais prévu.
1: Ouais, donc.
19: Hop. Les deux.
1: Ok, les deux. Bon, alors
3: c'est
1: maintenant,
3: pas des habitués, Gérard.
19: Non,
3: c'est
19: pas grave.
25: Non, mais à chaque fois qu'il y a des mecs, tu veux les virer de toute façon.
19: Tiens, c'est pas des habituels.
25: Bah non.
19: Tiens, non, mais attends.
1: Mais Gérard,
19: non,
1: continue, c'est pas grave.
19: Ouais, mais c'est pas grave, attends.
26: Gérard, on continue, s'il te plaît. On t'aime, Gérard.
1: Gérard, c'est ton débat, c'est toi qui commande. Hein.
19: Ouais, bah. Alors, c'est une machine, Richard, dehors.
1: Ok,
26: mais
1: dehors.
26: C'est pas grave, Gérard, on continue.
19: Dehors.
25: C'est de la discrimination.
19: Comment?
25: C'est de la discrimination. Il pleut dehors, en un seul mot.
19: Bah, si ça te plaît pas, dans ce cas-là, on n'avait pas besoin de t'appeler pour te faire changer de nom, d'accord?
25: Mais non, mais pas du tout.
19: Non, presque pas.
25: C'est mon nom d'artiste.
19: Non.
25: Merde, je suis une bête de sexe.
19: C'est pas ton nom d'artiste, d'accord?
25: Je suis une bête de sexe, c'est pas de ma faute quand même.
19: D'accord. C'est pas ton nom d'artiste, ok?
26: Gérard,
19: tu vas pas me gonfler.
1: Ok, Gérard, maintenant, tu continues les présentations.
19: Ok?
1: Vas-y, continue.
25: Ok.
19: Non, mais c'est que ma scénère.
1: Non, mais d'accord, on a compris. Tu continues. Continue. Oh, Gérard.
19: Donc, premier terme, les positions.
1: Oui. C'est quoi le débat?
19: Connaissez-vous les. Le. Kama Sutra.
1: Le Kama quoi?
19: Le Kama Sutra.
1: Le Kama Sutra. Donc, connaissez-vous le Kama Sutra?
26: Oui.
19: Oui, oui. Qui?
26: Oui, Audrey.
19: Oui, Audrey.
26: Oui, Audrey connaît le Kama Sutra, oui.
19: Et alors?
26: Bah, c'est
25: un
26: livre de chevet et je
25: ne
26: m'endors jamais sans le lire.
25: Ah, moi je croyais que c'était une montagne au Japon.
26: Non, pas du tout.
19: Qu'est-ce que je viens de te dire?
1: Non, Manu.
19: Hey, tu te fous de moi là?
1: Manu malin là.
26: Moi je connais pas moi le Kama Sutra. Moi non plus, c'est quoi?
4: Moi non plus, Gérard.
26: Bah alors les filles.
4: Je les explique, Gérard.
19: Non, mais. Audrey.
26: Tu connais le Kama Sutra, Gérard?
19: Audrey, elle a dit qu'elle connaissait.
26: Oui, bah justement, je préférais que ce soit toi qui explique. Tu connais, tu t'expliqueras mieux que moi.
1: Vas-y,
25: tu connais la musique.
1: Explique-nous, Gérard, déjà ce que c'est pour toi le Kama Sutra.
19: Non,
1: bah si, explique-nous d'abord.
19: Je demandais aux filles qui sont là.
26: Bah alors moi je réponds aux filles, je ne connais pas le Kama Sutra, donc est-ce que toi Gérard, connais-tu le Kama Sutra?
1: Est-ce que tu peux nous expliquer? Après moi je dirai ce que j'en pense.
19: Lolita?
26: Moi non plus je connais pas Gérard.
19: Tu connais pas? Sandrine?
26: Moi non plus Gérard, je connais pas.
19: Non, bah comme par hasard, il n'y a aucune fille qui connaît.
26: Bah si, il faudrait
4: attendre que tu me le dises moi Gérard.
1: Bon, tu nous le dis, Gérard, c'est quoi?
26: Tu nous expliques, Gérard.
19: Bon, en fin de compte, même moi, vous voyez, je suis coincé parce que j'ai même pas été voir ce que ça voulait dire sur le dictionnaire.
1: Non plus, je sais pas ce que c'est, mais à ton avis, c'est quoi? À ton avis?
19: Bon, à mon avis, ça doit être un 69 en l'air.
1: C'est-à-dire un 69 en parachute?
19: Ouais.
26: J'ai l'impression. C'est un livre chinois, Gérard.
19: Comment?
26: C'est un
1: livre
26: chinois.
1: Gérard
26: a vu juste. Gérard, le Kama Sutra, c'est un 69 en l'air. Ouais,
1: je pense aussi.
26: Vraiment, c'est là pour nous expliquer, Gérard.
19: Ben voilà.
26: Bravo, Gérard.
19: Voilà, donc je vous explique. Donc, deuxième question.
1: Gérard, on accueille Sabrina.
26: Bonjour, Sabrina.
1: À la place de Sex Machine, comme tu me l'as demandé, Gérard.
26: Sabrina, Richard,
2: oui, bonsoir.
1: Bonsoir.
26: Donc, deuxième question, Gérard.
19: Bonsoir, Sabrina.
26: Bonsoir, Gérard.
1: Bon, deuxième question, Gérard.
19: Donc, deuxième question. Quelle position préférez-vous?
2: Richard. L'hélicoptère.
4: C'est quoi l'hélicoptère?
1: C'est pas mal.
19: Attends, Richard.
2: Ouais, pardon. Ouais, excuse-moi.
19: Maintenant, il y a Sabrina.
2: Ah, ok, ouais. Vas-y, Sabrina, vas-y. Non, je préfère qu'elle réponde, excuse-moi.
19: Ouais. Non, mais attends. Il y a Sabrina, il y a Sandrine, il y a Audrey, il y a Lolita et Sophie. Alors maintenant, tu as expliqué ce que c'est l'hélicoptère.
2: Ouais, alors je pense que l'hélicoptère, c'est une sorte de... En fait, c'est quand t'es allongé et tu fais tourner ton sexe le plus rapidement possible.
19: N'importe quoi, tu sais.
2: Ouais, c'est un peu de la poésie, c'est vrai.
19: Tu prends les gens.
2: Non, mais c'est parce que c'est une métaphore, c'est pour ça.
19: Ah, c'est une métaphore.
26: En fait, elle était bête, Gérard, cette métaphore. C'est une très belle métaphore.
19: N'importe quoi. Alors, attends, Richard.
2: Oui, je t'écoute.
19: Sans que les filles répondent.
2: Ouais.
19: C'est quoi un 69?
2: 69, je pense que c'est quand le. On se met devant et
25: la fille derrière est avec...
26: Un
19: coup
26: de ceinture.
19: Non, ouais. non, taisez-vous les fesses, s'il vous plaît. Laissez. Attendez. Je demande à Richard, qu'est-ce que c'est un 69 ?
26: C'est poil aux dents.
25: Non, mais sérieusement, je pense que c'est la fille qui est sur le garçon retourné.
26: Oh,
19: hein ?
26: Oui. Non ? Oui, c'est poil aux dents.
19: Attends, c'est quoi ?
26: C'est ça.
25: La fille touche le garçon dans l'autre sens.
26: Voilà.
25: Je crois que c'est ça.
26: Ouais, c'est ça, à l'envers. Ouais,
25: est-ce que...
19: Non, mais attends, Richard.
25: Oui ?
19: Est-ce que t'as déjà fait est-ce que t'as une copine dans ta vie ?
25: Non, j'en avais une, mais je me suis fait larguer.
19: Ah ouais ? Bah, tu t'es fait larguer, pourquoi ?
25: Parce que je savais pas des trucs, mais bon, moi, je suis jeune, quoi, j'ai 19 ans.
19: Ouais, t'as 19 ans, mais attends, tu sais ce que c'est, un 69 ?
26: Gérard, est-ce que tu as déjà fait un 69 ?
19: Attendez.
25: Ah oui, ça me revient.
26: Gérard.
25: J'ai sur ma fiche, j'avais noté tout à l'heure un peu, j'avais préparé l'émission.
19: Non mais attends, t'as noté quoi ?
25: Non mais je pense...
19: T'as noté que si tu continues, tu vas retourner au standard vite fait, bien fait, d'accord ?
26: Gérard, il est gentil avec toi, pourquoi t'es méchant avec
19: lui ? Attendez...
25: Je t'en prie Gérard, vas-y, expose ta position, y'a pas de problème.
19: Maintenant c'est moi qui vais...
25: Je t'en supplie.
19: Comment ?
25: Je t'en supplie, y'a pas de problème.
19: Je t'en supplie, ce que je fais avec toi, d'accord ?
25: Ok, y'a pas de problème.
26: C'est quoi pour toi le 69, Gérard ?
19: Alors le 69, déjà une... C'est la nana.
26: C'est nettoyer les instruments.
25: La nana ?
26: Mais laissez-le parler.
1: Oui, laissez-le parler.
19: Bon, j'ai l'impression que tout à l'heure, je vais arrêter vite fait.
26: Donc, vas-y. Non, allez.
1: Vas-y, Gérard, réponds la question.
19: Donc, un 69, pour dire à Richard ce que c'est. C'est la nana ou le mec qui se présente. La nana vient.
25: Bon, on loupe la porte, ouais.
19: Bon, attends, Richard, tu permets, je te l'explique.
25: Ouais. Non, pardon,
19: Vincent, pour moi, t'es un puceau.
25: Non, ouais, bah, okay. c'est vrai.
26: Tu peux parler.
25: Non, mais il a raison.
19: À 19 ans, t'es un puceau. Ouais.
1: En plus, il y a un sondage qui te donne raison, il y a 79% des gens à 19 ans qui sont puceaux, effectivement.
25: Non, c'est vrai, Gérard a raison, c'est vrai.
19: T'es puceau, ben. Alors, dans ce cas, un 69... Si tu sais pas ce que c'est la nana qui vient sur toi et qui te suce le gland, et toi tu lui suces la foune.
26: Ah non, Gérard, pas du tout.
19: De quoi ?
26: Attendez.
19: Qui c'est qui est pas d'accord avec moi sur le 69 ? Audrey, t'es pas d'accord ?
26: J'ai le Kama Sutra sous les yeux.
19: Je te parle du 69, je te parle pas du Kama Sutra.
26: Ah mais attends.
19: Gérard, Audrey !
26: On a la deuxième question, Audrey, là.
19: Audrey ?
26: Oui ?
19: Maintenant, tu vas répondre à Richard comme c'est un puceau. Tu vas lui demander ce que c'est. Tu vas lui expliquer ce que c'est un 69.
26: Ça n'est pas du tout cela.
19: C'est pas ça.
26: En fait, oui, c'est ça. Assis, la fille passe son genou droit par-dessus l'épaule gauche et passe sa main gauche par-dessus sa cuisse droite.
19: N'importe quoi.
26: C'est ce qu'il y a sur mon livre.
19: Attendez, il y a une question Minitel.
1: C'est-à-dire que j'ai deux réactions Minitel. D'abord, il y a quelqu'un qui s'appelle Dollar. Donc bon, c'est le nom. Mais de manière, GG, t'es précoce, source Christine. Il y a aussi 69, c'est un 70 moins un doigt. Qu'est-ce que t'en penses ?
19: La première question, je répondrai pas.
1: T'es pas précoce ?
25: Ça sert à rien de répondre.
19: Bon, attends, Richard, si t'es pas content,
25: tu vas dégager. Non, je suis d'accord avec toi.
19: D'accord.
26: Ta gueule, 69.
19: Comment ?
1: Et le 2 ?
26: Ta gueule, 69.
19: Non, mais attends, pour l'instant, tu t'es, je réponds aux questions Minitel.
1: Sinon, tu vas dégager.
19: Non, c'est pas un 70 moins 1.
1: D'accord. Et alors, il y a Eric, département 91, hein, qui te dit la position préférée de Gérard, c'est à genoux dans les WC de la loco.
19: Bon, alors là, tu vois, les prochaines questions comme ça, c'est même pas la peine.
1: D'accord.
26: Mais
19: Attends, Richard, si t'as
25: pas
19: content...
25: Non, mais je crois que t'as raison. Non, mais justement, Gérard, t'as raison. Parce que tout le monde parle de la loco et tout ça, t'as incendie, alors que les mecs, ils y sont même pas, la loco.
19: Est-ce que t'as déjà...
25: Moi, je suis d'accord avec toi.
19: Est-ce que tu sais où c'est, la loco ?
26: Mais Gérard, c'est
19: une
26: légende.
19: Attendez, les filles. Laissez parler le puceau.
25: Ouais, c'est vrai, je suis puceau.
1: Vas-y, puceau.
19: Alors, puceau ?
25: Ouais, la loco, je crois que c'est une boîte de nuit à Paris dans le 18e. Je sais pas, moi j'habite Caen, alors...
19: T'habites Caen ?
25: Ouais. Non, mais ce que je disais, Gérard, tout simplement, c'est que t'as bien raison, parce que les gens, ils disent des trucs sur toi et la loco, et alors qu'il n'y a aucune preuve, et c'est n'importe quoi. Ouais, c'est de la démagogie, tout simplement. Mmh. Tout simplement, c'est de la démagogie.
26: Défends.
25: J'aimerais qu'on parle sérieusement et de faire le débat. Au moins, là, ça commence bien. Continuons. Continuons la fête.
19: Non, mais attends.
1: Reprenons le débat, Gérard.
19: Attends, Richard.
0: Richard.
25: Ouais. Ouais, j'attends.
26: Bon, Gérard, la troisième question.
19: Gérard. Non, mais pour l'instant, j'attends que...
26: On n'a même pas répondu à la deuxième.
19: Ben, si.
26: Si. Mais non, moi, j'ai pas répondu, moi, hein.
19: Bon, Olivier, ça, tu n'as pas commencé.
1: Tu n'as pas commencé.
0: J'ai rien fait.
26: Mais non, c'est Christine. Bon, est-ce que je pourrais répondre à la deuxième question? C'est Sophie.
19: Ben alors, Sophie.
26: Alors, c'est quoi la deuxième question?
19: Quelle position préfères-tu?
0: Alors, Sophie.
26: Alors, moi, je préfère la levrette.
19: La levrette.
26: Tu sais ce que c'est, Gérard?
19: Bah oui, de toute manière...
26: C'est quoi la levrette alors?
19: C'est la nana qui a quatre pattes et tu y apprends par...
26: Waouh, t'as déjà pratiqué, Gérard?
19: Non.
26: T'aimerais bien?
19: Quand je trouvais la chaussure à mon pied, comme j'ai toujours dit.
26: Ok.
19: D'accord.
26: Troisième question.
19: Donc, Lolita. Lolita.
1: La question, oui, c'est sur la position préférée, ça, Gérard. D'accord.
19: Lolita.
26: Oui.
19: Donc, pour toi.
26: La levrette aussi.
19: Levrette. Audrey.
3: Moi, c'est missionnaire.
19: C'est-à-dire? Non, une missionnaire, je connais pas du tout. Je voudrais bien que tu m'expliques. Parce que j'en entends parler souvent et je voudrais bien ce que tu m'expliques. Je voudrais bien que tu m'expliques ce que c'est un missionnaire.
3: Alors, je pense que les filles vont pas me contredire. Le missionnaire, c'est quand la fille se met à genoux, ouais, que le mec fait le poirier sur la tête, ouais, et qu'en même temps il la pénètre.
26: C'est ouais, c'est ça. Ouais, c'est ça. D'accord.
3: C'est un truc spécialisé missionnaire dans le désert. Qu'est-ce qu'il faisait avec les chèvres et tout, enfin bon.
1: Verso,
3: voilà.
1: Gérard, retourne au débat. C'est parce que ça chauffe.
26: Ouais, d'accord. Allô, est-ce que Gérard est là?
19: Oui, je suis là.
26: Bah, et toi, ta pause préférée, c'est quoi?
19: Non, mais...
25: La pause café, non?
19: Bon,
25: toi, c'est la photo, là, loco.
19: Allez, hop. Hop.
25: Bon, tu allez, arrête avec machine, il faut qu'il dégage.
0: Oui, Gérard, mais on accueille quand même Florence à la place de Sabrina.
1: D'accord. Et sur la position préférée, j'ai un message de Gork qui dit, Gérard, tu m'écoutes?
19: Tu dégages avec ta caméra et vous arrêtez de me faire chier avec la fumée derrière, s'il vous plaît.
26: Merci.
19: D'accord.
26: J'aime bien ton t-shirt, Gérard. Moi aussi, déchiqueté.
19: Ok.
1: Donc il y a sur Minitel, il y a un sondage qui a dit en Amérique la position à la mode est la position de l'hippopotame alcoolique. Et alors qu'en Chine la position du mène à la vapeur fait fureur.
19: Bon, de toute manière
26: Pas mal.
1: Tu connais?
19: Non, je connais pas, mais de toute manière j'en ai rien.
26: Gérard, comment tu dis un slip en chinois?
19: Comment
26: tu dis un slip en chinois?
19: J'en sais rien.
26: Chichang. Sac à couilles.
19: D'accord. Donc on accueille qui à la place de qui là? Manu le malin?
0: Je te l'ai déjà dit, on accueille Florence à la place de Sabrina.
19: Florence,
1: Gérard, tu te réveilles un peu là? Gérard, tu reprends un peu le débat?
19: Florence à la place de Sabrina, il y a... Bon, d'accord.
5: Gérard!
26: Bonsoir, Gérard. Tu te
5: réveilles?
19: Ouais, bah, je vais me réveiller.
26: Gérard, t'as pas la forme ce soir.
19: Non, mais...
26: Gérard, t'es énervé. Faut que tu pètes un peu.
5: Allez, vas-y, un peu gueule là.
19: Donc, qui c'est qui a pas répondu à ces machines?
26: Gérard, écoute tes envies, c'est comme ton t-shirt.
19: Donc,
26: bon, Gérard, ta position préférée est laquelle?
19: Non, mais... bon, déjà, Richard, tu dégages.
25: C'est pas moi, c'est cette machine.
19: Bonne nuit.
26: On va pas passer la soirée à dire, Richard, tu dégages.
25: Mais c'est bon, je m'excuse. Ça va, je t'implore. Je te respecte. Ça va 5 minutes maintenant.
19: Oh, c'est quoi ce bordel là?
1: Olive. C'est les appareils qui chauffent.
26: Rassis-toi, Gérard.
25: Vas-y,
26: rassis-toi.
25: Gérard.
19: Richard, tu dégages.
26: Calme-toi, Gérard, calme-toi.
19: Bon, Manu le malin, s'il te plaît, Richard, dehors.
25: Attends, mais oui, Gérard.
0: À force de crier, il y a deux filles qui sont parties, Sandrine et Florence, elles ont accroché. Voilà.
25: Tout simplement.
26: Bon, Gérard, si tu veux qu'on reste, tu poses tes fesses sur le canapé.
19: Ouais, ben si tu veux, ben tu viens les poser sur mes genoux si tu veux.
26: Ah, oh, je veux bien, moi, je demande que ça. Hein.
19: Ben tu viens. T'habites
26: ben,
19: où?
26: Ben ce soir, j'habite très loin, j'habite à...
25: Ah, oh, tu m'excites.
1: Bon, tu reprends le débat, Gérard. Tu reprends le débat.
26: Gérard, allez.
19: Donc,
26: ta position préférée.
19: Ma position préférée, c'est la levrette, voilà. Point final.
26: Mais t'as jamais fait ça, comment tu peux aimer, Gérard?
1: Il y a deux personnes
26: qui ont été... T'as jamais fait la levrette?
1: T'as jamais fait la levrette, Gérard?
23: Ça,
26: tout à l'heure, t'as dit que non, alors faudrait savoir.
25: Si, il a dit qu'il avait fait avec un coussin.
26: T'étais à la place de la fille, dans
23: bon,
26: la loco.
23: Bon, ouais.
25: Moi, j'ai déjà pris Géjean, le vrai.
23: Tu me casses les deux mecs, là.
25: Mais c'est pas.
23: On a qu'un, Géjean.
25: Ah, mais ça va, c'est pas moi, 5 minutes.
23: Non, non, mais je veux pas savoir.
26: Troisième question, s'il te plaît.
23: Troisième question.
26: Gérard, laissez parler, dis ta troisième question.
23: Pourquoi que certaines personnes ne font pas la différence entre les positions et. L'imposition.
26: Super, la question. Ça veut dire quoi la question?
23: Ben, j'en sais rien, bon, c'est pas grave.
26: C'est pas toi qui les a faites.
1: Il y a deux
26: alors.
1: Personnes qui ont été retrouvées dans un ascenseur à la Défense, près de Suresnes, coincées dans la position du chien qui bave.
26: Ah, c'est crade. Alors, la différence entre les positions et l'imposition.

0: Non, non, non, attends,
1: à la place de Florence qui a raccroché.
2: Voilà.
0: D'accord. Oh, bonsoir.
2: Bonsoir.
0: Donc, t'as entendu la question ?
2: Non. Bah, non.
0: Bon, bon,
2: allez, allez.
0: Bon, quelle est la possession que vous pratiquez ?
3: Moi, c'est la branlette.
2: C'est pas ça la question.
0: Non, mais toi, Richard se dit déjà de
3: dégager. Je suis puceau, je le reconnais.
0: Bon, alors, je te dis déjà de dégager, Richard.
3: Mais non, mais moi, je suis avec
0: Richard, tu dégages.
3: Je m'excuse, ça va ?
0: Oh, Manu le malin, là !
3: Je te respecte.
0: Je dis Richard, il dégage.
2: Manu le gamin.
0: Oh !
2: Calme-toi, Gérard.
4: Ça y est, bon, Gérard, parti, le débat.
0: Aurore,
2: oui.
0: Quelle est la position que la plus pratiquée ?
2: La levrette.
0: D'accord.
2: Non, moi, je dirais le missionnaire.
0: Qui ?
2: Sophie.
0: Sophie, oui.
2: C'est le missionnaire la plus pratiquée.
0: Ouais.
2: Voilà. Ouais, le missionnaire. Audrey. Gérard, quelle est la position que tu pratiques le plus souvent ?
0: Moi, je vais te dire une chose... La position que je pratique le plus souvent est la levrette.
2: Je vais même
0: aller un petit peu plus haut.
2: Ouais.
0: La levrette espagnole. Alors maintenant, je vais vous dire ce que c'est la levrette espagnole. Donc c'est... Bon, bah, la levrette espagnole, c'est que vous prenez la nana qui est allongée sur le lit. Vous lui mettez votre sexe entre les deux seins. Et vous lui jouez... Vous lui faites... Vous le faites et...
2: Ça, c'est la branlette espagnole, Gérard.
0: Eh ben alors.
2: Mais non, c'est la levrette espagnole.
0: Eh ben alors. C'est pareil. Faut pas confondre tentacule et encule ta sœur.
2: Gérard, est-ce que tu éjacules sur la bouche de la nana ?
0: Jusqu'à maintenant, j'ai jamais éjaculé sur la bouche d'une personne.
2: Et sur son anus ?
0: Sur son anus,
2: oui.
0: À la nana, automatiquement.
5: Il n'y a pas d'anus sur une poupée gonflable.
0: Non, toi, ta gueule. Toi, tu as dégagé, tu as pas perché. Qu'est-ce que je te dis, toi ?
4: Il n'y a plus de mécos ton air, Gérard.
2: Oh.
4: Bon, Gérard, tu reprends ? Allez,
1: on accueille Laura.
2: Salut, Laura.
4: Salut, Laura.
2: Salut, Laura. Allez, pour que ça saute un peu ce soir.
4: À la place de Sandrine.
2: Allô, Laura, Sandrine. Bonsoir. Bonsoir, tout le monde. Bonsoir, Gérard.
0: Bonsoir, Laura.
4: Bonsoir.
2: Donc, la question est...
0: La question, aimez-vous pratiquer les positions du souffleur ? L'homme est assis, la femme est à cheval sur lui.
2: La femme à cheval sur lui ? Mais c'est quoi pour toi la femme à cheval sur lui ?
0: À ton avis ?
2: Moi je ne sais pas, Gérard, parce que là on ne voit pas. Là.
0: Mais la cheval...
2: Montre-nous à la télé, Gérard. Montre-nous à la télé.
4: Non, voilà, on fait la radio, vas-y, Gérard.
0: Je te fais pas montrer.
2: Donc c'est quoi ? Montre-nous.
0: Non, mais vous essayez de chercher dans votre tête.
2: Non, on peut pas répondre à ta question, si on sait pas ce que c'est.
0: Bon, dans ce cas-là, quelle est la position relative de l'homme par rapport à la femme ?
4: Il y a Boss qui te demande si tu fais ça avec Françoise, la levrette.
2: Réponds pas.
1: Gérard, on accueille Didier à la place de Richard.
2: Salut Didier.
6: Salut Didier.
3: Salut Gégé, salut tout le monde, téléphone.
2: Donc la question c'était quoi ?
0: Quelle est...
2: Gérard, on t'écoute.
0: Quelle est la position relative de l'homme par rapport à la femme ?
2: Gérard, on n'a pas répondu à la question du chauffeur et je voudrais bien comprendre.
0: Eh ben, essaye de
2: comprendre avant et
3: planter dans le cul.
0: Bon, toi déjà, tu vas être poli ou sinon tu vas dégager, vite fait, bien fait.
2: Donc, pour toi, c'est quoi, Gérard ? Allô ? Gérard, tu bouges avec moi !
4: Faut que tu parles devant le micro.
7: Parle devant le micro, parle, parce que des fois, tu parles.
4: Faut que tu parles devant le micro, Gérard.
7: Et puis, parle de cul, un peu, demande des cochonnes, là.
2: Bah oui.
0: Attends, pour l'instant, il me fait que des conneries, lui. Donc, on va garder... toi, tu vas dégager, s'il te plaît.
1: Bon, c'est Max à l'appareil. Il nous faut des grosses cochonnes pour Gérard, bordel.
0: Parce
1: que Gérard était mou ce soir.
2: Mou,
0: tu vas dégager, je te veux plus dans le studio.
6: Moi, Gérard, j'aimerais bien te sucer.
2: Moi, j'aimerais bien t'enfoncer un god.
4: Qu'est-ce qui se passe?
0: Oh là là, hé.
3: Gérard, il a foutu.
7: Attends, il y a le studio qui prend.
2: Qu'est-ce qui se passe, là?
1: Attendez.
3: J'ai tellement fait niquer ce week-end qu'il
4: a... Gérard, ça se retient à ton casque. C'est ton casque.
2: Qu'est-ce qui se passe,
7: attends, parce qu'on a un problème technique, ça prend feu, là.
4: Non, Gérard.
0: Non, mais pour l'instant, vous êtes
2: Gérard.
0: En train de me préparer des conneries.
2: Alors, toi, Gérard, il prend feu. Gérard, laisse te parler, tu t'en fous.
7: Gérard, c'est nul, là.
0: Non, mais bon.
4: Avec toi.
0: Manu.
2: C'est
0: Identifie-le, Lolita.

0: Laura et Aurore.
1: Et son fils, non mais...
0: des filles sur le standard, sinon...
2: Mais il n'y a que des filles, Gérard, là, à l'antenne.
1: Gérard, est-ce que tu aimerais que...
0: Pour l'instant, on va écouter Fildar. Fildar.
1: Quoi? Fildar.
3: Bon, on reprend le
1: beau,
3: débat.
0: Non, on met un disque.
1: Jean-Luc.
3: Non, mais...
0: Y a plus Fildar, on met un disque.
1: Il n'y a plus de disque.
3: Il y a un truc demain.
0: Non, Fildar, on met un disque.
1: Bon,
0: Fildar, on met un disque.
1: La quatrième question, s'il te plaît.
0: Alors, vous allez répondre à la cinquième.
1: Oui. Qui est ?
0: Aimez-vous les positions du chauffeur ? L'homme est assis sur... est assis, la femme est à cheval sur lui.
1: D'accord.
3: Il y a le feu, Gérard !
0: Non, mais vous allez pas me faire chier. Allez, hop, bonne nuit.
3: Bon,
0: ça va te tenir, c'est terminé.
3: Ok,
1: bonne nuit.
3: Adieu, Gérard.
4: Il a poussé un chili, il pète, ça fume.
0: Dehors.
1: Non.
0: Là, vous arrêtez vos conneries. Il n'y a pas besoin des mecs du standard de Lovin Pen ici.
5: T'as raison, Gérard.
0: Bon, Fildar, le disque.
3: Il est envoyé.
0: C'est la suite des débats et...
3: La fin.
0: Et la fin, on accueille Jennifer, bonsoir.
6: Bonjour, Gérard.
0: Lolita.
6: Bonsoir, Gérard.
0: Audrey.
7: Bonsoir.
0: Christian.
8: Oui, bonsoir, Gérard.
3: Bonsoir, Christian.
6: Laura. Bonsoir, Laura.
0: Et Aurore.
9: Bonsoir, Aurore.
10: Salut.
0: Bonsoir. Donc, vous avez compris la question ?
10: Oui.
9: C'était quoi déjà ?
10: C'est quoi ?
0: Non, mais attendez.
3: Répète la question, Gérard. Ouais, il y a eu deux disques. Répète la question.
0: Ouais.
3: C'est vrai que c'est épuisant.
10: C'est... Oui.
0: Aimez-vous pratiquer la position du chou-fleur ou l'homme assis et
3: avec
0: la
3: une femme, cigarette.
10: C'est quoi la position du chou-fleur ?
9: Il explique.
3: Tu vas le dire après. C'est quoi la question ? Donc, aimez-vous pratiquer la position du chou-fleur ou l'homme assis dans un arbre ?
0: Et la femme est à cheval sur lui.
3: À cheval sur lui. L'homme assis à la cheval, la... Bon, je sais plus quoi. Un cheval, dégage. La femme sur...
10: Alors, moi, j'aime
0: dégage
10: bien...
0: Dégage.
10: Alors, Jennifer répond. Moi, j'aime bien le cheval.
3: Tu
10: m'écoutes, Gérard ?
0: Oui, je t'écoute.
3: Bien cuit.
10: Parce que j'aime bien quand je suis en levrette, il me tire des cheveux en arrière et il s'amuse, il fait le cheval avec moi.
0: Non, mais attends. Hey, Jennifer.
10: Oui.
0: Tu... t'aimes ça ?
10: Oui, j'adore.
0: Et ça te fait pas mal?
10: Ah non, j'adore avoir mal. C'est excitant.
9: Au contraire.
0: D'accord.
10: Ça m'excite.
0: Bon, Lolita.
10: Lolita, tu te
0: connais? Lolita! Bon, allez, Lolita, bonne nuit. Hop! Oh!
5: C'est moi qui suis assis sur la télécommande, Gérard. C'est pas de ma faute.
3: Gérard, reprends le débat.
10: Gérard, est-ce que tu aimes qu'une femme soit à cheval sur toi?
0: Tu as arrêté tes conneries, là, un peu, hein?
5: Pas fait exprès, je me suis assis dessus.
10: Gérard.
0: De quoi?
10: Est-ce que tu aimes qu'une femme soit à cheval sur toi?
0: Qui c'est qui me pose...
10: Jennifer.
3: Travaille ou pas, Gérard?
0: Non mais attends.
3: Mais non mais...
10: Oh là là.
3: T'entends rien, parle un peu. Ton débat c'est à chier là.
0: Ouais, c'est quoi ce bordel? Bon allez hop.
3: Non Gérard.
10: Non mais ça y est, Gérard, venu Gérard.
0: C'est quoi ce bordel?
3: Mais je sais pas. Il y a de la fumée partout dans le studio.
5: Qu'est-ce qui se passe?
3: Mais je sais pas.
0: C'est quoi ce bordel?
3: C'est l'appareil qui chauffe, c'est les appareils.
8: Arrête de fumer dans le studio.
0: C'est quoi là ce bordel là?
3: Non, c'est là Franck, c'est de ce côté là.
0: Non, vous allez arrêter de vous foutre de ma gueule maintenant.
10: Mais personne se fout de ta gueule.
0: Tu dégages avec ta caméra.
3: Ton débat
5: bordel.
3: Ton débat.
0: Attends, je vais pas faire un débat dans la fumée. Toi tu dégages. Ok.
3: Bon, tu dégages, tu te calmes. Voilà.
10: Gérard, est-ce que tu aimes qu'une femme soit à cheval sur toi?
3: Je crois qu'il aime bien.
0: Lolita!
10: Oui!
3: Est-ce que tu es un vrai sadomaso, Gérard?
10: En cuir.
5: C'est bon, là, y'a rien.
10: Est-ce que tu as déjà sadomaso? Eh, mais Gérard, tu gères ton débat un peu?
0: Non! Y'a rien!
10: Oh bah, écoute, Gérard, c'est Lolita, là, je suis revenu à l'antenne, alors je t'écoute.
0: Eh! Tu te fous de ma gueule, là?
5: C'est rien, c'est l'étude de l'aération, ça.
0: Non, tu te fous de ma gueule? C'est de là que sort la fumée! D'accord?
3: Mais je peux pas.
0: C'est de là que sort la fumée!
3: C'est rouge.
0: Alors tu me retires ça.
3: Mais non, mais...
10: Ah, Gérard, on t'attend.
0: Gérard. Non, la fumée, je sais d'où qu'elle sort. Ah, maintenant, vous arrêtez.
5: T'assois, tu fais ton débat, si on arrête à 1h. À 2h30. À 2h, on arrête.
10: Bon, Gérard, tu gères ton débat un peu.
5: Allez. Et le deuxième débat, je le ferai moi-même.
10: Ouais, ça va être mieux.
5: Ah, il sait pas non plus, apparemment, faire des débats.
0: Va te prendre, je te donnerai pas les thèmes.
5: Oh. Sans toi, hein.
10: Bon, j'ai la quatrième question, s'il te plaît.
0: Comment ?
10: Cinquième question.
0: Ben...
10: Est-ce que tu veux pas répondre ? Tu fais pas.
0: Quelle est la position relative ? Oh, vous arrêtez avec ce merde, hein !
10: Bon, t'écoute, Gérard, allez, on est prêt à répondre, vas-y.
9: Gérard, tu es lassant.
0: Là !
10: Qu'est-ce qui se passe ?
0: C'est comme faire chier, hein !
10: Bon, Gérard, ou tu arrêtes ou.
8: Bon, Gérard, on y va ou quoi ?
3: T'as tout cassé, Gérard, là, en retirant le truc, hein.
2: Gérard, là, là, il y a le feu, là.
10: Qu'est-ce qui se passe ?
3: T'as tout cassé, là.
10: Bon allez Gérard,
3: viens,
10: on va parler
3: de
5: thème.
3: T'as tout cassé là.
5: Faites débat à sa place, faites que quelqu'un fasse son débat à sa place.
2: Bon écoute, Christian. Christian.
8: Ouais, je suis
2: tu
8: là.
2: Tu m'entends ? Bon bah tu vas faire le débat à la place de Gérard.
8: Ok.
2: Ok. Donc vas-y pour la cinquième question, hein. On t'écoute.
5: Faites débat à sa place de toi qui se réveille,
8: bon,
5: Gérard.
8: La cinquième question, qu'est-ce que vous préférez chez une femme qui vous fasse ? C'est Gérard.
10: Un cunilingus.
0: Je vais dégager.
10: Oui, alors je préférais que tu te demandes chez
0: jamais. Je vais dégager, d'accord.
8: Ah bon, Gérard, tu fermes ta gueule, je fais mon débat là.
0: Ouais, tu fermes ta gueule toi-même, connard.
8: Bah, c'est ça, ouais, c'est ça, ouais.
2: Reprends ton débat alors, Gérard.
3: Reprends le débat.
10: Allez, Gérard, reprends
2: ton débat. C'est toi.
5: Faites le débat à la place de Gérard, il veut pas le faire, il est bourré.
3: Bon, alors.
0: Hop. On demande un entendeur, salut.
3: Donc, allez-y les auditeurs, faites le débat.
2: Christian, vas-y. Christian, okay. Vas-y.
8: Allez, on y va.
10: Alors, Jennifer, qu'est-ce que
5: tu as pas la loco.
10: Oui.
8: Alors, vous donnez un nom et vous annoncez la réponse.
10: Alors, Jennifer aimerait bien faire un cunnilingus à Lisa. Ah bon ? Oui.
8: Ouais.
10: Ainsi qu'à Aurore.
8: Ah bon ? Okay.
10: Et ainsi qu'à Christian, s'il y a un clito. Je pense pas que Christian en ait un, quand même. Bon, pas grave.
8: Non, moi, je...
10: On va lui greffer un clito.
8: Moi, je suis routier.
10: Ouais.
8: Routier de formation.
10: Et ouais.
8: Je sévis sur la 86, l'autoroute de Suresnes.
10: Tu t'arrêtes pour les camionnettes de putes ?
8: Non, je fais des putes, ouais, des autostoppeuses.
10: Des vieilles ou des jeunes ?
8: Des bosses sur l'autoroute de Suresnes.
5: Attends, stop, c'est bon, c'est bon.
8: Ouais.
10: Non, non. Est-ce que tu vois un dénommé
8: On m'appelle l'enculeur de Suresnes.
0: Hey, l'enculé, il t'encule.
2: Gérard.
8: Bosse sur le plage de la 80.
0: Tu sais ce que je viens d'entendre à l'instant.
8: Ouais, c'est ça, petit malin, allez, dégage toi.
5: Voilà, zappe le.
10: Donc, ta sixième question, Christian.
0: Attends, je te polis jusqu'à maintenant.
10: Mais il revient, Gérard.
2: Reprends ton débat, Gérard. Reprends ton débat, allez hop.
10: Ouais,
0: il reprend. Alors, tu me dis Christian, tu me prends quelqu'un d'autre.
3: Ok, il est parti. Tu remets ton casque aussi, toi.
0: Et tu remets des gaz avec ta caméra. Et tu remets ton casque. Oh, ouais.
10: Jennifer, oh, allez.
0: Il vire.
5: Mais chouette, reste plus qu'une heure.
0: Oh, c'est quoi, là, ce bordel ?
10: Gérard.
0: Eh, vous commencez à me percher, là, hein.
10: Oh, Gérard, ton débat, tu fumes du cul, c'est pas de ta faute.
5: Mais tu à sa place, les filles.
10: Donc, si cette question... Allez, vas-y, on t'écoute, Gérard.
3: Ton casque, Gérard.
5: Allez, le débat.
3: Ton casque. Arrête. Ton casque, il arrête.
0: Tu dégages.
3: Mais c'est bon, il est parti.
10: C'est pas grave, ferme tes yeux, Gérard.
5: Bon, non, Gérard, alors, on était où, là ?
10: C'est ça, bien. T'en fous, Gérard, c'est toi qu'on voit à l'écran.
5: Devant ton micro, si tu t'en souviens.
0: C'est
5: de la radio.
0: Quelle est la position relative de l'homme par rapport à la femme ?
10: Au-dessus. Alors, la relation par rapport à l'homme, c'est que l'homme est toujours au-dessus de la femme.
3: Mm-hmm.
10: La femme est toujours soumise à l'homme, ça dépend des cas. Je pense que toi, Gérard, tu es soumis.
0: Comment ça ?
10: Comment tu sais ?
0: Attends. Qui c'est qui dit que je suis soumis ?
10: Non, j'ai dit, est-ce que tu es soumis ?
0: Non, mais il y a quelqu'un qui vient de dire...
10: Non, j'ai dit, tu as mal compris, est-ce que tu aimerais être soumis ?
0: Non.
10: Je reformule ma question, est-ce que tu aimerais être... C'est pas grave, elle s'est mal exprimée, Gérard, sois cool.
0: Ok. Mais c'est qui vient de poser cette question ?
10: Jennifer.
0: D'accord. Lolita ?
10: Ouais, alors moi j'aime bien quand le mec il est dessus, comme ça moi je me repose pendant que je suis en train de prendre mon pied. Ah ouais, ça c'est génial. Hein.
3: Mm-hmm. Ça c'est bien les nanas.
0: Audrey.
9: Et Audrey voudrait savoir.
0: Audrey.
9: Oui, je te dis qu'Audrey pareil, elle aime bien se reposer.
0: Non mais tu parles un petit peu plus fort devant ton combiné, s'il te plaît.
9: Excuse-moi.
10: Parle un peu plus fort devant le micro, Gérard, on t'entend mal.
0: Non mais je suis devant le micro, alors Audrey, maintenant tu es...
9: Tu vas fermer. Oui.
0: Tu vas parler un petit peu plus fort.
9: Oui, alors je sais plus ce que je voulais dire, c'est bien fait pour toi.
0: D'accord.
10: Okay,
0: dans ce cas-là, si tu veux pas te réveiller, tu vas...
9: Mais c'est toi qui m'embrouille,
0: ça
9: parle plus fort.
0: Alors je t'en repose la question.
3: La question.
0: Quelle est la position relative de l'homme par rapport à la femme ?
9: Oui, je te disais que moi j'aimais bien être sous le mec parce que tu te reposes. Et je voulais savoir si tu étais dominateur ou soumis.
6: Voilà.
0: D'accord, dis donc, si Jennifer et Lolita ont compris ce que t'as dit,
6: c'est une question, Gérard. Une question, est-ce que tu domines ou est-ce que tu es soumis? C'est pas dur. Est-ce que tu préfères qu'on s'occupe de toi ou que tu t'occupes de la femme?
3: Est-ce que tu préfères sucer bouffer la chatte ou te faire sucer la bite, en gros?
0: La une.
3: D'accord.
6: La une, est-ce que tu tiens le fouet ou est-ce que tu es fouetté?
3: Il préfère...
0: Attendez, il y a une question peut-être.
11: Non, c'est Max, juste parce que j'ai des Manu un peu, parce que Manu le gamin, il est complètement paumé au standard. Ça, c'est clair, Gérard avait raison. Et j'ai une fille qui arrive, qui s'appelle La Chaude, et qui apparemment est grave, grave amoureuse de GG, et elle va lui parler.
0: Non, mais attendez. Déjà, je préviens d'une chose.
11: Et là, La Chaude.
0: La Chaude.
11: Allô,
0: Rave les taupes.
11: La Chaude, t'es là?
12: Oui, je suis là.
11: Mais non, c'est pas elle, La Chaude.
6: Oui, bonsoir.
11: Ah bah voilà, elle est là, La Chaude. Quand tu veux, tu te réveilles, la vieille. Hein.
6: Bonsoir, Caroline.
0: Quoi, Caroline?
6: Bonsoir,
0: Gérard. Oh, tu travailles ou quoi, la merde?
6: Alors,
0: merde.
6: Attends,
0: je vais te dire. Bon,
6: allez, dors, allez, hop. Allez, tu continues, on va te parler, là, Gérard. Pose-moi la question.
11: Tu travailles,
0: Laura.
6: Non, Gérard, est-ce que tu aimerais qu'on s'embrasse longuement, langue contre langue?
12: Salut, c'est Caramel.
11: Elle a raccroché, c'est la
0: vieille. Oh, Caramel, tu fermes ta gueule, d'accord?
11: C'est pas Caramel.
6: Mais il faut tous passer par Caramel. Mais ce n'est pas Caramel.
0: Laura.
13: Oui? Oui, Gérard.
0: Alors?
13: Réponds. Moi, eh ben, j'aime bien que ça me fasse sur moi, c'est pareil.
0: Ouais. Aurore.
13: Et toi, Gérard?
0: Non, mais Aurore.
13: Moi, j'aime bien quand tu es sur moi, ouais, qui me regarde et tout. Et toi, Gérard?
0: Bah, moi, je préfère être sur la nana, c'est tout.
13: Moi, je préfère dominer. Donc, toi, tu préfères suer que faire suer? Bah, elle a raison, hein.
0: Non, mais attends.
13: Non, mais attends, tu veux voir Gérard, c'est un mec, un vrai, quoi, il se met dessus, quoi.
6: Bon, ah, ouais, c'est un homme qui a un dur, Gérard.
0: D'ailleurs, je préfère être sur la nana, c'est mieux.
13: Ah, bah, c'est mieux pour elle aussi, hein. Est-ce que tu pénètres?
0: Oui.
11: Oui.
13: Comment? Avec quoi?
0: Comment ça? Bon, bah, tu m'éteins ton bordel là derrière, s'il te plaît.
11: Il y a nana d'appeler là.
13: Mais t'as
11: pas de nana qui appelle là.
3: Il n'y a rien allumé.
11: Les nanas qu'elles appellent, les nanas.
0: Oui. Alors donc, les nanas vous appelez, s'il vous plaît, parce que. Bon, t'arrêtes, Olivier, s'il te plaît, à la pro.
3: Gérard, à la pro, tout est éteint.
0: Ouais, non, mais attends. Pour l'instant, tu t'amuses pas à jouer avec les boutons. Pour avoir deux
3: sons.
0: Toi, là, j'ai deux sons.
3: Je peux rien faire.
0: Ah, tu peux rien faire.
11: Faire.
0: Tu peux rien faire.
11: Ah, qu'est-ce qui se passe?
3: Il y a deux voix.
0: Tu peux rien faire.
11: Faire.
0: C'est toi qui touches au bouton. Faire. Tu peux rien faire.
11: Faire. Olivier.
0: Et qui c'est? Qui c'est qui s'amuse à déconner derrière?
11: Derrière.
6: Bon, allez, Gérard, vas-y, la septième question.
0: Pratiquez-vous des positions variées dont elles plus d'érotisme dans l'intérêt des relations amoureuses?
6: Oui, la sodomie.
0: C'est-à-dire?
6: La sodomie, c'est-à-dire que l'homme pénètre femme dans l'anus.
0: Non, mais attends, la sodomie, je sais très bien ce que ça veut dire.
12: Ouais, mais si, il connaît bien Gérard.
0: Bon, toi, tu. Comment?
6: C'est quoi, Gérard, la sodomie?
0: Attendez. Y a un mec?
6: On s'en fout, réponds.
0: Non, mais attendez.
3: Gérard, reprends le débat, réponds. Tu t'en fous du mec?
6: Tu t'en fous?
3: Réponds.
0: Donc, Jennifer, pour toi?
6: Alors, moi, je disais que oui, la sodomie.
0: Pourquoi?
6: Parce que quand on me sodomise et que je me branle la chatte, je jouis plus vite que d'habitude.
0: Non mais attends, et t'as pas peur d'avoir mal?
6: Y a pas de bonne
13: attitude, Gérard.
0: Attendez, 5 minutes.
6: C'est un mélange, tu vois.
0: Non mais attendez, quand Jennifer dit sodomie, est-ce que c'est ce que ça veut dire
6: Oui, la sodomie, c'est quand on pénètre dans l'anus d'une femme.
0: Oui.
13: Mais tu sais, Gérard, une fois que.
6: Et pour toi, Gérard, c'est quoi? Pénétrer dans l'anus d'un homme?
3: Justement, sur Minitel, il y a marqué que Gérard encaisse beaucoup de bites à la loco dans l'anus.
0: Non, tu vois, ce mec-là.
6: Calme-toi, Gérard.
0: Toi, ce mec-là, je ne répondrai même pas.
6: Gérard.
0: D'accord.
6: Tu t'en fous.
0: Donc en deux bons entendeurs, salut pour lui au sol.
6: Ok. Et toi, Gérard, c'est quoi la sodomie pour toi?
0: De manière, là, je vais vous dire une chose, j'ai jamais fait de mal à une nana.
6: Ça fait pas mal, Gérard.
0: Comment?
6: Ça doit pas faire mal.
0: Non, mais attendez. Vous savez, la sodomie, vous savez ce que c'est, les nanas?
6: Ça fait mal, Gérard.
0: Ça fait vachement mal.
3: Pourquoi t'as essayé?
0: Non, je vais pas essayer, d'accord?
12: Et t'en sais quelque chose?
0: Comment?
6: Est-ce que ça t'a fait mal à toi?
0: De toute manière, j'ai jamais essayé, d'accord?
6: Et t'aimerais ou pas?
0: J'aimerais pas me la faire faire par un mec.
6: Par une femme, par un âne alors.
3: Gérard, il y a une fille justement qui apparemment s'appelle Shana.
0: Tu dégages avec ta caméra de devant là.
3: Tu m'écoutes, il y a Shana qui est une grosse cochonne et qui adore apparemment la sodomie, qui adore ça, sa position préférée, qui n'est pas d'accord avec toi quand tu dis que ça fait mal au fils parce qu'elle dit que ça lui fait vachement du bien.
6: Ouais, c'est vrai.
0: Vas-y.
6: Gérard.
0: Shana.
6: Mais écoute, moi c'est Lolita, je l'ai jamais fait, mais pourquoi pas, Shana.
14: C'est Shana, Gérard.
0: Tu
14: m'entends, Gérard?
6: Salut, Françoise.
14: Gérard.
0: Oh, tu travailles?
6: Ouais, t'arrêtes pas.
0: Tu dégages,
6: hein, Gérard.
0: De devant moi, s'il te plaît.
14: Gérard.
0: Tu dégages?
3: Gérard, on te parle.
14: J'aimerais juste te dire que je suis pas d'accord du tout avec toi.
0: Alors, vas-y, pourquoi?
14: Parce que la sodomie, tu devrais vraiment pratiquer. C'est très agréable.
6: Ça dépend.
14: Oh, ça dépend, non, c'est très agréable.
6: Ça dépend, faut pas le faire avec n'importe qui quand même.
14: Ouais, mais tu peux le faire aussi avec un god ou tu peux trouver n'importe quel instrument. Hein.
6: Un god niché.
14: Du moment que ça pénètre bien.
6: Moi, personnellement,
14: c'est très agréable pour Gérard.
0: Bon, tu me dégages.
3: Il est avec une fille à ce moment-là, je dégage tout le monde, Gérard.
0: Non, tu me dégages.
6: Ne dégage pas, Gérard.
0: C'est un trablot, je viens d'entendre.
3: Gérard, tu poursuis le débat,
0: merci.
3: Donc poursuis peut-être un peu le débat.
0: Donc, quelle est la quelle est la position la plus difficile à réaliser?
6: Alors, la plus difficile à... Bah non, tu prends une bouteille et tu prends ton doigt, ça fait double pénétration.
0: Non, mais il n'y a pas besoin de prendre une bouteille...
6: Bah si, pour s'enfoncer dans le cul.
14: Ah bah non, tu prends
6: ta main, t'en as 10.
0: Non, mais n'importe quoi.
6: Bah si, Gérard, attends,
0: n'importe
6: je sais de quoi,
0: quoi
6: je parle, hein.
0: Parce que t'as déjà essayé?
6: Bien sûr.
0: T'as quelqu'un derrière toi, Lolita. Lolita, t'as quelqu'un derrière toi.
6: C'est Lolita, tu m'as posé une question, je réponds. Donc moi, mon mec, il était en haut de l'armoire. J'étais allongé sur le lit, les jambes écartées. Il a sauté, et je peux te dire que pour vider, ça n'a pas été facile.
0: Il a sauté du haut de l'armoire.
6: Il a sauté du haut de l'armoire. Il a réussi à rentrer. Il a un plâtre maintenant.
14: Gérard. T'es très ouverte comme
6: c'est Shana encore. J'ai envie de lécher les moules.
0: Putain, vous commencez à me faire ça avec ça.
3: C'est la ventile.
0: Non, c'est pas la ventile.
3: C'est la clim, Gérard. C'est la ventilation, là.
0: On va changer ça. Bon, allez. La petite pucelle avec tu veux un doigt et on se retrouve juste après.
3: Après quoi? Mais après quoi, Gérard?
0: Juste après le disque.
3: Mais j'ai Gérard.
6: Ah
3: mais j'ai pas de disque,
6: Gérard.
3: Tu gères. Y a pas de disque, on a déjà
6: non,
3: fait.
6: Non, allez, vas-y, on est prêts. Vas-y.
0: Ouais,
6: Gérard,
0: désolé,
6: jamais.
0: C'est la petite pucelle de Suran avec
3: Tu reviens dans le débat, tu finis la question et on en posera une dernière.
6: Gérard.
3: Et après,
6: Gérard,
3: on mettra une
0: dernière. Vous allez arrêter!
3: Arrêtez quoi?
0: Vous allez arrêter de me balancer de la merde sous les sièges!
6: Mais
0: c'est toi qui as un poisson. Vous avez concocté quelque chose.
3: Complot.
0: Ouais. Vous êtes deux complices.
6: Tous des complices.
3: Vous
6: êtes pas sympa,
3: Gérard.
6: Bon, Gérard, on reprend le débat.
3: Non, on reprend le débat.
6: Allez, vas-y, c'est Lolita.
0: Quelle est la position la plus difficile à réaliser? Maintenant, vous allez arrêter.
3: Donc, tout de suite, on répond. La position la plus difficile à réaliser.
0: Non.
3: Donc pour Lolita, c'est quoi Lolita?
6: C'est à la Cosaque, hein, ce que je disais sur l'armoire, les jambes écartées et tout ça.
14: Ok.
6: Voilà.
14: Aurore. Appuie sur les.
6: Ça s'appelle à la Cosaque.
14: Gérard, c'est la tour de contrôle, moi je trouve la position la plus difficile à réaliser.
3: La tour de contrôle?
14: Ouais.
6: C'est quoi, il fait l'avion ton mec?
3: C'est quoi la tour de contrôle?
14: Justement, j'ai passé une copine, elle va vraiment bien t'expliquer.
3: D'accord.
0: Non, tu passes pas de copine, ta copine a un rappel.
3: Ça va être un travelot encore, je suis sûr.
0: D'accord, allez hop, tu me dégages celle qui veut passer sa copine. Qu'est-ce que je viens de te dire?
3: Dégage Manu, tu dégages. Manu le malin.
6: Gérard,
3: ça y est, Gérard, écoute un peu, ça y est.
6: Gérard, pour toi, quelle est la position la plus difficile?
3: Ça c'est dur à répondre.
13: De quoi j'ai pas entendu, vas-y.
3: Gérard, ta position la plus difficile pour toi.
12: Allô.
13: Oui.
12: Oui, c'est Caramel à l'appareil.
0: Allez, hop, bonne nuit.
3: Non, non, pas Caramel.
13: Mais c'est pas vrai.
2: Je cherche où il est. Je cherche où il est. Reprends ton débat, je vais le trouver.
0: Quoi,
2: je cherche où il est. Reprends ta question.
0: Reprends ta question, Gérard.
2: Reprends ta question, je cherche où il est.
0: Pas de débat comme ça.
12: Bonsoir tout le monde. C'est Marc Caramel. Bonsoir tout le monde, c'est Caramel.
0: La petite pucelle de Suren avec Joshua.
3: Non,
0: je n'ai pas
3: On t'avait posé une question.
13: Calme-toi, Gérard. Le lycée, elle voudrait que tu lui poses une question.
12: Allô.
13: Oui.
12: Allô.
13: Oui.
12: Je voulais faire le résumé du débat d'hier, de la semaine dernière, j'ai pas eu le temps quand même.
13: Oui.
3: Vas-y.
12: Alors, c'était sur la mode.
13: Oui. Non, reste là, Gérard.
12: Moi, je pense que la mode, c'est bien, mais que bon, faut pas exagérer non plus, quoi.
13: Oui.
3: Pourquoi?
12: Parce que Gérard n'est pas là.
3: Si, Gérard est là, mais il a retiré son casque.
13: Il boude
3: comme un petit enfant à 6 ans.
13: Mais on parle d'un ami, là.
12: Ma position préférée, moi, c'est le nougat.
2: Tu veux que tu reprennes ton débat, moi, Gérard.
0: Tu t'énerves.
12: Hein?
3: Donc le nougat.
12: Oh, bah, c'est tout mou, et puis devenir tout dur. Comme Gérard.
13: Et après, ça rentre.
12: Ah, après, ça rentre bien.
3: D'accord.
13: Jusqu'au fond.
3: Tu utilises du gel?
12: Bah, je voudrais parler à Gérard quand même, c'est Caramel à l'appareil quand même.
3: Gérard?
2: Non.
3: Non.
13: Et quel est Caramel pour toi, Caramel. La
12: Bon, bah, moi, je vais faire le débat à la place de Gérard. Moi, je voulais vous poser des questions.
13: Vas-y, on t'écoute.
12: Alors,
3: De toute façon, Gérard a éteint le micro, donc.
12: Est-ce que vous avez déjà eu des relations sexuelles? Si oui, pourquoi?
13: Moi, je ne répondrai qu'en présence de Gérard. Alors, moi, je réponds.
12: Oui.
13: Oui. Car les relations sexuelles, c'est très bon. Non, les nanas, répondez qu'en présence de Gérard.
12: Non, si, Gérard, on s'en fout, il est plus là, Gérard, il est parti.
13: Non, sans Gérard, on ferait pas l'émission, alors arrêtez. Gérard,
12: il est parti, Gérard.
13: Allez, Gérard.
0: Je veux pas te savoir, Caramel, vous me le dégagez.
13: Mais il est pas parti, je le vois à l'écran, moi, Gérard, alors arrêtez.
0: Je ne continue pas le débat, j'arrête. Il est 2h, top.
13: Non,
3: il y a la goulue sur Gérard, qui te dit que ton gros sexe...
13: Non,
0: il y a plus de débat.
12: Allez, salut Gérard, je me le fais à ta place, le débat.
3: Ok.
13: Non.
3: Bon, bah, salut Gérard, il y a Caramel qui va te remplacer.
13: Oh non, nous on veut parler à Gérard.
12: Non, à Caramel.
13: Allez les nanas, allez Gérard. Allez Gérard, allez Gérard.
12: Caramel.
13: Allez, remets ton...
0: C'est quelqu'un de la radio,
13: c'est un
0: Caramel.
13: Gérard, reviens.
0: Il est
13: viré, Caramel.
0: C'est quelqu'un qui passe de sur tout le monde.
13: Gérard, reviens, s'il te plaît. Allez, reviens, Gérard.
3: Il a une grosse cibie, c'est peut-être pour ça.
12: Ah bah, il a pas une grosse bite quand il enculé.
0: Ta gueule.
12: Dis donc.
0: Non, cherche pas avec qui il est.
3: C'est quelqu'un de la radio, laisse tomber. Gérard est persuadé que c'est quelqu'un de la radio alors que bon.
13: Mais non Gérard, c'est personne de la radio.
0: Non, presque pas. Prenez les gens pour des cons.
13: Mais non Gérard, assieds-toi, reviens. Tu t'en fous s'il y a un mec, ça fait partie du débat. On peut pas faire des positions.
0: Quelle est la position la plus difficile à réaliser? On écoute le disque, la petite pucelle de Suren avec... Tu veux un doigt et je vous retrouve après. Si j'entends encore Caramel,
12: Gérard,
13: c'est Chana, Caramel est avec. Bon, alors, Gérard.
3: Tant que t'auras pas mis ton casque, tu n'auras pas de disque déjà.
13: Gérard, hein. Allez, Gérard. Tu t'en fous si
0: on vient de dire, on met le disque et le final est à la ligne. Et Caramel, il dégage. Non, non. Ouais. Tu veux que je gêne? C'est quelqu'un dans les studios qui s'est mis à ça.
13: Mais non.
3: Bon.
0: Non, non,
3: Gérard.
0: Vous arrêtez. On met le
3: Article bien. Article bien.
0: Tu mets un doigt.
3: Je ne comprends rien. Calme-toi. Article
0: c'est
3: bien.
0: C'est ça le disque.
3: Eh ben, non, je vois. Articule
2: c'est
3: bien.
2: Quoi, le disque?
3: C'est quoi le disque?
0: La petite
3: non, devant
0: de
3: le micro.
0: Suren.
3: Devant le micro, Gérard, on ne t'entend pas.
0: C'est la petite pucelle de Suren avec tu veux un doigt et on se retrouve après. On sent Larry se réveille un petit peu. Donc, normalement, on devrait avoir Jennifer.
13: On endormi, hein. Oui, je suis là.
0: Ah, c'est toi la merde.
3: Allez,
0: viens, tu commences à me percer là.
3: J'ai rien fait. Tu continues ton
0: débat. Tu commences à me percer avec ta merde là.
3: Je vais m'en aller si ça continue. Hein.
0: Non, non, toi tu laisses ouvert, s'il te plaît.
3: Gérard.
0: Tu laisses ouvert, s'il te plaît, la porte.
3: Reprends ton débat.
0: Ok. Tu laisses la porte ouverte, il n'y a pas d'air ici.
3: Reprends ton débat, Gérard.
0: Hein? Tu laisses la porte ouverte.
2: Gérard,
13: assieds-toi, reprends ton
0: débat. Venir, c'est la dernière question après.
3: Voilà, après Gérard, ça va te faire la radio.
13: Ouais.
3: Bon,
13: oh non!
3: Ben si, c'est comme ça, il a choisi.
0: Quelle est la position? depuis c'est la réaliser, je n'ai peur pour
3: mais
0: toi.
3: Mais devant ton micro, Gérard,
0: c'est la dernière question que j'ai à poser.
3: D'accord, donc c'est quoi la question? On n'a rien entendu.
0: Ils ont rien entendu, ils ont cassé des oreilles.
6: Alors, la position la plus difficile à réaliser, c'est le 370 degrés.
0: C'est-à-dire?
6: C'est-à-dire tourner tous les deux à l'intérieur.
15: C'est 360 le maximum.
6: Sur 360? Moi, je connais 370. Et toi, Gérard?
0: Non, mais pour l'instant, répondez.
6: Ben, j'ai répondu, hein.
0: Lolita.
6: Ben, moi, je t'ai dit tout à l'heure, quand on...
0: Oh Manu, tu vas me prendre ça quand tu montes derrière eux, là.
3: Calme-les un peu, Manu.
2: Ok, Gérard.
0: Là, il y a quelqu'un qui a des personnes derrière eux.
6: Quand mon mec
0: on les entend.
6: Mais non, c'est des hallucinations, Gérard.
0: Lolita.
6: Hein.
0: Lolita.
6: Tu te réveilles?
3: Lolita.
0: Bon, Lolita, bonne nuit.
3: Bon, bah, Lolita est plus là. Vas-y, Gérard. Mais enchaîne, c'est pas grave.
0: Audrey.
6: Oui. C'est le pont d'Avignon.
0: Hein?
6: C'est le pont d'Avignon.
0: Ah, d'accord. C'est quoi, ça?
6: Alors, on y danse. Oui, on y danse. Tous les deux, en fait, voilà. Vous êtes par terre, vous êtes les paumes contre le sol, face à l'autre, et les pieds contre le sol. Donc, vous faites un pont. Et vous avancez l'un vers l'autre et vous vous encastrez.
3: Et on chante la chanson.
6: Et vous chantez
15: en même temps.
0: D'accord.
6: Ok, elle s'appelle le pont d'Avignon.
0: Laura?
6: Et aussi, moi? Bah, j'ai pas fini.
15: Je sais pas. Et toi, Gérard?
0: Non, pour l'instant, sur ce question-là, la position la plus difficile à réaliser, de toute manière, j'ai jamais fait de mal à une nana, donc je préfère rester.
6: Gérard, c'est délicat,
15: ça, Gérard.
6: C'est pas parce que c'est difficile que ça fait mal, hein?
0: Non, mais même.
15: Gérard, c'est Sandrine.
0: Oui.
15: C'est pas une réponse, j'ai jamais fait mal à une nana, ça veut rien dire.
0: Non, mais attends, Sandrine, je croyais que t'étais plus là.
15: Bah, si, je suis toujours là.
0: Non, non. Oh, c'est quoi là, ce bordel là au standard?
15: Mais non, c'est Laura.
6: Gérard, est-ce que pour toi la plus difficile c'est de se faire défoncer par un cheval?
15: Gérard,
6: vu que la queue d'un cheval c'est énorme.
3: Gérard, c'est quoi ta position la plus difficile pour toi? Gérard, tu réponds à la question s'il te plaît. C'est quoi la position?
0: Pour l'instant, tout le monde n'a pas répondu à la question.
3: Non, mais toi, on t'a posé une question. Réponds.
0: De toute manière, j'ai jamais fait de mal à une nana et c'est pas aujourd'hui que j'ai pris du mal.
3: Mais ça répond pas à la question, c'est quoi?
0: Le plus dur, c'est la sodomie. Et je ferai jamais de mal à une nana.
6: Ça fait pas mal la sodomie, Gérard.
0: Non, presque pas.
6: Mais ça fait pas mal,
0: Gérard. Non, mais attendez, ça fait pas mal la sodomie.
6: Mais
0: non,
6: mais l'IVA, ça fait plus mal.
3: C'est bah, parce
6: écoute,
3: que Gérard
6: moi,
3: a une grosse
6: fait,
3: bite.
6: Alors,
3: hein.
6: Je sais pas.
0: Non,
6: Gérard, mais combien ta queue?
0: Ça te regarde pas.
3: Bah si, réponds. Ouais.
6: Quand même, on est dans le vue du sujet, hein. Moins 2, elle fait. Est-ce qu'elle fait 0 degré? Arrêtez d'être méchante, les nanas. Mais on est gentil, hein, on l'aime bien, Gérard.
3: Mais Gérard, combien elle mesure, alors?
0: De toute manière, pour l'instant, c'est...
6: Tu l'as jamais mesuré?
3: Tu l'as déjà mesuré ou pas?
0: Non.
3: Jamais?
6: Bon, quand une nana, elle te fait de pipe, elle met combien de mains pour arriver jusqu'au bout? 3, 4...
3: Ah non, mais il faut plusieurs
6: mains. Un doigt.
16: Bah, ce que je propose, c'est qu'on la mesure en direct. Ça pourrait être drôle.
0: Ça te fait rire, toi, abruti.
6: Allez, Gérard, je te fais bander ton téléphone et on la mesure.
15: Ah, poil Gérard.
6: Comme le micro que t'as devant ta bouche, Gérard.
3: Gérard, par rapport au micro qui fait environ.
0: Non, de manière, je vais prendre
6: Gérard, par rapport à un. Non, t'as raison de pas répondre, ça pudique.
16: Je viens de trouver un double décimètre, tu peux venir?
6: Gérard, est-ce que ton gland est large ou fin?
0: Pourquoi les femmes préfèrent.
3: Devant le micro, Gérard. Il est loin, il est... Attends.
6: Pardon, tu peux répéter la question?
0: Donc, c'est la 9e.
3: Devant le micro.
0: C'est la 9e question.
6: Et moi,
0: comme
6: je n'ai pas répondu à la question.
0: Qui n'a pas répondu?
6: Bah toi, tu réponds jamais.
0: Bah Aurore.
6: Mais pour moi, la position la plus difficile, c'est debout, car je mesure 1m10, les bras levés sur un tabouret, alors.
15: Ok.
0: Non, mais alors, attends, dans ces cas-là, Aurore.
3: Tu t'en vas.
0: Aurore.
6: Oui.
0: Tu confonds pas avec un nain de jardin, par hasard?
6: Non.
0: Non, presque pas.
6: Bah, ça existe, hein, 1m10. Moi,
0: d'accord.
6: Je suis bien 1m70. Hein.
0: Ouais, bah, moi aussi, je suis 1m70.
3: Non. Tu fais 1m60.
0: 70, ça broutille.
16: Gérard.
3: 70.
16: Gérard. On a Maëva à la place de Shanna.
6: Salut Maëva. Bonsoir à tout le monde. Bonsoir Gérard.
0: Salut.
6: Bah, alors, c'est quoi ta 9e question?
0: Donc, pourquoi les femmes préfèrent la position du pachyderme à celle de la celle du palisson? Je sais pas, bon.
6: Quoi?
0: Alors,
6: pachyderme, c'est que ça rentre plus profond.
0: Mm-hmm.
6: Et pas personne, c'est par derrière.
0: Palisson, pas, pas, euh, Parkinson.
11: En tout cas, ça prouve une chose, c'est que Gérard, apparemment, c'est pas toi qui prépare tes questions, puisqu'apparemment, t'es même pas capable de les lire. Donc, tu disais qu'en fin de compte, c'est toi qui les faisais, quand t'es tapé, mais je m'aperçois ce soir, c'est Max qui te parle. Mmh. En fin de compte, c'est pas toi qui les tape, et c'est surtout pas toi qui les prépare. Non, donc, mais... tu te fous un peu de la gueule du monde,
13: Max,
11: mon pote.
13: Max, t'es méchant avec Gérard.
0: Alors maintenant, donc, dans ce cas-là, on va arrêter la on va arrêter le truc des positions.
11: Pour quelqu'un qui me prend depuis 3 mois qui prépare ses débats. Tu réponds pas à ma question.
0: Je sais très bien qui c'est qui fait les questions.
11: Oui, mais tu me disais que c'est toi qui les prépares.
0: Non. Et apparemment, de manière.
11: Ouais, quoi encore comme excuse? Apparemment, tu prépares pas tes débats. Mmh. Et en fin de compte, si tu me fais croire que c'est on te les tape mais que tu les prépares, mais tu prépares ni les questions et tu les tapes pas.
0: Et ben dans ce cas-là,
11: alors t'arrêtes de te foutre de notre gueule.
0: Ouais, et ben dans ce cas-là, vous arrêterez de vous foutre de ma gueule avec ta fumée, tu vois. Olivier, merci.
13: Vous n'êtes pas sympa avec Gérard, les mecs. Hein. Non, l'aime, sinon on serait pas au bout du fil. Hein.
11: Lui non plus, parce qu'il nous fait croire que c'est lui qui prépare les débats. Non, mais attends, c'est pas vrai.
0: Mais attends, Olivier, il a pas besoin de s'amuser avec un bouton et me balancer la fumée dans la gueule, d'accord?
11: Ah, c'est pour ça que tu prépares pas tes débats, d'accord, ok.
0: Alors maintenant, que pensez-vous des cunnilingus?
11: Cunnilingus,
14: voilà. Ah, c'est Maëva, je peux répondre, parce que j'ai pas encore...
0: Vas-y.
14: Moi, j'adore les cunnilingus. C'est quelque chose que j'apprécie énormément, surtout quand t'as la petite langue du garçon qui vient te titiller. Ça fait des frissons partout. J'adore
0: ça.
14: Et toi, tu aimes les cunis? Tu aimes bien pratiquer ça?
13: Moi, Gérard, je voudrais que tu me fasses un cunis dans l'oreille.
14: Gérard, tu aimes
0: les cunis?
14: Est-ce que tu aimes les
0: cunis?
14: Est-ce que t'aimes bien faire ça?
0: Olivier, tu vas pas commencer à t'amuser sur le deuxième débat comme ça?
14: Gérard.
0: D'accord.
3: T'as même pas fait la conclusion du premier débat.
0: Non, mais
3: tu gères pas ton débat. Tu gères pas ton débat.
0: Je fais la deuxième. Déjà, quand t'arrêtes,
3: tu gères rien. Mais j'arrête. Je fais rien.
0: T'arrêteras de t'amuser avec la fumée, d'accord?
3: Mais je m'amuse pas avec la fumée.
0: D'accord?
3: Bon. Tu écris
0: tes mots. Tu vois, c'est qui s'amuse derrière?
3: C'est pas moi. Je n'y peux rien. Tu vois bien que je te parle en ce moment. C'est pas moi. Tu écoutes pas les gens. Tu écoutes même pas les gens.
0: Dans ce cas-là, on fait conclusion du premier.
3: Conclusion.
0: Donc la conclusion. Max, c'est où?
13: Max. Pour Lolita, la conclusion du premier, c'est que Lolita est nerveuse.
14: Non, pour Maëva, j'aimerais bien répondre encore.
0: Je suis là,
14: Gérard, tu peux nous écouter un petit peu, parce que là, on n'avance pas dans le débat.
11: Gérard, qu'est-ce qui se passe?
0: Non, mais attends. C'est bizarre, tout à l'heure, t'étais en haut et maintenant, t'es redescendu vers Pildard.
11: Ah ouais?
0: Ah ouais, c'est louche.
13: Vas-y, Maëva, on peut se méfier de tout le monde, Gérard.
0: Conclusion du premier débat.
13: Gérard, laisse finir les gens de parler. Tu poses des questions, on n'a pas le temps de s'exprimer. Moi, je voudrais bien répondre au CUNY.
0: Mais pour l'instant, je demande la conclusion du premier, et après j'attaque le deuxième.
13: On finit sur le CUNY, et après on passe à la conclusion.
3: Non, parce que le CUNY, je crois que c'est le deuxième débat, c'est ça, Gérard. Donc on va d'abord faire la conclusion du premier, effectivement, et on fera le CUNY après. Donc vas-y, Gérard, tu fais passer les gens les uns après les autres, et tu essaies de te respecter un peu.
13: Alors moi j'ai trouvé que le débat était vraiment exceptionnel par rapport aux autres débats d'il y a 5 ans.
3: Il était nul.
13: Et effectivement il était nul.
0: D'accord. Eh ben dans ces cas-là, si t'es pas content de partir, ben le prochain coup tu demandes pas qu'on te rappelle, ok? Bonne nuit Jennifer.
13: Tu prépares même pas tes questions, c'est normal qu'il est nul le débat.
0: Bah si ça vous plaît pas, dans ces cas-là, vous...
13: Mais t'as qu'à préparer tes questions toi-même.
0: Ces cas-là, si ça vous plaît pas, vous envoyez vos questions, j'étudie vos débats. Vous êtes même pas capable, à part les questions qu'on me propose, à part sur les préservatifs et sur l'avortement, je vais pas faire de débat là-dessus.
13: Pourquoi?
0: Les préservatifs, c'est pas un débat que j'attaque à 2h du matin. Et l'avortement non plus. Ok.
3: Pourtant, il semblerait. Il y a quelqu'un sur Mittal, qui dit que la princesse Diana est morte parce qu'elle était en train d'avorter sous le pont de l'Alma.
0: Alors, ça, tu vois, des connards comme ça sur Minitel, j'en veux pas.
13: T'étais amoureux, Gérard.
0: Ok. Alors, on demande entendeur, salut. mieux comme ça, ça.
16: Je l'ai pas là. Non, on l'a vendu à Skyrock.
0: Non, presque pas. Il l'a pas.
5: Les parodies, là, les parodies.
3: Ah, on va essayer.
0: Eh ben, tu mets les parodies,
16: faut que tu combles, Gérard.
6: Pourquoi c'est ton anniversaire?
0: Alors, que pensez-vous des cunnilingus? La première question est. Vous
3: non,
0: allez,
3: non, parle un peu. Que
0: vous allez écouter les parodies. Donc,
3: la conclusion.
0: Vous voulez faire la conclusion?
3: Oui.
0: Alors, Jennifer, ta conclusion, tu m'as dit que c'était pas mal.
6: Non,
0: toi, tu t'es, Jennifer, s'il te plaît. T'as dit que t'en avais rien à foutre. Non. T'as dit que t'en avais rien à foutre en demandant ton heure salut.
6: Et que j'ai dit que c'était exceptionnel.
0: Lolita.
6: Oui, j'aimais les sœurs des cunnilingus.
0: Oui, Lolita.
6: À Françoise.
0: Oui, Lolita,
6: tu m'entends?
0: Lolita, ta conclusion, s'il te plaît, sur le premier débat.
6: Bon, alors la conclusion sur le premier débat, c'est que c'était très sympa. Je trouve qu'on t'embête un petit peu trop à l'antenne quand même.
0: Ouais.
6: C'est normal. Et en ce qui me concerne, il n'y a rien de tel que le missionnaire, parce qu'être allongé et prendre son pied, c'est vraiment génial.
0: D'accord. Ok, tu quittes pas, tu m'expliqueras un peu plus de choses en antenne, d'accord? Lolita?
6: Oui?
0: Tu quittes pas?
6: Non, je quitte pas.
0: Ok.
6: Moi aussi, je quitte pas.
0: Audrey, qui me dit qu'il quitte pas?
6: Jennifer.
0: Ouais, attends, pour l'instant, Jennifer, tu m'as dit que mes questions, elles tenaient pas debout, donc.
6: Ah non, c'est pas moi, hein.
0: Non, c'est pas toi,
6: c'est.
0: Non, c'est pas toi, c'est.
16: C'est ma sœur.
0: C'est ma sœur qui bat le bord entre les cuisses d'un
16: cacheur.
6: À 90 km à l'heure.
0: Ouais, c'est ça. Tu laisseras. Comment?
6: De toute façon, je veux pas de toi, Gérard.
0: Qui?
6: La vache qui rit.
0: Qui c'est qui vient de dire. Attendez. Qui c'est qui vient de dire qu'il veut pas de moi?
6: La vache qui rit, je
0: t'ai dit. Ouais, c'est ça. T'as raison. Alors, Jennifer, tu peux raccrocher.
6: Ah, c'est pas moi, hein.
0: Non, mais tu en mets couilles.
6: Ah, c'est pas moi, hein.
0: Audrey,
6: oui. Audrey, elle est toute mouillée. Et je veux que je vienne te laisser la moule. Oui, tu
0: veux.
6: Ah, moi aussi, je veux bien.
0: Laura.
6: Et Audrey, elle est toute mouillée parce qu'elle a écouté.
16: Laura, elle est partie, elle a raccroché, elle n'en pouvait plus.
0: D'accord. Aurore.
17: Ouais, moi, j'ai trouvé que c'était sympa.
3: Ouais.
17: Bon, tu t'énerves un peu de trop, mais bon.
0: Bon, de toute manière, moi, je vais vous dire une chose. Le premier débat, bon.
6: On prend la Gérard, c'est Maëva, j'ai pas pu donner ma conclusion.
0: Mais attends, toi, tu travailles?
6: Tu m'as pas appelé, j'attends gentiment pour pas déranger.
0: Eh ben,
3: dans ces cas-là,
0: tu réfléchis à la première question.
6: Ah non, mais je peux.
0: Tu te calmes un peu.
6: Je réponds la conclusion, j'ai juste quelque chose à dire, c'est que moi j'ai trouvé le débat très sympa. Ça change au niveau des questions aussi.
17: C'est quoi la deuxième?
6: Et mon seul regret, c'est que apparemment tu n'as pas pratiqué la levrette et je te conseille vraiment.
17: Tu n'as pas pratiqué du tout.
6: C'est très agréable et si tu veux, on peut éventuellement
16: Attends, t'es qui, toi?
17: T'es qui, toi?
6: Moi, c'est Maëva.
3: Ok. Maëva. Gérard, je crois qu'il manque ta conclusion à toi. Fais ta conclusion, c'est pas grave. On va régler ces problèmes après.
0: La conclusion, c'est que... Apparemment, par hasard, vous me faites en Brère.
16: Brère.
5: Quoi?
0: Comme par hasard, il y a encore deux sons.
16: Son.
5: Toi, tu t'es dit que c'était moi, j'étais là-haut, t'es grave, toi.
0: Non, mais attends.
3: Il joue à quoi, là?
0: Il joue à quoi, là?
3: Alors là, j'ai retiré l'insert, tu vois, je le remets. Vas-y. J'ai retiré l'insert, c'est les auditeurs qui arrivent là. Et là, c'est le disque, le prochain disque qu'on va envoyer, qui est une parodie. Tu vois, c'est tout.
5: Alors, c'est quoi le problème? Vas-y. C'est quoi le problème?
0: Donc, voilà. Tu l'entends aussi bien que moi?
16: Moi.
5: Ouais, il y a un double voix.
3: Mais ça, j'y peux rien.
0: Donc, je peux pas faire de conclusion là-dessus.
3: Mais si, fais ta conclusion.
0: Donc la conclusion, c'est que dommage qu'au standard il soit endormi.
5: Ah Manu, Manu,
0: ça commence à bien faire. Donc le deuxième débat.
16: Manu, je change de standard.
0: Donc Manu, donc, tu gardes Lolita au standard.
16: Oui, c'est okay. Tout. C'est tout.
0: Donc conclusion,
16: bon ben.
0: C'est quoi ce bordel?
16: C'est quoi ce bordel?
5: Attends, je vais l'arrêter là, puis là, top, hop là.
3: Ça y est, c'est bon.
0: Bon, alors maintenant, vous allez écouter les...
5: Oh là là, qu'est-ce que...
0: Tu fous de ma gueule ou quoi, toi, là?
5: Quoi?
0: Ah, merde! Non, mais attends, il le fait exprès, là. Allez, hop, la parodie, et on se retrouve après pour le deuxième débat.
3: Non mais Gérard, c'est quoi le deuxième débat? C'est bon, je crois que ça remarche là.
5: C'est Bon, ça remarche là.
3: Ça remarche. Dépêche-toi, Gérard.
0: Deuxième débat, c'est sur les cunnilingus et je vous retrouve juste après. Vous allez écouter les parodies.
18: Donc c'est. Qu'est-ce que tu crois, toi? Tu crois qu'on va te lâcher la grappe comme ça?
16: Bah non,
18: maintenant t'es dehors, tu fais les défis qu'on te dit, et c'est toi et tu te la fermes, ta grande gueule.
16: Voilà, justement, bah tiens, commence par fermer la tienne.
18: Ouais, c'est clair, bah, voilà.
16: Tu viendras avec moi, parce que au salon de l'auto, il y a des bières gratos.
18: Ouais. Non, là, tu iras te faire foutre, parce que j'irai pas.
16: Comme ça, on va pouvoir te faire conduire des tracteurs. Ouais. Comme ça, tu sauras comment faire pour rentrer quand tu partiras en vacances. Alors, tout le monde connaît ça.
19: J'ai la quéquette qui colle.
16: Etc, etc. Il y avait plusieurs parodies qui ont été laissées sur le répondeur, dont une qui était apparemment directement dédiée Gérard, et ensuite on aura Michel de Paris, 26 ans, qui veut un conseil pour les JO. Pour l'instant, écoutons donc une parodie concernant la quéquette qui colle pour Gérard de Suresnes.
20: J'ai une jambe en plastoc, j'ai un gros kyste dans le cou, j'ai une jambe en plastoc, vous approchez pas, je suis plein de poux. Je suis né au Sainte-Marie de la mer, direction la Dasse et puis Nanterre. Quand je me suis foutu en l'air, je n'étais pas très clair. C'était au péage du pont de l'Alma, je glissais sur le verglas.
16: Oh non.
20: Quand les pompiers sont venus me chercher, ils ont eu peur du moustachu, ma fille. Comme j'étais complètement torché, ma jambe est restée dans le fossé. J'ai dû conduire un sonitone et c'est une vraie cochonne. J'ai appelé d'une cabine, je bourrais alors le fion de Christine. Si je préférais la bibine, elle me suçait bien la pine. Je vois lourd sucer, 100 litres au sang, bulldog en fait autant. Je suis qu'un sale alcoolique, malgré ma cure de désintox. Je suis qu'un sale alcoolique, j'enferme mon choix dans un box.
16: Ah bon.
20: Aujourd'hui j'anime des débats avec un QI de moins 23. Je suis fait d'argent culin de cage, je trouve mon cul bien sympa. On dit que je suis qu'un sinistre de la vie, je viens de la gitanerie. Maintenant je vis avec Sandy, on fait de grandes sodos parties. Avec mes 10 grammes d'alcoolémie, j'invite des fois Henri. J'ai essayé d'arrêter de boire, mais bon, c'est sans espoir. On aurait des débats potables, mais bon, c'est pas probable.
18: Putain, mais qui c'est le branleur qui a sélectionné ça?
16: C'est Manu et Fildar. Putain, mais les gars,
18: vous êtes deux enculés. Hein. Vous êtes deux gros enculés.
5: Anagramme
18: hein,
5: de Lucerne.
18: Ouais, ben pour l'instant, ça vous fait peut-être rire, mais ça nous fait pas, ça me fait pas rire. D'accord. Dans le prochain coup, tu te cars dans le cul.
16: On n'a pas écouté jusqu'à la fin, on a pris le début parce qu'on s'est dit que c'est la quéquette qui colle.
18: Ok.
16: Ah, énervé, bon.
5: T'as bougé la
16: d'accord,
5: jambe gauche.
16: Alors non, mais la fin quand même, merde, mais mettez des bips.
21: On va écouter la fin.
18: Non, mais t'écoutes jamais rien, alors t'es payé à quoi foutre? T'as de branler les couilles dans les studios? Hein? Ou dans les couloirs? Alors ça va comme ça, maintenant ton boulot, tu vas te le faire correctement parce que tu nous casses les couilles maintenant.
16: Voilà, bon, okay. Alors les conseils de Gérard et de Sandy, nous avons Michel, 26 ans de Paris. Bonsoir Michel.
22: Oui, bonsoir Max.
16: Bonsoir, alors.
22: Gérard, Sandy, quand même.
23: Comment?
22: Bonsoir Sandy.
18: Ah, tu peux parler un petit peu plus fort parce que si on t'entend mal,
22: très bien.
18: Oh, d'accord, il comprend tout à l'envers celui encore.
16: Alors quelle est ta question, Michel?
22: Ben voilà, moi en fait je pars à Sydney demain.
16: Pour les JO,
22: Gérard, ouais, pour les JO.
16: Ouais, hein. Bah fais vite quand même. Ouais,
18: je crois que tu te réveilles un peu tard parce que demain il reste plus que deux jours. Hein.
22: Bah ouais, je sais, mais j'ai gagné un voyage avec les bus Hollywood Chewing Gum là.
18: Ouais, c'est ça.
23: Mais t'as demain, pas... c'est pas la fermeture, non?
18: Non, mais c'est dimanche. Mais attends, il part demain.
16: Mais non, il n'y a pas la fermeture, il y a une nocturne, je crois, à Sydney, il y a une nocturne.
18: Ouais, ça s'arrête dimanche, hein, les Jeux Olympiques. Hein.
23: Ah, ouais, d'accord.
18: Et tu vas aller voir qui là-bas?
16: Moi, bon, sérieusement, alors c'est quoi ton problème, Michel?
22: Bah donc voilà, justement, c'est que vu qu'il reste plus beaucoup d'épreuves, j'ai moi un petit conseil, Gérard. Qu'est-ce que tu me conseilles d'aller voir en fait?
18: Ouais, bah, je vais te dire une chose maintenant, qu'est-ce qu'il reste à voir à l'heure actuelle? C'est la finale de la boxe et c'est tout.
22: Ah, il y a d'autres épreuves, il y a le basket, il y a...
18: Ah non, on n'est plus dedans, hein.
22: Mais si.
18: Non, pas dans le basket.
5: Si, les
18: on
5: mecs.
18: Est en demi-finale, merde. Lesquels
5: les mecs, bah, la France en demi-finale.
18: Ah bah t'as plus que ça, hein, c'est tout, hein. Parce qu'il y a plus de... Non, il y a...
22: La boxe, il y a encore pas mal de trucs.
18: Eh ben, on vient de te le dire, la boxe et le basket, c'est tout ce qui reste, hein.
16: Il y a aussi le canoë-kayak.
18: Non, c'est fini.
16: En simple.
18: Bon, on dit...
16: Il y a du canoë-kayak en salle.
5: Il y a le taekwondo, là, le machin.
16: Oui, mais taekwondo aussi.
18: Arrête tes conneries, j'ai vu les programmes, il reste plus grand-chose, on n'est plus dedans, presque. On n'a plus que la finale de boxe et le basket, et c'est tout. Il n'y a plus rien d'autre pour les Français, maintenant.
16: Le taekwondo aussi.
18: Mais non.
22: Mais si. Ouais, mais j'y vais pas que pour voir des Français, hein, Gérard.
18: Ah bah...
22: spectacle, quand même.
18: Bah, ouais, qu'est-ce qu'il y a comme spectacle? Tu vas voir les... Quoi?
23: Il y a la fermeture.
16: Attends, Michel.
18: Ouais, mais
16: Michel.
22: Ouais.
16: Ne me dis pas que tu vas juste pour la parade de nuit, quand même.
18: Tu vas pour la clôture?
22: Bah, un petit peu aussi, ça peut être...
16: Ouais, bah, attends, t'as des billets ou pas, Michel?
22: Ah ouais, non, sérieux, ouais.
16: T'as des billets quoi? T'as des billets Hollywood?
22: Bah ouais.
16: Quel parfum?
22: Menthe.
18: Ouais, c'est ça. Fous-toi bien de notre gueule.
16: Non, mais sérieux.
22: Tu connais pas les voyages en bus Hollywood Chewing-Gum?
18: T'as besoin de préciser la marque?
16: Putain, pas de marque.
18: T'as besoin de préciser la marque?
16: Ah là, on va encore avoir des procès.
18: T'as besoin de préciser la marque? Ah ouais, oh, tu travailles ou quoi là quand je te parle?
1: T'es rayé ou quoi toi, Gérard?
18: Eh non, mais tu dors ou quoi là derrière ton téléphone?
22: Bah non, pas du tout, Gérard, mais voilà, moi je suis obligé de préciser la marque quoi.
18: Bah t'as pas besoin de. Putain, mais t'es con ou quoi?
22: Bon, non, excuse-moi, je n'en ferai plus.
18: Ah bon? Bah tu l'as dit, de toute manière, à l'heure actuelle, t'as presque plus rien. Si tu vas pour voir ce qui reste et puis la clôture.
23: Moi je peux pas t'aider, j'y connais rien en géo donc. C'est ouais, pour ça que Gérard il parle le plus parce que moi j'y connais
18: rien. À part la clôture.
1: On rappelle que JO c'est pas Jolo Otage, hein, comme on l'a entendu dans l'un de tes débats. Hein.
22: Ouais,
18: ça c'est les deux cons. Ouais,
1: enfin, bon, j'ai eu des problèmes à cause de toi et c'est toi qui es responsable.
18: Il n'y a aucun barbu au JO. Ouais, c'est ça, t'as raison. Manu, tu fermes ta gueule, tu t'occupes de ton standard. D'accord, quand on t'appellera Potiamp, tu sortiras de sous le lit.
1: Si, si, il y avait le
18: tireur.
1: Et
18: toi, c'est pareil, tu fermes ta gueule.
1: Michel Hack, il était barbu, hein, c'était un bubar.
18: Putain, mais ils sont cons.
1: Bon, alors, pour terminer sur Michel,
18: Sur Michel, de toute manière, je peux te dire, si tu vas pour à peine deux jours, maintenant, ça sert à rien du tout.
22: Bah surtout bah, écoute, que. J'ai entendu dire que.
1: Tu pars quand, Michel? Demain?
22: Bah, je pars demain matin.
1: En ouais. Plus. Bon, attends, en bus, pas jusqu'à.
18: Non, mais attends, tu vas comment?
22: En bus.
18: Ouais, bah alors là, t'es pas. Marque. Non, mais t'es pas arrivé, hein.
1: Ça fait combien de trajets en bus, Gérard, Paris-Ciné?
18: Je sais pas, parce que je sais déjà que. Il y a un décalage de 10 heures d'avion. Il y a un décalage de 10 heures.
1: Attends, parce que si on fait un calcul rapide, Michel, tu me dis si je me trompe, hein, ouais. Sachant qu'il y a 10 heures de décalage en avion, ça fait combien en bus? Ça fait au moins 36 heures de décalage en bus.
18: Mais attends, il n'est pas arrivé. Hein.
23: Vaut mieux que tu prennes l'avion. Hein.
18: Ouais.
4: Il va remonter dans le temps.
18: Tu vas en avion, ça va plus vite. Hein.
1: Il va remonter dans le temps.
18: Ouais. Tu vas en avion, tu vas ou tu restes chez toi, tu regardes
1: retour vers le passé et tout grâce au bus Hollywood.
18: Non, mais je crois que, à mon avis, tu vas y aller pour rien, hein, là. Bon, Michel.
22: Sandy.
23: Oui.
22: Des rumeurs de couloir que tu représentais la France pour l'épreuve de sous-motori masculin.
18: Et toi, tu représentes le connard qui est en train de se foutre de la gueule du monde.
22: Non, mais pas du tout. Moi, c'est ce qu'on m'a dit. Donc,
18: c'est les gens cons. Tu sais pour c'est quoi des ons? Pour moi, c'est des cons.
1: Voilà, exactement.
18: D'accord. Et toi, tu fais partie des cons parce que tu le répètes.
1: Et Michel.
22: Ouais.
1: T'as intérêt à amener de la mousse à raser parce qu'effectivement, là, si tu prends le bus. Et que tu vas, à mon avis, faire tout en bus avec les bus Hollywood en partant de Paris pour la raciner. Là, finalement, la beubare, tu vas finir par l'avoir. Hein.
22: Ouais, c'est clair. C'est
7: chaud. En plus, pour y aller, tu passes par des pays sympas, quoi, si tu fais le trajet.
1: C'est clair, ouais.
18: Non, mais à mon avis, je crois que tu vas y aller pour rien. Hein.
22: Ah bon, tu penses?
18: Bah ouais. Oui, là, ouais. Vu qu'il reste deux vendredi et samedi.
1: Ah ouais, là, c'est chaud, là, encore.
18: Dimanche, c'est la clôture, donc tu vas pour rien. Hein.
22: Mes billets Hollywood, je me suis fait bébard, quoi.
1: Bah ouais, c'est dommage.
18: Tu t'es fait rembourser?
22: Ah ouais?
18: Bah ouais, hein.
22: Mais je les ai gagnés, donc si je me les fais rembourser, je me fais rembourser que dalle, quoi.
18: Eh ben, dans ces cas-là...
23: On pourra jamais se les faire rembourser, hein.
18: Tu crois?
23: Tu
18: vas pas.
1: Non, ça va pas être faisable. Bon, en tout cas, bon voyage, Michel, et tu nous tiens au courant.
18: Bon, tu rappelles dans la semaine pour nous dire où que t'es là.
1: Ah, il sera pas arrivé.
7: Il sera dans le bus.
22: Je
18: vous appelle
22: samedi prochain.
18: Ouais, d'accord. Samedi, ok.
1: D'accord.
18: À samedi.
1: Ok.
22: Allez,
1: ciao, à samedi. Ciao, bisous. Roberto, dans un instant, 39 ans. Bonsoir, Roberto.
21: Oui, bonsoir.
1: Oui, t'appelles pourquoi?
21: Eh bien, écoute, je voulais des conseils auprès de Gérard et de Sandy sur la drague.
1: D'accord, ok. Bah, ne bouge pas, on revient dans un instant avec deux spécialistes de la drague, Sandy et Gérard. Et puis il y aura du courrier.
24: Ah oui.
1: Ah bon? Ouais. Vous m'avez rien dit, pourquoi du courrier? C'est quoi comme genre de courrier?
7: Ben je sais pas en fait, c'est Manu qui l'a sélectionné, donc il vous dira ça après la pub.
1: Non, d'accord, ok, ne bougez pas, donc du courrier et encore un conseil de Gérard et Sandy concernant Roberto sur les techniques de drague. On fin de radio bien sûr avec toujours Gérard et Sandy qui sont dans les studios, 0803 08 5000. D'ailleurs, dans 8 à 10 minutes, ce sera Evan qui va continuer bien entendu à apprendre le flambeau de fin de radio partout en France. Et si vous voulez parler avec Evan, lui laisser des emails, vous y allez par l'internet, par le Minitel, par le satellite et également par le numéro de téléphone qui est le 0803 08 5000, et l'internet, à savoir c'est quoi, qu'est-ce qu'il y a, Hanka?
23: Evanfunradio.fr,
1: voilà, pour lui laisser plein de messages et vous choisirez la musique que vous voudrez, et c'est tout ça entre minuit et 2h du matin. Voilà, vous pouvez appeler dès maintenant d'ailleurs si vous voulez éventuellement participer à cette émission. Gérard toujours avec nous, Sandy toujours avec nous. On terminera par le courrier. Pour l'instant, on avait Roberto, 39 ans, qui avait besoin de technique de drague. Hein.
8: Oui, bonjour tout le monde, bonjour. Alors, Gérard.
1: Juste avant Roberto, on était tout à l'heure avec Michel, oui. Et on parlait justement de Sydney, et on parlait du décalage horaire, et Gérard m'a dit de quelque chose de très intéressant en antenne par rapport à David Douillet, oui.
18: Oui, qui est revenu là récemment, donc il y a à peu près plus de 10 heures de décalage horaire en avion.
8: Effectivement.
18: Voilà. Donc l'autre, s'il y va en bus, comme il a dit, je crois qu'il n'est pas arrivé. Hein.
1: Ah bah s'il y a 10 heures en avion, il y a au moins 35 ou 36 heures en bateau, en bus.
18: En bus, ouais, ça dépend à combien qu'il roule.
1: 110 km/h.
18: Hein. Ouais, mais si c'est un bus pourri, ça m'étonne rien. Alors, Roberto.
8: Oui, alors bonjour Bibi aussi. Hein.
23: Bonjour.
8: Alors moi j'appelle parce que j'ai un métier très très difficile, hein. Je travaille dur toute la soirée, toute la nuit, hein. je suis dans le bois, et j'ai des problèmes pour draguer dans la vie de tous les jours. Et donc je sais pas comment il faut faire, est-ce qu'il faut mettre du parfum par exemple, enfin,
18: Attends, tu travailles dans...
8: En fait je suis un peu nerveux, hein. Je sais pas comment faire.
18: Tu travailles dans quoi?
8: Je travaille toute la nuit, très très dur. Hein.
23: Mais tu fais quoi comme métier?
8: Oh, trois fois rien, enfin, c'est dans les bois, pas loin. Hein.
18: Ouais, ben c'est un travesti.
1: Ah non, mais il a le droit, je veux dire.
8: Ah oui, enfin...
23: Bah déjà, faut être quand même assez coquet, hein. Si tu veux, faut bien s'habiller, faut se parfumer, faut se laver et tout, quoi.
8: Et
23: donc,
8: toi, tu mets quoi comme parfum?
23: Alors moi, en ce moment, je mets de la pêche. C'est un mélange de vanille et de pêche. Et
8: j'achète un kilo de pêche?
23: Non, mais c'est le parfum, si tu veux, c'est du liquide.
18: Faut pas mettre du parfum de femme.
8: Bah pourquoi?
23: Moi, en général, bien, tu peux mettre du Mémen, hein. Du Mémen, du Fabergé, ou il y a d'autres parfums. Hein. Bon, on va pas citer de marque, hein, c'est pas la peine. Hein.
18: Bah non, bah c'est t'as pas besoin de les citer. Hein. C'est bien parce que tu les cites en premier déjà.
1: Alors, Gérard, les conseils de drague quand même.
18: Non, mais ce qu'il y a, c'est que comme t'as dit Sandy, donc c'est ça, mais bon. Vas-y mollo quand même au départ, parce que si tu connais pas la personne, déjà tu t'essayes de faire ample connaissance avec elle.
8: Je mets quoi comme accessoire, enfin comme tenue vestimentaire? God à clous?
18: God à clous, non mais attends, tu veux draguer quoi toi?
8: Mais je sais pas, moi je des copines, enfin des copains.
23: Mais t'es vraiment travesti ou c'est pour rigoler?
8: Je suis Roberto quoi.
18: Non mais on te pose la question, est-ce que tu es vraiment travesti, oui ou non?
8: Ah oui, je suis travesti, oui.
18: Bon, ça va déjà mieux maintenant.
23: Donc pour toi, vraiment, c'est vraiment une passion.
8: La travestitude?
23: Bah oui, je pense. Ouais. Non mais si tu veux une technique de drague, moi je peux te dire une technique de drague, je sais pas si ça marche, parce que moi j'ai pas essayé.
8: Oui.
23: Mais bon, si tu connais bien la personne, tu peux, si t'as son numéro, tu lui téléphones. Et tu lui fais croire comme quoi que tu veux parler à un tel ou je sais pas moi Patricia ou n'importe quoi.
8: Alors,
23: n'importe qui.
8: C'est Robert.
23: Et non mais toi c'est Robert, mais si par exemple tu veux parler à quelqu'un d'autre.
18: Tu parles à Roberta.
23: Voilà, tu peux parler à Roberta et oui. Tu lui dis voilà, je voudrais parler à Roberta, même si c'est pas vrai. Et si tu vois que la personne elle te répond à ce moment-là, c'est bon signe.
8: Et pour les poils sous les bras, parce que j'ai beaucoup de poils sous les bras.
23: Ah bah là faut t'épiler hein, dans ces cas-là. Faut aller dans un service dermatologie qui tu peux.
18: Hein?
23: Dermatologie. Non, je me suis trompée, c'est une autre dame, c'est quelqu'un qui.
18: Esthéticienne.
23: Voilà, esthéticienne, cherchait le mot.
18: Dermatologie.
8: Et ça a marché pour toi?
23: Non, pour moi personnellement, j'ai pas essayé. Hein.
8: Il doit y avoir une sacrée touffe alors.
18: Bah non, elle a rien du tout, puis elle a pas besoin de s'épiler. De manière, je l'ai connue sans qu'elle soit épilée, puis c'est tout.
8: D'accord.
18: Et ça fait 3 ans qu'on est, ça va faire 3 ans qu'on est ensemble.
8: Ah oui, quand même.
18: Bah oui, hein.
23: Bah ça passe les années, hein. Non, mais voilà la technique de drague que je peux te
18: conseiller. Non, mais tu l'appelles, t'appelles Roberta, tu lui dis comme on te dit, là, puis t'essayes de l'inviter à boire un verre.
23: Non, il fait croire que c'est Roberta qui est au bout du fil. Il dit, par exemple, je veux parler à quelqu'un, et en fin de compte, la personne n'existe pas.
18: Bah ouais, mais il demande après.
23: Si tu veux, c'est pour approcher la personne pour qu'elle puisse te parler au téléphone.
18: Mais il demande Roberta, comme lui, c'est Roberto, il veut avoir Roberta.
23: Il peut demander Roberta, il peut demander, je sais pas, n'importe qui. Et puis il verra bien si la personne a décroche. Bon, si elle décroche et puis qu'elle dit allô, au moins c'est quand même bon signe de draguer quoi. Enfin, je sais pas moi.
1: Voilà.
21: D'accord.
1: Ok, Roberto, on est malheureusement très pris par le temps.
21: D'accord.
1: Mais ce n'est que partie remise. Hein.
21: Je vous embrasse tous sur le kick.
1: Ah, c'est très gentil de ta part. Salut, Roberto.
2: C'était bien, ça, c'est quoi?
18: C'était Marie-José Pérec avec les capards, c'est meilleur chez soi. Donc, vous pouvez toujours nous appeler au 0803 08 5000, 0870 5000. Toujours 3615, Calpen Radio, rubrique directe et sur l'internet, Rigo qui y est toujours. Donc,
2: voilà.
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2: / Fun Radio.
18: Ouais, Flash Fun Radio, on était 1400,
2: et
18: je sais plus combien.
2: On a dépassé, on arrive à 1584,1.
18: Oh là là là là, bravo Gérard. Donc, combien j'ai cru mal entendre là.
2: 1584,1.
18: Ah d'accord, eh ben, c'est pas mal. Alors, on va accueillir Potchambe, 21 ans de Montluçon. On écoute Fun Radio sur 92.1.
9: Bonsoir.
18: Bonsoir. Jamal, 24.

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1: On écoute, ouais, pas de problème.
0: S'il te plaît, s'il te plaît, 22 ans de Dieppe, on écoute Fun Radio 100.1.
2: Salut Gérard.
0: Salut, répondez bien quand je parle, hein, surtout. Dites pas bonsoir quand on vous parle, hein, surtout.
2: Bonsoir Gérard.
0: Et oui, bonsoir de
2: ouais.
0: 17 ans, on écoute Fun Radio. Hein.
2: Bah, j'habite en Belgique.
0: À Boubon.
3: À Bourbon.
0: À Bourbon.
2: À Bourlon.
0: À Bourlon, pas Bourbon, à Boutique. Oh là là, fil d'art.
4: Oh là là.
0: Et on écoute Fun Radio Belgique 100.9, c'est ça?
2: Ouais, c'est ça.
0: Ok. Donc, alors, le débat, c'est sur la maladie.
5: Les petites maladies.
0: Donc, je pense qu'on en avait déjà discuté la semaine dernière, qu'on allait faire ce débat-là. Alors, on va poser la question. La grippe s'attrape-t-elle sur le menton? On va demander ça. Tiens, bah, ah oui, de Bourlon.
2: Tu peux répéter, s'il te plaît?
0: Oh non, ouais, ça n'a pas commencé.
2: J'ai pas entendu la fin de ta putain de question.
0: Ma putain de question, attends, merde, si t'es pas contente, ma petite.
5: Répète, Gérard,
0: tu vas faire non. Tu vas aller au standard, je vous allez pas me prendre la tête là-dessus. Alors, la grippe s'attrape-t-elle sur le menton?
2: Bah, moi, je trouve que la grippe s'attrape partout. J'en ai attrapé sur la plante de pied, ça me fait trop mal.
0: D'accord.
4: Dodo.
0: Ok, s'il te plaît, s'il te plaît.
5: Bah, t'es poli, c'est bon.
0: Ouais. Donc, toi?
2: Dans le métro.
0: D'accord, je pense que vous êtes vachement bien réveillé pour le deuxième débat, ça fait peur. Merci pour le Larsen.
2: De rien. Dans le TGV aussi.
0: Alors, je sens pas bon.
2: J'ai pas de grande maladie. Mais bon, je suis jeune, mais je suis déjà très précise quand même. Mais la grippe, je sais pas. Hein.
0: La grippe s'attrape-t-elle sur le menton? C'est la question, c'est pas une autre question que je te pose.
2: Mais moi, les maladies, on m'a pas encore pu expliquer en cours. Moi, j'ai rien eu au menton. Hein.
0: Non, mais attends.
2: J'ai une fossette.
0: Attends, à 12 ans, t'as pas eu de maladie, tu me prends pour un con, là?
2: Ouais, j'ai eu la coqueluche, mais c'est tout, quoi.
0: Ouais, la coqueluche, t'as pas un petit problème de voix, là?
2: Si, un petit peu, ouais.
0: Bah, ouais.
5: Il n'a pas encore muté, c'est pour ça.
0: Ah ouais, à 12 ans, dis donc, ça fait bien. Cirrhose du foie.
6: Bah écoute, je pense que la grippe peut s'attraper aussi sur le menton, puisque tu peux avoir aussi des boutons sur le menton.
0: Ouais, mais de toute manière, la grippe, elle peut s'attraper sur les...
6: La grippe peut s'attraper partout. Hein.
0: Sur les parties les plus sensibles du corps, c'est-à-dire celles du milieu. Et à 12 ans,
6: La chatte.
0: Doucement là. Ça, gamin, là, tu vas te calmer parce que tout à l'heure, tu vas aller voir Fielder au standard, hein.
6: Excuse-moi, papa.
0: Ouais, tu vas voir. J'avale.
4: Ouais, bah, si tu veux pas choper la grippe sur le menton, hein, tu mets une écharpe, simplement.
0: Ouais.
4: Bah, ouais.
0: D'accord. Bah, non, on dirait que ça vous fait peur quand je fais le débat sur la maladie parce que vous êtes à moitié endormi là-dessus.
6: On a peur de la femme.
4: Bon, on a peur.
5: Comment? Il s'est reculé un peu de la radio pour essayer de choper un truc.
0: Attends, qu'est-ce que je viens de dire? Je sens pas bon là. Je sens pas bon, qu'est-ce que tu viens de dire?
6: On a pas envie d'avoir une femme, parce que je suis.
0: Ouais, t'es puceau, mais attends, c'est.
5: Ça va venir.
0: Gérard,
5: il l'a encore.
0: Rigo?
1: Oui? Ouais, je suis malade.
0: Salut!
1: Moi.
0: Non, mais. Qu'est-ce que tu veux
1: dire? Alors, faut demander à Gérard si on peut soigner l'acné juvénile et si on a des chances un jour de trouver un vaccin pour éradiquer cette maladie.
0: Non, mais ça, le problème sur l'acné, on va en parler aussi.
1: Est-ce qu'il y a plus de chances? Ça, c'est Orki qui te demande, est-ce qu'il y a plus de chances d'attraper des maladies dans les chiottes de la loco? Ah, non.
0: Non, c'est rien.
1: Excuse-moi, j'avais pas lu.
2: Si Gérard, il y traîne, ouais.
0: Qui c'est qui vient de dire ça?
5: C'est le petit, mais il est pas au courant.
0: Non, ça c'est une voix de nana.
4: Ouais.
0: Donc, pot de chambre.
7: Ouais, bah moi je pense que, en fait, ça s'attrape par les cheveux.
0: Hein?
7: Par les cheveux, peut-être.
0: Par les cheveux.
2: Les tifs.
0: Ouais, bah je vois pas du tout le rapport. Hein.
7: Les poils. Si tu mets pas de bonnet hiver, ça va pas après.
2: Moi, je voulais dire que j'avais aussi attrapé un truc, hein. Je suis allé au toubib. C'est la Gérardite aiguë et je peux forniquer qu'avec des boudins.
0: Ouais, je sens pas bon. Tu vois ce que tu vas faire? Tu vas aller faire dodo. Au revoir.
2: Sois tolérant.
0: Allez, hop. Bonne nuit pour lui.
6: Gérard?
0: Oui.
6: J'aimerais te poser une question. Est-ce que tu crois qu'on peut attraper les maladies par téléphone?
0: Non, pas spécialement. Pourquoi?
6: Heureusement. Je sais pas, on sait jamais.
0: Ok.
5: Gérard?
0: Oui.
5: Sur Minitel, il y a. Comment il s'appelle? Non, je vais pas donner le nom, il nous dit que t'as une tête d'hémorroïde.
0: Non, bah lui, lui
5: c'est, peut... c'est quoi un hémorroïde?
6: C'est beau, un hémorroïde.
5: Bah, je sais pas, c'est pour c'est ça que je demande à Gérard.
0: Des hémorroïdes, ça s'attrape aux couilles.
7: Mais non.
6: Non, c'est dans le derrière, ça.
0: Ouais, bah ouais, bon, bah ça y est.
6: À force de mettre un peu de tige.
5: Non, mais c'est que souvent, Gérard, il a des couilles très proches du derrière, c'est peut-être.

0: J'en connais qui parle de coton-tige. Si tu continues, je passe chercher midi à 14h, je vais en saquer un au hasard.
1: Ouais, dans ton cul.
0: Alors, oui, tu dégages.
1: Allez.
2: Mais j'ai rien dit.
3: Non, c'est personne. Je sens pas bon et je viens de le virer. C'est bon.
0: Non, mais lui, tu le vires
3: complètement.
0: Non,
3: mais ça y est.
2: Mais attends, Gérard, je dis rien, tu veux me virer.
0: Non, ça y est, on a trouvé qui c'était, c'est bon. Oui, Rigo, il y avait une question, non?
4: Oui, il y en a plein. Il y a Viandox qui te demande si on a des séquelles après une maladie mortelle.
0: Non, mais je vois pas, parce que si tu es mort, tu peux pas avoir de séquelles.
3: Bravo, ouais, Gérard!
1: C'est la première fois.
0: Ouais. Donc la diarrhée s'attrape-t-elle en... Par contre, moi je peux vous dire une chose, que la grippe, je l'ai jamais attrapée sous le menton en principe. Hein.
3: Tu l'as attrapée où ?
0: Je l'ai attrapée dans la gorge, c'est tout. Hein. Ah. À force de gueuler, souvent t'as plus de voix.
1: Non mais gorge profonde ou pas ?
0: Ben, ça dépend des maladies, ouais, c'est
1: toi, je pense que t'es plutôt gorge profonde.
5: Ouais, gorge profonde à fond, quoi. Ouais.
0: Bon, alors, la diarrhée...
1: Et bien pleine aussi, quand même.
0: Tu sais qui parle, là, comme ça ?
1: Ah, c'est pas drôle.
2: C'est oui.
0: Oui.
2: Oui, allô ?
0: Tu disais ?
2: Ah non, mais attends, c'est pas moi, j'ai rien dit.
0: S'il te plaît, tu disais ?
2: Moi, je disais rien.
0: Ouais, c'est bizarre. Et là, c'est jamais. Il y a une question là sur un sondage encore, je me demande si c'est pas encore des petites conneries, ça.
4: Non, celui-là, il est officiel, hein. C'est moi qui l'ai récupéré.
0: Hop.
3: Bon, hop. Excuse-moi, Gérard, à la place de ça, je sens pas bon, on a Viagra, 27 ans de Boulogne.
0: Alors, Viagra, bonsoir.
6: Bonsoir.
3: Il est au travail.
6: Ouais. Salut, Viagra. Donc, moi, je voudrais témoigner. En expérience.
0: Non mais tu retires tes doigts de tes narines, donc je te rendrai mieux.
6: Je suis enrhumé, c'est sur les maladies, donc ça tombe très bien.
0: Mm-hmm.
6: Donc moi, ce que j'ai fait, c'est que bon, la pilule Viagra vient d'être introduite en France.
0: Non mais attends, pour l'instant, tu vois, c'est pas, je suis pas encore arrivé à cette question-là, alors tu commences pas à jouer les gros caïds. Hein.
6: Ok, pas de problème.
0: Ok. Alors maintenant, je vais faire le petit sondage là qu'on m'a donné.
3: Ouais.
0: Donc alors, pour ou contre les maladies, ça, de toute manière, j'en ai marre qu'on mette des pour ou contre lors des... sur les...
3: Non mais c'est important de demander ça aux auditeurs.
0: Ouais,
3: si
0: alors il y a 10% qui ont répondu que la question était trop compliquée. Ben c'est pas mal. Ça c'est 60% des gens ont répondu, mais on ne s'en souvient plus. Et 30% des gens qui sont contre les maladies de l'éléphant qui pue. Alors ça, fil d'art, tu vois. T'es ton sondage comme ça, tu peux te carrer dans le cul et te torcher avec.
3: C'est pas moi, on a fait un sondage sur les auditeurs.
0: Bon, ouais, comme là, tu vois, ça c'est la dernière question. Avez-vous déjà vu des maladies? Et si oui, pourquoi, tu vois? Là, je vais même pas y répondre, ça va aller vite fait. Voilà.
1: Allez.
0: Alors, l'autre question. La diarrhée s'attrape-t-elle en été ou en hiver? En hiver ou en été? On va demander à Viagra.
6: Bah, c'est plus en été, parce qu'il fait chaud, donc on transpire.
0: Ouais.
6: Donc, parce qu'en fait, en hiver, le caca a tendance à se solidifier.
0: Ouais.
6: Donc, ça fait qu'on chie des pavés de merde.
0: D'accord. Oui, pour toi?
2: Moi, c'est ni en hiver ni en été, c'est en automne.
0: D'accord, bah, c'est bien.
3: Bah, pourquoi?
2: C'est la saison des feuilles.
0: Ah ouais, d'accord, c'est pas mal.
2: Et tout, tu vois quoi?
0: Oh non, mais c'est pas mal, ouais, c'est bien. S'il te plaît?
2: Ouais, moi j'ai la diarrhée quand j'ai la chiasse.
0: La chiasse, c'est quoi? La chiasse,
3: Gérard, est-ce que tu pourrais, s'il y a une différence, expliquer donc...
0: Bah c'est pareil, c'est de l'eau. Hein. Quand t'as la chiasse, tu fais de l'eau, et quand t'as la diarrhée, tu fais de l'eau. Donc, quand t'as la diarrhée, tu chies de l'eau. Donc c'est pareil.
2: Tu peux la récupérer pour la boire alors?
0: Non, je pense pas, parce que c'est dégueulasse.
3: Quoi, c'est sans bulle?
6: Elle recycle tout, l'écologiste.
0: C'est plus le thème sur la politique, Viagra. Hein.
6: Ok.
0: Cirrhose du foie.
2: Alors, tu peux avoir la diarrhée à tout moment et à toute saison.
0: J'en ai rien à foutre.
1: Et alors?
2: On te parle gentiment. Donc à toutes les saisons, tu peux avoir la diarrhée à n'importe quel moment.
0: Voilà, ça c'est une bonne question, ce que je voulais dire, mais c'est bien. On me retire les paroles, on me retire les vers du nez. J'avale.
6: Les vers du cul, c'est la diarrhée.
0: Ta gueule, toi. J'avale.
1: Ouais, bah écoute. plutôt en hiver, parce que moi, la dernière fois que j'ai eu la diarrhée, j'avais chopé une hépatite G et en plein hiver, et j'avais une chiasse, mais d'enfer.
0: D'accord,
3: à moustache.
0: Non, mais c'est bien que j'étais dans ton micro quand on... Là, c'est pareil. Alors, pot de chambre.
5: Ouais, mais moi, je pense que c'est en automne, puisque je l'ai eu il y a deux jours.
0: Non, tu l'as eu il y a deux jours?
5: Ouais.
0: Ah, bah d'accord, donc t'es. Tu pourrais préciser?
5: Prouve-le, salut, la chiasse, c'est tout. Question que je
6: prouve. Prouve-le, pète à con.
0: Oh, ça y est, vous vous calmez là derrière, s'il vous plaît, merci. Moi, je peux vous dire que c'est rare quand j'ai la diarrhée, et ça m'arrive pratiquement jamais.
1: Ouais, non, toi, c'est toi la diarrhée. Ouais.
3: Heureusement, parce que ça sera un sacré bordel chez toi.
0: Alors,
2: Pudard,
0: tu leur dis encore un mot de travers, je me lève et je te fume ma main dans ta gueule.
5: Je ne suis pas
6: que de la gueule.
0: Ok. Alors, doit-on, troisième question, doit-on trouver un vaccin contre le Viagra? On va demander ça à pot de chambre.
5: Ouais, je pense, ouais. Mario.
2: Oh là là là là là.
0: J'arrête de te marier, on s'en colle une, toi.
4: Gérard, ton débat, assis-toi, fais ton débat.
0: Alors, pot de chambre.
5: Ouais, j'ai dit ouais.
0: Dans quel préciser?
5: Bah, je dis oui, que je suis d'accord, quoi.
0: Eh mais putain, mais tu vas laisser ton micro éteint, tu vas faire ton boulot comme il faut au standard, ou tu te casses, là. Regarde les connards, là, qui font le bordel.
6: Rien qu'à la chiasse.
3: Tu gères rien, Fildar, c'est une honte.
0: Putain, mais t'es...
3: Droite. Ouais, ça y est, la droite, elle est partie, ça y est.
5: Un coup de tête, direct,
0: claque. Putain, Fildar, tu as bossé un peu, là. Ça devient rengaine avec toi, hein.
4: Bon, Gérard, en attendant, on a une question sur l'IRC que je trouve intéressante, de Blue Falcon. Comment attrape-t-on le Viagra?
0: Alors ça, le Viagra, c'est...
6: Correspondance. Je peux témoigner.
0: Oh
3: je moi, je pensais qu'on l'attrapait au lasso, mais...
6: Parce... Moi, je peux témoigner, c'est Viagra.
0: Ouais.
6: Donc moi, ce que j'ai fait, c'est... j'ai un peu déconné, quoi, parce que le Viagra est venu en France, c'est que j'ai pris 10 pilules d'un coup.
0: Mmh.
6: Donc maintenant, à chaque instant, je bande.
0: Non, mais ça, de toute manière, normalement... La pilule contre le Viagra, le truc du Viagra, normalement, c'est prescrit par les médecins.
6: Ouais,
0: et c'est bien précisé combien qu'il faut en prendre.
6: C'est pas un médecin agréé, donc il m'a prescrit.
0: Oh, attends, ce qui dit n'importe quoi, tu commences à me casser les couilles, toi.
6: Non, mais c'est bon, on m'a fait un vaccin, une picouse dans la bite, et maintenant c'est encore pire parce que c'était de l'adrénaline.
0: Bon, ça y est, toi, t'auras fait le tour de la question.
2: Donc, c'est quoi le Viagra?
0: Le Viagra, c'est une pilule pour ceux qui sont impuissants.
2: Bah, c'est quoi impuissant?
0: Impuissant, les impuissants.
5: C'est quelqu'un comme Gérard.
0: Ouais, bah attends, moi je t'emmerde, toi, connard.
2: Gérard?
0: Oui.
2: Est-ce que tu prends du vin gras, toi?
0: Non.
2: Et toi?
3: Non, il a déjà du gras à la maison.
5: Il a déjà du gras à la maison.
6: Allez, droite.
0: Oh là là. Fais gaffe à ta gueule, toi. Je ne vais pas te louper tout à l'heure. Si tu veux saccager le boulot, tu le saccages. Mais tu dégages.
2: Ah, ça va chier pour toi, Fildar.
5: Oh là là là.
0: Alors, on va demander à. Oui.
7: Salut, ça va?
6: Ouais, et toi? Tranquille.
2: Allô?
0: Oui.
2: Allô?
0: Gérard,
3: arrête,
0: hein. Tu vas gérer les auditeurs, ta mère!
3: Oh la vache, il est Fildar, il est par terre, il vient de se prendre un coup de feuille, coup de savate.
5: Ah, ce soir, il y a de la
0: fête!
5: Tu vas te faire
6: les gladiateurs!
0: Bon, on va reprendre le thème.
5: Ouais.
6: Allez.
0: C'est que ça l'éteint ton micro!
2: Allô?
0: Arrête, c'est bon!
4: Gérard, assis-toi, vas-y, laisse-le.
3: Gérard,
4: gère ton débat.
3: Il tape Fildar avec des bouts de cadeaux, que vous pourriez plus rien gagner dans la journée. Gérard, arrête.
8: Arrête, Philippe.
0: Tout à l'heure, je vais l'éclater pour de bon, moi, je vais laisser le débat terminer. Je vais laisser Rousseau maintenant. Je crois qu'on avait prévenu. Toi, ça avait prévenu avant, hein.
8: Ouais.
0: Donc, faire un boulot comme il faut. Alors, tu as cherché le connard.
2: Mais
0: vite fait.
7: Salut, ça va?
2: Alors,
5: ouais, toi.
0: Alors, troisième question, on va demander à pot de chambre.
8: Fais le boulot, putain.
0: On va demander à pot de chambre, donc, doit-on trouver un vaccin contre le Viagra?
5: Mais je t'ai dit oui tout à l'heure, tu m'as posé la question en premier.
0: Ouais, d'accord. Jabal.
1: Ouais, déjà, moi, je vais te dire que le Viagra, ça m'intéresse parce que je suis atteint de mini-zobisme.
0: Mmh.
1: Et je voudrais savoir, parce qu'apparemment, Viagra, là, il est dans le business.
6: Ouais, yes.
1: Et je voulais savoir s'il pouvait justement businesser, me dealer 2-3 Viagra là, parce que je suis en galère.
6: Bah écoute, y'a pas de problème, moi j'ai acheté de cartouches de vin.
0: Jamais le Viagra là, vous verrez ça pendant la pause publicitaire.
1: Non mais, moi j'aimerais bien me faire mettre une cartouche en parlant de ça.
4: Gérard, ton débat.
0: Commence à faire chier là, hein.
7: Salut, ça va?
0: Bon, on voit un disque, on va.
3: Ah bah non, on peut pas.
0: Non, t'envoies.
3: Gérard, on va reprendre dans le calme.
4: Je tiens à signaler sur l'IRC, il y a au moins 200 personnes qui sont parties suite au débordement de Fildar.
0: Voilà. Merci Fildar.
3: C'est malin. Et on est plus que deux sur Minitel aussi.
2: C'est
0: une honte. Un broki va. Combien sur.
3: Plus que deux.
0: Eh ben c'est bien. Donc.
3: Tu gères un peu, Phil.
0: Cirrhose.
2: Oui.
0: Donc, toi
2: bah, je pense qu'on peut pas trouver de vaccin contre le Viagra, parce que le Viagra, c'est un médicament. Le Viagra, c'est un médicament, tu le prends pour si t'es impuissant. Je vois pas quel est le rapport avec la question d'avoir un vaccin.
0: D'accord.
6: Et contre l'obésité, il y a un truc ou pas?
2: Contre la connerie.
0: Je sens que tout à l'heure, il y en a qui vont se prendre des claques. Ça va leur faire tout drôle. Et là, t'arrêtes aussi, Manu.
3: J'ai rien fait.
0: T'arrêtes avec l'appareil parce que ça me gonfle, c'est toi.
3: J'ai rien fait.
0: C'est toi, je viens de te voir appuyer sur les touches.
3: C'est pas possible.
1: Bah, Manu, il est
3: j'ai fait ça, regarde, j'ai appuyé là. Ça fait quoi?
0: Ouais,
3: t'entends
0: ouais, ouais,
3: un son? Y a pas de son.
0: Donc, s'il te plaît.
1: De rien.
2: Oui.
0: Pas de problème. Ne marre pas, toi, parce que tout à l'heure, ça va te faire tout drôle, toi. S'il te plaît.
1: Merci.
0: S'il te plaît, tu réponds?
2: Oui, ouais, je réponds. Moi, je dis que le Viagra, c'est bien. Il faut pas en abuser.
0: D'accord. Et oui.
2: Écoute, Fielder vient juste me remettre à l'antenne à l'instant, donc j'ai pas entendu la question.
0: Bon, alors, Fielder.
3: C'est pas vrai, je te jure, j'ai pas touché aux touches.
0: Fielder, allez, tu vas dégager pour de bon, toi.
3: Mais non, mais oui, réponds.
0: Non, mais
3: c'est
0: là,
3: faux.
0: J'ai l'impression que t'es plus dans l'équipe. Tu vires. Il peut rester licencié. Chez toi.
6: Non, mais Fielder, arrête de nous couper.
2: Al.
0: Oui, donc toi.
6: Al, on peut plus parler.
2: Si vous pouvez me répéter la question, je suis désolée, mais c'est Fielder.
0: Doit-on trouver un vaccin contre le Viagra?
2: Non, je pense pas, non, parce qu'au contraire, je pense que le Viagra ne peut qu'améliorer les cas désespérés, quoi.
0: D'accord. Donc Viagra, t'avais répondu, toi? Non, mais répondez pas.
6: Il est là. Ouais, je suis là.
0: Donc pour toi?
6: Bah ouais, tout à fait. Non, mais ouais.
1: C'est dans le business.
0: D'accord. Ok, alors, quatrième question. D'ailleurs, je pense qu'on va arrêter avant 3h à cause de Fielder. Hein.
1: Non,
3: non, c'est vachement intéressant, tu vas pas arrêter à cause de moi.
0: Non, à cause de la merde que t'as foutu, tu vois. Ouais. Maintenant, sur RC, on était 1400, maintenant, il n'y a plus personne. Bravo, Fielder, de tes conneries.
4: On est quand même plus de 1000, ce qui est déjà très bien, Gérard.
0: Non, ouais, mais tout à l'heure, on était à 1400, s'il n'avait pas déconné, on aurait été à plus de 1600.
3: Là, Gérard, sur le 3615 Fun Radio, ça remonte, vu qu'on est quand même à 47.
0: Ouais, bah d'accord.
4: Et Gérard, pour reparler de l'IRC, je lis vite fait. Alors, il y a Turpentine qui te demande, GG, est-ce que tu es dérangé par tes bourrelets de vieux gras?
0: Non, mais ça, c'est, je vois pas du tout le rapport avec le vaccin contre le Viagra. Enfin. Donc, avoir la gangrène est-elle une maladie?
2: C'est quoi la gangrène?
0: Alors, j'explique tout de suite le truc. Yes. C'est un ongle qui est incarné.
3: Gérard, excuse-moi, je croyais que la réincarnation c'était dans le bouddhisme.
0: Non, la gangrène c'est une maladie qui peut être très grave et malheureusement il y en a beaucoup qui sont pas soignés à temps contre ça, ils risquent de perdre un membre de leur famille. Non, un membre sur eux, c'est-à-dire
3: un membre sur eux.
0: Si t'as un ongle incarné, tu te fais pas soigner. Ça va continuer de s'infecter et tout. Mm-hmm. Donc, à un moment donné, ça va venir sur la main, ça va monter dans le bras et ils seront obligés de te couper le bras.
2: Et
0: là, j'ai une personne que j'ai connue.
3: T'as eu ça au coup?
0: Non, qui avait eu la gangrène. Mm-hmm. Elle n'a pas voulu se faire. Oh, s'il vous plaît, vous me laissez parler, merci. Elle n'a pas voulu se faire soigner à temps et elle a perdu carrément une jambe.
3: Donc, mais bon, ça c'est une maladie grave, on va pas en parler.
0: Je suis désolé, la question elle est faite comme ça, je la pose et c'est tout. Donc vous allez y réfléchir et on va s'écouter Guy Brouty avec des mots fléchés sur Télé 7 jours. Et on se retrouve tout de suite après. 2h32, donc vous pouvez toujours nous appeler au 0803-08-5000 et 0870-5000. Toujours le 3615 Code Fun Radio, rubrique directe, et toujours l'IRC qui doit revenir normalement.
4: Oui, on remonte d'ailleurs, on a redépassé quand ils ont entendu que tu virais Fielder du standard, ils sont revenus, il y a 1685 personnes, 4.
0: Fielder, je t'ai dit dehors, alors tu vois.
3: Non, mais attends, Gérard, attends.
4: Voilà.
0: Tu me retires le casque, je t'ai pas demandé de le remplacer pour toute ta merde non plus.
3: Pardon.
0: Alors, on récupère pas de chambre.
1: Ouais,
0: rebonsoir.
1: Bonsoir.
0: Rebonsoir.
1: J'avale tout, lui.
0: Cirrose, pardon.
2: Bonsoir.
0: Rebonsoir, s'il te plaît.
2: Salut.
0: Rebonsoir, oui.
1: Non.
0: Oui, s'il te plaît.
2: Ouais, je suis là, mais Manu il vient de me rebalancer maintenant. Hein.
0: Non, c'est pas Manu, parce
3: que
0: Manu,
3: moi je suis à l'arrêt.
0: Manu, il m'a mis tout le monde là, ça doit être Olivier qui doit s'amuser.
2: Ah bah c'est Olivier, alors c'est un des deux.
0: Et Viagra, donc, qui est toujours parmi nous.
6: Putain, j'ai la gaule.
0: Bon bah, tu restes poli, s'il te plaît. Donc, alors la question, vous l'avez compris?
1: Non, ouais, tranquille, ouais. Mais faudrait que tu la répètes, en fait.
0: Ouais. Alors, avoir la gangrène est-elle une maladie? On va demander ça à Viagra.
6: Bah oui, si tu le dis que c'est une maladie, je pense que c'est une maladie, mais
0: si t'arrives pas à comprendre, c'est pas la peine de continuer le débat comme ça, toi.
6: C'est dur, avec une bite dans l'oreille, quand même.
0: Allez, hop, s'il vous plaît, là. Vous me virez Viagra, parce que j'aime pas ça.
4: Gérard, sur IRC, il y a Davy One qui me dit, alors, est-ce qu'il y a un bébé qui naît quand le monsieur met la petite gangrène dans la madame?
0: Mais en principe, oui, hein.
4: Et il me demande aussi combien ça fait en euros.
0: Ah ça, je sais pas. Voilà, donc, on va demander à oui.
2: C'est pas une maladie, en fait.
0: Non, c'est quoi, alors?
2: Bah, c'est toi qui la provoques. Une grippe, ça s'attrape, tu...
0: Olivier, s'il te plaît.
2: Bah, je peux parler, Gérard?
0: Oui.
2: Ouais. Donc, je dis, une grippe, ça s'attrape dans la rue, tu vois, ça tu la sens pas venir, tandis que la gangrène, c'est quand tu te soignes pas que tu l'attrapes.
0: Bah, c'est ce que j'ai dit, c'est ce que j'ai précisé, bah, bien ça, avant le disque.
2: Eh bah, ben, c'est bien, c'est pour ça que je t'ai dit que c'est pas une maladie. C'est
0: bah, si, ça peut être une maladie quand même.
2: C'est pas une maladie quand même, ça s'attrape pas.
0: D'accord. Non, mais j'ai pas dit que ça, j'ai pas dit que ça s'attrapait. Nuance, j'ai demandé est-ce que avoir la gangrène est-elle une maladie? J'ai pas dit si ça s'attrapait.
2: Eh ben moi je te dis non, parce qu'une maladie ça s'attrape et la gangrène ça s'attrape pas.
0: D'accord. Ok, alors s'il te plaît.
2: Oui.
0: Oui, ben je t'écoute.
2: Oui, c'est une maladie, oui.
0: Ah ben c'est tout ce que tu me réponds.
2: Bah oui, c'est une maladie.
5: Bah oui.
0: Bon, alors Olivier. Retourne.
3: Non, mais je me suis trompé.
0: Retourne dessus.
3: Non, je voulais juste te dire parce que, en fait, à la place de Viagra, on accueille Syphilis. Voilà.
9: Bonjour. Comment ? Je suis Jean-Louis Connard.
5: Salut, Connard.
2: Salut, Connard.
5: Salut, Jean-Louis.
3: Je suis pas rien.
5: Connard.
0: Donc, on va préciser Jean-Louis parce que.
5: Ouais, non, mais non, t'as pas compris.
3: Non, Jean-Louis Syphilis, mais c'est Syphilis son prénom.
5: Mais alors. Je suis grec.
0: Alors, tiens, Jean-Louis.
5: Oui, la gangrène est une maladie.
0: Ok.
5: Ça, c'est sûr.
0: Non, mais tu peux préciser?
5: Précise. Jean-Louis.
0: Ah, tu précises?
5: Ah oui, c'est Jean-Louis.
10: Les connards.
5: Connards, voilà.
0: Ouais, bon, tous les deux, là, vous me gérez, là, parce qu'ils comprennent rien, là.
3: Je comprends rien, c'est Jean-Louis ou Syphilis?
5: Syphilis, c'est mon prénom et mon nom.
10: Mais tu peux l'appeler connard.
3: Non, c'est Syphilis, bon, et t'as dit que oui, c'était une maladie, donc c'est bon, il t'a répondu.
5: Voilà.
11: Il est où, Michel?
0: Cyrose.
2: Oui, bah moi je suis pas d'accord avec lui qui disait que la gangrène c'est pas une maladie.
0: Mmh.
2: Moi je pense que c'est une maladie parce que si tu peux la laver, la gangrène.
0: Bon, celle qui dit n'importe quoi, tu as commencé par te la fermer.
5: Ouais, tu la vires.
2: Mais par contre, si t'attrapes la gangrène, est-ce qu'on peut te couper tous les membres?
12: N'importe quoi.
2: J'ai le droit de répondre aussi, j'ai le droit de m'exprimer. Hein.
5: Bien sûr.
4: Sur IRC, on me demande quelle est la personne pas intelligente qui essaye de s'exprimer.
2: Ah, je suis sûr, ça doit être.
5: Ça doit être une bouffonne, c'est pas grave.
13: La vitesse X.
0: Bon, alors, okay. Tu me gères...
3: Attends, je vire la bouffonne.
0: Non, tu la laisses, la bouffonne.
3: Non, mais j'ai viré la...
0: Cyrose, donc, c'est... toi. Hey, oh!
2: T'as répondu, c'est une maladie, la gangrène.
12: Mais tais-toi.
2: Mais j'ai le droit de répondre, hein. Ça va.
3: Bon, Gérard, passe aux autres auditeurs, c'est bon. Attends.
2: Quelle
0: ferme. Je crois que tu vas me prendre un peu, là, sur les deux nanas, là, parce que ça commence à me prendre la tête, là.
5: Ouais,
0: Javal.
5: Ouais, mais on parlait de petites graines. Moi, je suis donneur et quand tu veux.
0: De gangrène, abruti.
5: Bah, quand tu veux, les petites graines dans ta turbine à chocolat.
0: Bon, alors, Javal, tu dégages, bonne nuit. Allez, hop, celui-là, on l'envoie se coucher. Il aura tout compris.
11: Il est où, Michel?
2: Il est au théâtre.
0: Pot de chambre. Oui, qui c'est qui veut réagir?
5: Ouais, bah, c'est donc.
0: Pot de chambre.
5: Ouais, je t'appellerai sous le lit, tout ça, je connais.
0: Alors.
5: Donc, ça le saoule, cette question. Hein.
0: Bon, alors, elle te saoule, tu veux continuer le débat ou pas?
3: Ouais, c'est pour ça, il vaut mieux qu'on passe à une autre question, c'est mieux.
0: Question, non, mais attends, je fais ce que je veux.
3: Non, elle est nulle, la question.
0: Bon, Olivier, si t'es pas content, tu retournes de l'autre côté.
3: Non, je suis pas content, mais elle est nulle.
0: Moi, je fais ce que je veux, d'accord?
2: Tu as raison, Olivier.
5: Moi, je fais ce que je veux.
0: Bon, alors, pot de chambre, tu dégages, bonne nuit pour toi. Allez, hop.
3: Il n'y a plus personne.
0: Non, non, mais vous me
3: si,
0: récupérez
3: si, c'est bon.
0: Mais,
3: oui, on va trouver sur les 24 lignes.
0: Vite fait.
3: Sur les 24 lignes, on y va.
0: Alors, les piqûres d'insectes... Les piqûres d'insectes rendent-ils malades? On va demander ça à Jean-Louis.
13: Les piqûres d'insectes?
0: Oui.
13: Bah oui, tout à fait. Moi, j'ai eu... il y a un moustique qui m'a piqué.
0: Mmh.
13: Et cet enculé, il avait le sida.
0: D'accord.
13: Donc je l'ai attrapé aussi.
0: Non. D'accord. Non, Jean-Louis, pour l'instant, j'ai pas envie de parler de sida de ça ce soir.
13: Ah ouais, tu parles de la gangrène, mais tu parles pas de sida.
0: Non, mais je parle pas. J'ai pas envie d'en parler. C'est tout parce que c'est un truc qui est trop long à gérer.
13: Ah ok. Excuse-moi.
0: Ok.
13: Je suis désolé.
0: Oui, pour toi.
2: Ouais, moi une fois, je me suis fait piquer sur le clito. Et depuis ce temps-là, ça n'a pas dégonflé, donc ça craint un peu, quoi.
0: Ouais, mais dans ce cas-là, t'as qu'à aller voir un médecin.
2: Tu sais ce qu'il m'a dit. En fait, non, je vais t'expliquer, Gérard.
13: Moi, j'ai un antidote, c'est ma salive.
2: Une fois, je me suis fait bronzer, donc j'étais à poil. Et si tu veux, il y a une abeille qui est rentrée à l'intérieur. Donc j'étais voir le gynéco. Le gynéco m'a dit, bah écoute, il y a qu'une solution. Vous savez, mademoiselle, il y a qu'une solution. Donc en fait, au bout de son gland, il a mis du miel. Et puis il est passé à l'intérieur, tu vois, il me l'a rentré, comme ça il s'est dit, l'abeille va s'accrocher sur le miel.
11: Et puis en fait, donc il se retire et puis l'abeille n'était pas là. Puis en fait, il continue et puis il fait des va-et-vient, tu vois. Et puis alors là, vraiment carrément, quoi. Donc je lui dis, mais qu'est-ce que vous faites ?
0: Ouais, mais ça y est, on a compris, on a compris. Non, attends, s'il te plaît. Ouais, mais maintenant, dépêche-toi parce qu'il y a d'autres personnes et puis il y a une question IRC.
11: Pas fini. Ah, donc à la fin, il me dit, bah en fait, vu qu'elle veut pas venir, vu qu'elle veut pas se coller, maintenant, il faut la noyer.
0: Bon, ça y est ?
11: Ouais, c'est
4: okay. Donc sur IRC, il y a Snul qui te demande, est-ce que quand on est malade et qu'un insecte nous pique, l'insecte peut-il tomber malade ?
0: Ça, je pense pas, mais...
11: Ça me dit, ouais.
0: Alors toi, je t'emmerde, toi, oui. D'accord ?
4: Bah non.
13: Bah si.
0: Voilà. Comme on sait que c'est elle qui s'amuse depuis tout à l'heure,
3: ça va. Gérard ? Et la question, alors, tu penses quoi ?
0: Donc, bah, attends, tout le monde n'a pas répondu. Donc,
3: non, mais pour l'insecte malade, là, parce que t'as répondu.
0: Je pense pas qu'il peut être malade en même temps. Ça, j'ai jamais vu un insecte malade comme ça.
3: On accueille Cuvette à la place de... Je sais pas, là.
12: À la place de Pot de Chambre.
3: Voilà.
14: Puis, salut GG.
3: On accueille Suppo à la place de Javal.
14: Salut, ça glisse.
0: Ok. Alors, s'il te plaît.
14: Ouais.
11: Oui.
0: Donc, toi, là, pour toi, la question, les piqûres d'insectes rendent-ils malades ?
11: Bah, moi, ça m'a rendu pas mal malade. Il y a une fourmi qui m'a piqué entre les deux seins et maintenant j'en ai trois.
0: Non, mais attends. C'est des fourmis rouges.
13: Ça ouais. M'intéresse.
0: D'accord.
11: Je suis allée en Amazonie intérieure et je me suis fait piquer par une fourmi rouge.
0: Maintenant,
11: j'ai du mal à trouver des soutifs, quoi.
0: Non, mais tu t'es pas fait vacciner pour aller
11: non,
0: là-bas ?
11: Non, pas contre les fourmis rouges, j'ai pas pensé.
0: Non, mais attendez, s'il vous plaît. Il y a quand même des vaccins. Il faut quand même se faire vacciner avant de partir dans certains pays.
11: Oui, mais...
3: Lesquels, Gérard ?
0: Non, mais il y a plusieurs pays comme...
14: Suren.
0: Ouais, ben c'est ça, alors fermez vos gueules. Si le prochain que j'entends dire Suren, il va dégager, je ne vais pas chercher qui c'est maintenant.
13: Non, mais la personne qui a 3 seins, comment elle s'appelle ?
14: Ouais, moi,
0: elle s'appelle, s'il te plaît, merci pour l'arsène.
14: Parce que même avec 3 ou 4 seins, moi je m'en fiche, hein, je suis
0: pas. Bon, d'accord. Ok, bon, c'est bon, alors non, vous allez vous calmer, s'il vous plaît, merci.
11: Il y en a pas un qui a le dit.
0: Oh ! Vos la cuvette et suppo, là.
14: J'ai rien dit. Ouais, on a rien dit.
0: Bon, bah vous vous calmez, merci.
14: Je me calme.
0: Cirrhose.
11: Oui, je pense que les insectes, ils peuvent donner...
0: Elle est encore là. Eh, je vous emmerde, elle est OK ?
11: Non, mais j'ai le droit d'exprimer quand même. Hein.
15: Non, t'as pas le droit.
0: Tu me vires tous les autres et tu gardes Cirrhose et tu me prends d'autres personnes. Je continue pas le débat comme ça.
3: C'est bon, j'ai viré Cirrhose et j'ai gardé tous les autres. C'est bon. Je vire Cirrhose et je garde...
12: Non, c'est l'inverse.
3: Ah, merde.
0: Gérard.
3: Voilà.
0: Alors, tu vires tous les autres et je continue pas le...
3: Je t'en fais une fiche, Gérard.
0: Alors, ouais.
11: Pourquoi tu connais pas la mouche TC qui donne la maladie du sommeil ?
0: C'est qui ?
11: Bah, c'est cirrhose.
0: Ouais. Non, mais attends, mais moi je te parle. Les piqûres d'insectes rendent-ils malades ? C'est ça la question,
11: Justement, il y a la mouche TC qui donne la maladie du sommeil.
0: Ah, d'accord. Parce que t'as déjà testé une mouche, toi, qui rendait malade.
11: Bah, oui, on fait une épidémie sur une ville que je dirais.
3: Attention
0: à ce que tu
3: payes,
0: toi.
3: Attends, parce que là, Gérard, il t'écoute plus. Gérard, écoute au moins les auditeurs.
0: Si, mais j'ai entendu ce qu'elle disait, donc c'est bon. Donc, alors maintenant, on va attendre un petit peu que Fildar me retrouve des auditeurs potables et qu'ils arrêtent de...
3: Il n'y a plus d'appel. Il n'y a plus un seul appel.
4: Moi, j'ai plein de questions hier.
16: Jean-Louis Connard.
0: Celui qui s'amuse à ça va se calmer, Manu, d'accord ? Sinon, tu vas faire le standard.
4: Il y a Turpentine qui te demande si un lépreux peut attraper la gangrène.
0: Un lépreux, bah, de toute manière, c'est un peu, ça vient de chez eux. Ils sont déjà souvent atteints de la gangrène aussi, hein, là-bas. Chez eux, hein.
4: D'accord.
0: Ouais.
4: Et Dub,
3: excuse-moi, quand tu dis chez eux, c'est le pays ou c'est le...
0: Ouais, dans leur pays.
3: Non, parce qu'il y a là-bas, il y a Kangren et la Ougren aussi.
0: Non.
3: On a oublié d'en parler tout à l'heure.
0: Occupe-toi de ta réa tranquille.
3: Non, mais voilà.
0: Fais du bon boulot et tu resteras dans l'équipe, sinon tu retournes au standard avant la fin de l'émission.
17: Oui, alors, chef.
4: Alors, il y a Serval qui me dit la mouche de la cirrhose, elle donne la maladie de Parkinson. Non, je comprends rien.
0: Ouais.
4: Est-ce que quand on perd ses doigts, on peut les remplacer ?
0: De quoi ? Est-ce que
4: David One qui me dit est-ce que quand on perd ses doigts, on peut les remplacer par des Twix ?
0: Non. Non, parce que quand tu perds tes doigts, tu peux pas les remplacer en principe. Hein. Ça, c'est pas mal.
4: Donc, on me demande aussi si cirrhose pique quand elle se rince pas.
0: Non, c'est pas les femmes qui piquent, c'est les hommes qui piquent quand ils se rasent pas comme moi. Voilà, donc,
3: Alors, à la place de Cuvette, on accueille Cuvette numéro 2.
0: Ouais, bien
3: on
0: sûr.
3: On accueille Suppo 2.
0: Bien sûr, et tu reprends toujours les mêmes espèces de connards.
3: Non, c'est pas vrai. Syphilis 2. Bonsoir. Ouais,
0: vous vous êtes pas pris la tête. Hein.
3: Soutif et pâté de foie.
0: Non, mais vous êtes.
3: Alors, par contre, il y a Cyrus qui s'en va.
14: Allez, hop, allez.
0: Je vous préviens, vous n'êtes pas fait chier. Vous avez viré tous les autres et vous les avez repris sous d'autres noms.
13: Non, mais Cyrus, remplace-la par boulimie.
14: Ouais. Quand je t'appellerai pot de chambre, tu sortiras de sous le.
0: Toi, tu fermes ta gueule.
14: Bon.
3: Maintenant qu'on a des nouveaux auditeurs, on va reprendre le débat et on se calme.
14: Ouais, on se calme tout de suite.
0: Donc alors, il y a un sondage déjà, je vais le faire.
14: Oh là là là.
0: À la question, être malade peut provoquer des maladies. Alors ça, c'est même pas la peine que j'y réponde.
15: Oh
0: ça.
15: Non,
0: les oreillons vous rendent-ils malade? On va demander à QV2.
14: Ouais, alors, les oreillons, non, ça rend pas malade, ça fait juste mal aux oreilles en fait.
0: Ouais, mais ça peut rendre malade.
14: Non.
0: D'accord. Voilà. Suppo.
16: Ouais, bah écoute, j'ai eu les oreillons et ça m'a filé une transpirationite aiguë et je pense que tu connais le problème.
0: Non, je vois pas du tout ce que tu veux dire.
13: Oui, c'est un manipulateur, c'est ça le message.
14: Ça fait mal.
0: Ok. Cyrose ?
2: Oui, les oreillons peuvent être une maladie. Mais ça, c'est surtout pour les garçons, c'est pas pour, pour les filles.
17: Oui, ça paraît que ça fait gonfler les couilles.
0: Non mais attends, je vous préviens, vous allez arrêter de dire des conneries comme ça, parce que sinon, la sixième question, ça va être la dernière, on va faire conclusion et je rentre chez moi.
3: Oh non,
0: ça va être clair et net. Hein.
3: Ça serait bien.
0: Alors
3: ça.
0: Là, faudrait peut-être vous calmer un peu.
3: Non mais ce qu'il faudrait, c'est que tu leur expliques. C'est que
0: non,
3: tu
0: non
3: leur
0: mais attends, au standard, vous êtes pas fait chier.
15: Ah si.
0: Non.
3: Moi, perso, ils m'ont dit qu'ils s'emmerdaient grave ce soir.
0: Ouais, ils s'emmerdent grave.
3: C'est nul ton truc là.
0: Ils sont nuls, toi tu dégages, alors hop, dégage maintenant.
3: Non, c'est bon.
0: Allez,
3: je gère.
0: Non, tu dégages. Donc, si Phyllis.
13: Oui.
0: Alors, et toi?
13: Oui, les oreillons, je les ai eus quand j'étais petit.
0: D'accord.
13: Et ça m'a laissé des séquelles.
0: Ouais, bah, je pense pas. Soutif.
2: Oui.
0: Donc, toi?
2: Les oreillons, oui, c'est une maladie. Et il y en a qui ont eu la gangrène des oreilles, elles sont tombées.
0: Non mais attends, les oreillons, ça donne pas la gangrène. Hein.
2: Ah si, je te jure. Hein.
0: Ah ouais, ben tu me diras...
2: Je travaille dans le milieu hospitalier,
0: ouais.
2: Je peux te dire que ça arrive.
0: D'accord. Une question, IRC.
4: Oui, il y a Serval qui te demande si on attrape les oreillons en écoutant trop fort son Walkman.
0: Non, pas spécialement. Pâté de foie.
18: Oui, bah tout d'abord, bonsoir Gérard.
0: Bonsoir.
18: Donc je viens d'arriver.
2: Oui, bonsoir.
13: Salut.
18: Donc, il paraît.
13: C'est quoi ta maladie?
18: Une maladie sexuellement transmissible en plus.
13: C'est quoi ta maladie à toi?
0: Non, mais les oreillons, qui c'est qui veut poser la question là, vite fait? Voilà, ouais, vous répondez là?
13: C'est moi, c'est Cécile. Je voulais lui demander quelle était sa maladie. Celle qui vient d'arriver, pâté de foie.
0: Pâté de foie, vas-y, pâté de foie, on te pose la question.
18: Ben moi, j'ai attrapé l'oreillon d'une seule oreille, suite à un rapport sexuel.
16: Un dérapage de coton-tige.
13: Mais t'es toujours baisable.
18: Ouais, je suis toujours baisable.
0: Alors, si Philips, tu vas te calmer.
4: Comment tu l'as appelé?
15: Tu fais quoi après?
0: Et celui qui vient de dire, en parlant des cotons-tiges, toi, ça va être la dernière fois parce que tu vas dégager. Ça va, tous les deux, là? Ça va, là, je vous emmerde.
3: Gérard
13: reviens au débat.
3: Sur Minitel, on nous demande si t'as eu la gangrène du cerveau tellement t'es con.
0: Non. C'est plutôt lui qui a eu la gangrène de faire une grosse facture à ses parents.
3: Mais
0: c'est qui?
3: C'est Bibit.
0: Bibit, il a quel âge?
3: Bibit, ouais. Il a quel âge? Il a 112 ans.
0: Ouais, c'est ça, j'ai mon cul avec l'orage.
3: Je crois que ça s'attrape dans les toilettes, surtout.
0: Bon, toi, tu fermes ta gueule, tu m'éteins mes couilles. Bon, alors, encore une fois, cette manière, c'est la dernière question parce que vous me cassez les couilles à cause des deux du standard. À cause des deux du standard, c'est tout. Ils sont même pas capables de faire un boulot comme il faut, ces deux connards.
13: Et après, c'est qui paye? C'est les auditeurs. Voilà.
0: Ouais, c'est pas de ma faute. Dans ces cas, vous avez qu'à vous apprendre après, Olivier et Fildar.
13: Bon boulot, c'est pas notre faute si t'es une équipe de merde.
0: Pour l'instant, il y en a deux qui font du bon boulot.
13: Ouais.
0: C'est Manu et Fildar et Rigo. C'est Manu et Rigo qui font du bon boulot. Les deux autres, c'est deux cons.
13: Ouais, non,
3: merci, Gérard.
13: Débat sérieux.
0: Alors, l'éthique.
2: C'est des faillots.
0: L'éthique, sont-ils des maladies qui peuvent avoir, qu'on peut avoir en automne?
16: Un coup de savon, ça suffit. Hein.
0: Qui c'est qui pose et qui répond comme ça? Non, mais donnez pas vos noms, s'il vous plaît.
16: C'est Pedro.
0: Putain, allez, c'est la dernière question, comme de manière. Vous me cassez les couilles, là. Vous me cassez. Là, au standard,
3: non,
0: vous faites chier.
3: Attendez,
0: vous faites du boulot dégueulasse.
3: Non, excuse-moi, deux secondes.
0: Vous faites du boulot dégueulasse, là.
3: Le deuxième débat,
0: vous me cassez.
3: J'aimerais bien que vous, quand même, que vous réfléchissiez un peu aux questions de Gérard et que vous fassiez un débat un peu plus potable. Parce qu'après, c'est nous qui prenons et l'émission est pourrie.
16: Ah, c'est facile, ça.
3: Non, alors j'aimerais bien que quand on vous sélectionne, que vous fassiez quand même un minimum d'efforts pour comprendre. C'est quand même pas compliqué, ces questions.
13: Il faut qu'il nous cite, notre tour.
0: Alors non, mais celui qui a voulu répondre, réponds maintenant.
13: Voilà, on t'écoute.
0: Alors tu donnes ton nom et tu réponds.
16: Ouais, vas-y.
3: Gérard, il se casse le cul une semaine pour faire
0: putain,
3: un débat.
0: Putain, mais c'est quoi cet auditeur là qui a voulu répondre et tu veux plus répondre maintenant?
14: Ah ouais. C'est qui ça encore? C'est si Philippe.
13: Moi je vais répondre, moi je vais répondre.
0: Bon alors si Philippe dégage, hop, terminé pour toi. Allez hop.
13: Mais c'est pas moi.
0: Alors, celui qui se marre va dégager aussi.
16: Oh là là.
0: Cela, je crois que ça commence à bien faire, hein.
3: Je leur ai dit ce qu'il fallait qu'il fasse.
0: Non, mais attends, le premier débat, il est potable, le deuxième, c'est de la merde, à cause de vous deux. Pour l'instant, il y a Crigo qui va, c'est Manu. Attendez, après le débat, on va discuter la semaine prochaine, je veux plus.
3: Oh, j'ai rien fait, Gérard.
0: Non, mais je veux pas le savoir, vous faites du boulot de merde.
16: Droite, gauche.
0: Alors, pâté de foie pour toi.
18: Tu peux répéter la question, s'il te plaît?
0: L'éthique. L'éthique, sont-ils des maladies qu'on peut avoir en automne?
18: Non, c'est des petites bêtes que les chiens attrapent.
0: Voilà, d'accord. C'est ce que je voulais t'entendre dire. Soutif.
14: Allô?
0: Gérard,
3: Arrête de taper sur tout le monde, Gérard.
0: Putain, merde!
18: Non, c'est ma faute, excuse-moi.
0: Olivier, tu dégages.
4: Gérard, pour revenir au débat.
3: Enfin, on va faire un vrai débat.
4: Il y a
0: là, c'est de la merde, là. Et toi, t'as intérêt de bosser comme il faut, sinon t'en prends autant.
3: D'accord.
4: Bon, ben voilà, je l'ai raté.
0: Ben,
14: bravo, Fildar.
4: Merci, Fildar.
0: L'auditeur qui a voulu poser la question sur s'il te plaît, tu peux revenir, je te remercie.
4: C'était Oxyde, si tu peux répéter.
3: Reviens, tu connais l'adresse.
4: Je l'ai. Alors, la politique des maladies gêne-t-elle les camionneurs qui jouent du synthé?
0: Ça, je vois pas du tout le rapport avec les maladies. C'est pas grave. À la place de si Philippe, tu me prends quelqu'un d'autre?
3: Bah, si Jean-Pierre, alors.
0: Fais gaffe, Pildar, parce que tu vas t'en prendre autant qu'Olivier.
3: Je vais trouver un truc.
0: Cirrhose.
18: Oui, bah, comme elle disait, pas cette fois, l'éthique, ça s'attrape. C'est dans les animaux, quoi. C'est dans leurs poils, quoi.
0: D'accord. Suppos 2.
4: Quoi?
16: Ouais, bah.
18: C'est dans leurs poils.
4: Un tic, c'est genre quand tu clignes de l'œil.
0: Attendez, pas cette fois.
14: Moi, mon tic, c'est le prout.
0: Oh, ta gueule, toi. Bon alors, suppos tu
4: dégages. C'est pas grave, réponds.
3: Vas-y,
4: parce que moi ça m'intéresse ça.
0: Non, parce que les tics, il y a certaines personnes qui ont des tics qui n'arrêtent pas de bouger les épaules ou de
4: se gratter la moustache.
0: Ouais, comme moi, moi c'est un tic de me gratter la moustache. Voilà, c'est ça que je voulais dire. Hein. Donc c'est pas du tout dans les bêtes, hein, pâté de foie.
18: Ah ouais, non, mais enfin moi tu me parles de tics, moi tout de suite.
0: Non mais des tics, t'as certaines personnes qui ont des tics sans arrêt. Mm-hmm.
18: Non, tu comprends bien la démarche.
0: Ouais, bien sûr, ça peut aussi aller dans les animaux. Je suis d'accord avec Cyril. Donc, Supodo, t'as répondu.
16: J'ai pas répondu.
0: Mais alors, réponds.
16: Bah, les tiques en automne, ouais, les tacs en hiver, les tuques en été et les toques au printemps.
0: D'accord,
4: merci. Gérard, on me demande si les tiques sont polies. Politiques.
0: Non, je vois pas.
4: Merci.
0: Je vois pas du tout le truc.
3: Excuse-moi, Gérard, j'ai trouvé, enfin.
0: Ouais, vas-y.
3: J'ai galéré. Donc, on a que en fait, c'est un prénom composé. C'est Marc, Serge, Thierry, mais tu peux l'appeler MST.
19: Bonsoir.
14: Salut. C'est cuvette, j'ai pas répondu à la question.
0: Vas-y.
18: C'est soucis non plus.
14: Je pense que c'est des petites bêtes qui mangent les caniches.
0: Mais je viens de te dire que ça servait. C'était.
14: C'est aussi sur les humains, mais je suis sûr que les chiens aussi, quand même.
0: D'accord. Donc, MST.
13: Oui, alors l'éthique, bah oui, comme disait la jeune demoiselle, hein, qui est toujours baisable, hein, j'ai bien repéré son nom.
0: C'est qui? Alors vas-y.
13: Et bah, celle qui a 300. Alors moi, je dirais.
0: Ouais, elle est plus là, celle qui a 300, je te signale. Hein.
14: Dommage.
13: Elle est morte, elle avait quoi comme maladie?
0: Non, mais je vais te dire, depuis tout à l'heure, c'est d'autres auditeurs hein, qu'on a.
16: Il reste cirrhose.
0: Ouais, bah, cirrhose, ça vous emmerde.
13: D'accord. Donc moi, l'éthique, ouais, c'est comme voilà. disait la personne, c'est pour les chiens, c'est une maladie des chiens.
0: Non, mais on vient de dire tout. MSC,
18: t'as pas encore. Des bulldogs.
13: Oui.
0: Pas cette fois, tu te calmes, s'il te plaît.
13: C'est un espèce de.
18: Mais c'est pas moi, Gérard.
13: Non, mais l'éthique, c'est un espèce de morpion canin qu'il y a sur les tresses.
0: Quoi?
13: Ouais, c'est un espèce de morpion canin qu'il y a sur les tresses.
18: C'est des poux, en fait.
0: N'importe.
13: Ah, mais je te jure. Hein.
0: Bon, de toute manière, il est 50-30. De manière, je pense qu'on n'ira pas avoir. On n'ira pas jusqu'au 10. Si,
20: bonjour, c'est un message qui s'adresse au connard qui habite à côté de chez moi.
14: C'est moi.
18: Gérard?
0: Ça y est, pour celui qui s'amuse à ça.
18: Gérard, je peux répondre?
0: Ouais, sous-type.
18: Moi, j'ai des tics, mais la défense m'interdit de le dire au téléphone. Alors, je le dirai.
16: Mets des doigts.
0: Toi, d'accord. Alors.
13: Toi, t'as une voix qui m'excite pas du tout, je te l'aide, je le dis.
18: Bah, toi-même.
0: S'il vous plaît, ça va faire votre
3: On va peut-être revenir dans le débat. Ouais, ouais, ça serait bien le débat.
0: De toute manière, c'est la dernière question.
3: Mais non.
16: Oh non.
4: Ah non, mais j'en ai plein pour toi. Moi.
3: Allez, vas-y, Gérard.
0: Alors,
3: la question
0: si c'est
3: suivante.
0: Tout naze, tu dégages, MST, d'accord.
3: La question.
0: Allez, alors, avoir des coups de soleil vous rend-il malade? On va demander à Cubette.
19: Ouais, moi, ça me rend vraiment malade.
0: Mais t'en as déjà eu?
19: Non.
0: Non, bah alors comment tu peux...
19: Bah parce que je dois pas me mettre au soleil, mais on m'a dit que ça me rendait malade, donc je prends pas le risque, en fait.
0: D'accord.
19: Parce que
3: c'est pas con, ça, hein.
19: Je suis courageux, mais pas téméraire.
0: D'accord, ok, suppos.
16: Ouais, non, les coups de soleil, moi, ça me dérange pas, les coups de butoir non plus.
0: Non, mais attends, tu réponds correctement à la question, pas à côté, bah, s'il te plaît.
16: Les coups de soleil, ça me dérange pas, et les coups de butoir non plus.
0: Des coups de...
16: Butoir.
0: D'accord, mais non, mais je crois que toi tu comprends.
16: Pourquoi ?
0: Non, mais je crois que t'es un peu bouché des oreilles.
16: Ouais,
3: c'est une maladie.
0: Parce que depuis le temps que tu dois écouter Fun et que je fais des débats, tu dois comprendre les questions. Alors si tu comprends pas la question que je viens de poser, ça servait à rien de faire le débat.
19: Mais
0: d'accord.
19: C'était un sonotone.
16: Ouais.
0: Alors cirrhose.
21: Non, moi les coups de soleil ne me fait pas attraper de maladie.
16: On a déjà.
21: Non, c'est pas ça, mais c'est que moi je bronze facilement. J'ai une peau.
22: C'est black.
0: Quoi? Non, elle est pas black.
21: Ah non, je la connais.
19: Non, elle a une jolie peau, elle est belle, tout ça. Elle est pas black, elle est sale.
0: Peu, s'il vous plaît, là, vous la laissez parler, merci.
21: Et même si on attrape des coups de soleil, je pense qu'il faut quand même mettre de la crème et se protéger en mettant un chapeau, tout ça.
3: Gérard,
19: ouais, de la crème sur le chapeau.
3: On nous dit sur Minitel que contre les coups de soleil, le meilleur remède, c'est de superposer plein de couches de fond de teint.
0: Non.
3: Ils nous disent que c'est un super remède.
0: Non, pas du tout. MST?
19: Bah oui, c'est comme l'invité mystère, moi, c'est je mets de la crème. Mais pas sur le chapeau, hein, je suis pas débile.
0: Non mais attends, toi t'es un peu... Non mais je crois que MST, il est un peu con, lui.
19: Non mais attends, elle a dit qu'elle mettait de la crème sur le chapeau, ça sert à rien.
23: Mais bien sûr que...
21: Mais non, je mets de la crème sur le corps.
19: Oh, encore pire.
0: Tu veux
19: me faire vomir ou quoi?
0: Non, attendez,
3: il y a des chers en tube, hein, parce que...
0: Oh, je vous signale qu'il y a des crèmes solaires pour le corps, hein. Encore vous le saurez pas.
19: On appelle ça de la vaseline.
0: Ouais, c'est ça. Et ta connerie, on appelle ça de la merde.
19: Ah, si tu veux.
0: Ok, alors soutif.
24: Oui.
0: Donc pour toi?
24: Bah moi quand j'ai des coups de soleil, ça me fout la diarrhée.
0: Ah bon, d'accord, carrément toi?
24: Bah carrément, ouais, dégage. J'évite de me faire bronzer le derrière, parce que à chaque fois ça le fait, alors...
0: Attends soutif, je te coupe 5 minutes. Celui qui s'amuse encore à redire à la personne qui parle de dégager, je vais pas chercher entre MST, Suppo et Cuvette, j'en virerai un des trois au hasard.
19: Bah,
0: au hasard, ok?
19: Discrimination, c'est pas juste.
0: Alors, soutif.
24: Oui.
0: Donc, si tu me disais.
24: Bah, ça me fout la diarrhée, donc bah, j'évite de partir au soleil en vacances. Je me fais des vacances d'été en Normandie, en Norvège, des choses comme ça.
0: Ouais, mais en Normandie, je pense que y a quand même pas mal de soleil.
24: Je suis allée en
0: soleil.
24: Normandie, il y a eu 15 jours de pluie et les 15 autres jours, il a plu.
0: Ah ouais, attends, je comprends pas. T'as eu 15 jours de pluie et les 15 autres jours de... Eh non, mais attends, ça veut dire que t'es parti un mois et pendant un mois, t'as eu de la pluie.
24: Oh, ouais. Bah t'as tout compris.
0: Ah, d'accord.
24: Mais okay. J'ai pas
3: ça te sert d'aller au restaurant.
0: Oui, avant qu'on aille à côté de toi.
4: Voilà, il y a le chien sur l'IRC qui te demande si les coups de lune sont-ils aussi dangereux que les coups de soleil.
3: Non, dans la
0: lune. Mais alors là, je veux dire une chose. Chien, c'est même pas la peine que je réponde à ta question. Parce
4: c'est
0: que
4: le chien.
0: Le chien, t'as même pas compris la question.
4: Non, mais
0: question.
4: Ça existe, les coups de lune.
0: Pâté de foie.
3: Les coups dans la lune.
24: Ouais, ben.
4: Non, mais il comprend rien.
24: En fait, avec les coups de soleil, on peut attraper les maladies de la peau. Donc, moi, pour me protéger, au lieu de mettre de la crème solaire, je mets de l'huile à bronzer. Comme ça, au moins, je suis sûre de ne pas attraper de coups de soleil.
0: Donc, tu reviens à ce que je te disais, qu'il y avait des crèmes solaires pour éviter d'attraper des coups de soleil.
24: Ah, c'est l'huile solaire.
0: Voilà, mais il y a bien de.
24: 10, 0.
0: Ok.
16: Mais l'huile.
0: Qui c'est qui vient de s'amuser à dire ça?
23: Mais c'est une vieille chanson.
24: C'est sympa cette chanson.
25: C'est la fête, faites la fête.
0: Ouais, bah je pense pas.
23: Alors,
0: moi je peux vous dire une chose, que les coups de soleil, il y a certaines crèmes solaires qui servent pour éviter qu'on les attrape.
24: Parce que les écrans total, ça fait bronzer, hein, Gérard.
0: Comment?
24: Les écrans total, ça fait attraper des coups de soleil. L'huile.
0: Ouais, mais t'as certains trucs, comment qu'on appelle?
24: Non, c'est des conneries, l'écran total, c'est des conneries, c'est de l'huile qu'il faut mettre pour pas faire des
0: coups. Non, mais il y a aussi les... Manu, si tu pouvais m'aider, là, tu sais, oui. les gens, là... Ah, sur les sonotones.
3: Les UV.
0: Non, les quoi les...
1: Non, non, toi, soit
0: tu t'écrases, tu viens faire du mauvais boulot.
23: L'auto-bronzant.
0: Ouais, il y a, les...
3: Le truc où tu te mets dans une machine, là, ouais, et ça te...
0: C'est
3: ça te
0: des sauna ou des sinon, il y a,
23: un bronzé.
0: Il y a, aussi...
4: Il y a, pas de problème.
0: Il y a des néons aussi, je sais plus comment qu'on...
3: Les UV.
0: Ah ouais, les UV.
3: C'est moi qui t'ai aidé.
0: Non, mais toi, tu fermes... Toi, je t'ai dit de la fermer, je veux plus m'entendre. T'as fait du boulot de merde.
23: Allez, hop, dégage.
0: Alors, tu t'es peut-être un ton gros, c'est tout.
4: Gérard, c'est pas le thème du débat.
24: Au standard.
4: Alors, sur IRC, il y a Dimitri qui te demande si on peut attraper des coups de soleil sous l'eau. Par exemple, dans sa baignoire.
0: Non.
4: Et pendant une éclipse de lune, demande Turpentine.
3: Putain, mais c'est bidon, non, l'internet, c'est pas les maladies, ça.
4: Bah si, on parle des coups de soleil dans sa question.
0: Mais attends, ils sont moins cons que toi.
3: J'aimerais bien faire un débat un peu potable.
0: Ouais, mais attends, t'as déjà foutu ta merde, alors ça suffit comme
3: franchement,
0: ça.
3: Franchement, t'as fait des trucs trop inconcevables ce soir.
0: Alors, dernière question, parce qu'il
3: était avec ses crabes.
23: Il est inconvenable.
0: Oh là là.
23: C'est horrible.
24: C'est lamentable.
3: Oula.
0: Je sens que Fildar, tu vas t'en prendre une. Hein.
23: Mais fais un débat constructif.
0: Alors, l'acné, tu te calmes, toi, parce que avant que tu gerbes.
23: Je vais t'amener mon rib.
0: Okay. Je sens que tout à l'heure, on va finir à 3 que 6.
3: À 3 que 6.
0: Allez, à 3 auditeurs au lieu de 6.
23: Répète-moi le zob.
0: Attention, parce que je vais pas chercher tout à l'heure. Je vais se virer au hasard.
23: Bah non, il est là.
24: Pas moi.
0: Alors, l'acné est-elle une maladie
24: la qui quoi
0: L'acné.
24: L'acné
0: La quenée.
24: La quenée.
3: La quenelle.
0: Elle apostrophe ACNE. Bon, tu me dégages, MST. Allez hop.
24: Comment tu fais ça?
23: Non, pas déconner là-haut.
3: J'ai pas le vaccin.
0: L'acné, elle apostrophe ACNE.
4: Dans la queue au bout du nez, on dit.
0: C'est toi, tu viens de dire ça là-bas?
3: Non, j'ai rien dit, moi, par contre.
0: Alors, donc, on va demander à Cuvette.
23: Ouais, bah moi je pense que c'est pas, je sais pas ce que c'est comme maladie en fait.
0: Ah, tu sais pas que t'as jamais eu de l'acné?
23: Bah si, peut-être, mais je connaissais pas en fait, je savais pas que ça existait.
0: Ben si, ça existe, hein. Ça existe.
23: Et c'est quoi comme truc?
0: Ben je te dirai tout à l'heure. Suppo.
23: Voilà. Ouais, ben moi quand j'étais petit à l'école, on m'appelait coccinelle parce que c'était bouton rouge, point noir, bouton rouge, point noir, bouton rouge, point noir.
0: D'accord, et à part bouton rouge, point noir, bouton rouge, point noir, t'avais pas autre chose qu'on te disait?
23: Bon, toi on devait t'appeler le trou noir à l'école avec ton petit truc.
0: Et toi, on t'a jamais appelé tête de con?
23: On met une cliquette dedans, elle disparaît, hein. Oups.
0: Allez hop, suppo de bonne nuit pour lui.
3: Oh là là là.
23: Moi je voulais dire que j'avais fait de l'acné, mais ce qui me dérangeait c'était les méduses.
0: C'est qui vient de répondre? Qui c'est qui vient de répondre?
23: Je sais pas, moi. Un nom de maladie,
6: MST.
23: MST.
0: Ben, MST, je te l'avais dit de dégager, Fildar. Alors, il dégage.
6: Mais t'es nul. Tu fais mal.
4: Gérard, il y a Tom JPSG qui me demande si l'acné sur le sexe existe.
6: Ouais.
4: Il rajoute surtout suite à la sodomie dans les chiottes de la loi. Ah, excuse-moi.
0: Ouais, d'accord. Ben, lui, il peut garder ses réflexions. Cirrhose.
24: Oui, l'acné, c'est quoi? C'est l'acné est une peut être une maladie.
6: Ouais. Elle écoute même pas la question.
0: Oh, tu t'écrases, tu vas s'il te plaît, merci.
24: De parler tous en même temps, je pourrais répondre.
7: C'est lourd, un peu.
24: Donc l'acné est une maladie puisque tu peux avoir des boutons partout, même sur le corps, donc ça peut être une maladie très contagieuse.
0: D'accord. Soutif.
8: Oui.
0: Donc pour toi?
8: Moi je travaille dans le milieu hospitalier et il nous arrive d'avoir des petits jeunes qui ont de l'acné effectivement. Mmh. C'est une maladie que l'on soigne très bien effectivement.
0: Ouais,
8: Grève de peau, des choses comme ça.
0: Ouais, mais je pense qu'il y a certaines personnes qui vont voir des médecins qui disent qui veulent se faire soigner contre l'acné puis qu'en fin de compte on leur prescrit des médicaments et ils en ont rien à foutre.
8: Voilà, on a un petit secret qu'on dit pas en fait parce que bon, on n'a pas envie de perdre notre business, mais la masturbation enlève les boutons.
0: Ah d'accord. C'est la première fois que j'entends
3: Gérard,
0: ça.
3: Sur Minitel, on nous demande si toi, plus jeune, t'as eu de l'acné, justement.
0: Bah, attends, laisse-moi finir avec pâté de foie.
4: Sur IRC, on me demande combien de temps t'arrives à tenir en acné.
0: Bon, ça, je répondrai même pas à cette question.
3: Excuse-moi, Gérard, à la place des messieurs, on accueille Petit Kyste.
0: c'est pas la peine.
6: Je suis dans le cou. Je suis dans le cou.
0: Non, mais t'es vraiment une pute, toi. C'est vraiment une pute pour finir, je t'ai dit que c'était plus la peine de prendre d'auditeurs, j'ai arrêté.
3: Attends, il veut faire la conclusion.
0: Éteins-moi ton micro, toi.
3: Ah, je suis dans le coup. Et à la place de Suppo 2, on a Suppo 3. Hein.
0: Non, c'est pas la peine. Non, mais c'est terminé, là, le débat. Hein.
6: Bah, là, on fait la conclusion, au moins.
0: Non, vous avez été trop con. Grâce à Fildar, on a perdu près de 200 personnes sur l'IRC.
8: Merci, Fildar.
4: Ils sont revenus, on est presque 2000.
0: Ouais, non, mais grâce à lui, on avait perdu quand même 200 personnes.
4: Oui,
0: hein.
4: Mais ils sont revenus et on est presque 2000, Gérard. Donc si tu pouvais continuer le débat calmement pour faire plaisir à ces gens-là.
0: Pas cette fois pour la dernière question.
8: Ouais, moi tout ce que je sais, c'est que l'acné maintenant, on peut la résoudre à l'aide de la chirurgie esthétique.
6: N'importe quoi.
0: Bon, allez, tu me dégages ces trois caves. Allez, hop.
24: Elle a raison.
0: Allez, hop.
1: Allez, mais qui
0: non. Non, non, tu me vires cuvette, suppôt 2, et le dernier arrivé. Allez, hop.
23: Terminé
0: pour eux. Terminé. J'en ai ras-le-bol. Qu'à chaque fois que les nanas parlent, on leur coupe les paroles. Alors maintenant, c'est terminé, tu me les vires. Hop. Basta. Ça va aller plus vite, on termine le débat avec trois
1: fils. Il y a pas ça triste, quand même.
0: Non, pareil.
1: Non, petit kiste, il a rien dit, tu vois, c'est bon, quoi.
0: Alors, cuvette, j'en veux plus.
1: Ouais, c'est bon, cuvette, il est viré. Et voilà.
0: Alors, pâté de foie pour toi, donc tu me disais. Pâté de foie, s'il te plaît.
24: Je suis d'accord avec la fille qui parlait juste avant, parce que la chirurgie esthétique, maintenant, on l'emploie pour justement enlever l'acné.
0: D'accord.
24: Alors l'acné au visage, l'acné sur les bras, l'acné sur le bout des seins.
7: Dans le dos c'est dégueulasse.
24: Ouais, dans le dos aussi, ouais.
0: Mmh. Donc Rigo, comme je vois que
4: oui, il y a une question. Bah ouais, il y a Davy 1 qui te demande où t'as mis l'acné de chez lui parce que il est dehors. Il sait pas.
0: Non, mais alors ça, c'est même pas dit. Donc Manu, tout à l'heure, tu m'avais posé une question, toi, sur l'acné.
1: Oui, on demandait sur Minitel, je sais plus trop qui, demandait si toi, quand t'étais jeune, t'as eu de l'acné, et si oui, comment tu t'es soigné, et pourquoi, dans quel sens.
0: Alors ça, de manière, ça s'attrape facilement. Souvent, il y en a qui disent que c'est en mangeant trop de charcuterie, ça c'est des dermatologues qui l'ont dit. Et ça,
1: toi, t'as dû bouffer du saucisson quand même. Dans
0: non, mais ça, attends, laisse-moi finir.
23: Oh, avec une truie.
0: Oh, ta gueule, toi, petit kiste. Donc, il y a certains dermatologues qui m'ont dit qu'à force de manger trop de charcuterie, on pouvait attraper de l'acné. Maintenant, comment que ça se soigne? Ça se soigne avec des produits style... merde, comment quoi?
1: Pas de marque.
0: Non, mais il y a des savons spéciaux, et puis des trucs comme du pousse-mousse-mousse, du mousse-mousse.
1: Du quoi?
4: Pas de marque.
0: Des genre de pousse-pousse, là, pour se laver les mains, mais c'est un produit spécial, donc...
1: Du Tyractol.
0: Tolbiactol. Alors, dernière question pour finir le débat en remerciant Phil Dard du bordel qu'il a fait jusqu'à maintenant.
23: Ouais.
0: Alors.
23: Tolbiactol.
0: Qui c'est qui parle là?
1: Petit kiste.
0: Alors, petit kiste, ah ouais, tiens, j'avais pas vu lui. Tiens, réponds.
23: Ah, bah, je suis là, regarde.
0: Bah, réponds.
23: Ouais, bah oui, bah, l'acné, moi j'en ai jamais eu, mais j'espère que j'en aurai jamais.
0: Non mais t'en as jamais eu, d'accord, mais si un jour t'en attrapes, tu te demanderas pourquoi.
23: Je te le refile.
0: Ouais, non mais ça, je te demande si c'est une maladie.
23: Bah ouais, c'est une maladie, hein.
0: Bon bah
23: mais
0: alors.
23: Il y a des personnes aussi c'est tout concentré dans une partie du corps. Mais si je dis le coup, ça va te vexer, donc je le dis pas.
0: Moi-même, tu me l'as dit, je le sais, mais moi c'est pas de l'acné que j'ai dans le cou, tu vois.
1: Oh, pourtant il y a du pus dedans, hein, ça c'est pareil.
0: Non, c'est pas du tout. D'ailleurs,
4: Gérard, il y a Seigneur qui demande si on peut se nourrir du pus de l'acné.
0: Non. Ah non, là, je vais te dire une chose, le mec, là, c'est une question.
4: C'est Seigneur quand même.
24: Ça donne pas. Quoi?
4: Arrête, Gérard, assis-toi.
1: Gérard.
23: Ah ouais, non, mais Gérard, c'est pas de ta faute. C'est un
0: alors, pour terminer, la dernière question, donc tout le monde a répondu. Comme il ne reste plus que Cirrose, Petit Kiste, Soutif et Pâté-toi. Donc, dernière question. Non, suppos, j'ai dit que c'était terminé pour toi.
1: Non, le 2, on a 3, il est là.
23: C'est suppos 3.
0: Non, mais attends, parce que. On a peut-être que vous passiez votre boulot correctement ce temps-là. Au premier débat, Manu Lapet, super bien. Toi, c'est de la merde.
1: Écoute, Gérard, on a réussi à envoyer deux suppos. On peut en envoyer un troisième quand même.
0: Non, mais c'est de la merde parce que t'as repris la même personne. Tu lui as dit, je te fais passer pour suppos 3. D'accord?
1: Non.
0: Manu, quand j'ai dit qu'il vire quelqu'un,
1: c'est faux.
0: Il a fait son boulot correctement.
1: C'est faux.
0: Non, mais tiens, toi, de toute manière, toi, à part chercher une voiture caca, c'est tout ce que tu sais faire. Conduire ta merde.
23: J'y vais.
0: Ok, dernière question.
23: Petit kiste 2.
0: Ouais, c'est ça, bien sûr.
23: Gégé, écoute-moi, c'est la famille suppos, on est trois frères, c'est comme les Hanson, sauf que nous, c'est les suppos, c'est tout.
0: Bon, c'est bon, allez, arrêtez vos conneries parce que vous commencez à me les gonfler. Allez, Gérard, dernière question.
1: Allez, on y va. Hein.
0: Il est 3h10, donc le dépistage peut-il vous rendre malade?
24: Dépistage,
23: je pense que ouais.
0: Oui, alors vas-y.
23: Bah, je pense que ça peut te rendre malade, ça s'arrête là.
0: Non, mais attends, dans quel sens que ça peut te rendre malade? Allô
24: Gérard?
23: Non, mais Gérard, j'ai été coupé par
14: sourcils là encore à tous les coups. Non, je disais donc que ça peut rendre malade, dans le sens où ça peut rendre malade.
0: D'accord, non, c'est bien.
19: Ouais, c'est petit kyste.
0: Ouais.
19: Ouais, bah tu vois bien que le dépistage ça rend malade. Je sais pas si t'as vu quand Schumacher il a fait une queue de poisson à Jacques Villeneuve, il a eu la chiasse, Schumacher.
0: Et ta connerie, elle a eu la chiasse?
19: Non, mais tu parles de ça, là, du dépistage, moi je te réponds.
23: Il a dépisté.
19: Voilà.
0: Non, mais attends, le dépistage, tu sais ce que c'est?
19: Bah oui, c'est quand il sort de la piste.
23: Voilà.
0: N'importe quoi. Enfin bref.
3: C'est quoi le dépistage, Gérard?
0: Non, mais je vais laisser tout le monde parler, après je
3: vais. Ouais, comme ça tu le diras pas, ouais, bien sûr.
4: Le dépistage sur
0: réaction. Attends, toi tu m'éteins le micro et tu t'écrases maintenant. Je veux plus t'entendre jusqu'à la fin. Ok.
4: Sur IRC, on me dit le dépistage, c'est quand tu coupes tes pistaches en dés.
0: Non plus. Alors, cirrhose.
21: C'est le dépistage, quoi.
0: Ben, le dépistage, peut-il vous rendre mal. Hey, qu'est-ce qu'elle est conne, hein, t'emmerdes, toi, pétasse, là. T'as compris?
21: Ah, mais pourquoi ils sont méchants avec moi, je comprends.
0: Non, mais attends, celle-là, je vais la calmer parce qu'elle va répondre tout de suite. Soutif ou peut-être quoi, maintenant, vous répondez toutes les deux.
21: Oui, Gérard.
0: Alors, vas-y.
21: Oui.
0: Alors, tu réponds?
21: Vas-y, Soutif, je te laisse la parole.
5: Le dépistage, putain, ouais. Regarde Richard Virenque.
0: Bon, d'accord, toi.
4: Pas de marque.
5: On l'a dopé à la suite de son plein gré, maintenant il est malade. Donc, on le soigne en lui faisant des piqûres.
0: Mais je vois pas du tout, le rapport.
5: Hein. Je te dis qu'il est malade, donc il a été dépisté gravement même.
0: N'importe quoi, toi, tu comprends. Je crois que je me demande si c'est vraiment une infirmière.
3: Gérard, c'est moi.
0: Ouais.
3: Sur Minitel, on nous demande si chez toi aussi ta pisse elle tâche.
14: Ah, exactement.
0: Alors qui c'est qui pose cette question con?
3: Question con.
4: Sur IRC, c'est
0: bah, question con, bah c'est un con. Voilà, c'est tout.
4: Est-ce que la pistache?
0: Ouais, pareil, c'est pareil sur l'IRC. Pas tête foie pour finir?
24: Non, le dépistage au contraire c'est fait justement pour éviter les maladies. Et voilà quoi, point barre.
0: D'accord, bah c'est bien.
4: Gérard, il y a Yankee qui te conseille d'aller faire un dépistage de trisomie.
0: Bon bah lui, il ferait mieux de se taire un petit peu pour dire des conneries. Cirrhose pour finir.
21: Bah non, le dépistage peut pas être une maladie.
0: Parce que... On se débrouille, espèce de fille.
21: Merci.
14: Allez, faites la fête.
23: Gérard, la conclusion aussi.
0: Non, mais vous laissez Cyrus finir, s'il vous plaît, merci.
21: Ouais.
19: Allez, la grosse, là, debout, espèce de feignasse.
0: Alors, petit kiss, tu dégages. Allez, hop.
4: Tu viens dans le coup.
14: Allez, hop, dans le coup.
19: Un coup de calpelle.
14: Pas dans le cul parce que je suis poli.
19: Non, moi, je veux m'appeler.
0: Bon. Alors.
14: Et on accueille chaud de pisse.
0: Mais vous êtes vraiment des fils de pute, hein. Vous êtes vraiment des fils de pute de faire chier les gens comme ça.
24: Oh là là, moi je suis outré là.
19: Ouais, salut, c'est Blénoragie.
21: Je peux répondre, GG?
0: Vas-y.
21: Je voulais dire que ce dépistage, ça peut pas être une maladie, vu que le dépistage c'est fait pour justement déceler les maladies.
0: Voilà. Et donc, je peux vous dire une chose, que le dépistage sert vraiment à quelque chose, surtout pour chez les femmes et pour nous les hommes, si on veut pas avoir certaines maladies. Surtout, il y a les cancers du sein que je voulais pas aborder, parce que sinon le débat aurait duré au moins jusqu'à 4 heures. Ça, c'est une question que j'ai pas parlé. J'ai pas voulu parler non plus du sida, parce que c'était un problème trop important. Et ça, je ferai un débat dessus avec le cancer du sein, je ne sais pas quand. Je vais voir ça avec le chef. Mais sans fil d'art au standard.
3: Faut vraiment qu'on le travaille, ce débat. Ça, c'est du pervers, parce que là.
0: Le débat, hein.
3: Parce que, là, ça pourrait être. Ça peut être joli, mais ça peut être notre dernier.
0: Non mais attends, on va voir, mais je pense qu'on les fera pas
3: là,
0: du tout.
3: On le fait, on l'enregistre, on l'envoie à la CLT, à la CIA, on l'envoie à la CSA, à tout le monde. Alors, il valide.
0: Qui c'est qui reste là maintenant? Alors on va demander à Cuvette. Là,
3: il est 3h12, hein, Gérard.
0: Ben, on fait conclusion, hein.
3: Ouais.
0: Donc conclusion, Cuvette.
14: Ouais, bah ton débat, il y a mieux. Parce que, enfin bon, c'était un peu trop compliqué pour moi, je pense.
0: Non, ouais, ben, t'avais qu'à comprendre un peu.
14: T'avais qu'à comprendre, t'as qu'à mieux t'exprimer, surtout, en fait.
0: Ouais, non, mais vous avez qu'à vous adresser à Pildar quand vous lui dites.
14: Non, tout, c'est tu fais mal ton boulot. Et moi,
0: non, mais c'est Pildar qui a foutu sa merde. C'est Pildar qui a foutu sa merde, tu vas être d'accord. Alors, tu le remercieras en lui disant au revoir. Supo.
23: Ouais, je voulais dire que j'entends que Max est revenu, on l'appelle le Star System. Toi, Gérard, je pense que t'es le Star System. Le roi des infections urinaires.
0: Alors toi, mon pote, c'est la dernière fois que tu passeras dans mes débats, d'accord?
23: Ok.
0: Petit kyste.
19: Oui, alors là, t'as fait fort, Gérard. Moi, je me suis bien marré. Donc il faudrait que tu continues comme ça, sans t'en prendre à ton équipe, quand même.
0: Parce que c'est grâce à Pildar si ça a merdé.
19: Mais non.
3: La cause.
0: La cause, c'est fil d'art, parce que maintenant, Rigo, avant que tu termines, on va essayer d'avoir. On demandera le chiffre après.
4: Après.
0: Ouais, donc pour toi, alors.
19: Ouais, faut pas que tu t'en prennes à tout le monde. Il faut pas que tu passes ton temps à virer des gens aussi. Tu comprends?
0: Ben ouais, mais dans ce cas-là, quand je vous pose des questions, si vous voulez pas répondre dans ce cas-là, ça sert à rien qu'on vous sélectionne pour faire les débats.
19: Ben oui,
0: si vous ne voulez pas répondre.
19: On veut répondre, mais bon, des fois, on répond à côté de la plaque, mais c'est pas pour autant qu'il faut virer les gens.
0: Mais ouais, mais si vous répondez à côté des questions, ça sert à rien non plus de vous sélectionner pour faire les débats, c'est tout.
19: Bon, d'accord, je suis d'accord avec toi.
0: Voilà.
19: Je te souhaite une bonne soirée.
0: Ok, ben moi aussi. Soutif.
9: Et alors moi, je suis déçue parce que bon, je suis quand même dans le milieu hospitalier, donc j'aurais aimé participer à tout le débat parce que j'avais des choses intéressantes à dire. Mmh. Néanmoins, bah, c'était nul. Vif
0: Lidar. Ouais, bah c'est bien, bah, tu peux retourner le voir alors.
9: Ouais.
0: Voilà, donc pas tête foi pour toi.
24: Ouais, bah comme d'habitude, tes débats, c'était vraiment de la débilité grave, quoi.
0: Mmh.
24: Et néanmoins, faut pas t'en prendre à Fildar si tu sais pas gérer toi-même ton équipe.
0: Ouais, bah dans ces cas-là, Fildar, il avait qu'à pas faire le con, parce que c'est grâce à lui si à un moment donné, sur l'IRC, on avait des petits problèmes.
24: Ouais, mais enfin, c'est quand même grâce à lui que t'as des auditeurs, quoi.
0: Ouais, non, mais c'est grâce. Quand je lui demande de virer certains auditeurs, c'est pas la peine qu'il essaye de les reprendre après pour leur dire, vous passez sous un autre nom.
24: Ouais, okay. Enfin, Gérard, si t'es pas capable de gérer, c'est ton problème. De
0: manière, dans l'équipe, il y en a que deux qui font bien leur boulot, et c'est tout.
24: Ouais.
0: Les autres.
24: T'as encore raison. De toute façon, ton débat, ça a encore été de la merde. Et puis voilà, quoi.
0: Eh ben, si t'es pas contente, tu as bouffé ton pâté de foie. Ok, salut.
4: Oh, joli.
0: Cirrhose pour finir. Cirrhose.
10: Ok,
0: vraiment une pute, toi.

0: Pas du tout. Mais bon, il y a quand même combien de connectés?
1: Il y en a eu, on a fait 1995.
0: Ah bah, presque, bravo Gérard, c'est l'exploit, c'est le record.
1: Je crois que c'est un record mondial même.
2: Bravo. Non, mais toi, tu m'as viré quand même 200, il a eu du mal à les récupérer.
1: Ouais, beaucoup de mal.
3: Okay. Mais il a perdu les numéros aussi.
2: Ouais, mais en plus, quand tu as une personne qui n'a pas fait sa conclusion, tu as carrément raccroché au nez.
3: Non, c'est elle qui a coupé. Hein.
2: Non, parce que je vais l'appeler, je vais lui demander.
3: Alors, tu la connais?
2: Bien sûr.
3: Ah bon?
0: C'est qui?
2: Ah, à ton avis.
3: Ah, c'est Sandy.
2: Voilà.
3: Ouais, bah, bravo.
2: Qui,
3: bravo,
2: c'était qui? Fais-moi confiance.
1: C'était qui?
2: C'était Sandy.
1: Non, mais.
3: Bah alors, de personne n'a reconnu. T'sais.
1: Mais qui, c'était quoi son nom?
2: Cyrose.
3: Waouh! Wow. T'as déguisé bien sa voix. Hein.
1: Mmh. Donc, c'est pour ça qu'on entendait, vas-y là. Ah non, rien.
2: Ah, okay. De quoi?
1: Je comprends mieux. Non, mais je comprends mieux.
2: Voilà.
1: Je comprends mieux.
2: Ouais, ça m'étonne pas de Manu. Bah, conclusion, c'est dommage que Fuldar il a foutu sa merde.
3: Ah, je sais, c'est une belle conclusion.
2: Ouais, bah, de toute manière, j'espère que la semaine prochaine tu seras pas dans l'équipe parce que je veux pas de toi. C'est simple, c'est clair.
3: À moins qu'il travaille.
2: Non, mais il va essayer de te faire.
3: Je vais essayer de rattraper des points, je vais faire un stage.
2: Ouais. Parce que j'ai entendu ce soir qu'il attendait 11h30 pour trouver des auditeurs. Ben, si c'est Manu qui doit trouver des auditeurs, autant le mettre tout seul avec une nana. Et lui, tu le vires.
3: Bah on va mettre avec Bébé Rose. Ouais.
2: Voilà.
3: Donc, la catastrophe.
2: Moi, je peux dire quand même merci à Manu des deux débats parce que c'est quand
4: la
2: même
4: première fois en je sais pas combien de temps que tu me remercies, Gérard.
2: Donc, puis surtout merci Rigaud d'avoir fait ton boulot correctement.
1: Fulard,
2: je te remercie pas parce que tu m'as fait de la merde.
3: C'est la connerie
1: des débats.
2: Donc voilà. Donc, on s'écoute.
4: Ah, je sais pas, le disque.
3: Oh bah moi, je file plus. Hein,
4: allez, file le dernier titre.
3: Je fais plus partie de l'équipe.
4: Bon, mais moi, je te réintègre, allez, vas-y.
2: Non, c'est pas lui qui commande. Dans les débats, je dis, c'est moi.
4: Je crois que c'est Technolab avec Fusion.
2: Voilà. Et demain,
3: Manu, là, le roi de l'impro, il n'y a pas de problème.
2: Là, vous allez retrouver Rigaud pour la nuit sans pub. Et
1: ouais, je vais faire la nuit sans pub, ouais.
2: Vous allez retrouver Rousseau pour la nuit sans pub. Et dès demain matin, 6h, Bart avec des scooters à gagner. Et bien sûr, demain soir, dès 22h, le Star System.
3: Yes.
2: Et moi, je vous retrouverai dans le courant de la semaine s'il y a des petites réactions par le guet des auditeurs qui veulent
3: parler. Par les guets, ouais.
2: Voilà.
3: Il y en aura plein, t'inquiète pas.
2: Bonne nuit à tous et à la semaine prochaine.
3: Ouais,
2: à la semaine
3: prochaine.
5: Contacter le fan club de Gérard qui se trouve à Mon Cul.
2: Voilà, alors donc.
5: Avec, attention, Fun Radio, mais aussi avec Nostalgie et le magazine Star Club.
2: Donc, la personne qui m'envoyait ça donc va se reconnaître, elle s'appelle Fatima. Donc, il est hors de question que je te renvoie ton affiche. Il est hors de question que je te renvoie l'affiche signée de ma main. Parce que ça, le 18 juin, je n'irai pas, étant donné que le mardi. Étant donné que le 17 juin, c'est mon anniversaire, donc je risque pas d'être à ta soirée à Pau.
5: Ouais.
2: Donc, alors je préviens les gens maintenant, ça va aller vite, parce que ça commence à me gonfler cette histoire. Ça en fait 3 en l'espace de 8 jours, ça fait beaucoup. Donc je préviens, vous avez un mois pour vous calmer. C'est-à-dire que vous avez tout le mois de juin et les vacances. Si au mois de septembre j'entends des conneries, c'est plus la peine de compter sur moi.
3: Mais bon, ça veut dire que pendant tout le mois de juin, ça veut dire pour les gens
2: qui
3: ils ont le droit de continuer jusqu'au mois de juin.
2: Non, ils arrêtent leurs conneries dès maintenant. C'est-à-dire que si tout le mois de juin j'entends encore une seule connerie, ça simple, c'est clair et net. Et ça va aller vite.
3: Oh, parce que là, les jeux,
2: ça ira vite. Il n'y a pas tellement de trucs à dire, c'est qu'il y en a ras-le-bol. Moi, je commence à en avoir ras-le-bol des conneries. Donc, ça s'était calmé avec le tatou. Ça, bon, bah, maintenant, c'est bon. Maintenant, si ça recommence avec des conneries, des soirées que je suis pas au courant et que je peux pas faire derrière le dos des responsables. Donc, ceux qui s'amusent à faire des conneries comme ça, prévenez.
3: Ça crache, ça me fait rire parce que il y a marqué version intégrale, le remix, je voudrais te dire je t'aime et un tube inédit. Donc seulement 250 francs. Donc
5: c'est quoi un tube inédit, Gérard?
2: J'en sais rien.
3: Ah, tu sais.
2: Je suis comme toi, la
3: non,
2: personne.
3: Non,
2: mais attends.
3: Et là, Gérard,
2: attends.
3: Je te crois plus.
2: Laisse-moi finir.
3: Là, je te crois plus. Ils ont quand même ton nom de famille. Donc
2: ouais,
3: c'est toi qui leur as donné.
2: Qui? Qui leur a donné à la boîte? Non,
3: c'est pas moi quand même.
5: C'est pas nous, on t'entend.
3: C'est quand même pas moi, Gérard.
2: C'est pas moi qui m'amuse à donner des noms de. Je me donne jamais mon nom de famille là-dessus.
3: Tu donnes jamais la marque.
2: Hein? Déjà, donc, c'est bon. Alors maintenant, c'est avisé aux amateurs. Les prochains courriers que j'entends, ça va aller vite.
3: Menteur. Parce qu'en plus, là, c'est avec Nostalgie et Fun Radio, quoi, ce qui est quand même très bizarre.
2: Oui. Comme par hasard, il y a Nostalgie.
3: Ouais.
6: Ah, mais Gérard, je tenais quand même à te dire que Florent n'ose pas te le dire tout seul. Tu l'as mis dans la merde. C'est le cas de le dire parce que maintenant, il est convoqué en justice.

0: pour atteinte à la vie privée à cause de toi.
1: Ça c'est vrai.
0: Il y a des gens qui ont porté plainte pour toi.
2: Ça, de manière, fallait s'en douter de ce qui se produirait. Moi, c'est pas moi qui le fous dans la merde.
0: Qu'est-ce que t'as fait? C'est toi?
2: Non, c'est pas moi qui le fous dans la merde.
0: T'es allé voir les flics?
2: Non.
1: Bah, quelqu'un t'a dit. Mais parce que Gérard.
2: Ouais, non.
1: Florent a reçu un courrier de la police.
3: Attends, j'ai vu une déposition du commissariat signée de ta main, Gérard.
2: Ah ouais. Alors, fais-moi voir la signature, je vais te
1: Bah ouais, fais-la voir.
3: Il est chez mon avocat.
2: Ah ouais. Comme par hasard, t'as rien sous les. T'as aucune preuve encore. T'as encore aucune preuve à me fournir là.
3: Attends, c'est les flics qui sont venus chez moi.
2: Non, mais attends. Dans ce cas-là, ça serait signé de ma main, tu me fais voir la preuve.
3: Ils sont chez mon avocat.
2: Ouais, non, mais je te prépare à voir ma signature, comme ça, ça ira plus vite. Donc, c'est encore du bobard que t'es en train de me faire.
0: C'est pas du bobard, il est convoqué en justice, attends, c'est bon.
2: Ça, c'est quelqu'un
0: quoi.
2: Qui s'amuse à le faxer. Ah, parce que ça,
1: c'est. Alors, ça, c'est quoi? Relis-le, c'est quoi ça déjà? Qu'est-ce qui est marqué?
2: Non, mais moi,
1: Qu'est-ce qui est marqué?
2: C'est des conneries pour.
1: Vas-y, dis, c'est quoi déjà?
2: Pour Nantes.
1: C'est quoi Nantes?
2: Nantes et puis le 29 à Rennes. Ça serait bizarre.
1: C'est quoi? Qu'est-ce qu'ils disent là-dessus? C'est quoi? C'est déjà
2: des conneries. C'est comme d'habitude, des soirées que je dois faire alors que c'est faux, que j'ai jamais donné d'accord.
1: Alors il faut arrêter parce qu'il y a des gens qui se font passer pour des Gérard, des faux Gérard. On en a eu hier ou avant-hier.
2: Lundi, tu l'as eu.
1: Et Julie, t'es persuadée que c'était le vrai qui était sur Europe 1 alors que c'était le faux.
2: J'ai entendu.
1: Voilà. Et donc il y a plein de gens qui se font passer pour toi dans les radios ou alors dans les discothèques pour se faire de l'argent sur notre dos. Il est interdit d'utiliser le nom de Max Star System, de Fun Radio ou de Gérard. C'est des marques qui vont être déposées si vous continuez.
2: Ça, hein. Là, on a voulu faire quelque chose. Apparemment, bon, maintenant tout le monde font ce qu'ils veulent derrière notre dos. On n'est pas au courant. On est prévenu que par courrier, mais ça, c'est des conneries.
1: Donc,
2: je prévenais à prévenir Fatima. Comme
1: Fatima,
2: je sais que t'écoutes.
1: Écoute bien, Fatima.
2: Donc, ton affiche, je te la renvoie pas.
1: Ah, tiens, déjà pour commencer, parce qu'elle voulait que tu la renvoies en plus.
2: Ouais, carrément. Signée de ma main, donc je te la renverrai pas.
1: Et qu'est-ce qu'elle disait dans la lettre?
2: Bah, simplement qu'elle comptait sur moi.
1: Non, mais attends, ça va ou quoi?
2: Donc, moi, le 18 juin, j'y serai pas. Donc,
1: bah, ouais, non, mais c'est l'appel du général de Gaulle, on a autre chose à
2: donc,
1: foutre.
2: Donc, le 29 juin, pareil, donc j'y serai pas. Le samedi 31 mai, c'est-à-dire après-demain, donc j'y serai pas.
1: Tu rappelles les soirées, c'était quoi donc ça le 31 mai?
2: C'était le 31 mai au Milord de Nantes.
1: Ouais, qu'est-ce qu'ils disent dedans?
2: Fête au spectacle avec Gérard de Fun, lecture de poèmes inédits en direct, striptease et soupe de la langue pour 50 balles. Donc ça, vous pouvez aller vous faire foutre avec, donc c'est pas la peine de vous déplacer.
1: Déjà.
2: Pour le...
1: Parce que moi, il y a des gens qui commencent à. Il y a des auditeurs qui ont la haine parce que eux, ils vont dans ces soirées, ils sont persuadés que tu viens et après, quoi que toi, t'as pas pu venir ou t'as pas voulu venir.
2: Non, mais ça, il est hors de question que je
1: Parce que moi, j'ai reçu du courrier, ce qui est vrai, dans mon courrier à moi, ils disent à la fin, PS, tu diras à Gérard qu'il devait venir, je sais plus, c'est les autres dates, c'est les autres soirées à l'époque, et que comme t'étais pas venu, ils te disaient que t'étais un enfoiré de pas être venu.
2: Non, mais je le sais, de toute manière, ils n'arrêtent pas de te le dire sur Minitel, donc c'est pas mal. Donc pour la soirée de Rennes, le 29 juin, bah, c'est pareil. Donc n'y comptez pas. Donc, à bon entendeur, salut les prochains prospectus qui arriveront comme ça.
1: Voilà.
2: Eh ben, on les gardera, mais vous perdrez du monde sur l'antenne.
1: Et de l'argent.
3: Mais pourtant, t'es attendu à Nantes, hein, Gérard.
2: Oui, ben peut-être, mais ils.
1: Mais ouais, mais non, mais non, ils vont se faire foutre, voilà, parce qu'il y a pas de soirée pour le moment.
2: Donc, je préviens tout de suite. Donc ce soir, si vous voulez jouer au con encore,
1: eh ben allez-y, profitez-en, mais
2: profitez-en,
1: même
2: mais...
1: pas parce que l'ultimatum démarre dès maintenant à minuit et demi.
3: À mon avis, vous allez perdre.
1: Déjà,
3: parce que quand vous avez quelqu'un qui peut répondre à ce niveau-là.
1: Ouais, qui?
2: Gérard.
1: Bah Gérard, ça c'est clair que là il
3: si
1: va pas.
3: Si vous voulez jouer au con, il va gagner. Hein.
1: Ah ça c'est clair parce que ça, quand on joue au con, c'est vrai que c'est lui le meilleur, hein, n'est-ce pas, Gégé? À ce jeu-là, au con, c'est toi le meilleur, non? Ah c'est clair. Non mais on rigole, mais c'est vrai.
2: Donc
1: si on joue au con,
2: ben. On est perdants.
1: Non, ils sont perdants.
2: Et ils seront perdants parce que.
1: C'est toi le meilleur, mon pote.
2: S'ils veulent que je continue à faire des débats et des libres antennes, et ben, dans ces cas-là, arrêtez vos conneries derrière.
1: Et c'est clair. Donc, et commencez pas à profiter des soirées bidons ou des soirées qui doivent s'organiser sur le dos de Gérard pour remettre sur le tapis également, toutes les histoires de remix.
2: Non, je sais pas, moi. Ça, je sais que ça s'était calmé à un moment donné, mais apparemment ça recommence.
1: J'ai le problème avec la maison de disques maintenant, qui m'a appelé hier et qui m'a demandé s'il était prévu de faire quelque chose pour l'été. C'est pour ça qu'on te dit, il est vraiment phénoménal. Ils avaient pensé, c'est pour ça que je chantais en décollant tout à l'heure, ils voulaient faire un remix de toi, il est vraiment phénoménal de GG pour l'été.
2: Bah ça, c'est toi qui décides, c'est pas moi.
1: Hein. Oh, bah c'est toi, c'est pour toi. Hein.
2: Ouais, mais c'est toi le chef, c'est pas moi.
1: Ouais, mais bon, moi je pense que quoi, il faut pas le faire.
2: Bah, c'est toi qui décides. C'est toi qui as le feu vert hein, maintenant.
1: Bon, sinon le débat cette nuit, Gérard, bien que je vais continuer encore la libre antenne pendant une bonne
3: petite... Non, le feu vert, c'est pas Max qui l'a, je l'ai déjà donné.
1: Oh non.
2: Bon, bah, c'est bien.
1: Mais non, mais. On a dit qu'on arrêtait
2: Non, mais de manière. Hey, il dit ça, mais c'est faux, alors.
1: Non
2: mais si, ça doit être que des conneries. Il essaye encore de me mettre en pétard pour qu'on soit encore en bis-bis tous les deux.
3: Le disque, il va bientôt sortir. Hein. Ah si, le disque, il va bientôt sortir. Mmh. J'ai entendu la pré-maquette.
2: Ouais, bah, c'est bien.
1: Eh bah, tu peux nous l'apporter quand, la preuve? La semaine prochaine?
2: Non, mais attends.
3: Ouais, si, là, normalement, la maison 10 va me l'amener dans la semaine.
2: Ah ouais. Ouais, ils doivent te l'amener dans la semaine.
1: Et si c'est vrai, alors qu'est-ce qu'on fait?
3: Mais normalement, la semaine prochaine, on a la maquette. Pas dans le commerce, mais on aura la maquette radio.
2: Ah ouais? Eh ben, on verra. Déjà, amène les preuves, après, je discuterai. Tant que j'ai pas de preuves, je discute pas. Comme ton histoire d'avocat, tu m'amènes la signature vraiment de ma main. Ok. Parce que moi, je sais comment que je signe. Hein. Donc voilà.
3: Moi aussi, je sais comment tu signes, tu fais une croix.
2: Par contre, je préfère prévenir tout de suite que le débat, comme personne n'est au courant de ce que c'est, j'espère que je vais pas avoir les mêmes.
3: Ouais, mais le problème, Gérard, si personne sait ce que c'est, personne pourra appeler pour réagir.
2: Ah non, mais ça, c'est la surprise, on va prendre les gens.
3: Mais non, Gérard. Comment tu veux que les gens parlent de quelque chose s'ils savent pas ce que c'est?
2: Non, parce que je sais très bien qui c'est que je vais avoir. Je vais avoir Arnett, Luigi, David, Hugolin. Et
1: comment tu le sais? Mais t'es voyant. Ouais.
2: Tous les jeudis, sur tous les débats, on les a.
1: Ouais,
2: et avec
1: chiant,
2: eux, ça se passe toujours mal, ami.
3: Bah ouais, mais on aura eux.
2: Eh ben non, bah non.
3: Eh ben, si t'es pas content, tu viens faire ton standard.
2: Eh ben. Dans ce cas-là, il n'y a pas de débat. Comme ça va plus vite, alors. Ça va plus vite. Voilà. Bon, bah, prends qui tu veux, hein, maintenant. Prends qui tu veux.
1: Ça démarre trop fort, ce soir. Depuis minuit, le débat, c'est quoi? On sait pas, non? C'est la surprise? Pour l'instant, tu le dis pas.
2: Non.
1: D'accord. Vas-y, hors antenne, vas-y, on éteint le micro.
2: C'est quoi? Non.
4: Éteins ton micro.
1: C'est quoi? La fidélité? La fidélité?
2: Il y en a qui le savent déjà, parce que les gens que j'ai eu au téléphone, je leur ai dit deux mots dessus. Et il y en a qui voudraient réagir, mais ils pourront pas.
1: C'est un peu nul, ça, ce débat, non?
2: Non, ben...
1: C'est un peu cucu.
2: Non, je fais pas de débat sur le cul ou autre.
1: Non, je dis c'est un peu cucu.
2: Non, mais de toute manière, ça va se terminer. Je pense que la quatrième question avec les nasses qu'on va avoir, ça va se terminer sur le cul, alors.
1: Bon, alors voilà. Donc, si vous voulez nous appeler pour la fidélité, ça sera plus tard dans la nuit, si vous voulez faire les cons avec nous.
4: Il y a quelqu'un qui veut demander un truc à Gérard, juste
1: 10
4: secondes.
1: Vas-y.
5: Allô?
1: Oui, je t'écoute, vas-y.
5: Bonsoir, j'aimerais poser une question à Gérard. Bonsoir, Gérard.
2: Mmh.
5: Voilà, c'est David, c'est pour savoir si je peux faire le débat tout à l'heure.
2: Non.
5: Bah pourquoi? Parce que tu veux pas toujours les mêmes, mais je suis pas le même.
2: Non, mais il est hors de question.
1: Devant le micro.
2: Hors de question, je change un peu d'auditeur pour les débats maintenant. Ah. Parce que à chaque fois que je prends les mêmes, ça se termine très mal.
5: Ça se termine comment?
2: Ça se termine très mal, c'est que ceux qui sont derrière peuvent pas réagir parce que vous arrêtez pas de faire les cons.
5: Ça m'étonnerait parce que c'est pas notre style d'avant.
2: Non, c'est pas votre style, presque pas.
5: Ça m'étonnerait.
2: Dès qu'il y a des nanas, vous commencez à les insulter, vous les traitez de salopes et de connes.
1: C'est pas de leur faute s'ils les connaissent vachement bien.
2: Ouais, mais surtout que certaines auditrices qu'on a, c'est pas tous les mêmes.
3: Gérard, bah on reprend les mecs alors, et pour pas qu'ils les insultent de salopes, on met pas une seule nana.
2: Bah si, pourquoi?
3: Ah bah non,
2: mais moi je suis dans ce cas-là, c'est plus des débats. Dans ce cas-là, c'est même pas. Ça sert à rien.
1: Pourquoi on ferait pas un débat sur les hémorroïdes ou sur le ver solitaire?
2: Non.
1: Non? Sur les législatives, deuxième tour?
2: Non.
5: D'ailleurs, Gérard, j'aimerais te poser une question sur ça, sur les législatives, si tu veux bien, si tu me permets, si Max me permet aussi.
1: Vas-y, vite, de toute façon, on te retrouve dans trois quarts d'heure.
5: De toute façon, oui. Enfin, si vous voulez bien.
1: C'est Gérard qui décide.
5: Ouais, c'est Gérard qui décide. Mais de toute façon, je viendrai pas pour lui faire plaisir, mais je viendrai quand même. Gérard, qu'est-ce que tu proposes pour la France, toi, pour que ça aille mieux?
2: J'en ai rien à foutre. Alors là, ta question, tu te la carres au cul.
5: Ouais, pas dans la merde, donc connard.
2: Mais sois poli, espèce de trou du cul.
0: Attends, il y a un truc que je comprends pas, là. David Gégé.
2: Non mais attends, il a
0: il
2: pas m'insulté. J'en ai rien à foutre de ce qu'il m'a posé comme question.
0: Voilà, il te pose une question.
2: J'ai dit ça me regardait pas. Donc il a pas de
0: la bonne m'insulter.
1: Ah, la France, ça
0: tu
1: te regarde pas la France.
0: Dit ça, tu as dit
6: la carre au cul.
0: Tu te la carres au cul.
2: Ouais, parce que j'en ai rien à foutre.
3: Et donc il a raison, c'est parce que si tu te fous la France dans le cul, on est bien dans la merde.
2: Bah oui. D'ailleurs, c'est pas ce qu'on va avoir au deuxième tour que ça va nous faire gagner du fric.
1: Bah ouais.
2: On en chiera pareil.
1: On en Chirac, donc, pareil, tu veux dire.
5: On en Chirac, pareil, oui.
1: Oui, on en Chirac, pareil. T'as oublié le C. C'est vrai que ça va rien changer, Gérard a raison.
5: C'est vrai.
1: Qu'est-ce que vous voulez que ça change?
5: De toute façon, ça change.
1: Ça a toujours été comme ça, que ce soit la gauche ou la droite, n'est-ce pas,
0: Gérard? Gérard est toujours vulgaire.
2: Non, ben ça.
0: Il engueule David parce qu'il a été mal poli, mais c'est lui le premier
1: non,
0: à
1: parler. Non, mais Gérard avait raison. Gérard a monté la voix, a voulu parler un peu de politique, il a bien parlé.
2: Moi, la politique, de toute manière, c'est pas des thèmes de débat que j'engagerai ici.
1: Ceci dit, ce que tu as dit, c'est très vrai. Ça ne va rien changer.
2: Ça changera pas grand chose, hein, cette manière, le deuxième tour.
1: C'est pour ça qu'on aura plus de fric, sinon, si on savait qui c'est qui nous donnerait beaucoup d'argent, on voterait pour lui, hein.
2: Bah ouais.
1: Bah ouais.
5: Ouais, de toute façon. De toute façon, on voterait pour lui,
2: si
5: on savait.
2: Bah ouais. Bah, t'as qu'à y aller au deuxième tour. Comme ça, tu verras bien qui c'est qui passera lundi. On va rigoler lundi.
3: Alors, tu veux pas y aller? Pourquoi tu t'es pas présenté, Gérard?
2: Parce que je me lance pas là-dedans, moi.
3: Mais t'aurais changé des choses, quand même, toi.
2: Oui, tu y parles.
3: Qu'est-ce que t'aurais fait? T'aurais pas voulu changer des choses?
2: Tu y penses.
1: Change de chemise ou change de parfum, déjà.
3: De slip.
1: Change de parfum, change de slip. Non?
5: Il nous aurait ramené 30 ans en arrière.
2: C'est ça.
1: Bah ouais, c'est ça, ouais. Déjà, il interdirait qu'on fasse des soirées sur son dos. Mmh. Déjà, pour commencer, il ferait des procès à tout le monde. Il se mettrait la justice à son côté. Enfin, ça serait le gros délire. David, Bonnebourg.
5: Gérard.
2: Quoi encore?
5: Attends.
2: Ouais, bah peut-être.
1: Allez, tiens, parle devant le micro, Gérard. C'est très important parce que tu parles jamais devant ton micro. Qu'est-ce qu'il y a, Florent? Pourquoi tu te marres?
3: Oh non, c'est ta chère prochaine femme adorée, Anne-Joëlle.
1: Oh,
2: encore?
3: Attends.
1: Merde.
3: Ah non, mais non, non. Attends, je te la passe.
1: Attends, vas-y. Allô? Salut Boudin. Salut Boudin. Salut Marie. Je sais plus comment elle s'appelle.
2: Anne-Joëlle.
1: Anne-Joëlle, putain. Parle plus fort parce que, comment t'as pas rappelé, la ligne est pas très bonne. Alors parle plus fort.
6: Parle plus fort, pourquoi?
1: Bon, allez, dégage. Allez. Parle pas fort, elle dégage.
3: Et est-ce que tu crois en Dieu?
1: Merci. Est-ce que tu crois en Dieu? L'autre, elle est complètement sur une secte.
3: Je lui dis non, elle me fait oh, c'est bien dommage. Il commence à me faire une thèse, quoi, mais grave.
1: Oh là là, retourne sur dans ta secte et tout. Richard, 20 ans de Toulouse, sera là dans un instant. On parlera de sa copine qui adore des objets pendant les préliminaires. Et Manu également, 25 ans. M'a rencontré? Qu'est-ce que c'est cette histoire? Qu'est-ce que c'est cette embrouille à deux balles? Manu, bonsoir.
7: Bonsoir, Maxou.
1: Oh merde.
7: Quoi, merde? Ah bah, trop tard, hein, Maxou.
1: Dans le sex shop?
7: Eh voilà.
1: Oh merde.
7: Alors je t'attends?
1: Et au Queen?
7: Bah tiens.
1: Mais oui, ça me dit quelque chose.
7: Ça te dit quelque chose?
1: Oh là là.
7: Alors on va faire un débat drag queen ou on fait un débat Maxou?
1: On va faire les deux.
7: Les deux.
1: Gérard, est-ce que tu pourrais faire un débat un jour sur le monde de l'homosexualité et
7: ah,
1: tout
7: oui.
1: ça? Sur le monde des bis? Des hétérosexuels?
2: Non.
1: Non?
7: Non.
1: Des travestis?
2: Et non plus.
7: Et des drag queens, merde.
2: Non plus.
1: Bon, bah alors, arrête de parler de merde, parce que sinon on va encore parler de politique.
7: Pardon, crotte. Oh,
1: ne
7: non,
1: bouge
7: pas.
1: Oh, bah tu vois, crotte, ne bouge pas, Manu, hein.
7: Ok.
1: Ok. Richard, donc, et Manu, si vous voulez nous appeler, mesdemoiselles, allez-y, en masse! Allez-y, Gérard est arrivé, le sex symbole! Oh, qu'il est beau,
2: attends.
1: Il whiz!
2: Attends, il y en a un qui attend là-haut, en plus.
1: C'est qui? Une nana ou un mec?
2: Non, c'est un mec, c'est celui qui était devant le bateau.
1: Et alors, qu'est-ce qu'il veut?
2: Non, il est là-haut, il est devant.
1: Il est pompette?
2: Il est devant les portes, il est assis dehors.
1: Il était défoncé tout à l'heure, il est mieux là? Il était un peu cassé, il paraît, non?
2: Bon, bah, il est assis là devant les portes, là, il attend.
1: Il est en forme?
2: Ah, je sais pas.
1: Bon, d'accord, en tout cas, il était très sympa ce mec là. Tu te rappelles, celui qui était venu.
2: C'est Fredo.
1: Fredo, un gros fan de la nuit qui connaît bien, il t'a dit bonjour?
2: Non, bah, comme il est en haut, il est pas rentré encore.
1: Non, mais quand t'es rentré, t'as vu?
2: Non.
1: Il dormait?
2: Non, je suis arrivé, moi, il venait.
1: GG est arrivé par hélicoptère, il arrive par en haut, non, lui, non. Il arrive pas par l'entrée principale.
2: Si, mais il est arrivé juste après, alors.
1: Ouais. Ok, alors, ouais, Florent.
3: Non, je disais, c'est un mec ouais, qui écoute fun quasiment toute la journée. Il se balade en France, il tourne dans la France et ouais. Il a tout le temps fun sur son Walkman.
1: Ça, c'est un beau métier, ça. 0870 5000 et 0803 08 5000, mesdemoiselles, comme je le disais à l'instant, appelé en masse, le sexe symbole de la bande FM est arrivé. Depuis 22h, c'est Max. Et arrivé avec son compagnon, son chien fidèle, qui ne se sépare jamais de lui, bien qu'il le laisse en liberté toute la semaine, sauf le jeudi où il le ramène en laisse. C'est notre ami Gérard!

0: À toi.
1: On va accueillir donc les gens pour réagir au débat.
2: Allô.
1: Arnette.
3: Allô.
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11: On aime ton cul, Gérard.
8: Oh, ça y est, vous la fermez. Vous la fermez.
10: Alors maintenant, la fermez.
12: On la ferme.
10: À tous les auditeurs de Pleurant. À tous les auditeurs de Pleurant. Est-ce que tout le monde
12: numéro de Thérouse, Gérard, est 0-6-5-7-80.
8: Vous la fermez.
13: Que vous seriez ensemble, Gérard et Julie.
14: Ouais, c'est vrai.
8: Attends.
10: Gérard, j'ai une question.
15: Salut Gérard, pose la troisième question.
8: Bon, Caramel, tu dégages.
10: Gérard,
8: Caramel, tu fermes ta gueule, tu dégages. Tu dégages. Tu dégages.
15: Non.
8: Tu dégages.
15: Non.
8: Gérard, tu dégages.
15: Bonsoir, Gérard. Je te fais la dégage dans le cul.
8: Bon alors, Caramel, tu dégages. Bonne nuit.
16: Gérard sans Adidas, c'est comme Julie avec des seins, c'est impossible.
8: Stop. Ouais, pour l'instant, c'est pas toi qui commande, c'est moi, d'accord.
10: Ta gueule.
8: Gérard. Déjà, tu la fermes, c'est pas toi qui commande, ok.
10: Gérard, c'est Carambar, je veux poser une question.
8: Carambar, tu fermes ta gueule.
10: Gérard, est-ce que Christine mettait de l'Adidas?
8: Bah alors, Carambar, tu dégages. Hop. Pensez-vous qu'il faudrait accorder plus longtemps?
10: C'est la gaffe, Gérard, c'est la
8: gaffe. Ta gueule. Comment imaginez-vous, Gérard? Là, tu as fermé ta gueule. Comment imaginez-vous, Gérard? Et maintenant, tu fermes ta gueule derrière. Bon, alors c'est bon. Ta gueule. Alors la question, c'est comment imaginez-vous, Gérard? Tu fermes ta gueule.
10: Je t'imagine star.
8: Oh, tu te calmes derrière.
10: Putain, laisse-moi parler.
8: Ta gueule.
10: Non.
14: Bah, on veut.
8: Vous la fermez.
10: Stop.
8: Ta gueule.
15: Mon grand minet.
8: Alors, derrière, vous la fermez, vous laissez finir Mélodie.
14: Merci, Gérard.
10: Reste calme, Gérard.
8: Alors, du coup, on s'emmerde. Hop, tu dégages. Voilà, Polo. Putain, mais vous avez fermé vos gueules un peu.
14: Tout s'explique.
10: Reste calme, Gérard. Non, c'est vrai, les mecs, vous abusez. Laissez GG parler.
8: Non, mais attends, déjà, toi, tu as fermé ta gueule. Ok.
10: GG, je te défends.
8: Tu as fermé ta gueule.
10: Gérard.
8: Tu vas fermer ta gueule. Pensez-vous que Gérard devrait rester à la radio?
14: Oui.
8: Alors maintenant, vous réfléchissez. Vous réfléchissez à la question.
10: Moi, j'ai déjà réfléchi.
14: Oui, la question.
8: Non, mais attends, Mélodie, tu m'énerves. Allez, hop. Mélodie, tu dégages.
10: Gérard, c'est Paul.
8: Ouais, ben Paul, pour l'instant, tu attends.
10: Je veux répondre à la
8: troisième
14: question. Non, c'est pas personne qui répond.
8: Paul, tu la fermes. Tu laisses Sophia finir. S'il te plaît.
10: Vous
8: la fermez.
14: Gérard.
8: Oh là là, vous allez vous enfermer derrière.
10: Tu peux répéter la question?
8: Non, mais attends, ouais. Là, vous foutez de ma gueule ou quoi là? On va te chier dessus. Alors la question c'est pas ça. Ta gueule, pour l'instant je vais répondre à la question minutelle. Le mec qui s'amuse à dire ça que je cherche sur France Info, il se met le doigt bien profond.
10: Ah
14: ouais, mais ça.
8: Attendez, une question.
10: Stop.
16: 30e depuis depuis le début de l'année.
17: Allô.
16: Bonjour, vous allez bien?
17: Oui.
16: Allô, bonjour, c'est la radio qui vous appelle, c'est Radio Arc-en-Ciel, vous allez en voir de toutes les couleurs.
17: Ah, d'accord. Oh, j'écoute.
16: Bonsoir, Denise.
17: Bonsoir, c'est Francis.
16: Oui, vous allez bien?
17: Bah, ça va, on peut aller, hein.
16: Vous connaissez l'émission?
17: Oui.
16: Vous écoutez régulièrement, nous a dit votre petit-fils Miguel qui nous a envoyé une petite carte postale.
17: Miguel, oui.
16: Vous êtes content d'être avec nous?
17: Bah, bien sûr.
16: Alors, vous vivez, bien entendu, paraît-il, avec un jeune homme d'une quarantaine d'années. Vous êtes plutôt heureuse dans la vie, que vous pratiquez l'équitation et que vous aimez la couleur. N'est-ce exact, non?
17: Tout à fait.
16: Très bien. Vous écoutez Radio Arc-en-Ciel régulièrement?
17: Oh, oui. Pas mal.
16: Vous écoutez vers quelle heure en règle générale?
17: Euh, plutôt dans l'après-midi.
16: Ah, c'est marrant parce qu'on aimait qu'à partir de 17h alors.
17: Bah oui.
16: C'est ça, 17h, à partir de 17h, oui, oui. En fin d'après-midi, vous vouliez dire.
17: Oui.
16: Très bien, vous êtes content d'être avec nous?
17: Bah bien sûr.
16: Ah, le public vous applaudit en pleine forme, le public est là. Ah là, le public.
17: Merci.
16: Ça va cartonner. Alors, Radio Arc-en-Ciel vous en faveur de toutes les couleurs. D'accord. Est-ce que vous êtes prête à jouer avec nous, Denise?
17: On va essayer, hein.
16: Elle va essayer. Bravo.
0: Ouais, Denise,
16: on point trop n'en faut. Attention. Alors là, on va y aller. Attention.
17: Oui. Allez, j'écoute.
16: Allô.
17: Oui.
16: Ah, la coupée.
17: Non.
16: Ah, vous êtes là. Bonsoir, Denise.
17: Bonsoir.
16: Non, vous écoutez régulièrement quand même, Denise. Vous êtes une fidèle de l'émission, m'a-t-on dit. Est-ce que vous savez bien entendu la règle du jeu? Ou vous voulez que je vous la rappelle quand même?
17: Allez-y, rappelez.
16: Alors, bien entendu, vous avez la possibilité, si vous répondez correctement aux questions qui vous êtes posées, bien entendu, de partir avec un superbe voyage sac de sport, sac audiovision, de la valeur de quand même de 4500 francs.
17: Oui.
16: Ce n'est pas terminé, puisque bien entendu, grâce au jeu Nouvelle Frontière, Frontière plus 10 de frontières, bien entendu, la session de voyage, de but de voyage, bien entendu, de la session, vous donnera la direction, bien entendu, acquise, bien entendu, par rapport à destination choisie. Mais ce n'est pas terminé, puisque bien entendu, si vous répondez correctement aux questions, vous verrez bien entendu remettre un chèque par amende à la Fédération française de toute l'équipe de sport, qui vous donnera bien entendu une acquisition directement du montant choisi, d'accord?
17: D'accord. Ouais, on va voir.
16: Alors,
17: essayer, hein.
16: Vous avez des jokers, bien entendu, règles du jeu, bien entendu, règles en plus, d'accord?
17: Oui.
16: Alors, remercie bien entendu le sponsor du jeu, les jeux plus on en faut, plus on en veut, plus on rit, plus on est content. Le sponsor, bien entendu, quand même, acquisition en acquis de conscience, d'accord?
17: Oui.
16: Alors, Denise, on y va pour la première question. Qui a dit, j'espère que vous avez bien révisé vos...
17: Mais quoi?
16: Vos artistes français, bien sûr. Alors, attention, qui a dit, plus les fleurs sont belles, plus les hirondelles restent lascives. Plus les fleurs sont belles, plus les hirondelles sont lascives. À votre avis, qui donc, Denise? Un artiste qui a énormément marqué les années 30 et 40 et 50.
17: Les années 30, 40 et 50. Bon, je sais pas, Cocteau.
16: Non. Vite.
17: Je sais pas.
16: Allez, Denise. Alors, c'est un grand écrivain quand même.
17: Je sais pas.
16: Ah non, c'est pas ça du tout, Denise. Réfléchissez bien. Vite, au hasard, on ne sait jamais.
17: Non, bah.
16: Vous m'avez dit que vous en étiez pas loin là. Vous m'avez dit Cocteau.
17: Oui.
16: Vite. Oh là, la musique s'arrête. Vous connaissez la règle du jeu, c'est qu'il reste 10 secondes. Allez-y, au hasard, on ne sait jamais. Vas-y, allez-y. Allez, ouais. Jean Cocteau, vous n'en étiez pas loin, vous m'avez dit.
17: Non,
16: vous m'avez dit.
17: J'ai rien dit du tout.
16: Vite, il ne reste plus que 2 secondes, vite.
17: J'ai rien dit du tout.
16: Plus les fleurs sont belles, plus les hirondelles restent lascives. Un vendredi, qui est donc, Denise?
17: Je sais pas.
16: Allez-y, au hasard, allez-y. Oh là là, est-ce que vous êtes mauvaise? Mais les années 50, quand même, les années 30, c'est votre âge, là, vous deviez avoir.
17: Les années 30, j'étais pas né. Hein.
16: Oh, quand même. Les années 40, 50, quand même, c'est votre truc.
17: Oui, ça oui.
16: Bah alors, quand même, faites un effort, faites travailler vos neurones, quand même. Alors, vite. Il vous reste 3 secondes. Jean Cocteau, il y avait également. C'est un chanteur, Hervé. Ah, je vous aide. Hervé, et ça commence par un V.
17: Allez, 30. Hervé Villard, oui. Vous allez me dire des années 30?
16: Non, les années 50 début, bonne réponse, Hervé Villard.
17: Non, mais dans les années 30, ça va pas, non?
16: Ah là là, je me suis trompé, c'était les années 60, excusez-moi. Hervé Villard, on vous l'accorde, on applaudit le public. Hervé Villard.
17: Ah, mais Hervé Villard, mais pas dans les années 30, hein. Attention,
16: je me suis trompé quand même, ça peut arriver. Oh là là, le public commence à saluer. Attention, deuxième question. Vous avez écouté un extrait de musique, Denise. À vous de le reconnaître et vous nous dites qui c'est, d'accord?
17: Si c'est pas du rap, ça va?
16: Non, c'est de la musique, attention, c'est très facile, on y va, extrait. Allez, c'est parti, la régie, vous envoyez l'extrait. Alors, à votre avis, qui donc?
17: Qui donc, faut que j'entende quelque chose?
16: On va vous faire écouter, alors on entend beaucoup de souffle là, mais on va écouter. Écoutez, c'est parti, attention, silence du côté du public, on écoute l'extrait, écoutez bien. Alors, votre vie, Kiki donc, Denise. Allez, Denise, allez.
17: Mais Kiki donc, c'est rien du tout, je n'entends rien. Alors, je risque pas de vous répondre.
16: Oh, comme mauvaise joueuse quand même. Allons, Denise, l'extra, on l'a entendu très très fort dans le public. Est-ce que le public peut souffler, c'était qui? C'était pourtant facile, le public, c'était...
2: Pierre Bachelet.
16: Pierre Bachelet, bien entendu. Pierre Bachelet, bah alors, qu'est-ce qui vous arrive?
17: Mais je n'entends rien.
16: Bah, au nord, y était les corons. La mer, les mineurs de fond.
17: Eh ben, dites donc, vous me racontez du baratin parce que j'entends rien du tout.
16: Elle est de mauvaise humeur quand même là, Denise. On vous réveille peut-être, vous étiez en pleine sieste, vous étiez...
17: Non, j'étais pas en pleine sieste, mais faut pas se foutre de la gueule du monde, moi j'entends rien. Alors je peux pas vous répondre.
16: Bon, soyez pas de mauvaise joueuse quand même, vous voyez, troisième question, est-ce que vous prenez votre joker?
17: Si vous voulez.
16: Allez, un poisson de joker, bravo! Attention, un poisson de joker. Denise, quand même, de mauvaise foi, hein?
17: Non, je suis pas de mauvaise foi.
16: Bon, bah, écoutez, quand même, Denise, on a bien écouté.
17: Je n'entendais pas de musique.
16: Dans le public, on a bien entendu l'extrait?
17: Non, je n'ai rien entendu.
16: Oui, mais d'accord, mais dans le public, on l'a bien entendu, quand même.
17: Ah, bah, le public, j'en ai rien à foutre.
16: Oui, mais il faut les vous mettre. Alors, le public, vous n'êtes pas sympa du public. Le public est contre vous, maintenant, Denise.
17: Eh ben, qu'est-ce que vous voulez que ça me fasse?
16: Alors, attention, troisième question. Là, je suis sûr que vous allez pouvoir vous rattraper. Il y a un week-end en Groenland. Écoutez bien. Vous êtes prête?
17: J'écoute.
16: Alors, attention, là, ça va aller très, très vite. C'est un peu des mathématiques. Il va falloir réagir très vite. Si six doigts entre eux restent ensemble sur deux mains, combien de doigts un cul-de-jatte aura-t-il d'orteils sur une jambe? À votre avis, Kiki, donc, la réponse?
17: Un cul-de-jatte aura d'orteils sur une... Eh ben, il en aura cinq.
16: Non, réfléchissez, vous dites n'importe quoi, là, vous avez décidé d'être mauvaise. Non, elle est énervée, la Denise, c'est normal. Je répète la question, on va peut-être arrêter la musique, s'il vous plaît, d'écouter de la sono. Écoutez bien, Denise, vous êtes concentrée? Vous êtes concentrée, Denise?
17: J'écoute.
16: Allez, concentrée! Alors, attention, écoutez bien. Si six doigts entre eux restent ensemble sur deux mains, combien de doigts un cul-de-jatte aura-t-il d'orteils sur une jambe? Je vous demande, en toute honnêteté, en toute sincérité, en toute franchise, à votre avis, Denise, qui donc?
17: Elle
16: n'en
17: aura pas.
16: Non, non, Denise, réfléchissez quand même. On vous laisse réfléchir quand même.
17: J'ai pris mon joker.
16: Non, vous avez pris votre joker pour passer à la troisième question, sinon vous étiez éliminé. On rappelle quand même qu'on joue pour un week-end en Groenland. Grâce au jeu Nouvelles Frontières, Frontières Plus, Frontières en Plus, Joker, les Nouvelles Frontières. Alors Denise, vous voulez que je vous répète une dernière fois l'énigme?
17: Non, je comprends rien alors.
16: Si six doigts entre eux restent ensemble sur deux mains, combien de doigts à cul-de-jatte aurait-il d'orteil sur une jambe à votre avis, Kiki donc? Denise, qu'est-ce qui vous arrive? C'était un pouce, quand même. Vous le saviez, Denise?
17: Bah moi, je vais vous dire que je vous ai donné la réponse comme moi tout à l'heure. Vous m'avez donné la musique.
16: Non, non, non, non. Soyez pas de mauvaise langue, s'il vous plaît. Surtout.
17: Bah alors vous non plus, soyez pas de mauvaise foi.
16: Bon, ouh, alors là, le public siffle, c'est normal. C'est normal. Il faut. Non, non, non, il faut comprendre. Denise, à votre avis, Kiki donc, tout va bien quand même, Denise. Donc le week-end en Groenland vous passe sous le nez, mais attention, nous allons tout de suite jouer pour un voyage en Bretagne. Ça vous fait plaisir?
17: Un voyage en Bretagne?
16: Oui.
17: Allez-y.
16: Pour deux personnes, quand même. Alors, quand même, vous avez l'air quand même d'être enjouée, quand même, hein? Vous êtes une joueuse?
17: Pas tellement, non?
16: Vous êtes une taquineuse, quand même. Vous aimez bien vous moquer des gens. Alors, vous avez bien réveillé votre, vous avez bien réveillé votre géographie?
17: Ça peut aller.
16: Alors, attention, vous avez 15 secondes pour me répondre. Je vais vous donner 4 numéros de département, d'accord?
17: Ouais.
16: À vous de les reconnaître, d'accord?
17: Oui.
16: Alors, on y va. Il y en a 5 exactement. Vous êtes prête?
17: Bon, j'écoute.
16: Attention, on envoie le chronomètre. Top chrono, 61. Quel département, le 61?
17: 61.
16: Alors, vous dites je passe sinon. Ah, vite, vite, vite.
17: Oui, je passe.
16: Le 30.
17: Non, mais vous, je croyais que c'était la Bretagne.
16: Non, Denise, vous le faites exprès, vous avez décidé de mauvaise foi. Alors, on vous accorde quand même, car le public est vraiment sympathique. Et Francis a envie de vous faire une petite fleur, ça vous ferait plaisir, une petite fleur? Hein? Mmh. Une petite rose quand même. Alors attention, je vous donne des numéros de département, vous de me dire à qui sont-ils, d'accord? Mmh.
17: Mmh.
16: 61.
17: 61. Oh là là.
16: Le 30.
17: 30, je ne sais pas.
16: Le 2.
17: Le 2, c'est Hélène.
16: Le 98. Hein?
17: Le 98. C'est rien du tout.
16: Denise, vous venez d'entendre, bien entendu, la règle du jeu. C'est perdu, Denise. Alors le 61 c'était bien entendu l'Allier, le 30 c'était à Savoie, le 2 vous l'avez répondu, c'était quoi vous m'avez dit?
17: L'Aisne.
16: Exactement, et le 98 c'est tout simplement la Martinique. Vous étiez au courant quand même, vous le saviez?
17: Attendez, redites-moi un peu ce que vous m'avez dit.
16: Oui, bien sûr.
17: Oui.
16: Alors on vous souhaite une excellente soirée, vous repartez avec rien.
17: Oui, mais dites donc, j'aimerais bien que vous me recommenciez les départements, ce que vous m'avez dit.
16: Ah bah, dis donc, un peu picoler en plus, là, dame. C'est des choses qui arrivent des fois vers 23 ans, on peut picoler un peu. Alors, on vous souhaite une bonne soirée, mademoiselle. Allô, Denise?
17: Oui.
16: Alors, merci beaucoup d'avoir participé à ce jeu. Vous repartez avec rien, vous êtes contente?
17: Oh, très contente, surtout avec vos conneries. Nous...
16: On remercie bien entendu le sponsor Nouvelle Frontière, voyage en plus, plus, hors de plus. Bien entendu, le slogan, bien entendu, cette société de voyage, ok?
17: Oui.
16: Alors,
17: et vous, c'est un jeu d'escroc.
16: Ouh là là. Ouh, Denise a décidé d'être de très très mauvaise foi ce soir.
17: C'est pas vrai, c'est vous qui l'êtes.
16: Écoutez, Denise, nous allons pas vous déranger plus longtemps, excusez-nous, Michael ne gagne rien non plus.
17: Oui, bah ça je m'en doute, avec vos conneries, ça risque pas.
16: À cause de vous, parce que vous n'avez pas répondu correctement à la question.
17: Oui, mais si vous me redisiez les départements, vous m'avez raconté n'importe quoi. Hein.
16: 61 30 02 98, bien entendu. Alors, bien entendu, on vous remercie, Denise.
17: Oui, allez.
16: Bah, on dit merci quand même.
17: Bonsoir.
16: Oh, non, on dit merci.
17: Bah, merci pour quoi?
16: Bah, pour tout, pour l'accueil qu'on vous a réservé quand même.
17: Ah oui?
16: Bah, dites donc quand même.
17: Allez, bonsoir public... à tout le monde.
16: Oh, bah, le public bonsoir, vous siffle, le public.
3: Ouh, t'es nul.
17: Le public, il est peut-être mieux que vous. Allez, bonsoir.
16: On vous embrasse, bonne soirée à vous, amusez-vous bien. Eh bah, dites donc, eh oh, la Denise, eh, dis donc, Mickaël.
4: Ouais.
16: Bah, dis donc quand même.
4: Ouais, on va vous, c'est marrant
5: quand même. Ah, non. Pas d'insulte
6: de Gérard.
5: Et voilà, bienvenue sur Fun Radio, il est 0h30, tout pile, et donc vous êtes sur Fun Radio, donc Rigo est sur l'internet, www.fr, bonsoir Rigo.
7: Bonsoir.
5: Donc d'après ce que j'ai pu entendre, un petit chiffre, on n'est que 217 connectés.
7: On n'était que 217 juste avant le générique des débats, et on est déjà à 3022.
5: Ah ben, ça c'est bien. Donc Manu qui est à l'aria,
9: con
5: qui est...
9: comme un balai.
5: Non, qui est pas con comme un balai.
9: Merci Gérard.
5: Tu restes gentil avec Manu, d'accord? Parce que sinon tu vas te prendre des claques. Donc
9: bonsoir à tous.
5: Ce soir Manu est à l'aria.
9: Ouais.
5: Fuldar et Apolline pour la première fois sera au standard, en espérant que si ça se passe mal, j'espère que Fuldar, tu vas lui expliquer comment que ça se passe.
9: Ouais.
5: Parce que sinon tu vas prendre des claques à sa place.
9: Je vais apprendre la vie,
5: Par contre j'aime bien quand tu me prends les auditeurs, tu pourras leur demander leur fréquence.
9: Oui, mais j'ai pas eu le temps, donc tu vas leur demander chacun leur tour. D'ailleurs on va les accueillir.
5: Alors pour ça on va accueillir premier débat, j'ai oublié de préciser, c'est la chasse et la pêche. Donc en deuxième débat, ça sera les radios. Donc vous pouvez appeler dès maintenant pour participer, et même sur le Minitel 3615 Code Fun Radio, rubrique directe, et vous pouvez toujours appeler au 0803 08 5000. Et pour ça on va accueillir Marc Cassin du sud, 19 ans, de Nantois. Tu peux me donner la fréquence s'il te plaît?
11: Oui, bonsoir GG, tout à fait, la fréquence est 109.5.
5: Je te remercie.
11: Pas de problème.
5: Petit piège à loup, 22 ans, de Grenoble, tu peux me donner la fréquence?
18: Oui, bonsoir, c'est 108.7.
5: 108.7, ok. Et Carabine, 21 ans, de Nice.
19: Bonsoir Gérard.
5: Bonsoir, tu peux me donner la fréquence?
19: La fréquence, c'est 91.2.
5: 91.2, je te remercie.
19: Je t'en prie.
5: Monsieur Mazur, 37 ans, de Paris, c'est 101.9.
20: Oui, bonsoir, c'est Monsieur Mazur.
5: Oui, ben, j'espère que tu vas pas faire comme tu as l'habitude de faire, parce que sinon, tu vas gerber vite fait. D'accord?
20: À vos souhaits.
5: Ok. Petit Purée, 13 ans.
21: Salut!
5: Fuldar.
21: Ah, putain, je suis en direct sur Fun, les gars.
5: Ouais, non, c'est bon. Hop.
21: Ah, salut.
5: Non.
21: Salut. Putain, je vais faire le débat, moi.
5: Oh, putain, on dit pas putain, on dit moment de travail, d'accord, toi, à 13 ans, tu vas pas commencer. Quoi?
21: Ta mère a dit des jours.
5: Allez, hop. Au revoir pour toi. Terminé. Ça t'apprendra d'être poli. Hop. On s'en va. On reprendra quelqu'un d'autre à la place. Hop. Ça va plus vite. Alors, la première question, c'est comment organise-t-on une bonne pêche? On va demander ça à Monsieur Mazur.
20: Une bonne pêche. Eh bien, je crois que d'abord, il faut choisir le bon arbre, je dirais.
5: Je crois que là, t'es en train de te foutre de ma gueule.
1: Mais non.
5: Non, ouais. tu prendrais pas le train?
9: Non, mais explique-lui, Gérard, explique-lui.
5: Non, mais on va demander à tout le monde et on verra. Donc, carabine.
1: Oui. Je sais pas, je pense qu'il faut que tu prépares tes gaules.
5: Ouais.
1: La veille. Que tu montes tes hameçons.
5: Ouais.
1: J'y connais pas grand chose. Peut-être que tu fasses. C'est quoi? C'est de la pâte, c'est ça?
5: Tu
1: dans l'eau?
5: Ouais.
1: Et que je sais pas, que t'achètes des vers de terre et puis que tu te lèves tôt et puis voilà.
5: Tu
1: prends une bonne bouteille de rouge et puis voilà.
5: C'est ça, t'as raison. Oui. Petit piège à loup.
12: Oui, alors moi je pense que, bon déjà, moi je pêche beaucoup, hein, mais ce que je déteste, c'est pêcher les thons et les morues, hein, c'est pas mes poissons préférés. Mmh. Par contre, alors pour bien pêcher, alors faut avoir une tenue, mais super bien. Faut déjà avoir une tenue spécialisée. Hein. Bon, évidemment, la canne à pêche bien tendue, bien raide.
5: Mmh.
12: Et puis voilà, donc avec un petit fil et puis des appâts.
9: Sacré cochon.
7: Ouais. Gérard, sur IRC, il y a des V1, en fait, ils te demandent de ne pas faire l'amalgame entre l'eau de la pêche et la chasse, donc la chasse d'eau, il faut éviter quoi.
5: Bon, bah, lui, il ne va pas commencer à me prendre la tête. Marc Cassin.
22: Ouais, bah écoute, moi je ne suis pas trop calé en pêche, je suis plutôt branché chasse, donc je m'y connais plus en pruneau qu'en pêche, voilà.
5: Non, mais tu peux quand même répondre à la question si ça ne te dérange pas.
22: Bah écoute, je ne sais pas, moi je pêche au fusil ou à la dynamite, donc tu vois.
5: Donc pour avoir des poissons, tu serais prêt à balancer une dynamite dans l'eau, toi?
22: Ouais, mais alors ça, faut pas trop en parler parce que c'est interdit. Si je me fais choper par le garde-chasse à balancer des bâtons de dynamite pour pêcher, ça va quand même craindre un maximum.
5: Ouais, ben je pense que si tu t'amuses à balancer des bâtons de dynamite pour avoir un...
22: Ah, n'empêche que ça marche, hein.
5: Marc Cassin, s'il te plaît.
22: Ouais.
5: Si t'es prêt à balancer des bâtons de dynamite pour aussi avoir des lapins, des pesants ou autre, je crois que tu te fais griller aussi, hein.
22: Ouais, n'empêche que ça marche bien, quoi, c'est tout ce que je peux dire. Mais on va pas parler du braconnage tout de suite.
5: Non, mais de toute manière, le braconnage, ça rentre pas dans le truc, hein, d'accord?
22: Ça rentre pas, bah tu mets un petit peu de pommade et c'est bon, ça rentre.
5: Marc Cassin.
22: Ah, c'est pas moi qui dis ça, Gérard, c'est quelqu'un qui parle pas dessus moi.
5: Ouais, non, mais je te préviens, commence pas à faire ton guignol, parce que tout à l'heure...
22: C'est un guet-apens de France Télécom.
5: Oui, mais moi, je te dis, commence pas à faire ton rigolo, parce que sinon, tu vas dégager.
22: Ok.
5: Ok.
22: Ok, pas de problème.
5: Alors, comment organise-t-on une bonne pêche? Alors,
9: excuse-moi.
5: Bah, je réponds.
9: Vas-y, excuse-moi.
5: Donc, comment organise-t-on une bonne pêche? Donc, déjà, tu prépares tout ton matériel la veille. Par exemple, si tu vas le week-end, tu prépares ça le vendredi. C'est-à-dire, tu prépares tes appâts. Ouais. On n'a pas.
1: Tu
22: plutôt asticots ou vers de terre?
5: Non, tu peux prendre des vers de terre, des asticots. Par contre, tes vers de terre, j'ai remarqué une chose,
22: Ça te rappelle la branlette, je sais, ouais.
5: Qui c'est qui vient de dire ça?
1: C'est encore Pedro.
22: Ah, c'est Pedro, ça.
1: Toujours Pedro.
22: C'est Pedro.
5: Bon, tu t'écrases, Pedro, mais...
22: Il n'y a pas de défense télécom.
5: Ouais, ben, tu vas pas me casser les couilles longtemps, toi.
22: D'accord.
9: Vas-y, Gérard.
5: Donc, pour organiser une bonne pêche, t'achètes ton matériel là, bien avant. Déjà, l'ouverture de la...
12: Tu peux préciser, parce que quand tu dis bien avant, c'est à peu près quand?
5: De toute manière, tu peux l'acheter en début de semaine. Par contre, ce qui est pour les vers de terre et tout ça, il faut les acheter à la dernière minute. Tu les achètes, par exemple, le vendredi.
9: Pourquoi?
5: Tu les achètes le vendredi, parce que si tu les achètes avant, ils tiendront pas.
12: Ah ouais, parce que moi, je les achète toujours un mois avant et ça marche pas.
5: Comment?
20: Et puis après, on ne pourra pas les manger.
1: Gérard, tu peux pas les mettre au congélateur?
5: Non.
12: Mais ouais. Gérard, t'es obligé de les acheter, tu peux pas aller les chercher?
5: Si, tu peux aller chercher les vers de terre.
12: Parce que ouais, quand on va chercher, on va les chercher dans la boue, on se traîne dedans.
5: Mmh, ouais. Non mais il y a un truc qu'il faut bien se dire, c'est que il y a certains trucs qu'il faut acheter chez les revendeurs de pêche, mais maintenant je crois que ça se fait moins souvent, parce que maintenant je sais même pas s'il y a encore des magasins de pêche qui existent.
13: touristes.
14: Non, mais... les pêcheurs.
22: Ouais, GG, de toute façon, oui. Le ver de terre, il faut le chasser, c'est tout.
13: On reste mais non, on... Mais non, on chasse pas les vers de terre, abruti.
22: Bien sûr que si, moi j'ai un chien qui est dressé à aller dans les trous de vers de terre pour les ramener, je te dis que ça se chasse.
15: Le ah ouais, Gérard, permettez-moi, c'est monsieur Mazur, permettez-moi de confirmer, le vers de terre se chasse, bien entendu.
13: Bon, monsieur Mazur, vous n'avez pas commencé à me casser les cacahuètes, parce que vous, si c'est pour me couper la parole sans arrêt, ça me sert à rien de vous avoir dans mes débats.
7: Gérard,
13: d'accord
7: Gérard. Oui, merci, il y a Père Fouras, il voudrait pêcher des idées chez son poissonnier. Mais comment on fait s'il n'y a pas de bocal à la pêche chez son poissonnier?
13: Alors là, je vois pas du tout là, sa question. Parce que
7: dans la pub, ils disent pêcher des idées chez votre poissonnier. Et s'il n'y a pas de bocal à la pêche?
13: Bah, mais s'il n'y a pas de bocal à la pêche, ça ne sert à rien d'aller chez son poissonnier. Je vois pas du tout le rapport.
9: Il va à l'étang.
13: Bah ouais. Je vois pas du tout le rapport. Hein. Enfin, s'il a plus de confirmation à me donner, bah, ça serait bien.
7: Une mare, pêcher dans une mare.
9: C'est con les mecs de l'internet.
13: Grave. Dans une mare, t'as pas grand chose. Hein. À part
23: de l'eau.
13: À part de l'eau, mais dans les mares, tu vas trouver des canards. Hein.
24: Et il y a pas de poissons.
25: Ça se pêche aussi, hein.
13: Les canards, non, je crois pas. Hein. T'as déjà vu un canard qui se fait pêcher, toi?
25: Bah, on sait jamais.
9: Se fait pécho, un canard qui se fait pécho.
25: Pécho, ouais. Ça arrive tout le temps.
13: Ah ouais, les canards qui sont pécho, tu t'es déjà fait pécho, toi, dans une mare?
25: Bah, non, je vais pas dans les mares.
13: Non, bon, bah alors. Tu vas dans les baignoires et puis tu te fais pécho?
25: Ouais, ça m'arrive, ouais.
13: Ouais, ouais. Pêcher ou chasser peut-il être une passion? On va demander à monsieur Mazur, comme il a. Par contre, à la place de Petit Furon, on a personne?
9: Là, je cherche.
13: Ah ouais, ça fait peur que vous cherchiez au standard.
22: Vas-y, chasse.
13: Hein?
22: Chasse l'auditeur.
9: Tu cherches.
13: Ouais. Chasse là. Chasse sur les 22 lignes.
9: Je chasse.
13: Chasse. Monsieur Mazur.
15: Alors écoutez, moi je pense que tout à fait, bien sûr, la pêche tout comme la chasse, a priori, peut être une passion. Moi-même, j'ai une passion lorsque je vais poser, par exemple, une grosse pêche. J'adore ça.
24: Au pied d'un arbre.
13: Bon, monsieur Mazur,
15: oui.
13: Un conseil que je vous donne, arrêtez de renifler et répondez comme il faut aux questions, ou sinon vous allez sortir.
15: Oui, j'ai tout à fait répondu à votre question.
13: Non, mais faut pas me prendre pour un con, d'accord? Alors, je vous préviens.
15: Je m'en garderai bien.
13: Comment?
15: Je m'en garderai bien.
13: Ouais, bah alors, vous retournez voir...
9: Non, justement, il dit, je ne vais surtout pas l'insulter ou vous prendre pour un con, c'est ça qu'il veut dire.
13: Ouais, voilà. Non, mais moi, je préviens d'une chose, que si ça se passe mal, ça va gerber vite fait ce soir.
15: Je suis tout à fait d'accord avec vous.
13: Ouais, ben, déjà, vous allez commencer par répondre correctement aux questions, sinon, c'est pas la peine qu'on vous sélectionne, ok?
15: C'est ce que
13: en de bon entendeur, salut. Monsieur Carabine. Carabine, pardon.
24: Mademoiselle Carabine, s'il te plaît.
13: Carabine, pour toi.
24: Moi, c'est une passion pour ceux qui sont passionnés, mais personnellement, ça me passionne pas.
13: Ouais, mais je veux... Mais si, dans quel sens que ça te passionne pas?
24: Ça me passionne pas dans le sens où on tue des animaux et ça me passionne pas du tout.
13: Non mais ça faut bien dire une chose, que chasser ou pêcher, de toute manière, quand on pêche, automatiquement le poisson après on le mange donc on le tue.
24: Mm-hmm.
13: T'es bien d'accord avec moi?
7: Ouais, parce tout que sur IRC on me demandait peut-on pêcher sans tuer?
13: Ah oui. De toute manière, quand tu pêches automatiquement le poisson quand il a pris l'hameçon avec par exemple, l'asticot ou autre.
24: Ouais, mais tu peux le remettre à l'eau.
9: Exactement.
13: Oui, non, mais ça dépend quel poisson, parce que ça dépend comment qu'est enfoncé l'hameçon dans sa bouche.
15: C'est-à-dire que pour.
13: Bon, monsieur Mazur, pour l'instant, je m'adresse pas à vous. Monsieur Mazur, je m'adresse pas à vous. Bon, allez, hop. Tu me le vires, celui-là. Allez, hop, terminé. Oh non, parce que là, il me prend la tête.
9: Attends, c'est un mec qui s'y connaît, on va le garder.
13: Non.
7: Gérard, sinon, sur IRC, il y a Turpentine, elle te demande si t'as déjà pêché avec tes vers du cul.
13: Alors, Turpentine, tu ferais mieux d'aller pêcher avec les vers de ta chatte. Au moins, comme ça, elle, je connais sa réaction. Je connais sa conclusion du débat. Le débat n'aura ni queue ni tête comme toi. Alors, je préfère la première tout de suite. Je préfère la prévenir tout de suite qu'elle aille chercher ses vers de terre dans son cul et qu'elle aille pêcher dans sa chatte. Voilà. Petit piège à loup.
24: La chasse et la pêche, c'est une vraie passion, hein, évidemment. Mais il faut savoir déjà que les vrais pêcheurs, ils rejettent toujours le poisson.
13: Non, pas tous. Hein.
0: Si.
13: Non.
0: Vrais, oui. C'est les vrais.
13: Ouais, non, mais faut dire une chose. Attends, parce que là.
2: Attends.
24: Oui.
13: Moi, je peux vous dire une chose que je suis pas trop. C'est vrai, il y en a qui les relâchent, mais ceux qui partent en mer pendant une journée ne les relâchent pas.
0: Si.
13: Non.
0: Ça dépend.
13: Non. Sur le bateau, ils les relâchent pas. Hein.
0: Comment tu sais, désolé. T'es déjà allé en mer avec.
13: Non. Parce que j'ai vu des reportages et tout ça. Tu vois pas mal de mouettes qui sont sur.
0: Les mouettes.
13: Les mouettes.
0: Bah oui.
13: D'accord.
0: C'est quoi le rapport avec les poissons?
13: Eh ben, ils suivent le filet, espèce d'andouille. Qui c'est qui n'a pas répondu? Marc Cassin.
2: Ouais, ben écoute, moi je pense que tout à fait, la chasse, la pêche, c'est une passion. Moi ouais. Je dirais même plus, c'est un mode de vie. C'est carrément une philosophie, tu vois, c'est un peu comme quand toi tu dis, il faut être routier, il faut foncer.
13: Mmh.
2: Et ben là, c'est pareil, si vous voulez être pêcheur, si vous voulez être chasseur, il faut foncer, les mecs.
13: Ouais, non, mais je suis d'accord avec toi là-dessus.
2: Ouais, voilà, arrêtez de vouloir être genre ministre ou professeur ou tout ça. Non, chasseur, pêcheur, ça le fait, c'est tout.
13: Non, mais faut dire une chose que la chasse et la pêche, c'est vrai que ça peut venir une passion. Parce que moi, je sais que j'aime bien pêcher.
2: Ouais.
13: Hein, je resterai des heures jusqu'à temps que ça vienne, hein, que le poisson y morde. Hein.
0: Ça me rappelle quelque chose.
3: Faut pousser quand tu crottes.
13: Bon,
24: tu pêches quoi, Jean?
8: Sur IRC, on n'arrête pas de me dire que t'es le roi de la pêche au thon.
13: Ils vont faire une illusion à 110, c'est ça?
2: Je vais te taquiner.
13: C'est
8: toi qui fais.
13: Non,
8: c'est peut-être même pas, c'est toi.
13: Mais je préfère prévenir que sur l'IRC, si vous voulez faire illusion à 110 ou à
0: illusion,
13: ça ne sert à rien. D'accord? Donc.
0: Non, 110, c'est la baleine. Christine, c'est la baleine. C'est pas le.
13: Alors, toi?
0: Non,
13: toi, fais gaffe, parce que 110.
0: Je me suis trompé de prénom.
13: Non, mais Sandy, elle t'a dans la peau. Alors fais bien gaffe à ton matricule quand on va te voir.
24: Elle va te morfler,
13: qu'elle m'a dit ce soir.
0: Elle va te morfler.
13: Elle va te morfler. Alors fais bien gaffe.
0: En tout cas, t'es le roi des grosses prises quand même. Hein.
13: Fais bien gaffe, Fildar. Donc.
24: Gégé, avant, si tu pêches pas de thon, tu pêches quoi, toi?
13: Moi, je pêche le gardon, la carpe, et puis le goujon.
24: Et c'est des gros poissons, ça?
13: C'est des petits.
0: Les merdes, ouais.
13: La carpe, j'ai vu un reportage tout à l'heure. Oh, celui qui pêle le poisson, il arrête, merci. J'ai vu qu'un reportage là-dessus, le mec, il avait pêché la carpe, l'hameçon était bien enfoncé et il l'a relâché. Celui qui s'amuse à ça, arrête s'il vous plaît, merci.
8: Gérard,
13: oui.
8: Sur IRC, il y a Oxide qui te demande, est-ce que les végétariens peuvent manger du poisson à la viande de poulet?
13: Alors,
10: C'est faux.
17: Mais oui, bien sûr.
13: Alors, les végétariens, je sais pas s'ils mangent du poisson à la viande de poulet.
0: Pas de porc, en tout cas.
13: Je sais qu'ils mangent pas de porc.
2: Du
13: n'importe. Bon, ça suffit, je vais passer au sondage, là. Oh!
2: Je te taquinerais bien le goujon, quand même. Hein.
13: Qui?
2: C'est Pedro.
13: Ouais, bah, Pedro, tu vas te reculer. Tu commences pas à me faire chier, d'accord?
0: Petit sondage, Gérard.
13: Alors, petit sondage, pour ou contre la chasse ou la pêche, il y a 40% qui sont sûrs, 30% répondent non, 20% peuvent en parler, et 10% préfèrent continuer. Et d'après vous, qu'est-ce qui est plus difficile entre la chasse et la pêche? Alors, 42% des gens savent pourquoi, donc je vois pas du tout. Je sens que tout à l'heure, il y en a qui vont se prendre des baffes. Il y a 23% des gens qui ne peuvent pas le dire. 15% que n'en ont rien, n'ont aucune idée. Et 9% ont le droit de savoir quoi, j'en sais rien. Donc, troisième question. Quel chien peut-on avoir pour chasser? On va demander à Marc Cassin.
2: Ouais, bah écoute, je pense qu'on peut chasser avec tout type de chien. Je te conseille quand même le chien de chasse si tu veux ramener quelque chose. Hein.
13: Ouais, non, mais voilà. C'est quoi comme
2: ça
13: chien?
2: Ça dépend. Si tu chasses le rat, tu prends un ratier,
24: mm-hmm.
2: par exemple. Sinon, je sais pas, si tu chasses à l'homme, tu prends un big bull, c'est tout.
13: Un pic-bull.
22: Un pic-bull, excuse-moi.
13: Non, mais je vais te dire une chose déjà. Les pic-bulls, ça m'étonnerait que ça, qu'ils soient autorisés pour chasser.
22: Si, si, t'as le droit de chasser avec un pic-bull, sauf que si tu chasses avec ce clébard-là, t'as pas grand-chose à bouffer à la fin de ta chasse. Quoi, c'est tout.
24: Il bouffe le pic-bull.
22: Il y a des bruits d'animaux derrière. C'est la jungle. Hein.
13: Gérard, qu'est-ce que t'as fait?
22: Ah, c'est la jungle.
24: Qui c'est qui est dans un zoo, là?
13: Non, non, mais c'est Pildar.
25: C'est tapé dessus.
8: Putain, j'ai raté ça. Merde.
25: Sans taper dessus encore.
13: Pildar, fais gaffe quand même.
22: Ça, c'est l'arche de Noé.
13: Fais gaffe. Fais bien gaffe.
24: Il y a même des gros perroquets.
13: Parce que tu risques de te retrouver là-bas.
4: Excuse-moi, Gérard.
13: Ouais, ouais, non, mais fais bien gaffe à toi, hein.
24: Bon, Gérard, est-ce que tu peux aller avec un pic-bull à la chasse, à la pêche?
13: À la pêche, non. Parce que les pic-bulls, ils vont pas dans l'eau, hein. Ils vont pas au fond de l'eau, hein.
24: C'est faux.
22: Tu prends un frotte-terrier, ça le fait, hein.
13: Petit piège à loup.
24: Ouais, alors pour la chasse, quand tu vas à la chasse à l'ornithorynque ou au grizzly, souvent tu emportes un chien, genre de race, je sais pas, labrador libre ou alors, tu sais, les retrievers phallus, là.
13: Je peux vous dire une chose, que les chiens de chasse
4: des bulles terriers.
22: Non, non.
24: Des
13: carabine.
24: Oui.
13: Oh,
24: au coucher, Médor. Tu peux utiliser. Tu peux utiliser tous les chiens, en fait, si tu les dresses.
13: Ouais, non, mais je te demande, quel chien peut-on avoir pour chasser?
24: Je te dis,
13: oh là là là là là là là.
24: Il suffit que ton chien soit dressé, tu peux utiliser n'importe quel chien.
13: Alors,
24: regarde jamais la pêche, là, et la chasse la nuit sur TF1. Histoire naturelle, je rappelle. Oui, excusez-moi.
13: Non, je regarde pas ça.
24: Bah, tu devrais regarder, des fois, il y a des caniches, ils vont à la chasse aux pigeons, c'est assez rigolo, quoi. Ils lancent les caniches en l'air et le caniche...
13: Ah ouais, non, mais attends, ils lancent les caniches en l'air et ils leur tirent dessus.
24: Oui.
13: Carabine.
24: C'est une chasse traditionnelle dans les Landes.
13: Non, mais carabine.
24: C'est ancestral, c'est une chasse traditionnelle dans les Landes.
13: Carabine. Ça y est, tu vas me laisser parler ou quoi, là?
24: Mais je t'explique.
13: Non, mais moi, je vais t'expliquer une chose. Je crois que c'est dans des rêves qu'on... Je crois que tu dois rêver qu'on s'amuse à lancer des chiens, mais on leur tire dessus.
24: Mais on leur tire pas dessus.
13: Oh là là. Oh, qui c'est qui m'a choisi, ces auditeurs de merde, là?
25: C'est la police.
24: Ah non, mais non.
13: Non, non. Marre-toi, toi.
4: Mais non, mais attends, ils sont bien.
13: Ouais, ils sont bien, ils sont même pas capables de répondre.
4: Monsieur Mazur, il voulait répondre.
13: Ouais, bah lui, je crois que j'avais dit que c'était terminé pour lui.
4: J'ai calmé.
24: C'est parce que la moitié, ils sont chasseurs et ils ont leur chien avec eux.
4: J'ai calmé Monsieur Mazur.
13: Bon, alors Monsieur Mazur, pour finir la troisième question.
20: Moi, je préconiserais l'épagneul breton, qui me semble un excellent chasseur.
13: De toute manière, c'est ça comme chien qu'il faut pour chasser.
20: Il y a également le berger hongrois.
13: Non.
20: Pardon?
13: Non.
20: Pourquoi?
13: Non.
22: Ça, c'est uniquement dans les prisons.
13: Alors toi, Marcassin, tu dégages pour de bon. Au revoir. Au revoir, Marcassin.
24: C'est pas moi.
13: Terminé.
24: C'est pas Marcassin, c'était Pedro.
13: Non,
24: Pedro,
13: je veux pas le savoir. Encore. Je veux pas le savoir. Terminé pour Marcassin. Voilà.
24: C'est pas lui.
20: Et enfin, je dirais le dog mexicain.
13: Dog mexicain, c'est bizarre.
20: Excellent
13: parce que...
20: chasseur.
13: Non mais j'ai pas connaissance de ces chiens-là.
20: C'est un chien qui vit au Mexique et qui a pour spécificité, n'est-ce pas, de chasser les serpents là-bas.
13: Ah, mais, non mais moi je pense que c'est plutôt les pagnols bretons qui...
20: Au Mexique il y en a peu, mais les pagnols bretons est un très bon chasseur.
13: Ouais, non mais je pense que c'est cela que les chasseurs utilisent régulièrement pour récupérer le gibier.
20: Et en plus, permettez-moi d'ajouter en ce qui concerne les pagnols bretons, c'est qu'ils ne pèsent pas lourd et comme a dit la demoiselle tout à l'heure, on peut facilement le jeter dans l'air.
13: Non mais ça c'est...
20: Pour attraper des canards.
13: Ouais mais... Non mais ça, le canard... C'est une autre histoire.
4: Mais il faut que le chien soit quand même tenu en laisse, hein, à préciser, ah ouais, pour pas qu'il s'envole.
13: Non.
24: Donc il faut une grosse laisse.
13: Non. Bon, ouais, alors.
24: C'est une longue laisse.
13: Alors, la quatrième question, et après on va s'écouter une musique. Donc je préviens d'entrer, j'ai oublié de le préciser au départ. C'est que je précise, je pose la question au départ, je la reprends dès que la musique est terminée, mais je ne la répète plus. Si vous n'avez pas compris la question, ce n'est pas de la peine de me dire « Est-ce que tu peux répéter la question ?» Parce que ça vous irez directement au standard.
24: Okay.
13: Ouais, en devant notre ouais.
8: Bien.
13: Alors, dans quel endroit se passe la
8: attends,
13: chasse
8: attends. Vas-y, c'est bon.
13: Non, dis ce que tu voulais me dire.
8: Non, je voulais juste que tu prennes un petit peu ton temps. Mais
13: Tu peux me donner le chiffre avant la ZIC?
8: Alors, ah voilà, Zik.
6: La classe.
8: La grande classe. On est déjà, oh là là, c'est beaucoup quand même, ça a monté d'un coup. On est 8765.
6: Oh là là,
11: 8765.
8: Et je salue au passage Alan Clark, Izen, Dan, Lampiote, Belge Boris, Seigneur, Perfouras, Radzinski, Olaf Kuhl et les autres.
11: Ok. Ben,
8: et les gens de Canal J.
11: Bah, bien sûr. Et donc, qu'est-ce que je voulais dire ?
8: On s'écoute.
11: Non, la question, c'est dans quel endroit se passe la chasse aux escargots ? Et on va s'écouter le gibier surinois avec des poisses sur l'anus.
16: Et vous pouvez toujours nous appeler au 0803 08 5000 et toujours le 3615 Copen Radio rubrique direct et www.fr. Et on se retrouve tout de suite après. Et voilà, vous venez d'écouter le gibier de surinois avec des poils sur l'anus et... Donc, c'est la suite de la Libre Antenne, débat sur la chasse et la pêche. Donc, vous pouvez toujours nous appeler au 0803 08 5000, l'IRCWW.fr, Fun Radio, vous tapez, et toujours le 3615, rubrique directe. Et pour ça, donc, la question, c'est dans quel endroit se passe la chasse
11: à court, la chasse aux escargots. Et pour ça, on va demander à Petit Pied Jaloux.
17: Et on accueille, excuse-moi, Petit Pied Jaloux,
11: on accueille Serp en route 23 ans, Damien. La fréquence, c'est 101.4, il paraît.
18: Oui, bonsoir Gérard, tout à fait.
19: Salut Damien. Bonsoir
18: Damien. L'équipe de Fun Radio.
11: Voilà, bonsoir à toi. Donc, Petit Pied Jaloux pour toi.
19: Oui, alors, pour moi, je pense qu'on chasse les escargots en Bourgogne.
11: Mm-hmm.
19: C'est ce qu'on dit, les escargots de Bourgogne.
11: Non, mais tu peux préciser dans quel endroit se passe la chasse aux escargots. J'en ai marre de répéter les...

0: Ouais, j'irai pas jusque-là.
1: Ouais, non, mais moi, je vais jusque-là, tu vois. Si tu veux pas y aller, moi, j'y vais.
0: Bah, viens-y.
2: Ouais, ça sent. Ouais,
1: non, mais moi, j'en ai rien à foutre. J'ai déjà mon casse-croûte à la maison.
2: Et elle sent quand elle mouille.
1: Non, quand elle mouille, elle sent pas. Alors,
2: t'as la grosse
1: toi.
3: Je demande, je me renseigne.
1: Ouais, non. Ouais, ben, tu te renseignes. Tu ferais mieux de te renseigner auprès de Bébé Rose. Monsieur Mazur.
4: Oui, alors moi, j'apporterai à peu près la même réponse. Il faut bien entendu un endroit humide, hein, comme ce que vous venez de préciser. Cet endroit, Monsieur Gérard, est parfaitement indiqué pour trouver des escargots et autres sortes d'animaux rampants et visqueux.
1: Je parle des escargots, je ne parle
4: bien
1: pas...
4: Bien entendu.
1: Je ne parle pas des limaces ni autres.
4: Ni de votre casse-croûte.
1: Mon casse-croûte, il t'emmerde, Monsieur Mazur. Ok, alors Monsieur Mazur, tu retournes voir Fildaro Standard, parce que là, ça commence à bien faire.
2: Et qu'est-ce que tu lui dis
1: Tu le changes, tu prends quelqu'un d'autre parce que
2: je change
1: le bol.
2: Il a mouillé, Mazur.
1: Alors hop, au revoir pour lui. Au revoir. Au revoir, bonne nuit. Serpent Rut.
5: Oui, tout à fait, bonsoir. Moi, je pratique effectivement la chasse tous les week-ends, comme tu l'as bien précisé tout à l'heure. Et moi, je chasse les escargots, en fait, à la Kalachnikov. Je mets une cagoule, je me balade à poil, je précise. Et je tire dans les coquilles, et puis ça sort, je les rattrape avec une cuillère.
1: Moi, je vais te dire une chose, que la chasse, dans quel endroit se passe la chasse aux escargots
5: en
1: la
5: Corse,
1: chasse...
5: Moi, je la pratique en Corse.
1: Oui, en Corse. Alors, je vais te dire une chose... pour toi, c'est terminé aussi, ça t'apprendra.
5: Ah, mais non, mais
1: au revoir. Au revoir.
0: Non,
1: je ne veux pas le savoir.
5: Non,
1: au revoir.
5: Gérard, non, Gérard,
1: au revoir. Hop, terminé pour lui. Comme ça,
2: ça va vite, hein, ce soir.
1: Ouais. Ce soir, ça va aller vite, le débat sur la chasse et la pêche. Hein.
2: Bah, on voit. Hein. Gérard, j'ai deux nouveaux auditeurs, donc, parce que tu en as viré deux d'un seul coup, là, j'étais en galère. Donc, il y a Boulette, 21 ans. De Paris, sur 1.9. Salut Boulette.
6: Bonsoir Gérard.
0: Salut.
2: Et il y a Grosse Caisse, 18 ans, de Bourges. Salut Grosse Caisse.
7: Salut, c'est Grosse Caisse. Allô. Ouais.
1: Ta fréquence, s'il te plaît.
7: 98.6.
0: Tu devrais arrêter la cigarette, Grosse Caisse.
1: 98.6, ouais. Tu ferais mieux même d'arrêter de fumer le joint.
7: Hein?
1: Remplace pas la gaffe, tu veux.
7: De quoi?
1: Ouais, de quoi prends-moi pour un con.
7: Oh bah non, attends.
1: Non, mais tu me prends pas pour un con, tu m'y laisses, c'est ça?
7: Ah, si tu veux.
1: Ouais, ben d'accord. Donc, alors, pour toi, la question.
7: Ouais, je t'écoute.
1: Grosse Caisse!
7: Ouais, je t'écoute.
1: Non, mais moi, je te demande de répondre à la question.
7: Bah ouais, mais je viens d'arriver, j'étais avec Fildaro Standard, j'ai pas entendu la question.
2: La chasse aux escargots, c'est où, Grosse Caisse?
7: Ah ouais, bah c'est à côté des lacs.
1: Ouais, bah je pense que t'es en train de... Là, je crois que t'es en train de me prendre pour un con.
7: Mais n'importe quoi, attends.
1: Non, mais tu t'oserais pas.
7: À côté des lacs, il y a des forêts, je veux dire, tu te balades dans la forêt, tu trouves des escargots, c'est voilà.
0: C'est clair, on en trouve partout.
1: Okay. Bah,
7: attends.
1: Boulette.
6: Oui, bah au supermarché, rien en conserve.
1: Dans quel endroit qu'on les chasse, dans un supermarché et en boîte?
6: Bah ouais, mais... j'habite Paris, dans une ville, j'ai pas de forêt. Où veux-tu que j'aille les chasser?
1: Attends, dans Paris, il n'y a pas de forêt.
2: Il connaît bien les forêts, Gérard, de Paris.
1: Non,
6: ouais,
1: mais.
6: Tu connais que le bois de Boulogne,
2: les grosses limaces au bois de Boulogne, ouais.
1: Les grosses limaces, ça t'emmerde, toi, d'accord? Ça, c'est pas parce que t'as pas de limaces que tu dois nous faire chier, ok? Alors, fais bien gaffe à ce que tu dis, toi. Cinquième question. Peut-on faire la chasse
2: et toi,
1: à l'homme? C'est vrai, il faudra peut-être que je réponde à la question. Dans quel endroit se passe la chasse aux escargots? Ben, dans la forêt.
8: Ouais, mais dans la forêt, mais où, Gérard?
1: De toute manière, il y a plusieurs. Dans Paris, le mec, s'il a une voiture, il peut aller très bien dans la forêt de Rambouillet ou autre.
8: Ouais, mais où dans la forêt?
1: Non, mais dans la forêt.
2: Au pied des glands.
1: Dans la forêt, t'as la forêt de Rambouillet, t'as la forêt de Fontainebleau.
8: Ouais, mais où?
2: Est-ce qu'il y a des coins, genre là où il y a de la mousse, là où c'est humide?
1: Non, c'est vers les arbres.
8: Sous les pierres, je sais pas moi.
1: Non, sous les pierres, je pense pas, parce que sous les pierres, c'est.
2: Ils meurent, les escargots.
8: Ah ouais, ils sont écrasés.
2: De toute façon, c'est pas quoi un escargot, tu le siffles, il arrive.
1: Ouais, c'est ça.
2: Ça dépend si t'as son nom.
1: Et toi, si on t'appelle pot de chambre, tu sortiras de sous la console?
2: Ah, on peut essayer.
1: C'est ça?
2: Pot de chambre.
1: Donc, peut-on faire la chasse à l'homme, femme ou autre? On va demander ça, Grosse Caisse.
7: Ouais, moi je suis complètement d'accord pour faire la chasse plutôt à la femme, tu vois, parce que l'homme, pas trop quoi.
1: Ouais, mais non, mais tu peux préciser quand même?
7: Ouais, c'est-à-dire que, si tu veux, on a tous remarqué que, il y a une différence quoi, entre les hommes et les femmes.
1: Mmh.
7: Donc, il faut que ça s'imbrique parfaitement, si tu veux, l'un dans l'autre, quoi. Donc, moi, si je suis un homme, j'irais plus faire la chasse à la femme plutôt qu'à l'homme.

0: D'accord. Une question IRC avant qu'on demande à Boulette sa réaction.
1: Alors, c'est un peu compliqué parce que ça parle... Alors attends, il y a Belge Boris, il dit qu'il chasse les escargots dans sa baignoire. Il fait même des concours d'escargots. Le plus rapide du monde, c'est 5 jours 30 pour 100 mètres. Record olympique.
0: Non mais c'est vrai que j'ai pas parce que la chasse et la pêche, on pourrait... merci derrière pour ceux qui parlent. Sur moi, j'aime pas trop.
2: C'est quoi la chasse et la pêche, Gérard?
0: Non mais c'est vrai que il y a des concours d'escargots. Et je voudrais bien savoir s'il y a des gens qui ont déjà fait des concours d'escargots. Ça fait
1: bah
0: quoi
1: ouais,
3: mange le plus.
1: Justement sur l'IRC, je sais plus qui c'est qui vient de dire ça, mais
3: c'est ceux
1: qui
3: mangent le plus, Gérard.
1: C'était ça.
0: Non, mais il y a des concours. T'as des concours d'escargots. C'est vrai que ça fait comme l'histoire de
3: ceux qui mangent le plus de saucisses ou le.
4: Le plus grand nombre.
0: Mais non, n'importe quoi là. Vous êtes en train de dire n'importe quoi là,
1: Gérard,
0: derrière.
1: Sinon, il y a Snooze sur l'IRC, il te demande si quand t'es allé pêcher ou chasser en forêt, est-ce que t'as entendu le loup, le renard et la belette?
0: Non, justement, non. Les loups, c'est quand même vague. Hein. Donc, Boulette.
5: Oui, j'ai pas d'avis.
0: T'as pas d'avis?
5: Non, mais j'ai pas bien compris la question.
0: Ah non, mais alors, tu retournes voir Apolline ou Pildar, moi, je veux pas.
5: Mais non, mais.
0: Non, Gérard.
5: Boulette. L'homme ou la femme n'est pas une bête, donc nous ne pouvons pas la chasser.
0: Oh là! Eh, Boulette!
5: Oui.
0: Ça commence à bien faire, je ne répète plus les questions, t'as bien compris?
5: Bon, ok, je réponds. Alors, écoute, pour chasser l'homme ou la femme, le mieux, c'est...
0: Non, mais là, tu me prendrais pas pour un con, là?
5: Jamais de la vie, Gérard.
0: Alors, pourquoi tu me dis je peux te répéter la question alors que t'es en train de me dire la réponse à la question?
5: J'ai peur de répondre à côté.
0: Ah ouais? Donc, non, mais je crois que ça va mal se terminer pour toi.
5: Non.
0: Si.
5: Non.
0: Si, je le sens. Bon, je le sens venir dans peu de temps.
5: Non, je vais me calmer, respirer un coup et répondre clairement à tes questions.
0: Ouais, ben, alors t'accouches.
5: Ben, je trouve que c'est peut-être une pas mauvaise idée.
0: D'accord. Ok, ben, avec toi, carabine.
6: Moi, j'aime chasser l'homme.
0: Tu peux préciser?
6: L'homme plutôt bien monté.
0: Précision.
6: À cheval.
0: Ouais.
6: En forêt.
0: Hein?
6: À cheval, en forêt, tu rencontres pas mal d'hommes qui montent.
0: Ouais.
6: Et c'est surtout ceux-là, en fait, qui sont les plus intéressants à chasser.
0: D'accord. Petit piège à loup pour terminer.
7: Alors oui, je suis une grande spécialiste de la chasse à l'homme. J'ai dans ma gibecière de nombreuses prises.
1: C'est clair.
7: Et... Oui, je donne des cours d'ailleurs, et puis je donne aussi, je donne des cours, mais je cherche en ce moment de nouvelles cibles.
0: Moi, je peux vous dire une chose.
4: Regarde à ta gauche.
0: Peut-on faire la chasse à l'homme, femme ou autre? Moi, je préfère faire la chasse à la femme. Bon, c'est pour ça que j'ai fait la chasse au courrier.
3: À l'huître.
0: Et en fin de compte, j'ai récupéré ce que je voulais. Voilà.
5: C'est tout ce que tu dis.
0: Oh, ta gueule, toi.
2: Bon, et Gérard, tu utilises quoi pour faire la chasse à l'homme ou à la femme?
0: Ce que j'utilise, c'est un stylo, un papier, et j'écris.
2: Oh, la classe.
0: Et ça marche. C'est pas comme toi, je m'amuse pas à faire la chasse par le standard.
3: Et à mettre mes seins sur
0: ou à mettre mes seins sur l'internet et à laisser son soutif traîner devant le standard. Voilà,
3: franchement,
0: voilà,
3: Gérard, c'est tout. Gérard, tu pourrais au moins mettre une de tes couilles sur internet, quoi.
0: Ouais, mais... et puis toi, tu ferais mieux de mettre ton cul aussi sur internet. De quel accessoire?
1: Attends, j'ai un petit sondage avant, Gérard, parce que là, je sens que t'es énervé.
0: Ah oui, sondage,
1: vas-y,
0: c'est vrai.
1: Vas-y, fais-nous un petit sondage, s'il te plaît.
0: Alors, la chasse et la pêche, c'est bien, mais peut-on faire mieux? Alors, il y a 45% des gens qui pensent que oui.
1: Attends, sur IRC, on me demande que tu répètes du début.
0: Alors, la chasse et la pêche, c'est bien, mais peut-on faire mieux? Celui qui ronfle, déjà au standard, vous éteignez votre micro parce que j'en ai ras-le-bol. Alors, il y a 45% des gens qui pensent que oui. 33% des gens pensent que si ça continue, on mangera plus. Eh ben ça, c'est vrai. De toute manière, faut bien avoir des poulets pour manger. 25% pensent que ça fait encore trop de viande. Mais ça, pour ceux qui aiment la viande, eh ben c'est bien. Et 10% aimeraient en savoir, aimeraient ne plus à en avoir à en parler. Alors là, je voudrais bien savoir qui c'est qui s'amuse à récupérer ça. Ne me dites pas que c'est Apolline, parce que c'est pour là.
4: Non, c'est Rigaud.
0: Non plus, c'est pas Rigaud, c'est toi, Fildar. Alors tu ferais mieux de t'écraser, de me trouver de la merde comme son âge. En de bon entendeur, salut pour toi, Fildar. Donc, sixième question. De quel accessoire disposez-vous pour pêcher ou chasser? On va demander un petit piège à loup.
7: Pour pêcher ou chasser, moi je dispose de mes jambes, de ma gueule et de... Ah oui, on parle plus de la chasse à l'homme, là?
0: Non, on parle de quel accessoire disposez-vous pour pêcher ou chasser? On parle plus de la chasse à l'homme.
7: Ah, bon, de toute façon, moi je fais que ça, donc je sais pas trop. Je pense qu'on doit utiliser un fusil. C'est ce que j'ai dit tout à l'heure, une canne à pêche bien raide et bien tendue. Puis deux besaces bien, bien lourdes et...
0: D'accord. Ok, carabine.
8: Moi, quand je chasse, j'utilise la jarretière. Et quand je me fais pécho, j'utilise la jarretière aussi.
0: Tu peux préciser parce que j'arrive pas à comprendre là.
8: La jarretière est un instrument élastique.
0: Ouais, que tu mets sur toi quand tu te maries et quand on doit défaire à la fin du mariage, c'est ça?
8: Il s'adapte à toutes les situations.
0: Ouais, c'est ça. D'accord. À part ça, tu seras pas une cochonne du sexe,
9: Gérard.
8: Pas du tout.
0: Non, presque pas,
9: Gérard.
0: Un petit peu quand même. Oui, Rigaud.
9: Sur IRC, il y a Snous qui a une bonne question et on se la pose tous. C'est combien coûte un permis de chasse?
0: Eh ben voilà, la question justement.
4: Voilà.
0: Il y a justement c'est que je voudrais savoir.
3: Qu'est-ce que tu veux savoir? On est là, hein,
4: on peut t'aider, on est là.
0: Non, mais vous au standard, vous faites votre boulot parce que si personne prendait.
3: Moi je peux t'aider.
4: Je trouve un chasseur qui me donne le prix d'un permis de chasse, c'est ça? Tu demandes, j'ai.
0: Ouais, t'as quoi? T'as rien du tout, t'es même pas capable de prendre des lignes, alors arrête tes conneries.
4: Grosse caisse, t'es un chasseur, toi?
0: Non,
4: ouais. T'es un chasseur, toi, grosse caisse?
10: Ouais, je suis un chasseur.
0: Ouais, c'est ça, un chasseur de lapine, ça.
10: Bah ouais.
0: Ouais, c'est ça, t'as raison. Carabine.
10: Des lapines que des raies entre nous.
0: Oh, ta gueule, un peu. Carabine.
8: Moi, je chasse lapine aussi, ouais.
0: Ouais, d'accord. Toi, tu chasses plutôt le gland que la lapine,
8: Exact, j'ai chassé le gland sous les chênes dans les forêts.
0: Ouais, c'est ça. Boulette.
5: Écoute, moi, mon outil préféré pour la pêche, hein, je parle de la pêche, c'est la mouche.
0: Non, mais je te demande de quel accessoire?
5: Ouais, de la mouche.
0: Ouais, mais il y a la mouche. Ouais, c'est vrai qu'il y a la pêche à la mouche. Et
5: c'est super pratique. En plus, les mouches, il y en a partout, quoi. Donc, une bonne tapette, on en tue une bonne vingtaine.
8: Tu vas avec un copain?
5: Oui, bien sûr, une bonne grosse tapette. Et on éclate les mouches, quoi. Puis on les roule entre les pouces, on fait des petites boulettes. Et ça marche tout seul, quoi.
0: D'accord. Grosse caisse pour finir?
10: Ouais, moi, je dis pour la chasse comme pour la pêche, de toute façon, l'essentiel, c'est d'avoir un très gros calibre.
5: Ouais, c'est vrai.
10: Avec du poids autour.
0: Ouais, c'est ça. Alors, je veux dire, je crois, là, pour l'instant, vous êtes en train de me foirer les débats. Hein, parce que vous n'êtes pas capable de répondre correctement à la question.
9: Pour remonter.
0: Non, alors, grosse caisse, tu la fermes. Tu la fermes.
2: Il y a Rigaud qui te pose une question.
9: Ouais. Avec le micro, c'est mieux à peau.
0: Ouais.
9: C'est Jupiler, il te demande, parce qu'il comprend pas très bien, quand il va aux chiottes, il tire la chasse, mais quand il va à la chasse, est-ce qu'il faut tirer les chiottes?
0: En principe, tu tires la chasse. Tu tires la chasse quand tu vas aux chiottes, une fois que t'as fait. Tu tires la chasse.
9: Quand tu vas à la chasse?
0: Tu vas à la chasse, je vois pas du tout le rapport avec la question. Qu'est-ce qu'il me pose comme question nulle, lui?
9: Il demande s'il faut tirer les chiottes.
10: Non, mais c'est vrai.
0: Non, mais c'est complètement nul, sa question à lui. Donc, de quel accessoire disposez-vous pour pêcher ou chasser? De manière, normalement, vous disposez... Merde, est-ce qu'il y arrivait ou quoi?
4: Je crois pas.
0: À 1h15. Donc, pour chasser, il vous faut un bon fusil avec des cartouches... Avec des cartouches taille-gueule, grosse caisse. Merci.
2: Ouais, mais Gérard, tu peux chasser avec des pièges aussi.
0: Ouais, mais ça s'appelle de la...
5: Du braconnage, Gérard.
0: Ça s'appelle du braconnage et c'est interdit. Oh, ça, vous arrêtez maintenant ou quoi?
10: En tout cas, moi, je sais, j'ai eu une gastro, des chiasses, j'en ai eu.
0: Bon, alors, grosse caisse, terminé, au revoir. Hop! Comme ça, tu iras perdre ta gastro en direct dans tes chiottes. Au revoir pour toi.
11: Oh, c'est faux!
0: Voilà. Pour pêcher, il vous suffit d'avoir du bon matériel. Donc, faut mettre quand même le prix. Parce que du matériel de pêche, si je me trompe pas, moi, je...
5: Ça coûte 112 000 francs environ.
0: Non, il faut compter à peu près, avec le permis que, de pêche, que pour l'année, ça coûte pas loin de 300 francs.
1: Bizarre, t'as rappelé celui de tout à l'heure.
0: Pour 300 balles.
5: C'est très expansif.
7: Ah oui.
1: Fildar, t'as rappelé l'auditeur de tout à l'heure?
0: Non mais ça va. Oh.
1: De quoi?
0: Non mais c'est bon, tu peux lui demander tout à l'heure.
1: Non mais là j'appuie sur le bouton.
3: En fait tu l'entends mais ça.
1: J'appuie sur le.
3: Attends, ça passe pas à l'antenne.
1: Ça passe pas à l'antenne. Fildar, tu l'as rappelé ou pas?
4: Oh putain, t'es bonne.
1: Fildar, tu l'as rappelé ou pas l'auditeur de tout à l'heure?
4: Attends, j'ai qu'une petite là.
1: Ah ok, d'accord.
3: Vas-y, enchaîne Gérard là.
0: Donc pour.
4: Tu vas me chasser la règle.
0: Bon,
5: Gérard, on était au prix de la carte de pêche.
0: Donc, faut compter à peu près 300 balles un permis de pêche. Pour un permis de chasse, de toute manière, je crois qu'à l'heure actuelle, maintenant, faudrait que je voie.
5: 12 000 francs à peu près, non?
0: Non, pour avoir une licence, je sais plus quoi.
4: Licence 4. Ouais. Gérard, excuse-moi, à la place de Grosse Caisse qui est partie se coucher, on accueille Sanglier du Nord, 24 ans de Lille, fréquence 96.4 FM.
11: Alors, 96.4 et on a que Sanglier.
4: Du Nord, Sanglier du Nord.
11: Sanglier, bonsoir.
7: Du Nord.
0: Sanglier.
4: Appelle-le par son nom, Sanglier.
0: Sanglier du Nord, tu travailles.
12: Bonsoir, mon pote.
13: Oui, bonsoir. Bonsoir.
0: Oh, tu réponds maintenant, t'arrêtes de dire bonsoir parce que sinon tu vas dégager.
13: Bonsoir à tout le Nord.
7: Bonsoir.
13: Salut à tous.
7: Salut.
0: Ouais, Sanglier, je crois que tu vas retourner voir celui qui t'a choisi.
13: Est-ce que je pourrais répondre à la question après que tu me l'aies répété, s'il te plaît, Gérard?
0: Non, je ne répète plus les questions.
13: Je viens d'arriver, je viens du
0: je
13: Nord.
0: Je ne répète plus les questions.
13: Ok, bon
7: Gérard. Tu prends comme matériel.
13: Voilà, je vais improviser. Alors déjà, une bonne paire de bottes. Parce que pour aller pêcher, Gérard, il faut des bottes.
7: C'est bien.
0: Non, mais attends, je te dis oui.
13: Ah bon, d'accord. Ensuite, comme on disait tout à l'heure, une bonne gaule. Et puis ensuite, ce qui est vachement important, c'est le panier repas. Donc il te faut un bon sauciflard.
0: Ouais.
13: Une grosse miche de pain. Petite bouteille de rouge quand même.
0: Non mais ça, tu peux de toute manière, c'est...
13: Bon, du rouge ou du pastaga, hein. Tu peux prendre du pastaga.
0: Non, tu peux prendre ce que tu veux.
7: Ouais.
13: De quoi?
7: Tu peux prendre les deux?
13: Ah, tu peux prendre les deux, c'est clair.
0: Bon, tu continues?
13: Surtout si tu vas tout seul.
0: D'accord. Bon, tu continues?
13: Après, il faut au moins un bon clacos bien fait.
0: Mm-hmm.
13: Et puis, un petit fruit en dessert, tranquille.
0: Non, mais ça, de toute manière, c'est tout le matériel pour pêcher qu'il faut. Pour chasser, ça, c'est différent parce que c'est entre amis.
13: Ouais, il faut du clébard déjà pour chasser.
0: Non, mais ça, c'est entre amis. Mais même à la pêche, je pense que ce que tu as dit, normalement, si tu connais pas mal de monde.
13: Ouais.
0: Pour.
13: Nous, on pêche entre potes, hein, c'est clair.
0: Ouais, mais dans ces cas-là, vous partagez la bouffe.
13: Ah, c'est clair, on partage la bouffe. Il y en a un qui amène du rouge, l'autre, il amène du blanc. Le troisième, il amène du rosé, par exemple.
0: Ouais, voilà. Donc, t'as pas besoin. Tu peux vous cotiser.
13: Voilà.
0: Il y en a un qui va faire les courses et tout ça.
13: Mmh, ouais, c'est clair.
5: Ouais. Et en plus, entre amis, on peut aller aussi à la pêche à la moule. Hein.
0: Ouais, c'est ça. Ok. Avant de poser la septième question, je vais faire, d'après vous, un petit sondage là. Je vais faire les deux derniers, puis comme ça, on en parlera plus sur cette histoire-là. Fildar,
4: j'ai froid aux mains.
0: T'as froid aux mains, donc peut-être ton micro et t'arrêtes un peu parce que tu commences à me gonfler là ce soir. Alors, les deux derniers sondages, d'après vous, pêcher, est-ce un péché?
4: C'est un délit, ouais.
0: Alors, 34% pensent que le pape a tort. c'est signé du Fildar pour me sortir des saloperies.
13: Mais non, mais c'est vrai, il a tort, ce vieille croûte.
0: Ouais, mais tais-toi. 31% sont membres du temple de la péniche. Non, ça, c'est bien ces conneries pour lui.
7: Du péniche.
0: Et 24% pensent que c'est un péché de gueuler dans vos oreilles. Alors là, Pildar, tu vois, je vais te dire une chose, que t'es vraiment un con.
7: Il a pas tort quand même. Hein.
0: Il est vraiment con. Alors toi, si t'es pas contente, ma petite, tu dégages, d'accord? Hein? Parce que si vous n'êtes pas capable de répondre correctement aux questions, moi je vous emmerde.
7: Moi
0: je vais te dire une chose, que des connes comme celle que je viens d'entendre qui a dit que c'est pas, il a pas tort, moi je t'emmerde.
1: Ok, Gérard, pour calmer le débat, c'est bien d'applaudir Manu.
4: Bravo Manu, bien.
7: Il y a que
4: bien.
7: Manu qui applaudit.
1: Sur IRC, il y a Roadrunner, pour calmer le débat, il dit que tu es à la radio ce que le poisson est à la pêche.
5: Ouais.
0: Si on veut. si on veut. Donc, qu'aimeriez-vous
1: Et sinon, il y a Yankee qui dit que tu es à la radio, ce que la bite est à une gouine.
0: Alors là, je réponds même pas sur une question pourrie. Manu, s'il te plaît, au lieu de te marrer comme un
3: oui,
0: comme
3: pardon.
0: Un fou, je crois que j'annonce le Minitel, mais faudrait peut-être savoir s'il y a des questions.
3: Il y a pas de problème, Gérard. Regarde, je te montre.
7: Pas de problème.
0: Tu vois le Minitel, je suis sûr qu'il fonctionne pas. Ah bah d'accord. C'est pas mal.
2: Il est cassé.
0: C'est pas mal.
4: Il y a trace connectée là.
1: Ah ouais, ça marche.
3: Tu vas le remettre.
4: C'est toi, Manu. Je vais te mettre ça en route, gamin, mais... tu vois. Vas-y.
0: Alors, qu'aimez-vous
4: Ça arrive, les petits, ça arrive. Vous allez
0: qu'aimez-vous à la place? Alors, 54% veulent des grosses suceuses.
10: Oui.
0: Ça, c'est pour Manu. Non, c'est pas, pardon. Non, c'est pour Fildar, ça s'adresse.
4: Et ta sœur.
0: Ma sœur, elle t'emmerde, d'accord. Alors, tu ferais mieux de t'occuper de ta sœur. 21%.
10: Gérard,
0: ta gueule.
10: Ferme ta gueule.
0: T'as pas enculé, connard.
10: Ça vient direct du 9-4, ça.
0: 21. Celui qui vient de dire le 9-4, le 9-4 t'emmerde.
7: T'allais me faire enculer dans le 9-4?
10: Ouais.
0: Tu t'es déjà fait enculer dans Grenoble?
7: Bah, jamais dans le 9-4.
0: Alors, je vais te dire.
10: Ça peut t'arranger, ça.
0: Alors, faites-moi confiance. Ou vous répondez correctement aux questions. Et ça va bien se terminer, ou sinon je vous herbe tous.
10: Bien sûr, personne. Ferme ta gueule.
0: La tienne. Alors, je passe pas celui-là.
4: T'en es où, ma biche?
0: 16% pensent que
4: t'es beau.
0: Pense que tant que ça rentre, il faut y aller. Alors ça,
10: merde.
0: Donc ça
7: tomate.
0: C'est terminé.
10: Allez-y, foncez.
7: Hop. N'hésitez pas.
0: Ça c'est bien, ça c'est signé du ta gueule toi. La fiche là.
4: Et je viens de te la donner, c'est bon, disque 2. Ah non, c'est ça, pardon. Excuse-moi, voilà. Gilles.
0: Merci.
4: Excuse-moi, ma biche.
0: Et donc, alors, y a-t-il des concours de pêche ou de chasse? On se retrouve après avec les gros tons du bois, avec des harengs dans le slip. Et on se retrouve tout de suite après au 0800.0800.000 et toujours le 3615 Scott Fun Radio, rubrique direct et www.fr.
12: Et pas d'insulte de Gérard.
0: Et voilà, vous êtes toujours sur Fun Radio, il est exactement 1h25. Yes. Vous venez d'écouter les gros tons du bois avec des harengs dans le slip. Et donc, vous pouvez toujours nous appeler au 0800-3085000. Il y a Fildar et Apolline qui vous attendent. Fildar, t'es payé de faire ton boulot correctement, sinon tu vires.
4: Quoi?
0: Le studio. Je dis pas le Libération, s'il te plaît, merci. Et toujours www.fr. C'est Rigo qui vous attend.
10: Wesh.
0: Et toujours Manu.
4: Ouais.
0: Manu à l'aria. Qui envoie la zik. Donc, la question avant qu'on accueille tout le monde, c'était y a-t-il des concours de pêche ou de chasse? Et pour ça, on accueille Petit Piège à Loup.
7: Oui, c'est moi. Ben alors, y a-t-il des concours? À mon avis, il y a des concours, ouais. Mais alors. Je sais pas où ça se passe, hein, par contre. À mon avis, le concours de chasse se passe dans une forêt. Hein, et concours de pêche près d'une mare ou de la mer.
0: De toute manière, je pense que les concours de chasse et de pêche, la chasse, ça se passe. Je sais pas s'il y a des concours de chasse, mais je pense qu'il y a plus de concours de pêche. Il y a plus de concours de pêche que de chasse, en principe. Carabine.
4: Concours de chasse.
7: Il y a des concours, mais par contre, je sais pas ce qui gagne.
0: Ce qui gagne, c'est des coupes. Hein, ça fait comme des concours de. Comme
7: des
0: Manu. Manu, il a bien gagné une coupe pour. Non, il a gagné une coupe sur.
1: C'est bon.
0: Avec l'histoire de.
4: Une coupe de fruits.
0: Sur je sais plus quoi là. Comme
4: Taken 3.
0: Voilà,
4: Taken 3.
0: Voilà.
10: Ouais, mais c'est parce que j'étais pas là, c'est pour ça.
0: Boulette.
14: Écoute, moi je sais pas s'il y a des concours de chasse, mais en tout cas, il y a beaucoup de concours de pêche, surtout à la ligne.
0: Tu peux préciser?
14: Y a des concours de pêche à la ligne dans les foires, où il y a des manèges, beaucoup de choses comme ça.
0: D'accord.
14: Je pense que les autres seront d'accord avec moi.
0: Mais de toute manière, c'est vrai qu'il y a pas mal. C'est vrai que des concours de chasse, j'en ai pas encore vu beaucoup.
14: Un peu de chasse à court, mais très peu.
0: Non, mais je pense qu'il y a plus de concours de pêche pour gagner des.
14: Des petits lots.
0: Non, mais ça peut être.
7: Non, mais
0: Non, ça peut être de l'argent, ça peut être ou autre, du matériel de pêche, tout ce qu'on voudra. Sanglier du Nord, pour terminer.
13: Oui, tout à fait. Moi, je voudrais que tu me précises un petit peu en quoi ils consistent, les concours. Parce que tu parles de concours, mais on ne sait pas ce qu'il faut faire le concours. Est-ce que c'est celui qui lance le poisson le plus loin ou quoi, je veux dire
0: Non mais attends,
13: quel genre de concours?
0: Non mais attends, t'es pas en train de me prendre pour un con, tu veux pas?
13: Je veux savoir, c'est celui qui pêche le plus gros poisson, c'est celui qui pêche le plus de petits poissons, c'est quoi?
0: Les concours de pêche, c'est celui qui en met plus dans sa bourriche.
13: Dans sa bourriche?
15: Dans sa quoi?
13: Non mais attends, au bout d'un moment, si t'en mets trop dans ta bourriche, ça saigne et tout, je veux dire, faut y aller.
0: Et ta connerie, elle saigne pas?
13: Non mais attends, Gégé,
0: ta connerie, elle saigne pas?
13: Ta bourriche, elle déborde au bout d'un moment.
0: Et alors?
13: Et là, qu'est-ce que tu fais? Tu la décharges, après attends. Tu recommences?
15: Tu la décharges comme tu fais sur une imprimante.
0: Il y en a une tout à l'heure, je vais la décharger. Oh ça va être entre carabine ou piège à louche, je vais vous décharger au standard.
13: Ah oh bah décharge carabine.
0: Ouais, parce que je commence à en avoir ras-le-bol depuis tout à l'heure de ces deux-là.
15: Pourquoi moi?
13: Bah parce qu'on
0: décharge. Non, mais moi je vais pas chercher midi à 14h.
15: Bon, je vais bien faire décharger par Sanglier du Nord alors.
0: Ouais, alors, c'est qui?
3: Ah, il kiffe.
13: Bah attends, je vais lui mettre une cartouche.
0: Alors, carabine.
13: Carabine, c'est une cartouche directe.
0: Au revoir, carabine.
15: Ah bah non, elle est gentille, carabine.
0: Au revoir.
13: Attends, j'allais lui mettre une cartouche.
0: Ouais, ben, toi, sanglier, ça va être pareil, tu vas aller faire une cartouche au standard.
13: Non, non, je suis calme, tranquille.
0: Donc,
16: Elle est là, grosse poule.
0: Y a-t-il... moi, je vais répondre. Ben, de toute manière, j'ai répondu comme tout le monde m'a demandé. Donc, c'est vrai qu'il y a plus de concours de pêche que de chasse, parce que je ne sais pas pourquoi, mais moi, j'ai jamais vu de concours de chasse encore.
13: Ouais, c'est pas
15: mais
13: normal.
15: T'as déjà fait des concours de pêche?
0: Oui, j'en ai déjà fait. Je me suis retrouvé troisième.
3: Oh, joli. Ah,
15: pas mal. Ouais.
0: Troisième avec... ben, sur comme 3. Matos. Non, sur 50.
13: Non, mais t'as pêché quoi?
0: De tout.
13: Y a poisson pané?
0: Non, il y avait de tout et je me suis retrouvé avec du bon matos de pêche.
15: Ouais, mais il y a combien de temps?
0: Ça fait un bout de temps. Hein. Et je me suis retrouvé avec du bon matos pour finir. Je préciserai pas les marques.
3: T'as fumé, non?
0: Non. C'est toi qui fumes, alors ferme ta gueule.
15: Et on peut fumer pendant les concours?
0: Ouais, bien sûr, t'as le droit de fumer.
3: Ouais, mais t'es dopé alors quand tu pêches, toi?
0: Non.
3: Oh le bâtard.
0: Alors, combien?
17: Je m'appelle Suzy, je fais 200 kilos et j'aimerais bien que tu me prennes le cul.
0: Moi je t'emmerde toi connasse.
3: Gérard, à la place de Calibre on accueille cartouche, à la place de cartouche on accueille gros calibre 19 ans de Bordeaux.
0: Non mais alors je non, mais... chose Fielder.
3: Mais c'est un mec, c'est
0: pas non mais attends. Il y a jamais eu de Salut. Cartouche.
3: Mais ah si ouais. On vient de la virer.
0: Ouais, non, c'est carabine espèce de
3: carabine, excuse-moi.
0: Ouais. Et on appelle,
3: on accueille gros on calibre.
0: Paye. Gros ouais, calibre.
16: Salut Gérard.
0: Salut.
16: Salut.
0: Alors
16: tu peux répondre à la question?
0: Ouais.
16: Tu peux me la reposer?
0: Non.
13: Bah, les concours.
16: Je viens d'arriver, j'ai galéré pendant une heure pour vous appeler.
0: Non, mais moi, je veux pas le savoir. Quand tu téléphones, t'as très bien la radio à côté de toi, donc tu peux très bien écouter.
13: Les concours, vas-y mon pote.
16: Ok, bah moi je fais des concours aussi de pêche, hein. Je suis spécialiste, je suis pêcheur d'ailleurs. Mmh. Je suis spécialiste dans la grosse baleine à poil. Hein. Et ouais, cette année j'en ai pêché au moins une dizaine quoi. Et d'ailleurs je les vends si y en a qui sont intéressés.
18: On parle pas du Moby Dick Mystère.
19: Non, Mnitz de la Sandy
16: Moby. Non, surtout pas. Non.
0: Ouais. Alors je préviens, c'est la dernière question, comme ça vous me prépêchiez avec Sandy. Oh, dernière question, combien de temps faut-il pour pêcher ou chasser? Hop, dernière question.
13: De quoi?
16: De quoi?
13: Répète.
16: Allô?
0: Merde!
13: Oh là là!
16: Oh là là là là là!
0: Bon,
15: okay, vas-y, combien de temps faut-il pour pêcher ou chasser?
13: Ok.
16: Fun?
13: Oui, Fun, bonsoir, t'es au standard, tu veux parler de quoi?
16: Ouais, je voudrais passer une dédifone au mec qui parle à la radio.
13: Ouais, y a pas de problème, t'attends, Morgane va arriver.
16: Ok.
13: Oui, allô, Fun, bonsoir?
16: Ouais, salut, je voudrais parler au doc.
13: Ouais, le doc, tu quittes pas, il va te prendre dans deux secondes.
16: Non, mais c'est que j'ai un problème, la levrette, j'y arrive pas, quoi.
13: La levrette, j'y arrive pas, bon, va donc.
0: Alors, maintenant, vous me faites.
16: Je vous
0: me faites chier!
13: Y'a pas de problème, on va
0: trouver. Gérard!
16: Tu peux voir un kit?
13: Les kits, attends, bouge pas, je regarde. Ah non, on en a plus,
16: Des capotes,
0: putain,
16: capotes,
0: calmez-vous, les gars! Ta gueule, toi, tu fais ton boulot! Calmez-vous!
13: Une photo de GG avec.
16: Ah ouais, je veux bien, ouais, mais sans.
3: Voilà, c'est bon.
15: Voilà.
0: Dernière question, de toute manière, c'est la conclusion.
19: Non!
0: Manu, déconne pas, s'il te plaît!
3: Rien fait.
0: C'est la dernière question! Combien de temps faut-il pour chasser ou pêcher?
13: Sanglier du Nord.
0: Je t'écoute.
13: Oui, ça dépend de la quantité que tu veux chasser ou pêcher. Si c'est pour prendre 3 brins de friture, il faut 3 minutes.
16: Ouais, c'est clair.
13: C'est clair, si tu veux pêcher, je sais pas, moi 20 kilos de gardon, il va te falloir plusieurs jours. Mm. Je pense que c'est un problème mathématique simple que même toi tu pourrais résoudre.
16: Ah ouais.
13: Mais je constate qu'apparemment, non.
0: Ok.
13: Voilà.
0: Boulette. Oh boulette une fois, boulette oui, deux oui, fois, boulette non, trois non. fois, au revoir.
19: Non, non, mais j'étais débarqué.
0: Attends, mais merde.
19: Excuse-moi.
0: Eh, hey, vous commencez à me casser les couilles au standard, là, tous les deux.
19: Non, en fait, j'étais en train de boire un petit coup
0: mais
19: d'eau.
0: Mais merde.
13: Pour garder la boulette.
19: Pour répondre, ah bah écoute, donc moi, je te dis, donc, combien de temps faut-il pour pêcher ou pour chasser? Je pense que c'est suivant la personne, quoi. Il y en a qui pêchent très vite, il y en a qui tirent très très vite, très très rapidement, il y en a qui tirent beaucoup moins rapidement. Ça, c'est un peu, c'est une question...
20: il vaut mieux quand même prendre son temps. Hein,
19: si oui, mais bien. Pas toujours.
20: Remarque, mais c'est vrai que ça dépend. Non,
19: c'est vrai que
20: peu,
19: quand on tire doucement, c'est vrai qu'on a la sensation de la chasse, du tirage, mais c'est vrai que quelquefois un petit coup rapide, comme ça, à la carabine, un petit tir, ça
0: petit piège à loup.
20: Oui, donc moi ce que je pense c'est que tout dépend de la proie en fait. Hein, ça dépend, puis on peut utiliser divers moyens en fait pour arriver à ses fins. Donc tout dépend, il y en a qui se basent sur l'astrologie, il y en a d'autres qui ont même le temps de prendre des cappuccinos avant d'attraper ce qu'ils veulent quoi. Mais en fait tout dépend, donc je sais pas, on peut pas vraiment dire le temps. Je pense que c'est entre quelques minutes et puis pas mal d'heures aussi, ouais.
0: Gros calibre.
16: Oui. Moi je pêche ça en 30 minutes. Et il faut beaucoup d'adresse, ça c'est clair. Et surtout quand tu pêches les grosses baleines poils. À poilu.
20: Mais alors comment tu fais pour pêcher des baleines à poil?
16: Bah en fait j'ai une canne à pêche spéciale que j'ai achetée dans un bon petit magasin.
20: Parce que ça doit être adapté aux baleines en fait.
16: Ouais voilà, puis je mets un gros appât devant pour les choper quoi.
20: Mm-hmm. Ouais, avec quoi tu les appâtes?
16: Je n'aurais pas la marque.
0: Qui c'est qui est derrière là? Petit piège à loup, t'as du monde?
16: Ouais, y'a du monde
13: derrière.
0: Faudrait peut-être pas me prendre pour un con, d'accord?
20: Non, mais pas du tout.
0: Non. Faudrait
16: peut-être pas prendre son anse pour une tasse à café, hein.
0: Donc combien de temps faut-il pour pêcher ou chasser? Donc en principe, déjà pour pêcher, tu pars le matin de bonne heure. Mmh. Et pour chasser, c'est pareil. Mais sauf
16: non,
0: que.
16: Mais non!
0: Bon, toi, tu commences à me casser les couilles. Fildar, c'est la dernière fois que je te le dis. Ce soir, tu m'as fait de la merde.
9: Bon, Gérard, pour calmer le débat, il y a Guépi sur l'IRC. Il te demande quels seront les thèmes des débats la semaine prochaine.
0: Alors, lui, pour l'instant, j'y réponds pas parce que j'en sais rien. D'accord. Alors, qu'il commence pas à me demander les thèmes de débat de la semaine prochaine parce que je ne sais pas ce que ça sera. Alors,
19: Gérard.
0: Quoi ?
19: Ferme ta gueule !
0: La tienne !
19: Ok.
0: Alors, on va faire la conclusion, comme ça sera vite fait, bien fait.
16: Mais non.
0: Alors, conclusion, gros calibre.
16: Oui, conclusion, débat fort intéressant, même si j'ai participé qu'à la fin. Et je salue tous mes potes.
0: C'est bien.
16: Mégane, Tony, Goldo.
0: C'est ça. Au revoir. Petit piège à loup.
20: Ouais, bah alors débat de merde. Hein.
0: Alors dans ce cas-là, si c'est un débat de merde, moi je t'emmerde. Alors au revoir pour ta conclusion.
20: Ouais.
0: Merci pour ta conclusion. Boulette.
19: Oui, donc alors la conclusion. Donc c'était sûrement un débat très intéressant. Pas assez approfondi à mon avis à cause de toi. Parce que tu nous as pas assez posé de très bonnes questions, mais enfin bon, c'est pas très grave. Je pense qu'on pourra ressortir du débat ce qui ressort très profondément quand même, c'est que la chasse et la pêche, c'est une occupation comme une autre. Je pense que tu es d'accord avec moi.
0: Oui.
19: Oui, donc chacun fait un peu ce qu'il veut. Et puis voilà, donc c'est vrai que tu nous as donné beaucoup d'informations, que tu es un peu notre maître à penser quand même juste après Love Amour. Donc c'est vrai que tu es intéressant, donc voilà, c'est tout.
0: Ok, Sanglier du Nord pour terminer.
13: Ouais, bah écoute, débat bien. Moi je trouve que c'est bien que t'aies fait un débat sur la chasse et sur la pêche. Parce que c'est vrai que tu t'y connais quand même en gros gibier faisandé. C'est vrai quand même que tu sens un peu le poisson. D'ailleurs, je voulais te dire à ce sujet-là, à propos de la pêche, les asticots, c'est pas pour toi, hein, c'est les poissons qui doivent les bouffer. Hein.
0: Moi je t'emmerde, d'accord, je suis pas un asticot, alors je t'emmerde,
13: puis,
0: sanglier.
13: Au revoir. Bien une bonne petite cartouche dans le derrière quand même.
0: Ouais, bah moi je t'emmerde. Ok, en de bon entendeur, salut.
13: Ciao.
0: Conclusion sur l'IRC.
9: Alors, il y a plein de conclusions. Déjà, il y a la conclusion de Turpent.
0: Ouais, qui a ni queue ni tête. Manu, s'il te plaît, tu recommences pas. Tu t'amuses pas. Tu t'amuses pas à couper Rigaud quand
3: pardon,
0: je demande des conclusions.
3: Pardon.
0: S'il te plaît.
9: Donc, okay. Comme j'ai été coupé, conclusion de Turpentine.
0: Mon débat n'avait ni queue ni tête comme moi, c'est ça.
9: Voilà,
0: donc,
9: exactement.
0: Moi, je l'emmerde.
9: Donc, je la dis pas.
0: Voilà.
9: Et enfin, il y en a plein. Il y a Snooze qui dit qui va à la chasse perd sa place, c'est bien connu.
0: Ouais, bah ça.
21: Et à la pêche.
1: Et il y a Perforas qui dit ma conclusion please, voilà.
0: Ok. Ben moi conclusion de ce débat-là, grâce à Fildar, ça a été un peu le bordel, comme d'habitude. Je vais pas mettre ça sur le dos d'Apolline. Merci pour le l'arsène que j'ai dans les oreilles, c'est incroyable. Donc je vais pas mettre ça sur le dos d'Apolline parce que c'est Fildar qui est.
6: C'est trop lourd en plus.
0: Qui est chiant. C'est Fildar qui est chiant, donc c'est de sa faute. Donc, on se retrouve pour le deuxième débat qui va porter sur les radios. Et on se retrouve tout de suite après et on va s'écouter les sangliers Cardoz avec des bottes de drag queen. Et on se retrouve tout de suite après au 0803-085000 et toujours www.fr. Rigo, tu peux me donner le nombre de personnes qu'on avait connectées, s'il te plaît.
21: 8423.
0: 8423.

0: hein, sur la liberté d'expression.
1: Et c'est clair, et pour vous le prouver, il y a des gens sur internet qui ont par exemple un message. Nous les Marseillais, on encule les Parisiens et les Bordelais, Max et Mélanie. Pourquoi ils sont-ils vexés? J'ai pas compris.
2: Excusez-moi, moi je suis tahitien, j'aimerais bien me faire enculer par un Marseillais. Alors, donc si tu pouvais rajouter un message.
1: Alors si le Marseillais pouvait rajouter qu'il enculait les Parisiens, les Bordelais et les.
0: Viens pas à Marseille, fils de pute.
1: Mais pourquoi, qu'est-ce qui s'est passé? J'ai pas compris.
0: Je sais pas.
1: Non mais j'ai pas compris.
2: Je sais moi.
0: Non, c'est parce que les deux personnes qui nous ont répondu au jeu des trois mots étaient Marseillais, qui se trouve qu'on est tombé sur deux personnes franchement pas très sympathiques. Et que voilà, ils ont fait un amalgame, mais dès que tu prononces la ville...
1: Alors là, je m'adresse aux deux bœufs marseillais qui ont laissé les messages et qui ont pensé que c'était contre les Marseillais, Ils auraient pu appeler, on aurait pu appeler Toulouse ou même des cinémas à Paris.
0: Les oreilles, putain.
1: Ça aurait été la même chose, sans déconner. Qu'est-ce que vous êtes...
3: Attends, il y a aussi l'histoire du PSG au début de l'émission.
1: Au jeu des trois mots, c'est par rapport aux deux cinémas de Marseille. On visait pas les Marseillais, c'est qu'on appelait à Marseille, mais c'était contre les deux personnes, pas contre ceux des Marseillais.
0: Mais évidemment, mais ils se sont agressés. Moins de trucs.
2: Ils venaient pas au Vélodrome, mais on vient pas au Vélodrome.
1: Mais enfin bref, on n'est pas là pour faire entre Paris, Marseille, tout ça.
0: Personnellement, on s'en tape.
1: En plus, en plus, sincèrement, mais ça c'est de la gaminerie. Bref, Clara est avec nous de Paname. On récupère Clara et juste après Clara, on ira vers des Monsieur et Madame Petit Robert.
0: Madame Petit Robert, parce que le Petit Robert est sorti aujourd'hui.
1: Et ensuite, on va commencer à aborder un sujet.
0: Pididi
1: Pididi sur Fun Radio. Voilà, à la Stevie.
0: À demain.
1: 20h40.

0: 5000, c'est Hotline.
1: C'est Hotline sur Fun Radio.
2: Voilà.
3: C'est super.
2: Et ce qui est super, c'est ce qui se passe en ce moment entre vous, auditeurs d'énergie, de Fun Radio et ceux d'énergie. Alors sachez que
4: guéguerre, là.
2: j'ai demandé à vous, auditeurs, ce soir, solidarité, Hotline, même si ça vous coûte un petit peu d'argent, c'est d'appeler le standard d'énergie pour leur dire qu'il est inadmissible que les gens d'énergie parlent comme ça à l'équipe de Hotline, en tout cas à Max, un petit jeune homme, un petit gringalet, un petit plein boutonneux d'énergie. C'est pas du ouais, tu es toi, parce qu'on voulait parler à Jean-Pascal pour un défi du Dakupada qui n'est pas là ce soir,
4: non,
2: déjà
4: d'ailleurs.
2: Pour commencer. Et donc, Anka, pardon, nous a rapporté que quand on appelle le standard d'énergie, la standardiste d'énergie dit t'as qu'à appeler Fun Radio leur dire que non, c'est nous les meilleurs en parlant d'énergie.
4: Bien sûr, bah évidemment.
2: Ils sont tout gentils.
5: Ils veulent faire une guerre de standards, ils vont voir.
2: Alors on y va, c'est parti.
5: Péter les deux standards qu'on s'échange, ils sont les meilleurs.
2: Alors on y va, c'est parti. Alors redonne le numéro un petit peu d'énergie, faites-moi péter. Qui va gagner entre énergie et Fun Radio? Je vous rappelle qu'énergie est la cinquième radio de France le soir, alors que nous sommes les number one. Alors
4: ah
2: si
4: oui,
2: vous
4: c'est,
2: voulez.
4: C'est pour appeler énergie, donc 08 36 68. 42-48.
2: T'as un troufion, ou alors je veux parler au trou du cul là, comment il s'appelle celui qui m'a insulté, enfin qui a insulté.
4: C'est lui,
6: c'est moi,
4: Bruno.
6: C'est moi qui t'ai insulté, c'est bon.
2: Eh ben vas-y, alors je veux des excuses à genoux.
6: Bon bah excuse-moi, voilà.
4: Waouh.
2: Bah je veux que t'entendre dire, moi, je sais pas comment il s'appelle.
4: Bruno il s'appelle, c'est pas compliqué.
2: on nous dit que c'est pas Bruno sur internet.
4: Énergie c'est de la merde, c'est pas Bruno. Bah.
2: Alors dis énergie c'est de la merde.
6: Non, je peux pas
4: ah non,
6: dire
4: non, bah non, là t'exagères.
2: Dis énergie,
4: peu,
2: c'est... alors je sais pas, tu dis moi, je sais pas quoi, Bruno.
6: Bruno, je fais des excuses à Max, voilà.
2: Voilà.
4: Eh ben.
2: Ah bah quand même.
4: Mais vous en a fallu du temps, bande de blaireaux.
6: Bah ouais.
2: Dis que t'es un enculé.
6: Non, je suis pas un enculé.
2: Dis que t'es un enculé. Dis que t'es un enculé.
4: Ah, il l'a fait.
2: Oh putain, le fils de. Ah là, fils de, d'énergie, alors on va dire.
4: T'as un mère aussi.
2: Non, mais le fils d'énergie, de la famille d'énergie, il a été créé par énergie, il a été fait par énergie. Des excuses ont été faites. Mais j'ai l'impression que c'était pas le vrai énergie.
4: C'est-à-dire.
2: Enfin, du coup, c'est pas les personnes que je souhaitais avoir qui nous avaient insulté au téléphone.
4: Pourtant, il a la même voix de con. Hein.
2: Je continue.
4: Encore.
2: J'ai envie. Plus tard dans la soirée. Encore.
4: Encore.
2: C'est que le début.
3: Le mec qui
2: encore,
3: lâche jamais
2: encore.
3: À faire.
2: C'est que le début.
4: D'accord. Tant que t'auras pas Alex.
2: Énergie.
4: Et lui ne décrochera pas.
2: Putain, mais la voix qu'il avait.
4: Une voix de tapette. Hein.
2: Oh là.
4: Bon, bah moi je t'ai trouvé un petit allo c'est qui.
2: Un petit allo c'est qui. Et on rappellera encore énergie. Hein. 08...
4: Et c'est une fille.
2: Numéro de téléphone encore d'énergie pour le fun.
4: 0870 42 48.
2: Non, 0800.
4: Non, 0800.
7: Oh, comment accueillir Jennifer, 18 ans de Marseille.
8: Bonsoir.
7: Salut la salope.
8: Salut la cochonne. Ouais, c'est la cochonne. Ouais.
7: On va accueillir Chloé, 22 ans de Tours.
9: Bonsoir Gégé.
7: Bonsoir. On va accueillir David.
8: Exactement.
7: Ludger, 25 ans, Paris.
10: Tiens, les mafions, ça va.
7: Arnette, 19 ans, Bordeaux.
11: Salut, Gogol.
8: D'accord.
7: Et Tony, 20 ans, pour finir, de
10: oui,
7: Paris.
10: Oui, pour finir en beauté. Salut, Coco, salut, ma poule. Je limite mal, malheur, hein, excuse-moi.
8: Non, c'est nul, hein.
10: Ouais, salut, Coco, salut, ma poule. Je fais Raymond Barre, tu veux. Ouf.
8: Non, c'est nul aussi, hein.
10: Mais toi, tout à l'heure, je vais te prendre
8: ah ouais,
10: une
8: patte,
10: je vais voir comment ça va être bien.
8: Ah ouais, tu vas prendre combien de fois?
10: 10 fois. Parce que avant.
8: Je suis pas, je suis désolé.
10: Non, moi je préfère le prendre.
8: Non, je préfère Gérard.
7: Ouais, quoi, qui? Qui me préfère?
8: Qui que quoi? Jennifer qui te préfère.
10: Qui préfère? C'est un peu sadomaso comme fille.
8: Et ta gueule, c'est Jennifer.
7: Eh, c'est bon là, vous avez pas commencé?
10: Ouais, vous allez rester poli et vous allez laisser parler Gérard. Ouais.
7: Non, déjà, tu vas commencer par te taire, toi.
10: Écoute, s'il te plaît, je suis poli avec toi, alors tu
7: faudrait. Non, mais je te le dis gentiment, toi.
10: Oui, bah moi aussi.
7: Bon,
10: deuxième question.
7: Donc, on va commencer. Donc, le thème, c'est la fidélité.
10: Alors moi, je m'appelle pas quelque chose déjà.
12: Gérard, yeah. Moi, je préfère Fidel Castro.
10: Bah ouais.
12: On va choisir Laetitia hein, entre nous. Hein.
8: Bon, laissez parler Gérard. Hein. Bon. Oui, Gérard.
7: Alors, est-ce que la fidélité compte pour vous?
12: C'est clair. Moi, je crois que c'est clair. Je crois que toi, tu es fidèle à ta connerie. Non, mais Gérard, je pense
7: mais
12: que...
7: Mais la fidélité à quoi, Gérard? La
12: à
7: fidélité
12: moi.
7: Compte-t-elle pour eux? Ouais, mais c'est quoi la fidélité? Moi, je m'estime si fidèle. Ben, est-ce que, de toute manière, on y viendra petit à petit au terme des
8: Gérard,
7: questions
8: hein,
7: oui.
8: Au terme, est-ce que d'accord. Vous êtes fidèle
7: hmm
8: est-ce que toi, tu es fidèle?
7: Ben non, ça dépend avec quelle personne.
8: Non, donc, il a déjà trompé.
7: Ouais, il a déjà trompé une fois sa main gauche avec sa main droite.
10: Une fois, Gérard, il a trompé son radio avec Skyrock.
12: Ouais, exactement.
10: Avec Europe 1 aussi, avec Manet.
12: Avec Europe 1, je l'ai entendu, moi.
10: Ouais. Ouais, toi aussi, Arnaud, tu l'as entendu
12: ouais, sur Europe 1. Mais tu l'as appelé juste après, ce idiot.
10: Ah ouais, c'est vrai.
12: Exactement. C'est de la folie. Il est en train de draguer Malheur en direct.
7: Ouais, c'est ça.
10: Il voulait se taper Uber et Malheur en même temps.
7: C'est ça, c'est
8: bon,
7: bien.
8: Taisez-vous, laissez-le parler, vas-y, Gérard.
7: Bon, j'attends que vous répondez à la question.
1: Donc, est-ce que pour vous, la fidélité compte?
12: Oui, moi, ça compte pour moi parce que je fais la collection des points fidélité. Ok.
1: Ouais.
9: Avec qui, chez qui t'es abonné? Pas
12: avec 3 points, t'as une tasse, avec 4 points, t'as le code à Gérard.
9: C'est des menteurs, ça, ouais. C'est pas...
13: Moi, ça compte parce que quand j'écoute mes grands bas de disques, j'aime bien avoir du bon son.
12: Exactement, la haute fidélité, c'est une bonne invention.
14: Je crois que c'est clair quand même, faut le dire.
9: Est-ce que je peux prendre la parole?
1: Oui, prends tout. Donnez vos noms.
7: Vas-y, cochonne, parle.
1: Donnez vos noms. Taisez-vous, il y a la cochonne qui veut parler.
9: C'est Jennifer et je suis pas la cochonne. D'abord, Gérard, t'as vu comment il parle?
7: Attends, Jennifer, tu m'as dit que t'étais une salope en antenne, tu me l'as dit.
9: J'ai jamais dit que j'étais une salope, pauvre con, là.
13: Elle parle à Florent.
1: On se calme.
12: Tu vas rentrer chez toi, la cochonne, et puis tu
1: vas te faire. Bon, déjà, les cums, vous allez la fermer.
9: Voilà, vous êtes Gérard. T'as vu comme il me parle?
1: Bon, alors je t'écoute, Jennifer.
9: Jennifer. Alors pour moi, la fidélité, ça compte vachement beaucoup. Parce que moi, je pense. Allô?
1: Oui, on t'écoute.
9: Parce que moi, je pense qu'en fait, dans un couple, il n'y a pas de fidélité, donc c'est pas bien, quoi.
1: Non, mais ça.
9: Trop fort. C'est ce que je pense, quoi.
1: Ouais,
9: je pense
1: d'accord.
9: Vraiment ça, quoi.
12: Ouais. C'est cool, tu fais penser.
9: Ouais.
12: Et toi, t'es un souhait comme fille.
9: Pardon?
12: T'es un souhait, pas
9: ton. C'est vrai, j'ai. T'as remarqué, hein.
12: Mais heureusement que tu fais pas que penser que tu suces de temps en temps.
9: Sans déconner.
1: Et toi, Chloé, tu pourrais. Qu'est-ce que ça te dit, toi?
15: Non, moi, je suis pas pour la fidélité.
1: Pourquoi?
15: Parce que je pense pas que la sexualité soit quelque chose de super important dans un couple. Il y a vraiment d'autres choses. Personne n'est fidèle avec personne, de toute façon.
12: Ah, Chloé, c'est beau ce que tu dis, c'est pas comme Jennifer.
9: Ouais, je t'emmerde. Mais dis ce que je veux d'abord. Faites sincère dans la vie, hein.
12: Ouais, est-ce que t'embrasses avec la langue?
9: À qui tu parles?
12: À toi, face d'anus.
9: Face d'anus.
12: Bon, Gérard, moi, j'aimerais savoir... Est-ce
9: Gérard, t'as vu comme il me parle, Felda Nuit?
12: Oh, mais ta gueule,
9: tu dis rien, Gérard.
12: Mais arrête, hein, de parler, ça sent le paix.
1: Bon, et là, qui c'est qui vient d'ouvrir sa grande gueule, là?
7: Gérard, il y a Jean-Philippe sur Minitel qui demande si t'as déjà trompé tes animaux.
12: Avec moi, oui.
1: N'importe quoi, toi. L'autre, sa question Minitel, ça n'a pas le rapport.
15: Gérard?
1: Oui.
15: Pourquoi t'as choisi ce sujet?
1: Parce que c'est un sujet que...
12: C'est un sujet qui est vachement intéressant pour lui parce qu'il est vachement fidèle à
9: Gérard,
12: l'eau de brésilien de Boulogne. Gérard, pourquoi t'es venu au monde?
1: Qu'est-ce que ça peut te foutre à toi?
12: Bah, ça me fout rien, c'est pour ça justement.
1: Bon, bah alors, si tu poses cette question, je vois pas le rapport.
12: Tu me foutes justement pour nous faire rire et c'est réussi.
1: Voilà.
12: C'est clair.
9: D'ailleurs, il te fait une proposition, il voudrait que tu
1: fasses
9: foutre.
1: Non, mais.
12: Allez, viens foutre, Gérard.
9: Gérard, va le foutre. Tu t'appelles comment, toi, d'abord, celui qui veut te faire foutre?
12: Moi, je m'appelle Sex Machine.
1: Bon, bah maintenant, celui qui s'appelle Sex Machine, tu vas répondre à la question.
12: Vas-y.
7: Est-ce que tu suces?
12: Ah non, je suce pas, j'avale seulement.
1: Non, mais vas-y, alors.
12: Est-ce que je suce?
1: Non, réponds à la question, on n'est pas en train de demander si tu suces ou si tu suces pas.
12: Bon, alors moi, je suis contre la différence d'âge. Parce que je pense que les personnes qui naissent la même année ne devraient pas avoir le même âge.
1: Non mais attends, il a raison.
12: Je suis d'accord avec lui parce que je suis d'accord avec lui. Ouais, quand tu vois...
1: C'est pas le thème du sujet.
12: Non mais Gérard, quand tu vois ce qui se passe à la SPA, c'est vachement pas cool. Voilà, complètement raison, quoi.
1: Non mais attends, c'est pas le thème...
12: Je pense que Bariani va passer dans le 20e. Oh, ça va être dur, ça va
1: alors,
12: être dur.
1: Alors, je vous préviens d'une chose. Si c'est pour faire des débats politiques, c'est pas la peine de continuer comme ça, d'accord?
12: Ouais, mais je
1: pas de la
12: politique. Gérard, tu déconnes un peu quand même cette année, quoi. Très bien, parce que tu veux être content.
9: Gérard,
12: tu veux être un ultimatum pour être content. Mais attention, Gérard, quand il lance des ultimatums, à la fin des ultimatums, il attaque l'Irak.
16: Et s'il te plaît, lance pas trop fort les ultimatums, parce que ça fait mal, là,
12: ouais. Tu vas attaquer l'Irak, Gérard.
1: Non, mais je préfère vous avertir que l'ultimatum commence à partir d'aujourd'hui, quand même. Faut quand même.
9: Un petit peu, Gérard.
12: Un ultimatum de temps en temps ne fait mal à personne.
1: Hein. Ouais, non, mais vous allez bien voir s'il va pas arriver à terme, celui-là.
12: Gérard, toi, t'es plutôt iratum, quand même. Hein.
1: Mais ouais, c'est ça, t'as raison, quoi. Non, mais. Combien de fois qu'il faudra que je vous dise quand on fait des débats que vous donnez vos noms quand vous parlez? Voilà, peut-être qu'on s'en fout, on reconnaît leur voix.
12: David Luigi.
7: Hey, Gérard, la preuve qu'ils n'ont pas passé assez souvent, t'arrives même pas à reconnaître leur voix.
1: Ouais, non, mais...
12: Et après, tu dis Arnette, David, machin, ouais,
17: les mêmes,
12: ils passent tout le temps, toujours les mêmes, tu ne le reconnais même pas. T'es tout le temps.
1: Non, mais à force, je commence à en avoir marre, oui, d'avoir les mêmes. Bon, c'est pas
9: Gérard,
1: pareil.
9: C'est quoi la prochaine question?
12: GG, quatrième question.
1: Alors, êtes-vous fidèle à la personne que vous aimez? Ça,
9: D'accord.
12: Ça...
9: Hey, Gérard, si tu n'as pas d'explication avec tes questions, ça va plus, là.
7: Mais ouais, mais Gérard, ça...
9: Gérard, il y a combien de questions?
1: Il y en a 8.
7: Ça va pas, cette question.
9: Gérard, cette question, c'est la même qu'à première que tu nous
12: fais. C'est un petit peu bébête, Gérard.
7: Et non, mais ça va pas, cette question. Parce qu'à la limite, tu peux dire que t'es fidèle. Moi, je suis fidèle aux femmes. Ouais, n'importe non, laquelle, mais je suis fidèle.
9: Et toi, Florent, on sait très bien que t'es pas fidèle aux femmes, que tu chantes.
12: Ouais, toute la cochonne, tu as commencé par
7: ça. Ouais.
9: Donc la moi, la cochonne est en merde, ok? Dis ce qu'elle veut. Hein.
12: Ça rigole plus là.
9: Non, ça rigole plus, t'as remarqué hein.
1: Non, bah la cochonne là qui dit.
7: Gérard, tu l'insultes pas.
9: Gérard, tu me traites. Voilà, Florent, défends-moi, le traite de cochonne.
1: Non, bah attends, tais-toi là, salope. Oui, voilà.
9: De toute façon, les mecs, c'est des enculés, c'est bien connu ça.
12: Bah oui.
1: Moi, c'est bon, toi, la pétasse, hein.
4: C'est clair.
9: Gérard, t'as testé, c'est ça que tu me traites de pétasse. Alors j'étais bonne, hein, t'as aimé.
1: Bon, attends, déjà, je te connais pas, ma cocotte.
9: Tu me connais pas, arrête un peu, c'est moi que t'avais l'autre soir.
1: Quoi?
7: Ah oui, tu la connais, Gérard.
12: Dis-moi, Jennifer, c'est quoi?
1: Attends,
7: tu la connais, Gérard.
1: Attends, laquelle?
9: Eh, Gérard.
1: Laquelle?
7: La cochonne, tu la connais, la cochonne.
9: Eh, chérie, tu me reconnais pas?
1: Mais attends, t'es qui, toi?
9: Je suis Jennifer.
12: Jennifer, c'est Tony. Est-ce que tu peux nous raconter tes soucis avant qu'on te raccroche?
9: Je sais pas. Quoi, René?
12: Pauvre tâche. Alors raconte-nous tes soucis parce que ça nous intéresse.
9: Ta gueule. Gérard, tu racontes ou pas?
1: Bon alors vas-y, raconte, accouche.
9: Accouche?
12: Tu peux pas accoucher, elle est
9: stérile. Eh ben, Gérard.
12: De suppositoire.
1: Oh là là. T'accouches la pétasse là.
12: Bon, on y va là.
9: La pétasse, ben là, je parlerai pas. Tu vois, Gérard, je parlerai.
1: Bon alors, si tu veux me parler en antenne, tu me parleras à la fin des débats.
12: Voilà, pas de soucis.
1: Chloé.
17: Oui.
1: Bah toi, faudra peut-être te réveiller, ma chérie. Hein.
17: Bah, je sais pas, j'ai rien à répondre. Ta question revient, c'est la même chose que la première, je vois
12: oui,
17: pas.
12: C'est vrai,
17: en fait, c'est une tautologie ce que t'es en train de dire. Hein, c'est. Tu te bouffes la queue, quoi, parce que franchement.
1: Bah, attends, je me bouffe la queue, dis donc, comment tu me parles, toi, la chienne?
17: Bah, attends, 30 secondes, Gérard. Franchement, je sais pas, on te donne un micro, t'as la chance de parler, et t'as vu comment tu insultes les gens. En plus, t'es hyper misogyne, parce que t'insultes que les filles et pas les mecs.
12: Mais Gérard,
17: parce qu'on est les plus fragiles, c'est pour ça, Gérard. Tu t'en prends à nous, alors.
1: Vous la fermez, voilà.
7: Arrêtez de parler en même temps, on comprend rien.
12: Je voudrais juste savoir si Jennifer est blonde.
9: Et comment tu sais que je suis blonde?
12: Ah bah parce que...
1: Elle est blonde, à mon avis.
12: C'est pas compliqué entre nous.
9: Ouais, je suis blonde.
12: Quand tu parles, c'est des conneries.
1: Ah, bah, non mais attendez.
9: Ça veut dire les blondes elles sont comme, c'est ça?
12: Non mais tu devrais
1: pas. Bah, ça on sait pas, on n'a pas été voir.
12: Non mais tu devrais prendre les cheveux en
9: bas. Oh ta gueule, ferme-la un peu.
12: Non mais tu devrais.
1: Oh, ouais, tu restes poli toi la cochonne.
12: Je suis sûr que tu d'avoir une intelligence artificielle. Jennifer, tu dois être rousse, mimolette.
9: Non en fait, ouais, je suis blonde. Hein.
12: Bon Gérard, est-ce que je pourrais te trouer ta boîte à caca demain là?
1: Punaise, donc tu commences à me prendre la tête avec ces conneries.
12: Non
1: là.
12: Mais il faudrait te prendre le cul. La boîte
17: Gérard,
12: à caca.
1: Oui.
12: À caca.
17: C'est toi qui as fait les questions?
1: Oui, c'est moi qui ai fait les questions. Pourquoi ça te gêne?
9: T'as mis combien de temps pour faire tes questions, Gérard?
1: Une semaine.
12: Non, mais il a été aidé. Il est passé à la crèche.
7: Ah non, je vais vous demander juste un truc. Parlez pas tous en même temps, on comprend rien.
12: Ouais, c'est vrai. T'as raison.
17: Non, mais c'est Gérard qui fout le bordel. C'est à cause de ça.
1: Non mais attends, et toi la cochonne là, tu as déjà commencé par donner ton nom quand tu parles.
9: C'est moi d'accord,
17: non, c'est Chloé qui parle.
7: C'est Chloé qui en parle.
12: Chloé c'est la pute.
9: Moi Gérard, tout le monde pense pareil, t'es un blaireau hein.
1: Ouais, quoi, ta bouche à toi.
9: Non.
1: Tu disais quoi Chloé?
9: Cassé.
12: Elle disait que tu puais du cul.
17: Non.
1: Tu disais quoi Chloé?
17: Est-ce que je disais?
12: Tu puais du cul.
17: À propos de quoi?
1: Bah je sais pas,
7: elle disait que t'avais une petite bite.
1: Hein?
7: Elle disait que t'avais disait que t'avais une petite bite.
17: Ouais, exactement.
12: 2 cm
17: de bite,
12: c'est galère avec
17: l'on, Gérard.
12: J'ai
17: dans la bouche.
12: C'est un record.
1: Non, mais déjà, faudrait peut-être que tu me connaisses.
7: C'est coucougnette avec.
17: Et tout le monde te connaît, Gérard.
1: Hein. Ah ouais?
12: Gérard, c'est Tony, est-ce que je peux te mettre le feu à la touffe?
1: Non, toi, Tony, tu te tais pour l'instant.
12: Gérard,
1: je suis en train de parler avec.
12: Avec
17: Chloé.
1: Avec Chloé, là, voilà. Qui veut savoir quelque chose. Là. De quoi? Vas-y, je t'écoute.
12: Gégé, tu pensais que t'as déjà
1: entendu? Bon gueule derrière.
17: Qu'est-ce que tu as dit? Je t'ai pas entendu.
12: Ouais, elle voulait.
1: Tu voulais dire quoi?
12: Elle voulait savoir si t'avais un anus artificiel.
1: Bon, c'est bon, toi, tu te tais derrière.
17: Non, mais ce que je voulais dire.
1: Oui.
12: Tu peux du cul.
17: Ouais, c'est vrai, Gérard. Est-ce que tu
1: fais
17: du cul?
12: Non,
1: mais attends,
7: on parle de toi, Chloé.
17: Sérieusement?
1: Ouais, tu parles pour toi, hein?
7: Non.
17: Non, bah ça va, pas de problème.
12: Gérard, est-ce que tu refoules de l'anus?
1: De quoi?
12: Est-ce que tu refoules de l'anus? Je confirme.
17: Est-ce que tu t'es fait goder, Gégé?
12: Oui, c'est important. Dis-le,
9: Gérard,
17: ouais, c'est vrai.
9: Est-ce que tu fermes les yeux?
7: Ouais, mais laissez-lui le temps de répondre.
1: Déjà.
17: Non, de réfléchir déjà, après répondre.
1: Ouais, bah, je vais déjà réfléchir à la question bidon et con.
17: Ah bah, non, elle n'est pas bidon. Tienne, hein. Moi, je prends exemple sur toi, hein, Gégé.
7: Non, non, bah oui, voilà. Attendez, je vais vous demander une petite minute de silence.
12: Oui.
7: Car nous accueillons une ancienne conquête de Gérard.
12: Germaine.
17: Tout à fait.
7: Non, non, non. Germaine.
17: Tout à fait.
7: Bonjour, Germaine.
18: Bonsoir aux auditeurs et tristes Fun Radio.
12: Tu vas bien, Germaine?
18: J'appelle de ma petite bourgade de Moncu-sur-Loire. Dans la transatlantique. Et je précise, je confirme même que Gérard, entre autres, a une toute petite bite.
17: Ah, tu vois, Gégé, quand je t'ai dit.
18: Ah oui, le soir de nos épousailles, il a fallu que je sorte le spaghetti parce que j'ai...
1: Pris deux minutes, hein,
12: non, mais il y a un thème. Il y a un thème,
1: oui, dans le thème,
18: Gérard. C'est quoi ta question, Gérard?
12: Les gars, faites gaffe, c'est un thème.
1: Bon,
12: non, mais Gérard, j'aimerais te poser une question. C'est quoi le but de tes débats, en fait?
1: Tu racontes une question, c'est tout.
17: De débattre.
12: Ah, d'accord.
1: Voilà.
12: En fait, il n'y a aucun but. Tu veux te faire embaucher à Fun Radio en passant sur Europe 1 et Skyrock, c'est ça?
1: C'est ça, t'as raison. Continue.
17: T'es payé, Gérard?
1: Ça, ça vous regarde.
12: Tu rigoles
1: pas.
12: Ou quoi?
18: Alors, Gérard, tu répètes ta question?
12: Gérard,
18: qu'est-ce que c'était?
1: Oh, Germaine, tu commences à être sourde.
12: Elle est fidèle pour la même personne.
17: Mais répète ta question, Germaine. Elle a une très jolie voix.
18: Il faut qu'on débatte, alors on va débattre.
1: Voilà, répondez, Germaine. On vient de te poser la question, donc tu réponds maintenant.
18: Mais quoi, la question?
1: Êtes-vous fidèle à la même personne?
2: As-tu toujours été fidèle à Gérard?
18: Alors, moi, je dois dire que dès la première seconde, quand il avait répondu dans le chasseur français, j'étais fidèle.
12: Oui, Gérard, tu n'es pas hétéro.
18: On avait compris.
12: Gérard, et la prochaine fois que tu me suis, t'enlèves les dents, s'il te plaît, ça m'a fait mal.
1: Non, Chloé.
17: Oui.
12: Gérard, est-ce que tu peux épeler hétéro qu'on se marre?
1: Non, mais alors là, tu vas faire foutre, toi.
12: Hétéro.
17: Hétéro.
12: Tu mets deux H aspirés ou...
1: Je vais te dire une chose, Luigi, je vais te répondre à ta question.
12: Non, c'est Tony, là, hein, faut pas confondre, hein.
1: C'est Tony qui vient de dire ça?
12: Ouais, bon, on va dire ça alors.
1: Ouais, ben, tu vois, je vais te dire une chose, que ce que tu viens d'annoncer là comme connerie, je te répondrai pas, tu vois.
12: Ah mais non, Gérard, s'il te plaît, réponds-moi.
2: Gérard, il y a un autre Tony sur Minitel qui pose une question.
17: Par contre...
12: Ah là, Gérard, tu devrais nous répondre. Gérard,
2: réponds.
12: Parce qu'on sodomise tellement de fois que...
18: Ouais, oui.
12: Enfin, faudrait que tu le dises, Gérard.
18: Et il sodomise les chèvres aussi, hein.
12: Ah oui, mais il se fait sodomiser pas.
1: Mais Germaine, hein. Comme t'as une grande gueule, bah, tu vas répondre à la question. Ça t'apprendra de l'avoir ouverte.
18: Ah ouais, il y a une chose que je dois dire. Concernant la sodomie, ça n'est certainement pas avec Gérard que j'ai pu être contentée.
1: Eh ben, tu vois, je vais dire une chose.
18: En proportion, je préfère encore le taureau dans le champ.
1: Eh ben, dans ces cas-là, tu restes avec ton taureau et tu nous emmerdes pas.
18: Ben non, mais... Faut dire une chose, mademoiselle Chanès, pour revenir à ce que vous disiez avant.
17: Ouais, ouais.
18: Dans le cadre de quelqu'un comme Gérard,
17: ouais.
18: S'il y a ni la contentation, la substantation sexuelle,
17: uh-huh.
12: Non, mais
18: ni
12: Gérard,
18: la substantation morale.
1: Non, je te répondrai pas. Comme ça, t'es tranquille.
2: Ben bah non, mais si t'es fidèle
1: non,
2: à toi-même.
1: De toute manière, je réponds pas à ta deuxième question, comme ça, ça va plus vite.
2: Pourquoi?
1: Parce que je vois pas le rapport.
2: Bah si.
12: Non mais Gérard,
2: tu t'es
12: que...
2: jamais trompé. Tu t'es jamais trompé.
1: Moi,
12: Tu t'es jamais sucé, Gérard. Gérard, c'est vrai que tu te t'autosuces.
1: Quoi?
12: C'est vrai que tu t'autosuces.
1: Et ta connerie, tu t'as mets où?
12: Et que tu branles avec les pieds.
1: Ouais, c'est
12: pour ça que t'as inscrit au Guinness Club, Gérard.
1: Oui, c'est ça.
12: Ben oui, Gérard.
1: Ouais, c'est bien.
12: C'est bien, Gérard.
18: Je vois pas comment il peut se branler avec son spaghetti, à moins avec une pince à épiler.
1: Moi, toi, la Germaine, tu commences à me les gonfler, hein,
18: non,
1: sérieusement.
18: Faut dire la réalité un peu, hein.
1: Ouais, ouais.
2: Et sur ces bonnes paroles, on va un peu réfléchir à la prochaine question, Gérard.
12: Il est phénoménal.
2: On finira avec ça.
12: Ah, clair.
2: Promis.
12: Bon, Gérard,
2: du coup, la prochaine question, ça sera quoi?
1: Bon, bah, je vais prendre une autre. Je vais pas continuer sur la fidélité, je vais changer le truc.
12: Ouais,
2: ça sera quoi, alors?
1: Comme je vois qu'ils veulent parler de pub, on va y aller sur la cinquième.
12: Non, GG, on peut parler de législatif.
1: Non.
12: Ah, si, j'ai législatif politique. Gérard, président.
2: Un petit peu de politique, si
12: Gérard, président. Oui, c'est un peu plus.
2: On va faire un mélange. On va faire un mélange. La sodomie voilà, dans les législatives.
12: Voilà, rapport directement. Gérard, contre. Attends, je vois pourquoi tu dis que Sidonie va se présenter aux législatives. Moi, Gérard, je pense que tu devrais te présenter aux prochaines élections présidentielles.
17: Ouais, je suis d'accord.
2: On va y réfléchir, on revient tout de suite.
12: Gérard.
17: Oh la galère. Non, je me répète. Non, je trouve que la sodo, c'est pas suffisant. C'est pas ce que je dis.
1: Non, mais pourquoi?
17: Mais c'est pas suffisant.
12: Parce que sodo, c'est une abréviation, il faut rajouter.
2: Il y a Cuny, il y a la pipe aussi.
17: Oui, putain. Ben voilà.
12: Gérard.
1: Quoi?
12: Salut, c'est Orlando. Salut, c'est Orlando. Gérard.
1: Quoi?
12: Oui, salut, je voudrais t'expliquer une chose. Là, mon métier, c'est sodomiseur à domicile.
1: Non,
12: Gérard, laisse-moi te dire.
19: Pas. Gérard, c'est un branleur de taureau, donc t'as rien à voir.
12: J'aimerais t'expliquer mon travail. Je vais chez les gens.
20: j'emmène ma valise, j'ai tout ce qu'il faut pour participer avec eux. Ils me demandent ce qu'ils veulent et je leur... Je les sodomise. Où ils veulent.
21: Ils les enculent.
20: Voilà.
22: Et non, dans ce cas-là...
20: Ah, tu serais pas un RP, toi ? T'es un représentant.
22: Non, non, non. Arrête de dire des insultes, toi, là-bas.
20: Ouais,
22: c'est
20: une
22: insulte,
20: elle se lâche, hein, Julien.
22: Elle a le droit de répondre. La semaine dernière, elle a dit enculé et elle recommence.
20: Ça y est, c'est l'été qui arrive, là, Julie. Bon, la sodomie, c'est un travail. C'est du Julie, on essaye de faire un débat sérieux et toi, tu viens avec des mots vulgaires. Voilà.
22: Non, mais attendez, on est tous polis.
20: On est tous polis et puis Julie vient de foutre le bordel dans le débat.
23: Regarde l'ambiance du débat, maintenant, on est tous sur une mauvaise humeur, c'est vachement agréable.
22: Merci, mais elle fait ce qu'elle veut, Julie. Hein, ça, elle est au standard. Si elle veut répondre aux questions, elle a le droit aussi.
20: Arrête de la défendre, Gérard. Jamais tu te la feras.
22: Bon, bah, toi,
20: toi non plus. Si, si, moi, c'est possible.
22: Il y a Vin sur Minitel qui demande à Julie s'il aimerait bien Sodome, Julie. Ça, c'est qui ça? C'est Vin qui demande.
20: Pourquoi tu poses
22: cette question-là? Bah, il te pose une question, réponds. Bah, sa question, c'est négatif et c'est tout.
20: Je crois pas.
22: Bon, ta bouche, toi. C'est pas toi.
20: Il respecte Julie quand même, hein.
24: Gérard.
22: Eh, vous commencez à être lourd, hein, aujourd'hui, les mecs, hein. Je vous le dis tout de suite, hein, les trois qui restent, vous commencez à être lourd.
20: Et Gérard, et ces attouchements moites au fond des voitures, quand il n'avait qu'un seul rêve, entrer au FBI.
22: Non, mais c'est bien,
20: Gérard,
22: ça y est.
20: Je renifle ta chatte. Gérard, c'était
22: la lutte. T'as fini tes conneries?
20: Gérard, je renifle ta chatte. Les agneaux qui se sont égorgés, Gérard, tu t'en souviens pas? Vas-y, bouge, Gérard. Quand tu n'avais qu'une seule envie, entrer au FBI. Je renifle ta chatte. Tu mouilles, Gérard.
22: Ça y est, t'es content de tes conneries?
24: Ouais, moi, je suis vulgaire.
20: Je suis assez fier. Je suis en train de palucher. Arrête de bouger, Gérard.
21: Et moi, je suis vulgaire, les gars.
20: Bah, renifler une chatte, ça veut rien dire. Hein. Si tout de suite, on le voit du côté un petit peu vulgaire, ouais, bon, d'accord.
21: Il serait bien, Arnett, Tony et compagnie, que nous revenions sur la sodomie.
20: Ah, voilà. Très belle phrase que voilà.
22: Le problème, c'est que si Gérard dit rien, ça va être dur, quoi. Quand ils auront fini de dire leur conneries... Eh ben, tu poses tes questions, tu t'imposes, c'est toi qui fais le débat.
20: C'est toi le boss, Gérard.
22: Ta gueule, toi.
20: Vas-y, voilà.
22: Gérard,
20: voilà.
22: Ta gueule,
20: bien.
22: Voilà.
20: C'est bien, connard. Continue, Gérard.
22: Alors, toi, mon pote Tony, tu retournes...
20: Ah, c'est pas moi, c'est Arnett.
22: Ouais, non, c'est bizarre. C'est toi que j'ai reconnu, Tony.
20: C'est moi, Gérard. Non, c'est pas moi. Tu veux que je te le refasse, connard? Gérard.
22: Eh ben, c'est bien, tu retournes... Tu vas voir Julio Standard, tu vas être poli.
21: Non, j'en veux pas.
22: Ah, eh ben, il rentre chez lui.
20: Non, mais t'es pas Gérard Polak.
22: Aimez-vous faire mal à la personne que vous aimez? Tiens, on va commencer par Chloé, comme elle est...
25: J'ai pas entendu la question.
22: Aimez-vous faire mal à la personne que vous aimez?
20: Moi, oui, Gérard, je t'aime.
22: Toi, ta gueule, c'est pas toi que je m'adresse. Ouais, mais attends, Gérard, on fait un débat sur la sodomie. La sodomie, c'est pas forcément faire mal.
20: Ouais,
22: là, bah, je m'adresse
20: c'est un
22: à
20: travail,
22: toi.
20: Hein.
22: Bon, ta gueule, toi aussi.
21: C'est parce que t'as déjà une nana qui t'a dit « Oh oui, Gérard, fais-moi mal ».
22: Non. Encore heureusement. Attends, sérieux, la sodomie...

0: pas tu l'as dit de droite à gauche.
1: Non, en français, tu pourrais la poser en français.
0: Oh, s'il te plaît, Gérard, vas-y, si c'est possible.
2: Pensez-vous que ça lui fasse du bien à la nana?
1: On a dit en français.
0: Non, mais Gérard,
2: non, bah, souvent, on se parle en français comme ça, ils ont tiré à boucher les oreilles.
0: Je réponds. Gérard?
2: Ouais,
0: c'est
2: cool.
0: Ok, bah ouais, tu m'écoutes. Bon, si tu lui fais. Si tu rentres. T'habites.
2: Ça passe. Je vais dire une chose, que ta connerie, comme si tu dis des conneries comme ça, tu te les gardes, d'accord?
3: C'était justement comme tu parlais de l'astronomie, je pensais que c'était rapport à ça, quoi.
2: Mais c'est ça, t'as raison. Donc, Chanaise pour toi.
4: Ouais.
0: Chanaise.
4: Est-ce que quoi? Mais t'es toujours avec la même question, Gérard.
2: Pour
4: la
2: chanson, c'est
4: la même chose, est-ce que t'aimes faire mal?
2: Non,
4: on a répondu quatre fois, là.
1: En fin de compte, faites-lui plaisir. Il a posé quatre fois la même question, mais de façon différente, mais il s'en aperçoit pas.
0: Oh, pas mal, hein. Super top.
5: Il y avait même des réserves dans tes...
0: Exactement. Gérard, non, mais il faut être clair. On aimerait bien savoir plus de choses sur ta vie.
2: Ben, vous en saurez pas plus.
0: Mais non, mais on en... Si tu nous...
1: Ouais, vous prenez tous un papier, un crayon.
0: Voilà.
4: Ouais, ouais, ouais.
1: Donc, Gérard habite 30 rues. C'est pas ça?
2: Quand tu finiras tes conneries, continue.
0: Eh ben, non, mais
1: tu veux pas que j'aie ton adresse?
0: Oh, allez, la adresse complète maintenant.
5: Ah oui. Et Gérard, tu payes le café, là, je viens chez toi.
0: Ah ouais, tu comptes. Ah ouais.
4: Moi, on a porté croissant.
1: Ouais, non, mais vous venez à la radio, vous venez tous attendre Gérard à la radio, il viendra vous. 69 900 Poem City.
2: Voilà, t'as l'adresse maintenant. Donc, t'envoies t'écris là.
1: Bon, on va peut-être arrêter là pour ce soir.
2: Mmh.
1: Hein? On va peut-être dédicacer une dernière chanson à Gérard.
0: Exact.
1: Oh, si vous pouviez le voir, il fait celui qui veut pas, mais il a un grand sourire, il est trop heureux.
0: Ah, c'est clair.
1: Bon, qu'est-ce qu'on fait maintenant, Gérard?
0: Bon, Gérard, on fait un débat sur les législatifs.

0: Réfléchis-tu? Tu dégages, d'accord?
1: Stop.
0: Tu arrêtes! Tu arrêtes ou sors un chemin dans ta gueule! Vous êtes des incapables! Vous êtes des bandes de connards en standard! Vous me faites chier! Réfléchis-tu?
2: Je t'emmerde! Et t'as qu'à te pisser toi-même sur toi! Et t'as qu'à te pisser toi-même sur toi!
0: Vous me faites chier! Tu dégages avec
1: toi!
0: Tu dégages avec ça! Tu me fais chier!
2: Y'a pas un bac PD? Non, y'a pas de bac PD. Hey, y'a des brochets qui m'ont volé ce soir!
0: Hey, toi, dame!
1: Regarde-le!
0: Qu'est-ce que tu as avec ta caméra? Qu'est-ce que tu as avec ton manguier?
1: Gérard!
0: Hop!
1: C'est l'écriture de qui? Gérard!
0: Oh la merde! Vous êtes des incapables! Vous me faites chier! Vous êtes des bandes de connards en standard! Des bandes de connards!
2: Je t'emmerde! Et t'as qu'à te pisser toi-même sur toi.
3: Jeudi soir, c'est ça pue le crottin à fin de radio. Sur le Grand Prix d'Amérique, il récupère le drapeau. Hein. Filard, tu ferais mieux d'arrêter tes conneries parce que ça commence à tu commences à me faire chier sérieusement là maintenant. Ça me gratte la croupe. Oh, t'as vu jouer ça dans Spirou Magazine. Fais gaffe à ton matricule. Classe de sang, tu vas te prendre mon briquet dans la tranche.
4: Et nouveau catalogue de GG. Grande opération 100% sexe.
2: Non.
4: Gérard Le Suren te propose dans un nouveau catalogue de profiter de son petit corps bien gaulé et de découvrir les joies du plaisir sexuel.
2: Non.
4: Alors pour ça, le petit furet de Suren te propose de lui faire une masturbation 10 balles, une pellation 30 balles, une sodo 100 balles, une double pipe plus escargot 6 ou 12 200 balles.
5: Bonbonne de sperme.
6: Moi j'adore les godes.
5: T'es mou de la bite, hein.
2: Oh ta gueule, toi, va te enculer, toi, gros con.
0: Connard, ta gueule.
2: Non.
7: Qu'est-ce qui se passe, Gérard? Bah ça marche pas ton micro? Bah allume-le.
2: Je t'emmerde. Donc c'est toi qui chies, alors tu fermes ta gueule. Clair, net, précis.
5: T'es un peu starvé, toi.
1: Ah oui. Okay. Ah, c'est bien, tu me chies dessus. Très bien. C'est bon, tu me chies dessus.
0: Regarde, bouge.
5: Allez hop, carrière. Terminé.
8: Au revoir. Ah, de Gérard.
3: Bonsoir à tous, bonsoir Rigo, bonsoir Fildar,
9: bonsoir, et
3: bonsoir Manu,
9: bonsoir
3: à tous ceux qui nous écoutent, donc bien sûr à la petite biquette. Donc débat sur les grandes vacances, et pour ça on va accueillir plein

0: plage, pour ça on accueille. Plage qui pue, 25 ans de Paris, on écoute Fun Radio sur 101.9. Bonsoir à toi.
1: Bonsoir Paris, bonsoir Gérard, bonsoir Manu, bonsoir Fildar, bonsoir Rigo, bonsoir tout le monde.
0: Et bonsoir. Petit short, 23 ans de Limoges, 96.3 FM sur Limoges. Bonsoir à toi.
2: Bonsoir Gérard, bonsoir la France, bonsoir tout le monde,
1: bonsoir
2: l'auditrice.
1: Bonsoir.
0: Grosse tente, 26 ans, Bordeaux, 105, tout rond.
3: Oui, bonsoir GG, bonsoir la Dream Tease, bonsoir.
1: Bonsoir. Salut,
2: et salut.
0: Petit short.
2: Oui.
0: Non, c'est pas...
4: Bonsoir. Non, parasol.
5: Parasol, oui.
2: Bonsoir à tous.
0: Parasol pour terminer, 25 ans de Blois, 102.3, bonsoir.
3: Tout à fait, bonsoir Gérard.
1: Bonsoir Parasol.
2: Bonsoir Parasol.
0: Grosse tente.
3: Oui.
0: C'est qui la nana, c'est...
1: Qu'est-ce qui pue.
0: Ouais, ben tu commences à être poli, toi, parce que sinon, ça va mal.
1: Je m'excuse, je dis bonsoir.
0: Oui, mais tu vas être poli, et c'est tout, d'accord.
1: Ah, pas de problème, je suis toujours poli.
0: Celui qui s'amuse à dire tantouze, arrête aussi, parce que sinon, la tantouze, il va dégager au standard. D'accord, on va pas commencer. Alors, le débat, c'est sur les grandes vacances. Et première question, quelle est la meilleure saison pour partir en vacances et pourquoi? Et on demande à Place qui pue.
1: Meilleure saison, c'est en hiver.
0: Tu peux préciser?
1: Oui, bien sûr. Tu vas sur les plages en hiver, il n'y a personne. T'as tout l'espace pour toi, t'as toute la mer, t'as tout ce qu'il faut, personne t'emmerde.
0: Ouais, mais je pense que l'hiver, c'est pas trop recommandé.
1: Pourquoi?
0: Non, mais on verra après par la suite. Hein. Petit short.
2: Ouais, écoute, moi, je pense que la meilleure saison, ça serait l'automne. Parce que bon, t'as les feuilles qui tombent déjà, donc ça c'est un inconvénient en moins. Je crois que pour passer de bonnes vacances, c'est un avantage et c'est plutôt pratique, quoi.
0: Okay. Ouais, grosse tente.
3: Ouais, écoute, moi je dirais tout simplement l'évidence, hein, pendant les vacances, c'est quand même vachement plus facile de prendre ses vacances quand tu taffes pas quand même, quoi.
1: T'es pas con, toi.
0: Place qui pue. Tu commences à te calmer parce que sinon tu vas aller faire dodo.
1: Non, mais je trouvais vraiment qu'il était pas con, donc je...
0: Non, mais de toute manière, t'as pas besoin d'interrompre les gens quand ils parlent. D'accord?
1: Oui, oui.
0: Ok, donc grosse tente, t'as répondu, toi.
3: Hein. Ouais, bien sûr. Ouais.
0: Parasol.
6: Oui, moi je trouve que c'est l'été, que c'est mieux, il fait chaud, les filles sont belles, elles se vêtissent de bikini, donc ça serait plus dur en hiver ou en automne où il fait plus froid.
5: C'est pas la saison des 106.
0: Non, mais ouais, mais ça on s'en fout, c'est pas la peine de préciser les numéros.
5: Marques, pardon, c'est vrai.
0: D'accord, Manu.
5: C'est vrai,
3: oui, c'est vrai. Manu, oui. Tu vas manger.
0: On se calme, s'il vous plaît. Merci.
7: Donc sur IRC, il y a énormément de monde, on salue tout le monde, et il y a Shilo Manson qui te demande pourquoi tu fais un débat sur les vacances alors que ça vient de finir.
0: Pourquoi? Parce que je fais un débat sur les vacances malgré qu'elles soient terminées. Il y en a encore qui y sont, qui partent encore en vacances hors saison. Donc quelle est la meilleure saison pour partir en vacances et pourquoi? Donc tout le monde avait répondu, la meilleure saison c'est après, parce que pendant les juillet, août, c'est là où il y a trop de monde, donc tu peux pas te baigner comme tu veux parce que toutes les plages sont archi-combles et t'as trop de monde sur les routes. Donc la meilleure saison, c'est...
2: C'est sûr que quand il n'y a pas un pélo, on s'amuse plus.
0: Ouais, mais le mieux, c'est de partir hors saison, c'est-à-dire septembre, octobre. Encore septembre, octobre, il peut encore bon. Hein.
3: Tu pars en septembre, toi, GG?
0: Non, moi je pars...
5: Tu peux partir toute l'année, toi.
0: Moi, je pars toute l'année en vacances.
4: T'es parti, toi, cette année, non?
0: Non. Je suis pas parti.
5: T'as fait quoi, toi?
7: Si, moi, on m'a dit qu'il t'avait vu sur les plages du Touquet.
0: Non, j'y ai pas été.
4: Non, donc, tout con.
0: Ouais, mais toi, tout con, toi, tais-toi là-bas. Et t'éteins ton micro, s'il te plaît, merci.
1: C'est un voyage touristique au Relais Carnot?
0: Le Relais Carnot, place qui pue, il t'emmerde. D'accord? Alors, je te signale, c'est la dernière fois que tu t'amuses à dire une connerie comme ça, sinon tu vas gerber avant la fin du débat.
1: D'accord.
0: On est bien clair là-dessus.
1: D'accord.
0: Alors, tiens-toi à tes gardes. Alors, seconde question.
1: Merci de m'aider.
3: Tiens trois droits, on t'a dit.
0: Encore une fois, et tu retournes voir Fildar parce que je sens que tu n'as pas terminé le débat comme ça. Tu vas retourner au standard avant la fin.
2: Regarde. Elle est franchement relou.
7: Bon. Gérard, sur IRC, il y a Yankee qui me dit qu'il t'a vu en vacances en Normandie. Tu faisais du nudisme dans un pré près d'une vache à lait.
0: Non, ça m'étonnerait.
5: C'était pas une vache à lait.
0: Ça m'étonnerait. Deuxième question. Quel sport peut-on faire pendant les vacances? On va demander à Plage qui pue, comme ça, elle va se calmer après.
1: Ouais. Eh ben, tu peux aller à la mer, tu peux aller à la montagne.
0: Quel sport peut-on faire pendant les vacances?
1: Tu peux faire du ski si t'es à la montagne, tu du ski nautique si t'es à la mer, tu peux faire plein de sports, tu peux faire tous les sports, en fait. Tu peux.
0: D'accord.
1: Même les sports de pédale en vacances, t'as droit.
2: Mais c'est trop perso après.
1: Ouais. Perso, ouais. J'ai pas le droit d'en parler non plus.
0: Voilà. Ouais. Petit short.
2: Moi, je suis tout à fait d'accord avec la fille, la charmante demoiselle qui vient de parler.
0: Une plage qui pue, ouais.
2: Ouais, ouais, je suis tout à fait d'accord. On peut faire tous les sports, mais il faut pas en trop parler parce qu'après, bon.
0: Bah, non, si,
2: écoutez, on est sur écouter. Bon.
0: Ouais. Non, mais même, de toute manière.
2: Ouais, mais bon, il y a des agences de voyage qui nous écoutent et bon, ça ne ferait pas trop plaisir.
0: Mais alors, mais de toute manière, les débats sont là pour. On est là pour dire ce qu'on pense, c'est tout.
1: Bah non, mais moi, quand je pense, tu me vires, alors...
0: Non, mais attends, toi, c'est à chaque fois que tu veux dire quelque chose, c'est pour dire des conneries. Donc, ça, c'est... Bah si, depuis tout à l'heure, tu t'amuses à dire des trucs qui tiennent à moitié debout.
1: Bah non, j'ai jamais dit que la grosse vache était samedi, hein.
0: Bon, bah alors, au revoir, tiens.
2: Elle l'a pas dit.
0: Non, mais elle l'a pas dit, elle vient de le penser. Alors, place qui pue, tu lui dis au revoir. Allez, terminé, tu lui dis au revoir. Comme ça, c'est déjà parti pour... On est déjà même pas à la moitié des questions que ça commence à partir sec.
2: Elle donne pas de lait, Sandy.
0: Grosse tente.
3: Bah écoute, moi je suis spécialisé dans le farniente quand même.
0: C'est quoi ça?
3: Donc boule et Ricard.
0: Ouais, donc quel est le sport qu'on peut pratiquer pendant les vacances? Tu veux dire la pétanque?
3: Bien sûr, moi j'éclate du cochonnet tout l'été, moi.
0: D'accord. Et parasol?
2: Il y a beaucoup de sports, il y a le jet ski sur la plage, il y a
3: le jet 27.
2: Le Jet 27, non, c'est un alcool, ça.
0: Ouais.
2: Essayez de bien répondre aux questions, quand même.
3: Pardon.
0: Oui, laissez-le parler, s'il vous plaît, merci.
2: Le jet ski, il y a le surf aussi.
0: Mm-hmm.
2: Il y a... qu'est-ce qu'il y a d'autre? Il y a le parapente sur les falaises.
0: Ouais.
2: Ça peut être dangereux, ça.
0: Ouais, mais ça, c'est dangereux, quand même. Moi, je suis d'accord avec toi. Non, mais ce qu'il y a, c'est que...
5: T'as pratiqué déjà un sport comme ça, genre jet ski, surf?
2: Parapente, je crois.
5: Parce que
0: non.
5: T'as quand même la gueule du surfeur type, quoi.
0: Ouais. Bon, bah toi, qu'est-ce que... Attendez, avant que je réponde. Toi, qu'est-ce que t'as pratiqué pendant les vacances?
5: Moi? Moi, j'ai fait du parapente,
0: du sport
5: à l'élastique, du surf...
0: Ouais, t'as une tête à faire du surf.
5: Ouais, mais ouais, je te jure.
0: C'est ça.
8: Des copies d'Hawaïen.
0: Et toi, Phil Lard?
9: Moi, j'ai fait pas mal de sport, Gérard.
0: t'as fait du sport à trois, d'accord, on a compris.
9: Non, tu gagnes bang alors.
0: Non, ce qu'il y a, c'est que c'est vrai, il y a le jet ski, le parapente,
9: le lance-ski aussi,
0: il y a le jet ski
10: en fait, c'est ça.
0: Il y a on peut pratiquer la pétanque, du volet, de
3: la pêche, de tout.
0: Alors,
9: il y a du jet éponge aussi.
0: Un petit sondage.
3: Stop.
0: Préférez-vous les grands? Bah non, il n'y a même pas de.
5: Tu peux faire un petit sondage quand même,
0: bah, c'est pas grave. Bon, alors, préférez-vous les grandes vacances ou les petites vacances? Alors, 45% des gens aiment quand c'est long, mais pas trop court, ça c'est vrai, mais ça dépend des gens quand ils veulent partir. 24% des gens aiment quand c'est court, mais pas trop long. Alors ça, ça n'a ni queue ni tête, ça veut rien dire, c'est deux fois les mêmes. Hein. Et 17% n'ont jamais de vacances. Et cette question les a déprimés. Quoi? Cette question les a déprimés, d'accord. Ok, on a tout compris.
9: Gérard, quand tu dis là, par rapport au sondage, on a que... Quoi, c'est quoi? Plus c'est long, moins c'est court.
0: Ouais. Bah ouais, mais c'est deux fois la même.
9: Mais ce que je veux dire, c'est qu'on a combien par an droit de vacances?
0: Normalement, t'as le droit à un mois, ça dépend.
9: Cinq semaines.
0: Non, c'est quatre semaines.
9: Ah ouais.
0: T'as 4 semaines en été et une semaine en hiver, ça dépend.
9: Tu peux pas changer, t'es obligé de faire comme ça.
0: Non, tu peux prendre très bien 2 semaines en hiver, en été et 2 semaines en hiver. Mais ce qu'il y a, si tu prends 2 semaines en été, tu pars du 1er au 15 ou du 15 au 31, mais ça va être trop court.
9: Mais tu peux pas partir du 11 au 20, par exemple.
0: Ça, c'est toi qui décides quand tu veux partir. Oui, question.
5: Il y avait quelque chose sur le Minitel 3615 Code Fun Radio. Il y a Kiyou qui te demande si tu pouvais partir en vacances et plus jamais revenir, ça lui ferait bien plaisir.
0: Ah, ouais. Ouais, ben ça, de toute manière, si ça leur plaît pas, ben dans ces cas-là, ils font une chose, ils écrivent directement à la direction de Fun Radio, c'est-à-dire à Axel Duroux, pour lui dire qu'ils en ont marre de m'entendre et c'est tout.
5: Et d'autre part, je salue Mimi Pousse et je trompe fait que j'embrasse sur l'IRC.
0: Ouais, ben ça, on salue tous les gens de l'IRC qui nous écoutent. Oui, Fildar.
9: Oui, Gérard, à la place de Plage qui pue que tu as viré, nous accueillons la Touquette qui appelle du Touquet 107.3 FM. Bonsoir.
0: Bonsoir.
1: Bonsoir Gérard, bonsoir Fida.
0: Bonsoir, 107 combien? Bonsoir, oh, s'il vous plaît, merci.
9: 107.3.
0: 107.3, ok.
3: Salut Bistouquette. Moi j'aurais aimé savoir, Gérard, t'avais droit à combien de semaines là avec ton contrat de...
0: C'est qui pose des questions?
3: C'est
6: parasol.
0: Ouais, mais ça, de manière, ça regarde pas les gens, donc je
6: Non, mais tu pourrais le dire quand même.
0: Non, mais ça regarde pas les gens.
6: Ah, d'accord. Ah.
0: Ça ne regarde pas les gens, et celui qui a dit, avec les histoires de tickets de restaurant, je voudrais bien savoir qui c'est qui s'amuse à dire ça, parce que ça vous regarde pas non plus que je touche.
2: Est-ce qu'on peut les payer à crédit, ces vacances?
0: Ben justement, ça, on verra bien.
6: Ah, bon. Ah.
0: À votre avis, ben tiens, juste, à votre avis, combien... À votre avis, combien faut-il mettre d'argent de côté pour partir en vacances? On va demander ça à Parasol. Là.
6: Bah, ça dépend.
0: Attends, Parasol. Touquette, tu veux répondre à la deuxième question?
1: Non.
0: Non, pourquoi?
1: Bah, parce que...
0: Alors, Touquette, c'est où tu... Hey, attendez, s'il vous plaît, derrière. Touquette, c'est où tu réponds aux questions correctement, oui, où tu girbes?
1: Mais c'était quoi la question, Gérard? Parce que moi, c'est
0: quel sport peut-on faire pendant les vacances? Et ça, faudra que, Fildar, quand tu prends les auditeurs, tu leur dises la question, parce que je ne répète plus les questions...
9: Pourquoi pas?
0: Depuis la semaine dernière, j'ai dit que j'arrêtais de les répéter sans arrêt.
1: C'est parce pas
0: que
1: ton boulot, Fildar.
0: On perd trop de temps. Donc, Touquette. Quel sport? Oh, s'il vous plaît, vous me laissez lui poser la question.
7: La classe.
0: Quel sport peut-on faire pendant les vacances?
1: Du tennis.
0: Ben ça c'est tennis et badminton, c'est pareil, on a
1: ah pratiqué. Ah non, badminton, non.
0: Badminton, tu peux pas faire du badminton pendant les vacances?
1: Moi je peux pas.
0: C'est quoi le badminton?
1: Je peux pas t'en parler.
0: Bon alors, Touquette.
6: Oh, c'est perso.
1: Là, Touquette.
0: Non, mais faut se dire une chose, que si tu t'amuses à reprendre le même thème de la nana que j'ai eu mercredi pour les conseils, tu vas gerber aussi, toi.
1: Je sais pas, j'ai pas écouté, donc...
0: Ouais, non, mais moi, je te conseille que si t'as des problèmes pour répondre aux questions, c'est même pas la peine qu'on se choisisse.
6: T'es une connasse.
0: Ok.
6: Toi, t'as une tête à faire du beach volley, toi.
0: Alors, le badminton, qui c'est qui m'a demandé?
9: Bah, moi, c'était... Gérard, c'est quoi, badminton? Bah, ouais.
0: Alors, le badminton, c'est deux raquettes avec un volant. Et t'as deux joueurs, t'as...
9: Un volant de voiture.
5: Il y a des pédales aussi.
0: C'est non, il y a pas des pédales. Si, il y a aussi... Il y a le pédalo aussi.
5: C'est
0: on peut faire du pédalo pendant les vacances. Le badminton, c'est avec un volant et deux personnes qui jouent. Et ils envoient le volant sans arrêt.
7: Je comprends pas le volant.
0: Si, le volant,
9: C'est du frisbee avec, alors.
0: Non, mais
9: frisbee.
0: Je sais pas comment se surnomme ça, mais ça s'appelle du badminton. Mmh.
7: Moi, j'aimerais, pour en revenir à l'IRC, j'ai oublié tout à l'heure de saluer mon pote Sébastien. Et sinon, il y a Destroy qui te demande, tout à l'heure, tu parlais de leur saison. Mais qu'est-ce que c'est leur saison si c'est ni l'hiver, ni l'été, ni le printemps, ni l'automne?
0: Non, j'ai pas parlé de hors saison. J'ai jamais posé de question. C'est quelle est la meilleure saison pour partir en vacances et pourquoi? Donc j'ai jamais mis les hors saison là-dedans.
7: T'as jamais mis les pieds dans leur saison.
0: Donc à votre avis, combien faut-il mettre d'argent de côté pour partir en vacances? Alors parasol.
6: Bah en fait, ça dépend où tu pars. Si tu pars dans les pays du tiers-monde, comme l'Espagne ou le Portugal, ouais, c'est
0: beaucoup. La Touquette, tu t'écrases, s'il te plaît, merci.
6: C'est beaucoup moins cher que si tu pars, par exemple, je sais pas moi, en Allemagne ou aux States.
2: Comme Jean le Berber.
6: Ou en Russie, quoi. Le niveau de vie est plus élevé.
3: Ça fait.
6: Mais bon, je conseille plutôt de partir en Afrique, quoi.
0: Ouais. Bah, combien qu'il faut mettre d'argent de côté pour partir en Afrique?
6: Bah, je sais pas.
0: Est-ce que tu comptes le billet aller-retour d'avion plus la location?
6: Ah non, tu fais du stop.
0: Ah ouais, t'as raison.
6: Bah oui.
0: Bah t'es pas prêt d'aller en vacances en Afrique, hein.
5: Gérard, sur Minitel, on me dit qu'un voyage avec toi, c'est 150 francs le tour du bois, c'est vrai?
0: Et sa connerie. Si c'est pour me dire des questions Minitel comme ça, c'est même plus la peine, d'accord?
5: C'est pas moi, c'est propre.
0: Alors, sur le 3615 4 Fun Radio, rubrique direct, si c'est des questions cons, ce n'est pas la peine de les lire. Et là, Touquette, tu arrêtes de rire comme une bique. Parce que tu commences à me les gonfler, sérieusement, déjà.
1: Pas de problème.
0: Alors, grosse tente.
3: Bah écoute, ouais, ça dépend tout à fait du pays où tu vas. Si tu vas en Russie, bah tu mets des roubles de côté.
0: Ouais, mais ça, tu peux faire des changes avant de partir.
3: Tu vas en Italie, tu mets des livres de côté.
0: Des lires.
3: Des livres.
0: Des lires.
3: Ah bon, des lires sterling.
0: C'est des lires pour l'Italie.
6: Oh ouais, c'est cool.
3: T'es sûr de ça?
0: Oui, j'en suis sûr parce que Maxime en a donné. Je sais pas si t'es au courant, mais faudrait peut-être écouter un peu la radio assez souvent.
3: Ah non, mais moi je débarque, hein, je rentre de vacances. Hein,
0: ouais, non, mais...
3: Au courant, hein.
0: Nous, on a repris déjà depuis le bas. Bon, la Touquette, c'est la dernière fois que je te le dis d'arrêter.
1: Non, mais je veux dire, tu peux pas y aller s'il faut savoir lire. Hein.
0: Bon. La Touquette, je te préviens, c'est la dernière fois que je te le dis, tu te calmes ou tu vires.
1: Mais je ne dis rien, j'attends.
3: Okay. Ah les filles, putain, les filles sont sages.
0: Petit short.
1: Si Apolline n'est pas là, faut voir ce qu'on mange.
2: Petit short.
0: Bon, Touquette, dernière fois, d'accord? Bon, allez, tu lui dis au revoir comme ça.
6: Allez, hop.
1: C'était pas moi.
0: Allez, hop.
6: C'était toi, hop.
8: Bonne nuit pour elle.
0: au revoir pour elle. Terminé. Petit short. Oui, tu lui dis au revoir, hein.
2: Oui, petit short, bonsoir.
9: Salut, Touquette. Salut.
3: Salut.
2: Salut, Touquette, ouais, en fait.
0: Bon, allez.
2: Alors, si tu veux voyager en Europe, c'est sûr que là, tu vas payer en euros. Bon, c'est pas pour revenir sur le thème de l'euro, mais bon, c'est assez complexe. Mais bon, moi, je crois que, ouais, l'Afrique, c'est plutôt bon esprit, parce qu'en fait, bon, c'est sûr que là, bon, tu te pointes avec une valise de billets, genre 100 000 francs à JPS, c'est sûr que là...
6: En plus, tu vas là-bas, tu te chopes des saloperies, là, des malarias, des trucs
2: ouais,
6: comme
2: voilà,
6: ça.
2: Ouais, voilà, et là, comme ça, tu repars.
6: Et après, tu reviens et t'es en congé.
2: Voilà.
0: Okay. Non, mais...
6: C'est bon plan.
0: Ouais.
6: Saloperies qui grattent et tout.
0: Mmh. Moi, je peux vous dire une chose, que pour partir en vacances, tout ça dépend où vous voulez partir et dans quel pays vous voulez aller. Parce que je peux vous dire une chose, que déjà, entre le billet d'avion pour aller en Martinique, tu peux me les laisser, Manu, hein, ouais. C'est pas la peine de les couper. Donc, pour partir dans les pays, ouais. dans les dom-toms, donc c'est vrai qu'il y a le billet d'avion à payer, donc il faut compter l'aller-retour, à part que si vous partiez par agence de voyage, ça vous coûte à peu près 2490 francs à peu près.
2: Pour aller dans
3: le monde.
0: Ouais, non, mais ça dépend où la destination.
3: Du monde, ouais.
0: Déjà pour se dire qu'il y a les locations.
3: Ouais.
0: Donc la location, tout ça dépend pour combien de temps que vous partez. Pour partir en vacances, il faut déjà presque réserver déjà vers la mi-octobre.
3: Ouais,
0: pour être sûr d'avoir quelque chose et ouais, à une condition que ça soit pas des.
2: Voir début novembre.
0: Plutôt mi-décembre, parce que faut se dire une chose.
2: Octobre.
0: Parce que faut se dire une chose, que je sais plus sur quel. Quand est-ce que ça s'est produit. Il y a des gens qui ont voulu partir en vacances avec une agence de voyage, et en fin de compte, ils sont arrivés sur place, et le truc qui avait été proposé en location,
9: c'était écroulé, non?
0: Il n'y avait rien du tout, c'était carrément faux, et en fin de compte, ils n'ont pas pu passer leurs vacances, ils ont été forcés de revenir, l'agence de voyage derrière, au lieu de rembourser, elle avait mis les clés sous les portes. Manu, Pildar, vous calmez, s'il vous plaît. Pildar, t'éteins ton micro, tu fais ton boulot au standard.
6: Et j'avais une question à te poser, Gérard.
0: Oui.
6: Est-ce que t'es déjà parti dans un pays étranger?
0: Non. J'ai pas eu l'occasion de, à part pour aller voir Godzilla, avec
9: quand même.
0: Non, mais ça c'est différent.
2: New York, ça fait partie de l'Europe, donc on peut pas dire vraiment que c'est étranger, quoi.
0: Ouais, mais pays étrangers, New York, c'est quand même...
6: un pays étranger.
0: Ouais, 5 minutes, s'il vous plaît, oui.
5: Il y a Webmaster sur Minitel qui me demande si, quand tu pars à la plage, tu achètes une bouée ou si t'en as une perso à la maison.
0: N'importe quoi, lui. Ouais, Rigaud.
7: Ouais, sur IRC, on est quand même 7723, ce qui est énorme.
3: C'est chaud.
7: Et il y a Florent, il dit que lui, il part à Deauville avec les quarts de vieux. Alors, ça lui coûte rien parce qu'il leur pique leur sac et il va jouer au casino. Qu'est-ce que t'en penses?
0: Ça, pour moi, c'est un peu dégueulasse de sa part, donc ça sert à rien. Oui.
9: Gérard, donc on accueille une nouvelle auditrice à la place de la Touquette, donc qui est partie. Donc,
3: la grande motte, c'est ça?
9: Non, la canette, excusez-moi. De la Cano, la fréquence c'est 96.4 FM. Bonsoir.
0: Fildar,
1: oui.
0: Un petit conseil.
1: Bonsoir.
0: Attendez, s'il vous plaît, les auditeurs.
9: Oui.
0: Et un petit conseil que je te donne.
9: Oui.
0: T'amuses pas à leur faire changer de nom, hein, parce que je te vois pas beaucoup décrocher le standard. D'accord.
9: J'en ai d'avance, je suis sûr.
0: Ouais. Et donc, la fréquence de là-bas.
9: 96.4 FM.
0: 96.4.
9: Okay. À Paris et dans toute l'Île-de-France.
0: C'est ça.
6: Gérard,
0: oui.
6: Pour l'auditeur qui disait qu'il piquait l'argent aux vieux, là.
0: Ouais, ça, c'est sur l'IRC, ouais.
6: Et un truc bien à faire aussi, c'est leur crever les roues du fauteuil roulant, comme ça ils peuvent pas aller porter plainte à la gendarmerie.
0: C'est qui vient de dire ça? Qui c'est qui vient de dire ça?
2: Leur foutre un coup de massue sur le plâtre.
3: Oh, c'est
0: bon,
3: fou.
0: C'est qui vient de dire ça? Qui vient de dire ça? Une fois, deux fois, trois fois. Ah si, j'ai vendu, bravo! Parasol, tu dégages.
2: Alors, c'est pas moi, c'est pas lui.
0: Alors, c'est qui? Alors,
9: j'ai dégagé, c'est bon.
0: Non, il donne son nom, il dégage, tu lui dis au revoir, j'aime pas trop qui parle comme ça.
9: C'est Parasol contre le soleil, son nom. Contre le soleil.
0: Non, mais tu lui dis au revoir, comme ça, il apprendrait de parler.
2: C'est la Touquette qui était encore là.
3: Ouais.
0: Non, non.
3: Ah, non.
0: Alors, Canette.
1: La Canette.
0: Ouais, donc pour toi, alors, la question, tu l'as entendue?
1: Non.
0: Oh non, mais Pildar, tu fais ton boulot ou quoi?
2: Mais elle est toute fraîche.
0: T'es payé à quoi foutre, là, à te branler les couilles?
3: Ça va rien.
0: Pildar, ça va être la dernière. C'est la dernière fois que je te préviens, hein. Yeah. Encore une connerie comme ça et tu vas virer des studios vite fait, toi.
8: Ouais. Allez, c'est parti.
0: Ah, parce que là, ça commence à bien faire. Ça commence à bien faire. Mais regarde-le.
3: Regarde-le, là.
0: Eh, regarde comment tu bosses, il prend même pas d'auditeur. Oui.
10: Ah, arrête tes pieds, au moins.
0: Canette.
1: Oui.
0: Faut dans quel...
2: La canette.
1: La canette, ouais.
0: Alors, à votre avis, combien faut-il mettre d'argent de côté pour partir en vacances? C'est la dernière fois que je répète la question. Compris, Pildard? Alors, je t'écoute.
1: Bah, à peu près 6000 francs.
0: Mmh.
1: Mais ça dépend d'où tu vas.
0: Ouais. Ouais.
1: Si tu vas aux États-Unis, tu peux compter 7000.
0: Combien?
1: 7000.
0: Ouais, mais il faut compter aussi le billet d'avion aller-retour. Hein.
1: Ah, mais tout compris, hein. 7000 balles, tu passes des super vacances.
0: Ouais, mais donc dans ce cas-là, tu passes par une agence de voyage, comme on vient d'expliquer.
1: Évidemment, oui, bien sûr.
0: D'accord.
1: Et si tu vas moins loin, t'en as pour, je sais pas, 6500.
0: Ouais, mais ça, tout ça dépend. Ouais, mais là, après, c'est si tu pars en dehors de Paris, c'est vrai que ça coûte moins cher. Hein.
1: C'est clair, oui. Ouais.
0: Bon, donc, oui.
3: GG, tout à l'heure, t'as engueulé.
0: C'est qui?
3: C'est la grosse tante.
0: Ouais.
3: T'as engueulé Parasol parce que tu parlais du stop, mais c'est vrai qu'il y a des gens.
0: Non,
3: en vacances en faisant du stop.
0: Non, attends, j'ai engueulé Parasol, c'est pas parce que.
3: Non, mais il parlait des gros. Avant, tu lui avais dit de pas parler du stop, et moi je dis qu'il y a quand même des gens qui se mettent le pouce et ils font en parler de ça parce que.
0: Ouais, non, mais oui.
3: C'est un moyen de. Voilà.
0: Ouais, mais d'accord, mais pendant les vacances, avec le monde qu'il y a sur les routes, je pense pas que les gens ils puissent s'arrêter pour prendre des gens. Non, mais grosse tante, ouais. Pourquoi que je l'ai engueulé, c'est qu'il a voulu répondre sur la question IRC qui avait été dit. Donc moi, il parlait des personnes âgées et tout ça. Quand
3: assez de mal avec les caca et tout ça.
0: C'est non, mais quand il a dit comme ça pour leur crever leur route, leur fauteuil roulant, comme ça ils pourront pas aller à la gendarmerie porter plainte. Moi j'ai trouvé ça dégueulasse, donc je l'ai viré. C'est pour ça.
3: Ok, d'accord. T'as bien fait, t'as bien fait.
2: Ouais,
0: alors, préférez-vous prendre des vacances en France ou à l'étranger? Et on va demander à grosse tante.
8: En France, hein.
3: Bah écoute,
8: pas en France.
3: Ouais, en France.
0: C'est ce que j'ai dit, en France.
8: T'as dit en France.
0: Alors, préférez-vous prendre des vacances en France ou à l'étranger? Voilà, Pildar, comme ça t'es content.
3: Ouais.
7: Gérard sur IRC, excusez-moi, ils aimeraient bien savoir ce que t'entends par étranger.
0: L'étranger, qui c'est qui s'amuse à faire des conneries comme ça? Merci pour celui qui répond bien, c'est bien. Donc l'étranger, ça veut dire un pays d'outre dom-tom.
7: Ah d'accord.
0: Donc ça veut dire Martinique, même voire Canada. Voilà. Donc grosse tente. Grosse tente.
2: Voire même Éthiopie,
3: ouais,
2: quoi.
3: Écoute, moi je te disais, je vais plutôt dans les régions. Parce que je pense que le patrimoine régional est déjà suffisamment important et qu'il n'y a pas besoin d'aller voir dans les dom-toms, tu vois.
2: Je crois que c'est clair.
3: Donc je conseille toutes les régions des pays étrangers avant toute chose quand même.
0: Ouais, mais petit short.
2: Moi, je suis tout à fait d'accord. Moi, je dis que il n'y a pas mieux que de taper deux semaines de vacances dans les Deux-Sèvres. Ça, t'es tranquille, pépère. Tu tapes des pastis avec les vieux de la ville.
0: Oh ouais, bah ça, ouais, Limoges.
2: Ouais, mais
0: c'est à côté, ouais.
2: Tu peux faire plein de trucs, tu peux discuter
0: avec
2: le curé de l'église. Tu vois, il y a plein de trucs comme ça, mais ton temps, tu vois même pas passer tellement que tu t'amuses.
3: La nature, quoi.
2: Ouais, puis en plus, le temps, il est superbe. La grisaille, excellente.
0: Ouais, mais je pense que cet été, vous avez quand même pas mal de soleil, hein. Avant de continuer, oui.
8: On va faire un jeu de cartes, tiens. Je te distribue.
0: Tout à l'heure, je vais te distribuer une baffe. Toi, tu vas voir, ça va te faire tout drôle.
8: Non, à la place de Parasol qu'on a replié. On est tous fans, on est fans.
0: Non, complètement,
8: attends,
0: starvé.
10: C'est du délire.
8: Yes,
0: complètement starvé.
8: Bon, donc, Parasol est parti, donc on accueille Moufle de mer, qui appelle de... Je sais plus d'où tu appelles, Moufle.
0: Mouf, tu appelles d'où, s'il te plaît?
11: Mouf, de Paris.
0: De Paris.
8: Ah voilà, de Paris, voilà, j'ai oublié la ville. 101.9 FM.
0: Merci, je l'ai déjà dit, Phil.
8: À Brest et à Lille.
0: Bonsoir. C'est ça, à Brest et à Lille, t'as raison. Bonsoir, Moufle de mer. Donc,
2: bonsoir.
0: Canette, bonsoir. La canette.
1: Oui, Gérard. Moi, je suis plus pétropico, Maroc, Afghanistan, des choses comme ça.
0: Ouais, mais précise.
1: Comment?
0: Précise un peu.
1: Bah, précise.
8: Bah, tropico, terre, eau, pays, c'est eau.
0: Bon, attends, Fildar, tu t'occupes de ton sondard, tu t'occupes pas de ce que je demande aux, aux auditeurs, s'il te plaît, merci.
3: Aux auditrices.
1: C'était quoi, Fildar ?
0: Non, non, mais c'est bon, il voulait s'amuser à préciser Tropico, alors que ça n'a rien à voir avec, avec les débats.
2: C'est pas le thème.
0: Bon, alors... Donc, pour toi, c'est ça.
1: Voilà, Maroc, Afghanistan.
0: D'accord.
3: Jamaïque, et Jamaïque.
0: Moufle de mer.
2: Tu peux me répéter la question ? J'ai été...
0: Non, je répète pas la question.
3: Il y avait une vague.
0: Alors, je ne répète pas la question.
2: Moi, plus la Côte d'Azur, Saint-Tropez, tout ça.
1: Voilà, ouais.
3: Bourgeois.
0: Ah ben, ça, de manière, c'est vrai que...
3: C'est bah, bizarre, hein.
0: Mais toi, grosse tante, t'es parti où, toi, en vacances ?
3: Bah écoute, moi, j'ai pas des plans pété thunes, genre Côte d'Azur, tout ça. Moi, je vais tout simplement à Monaco, quoi. Je veux dire, c'est
0: non, bah, Monaco, tu es. Alors,
4: c'est
0: tu
4: pas
0: crois...
4: en France, hein.
3: C'est vachement plus sobre, hein, moi, je dis.
0: Ouais, ouais, non, mais attends, tu payes t'as payé combien sans indiscrétion pour aller jusqu'à Monaco ?
3: J'ai eu une location de 17 000 francs pour 15 jours.
0: Bah, voyons. Et à part ça, c'est pas.
3: Bungalow avec piscine.
0: Ouais, bah voyons.
3: Il n'y avait même pas de piste d'atterrissage pour l'hélico, je veux dire.
0: Tu relais pas non plus en Ferrari là-bas ?
3: Ah non, j'avais juste amené la BM, non ?
0: Ouais, c'est ça, bien sûr. Prends-moi pour un con. Rigo, ouais, il y avait une question, non ?
7: Avant qu'on passe le sondage. Ça va être dur, donc
0: allez.
7: Je préfère pas. Ah bon, d'accord.
4: Non, on se force pas les mecs, c'est pas possible.
7: Ok, il y a la police qui dit que t'as passé tes vacances en Inde, il paraît, parce que le coton est pas cher.
0: N'importe quoi. Enfin, c'est bien des conneries d'auditeurs sur l'IRC.
7: Et il y a Sperminator qui voulait que tu lui précises si Monaco faisait partie de la principauté d'Andorre.
0: La principauté d'Andorre, c'est l'Espagne, et Monaco, c'est tout. Il n'y a pas de... la principauté d'Andorre, c'est en Espagne et c'est tout.
4: Et Andorre, c'est 70 balles la cartouche de club quand même.
0: Bah ça, c'est moins cher. Une fois que tu passes les frontières, c'est moins cher.
4: Et tu pourrais faire des pipes moins chères là-bas.
0: Ouais, c'est vrai. Toi, t'es bien au courant parce qu'hier soir, au lieu de travailler, t'as maté autre chose. C'est...
4: Débat.
0: Ouais. Oui, Rigo.
7: Oui, donc vu que tu parlais d'Andorre, il y a Steve qui se demandait si ça faisait aussi partie des dom-toms.
0: Non, ça fait partie de l'Espagne, ça fait pas partie des dom-toms. Les dom-toms, c'est la Martinique. J'ai déjà dit tout à l'heure. Alors, il serait mieux de se déboucher les oreilles, celui-là. Avec qui aimeriez-vous partir en vacances ? Alors, 62% des gens aimeraient partir avec de l'argent. Bah, ça, de toute manière, il faut de l'argent pour partir en vacances. 24% des gens aimeraient partir avec de l'avance. Ben, s'ils veulent partir avec de l'avance, c'est leur problème. Et 17% aimeraient partir avec leur pote la hyène. Ça, je sais pas ce que ça veut dire, mais c'est pas grave. Donc, cinquième question. A-t-on le droit de faire du camping sauvage en vacances ? On va demander à Moufle de mer.
2: Ah bah alors, ça dépend où, hein ? Parce que tu peux pas faire du camping partout.
0: Non mais du camping sauvage.
2: Ah ouais, il y a des endroits sauvages où t'as pas le droit de faire du camping, hein, Gérard.
0: Attendez...
2: Ah si.
0: Ah bon, tu crois qu'il y a t'as des trucs sauvages et que t'as pas le droit de faire de camping.
2: Bah ouais.
0: Non mais est-ce que t'as bien compris la question ?
2: Ah ouais.
0: Non mais je crois pas, hein.
2: Bah si, genre.
0: Ouais, d'accord.
2: Les endroits sauvages, c'est préservé par la nature et tout ça, t'as pas le droit d'y aller, hein.
0: Ouais, grosse...
4: Aïe.
0: Ouais.
4: Aïe.
0: Bon attends, tu laisses parler les auditeurs parce qu'on en a ras-le-bol, toi, là-bas, hein. Grosse tente.
3: Bah écoute, non, moi je suis plutôt camping apprivoisé, classique, hein.
0: Ouais, là où tu vois du monde.
3: Bah bien sûr, là où il y a des filles, mais je voulais te dire d'ailleurs tout à l'heure, je sais pas si t'as remarqué, mais cette année je trouve qu'il y a eu du soleil, comme t'as dit, la cuvée des filles était pas géniale cette année, quoi. J'étais déçu.
0: Ouais. D'accord, ouais, qu'est-ce que tu veux ?
4: Ah, je te disais bonjour.
11: Attends, l'année prochaine.
0: T'es ma boule, toi, hein.
4: Non, mais je te fais un petit coup.
0: Ouais, non, mais t'es un peu star, ouais.
11: Il n'y a pas moyen que la communication se fasse autrement.
0: Bon, donc, petit short.
11: Bah écoute, étant donné les effets face données, moi je dirais que tu vois, bon, à partir du moment où tu vas dans une forêt qui est pas, on va dire, entre guillemets, dans une cage, tu vois, bon, moi je veux dire, bon, tu peux faire du feu, tu peux tout faire. Moi, tu sais, je suis un aventurier, j'ai déjà passé récemment des vacances en Amazonie, dans la forêt amazonienne.
0: Bon, vous arrêtez, s'il vous plaît, derrière, vous laissez parler, ouais, s'il vous plaît, merci.
11: Je peux te dire que,
0: la canette, tu t'écrases.
11: Mon Dieu. Et donc, je peux te dire que si t'as envie de te faire cuire, je sais pas, n'importe quel animal qui se trimballe dans le coin, tranquille, quoi. Du moment qu'il y a personne, je veux te dire, bon, le garde forestier, il y est jamais, donc.
0: Pour finir, la canette, comme elle n'arrêtait pas de couper. La canette, s'il te plaît, merci.
12: Oui, Gérard. Bah, moi, je suis pour le camping sauvage.
0: Mais tu peux préciser ?
12: Je suis contre l'absence de tout confort.
0: Non, mais attends, je te demande de préciser.
9: Gérard.
12: Bah, je te précise, je vois pas là.
9: Est-ce que tu peux expliquer, toi, ce que c'est que le camping sauvage ?
5: Voilà, ouais, mais attends, mais qu'ils comprennent bien, les gens, parce que sinon...
0: Non, mais moi, je voudrais bien qu'elle explique la fin de sa pensée, qu'elle réponde.
9: C'est du camping qui est pas domestique.
13: Ouais, parce que c'est flou, hein, comme question.
7: Voilà, parce qu'il y a, sur IRC, il y a Gérard Mansoif, il te demande si on peut faire du camping sauvage dans un camping.
0: Non, déjà, le camping sauvage, c'est quoi ? Donc, c'est de camper sur les bords des routes. Ça, c'est strictement interdit, parce que déjà, pour commencer, il n'y a pas de cœur de forestier, ça, ça dépend.
9: Mais tu dis pas ce qui est interdit, puisqu'on ne sait pas ce qu'on veut savoir, ouais. C'est savoir ce que c'est vraiment.
0: Eh bien, le camping sauvage, c'est de planter sa tente n'importe où. Ça, tu n'y as pas le droit. Il y a des campings qui sont réservés pour ça. Donc tu n'as pas le droit de...
7: Donc on a le droit de faire du camping sauvage dans un camping.
0: Bah, c'est un camping
9: qui
0: sauvage.
9: Est fait pour le sauvage.
0: Mais oui. Non, dans un camping, dans un camping tu ne fais pas de camping sauvage, espèce d'abruti. Il y en a trois des campings sauvages. Toi tu plantes bien n'importe quoi dans ta ville de naze.
9: Il y a pas mal de campings sauvages à côté des gares.
0: Mais ouais, t'as raison.
3: Les gens qui campent au bord de la route, c'est quand même des charclos, quoi.
0: Oui, mais ça c'est vrai qu'il y en a beaucoup qui campent sur les aires de repos. C'est pas du camping sauvage. Alors, attention.
13: Et toi, Gérard, tu campes à l'entrée des hôtels ?
0: Pourquoi ? Qu'est-ce que ça peut te foutre à toi ?
13: Non, comme
3: pas
13: ça.
3: Avec les clubs.
0: Parce que si ça vous amuse.
3: Ils rentrent pas avec les clubs, je te dis.
0: Bon, je sens que tout à l'heure, ça va être clair, je vais virer tout le monde parce que ça commence à m'énerver cette histoire.
9: Non, mais j'ai compris en fait.
0: T'as compris ?
9: Non, mais j'ai compris.
0: Toi, t'avais qu'à te taire parce que c'est un peu à cause de ta faute maintenant ce qui se passe.
9: Mais non, mais
0: alors, si tu veux saccager les débats, tu arrêtes.
9: Mais non.
0: Ok, c'est la dernière fois que je te dis, d'accord ? Parce que tu vas pas me faire la saison comme ça.
9: Non, mais ce que je voulais dire, j'ai compris la différence.
0: Non, non, non,
9: c'est que le camping sauvage, c'est différent, c'est le contraire du camping moderne.
0: Ouais, ouais, c'est ça. Alors continue à dire tes conneries. Et si j'ai des emmerdes, tu vas prendre ma main dans ta gueule. Ok.
13: Camping moderne, t'as même internet dans la forêt.
0: Alors, okay. Pildas, t'éteins ton micro, je veux plus t'entendre de la soirée.
5: Gérard.
3: Vas-y, l'homme des bois.
5: Gérard, il y a une question.
0: Manu, tu réponds correctement, tu vires aussi avec Pildar.
5: Je réponds pas, je te pose une question, je réponds pas moi. On me demandait sur le Minitel si quand tu t'étais dépucelé avec une pute dans les bois, tu faisais du camping sauvage.
0: Alors ça, des questions comme ça, je ne réponds pas, d'accord ?
5: Ok, d'accord.
3: C'était une pseudo de sauvage, ça.
0: Qui c'est qui vient de dire ça ?
13: C'était un sanglier.
0: Qui vient de dire ça ?
3: La gueule alpha cochère.
0: Bon, Pildar. Tu bosses correctement.
7: Tiens ton stylo.
0: Et Pildar, tu continues pas ta saison.
9: Y'a rien.
0: Et fais gaffe parce que c'est celle-là que tu vas te prendre tout à l'heure. Alors regarde à toi.
7: Donc sur IRC, on a Yankee qui dit à Fun, c'est pas du camping mais c'est bien sauvage quand même.
0: Ouais, bah avec un abruti comme lui, ça m'étonne pas de lui.
13: Okay.
0: Non, mais lui, il s'amuse à balancer l'hôtel où que j'habite maintenant. Or, t'es très bien. Ouais, non, mais si.
3: On va
13: voir
9: que on va se calmer, les auditeurs, on va se calmer.
0: Je suis à l'antenne.
9: On va se calmer.
3: C'est où par rapport au Roland Carnot ?
14: Ça n'a rien à voir, j'écoute, ça n'a rien à voir.
13: C'est du camping à la NPE, genre ?
0: Ouais, je fais du camping à la NPE, si ça peut t'intéresser.
3: Tu peux m'indiquer le chemin à partir du relais Carnot, s'il te plaît ?
0: Mais tout à l'heure, je vais t'indiquer comment on retourne au standard, toi. Avec ton nom, d'accord ?
9: Allez, on prend dans le cas.
5: Allez,
13: à droite.
5: On y va.
0: Avez-vous fait des rencontres durant les vacances ? On va demander à Mouf de Mer.
13: Ouais, alors j'ai fait plein de rencontres. Des gens super cons, parce que j'étais dans une ville de merde. Et voilà. Tu peux préciser ?
0: Non, il a peut-être pas besoin de préciser, c'est-à-dire que t'es resté sur Paris.
13: Disons que c'était pas ça, quoi. Ils étaient pas... ils étaient très cons, quoi.
0: Clairement. Ouais. Grosse tente, pardon.
3: Bah oui, bien sûr que j'ai fait des rencontres. Le but des vacances, c'est quand même de tremper le biscuit. Donc j'ai chargé un maximum sur les rencontres. Donc ratissage des campings l'après-midi, la plage... Et puis restaurant le soir, boîte de nuit, tout ça, quoi. Je veux dire, comme il faut, quoi. J'ai fait les choses bien, quoi.
0: D'accord.
3: Cette année, je m'étais donné les moyens d'éclater des rondelles, quoi, tu vois.
13: C'est clair.
0: La canette. Tu te calmes, s'il te plaît.
9: La canette, elle mouille.
0: Ouais, non, mais...
3: Tu dégoulines la canette.
0: Fildar, fais bien gaffe. Petit short.
2: Ouais, bah écoute, moi, ouais, j'ai fait excessivement de rencontres, c'est sûr, hein, sur le plan affectif, comme dirait Jean Denebert.
13: Comment il s'appelait?
2: Alors, je peux pas préciser les noms.
3: Robert.
2: Parce qu'il est... Ouais, mais faut pas dire.
0: Je pense
2: ça
0: que vous avez... Non, mais je pense que vous avez envie de faire foirer les débats ou quoi?
2: Ouais, non, pas du tout.
0: Si, parce que la semaine dernière, ça s'était mieux passé. Là, je crois que cette semaine, ça commence à être la merde.
3: Raconte-nous ton idylle avec la pantouse de crotte.
0: Tu sais ça? Tu sais qui vient de poser ça?
13: Ah, c'est pas moi. Je peux pas balancer.
3: Ah, c'est chaud, là.
0: Je sens qu'il y en a un des trois mecs, là, qui va virer. Ça. Je vais faire comme tout à l'heure au hasard. Hein.
5: Gérard, pour calmer tout le monde, on me demande sur Minitel si toi, il t'est arrivé de faire des rencontres pendant tes vacances.
0: Ouais. De toute manière, les rencontres, comme je suis pas parti en vacances, j'ai pas pu en faire, d'accord?
5: T'es déjà parti en vacances. Je te parle pas de cette année. Je te parle
0: non, mais
5: de...
0: oui, mais c'est vrai que...
5: Dans toute ta vie, t'as bien fait des rencontres en vacances.
0: Bah, de toute manière, t'en fais régulièrement, hein. Ton père, tous les ans, tu fais des rencontres hein, quand tu pars en vacances.
5: Et t'as rencontré des gens intéressants?
0: Disons, j'ai rencontré des gens, bon, on a discuté et tout.
9: Et quelles ont été tes plus belles vacances, Gérard?
0: Les plus belles vacances, c'est...
3: Quand t'as rencontré l'huissier.
13: Sur une Sunset Beach.
0: Alors, moufle de mer, sur une Sunset Beach, je te dis au revoir. Et voilà, comme ça, c'est terminé pour toi.
7: Salut.
0: Et voilà, pour lui, c'est terminé, ça fait... Alors, 1, 2, 3, 4, c'est bien, oui.
7: T'as pas répondu tes plus belles vacances, Gérard?
0: Moi, mes plus belles vacances, c'était dans un camping, et c'est de là que j'ai rencontré du monde, et on
7: C'est un camping sauvage?
0: Non, c'est un terrain de camping que je donnerais pas...
5: Mais c'est quoi un camping sauvage?
0: Bon, tes conneries, toi, tu commences
5: non, c'est à... C'est pas moi, c'est Manu.
0: Ouais, non, mais ça commence à bien faire, la question, il y a longtemps qu'on y est...
7: Gérard,
0: qu'on l'a dépassé.
7: À propos de rencontres, il y a Alligator sur IRC qui aimerait bien que tu nous parles de ta rencontre avec un bouc sauvage.
0: J'y répondrai pas, comme ça, ça ira plus vite. Comme ça, il va être servi, lui, sa question, il peut se la garder où que je pense. Et la canette, pour terminer.
12: Oui.
0: Toi, Fildar, j'ai dit à Moufle de Mer, au revoir. Hein.
5: Eh ben, il est parti. Hein.
0: Ben, c'est celui qui s'amuse encore à dire des trucs un peu cons, va dégager aussi, ouais. Ça va aller vite. Alors, la canette, pour terminer.
12: Oui, tout à fait, Gérard. C'est plus les campings, tu vois, sur le bord de la route, mais pas trop sauvage non plus, quoi.
0: La canette, t'as envie de terminer le débat ou pas, toi?
12: Non, pas pourquoi, tu me demandes
3: ça? Non, t'as pas envie de terminer le débat, non.
0: Non, je pense que t'as pas dû comprendre comme il faut la question.
12: Mais je sais pas, tu m'as interrompu, et puis je sais plus ce que j'étais en train de te dire, c'est pour ça.
0: Ah non, mais avez-vous fait des rencontres durant les vacances?
12: Oui, bah oui, j'ai rencontré des amis qui m'ont présenté leurs amis, donc tu sais, ça fait les amis, des amis, des amis, et à la fin, tu te rends compte que t'as rencontré plein de monde pendant les vacances, mais tu rentres tout seul chez toi, comme d'hab, quoi.
0: Ouais, mais est-ce que vous avez gardé le contact après?
12: Ah, le contact, formidable, ouais.
0: Non, mais une fois que vous êtes rentré, est-ce que vous avez gardé le contact?
12: Oui, on a gardé le contact assez longtemps.
3: Il vaut mieux éteindre la voiture, quand même.
12: Ouais. Et oui, mais oui.
2: T'as mis le starter ou pas?
12: Non.
0: Ça n'a rien à voir avec les... Non,
12: moi, ça part direct.
3: Je te déboucherais bien le carbu, quand même.
0: Grosse tente ou petit short?
3: Ah non, c'est pas moi, j'ai un problème de gicleur, c'est pas pareil.
0: Ça vous calmer là.
5: GG, il y a Tarkan qui me dit sur Minitel que de toute façon, les rencontres en vacances, c'est kiss tout double.
0: Ça peut pas être kiss, hein, d'accord? S'il fait illusion à ce que j'ai dans le cou, c'est même pas la peine.
5: Ah non,
0: je sais
5: pas.
0: Il va se faire foutre.
9: Ouais. Oui, à la place de Moufle de Mer que tu as viré, on accueille Crabe en Rut du Mont-Saint-Michel. Il est actuellement encore en vacances, donc il va pouvoir peut-être nous en parler.
3: Accroché au rocher.
9: Bonsoir.
0: Bonsoir, tu peux me donner la fréquence du Mont-Saint-Michel?
15: Oui, c'est 90.2. Bonsoir.
0: Bonsoir.
5: Bonsoir.
0: Bonsoir. Grosse tente et petit short, vous. Bon, Fildar.
9: Oui,
0: t'es payé pour calmer les gens le jeudi, non pour les laisser foutre leur merde.
9: C'est vrai.
0: D'accord?
9: C'est vrai.
0: Alors, Crabe en Rut, là, tu peux répondre à la question?
15: Je l'ai pas entendu.
0: Alors, avez-vous fait des rencontres durant les vacances? C'est la dernière fois que je les répète, Fildar, je crois t'avoir dit quelque chose tout à l'heure, faudrait peut-être écouter ce que je te dis.
5: Oui, tu m'as dit de me la fermer jusqu'à la fin du débat.
0: Non, quand tu prends des auditeurs, tu leur poses la question, qui me la redemandent pas quand ils sont à l'antenne, parce que ça me prend la tête.
15: J'ai rencontré des gens, moi, des Hollandais, qui avaient ramené du matos.
6: Donc on s'est éclaté au Mont Saint-Michel, quoi. Et ça continue à ce soir.
3: T'as fumé des galettes ?
6: Exact.
0: D'accord. De toute manière, je pense qu'au Mont Saint-Michel, c'est de là aussi, il y a quand même pas mal.
5: Il y a de la bonne, hein.
3: Il y a de la galette.
0: Il y a quand même du monde qui vient durant les vacances,
6: ouais,
0: non ?
6: Disons qu'il faut courir vite parce que la marée, ça surprend.
0: Ouais, ouais, mais ça, mais quand il y a, tiens, justement, on va essayer d'abréger vite fait. Par rapport à la montée de le Mont Saint-Michel, qu'est-ce que ça donne une fois que la marée monte?
6: Ah ben, bah, c'est magnifique. Hein.
5: C'est
6: là, il y a des algues, il y a du corail.
0: Non, mais par rapport à la marée, ça fait quoi exactement?
6: Ça va très vite. Hein. En fait, il faut courir très vite.
0: Non, mais le Mont Saint-Michel, il est entouré avec l'eau ou...
6: Il est noyé. Ah oui, mais à cause de la marée.
0: Ouais, non, mais ça monte où, justement?
3: Jusqu'à la taille, hein.
0: Mais attendez, laissez-le parler, s'il vous plaît.
6: Ça monte très vite. C'est-à-dire, si tu cours pas assez vite, tu peux te noyer. Moi, j'ai failli perdre un pote comme ça, quoi.
1: Mais en fait,
6: il faut partir tôt le matin. Et il faut arriver là-bas vers midi, quoi. Parce que si tu pars vers 10h, t'es mort.
0: D'accord.
3: Non, GG.
0: Oui.
3: Ouais, c'est grosse tente. Tu demandais jusqu'où ça monte. Moi, je te dis, j'y étais, bon, pas cette année, mais l'année dernière. Et quand la marée est vraiment haute, t'es dans la ville et t'as de l'eau jusqu'à la taille, quoi.
6: Exact.
0: Mais et non, mais haute, je te... Parce que le Mont Saint-Michel, si je me trompe pas, normalement, c'est un site qu'on peut...
6: Qu'on peut visiter, qui est magnifique, d'ailleurs. Hein. Mm-hmm. Moi, je vous conseille la visite de la crypte du Mont Saint-Michel. Mm-hmm. C'est extraordinaire. Hein.
0: D'accord. Ok.
7: Oui, sur IRC, je sais plus qui me disait, qui voulait poser à l'auditeur du Mont Saint-Michel, à savoir comment on fait là-bas quand l'eau est monte si on veut faire du camping sauvage.
6: Ah, ça c'est impossible. Hein.
0: Voilà.
3: Il y a des tentes sur flotteurs qui existent.
6: Ah non, c'est faux. Là, ça c'est un menteur, celui-là, c'est un mythomane.
0: Non, mais de toute manière, c'est pas là. Ça y est.
6: Les grandes tentes, c'est un mythomane. Excuse-moi, GG. Hein. Il raconte n'importe quoi depuis.
0: Non, mais lui, je sens qu'il va pas terminer le débat. Mais justement, on va lui poser la question. Quel métier peut-on exercer pendant les vacances? Alors, grosse tente, tu réponds correctement, sinon tu dégages tout de suite là.
3: Ben, moi, je vais te répondre tout à fait correctement. On peut vendre des glaces sur la plage. Tout à fait. On peut aussi avoir un petit travail dans un fast-food. On peut aussi surveiller des filles, si tu vois ce que je veux dire, que les compteurs sont bien relevés, quoi.
6: Il y a des déguisements aussi, on vend des déguisements, genre des pattes factices ou des trucs.
0: C'est qui ça? C'est Crabe en rude, là?
3: Ouais, c'est mon pote.
0: Ouais. Ouais. Grosse tente, tu vas te calmer, tu vas continuer, et après on va s'amuser avec toi si tu continues.
3: Il n'y a pas de problème.
6: Faire tourner. Ouais.
3: Qu'est-ce que je pourrais te dire d'autre? Bah, je sais pas, tu peux vendre des barrettes sur la plage.
0: Ouais. Bon, allez, hop.
3: Parce qu'il y a des filles.
0: Attends, relaisse-moi l'eau, lui, 5 minutes. Vas-y.
3: Ouais.
0: Vas-y, leur parle.
3: Je disais, les filles, souvent, elles ont besoin de s'attacher les cheveux pour aller.
1: Ouais, c'est vrai, Gérard.
0: Fildar, tu le laisses parce que je voulais écouter quelque chose.
5: Faut que je le remette.
0: Je voulais savoir quelque chose, justement, pour finir avant. Ouais. Allô?
16: Permis? Manu!
3: Qu'est-ce que tu veux savoir?
0: Hey Manu!
3: Je vais te dire ton avis.
0: Ça fait déjà deux fois que tu t'amuses à jouer durant la semaine, alors tu vas arrêter tes petites conneries aussi, toi.
5: Tu cartonnes!
3: On va te tirer le cul, vas-y, dis-moi, je vais te dire l'avenir, vas-y.
0: Bon, alors, grosse tente, on va te tirer le cul. Tu peux retourner au standard, on te dit au revoir.
3: Au revoir!
0: Comme ça, tu peux aller plier ta tente, au revoir.
6: On va te lécher l'arrêt au standard.
16: Tu vas t'éclipser, direct.
0: Et crabe en rude, alors, toi maintenant.
6: Ouais.
0: Et maintenant qu'il est parti,
6: c'est ce que je te disais, je suis tout à fait d'accord avec lui. On vend des glaces, du pop-corn, tout ce qui est fait pour consommer, en fait.
0: D'accord. Petit short.
11: Bah, écoute, moi je pense que le métier de bookmaker, c'est assez...
0: C'est quoi ça, ce métier-là?
11: Bah, en fait, c'est que tu fais des livres, en fait. Tu vois, bookmaker, faiseur de livres.
0: Mmh.
11: En fait, tu fabriques des livres sur la plage et puis tu t'éclates, quoi.
0: D'accord. Et ça, c'est un métier.
11: Bah ouais.
0: Quel métier peut-on exercer pendant les vacances?
11: Faut pas confondre aussi avec le mec qui parie sur qui va se noyer le premier ou qui c'est qui va se tirer la grosse. Enfin, voilà.
0: Ouais, d'accord. Je crois que, à mon avis, t'as pas dû comprendre bien le sens de la question.
11: Ouais,
0: canette.
1: Ouais, bah tu peux faire du bateau, emmener les gens faire du bateau, tu peux emmener les gens faire du ski nautique, tu sais, faire du parachute intentionnel.
12: peut faire plein de trucs. Hein.
0: Ah ouais, t'emmènes des gens faire du parachute, toi.
12: Du parachute intentionnel, ouais.
0: Oui.
14: C'est quoi,
0: Gérard? T'as qu'à lui demander, c'est quoi? Comme c'est elle qui répond. Donc,
12: bah, c'est à toi qui l'a demandé, Gérard.
0: Non, mais moi, je te pose la question, qu'est-ce que c'est?
12: À ton avis, du parachute ascensionnel. Hein.
0: Alors, bah, explique.
12: Bah, je sais pas, ça me paraît évident.
0: Ouais, d'accord. Ouais, bah, dis donc.
12: Bah, tu pars, t'as un parachute, tu pars de la plage, il y a un bateau qui tire et tu montes.
0: Ah, donc, ça s'appelle un genre de...
17: Le parachute ascensionnel. Ouais, c'est ce qu'il a fait, John Kennedy.
0: Ouais, c'est ça. J'en connais tout à l'heure qui vont dégager parce que ça commence à bien faire en ce moment.
7: Gérard.
0: Là, depuis le début des débats, il y en a déjà 4 de partie, 5, et bientôt, ça va peut-être percer si ça continue.
7: Gérard, à propos de job pendant les vacances, il y a Père Foras, il dit que l'été prochain, il aimerait bien faire comme son père. Parce que son père, pendant les vacances, vu qu'il est huissier, il s'est éclaté. Il paraît qu'il a viré un couple de soulards du 9-2, qui sentait pas bon et qui faisait trop de bruit. Et plus tard, lui, il veut faire pareil pour ses vacances. Qu'est-ce que t'en penses?
0: Lui, il va se faire foutre, j'y répondrai pas à sa question, ça va plus vite.
9: Père Foras, il est pas huissier, l'été, il son est père. Dans un fort.
0: Bon,
17: En parlant de Père Foras, c'est sûr que moi, j'irais bien faire un tour au Fort Boyard.
7: Ah, qu'est-ce que t'en penses, Gérard, de partir en vacances à Fort Boyard?
17: J'ai entendu que Sandrine Dominguez cherchait la bite, donc voilà.
0: Oh là, non, je pense pas.
17: Cherche la bite, c'est une cochonne. Hein.
0: Oh, on se calme, s'il vous plaît, je pense
17: le
0: pas.
17: Le joueur de tennis, il l'a largué.
12: Je me ferais bien décocher la plexidre.
17: Tu te ferais bien la boule, hein.
0: Oh, le Larsen, s'il vous plaît.
12: On passe toutou.
0: Bon, qui c'est qu'on raccueille là?
9: Là, voilà, justement, j'attendais que tu me donnes la parole. Merci Gérard, t'es quand même super.
0: Bon, vas-y.
9: À la place de Moufle de Mer.
0: Non, c'est pas. À la place de Moufle de Mer, on a Crabe en route du Mont-Saint-Michel.
9: Ah oui.
0: Donc, c'est à la place de
9: Grosse Tente. Grosse Tente, oui. On accueille Tongue d'Hiver. Tongue d'Hiver, bonsoir à toi.
18: Allô, oui, bonsoir. Ouais, bonsoir, salut. Gérard.
0: T'appelles d'où?
18: J'appelle de Toulon.
0: Voilà.
18: 84.7.
12: Bonsoir, Tongue d'Hiver.
18: Bonsoir, tout le monde.
0: Bonsoir. Ça va bien. Donc, on t'a dit la question.
9: Oui. Oh, menteur.
18: C'est faux.
9: Quel menteur.
0: Bah, je la répète pas.
18: Ah, bah c'est con, je passerai à la prochaine alors.
0: Hein?
18: Bah, c'est pas grave, je répondrai à la prochaine.
9: Mais non, c'est. Quel genre de travail peut-on faire pendant l'été?
0: Pendant les vacances.
18: Ah, bah, moi, j'ai fait un travail cette année, c'est que j'étais sauveteur en mer. Donc, avec mon pote Mitch, tout ça. Sur les plages de la Côte d'Azur, c'est mortel. Mental, terrible.
0: Ouais, d'accord, ok.
18: Mais c'est.
9: C'est toi le quiz.
18: C'est éprouvant comme boulot.
0: C'est ça.
18: Faut être bien entraîné sportivement.
12: Non, c'est l'homme de la
0: Sentine,
12: lui.
0: La canette.
12: Oui.
0: Tu te calmes.
12: Oui.
0: D'accord. Alors, peut-on emmener sa télévision pendant les vacances ou autre appareil?
9: C'est-à-dire, explique, Gérard.
7: Explique ta question.
0: Alors. Ou autre appareil ménager, c'est-à-dire son frigo, son frigo de vacances, pas son frigo d'appartement. Donc, oh là là là là là là, les Larsène !
7: Gérard sur IRC, il te demande si t'es déjà parti avec un frigo d'appartement en vacances.
0: C'est pas des frigos d'appartement.
9: Déjà, il en a pas de frigo alors.
0: C'est des petits frigos.
7: C'est pas le sien.
0: Et il y a même des glacières pour partir en vacances.
9: Est-ce que t'as emmené déjà ta plaque vitro-céramique dans
0: Et ta connerie, et ta soeur, tu l'as emmené en vacances, espèce de connard, tu retires tes pieds, tu fais ton boulot maintenant. Et t'éteins ton micro. En de bon entendeur, salut Pildar. Ça fait la cinquième.
12: Et ton kiste.
19: Pas de poil à ton kiste.
0: Alors la canette.
18: Et ton kiste, tu l'as.
0: Ta gueule, toi, celui-là. La canette.
18: Parce que ça doit être lourd à amener en vacances, quand même. Un gros kiste géant comme ça.
0: Petit short, au revoir. Petit short, bonne nuit.
18: Petit short.
0: Allez.
18: Hop.
0: Terminé pour lui. Alors la canette.
12: Oui, Gérard. Bah, moi, j'emmène pas ma télé parce que ça sert à rien vu qu'il n'y a pas le Big Bill pendant les vacances.
0: Ouais.
12: Par contre, j'emmène tout ce qui est appareil à pile pour compenser ce manque.
0: C'est-à-dire poste de radio, Wattman,
18: Vibro,
12: voilà.
18: Godmichel, tout ça.
12: Godmichel à clous, tout ça.
0: Si vous avez pas envie de répondre aux questions,
12: bah, je réponds sérieusement. Alors voilà.
0: Non, mais c'est ceux qui s'amusent à répondre des conneries comme Tombe d'Hiver ou l'autre.
12: Non,
0: là.
12: M'aide.
0: Non, mais c'est pas la peine d'écouter ce qu'ils disent parce que c'est des conneries,
18: c'est
0: d'accord.
18: C'est pas des conneries, je pense.
0: Non, bien sûr, c'est pas des. Non, hein. C'est pas des conneries, tu te foutrais pas de ma gueule?
18: Ah non, pas du tout, je me
0: Non, tu préfères prendre le train parce que ça coûte moins cher, c'est ouais. ça
9: Tu cartonnes.
0: Je m'en doutais.
12: Ouais,
0: Tombe d'Hiver.
18: Oui. Bah moi, je t'ai déjà répondu.
0: Mais non, c'était pas toi que je m'adressais déjà pour commencer.
18: Ah d'accord.
0: Alors à toi.
12: Est-ce que t'emmènes ta télé ou autre?
0: Tombe d'hiver.
18: Oui.
0: Je te préviens.
18: Oui.
0: C'est la dernière fois qu'on te répète la question parce que tu m'énerves.
18: C'était la question, mais je croyais que tu t'adressais à quelqu'un d'autre. C'est bon.
0: Non, mais c'est à toi maintenant que je m'adresse. Alors, t'évites de perdre trop de blanc.
18: Oui, donc j'amène rien du tout. En général, je loue sur place une télévision ou quelque chose comme ça.
0: Et tu crois que là où t'es en vacances, tu peux louer, tu peux avoir le moyen de regarder la télé?
18: Ça dépend. Des fois oui, des fois non.
0: Alors tu peux me préciser?
18: Quand j'ai assez d'argent, je loue une télé. Quand j'en ai pas assez, j'en loue pas. Et je l'amène pas non plus.
0: D'accord.
18: Parce que c'est trop encombrant.
0: Crabe en rut. Qui c'est qui s'amuse avec un téléphone là?
15: Ah, je sais pas.
12: C'est pas moi.
8: Non mais c'est moi, mais je sais pas, il y a un problème avec mon standard.
0: Non mais t'éteins ton micro si on n'a pas besoin d'entendre...
8: Pardon.
0: C'est non mais oh, tu bosses comme il faut ou quoi là?
8: J'étais en train de chercher les auditeurs et ça a sonné.
7: Gérard.
8: Bon, excuse-moi Rigo, deux secondes je vous donne...
0: Non mais il y a Rigo en priorité, toi tu éteins ton micro et c'est hein. Tout.
8: Non, la priorité c'est l'auditeur.
7: Non, c'est vrai, on va
0: alors vas-y.
8: Alors excuse-moi, à la place de celui que t'as viré là qui s'appelait...
0: Petit Short,
8: voilà, on accueille Stommy Buggy. Bonsoir.
19: Oui bonsoir, c'est Stommy Buggy, j'appelle de la Dune du Pilate.
12: Salut Stommy.
19: 103.3, j'ai 29 ans. Bonsoir.
0: Alors, Rigo, ouais. Question IRC.
7: Oui, donc on est monté quand même, apparemment les vacances ça intéresse tout le monde, on est monté à 9704.
0: Oh, Manu, tu laisses Rigo parler s'il te plaît.
8: D'accord.
7: Ah, un petit problème. Et donc il y a Destroy qui te demande comment tu fais si tu veux emmener ta télé par exemple à l'étranger, vu que c'est pas forcément les mêmes prises.
0: Ouais. Non mais déjà pour dire qu'à l'étranger, selon là où tu pars, en principe si c'est en location, tu peux pas parce que t'as pas de moyens pour les brancher. Tu peux me redire combien qu'on était parce que comme Manu t'a coupé, j'ai pas trop compris.
7: On était 9704.
0: Ok. Et Manu, c'est la dernière fois que tu t'amuses à couper les... Et puis moi aussi, d'accord, tu arrêtes.
8: Okay.
0: Parce que tout à l'heure, c'est le paquet de bonbons que tu vas te prendre dans la tête aussi. Et ça va te faire tout drôle là.
8: C'est de la bombe.
0: Crabe en rut, donc pour toi. Merci Manu. C'est bien ce soir Manu. Ce soir Manu a l'intention de percher son monde. Gildar, c'est pareil.
8: C'est faux, c'est
0: faux. Alors pour l'instant, il n'y en a qu'un qui arrive à bosser.
8: Ouais, on sait, c'est Apolline.
0: Non, c'est Rigo.
8: Ah bon.
0: Et Apolline, t'emmerde. La canette.
7: Tu la revois en scred.
0: Au revoir. La canette.
8: Oh, le vilain bad boy.
0: La canette, au revoir, ça y apprendra à dire des...
12: Revoir.
0: Non, parce que ça t'apprendra à dire des conneries.
19: Tu es encore un peu ou pas?
0: Toi, c'est pareil, faites gaffe à ce que vous dites.
18: C'est clair.
0: Et alors, crabe en route.
18: Ouais,
0: en route, pardon.
8: En autoroute.
0: Crabe en route.
15: Moi, je ramène pas de télé, j'ai autre chose à faire de mieux.
18: Ouais.
0: D'accord. Bah, dis donc, tu réponds vachement bien aux questions.
15: Attends, mais tu poses une question sur la télé. Moi, je ramène pas la télé.
0: Peut-on emmener sa télévision pendant les vacances ou autre? C'est-à-dire, si tu t'emmènes pas ta télé, t'emmènes quoi alors?
15: J'emmène rien, j'emmène des capotes. Cherche pas, Gérard, il t'a bluffé.
0: Ouais, mais c'est ce que je vois. Tony Bugsy, là.
18: Non, Tony Bugsy. J'y ai cru un moment.
19: Écoute, non, moi, pas de télé, parce que la télé, ça intoxique. Donc, moi, je suis plutôt cinoche.
0: Mmh.
19: Plutôt cinoche.
0: D'accord, mais t'emmènes aucun appareil.
18: Non, t'emmènes pas ton écran de cinéma avec toi.
19: Un peu de caillasse pour aller au cinoche, quoi.
0: Ouais, non, mais tu pars pas, donc t'emmènes même pas de poste de radio ni rien du tout.
19: Non, que dalle.
0: Bon,
19: j'ai 3000 watts dans la voiture, si je veux écouter du son, c'est bon.
0: Ouais, d'accord, mais c'est pas évident, 3000 watts jusqu'à 2h du matin, hein.
19: Bon, on s'arrange avec les voisins.
0: Ça y est.
19: C'est la teuf.
0: S'il vous plaît, merci. Avez-vous pris des vacances pendant les vacances? Avez-vous pris des photos pendant les vacances? Avez-vous pris des photos pendant les vacances?
18: Ok, on a compris.
15: Avec Ramorude, j'en ai pris, moi. J'en ai pris sur la plage.
19: Ouais, mais on voit mal Sandy, ouais.
0: Ouais, bon, alors, crabe en rut.
15: Mais c'est pas moi, hein. C'est comment il s'appelle l'autre, là? Stommy Bugsy.
19: Ah, pas du tout, non. Non, non.
0: Gildar.
19: Oui. Je suis là, wesh, tranquille.
8: Bonsoir, les auditeurs.
19: Bonsoir.
8: Gérard. Je te veux. Oui. Tout à l'heure. À la place de... qui on a viré, là? La canette. Alors, à la place de la canette, on accueille la grosse touffe, qui est à la grande motte.
19: Bien
8: bonsoir. Bonsoir la grosse touffe.
12: Oui, bonsoir.
0: Ta fréquence, s'il te plaît.
12: Bonsoir l'équipe.
0: Ta fréquence, s'il te plaît.
18: Salut.
12: C'est le 115.8.
8: Le CSA a ouvert les fréquences, oui.
19: Toutes mouillées.
0: Alors, avez-vous pris des photos pendant les vacances? On m'a demandé à Stony machin chouette, là.
19: Stony Buggy. Bah écoute, oui, moi j'ai fait, je me suis serré de nombreuses gonzesses.
0: Ouais.
19: Donc, chez qui dit gonzesse dit forcément photo.
0: Non mais je te demande, est-ce que t'as pris des photos? On en a rien appris d'un foutre des...
19: Écoute-moi, je te dis photo, voire même film vidéo. Sauf donc que bien évidemment que j'ai continué à compléter la collection, bien sûr.
0: Bon, c'est ça, grosse touffe.
12: Bah moi j'ai réussi à mettre la main sur un gros zoom, donc j'ai pris plein de photos en fait.
19: Mmh. Viens voir, moi j'ai un grand tombe, tu vas voir.
0: Tombe d'hiver.
12: Quand tu veux.
18: Ouais, alors moi j'ai pas pris de photos puisque je n'ai pas d'appareil, donc mais comme ça c'est réglé.
19: Il y a un téléobjectif de folie.
0: Crabe en rude.
18: Ouais, non, ouais.

0: monstrueux, de genre des mygales, des serpents.
1: Attends, si peux... c'est des chiens mystères, c'est chaud quand même.
0: Ça, tu peux pas les laisser.
2: Tombe d'hiver, au revoir.
3: C'est pas moi, Gérard, c'est l'autre, c'est pas moi, Gérard.
2: Tombe d'hiver.
3: Gérard, c'est pas moi.
2: Tu dis.
3: Mais c'est pas moi,
2: Gérard. Tu dis au revoir à Tombe d'hiver.
4: À qui?
2: À Tombe d'hiver.
4: Tombe d'hiver, ok.
2: Mais voilà.
4: Bonsoir, Tombe d'hiver.
2: Comme ça ira plus vite.
5: Allez, dire. Hop, c'est géré.
2: Et grosse touffe. Crabe en route, t'as répondu, hein?
0: Ouais, exact.
2: Grosse touffe.
6: Oui, Gérard. Alors moi, j'ai eu l'occasion de partir avec dans un camping avec mon canari. C'était très bien.
2: C'est-à-dire, c'est... Ah ouais, un oiseau?
6: Oui.
2: D'accord. Stony Bugney, là.
0: Ouais, Stony Bugney. Ben écoute, moi je pense qu'il y a des endroits où ça pose quand même des problèmes, ne serait-ce qu'au niveau de l'hygiène, si t'arrives à saisir l'essence de ce mot, quoi. Et tu nous as pas dit, toi, que ça faisait de nombreuses années que t'étais pas parti en vacances, Gégé ?
2: Je t'ai pas demandé si ta sœur faisait du vélo, je t'ai demandé de répondre. Je te demande de répondre.
4: Tu peux lui répondre, il t'a rien dit de méchant, Gérard.
0: De zoophilie évidente, quand même.
2: Je te demande de répondre à la question, je te demande pas si je suis parti en vacances ou pas cette année.
0: Non, mais c'était pour savoir si toi tu avais des animaux, si c'était ça qui t'avait posé problème.
2: Jusqu'à maintenant, j'ai pas d'animal, donc je peux pas partir en. J'ai pas eu l'occasion de partir.
0: Et bah voilà, tu vois.
7: Non, mais réponds à la question, là, auditeur, là.
0: On arrive à s'arranger quand même entre nous.
7: Elle fait du vélo, ta sœur, ou pas?
0: Ouais, ça lui arrive.
2: Bon, ça y est, oh.
0: Du bois de Rambouillet là-bas.
2: D'accord, à côté du bois de Rambouillet, c'est ça, t'as raison. Alors que t'habites dans.
0: Mais ma soeur habite pas avec moi, c'est tout.
2: Bon, s'il vous plaît, merci. Avant la conclusion du.
0: Au niveau du personnage, quand même.
2: Avant la conclusion du débat. Oh, ça y est, vous vous calmez. Avant la conclusion du débat, on va voir s'il y a d'autres questions sur l'IRC. Rigo.
8: Rigo.
2: Ouais.
8: Ray,
2: Rigo. Oh, ça y est, j'ai dit merci.
0: Jingle.
2: Ouais.
4: Donc, alors, qu'est-ce qu'on a comme question? Tu veux pas faire un petit sondage plutôt? Parce que là, vu l'heure, ce serait bien qu'on arrive à la conclusion et tout.
2: Qu'aimez-vous trouver pendant vos grandes vacances? Donc, 47% des gens veulent du QQQ. Ouais, ben ça, c'est, je m'en serais douté. 26% des gens recherchent des beaux couchers de soleil le matin. C'est plutôt la nuit que le matin. Et 13% des gens adorent trouver des cailloux gris, voilà. Et donc, le dernier sondage, vous sentez-vous mieux après vos grandes vacances? Alors, 64% des pompiers interrogés sont plutôt contents, bah c'est normal. 31% des animateurs ne partent jamais en vacances et finissent mal, ça m'étonnerait. Et 11% des obèses interrogés n'ont pas compris la question, et sur les obèses, je m'en fous aussi. Et voilà, donc avant la conclusion, donc on va faire conclusion de l'IRC. Oui, oui.
4: Donc on trace là.
9: Ah, ok, d'accord.
4: Qu'on a
9: alors,
4: spioté,
9: il y a Davy One et son cocktail qui rajoute juste un petit sondage auprès des filles qui vendent des glaces sur la plage. Dans quel pays des dom-toms préféreriez-vous partir? Elles ont répondu 15% en Belgique, 25% à Suresnes, et les cornetto à la fraise, c'est 2 euros.
2: Ouais, puis sa conclusion, ça veut dire que mon débat n'aura ni queue ni tête. On a compris tout de suite, c'est même plus la peine de...
9: Ah, il a séché l'histoire.
2: Si, mais de toute manière, tu me diras le nombre de connectés qu'on a juste après.
9: Okay,
2: Tony Bucnini pour la conclusion.
0: Bah, écoute, Tony Bucnini pour la conclusion, bon débat.
2: Ouais.
0: Le débat était bien, t'as bien cerné un petit peu tous les aspects de la question. Je trouve que c'est dommage quand même que t'aies pas pu, vu que tu pars pas en vacances, nous en dire plus sur ton cas. C'est vrai que t'es un peu le club merde à la maison quand même. Et voilà, je pense que le débat s'est bien passé. On a quand même senti que t'as souffert des colonies de vacances que t'as dû faire, je sais pas, à Fresnes ou à Fleury quand t'étais gosse. Mais bon, ça a été quand même, quoi.
2: D'accord. Voilà. Gros, salut à toi.
0: Ah,
2: donc.
0: Bonne soirée, ouais.
2: Ciao. Grosse touffe.
6: Oui. Eh bien, pour moi, c'était un très bon débat. Enfin, le peu que j'ai participé, je suis désolée. La grosse mode, c'est éclatant pour se faire éclater la touffe, par exemple.
4: C'est la grande mode.
6: Je conseille les vacances. Et moi, je trouve que tu dois être pété de thunes parce que, bon, les vacances à l'hôtel, je crois que t'abuses.
2: Qui c'est qui t'a parlé que j'étais à l'hôtel?
6: Ah, mais tout le monde le sait, Gérard.
7: Je le sais, Claude.
4: C'est toi que tu l'as dit que c'était à l'hôtel.
6: C'est un charclos, c'est pas de notre faute. Hein.
2: Alors, grosse touffe, je t'emmerde, d'accord?
6: Et moi, je te chie dans le bec.
2: Eh ben, moi, je t'emmerde et je te dirai pas au revoir. Voilà, crabe en route.
7: Ouais, je voulais juste te dire que pour moi, les vacances, c'est quand tu fermes ta gueule.
2: Eh ben, moi, je t'emmerde aussi, au revoir. Et apparemment, celui-là, c'est un habituel. Déjà, pour commencer, j'ai reconnu vaguement la voix. Donc, conclusion du débat. Fildar, t'as foutu ta merde comme d'habitude. La semaine dernière, t'avais fait du bon boulot, mais c'était.
9: Non, là, Gérard, cette semaine, tu fais une...

0: Conclusion sur le travail pour Gérard, moi, tu fais pas une conclusion sur le débat là.
1: J'avais une petite conclusion Minitel. Il y a, je crois que c'est Tarkan qui me dit tu fermes ta gueule et nique ton oncle.
2: Moi, je sais pas ce que ça veut dire. Et toi, tu vois, t'es un peu trop con parce que c'est de dire des messages qui sont cons comme tes pieds.
1: Ok, d'accord.
2: Voilà.
1: Et donc... sinon, je voulais dire à String que je la rappelle dès que j'arrive au standard. Merci.
2: C'est ça. Voilà. Tes messages personnels, tu iras te faire foutre parce
1: c'est
2: que
1: c'est pour le débat, Gérard.
2: Ah bon, ok. Et donc, la conclusion du débat.
3: Conclusion standard.
2: Quoi? Toi, ta conclusion, c'est toi qui as foutu ta merde, alors je te demande pas ta conclusion.
3: Standard,
2: donc,
3: ça s'est bien passé, hein.
2: Eh, c'est bien beau, là, mais si vous ne m'annoncez pas, vous me balancez pas les...
4: Ah, mais oui, c'est vrai.
2: Les disques avant de passer sur le deuxième.
4: Pardon, mon bébé.
2: Alors, on va s'écouter Le Pêcheur Henri avec J'arrête l'eau sale, j'ai la
3: l'eau salée.
2: J'arrête l'eau salée, j'ai la rotule qui rouille. Et le deuxième, ça sera Le Petit Baigneur des Égouts avec Passe-moi de l'huile. J'ai le derrière en feu et le deuxième débat va porter sur la vie des couples. Là, tout de suite sur Fun Radio.
5: Bon, aujourd'hui, c'est François qui présente les débats.
6: Ouais.
5: Ouais.
6: Alors François, comment ça va se passer? Tu peux nous raconter un peu les débats, c'est quoi ce soir? Raconte-nous tout.
5: Eh ben les débats, la première version, ça va être sur les séries, étant donné que je suis branché sur les séries.
6: Oh, le manus commence, graphique. Ouais, après François?
5: Et puis bon, j'attends vos appels.
6: Ouais, mais il y a déjà du monde, hein, François, regarde, c'est une fiche.
5: Oui.
6: Il y a deux auditeurs qui participent déjà au premier débat.
5: Oui.
6: Donc on va les accueillir déjà. Donc vas-y, je t'écoute.
5: Alors, en principe, il y a Fred.
7: Eh bien, salut François, je suis ravi que tu sois là en train d'animer, c'est génial.
5: Bonjour Fred.
7: Salut.
5: Sophie.
8: Bonsoir Françoise. Je suis super contente parce que j'attendais ça depuis longtemps et super contente, ouais.
6: Eh bien, dis donc, hein.
5: Tony.
9: Salut Françoise, salut Manu, salut Kaka.
6: Merci Ultraman, c'est la respire à lire les questions de cochon de Manu.
5: Ultraman.
9: Salut Françoise, je sens qu'on va passer un bon moment.
5: D'accord. Goldorak.
6: Goldorak. Salut Anselme, ouais. Et
5: Céline.
10: Salut François, c'était un rêve de t'entendre un jour sur cette fréquence. Je suis heureuse et je suis ravie d'être là.
5: Merci.
6: Bah nous aussi, hein. Heureusement que t'es là, Céline. Hein. Alors, Françoise, on va commencer avec les séries télé.
5: Oui.
6: D'accord. Donc, vous êtes prêts, les auditeurs?
7: Super.
6: Ouais, vous allez la réconforter, la petite Françoise, pour la quand même.
7: Ouais, allez, Françoise.
9: Passe pas.
6: Et bon, il bien stressé.
7: De toute façon, Françoise, mon antenne, c'est pas comme l'autre.
10: Vas-y, Françoise, ce que t'as dans le ventre.
9: Du GG.
7: Mais
9: Tony,
7: tu prends sur toi.
9: Bien sûr.
6: Allez, vas-y, Françoise.
5: Alors, première question. Attendez, soyez patient.
7: C'est nous, François,
5: vas-y.
7: Alors, François, nous
5: on est avec toi.
7: Tu veux que je te réponde, c'est
5: très bien. Non, mais ça aucun rapport. Non, si tu veux. Êtes-vous amateur de séries télévision, de séries télévisées?
7: Ouais, complètement, je suis à fond là-dedans.
5: Alors, pourquoi?
7: Parce qu'il y a des séries qui valent le coup d'œil, des séries qui sont très bien à regarder, et heureusement qu'elle a été prise pour nous passer les séries télé.
6: Et quel genre de série?
5: Voilà. Comment j'allais te demander.
7: Je regarde des séries télé toute la journée, tu vois. Le matin, alors dans l'ordre, c'est La Croisière s'amuse.
5: Oui.
7: Après, Jamais 200 fois.
5: Oui.
7: Après, Côte Ouest.
5: Oui.
7: Après,
5: Mais avant Côte Ouest, t'as un autre feuilleton au départ.
7: Oui, mais je regarde pas du
5: Voilà, exactement.
7: Et le soir, je regarde sur Arte, Au nom de la loi,
5: avec Steve McQueen.
7: Et le dimanche, je regarde les aventures de Vidocq avec Claude Brasseur.
5: Ah oui.
7: Et ben,
5: je connais.
7: Quand ça passe, je regarde aussi Frank.
10: Quel chômage?
5: Oui.
7: Frank, c'est bien,
5: Frank.
9: Je regarde Gréla la grosse.
4: Alors, c'est de la caca série, ça, non?
9: Ouais, c'est
4: de la caca série. Et toi, Françoise, tu nous as déjà expliqué, mais qu'est-ce que tu aimes le plus regarder comme série? Bon, Effet de l'amour, ok?
11: Alors, automatiquement, Effet de l'amour, Côte Ouest, à un moment, bon, c'était Dallas, mais étant donné que nous avons supprimé Dallas, bon, ils nous ont mis Côte Ouest à la place. Sinon, Colombo,
9: Garrick,
11: oui.
9: Ils ont sucré Colombo, les salauds.
11: Ah, bah oui, mais ils nous ont mis à la place, quand même, Ouais, non.
9: C'est pourri.
11: Non, c'est pas pourri, ils font suivre la série, hein.
9: Ça reste un groupe de Colombo, hein.
11: Ouais.
9: François, c'est Fred, là.
11: Oui, Fred.
9: Tu aimes bien, Derrick, hein.
11: Oui, bien sûr.
9: Et physiquement.
11: Comment?
9: Physiquement aussi ou pas?
11: Oui.
9: Okay.
11: Oui, exactement, mais je préfère quand même l'autre, celui-là qui est avec lui. Hein.
9: Non, le renard.
11: Ah, le renard. Oui,
9: le renard.
11: Non, non, pas le renard. Le renard, c'est une autre série. Hein.
9: Ah bon, c'est
11: comment?
9: Roxy.
11: Non, pas Roxy.
9: C'est pas ça, non?
11: Non, non, non.
9: Non,
11: non, non, non. Le renard, je regarde quand je peux. Hein.
12: Ah d'accord.
11: Mais c'est pas tout le temps.
9: Donc en fait, c'est le travail, je te pose une question.
11: Oui, bien sûr.
9: Tantôt, je regardais Côte Ouest.
11: Oui.
9: Et qu'est-ce que Gary et Valen refont ensemble du nouveau, là, je comprends pas.
11: Ah ben, je pourrais pas te le dire parce qu'aujourd'hui, et personnellement, je l'ai enregistré.
9: Ah.
11: Alors donc, demain matin, la première chose que je vais faire, c'est que je vais regarder Côte Ouest.
9: Et François, est-ce que Paige est célibataire?
11: Comment?
9: Est-ce que Paige est célibataire dans la série?
11: Paige.
9: Ouais, la blonde.
11: Oui, la blonde.
9: Mmh.
11: Non.
9: Non.
11: Disons qu'elle est célibataire sans être célibataire. Hein. Donc, disons qu'elle cherche un peu partout où elle est. Hein.
9: Okay. Disons que c'est une question de
11: si,
9: parce que...
11: Voilà, tant qu'elle n'a pas de queue...
9: Elle voulait... Elle voulait rappeler les
11: valeurs. Exactement.
9: Je sais qu'elle a une mâchoire de cheval, je ne sais pas comment il s'appelle. Eric, Bobby? Non, mais dans Côte Ouest.
11: Greg Sommer.
9: Ouais, comment tu le trouves, Anthony?
11: C'est pas mal.
9: Parce que moi,
12: Françoise?
11: Oui?
12: Ouais, c'est Céline.
11: Oui?
12: Je vais te dire, alors, je réponds à la question. Moi, j'aime bien les séries comme, Le Prisonnier.
11: Oui, ça, c'est pas mal.
12: Et puis, j'aime bien, comment ça s'appelle, là, le film avec Alice Impossible. Et puis, j'aime bien Santa Barbara.
11: Oui. Mais il n'y est plus, hein, Santa Barbara. Mais t'as
12: vraiment 6 ans, quoi.
11: Ça fait au moins 6 ans que t'as pas su, Santa Barbara.
12: Mais tu sais qu'en fait, j'enregistre tous les épisodes de Santa Barbara et je me les repasse inlassablement.
9: Voilà,
11: donc. Et t'es pas fatigué?
12: Non, je suis pas fatiguée. Je regarde tout le temps, tout le temps. Et puis, c'est ça comme série. C'est ça, comment il s'appelle? La Côte Ouest, c'est ça?
11: Oui, Côte Ouest.
12: Voilà. Mais quand même, 14 saisons, ça fait long, hein.
9: Moi, François, c'est Tony, j'ai une question à te poser. Tu regardais Supercopter?
11: Oui.
9: Il y a quelque chose que j'avais compris, tu vois, enfin, je sais pas comment ça me dit, non, quand même.
11: Oui.
9: Et comment ça se fait que Giorgio, il a un bout de shot et ça fait, un truc comme ça.
13: Parce que, au lieu de mettre de la chaîne, il mettait de la motule.
9: Ah, d'accord.
12: Non, mais j'avais pas de fric pour doubler, donc c'est un jeune qui fait ça.
13: Est-ce que tu regardais, comment ça s'appelle, le juge et le pilote?
9: Ah, les voisins voisines.
12: Et en face,
11: oui.
12: Regardez l'homme qui valait 3 milliards.
11: Ah, bien sûr. Oui. Ah, oui, bah oui.
12: Il y a
11: une super vie. T'as super vie, j'allais le dire, puisque ça fait partie de la même série.
9: Ils ont fait une série avec le boss Diabic ou pas?
12: Ils ont pas fait
11: le gamin,
12: ils pouvaient
11: bien. Alors, on va passer quand même à la deuxième question.
9: Ouais, c'est un gadget aussi quand même.
11: Hein?
9: Respecteur
11: gadget,
9: c'était pas mal.
11: Ouais. Oui, mais c'est un dessin animé, hein. C'est bien pour les moments.
9: Ah ouais, François, c'est Fred, là.
11: Oui, Fred.
9: Juste pour dire que, moi, c'est Star Trek, je sais pas si tu connais.
11: Si, bien sûr.
9: Donc, j'aime beaucoup cette série, et aussi Le Prisonnier avec Patrick McGowan, excellent.
11: Oui.
9: Et tu préfères l'homme qui valait les 3 milliards ou Gary physiquement?
11: Physiquement?
12: L'homme qui valait 3 milliards.
11: Voilà, automatique, hein.
9: Avec 3 milliards.
11: Avec Major, hein. Je pourrais pas te le répéter, hein.
9: François,
11: tu t'entends
9: avec M. Spock?
11: Avec Spock?
9: Ouais.
11: Ah, oui.
9: Ah, oui. Les
11: ouais, justement. Ah, mais pourquoi vous me coupez toujours ma parole, là?
12: Ils sont pas polis. C'est pas poli.
9: Eh bien, ouais.
11: Voilà.
9: Nous, Français.
11: C'est pas grave. Bon, là, vous êtes pardonné. Mais pour avoir revenu, hein.
9: On a tellement l'habitude avec Gérard.
12: Bon, c'est quoi la deuxième question?
11: Ben, justement.
12: Ouais.
11: Alors, quel genre de... Bon, automatiquement, je vais la sauter, celle-là, parce que vous avez pratiquement répondu sur celle-là.
12: Non, j'ai pas répondu.
11: Quel genre de série regardez-vous?
5: Ouais. Voilà. Donc, automatiquement, vous avez pratiquement tous répondu.
12: Non, moi, je t'ai pas répondu.
5: C'est alors, le, vas-y, Cécile.
12: Oui, c'est Sophie.
5: Sophie.
12: Bah, moi, je regarde...
5: Ah oui.
12: Bon.
5: Non, Sophie.
12: Moi, je regarde... je regarde toutes les séries qui m'empêchent de réfléchir. Hein. Donc, toutes les séries, il n'y a plus de codes qui peuvent passer.
9: Mais
12: là, t'as ah, t'as... C'est méchant, ça. Bah, non, j'ai pas dit que non.
5: Non.
12: Ça sert à quoi, alors, de regarder une série, c'est pas intelligent. Ça m'empêche de réfléchir. Hein.
9: On va dire seulement les initiales AB.
12: D'ailleurs,
9: en parlant de ça, c'est François, tu connais qu'elle divorce.
5: J'en ai entendu parler, mais non, on m'a dit que c'était pour comme un
9: modèle. Non, c'est excellent, c'est la nuit, il faut être debout la nuit, donc il faut être drogué, et c'est excellent comme... c'est qu'en fait, Cat Divorce, l'épisode qui passe le matin, il passe la nuit, en fait.
5: Oui, c'est enregistré.
9: Avec le juge Bessière, et les deux beaux avocats.
12: Ils font les mêmes. Françoise,
5: oui.
12: Je vais te poser une question.
5: Oui, c'est qui?
12: C'est Céline.
5: Oui, Céline.
12: Je vais te dire, est-ce que les séries qu'on regarde,
5: oui.
12: Je suis d'accord que c'est pas une perte de temps, qu'on réfléchit pas. On se divertit.
5: Ah oui, bien sûr.
12: Donc, qu'est-ce que t'en penses hein? On se divertit, c'est quoi pour t'en regarder une série, quoi? Donc, je vais arrêter à toi. Ça nous fait du bien.
9: Quand tu regardes Secret Sam.
5: Oui. Oh là là, vous allez un peu trop vite là sur le bord là. Laissez-moi vous poser mes questions là quand même. Hein.
9: Allez, dis-le François.
5: C'est qui qui parle là?
9: C'est Fred.
5: Fred.
9: Tu veux répondre?
5: Non, ne réponds pas. S'il te plaît. Non mais j'aimerais bien que vous répondez fur et à mesure.
9: Bah qu'est-ce que tu dis? Non,
5: je ne voudrais quand même pas que ça fasse comme les gens. Hein.
9: C'est vrai, là, ce que tu fais, tu dis les prénoms, chaque prénom, à toi.
5: Ben oui, mais à toi, il faut déjà repérer...
14: Ouais, des écritures de Manu, quoi, le cochon, quoi.
5: C'est tapé à la machine, Manu, c'est celui que je blague.
14: C'est tapé à la machine.
12: Enfin, vas-y, tout en musique, vas-y, à ta question,
5: prochaine.
9: Manu, mais viens, nous plaisons pour avoir cette
14: gueule. Tu veux?
9: Ouais.
5: Alors, troisième question, s'il vous plaît. Combien de temps donnez... excusez-moi.
12: C'est pas grave.
5: Combien de temps prenez-vous sur votre emploi du temps pour regarder vos séries préférées?
9: C'est une tramage, je peux répondre.
5: Oui, bien sûr.
9: Alors, La Croisière Famille, ça dure une heure.
5: Oui.
9: Côte Ouest, ça dure une heure.
5: Oui.
9: Cat Divorce, ça dure une demi-heure. Steve McQueen, là aussi.
5: Oui.
9: Vidoc, ça dure une heure et demie. Donc, donc on en est à 3h30, donc à peu près, 50 heures par semaine. Une trentaine d'heures par jour, hein. Ouais, bah oui, facile. Ouais.
5: Bon. Alors, vous n'avez pas tous répondu, là.
9: Mais Tony, je peux répondre.
5: Bien sûr, Tony.
9: Alors, moi, je conseille à tout le monde de regarder Marier deux enfants sur M6.
5: Ouais,
14: je suis d'accord avec Tony, moi.
9: Ouais, c'est par rapport à, bon, enfin, à Friends, parce qu'on compare toujours à Friends, franchement, c'est beaucoup mieux. Niveau humour, je pense.
15: C'est la rose qui fait plus tard.
9: Non, c'est vraiment la blonde, mais c'est plus le père.
14: Tu la connais, cette série, François?
5: Non, pas du tout.
14: T'as jamais vu sur la
5: série,
14: ça? Non. C'est bien, ça, que tu regardes.
9: C'est une heure moins.
12: C'est dimanche.
5: Ouais, mais à ce temps-là, moi, je suis en train de manger, hein. Ben non, parce que à ce temps-là, je regarde la route de la fortune.
14: C'est fini, ça, Françoise.
5: C'est tous les jours, je t'ai
14: désolé. Non, juste le prix.
5: Ah oui, juste le prix, la route de la fortune.
12: Juste le prix,
5: ouais.
9: Tu gagneras jamais.
5: Si je participe...
9: Ah oui, mais c'est chez toi, c'est chaud. Enfin, si le tramage, je vais te poser une question.
5: Oui, bien sûr.
14: Attends, le tramage, avant que tu poses ta question, on va accueillir un nouveau, il s'appelle David.
12: Salut David,
9: je suis pas loin de vous. Bonjour
5: David.
9: Je peux poser ma question, elle travaille vraiment d'abord ce moment. Ouais, vas-y, je suis pas dans les vidéos, donc je suis prioritaire, tu vois.
12: J'entends très très mal, hein.
9: Et je suis pas une merde, donc je vais quand même commencer. Non, arrête de voir.
14: Vas-y David.
9: Merci. Alors, j'ai pas suivi de débat, c'est quoi la question?
12: C'est pour les chers, vous savez. Pas regarder les séries.
5: Ouais, exactement.
9: D'abord, François, je t'ai vu, tu m'as dit quoi?
5: C'était pas dans mon but, non?
9: François, est-ce que tu te touches en regardant Derrick ou pas?
5: Ouais.
9: Ouais?
5: Ouais.
9: Tu es à ce point-là, vraiment?
5: Ouais.
9: Tu te marierais avec un homme comme Derrick?
15: Bah oui, pourquoi pas.
16: Ah, quand même.
17: Non, bah, non, non, non.
16: Il est allemand, il parle pas le français. Hein.
15: Et alors?
17: Bah, tu vois, tu l'appelles Horst. Mais, Françoise?
15: Oui, bien sûr.
16: En allemand, t'as peur.
14: Pas tous en même temps, quand même, hein.
16: Horst, regarde, le mec, le nom, il fait peur.
15: Oui, oui, t'écoute.
17: Ouais, mais qu'est-ce que t'aimes dans Derrick? C'est quoi physiquement qui te plaît? Parce que, franchement,
15: Disons que, pratiquement tout, parce que, déjà, c'est un homme mûr. Il a déjà de l'expérience.
16: Il a déjà 83 ans.
15: Ouais. Non,
16: il est pas
15: joué,
16: il est
14: babine.
15: C'est qui dit ça?
14: Donnez vos prénoms, les auditeurs, là, un peu de... Hein.
16: C'est quoi, vous disiez, n'est pas joué, il est babine.
15: C'est qui dit ça?
16: C'est Kondo.
15: Ouais, ça m'a arrêté au nez de tort.
16: Ouais, bah, ouais, c'est Fred.
15: Ouais, Fred.
16: Je sais pas, Derrick, il trouve pas mal. Moi, il fait plutôt penser à ma mère, donc je suis toujours très excitant. Elle est bonne, elle.
15: Oui, mais je te signale que toi, elle est un bon homme. Donc, aucun rapport avec moi.
16: Bah, on peut aimer des hommes. Ah, bah oui, ça va, Martin. On peut aimer des hommes. Et ton père ressemble à qui il est là? Ah, exact.
15: Bon, bah, ouais, vous aimez la poupée. Eh oh, aimez-vous, hein?
16: Moi, je crois que j'ai volé du matos.
15: Bien, t'as vu, t'as.
16: On vient du matos
15: qui a volé,
16: donc je
15: pourrais
16: faire
14: On a juste un truc.
15: Sinon, tu retournes au standard, même si t'es juste
14: à tout le monde. Au standard, tu attends quand même.
16: On n'a rien toujours.
17: C'est ça que c'est des faux, là.
16: C'est le PD.
15: Alors, après, regardez-vous vos séries en cassette.
16: En cassette. Moi, je la garde plus en CD, hein.
15: Alors, tes séries que tu regardes, est-ce que tu les regardes en cassette?
16: Oh, en cassette, en cassette, en cassette,
14: hein. Non, il comprend rien, lui, ou quoi, oh.
15: Mais Barbeau, c'est pas de sa faute, hein. Il doit être né Barbeau, lui.
16: Il est toujours avec des cornes sculptures sur la tête. Ah, vrai, mais si. Tu sais, moi, je suis ultra mal avec un collant rouge.
17: Ouais. Non, mais Françoise.
15: Oui.
17: Tu peux épeler le mot parce que je crois qu'ils ont rien compris, hein.
16: En casquette,
15: hein. Alors, t'as une casquette,
16: Ouais, pour toi, c'est Fred.
15: Ouais, Fred.
16: Bah, écoute, moi, j'ai un magnétoscope d'enfer que j'ai acheté et, ouais, en casquette, bah, ça coûte un peu cher, mais.
15: Mais on s'en fout, ça.
16: Quand j'en trouve. Françoise, c'est ultra mal.
15: Oui.
16: Donc, moi, j'estime que j'ai quand même 18 ans, bientôt 19.
15: Oui.
16: Je veux dire que, bon, j'ai pas mis des merdes, quoi, je demande à personne. Donc, si j'ai envie de regarder une série, je la regarde. J'ai pas besoin de me mettre en cachette pour la regarder, quoi. J'ai des trucs en cassette. Quoi? Cassette. Oh là là.
17: Ça peut être plus, Françoise?
15: Non.
16: Bah, en fait, c'est Goldo, moi, je regarde toujours ma série préférée en cachette, parce que ma série préférée, c'est où la tête que je te mets, et tu prends la tête devant tout le monde, quoi.
15: Ah, ça, c'est bon.
16: Eh oui. Bon. Goldo, les cornes futures, ça doit faire une super antenne de réception. Bah, il reste pas des masses de place pour le faro, c'est un peu trop.
17: C'est là dans ton figure au fond.
16: Eh oui.
15: Alors,
14: je veux dire aussi, Françoise, ouais, vas-y, fais les réponses. Après, Françoise, j'aimerais quand même que tu nous donnes ta réponse. Hein.
17: D'accord. Alors, écoute, moi, je suis fan des X-Files, donc j'achète les coffrets, qui coûtent très cher,
15: oui.
17: Et je les repasse à la salle de vin. Voilà.
16: Je crois que je vais te présenter le bouton que je vois sur le vieux, là. Et la pièce à retourner à la troupe.
17: C'est du fou. C'est qui, ça? C'est du fou? C'est qui, ça?
14: Non, c'est pas grave, on continue.
17: Continuons.
14: Alors, François,
15: alors, moi, tu vas répondre,
17: Ouais,
14: je réponds à la question que
15: t'as posée. Moi, si, par exemple, je suis privé de télé, quand ça arrive, à ce moment-là, je préfère regarder mes cassettes, bien, mes séries préférées, en cassette. Par exemple, j'attends que tout le monde dorme, pour être tranquille dans ma salle à manger, et regarder mes séries tranquilles.
14: Pour toi, c'est regarder les cassettes en cassette.
15: En cassette.
14: Ah, d'accord. Ok.
15: Pour éviter d'emmerder le monde s'ils veulent regarder autre chose. Voilà.
14: Merci pour ça. On continue.
15: Excusez-moi.
16: Antoine.
15: Oui, attendez.
16: C'est une année ou pas?
15: Non, mais attendez.
14: Non, mais je vous dis, elle essaie de déchiffrer les questions de Manu.
15: Non, ça n'a rien à voir. Non, parce que là...
14: Alors,
15: si vous suivez plusieurs séries, arrivez-vous de confondre ou de mélanger les séries?
18: Ouais,
15: ah, ouais,
18: bien sûr.
15: Mais
18: c'est
15: pas,
18: ouais. C'est
15: Goldo,
18: ouais, tu peux confondre,
15: mais
18: regarde Côte-Ouest et Dallas, quoi. C'est les mêmes personnages.
15: Non, non, mais si par exemple, tu regardes,
18: Friends, c'est vrai qu'on peut confondre quand même. Côte-Ouest et Friends, ça se ressemble, les personnages, ils se ressemblent.
15: Voilà.
18: Non, c'est sûr, on peut confondre, hein.
15: Non, mais est-ce que tu peux, par exemple, te rappeler de la série que tu viens juste de voir et si tu en regardes une qui suit
19: après
15: est-ce que ça, tu ne confonds pas les deux séries en même temps?
18: Bah, tu peux changer les prénoms, parce que de toute façon, Bob, il aime toujours John, Ken Billy, Ken Sandy, donc de toute façon, c'est toujours pareil. Ah oui, merde.
20: On peut, il est pas là.
19: Moi, Françoise.
15: Oui.
19: Réponse de Céline.
15: Oui, Céline.
19: Oui, je veux dire, moi, ouais, il m'arrive de me tromper, parce que c'est vrai que les personnages, c'est toujours les mêmes personnages, c'est toujours les mêmes actions, c'est toujours, c'est toujours, par exemple, comme dit le mec, là, c'est toujours John qui est amoureux de telle personne, etc. Oui. Et on se serait trompé, hein.
15: Mm.
19: Donc, je trouve que c'est un peu dommage, quand même.
15: Oui.
19: C'est Sophie.
15: Oui, Sophie.
19: Oui, moi, j'étais complètement bluffée, quand je regardais La Belle Famille sur la cuisse,
15: oui.
19: J'avais toujours l'impression que Pamela allait débouler dans la cuisine avec sa mère. Et ça me bluffait parce que pour moi, c'est Bobby, quoi. Ouais.
15: Ouais, ah oui, c'est Bobby.
18: C'est aussi l'homme de la Champie dans l'hypothèque.
19: En plus, et bon, c'est déjà plus ancien.
18: C'est vrai que hier, elle était palmée quand même.
21: Et François, c'est Goldo, t'aurais préféré conduire la voiture de K2000 ou la moto de Tonnerre Mécanique?
15: K2000.
18: K2000?
15: Oui.
18: Ah, t'aurais préféré conduire les 430 Colombes.
15: Pourquoi? Parce que j'adore la voix de Sip.
21: François, t'aurais pas préféré le fauteuil roulant de l'homme de fer?
15: Non, pas quand même.
19: Françoise?
15: Oui. C'est qui là? C'est Céline?
18: Françoise?
15: Oui.
18: Ta gueule.
15: Oh,
20: c'est pas
18: Non.
20: Non, mais ça, c'est David, je vous dis tout de suite que c'est David.
18: Ouais, c'est David.
15: Eh, hey, David, ta gueule avant la mienne, ça part aller des tapelles.
18: Ouais.
21: François, tu peux le lourder, hein. Allez, demande à la mère qui veut lourde.
18: Tu dis de mon basique, allez hop.
21: Allez hop.
19: Non, pas ça.
21: Et une gueule.
19: Non, vous allez expliquer assez bon.
21: Allez, c'est bon,
20: c'est
21: le disque.
15: Bon.
19: Françoise.
15: Oui.
19: Il y a un truc à te dire, là.
15: Vas-y.
19: Si,
21: à propos de Dallas.
20: Ah non, ma chérie, tu donnes ton
19: prénom,
20: ça
19: ne
20: te
19: sent pas. Céline, pardon.
15: Voilà.
19: Céline. Donc, je voulais te dire, Françoise, quand, par exemple, quand Dallas, ils ont arrêté ça sur TF1, moi, j'ai failli avoir une dépression nerveuse, hein.
15: Ah bon?
19: Bah oui, hein.
15: Alors,
19: oui,
15: donc, ça fait exactement comme moi, hein.
19: Ah bah oui, bah, c'était terrible.
21: Moi, j'ai eu la
19: fièvre. Mais pourquoi?
21: 3 jours de colique.
15: Eh, ça t'arrive de restituer au cul?
21: Bien sûr. La jaquette de Dallas, justement.
19: Mais François, tu m'as pas répondu, là.
15: Vas-y.
19: Bah, qu'est-ce qui s'est passé quand tu m'as arrêté Dallas? Bah, il y a eu son père Barbara, tout de suite après.
15: Ah non, pas du tout, moi. Non, ils ont mis Côte-Ouest.
19: Non, mais quel
15: était
19: ton ressenti? T'étais en colère, c'était comment?
15: Ben, j'étais très en colère.
19: Ouais,
15: mais disons que bon, on se rattrape avec Côte-Ouest. Ouais. Parce que là, c'est la même famille et c'est toujours les Wynne.
18: François, c'est Godot, est-ce que tu penses que Côte-Ouest est un bon ersatz de Dallas?
15: Je ne répondrai pas à la question.
20: C'est sexuel, ouais. Tu parles pas de la vue, on parle pas de ça.
18: Pardon. François, c'est très mal, je peux répondre.
15: Vas-y.
18: Oui, moi, il m'arrive de confondre, rien que dans l'épisode de la croisière fameuse de ce matin, dans les passagers, t'avais John Forsythe qui était de Dynastie, il y avait Lee Major, et il y avait le mec qui fait Matt Houston.
21: Il y avait Justin.
15: Ah oui, mais c'est souvent que les Américains, ils sont souvent dans n'importe quelle fonction.
18: Ils mangent à tous les râteliers.
20: Excuse-moi, j'ai une question pour Françoise. Est-ce que tu trouves ça normal que certaines personnes que tu vois dans certaines séries, tu les trouves dans d'autres avec un autre nom, une autre profession ou un autre truc?
15: Ah ben bien sûr.
20: C'est normal?
15: Ah bah oui, tout à fait normal. S'ils ont besoin de pognon, automatiquement, ils sont obligés de changer de nom.
18: Ouais.
20: Ah ouais. Mais est-ce qu'ils changent de carte d'identité? Est-ce qu'ils sont obligés d'aller à la mairie pour changer de nom pour aller dans une autre série ou pas?
15: Ça, c'est une très bonne question, mais...
18: On a pas de l'argent?
20: Non, pas tout à l'heure. Peut-être tout à l'heure, on verra.
0: Ouais.
20: Donc, tu m'as toujours répondu pour ça.
0: Ben,
20: je sais pas, mais imagine-toi, tu serais dans une série, je sais pas, tu jouerais dans Van Halen, et tu t'appellerais...
21: Ouais, Van Halen.
20: Non, non.
0: C'est du papier, maintenant.
20: Bon, Pamela. Imagine, donc, Pamela. Et qu'à fois, tu te retrouves dans Bossa, c'est que tu t'appelles Barbara.
21: Je sais pas.
0: Ben...
21: C'est pas crédible.
0: Non.
21: Même tes interventions, c'est du caca.
0: Bon, arrête ta gueule, hein. Non, tu les vois pas, mais tu t'imagines.
19: Donc c'est un travail très intellectuel. Hein.
15: Voilà, exactement.
19: Voilà, ça excite l'intellect. Hein.
15: Voilà. Et c'est pour ça que de temps en temps, tu arrives à te toucher.
19: Voilà, d'accord.
20: Tu es déjà touché dans ce trait simple.
15: Une seule fois.
21: Et t'as fait des photos?
15: Ben non, non, je peux pas me toucher et puis en même temps prendre les photos. Hein.
20: Et t'as épongé ou pas?
15: Je ne mouillais pas assez. Hein.
21: Oh, oh là là.
19: François,
21: c'est Fred.
15: Oui, Fred.
21: Tu touches par exemple devant Drôle de Dame ou un autre...
19: Wonder Woman.
21: Wonder Woman.
15: Non.
21: D'accord.
15: Non, non, non.
21: Je suis en train de prendre des notes et tout.
19: Parce que ça dépend, quoi. Ça dépend de la série, quoi.
15: Voilà, exactement.
19: Exactement.
15: Ouais.
21: Les filles de Freud, elles sont mal.
19: Non,
15: non, je trouve pas. Les gens qui sont bien foutus.
19: Tu regardes pas cette série, Sandal?
15: Non.
19: Ah, d'accord.
15: Quoi, non, parce que... non, parce que ça tombe pas sur les mêmes choses que...
19: Ouais, ouais.
15: Bon, disons que je suis pas 24 ans sur 24 devant la télé, hein, parce que j'ai quand même autre chose à faire que...
21: C'est
15: dommage. Pour regarder la télé, hein. Bah oui, quand même, hein, parce qu'il faut quand même penser à manger, hein.
20: Donc elle tourne des séries chez elle aussi.
21: Amateur. Gérard,
15: je savais pas que j'avais changé de sexe en 17 ans.
21: Mais bon, c'est pas mal, je te pose une question.
15: Oui, bien sûr.
21: Pour toi, ce serait quoi la série télé idéale, avec quels acteurs, tout ça, quelle histoire, machin?
15: Eh ben... moi, je sais que moi, quand j'étais un petit peu plus jeune, j'aurais bien voulu tourner avec Lydie. Je ne sais pas si tu connais. Donc, voilà, exactement. Donc, j'aurais bien voulu prendre la place de Véronique Jeannot.
21: T'aurais fait le chien.
15: Oui, pourquoi pas. Non, j'aurais pas fait le chien, non, j'aurais fait le chien.
21: Je connais pas la télé non plus. Dans Pouce Café, c'est quoi?
15: Oui, Pouce Café, c'est pareil que Véronique Jeannot.
19: C'est dans les 70, hein.
20: Faut que tu expliques, François, ça parlait quoi, parce que...
19: C'est en noir et blanc.
15: Non, c'était en couleur.
21: Ouais, c'est dans un café, ouais.
15: Non, mais là, c'est Pause Café.
21: Ah, si, je me rappelle, moi, c'était une assistante sociale qui se faisait violer par des raquettes.
15: N'importe quoi, toi. Oui, bien sûr. Oui,
19: c'est
15: Céline. Oui, Céline.
19: Si tu devais vraiment choisir une série, une seule, que tu aimes, que tu as échoué sur une île déserte, allez, c'est choisir une soirée.
15: Une seule série.
19: Ouais, une série, hein, parmi les vingtaines que tu regardes tout le temps, quoi.
21: Pyramide.
15: Manix.
19: Comment?
15: Manix.
21: Oh, c'est bien.
19: Ah, c'est bien.
15: Ou Scarfiot.
19: Scarfiot, ouais.
21: Ah, ouais. C'est aussi. Je déclote.
19: Et tu choisirais pas les feux d'amour?
15: Non.
19: Ah, ouais, Gaïver.
20: Ni Dallas.
15: Ni Dallas.
19: Donc, Manix, ça s'appelle comment?
21: Manix.
15: Manix.
19: Explique-moi un peu le résumé, je ne vois pas du tout.
15: Manix, c'est un détective privé qui enquête sur les meurtres ou qui enquête.
21: Ils ne trouvent jamais la solution, ils ne trouvent jamais la solution.
15: Si, justement.
21: Ah bah non, c'est Colombo qui trouve les solutions.
15: Mais non.
21: Ils ne trouvent jamais, Manix ne trouve rien.
15: Manix, si.
21: Non.
15: Automatiquement, il trouve toujours.
21: Ah ouais, il parle pendant 2000 épisodes.
15: C'est qui parle là?
21: Non, mais c'est Fred, je crois que c'est Fred qui parlait là, ouais. Non, c'est le dos, il a raison, il y a des sondages qui ont fait Colombo, il a un taux de réussite assez hallucinant, quoi. Mais Manix, il merde beaucoup, quoi.
19: Ouais.
21: En ce moment, il trouve rien du tout, et vraiment, les mecs qui font les scénarios se posent des questions, il assure plus du tout.
1: Mais Colombo, s'il a une technique à lui, c'est qu'il chope le criminel, c'est qu'il le fait chier tout l'épisode.
21: Il a un chien,
1: c'est
21: quoi?
19: Colombo, il a le film.
21: Il a son chien, il a son imperméable, c'est des atouts, quoi.
1: Mais le chien, le chien.
19: Mais non, mais tout ça, ça dépend du scénario, quoi. Mais
15: exactement.
21: Attendez, c'est le travail. En fait, Colombo, il a une technique, c'est qu'on le voit d'abord dans Colombo, le meurtrier tuer la victime.
19: Mm-hmm.
21: Et Colombo, lui, il regarde à la télé.
19: Mais évidemment.
21: Il regarde à la télé, c'est sa culture.
19: Ah ouais, c'est
21: pour lui. Non, mais Colombo avec ses yeux, il peut regarder à deux endroits en même temps.
19: Comment il pourrait? François, c'est vrai tout ça?
15: Oui.
19: Ah ouais, ça se passe comme ça.
15: Ah ouais.
21: Ah, François, que Colombo avec ses yeux, il peut regarder à deux endroits différents.
15: Ah bien sûr.
21: Pas bien.
19: Comme Eric.
15: Comme Derrick. Mais non, arrêtez de mettre toujours Derrick, là. Je sais bien que c'est ma série préférée, mais quand même.
21: Ah, salut. Et t'as vu le nouveau, le remplaçant de Derrick, il paraît qu'on va l'appeler Pipeline.
15: C'est qui parle, là?
21: C'est Goldo.
15: Oui, Goldo.
21: Oui, je te disais, le remplaçant de Derrick, il paraît qu'il s'appellera Pipeline, mais bon, c'est plus drôle.
15: Ça, c'est à voir. Hein. Oui, c'est Céline.
19: Ouais, je veux te dire, donne-moi ton avis sur le scénario d'une série, qu'est-ce que t'en penses?
15: Mais
21: Le scénario ou
19: l'arba,
21: quoi.
19: Le scénario. Non, mais s'il vous plaît, vous pouvez faire la
21: chanson. Ok.
19: Qu'est-ce que tu
15: vas entendre?
19: Oui. Qu'est-ce que tu penses
15: du scénario? Scénario
21: quoi?
15: Est-ce que tu penses que c'est le plus important dans le
19: série?
15: Bah oui, automatiquement, hein.
19: Mais pourquoi?
15: Mais pourquoi, voilà. Ça, c'est une vraie question.
19: Mais
15: pourquoi? Comme derrière, mais pourquoi?
19: Pourquoi c'est le suspense? C'est quoi,
15: explique-moi. Oui, t'as le suspense, t'as l'aventure, t'as tout. T'as quand même une histoire d'amour.
19: Ouais, et quoi encore?
15: Et puis, bon, bah, après, bon, avec ton imagination, tu t'imagines que t'es dans le coton. Non, pas dans les brandières, parce que moi, j'aimerais pas être dans les brandières. Hein.
21: Ouais, je donne deux vitifs, je t'imagine n'importe quoi.
15: Non, si j'ai aller dans les bras de quelqu'un, à ce moment-là, je prends Bobby, c'est ouais. Mignon.
19: Et David
15: Asseloff,
19: hein.
15: Oui, je crois pas.
21: Manix.
15: Manix, il est bien si tu veux, mais sans plus ni moins.
21: Mais t'as vu la surplus, hein, au niveau des enquêtes, hein. Non.
15: Bah, disons que moi, je préfère les vieilles séries de Manix.
21: Ah, voilà, bah là, c'est pas ouais, dans les vieilles séries, il assurait grave. Mais
15: bah, oui.
21: Ils font rien du tout.
15: Oui, mais parce que...
21: Tous les voleurs, ils s'enfuient, tous les criminels, ils sont en liberté avec Manix. Il est trop vieux. Alors que Colombo, grâce à son imperméable,
15: c'est qui parle là?
21: C'est Tony.
15: Oui, Tony.
21: Je vais te poser une question. Est-ce que l'homme de fer, il s'est mouillé quand il était zéro?
15: Non, on peut pas dire qu'il me fait mouiller, mais disons que je serais prête à lui...
19: À m'offrir.
15: Non, pas à m'offrir, mais à lui prêter un peu d'huile pour qu'il en démarre son siège.
20: Et François, est-ce que t'es prêt à lui pomper les roues pour qu'il avance plus vite et qu'il fasse
15: bon? Oui, bien sûr.
20: Ah, c'est génial.
15: François? Oui, Céline.
19: Oui, Céline.
15: Oui,
19: je te dis aussi dans la série, il y a
15: tes
19: émotions qui jouent.
15: Oui, mais on n'entend pas souvent Sophie, hein.
19: Non,
21: parce qu'elle a la plus belle voix et elle passe mal cette voix.
19: Justement, je suis en train de me dire que tu devais trop regarder Secret de femme.
21: C'est une
15: Française.
21: En
15: fait,
21: c'est une Française.
15: Oui,
21: Est-ce que tu te rappelles de la série Racine?
15: Oui.
21: C'était bien ça?
15: Ah oui, c'était pas mal, hein.
21: Moi, j'ai trouvé quand même, parce que voir les esclaves, quand même, on leur fait
15: tout ce qu'on pouvait leur faire, hein, c'est un peu dégueulasse, hein.
21: Ouais, mais ils sont bêtes, ils chantaient.
15: Enfin, c'est le bel antilope, je sais pas quoi, là.
19: Allez-y, les chanteurs gospel.
15: Oui.
21: Est-ce que tu regardes le télé-shopping aussi, maintenant?
15: Non, pas du tout.
21: Pourquoi? C'est bien?
15: Oui, c'est bien, mais disons que ça donne envie d'acheter, et quand on n'a pas l'argent, ouais, bon...
21: Le scénario, c'est un peu lourd, là, ce que j'allais dire. Le scénario est très, très moyen.
19: Ouais, ouais.
21: Les acteurs sont pas mauvais, hein. C'est New York.
19: C'est toujours les mêmes. Mais bon. Françoise?
15: Oui.
19: Ouais, mais,
15: c'est Céline.
19: C'est Céline, ouais.
15: Oui.
19: Mais je veux dire, mais c'est important, je veux dire, souvent les émotions, parce que quand tu regardes une série, t'es triste, t'as mal, t'as plein de sentiments qui se bousculent.
21: Bon, t'as vu, la grosse, là, t'as fini.
19: Comment?
15: Oui, bon, bah.
19: Bon, bah?
20: Allez, Gérard. Non, merde, c'est Françoise.
19: Françoise, tu m'as pas répondu.
15: Ben, si, tu m'as entendu, je crois.
19: Non, j'ai pas entendu.
15: Alors, répétez la question.
19: T'es en colère, t'as mal, t'es triste, t'es contente quand t'as une série.
21: T'as envie de vomir, quoi.
15: Non, j'ai pas envie de dire B, hein.
19: Voilà.
15: Disons que... arrêtez de balancer les trucs, là.
21: Oh, Manu.
15: Non,
20: mais en plus, c'est l'auditeur qui se donnait chier tout à l'heure.
15: Ouais, bah, c'est David.
20: Tu devras aller lui mettre une tête.
21: Ouais, super, vas-y.
15: Je vais y aller. Entre parenthèses, David, qu'est-ce que tu as dit tout à l'heure? Tu m'as vu, mais
21: Fais-lui un coup de poing, vas-y.
20: Qu'est-ce que tu lui as répondu, Françoise, là? Je m'en rappelle plus.
15: Même en le voyant, ça me paraît même pas mouiller ma culotte.
21: Ouais.
20: Oh là là, il y a du monde ce soir.
21: Attention.
20: Ah, Françoise, on en est où, là, dans les trucs, là? T'as répondu à la question de Céline ou pas?
15: Oui, ça y est.
19: Oui.
20: D'accord. Bon, à la place, donc, Ultraman est parti, on va accueillir un nouvel auditeur, il s'appelle Allo.
21: Allô?
15: Ouais,
21: allô?
15: Oui, allô?
21: Ouais, ouais. Ouais, en parenthèse, automatiquement, je salue quand même Gérard.
2: Thank you, sir.
15: C'est qui, ça? Oui, allô?
2: Oui,
15: allô?
2: Oui.
15: Bon, allô, tu réponds, là? Tu te réveilles?
2: Ah non, je ne prends pas les mêmes mots, s'il te plaît.
20: Tu connais pas Françoise sur FMTX?
15: Non, pas du tout.
2: Mais
20: si,
2: j'ai mis les deux cubes.
21: Allô?
15: Oui. Allô?
21: Enchaîne,
15: merde.
21: En fait,
2: quand j'ai le temps, mais je regarde jamais les Simpsons le samedi et je n'en sais pas quand ça passait.
15: D'accord.
21: François, c'est Goldo, je crois j'ai une question intéressante.
15: Vas-y.
21: Comment tu fais, les filles elles disaient regarder les séries le week-end, mais si tu veux regarder une série genre Les Feux de l'amour qui passe la semaine, tu veux la regarder le week-end, comment tu fais?
15: T'enregistres sur la mesure.
21: Ah, mieux. Moi je la vois en direct live, quoi. C'est-à-dire? Bah live and direct, quoi.
3: Pour le critiquer son nom.
21: En temps léger différé, quoi.
3: Ah, d'accord.
21: Tu vois?
3: Et sinon, François, que devient un Hulk?
15: Ah ouais, tiens, pourquoi pas?
21: C'est Allo.
3: Ouais.
15: Oui, Allo.
3: Allo, tu me disais ça, t'as encore oublié une série.
15: Vas-y.
2: Bonjour à la
15: rue. Allo?
2: Allo?
15: Oui, là.
20: Il y a Roby qui nous dit sur Minitel, heureusement que c'est toi ce soir, c'est bien mieux, le niveau est bien plus haut.
2: Ouais, c'est vrai.
21: C'est bien plus haut. On peut se lâcher, ouais.
2: Ouais, je veux te dire, mais tu ne vas pas parler des séries comme Juliesco et Navarro, quoi?
15: Ben, disons que c'est des séries, mais c'est pas des séries comme Les Feux d'amour, Côte Ouest, tout ça.
2: Pourquoi? Qu'est-ce qui se fait en
15: différence? Disons que c'est une histoire complète. C'est fur et à mesure, c'est des séries on n'en voit plus le goût.
20: D'accord.
15: Ah, voilà. Ça,
21: c'est
15: bien. Allô, tu peux répéter ta question?
21: Oui, je te disais, t'as encore oublié une série, tu me dis.
15: Vas-y, laquelle?
21: La Lune des Bêtes, par les tuyaux.
15: Bon, je ne sais plus qui j'ai à faire, là. Il y en a un, à chaque fois, qui me dit... Pour le moment, il dit rien, c'est déjà pas mal.
20: Non.
15: Sinon,
20: c'est
15: encore plus mal. Si.
20: Non, François, j'aimerais bien que tu répondes, toi, à la question.
15: Bon, vas-y. Laquelle?
21: J'ai une question, François. Bon, tu parles des séries, mais...
15: C'est qui, là?
21: C'est Goldo, les dessins animés. Les dessins animés, t'aimes bien les dessins animés, genre Albator et tout ça?
15: Oui, bien sûr.
21: Arrête. Et tu regardes de temps en temps?
15: Oui, je regarde Candy.
21: Ouais. Et t'aimes bien Goldorak?
15: Oui, bien sûr.
21: Ah ben voilà.
15: Qu'est-ce que j'aimais bien? Eddie.
21: Capitaine Flav, il était beau gosse.
15: Oui, bien sûr.
21: On la chante ou pas?
15: De quoi?
21: Capitaine Flav.
22: Tous les niveaux.
15: Allez, j'y pousse, si vous voulez.
22: Capitaine Flav, tu n'es pas...
15: C'est ça? Oui, c'est ça.
22: De notre galaxie.
21: Et vous savez pourquoi Dorothée
2: elle
21: a la bouche
2: brûlée?
15: Parce qu'elle est trop taillée, type.
21: Ok, capitaine.
2: Comment tu sais,
15: Françoise? Parce que j'étais là.
2: Ah!
21: Tu veux
15: lécher les
21: boules, non?
15: Ah, bah non. Si elle t'a dit type, c'était que c'est
21: du monde. Non, bah,
15: non, mais moi, je fais pas partie de ça, moi.
21: Et tu regardais Dr. Stegel et Madame Pepperpot?
15: Non.
21: Non? Et la chanson bien aimée?
15: Ma santé à venir, oui.
21: Ah, t'es l'auteur d'ailleurs.
15: C'est tous les jours. Hein.
2: Et Code Bichot.
15: Et Code Bichot, c'est pas mal aussi.
21: Et Madame Esverdi.
15: C'est pas mal aussi.
21: Et Star Trek.
15: Star Trek, oui, c'est pas mal. Ça cause mot, ça.
21: Et les livres de science-fiction, Françoise?
15: Oui.
2: Et Camille Lassé.
15: Comment?
2: Camille Lassé.
15: Je ne connais pas.
2: Et moi, Camille Lassé.
15: Je ne connais pas.
2: C'est pas mal.
21: Tu
6: De grosse.
8: Je ne connais pas.
6: Change de trompe à tube.
8: Ça, c'est qui dit ça? C'est Tony, ça?
6: Ah non.
8: C'est Godance?
6: Non.
8: Non. Donc, il est refait
6: encore.
10: Allô,
8: t'as répondu?
10: Ouais.
8: Bon,
6: quand il n'est pas là, il nous fait chier.
7: Oui.
6: Tu m'entends, tu as précisé quelque chose.
7: Oui, oui, Tony.
6: Oui,
7: c'est bon.
6: Oui, ben moi, depuis moi, c'est marié deux enfants, donc quoi qu'il arrive, si le copain ou pas, c'est marié deux enfants.
7: Alors, donc, tu n'accepterais pas que de sauter un épisode de cette série?
6: Ah non, je saute pas l'épisode et je saute pas...
20: Je saute pas ça, non, non,
6: non. Bah,
20: il
6: n'y
20: a pas de nana, c'est bon.
7: Ok.
6: Oh là là, François, pendant qu'on y est, est-ce que...
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0: raconte ça quand même.
1: Ouais. Moi, si mon mec m'a dit d'arrêter les feux d'amour, j'ai à ce moment-là, tu retires toutes tes masses de foot à ce moment-là. Et puis, de toute façon, à ce moment-là, tu dégages, et puis voilà.
2: Et donc, c'est pas le bon. En fait, c'est Goldo, est-ce que...
1: Oui, Goldo.
2: Si t'empêchais de regarder les feux de l'amour, est-ce que ça serait un 4 divorce?
1: Ah oui, un tout à fait.
2: Et donc, tu pourrais faire la série 4 divorce?
1: Non, je pourrais pas la série de 4 divorces, mais disons que... Je préfère lui faire la gueule, et puis le laisser mijoter là, dans son petit coin comme un connard.
2: Je voulais dire, si quelqu'un t'obligeait à regarder une série de TV1, qu'est-ce que tu ferais?
1: Ben, je ferais semblant de l'écouter, mais sans plus ni moins.
2: Non, mais si vraiment il t'enfermait dans une pièce et qu'avec la télé et la série.
1: Ben, s'il y a que ça à faire,
2: t'aimes pas.
1: Ben, c'est pas grave.
2: Ouais, mais t'aimes pas un acteur.
1: Ça fait rien. Étant donné qu'on me le sortit, bon, bah, je suis bien obligé de le regarder, bon, bah. Je lèverai les yeux.
2: Et François, est-ce que tu te toucherais pour passer le temps? Est-ce que tu pourrais passer à la...
1: Ça ne pourrait pas arriver.
2: Tu sens plus qu'elle arrête pas, hein,
3: Non, mais c'est pas pour ça.
2: Est-ce que tu pourrais jouer dans une série, François?
1: Oui.
2: Comme secrétaire.
4: Et toi, tu dis non.
2: Pourquoi?
1: Je vais te répondre à ta question.
2: Tu me réponds.
1: D'accord.
2: C'est réel, hein.
1: Je pourrais tourner une série qui m'a fait rêver, c'est Emmanuel.

0: Vous est-il arrivé? Ta gueule.
1: Vas-y, Françoise, je n'écoute pas.
0: De prendre pour le héros de votre série préférée. Et on écoute un disque, je ne sais pas lequel.
1: C'est KRS-One avec In the Sound of the Police. Et on se retrouve juste après.
0: D'accord. Il annonce la chanson qu'on vient de passer.
1: Pourquoi?
0: De police.
1: Pourquoi?
0: Parce que je préfère que ça soit toi.
1: D'accord. Alors c'est quoi la chanson? J'arrive, c'est fini 20 secondes, on a dit. Mais j'arrive pas à lire, là, François. Tu peux m'aider?
0: Non, je peux pas la télé.
1: C'est KRS-One, c'est ça?
0: Voilà.
1: Comment? KRS-One?
0: Ah ouais, c'est ça.
1: D'accord. Et on est où, là?
0: On est à Fon.
1: Ouais, et c'est les débats de...
0: C'est les débats de Fon. Et non, de Gérard.
1: Pour une fois.
0: Pour une fois.
1: Et tant mieux.
0: Et tant mieux, ça fait du repos.
1: D'accord. Donc,
0: pour tout le monde.
1: Vous pouvez toujours nous appeler au numéro. Hein,
0: vous pouvez toujours vous pouvez toujours m'appeler. Fulgar, donne le numéro, s'il te plaît.
1: 0803 085000 et 0800 70 5000.
0: Merci, Fulgar.
1: Et le ministère? C'est radio repris direct. On laissait plein de messages à Françoise qui en demande hein, toujours. Hein. Elle adore les messages Françoise.
0: J'adore.
1: Les messages de cul, tout ce que je veux. Les messages sur les sons culottes et tout.
0: Bon, alors maintenant.
1: On va accueillir tout le monde.
0: Bon, alors on accueille Fred.
2: Bonsoir.
0: Sophie.
3: Oui, bonsoir.
1: Allô.
0: Istaman.
1: Non, je suis vraiment des personnes.
0: Oui, c'est vrai.
1: Allô.
0: Allô.
2: Ouais.
0: Salut.
2: Salut.
1: Et on a un nouveau à la place de Voldo, c'est Arnette.
0: Arnette.
2: Ouais, salut la gueule.
0: Salut Arnette.
2: Ça va.
0: Tranquille, pénard.
2: Ok.
0: Céline.
4: Ouais, bonsoir.
0: Bonsoir.
1: Donc,
0: bon, alors, la question était,
1: vous êtes
0: est-ce que, attends. Êtes-vous, non.
1: Vous êtes
0: vous êtes arrivé de faire l'amour pendant votre...
1: Non, c'est pas ça, c'est la suivante.
0: Ah bon, excuse-moi.
1: La question, c'est vous êtes-il arrivé de vous prendre pour le héros
0: de votre série préférée.
1: Voilà.
4: Ouais.
1: Donc, Fred.
2: Bah écoute, à part... ouais, le prisonnier, tu sais, je sais pas si tu connais le prisonnier, François.
0: Oui, bien sûr, c'est celui-là qui se fait... par une... Ouais.
2: Par une boule.
0: Par une boule, quand ils veulent s'évader. Et c'est ils sont machinés par des numéros.
2: Exactement, voilà. Je suis un numéro, je suis un homme libre, ouais.
0: Voilà.
2: Bah ouais, j'ai une identification parfaite par rapport à un personnage. Et moi, j'ai fait un séjour à Tours dans un asile psychiatrique.
0: C'est qui parle, là?
2: Fred.
0: Ah, Fred.
2: Et ça va mieux, maintenant, je suis guéri, quoi.
0: Ah bon?
2: Je suis plus numéro 6, je suis numéro 13, j'ai monté en méchant.
0: D'accord.
4: C'est bien travaillé.
0: C'est déjà pas mal.
2: Ouais.
4: Mais j'ai pas en phase.
0: Oui, c'est Céline.
4: Ouais, ouais.
2: Dis-moi, Céline, les années ont passé.
0: Oui.
4: Pourquoi ça m'avait jamais demandé en online?
0: Oui, Céline.
4: Pourquoi le prisonnier avait le numéro 6? J'ai jamais compris pourquoi.
2: Il avait pas de choix, je crois.
4: Parce que
0: ouais. Disons que... peut-être parce que il y avait le numéro 1, numéro 2, et après, c'est arrivé, le 6ème, et puis voilà, il est resté sur le numéro 6.
2: Est-ce que le chiffre aussi, c'est le chiffre du diable?
0: Comment?
2: C'est le chiffre du diable aussi.
0: Ah, peut-être.
2: Non, c'est vrai, c'est
0: pas le chiffre. Je croyais que c'était le 9.
2: Non,
4: c'est
0: ça. Ah bon?
1: Est-ce que tu crois que si le prisonnier avait eu un autre numéro, il aurait autant de succès?
0: Non, pas du tout.
2: Ouais, voilà.
0: Parce que je trouve que le numéro 6, ça correspond, si tu rajoutes avec un 9, ça fait 69.
1: Ils vont pas tous répondre.
0: Alors, bon, Fred, t'as répondu.
2: Oui, oui.
0: Sophie, t'as répondu?
3: Non, non, je n'ai pas répondu.
0: Alors, réponds, c'est vrai.
3: En fait, je suis devenue très écoleuse grâce à MacGyver.
0: Oui.
3: Et c'est pas des conneries.
0: Oui.
3: Et je m'identifie, ouais, à MacGyver quand il brûle.
5: Maintenant, tu fais des gosses toi-même.
3: Je fais des gosses tout seul, avec de la poterie. Je fais la poterie anglaise et voilà.
5: Donc, moi, je te dis, je me suis pris pour culte. Il y a un mec qui est en face de moi avec ses potes.
0: Je devrais te mettre au soleil, comme ça tu pourras bronzer, pas rester en verre.
5: Non, mais j'ai une anecdote.
0: Vas-y.
5: Donc, j'étais sur la route et ouais. J'ai croisé quelqu'un avec une voiture avec les pneus phares.
0: Hein?
5: Et donc, j'ai tenu une orage et j'ai coursé jusqu'au bout de la rue.
0: Ah ouais, d'accord.
5: Voilà.
6: C'est très drôle.
5: Moi, j'ai une anecdote, c'est ça. Donc c'est Alice qui est en moto et qui est à la gueule.
0: Oui.
5: Voilà.
6: Ah ouais. Voilà. Oui, génial.
0: Voilà.
5: Ouais, c'est bon, c'est bon, c'est
6: bon. Ouais, bah non, moi, je...
0: Arnette.
6: Si, Maggie, je regarde Maggie, ton papa. Ouais. Maggie, Françoise.
0: Non, j'aime pas tellement.
6: Bah ouais, tu connais quand même.
0: Ah oui, je connais, mais j'aime pas tellement.
6: Ouais, non, moi, j'aime bien Maggie. Donc Maggie, je me prends pour Maggie, des fois, je vois. J'ai une ambiance. Je mettais des petites ambiances, je me mets une paire de gros, c'est tout, c'est bien.
0: D'accord. Céline.
4: Moi, il y a une héroïne que j'aime bien. C'est, je sais pas si tu connais la série. La Belle et la Bête.
0: La quoi?
4: La Belle et la Bête.
0: Ah oui, j'adore.
4: Avec Linda Hamilton, là. Mais j'adore cette série, j'aime bien.
0: Oui, j'adore.
4: Et donc, j'aimerais bien prendre pour l'héroïne, quoi.
0: Ah oui.
4: Ouais, parce que je trouve que c'est très romantique.
0: Oui, c'est très romantique. Et encore plus, c'est qu'elle a pas peur de la bête.
7: On vient de répondre à la question, vous étiez arrivé de vous prendre pour l'héros de votre série préférée.
1: La héroïne.
0: Oui.
1: C'est de laquelle alors, quelle série?
0: Ouais. Non, non,
1: dis non.
0: Non, pas Fenn.
6: Kojak?
0: Non, non, pas Kojak.
6: Attendez,
0: c'est
6: une.
4: Moi, je sais, c'est la femme de Victor Newman.
0: Ah, là, laquelle?
4: Je sais pas, la blonde, là.
0: Nikki?
4: Ouais.
0: Là, non, je préfère assez.
4: Comment?
0: Je préfère assez.
6: Est-ce que tu te imagines en Pamela Anderson?
0: Ah, non, pas du tout.
4: Pourquoi t'as mis?
0: Parce que je l'aime pas.
1: Pourquoi? Même si tu t'identifierais, qu'est-ce que t'as dit? Ashley, c'est ça?
0: Oui, Ashley.
1: Il n'y a que Ashley qui t'identifierait.
0: Pas spécialement, par exemple, dans la petite maison de la série, par exemple. Marie.
6: La petite maison.
1: Laquelle, Marie?
0: Marie, c'est la blonde, c'est celle-là qui est aveugle.
6: Aveugle, ouais. Ah ouais, maintenant pourquoi tu veux faire ça?
0: Parce que, dis donc,
6: Elle a des problèmes aux yeux?
0: Oui, déjà, non, mais oui, déjà, j'ai des problèmes aux. J'ai des problèmes de yeux, oui.
6: Lequel?
4: Pourquoi t'as pas lunettes?
0: Oui, pourquoi pas?
6: T'as combien les gauches? Ouais, alors pourquoi tu veux faire ça?
0: Sur chaque côté, j'ai 1,5.
4: Non!
0: J'ai 1,5 par œil.
1: Donc tu veux te comparer à Marie, donc de toutes les voies après.
0: Voilà, parce que, non, c'est parce que je trouve qu'elle est marrante, et puis elle est triste, et puis
6: un peu comme ça.
0: Voilà. Merci.
6: Ok.
0: Voilà.
4: Et c'est tout?
6: Est-ce que je peux t'appeler Marie?
0: Oui, pourquoi pas. Marie française?
6: Non, ouais,
1: non, mais bonsoir. Pouvez-vous poser la dernière question, s'il vous plaît?
0: La dernière question.
6: Oui.
0: Vous est-il arrivé de faire l'amour pendant votre série préférée? Oh, d'un seul coup, François.
6: Moi, je sais pas si je vais pouvoir répondre. C'est pas possible, ça.
4: C'est trop.
6: Tu veux pas changer de question?
1: Non.
0: Mais
4: c'est trop personnel.
0: Eh ben, justement.
6: Est-ce que toi, tu peux répondre?
4: Moi, ça m'est arrivé, ouais.
1: Qui?
6: Sophie.
4: Devant
1: Philippe,
4: ouais.
1: Et qu'est-ce que
4: t'as passé
1: alors?
4: Bah rien, je pense que c'est peut-être.
1: Parce que tu regardais pas la série?
4: Non, il y avait le son.
1: Ah, d'accord. Qui d'autre?
4: Ouais, je pense.
1: Ouais,
0: oui.
1: Réveillez-vous, les auditeurs.
0: Oui, je veux dire.
4: Moi, très sincèrement, je peux pas.
0: Oui, pourquoi?
4: Quand je regarde une série qui me plaît bien, je suis en pleine série, je suis dans l'action, je peux pas m'occuper d'autre chose.
0: Et par exemple, tu regardes une série, ta série, au moment, dans ta série, ils font l'amour. Est-ce que tu prendrais ton pied en même temps qu'eux?
4: Non, je crois pas, non.
0: Non?
4: Non.
6: Moi, je vais me chercher une bière.
0: Ils font pas la
4: même chose. Je pense qu'au personnage,
6: je pense que c'est pas dans les murs pour
0: eux,
6: moi.
0: Voilà. Répondez au fur et à mesure, là, sur la question que je vous ai posée, là.
6: Ouais, non, moi, je baisse pas pendant une série. Ou tu baisses ou tu fasses la série, mais tu sais pas les deux réponses. C'est comme boire ou conduire, faut choisir.
0: Il faut choisir. Voilà. C'est Fred, ça?
6: Non, c'est Arnett.
0: Oui, Arnett.
6: Bon, voilà, c'est dit.
0: Bon.
6: Non, mais en plus, je baisse pas parce qu'il veut pas baiser avec moi, donc il est. Voilà. Donc, Anthony, il n'y a pas moyen. Voilà. Je vais aller dans les cabarets.
0: D'accord.
6: Dire.
0: Alors, je vais reprendre au départ. Alors, Tony.
6: Oui.
1: Il aimerait pas.
0: Tu viendras plus.
1: Fred.
6: Écoute, je suis en train de réfléchir, peut-être Rotterdam, ouais, ça m'arrivait, ouais.
0: Oui.
6: Comme, avec ma nana qui est pas là, j'imaginais qu'il y en avait trois, quoi, et là je me suis fait comme un fou.
1: J'ai peut-être tapé Charlie.
0: D'accord. Et pourquoi pas bosser?
6: D'accord.
4: Pourquoi pas, hein?
0: Pourquoi pas bosser?
6: C'est qui bosser?
0: Bosser, c'est celui-là qui bosse avec les filles.
6: François, t'as une perruque sur la langue, tout le temps, ou quoi?
0: Oui, pourquoi?
6: Ah, ok.
0: Et mon magnétoscope.
6: Pour
0: déjà
6: faire
0: ça en Espagne,
6: pour
0: faire une chose.
6: Pour faire une
5: plutôt, excuse-moi, n'est-ce pas un indicateur que ce monde virtuel ait une incidence sur ta vie?
0: Je n'ai pas compris. Vous pouvez répéter la question, s'il vous
5: plaît. N'as-tu pas peur que ce monde virtuel ait une incidence sur ta vie, pour ensuite, like, et ça va. Je veux dire, par là, si jamais...
0: Ouais, je vais répondre à ta question. C'est qui qui a pas répondu, là?
5: C'est allô.
0: Bon, allô.
5: Salut. Je réponds en antenne, si ça te dérange pas.
7: C'est vrai que je me dirais à moi, c'est super.
0: D'accord.
4: Mais, je vais te dire, on peut pas vivre sans télé, hein.
0: Non.
4: Oui ou non, tu peux vivre ou pas?
0: Non, moi je pourrais pas vivre sans télé, hein.
5: Parce que tu crois qu'on peut survivre?
0: Bah...
4: Exactement.
0: Bah,
5: réponds.
0: Bah, moi je ne pourrais pas survivre sans télé.
5: Françoise, professeur.
0: Ouais, la première chose que je fais quand je sors de mon lit, automatiquement, c'est la première chose que je fais.
5: Françoise, professeur de l'Ovinda, n'as-tu pas peur que les séries soient un temps échappatoire en ce monde virtuel?
0: Non.
5: Eh, si on te donnait beaucoup d'argent pour pas regarder la télé?
0: Je m'en fous, alors là, complètement, mais je préfère regarder mes séries et regarder la télé, que d'être payé, avoir beaucoup d'argent, mais je préfère mes séries, non.
5: Et si on te donnait beaucoup d'argent?
0: Je ne lâcherai pas mes séries pour de l'argent.
5: C'est qui, là?
0: Oui, arrête. Parlons
5: de série,
0: c'est-à-dire
5: après, tu
0: vas
5: en piscole
0: avec Gérard. Ah, non, merci. Ah, non, merci, hein.
5: T'aurais pu choisir autre chose, là. Non, mais c'est juste un petit point. Mais en fait, c'est Fred, là.
0: Oui, Fred.
5: Tu préférais regarder, par exemple, Dallas ou être dans mes bras, petite?
0: Proposition. Est-ce que je préférais regarder Dallas ou être dans tes bras?
5: Je préfère me taper les pubs que de t'approcher.
7: Merci, mais tu vois, ex-mannequin, attention. Attention, Fred.
0: Ex-mannequin,
4: je vais te dire un dernier truc, dis-moi quel est ton premier geste le matin, quand tu sautes du lit, tu fais quoi?
0: Je mets mes chaussettes.
4: Non, mais après, je veux dire, t'allumes la télé, c'est la croix, explique-moi ta journée, vas-y, elle pète pour enlever sa capote. Explique-moi
0: ta journée. Elle sort pas avec une capote en mienne.
4: Non, le matin quand tu te lèves, voilà, etc. Et qu'est-ce que tu regardes? T'allumes la télé, direct.
0: Oui, avant de faire chauffer mon café au lit.
5: Il y a un truc qui s'appelle fond des douches, François, ça t'arrive pas au.
0: Ah oui, merci.
5: Tous les jours quand même.
0: Non, on peut pas dire tous les jours.
5: Ah, après une fois par semaine.
0: Non, même pas.
7: Deux fois par jour.
0: Ça sera un peu trop. Hein.
5: Françoise, professeur Guito.
0: Ta gueule. Hein.
4: Donc la télé, ça fait partie de ton geste du matin.
0: Voilà, exactement.
7: Ouais. Et donc, tu vas quand même répondre à la question, puis après tu vas demander la conclusion à tous les auditeurs.
0: Voilà.
7: Donc, qu'est-ce qui t'est arrivé, toi, de faire l'amour pendant, je sais pas, les feux de l'amour, justement, ou Dallas, ou Kojak, ou j'en sais rien?
0: Non.
7: Pourquoi?
0: Ben, disons que...
7: Parce que toi, en fait, tu sais parler d'eux, quoi. Quand t'es avec ton mec, et quand tu regardes la télé...
0: Moi, quand je regarde la télé, je ne veux personne qui parle autour de moi.
7: Même ton mec?
0: Même mon mec.
7: Ah, d'accord.
5: Même Néné?
0: Néné. C'est mon fils, hein.
5: Ben, je sais.
0: Non, mais personne n'a
4: le droit de parler, en fait.
0: Même pas Néné.
4: Carrément.
0: Bon. Quand on regarde la télé, on regarde la télé.
5: Professeur Mito, n'as-tu pas peur que ton fils, à force d'avoir sa manque de maternité...
0: Exactement. Tu retournes chez toi, comme dirait Gérard.
5: Mais il est dans les studios, ou quoi?
0: Hein?
5: Il est caché dans les
0: studios
5: ou quoi, Gérard, là?
0: Non, il est pas caché, c'est un petit con qui fait passer la voix de Gérard.
5: C'est pas possible. Bah, essayez de le trouver.
7: Ouais, je vais essayer de le trouver pendant que vous faites la conclusion. Françoise, vas-y, donne la conclusion.
0: La conclusion pour tout le monde. Donc, Fred. Conclusion! Ta gueule!
5: cut pour une fois, lui, ça.
0: Fred, ta conclusion.
2: Ouais, donc moi, c'est une conclusion en trois points. Le projet, c'est que tu maîtrises vraiment le sujet, François, tu connais bien tout ce qui est série télévisée, et ça fait plaisir, donc tu maîtrises le sujet. Deuxième chose, ça fait très plaisir d'entendre une voix féminine. Et troisième chose, tu penses, pour Dallas et les bras, réfléchis, quoi. Vraiment.
0: Et toi, réfléchis, je préfère Dallas.
4: Bon départ, beaucoup mieux qu'avec Gérard.
0: Merci.
4: J'espère que tu vas continuer.
0: Non, vous êtes sympa, ça durera en fait.
4: Non. Et tu maîtrisais bien. C'était bien, c'était intéressant de parler avec toi parce que tu sais de quoi tu parles. Donc, ça changeait un peu et puis, c'était pas mal.
0: Allô?
5: Ouais.
0: Allô?
5: Ouais, c'était pas trop mal. Il y a eu des moments forts, des moments creux aussi. Par un moment, Françoise a débordé un peu, a insulté un peu les auditeurs, mais sinon c'était très sain. On a fait beaucoup de choses. On a fait aussi que le cœur des séries, ce n'était pas seulement parce qu'on n'a pas le droit de dire ou parce qu'il y a des problèmes qu'elle a encourus et subis.
0: Bon, ben ça brise.
5: Enfin, je voulais dire par là que les séries télé, c'était pas seulement.
0: Bon.
5: Oui, aussi. Et professeur Vito.
0: Tony.
5: N'as-tu pas peur? Attends, j'ai un degré comme ça, ensuite, c'est un certain engrenage vis-à-vis de.
0: Tony.
5: Et ensuite, prendre la page Gérard, je pense que tu passes sûrement.
7: Ouais, hop, moi j'arrête.
0: Ouais. Bon. Ça y est, t'as fini, Tony?
5: Oui.
0: Bon. Toldo.
7: Allez, parti, Tony.
0: Ah bon. Ah, merde. Ernest.
5: Ouais. J'ai un article dans les séries qui a été à fond dedans. La série, apparemment, c'est ton kiff.
0: Ouais.
5: Et pour une fois, on n'entend pas une voix de chacal, on entend une belle voix de cheval.
0: C'est
5: bien sympa. Et puis bon, dimanche prochain, on change d'horaire, on arrive près de la Coupe du Monde. Comment?
0: On s'en fout?
5: Non, on s'en fout pas. Non, la Coupe du Monde, tout ça.
0: Moi, je m'en fous, moi.
5: Donc, je me suis acheté des fantaisies, puis là, j'écoute la radio et c'est super.
0: D'accord.
5: Voilà.
0: Ok. Céline?
4: Ouais, écoute, moi, j'ai deux choses à dire.
7: Je vais regarder ça.
0: Céline?
4: Donc, premièrement, le sujet était très bien. Le série télé, ça fait partie de notre vie.
0: Ouais.
4: Pas vivre sans.
0: C'est
4: pas possible. Donc, notre intérêt, ça a besoin de se nourrir, de rêve.
5: Voilà.
4: Et puis deuxièmement, débat très bien, t'as bien conduit ton débat.
0: D'accord.
4: Excellent, c'est excellent.
0: D'accord.
4: Ça fait du bien d'entendre une voix de femme, quoi.
0: D'accord.
4: Ouais.
7: Et t'as fait quelque chose, toi, Françoise?
0: J'ai trouvé que c'était super.
5: Ouais.
0: Et puis j'espère que le deuxième débat va se dérouler pareil que le premier. Le deuxième débat, ça sera chagrin d'amour. Sur tous les chagrins d'amour.
7: Sur la chanson?
0: Non.
7: Ah, sur les chagrins d'amour, les vrais.
0: Sur les chagrins d'amour, les vrais.
7: D'accord. Donc on va se retrouver dans un instant, hein, Françoise?
0: Oui, bien sûr.
7: On va mettre combien? Deux disques?
0: Deux disques,
7: oui. Ok, d'accord. Donc vous pouvez toujours nous appeler, hein, 0803, 0805000, 0805000, le Minitel, toujours Manu.
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7: Ouais, on n'écoute pas Manu, on va bien savoir avec Françoise.
8: On écoute Daoul.
7: Ah ouais.
8: Le nouveau Daoul, t'aimes bien?
0: Oui, j'aime bien.
7: Oh, on va rester poussé.
9: Ok, point final à la ligne.

0: bonsoir à tous, bonsoir à toutes.
1: Bonsoir à tous. C'est Françoise.
0: C'est les débats de Françoise, exceptionnellement.
1: C'est toujours les débats de Françoise, exceptionnellement aujourd'hui.
0: Bonsoir, en fait.
1: Comment?
0: Pourquoi c'est les débats aujourd'hui, en fait?
1: Parce que Gérald avait besoin de repos.
0: Ouais.
1: Donc, on m'a demandé et je l'ai fait avec grand plaisir.
0: D'accord, tu regrettes pas?
1: Ah non, pas du tout. On s'amuse très bien.
0: D'accord. Donc, vous pouvez toujours nous appeler, bien sûr, au 0803, 0805, 0870 Manu. Maintenant, c'est Manu le gamin en standard. Donc, vous pouvez aller le faire chier. Aussi, Minitel. 42 connectés, François, sur Minitel en ce moment. Donc, c'est certain, grave. Donc, vous pouvez toujours nous laisser des messages. Et on accueille des nouveaux auditeurs pour le nouveau débat qui est
1: Chagrin d'amour.
0: Chagrin d'amour.
1: Mais j'ai pas mes questions.
0: T'as pas des questions?
1: Non.
0: Elles sont où?
1: Je sais pas.
0: Elles sont standards. Manu, les questions là, Françoise, alors, ce chagrin d'amour. Mais là, de l'autre côté. Oh là là, Manu, il est 0, hein. 0-0. 0-0-0-7, hein.
1: 0-0-7. Ouais. Bon, alors j'accueille Félix.
2: Bonsoir, Françoise.
1: Bonsoir, Félix. Sophie.
3: Bonsoir encore, bonsoir.
1: Tony.
4: Salut, Françoise.
1: Et Ahmed. Salut, Tony, il est là.
4: Salut, everybody. Bonsoir, tout le monde.
1: Bonsoir.
4: Bonsoir.
1: Céline.
5: Bonsoir, Françoise.
1: Bonsoir.
0: Pardon de te
5: convider,
0: Céline, merci.
5: Bonsoir, Françoise.
1: Bonsoir, Céline.
0: Françoise, entre temps, on a retrouvé Gérard.
1: Entre temps.
4: Ah, merde.
0: Tu peux lui dire bonjour.
1: Bonsoir, Gérard.
0: Bonsoir.
1: Bonsoir, Gérard.
4: Gérard, tranquille. Attends, j'avais dit qu'on parlerait pas de samedi.
0: D'accord, bon, on va continuer, vas-y, continue, Françoise.
1: Bon, alors j'ai accueilli tout le monde là.
5: Ouais.
1: Oui, j'ai accueilli, le dernier c'était bien.
0: Ah, attends,
5: c'est hein.
0: Ah, c'est pas grave, il va faire le débat avec nous, c'est
4: ouais,
0: bon,
4: ouais,
0: vas-y.
4: Polémique, s'il vous plaît.
0: Voilà, bah, voilà. Tu peux poser la première question,
1: bon. Alors, le sujet, c'est chagrin d'amour.
0: Mm-hmm.
4: Ok.
1: Qu'est-ce qu'un chagrin d'amour?
4: Alors, je vais te répondre.
1: Oui, c'est qui, là?
4: T'arrêtes.
1: Oui,
4: en effet. Un chagrin d'amour, c'est quand tu pleures.
1: Oui.
4: Quand t'as plus d'amour.
1: D'accord.
4: Tu vois la délire, un peu.
1: Ouais. Ok. Alors, Félix.
4: Écoute, moi, je dirais, je peux m'appeler le chat, hein, si tu veux que ça puisse.
1: Oui, d'accord, le chat.
4: Le chagrin d'amour, c'est quand ton cœur, en fait, se craquelle et se fend en deux, quoi. Ça veut dire, je... tu vois?
1: D'accord.
4: Une déchirure qui m'y perde.
1: Ok. Sophie.
3: Ouais. Chagrin d'amour, c'est le truc le plus terrible qui puisse arriver, je pense.
1: D'accord.
3: Ça te détruit, ça te ronge, c'est horrible.
1: Ok. Tony.
4: Moi, un chagrin d'amour, c'est quand j'ai perdu la vie.
1: D'accord. Ernest.
4: J'ai répondu.
1: Ah oui, c'est vrai. Céline.
3: Ouais, ben, un chagrin d'amour, c'est quand ton cœur se brise.
1: D'accord.
3: Quand t'as mal au cœur, quand tu souffres, quand t'as mal.
1: D'accord. Voilà. Ok.
4: Et Gérard?
1: Ah.
4: Bon, j'en ai rien à dire. Ouais, c'est quand il y a eu rupture, hein, moi je vous dis un peu, je m'en suis prévu plus tard, hein.
1: Voilà.
4: Tu l'en sais, con, Gérard.
5: Oh, mais dans quelle situation tu t'es pris derrière?
4: Ah, mais avec un compagnon en chemise, j'avais un compagnon en fichier.
1: Exactement, Gérard. Bon.
4: C'est cru, hein.
1: Deuxième question.
0: Et toi, Françoise? Tu veux répondre à la question, quand même, la question de personne.
1: Qu'est-ce qu'un chagrin d'amour?
0: Ouais,
1: je réponds comme à Céline. C'est très dur de perdre un chagrin d'amour.
4: Ouais, c'est
1: très dur de perdre. C'est dur et ça déchire le cœur, ouais. Ça c'est sûr.
4: Et c'est dur d'en trouver ou pas, Françoise?
1: Ah non, pas du tout.
4: Pas du tout?
1: Non, parce que, bon, comme vous les garçons, vous dites une de partie, 10 de retrouver.
4: Ouais,
1: nous, on fait autant. Hein.
4: Non, c'est pas vrai, ça.
1: Un de partie et 10 de retrouver aussi.
3: Ouais, c'est vrai. C'est vrai qu'on fasse des mecs, ils nous jettent comme des finesses, c'est vrai.
1: Voilà, exactement.
3: Ils nous jettent pas, nous on aime profond de notre
4: vie. C'est génial.
0: Françoise, tu m'excuses de lui parce que j'ai oublié d'aller aux toilettes et là j'ai vraiment envie, donc je vais vous laisser dans 3 minutes.
4: Tu vas chercher
1: si
4: tu
1: veux. D'accord,
0: Manu.
4: Il va faire de la caca.
0: Tu peux t'accompagner aux toilettes? Allez, du chouette, s'il te plaît.
4: Oh oui, j'ai un petit caca. C'est pas caca.
0: Vas-y, continue pour toi.
1: Bon, deuxième question.
4: Bon.
1: Avez-vous déjà vécu un chagrin d'amour? Alors, le chat.
4: Félix. J'ai vécu un chagrin d'amour, effectivement, non. Parce que déjà, j'ai un cœur de pierre et les femmes, tu vois. Quand tu as le cœur terminé, quoi, j'ai un petit peur, en fait.
5: Non, mais dans quel sens?
4: Voilà.
1: Dans quel sens?
4: Je sais pas, je veux dire, non, que j'ai une, tu vois, quand c'est, enfin, l'amour, c'est quelque chose de très fort.
1: Oui.
4: Tu vois. Et, vous, les femmes, vous comprenez pas, en fait, que, enfin, l'homme a des droits, si tu veux, sur la femme, que vous, vous avez pas, en fait.
1: Et pourquoi que, nous, on a pas de droits?
4: Si, si, vous avez des droits, mais nous, on est supérieurs, quoi, on est plus intelligents.
2: Non, mais moi, je suis pas d'accord avec ce qu'il dit, parce que nous, les femmes, on est indépendantes.
5: C'est vrai. Non, en phase.
1: Sophie.
5: Ouais. Est-ce que j'ai déjà vécu un chagrin d'amour? Non.
1: Non?
5: Non.
4: Parce que tu m'as pas dit, tu me connais pas encore.
5: Exactement. Non.
2: J'ai voulu la dépouiller, mais c'est ça. Bah ouais, dans son porte-monnaie, je vais lui prendre 10 balles. Hein.
1: C'est clair, rigole.
2: Ouais, bah attends, je suis là. Bon, c'est bon, continuez pas, sinon moi je fais mes affaires, je prends le truc et ma carte et puis très lourd.
1: D'accord,
2: bien. Il y a du monde derrière toi, Gérard. Ouais, bah t'as du monde derrière toi et j'ai reconnu les voix, c'est bon.
1: Tony.
6: Oui, j'ai eu un chagrin d'amour.
2: Ouais, Tony, comme par hasard.
6: Je suis en pas française.
1: Oui.
6: En octobre 76.
1: Ouais, mais que ça joue pas tout le monde.
6: Ah, pardon.
1: Est-ce que ça joue pas trop long?
5: Ouais.
6: Bon, bah, voilà, c'est bon.
1: Non, Tony, est-ce que t'as... As-tu déjà vécu un chagrin d'amour?
6: Oui, il n'y a pas longtemps, François, j'étais au courant. En
1: plus. Oui, bien sûr, je suis au courant.
6: Ouais.
1: Mais je ne peux pas la citer, hein.
6: Je ne peux pas la citer, là, c'est pas grave. Allez, on la cite.
1: D'accord.
5: C'est censé être Françoise?
6: Non.
1: Lorette.
5: Ah.
6: Oh, il a déconné, hein, là. Il a déconné.
2: Ouais, j'avais vu avant aussi.
6: Ouais, je crois, tu vois.
1: Ah, mais.
6: Il a voulu cette chaîne, non, mais je suis à tes doigts. Oui, bah moi, j'ai un grand amour, oui. Il n'y a pas longtemps, il y a 2-3 ans, j'ai écouté la bande de fer. Et j'ai confirmé que c'était Gérard.
7: Donc on a vécu une aventure.
6: Attends, on a vécu une aventure très discrète.
8: Qui c'est qui vient de dire ça?
6: Et Arlette, bah Gérard fait pas de semblant.
8: Qui c'est qui vient de dire ça?
1: Bon. C'est Arlette.
6: Ouais, donc j'ai vécu une aventure avec Gérard.
8: Et bah voilà, Gérard, bien sûr.
6: Il m'a brûlé
8: dans des rêves. Dans des rêves.
6: Il m'a brûlé le cœur pour aussi.
8: Il faut pas prendre des rêves dans des réalités, enfin.
6: Que beau, Gérard.
8: Ouais, je sais que je suis très désirable, je te donne envie, mais. Je suis encore homosexuel, hein.
6: Et des fois,
1: bon.
6: On avec le Gérard, on la propre couscous.
7: Ah, vous écoutez, François, de ce soir, c'est pas les débats de Gérard, c'est les débats de François.
5: Oui, ça va être bon. Donc, ouais, moi, j'ai vécu un chagrin d'amour, ouais.
1: Oui, et comment ça s'est passé?
5: Eh ben, ça s'est passé comme tous les chagrins d'amour, ben, ça s'est passé très mal.
1: Oui.
5: Justement, comme ça, je voulais te dire, nous, les femmes, on aime beaucoup plus que les hommes, c'est d'accord.
1: Tout à fait d'accord.
6: Ah, d'accord.
5: On aime vraiment, nous.
7: Pourquoi on fait ça?
1: De toute façon, nous, on est plus fidèles et plus calmes.
6: N'importe quoi.
5: Plus
6: calmes,
5: d'accord, avec Françoise.
1: Voilà.
5: On est plus maternelle.
1: Oui, exactement.
5: Et après, de toute façon, elle vient toujours pleurer dans nos bras, hein.
8: Exactement.
6: Ah, oui. N'importe quoi.
8: Donc, moi, à l'instant près, J'ai pas fait une cœur d'alcool, mais j'ai fait une cœur de coton-tige.
5: Mais Gérard, tu as vécu dans quel sens ton chagrin d'amour?
8: C'est pas des débattures.
5: Non, mais je peux demander une question à un auditeur quand même. Hein? Tu as vécu dans quel sens?
8: Bah, comment ça, dans quel sens?
5: Bah, dans quel sens?
8: Bon, le bref.
5: Non, mais ça veut dire que je ne pas la
8: non, le vrai, que je ne fais jamais ça, moi.
5: Bon, d'accord.
8: Moi, c'est plutôt la chose
7: bon. D'accord.
8: Et
7: voilà,
8: vous avez
7: eu
8: ma réponse. Et
7: Squid, la grosse
8: Il y a
7: des auditeurs n'ont pas répondu,
9: la Françoise. Si, si.
7: Bah, attends, ouais, attends, qu'on entend trois auditeurs, quand même.
9: Bah, attends, Félix, il a répondu.
7: Non.
9: Non, Félix.
7: Non, Félix.
9: La question,
8: c'est qu'est-ce qui se passe, en fait, quand...
7: Je répète. Question pour ça, c'est...
9: Comment avez-vous réagi à ce chagrin d'amour?
8: Ah, ouais, bah, j'ai fait une super... quoi, j'ai les bottes et tout, c'est vraiment, j'ai montré les photos, c'est de mon ex, comme ma copine et tout, on a
9: tout vu. D'accord.
8: C'était génial. C'est trop trop marrant.
10: Et t'assumes ta nouvelle vie d'homosexuel?
8: Ah, maintenant, tu vas super bien, je suis épanoui, quoi.
9: Bon, d'accord. Sophie?
11: Oui?
9: T'as répondu?
11: Non, j'ai pas répondu.
9: Bon, attends.
11: Comment j'ai réagi? J'ai pas eu de chagrin d'amour, mais bon, j'ai réagi au chagrin d'amour de mes amis, et en général, c'est sur moi qui me déchirait, quoi.
9: D'accord.
11: Donc, ouais, tu réagis pas bien parce que c'est bon plan, quoi. Autant pas avoir de mec, comme ça, c'est pas de chagrin.
9: Ok.
8: Ouais, Françoise.
9: Oui, Jean.
8: Ouais, j'avais oublié, il y avait pas que les coton-tiges, j'avais la branlette aussi.
9: Ah, ouais, d'accord.
8: J'avais le poignet.
9: Bah, dis donc, tu fais ça avec Sandy, hein, s'il te plaît.
8: Bah, non, je fais ça avec moi.
9: Bon, d'accord. Ok. Ok. Hein? Bon.
5: Tu te réponds?
9: Céline. Céline, là, on t'a répondu.
7: Céline, tu réponds?
5: Ouais. Je suis réveillée. Ouais, mais je suis devenue insomniaque.
9: Ouais.
5: Et j'arrive pas à trouver le sommeil, donc voilà. Et puis je faisais comme un animal, j'allais dans mon coin et.
7: Tu faisais quelqu'un dans ta caisse quand même?
5: Non, pas du tout. J'allais dans mon coin et je me libérais de mon chagrin.
9: D'accord. Ouais. Ok.
7: Et donc, toi, Françoise, t'as répondu tout à l'heure, comment as-tu réagi à ce chagrin d'amour?
9: Ouais.
7: Voilà, d'accord, ok. Bon, on passe à la suivante, alors.
9: D'accord.
7: Très bien, bon moment.
9: Depuis ce chagrin d'amour, avez-vous retrouvé l'amour?
8: Françoise, t'as
9: l'issue. Félix.
8: Si j'ai un amour, est-ce que j'ai trouvé l'amour? Ouais. Avec une fille fantastique qui habite au bout du monde.
9: D'accord.
8: Voilà.
9: Sophie.
11: Oui. Ouais, j'ai retrouvé, ouais. Il habite loin aussi, mais bon.
7: C'est bien.
11: 350 bornes.
7: Ah, je crois qu'il était juste à côté de toi, c'est bon.
11: Non.
7: Ah, ok.
9: Yeah.
8: Ouais, je vais te laisser, Françoise, parce que là, je vais sauter sans lit.
7: Qui va donner envie de faire un amour avec Sandy ou quoi?
9: Ça se pourrait.
8: Hein?
9: Ça se pourrait.
7: Ah quoi?
9: Ouais. J'en suis même tout à fait sûr.
7: Et qu'est-ce que tu penses que ça va lui apporter, quoi? Ça va écouter ton débat alors qu'il va avoir une relation sexuelle avec Sandy?
9: Ben.
7: C'est un peu une question, je sais. Bon, voilà. Bon, je vais poser maintenant à cette réponse, François.
9: C'est assez délicat. Hein,
7: ah bon, pourquoi?
9: Disons que bon, si ça pouvait. Si tu peux prendre un petit peu plus son pied à m'écouter mes débats, bon, tant mieux pour Sandy.
7: Ce qu'il devrait faire, c'est sauter Sandy avec la radio derrière, tu vois.
9: Voilà, ça lui donnera envie encore plus de faire crac-crac avec Sandy. Hein.
7: C'est clair, hein, parce que il m'a dit que sa voix l'excitait beaucoup et que ça l'aidait à bander.
8: Parce que
7: tu scotches
8: trop dur d'avoir avec lui et
7: sodomiser Sandy. Oh, d'accord. C'est trop, pas
9: Sandy.
7: Trop non plus,
9: Sandy.
8: Sandy. Oui.
9: Bon, t'as pas répondu à la question, hein?
8: Attends, moi, j'étais
5: pas... Pourquoi t'as
9: retrouvé la question, hein, quand tu te dis, mais...
8: Ouais, j'étais.
9: Depuis ce chagrin d'amour, avez-vous retrouvé l'amour? Est-ce que tu l'as retrouvé?
8: Oui. Elle adore.
9: Alors?
8: Ouais, faut pas la réveiller.
7: Elle est dégonflée?
8: Ouais, exactement. Je l'ai mis dans une bassine
12: je fais la suite là.
9: D'accord.
7: Ta main droite, elle est ankylosée.
9: Arrête.
12: Tu peux répéter la question,
9: c'est bon. C'est lourd, hein.
12: Oui, désolé, je sais pas.
9: Eh, hey, yo, pour un avocat,
12: Avocat.
7: Répète la question pour ça, parce que Boucher, Arlette, il est.
9: Ouais, il est bouché, hein.
12: Ouais, exact.
9: T'es pas surfuité non plus?
7: Donc.
9: Bon, tu veux que je te la répète?
12: Ouais, s'il te plaît.
9: Bon. Depuis ce chagrin d'amour, avez-vous retrouvé l'amour?
7: Antoine. François, excuse-moi, c'est Manu, c'est en arme, là.
12: Ouais, vas-y, prends la parole, tranquille.
7: Oui, c'est pas grave. Pour remplacer Gérard, on accueille Stéphane Le Bourret.
9: Salut Stéphane.
7: D'accord.
9: Ernest.
13: Ouais, je coupe les ponts.
9: Tu coupes les ponts.
13: Comment?
9: Ok. Céline.
14: Bonjour.
9: Céline.
14: Je coupe les ponts.
9: Oui. Céline.
15: Oui, oui, je réponds. Donc, bah, écoute, comment dire? Il y a deux solutions, hein. Je coupe les ponts.
13: D'accord.
15: Ou bien, non, moi, je veux plus de rapport, je veux plus rien, quoi. Il n'a pas intérêt à montrer tout ce qu'on est, hein.
9: D'accord.
15: Là, il s'est terminé.
13: Je croyais que t'étais plus seul, toi.
15: De quoi?
13: Je croyais que t'étais plus seul.
15: Bon, hors sujet, là.
13: Vas-y, c'est hors sujet, hein. Attends, j'ai dit ça.
9: Non.
13: Ouais, mais ouais, elle est trop fort. Ah, moi aussi, elle t'a dit que c'était pas dit ça.
9: Ok.
13: Pardon. Quelque chose, en fait.
9: Bon. On va poser une autre question.
7: Je suppose pour ça que t'as pas gardé de relation avec ton ex, quoi.
9: Si.
7: Ah bon?
9: Si.
7: Bah, ça va, ça se passe bien.
9: Bah, dis donc, moi je vois et mieux je me
7: porte.
13: C'est clair. Tout à l'heure, si tu as la grande gueule, tu pourras répondre aussi.
7: De quoi?
13: Ouais, d'accord.
7: La question, est-ce que tu viens en contact avec tes ex, Kéna? J'ai gardé des relations avec. J'ai gardé quelques relations avec Yves Simon, ouais.
9: Bon, d'accord.
15: D'accord.
9: Bon. À la suite.
13: C'est qui?
9: Oh!
13: Ça serait plus drôle, mais je sais pas c'est qui, quoi.
9: Hey, ferme!
7: Ta question pour ça.
9: À la suite de ce chat dans l'amour, avez-vous envisagé de devenir oui ou télé?
13: Ouais.
7: Donc, à cette question, vous allez réfléchir.
15: Ça
7: part des questions assez rares, ça. Ah oui, mais bon, il faut quand même un peu de cul dans les débats, on est d'accord,
9: Françoise. Ah, tout à fait d'accord.
7: Il faut un peu de cul un peu dans les débats. Ah oui, mais un chat dans l'amour, ça peut venir d'un problème de cul, on est d'accord.
15: Ouais.
7: D'accord. Donc, vous allez réfléchir à cette question, puis on va s'écouter un disque. D'accord? Ah, si, c'est un super disque, Manu, c'est quoi? Mais Manu, j'en sais rien, il fait le standard,
13: tu vois. C'est radio, là.
7: Non, ça y est, j'ai trouvé, c'est juste.
13: C'est gros radio local et tout, je veux dire quoi?
7: C'est une grosse caca, ça s'appelle Double 99, et le titre, c'est gros. Bravo,
13: Manu. Je crois qu'il y a une grosse.

0: Voilà.
1: Allô?
0: Allô?
1: Mais t'es là, vas-y.
0: Je ne suis pas là.
1: Mais si, t'es là, c'est toujours les débats de Françoise.
0: C'est toujours les débats de Françoise. Et on continue sur les chemins d'amour.
1: C'est toujours sur Fun Radio, bien sûr. Hein, n'ayez pas peur, Gérard n'est pas là ce soir parce qu'on lui a laissé un peu de repos.
0: Exceptionnellement, c'est pour toi ce qu'il était à la place.
1: D'accord. Et on a toujours une tripotée d'auditeurs, là, des débiles, on peut le dire.
2: Ouais,
1: c'est ça, ils sont particulièrement débiles.
2: Ouais, des débiles, ouais.
1: Ouais.
0: Alors,
2: moi,
0: il y a...
2: comme une merde.
0: Voilà. Félix.
2: Parce que Tony est mis comme une bête, faut le dire.
0: Félix.
2: Salut, salut, je suis là, pas de problème.
1: Tu peux
2: Félix.
1: Félix.
3: Oh, oui, je suis là.
0: Stéphane.
2: Alors, il veut pas aller.
0: Tony.
2: Salut, toi, je
0: suis dit. Tony.
1: Et tu veux.
0: Arnette.
2: D'abord, on va peut-être construire une bouffe, François. Et Gérard, d'abord,
0: quand tu veux.
2: Moi, je passe chez toi.
0: Quand tu veux.
2: François, c'est Tony. D'abord, j'arracherai ton slip avec mes dents.
1: Je n'ai pas un slip.
2: Après ton soutien-gorge, je l'enlèverai.
0: Eh, Tony, ça suffit, toi.
2: François, je te dis, je demande des
0: cours d'auditeur. Bon, alors, vous avez réfléchi?
2: Ouais, ouais.
1: J'ai intérêt à la question.
0: À la suite. À la suite de ce chemin d'amour, avez-vous envisagé de devenir queen ou pédé?
2: Ouais, c'est Félix, ça.
0: Oui, Félix.
2: J'ai envisagé d'être queen, mais tu sais quoi.
0: D'accord.
2: C'est vrai que je suis pour moi,
0: ok. Sophie.
1: Attends, on reprend un truc, Françoise.
0: Oui.
1: Tu veux peut-être m'aiguiller, là, attends. Félix, c'est un mec.
0: Bah oui.
1: On dit qu'il a, qu'il est vrai, qu'il est bien, je comprends pas, là.
0: Ça dépend si c'est pas opéré.
1: T'es opéré, Félix?
2: Bah non, mais j'ai tout de suite pensé être queen, quoi. Je me suis dit, laisse tomber, avec les femmes, ça marche pas. Autant être femme pour femme, quoi.
1: Ah, d'accord.
2: Ok.
3: Soit personnel.
0: Alors, Sophie.
3: Ouais. Moi, j'ai pensé aux animaux, mais bon, je me suis rétractée tout de suite, quoi.
0: D'accord.
2: Non, ouvre-toi.
3: Non, je me rétracte.
0: Stéphane.
4: Stéphane, et je suis devenu homosexuel. Et avec Jean-Paul Belmondo dans Les Misérables.
0: D'accord. Denis.
5: Bah non, moi j'ai jamais pensé à être pédé. Parce que si je deviens pédé, jamais je pourrais pouvoir avoir un verre avec toi, Françoise.
0: D'accord. Arnette.
6: Ni l'un ni l'autre. Ni lesbienne, ni pédé.
0: D'accord. Donc un gars normal.
6: Voilà.
0: Ok.
3: Et quand je pense à l'amour,
5: faut le voir quand même.
0: Céline.
3: Écoute, très sincèrement, ni l'un ni l'autre.
0: D'accord.
4: Oui,
0: Stéphane.
4: Ouais, je vais me coucher, là.
0: D'accord.
4: Je vais boire un petit coup, puis je vais coucher.
0: D'accord, ok. Bonne nuit, Stéphane.
4: Bonne nuit, Stéphane.
1: Salut,
2: Amélie.
1: Tu peux répondre à la question, Françoise. Toi, imagine, enfin bon, on va oublier ton chagrin d'amour, le vrai, mais imagine que c'est un chagrin d'amour. Est-ce que tu crois que tu pourras devenir lesbienne, toi, ou homosexuelle?
0: Ben, j'aimerais bien tenter à être lesbienne.
1: Pourquoi?
0: Comme ça, pour goûter, pour voir si ça vaut le coup.
1: C'est vrai?
0: Ouais.
1: T'as déjà pensé, non? Vas-y, Céline.
3: Est-ce que
1: vraiment
3: un mec
1: qui a
3: une nana?
0: Hein?
3: Ça, faut
0: essayer
3: un soir. Hein.
0: De quoi?
3: Un mec qui a une nana.
0: Un mec qui...
3: C'est
0: un croix. Ah non. Non. Moi, je trouve ça dégueulasse, à trois.
3: Je trouve que
0: c'est
3: une nana, c'est pas dégueulasse.
0: Ben, disons que c'est une étalante, hein. C'est seulement une étalante, hein.
3: Ouais, mais c'est ce que je te parle aussi du mec et de la nana, l'expérience, c'est pas soir. T'as la nana pour assouvir ton fantasme, et t'as le mec pour pas durer du plaisir.
0: Ouais.
1: Et tu imagines un peu?
0: Bon, on peut s'imaginer ça.
1: Et tu imagines un peu ta relation avec une autre fille, là, si tu es déjà lesbienne ou pas, qu'est-ce que tu ferais?
3: Avec Gérard et Sandy.
1: Non, avec une fille, on va parler avec une fille.
0: Ben, je sais pas.
1: Tu sais pas encore?
0: Non.
1: Ça est-ce qu'il n'y a pas bon sens?
0: Non.
1: D'accord.
0: Je ne sais pas si ça, si vraiment ça m'échauffait.
1: Bah, je vais faire un sali.
0: D'accord, mais, on dit ça, mais en fin de compte, que je préfère faire l'amour avec un homme.
1: D'accord, même.
0: Oui, quand même.
5: Avec le Bobby, oui.
3: Enfin?
0: Oui, Céline.
3: Ouais, je veux dire, donc en fait, t'as envie de tenter des expériences, quoi.
0: Voilà.
3: Mais si tu devais choisir une fille, parmi les séries télé choisies avec nous.
0: Hein?
3: Si tu devais choisir une fille.
0: Pourquoi une fille? Victoria Principal.
3: Qui ça?
0: Victoria Principal.
3: C'est qui ça?
0: Pamela.
3: Ah, Pamela?
0: Ouais.
3: Pamela?
0: Ouais.
3: Et pourquoi?
0: Comme ça, parce qu'elle est belle.
5: Elle est bonne, c'est celle-là. Ouais, mais quelque chose, c'est ça. Françoise?
0: Oui.
1: Excusez-moi tout le monde. On accueille Amédée.
0: Amédée.
4: Oui.
0: Bon, t'as compris la question?
4: Oui.
0: Bah, t'as les...
4: Pas entendu la question,
0: t'es pas mal à répéter,
4: s'il te plaît.
0: À la suite, sur l'amour, avez-vous pensé, oh, Alder, avez-vous envisagé de devenir Gwyn ou Fédé?
4: Oh non.
0: Non?
4: Non.
0: Bah, toi, toi, tu préfères qu'on se perde la vue, attends.
4: Tu veux
0: voir
4: ta chouette
6: comme
4: tu viens
6: de voir?
0: D'accord.
6: Françoise?
0: Oui, c'est...
6: Je vais chercher le journal, Françoise.
0: D'accord.
6: Est-ce que t'as une tuvache, Françoise, ce soir?
0: Je ne sais pas.
6: Tu sais pas?
1: Manu, va voir. Tu vas voir si t'as une tuvache, Françoise. Tu veux aller taxer? Ah oui, c'est ton tour, hein. Tu vas. Hein.
0: Bon, sois sérieux, là, hein.
1: Ouais,
0: sérieux.
1: Non, comment allez-vous, Françoise?
0: Ouais, moi, je suis...
1: Non, on était en train de demander à Amédée, mais Amédée, étant donné que, bon, il pense qu'il y a une chose, c'est un peu avec l'autre de Françoise. Sophie ou Céline, je sais pas, ou Félix ou...
0: Sophie.
3: Oui.
0: Tu peux répondre?
3: Tu peux répéter?
0: À la suite d'un second amour, oui. Avez-vous envisagé de devenir Gwyn ou Fédé?
3: Ah oui, non, mais je t'ai dit, moi...
0: Ah oui, c'est vrai que tu m'as répondu.
3: J'ai envisagé l'animal.
0: Et quel animal? Un exemple.
3: Ah ben, vous, toi, un truc avec quelque chose de...
0: D'accord.
3: Tu vois?
0: Mmh.
6: Non, on parle pas samedi, ouais, désolé.
3: Non, pas samedi.
1: Excusez-moi, comme l'avait prévu Tony, on a fait Jacques Chirac qui a peut-être une idée. Hein. Voilà, oh, mais qu'est-ce de vin, Tony?
4: Bonsoir, la France. Écoutez, il y a dans ce pays de la
1: sociale.
4: Et d'un côté, les GG, et d'un autre côté, les Françoises.
0: Bon, Jacques Chirac.
6: Ouais, je te dis que
0: Eh, ta politique, tu la gardes pour le moment. Hein.
1: Ok.
3: Là, on est dans les débats françaises.
0: Exactement.
5: Mais tu sais faire, Pierre Plat?
0: Non.
3: Voilà.
6: Bah, quoi que.
3: Les phrases de Gérard, tu les laisses, vraiment, ça nous donne des boutons. Hein.

0: Hey, ce n'est pas la question, là.
1: Ça y est, t'as répondu.
0: Ah.
2: Ouais, j'ai voulu te curer, mais ils n'ont pas voulu, moi, je sais pas pourquoi.
3: Pourquoi non?
2: Moi, j'ai fait des tests, notre père avait Maria, et puis non, ça passe pas.
0: Peut-être que tu l'as récité mal, hein.
2: Surtout que quand je voyais les pasteurs, j'avais qu'une seule envie, c'est...
0: Vous allez sauter.
2: Voilà.
0: Ok.
1: Comme ça.
0: Ernest.
2: Moi, je prends un Mars et ça repart.
0: Céline.
1: Ouais, alors là, François, une question très intéressante, mais très difficile. Hein. Non, mais je crois pas, non. Je crois pas que j'irai devenir bonne sœur.
3: Hein. Tu pourrais, Céline, en plus, encore dire,
1: je crois. Quoi? Plus, ouais. Non, mais ça ne passe pas. Non, la vie, c'est le côté. Je
2: la puissance.
1: Non, je ne ferai pas dans les ordres. Hein.
0: D'accord.
3: Ouais. Justement, pour ça, je vais te poser une question. Est-ce que les vierges peuvent avoir des chagrins d'amour?
0: Ah, pourquoi pas?
1: Bah oui, c'est la phrase.
0: Bah oui.
1: C'est
0: atomique. Automatiquement, oui, tu peux avoir un chagrin d'amour, même en étant pucelle.
3: Mais à quelle heure aussi?
0: Pourquoi à quelle heure? Parce que tu regardes l'heure pour savoir si tu es pucelle ou si tu n'es pas pucelle.
3: Bah, généralement, oui.
0: Ah oui.
1: La première expérience, c'était quand et où?
0: De moi?
1: Oui.
3: C'est de la philosophie, bien sûr.
2: Ben, bien sûr.
1: Question existentielle. À quel âge?
0: À quel âge?
3: Elle a dit tout à l'heure 14 ans et demi, c'est ça?
0: 14 ans et demi.
2: Et ben?
1: Ah ouais!
2: Et dans les bois, toi aussi?
0: Non.
3: C'était chez lui, c'est quoi?
2: C'est elle.
0: Chez lui.
1: Ah ouais.
3: Et tu t'en souviens, ça?
0: Ah oui.
3: Et c'était un...
0: Comme si c'était hier.
3: C'était un bon moment?
0: Ouais.
3: Et c'était pas fini en chaleur d'amour, aussi?
0: Très mal.
3: Ah bon, d'accord.
2: Ah
0: oui. Je préfère encore en parler.
3: Bon, mais t'as raison.
1: Et Françoise?
0: Oui?
1: Je vais te dire comme le refrain de la chanson, là.
0: Oui?
1: Tu penses que les histoires d'amour finissent mal, en général?
0: Non.
3: Pourquoi?
0: Non.
3: Pourquoi?
0: Parce que t'as des histoires d'amour qui se finissent très très bien.
2: Ouais, mais
0: la
2: chanson, ça
0: suffit
2: mal.
0: Oui, mais en général.
2: François, est-ce que tu penses que c'est comme l'enfant de la chanson « Eternal, the Mac, the Chaker, the Mac, the Marawan »
0: Je ne connais pas. Ouais, complètement.
3: Et comment ça peut bien finir, l'histoire d'amour? Tu peux m'expliquer? Je comprends pas, ça.
0: Tu pourrais, par exemple...
2: Un mariage?
0: Ouais, un mariage.
2: Tu dis pas non,
0: Pierre. Ouais, mais justement, tu continues toujours sur ton amour.
3: Ouais. Donc ça peut jamais se terminer, en fait.
0: Ben non.
2: Donc c'est éternel.
0: Voilà.
1: Non.
0: Tu restes avec ton amour.
1: Ok, ouais.
3: Ah ouais, d'accord. Même si t'es bien avec la personne.
0: Voilà. Et de toute façon, même au fond de toi, de toute façon, on dit toujours. Ton premier amour, de toute façon, que jamais tu ne laisseras pas de ta mémoire.
3: Ouais, c'est clair. On est dans une spéciale de Jim Tony. Ouais, c'est clair. On va peut-être penser à François pour remplacer Doug une fois par mois.
1: Ouais.
2: Je l'ai vu là, tu as imité le
0: Doug. Non, pas du tout, j'ai imité le Doug.
3: Tu peux imiter le Doug, s'il te plaît?
0: Non.
3: Tu sais pas imiter le Doug?
0: Non, pas du tout.
3: Ah bon.
0: T'avais dit que tu répondu là.
3: Et toi, t'as pas répondu pour ça?
0: Bah, si, t'as répondu.
3: Non, mais à la question que t'as posée, c'était quoi déjà? Avez-vous pensé à rentrer dans les ordres dans la suite d'un chagrin d'amour? Peut-être toi, si un jour, tu vois, t'as un chagrin d'amour?
0: Je ne rentre pas ni dans les ordres.
3: Et dans le désordre. Ni dans le désordre, c'est qu'on a fait ce que c'est.
0: Non, mais je rentrerai pas dans les ordres.
3: Tu pourras faire aller où, toi?
0: Nulle part, mais. C'est pas un truc. Je dirais, hein, parce que j'ai vécu toute ma jeunesse dans les ordres, merci. Voilà.
3: Et ça se passe comment?
0: La plupart, si je trouve les bonnes sœurs, c'est que les guillemets.
3: Ah bon? Et t'as déjà vu des bonnes sœurs, pour le gazon?
0: Une fois.
3: Ah bon?
0: Ouais. Non, c'est vrai, hein.
3: Sérieux?
0: Sérieux.
3: Ah, raconte-nous quand même.
0: Non.
3: Bah, c'est intéressant, ça. De toute façon, on a dit, ils nous écoutent pas. Hein.
0: Surtout pas les bonnes sœurs.
3: Alors?
0: Ah, disons que, j'étais pas la seule,
3: ouais.
0: Mais on était plusieurs, donc il y avait souvent une sœur à la tombe.

0: et elle attendait que tout le monde soit endormi pour aller voir l'autre sœur qui était juste à côté de sa chambre.
1: Ouais.
0: Et une fois on l'a piégé, parce qu'on était quand même gamine, on l'a piégé.
2: Avec un télescope.
0: Mais non, ça n'existait pas encore.
1: Une tablette à souris, non? Une tablette à souris avec un morceau de fromage.
0: Non, mais disons que ce qu'on avait fait, c'est qu'on avait mis un genre de cuvette par terre. Et la bonne sœur, quand elle a voulu ouvrir la porte pour l'autre bonne sœur qui rentre dans sa chambre, elle a mis les pieds dans la fosse.
1: Ah, d'accord, donc elle a
0: été renversée. Elle a renversé la fosse.
1: Elle était déjà mêlée, quoi.
0: Voilà.
3: Et bien, maintenant, on le sait, les bonnes sœurs sont des gouines.
0: Voilà, exactement.
2: Ouais, c'est Thierry Rolland, là.
0: Bon.
4: C'était pas Gaston Laurent.
0: La quatrième question, là, s'il vous plaît.
4: Quatrième, déjà?
0: Ouais, déjà. Votre sexualité a-t-elle changé depuis ce chagrin d'amour?
2: Non, puisque ça revient même à la question que t'as dit tout à l'heure.
0: Non, c'est complètement différent. Hein.
1: Ah, c'est expliqué, Françoise, la question, justement, s'ils comprennent pas.
4: Ouais, non, mais peut-être.
0: Non, on n'a pas dit que c'était bête.
2: C'est
0: parce que, ta sexualité, si elle a changé, par exemple, est-ce que
2: tu baisses plus comme un chacal ou alors plus romantique, quoi?
0: Voilà. Okay. Non, mais est-ce que tu recherches, comment qu'on pourrait dire?
1: En fait, Françoise, je vais vous dire, parce que bon, elle a envie de vous parler, ça. Laissez-moi faire, je sais le faire. Je crois que je suis mieux placé pour le faire. Alors, elle veut vous dire, en fait, que des fois, peut-être qu'avant, vous étiez une fille et que vous faisiez comme ça. Et qu'après, ça dans les mots, vous avez fait autrement. Voilà, c'est ça.
2: Ok.
0: Merci, c'est bien.
2: Alors, comique numéro 1.
1: Bon, tu me diras, oui. Numéro 1, c'est un peu.
0: Bon,
1: donc répondez chacun votre tour.
0: Félix.
2: Bah écoute, comme dit Stina, je crois que, non, sans déconner, ouais, je crois que tu dois changer radicalement, tu dois devenir plus chacal en un mot, quoi.
0: D'accord.
2: Mais d'un côté aussi beaucoup plus méfiant. Alors, à la fois chacal, mais aussi lapin. Voilà.
0: D'accord. Sophie.
4: Ouais. Moi, je
0: Sophie.
4: Moi, je suis devenue plus salope et moins amoureuse.
0: D'accord.
1: Ça veut dire quoi?
4: Ça veut dire que j'étais pas amoureuse.
0: Ah oui, d'accord.
4: Mais j'étais plus salope. Ouais, mais explique.
0: Est-ce que tu préfères plus salope que être amoureuse?
4: Parce que j'étais plus salope et moins amoureuse. Voilà.
0: Mais est-ce que tu préfères rester maintenant salope? Faire souffrir les garçons, par exemple?
4: Bah là, je suis plus salope, mais bon, je suis toujours pas amoureuse, donc je le suis toujours moins.
0: Ah ouais,
2: déçue, mais déçue.
1: Ouais, est-ce que t'es prête à faire souffrir Félix, par exemple?
2: Tu m'en vas croire, écoute, j'ai conversation en rentrée.
4: D'accord.
2: Un cœur de pierre, Félix, un
4: cœur de pierre.
2: Un cœur de pierre. Ouais, c'est une gouine, ça. Un cœur de pierre est dit en caoutchouc.
4: Exactement.
1: Ok.
0: Okay. Non, Tony.
2: Attends, je disais, j'ai toi, bon.
1: Il y avait Pierre Silin. Hein,
0: ouais. Ah oui, Pierre sont là.
3: Et puis,
0: oui.
3: Et bien, dans mes relations, comment dirais-je, sexuelles, je suis beaucoup plus sportif, j'effectue effectivement des saltos triple boucles brillées avec les Axel.
0: Ok.
3: Aïe, j'ai répondu.
0: Alors, Tony.
1: Tony, il est bourré, ce soir. J'ai l'impression qu'il
2: pique là. Non,
0: c'est un dilogue. Et ta sexualité, là.
2: Ouais.
0: A-t-elle changé depuis ton chagrin à l'amour?
2: Avec Laurence.
0: Oui, laisse Laurence tranquille.
2: De côté.
0: Ouais.
2: Non, ma sexualité, c'est toujours la même.
1: Comme avant.
2: Je me tape toujours des queues.
0: Ouais, ça m'étonne pas de toi.
1: Ça veut dire quoi, t'as fait des queues, François? J'ai un trou là.
2: Non, je t'ai complété. Ben,
0: t'as compris? Ben, si s'il peut pas, s'il peut pas coucher avec Lorette,
1: ouais.
0: Automatiquement, il se
2: retire.
0: Il se
2: retire de la
0: vie.
1: Attendez, qu'on se réexplique, parce que je comprends rien, moi, c'est bon.
0: Automatiquement, s'il peut pas coucher avec une nénette, Je préfère avoir une queue à la place.
1: Il
0: préfère avoir une queue dans le cul.
5: Maintenant, ce qui se passe, c'est que je fais confiance à Thompson.
0: D'accord. Des débats.
5: Mais ça te plaît ou pas?
0: Oui, ça me plaît.
1: tempérament.
0: Ah ouais.
1: Donc si jamais Gérard pète un plomb, on peut te rappeler, il n'y a pas de problème, tu reviendras.
0: Pas de problème, s'il y a framboise pour m'aider.
1: Ah bon? Bon, bah, c'est super, alors moi j'étais très content. Manu! Manu, alors?
5: Oui.
1: Ta conclusion sur le débat avec Françoise, ton premier débat avec Françoise, c'est ce que t'entends?
5: Mais ici, j'en veux mille autres.
1: C'est vrai?
5: Rien. Ah ouais.
1: D'accord, tu signes aussi, toi?
5: Ah, je signe pour Françoise. Hein.
1: D'accord. Bon, bah, Françoise, peut-être qu'on s'en verra.
5: Je veux plus de l'édilus. On a une seule vidéo ce qu'on a.
1: On a envie de faire une surprise, hein. C'est une surprise sur un cadeau que met Alexandre Alexandra, mais Olivier est incapable de le trouver.
5: J'ai que chanson populaire et c'est Philippe qui est incapable.
1: Incapable.
5: Alors, on va taper un signe de la main. Par contre, François, je veux juste un truc, t'appelles double voix.
0: Non, pourquoi?
5: T'appelles radio.
0: Non.
5: Non, c'est Gérard qui est pas.
1: C'est clair. Ah, mais c'est clair. Donc voilà, donc on va vous laisser. Merci Françoise. J'espère une prochaine.
0: D'accord, c'est bizarre.
1: De quoi? Tu veux un clôture quand même pour ça?
0: Ah oui, quand même.
1: Parce qu'en fait, on va mettre un clôture, puis on va mettre un remix de Françoise, parce que c'est la coutume, généralement, à la fin des débats, on met un remix. Donc comme ce soir, c'est toi, on mettra un petit remix. Bon, tu trouves un truc, là, Olivier, là, un boîtier, là? Ah là là là là là là là. On n'est pas aidé, hein, comme dirait Max. C'est clair. C'est quelle plage, Olivier?
0: La plage 2,
1: donc. C'est ça? Françoise?
0: Ouais,
1: on peut chanter un peu,
0: Voilà, si vous voulez.
1: On peut chanter avec les auditeurs, et toi les auditeurs?
0: Non,
1: il est pas grave, on va chanter, vas-y.
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1: Prise.
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0: Ça
1: change, c'est ça, c'est dans cette argent, c'est ça. Tiens, ça met une chanson populaire. Oh, top. Bah, on va faire une petite survie. Donc, on va laisser la place à Rousseau.
0: Hein?
1: Hein, pour, c'est quoi, Stéphane Tessu?
2: Ouais,
1: avec pas mal de maïs de Bundy, c'est ça?
2: De
1: Bundy! Comme ça, c'est de la maladie, dis-le, c'est du mieux, quoi, vas-y.
2: C'est
1: pas de Bundy. C'est
2: la Bundy,
1: quoi.
2: Bah, il y aura Janet Jackson, Cléopatra, le Mike Chaz, et puis Ken Kennedy, tout ça, quoi. Enfin, c'est lui, quoi.
3: Ça, c'est impitoyable et que... 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

0: Et voilà, bonsoir à tous. Rebonsoir parce que je suis intervenu là un petit peu avant. Donc on va saluer l'équipe. Alors Simon qui est sur le net www.funradio.fr, c'est ça le...
1: Salut Gigi.
0: C'est ça le site?
1: Ouais.
0: Je me suis pas trompé. Donc vous pourriez réagir sur le site internet sur le harcèlement sexuel. Donc Pedro à la réa.
2: Bonsoir.
0: Prends pas ta voix de PD. Ça commence pas déjà toi-même.
2: Salut Gérard.
0: Et Céline qui vous accueille au 0825 08 5000 et...
3: Bonsoir Gérard.
0: Et c'est quoi le pour les Belges 033 0825 08 5000.
4: Non, il n'y a pas le deuxième zéro, il n'y a pas le deuxième zéro.
0: Ouais, bah c'est pas grave.
3: C'est pas grave.
0: Donc vous pouvez appeler, donc on va attendre un petit peu, donc on va savoir déjà combien qu'on est à peu près au démarrage.
4: Gérard, pour l'instant on est 30. Donc il faut y aller hein.
0: C'est tout ?
4: Ouais.
0: Non, bah ouais, parce que c'est le début là,
4: bah
0: c'est
4: oui,
0: pour
4: c'est
0: ça.
4: Le début.
0: Donc ben voilà, donc ben j'espère que ce soir ça va bien se passer.
4: C'est sur quoi ce soir ?
0: Le harcèlement sexuel. Donc il y aura tout en attendant qu'on aille un peu les auditeurs. Donc je sais pas si y en a de vous deux là qu'on subit un peu ce qui s'était passé samedi au Stade de France en attendant qu'on aille les auditeurs. Simon, t'as subi un petit peu
4: que s'est-il passé Gérard ?
0: Ce match Bastia
2: ouais, il y a eu 1-0 ouais.
0: Non mais ce qui s'était passé lors de la Marseillaise.
2: Ouais, ils l'ont chanté. Hein.
0: Non, ils l'ont sifflé. Ça a pas été pareil.
2: Qui l'a sifflé?
0: Les supporters de Bastia, il paraît.
2: Ah bon?
0: D'après ce qui a été dit, hein, mais bon.
2: Ah parce que tu l'as pas vu le match?
0: Moi, je l'ai écouté, mais bon.
4: Ah oui.
2: C'est quoi le rapport avec? Ouais, quel est le rapport avec le débat, le harcèlement?
0: Non, mais en attendant qu'on aille des auditeurs, parce
2: que
0: on a rien à dire.
2: Alors, je crois qu'il y a des gens qui sont là, on va leur dire bonsoir peut-être.
0: Donc voilà, on va commencer. Bonsoir.
2: Là.
0: Allô.
5: Allô, bonsoir.
0: Bonsoir. C'est comment ton nom?
5: C'est Mario.
0: Bonsoir Mario. T'appelles d'où?
5: D'Alençon.
0: Fréquence
5: 78.7.
0: Ok. Après.
6: Bonsoir.
0: C'est qui?
6: Javal.
0: T'appelles d'où?
6: Perpignan 73.8.
0: Ah bah d'accord, merci.
5: Bonsoir Javal.
0: Elle est là.
6: Bonsoir Mario.
0: Donc le troisième c'est. Allô. Allô, le troisième.
7: Allô.
0: C'est qui?
7: MC Soulard, bonsoir, de Varis-sur-Oise, 119.9.
0: Et je te préviens, préviens tout de suite que ceux qui s'amusent à dire des conneries et à vouloir jouer les gros caïds ne vont pas faire long feu ce soir.
7: Bah, qu'est-ce qui se passe?
0: Non, mais je vous préviens tout de suite.
7: Mais y'a rien dit,
0: ouais, non, mais tu vas pas commencer à prendre ta grosse voix.
7: Ah non, mais pépère. Hein.
0: Ouais, tu vas voir, pépère, tout à l'heure, tu vas te la couler douce, le pépère. Hein.
7: Pépère, wesh.
0: D'accord, ouais, tu commences déjà par te calmer.
7: Tranquille.
0: Ah, parce que sinon, c'est moi qui vais te calmer d'une drôle de façon tout à l'heure.
7: Okay,
0: on peut savoir si le boum boum, il est toujours prêt.
7: Ah, j'aime
0: donc,
7: pas
0: tu vois,
7: trop.
0: Tu vois, c'est ça qui va se produire. Donc, harcèlement sexuel, donc, on va commencer avec, Mario et Javal et puis l'autre machin, là.
7: MC Soulard.
0: Bon, bah, voilà.
7: Oh.
0: Voilà, c'est bon, j'ai l'affiché. On a Boudin Rouge.
8: Ouais, salut.
0: Roubaix.
8: Sans Boudin.
0: Donc alors, première question. Faut-il coucher pour avoir ce poste ou ce job? On va demander à Javal, tiens, comme c'est une femme.
6: Quel poste?
0: Ben, ceux de secrétaire.
5: Ah, hein? D'accord.
6: Tu peux resituer l'histoire, là?
0: Faut-il coucher pour avoir ce poste ou ce job?
6: Ça dépend si t'es compétente.
0: Mais je te demande si tu faut que tu couches avec le patron. T'as mal quand tu fais des entretiens?
5: C'est dommage, Gérard, tu t'énerves, là.
6: Ouais. Moi, j'essaie de t'expliquer que si t'es compétente, t'as pas besoin de coucher. Mais bon, si t'es aussi compétente au pieu, c'est à toi de voir, quoi.
0: Ouais, d'accord. Oh, bah,
6: dis-donc, c'est pas vraiment du harcèlement, hein, c'est toi qui décides.
0: Ah ouais, pour toi, ah bon. Donc pour toi, faut pas coucher pour avoir la place.
6: Ah non, faut pas coucher.
0: Ah bah dis donc.
6: Bah, sinon tu seras prise pour ton cul, pas pour tes capacités.
0: Bah ouais. À ton avis, si t'es pris pour ton cul, donc c'est du harcèlement.
6: Non, c'est pas du harcèlement.
0: Ah bon, alors. Ah bon, d'accord. Ok. Ah bah dis donc.
6: C'est juste du favoritisme.
0: Ah ouais. Ah bah alors dis donc, si tu crois que pour toi, coucher n'est pas harcelé.
6: Non.
0: Ah bah, je pense qu'il te faut, toi.
5: Ah ouais,
0: bah
5: alors.
6: Moi, c'est pas comme ça que je conçois le harcèlement.
5: Pour toi, Gérard, est-ce que sodomiser, c'est tromper?
0: Et ta sœur? Et ta sœur, elle couche pour ça? C'est qui vient de dire ça? Qui vient de dire ça?
1: Pas grave.
0: Je préviens, qui a dit ça tout de suite?
1: Allez, on y va, là.
0: Mario?
5: Oui, bonsoir.
0: C'est alors, toi qui viens de dire ça?
5: Non, du tout, hein.
0: De manière, je vais le savoir à la voix et il répondra même pas à la question.
6: Mais je comprends pas pourquoi tu t'énerves comme ça, parce que le harcèlement, c'est pas ça, quoi. Justement, le harcèlement, c'est pour aboutir à la coucherie, mais si tu couches tout de suite pour avoir le poste, c'est pas du harcèlement.
0: De toute manière, il y en a qui couchent pour avoir le poste plus facilement.
6: Mais c'est pas du harcèlement sexuel, ça, monsieur.
0: Bon, d'accord, bah tu le prendras comme tu voudras, moi je te dis que c'est... D'accord, tu vas pas commencer à me gonfler les cacahuètes,
6: non, mais
0: toi.
6: Je te gonfle rien du tout, je t'explique juste que
0: Ouais, ben bah, ok, bah, Mario...
5: Alors moi je pense qu'on n'est pas obligé de coucher pour avoir un poste. Déjà quand tu postules à un poste, c'est que t'as les compétences requises pour justement faire ce travail. Et je pense qu'après coucher c'est du bonus, quoi. Hein.
1: Ouais.
5: Si ça se passe bien dans l'entreprise, si tu trouves que la secrétaire quand elle t'apporte les photocopies en mini jupe elle te plaît, bah ouais, bah là tu la culbutes là direct. Hein.
0: Ouais non mais attends, il y a pas que ça.
5: Il y a l'amour aussi, c'est vrai, il y a l'amour.
0: Il y a pas que ça. MC Solar.
7: MC Soulard. Bah écoute, moi un poste de secrétaire en fait ça m'intéresse pas des masses, donc je pense pas que je ferais du harcèlement pour un poste de secrétaire. À mon avis ça vaut pas le coup. Pour des postes plus élevés, genre je sais pas, cadre ou cadre supérieur, là à la limite ça peut valoir le coup, mais pour un poste de secrétaire franchement ça vaut pas le coup de se faire bouillave, quoi.
0: Attendez 5 minutes. Par contre, ce que j'aurais bien aimé, et ça je lance l'appel maintenant, parce qu'au fur et à mesure que je vais gerber les mecs, je vais essayer de faire un débat uniquement qu'avec des filles.
7: Ah bon?
0: Donc je préfère que ça.
5: Ok, d'accord.
0: Ça concerne plus les filles que les nanas, ce débat.
5: Ah, il y a des mecs qui sont harcelés, hein,
0: chez toi. Ouais, mais.
7: Bah ouais, quand même, attends. Est-ce que toi, Gégé, tu coucherais, toi, pour un poste de secrétaire, toi, dans ton cas?
6: Si t'avais une patronne.
7: Si t'étais harcelé, hein.
0: Non, mais attends, déjà pour commencer.
5: Peut-être qu'il a pas les diplômes.
0: Et déjà, pour commencer, je suis pas une nana et j'ai pas l'intention de virer ma cutie.
6: Non, mais attends, il y a aussi des femmes qui harcèlent les hommes, c'est pas dans le sens.
0: Ouais, mais ça, de manière, les nanas qui harcèlent des hommes, c'est strictement pareil.
6: Voilà, imagine, tu postules pour un poste et la patronne, c'est une femme. Et si elle te harcèle, tu acceptes ou pas?
0: Non.
6: Ben voilà, c'est ce que je te dis.
0: Bah attends, Céline, oui?
3: Non, rien, Gérard.
0: Non, mais c'était une question à poser parce que j'ai entendu là vaguement, mais je sais plus ce que tu disais.
3: Non, mais en fait, je me demandais entre homosexuels ce que ça faisait.
0: Bah, c'est pareil, hein, ça revient à peu près au même. Hein.
6: Et entre hétéros?
0: Bon, c'est bon, on a compris vos conneries. Boudin rouge.
8: Ouais. Ah, bah, moi, je crois que c'est un peu joindre l'utile à l'agréable. Tu vois, t'arrives, tu postules. Bon, et puis, effectivement, comme il disait Mario, bon, bah, après, ça se passe bien. Voilà quoi, il y a des relations qui se tissent, quoi, tu vois ce que je veux dire. Et puis voilà, puis il y a des gens qui vont ensemble, c'est comme partout, quoi, il y a pas qu'au boulot, il y a, je sais pas moi, dans le sport.
0: Non mais attends, dans le sport on va en venir.
8: Ah
0: mais
8: bon,
0: je parle question lors d'un entretien d'embauche et tout ça.
8: Bah non, mais pas tout de suite à l'entretien, mais
0: Ouais, mais attends, parce que lors d'un entretien, bon, ouais. ce qu'il faut bien se dire, c'est que lors d'un entretien, lorsque la nana y va, faut bien dire une chose, en principe, elles y vont pas habillées en jean en vieux dégueulasse.
8: Ouais,
0: d'accord, j'avale là. Parce que apparemment, t'es à moitié. C'est toi qui a commencé à parler comme ça.
6: Pas forcément, mais tu peux. Tu peux aussi aller à un entretien, pas habillé en salope. Hein. Il y a des gens qui s'habillent tout à fait correctement, sans forcément avoir un dignitaire.
8: Alors, puis t'as des mecs hein, qui passent des entretiens d'embauche. Hein,
0: 5 minutes. Question internet, peut-être intéressante.
4: Ouais, j'ai avoir question de Mister Cousin qui te demande si pour un entretien, il faut venir avec un slip propre ou sale.
0: En principe, faut venir propre, pas dégueulasse.
4: En principe, mais est-ce que des fois, toi, t'es allé à des entretiens?
7: Non, lui, il va pas des entretiens, non.
4: Ah ouais, d'accord.
0: Alors, Boudin Rouge.
8: Ouais.
0: Au revoir.
8: J'ai rien dit, moi.
0: Ah bah, je veux pas le savoir. Ah,
8: attends, bah non, mais j'ai
0: au
8: rien
0: revoir.
8: Dit. Oh.
0: Au revoir.
8: C'est sa nouvelle technique.
7: C'est peut-être pas lui. Hein.
0: C'est nouveau. Maintenant, ça sera comme ça.
5: Et toi, Gérard, est-ce que t'en as profité pour, vu ta position là de chef de débat, est-ce que t'en as profité pour harceler sexuellement dans les studios de Fun?
0: Alors, je vais vous dire une chose.
5: Une chose.
0: Que depuis que je travaille avec Max, il ne s'est rien passé avec les responsables de Fun Radio.
6: C'est sûr.
0: Ils n'ont
6: pas voulu.
0: C'est que bon, j'ai appelé Max comme ça et c'est tout.
7: Ouais, mais tu cherches un peu dans les couloirs quand même. Je veux dire, s'il y a des jolies filles, t'es pas contre en fait.
0: Non, mais attends, tu veux insigner quoi? Tu veux dire? Attends, non, mais attends. Attendez, attends. Qui c'est qui vient de me poser cette question?
7: Attends, GG, c'est M6 Soulard.
0: C'est qui?
7: C'est M6 Soulard. Je voulais rien insigner du tout. Je dis, s'il y a une jolie fille à la radio, est-ce que ça t'empêche?
0: Non, mais attends. Tu crois que je vais rester? Tu crois que je reste jusqu'à 9h du matin pour voir les secrétaires? Non, mais tu rêves ou quoi, là?
7: Mais
0: les standardistes,
7: par exemple.
0: Bah, les standardistes, il y a que Céline qui travaille avec moi.
6: Bah oui, justement, pas dans un.
7: Bah ouais,
5: imagine.
0: De toute manière, faut bien vous dire une chose, qu'avec Céline, il y a rien, elle a déjà quelqu'un, donc voilà, c'est tout.
5: Non, mais imagine, Gérard, t'es à la cafette, bon, là, coup de folie, tu bois une Heineken. Et là, il y a une standardiste qui passe, et franchement, tu la kiffes.
7: Attends,
5: tu la kiffes grave. Est-ce que tu irais la voir? Est-ce que tu la harcelerais? Comment ça se passe?
0: Non, je fais rien du tout, moi.
5: Ah bon?
0: On va accueillir Dev sur Superstar.
8: Superstar,
0: bonsoir.
8: Bonjour.
5: Bonsoir.
8: Ça va, Gérard?
0: Ça va.
8: Ok.
0: Donc, pour toi, avant qu'on continue la suite là, de la conversation, parce que apparemment, je sais pas qui c'est qui a lancé ce petit la question.
6: Pour une fois, c'est un débat.
7: C'est un petit débat, là, quand même.
0: Ouais, non, mais faudra quand même qu'on accélère un peu, hein. Donc, Dev Superstar, pour conclure sur la première question, faut-il coucher pour avoir ce poste ou pas?
8: Complètement. Dans le cas d'une secrétaire, complètement.
0: Ah bah donc, tu reviens avec ce que je disais.
8: Ah bah complètement, non mais attends, bon bah tu les as vus un peu, hein, les secrétaires.
5: Moi j'ai l'impression que
8: c'est pas par hasard, j'ai envie de dire.
5: Genre c'est Mario. J'ai l'impression que t'as un petit peu l'image de la secrétaire un petit peu salope, alors que ça n'a rien à voir, Gérard.
0: Non, faut pas.
7: Il y en a des moches quand même.
6: Il y a des moches, hein, et des connes.
5: Il y en a qui coulent pas, hein.
0: Ça, de toute manière, c'est chacun leur problème. C'est pas.
7: Il y a des vieilles aussi.
0: Ouais, mais ça, c'est pas mon problème. Hein. Donc, pour revenir à, je sais pas qui c'est qui avait, c'est M6 Solar qui avait demandé comment que j'avais fait pour rentrer chez Fun, c'est ça?
7: En substance, on va dire ouais.
0: Bon, donc, en fin de compte, moi, quand j'ai connu Max, c'était lors d'une cabine, et puis depuis, on a sympathisé. Et faut bien vous dire une chose qui s'est rien passé entre nous.
7: Ah bah, entre les cadets et toi.
0: Non. Il y a rien eu, donc c'est pour ça qu'on continue à faire des débats. Et pour l'instant.
8: Attends, Gérard, excuse-moi, il y a rien eu, mais dans quel sens?
0: Dans le sens propre, si tu veux.
8: Ah oui, dans le sens propre, d'accord. Bah, je comprends. Ouais,
0: donc
8: normal,
0: voilà.
8: Normal.
0: Voilà, donc pour être clair avec MC Soulard, donc voilà, j'espère que j'étais clair sur ta...
7: Ah bah oui, ça a été d'une clarté un peu rapide.
0: Non mais c'est bon là, avec les téléphones d'abord, hein, s'il vous plaît, merci.
5: Mais même, tu peux le dire là, officiellement, même quand il te raccompagnait, c'est rien passé du tout, rien du tout.
0: Non. Et puis ça, de manière, faut vous dire une chose. Que le travail et le boulot, ça fait deux.
8: Ouais. Ah ouais, no job in job, t'as raison.
0: Le travail est là.
4: Ah bravo, Gérard.
0: Oh là là, grave. Non, grave, c'est bon, rien.
8: J'ai pipi.
0: Non, c'est bon, j'ai... Oh là,
8: j'ai pipi à vous.
0: Non, mais c'est pas mal, je crois que je la reprends en couleur, celle-là, la prochaine. Non, mais c'est bon. Le harcèlement... Deuxième question.
7: Ouais.
0: Le harcèlement sexuel peut-il se faire par téléphone, courrier ou autre? On va demander à Mario.
5: Est-ce que tu peux répéter les...
0: Attends, parce qu'il y a peut-être une question internet intéressante, non?
4: Bah, ça aurait été juste avant, Gérard, on m'a demandé tout à l'heure, alors qui c'est Tomate qui me demandait si les harceleurs sexuels font les 35 heures.
0: Bah, de toute manière, pour les 35,
4: Et s'ils ont le droit de prendre des RTT de temps en temps pour harceler à la maison, quoi.
0: Ah bah, ils font ce qu'ils veulent, hein. S'ils veulent prendre, s'ils veulent travailler 35 heures et puis qu'ils veulent prendre des, poser des RTT pour aller baiser ailleurs, c'est leur problème, hein.
1: Ouais, bah ouais.
0: C'est pas le mien, hein. Moi, de toute manière, pour l'instant, moi, j'ai pas encore trouvé, chaussures. J'ai pas encore trouvé chaussures à mon pied, donc, c'est pour ça. À part des lapins qu'on m'a posés, mais ça, c'est pas grave, ça, c'est pas le thème. Ah bah si! Justement, poser des lapins et parler par le téléphone, justement, c'est la question. Le harcèlement sexuel peut-il se faire par téléphone, courrier ou autre? On va demander à Mario.
2: Ou vice versa.
5: Par courrier, c'est dur d'harceler, ouais. T'es d'accord avec moi? Parce qu'à la rigueur, si tu te sens harcelé par le poids des mots, bah tu jettes la lettre direct. Par téléphone, bon là c'est un petit peu plus chiant. C'est vrai que la nana peut t'appeler, peut te saouler ou le mec.
0: Comme le cas de Patricia tout à l'heure.
5: Exact, ouais, j'ai écouté. Et c'est quoi le dernier truc?
0: Ou autre, ou vice versa, par exemple, style internet, tout ça.
5: Dans le cas de vice versa, je suis pas d'accord.
6: Par Minitel.
0: Ouais, mais ça, maintenant, le Minitel, ça a été remplacé par le net, hein.
5: Ouais.
0: Ouais, mais c'est vrai. Attends, Jamal. Je peux te dire une chose qu'à l'heure actuelle. je peux te dire une chose que jusqu'à maintenant.
6: Non, mais j'attends.
0: Non, mais jusqu'à maintenant. L'internet, c'est rare que t'en entends parler.
6: Chez elle.
0: Oh là là, d'accord. Oh putain, mais et qu'est-ce qui m'arrive ce soir?
4: Qu'est-ce que t'as bu encore?
0: Oh là, je sais pas. Bon, Jamal, qu'est-ce que... Oh là
3: Aval, Gérard, ça ira mieux.
0: Aval, ça m'a bien compris, grave.
2: Ah, ça colle dedans.
8: Vas-y, Aval, comme à la loco.
6: Ah, c'est bien.
0: Oh, Mario. Mario.
8: Oui.
0: Au revoir.
8: Bah, rien à voir.
0: Au revoir.
6: Au revoir, Mario.
0: Alors lui, comme ça, il a vite fait continuer le débat, celui-là.
4: Gérard, j'en profite pour... alors déjà, un petit point pour le nombre de gens sur le net. On est 5512,
8: ouais,
4: ce qui est énorme. On est passé de 30 à 5512. Alors, une question de Pine de Lapin qui nous demande si il faut légaliser ou non le harcèlement en France.
0: Bah justement, ça, c'est les questions qui vont arriver par la suite. Bon, pour l'instant, je vais pas y répondre parce qu'on va, ça va être la question numéro 5.
4: Alors, j'ai une autre question, notamment celle-là, une question toujours de Mister Cousin qui est en pleine forme. Peut-on harceler quelqu'un avec des poèmes tout pourris?
0: Non, pas spécialement. Je vois pas du tout pourquoi harceler quelqu'un avec des poèmes tout pourris.
4: T'as déjà essayé?
0: Donc, Mister Cousin, tu vas te faire enculé. Et maintenant, tes prochaines questions.
8: Monsieur Cousin.
0: Ta gueule, toi.
8: Monsieur Gérard Bouzin.
0: Ta gueule. Ma mère a ton cul et moi je t'encule.
8: Okay. Et ton père, il s'est marié en bloc de travail.
0: Alors, Dev Superstar. Au revoir.
2: Mais non, il est sympa, non, il plaisantait.
0: Je préviens, ma famille vous emmerde et moi avec.
8: Attends,
0: ta gueule.
8: J'ai absolument rien dit, je me permettrai pas.
2: Calmez-vous les auditeurs, calmez-vous.
0: Je préviens que le prochain qui dit ça, je lui nique sa mère derrière le...
3: Gérard.
2: On va finir en prison, Gérard, arrête.
0: Donc, Jamal, pour toi. Encore.
6: Eh ben écoute, tu peux te faire harceler par téléphone ou par courrier ou même par internet, tu peux te faire harceler. Imagine, tu reçois 10 lettres tous les jours d'un mec ou d'une nana qui dit qu'il veut ton corps, machin, que si tu sors dans la rue, tu te feras attaquer. Enfin, tu vois, ça peut foutre les boules si tu es un tantinet sensible. Donc voilà, moi je pense que ça peut être du harcèlement moral avant d'être du harcèlement sexuel.
0: Ouais, mais par courrier ou vice versa, par exemple internet ou Minitel, comme tu disais
6: tout
0: si bien.
6: Tout pareil.
0: Ouais, tout pareil.
6: Et par téléphone, de surcroît. Parce qu'en plus, t'entends la voix, t'entends la respiration, tout ça, c'est chaud.
5: Ouais, tu vas me faire jouir.
6: Ça fait poids. Moi, je
0: vale. Ok, bah, c'est bien. Si t'avales, avale bien profond. Hein.
6: C'est ce que je fais.
0: MC Soulard.
1: Ouais, moi,
0: mais attendez, MC Soulard, avant que tu parles, on va accueillir Joué Star,
5: oui, bonsoir.
0: Joué Star, avant que tu continues. Par contre, je reprécise. Ouais. Je voudrais... que dans l'heure qui suivent,
1: des filles.
0: Il me faut des filles
3: ou des nanas.
0: Des cums.
1: Ouais, des cums.
5: Des cums, tu vas en avoir, t'inquiète.
1: On va pas mettre de la bite de 12.
2: Te baisse pas.
0: Il me faut de la chair fraîche Il me faut de la foufoune. Joey Star, donc oui. T'as entendu la question?
5: Oui, Joey Star, ouais, j'appelle de Saint-Denis.
0: Ouais, mais merci, j'ai compris. Ça y est, c'est bon!
1: Wesh.
0: On a compris!
5: Est-ce que tu peux me répéter la question? J'étais au standard avec Céline.
4: Céline, elle est tombée. Là.
2: Céline, elle est par terre.
1: Bah alors,
5: qu'est-ce qui arrive?
2: Elle est tombée.
1: Ça va?
2: Elle a arrêté la chaise.
1: Va la relever, Gérard. Va la relever.
2: Va la relever.
0: Qu'est-ce que c'est que ce bordel là ce soir?
1: Regarde
0: un peu là.
2: Dépêche-toi, Gérard. Dans 5 minutes, on passe un disque.
0: Ouais, alors. MC Solar.
1: Oui, donc moi je te disais, une fois ça m'est arrivé en fait. Par la factrice, je me faisais harceler par la factrice, elle venait me mettre des lettres dans ma boîte tous les matins. Ouais. Et en fait, c'était régulier en fait, hein. Mais tous les jours. Et puis bon, ben un jour ça a changé, c'était un cum, donc en fait ça
0: mais attends. Et pour toi, c'est, toi tu te fais harceler parce que ta factrice te mettrait du courrier tous les jours dans ta boîte aux lettres?
1: Bah ouais, t'as dit
0: par courrier. Non, mais t'es pas un peu taré ou quoi?
1: T'as dit par courrier aussi, ça marche par courrier.
0: Non, mais t'es pas. Tu crois que tu vas te faire harceler par une factrice, toi?
1: Bah ouais, attends, je la voyais, elle passait avec son vélo là, avec sa petite casquette, elle mettait des lettres dans ma boîte tous les matins.
5: À la cochonne.
1: Attends, tu m'étonnes avec son petit truc bleu là.
0: Non mais attends, mais...
1: Je la voyais avec ses petites sacoches.
0: Non mais attends, et pour toi c'est harcelé.
1: Bah ouais, c'est du harcèlement par courrier.
0: Ah ouais, donc, alors parce qu'elle te met du courrier dans la boîte aux lettres, tu te fais harceler.
1: Bah c'est ça, attends, si c'est plusieurs lettres tous les jours, c'est du harcèlement, t'es d'accord?
0: Mais ouais. Je demande quand j'ai écrit, espèce de con.
1: Attends, mettez des colis des fois, attends.
5: C'est dans le journal.
0: Oh lolo, ouais, va te coucher, allez hop, au revoir toi. Allez, vas-y, dégage. Dégage.
2: Non, on lui dit pas au revoir.
0: Au revoir.
2: Oh non, Gérard, non, je suis pas d'accord.
0: Au revoir. J'ai marqué tant.
2: Voilà. Je suis pas d'accord, Gérard.
0: C'est moi qui commande, tu lui dis au revoir.
2: Oh là là, d'accord.
0: Au revoir. Voilà, Dev Super ça.
8: Ouais, je suis là. Bah, moi, je suis complètement d'accord. Tu peux harceler par courrier, par internet, par Minitel, par téléphone, par tout ce que tu veux, par portable. Et même, tu peux te pointer chez les gens, tu sais, faire pied de grue en face de l'immeuble où habite la personne que tu veux harceler. Puis tu te planques et tu surveilles ses moindres faits de geste. Ça s'est vu.
0: Ouais, non mais attends, parce que maintenant, comme je disais à Jamal là depuis tout à l'heure, ouais. Elle a me dit que le Minitel existe encore. Bien maintenant, sûr, non mais il y en a plus. Ça se le maintenant on en voit plus tellement.
8: Non,
0: nous, attendez, parce que moi je peux vous dire, là à l'heure actuelle, il y en a plus du tout sur Fun.
8: Attends, excuse-moi. Non mais à Fun, d'accord, mais chez les personnes âgées, par exemple, elles sont pas mises à l'internet.
0: Ouais, non mais attends. Ouais, d'accord. Ouais, mais attends, le Minitel maintenant ça se fait.
8: Minitel.
0: Ouais, mais ça se fait de moins en moins.
8: Ah bah oui,
0: maintenant c'est le net.
8: Maintenant
0: faut bien vous dire une chose, que maintenant c'est le net qui remplace le Minitel.
8: Ouais,
0: hein.
8: C'est vrai, c'est pas tort.
0: Donc Joe Star pour punir sur la question et après je répondrai quand même.
5: Bah c'est vrai que par courrier je me suis pas fait trop harceler par téléphone non plus. Par contre physiquement ouais, je me fais harceler par des billets de cité qui veulent coucher avec moi.
9: Vous êtes beau gosse toi.
5: Ouais.
0: Non mais bon alors apparemment donc le harcèlement par courrier tout par téléphone, bon c'est vrai que par téléphone ça se fait souvent hein.
8: Ah ouais.
0: Et ça il y en a de plus en plus. Bon, par courrier. Oui Jamal.
9: Est-ce que tu en es victime de harcèlement par courrier ou par téléphone ou
0: Ben par courrier pas tellement parce que personne ne m'écrit.
5: Ouais. Bah, balance l'adresse là, GG.
0: Non ah, et puis quoi encore?
2: Il y a personne qui t'appelle non plus.
0: Pour un son.
2: 06, 67, non?
0: T'as jamais pris mon portable dans ta gueule, toi?
1: 92.
0: Parce que là, si tu commences comme ça, tu vas pas finir le débat. Je te le dis tout de suite.
2: Arrêtez au standard.
0: Non, mais moi je te le dis tout de suite. Tu recommences encore une connerie, j'en ai rien à foutre.
1: T'es pété l'adresse du foyer.
3: Gérard,
1: Pedro.
3: S'il te plaît.
0: Hein?
5: Un peu de sérieux, Pedro, quand même.
0: Je vous préviens. Que les personnes qui ont retenu les quatre premiers chiffres ont intérêt de les oublier vite fait parce que le numéro va plus exister. Bah oui. De toute manière, tu seras plus près de l'avoir, toi. Je te le dis tout de suite.
2: C'est un ordre, oubliez-le.
3: Gérard
2: enchaîne, parce qu'il reste plus qu'une minute.
0: On accueille quoi? Siam Sopracroute, là.
3: Hein? Sayan Sopracroute.
1: Voilà, c'est le Sayan Sopracroute, s'appelle du Kremlin Bicêtre dans le 9-4.
0: 101.9, merci.
1: 101.9, bien sûr.
5: Wesh,
1: bonsoir tout le monde.
0: Donc, alors, la question, tu veux y répondre vite fait avant que...
1: J'ai pas entendu, malheureusement, tu peux la rappeler vite fait, s'il te plaît.
0: Faut-il, le harcèlement sexuel, peut-il se faire par téléphone, courrier, etc., ou autre, ou vice-versa?
1: Vice-versa, en ce moment, c'est l'image qui cartonne quand même, c'est le net, hein, quand même, c'est l'an 2000, hein, l'an
0: 2000. 5 minutes, il y a une question.
1: Oh bah attends, voilà, une coupe directe.
0: 5 minutes, tu permets la priorité sur l'internet. Merci.
1: Bon sur l'internet. Hein.
4: 6214 sur internet et on me demande, alors attends que je retrouve le truc, c'est Oslo le Belge qui te demande si on peut choper des virus en se faisant harceler par mail.
0: Ça dépend.
9: Des verres.
0: Non, ça dépend.
4: Des virus, des maladies, des trucs comme ça.
0: Non. Je pense pas, ça dépend. Non, carrément non.
1: Si,
0: Non. Eh, on s'amuse pas à envoyer des boulettes là-bas. Combien tu m'as dit? 6614?
4: 6214.
0: 214, ok. Donc,
9: quand tu envoies des mails par internet, tu peux aussi envoyer des films ou des photos avec. Donc, si tu veux harceler quelqu'un, c'est le bon plan, quoi.
0: Ouais, d'accord, mais.
9: Une photo dégueu, tu lui dis que tu veux lui faire ça et ça le fait bien.
0: Ouais, mais là, c'est quand même abusé.
9: Ah bah tu harcèles ou tu harcèles pas.
1: Bah ouais, attends.
0: Ouais, d'accord. Donc pour finir, Smiaïma.
1: Ça y est, tout à croûte, ouais. Je t'avais dit, par les emails directs. Point barre, les emails, le courrier, c'est Asdin, tout ça.
0: Ouais.
1: C'est fini le courrier.
0: Non. Bah attends, le courrier, ça existe encore, hein. Attends.
1: Attends, t'écris des lettres, toi, souvent ou pas ça,
0: bah
1: ça,
0: moi, j'écris, mais pour l'instant, personne répond. Alors donc, voilà, c'est tout.
1: Mais t'écris à qui? T'écris à des gens ou.
0: Ça te regarde pas à qui j'écris, hein.
9: Non, mais tu pourrais écrire à la Sécu ou à la banque.
1: Ouais, c'est des administrations ou c'est des gens?
0: Non, c'est des personnes, c'est tout. Ah, mais je vous donnerai pas les noms, ça vous regarde pas.
1: Ah, bah non, non,
0: voilà.
1: Non,
0: donc. Comment? Comment?
9: On respecte ta vie privée.
1: Bah oui, totalement.
8: Ah ouais, complètement. Mais ça, c'est la première des choses à faire.
1: Non, non, mais c'est, ouais, voilà.
8: On respecte de l'anus des autres.
0: Je préviens que celui qui a dit qu'il avait même pas de timbre, il a intérêt de se calmer, d'accord?
2: Bon, Gérard, on va peut-être y retourner pour terminer là. Hein.
0: Faut-il être habillé sexy si le patron vous le demande? Et on va s'écouter. Ta gueule. Ouais. On va s'écouter une Jabal de GG Superstar et on se retrouve tout de suite après au 0825 08 5000 033 0825 08 5000 www.funradio.fr. À tout de suite.
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0: Bonsoir à tous, c'est donc Yoga qui est à l'area.
3: Yoda
0: à l'area.
2: Parce que j'ai toujours raison.
0: Simon qui est toujours sur le net www.funradio.fr. Donc on est combien là maintenant?
4: Alors attends, je regarde ça. Oh, ça a un petit peu baissé pendant le 10, 6004.
0: Bon, ça va. Bon.
4: Parce que t'étais plus là. Ah ben justement, tiens, puisque j'ai la parole, il y a Seigneur qui me dit qu'il a un problème tous les jours au bureau parce qu'il se fait harceler par une certaine Cindy, c'est sa secrétaire, et il m'a envoyé la photo. Regarde.
0: Non, non, mais c'est
4: regarde
0: bon,
4: la photo.
0: Ouais.
2: Regarde la photo de Cindy, elle est belle.
4: Regarde la photo, putain.
2: Moi, j'aurais bien me la faire, Cindy.
4: Il a pas de chance, hein.
0: Et toujours, Céline, qui vous accueille au 0825 08 5000 et pour les Belges au 033 05 08 5000.
2: Et Internet, c'est quoi l'adresse Internet?
0: C'est www.funradio.fr.
2: Et sur le Minitel?
0: Minitel, il y en a pas. Connard. Voilà, donc, sondage.
2: Eh, dans ton cul, tu te calmes.
0: Ta gueule. C'est moi qui commande. Sondage. Qu'est-ce que le harcèlement sexuel? Alors, 92% pensent que c'est une simulation au sein de l'entreprise. Ça, c'est vrai. 72% pensent que c'est de la mise en place de la politique de retour des femmes au foyer. Ben, ça, non, j'y crois pas trop. 52% pensent que c'est le hobby préféré de Candy, je vois pas du tout le rapport. 22% pensent que c'est passé un agréable moment, ça, oui. Et 7% pensent que c'est une pratique que
3: l'engagière
0: niette.
4: J'ai rien compris, Gérard. Hein.
0: C'est pas grave. Donc, voilà, donc, suite du débat. Donc, question, c'était peut-il être sexy si le patron vous le demande, Jabal?
9: Eh bien, non. Moi, je suis contre ces méthodes. Je veux dire, si j'ai envie de m'habiller un jour en pantalon et que mon patron fait chier, ben je, voilà, il a qu'à venir travailler en string s'il n'est pas content, mais je refuse.
0: D'accord. Dev Superstar.
8: Bah, moi, je dirais que ça dépend par rapport aux lois du travail, quoi, qui régissent le monde du travail. Parce que sexy, par exemple, si toi, t'es patron, ce que toi, tu vas pouvoir trouver sexy, peut-être qu'un autre patron, il trouvera pas ça sexy.
0: Ouais, non, mais moi, de manière,
8: Bah, c'est toi qui commandes dans ton émission, on est d'accord?
0: Bah oui, mais moi, de manière, je demande pas à la nana qu'elle s'habille sexy, j'en ai rien à foutre, elle s'habille comme un
9: peu, hein. Est-ce que t'appelles
8: ça
9: sexy,
8: non plus? Attends, je suis sûr que
0: Oui.
8: Sexy,
0: attends! On se calme un peu, là. Il y a Jabal qui me disait.
9: Excuse-moi, non, mais ça dépend ce que tu appelles sexy. Est-ce que c'est juste mini-jupe? Ou petit tailleur, c'est peut-être sexy, ou c'est maquillage à outrance. Et,
0: maquillage, c'est bon, pas une bombe.
8: Gérard, est-ce que c'est sexy? Est-ce que c'est quoi? C'est un décolleté, une mini-jupe, c'est ça?
0: Ouais, voilà, ce genre-là.
8: Porter ces fringues-là pour un patron d'entreprise, ça fait mauvais genre.
0: Non, mais pour une nana, je parle. Hein.
8: Ah, d'accord, oui.
0: Non, faut-il être habillé sexy si le patron vous le demande? Donc, je précise bien, c'est pour une nana.
8: Ouais.
0: D'accord, c'est pas pour les mecs.
8: Bah oui, faut
0: parce que le mec, il peut aller travailler en short.
6: Non, le haut de la chemise ouverte, c'est sexy.
0: Ah bah ça, de toute manière.
6: Dans les tuyaux, là, j'ai le haut de la chemise ouverte.
0: De toute manière, il y en a beaucoup, hein. Il y en a bien qui viennent
11: comme
0: travailler
11: en short.
2: Gérard, t'as le bas de la chemise ouverte, hein.
0: C'est vrai, hein. Mais toi, t'as le bas de ta braguette qui souffle parce que t'es en train de piquer toutes les nanas des autres.
2: C'est très drôle, hein.
0: D'accord. En de bon entendeur, salut, quand je passe des annonces, c'est toi qui me pique les numéros de téléphone, maintenant je le sais. Question internet.
4: Oui, question internet de Mister Cousin. Peut-on être sexy avec une moustache au milieu du visage?
0: lui, je lui ai dit qu'il allait se faire enculer par sa mère, ça ira plus vite.
2: Avec un gars de ceinture, ouais.
4: Ça lui a pas suffi, hein, visiblement.
0: Ben, je crois que, de toute manière, c'est même plus la peine de m'interrompre pour celui-là, j'y répondrai plus du tout, hein. Comme ça, il va aller vite. Jouer star.
5: Pour moi, il n'y a pas photo, tu vois, entre une fille qui se présente avec une belle jupe à fleurs, tu vois, des talons hauts, une belle petite fille et une fille qui se présente en jogging avec des baskets Leader Price, tu vois, pour moi, il n'y a pas photo. Hein.
0: Ouais. Hey, précise bien les marques, espèce d'abruti.
5: Des baskets à 2 euros. Des baskets à 2 euros.
8: À 2 euros.
5: Et des joggings à 3 euros.
0: Attendez. Attends, Joey Star. Je vais régler mes comptes avec le standard parce que je sais pas. À mon avis, je crois qu'elle a pété les plombs parce que son copain n'est pas là. Donc, Céline, s'il te plaît.
4: C'est toi qui l'excite.
0: On se calme.
5: Elle me chauffe aussi.
0: D'accord. On se calme et on répond correctement aux auditeurs. On ne rigole pas.
3: Oui, Gérard.
0: D'accord. Oui. Merci. Pedro, ça suffit avec tes sons. Cela, je viens de te voir faire. Il n'y a personne derrière.
12: Il n'y est pas.
0: Ta gueule. Alors je préviens que si ça commence comme ça, ça va être très vite, il y aura plus de débat bientôt. Hein. Alors commencez pas à me casser les couilles avec des sons
3: pourris. Non, Gérard, ne nous quitte pas.
0: Joël Start, t'avais fini de répondre ou pas?
5: Je te disais donc, tu vois, pour moi il y a pas photo entre une fille bien habillée, jupe à fleurs, et une fille en jogging, basket à 2 euros, il y a pas de photo quoi.
0: Ok.
6: Non, mais tu peux être bien habillé, ne pas être sexy, enfin je sais pas.
5: Il y a pas photo, c'est tout.
6: Il y a pas photo.
5: Je dis pas.
8: Voilà.
0: D'accord. Siam.
8: Non, Sayan Soupacroute, tu peux dire mon nom correctement.
0: Si je veux.
8: Bah attends Gérald, moi je vais t'appeler Gérald. Alors Gérald, moi écoute, dans ma profession, moi je suis fossoyeur, donc en fait il y a un uniforme, donc les filles elles peuvent pas s'habiller sexy. Parce qu'après quand on creuse les trous et tout, tu imagines si la nana elle est, je sais pas, en petite mini-jupe et talons aiguilles, c'est pas pour bosser, tu vois, faut être dans une tenue adéquate qui correspond au travail que tu vas effectuer.
6: On peut mettre des bottes talons aiguilles. Hein.
8: Donc
0: creuser des trous, des bottes à talons aiguilles, je crois pas que ça le fasse.
5: Avec
0: hein.
5: le talon.
8: Mais bon, nous on a un uniforme, hein, donc c'est en fait on a pas trop le choix, c'est réglementé tout ça, tu vois, c'est contingencé quoi.
0: Moi je peux vous dire une chose, que jusqu'à maintenant, bon, j'ai pas eu l'occasion de voir. De voir des femmes, si j'en ai vu une il y a pas si longtemps que ça, bon, pour aller se présenter, elle était en jean vert, bon, bah, c'est tout, hein.
8: En jean vert, non, parce que toi tu traînes avec des manouches aussi, laisse tomber.
13: Non, attends, GG, c'est super tendance le jean vert.
6: Il était vert parce qu'il était pourri.
8: Attends, c'est des bohémiennes ou quoi?
0: Siam! Au revoir.
2: Non, je suis pas d'accord.
0: T'es pas d'accord, c'est moi qui commande, j'ai dit au revoir, c'est tout terminé.
2: Bon, on dit au revoir, on dit à bientôt, hein.
0: Hop, terminé.
5: Mais il faut respecter, c'est son kiff, c'est les gitanes, il faut respecter.
0: Fais gaffe, je joue ça parce que tu risques d'en faire autant.
5: Respect.
0: Et je préviens tout de suite que j'ai pas l'intention d'entendre trop de conneries ce soir.
5: T'as bien raison.
4: C'est mal parti.
0: Ok, donc voilà. Question internet, non?
4: Non, juste un point, on est 7272 pour l'instant, à 1h07.
12: T'as même pas de poids là, ta teub.
0: C'est vrai. De toute manière, je préviens tout de suite que si j'entends encore un truc comme ça, ça ira pas jusqu'à 2h du matin. Ça ira jusqu'à 2h45, à 1h45 terminé. Donc c'est un avertissement.
13: Oh, mais le mieux, c'est de pas y faire attention.
0: Un avertissement. Stony Bunzik.
3: Non, Stony Buggy.
0: Ouais, mais qu'ils arrêtent de prendre des noms de chanteurs parce que ça m'énerve.
3: Bonsoir, mais c'est pas un chanteur.
0: Non, presque pas.
8: C'est Stony Buggy, la dune du Pilas, en 18-8. Bonsoir tout le monde.
0: Salut.

0: Bien quand même.
1: C'est-à-dire
0: bah, elle a pas besoin d'attendre que son patron lui demande. Elle doit être sexy tous les jours pour aller travailler.
1: Bah ouais.
2: Bah ouais. Quelle bande de machos.
3: Mais non.
0: Bah si, c'est les femmes. Nous, on peut venir en survette, en vieille pompe et tout. Mais les femmes, elles sont un peu sexy quand même.
1: Non, mais attendez, moi, je vais prendre. Moi, c'est pas parce que je veux pas prendre la partie de tout. Je vais prendre la partie des deux. D'ailleurs, apparemment, je crois que on veut tous se la jouer. Mais en fin de compte, si on veut tous se la jouer, en fin de compte, on est perdant. Parce qu'en fin de compte, les nanas, c'est vrai que si on veut obtenir quelque chose de bon, faut qu'elles soient bien.
0: Ah oui, quand même.
1: Donc automatiquement, si le patron demande qu'elle s'habille sexy, si elle veut pas, elle est pas obligée d'écouter le patron. Et maintenant, si le patron est pas content, eh ben il a qu'à se faire encouler.
0: Non mais attends, Gégé, regarde, il y a des professions aussi, t'imagines.
1: Non mais attends, dans toutes les professions, t'as pas besoin d'être en mini-jupe, je suis désolé.
0: Attends, c'était ouvrière.
3: Et Gérard, j'ai une question à te poser, excuse-moi.
1: C'est qui?
3: C'est Dave, superstar.
1: Ouais.
3: Une question à te poser, je voudrais savoir si, par exemple, dans le cas d'une péripatéticienne, elle est obligée de s'habiller sexy.
1: Attends, attends, non, mais comment tu veux...
3: Une péripatéticienne.
1: C'est quoi ça?
2: Pardon?
1: C'est quoi?
0: Une pute.
3: Une péripapépépute.
1: Oh non, mais attends, mais les putes, elles s'habillent comme aveugles.
3: Bah oui, mais attends, elles ont bien un patron, certaines.
1: Mais de toute manière, les patrons, tu sais où qu'ils sont, ils sont à l'étranger.
3: Ah bon?
1: Mais alors, on va pas parler de ça. Et
3: Non,
1: mais attends, parce que là...
3: Je connais pas grand-chose.
1: Non, mais attends, dans ces cas-là...
2: Ils sont au Brésil, les patrons.
3: Ah, ils sont au Brésil, là-bas.
1: Bah ouais, mais attends, parce que c'est des mecs qui les font revenir. C'est des mecs qui les font revenir et puis qui empochent le pognon, c'est tout. Mais moi, pour répondre à la question de Jabal, là, parce qu'apparemment, vous dites que si... faut que ça soit sexy. Ah ben moi je peux vous dire une chose que non, il y a pas besoin d'avoir quelqu'un de sexy dans.
0: Attends, Gégé, si t'es hôtesse de l'air, t'as envie de te faire servir toi dans l'avion par une meuf avec un vieux survêt orange.
1: Non mais attends, attends, je précise pas hôtesse de l'air, attention,
0: attends,
1: attention. Dans ces cas-là, tu prends les professions d'hôtesse de l'air. Donc est-ce que tu crois que les infirmières doivent être habillées sexy pour nous soigner?
0: Ah bah oui, ça aide. C'est la moindre des choses.
1: Non, parce que maintenant c'est terminé, on voit plus comme avant.
0: Elles sont classe, hein.
1: Prends pas ta voix de PD, toi, derrière.
3: Quelle voix de PD, où ça?
1: Bah, parce que j'en connais un tout à l'heure, s'il prend trop sa voix de PD, il va gerber.
0: GG.
1: Ouais.
0: Toi qui as fréquenté un peu.
1: C'est qui?
0: C'est Sony Buggy.
1: Ouais.
0: Toi qui as fréquenté un peu les hostos, ça a changé au niveau des infirmières? C'est plus que c'était ou quoi?
1: Ah non, maintenant c'est terminé, hein.
3: C'est terminé maintenant.
4: C'est quand même un mythe, les infirmières, parce que franchement, vous regardez bien, elles sont pas toutes belles, hein.
1: Ouais, attends, ça dépend, parce que moi...
4: aussi de la bonne vieille, toute conne...
1: Jabal.
4: Ouais.
1: Et moi, je vais te dire une chose, que quand j'ai eu mon accident, je vais te dire une chose, que c'était pas des vieilles, elles étaient mignonnes.
4: C'était la compensation, ça, parce que maintenant, t'es...
0: Ça, c'est la morphine.
1: Ouais, mais... Ouais, c'est ça.
4: Tu peux même avoir du goût aussi, quoi, donc...
1: Jamal, reste quand même un peu poli, s'il te plaît.
4: Je suis poli, j'ai dit aucun gros mot.
1: Non, parce que sinon, je vais pas continuer à prendre pour l'instant, tu es la seule femme.
4: Oui. Ouais.
1: Je ne vais pas continuer à prendre la défense des sexes faibles. Faut bien se dire. Ok. C'est bon là-bas, hein. Alors, si le patron vous met la main au fait. Oh, c'est bon? Vous écoutez la question ou vous foutez de ma gueule?
3: Peut-être la fous dans le cul, là.
0: Ah, bah alors.
3: Bah, dis donc.
0: Bah, qu'est-ce
3: qu'il y a? Mais Pedro, la merde.
0: Le truc qui parle Pedro.
1: Pedro!
4: Mets des doigts.
5: Quoi?
1: Tu arrêtes un petit peu tes conneries maintenant.
5: Qu'est-ce que j'ai fait?
1: Je te préviens, tu arrêtes!
5: Bande d'enfoirés, les auditeurs, j'ai rien fait.
0: Tu mets des trucs dans son cul quand même, c'est pas bien.
1: Bon alors, Joestar!
5: Joestar?
1: Au revoir!
5: Non, c'est pas Joestar, il a rien fait.
1: C'est qui?
5: Mais j'en sais rien, mais c'est pas lui, j'en suis sûr.
1: Mais pourquoi tu prends la défense des auditeurs? J'ai dit au revoir!
5: Bon, on lui dit au revoir.
1: Non, tu fermes ta gueule maintenant, au revoir. Hop, terminé.
5: Bon, d'accord. Bon, bah, désolé, hein, Joestar.
2: Des cotons-tiges dans son cul.
0: Ah, bah, tu vois, c'était pas de jouer, hein.
5: Tu vois que c'était pas lui,
1: non,
5: pas
1: mais même, j'en ai rien à foutre. De manière, ça commence à bien faire. C'est toutes les semaines que c'est comme ça.
0: Bon,
1: et je pense que ça va mal se terminer.
3: Non, allez, continue, Gérard.
1: Si le patron vous met la main aux fesses pour vous, c'est du harcèlement. On va demander à Stony Budzig. Est-ce que c'est du harcèlement?
0: Écoute, moi, je me fais rarement toucher le boule par mon patron, en fait.
1: Si le patron!
0: Bah, par mon patron, en même temps, s'il le faisait, c'est clair qu'à mon avis, il y aurait Anguille sous roche, tu vois, quand même.
1: C'est-à-dire?
0: Bah, à mon avis, il essaierait de me faire passer un message, quand même.
2: T'aurais pas une petite érecte, quand même?
0: Alors, en même temps, non, je sais pas si je serais réceptif au message, tu vois.
1: Mm-hmm.
0: Mais ça, c'est chacun son truc, en fait. Je veux dire, toi, quand tu te fais toucher le drageau, est-ce que ça te ferait quelque chose si c'était par un gradé ou un truc comme ça?
1: Mm-hmm.

0: ça te brancherait, toi, ou pas?
1: Non.
0: Non, toi, c'est pas ton kiff non plus.
1: Dame, hein. par derrière de Toulouse qu'on accueille. Bonsoir.
2: Oui, c'est J'aime par derrière. Toulouse, 103.
1: J'ai dit que je voulais des nanas pour la dernière demi-heure. Alors.
3: Oui, Gérard, mais je suis désolée, il n'y a pas assez de filles.
1: Ouais, bah, bien sûr.
4: Il n'y a que des mecs pour toi.
0: Gérard. Sur le harcèlement.
1: De manière, c'est pas un débat pour les mecs, c'est un débat pour les nanas, normalement.
2: C'est une petite annonce, hein.
5: Non, mais faut écouter tous ces matchs aussi.
0: Pourquoi? Bah ouais.
1: Ouais, mais de manière, si tu les écoutes bien, à force, ça
5: commence. Maintenant, on va savoir comment se défendre.
1: Bah oui, voilà.
2: C'est nous qui harcelons, hein, c'est pas les filles.
1: Bah oui, ouais. Attends. Ouais, mais manque de peau, c'est que souvent, il y en a aussi qui arrêtent pas de nous harceler.
0: Non, ça, c'est vrai.
4: Bah, tu te fais harceler, toi?
2: T'as des noms?
3: Mais Gérard est très sexe ce soir, il faut le savoir.
0: Pourquoi?
1: Non, parce que pour l'instant, j'ai pas encore. J'ai déjà dit tout à l'heure, j'avais pas ma chaussure à mon pied.
0: J'ai fait courser par des caisses dans la rue.
2: Mon pied beau.
3: C'est pour ça que ça pue.
2: Une tongue de 43.
4: C'est Céline.
6: Oh là là.
4: Ah, Céline, ça va se régler là.
1: Alors,
4: fais ton standard, Céline. Fais le standard.
1: Fais bien comme il faut ton standard, parce que je crois que la semaine prochaine, tu vas, ou dans 15 jours, tu pourras dire adieu à ta place du standard.
3: Mais je t'aime, Gérard, moi.
1: Ouais, non, mais tu diras peut-être au revoir à la place lors des débats.
4: D'accord. On t'apprendra par dessus.
1: Dev.
7: Bah, moi, je dirais au niveau de la main aux fesses, si tu veux, que tout dépend un peu, d'abord, à quelle fréquence, au niveau des répétitions, hein, c'est-à-dire qu'une fois, bon, ça passe encore, mais plusieurs fois, ça peut devenir du harcèlement. Et puis ensuite, je dirais que ça dépend de la région où tu mets la main. Plus si c'est le plus près de la nuque, et bah, le plus c'est considéré comme du harcèlement, moi, je dirais.
0: Ah, c'est clair.
7: Du harcèlement anal. Ouais.
1: J'aime par derrière.
7: Ouais. Moi, je suis assez d'accord avec Dev, ça dépend de la région où tu touches, tu vois, la région pubienne c'est plus poétique que la région anale, quoi, c'est clair et net. Mais bon, il faut pas trop tapoter non plus, c'est tout dans l'effleurage de la fesse, quoi, si tu veux.
1: D'accord. Et pour terminer, Jabal?
5: Eh ben, écoute, ça dépend, en fait, tu vois, il peut te frôler comme ça, ne pas faire exprès, bon, bah là, tu peux te poser des questions, bon, si c'est franchement la main dans la culotte, là, tu peux te demander, il n'y a pas franchement du harcèlement là.
1: Non, mais même, faut bien se dire une chose déjà. Bon,
5: non, mais la main
2: il y en a qui vérifient quand même, tu vois, pour savoir si vraiment c'est des
1: filles. Non, mais même, de toute manière.
5: Nickel,
1: mais attendez, faut bien vous dire une chose. C'est que déjà, même si le patron met la main aux fesses à une nana, pour moi, c'est du harcèlement pur et simple.
2: Dans ce cas-là,
1: vous croyez pas que c'est du harcèlement? Si le patron demande toutes les 5 minutes à la secrétaire, vous m'avez envoyé mon papier, mademoiselle, vous m'avez réservé mon billet d'avion, vous pouvez me ramener un café, vous m'avez réservé une place au restaurant. Mais attends, mais les nanas, la nana commence à en avoir ras-le-bol à la fin.
4: C'est du vécu, ça.
7: Non, mais attends, Gérard.
5: C'est pas le boulot de secrétaire.
1: Mais attends, ouais, mais c'est peut-être le boulot de secrétaire, mais il y a des limites. Mais
0: attends, Gégé, si c'est fait dans le respect de la nuit des autres, ça va. Hein.
1: Ouais, mais attends, toutes les deux ou trois minutes, il va s'amuser à téléphoner. Madame, mademoiselle, vous avez pensé à me faxer ceci, cela? Non, mais attends. La secrétaire, elle a que deux mains, elle a pas 50 mains.
7: Hein. Non, mais Gérard, franchement, tu sais ce qu'on dit, hein, un petit doigt, ça engage à rien, ça entretient l'amitié.
1: Ouais, non, mais d'accord. Mais attends, mais quand tu vois ça, parce que moi, je vais te dire une chose.
7: Oui.
1: J'en ai entendu parler, et de manière que si vous avez vu le film,
7: Dans ton cul.
1: Promotion canapé, je peux vous dire une chose, c'est pareil.
5: Hein,
1: c'est strictement pareil. Alors, quand tu vois l'autre, mademoiselle, vous pouvez pas vous pencher un peu plus? Attends, mais ça veut dire quoi?
2: Ça veut dire quoi, ce genre de truc?
1: Mais ça, ouais, mais attends, mais pour moi, c'est du harcèlement.
7: C'est
1: du harcèlement, mais quand elle se fait piquer du pognon, tout ça, c'est pas. Et puis que l'autre, il la met ailleurs. Non, mais attends, mais c'est pour moi, c'est strictement du harcèlement. Les nanas, les secrétaires ne sont pas payées pour faire la bonne. Elles sont payées pour faire le boulot de secrétaire, non pour dire que le patron lui dise mademoiselle, vous me réservez un billet d'avion aller-retour et tout. Ouais, mais c'est peut-être son boulot, mais elle est payée. En tant que secrétaire, pas comme une chienne. C'est tout. Elle est pas payée. Elle est pas payée comme une chienne, elle est payée en tant que secrétaire. Parce que les trois quarts des patrons les prennent pour des chiennes.
7: Voilà.
1: Mais je suis désolé.
7: Mettre la main au pénis aussi.
5: Pas du tout.
1: Mais si, mais attends, Jabal, tu travailles dans quoi?
5: J'attends.
1: Tu travailles dans quoi?
5: Je suis secrétaire. Je voulais pas te le dire.
1: Mais...
6: Ah
1: ouais,
6: comme par hasard.
1: Ouais, comme par hasard. Et tu subis pas ça?
5: Mais si, mais pourquoi?
1: Bon, bah alors. Mais alors.
5: Sous les bureaux, et alors c'est amical.
1: Mais ouais, mais attends, mais dans ce cas-là, tu crois que t'appelles pas ça du harcèlement sexuel,
5: pas
1: toi?
5: Pas du tout.
1: Ah non, bah dis donc, je sais pas ce qu'il te faut, alors.
5: Attends, je serais harcelée si j'étais pas d'accord.
2: Des chocs faciales à la machine à café, c'est abusé.
1: Non, mais attends, faut quand même pas déconner. Et quand il vous dit vous pouvez pas faire une demi-heure de plus, tu crois que c'est pas du harcèlement?
2: Mais c'est clair.
1: Non, mais oui, bien sûr. Et puis après, il va te demander, tu couches avec moi, et puis c'est bon.
2: Ouais, bah voilà.
1: Ouais, c'est bon, hein.
7: Oh là, ces patrons, ils sont incroyables.
1: De toute manière, les patrons, ils en profitent sur le sexe féminin.
7: Voilà.
1: Mais c'est tout. Les patrons, de toute manière, ils sont tous les patrons sont des cochons.
7: Ouais.
1: C'est tout.
7: Et ça va faire plaisir à Victor.
4: Ouais, Victor, si tu nous écoutes.
7: Ça va faire plaisir à Victor.
1: Ouais, mais de toute manière, Victor, il a que des cums pour travailler dans son équipe.
4: Ça veut dire quoi, ça? T'es fou.
1: Gaël,
4: si tu nous écoutes aussi.
1: Question Internet.
6: Alors, question Internet, on est 8212.
7: Monsieur Cousin.
6: Et une question à propos des promotions canapé. Tout à l'heure, c'est Francis Gabon qui te demande ce que tu penses des promotions Petit Four.
5: Ah, super.
1: Je vois pas le rapport avec le film que je viens de parler. Promotion Petit Four, ça existe pas chez moi.
6: Bah, c'est comme promotion canapé, mais
1: ouais,
6: c'est...
1: Mais ça, c'est...
2: Gérard, c'est pas la suite de promotion canapé. Mais Gérard, avec Sandy, c'était un peu promotion pouf.
1: Stanny.
4: Ouais, je crois que c'est vrai,
5: non,
4: en fait,
5: non,
4: ça.
5: Non, non, non.
1: Au revoir.
5: Non.
1: Si.
2: Voilà, hop. T'as droit à la mitraillette, t'as de la chance.
1: T'as le droit, ouais. Au coup de mitraillette. Que son âge, avant qu'on reprenne la question. De toute manière, tout le monde avait répondu à la question.
2: Ouais.
1: Donc, ok. Quelles sont les professions qui sont les plus prospices au harcèlement sexuel? Alors, 80%.
2: Prépuce.
1: 80% dédagogues. Je sais pas ce que c'est. 70%
3: les pédagogues, Gérard.
1: Pédagogues, ouais,
4: monsieur. On dit des pédagogues.
1: 70% gérontologues. Oh, punaise, vous allez chercher des mots ils sont durs pour moi à dire à 1h15 du matin. 50% les sinologues. 30% les taxidermistes. Voilà. Et 15% les péripatéticiennes.
6: Alors, tu peux nous dire, c'est quoi tous ces métiers?
4: Ouais, voilà. Ouais.
1: J'en sais rien.
6: Explique-moi.
1: Ah, bah alors, j'en sais rien du tout. C'est pas moi qui ai fait les sondages. C'est pas à moi qu'il faut s'adresser. Vous demandez là-bas à la standardiste. Elle va vous répondre de ce que c'est.
4: 0825-08-5000.
1: C'est Céline au 0825-08-5000. Donc, si vous voulez savoir ce que ça veut dire, tous ces noms-là, eh ben, vous lui demandez, parce que
4: c'est... Et on passe à l'antenne.
1: C'est honteux. Voilà.
4: Et on passe à l'antenne.
2: Gérard, donc, les taxidermistes, c'est les empailleurs de chauffeurs de taxi.
4: Ouais.
2: Oui, absolument.
4: Et c'est vrai, en plus.
1: Non, ben, ça, chauffeur de taxi, c'était marqué dedans.
2: Et à ne pas confondre d'ailleurs avec les taxis merdistes, qui sont des taxis très, très mal polis.
1: Ouais. Comment?
3: Les taximerdistes.
2: Oui.
1: Ouais. On accueille Cool Chienne Vitry 101.9.
8: Vitry sur Chienne, bonsoir.
2: Bonsoir
8: tout le monde.
1: Vitry sur Chienne, espèce de con.
8: Bonsoir.
1: T'as compris, sale chienne.
8: Bonsoir, Vitry sur
4: Chienne. Eh oh, tu parles pas à quelqu'un de ta famille, là, du calme.
2: C'est pas le traîneur.
8: Bonsoir.
1: De manière, s'il me fait chier, ça va aller vite, lui.
2: Elle s'énerve, Gérard.
1: Allez, au revoir. Ça commence bien.
4: Arrête, tu viens d'arriver.
1: Non, hop, mitraillette terminée.
4: Oh putain, tu crains.
1: Ça y apprendra d'être poli.
4: Arrête, mais il n'y a jamais des filles qui vont venir, tu leur fais peur.
1: Ça y apprendra d'être poli avec moi avant que je lui dise bonsoir.
4: Attends, on va le calmer au standard et il va revenir.
1: Non.
4: Si, on va le calmer.
1: Non.
6: Gérard, pour calmer le débat.
1: On le calme au standard, il s'en va. Et tu le reprends pas sous un autre nom, Céline.
2: Il faut quand même pas déconner.
3: Non, Gérard, t'inquiète pas.
1: Ouais,
6: pour calmer le débat, 30 secondes, une question très pertinente de Epsilon qui demande combien d'années il faut étudier pour devenir harceleur professionnel.
1: Il n'y a pas besoin de faire des études. Non, il n'y a pas besoin d'études.
5: Fous la honte à tout le monde.
2: Parce que là, c'est
6: les révisions en ce moment. Donc,
1: Non, mais il n'y a pas besoin de faire des études pour être pour harceler. Ça n'existe pas, ça.
2: Tu penses qu'il n'y a pas un CAP pervers?
1: Non, pas du tout.
2: Même pas un BEP?
1: Non plus.
5: C'est beau à l'internet la nuit.
1: Ouais, il y a du monde, hein. On était à 8212 et
5: il y a du bon.
2: Ah ouais, bien.
1: Et la semaine dernière, on était à 20716 quand j'ai fait la conclusion du débat sur le SM.
2: Mais tu déchires.
5: Pas mythos.
1: Donc voilà,
6: on en est loin là.
1: Ouais, mais de toute manière, c'est pas grave.
2: Donc
1: peut-on se suicider à cause d'un harcèlement sexuel? On va demander à J'aime Pardière.
2: Ouais, la contraction. Je pense que non, le suicide est un échappatoire à tout ça et c'est pas la bonne chose. Je crois qu'il y a des trucs pour justement porter plainte, genre les prodomes du cul, des délires comme ça, quoi. Là, tu portes plainte, tu dis bon bah mon patron.
1: Non, mais attends, commence pas à bouffer les questions, tu veux.
2: Pourquoi?
1: Parce qu'on va.
2: Ah, il y a une question sur les prodomes du cul.
1: Non, non, mais il y a une question justement sur les histoires de plaintes. Alors, commence pas à me bouffer les questions.
2: Bon, ben j'arrête là.
1: Merci.
2: Très bien.
1: Et on accueille Raga Phobique 117.7.
9: Bonsoir, bonsoir GG, c'est Raga Phobique.
10: Du Raga Phobique.
9: Bonsoir l'équipe, bonsoir, bonsoir les auditeurs.
4: Bonsoir, salut.
10: Salut.
4: Salut.
10: Salut.
4: Ça va bien?
9: Ça va,
4: t'as passé un bon week-end?
1: Le harcèlement
4: sexuel. Oh, bah, c'est bien alors.
1: Peut-on se suicider à cause du harcèlement sexuel? Donc, je répète la question pour Raga Phobique qui était pas là.
9: Bah écoute, moi je pense qu'il faut pas tomber dans de telles extrémités.
1: De toute manière, c'était pas toi que je m'adressais. Hein.
9: Ah bah moi j'étais chaud, je me barbe là. Hein.
11: Est-ce que quelqu'un pue dans le studio?
1: Donc, donc vas-y alors, Raga.
9: Écoute, moi je dis qu'il faut pas en arriver, donc je te disais, de telles extrémités, parce que parce que c'est dommage pour du harcèlement quand même, alors qu'on peut passer un bon moment entre gens de, tu vois, qui se comprennent. Et non, tu vois, on peut pas en arriver là, autant faire prendre une cartouche que aller se foutre en l'air, quoi.
1: Ouais, ben, d'accord.
9: Bah, c'est clair, non, mais t'es d'accord avec moi.
1: Ouais, ouais, non, mais ok, ouais, mais, ouais, mais je répondrai tout à l'heure. Jem.
2: Ouais, ben j'ai répondu, hein.
1: T'as répondu?
2: Ouais.
1: Ah bon. Dave Superstar.
7: Bah écoute, finir. Ouais, ce serait dommage d'en arriver jusque là quand même, hein. Ça vaut vraiment pas le coup de se foutre en l'air, parce que bon, on a eu une petite main aux fesses ou un tripotement de pénis, quoi. Je trouve ça un peu ridicule. Rien,
1: Non mais d'accord. Jamal, pour finir.
10: Je dirais d'abord qu'il faut que tu changes de taf avant de te suicider.
1: Pourquoi?
10: Bah comme ça, tu vois, si ça se trouve, ça vient de toi.
7: Bah ouais.
10: Harcelé parce que tu le cherches. Tu changes de taf et puis tu vois si on te harcèle encore et si ça vient de toi.
7: C'est, vrai que c'est peut-être toi en fait. C'est peut-être toi.
1: Non, mais attendez.
7: Ou alors avoir recours à la chirurgie esthétique pour, je sais pas, te raboter le cul ou un truc comme ça, tu vois, pour faire.
1: Eh, Raga,
7: c'est pas moi.
1: Je préviens tout de suite, c'est pas un débat sur la chirurgie esthétique, c'est un débat sur le harcèlement, d'accord? Ça n'a rien à voir du tout. Faut pas confondre tentacule et encule ta sœur.
9: GG, moi je te.
1: C'est qui?
9: C'est Raga Phobique. Moi, je te connais un peu. Est-ce que tu penses pas que c'est aussi peut-être éventuellement un peu toi qui provoque le toucher rectal éventuellement?
1: Non.
9: Dire, t'as ta part de responsabilité dans tout ça.
1: Non. Pourquoi? Non, mais pourquoi?
9: Il faut être deux quand même.
11: Choper des doigts avec son anus ventouse.
9: Là.
10: C'est quand même beau gosse.
9: Il faut être deux quand même.
1: Non, mais de toute manière, moi, je peux vous dire une chose que je sais pas si vous, y en a qui se suicident à cause de ça aux États-Unis.
2: Ah merde.
1: Parce aux États-Unis, pour vous dire une chose.
9: C'est là-bas.
2: Aux États-Unis. Chiffres ou pas, Gérard?
1: Non, j'ai pas de chiffres.
9: Là-bas, c'est du harcèlement sexuel de compétition, c'est pas la.
1: Ouais, mais même. Mais attends, mais dans ces cas-là, si ça continue comme ça viendra aussi chez nous, hein.
9: Tu crois? Ah bah oui, parce que avec les transports aériens, c'est vite fait, hein.
10: C'est vrai. La manche.
9: En même temps, on va pas s'embarquer là-dedans.
10: Maintenant, ça va vite, hein.
1: Ouais, mais ça, de toute manière, faut bien vous dire une chose, que c'est comme ça et c'est tout. Voilà. Donc le harcèlement, justement, on parlait des États-Unis, Donc le harcèlement sexuel existe-t-il plus en France que dans les autres pays? Donc on va demander à Raga.
9: Écoute, moi je pense que ça existe un peu partout en Europe. Donc en fait, Europe, c'est-à-dire États-Unis, Canada, trucs comme ça, quoi. Plus.
1: Dans d'autres pays, d'autres pays.
9: Dans les dom-tom, tu sais, quand il fait chaud, tout ça, on a un peu, tu vois, on est en maillot de bain, la playa, tout ça, donc bon, ça. Ça dérape toujours un peu plus facilement que chez nous. Je veux dire, si t'es chez les Inuits, t'as gros esquimaux, les moufles et tout. Je veux dire, tu mets une paluche aux fesses avec les moufles, la nana, elle sent rien, quoi.
1: Alors, d'accord.
9: Si t'es là, un petit bikini ou un thing, tu vois, bon, bah, tout de suite, voilà, quoi. Hein.
1: Jem?
2: Ouais, je pense qu'il y a plus de pervers aux États-Unis qu'en France, ouais.
1: Non, mais dans d'autres. Ouais, mais ça, de toute manière, que ça soit dans d'autres pays ou en France.
2: D'ailleurs,
1: hein,
2: bah, tu es au courant de ce qui s'est passé là avec Bill Clinton, quand même.
9: Bah ouais.
2: Qui a harcelé sexuellement sa stagiaire, parce qu'on ne sait pas encore.
1: Ah ouais, voilà. Donc, quand je disais s'il y en a qui se suicident, ou quand je parle s'il y a du harcèlement sexuel plus en France que dans d'autres pays, donc voilà.
9: Attends,
1: donc
9: enfin. Pas suicidé, Clinton.
1: Ouais, non, mais d'accord.
2: Elle a sorti des bouquins.
1: Ouais, mais d'accord, mais elle a quand même porté plainte pour harcèlement.
9: Mais c'est pas un suicide.
2: Elle a kiffé cette cochonne.
10: Clinton, il n'a pas été réélu. Hein.
1: Ouais, mais d'accord.
9: C'est vrai.
1: Dave Superstar.
7: Moi, je pense que là où il y en a le plus des harcèlements, c'est dans les pays où les gens ont un peu le sang chaud, quoi. Les Latins, l'Italie, l'Espagne, le Portugal.
9: Ouais.
7: Tous les pays du pourtour.
9: Du pourtour.
1: Non, mais Jamal, pour finir.
2: Du pourtour plus bien.
10: Les garçons ont raison dans ce qu'ils disent, c'est que plus il fait chaud, plus t'en enlèves, et plus t'en enlèves, bah, plus ça donne envie, quoi.
9: Bah ouais.
1: Bah ça, en principe, oui, hein. Ça, c'est sûr, hein.
7: Bon, bah.
1: Donc, avant que je réponde, on va faire un comment on se suicide les femmes harcelé.
12: En se mettant la tête dans ton cul.
1: Bon alors. Dev.
12: Mais c'est pas moi.
4: C'est pas Dev. Non, c'est pas Dev, je suis sûr.
1: Je veux pas le savoir. Arrête de prendre la défense. Occupe-toi de me mettre la.
4: Bon, bah, au revoir.
1: Le prochain disque.
4: C'était un plaisir, Dev.
12: J'ai coulé, là.
1: Ouais, bah, au revoir.
2: Non, mais quel rapport, là? Pourquoi tu parles de suicide, là, sérieux, là?
12: Bah ouais, c'est pas bien, ça.
1: De toute manière, ça existe, malheureusement.
5: Mais tu as pensé, toi, à te suicider?
1: Non, pas du tout, encore.
12: Attends, quand même pas... faudrait déjà que tu te fasses harceler, quand même, avant.
1: Bah déjà, faudrait que... Ouais, bah ça, on verra. Comment... Oh, vos gueules! Comment se suicident les femmes harcelées? Alors, 90% en se bourrant de cachets comme une photocopieuse. Et ça, c'est vrai qu'il y en a qui prennent des cachets.
5: En sentant tes aisselles.
1: Ta gueule. 70% en s'empalant des râteaux de jardinier, ça je vois pas comment. 50% en se pendant avec du PQ dans le WC de l'entreprise. Alors ça, je me demande comment ils font. 30% en se branchant un vibromasseur de 550 watts. Ouais, mais ça c'est bizarre parce que ça fait
3: 550
1: rappeler.
3: 550 volts.
1: Mmh. Je veux dire une chose.
3: Oui,
1: que le 10%, j'avais dit déjà que je ne voulais plus en entendre parler de cette histoire, donc il ne sera pas lu.
4: Quel 10%?
3: Gérard, tu m'avais parlé de tes spaghettis.
4: Pas de censure, Gérard. Pas de censure, c'est des sondages.
1: Voilà, terminé.
3: En fait, le 10% est posé, je cite, par les spaghettis de Gérard au yaourt.
1: Non, mais ça, il est hors de question que des sondages comme ça soient faits. C'est tout. Voilà. Tant qu'on y est, on va continuer. Comme ça sera fait.
4: On va se terminer, hein. Vas-y.
12: Allez,
1: alors, dans quel cas les femmes se sentent-elles harcelées? Alors, 91%. Ta gueule! 91%. Pedro, ça commence à bien faire maintenant. Ah, bah, moi, vous vous démerdez, il y a un disque dès que je finis les sondages.
4: Ok, vas-y, tu vas chanter.
1: 91%
4: alors.
1: Quand on leur fait camion. Ouais, bon, ça, c'est quand tu leur appuies sur les seins. 71% quand on leur refuse un ventilateur, je vois pas pourquoi, parce qu'ils ont trop chaud dans les bureaux. Et ça, c'est. Ta gueule! 51% quand on leur demande de passer sous le bureau, ça c'est peut-être vrai aussi. 31% quand le comité d'entreprise leur offre un fouet, donc je vois pas pourquoi. Et 11% quand elles passent leur temps à la photocopieuse, et ça c'est vrai, ça existe aussi dans les photocopieuses. Et pourquoi existe-t-il fréquent qu'une femme couche avec son patron, parce que... Alors 85% des secrétaires sont blondes, ça c'est vrai, parce que les trois quarts des nanas qui s'embauchaient sont blondes ou brunes aux yeux bleus. 65% pensent que c'est difficile de penser, de penser à quoi, on n'en sait rien. 45% pensent que ça fait partie de leur travail, ça c'est faux. 25% pensent qu'il faut en vouloir pour pouvoir, je vois pas du tout pourquoi. Et 5% pour avoir une, quand même 5% pour avoir une augmentation, je crois que c'est un peu faible. J'aurais mis plutôt 90% pour une augmentation. Donc voilà, oui.
3: T'as quand même peu d'estime en la gente féminine.
1: Ouais, je suis désolé, c'est comme ça, c'est tout.
12: C'est pas hétéro, c'est tout.
5: Mais c'est pas comme ça qu'il y aura une meuf, hein.
1: De toute manière, ça sera pas demain avec, j'en trouverai une, alors.
5: En parlant comme ça, que tu vas trouver une nana, hein.
1: Ouais, ça, c'est pas ton problème, c'est le mien, d'accord? Et ta mère, elle cherche quoi? Elle cherche une femme?
4: Oh là là, c'était drôle.
1: D'accord. Alors, on va s'écouter.
2: Il est chiant.
1: On va s'écouter quoi? Griffe-moi de Bibichat. Et la question, ça existe-t-il un harcèlement que s'explique dans la musique, théâtre, etc. Et on se retrouve tout de suite au 0803 ou 0805000.
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1: Tu te foudrais pas de ma gueule ou tu prendrais pas le train, là?
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1: Et voilà, donc, n'ayez crainte, c'était des règlements de compte avec Céline qui se passait à l'instant, donc voilà. Donc, on venait d'écouter Grégory Griffe-moi des Bibi Chat, et donc, voilà, donc, suite et fin du débat. Donc, alors, la question, c'est, peut-on porter plainte pour harcèlement envers son patron? Et on va demander
4: à quelqu'un?
1: Non, j'ai déjà répété les numéros de téléphone où qu'on peut nous joindre, au 0825-08-5000 et 0330-05-08-5000, et toujours sur le net.
14: Ils n'arriveront jamais à nous appeler si tu donnes le numéro.
4: Franchement, ils vont appeler notre radio, là.
1: Et sur le net www.funradio, qui a toujours Simon qui vous attend pour, et on est combien maintenant, Simon?
14: 8901.
1: Oh. À l'instant. C'est ça suffit.
3: Je t'aime, Gérard.
1: Bah, c'est fini de balancer des cochonneries.
3: Je t'aime.
1: Ouais, bah, fais ton boulot correctement. Donc,
2: c'est lui qui va te balancer des cochonneries.
8: Ouais.
1: Peut-on porter plainte pour harcèlement envers son patron et on va demander à Raga.
8: Ragaphobique, bah, évidemment que tu peux porter plainte contre ton patron s'il y a du harcèlement. Bah, et oui, là, je pense que tu sais que le législateur a statué et qu'ils ont pris des mesures qui maintenant te permettent effectivement de porter plainte.
1: D'accord. Jam. Au lieu de balancer des cochonneries, qui c'est qu'on accueille à la place de Jouer Star?
3: C'est Monsieur Mazur.
14: Monsieur Mazur.
15: Bonsoir, c'est Monsieur Mazur à l'appareil.
8: Bonsoir, Monsieur Mazur.
15: Cher ami, bonsoir. Je salue particulièrement Mademoiselle Javal.
8: Bonsoir, Monsieur Mazur.
1: Bonsoir, Monsieur Mazur. Ça y est, c'est bon, on a compris. Monsieur
15: Gérard, quel plaisir de vous retrouver.
1: Salut.
8: Bonsoir.
1: Ça y est, c'est bon.
8: Salut.
1: Oh
2: ouais, mais attends, il nous salue.
4: Salut.
2: Pas.
1: Ça y est, j'ai dit maintenant.
15: Oui, oui, salut. Bonsoir, Monsieur Mazur.
8: Bonsoir, Monsieur Mazur.
3: Ça va?
15: Oui, ça va très bien.
4: Ça va, t'as passé un bon week-end, toi?
15: Oui, très bien.
4: Bon, bah, c'est cool, alors. On se fait une bouffe?
15: Oui, quand vous voulez, en effet.
1: Oh!
4: Quoi, qu'est-ce qui se passe, Gérard?
1: C'est quand même moi qui commande, alors ça se calme un peu, là.
4: Ouais, ouais.
1: Gérard, sinon, il va virer.
4: Ouais, on lui dira.
3: Le débat de Gérard.
1: J'aime
3: pas dire.
2: On croyait que t'étais parti, non? Mais bon, la famille. Ouais, alors, ouais, c'est vrai qu'on peut prouver, pour répondre à ta question, autant faudrait-il un temps soit peu le prouver, quoi, que t'as été harcelé sexuellement.
1: Mm-hmm.
2: Et là, alors, plusieurs choix s'offrent à toi. Alors, soit un caméscope numérique, soit la petite photo. Mais là, il faut prendre à l'instant précis où le patron passe soit la main, soit dans un cas plus extrême, bon, se branle ou tu vois, des délires comme ça.
1: Ok, Monsieur Mazur.
2: Encore plus extrême, si tu veux.
1: Ouais, Monsieur Mazur.
15: Oui, écoutez, je rejoins tout à fait cet avis-là. En effet, il faut des preuves pour porter plainte, n'est-ce pas? Ne serait-ce que, par exemple, un morceau de prépu qui entrerait dans une zone érogène, par exemple.
8: Oui,
15: fournirait une preuve idéale, n'est-ce pas?
1: J'avale pour finir.
5: Eh bien, effectivement, tu peux apporter des preuves de ton agression, on peut appeler ça une agression. Seulement, les photos et les vidéos ne sont pas valables devant le tribunal. Ce n'est pas recevable, donc il faut trouver d'autres preuves par les collègues ou par tout ça. Mais en général, les patrons, c'est des petits malins, ils ne se font pas voir, ils ne font pas ça devant les autres. Donc toi, tu l'as dans le cul.
1: Alors donc, je reviens sur la question.
4: Et t'as le libre.
1: Et je peux vous dire une chose, que ce qu'elle vient de dire, en fin de compte, c'est la vérité.
8: Ouais.
1: Et ça, il faut avoir des preuves vis-à-vis des collègues du travail. Mais, faut bien se dire une chose, que les collègues du travail, c'est bien gentil. Ouais. Ils vont vous dire oui.
8: Ouais.
1: Mais au moment de passer devant le tribunal, eh ben, ils vont se dégonfler. Attendez, monsieur Mazur, laissez-moi finir. Merci. Et ce qui peut se passer, c'est que après que vous ayez porté plainte contre votre patron pour ça, eh ben, quand vous allez reprendre, eh ben, le patron va vous appeler dans son bureau et puis il va vous dire, bah, puisque vous avez porté plainte contre moi, ben, je vous dis au revoir. Et dans ces cas-là, la seule solution qu'il y a encore pour mieux se défendre, c'est d'aller directement au prud'homme pour exiger des droits.
2: Mais c'est long, non?
1: Non, les photos, comme elle vient de dire, Javal, les photos ne serviront à rien. La seule preuve qu'il y a, c'est le témoignage des collègues de travail.
15: Oui, mais Monsieur Gérard, écoutez, c'est tout à fait compréhensible de la part d'un collègue de ne pas vouloir témoigner en votre faveur.
1: Oui, mais dans ce cas-là, s'il a assisté à la scène, il peut quand même témoigner.
15: Oui, mais
1: comme les trois quarts du temps, les collègues du travail, ils disent oui d'un côté, et derrière, c'est des dégonflés. Ils diront oui pour faire plaisir au départ, mais au moment de passer devant le juge, eh ben ils seront pas là.
15: Oui, mais Monsieur Gérard, vous-même, auriez-vous été témoigné pour l'un de vos collègues à l'encontre de votre patron et auriez-vous risqué
1: Monsieur
15: Mazur, votre emploi?
1: Commencez pas à me dire n'importe quoi, parce que déjà, je ne travaille pas pour un patron, d'accord?
2: Mais t'as déjà été témoin d'harcèlement, là?
1: Non, pas du tout.
8: Ouais, mais
1: pas du tout.
8: GG, moi je reviens à l'histoire des photos.
1: Ah si, par contre, mais attends, tu permets? Il n'y a pas de haut, je m'appelle pas haut.
8: Ok.
1: D'accord, peu de chambre?
8: Tranquille.
1: Donc j'ai été témoin d'un vol dans une caisse. J'ai voulu défendre la caissière. Et en fin de compte, ça m'est retombé sur la gueule. Malheureusement.
8: T'as vu ta gueule, c'est normal.
4: On voit ce que ça donne, hein.
1: Alors, c'est
8: une gueule de tolard, là.
1: C'est qui? Alors Jam et Raga, au revoir.
4: Mais non, ils
1: tous
4: sont
1: les
4: sympas,
1: deux.
4: Arrête.
1: Tous les deux, au revoir. Hop, terminé. Bon, c'est moi qui commande. Au revoir.
4: Arrête de gueuler, Gérard. Arrête de gueuler, c'est bon.
1: Au revoir, les deux.
3: Gérard, s'il te plaît.
1: Les deux, on leur dit au revoir, terminé. Comme ça ira plus vite pour moi. Ça ira plus vite et je pourrais mieux continuer mon débat sans les entendre gueuler.
16: On pourra aller plus vite.
1: Donc monsieur Mazur, y a-t-il quelque chose à rajouter?
15: Non, non, absolument rien.
1: Et Jabal, donc pour toi, donc c'est...
16: Non plus.
1: C'est apparemment, t'es OK sur ce que j'ai dit?
16: En partie.
1: Parce qu'en fin de compte, la seule chose, c'est ça. Hein.
16: Ouais, mais j'ai quand même du mal à être entièrement d'accord avec toi.
1: Pourquoi?
16: Ça me fout les boules.
1: Pourquoi?
16: T'as dit des trucs, mais t'as aussi dit des trucs qui n'étaient pas vrais.
1: De quoi? Attends, mais moi je peux te dire une chose. Tu vois, si t'as des gens qui sont là, qui participent à la scène et qui sont appelés. Hé hey, ça suffit, oui.
4: Bah arrête, c'est elle.
1: Qu'est-ce qu'il y a?
4: Il y en a plus. Ah là là, moi il me regarde.
1: Il faut arrêter un peu vos conneries là maintenant.
4: Non, mais moi il me regarde.
1: Une question internet.
17: Oui, une question internet, Gérard.
4: Ah, c'est incroyable.
17: On trouve combien on est 8612 pour tes petites stats et on me demande. Alors, c'est Tomate qui me demande si le harcèlement sexuel est remboursable par la sécurité sociale.
1: Non, pas du tout.
17: Dommage.
1: Bah, c'est pas un truc qui se fait rembourser, heureusement, parce que, alors, dis donc, la sécurité sociale, elle serait loin. Hein.
17: Ça pourrait être intéressant, non?
1: Ouais, bah, se faire rembourser pour harcèlement sexuel, grave. Ça me paraît bizarre, quand même. Celui qui dit, ça suffit maintenant! Ça commence à bien faire, les conneries. Sachant que ça va pas être à 2 heures que je vais arrêter, c'est dans moins de 2 minutes si ça continue.
17: Ça serait dommage parce qu'on vient de monter, là, 8914.
1: Donc, pourquoi que t'es pas d'accord avec moi, Jamal?
16: Mais vas-y, passe à la suivante. C'est pas
1: non, mais moi, je vois qu'on, pour l'instant, vous êtes que deux, je passerai à la suivante quand j'aurai d'autres personnes.
4: C'est vraiment une question de merde,
1: bon. Bah, attends, toi, si t'es pas content, tu restes à ton standard.
4: Ah merde, j'avais des micros.
1: Tu resteras à ton standard.
4: Excuse-moi, non, je croyais que j'avais pas de micro. Excuse-moi.
1: Jusqu'à minuit, après minuit, quand je ferai les débats, t'iras ailleurs. Et c'est tout. Comme ça ira plus vite.
16: Voilà.
1: Donc voilà. Donc en fin de compte, moi, de toute manière, c'est ce que je ressens sur le truc de porter plainte contre son patron et c'est tout. Si t'es pas d'accord avec moi, Jabal, eh ben tant pis pour toi.
16: Je suis pas d'accord.
1: Eh ben tant pis. Alors quand vous faites un numéro rose, un numéro de la personne rose, non même pas, je veux pas faire ça. Peut-on être harcelé dans des lieux publics? Oh, ça suffit maintenant!
4: T'arrêtes de me regarder, j'ai rien fait. Hein.
1: Tu commences à me casser les couilles, Pedro!
18: Le débat de Gérard doit recommencer.
4: Allez, Gérard, vas-y, enchaîne.
1: Et celui qui arrête, quand vous arrêterez de faire vos conneries, vous me ferez signe!
4: Ouais, parce que sinon, hein, c'est...
1: Ça commence à bien faire! Et Pedro, t'arrêtes!
4: Non, mais c'est vrai, sinon ils vont se battre.
1: Ça commence à bien faire!
16: Bon, pour répondre à ta question...
1: Ménénic, écoute sur...
18: Non, c'est Ménénic.
15: Ménénic.
1: Fréquence de Rouen.
15: Rouen, 104.57.
18: Non, radio. Gérard, il n'y a pas de fréquence, c'est sur Internet, Rouen.
1: Rouen, c'est sur Internet, il n'y a pas de fréquence à Rouen.
18: Il n'y a pas encore de fréquence à Rouen,
1: ça
18: Gérard.
1: Ça m'étonnerait.
18: Gérard, tu te fous pas de ma gueule?
1: Non, je prends le train, ça coûte moins cher.
4: Oh là là.
1: Akenon Plon, Marseille, 116.6.
19: Bonsoir, Akenon Plon, bonsoir.
1: Et la question, oui, peut-on être harcelé dans des lieux publics? Donc, Jabal, comme il voulait répondre.
16: Effectivement, qui ne sait pas se mettre une main au cul dans le métro?
1: Non, dans les lieux publics.
16: Bah, le métro, si c'est pas public.
1: Voilà. Ok, bah, c'est vite répondu, toi. On dirait que t'es pressé d'aller te coucher.
4: Ah bah, question de merde.
16: Non.
18: Question internet.
17: Gérard, question de Pin de Lapin qui demande si on risque de rencontrer des harceleurs dans les cabines téléphoniques.
1: Non.
4: Super. C'est possible.
17: Bah, pourquoi non? Pourquoi non, Gérard?
4: Ouais.
1: Céline, ça suffit.
4: Je suis sûr qu'il y en a plein à Suresnes.
16: Ah, c'était Carnot.
1: Bon, alors terminé sur le débat, terminé, au revoir.
4: Qu'est-ce que tu fais, Gérard?
1: Pedro, tu commences à me casser les couilles! D'accord?
4: J'ai rien fait, Gérard.
1: Tu commences à me faire chier, y'a personne à côté, y'a que toi qui fais des conneries.
4: Qu'est-ce que j'ai fait?
1: La semaine prochaine, tu n'es plus là!
4: Qu'est-ce que j'ai fait, Gérard?
1: Max, tu reviens, s'il te plaît!
4: Qu'est-ce que j'ai fait?
16: Au foyer!
1: Il est ta mère!
4: Tu vois que c'est pas moi, Gérard?
1: Non, moi terminé, j'arrête, top.
16: Mais non.
1: Non, c'est terminé.
19: Terminé.
1: Non, non, mais attends, y a personne. Y a personne à côté, c'est le bordel ici.
4: C'est un auditeur.
20: C'est un auditeur,
1: c'est
20: à son téléphone.
1: Ouais, non, mais de manière, je vire tout le monde.
18: Pourquoi? Gérard, non, s'il te plaît.
1: Tout le monde est viré, je reprends des autres auditeurs. Tout le monde vire.
18: D'accord.
4: Ouais, c'est qui le chef? Allez, c'est qui le chef? Ah merde, y'a
1: tout le monde vire et on va s'écrouler.
20: C'est qui le boss?
1: C'est moi, et tout le monde. Ouvre-toi, miam miam de Suzy Caca et les 40 fouetteurs, et on se retrouve, et les 40 fouetteurs, on se retrouve tout de suite après pour la suite et fin du débat.
21: Ce soir, les débats de Gérard.
1: Celui qui a sa musique derrière, arrête.
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0: Le morceau que tu nous as passé vers la fin, mais grave.
21: Gérard, quand tu veux, hein.
1: Ouais, bah, tu pourras me faire signe avant, merci.
21: C'est vrai que tu connais pas le jingle. Hein.
1: Bah non, parce que comme j'étais occupé à autre chose, donc voilà. Donc, suite et fin des débats, donc je viens de demander à Max, on va durer jusqu'à 10 et voilà.
21: Jusqu'à 3h du mat, ouais.
22: Tu peux finir ta clope, Gérard, s'il te plaît.
21: Ouais, tu peux la finir dehors.
18: Ça pue du cul.
22: Carrément.
1: Voilà. Donc, on va aller jusqu'à 2h10 et puis on verra. Donc voilà, alors on accueille Dr B 101.9 de Paris.
23: Bonsoir à tous, bonsoir l'équipe, bonsoir les auditeurs.
22: Salut.
18: Bonsoir.
21: Salut, ça va bien?
23: Ça va et toi?
21: T'as passé un bon week-end?
18: Ouais, super. C'était bien.
21: Bon, c'est une bouffe?
23: Si tu veux.
21: Ouais, cette semaine.
1: Jossus Poitiers 84.2.
23: J'ai décidé de Macron.
1: Bonsoir.
21: Salut.
24: Bonsoir tout le monde.
21: Ça va?
1: Donc
21: ouais, c'est cool.
24: Et vous?
1: Donc
21: Gérard, vas-y, éteins ton portable, arrête de passer des coups de fil de perso.
1: C'est
22: ton portable.
18: On éteint les portables.
21: Éteins ton putain de portable. C'est Marlène qui t'envoie des trucs aussi à toi.
23: Le Alcatel de 2 kilos, là, c'est abusé.
1: Ta gueule, toi, Docteur B, parce que tout à l'heure, tu as gerbé, vous avez pas encore commencé à me casser les couilles. Je vous préviens d'entrer. Tu commences à te calmer, toi, parce que sinon, tu as dégagé vite fait, toi.
24: Je peux pas, je
1: voyais
24: pas.
1: Ça suffit ou quoi, là?
23: Vas-y, enchaîne, grosse cochonne.
1: Mais ta mère, c'est une grosse pute! Alors, question. Peut-on être harcelé dans les lieux publics? On demande à Dr. B.
23: Dans les lieux publics, c'est très dur parce que, comme tu le disais tout à l'heure, Gérard, il y a beaucoup de témoins, donc c'est moins facile. À la rigueur, il faut harceler dans des pièces, tu vois, assez fermées, genre des bureaux, ou tu vois, un truc fermé, quoi, on peut pas te voir.
1: D'accord. Tu peux baisser ta radio si ça te dérange pas.
23: J'ai pas de radio moi.
1: Ça t'a un son pourri hein. Jossus.
24: Bien sûr.
21: C'est une révélation.
24: Écoute, moi je pense que effectivement tu peux te faire harceler, mais c'est pas du harcèlement quoi. C'est juste on touche le cul, mais c'est pas tout le temps le même qui te touche le cul quoi.
1: Mmh. Ouais, et pour toi c'est pas du harcèlement.
24: Non, c'est pas du harcèlement. C'est on touche le cul, quoi.
1: Donc, on accueille grand-mère...
21: Faire un café.
25: Non, c'est Grand Monster Flash.
1: Grand Monster Flash, bonsoir.
24: Bonsoir, Monster Flash.
1: Coussin d'air, Dijon, 97.3.
25: Oui, bonsoir, c'est Coussin d'air.
21: Merci des bruitages.
25: Bonsoir, Coussin d'air.
21: Salut, ça va?
25: Grand Monster Flash.
1: C'est bon.
21: Salut.
1: Vous répondez. Alors, la question, tout le monde l'a compris, j'espère.
25: Oui, les lieux publics.
1: Voilà.
25: Il y avait des amoureux qui se décotaient sur les bancs publics, ok. À part ça, jardin public, gare, cimetière, enfin, tu sais, tous les endroits où tu te promènes le week-end, en fait. Quoi.
1: D'accord. Non, mais attends, c'est qui vient de répondre, là?
18: Grand Master Flash.
1: T'as déjà été harcelé dans un cimetière, toi, connard?
25: Non, mais c'est un lieu où je me promène le week-end, donc ça pourrait éventuellement arriver, quoi.
1: Putain, Gérard,
23: tu dois harceler de la clocharde dans les décharges, toi.
1: En coussin d'air, au revoir.
21: Non, mais j'ai rien dit. Il reste pas beaucoup de temps. Vas-y, on les garde,
18: Attends, c'est bon.
1: Je préviens que le prochain qui m'attrait, je veux dire, je sais qui c'est, Docteur Debé, au revoir.
21: Mais non.
1: Terminé.
21: Je suis pas d'accord.
1: Si. Oh, c'est moi qui commande.
21: Bon, d'accord. Bon, au revoir, hein. C'était un plaisir.
24: Au revoir.
1: Mais voilà, ça y apprendra d'être poli avec moi.
21: Ah, c'est vrai que t'as tué avec les gens.
25: Ouais. Attends.
1: Si ça te plaît pas, Pedro, tu gardes le standard de 23h jusqu'à minuit et demi quand je ferai les débats et après tu iras voir ailleurs.
21: Après,
1: si
21: tu feras ta réa.
1: Hein?
21: Après, tu feras ta propre réa.
1: Je trouverai du monde, t'inquiète pas.
21: Mmh. Okay. Ouais, je se battre pour venir.
25: Tu mettras les bruitages toi-même.
1: Donc, on sait qui c'est qui met les bruitages maintenant.
25: C'est ça,
1: t'as raison.
25: Question de monsieur Cousin.
24: N'éjaculez pas.
1: Bon, je sens que ça va même pas être 2h05, ça va être 2h pile, là.
25: Allez, on y va, on trace.
1: Y a-t-il des revues sur le harcèlement sexuel? On demande à Coussin d'air.
25: Y a-t-il des quoi?
21: Des quoi, ouais.
1: Des revues!
25: Non, il n'y a pas de revues. Il y a des articles dans les journaux, mais pas de revues spécialisées, quoi.
1: Ça m'étonnerait, à mon avis.
25: Non, il n'y en a pas. Moi, j'ai jamais vu un truc qui s'appelle Harcèlement Magazine, par exemple.
1: Ouais, mais je pense qu'à mon avis, il doit y avoir quand même des revues
25: Vu que le harcèlement est interdit par la loi, ça m'étonnerait qu'il y ait des revues. Hein.
1: Ouais, d'accord. Bon, pour toi, ouais.
25: Oui.
1: Grand Comme un surflash.
6: Ouais, moi je pense qu'il y en a qui circulent un peu sur, sous le menton quand même. Hein. Des revues sur le harcèlement, ça circule un peu sous le menton, en underground, en loose day quand même. Donc si tu, c'est comme tout, hein, si t'en cherches, tu finis par en trouver. Hein, ça, tout se trouve. Hein. Mm-hmm. T'es d'accord avec moi, ça circule sous le menton, GG.
1: Personnellement, moi j'ai pas encore trouvé de. Comme disait Coussin d'air, ça m'étonnerait vu que c'est interdit par la loi, donc on verra bien.
6: Ouais, mais en illégal, tu vois, justement.
1: Donc, ok, je suis pour terminer.
24: Eh bien, moi je crois qu'il n'y a pas de revue spécialisée pour ce sujet-là, tu vois, mais je pense qu'il y a pas mal de gens qui doivent s'exciter en lisant des trucs genre Pantouze ou des trucs comme ça, tu vois, ou Voici, s'exciter sur les stars ou les filles à poil, quoi.
1: Mmh. Et je recrache de Bordeaux.
7: Bonsoir à tous, bonsoir l'équipe.
21: Il n'y a pas Java là aussi dans le coin là.
1: Non, il y a longtemps que je leur ai dit au revoir à tous.
7: Ah, c'est dommage. Hein. Elle me plaisait bien, Java.
1: Je préviens quand même une chose. Non, mais attendez.
6: Ah, c'est pas mal,
1: je préviens quand même une chose, Céline. C'est pas la peine que les mecs ils s'amusent à prendre des noms comme ça lors des débats à chaque fois, parce que sinon ça va pas.
21: Ouais,
1: ça
21: ils sont grillés là.
24: Bah, c'est pour mettre un peu de
21: on les a grillés.
24: Ouais.
1: Non
6: parce, C'est pour détendre un peu.
21: Ouais.
24: L'atmosphère, Gérard.
21: Ouais. Ça te détend les poils.
7: Moi, je me suis fait harceler toute la journée, j'ai besoin de détente. Hein.
6: Ah, bah oui, c'est un exutoire quand même.
1: Ouais, c'est ça. Fous-toi bien de ma gueule, toi.
21: Oh, c'est pas notre genre.
24: Recrache.
1: Donc, pour toi, je recrache.
7: J'étais en grande discussion avec Céline. Et j'ai pas entendu la question.
1: Ah, ça putain, mais vous me faites chier de répéter la question.
7: Parce que moi, quand j'arrive à l'antenne, je coupe la radio.
1: Y a-t-il des revues sur le harcèlement sexuel?
7: Pas à ma connaissance. Mais par contre, c'est une bonne idée, ça. Et c'est une bonne question, Gérard, parce que il pourrait y avoir des petites, justement, des romans photos où tu verrais une secrétaire se faire harceler par son patron. Mmh.
24: Avec des conseils.
7: Le courrier des lecteurs.
1: Non, mais comme disait Coussin d'air, de toute manière, vu que c'est déjà interdit par la loi, je vois pas pourquoi qu'ils feront des revues comme ça. Faut bien vous dire une chose, que c'est interdit. C'est strictement interdit.
6: C'est pas parce que c'est interdit que c'est introuvable.
1: Ouais, mais attends, de toute manière, ça m'étonnerait que tu trouves des revues là-dessus. Hein.
24: Il y a plein de trucs qui sont interdits et que tu trouves quand même. Hein,
1: mais d'accord, mais ça, ça dépend des gens qui veulent les imprimer. Hein.
6: On va dire ça comme ça, alors.
24: C'est sûr, moi, toi, t'imprimes.
1: Ouais, c'est ça. J'imprime quoi?
6: Pas grand chose.
24: Les magazines.
1: Ah ouais, c'est moi qui imprime les magazines. Non, mais t'es complètement taré, toi, ma pauvre. Hein.
24: Ah non, pas du tout.
1: Je crois qu'il te manque une case. Hein.
24: Peut-être.
1: Ouais.
24: Question Internet.
1: Simon.
22: Question de Mister Cousin, une question pertinente. Mais pour une fois, c'est une proposition pour une revue permettant de harceler les gens au téléphone. Il propose l'annuaire téléphonique. C'est vrai que c'est quand même une bonne façon pour les harceler. Quoi.
24: Mais c'est vrai, Gérard. Tu te rends pas compte?
21: À la tracée, ouais.
1: Non mais je crois que les questions sur le net adviennent surtout avec lui. Il s'amuse à prendre mon nom de famille, c'est pas mal.
9: Question de Monsieur Cousin. Harcelé par la DAS.
1: Et ta mère, oh là, je vais te dire une chose. Dans deux minutes, j'arrête, c'est terminé.
21: Ça maintenant, va chier,
1: c'est
21: ça.
1: Deux minutes. C'est moi le patron, j'ai dit dans deux minutes, c'est tout.
24: Chute les auditeurs.
21: Attends, du calme, les auditeurs.
1: J'en ai rien à foutre, j'ai dit dans deux minutes, j'arrête, c'est la dernière question terminée.
6: C'est la console qui déconne.
1: Existe-t-il une association pour nous aider en cas d'harcèlement sexuel? On va demander à Coussin d'air.
9: Moi je pense que oui, il doit exister un truc du genre SOS harcèlement ou quelque chose comme ça. J'ai pas le nom exact, hein, mais à mon avis ça doit exister, quelqu'un qui vient en aide aux gens qui se font harceler un peu partout, dans la rue, dans le boulot.
1: Non, parce que ouais, d'accord. Ok, bah, de toute manière je répondrai après. Grandmaster.
6: Grandmaster, ouais, écoute, c'est vrai que c'est pas facile pour nous les hommes quand même d'être harcelés. Et on aurait bien besoin d'un petit soutien psychologique.
7: Ouais, parce qu'on n'est pas des godemichés, merde.
6: Moi j'en connais pas perso, mais je suis preneur. Hein.
1: Et je recrache.
7: J'ai eu connaissance de certaines associations justement d'harcelés anonymes. Et à ce que je sais, c'est vraiment comme les francs-maçons, quoi. On n'en parle pas trop. C'est des sociétés secrètes et c'est très tabou.
9: Bah, en même temps, je vois pas ce que viennent foutre les ouvriers du bâtiment là-dedans.
6: Hein. Ah, il y en a.
1: Ah ouais. Ouais, mais je me le demande. J'insiste pour terminer avant que je réponde.
24: Bien sûr. Écoute, il y a des. Quand tu vas porter plainte, la police est obligée de donner le nom des associations qui peuvent te défendre gratuitement.
1: Ouais, donc à mon donc on revient sur l'histoire des.
21: Les 35 heures.
1: Peut-on porter plainte pour harcèlement envers son patron?
24: Mais ça, c'est une chose acquise, évidemment. Mais je te dis, quand tu portes plainte.
1: Ouais.
25: Dans tes débats, c'est génial.
24: T'es pas obligé de porter plainte.
1: Ouais, mais si, de toute manière, faut mieux porter plainte comme ça.
24: Ah, mais il y en a qui aiment ça quand même.
1: Ouais, mais chez les nanas, oui, il y en a pas mal qui doivent aimer ça, oui.
24: Bah ouais, je suis.
1: Donc
25: Gérard,
1: moi,
25: Gérard, quand tu te faisais harceler là, parce que j'ai eu je t'écoute, je suis un de tes grands fans. À un moment, tu te faisais harceler sur ton tatou. Est-ce que t'as porté plainte?
1: Non, parce que le tatou, il est parti à la poubelle et comme ça, je suis tranquille.
25: Ou par sur le portable.
1: T'éteins le micro, s'il te plaît.
21: Elle a pas son micro, hein.
18: Mon micro est pas allumé.
1: Ouais, non, mais c'est pas la peine de prendre un combiné qui est à moitié cassé pour,
21: C'est un sans fil.
1: Ça suffit, là, un peu, là.
21: Ah, putain.
1: Question internet, après je répondrai.
22: Je vais te faire juste un petit point. On est 9617.
25: Allez,
22: tout à l'heure, on est descendu très bas tout à l'heure quand t'as gueulé, mais là, c'est remonté, là. Ouais. On approche des 10 000, hein. Peut-être
21: faut que tu me frappes, je crois que là, il faut que tu me frappes pour.
1: Donc, alors, existe-t-il une association pour nous aider en cas d'harcèlement sexuel? Et ça, je pars pour les nanas, parce qu'en fin de compte, c'est les nanas qui sont le harcelées le plus que les hommes. Oh, ça suffit, oui! Ça commence à bien faire maintenant.
2: Je ne pas.
1: Bon, de toute manière, c'est simple, il est 2h, je réponds à la question, je fais la conclusion et ça sera terminé.
18: Gérard, jusqu'à 2h10.
1: Non, ça sera terminé comme ça.
21: Ouais, mais éteins ton micro quand tu fais des...
1: Comme ça ira plus vite. Donc, existe-t-il des associations pour nous aider en cas d'harcèlement sexuel? Pour les nanas, oui, parce que de toute manière, comme disait Jossus, c'est vrai, que quand on porte plainte, ils nous donnent un numéro de téléphone. Mais, faut bien vous dire une chose.
25: C'est que tu te le fous dans ton cul.
1: Ta gueule, toi, connard, grand master.
21: C'est quelqu'un qui a pris sa voix. Je te promets, Gérard.
1: Au revoir.
21: Oh non, moi je...
1: Au revoir.
21: Bon, bah d'accord.
18: Au revoir. Tout.
21: Oh bah tant pis.
18: Au revoir.
2: Il m'a aspiré les couilles.
1: Oh bah. Donc, je disais pour Jossus, donc apparemment, et pour toutes celles qui sont à l'écoute et qui veulent pas appeler pour ce débat-là qu'on tord. Donc, en fin de compte, il y a des associations qui existent. Et malheureusement, c'est que les trois quarts du temps, les nanas ont peur de porter, ont peur de d'appeler. Pourtant, c'est des numéros de téléphone vert. C'est des bénévoles qui répondent. Et les gens qui appellent sont dans l'anonymat total. Les bénévoles ne donneront pas ni le nom de la, ni le nom, ni l'adresse, ni le numéro de table de la personne qui appelle, justement pour dire comme quoi qu'elle a été harcelée. Et donc.
25: T'as un numéro, là?
1: Non, j'en ai pas. Et donc, ça revient à...
24: Parce que les bénévoles, c'est pas des gens qualifiés. S'ils étaient qualifiés, ce serait...
1: Ouais, non, mais même, de toute manière, faut bien se dire une chose, qu'il y a des associations qui existent, et malheureusement, c'est que, on n'en entend pas assez parler. C'est tout.
2: C'est comme une chienne.
1: Je sais pas pourquoi que tu me redonnes un auditeur alors que c'est fini, hein.
18: Bah, il voulait faire la conclusion, alors je l'ai pris.
24: Allez, encore une question.
18: Il a suivi le débat depuis le début.
25: Bah oui.
1: Continue Family, pour terminer.
5: Bonsoir, c'est la Frotti Family.
24: Bonsoir,
25: Frotti. Salut, ça va?
5: J'appelle de Marseille, sur 14-4. Bonsoir tout le monde.
18: Bonsoir.
5: Salut.
21: Ça va bien?
25: Salut.
21: T'as passé une bonne journée?
1: Bon, ça y est, ouais.
21: Quoi? Ben, on dit bonjour, on est gentil.
18: On est poli.
1: Attends-le. Donc, ça sera la dernière question, comme ça ira plus vite. Et après, ben, on verra s'il y aura un débat par la suite, on verra ça.
21: Oh non.
1: On verra ça.
21: Oh.
1: Parce que,
22: c'était mieux.
1: Alors, c'est simple.
21: Oui.
1: Comme il y a un connard d'auditeur qui vient de dire Gérard à la DAS, on fait la conclusion.
21: Ouais.
1: Et donc, je vais dire.
18: 7 minutes pour faire la conclusion. Nous avons 7 minutes.
1: Harcèlement, le harcèlement, qu'est-ce que ça veut dire? Harcèlement sexuel.
21: Chronomètre.
1: Invite amoureuse. Insolence. Oh, t'arrêtes avec ça maintenant!
21: On met un chronomètre.
1: Ta gueule!
21: D'accord.
2: Il se masturbait sur son brancard.
22: C'est pas moi.
1: De manière, c'est simple, c'est terminé. Donc harcèlement, le harcèlement sexuel, donc invite amoureuse, instance est répété, pratiqué par un supérieur qui abuse de son pouvoir et action d'être harcelé, tir de harcèlement. Voilà, terminé. Conclusion du débat, coussin d'air. Terminé. Comme ça, ceux qui s'amusent à faire des conneries arrêteront. Et celui qui a dit que je venais de la DAS, aura compris ses douleurs. Terminé.
24: Mais c'est pas vrai. Allez,
1: conclusion.
21: Ah,
1: conclusion.
19: C'est une erreur de parcours.
1: Conclusion.
18: Bah ouais.
1: Terminé.
18: Je
1: m'ai
3: masturbé sur le Big Bill.
1: Conclusion. Frottif Family.
19: Mais pas tout de suite, GG.
21: Pas tout de suite.
1: Conclusion.
21: Question, on entend Gérard.
1: Conclusion.
21: Pas à peine de gueuler, arrête.
18: Gérard, là. Conclusion.
19: Dernière.
1: Allez, terminé, allez, conclusion.
19: Petite bonus sur bonus, là.
1: Conclusion.
25: Allez, il y a quelques surprises, là. Juste allez, Gérard, une autre question, une petite.
1: Conclusion.
18: Gérard, les auditeurs réclament une question.
1: Conclusion.
18: Une question.
1: Conclusion.
18: Une question.
1: Ta gueule. Au revoir.
21: Non, Gérard, reste. Allez, Gérard, reviens.
19: Vas-y.
1: Conclusion.
18: Gérard, reviens, on allait même à la maison.
19: Allez, une petite question.
21: Allez,
1: Roger, conclusion.
21: Gérard, une question.
18: Une question.
1: Faut-il conclusion une fois. Une fois qu'on va avoir. Oh, qui c'est qui commande ici? Terminé. Conclusion.
21: Allez, conclusion.
18: Une question.
25: Une question.
18: Une question. Une question. Une question. Une question. Une question.
21: Allez, Gérard, reviens.
1: Le débat est clos, tu fermes ta gueule, c'est moi qui commande.
18: Non, Gérard, il faut la conclusion.
21: Il faut la conclusion. On peut pas conclure le disque qui part pas sinon.
1: C'est toutes les semaines que vous me faites chier.
21: Bah,
1: vous
21: me regardez pas moi.
1: Ouais, non, mais c'est tout le monde.
22: On est presque à 10 000, Gérard.
21: On est presque à 10 000.
1: Conclusion.
21: Balance-moi un truc dans la gueule, on va atteindre les 10 000.
1: Conclusion.
19: Allez, la dernière.
1: Conclusion. Conclusion.
19: Pour le fun, allez, une dernière fois. Va
1: t'enculer.
24: Pour attendre les
1: 10
24: 000.
19: Allez, pour le
21: bon, les auditeurs.
18: Les auditeurs.
21: Du calme.
1: Conclusion.
21: Voilà, maintenant, allez-y, posez.
18: Conclusion.
21: Demandez une question, allez-y.
19: Allez, une petite question, là. Une question.
21: Ah merde, non, non, la conclusion, pardon.
19: Non, attends, moi je dis.
21: La conclusion.
18: Non, Gérard, conclusion, la conclusion. Gérard,
1: la conclusion. Vous allez tous vous faire enculer.
21: C'est ça la conclusion.
18: On aime ça, Gérard.
22: Bah, allez, GG.
21: C'est pas grave.
22: GG, presque 10 000, allez.
21: Bah écoute, Gérard, c'est pas grave, ils vont faire la conclusion.
22: Tu veux pas finir à 9 990.
1: Allez,
21: on propose un bon. Ok, bah allez, les
1: c'est la conclusion, hein, c'est tout.
19: On allez. Boycotte la conclusion, on veut une question.
21: Oula.
1: On veut conclusion.
24: Une question. Voilà,
19: une petite question.
1: Vagueule
19: une dernière pour la route. Là.
1: Ta mère
19: ah, je vais faire un kiff, là.
1: Allez, hop, au revoir à tout le monde, bonne nuit.
21: Essaie. Non, non, non, Gérard.
18: Non, Gérard, non,
21: la conclusion.
1: Ta gueule, ils veulent pas la faire. Ta gueule.
21: D'accord, Gérard, c'est bon, je les ai coupés. Gérard, t'as fait une
1: donc, c'est conclusion.
21: Écoute-moi, Gérard. T'as fait une heure et demie de débat, maintenant, il faut faire une
1: conclusion.
21: Ok, on fait la conclusion.
19: Attends.
21: Avec une petite question avant. Non, non.
1: C'est moi qui commence, j'ai dit conclusion.
21: D'accord, conclusion, m'envoie allez, pas un truc, je t'en prie.
19: Petite question, là. Petite question vite fait, là. Hop, sur le pouce, la question.
1: Allez, tu leur dis tout ça, moi.
21: Bon.
18: Non,
21: vas-y,
18: non,
21: Gérard,
18: non, Gérard, on fait la conclusion. S'il vous plaît, les auditeurs, nous faisons la conclusion.
21: Ok, les auditeurs, on va aller en conclusion, là. Faut pas rester, hein.
19: Pas de conclusion, mais on veut une question.
21: Non, non.
18: Non, non, non, ça marche pas comme ça. Conclusion.
1: Tu coupes tout le monde, c'est terminé.
18: Je ne coupe personne, je veux une conclusion, Gérard.
22: Moi, j'ai plein de conclusions, Gérard.
1: De toute manière, c'est conclusion et c'est tout, le débat est clos.
21: Hors antenne, Céline va récupérer ceux qui vont faire.
1: Ils veulent tous des questions, de toute manière, c'est terminé.
21: Il y en a peut-être qui veulent pas, donc on va les récupérer.
1: Il est 2h10, de toute manière, c'est terminé.
21: Non, il est 2h07, c'est 30 secondes.
1: Non.
21: Alors, là, j'ai RTL. Et donc, en fait, ce qu'on va faire, c'est que, on va les récupérer, on va voir ceux qui veulent faire une conclusion, après on les met à l'antenne, ok?
1: Voilà. De toute manière,
21: on va prendre les conclusions internet.
22: En attendant, on va faire ta conclusion, si
1: sur le net.
21: Sur le net, non, ouais,
22: sur le net, d'accord. Alors première, j'en ai plusieurs. Hein. Conclusion de Mister Pif Paf qui dit Gérard ferme ta gueule et va te coucher. Deuxième conclusion, Evil Ghost qui aimerait bien venir te harceler chez toi en chiant sur ton palier, mais bon vu que t'as plus de chez toi, ça va être dur. Ensuite conclusion de Juge de Lyon qui dit qu'il se fait régulièrement harceler par un vilain boiteux moustachu qui squatte son poste de radio pour faire des débats risibles, des poèmes minables et des conseils pitoyables et qu'il aimerait bien porter plainte. Conclusion aussi de Pine de Lapin, le harcèlement est à la victime, ce que tu es à tes auditeurs, planque-toi GG, on sort le déo. Et dernière conclusion d'Epsilon, attention, gueuler pendant 2 heures de suite sur l'équipe peut être considéré comme du harcèlement Gérard, et il conseille à Pedro même de porter plainte.
21: Ah bah, ouais,
1: il fera ce qu'il voudra, de toute manière, s'il porte plainte, Gérard, il aura tout faux.
21: J'aime faire de là-dessus, moi.
1: Et on termine
18: Gérard.
22: On termine à 10 024.
1: Ah bah voilà.
18: Et nous avons les auditeurs qui vont nous faire les auditeurs conclusion.
21: Voilà, ils vont tous faire la conclusion.
1: Alors,
21: allez, on commence, on y va les auditeurs.
1: Allô, personne répond.
21: Si, si, ils vont répondre.
19: Une petite question.
25: Allô, une petite question.
21: Non, non, pas de question, les auditeurs.
18: Pas de question, les auditeurs.
21: Arrêtez.
25: Non, mais la conclusion.
21: Sérieusement, la conclusion. Voilà, lui, il a envie.
18: Coussin d'air, vas-y, donne-nous la conclusion.
25: Moi, j'ai trouvé que c'est un débat assez intéressant. Bon, on a appris quand même pas mal de trucs. Et moi, maintenant, j'y réfléchirai deux fois avant de foutre une main au cul, ou un doigt, ou un bout de prépu à une collègue de bureau, quoi.
1: Ouais, ok.
21: Tu devrais aussi, hein.
1: Je suis pour finir.
24: Bah écoute, moi je suis très déçu que t'aies passé une dernière question, donc je vais pas te faire conclusion, mais je suis quand même, quoi.
1: Eh ben tant mieux. C'est bien.
24: Mais pas toi, je suis pas les mecs crades qui puent. Non, non,
1: mais moi, je t'emmerde, connasse. Moi, je t'emmerde. Je t'emmerde. Je t'emmerde, au revoir.
21: Ouais, t'as bien raison.
1: Au revoir, ta gueule. Ta gueule. Qui c'est qui nous restait?
8: Georges Cochon.
24: Il
8: y a la Frotti Family, toujours
18: Frotti
8: là.
18: Frotti Family,
21: ouais.
8: Bah écoute, c'est un bon débat. Je pense que l'équipe a été bien, les auditeurs, le standard, l'AREA. Bon, toi, t'as été minable comme d'habitude.
1: C'était mais, pas content, c'est le même prix.
8: Non, mais c'était un bon débat. Et puis voilà, à part ça, bah, pas grand chose. Fais-toi toujours harceler par les clébards, là, tu sais, quand ils viennent se frotter contre ta jambe, j'ai vu que tu kiffais bien.
1: Mais toi, va te faire harceler par ta mère et au revoir.
8: Et puis je te souhaite une bonne
21: soirée. Ça, c'est de la réponse.
1: Au revoir. Voilà, hop, terminé.
18: Il y a je recrache aussi.
1: Et je recrache pour finir.
25: Ouais, pas pour finir, ouais. Moi je dirais que bon bah c'est un véritable exploit de faire une heure et demie sur le harcèlement avec des questions aussi pourraves. Donc je te félicite, Gérard. Et j'espère que tu feras d'autres thèmes de débat parce que et là il y a la Coupe du Monde qui arrive quand même. Et je voulais aussi dire que ça se fait pas de siffler la Marseillaise et que Chichi a raison.
1: Mais moi voilà. Je t'emmerde.
25: Ok d'accord, t'emmerdes Chichi donc.
1: Mais moi je t'emmerde connard.
25: Ok, c'est moi Zob.
1: D'accord. Pauvre con, va. Allez, au revoir. Donc voilà. Donc conclusion du débat, c'est comme toutes les semaines, c'est le bordel.
21: Non, c'était bien.
18: C'est pas le bordel. Vrai,
21: moi j'ai kiffé. Hein.
1: Ça a été
18: moi
1: le bordel.
18: Aussi, j'ai kiffé, Pedro.
21: Ouais, moi j'ai bien kiffé.
1: Non,
21: hein,
1: non mais
21: bien.
1: Ça a été le bordel. Ah, Simon, donc y en a qu'un qui a bien travaillé, c'est Simon sur le net.
21: Oh, les yeux.
1: Rappelez, il y a que ça. Y a que ça qui fonctionne bien. Parce que là, toi, Céline.
18: Oui, Gérard.
1: Je vais te dire une chose, que ce combiné là, ça t'a laissé constamment. Devant, t'avais ton micro constamment allumé.
21: Elle n'a pas fait exprès.
18: Ah, c'est pas vrai.
21: Elle ne le fait pas exprès.
1: Donc voilà.
21: C'est une fille.
1: Donc, conclusion sur le débat. Voilà ce que j'avais à dire. Donc là, vous allez retrouver Simon pour la nuit sans pub.
21: Non.
22: Oh merde.
1: C'est pas pour la nuit sans pub, c'est pour...
21: La nuit sans tube.
18: La nuit sans tube, ouais.
1: Non, c'est... Vous pouvez lui...
18: On
1: dès maintenant.
18: Dans 10 jours.
1: Vous pouvez dès maintenant l'appeler au 0825 08 5000. Donc si vous avez des petites annoces, c'est ça, hein, si je me
21: trompe. Et toi, tu vas rester ou pas, Gérard?
1: Ah ouais, oui.
21: Tu restes?
1: Je reste sur le
22: chat.
1: Ah
22: non, putain.
21: Bon, je vais faire du chat. On va prendre de l'encens là. Et...
1: je vais pas venir me pourrir sur le chat. Si,
22: on s'est assez entendu pendant deux heures.
1: Si, je ferai du chat. Donc bien sûr sur le chat www.funradio.fr.
22: Voilà. Slash.
1: Voilà, et c'est...
21: @ aussi, hein.
1: @.loul. Donc le disque c'est Je boum tu pues, voilà. Et donc je vous dis à la prochaine. Bonne nuit à tous.
21: Bonne nuit avec Simon. Bonne bourre. Salut Simon.
22: Ciao.
21: A
22: tout de suite. En forme.
10: Ouais. Faut bien des fois, hein. Alors Manu, GG.
11: Aïe.
10: Bon alors déjà, bonne nouvelle, t'as entendu que Fildar finalement n'allait pas à Énergie?
11: Ouais, j'ai entendu, il est venu me voir, je l'ai envoyé chier.
10: Et qu'est-ce qu'il t'a dit?
11: Qu'il restait encore un mois, je lui ai dit un mois me faire chier, ça va être de trop.
10: Ah ouais, mais bon, t'es content quand même qu'il reste?
11: Bon, heureusement.
10: Ah, heureusement, parce que quand même, il nous aurait manqué quand même.
11: Non, pas trop.
10: Non, ça aurait pas été... Bon, donc là, on va profiter, ça va me faire du bien moi aussi. On va s'asseoir là, tiens, on va discuter un peu. Ah, Manu! Est-ce que tu peux me récupérer le courrier, donc une partie du courrier, c'est les 3-4 feuilles là qu'il y avait normalement sur le... Ah. Quoi? Non mais assis-toi, hein, parce qu'on t'entend pas dans le casque, là c'est qu'on en dirait quand même à la radio. Fin de radio d'ailleurs, si vous voulez appeler, il y a Gaël toujours au standard, 0800-70-5000 et 0803-0805.
11: Il y a les singes en bas.
10: Ah là là là. Bon, qu'est-ce que tu nous racontes?
11: Rien.
10: Putain, je m'entends pas là. Qu'est-ce que tu nous racontes?
11: Rien.
10: Donc, depuis la dernière fois, PSG a gagné alors?
11: Ouais.
10: Combien?
11: 1-0.
10: Contre eux?
11: Contre Metz.
10: Contre Metz, effectivement. Donc on est parti nous chercher le courrier. Pardon?
11: Marseille a été battu.
10: Oh merde, combien?
11: 3-2.
10: Oh quelle merde alors. Ah alors ouais voilà le courrier. Donc ça si ça continue déjà. Donc ça c'est le fameux courrier que j'avais lu à l'antenne quand tu étais tout à l'heure au téléphone. Je la relis pour les auditeurs qui ne n'auraient pas suivi depuis le début. Avis à la mafia GG, la semaine prochaine, GGNet, le site internet donc de Gérard de Suen. Je rappelle qu'on est je précise que nous sommes assis dans un escalier à la radio, nous ne sommes pas du tout dans le studio, c'est pour ça que la qualité est un petit peu différente, on est avec un micro-casque. La semaine prochaine, le GGNet, site internet de GG de Suen organise sa première rencontre du fan club dans un lieu qui vous sera communiqué très bientôt pour la première fois réunion où seront présents Fesse de Babouin, Constant, 2001, Eugène, Pluto, Amédée, Françoise et en guest star Fujo.
4: Le thème de cette première réunion sera de communiquer tous les numéros de Gérard et Sandy, vendre les photos de Sandy, lecture des poèmes de GG, préparation de lettres piégées pour la boîte aux lettres donc de GG, forcément, des photocopies et tracts distribution dans Suresnes. Et nous avons donc reçu la fameuse lettre d'un des présidents et des directeurs commerciaux d'Adidas France. Depuis que nous avons passé un accord ensemble, donc ils parlent de toi, tu vois, parce que regarde, ils connaissent ton nom et tout, ton adresse. Nos ventes de parfums Adidas ont progressé de 18,63% en espace de 8 mois. Nous avons dépassé les objectifs fixés dans notre contrat. Je vous remercie encore.
12: Ça, lui, ils font des conneries comme ça, c'est pas mal.
4: Ouais, mais alors, qu'est-ce qu'on fait de ça?
12: Moi, tu les gardes et puis on verra.
4: On verra quoi?
12: Parce que moi, déjà l'adresse, elle est fausse.
4: Ouais, déjà l'adresse, elle est fausse. Donc déjà, le mec qui a envoyé le truc Adidas, déjà l'adresse de Gérard est fausse.
12: Donc je donnerai pas la nouvelle adresse.
4: Bah non, ouais, c'est clair. Et quoi d'autre encore? On est en train de regarder la fameuse lettre qui nous a été envoyée par Monsieur Adidas en personne.
12: Alors,

0: C'est Mathilde, ouais.
1: Et c'est quoi comme genre d'insulte?
0: Ben, c'est une putain, une salope, une pétasse, et... Qui veut s'amuser à lui falsifier son numéro.
1: C'est-à-dire?
0: Lui couper.
1: Carrément. Et qu'est-ce que tu lui as dit? Qu'est-ce que tu lui as dit, toi?
0: Moi, j'ai dit qu'il allait se faire enculer.
1: Bah, t'as bien fait, là, pour une fois. Allez, va te faire enculer, Jim, et Fugio aussi, par la même occasion. Pareil, hein, pareil, on va mettre ça au même statut. Alors, bon, je vais redescendre dans le studio ensuite, parce que j'ai des 36-68 à composer.
2: Vite, le vla. Arrêtez.
3: Bon,
2: c'est
3: bon. Prends des audits au moins, putain, ouais, branler.
1: Là, on va en direction du standard, hein, on n'est pas très loin.
3: C'est pas obligé, hein, tu peux pas sortir un petit peu.
1: On n'est pas très loin du...
3: On n'a pas l'international.
1: Ah, non, en fin de compte, on est encore assis dans les escaliers. Fun Radio, toujours direct. Live, tranquille. Gérard, t'as peut-être des messages à passer à des gens, parce que t'as l'air bien ricalé, mais bon, on a des mauvaises nouvelles au
0: niveau. Oh, ta bouche à toi.
1: Oh, Miguel, ta bouche.
0: Ta gueule, tu me promets des bars, enfoiré.
1: Ouais, en plus, alors ça, c'est un truc, par contre, vous avez pris les rêves mardi, mais lui, il avait annoncé jeudi déjà qu'il faisait les rêves dans les débats de GG.
0: Ouais, bah c'était moi le premier, t'avais qu'à pas piquer mon boulot.
1: Voilà, parce qu'il avait fait...
0: Ouais, tu piques pas ton boulot.
1: Parce que surtout qu'il avait fait un travail de fond.
0: Ouais, tu restes dessus.
1: Non, mais c'est vrai, en plus, Gérard avait fait un travail de fond, donc du coup, on a dû changer. Mais heureusement, donc débat, on peut l'annoncer déjà, un débat sur l'aspirateur.
0: Et sur les sports de glisse.
1: Et sur les sports de glisse. Donc ça fait rire Fildar, mais Fildar, toi, fais pas trop le malin.
0: Ouais, hein, je s'occupais de toi tout à l'heure.
1: Ouais, ouais.
4: De toute façon, j'ai pris les questions, je les ai déjà mises sur Internet.
1: Ah, non mais là attention.
5: Alors le deuxième débat, ça porte sur quoi, Gérard?
6: Ça portera sur les collections. Alors la première question qu'on va poser, c'est que peut-on collectionner de valable ou autre? Et on s'écoute les fonctionnaires de ce branle avec vient me raboter les parois anales. Et on se retrouve tout de suite après.
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6: Et voilà, vous venez d'écouter les frontières se branlent avec les fonctionnaires se branlent avec viens me raboter la paroi anale. Et le premier c'était je l'ai pas. Ça c'est le deuxième.
4: Non, c'était le remix, on a mis un remix. C'était le premier là que tu viens d'annoncer. Et là on vient de remettre un remix.
8: Deux sur toi.
6: Ah, ok.
4: Deux sur toi-même.
6: Alors God Ceinture de Poitiers, ta fréquence s'il te plaît.
9: Oui, bonsoir GG.
6: Ta fréquence ?
9: 1.9.
6: Ouais. Chanel, 101.9.
9: Bonsoir Gérard.
6: Bonsoir. Fais la bêtise.
9: Philatéliste. Oui, philatéliste.
6: Ta fréquence, s'il te plaît.
9: 100.9.
10: Eh GG, c'est vrai que tu pètes au lit.
6: Et ta sœur, c'est vrai qu'elle Cassus ?
4: Ah, je sais pas.
6: Ah, alors, la fréquence de Blois.
9: Ah, de Blois, attends, je sais plus.
6: Bon, t'en sais rien, alors c'est pas grave. Zizidane.
11: Oui, bonsoir GG, bonsoir.
6: Ta fréquence de Royan.
11: Alors, Royan, c'est 117.5.
6: Ouais, ben, je vais contrôler, mais ça m'étonnerait.
11: Si.
6: Alors. Donc, vous êtes toujours sur Fun Radio, donc il y a Manu au.
4: Ah, putain, tu m'as fait peur.
6: Il y a Manu au standard qui vous accueille.
4: Ouais.
11: Salut Manu.
6: Rigo qui est toujours sur l'IRCW.fr.
9: Salut Rigo.
11: Salut
4: de monde.
6: Donc
4: je dis pas bonjour à Rigo, il me fait.
11: Salut à tous mes sauces.
4: Sans la grosse. Ça sent pas la grosse.
6: Quoi, ça sent pas la grosse? Toi tu fermes ta gueule.
4: Putain, c'est pas ma voix, tu reconnais ma voix quoi.
9: Oh là là, vous êtes méchant.
6: Moi, commence pas. Toi tu vas m'éteindre ton micro, d'accord?
12: D'accord.
9: Oh là là, sa gueule, hein. On est pas content, hein.
11: Bon, l'équipe, hein.
4: Bon, Gérard, tu viens, là.
6: Manu, si ça te plaît pas, tu sais ce que tu fais? Tu prends ton casque et tu te casses et on prend quelqu'un d'autre à ta place au standard.
12: D'accord,
6: ok?
12: D'accord.
6: Alors, on demande entendeur, salut, tu me fais du bon boulot, pas comme c'est le premier débat. Ok? Si je peux voir le sondage du débat.
4: Oui, il est là, juste là. Mais t'as même pas fait les 35 heures, alors.
6: Mais je veux pas le savoir, les 35 heures, on les reprend parce que vous m'avez foutu que de la merde.
13: Sur IRC, ils veulent pas que tu le refasses. Hein. Ils m'ont dit c'était tout pourri.
6: Non, mais on le refera. Ouais, bien sûr. Vous savez pas où sont placés les papiers. C'est pas mal. Alors les trucs quand ils sont sur les débats de Gérard, vous me les laissez.

0: Vous me les laissez, vous me faites une case et moi je m'en occupe.
1: Bon Gérard, t'es toujours d'accord pour le rendez-vous demain ?
0: Ta gueule à toi. Rigaud, avant qu'on attaque les collections, juste avant la pub, avant le disque.
2: Dans 7 minutes de pub.
0: On était 8428 et maintenant.
1: Un café, mange-toi.
0: Va te faire enculer, toi, connard.
2: Arrête d'être vulgaire, Gérard.
3: Ouais, c'est vrai, ouais.
0: Mais putain, mais. Vous arrêtez de me vous allez arrêter de me balancer des conneries.
4: C'est pas moi.
0: Hein? Parce que moi, tout ça, moi, je le perds sauter. Parce que pour l'instant, c'est toi qui fais que des conneries. Ok? Donc, avant le disque, les fonctionnaires, on était 8000 et maintenant on est.
3: Je sais pas.
0: Ah ben, celui qui pourra nous le dire me le dira. Et ça sera sympa de sa part. Alors, que peut-on collectionner de valable ou autre? On va demander ça à... Merde. J'ai fait quoi de la fiche des... voilà. Gold ceinture.
5: Bah écoute, je pense que toutes les collections, tu peux faire toutes les collections. Tu peux collectionner les timbres aussi bien que les cartes téléphoniques. Et je pense aussi que les filles aussi peuvent aussi collectionner les garçons. Parce que tu vois beaucoup de filles qui peuvent collectionner, tu vois, ils ont plusieurs copains et tout, quoi.
4: Tout à fait.
5: Mm-hmm. Ah ouais, donc vois. Ça peut être considéré comme une collection.
6: Ouais, une collection de mecs, ouais, c'est vrai.
4: Mm-hmm. Y a plein
5: aussi
4: de filles,
5: bien pour les filles que pour les garçons.
0: Attendez. Et moi, je vous préviens d'une chose. Vous laissez parler les gens. Quand je les interroge, ceux qui font j'en ai rien à foutre.
5: Non, mais t'inquiète pas, ils sont d'accord avec moi.
4: Bah oui, bien sûr.
0: Non, mais pour l'instant, c'est moi qui commande le jeudi, donc c'est moi qui pose mes questions. Je pose à chacun leur tour.
5: Mais alors maintenant, problème, Gégé.
0: Maintenant, ceux qui veulent répondre plus vite, qui donnent leur nom et passent ça en priorité.
5: Ouais,
0: et s'ils sont pas contents, ils dégagent.
5: Voilà.
4: Pas de problème, c'est Zizidane.
0: Alors, vas-y.
4: Ouais, je voulais dire, je suis tout à fait d'accord avec la charmante demoiselle.
5: Merci.
4: Parce que moi aussi, j'ai un petit peu collectionné les conquêtes et les aventures amoureuses et sexuelles quand j'étais jeune. Donc effectivement, on peut collectionner les filles, quoi. Il y a pas de problème.
0: Mmh.
4: Et d'ailleurs, je suis bien content qu'il y ait plein de filles à l'antenne avec moi ce soir. Je pense que ça va collectionner grave.
0: Ah bah,
6: t'es content. Hein.
4: C'est clair.
6: Il est trop content.
4: Ça fait du bien.
0: Mmh. Ouais.
5: C'est vrai que ça fait du bien.
4: Ouais.
0: Philatéliste.
6: Oui. Oui, moi je pense que la collection la plus connue, c'est la collection de timbres, mais celle qui est pas mal non plus, c'est la collection de nains de jardin, parce qu'ils sont tous différents et c'est vachement sympa.
0: Ouais, non, mais je te reprends tout de suite là, sur la collection des nains de jardin. C'est vrai que on en a parlé pendant X temps.
2: Ouais,
0: j'ai déjà fait un débat sur les nains de jardin.
2: Ah, c'était bien, vous vous souvenez, les mecs?
4: Ouais,
2: c'était marré.
4: Ouais.
0: Non, mais attends, Fildar, s'il te plaît.
3: Non,
0: Fildar.
4: C'est le bon vieux temps.
0: Fildar, s'il te plaît.
5: Il y a pas longtemps.
0: Toc.
3: Non, mais les nains de jardin, ça avait ni queue ni tête, Gérard.
0: Ouais, ça, l'autre sur l'internet, la nana, là, elle va se faire foutre pour sa conclusion parce que ça m'intéresse même pas. Donc, parce que je sais très bien que la fin du débat, elle va dire ton débat n'avait ni queue ni tête comme toi. Alors, qu'elle aille se faire foutre.
3: Elle le dira si c'est le cas.
0: Ouais, non, mais qu'elle aille se faire foutre, c'est pas la peine qu'elle insiste avec
2: toi. Vas-y, Gégé, accouche.
5: Eh, mais Gégé.
0: Oui.
5: C'est goût de ceinture.
0: Ouais.
5: Moi, je voulais dire, tu vois, que quand on fait une collection, c'est vrai que ça coûte quand même un peu beaucoup d'argent. Hein.
0: Non, mais pour l'instant.
5: Si t'as pas d'argent, c'est pas utile de faire une collection.
4: Goût de ceinture.
0: Ah, c'est fini, celui qui rompe.
4: Pas cher, 50 francs de ceinture.
0: Putain!
5: Non, mais Gérard, calme-toi, je suis en train de parler avec toi.
4: Vas-y, on t'écoute.
0: Putain, il y en a un, je vais le tuer, là.
2: Mais lequel, Gérard? Parce que là.
5: T'as entendu?
0: Eh là, non, mais attends. Pour l'instant, j'en ai un, je vais le tuer. Là, ça commence à bien faire. Manu, s'il te plaît.
5: Attends, saigner, oui. Hein.
0: Tu as essayé de me gerber, le mec.
4: Ah non, c'est pas moi, j'ai arrêté.
0: Non, mais moi, je m'en fous. Tu as essayé de me gerber, le mec qui s'amuse à parler sur les gens.
4: C'est pas moi.
0: Parce que je commence à en avoir ras le bol.
2: Mais il réagit.
0: Et non.
2: Il réagit.
0: Et tu me vires pas, God ceinture.
2: Bah si, c'est
0: ok.
2: C'est elle qui fait.
4: C'est elle, le mec.
7: Arrête.
2: Il y a la baston.
7: Pourquoi t'énerver dès que
6: tu t'énerves, t'en profites.
7: C'est elle, non? T'as envie de te marrer, allez, regarde-le.
0: Viens-la.
5: Allez,
0: viens-la, je te jure. Je te jure, ton bébé rose, elle va avoir des problèmes.
4: En menace.
5: Allô?
6: Oui.
7: Elle est là, regarde, il taquinait. T'es là, God ceinture?
5: Ouais, je suis là, mais je sais pas, j'entends très mal.
2: Bah, mais ça, c'est le standard, on n'y peut rien.
0: Non, c'est le standard, qui c'est qui renifle comme un cochon?
5: Ah non, c'est pas moi.
2: Pas moi. Hein.
5: Je suis propre, hein. Franchement. Il n'y a pas de problème.
8: Bien sûr.
2: Bah, écoute ça.
0: Bon,
2: Good Saint.
0: Phila Telsi.
6: Oui, oui, Phila Telsi.
2: Phila Telsi, dans la Telsi.
0: Non, mais.
6: Ouais, ben bah, je t'avais dit les nains de jardin, mais il y a aussi une collection. Mais je voulais te poser une question. Est-ce que quand on a plein de CD, on peut considérer ça comme une collection de chansons?
0: Oui.
6: Oui. Bon, bah alors une collection de chansons, et c'est bah, tout le monde en fait une, mais sans le savoir, alors apparemment. Eh, GG.
2: Je suis pas d'accord, moi j'aime pas les timbres.
8: Tes coups de ceinture. Enfin, moi je voulais te dire, parce que je sais pas si tout à l'heure on a pu m'écouter, je sais pas si j'étais hors antenne ou pas.
0: Non, non, mais attends, pour l'instant. Attends, 5 minutes. Pour l'instant. Ah, c'est bizarre. Tu vois, tu te fous de ma gueule, fil d'art.
4: Qu'est-ce qui se passe,
8: Gérard?
2: Mais je t'écoute, moi je dis que j'étais pas d'accord avec les timbres.
0: Ah ouais.
2: Je trouve pas que ce soit une belle collection.
0: Ouais.
6: Les timbres ou les chansons?
0: Alors.
6: Les timbres, je suis désolée.
8: Un peu ringard.
6: Ouais, c'est vrai.
0: Bon, regarde ceinture.
8: Oui, moi je te disais que, parce que je sais pas, on a dû me couper, je sais pas. Non, je te disais que les pour en faire une collection, faut d'abord avoir de l'argent. Si t'as pas d'argent, c'est pas la peine d'en faire une. Mmh.
0: Non, mais je suis d'accord avec toi. On va demander à Chanel avant que je donne ma réponse.
2: Pas de marque.
0: Non, mais dans ces cas-là, faudrait peut-être pas.
8: Non, mais c'est mon vrai nom, Chanel.
0: Ouais, non, mais moi, j'aime pas trop prendre des noms de parfums. Alors, donc.
6: C'est comme Julia Chanel, quoi.
8: Tu connais pas Julia Chanel,
6: voilà.
2: C'est une actrice qui fait du cul.
8: Bon, Chanel et Miroir, on peut tout collectionner. Tout.
0: Alors, précise.
8: Tout, Gérard. On peut collectionner les tableaux, on peut collectionner les boîtes de cacahuètes, on peut tout collectionner. Tout ce qui s'achète se collectionne.
0: Non, mais moi, y a une question qui est bizarre. Merde, 5 minutes.
2: Larsen.
0: Non, mais c'est moi. Là, pour l'instant, c'est pas moi qui fais du Larsen. Hein.
8: Ouais, enfin, c'est pas très agréable. Hein.
4: Ouais.
0: Là, c'est pas moi qui fais du Larsen. Mais il y a une question que je voulais poser. Là, il y a combien de nanas là? Il y a que deux nanas.
8: Non, il y a Good Ceinture.
4: Il y en a trois.
2: Good.
0: Good
9: Ceinture.
0: Good Ceinture et.
2: Good.
0: Et puis là. Putain, le Larsen.
8: Non, c'est un portable.
6: Ouais, c'est un portable qui s'allume.
0: Ouais, c'est qui?
4: C'est quoi ce bordel?
8: C'est pas moi. C'est pas toi, Sarah?
0: Non, pour l'instant, je suis dans les studios, j'ai pas de portable. Hein.
6: Il y a donc, pas de dans les studios.
0: Donc, moi, je voulais vous demander, est-ce qu'il y en a parmi vous, parmi les nanas ou parmi les mecs qu'on a sur l'antenne, est-ce qu'il y en a qui collectionnent des soutiens-gorge et des petites culottes?
6: Ouais, moi, je collectionne les strings.
4: Tout à fait.
0: Qui?
6: Moi, je suis philatéliste.
0: Ouais, je t'écoute.
6: Bah, je collectionne les strings en dentelle.
0: Attends, 5 minutes. Répète ce que tu viens de dire, toi.
2: J'ai dit putain, je le savais.
6: Ouais, bien sûr.
0: Bah, putain,
2: ce sera ma dernière phrase.
0: De toute manière, on dit pas putain, on dit maman travaille.
2: Parle pour toi, parle pour toi.
0: Qui collectionne?
2: Qui collectionne?
0: Alors, qui collectionne?
10: Allô, Gérard?
6: Bah, ouais, non, philatéliste, moi. C'est moi.
0: Ouais, je t'écoute.
6: Bah, je te disais, je collectionne les strings en dentelle, blanche, noire. Enfin, j'aime beaucoup les couleurs aussi. Puis les soutiens-gorge aussi. J'aime beaucoup.
8: Avec goût de ceinture, c'est pareil aussi. Hein.
0: Bon, bah toi.
8: Je collectionne les soutiens-gorge, culottes, tout, fonds de jartel.
6: Ouais,
8: mais je vais pas énumérer tout ce que je peux avoir.
9: Je la connais, c'est quoi cette voix?
4: Est-ce que t'as des guépières, goût de ceinture?
0: Chanel. Oh.
4: T'as des guépières?
0: Oh.
8: Ah oui, moi j'ai tout. Hein.
4: T'as des guépières aussi?
8: Ouais, j'ai tout. Hein. Et toute une collection,
4: pour faire
8: c'est
4: plaisir
8: incroyable.
4: À ton homme.
9: Hein? Gérard.
2: De me baisser un peu.
9: Gérard.
2: Ouais. Ok.
0: Oui, Rigo. Oh là.
10: C'est rien.
2: Quoi?
9: Il y a plein de gens qui te demandent ce que tu collectionnes ou ce que tu collectionnerais. Gérard.
0: Alors moi, ce que.
9: Il y a Yankee qui est sûr que tu collectionnes le même caleçon depuis 3 ans quand même.
0: Non. Alors moi, mes collections préférées, c'est de manière, tout le monde le sait dans parmi vous. Moi, c'est les camions.
4: C'est plutôt un élevage qu'une collection, c'est ça?
0: Ta gueule à toi! Parce que toi, Zizidane,
4: oui,
0: tu vas retourner au standard et je te dis au revoir! C'est terminé! Au revoir!
4: Bah pourquoi?
8: Zizidane, si tu pouvais me laisser ton numéro parce que ça m'intéresse.
0: Ouais, ben, toi fais gaffe parce que tu risques de le retrouver.
8: Bah, elle a rien dit, c'est bon!
0: Alors, moi, je peux. Que je collectionne.
8: Ah, il y a quelqu'un qui jouit. Ouais.
0: Ouais.
2: Peut-être goût de ceinture.
0: Non.
2: Justement, il y a sur le Minitel, il y a Bocal qui demande si goût de ceinture, tu voudrais pas collectionner les Zizi.
8: Non, je crois pas, non.
0: Non, mais
8: j'en
0: moi.
8: J'en ai qu'un, ça me suffit. Hein.
0: De quoi?
2: T'as une belle bête.
8: J'en ai qu'un, ça me suffit, mais pas moi. Hein.
9: Ah, c'est un transsexuel.
0: Non, mais moi, pour finir, pour savoir ce que je collectionne le plus, ouais. Moi, c'est les camions.
2: Ah, on le sait, oh, on s'en fout.
8: Ça prend de la place, ça, Gégé.
0: Ouais, ben.
2: Non, on s'en branle, vas-y, fais le débat.
0: Quoi, on s'en branle? Attends, je peux répondre aux questions?
8: Non, mais c'est pas grave.
0: Toi, tu collectionnes quoi? Qu'est-ce que tu collectionnes?
2: Tes photos.
0: Les PV!
2: Non, tes photos à poil.
0: Non, les PV!
2: Moi, j'ai une batterie de
0: ouais, ouais,
2: une photo de ton cul.
0: Ouais, ouais. Alors, attends, moi, je vais dire une chose. Maintenant, les gens sur Internet, vous allez arrêter de balancer des saloperies sur moi. Parce que je commence à en avoir ras-le-bol. Et toi? Toi, c'est pareil,
8: ouais,
0: ok? Tu vas arrêter de dire des conneries la semaine. Parce que j'entends, je sais pas ce que je t'ai fait, mais tu m'en veux pour dans la semaine. Hein.
9: Bah, c'est normal, tu l'as frappé.
0: Ouais, non, mais même.
9: Bah,
0: moi,
9: si,
0: je veux pas le savoir. Je veux pas le savoir. Alors, les collectionneurs, oui.
9: Merci bien. On va accueillir Benjamin à la place de Zizidane.
0: Alors Benjamin, bonsoir.
11: Oui, bonsoir Gérard, bonsoir tout le monde.
8: Salut.
11: Bonsoir. Je te kiffe, Hilda, je te kiffe.
0: Ouais, tu commences par te la fermer, d'accord. T'es pas dans une libre antenne, t'es dans les débats.
9: C'est un pote.
8: Okay. Oh, mais c'est pas méchant.
11: Ouais.
0: Alors, les collectionneurs mettent-ils le prix fort pour un objet? On va demander ça, bah tiens, à Benjamin.
11: Bah moi, disons que je suis collectionneur d'images Panini. Je fais la collection de tout ce qui est, je sais pas si tu connais, tu sais les dessins animés, c'était Cobra, les Schtroumpfs.
0: Ouais, ben précise bien les noms, comme ça on aura des problèmes. Alors
11: Tu veux pas avoir
0: non, mais oh, tu t'écrases pour l'instant, t'es dans mes débats, d'accord?
11: Ok, pas de problème.
0: Alors tu précises pas de marque.
11: Ok.
0: Alors, okay.
11: Disons que je fais la collection d'albums de Petit Nain Bleu avec des bonnets blancs.
0: Ouais, ben c'est bon. Alors,
11: c'est bon,
0: on a compris, t'arrêtes pas de citer des marques. Alors Manu, tu me le prends en antenne, tu lui dis que je veux pas. Tu retournes au standard.
8: Mais je comprends pas, il a rien dit, franchement.
0: Phila.
8: Delphia.
12: Philatéliste.
0: Ouais, alors oui. Pour toi.
12: Bah, à mon avis, ouais, ils sont capables de vachement dépenser. Par exemple, moi, je fais une collection de pistolets, entre autres, hein, et puis je suis capable d'acheter mais des trucs vachement chers, quoi. Donc, à mon avis, les vrais collectionneurs, ils peuvent dépenser mais n'importe quoi pour même des petites boîtes en sucre, des trucs comme ça, quoi.
0: Enfin, non, mais faut se dire une chose, quoi. Merci, Phil Dard, parce que toi, pour l'instant, ce soir, t'es en train de me faire que de la merde.
2: Il y a quoi?
0: Attends, je te dis, pour l'instant, j'ai un son qui est trop fort.
2: Bah, tu baisses le volume de ton son.
0: Ah ouais, et quand je le baisse, j'entends pas ce que les auditeurs me disent.
2: Bah, si.
0: Hein? Alors, toi, tu ferais mieux de t'occuper mieux de ta réa.
2: Et là, c'est mieux?
0: Donc, moi, je peux vous dire, maintenant, comme ça,
9: Gérard,
2: oui.
9: Gérard, sur IRC, il y a Isidore qui te demande si tu collectionnes les rasoirs neufs.
0: Non.
9: Parce que comme t'es jamais rasé, il se demande c'est parce que tu t'en sers pas.
0: Ah bon, il est rasé, soit rasé?
2: Non,
0: presque pas.
9: Ouais, disons que c'est
2: rasé,
9: pas,
2: mais
9: c'est
2: pas là
9: la barbe.
2: Où on pourrait
0: non,
2: penser.
0: Non, ouais. Si. Je me suis quand même rasé dans la semaine.
8: C'est beau comme un camion.
0: Voilà. Les collectionneurs mettent-ils le prix fort? Donc c'était pour un objet. Donc c'était avec qui j'étais?
12: T'étais avec philatéliste, avec moi.
0: Oui.
12: Oui, je disais que oui, ils peuvent dépenser des fortunes. D'ailleurs, ils peuvent se ruiner et tout parce que c'est ouais. Bah oui, l'amour d'un objet, pour l'amour d'une collection, ils peuvent. Ouais, comme par exemple, je suis sûre que l'autre avec ses images Panini, il a dépensé des fortunes, quoi, alors que c'est n'importe quoi.
0: Non, mais de toute manière, dans les images, de toute manière, tu dépenses pas cher, tu dépenses 5 balles.
8: Ouais, un album, ça compte environ 8 francs.
0: Non, mais attends, pour l'instant.
2: Ça a changé avec l'euro.
8: Ouais. Ouais, avec l'euro, ça fait, je sais pas, 8 euros à peu près.
0: Chanel.
8: Ou plus.
0: Chanel.
8: Oui.
0: Chanel.
8: Moi j'ai une famille qui est pétée de thunes, donc quand j'ai envie d'un truc, je me l'achète. Donc j'ai plein de collections. Mais Gérard, je voulais savoir à partir de combien d'objets tu considères qu'on a une collection?
0: Alors là, je vais te dire une chose que. Bon, tu sais qu'il renuble comme un bouc là.
13: C'est pas moi.
9: Gérard, je crois que c'est le bruit de quelqu'un qui jouit, quoi. Donc, toi, quand tu jouis, tu renifles comme un bouc.
0: Non, en principe, non. Qui c'est qui me demandait? Chanel, tu m'as posé.
8: Je t'ai demandé à partir de combien d'objets tu considérais qu'on
0: avait... Ta gueule, toi, derrière!
2: Ça y est,
9: Gérard, je te remercie de gueuler dans mes oreilles.
8: C'est pas grave, il prend son plaisir, c'est tout.
2: Il prend son plaisir.
0: Alors, Chanel.
8: Raison, c'est la jeunesse, hein.
0: Ouais. Chanel.
3: Gérard, sinon sur IRC, il y a Turpentine qui dit qu'elle collectionne ses conclusions.
0: Bon, bah,
7: là, c'est
0: elle,
7: pas mal.
0: Turpentine, elle va se faire foutre.
14: Ta gueule !
8: Ah, il y a un deuxième GG apparemment.
0: Alors, Fildard !
7: Ouais.
0: Dernière fois, t'arrêtes tes conneries avec ta merde.
3: C'est pas lui.
0: Parce que sinon, je te balance les deux cartons dans ta gueule.
7: Mais attends, les cartons, c'est pas, lui, pas les cartons qu'envoie des sons, hein.
0: Non, bah, parce que
7: je...
0: pas.
7: Bah comment je fais? J'ai une antenne, j'ai une petite antenne là.
0: Ouais, ouais.
7: Et j'appuie sur des boutons dans le
0: carton. Alors Chanel.
8: Oui Gérard.
0: Chanel, pour toi.
8: Je t'ai dit, moi j'ai plein de fric, donc j'achèterai n'importe quoi. Je voulais savoir à partir de combien d'objets tu considérais qu'on avait une collection.
12: C'est une question intéressante.
0: Moi je peux te dire une chose, que là, à l'heure actuelle, j'ai pas encore calculé combien que j'avais de camions ni de voitures. Je crois que je dois arriver à plus de 200 en tout.
8: Donc pour toi, une collection c'est 230.
0: Moi, je sais que je mettrai pas. Par contre, il y a un camion qui m'intéresse, mais c'est vrai que je vais avoir du mal à le trouver parce qu'il vaut quand même assez cher.
8: Bah, dis-moi, c'est quoi ?
0: C'est le dernier Magnum. Le Magnum sur coussin d'air qu'on voit
7: avec
0: maintenant.
7: Avec les moustaches.
8: Mais je te l'offrirai, là, GG, c'est pas grave.
11: Il volait des collections dans mon porte-monnaie.
0: Bon, alors là, c'est terminé.
8: Ah,
0: donc,
8: c'est fort.
0: Alors, God ceinture.
7: Good.
8: Ouais, tu peux me répéter la question ?
7: Oh non,
0: non.
8: Bah non. Non, mais là, j'étais ailleurs. Hein.
11: Bah, pas...
8: non,
0: ouais, j'étais
7: faute,
0: ailleurs.
7: Bah, t'as qu'à revenir hein, plus tôt, hein, c'est tout.
0: Alors, les collectionneurs mettent-ils le prix fort pour acheter un objet ?
8: Ouais, je pense que oui, ils peuvent mettre le prix cher, parce que quand tu vas, je sais pas si t'as déjà été aux enchères. Quand tu vas aux enchères, bon, ils mettent le prix fort.
12: C'est où ça?
8: Les enchères, c'est quand tu vois, il y a des objets de collection qui vendent,
12: ouais,
8: qui veulent vendre pour plusieurs personnes.
3: Je sais pas, il est en train de faire des signes comme s'il voulait sucer Fildard, je comprends.
0: Ouais, mais, ok.
8: Et là,
0: non, 5 minutes.
7: J'aimerais bien que tu le répondes à God Ceinture, là, ce qu'elle vient de dire.
0: Ouais, non, mais attends. Pour l'instant.
7: Parce qu'il paraît qu'il y a de la sodomie dans l'air.
0: Ouais, il y a de la sodomie dans l'air.
7: Avec du gravier.
0: Toi, tu fermes ta gueule, d'accord? Tu fais ton boulot, et t'éteins ton micro, et tu fermes ta gueule, et c'est tout, je veux plus t'entendre.
8: Ça fait du bien, là.
0: Oh! Vos gueules derrière, d'accord? Toi, Fildard.
7: Ouais.
0: Fildard, t'évites de t'amuser.
7: Il y a quand même la nana qui dit que ça fait du bien à ce demi quand même.
0: Ouais, mais ça. Comment?
7: Non, elle mange des escalopes.
8: C'est pas que je suis salope, mais j'adore ça.
7: Elle a dit, elle mange.
0: Va gueule!
15: Eh oh, gueule pas.
8: Ah, mais Gigi, t'énerve pas. Hein.
3: J'ai pas tardé à me casser là parce que t'as trop gueulé dans ma tête. Hein.
0: Moi, je veux savoir le nombre d'auditeurs maintenant.
7: De sodomie?
3: Je sais pas. Arnette. Qu'est-ce que je dis? Manu, faut que tu rappelles
0: mon pote
7: Rigo de fun.
3: Voilà, faut que tu rappelles mon pote. Et je sais pas du tout combien on est. Apparemment, on a perdu 500 personnes quand t'as gueulé ta gueule. Et je sais pas combien on est. En plus, il m'écoute pas de toute façon.
0: Non, mais je voudrais
7: une question. Il écoute même pas quand
3: Non, mais il écoute plus.
0: Non, mais je voudrais.
3: Ah,
0: on est
3: à 7945. On a baissé depuis que t'as gueulé.
0: Hein, 7945.
8: Mais ça va remonter, GG, t'inquiète.
16: Gérard, va me chercher un café, mange-toi.
0: Alors, troisième question.
7: Et on accueille Pétoman.
0: Bonsoir, Pétoman.
17: Bonsoir,
8: Pétoman.
17: Bonsoir, tout le monde. Bonsoir, Sandy. Bonsoir, mes potes de fun. Voilà, bonsoir.
8: Bonsoir.
17: J'ai entendu tout à l'heure parler des collections qu'il fallait avoir beaucoup d'argent. C'est faux. Moi, j'ai trouvé le moyen de remédier à ça. Je peux te dire la collection que je fais?
16: C'est faux ce que tu dis.
0: Bon, alors, maintenant, je commence à en avoir ras-le-bol.
17: C'est pas possible.
0: Vous allez arrêter de dire des conneries, parce que les habituels que j'ai, je commence à en avoir ras-le-bol. Maintenant, vous allez fermer vos gueules, vous allez m'écouter, c'est moi qui commande le jeudi.
8: D'accord.
0: Et maintenant, Fildard et Manu, vous allez faire votre boulot.
8: Exactement.
0: Parce que sinon, le jeudi, c'est moi qui vais sélectionner.
8: Je
0: commence à en avoir ras-le-bol. Qui c'est qui gueule comme ça derrière?
17: Ça, je sais pas.
7: On va savoir, il est en
0: fond. Là, je commence à en avoir ras-le-bol.
7: Il est en
0: fond. On est qu'à la deuxième, il est 3h, il est à peine 3h-20.
17: À peine.
0: On finit à 3h.
17: À peine.
0: Déjà le premier.
8: Ah, et moi, ça passe vite.
17: Hein?
7: Putain, on voit pas le temps passer le soir.
3: Non, sur IRC, on me dit, Gérard, t'avances pas.
17: C'est clair.
0: Alors, toi, Pétoman, tu t'écrases.
17: Oui, Gérard, pas de problème.
8: Gérard, tu peux parler un peu plus fort parce qu'on t'entend très mal. Hein.
3: Ah non, lui demande pas de gueuler, s'il te plaît.
7: Non, mais d'articuler, c'est mieux.
0: Oh là, je commence à en avoir ras-le-bol des habituels.
8: Moi, je suis pas une habituelle. Hein.
17: C'est faux.
0: Gérard,
17: c'est Pétoman, je peux répondre à la question?
0: Alors, mène-toi parce que je vais pas m'éterniser là-dessus.
17: Alors donc, moi je suis collectionneur, je collectionne des proutes. Donc en fait, je t'explique le principe, je pète dans un bocal, je l'étiquette, et puis ensuite je me fais une petite bouffée été 85-86.
8: Ouais. Ah, c'est dégueulasse.
0: Alors Pétoman, tu as collectionné tes proutes dans ton lit. Au revoir.
17: Non, c'est dans un bocal.
0: Au revoir. Au revoir. Tony, tu fermes ta gueule.
2: Il n'y a pas de Tony, GG.
8: Alors, Gérard. Il n'y a pas de pommade.
9: Gérard. Il y a des. Gérard.
0: Attends, Rigaud. Fildar, t'arrêtes avec cette histoire de Christine parce
2: mais
0: que.
2: C'est pas moi.
0: Je commence à en avoir à le battre, c'est toi.
2: Mais non, c'est une auditrice.
0: C'est toi.
2: C'est une auditrice.
0: C'est toi, espèce de connard.
9: Oh là là.
2: Je te jure que non.
0: Si, c'est toi.
8: Non, Gérard, c'est moi.
2: Ben voilà.
9: Voilà.
0: Ah, une question. Ta gueule, toi.
9: Non, c'est juste sur IRC, Davy One, il aimerait bien récupérer God Ceinture pour sa collection de champignons et de mycoses.
0: Non, bah lui, c'est qui?
9: C'est Davy One.
0: Ouais, bah Davy One, il va se faire foutre. En de bon entendeur. Putain.
8: Ah, c'est pas gentil, hein.
9: En fait, c'est à Isti, désolé.
17: Allô.
8: Vous allez me mettre à pleurer, franchement. Hein.
17: Allô.
8: Allô.
2: Réponds, Gérard, il arrête pas de dire allô.
0: Non, bah lui, il va se faire enculer avec ses halos.
8: Oh là là.
0: Devrait-on vendre sa collection pour de l'argent ou autre? On va demander ça à
8: Philatéliste.
12: Bah non, bah non, si on a une collection, on la vend pas, c'est dégueulasse. Je veux dire, on a mis des années pour la prendre, cette collection, alors on va pas vendre des
0: ouais, non, collections. Non mais regarde, je te coupe 5 minutes.
12: Ouais.
0: Parce que par exemple, si t'as une collection de cartes postales, de cartes téléphoniques,
12: ouais.
0: Ou
12: ouais.
0: Autre, est-ce que tu la vendrais pour de l'argent ou pas?
12: Bah si je suis en manque de thunes, ok, ouais, mais franchement. Ouais,
0: mais, non mais est-ce que tu crois que les cartes téléphoniques, tu pourras toutes les vendre pour perdre de l'argent?
12: Ah non, c'est sûr que non. Hein. Les cartes téléphoniques c'est pourri, mais si on a des collections un peu plus intéressantes, oui.
0: Non mais parce que moi je peux te dire une chose, que des cartes téléphoniques j'ai une boîte à sucre qui est archi pleine.
12: Ouais.
0: J'en ai en double. Bon, s'il y en a qui veulent en échanger, donc qu'ils écrivent au 22 rue Barrière, Paris 8e.
12: Mm-hmm.
0: Hein, donc
8: c'est 20 rue Bayard.
0: Non, c'est 22 rue Bayard.
8: Ah non, c'est 20 rue Bayard. 20 rue Bayard.
0: Ouais, 20 rue Bayard, c'est pas grave.
2: Et qu'est-ce que je veux dire? Mais ils les échangent contre quoi, les cartes téléphoniques des
12: pins? Ah ouais, parce que je vois pas. Hein.
0: Non, mais qu'ils m'envoient soit
2: des clubs, des pins, des...
0: Non, des pins ou autres.
9: Des capotes?
0: Non, des capotes, non.
9: La vaseline pour la sodomie, non?
0: Non.
8: La pommade?
0: Non, non, parce que je m'appelle pas Tony comme hier.
8: Mais attends, ça peut toujours servir, hein.
2: Ah oui, prends de la vaseline quand même.
0: God Ceinture, tais-toi, toi.
2: Good, good.
0: S'il te plaît, merci.
8: Ah bah merci, c'est sympa, hein.
0: Tais-toi, toi.
2: Ah, merci. On va accueillir.
14: Va te boucher les fesses, hein, c'est
2: tout. On va accueillir Bertrand Transpiration.
18: Mais bonsoir.
8: Bonsoir. Bonsoir,
0: Bertrand.
18: Bonsoir à toutes, bonsoir à tous.
0: Alors donc, t'as entendu la question, non?
18: Ouais, bah écoute, moi, à la limite, j'ai été intéressé par ta petite annonce pour faire des échanges avec les cartes téléphoniques. Tu disais que t'en avais une boîte à sucre pleine, quoi.
0: Mmh.
18: Alors moi, j'ai deux collections. Je collectionne le parasite pubien, si ça t'intéresse.
0: Non, ça m'intéresse pas.
18: Les maladies vénériennes aussi, non plus.
0: Non plus.
18: Bon, bah voilà. Bon, bah écoute, on n'a pas réussi à trouver un terme d'arrangement, alors.
0: Non, bah donc, alors êtes-vous pour ou contre les collectionneurs? Donc, un petit sondage, 45% des gens sont pour les collectionneurs. Pour. 45% des gens sont pour et collectionnent les poils de testicules. Alors ça, qui c'est qui a été me chercher ça?
2: C'est sur Internet.
0: Non.
2: Non, putain.
0: Non.
2: Rigaud, dis-lui.
0: Non. Rigaud, il était pas là hier, il était malade.
2: Alors, il est aujourd'hui.
0: Mettez pas ça sur le dos de Rigaud, parce que j'avais que boulot hier soir. Alors, tu vois, les réponses là-dessus, je ne les ferai pas.
9: Bon, bah, t'auras plus de sondage.
0: Bah, si. Voilà. Parce que, non, mais hier.
9: Non, mais t'auras plus de sondage. On
8: hier,
9: t'as pu être intéressant.
0: Non, Rigaud, hier, t'étais malade.
2: Mais oui, d'accord.
9: Tu les as fait aujourd'hui.
0: Ouais, mais non, mais t'étais pas là.
2: Mais aujourd'hui,
9: t'entends ce qu'il dit, Gérard. Je comprends rien, Gérard.
0: Non, mais moi, des trucs comme ça.
2: Mais on a le droit de collectionner les poils de testicules.
9: Bah, ouais, de toute façon.
0: Non, mais là, faut quand même pas se foutre de ma gueule, hein, quand je demande des trucs.
9: Sur IRC, il y a Davy One, il me dit que tu collectionnes bien les porte-monnaies de tes ex.
0: Alors lui, il va se faire enculer des Wii One.
8: Oh là là, c'est pas vrai.
2: Des Wii One, fichier des Wii One.
0: Alors, 31% des gens sont contre.
2: Des Wii One.
0: quand des gens sont contre et collectionnent les vents et les courants d'air. Alors ça,
2: et c'est vachement intéressant.
0: 21% des gens collectionnent les pour et 16% collectionnent des contre. Alors, des trucs comme ça, moi, c'est même plus la peine de me faire de
9: Gérard,
0: sondage.
9: Gérard, sur IRC, il y a Alan Clark qui te demande si tu es pour la bicollectionnalité.
0: Non. Pour l'instant, on n'en est pas là, on en est toujours à la troisième et je voudrais qu'on inclue parce que...
8: Non, mais c'est trop compliqué. Hein.
19: Ouais, Gérard, tu peux dire la question.
0: Alors, devrait-on vendre sa collection pour de l'argent ou autre? Il est 3h moins le quart et je voudrais qu'on accélère, s'il vous plaît,
19: Gérard,
0: merci.
19: Tu peux répéter la question?
0: Non, je ne répète plus, alors tu vas te faire foutre. Alors, on y va.
2: Demain, ciao.
0: Chanel.
8: Oui. Ah non, pour rien au monde, je ne vendrai mes collections.
2: Elle collectionne quoi, Chanel?
0: Tes collections préférées, c'est quoi?
8: J'ai beaucoup de bouteilles de parfum.
0: Ouais.
8: Des bouteilles d'un litre, pleines.
2: De quel parfum?
8: Pas de marque, mais des bouteilles chères.
2: Mmh. Ouais. Chanel, tout ça?
8: Par exemple. Sinon, je collectionne les poils pubiens de mes différents amants.
2: Ouais.
18: Ah, là, je suis donneur.
8: Pas de problème. Bon,
0: Gode ceinture.
8: Oui, prenez-en. Non, mais j'en sens plus, là.
0: Oh, putain, un fil d'art.
8: Non, mais vas-y, je t'entends, là.
0: Putain, pile d'art, je vais t'étriper, toi.
8: Devrait-on vendre sa collection pour de l'argent, c'est ça?
0: Ouais.
2: Oui,
8: bah écoute, c'est vrai, comme disait philatéliste, si t'as besoin d'argent, t'es obligé de vendre ta collection. Mais si t'as fait une collection et que t'as commencé à en faire une, c'est pas la peine de la vendre si t'as de l'argent. Ouais. Ça dépend si t'es riche ou si t'es pauvre.
12: Exactement.
0: Ok.
8: Tu collectionnes quelque chose? Moi, je collectionne les Casimir.
18: Les
8: Casimir.
2: Gérard,
8: un gros Casimir,
12: un peu luche,
8: hein? Ouais, j'ai un gros Casimir chez moi et j'en ai un deuxième qui est un peu plus gros.
2: Il vient de se raser, ton Casimir?
8: Non, il se rase jamais. Hein.
12: Il met du parfum?
8: Du parfum, ouais, de temps en temps, ouais. Mm-hmm. Je citerai pas de marque. Hein.
12: Mm-hmm. Ah non, pas de marque. Hein.
8: Non, non. Vaut mieux pas. Voilà, je t'ai répondu, Gérard.
2: Gérard, okay. Sur le Minitel, il y a Tony qui demande, enfin pas le Tony des débats, Tony Truand, qui a 28 ans, il te demande si toi, ta collection préférée, c'est pas les débats pourris.
0: Ces débats, lui, je l'emmerde.
2: Il t'emmerde, ok?
0: Ok. Alors, le bon entendeur, Sally. On se met un disque et puis on va se retrouver pour, pour la fin.
2: J'aurais préféré un petit bip dans les fesses, mais...
0: On va se retrouver pour la fin. C'est quoi, là? On est combien, là, Rigo, s'il te plaît?
2: On est 4 dans le studio, c'est bon.
0: Bon, putain, mais arrête, Pildar, avec ça, mais j'en ai marre.
2: Mais c'est pas moi.
9: C'est pas lui, tu vois pas que c'est pas lui?
0: Putain, j'en ai ras-le-bol. On est combien sur l'Internet avant que je balance le disque?
9: Oh là, je crois...
2: On a baissé, je crois.
9: Non, on est à 9102.
0: Oh putain,
2: oh, putain.
0: 9102.
2: Oh merde.
9: Oh la vache.
2: Ah non, on va pas battre. Il va nous faire chier.
0: Ah, mais moi, j'ai dit, je veux 1000 connectés avant 3h.
2: Ok,
0: on va. Et alors, donc, on s'écoute les philatélistes qui puent avec colle-moi le timbre avec ta langue, mon gros cochon, et on se retrouve tout de suite après pour la fin des débats des collectionneurs sur Fun Radio. Et voilà, c'était les Philatel 6 qui puent avec colle-moi le timbre avec la langue dans mon gros cochon. Et on récupère pour la suite et fin du débat parce que comme on était un peu en retard, donc on va accélérer, donc c'est pas de ma faute. On récupère Gode Ceinture, bonsoir.
8: Bonsoir.
0: Rebonsoir, toi. Chanel.
8: Rebonsoir, Gérard.
0: Philatel 6.
12: Bonsoir, Gérard.
0: Bertrand.
20: Oui, bonsoir à tous, bonsoir à toutes.
0: Et voilà, et donc, pour finir, parce que... comment est organisée une journée chez un collectionneur?
2: Bah, t'arrives le matin, vers 9h.
0: Non, pour l'instant, c'est pas toi que je m'adresse. Toi, quand je t'appellerai pour te chambre, tu sortiras de sous les consoles.
2: D'accord.
0: Ok. Et sinon, c'est... On verra après. On va demander ça à Bertrand.
20: Ouais, bah écoute, moi je dirais, collectionneur ou pas collectionneur, le premier geste important de la journée que beaucoup de gens semblent négliger, c'est quand même le petit passage par la douche.
12: Mm-hmm.
20: Je pense que c'est indispensable d'avoir ne serait-ce que les mains propres pour manipuler sa collection. Je sais pas ce que t'en penses, GG.
0: Non, mais je t'écoute, vas-y.
20: Donc je dirais matinée, petite douche. L'après-midi, petit classage de collection, quoi. Quand même, pour rester dans l'esprit. Et puis, de temps en temps, je sais pas, une petite foire, histoire d'aller échanger. Je sais pas, toi, c'est quoi? C'est les camions, c'est ça?
0: Ah ben moi j'ai changé. Tu vois, je vais pas échanger. Non, mais c'est comment est organisée une journée chez un collectionneur, tu vois. Ouais, moi par contre, tu vois, ce que je ferais, j'irais bien voir pour essayer de trouver le fameux camion que ah ouais, je recherche.
20: Le Magnum là, c'est ça.
0: Ouais. Le dernier Renault là qui est
7: sorti. On peut y aller demain si tu veux.
0: Pas avec toi. Hein.
1: Même ce soir si tu veux. Hein.
20: C'est un camion frigorifique.
1: Même ce soir, enfin cette nuit, on peut y aller aussi. Hein. Non, comment tu dis qu'il s'appelle, Gérard?
0: Oui.
1: Comment tu dis qu'il s'appelle?
0: Le Magnum.
1: Magnum comment?
0: Non mais c'est
7: pas sur Cyril Club en ce moment.
0: Non mais Magnum, tu vois la glace.
1: Mais c'est la série télé, ça.
20: Ouais.
0: Bon tiens, même la série télé.
1: Parce que moi je connais bien Monsieur Magnum et si tu veux je peux t'en faire avoir un. Hein.
0: Non mais moi je veux le Magnum sur coussin d'air parce que moi je suis un
1: collectionneur.
0: Moi j'adore les camions et ouais, donc dès que je vois un camion je peux pas m'empêcher de le regarder.
1: Non mais t'as raison, il est très très beau en plus.
7: Non, hein, il est comme les chiens, il fait pipi dessus.
0: Attends, Rigo.
21: Non, sur IRC on me demande si quand tu vois un camion t'as la gaule.
0: Non, parce que j'étais routier, donc j'adore ce camion-là. C'est un nouveau camion, c'est vrai que pour monter dedans, c'est pas évident.
1: T'as soif de camion quand même.
0: Hmm?
1: T'as soif de camion.
0: Ah ouais, mais moi je suis accro.
1: Ah ouais,
7: t'as
1: l'écro, quoi.
7: Ah, moi, t'aimes l'écro, nuance.
0: Non, mais moi, je suis accro de camion, donc c'est pour ça que...
1: Ah, c'est clair, hein.
20: Ça serait pas...
0: Attendez 5 minutes, s'il vous plaît.
21: Bon, allez, je vais le dire quand même. Davy One, encore lui, et ça va pas te faire plaisir, il te demande si c'est parce que t'aimes les poids lourds que t'es avec Sandy.
7: Oh non, putain,
0: alors lui, il va se faire foutre, au revoir.
7: Putain, tu fais de la merde, Rigo, tu fais de la merde.
0: Chanel.
7: Davy One.
1: C'est oui, t'as répondu, Gérard.
0: T'as répondu. God Ceinture.
1: Ouais, répète la question.
0: Non, je répète pas.
1: Si, je m'en rappelle, ça y est. Bah écoute, je pense que le matin, il se lève à 7h30, il prend un bol de collection de, par exemple, de cassettes vidéo.
20: Ok.
1: Et le midi, il déjeune, tu vois, il prend aussi encore un bol de, je sais pas, de n'importe quoi. Hein.
22: Non,
1: ouais. Et le soir, il peut faire pareil, il prend un bol de, mettons, de carnet.
20: Je sais pas si vous remarquez quand même, elle a pas parlé de douche, hein.
1: Non, elle se lave pas.
20: Dans la journée, elle a pas parlé de douche.
0: File un tel 6.
1: Ça, ça dépend des collectionneurs.
22: Alors, moi, écoute, pour les collectionneurs, à mon avis, ils se lèvent tôt le matin, donc ils prennent une douche, hein, forcément.
20: Voilà. Mmh.
22: Ensuite, pour les filles ou les mecs, évidemment, qui font des collections de conquêtes, à mon avis, ils se préparent toute la journée et le soir, ils sortent en boîte ou au bar, etc. Et voilà, c'est comme ça qu'ils collectionnent les mecs. Sinon, pour les autres qui font des collections un peu plus normales, c'est genre les antiquaires, les foires, etc. quoi.
20: Ouais, GG. GG.
0: Bertrand.
20: Ouais, je voulais savoir si t'aimes les camions. Est-ce que dans les camions, ça serait la graisse qui t'attirerait?
0: Alors, attends.
20: À titre d'info. Non, mais je veux savoir.
0: Attends, Bertrand.
20: Bertrand.
1: Mais les camions.
0: Oh
20: bah ouais, Bertrand.
1: Comment tu veux qu'ils marchent sinon?
20: Ils tripent sur les gros cubes. Hein. Lui, c'est pareil. Ils tripent sur les gros
0: Bertrand.
20: Cubes.
0: Bertrand.
20: Oui.
0: Bertrand.
1: Non, mais il a raison.
20: Oui.
0: Bertrand.
20: Oui, bonsoir.
0: Tu répètes ta question. Je te répète ta question et tu vas me redonner ta réponse parce que là, je vois pas du tout ce que tu veux dire. Comment est organisée une journée chez un collectionneur? Alors, tu disais, et les autres derrière, vous vous taisez, s'il vous plaît, merci. Alors, Bertrand. Bah alors, Pilar.
7: Manu.
22: T'es rentable.
20: Ouais, tu m'étonnes. J'aime pas trop. Hein.
0: Manu.
20: Oui. J'aime pas trop l'équipe technique, là. Hein.
0: Ouais,
20: j'ai
0: non, mais.
20: Ouais, moi, Maurice Guéry ou deux, là, vas-y.
1: Parfait, Bertrand, bon, ça va?
0: Non, s'il vous plaît, derrière. Vous laissez Bertrand répondre, s'il vous plaît, merci. Alors, Bertrand, tu réponds. Bon, Manu.
7: Putain, Manu.
0: Allez, hop, terminé.
20: Voilà.
0: Conclusion du débat.
20: Voilà, merci les mecs.
0: Merci, Manu.
20: Merci.
0: Merci, Manu.
20: GG, si c'était toi, je me lèverais, je leur mettrais une tarte chacun.
7: Non, mais. Je suis déjà pris, hein. Vas-y, Bertrand.
0: Non, mais c'est bon.
20: GG, j'y vais ce coup-ci pour de bon, ok?
7: Vas-y, Bébert, vas-y.
20: Je peux y aller, hein?
7: Ouais.
0: Vas-y!
1: Mais Gérard, parle plus fort parce qu'on t'entend franchement.
20: Attends, je vais y aller là, je vais pouvoir parler, je me méfie parce que j'ai pas envie qu'il me coupe. C'est bon là, je peux y aller, GG?
0: Vas-y.
20: Ok, bon, mais je vais pas tarder à y aller là. Attends, je me chauffe, hein, je me prépare à y aller, c'est pour ça.
1: Appelle ça, Bertrand, ça va?
20: Vous êtes prêt à écouter ma réponse, hein?
1: Ouais.
20: Parce qu'elle vient de loin, hein. C'est bon, GG, t'es toujours ready, hein? GG, je peux répondre?
0: Bon, tu t'accouches ou pas?
20: GG, je peux répondre? Oui,
0: bon,
20: donc.
0: Allez, hop.
1: Bah, alors, vas-y, accouche.
0: Au revoir, donc,
20: je voulais dire que, en fait, Gérard.
1: C'est bon, on t'entend.
20: Oui, je voulais dire, donc, en fait, que je faisais référence à ton allusion au camion tout à l'heure. Et je voulais savoir si dans les camions, c'était plutôt la graisse qui t'attirait ou les gros cubes.
0: Alors tu peux préciser?
5: Bah non, la graisse, tu vois, la graisse, les moteurs, tu vois, la graisse. Et puis les gros cubes, quoi, les moteurs.
0: Non mais attends, là je vois pas du tout ton rapport. Alors ta question n'a rien à voir.
22: Ouais, je crois, ouais. Ouais. J'avais compris, hein. J'avais compris, hein.
5: Ouais, tout le monde a compris.
22: Ouais.
5: Même goût de ceinture.
0: Ah bah voilà. Voilà ce que je cherche comme camion.
2: Ah, qu'est-ce voilà. que t'as là, des
22: tu
2: photos
22: peux, tu peux camion, tu
21: décris, parce que les auditeurs, ils voient pas ce que t'as dans les mains.
5: Un
21: quoi.
5: Camion poubelle.
0: Non, là, j'ai un camion, j'ai un Renault Magnum 1987, donc...
2: Ouais, tout récent, en plus, c'est bien.
5: C'est un vieux.
2: Ouais, c'est le dernier, sur le dernier Magnum.
5: Ah oui, bah, il se touche, c'était le dernier.
0: Non, je crois que le dernier, c'est les...
5: 83.
0: C'est... Non,
2: 72.
0: 83.
2: Non, 72 à Biarritz.
0: Non, il y en a un autre. Il y en a un autre avant. Là,
6: Gérard,
0: après...
6: Gérard.
0: Quoi ?
6: Ferme ta gueule !
0: Va te faire enculer, toi, connard.
22: Oh là là ! Et il est périmé, ton Magnum. Hein.
0: Ouais, bah il est périmé, surtout qu'il existe encore. Hein. J'en vois constamment. Hein.
22: Pas mal.
10: Bah, ça doit être des jumeaux.
22: Ouais.
0: Ah ouais, ça des doit jumeaux. Être. Alors donc.
2: Question suivante ?
0: La dernière question, parce qu'il est. Ouais, ben il est 3h, donc on va conclure vite fait. Y a-t-il. Non.
10: Non, pas celle-là.
0: Partiriez-vous?
5: Oh là.
10: Ah, GG, tu fais quoi avec ton portable?
2: C'est ton casque, hein, Gérard, ça.
5: Ton pacemaker.
10: Il va crever.
5: Tu m'étonnes.
0: Bouge le.
5: GG.
10: Voilà. Oh, GG.
5: Robocop, là, vas-y.
0: Touche pas, arrête d'y toucher.
5: Oh, Bioman.
10: Lève ton doigt de ton nez.
2: Alors, qu'est-ce que ça donne, Gérard, là? Ouais, c'est bon.
5: Ça, c'est le vibreur dans le dos.
2: Oh là là, Gérard, fais gaffe avec ton volume.
0: Donc, Ah.
5: Qu'est-ce que tu fais?
10: Oh, GG, tu fais des conneries ce soir.
5: On dirait que tu débutes, hein.
2: Alors, Gérard?
21: Bon, il se passe quoi?
2: Bon, c'est bon.
0: Alors, donc, où acheteriez-vous des objets de collection?
21: Où acheter?
10: Acheteriez-vous?
0: Où acheteriez-vous des objets de collection?
5: Acheteriez-vous?
2: Daniel Esther.
0: Ah, ben, oh là là là là là là là là.
10: C'est quand même assez dur comme question, hein.
21: Acheter.
5: Auriez-vous?
10: C'est toi qui as écrit ça, Sandy?
2: Auriez-vous?
5: Elle est là, Sandy?
0: Bon, alors, comme apparemment, vous êtes en train de faire
10: les comptes... Pas des problèmes pour prononcer, GG, hein.
5: Ouais,
10: pour
0: alors,
10: un peu comme moi aussi, hein.
0: Y a-t-il plus...
2: Putain,
0: laisse-toi, là-bas.
2: Mais non. Je peux pas bouger, j'ai pas de...
5: Putain, c'est le gars de ceinture civile, là, ou quoi?
2: Putain, qu'est-ce que t'as fait, Gérard?
21: Là, t'as déconné, là, Gérard.
5: Oh là là.
10: Tu parais qu'il a tout cassé, Gérard.
2: Il a cassé. Il a rien cassé du tout.
21: Bah, tiens-le à la main, faut finir.
0: Bon, alors, la question...
10: Il a pété le chromis.
2: Ça va, tiens. Ah, ça va, tiens. Rizoli.
21: Tu veux pas nous faire comme Rizoli, là, une petite pirouette avec...
5: Vas-y, fais tourner.
2: Attends, Gérard répare son micro, là.
21: La vache, il est pas con.
2: C'est bien fait.
0: Mais attends. Mais c'est lui, là. Regarde, maintenant, Max.
21: Arrête de gueuler, c'est toi qui pètes toi-même ton micro et tu t'arrives à dire que c'est Phil Dark qui l'a fait. Mais tu vas pas bien, toi.
10: Ah, mais comment tu vas faire si t'as cassé ton micro?
0: Bon, salut. Alors, y a-t-il plus collectionner est-il une passion en France ou autre? Et c'est la dernière question parce que j'en ai ras-le-bol.
10: Y a-t-il plus?
0: Oh là là, merde, vous me faites chier.
10: Y a-t-il plus de collections? Je sais pas trop quoi, là, j'ai pas trop compris.
0: Y a-t-il plus de femmes ou hommes qui collectionnent?
10: Ah, d'accord. Ah, c'est pas la même question tout à l'heure.
22: Oui, oui, non, t'as changé, là.
5: Ouais, bon, c'est comment je m'appelle? Bertrand. Ouais. Bah écoute, je pense que c'est unisexe, donc il y en a pour tout le monde, hein, y a pas de jaloux. Je pense qu'il faut pas être misogyne. Je sais pas
10: je
5: ce que
10: t'en penses.
5: Pas de
10: gros mots, s'il te plaît.
5: Il faut accepter la parité, il faut pas être misogyne, quoi, c'est tout.
22: Bien.
5: Qu'est-ce que t'en penses, GG?
0: Ok, c'est bon.
5: Tu penses quoi, toi, de la misogynie?
0: J'en ai rien à foutre. Fila, t'es le CIA.
23: Gérard, va me chercher un café, mangue-toi.
10: Tiens, moi aussi, j'en veux bien.
5: Ramène un sucre.
0: Fila, t'es le CIA.
22: Oui, bah écoute, je pense que oui, il a raison, Bertrand. C'est pareil pour les mecs et les filles.
5: Voilà.
22: Exactement.
5: Pas de sexisme.
0: Chanel.
22: Pas de sexisme.
10: Tout à fait, ils ont tout à fait raison. Quoique, je vois pas trop des filles collectionner des camions. Mais bon, là, je m'interroge. Peut-être des routières.
22: Ouais.
10: Mais bon, pas dire un QI, avoir un QI très haut, quoi. Sinon, bah oui, tout le monde peut collectionner n'importe quoi.
22: Exactement.
10: Bien sûr.
5: Même les clubs.
10: Même quoi?
5: Même les clubs. Regarde mon club, s'il collectionne.
10: Même les clubs.
20: je collectionne les puces et les tiques, et voilà, c'est tout.
4: Voilà, ma
20: pas de discrimination. Pas de discrimination.
0: God ceinture pour finir.
6: Bah écoute, moi je pense que c'est égaux, hein, aussi bien les femmes que les hommes, que aussi les personnes âgées, même les enfants. Hein. Ouais. C'est clair, hein. Et les chèvres.
0: Comment okay. Conclusion, parce que là.
4: Ça va plus là, hein. T'es sous un tunnel.
11: Mais Gérard, où tu vas?
0: Gérard!
11: Putain, il y a encore repassé.
6: Oh là là, mais je sais, tu le fais exprès ou pas?
11: Good
21: ceinture.
20: Appelle-le.
11: Non, mais il va falloir que tu le gères, hein, quand il va retourner à la maison, parce que là, c'est le bordel.
21: Ouais, vas-y, dis-lui qu'il
11: faut qu'il arrête de gueuler. Tu veux pas faire ton cri quand t'es en rue, tu vas peut-être revenir.
6: Non, mais GG, reviens.
21: Gérard! Il t'entend pas, là.
11: Gérard!
6: Oui.
11: Gérard!
21: Non, mais goût de ceinture, faudra lui dire qu'il arrête de gueuler, surtout.
11: Taquine la bouteille. Gérard, taquine le boulot.
6: À moins qu'il soit parti aux toilettes, hein.
11: Ouais, en plein débat, c'est bien.
4: En plein débat, ouais, logique.
20: Grosse envie.
11: C'est bon, le black arrive. Le black arrive, c'est
20: gros
11: bon.
20: Gros caca démoulé.
11: Allez, on finit, GG, rapide.
0: Allez. Non, conclusion.
20: Allez, victoire rapide. À la main, là. Merci.
6: Allez, on va voir ça vite fait.
11: Bah, ça devrait aller mieux, là.
21: Non. C'est toi qui fais du Larsen tout seul, là. Ton casque,
11: oui,
21: il est
11: à fond. Regarde, Gérard, regarde. Si tu mets ton casque à côté du micro, tu vois.
0: Non.
20: Le bleu billet,
0: trop bon. Bon, conclusion. God ceinture.
6: Ouais, bah, conclusion, très bon débat. Et bah, ce que j'ai à dire, collectionnez tout ce que vous voulez, quoi. Tout, ça peut être aussi bien les garçons que les, n'importe quelle collection, peluche, tout.
11: Mmh. Ouais, c'est vrai.
6: Voilà, allez, et en plus, allez-y.
4: N'hésitez pas.
6: Foncez. Allez jusqu'au
20: bout. Foncez dans le cul.
6: Même si
0: Chanel.
6: Ça va pas, essayez.
4: Même quand il n'y a pas de pommade.
0: Chanel.
6: Voilà.
0: Chanel. Oui,
4: moi, tu m'excuses, mais là, il faut absolument que j'aille aux toilettes parce que ce midi, j'ai mangé des fibres et j'y vais, sinon je vais me faire dessus. Salut.
6: D'accord. Ah, mais ça fait mal, hein.
20: Pourquoi?
0: File à Tel 6.
22: Alors moi, écoute, moi j'ai bien aimé le débat parce que j'ai appris que t'aimais bien les camions et les gros cubes. Et c'est surtout que ce qui m'a fait le plus marrer, c'est comment tu prononces mon nom. Voilà, c'est tout.
0: Ouais, mais ça, c'est pas de ma faute. Bertrand, pour finir.
20: Bah écoute, je pense que ton débat s'est plutôt bien passé. Ce que je trouve dommage, c'est que t'as gueulé un petit peu beaucoup pour le pauvre Rigo. Parce que je suis quand même dans son cas, je suis comme lui, je suis malade, j'ai eu du touchy avarié, donc
21: merci,
20: c'est
21: mec.
20: Pas sympa.
21: Mon pote.
20: Et je voulais dire en conclusion, c'est bien qu'on n'ait pas trop parlé du fait que God ceinture, elle aime bien se faire ramener l'usine à caca avec du sable ou du papier de verre, voilà.
0: Eh ben, God ceinture, attends, merde. Ok, alors en de bon entendu, salut.
20: Elle quand même enculée, quand même.
0: Ouais, ben...
20: Puis elle a dit qu'elle aimait
0: merde. Tu me laisses God ceinture hors antenne.
11: Non, Gérard, on en a d'autres avec des piles et tout. On a des autres gosses.
21: Gérard.
0: Oui.
21: Ouais, sur IRC, il y a une conclusion. Il y a les habituels Arnett, Tony et Goldo. Comme tu veux pas d'eux dans les débats, je vais quand même lire leur petite conclusion. Ils disent qu'il faut que tu stoppes tes débats parce que tu collectionnes les veaux, les dindons, et aussi il faut que tu stoppes la bière avant les débats et arrive à l'heure pour tes débats. Tu seras gentil.
0: Ouais, bah ça. Là-bas.
11: Non, ça c'est la faute des gens qui ont des accidents. Je sais pas rien.
0: Ouais, mais non, mais. Sinon...
21: De toute façon, c'est jamais de ta faute. Quand tu gueules, c'est pas de ta faute. Quand tu casses le matériel, c'est pas de ta faute.
0: Non, mais là, j'ai pas cassé et simplement retiré le micro. Donc, on était combien pour finir?
21: On a fini à 9997.
11: Oh merde.
0: 9997.
21: Record battu. Et il y a une conclusion de Yankee, de Davy One et de Turpentine. Ils m'ont sorti tous les trois la même. Ton débat, il a ni queue ni tête comme toi.
0: Bon, ben ça, je m'en serais douté. Ça sert à rien de me le préciser, Rigo, sur l'antenne.
21: Et sinon, il y a Fesse de Babouin qui dit qu'une fois rentré chez toi, tu pourras mettre ce débat dans ta collection de débats de merde. Quant à lui, il va tout de suite chier sur ton palier.
0: Eh ben, il va faire ce qu'il va vouloir. Donc, n'oubliez pas que.
11: Et ta conclusion, toi, Gérard ?
0: Oh
11: merde.
21: Attends, bouge ça.
11: Ah voilà, tu vois, c'est simple.
21: Non, leur bouge pas, ça va le refaire.
0: Donc, alors, ce que j'ai oublié de préciser, c'est que dimanche, vous allez retrouver Gérard et Sandy pour les conseils.
11: C'est qui ces deux clowns?
0: Alors, toi, tu fermes ta gueule, d'accord? C'est un conseil que je te donne. Donc, c'est Rigo qui va vous sélectionner sur le répondeur aux... Non, c'est Rigo, j'ai dit.
11: Non, c'est moi, on a
0: dit. J'ai dit que c'était moi qui commande.
21: Gérard, je vais te dire un truc. T'as tellement gueulé que la fièvre allait remonter. Donc, à mon avis, je serai pas là dimanche, quoi.
0: Bon, ben, on verra. Donc,
21: je te remercie d'ailleurs d'avoir fait remonter ma maladie. C'est vachement sympa.
0: Ouais, mais ça ira mieux d'ici dimanche, Rigo, t'inquiète pas. Un bon petit. Une bonne
3: petite sodo et ça repart.
0: Mais non.
3: Un bon sirop de cordium.
0: Un bon thé chaud avec du rhum.
21: Thé chi avec du rhum.
0: Non, un thé.
21: Un bon thé chi.
0: Un bon thé avec du rhum, je pense que ça devrait aller.
3: Mais t'oublies le thé, ça sert à rien.
0: Et donc, dimanche, n'oubliez pas que vous avez rendez-vous avec Gérard et Sandy pour les conseils. Et donc, la semaine prochaine, les débats, je ne sais pas sur quoi ils vont pas parler. Donc, alors maintenant, une précision que j'ai à dire, c'est que j'en ai parlé avec Max, et Max, il m'a dit de le dire. Donc, si on a sélectionné une nana... au standard, faudrait peut-être qu'elle fasse son boulot le jeudi, parce que si elle est pas là pour épauler Manu et Fildar lors des débats, ça ne sert à rien qu'elle reste. Alors si dimanche elle est pas capable d'épauler les gens au standard, ça ne sert à rien. Qu'elle reste chez elle, ça vaudra mieux. Voilà. Alors, en demande entendeur, salut pour elle, elle sera reconnue. Donc ça va être de voir.
3: Elle fait pas de débat, Sandy. Elle fait pas de standard, Sandy.
0: Non, mais c'est Apolline qui est au standard.
3: Ah, Apolline, ouais.
0: Donc, si elle est pas capable de vous épauler le jeudi pour faire les débats, ça ne sert à rien. Donc, dimanche, ça sert à rien qu'elle soit là.
3: Ah ouais.
0: On en a pas besoin. C'est qu'elle aille à Lille, et c'est tout. On en a rien à foutre. Mais moi, je veux pas du travail de merde, c'est tout. Alors, si elle a été sélectionnée par Max, donc, qu'elle fasse du boulot. Qu'elle soit là, qu'elle vous épaule. Ouais. Ok. Donc dernière conclusion avant qu'on laisse la place à Seb. Rigo Lapin, pour finir avant que je laisse la place à Seb sur l'internet.
21: Tu laisses la place à Seb sur l'internet.
0: Seb, pour la nuit sans pub. Donc si on pouvait avoir une petite conclusion là pour terminer les 3h10 du matin. Donc, pour savoir combien qu'on est pour finir, si on est toujours à 9997...
21: Y a plein de conclusions. Comme d'habitude, Gérard collectionne les débats à chier, les gueulantes inutiles. Ça, je suis d'accord. Et tu ferais mieux d'arrêter ta collection de slips usés.
3: Et moi, sur une petite conclusion sur
0: Très sympa.
3: C'est Gérard. Le deuxième débat sur les collections était très sympa. Et une question, c'est une question de Jupiter. Il voudrait savoir si c'est toi qui va remplacer Koé sur Énergie.
0: Alors là, j'y réponds même pas. C'est toi qui vas, parce que toi, dans la voiture à Max, quand t'es venu me chercher, t'écoutais quoi? Skyrock. Alors t'es vraiment un fumier, toi. Donc, pour finir, on est combien, Rigo?
21: Je sais pas.
0: On n'a pas bougé.
21: J'étais déconnecté là. Je sais pas.
0: Oh, bon, bah c'est pas grave. C'est pas grave. Donc,
3: vas-y, Manu, c'est quoi?
0: Donc, je pense qu'on...
3: Attends, je vais te dire ça.
0: On était 9997, donc on se retrouve la semaine prochaine pour des prochains débats. Et n'oubliez pas, dimanche, 23h30, minuit, les conseils de Gérard et Sandy.
3: Et Max, quand même, à partir de 22h.
0: Et Max, dès dimanche, 22h. Et n'oubliez pas, la loco, demain soir, Max sera à vos... sera...
3: À vos côtés.
0: À vos côtés, à la loco. Alors, c'est les collectionneurs de camions avec Métagrosse remorque au fond de mes fesses. Et je vous dis à dimanche. Bonne soirée, bonne nuit et bon week-end.
13: Avec du petit cul un petit peu serré.
15: Ouais, elle a pas un petit cul, elle a un cul correct, mais elle a un cul bien ferme et qui, à mon avis, est très sympa au toucher, quoi. Voilà, je n'en dirai pas plus pour ne pas faire fantasmer les camionneurs qui nous écoutent jusque très tard dans la nuit et qui vont se mettre à faire des grosses bêtises dans leur gros camion. Quand l'animateur arrive, tu connais le nom de l'animateur ?
16: Ouais, quand même.
15: Bon, alors, il s'appelle comment ? Parce que des fois, il y a des gens qui se plantent, alors, ils connaissent rien, les tocards.
16: Des tocards ?
15: Dépêche-toi, on va passer à l'antenne,
16: d'un pas. Non, mais laisse tomber, je pense pas que t'es... Non, je pense pas à l'antenne, allez, salut.
15: Allô ?
16: Oui.
15: Allô ? Oui, bonsoir, on accueille tout de suite Livia, 38 ans, de Troyes, bonsoir. Allô, Livia ?
16: Allô ?
15: Oui, bonsoir.
16: Stéphane ?
15: Bonsoir, vous allez bien, bonsoir.
16: Allô ?
15: Oui, on vous écoute. Allô ? Oui, bonsoir, on vous écoute.
16: Allô ?
15: Oui, bonsoir. Allô ?
16: C'est Max ?
15: Oui, bonsoir. Allô, est-ce que Livia est là ? Allô, bah ça y est, on entend une voix, mais on n'entend pas la fille.
16: Allô ?
15: Ah, moi, j'entends rien, moi.
16: Allô ?
15: Oui.
13: C'est Max.
15: Ah oui, bonsoir Livia. Tu as 37 ans et tu nous appelles de Troyes. Bonsoir. Allô? Lydia? Elle est pas là, Lydia, elle a raccroché. Est-ce que Lydia est là?
13: Allô?
15: Oui, bonsoir Lydia.
13: Max?
15: Oui.
13: Est-ce que je suis à l'antenne?
15: Bientôt.
13: Oh là là, non, là vraiment vous foutez de la gueule du monde là.
15: Alors là, c'est pas le jour de la maison, bonsoir.
13: Allô?
15: On est en direct là, on t'écoute, bonsoir. Ça va bien Lydia? Lydia? Lydia? Allô Lydia, bonsoir. Je t'écoute Lydia.
13: Allô?
15: Oui, bonsoir. On t'écoute. Quel âge as-tu? S'il te plaît. Ah.
14: Oh là là.
15: Ça marche tout. Ah là.
17: Pouscam. Hein? Je continue.
15: Vas-y, c'est génial.
17: Regardons mon gros cul. Je sais qu'il plaît au petit garçon. Dit-elle.
15: Oh non.
17: En se mettant en position, lui tendant sa croupe généreuse. Gérard, ne perds pas de temps. Il est trop excité pour réfléchir. C'est un bien doux Guatapense.

0: Contre Colin, avec ou sans patate?
1: Sans patate!
2: Non, non, sans rien du tout, pomme de terre.
3: Et ça rapporte à qui tout ça, hein? Je vous le demande, au Metec, au Bico, au Rastaquaire, j'ai pas raison?
0: Oui, si.
2: Bien sûr.
3: Quoi qu'il en soit, mon cher Didier, votre famille aujourd'hui, c'est nous.
4: Ce qu'il entendait faire et la façon dont il allait le faire. Les décisions de la solution finale ont été prises à la conférence de Wannsee, mais en fait, elles sont déjà annoncées et programmées dans ce livre écrit en 1923. Auschwitz y est en filigrane. Au contraire des politiques que les aléas du suffrage universel inclinent à employer la langue de bois, les apprentis dictateurs sont au contraire d'une franchise totale. Il suffit de les lire et de les écouter pour savoir ce qui nous attend. Et c'est pourquoi je suis toujours surpris d'entendre après « on ne pouvait pas imaginer qu'ils allaient faire ça ». L'imagination n'a rien à voir là-dedans. Il suffit de savoir lire. Guernica, on le sait, inspira à Picasso son tableau célèbre qui est aujourd'hui en Espagne et que j'avais vu au musée d'art moderne de New York où il attendait que l'Europe soit à nouveau une démocratie. C'est un tableau beaucoup plus grand qu'on ne l'imagine quand on en voit la reproduction. C'est un cri de désespoir dont on a de la peine à se détacher. Picasso...
5: mondial... Et je tiens à relayer cet appel pour interdire clairement le clonage humain.
6: Les grèves dans le transport aérien, Air France Europe assure 90% de ses vols aujourd'hui, malgré le mouvement des pilotes. Mais c'est demain que la journée sera la plus difficile pour les voyageurs. En cette veille du long week-end du 1er mai, il faudra compter avec un vol sur deux en moyenne à l'arrivée au départ d'Orly, en raison de la grève des aiguilleurs du ciel d'Orly. En revanche, tous les vols vers la Corse, les Dom-Tom et l'Afrique du Nord seront maintenus. Enfin, le trafic est toujours perdu.
7: Go on.

0: Ça n'existe pas, les gens qui n'aiment pas cette compilation musique de nuit. Il faut continuer à l'acheter, elle est très belle. Vas-y, Jocelyn, on écoute, on met de la musique. Allez, on y va, écoutez, c'est beau en plus. Alors, attention, vas-y.
1: Allez. Vas-y. Il était tard. Je me promenais dans les rues de Saint-Malo. J'étais seul. Et tombaient quelques cornes de pluie. Les arbres m'entouraient.
0: Non, lui s'est mangé une plaque.
1: Les oiseaux aussi.
0: Il s'est pris une plaque de tuiles.
1: Je marchais, seul. Quand soudain, je vis une femme. À moitié nue. À moitié habillée. Et avec un pantalon et une petite paire de chaussettes.
2: Oh, comme il est joli.
1: Je vais vers elle. Je lui ai dit, mais que fais-tu avec un seul pantalon et une paire de chaussettes? Elle me dit, eh bien, c'est très simple, je t'attendais. J'ai voulu te séduire avec ce petit pantalon du marque Levi's. Des chaussettes Fila. Je savais que ça te plairait. Ce sont tes marques préférées de vêtements, Jocelyn, me dit-elle.
2: Elle dit, bon nini.
1: Je lui réponds, dans cette nuit étoilée, ton pantalon Levi's et tes chaussettes Fila ne font que de me plaire.
2: Oui, exact, oui.
1: Je manque d'inspiration, lui dis-je. Et elle me répond, ça tombe bien, je m'appelle Elvige.
0: Oui.
1: Et les rimes s'enlaçaient.
0: Oui.
1: Mon corps et son corps se frottaient. Nous nous étalâmes sur le sol, boueux, avec quelques cailloux qui me grattaient le dos. Je ne dis rien, toi.
3: Ah oui, je pense, oui.
0: Ah, parce que là, c'est Stéphane à l'appareil.
3: Stéphane?
0: Ouais. Parce que c'était pour avoir Gérard de Suresne.
3: Ouais bah non, bah la nuit ici on n'a pas de Gérard.
0: En cabine dans une en tongue dans une cabine téléphonique, c'est pas. Ah bah je me suis trompé de numéro.
3: Ah ouais non.
0: Je suis où là?
3: Au commissariat.
0: Ah bah oui, bah alors Gérard.
3: Bah non.
0: Il est pas là.
3: Bah non.
0: On peut lui dire, tu peux lui dire que Franck est appelé?
3: Mais je veux bien, mais je sais pas qui c'est, donc
0: Bah Franck c'est moi.
3: Oui oui non mais la personne que vous me demandez.
0: Gérard.
3: Oui, mais on n'a pas ici.
0: Petit, mal coiffé, enfin, qui est l'arrêt au milieu, non, ça vous dit rien?
3: Non, pas.
0: Non, tu veux que je finisse en prison, quoi? Dis donc, hé, oh! Ah! C'est Franck à l'appareil. C'est Stéphane, là?
4: Ouais.
0: Ouais, tu pourrais me passer Christian, s'il te plaît?
4: Non, c'est pas. Ça, c'est au fond du numéro que vous avez fait, hein.
0: Ah, c'est Stéphane, là, je t'ai reconnu. C'est Franck. Ça va?
4: Franck.
0: Ouais. Stéphane, il est pas là par hasard? Ouais, parce qu'il m'a demandé de l'appeler là, à cette heure-ci, là, parce que je peux pas venir demain, hein, parce qu'il m'a demandé de venir demain, je peux pas demain. Hein.
4: Ah bon?
0: Bah non, tu sais très bien, tu sais bien que ma femme va coucher. Alors, on peut se voir jeudi?
4: D'accord.
0: À quelle heure ça t'arrange?
4: À l'après-midi.
0: Ouais, vers quelle heure?
4: Vers 2h.
0: Bah, il m'avait dit pas avant 17h d'habitude, comment ça se fait?
4: Non mais, si vous voulez, à 17h, on peut passer si vous voulez. Oh.
0: Bah tu me vois, t'es con ou quoi Steph, c'est Franck? Oh, t'as fumé ou quoi? Dis-moi, t'as des nouvelles de Sophie? Oh, Stéphane? Oh, il a raccroché, faut le rappeler. Mets-moi Guillaume, mets-moi Guillaume. Guillaume. Guillaume. Guillaume.
5: Ouais.
0: T'as capté un peu le truc?
5: Ouais, un peu.
0: Bon,
5: ouais.
0: Alors, on y va, on recommence, on y va. Tu recomposes le numéro, Florent? Oh putain!
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0: Excellent.
1: Excellent. Ouh. Ok. Extrême gros plan et zoom.
0: Ouais.
1: Ouais.
0: Ouais.
1: Excellent. Ok. Excellent. Ouh. Ok. Alors c'est le moment de Incroyable mais Wayne avec une excellente découverte. Notre invité est Ron Paxton. Bienvenue à Wayne's World, Ron.
2: Merci, Wayne.
1: Ron, tu es l'inventeur de la susqueute. C'est bien ça? Et en quoi consiste la susqueute exactement?
2: Une révolution dans le domaine de la coiffure à domicile.
1: Waouh! Quelle insolite, surprenante et excellente découverte!
2: Je suis bien d'accord.
1: Ok, dis-moi, Ron, une question cruciale pour nos téléspectateurs. Comment ça marche?
2: Si vous me permettez, je suis prêt à en faire une démonstration.
1: Ok, Garth, tu restes où t'es, il va te mettre son truc sur le melon, ok?
3: Je vais pas ressembler à un para me rase pas. Hein.
1: Oh, Ron, peux-tu nous donner son principe de fonctionnement?
2: Oui, et comme son nom l'indique, ça suce et ça coupe.
4: Dommage que ça coupe.
5: C'est quoi au juste?
6: Wayne's World. Ils font ça en direct de la cave de leurs parents.
5: Le public suit ça?
3: Forêt.
1: Dans la forêt avec Sharon Stone.
3: Avec Sharon.
1: Et il fait très chaud.
3: Ouais.
1: Il fait très chaud.
6: Ils sont trop. Ils m'éclatent.
7: Dis-nous, Ron.
5: Ils sont visiblement brillants.
1: Voilà une invention totalement et incroyablement nulle. Merci, Ron. Allez, on s'en va. On reviendra la semaine prochaine, ok? En attendant, bonsoir.
8: Megatuff, oui.
1: Megatuff, garde.
9: Wayne's World,
1: Megaton, excellent.
9: Et c'est...
1: coupé.
9: Ouais.
1: Ouais. Ouais. Ouais. Ok. Je peux tout vous expliquer. Moi, je m'appelle Wayne Campbell. Et j'habite à Aurora, Illinois, qui est dans la banlieue de Chicago. Excellent. Les petits boulots, je connais ça bien. Mais rien de ce qu'on appelle un métier. En gros, pour résumer, j'aurais très facilement pu être l'employé du mois 144 fois. Ouais, bon, j'habite encore chez mes parents, ce qui est pas seulement bidon, mais très triste. Par contre, je fais une émission sur le câble qui est canon. Question déconne, je suis pas le dernier. Mais la seule chose dont je rêve, ce serait qu'on me paye pour mon émission. Ça pourrait arriver. Ouais, je pourrais arriver à chier par la pile. Ouais, la garde mobile. Lui, c'est mon meilleur pote, Garth Algar.
10: Salut.
1: C'est l'heure de Bohémien Rhapsody, les amis?
10: Génial, ouais.
11: Si tu vomis, vomis là-dedans.
12: Il fait ça tous les vendredis.
13: Arrête, tu te fais du mal. T'auras jamais le blé. Il faut vivre au présent.
14: Un jour, elle sera mienne. Oh oui. Un jour, elle sera mienne.
15: J'ai examiné une bonne douzaine d'individus avec une sonde anale.
11: Excusez-moi, j'ai tombé.
6: Vous n'en avez jamais assez de commander toujours la même chose?
16: Non.
11: Attention, regarde pas, Stacy.
1: Où ça? C'est quoi?
6: Un atelier à fusil.
1: Un atelier? À flingue? J'ai pas la queue d'un flingue. Si j'en avais, disons, une dizaine, j'aurais peut-être un besoin quelconque de stade merde. Qu'est-ce que je vais foutre d'un atelier à flingue?
6: Alors c'est ça? D'accord. Attention, Wayne, fais attention à moi, tu risques de me perdre.

0: Daniel Crystal.
1: Ouais, excellent, excellent. Écoute, attends, ouais. Pablo,
2: ouais.
1: On va te remettre en antenne. Tu vas mettre.

0: c'est le bordel.
1: Bon, on va se préparer, d'accord. Et je fais bien ça. Hein. Bon,
2: On va faire deux petits câlins.
1: Alors, il y a deux poèmes sur les câlins, et le troisième, c'est quoi?
2: Non, il y a deux câlins. Il y a deux câlins.
1: Ouais.
2: Et après, t'as je t'aime.
1: Non, mais c'est pas les
2: poèmes.
1: On les connaît par cœur.
2: Non, pas ceux-là.
1: Séverine,
2: oui.
1: tu les connais pas les poèmes de Je t'aime et compagnie?
3: Non, je les connais pas.
4: Gérard, oui. Et les poèmes que tu devais faire vendredi pour l'ouverture de la soirée?
1: Ouais, dis donc.
2: Ouais, ben ils sont en préparation, mais je les ai pas terminés.
4: Parce que je rappelle que vendredi, Monsieur Gérard a posé un lapin à tous les auditeurs.
1: Oui, parce qu'il devait en direct de la locomotive dire des poèmes en direct de la boîte et que Monsieur n'a pas voulu les faire.
4: À minuit, il devait ouvrir la soirée avant la. Ça devait être lui avec trois poèmes sur la tête.
2: Je t'annonce quand même la suite. Il y a la main.
1: Ouais.
2: Et les bras.
1: Il y a la main et les bras. Oh là là, fou.
4: Les pieds, non.
1: C'est vrai, non, les pieds, ça sera pour une autre fois. Hein.
2: Alors, non, mais de toute manière, c'est adressé à toutes les nanas. Donc, s'il y a des nanas qui veulent réagir et qu'elles en passent un peu, parce qu'il y en a marre toujours, moi.
1: Ouais.
2: Alors, donc, c'est adressé à ma petite taille.
1: Alors, ouh là là, ça va lui remonter le moral, là. Ça va lui faire du bien. Hein.
2: Oui, parce que vous venez de la casser.
1: Hein?
2: Donc, il a remonté son moral à même.
3: J'ai le moral, hein.
1: On a fait une petite brèche, c'était tout mignon, on a remis un coup de colle, ça y est, c'est reparti.
2: Ouais.
1: Allez, on y va, c'est parti. Alors, pour la petite caille, on y va, c'est parti.
2: Bon.
1: Allez, c'est parti.
2: C'est bon.
3: Je t'écoute.
2: Ma petite caille. Je voudrais te faire des câlins, mais tu refuses. Ma petite caille.
1: On peut négocier, remarque, hein.
2: Je voudrais te faire des câlins, mais je dors dehors. Ma petite caille. Je voudrais te faire des câlins sur un quart péri. Ma petite caille. Je voudrais te faire des câlins sous un duvet. Ma petite caille, je voudrais te faire du câlin, mais je pique la nuit. Ma petite caille, je voudrais te faire des câlins, mais tu rentres tard. Ma petite caille, je voudrais te faire des câlins sur des étoiles. Ma petite caille, je voudrais te faire des câlins, mais j'ai des problèmes. Ma petite caille, je voudrais te faire des câlins quand tu conduis. Ma petite caille, je voudrais te faire des câlins dans une fusée.
1: Ouh.
2: Voilà.
1: Oh là là là là là là. Oh là là, tu t'es surpassé,
3: hein.
1: GG, là. Il n'y a rien à dire. C'est grandiose.
2: Alors, maintenant, il y en a un autre. Mais alors, ce nom-là, ça va être dur à dire.
1: C'est quoi?
4: Attends, Gérard, je vais juste dire que pendant que tu fais l'autre, il y a ta petite caille qui va devoir faire la réponse.
1: Ah oui, c'est vrai, oui.
2: Attends,
1: il y a Julie, attends, mais deux secondes Julie, attends, parce qu'elle avait déjà envie de te répondre, deux secondes, attends. Parce
2: non, mais la petite caille a fait sa réponse sur papier libre, c'est tout.
1: Ah, bon, apparemment, ça sera sur Je t'aime, apparemment.
2: Bon, ben, après, sa réponse...
1: Apparemment, c'est un poème sur Je t'aime, hein.
2: De toute manière, moi, faudrait que je te wait, mon chef.
1: Non, mais on n'est pas là pour parler. Vas-y, continue les poèmes, vas-y.
2: Alors, maintenant, ça s'adresse à Petite Filoute.
1: Petite Filoute, c'est qui ça?
3: Filoute.
1: C'est Philippe. C'est Philippe.
2: Elle se reconnaîtra.
1: C'est Philippe, ça, c'est.
2: Non, c'est Petite Filoute.
1: T'es pédé?
2: Elle va se reconnaître.
1: Comment t'as trouvé le premier poème?
5: Mortel.
1: Et toi, Séverine?
3: Ouais.
1: Ouais, sans plus.
5: Non,
1: c'est bah, il connaît rien, excellent. C'est vrai, il est où? Voilà, c'est tout.
3: Ouais, de du vouloir, il devrait
1: passer
3: à l'action. Voilà,
1: là, Séverine, elle est coincée.
3: Oui,
1: ouh.
3: Oui, oui, c'est bon, ouais.
1: Allez, compris. GG, vas-y pour un autre.
2: Bon, alors là, cette petite filoute, elle va se reconnaître.
1: Allez, vas-y.
2: J'espère qu'elle va pas m'appeler, elle s'appelle Lali.
1: D'accord, t'inquiète pas, elle t'appellera pas.
2: Non, mais elle va me biper.
1: Non, mais elle va...
2: Elle
1: alors, s'il te plaît, si tu t'es reconnu, surtout, tu ne le bipes pas parce qu'il veut pas, hein.
2: Ouais, si, elle sait. Donc, petite filoute, je voudrais te faire beaucoup de câlins avant de dormir. Petite filoute, je voudrais te faire beaucoup de câlins comme tu les mérites.
1: C'est toujours pareil.
2: Ouais, mais... Hein?
1: C'est toujours pareil.
2: Ouais, mais attends, avec petite filoute, c'est pas évident.
1: Ah, ça aurait été avec grosse filoute, ça aurait été beaucoup plus facile. Hein.
2: Non, c'est pas une grosse filoute, celle-là.
1: Allez, vas-y.
2: Donc, j'étais comme tu le mérites.
1: Ouais. Alors,
2: petite filoute, je voudrais te faire beaucoup de câlins, comme tu aimes en recevoir.
1: D'accord.
2: Petite filoute, je voudrais te faire beaucoup de câlins avant de... comme tu dois aimer.
1: Oui.
2: Alors, petite filoute, je voudrais te faire beaucoup de câlins quand tu rentres du boulot.
1: Ouais.
2: Petite filoute, je voudrais te faire des câlins quand on est allongé sur l'herbe.
1: Ouais.
2: Bon, enfin bref, passons.
1: Ouais.
2: Petite Piloute, je voudrais te faire beaucoup de câlins sur le sable en plein soleil. Petite Piloute, je voudrais te faire beaucoup de câlins toute une journée.
1: Ouais.
2: Petite Piloute, je voudrais te faire beaucoup de câlins assis sur un banc.
1: Oh là là, il est moyen celui-là, hein. Moi je le trouve pas génial. Hein.
0: Ça ressemble assez au premier.
1: Ouais, ça ressemble assez au premier là, ça manque d'imagination. Hein. Dis donc,
2: non, bah alors maintenant.
1: Alors celui-là est pas
2: putain. Voilà, bidon.
1: Ah bah ouais, attendez, bon là, putain, merde.
2: Je t'aime.
1: Allez, fais péter.
2: Bon, fais péter
1: Vas-y, fais-nous.
2: C'est bon derrière.
1: Non, parce que si GG nous fait vraiment un prout dans la cabine, mon pote, je vais te dire, il va y avoir asphyxie, il va falloir appeler les pompiers.
4: Là, c'est le je t'aime numéro 33.
1: Oui, c'est un peu ça, oui. Alors, un je t'aime, ça changera un peu des autres, parce que c'est vrai que GG, des je t'aime, t'en as jamais fait. Hein.
2: Ah. Alors, je voudrais te dire, I love you sur un Congo.
1: Oh non, c'est les mêmes.
2: Non, attends.
1: C'est pareil.
2: Attends.
4: Eh, je vais te dire, avant c'était sur un chameau, maintenant c'est sur un kangourou.
2: Mais laisse-moi finir.
1: Alors vas-y.
2: Alors, je voudrais te dire je t'aime sur un kangourou. Je voudrais te dire je t'aime sur un hérisson. Je voudrais te dire I love you sur un kaola.
1: Mais où tu vas chercher ça?
2: Ça va pas, c'est des nouveaux ceux-là, merde.
1: Ah vas-y.
2: Bon, sur un kaola. Je voudrais te dire I love you sur un hamster. Je voudrais te dire I love you sur une guimauve. Oh merde. Je voudrais te dire je I love you sur un carabin.
1: Oula, ça y est, reçoit des messages, GG.
2: Ouais.
1: Oh, l'autre, il a le tatou et tout.
2: Je voudrais te dire I love you sur un scorpion.
1: Oh, ça y est, il y a toutes les femmes qui l'appellent.
2: Je voudrais te dire I love you sur un cri de grillon.
1: Ouh.
2: Je voudrais te dire I love you sur un serin. Je voudrais te dire I love you sur une sirène de pompier.
1: Oh oui, pas d'ambulance, un pompier.
2: Oui, pompier. Hein. Attends, je vais savoir qui c'est qui m'appelle. De toute manière, je le savais qu'elle est MVP.
1: C'est qui?
2: Ben, c'est Lali. Donc, on va la faire chier, on va l'appeler en direct, celle-là.
1: Non, vas-y, termine tes poèmes d'abord.
2: Pas grave si Yerson. Donc, la main.
1: Ah, la main, vas-y.
2: Je voudrais te prendre la main sur une salamandre. Je voudrais te prendre la main sur une sauterelle.
1: Oh.
2: Je voudrais te prendre la main sur le bord d'une rivière.
1: Ouais, c'est pas très dur, ça, à faire, hein, comme poème.
2: Je voudrais te prendre la main quand on va au paradis.
1: Oh, facile.
2: Je voudrais te prendre la main quand on va chez le barbier.
1: Ah, pas mal, ça.
2: Je voudrais te prendre la main sur une planche de surf.
1: Ouf, ça, c'est
2: joli. Je voudrais te prendre la main sur la croisette. Je voudrais te prendre la main sur un tatou. Je voudrais te prendre la main devant un feu de cheminée. Je voudrais te prendre la main sur un hélicoptère.
1: Oh, mais où tu vas chercher tout ça? Comment tu fais, GG? Comment est-ce que tu peux réexpliquer aux gens comment tu fais pour avoir comment tu fais pour avoir toute cette imagination?
2: Ben, j'essaie de trouver des sujets.
1: Tu crois que
2: je voudrais te serrer dans mes bras sur un soja.
1: Oh là là, facile.
2: Je voudrais te serrer dans mes bras sur un 3N.
1: Facile.
5: C'est début septembre, l'ultimatum. Donc vous avez encore presque 3 mois et demi pour arrêter.
6: 3 mois pour répliquer plein avant l'ultimatum, quoi.
5: Non, mais de toute manière, 3 mois comme tu dis si bien.
6: Ouais.
5: Ben, maintenant, Sirpen, vous ne l'entendrez plus.
6: Ah, putain.
5: Ah ben, il n'y a pas de putain, c'est mon travail.
6: Ah, ben, tu vas te revirer, puis
5: mais même pour mes auditrices, et Dieu sait qu'il y en a beaucoup qui attendent de m'écouter.
1: Clair, hein. Ouais.
5: Donc, pour toutes les auditrices qui m'adorent...
1: Il y a déjà Nanou qui voudrait que tu lui défonces l'anus.
5: Non, mais c'est bon, elle. Nanou, tu la laisses de côté, je ne veux même pas en entendre parler de celle-là.
1: Éclate-moi les veines du cul.
5: Non, mais c'est bon, elle. Elle, tu la laisses. Donc,
6: Mais c'est pas grave, vas-y.
5: Bon, donc, je continue. Pour les auditrices qui ont l'habitude de vouloir entendre mon remix, eh ben, n'ayez crainte, vous ne l'aurez plus à partir de...
1: N'ayez crainte, hein.
5: Donc, je vais encore faire un petit effort à la fin de l'émission. On va faire celui que t'as repassé quand on est venu. Donc, tu vas le remettre. Et c'est la dernière fois. C'est le dernier pour ce soir. Même jeudi, même pour la libre antenne ou...
1: Plus jamais.
5: Non.
1: Les vrais du les
5: sans
1: vrais
5: banderole
1: ne seront récompensés et pour moi ne rentrent
7: comment ça va être vendu.
1: Bah Thor Larigot, vous savez très bien c'est vendu à Thor Larigot. Attends, vous le savez très bien, vous le savez pertinemment que c'est vendu à Thor Larigot.
5: C'est simple, les gens qui veulent se faire doubler sur moi, ben qu'ils fassent ce qu'ils veulent avec les cassettes.
1: Mais justement,
5: moi,
1: c'est pour ça.
2: C'est rare.
5: Mais arrête tes conneries.
1: Ah ouais, non, bah arrête.
2: Oui, je t'en prie, on raconte les mêmes salades de gosses quand ils sont en colo. Gérard, raconte-nous une blague.
1: De quoi?
0: Bon, avant la fin de la semaine.
7: Ah, d'accord. Ouais, carrément.
5: C'est bon, tu les gardes. Ok? Alors tu repasses au standard, tu vas voir si j'y suis. Ok, bonne nuit.
2: Non mais énerve-toi pas.
5: C'est bon, c'est bon, c'est bon. Je m'énerve pas, si je vais m'énerver maintenant.
2: Non mais moi c'est
5: pas. Non mais c'est bon, là tes conneries, j'en ai ras-le-bol.
2: Non non mais c'est bon. Regarde comme tu t'énerves là, regarde.
5: Ouais bah attends.
2: T'es tout rouge.
5: Non mais attends, tu crois ça me fait plaisir?
2: Mais non, mais moi non plus ça me fait pas plaisir.
5: Bon bah alors tu t'avais qu'à pas appeler, espèce de petit con.
2: Bah non, là tu vas loin, Gérard.
5: Bah alors.
2: Non mais là.
5: Dans ce cas-là, tu la fermes mais c'est tout.
2: Ouais, non, mais je vais la faire, mais tu m'insultes pas, j'ai mis 50 balles dans l'histoire.
5: Mais alors, j'en ai rien à foutre que t'aies mis 50 balles. Tu veux peut-être que je te rembourse aussi, non?
2: Non, je te demande qui, ça serait logique, mais enfin bon.
5: Non, mais attends, c'est logique. Non, mais attends, tu vas voir des conneries sur mon dos, et tu veux que je te rembourse. Non, mais ça, t'es starbé là, mon pote, hein.
1: Voilà, t'exagères.
2: Non, bah là,
5: t'es. Mais là, maintenant, tu vas te faire foutre. Et hop. Non, je passe pour qui, moi, vis-à-vis des gens qui ont l'habitude de m'écouter?
1: Ouais.
5: Je passe pour un con.
1: Et les vendeurs de tongs, les mecs qui font des tongs.
2: J'ai l'habitude de t'écouter tout le temps, Gérard.
5: Ouais, fait... bah alors, dans ce cas-là, si tu m'écoutes tout le temps, hein, ta connerie des tongs, hein, c'est bon. Ok.
1: Ah non, mais c'est pas des conneries.
2: Tout le monde est d'accord, tout le monde est d'accord.
5: Attends, tout le monde est d'accord, attends.
8: Ah, que tu veux? Qu'est-ce que tu veux? Gaille.
1: Alors, on y va, Françoise, on appelle une case, j'espère que t'as compris.
9: Bien habillé.
10: Oui, j'ai un short de toutes les couleurs.
9: Voilà, et puis une casquette aussi.
10: Et un œuf à fillon.
9: Ah oui, c'est très élégant. Hein.
10: Oui, ah, dis donc.
9: Oui.
10: Je peux raconter une histoire?
9: Oh ben non, là je crois qu'on va pas avoir le temps.
10: Pourquoi? Une histoire de Toto?
9: Oh ben non, là t'exagères, vraiment. Hein. On veut que je dévoile le secret de la ventriloquie.

0: nana.
1: Attends, faut que j'aille.
0: C'est bon ?
1: C'est bon, c'est bon.
0: 3, 4. Bah ouais, là, je suis sous la douche, donc je peux pas répondre, hein, parce que là, je vais... Oh, ça caille en plus. Bah t'as qu'à me laisser un message, et puis dès que je sors de la douche, bah j'essaie de te rappeler. Oh là, putain, elle est froide. Ouh, elle est froide, putain. Oh merde, putain, merde. Oh, fais chier, j'en fous partout, bordel. Jure, c'est grave, ça me manque violent. T'as déjà eu des rapports sexuels?
1: Ah bah oui, quelques fois, oui.
0: Bah quelques fois, et oui, tu trouves pas ça bon quand un mec vient de bouffer la pelouse?
1: Oh bah ça dépend comment
0: on fait. Merci, à bientôt.
2: Quoi?
3: Ouais.
2: Un bon petit câlin, puis café au lit, avec ouais, croissant, attention, hein.
3: Ouais, te fais le café, tout.
2: Ouais, non, mais moi je veux la totale le matin, hein.
3: Ah ouais, pas de problème.
2: Je veux le câlin le matin au réveil,
3: la
2: tout,
3: totale,
2: hein.
3: Elle te fait la totale, le café le matin,
2: ouais.
3: Les bisous,
2: ouais.
3: Et la pipe.
2: Non, ah non, ouais. C'est bon, je demande pas la pipe quand même.
3: Ah, tu préfères quoi, la gitane maïs?
2: Ah non, même pas, tu vois.
3: Bon, mais
2: non, mais moi, je veux
3: bah, la pipe, tu
2: non, non, mais tu me trouves une sang, nana. Hein. Tu vois, t'as encore une semaine facilement devant toi. Tu me trouves une nana cool.
3: Elle habite dans sa choupinette, parce qu'elle a pas
2: dans, dans sa
3: trou.
2: Non, non.
4: T'intéresse pas, il a déjà
2: non,
4: dit
2: non,
4: qu'il était
2: bon,
4: pas hétéro.
2: J'en veux pas.
3: Ouais,
2: j'en veux
3: mais
2: pas
3: non,
2: alors.
3: Il suffit de viser le deuxième trou, hein.
2: Non, non, mais c'est bon, j'en veux pas, alors.
4: Gérard,
2: tu la gardes.
4: Tu confirmes bien, t'es pas hétéro.
2: Voilà, c'est tout, point final à la ligne.
3: Ah, t'es pas hétéro?
2: Non, c'est bon.
3: Bah, alors,
2: ben oui, chaque personne est responsable de son tatou, et dans ce cas-là, le numéro, je l'ai donné qu'au nana, je l'ai pas donné à tout le monde, d'accord?
1: Donc, tu vois, j'aimerais qu'on se rencontre éventuellement.
2: Ouais, t'es
1: et,
2: où?
1: Comme je sais. Pardon? Je suis à Paris.
5: Bah s'il y a des esprits contraires, ça va barder pour leur matricule, hein.
3: Exactement. Avec la complicité
1: de... Il a Hava, Nagila Hava, Nagila Hava.

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4: Et voilà, bonsoir à tous. Donc, c'est pas minuit 2h comme c'est prévu, mais donc minuit 3h. Et voilà, c'est petite rectification.
5: Bien vu, Gérard.
4: Donc, alors, bonsoir Pildar, bonsoir Manu, bonsoir Anka et bonsoir Rigo.
6: Bonsoir Gérard.
7: Salut, donc,
5: bon anniversaire, Gérard.
4: Ça y est, c'est déjà fait, hein. Arrête un peu. Donc, ce soir, si j'ai pas 10 000 connectés pour le dernier débat de la saison et de l'année, peut-être, on sait pas ce qui va se produire pour la rentrée. Donc, s'il y a pas 10 000 connectés, bah, à la rentrée, bah, vous irez vous faire voir. Voilà ce que j'avais à dire. Donc, pour ça, on va accueillir Toxicator. Ouais, oui. Ben, dis donc, t'as 101.9, hein.
8: Oui,
4: parce que Manu, il a oublié de vous demander vos fréquences.
8: Bonsoir tout le monde, bonsoir l'équipe, bonsoir GG.
4: Salut à toi.
8: Désintoxicator, Paris, 101.9.
4: Ok, Amanda Délire, 27 ans de Tours, la fréquence de Tours, s'il te plaît, bonsoir.
9: Bonsoir, c'est 102.8 la fréquence.
4: Ok. Tabina.
10: Tabita, s'il te plaît.
4: Tabita, 26 ans de Paris, donc 101.9.
5: Oui, Tabita Fleury, non?
4: Et Bidouf.
11: Très drôle.
12: Bidouf, bonsoir.
4: Bonsoir, t'as fait Toulouse, Bidouf, fréquence.
12: Troisième du nom, Toulouse, 102, 102.5.
4: T'as mis 102. 102.5.
12: J'habite à Toulouse.
4: Ouais, on le sait. Merci.
5: Gérard, avant de continuer le débat, on a oublié de parler du sponsor.
3: L'émission sponsorisée par Chocopip.
12: Ah, ouais.
4: N'importe quoi.
5: Il faut le passer, hein, c'est important.
12: Il faut.
4: Enfin, bon, bah voilà, donc le débat de ce soir.
5: Bonsoir, Gérard, ça va? Tu vas bien?
12: Bonne anniversaire. En fait.
4: Ta gueule, toi.
5: Est-ce que comment ça s'est passé cette semaine?
4: Ta gueule.
12: Comme d'hab.
4: Voilà. Donc alors le débat de ce soir, c'est milliardaire
13: Gérard,
4: et
13: avant,
4: la jet set.
13: Avant de commencer le débat, je voulais dire, ça attaque très fort. On est quand même 5742.
10: Wow, ouais.
4: Combien? 5000?
13: 742.
4: Ah bah ça va.
13: Et
4: ça.
13: La plupart des gens voulaient savoir pourquoi le débat se fait aujourd'hui et pas jeudi.
4: Parce que le débat se fait aujourd'hui. Pourquoi? Parce que c'est des raisons personnelles. Donc je ne dirai pas le pourquoi de la chose.
5: Tu pars dans les îles.
10: Tu vas te faire désintoxiquer, c'est tout.
4: Tabina, là, si tu commences à chauffer, ou Amanda Délire, si tu commences comme ça, tu vas pas rester longtemps sur le débat.
10: Rien dit, hein.
5: C'est clair.
4: Ouais, mais je préviens tout de suite les deux nanas qu'il y a. Hein. Donc, alors, première question. Un milliardaire peut-il faire de la radio ou chauffeur poids lourd? Bite d'ouf.
11: C'est bien, c'est
12: bite de ouf.
10: Attends,
12: bite
10: de ouf.
12: Troisième du nom.
4: Quoi?
10: Qui a fait cette question?
4: C'est moi, ça. C'est... Hey, qui est pas content des nanas?
10: Ah oui, je la trouve géniale, c'est pour ça.
12: Elle est bien.
4: Je vous préviens que si ça.
12: J'aime bien tes questions.
4: Si ça plaît pas à certaines, vous le dites, on prend d'autres personnes.
10: Ouais.
4: D'accord.
10: C'est génial cette question.
4: Alors bite de ouf.
12: Bah tu sais, moi, c'est bien que tu me poses cette question parce que moi, je suis un putain de bourge qui rêve d'être pauvre. C'est comme dans les séries.
8: Ouais.
12: Et moi, c'est vrai que, enfin, je peux tout me payer, moi.
8: Mm-hmm.
12: Donc, être animateur radio ou routier, pour moi, c'est la même chose.
4: Mm-hmm.
12: C'est deux choses que je pourrais tout à fait faire. C'est à ma portée.
4: Mm-hmm.
12: Et voilà.
4: Ok. Tabina.
10: Oui, Tabita, s'il te plaît.
4: Ouais, Tabita.
10: Oui, donc, moi-même, j'ai fait de la radio grâce à mon fric. J'étais sur une petite radio associative... Je ne ferai pas de pub, hein. Ça s'appelait
4: si.
10: Prends ton pied.
4: Bah si, tu peux.
12: Vas-y.
10: Oui, ça s'appelait Prends ton pied. C'était.
12: Ils ont pu te faire tourner, toi.
10: Voilà.
4: Ouais. Et alors
10: donc, un milliardaire, oui, peut faire de la radio, oui, je pense.
12: Du tourner, ma
4: ok. Amanda Délire.
9: Bah, moi, j'étais routier, hein, avant d'être connu.
4: Mm-hmm.
9: Donc, oui, on peut être routier, il n'y a pas de problème.
4: D'accord.
9: Je ne m'appelais pas encore Amanda.
4: Ok. Rigo, oui.
13: Oui, une très bonne question sur les assets de Destroy. Qui
5: je ne te crois pas.
13: Je t'assure, tu vas voir, ça cartonne. Qui voulait un peu de clarté dans le débat. Il voulait savoir à partir de combien d'argent on dit que quelqu'un est milliardaire.
4: Bah, justement, on va en venir.
9: En euros.
4: On va poser des questions, on peut pas tout de suite, dès la première, dire...
13: Mais comme tu parles de milliardaire, autant mettre les points sur les i tout de suite.
4: Bah, combien d'argent qu'il peut posséder, bah, ça dépend de ce qu'il a déjà devant lui. Hein.
12: Des milliards, ça dépend du milliard. Hein.
4: Bah ouais, s'il a plusieurs milliards, il peut faire ce qu'il veut. Hein. Ouais. Donc voilà. Ouais. Des intoxicateurs, là.
8: Ouais, bah écoute, effectivement, moi je pense que chez les routiers, il y a des gens aisés, parce que c'est quand même une profession qui draine des salaires quand même assez mirobolants, il faut le dire. Mmh. Donc je pense que pour faire futur milliardaire, tu fais une formation de routier, je pense que t'es sur la bonne voie, quoi, bien sûr. Ouais.
4: Non, mais attends, parce que là, tu parlais de. Tu dis que les routiers sont aisés, comment ça? Dans quel sens?
8: Bah, dans le sens financier, en fait, tu vois.
4: Ah, ouais.
8: Ah, bah ouais, quand même, avec les salaires qui touchent. Hein.
10: Sur les routiers.
4: Ouais, mais attends, faut dire que les salaires qu'ils ont, bon, c'est vrai que.
5: Ils ne méritent pas, ces salauds.
1: Vérité, ouais.
4: Non.
5: Ils claquent tout dans des putes, enfin.
10: Les salaires qu'ils ont, c'est trop.
4: Non, mais même, là, tu m'as. De quoi, Bidouf?
12: Non, moi, je disais que les routiers, c'est Ricky et la belle vie, là, c'est Silver Spoon, c'est.
8: Avec le petit train, tout ça.
4: Non, mais même, non, mais je pense que là.
5: De toute façon, comme boulot, déjà, c'est de la merde à la base.
4: Bah, c'est de la merde s'ils ont choisi ça. C'est
5: parce qu'ils voient pas grand chose.
4: C'est que ça leur plaise, hein.
5: Parce qu'ils n'avaient pas de diplôme.
4: Bah, de toute manière, t'as pas besoin de quoi?
8: C'est un peu de l'esbrouf quand même, c'est de la poudre aux yeux quand même, le métier de routier, faut le dire. Hein.
4: Ouais, mais bon.
10: C'est un métier de feignasse, hein.
8: Oh là.
4: Qui c'est qui vient de dire ça?
5: Elle va se dénoncer, c'est sûr.
8: Une voix d'animal.
4: Ça, c'est une nana. Alors, on en a que deux sur le.
5: C'est bizarre, hein.
8: Sur le plateau, là.
10: C'est curieux quand même.
4: Ouais, mais je vais tout à l'heure, je vais en virer une au hasard, ça va, les bites.
5: Je crois que c'était Bidouf.
12: Ah non.
4: Non, c'est une voix de nana. Combien de. Donc la deuxième.
5: Mais attends, et toi, Gérard, qu'est-ce que t'en penses?
4: Bah, ça y est, moi, j'ai déjà répondu.
5: Qu'est-ce que t'as répondu?
4: Bah, de toute manière, j'ai répondu que le salaire qu'ils ont, les routiers peuvent pas. C'est vrai que c'est dur pour eux, c'est tout. Ouais, bon, maintenant, de là, devenir.
5: On parle pas des routiers, on parle des milliardaires.
4: Bah ouais, mais. Mais de toute manière, si un milliardaire veut être routier, c'est son problème. Hein. S'il veut pas faire de la radio, c'est son problème aussi. Hein.
5: Attends, qu'est-ce qu'il va se faire chier à faire routier s'il est déjà milliardaire?
4: Bah ouais, mais de toute manière, peut-être pour continuer d'avoir du fric. Hein.
8: C'est un métier intéressant en plus.
4: Bah
8: ça,
4: ouais.
8: Ça fait découvrir du pays, on peut pas dire. Hein.
4: Bah ouais, ça.
8: Ouais. Moi, GG, toi, t'as fait routier dans un premier temps.
4: Ouais.
8: Maintenant, tu fais animateur radio. Est-ce que la prochaine étape, c'est milliardaire après la cure?
4: Bah, je sais pas, on verra.
8: Ouais, bon.
4: Okay. On verra. De toute manière, qui c'est qui vous dit que je fais une cure? Personne?
12: Non, mais en fait.
8: Ah, on n'a pas dit ça, pas du tout.
4: Tabitha qui a dit ça tout à l'heure. Vous savez même pas pourquoi que je m'en vais.
8: Attends, t'as le droit, si t'as mal au dos, tu vas faire une thalasso comme tout le monde. Hein,
4: bon, bah,
10: il a mal au dos, il est alcoolique. Exactement.
4: Bon, Tabitha, au revoir. Hop, allez, terminé. Ça t'apprendra.
12: C'est rare ce que tu disais là sur les alcooliques, les milliardaires routiers. Parce que moi, je trouve le triangle de Roquencourt magnifique. Hein. Même si on a de l'argent, on peut aller voir le triangle de Roquencourt.
4: Roquencourt.
8: Il y a de la thune là-bas.
4: Bah, ça m'étonnerait parce que c'est bouché constamment. Alors.
12: Je te suce bien la bite au début, après je t'insulte.
4: Bon, alors toi tu dégages, au revoir, bite de ouf.
5: Bite de ouf.
4: Bite de ouf, tu lui dis au revoir. Hop.
8: C'est une technique de débat, ça.
4: Voilà, bah, il y en a plus que deux qui. Bah, ça commence déjà pas mal.
5: Réglé.
8: T'inquiète.
1: J'en ai un, j'en avais un d'avant, j'avais prévu que tu virerais tout le monde. On a Michel Pousnareff.
8: Oui, bonsoir Michel. Bonsoir Jean.
10: Salut Michel.
4: C'est tout Michel. T'habites où?
8: Paris.
4: 101.9.
8: Exactement. Pour Michel.
4: Alors, la deuxième, t'as entendu la première ou pas?
8: Pas du tout, mais c'est pas grave. Ah, si, la première. Si, j'ai entendu, ouais.
4: Bon, alors, tu veux répondre avant que je passe la parole pour le site, l'Internet?
8: Comment? Ouais, non, vas-y, fais l'Internet.
4: Bon, alors, tu réfléchis, tu réponds après à la question. Oui, Rico.
13: Oui, donc, ça monte sec, hein, on est déjà 6033.
4: Ouais.
13: Excellent.
4: C'est bon, ça.
13: Je vous jure. Et il y a SAS, le beau gosse, et il voulait savoir, est-ce qu'il faut réviser, avoir le bac pour être milliardaire, ou sinon un autre diplôme?
4: Non.
1: Il
4: n'y a pas besoin de réviser pour être milliardaire ou d'avoir un bac, hein, ça, non.
13: Alors, comment on fait?
4: Bah, tu deviens milliardaire comme ça, puis c'est tout, hein. Ça... Soit en faisant de la route ou en gagnant un tiercé ou un loto comme Fildar il a fait, que personne n'a vu les papiers.
1: Est-ce qu'on peut devenir milliardaire en ne faisant que travailler en fait?
13: Très bonne question.
4: Ben tout ça dépend de ce que tu gagnes et ce que tu mets de côté derrière.
1: Mmh. Oui. Par exemple toi.
4: Ben de toute manière tu peux pas venir. Moi je peux pas devenir milliardaire du jour au lendemain si
1: j'ai. Oui, ça, je sais. Ouais.
8: Il faut combien de siècles?
4: Ah ça je sais pas, hein. Ouais,
10: combien de vies?
1: Non mais en admettant, combien tu peux mettre de côté par mois, toi, par exemple?
4: Bon, environ 11 ans.
8: Deux verres de carré de vigne.
10: Un euro?
1: 15 balles, quoi, un demi. Ouais. Un demi par mois, si tu te rationnes.
4: Voilà.
1: Bon,
5: 100 balles.
4: Ouais, à peine.
8: Que se dit, quoi.
1: Bon, alors attends, on va calculer, ça m'intéresse.
13: Combien de temps ça fait?
1: Ouais, parce que donc ça fait un
13: 10 balles par mois?
1: Ouais.
13: 10 balles par mois, putain.
8: Attends, enlève un zéro, ça fait quand même 100 millions, ouais. 100 millions ouais. De mois.
13: 100 millions de mois.
5: Mais déjà, Gérard, il peut pas mettre d'argent de côté, il en doit tellement, déjà, il faut qu'il rembourse.
13: C'est vrai.
4: Bon, mais Michel Pouf, là.
5: Pousnareff.
4: Ouais, bah tu réponds?
8: Très bien.
6: je pense que quand t'es milliardaire, en fait, t'as pas trop besoin de faire de la radio ni d'être chauffeur. Mm-hmm. Alors, parce que bon, si tu veux faire de la radio, bah, à la rigueur, tu t'en achètes une de radio, quoi.
4: Bah non, mais je te parle d'être animateur radio. Ah,
6: tu te fais ta propre radio et t'animes tout seul.
4: Non, mais attends, pour avoir ta propre...
6: C'est ce que tu veux.
4: Ouais, mais pour avoir ta propre radio, faut que t'ailles du fric.
6: Bah,
4: ouais, automatiquement, donc t'es obligé de travailler puis avoir du fric.
6: Sauf si t'es milliardaire.
4: Bah ouais, voilà. Donc, deuxième question. Combien de maisons peut posséder un milliardaire? Voilà.
5: Bonne question, ça.
4: Amanda, délire.
7: Oh, bah tant qu'il veut, hein.
4: C'est-à-dire?
7: Bah tant qu'il a du fric, il peut acheter des maisons. Mais bon, moi je trouve ça un peu con, quoi. Tu peux pas habiter dans toutes tes maisons en même temps.
4: Bah il peut... Eh, si! Il achète plusieurs maisons et puis il les reloue. Comme ça, ça lui fait du fric en plus.
7: Ouais, mais il s'en fout, les milliardaires.
4: Ouais. Bah ouais, mais il peut très bien les relouer pour avoir du fric encore.
7: Ouais, bah je trouve ça débile.
4: Bah peut-être, ouais. Oui, ouais, Manu?
6: Bonjour
4: oui.
6: À Hugo.
1: Très drôle.
4: Des intoxicateurs.
1: Attends, on accueille quelqu'un.
4: Attends, Manu. Des intoxicateurs. Les bonjours, c'est pas chez moi que ça se passe.
5: Bonjour à l'antenne, ok?
6: Écoute un peu les voix, moi j'ai...
4: Et Michel Poufmarès, c'est pareil.
6: Très bien.
4: Ok.
6: Attention.
4: Fildar, tu commences pas, s'il te plaît, merci. Ouais, Manu.
1: On accueille Madame de Fontenay. Elle fait flipper, elle.
6: Ouais.
4: De Fontenay.
14: Bonjour, Madame de Fontenay.
4: Vous appelez d'où, là? T'appelles d'où?
14: Vous pouvez me
4: vous voyez si vous voulez. Ouais, bah si je veux, allez hop. Là, il est la fréquence, là, on se réveille, merde.
15: Allez, là-haut.
14: Paris,
15: oui, c'est moi.
4: Oh là là, Manu, tu me la reprends au standard.
15: Parce que, loulou.
4: Manu,
1: non, je suis pas sûr que ça vienne du standard.
4: Non, mais Manu, tu la reprends. Bonjour, tu la récupères et tu me la réveilles ou sinon oui, tu lui dis bonne nuit.
15: Loulou, bégue.
4: Bon, Fildar, s'il te plaît.
15: Parce que, loulou.
4: Tu arrêtes.
1: C'est bon, elle est réveillée, ça y est.
4: Bonjour. Non, tu l'as pas.
1: Si.
5: Faut la secouer un peu,
1: regarde. Bon. Ça y est, je l'ai secoué dans tous les sens, regarde.
4: Ça y est. Ouais, bah on dirait pas.
15: T'as la classe.
5: Ouais, Gérard, tu peux tourner sur la gauche, s'il te plaît?
4: Ta gueule.
15: Oui, donc sur IRC, il y a une question de Stamon, vite fait. Il demande s'il y a une webcam dans le studio. Effectivement, il y en a une et elle marche pas.
5: Elle est anale.
15: Voilà. Et il y a une très bonne question aussi de Vanouchnif. Il voulait savoir, si tu étais milliardaire, Gérard, comment tu dépenserais tout ton fric?
4: ça, j'en ai un sérieux.
5: Elle est bonne, celle-là.
4: Je peux pas lui répondre. Parce que c'est personnel, donc je répondrai pas.
5: Bon, tu t'achètes un bar.
4: Hey, mais c'est quoi là ce son là?
5: Je m'achète un camion.
4: Oh
5: bah, j'en avais moi. Oh,
4: c'est quoi là le son? J'ai rien dans les...
5: Dans les esgourdes, dis donc.
4: Hey, c'est quoi là?
5: Il n'y a rien là.
15: Qu'est-ce qu'il y a? Ton volume, je sais pas.
4: Bah non, je suis déjà à fond là.
5: Mais il n'y a rien.
1: Change ton oreille.
4: Mais non, je suis à pont, j'ai rien.
5: Mais qu'est-ce que c'est ce talus là?
4: Oh, c'est quoi ce bordel?
5: C'est quoi ce talus là?
15: Mais c'est quoi ça? Faut changer les oreilles aussi.
4: Attends, j'ai rien du tout. J'ai quasiment rien.
14: C'est quoi ça?
1: Ah non, il a fait fondre son casque.
4: Mais non, le truc,
5: c'est mieux là.
6: C'est quoi ce boulot?
15: C'est les pustules qu'on...
14: L'acide qu'il a dans les cheveux.
15: Ouais, grave.
4: D'accord. Donc, c'était qui c'est qui était en train de répondre à cette question?
5: C'était la chaude là qu'on a réveillée.
1: Madame de Fontenay.
4: Ouais, Madame de Fontenay là.
14: Oui, c'est moi. Donc, combien de maisons peut acheter un milliardaire? À mon avis, énormément. En tout cas, moi j'en ai...
4: Possède!
14: Pardon? C'est pareil.
4: Bah, si combien possède, de maisons peut posséder un milliardaire?
14: Ou 69.
4: Bon, allez hop, bonne nuit, Madame de Fontenay. Le 69, vous irez le faire vous-même.
5: Je te réponds.
14: Moi, je te réponds à ta question. Hein.
15: C'est vrai.
1: Ouais, bah, elle a rien dit là, la vire pas comme ça.
4: Ouais, ben bah, faudra peut-être qu'elle se réveille parce que si c'est pour...
14: Non,
4: mais faut parler plus fort devant le combiné. Pauvre.
6: Oh là.
4: Ok.
6: Ouais.
4: Michel Poufmarev.
6: Ouais, bah disons que ça dépend le style de maison que tu veux acheter. Si c'est des maisons polypocket, tu vois, tu peux en acheter beaucoup, quoi.
5: Ouais. Chaud, il est
4: de
5: chaud.
4: De quoi?
6: Ah, je suis chaud.
15: Grave.
4: De quoi?
6: Ok, non, mais tu comprendras pas de toute façon, donc je vais enchaîner.
4: Tu peux répéter, tu répètes, s'il te plaît, ou tu dégages.
6: C'est un cerveau de polypocket aussi, donc ça risque pas.
4: Allez, bonne nuit, Michel Poufmarev.
6: Hop
4: là. Terminé. Amanda Délire.
7: Oui, mais je t'ai déjà répondu.
4: Ah ouais, parce que je t'avais dit, de manière, il peut les relouer, tu m'as dit que c'était dégueulasse. Ouais. Il pouvait les louer, tu m'as dit que c'était dégueulasse, c'est ça?
7: Tu m'as dit, de manière, il peut les louer. Hein.
4: Ouais, et puis toi, tu m'as répondu que c'était dégueulasse.
7: C'est con.
4: Ok. Désintoxicateurs.
6: Je sais pas, moi, une fourchette entre, je sais pas, entre 2 et 500, quoi.
7: Mm-hmm.
6: Ça dépend,
4: ouais, mais...
6: ça dépend de la taille du milliard, en fait, du milliardaire. Mm. S'il a un gros milliard, il a plus de maisons, avec un petit milliard, t'as moins de maisons. C'est logique, quoi.
4: Ouais, mais comme on disait tout à l'heure, donc, s'il en possède plusieurs, donc, est-ce qu'il va les relouer comme Amanda Délire, elle me dit, c'est dégueulasse. Madame de Fontenay.
14: Oui.
4: Si ça vous dérange pas, si vous voulez participer à la conversation.
14: Ah,
4: non, mais vous pouvez, hein, c'est pas interdit, hein. Parce que sinon, je vais vous dire au revoir, ça va aller plus vite, moi.
14: Non,
4: hein.
14: Je participe et justement, j'étais tout à fait d'accord, ça dépend de la taille du milliard. plus c'est gros et plus ça t'aide.
4: Ouais, mais comme je disais, s'il veut les relouer, c'est son droit. Bon, bah maintenant, si ça, comme ça va.
16: Regarde, Gégé, il a pas de droit, puisqu'il les loue pour faire de l'argent, mais le milliardaire, il s'en fout, il a déjà plein de fric. Donc,
4: mais ouais, mais.
16: Tu vois, il n'y a pas nécessité, quoi.
14: Il a besoin de les louer. Oui, regarde,
4: j'aime bien,
14: il y a son chapeau qui
4: est
14: de travers.
4: Bon, donc un petit sondage.
16: Ouais.
4: Un petit sondage.
17: Attends, mon grand, ça va être bien ça.
4: Ouais.
16: Vas-y.
4: Avez-vous déjà été dans la jet set? C'est bien parce que.
17: Bah oui, mais je savais pas que. Bah commence, bah, non, par, bah, une, non, commence mais... par une question sondage milliardaire.
4: Bah non, bah maintenant.
17: Bah si, bah attends, on s'en fout.
4: Alors, les milliardaires sont-ils nécessaires? Alors, 70% disent oui, car tout le monde rêve d'une vie heureuse.
17: Non, tout le monde rêve d'une vie heureuse.
4: Ouais, ben, on a pas besoin de tout ça. Hein. 33% répondent oui, car sinon, tout le monde pourrait acheter de la couque. Ouais, ben.
17: De la couque.
4: Ouais, mais.
17: De la
4: couque. Ça, je veux te dire une chose,
17: c'est pas ça. C'est pas des torsions, c'est pas un torsion.
4: Ouais, mais c'est peut-être pas un torsion, mais il y a certains trucs qu'on n'a pas besoin de dire à cette heure-ci sur l'antenne, d'accord?
17: Non, mais je veux dire, c'est vrai que si tout le monde avait du pognon. Enfin, tu vois, ce serait pas dur d'avoir de la drogue chère, tu vois.
4: Ouais, non, mais c'est pas la peine d'en parler à cette heure-ci sur les radios, d'accord. Et 23% des clochards nous disent de fermer ma gueule. Alors ça,
17: bah oui, toi, tu les as vexés.
4: Ouais, bah toi, tu fermes ta gueule déjà pour commencer, parce que c'est toi qui fais des sondages de merde, c'est pas Rigaud. Non, c'est pas Rigaud. Je suis désolé, vous mettez tout sur le dos à Rigaud. Et Rigaud n'est pas là de la semaine, c'est vous qui êtes là toute la semaine.
17: Rigaud,
4: non,
17: le sondage, justement, la semaine.
4: Les sondages, ils sont sortis qu'aujourd'hui.
17: Mais non, il travaille toute la semaine dessus.
4: Non,
17: il est au truc là, BVA Bavaria.
4: Non.
17: C'est lui qui fait le grand
4: 18% jury. 18% me répondent de rajouter s'il vous plaît car je suis mal poli. Bah moi je les emmerde.
17: Non mais les milliardaires ils aiment être polis.
4: Okay.
15: Et ça c'est mal poli.
4: Voilà. C'est tout. Bon alors troisième question.
17: T'en as pas un autre là?
15: Il y en a deux.
17: Une autre question milliardaire.
15: Il restait, ouais, une question.
17: Parce qu'il y en a pas mal, quoi. Il faut qu'on en fasse au moins deux par heure. Il y en a six, il y en a neuf.
4: Ouais, ben sur neuf, j'ai que deux questions.
17: Non, c'est faux.
4: Après, peut-on être milliardaire et ne pas faire partie de la jet set?
17: Non, je crois qu'il y a une question, c'est.
4: Quelle est la différence entre
17: un bon et un mauvais milliardaire?
4: Non, bah moi je vais faire la 4, ça ira plus vite.
17: Ok.
4: Alors, comment être milliardaire? Alors, 60% répondent en faisant beaucoup travailler sa grosse. Sa grosse au black, pourquoi pas, bien sûr. Ça, c'est pour Phil Lard.
17: Non, bah non.
4: 45% des gens répondent que la seule façon, c'est de voler dans un sac à main, bien sûr. Ça, c'est bien tes conneries.
17: Mais non, 55, c'est pas moi.
4: C'est ta gueule, c'est toi qui t'amuses à sortir des mètres comme ça. 55% des gens pensent qu'il faut connaître Philippe Rivoli et Foucault, pourquoi pas. Faut bien préciser les noms. Hein,
17: non, mais Rivoli pour le millionnaire.
4: Ouais, c'est ça.
17: Et Foucault, il va gagner des millions.
4: Ouais, mais il copie sur les pays étrangers parce que c'est eux qui l'ont sorti avant.
17: Mais oui, on a racheté le produit.
4: Ils
17: ont racheté.
4: Oh, le millionnaire, il est.
15: Le
4: millionnaire, il n'existe plus, je te signale.
15: Ouais, c'est
4: mais
15: vrai.
4: Si, c'est pas il parle plus à la. Eh ben, peut-être les tickets, mais plus à la télé. Espèce de
17: Rizoli, il fait ça au black le week-end, il a la roue, il a gardé
4: 98% pensent que. 98% pensent que moi je suis un dromadaire à trois bosses plein de Richard. Bien sûr, pourquoi pas. Ça, c'est bien tes conneries, Phil.
17: T'es pas milliardaire, t'es dromadaire.
4: Ouais, c'est ça. C'est bien tes conneries, enfin, bref. Donc.
17: Attends, décale-toi.
4: Troisième question. Croyez-vous que tout le monde. Que tout le monde peut devenir milliardaire. Et on va demander à...
18: Attention, juste avant. J'accueille quelqu'un pour qu'on soit quatre quand même. Hein. Ah. On accueille Monsieur Mazur, bonsoir.
4: Oh, encore lui.
18: Putain,
4: vous commencez à me casser les couilles avec lui.
19: Bonsoir à tous.
4: Vous commencez à me casser les couilles avec ça.
19: Quel plaisir de vous avoir, Monsieur Gérard.
4: Ouais, j'en ai rien à foutre de vous.
19: Attends, c'est la jet set très intéressant. Que vous fassiez un débat sur la jet set étant vous-même milliardaire.
4: Oh, ça y est, j'ai compris. Si vous n'êtes pas content, vous dégagez. Vous n'allez pas me casser les couilles aujourd'hui, vous.
17: Bah doucement, Gérard.
4: D'accord.
14: Ne crie pas avec près, monsieur.
4: Punaise, je commence à en avoir ras-le-bol de l'avoir toutes les semaines, celui-là.
19: Oui, bonsoir, c'est monsieur Mazur.
4: Bon, ça y est, on a compris que vous êtes monsieur Mazur. Maintenant, vous fermez votre gueule.
19: Bonsoir, monsieur.
4: Ok.
19: Bonsoir.
15: Gérard.
4: Merci.
15: Pour calmer le débat, il y a une très bonne question de Magic qui voulait savoir est-ce qu'un milliardaire peut devenir millionnaire?
4: Bah oui.
17: Ah non.
4: Bah si, parce qu'un milliardaire. Déjà, avant d'être milliardaire, il était millionnaire. Mm-hmm. Donc automatiquement, ça revient au même.
17: Mm-hmm. Gérard, tu crois que c'est plus facile de gagner des milliards ou des millions?
4: Les deux, c'est pareil. Parce que tu gagnes des milliards ou des millions, c'est pareil. De toute manière, tu seras toujours millionnaire ou milliardaire.
18: L'unité de mesure du million.
4: Quelle unité de mesure? Et puis c'est pas la peine de fermer tes yeux quand tu parles aussi.
18: L'unité de mesure du million, en fait. Est-ce que c'est le franc?
4: Mais j'en sais rien,
18: c'est, je te demande.
4: Bah, c'est l'euro.
20: C'est l'euro, hein.
4: Ça doit être l'euro.
17: Mais Gérard, en fait, les milliardaires, bah, c'est justement, j'ai une question qui me vient là. Les milliardaires, quand on va passer à l'euro, ils vont plus l'être?
20: Bah oui.
4: Bah si, ils y seront toujours, mais sauf que ça sera en euros leur truc, voilà. Bah, on va pas s'éterniser sur les questions. Bon, croyez-vous que tout le monde. Croyez-vous que tout le monde peut devenir millionnaire? Allez, tu vois, monsieur Mazur, parce qu'il il est
21: oui,
4: toujours
21: bonjour,
4: dans les.
21: Monsieur Mazur.
4: Bon, ça y est, on a compris.
21: Monsieur Gérard, permettez-moi une petite réflexion, s'il vous plaît. On ne dit pas l'unité de mesure, mais l'unité de masure, bien entendu.
4: On n'en a rien à foutre.
18: Jeu de mots.
21: De bonne loi.
4: On n'en a rien à foutre. Tout à l'heure, vous allez dégager, vous allez voir, ça va aller encore plus vite que ça, vous.
21: Absolument.
4: Ouais, bah alors, vous répondez à la question.
21: Écoutez, je n'ai pu malheureusement entendre votre.
4: Monsieur Mazur, vous foutez de la gueule du monde ou quoi là?
21: Absolument pas, monsieur Gérard, je n'oserais pas, vous savez bien.
4: Croyez-vous que tout le monde peut devenir millionnaire?
21: Oui, effectivement, il suffit bien entendu de jouer rien qu'une fois au loto, 100% des gagnants ont tenté leur chance et bien entendu.
4: Milliardaire, pas millionnaire, mais je me suis gouré en même temps.
21: Mais monsieur
4: Gérard, c'est pareil.
21: Millionnaire, c'est déjà un pas vers.
4: Millionnaire et milliardaire, c'est pareil.
21: Milliardairisme.
4: Oh là là.
21: Mais non, écoutez, monsieur Gérard, excusez-moi de vous contredire, mais millions et milliards, ça n'est pas pareil, n'est-ce pas?
4: Oh, ce qu'il est lourd celui-là. Enfin, madame de Fontenay.
20: Oui, à mon avis.
4: De Fontenay, pardon.
20: Monsieur Mazur a raison parce que c'est vrai que.
4: Oh, qui c'est qu'un téléphone portable?
17: Il y a un sans fil.
4: Qui a un téléphone pourri?
20: Moi, j'ai un téléphone fixe qui marche très bien. Je l'ai acheté très cher et il marche très bien.
4: Ouais, bah, qui c'est? Manu, t'essayes de gérer qui c'est qu'un téléphone pourri là, s'il te plaît.
15: Ouais.
4: Manu!
20: Oui.
4: Manu,
18: je suis en train de le faire, alors merci.
15: En attendant que Manu gère, il y a une très bonne question de Frenzy sur l'IRC. Il te demande si les animaux peuvent devenir milliardaires.
4: Mmh. Bah comment? Comment? En volant dans des porte-monnaies?
17: En jouant au loto?
4: Peut-être comme en faisant des bandes dessinées, peut-être.
20: Regarde,
4: oui.
20: Non, mais Flipper, le dauphin, par exemple, il est milliardaire.
4: Bah tu prends ton plan, c'est pareil. Tu prends un Milou, c'est pareil.
15: Milouz.
20: Oui, c'est pareil. Hein.
4: Bah, c'est pareil. Oui, c'est pareil. Qui c'est qui n'a pas répondu? Oui. Madame de Fontenay, elle a répondu. Oui, Amanda Lire. Amanda Délire, pardon, merde.
17: Pas de nom à l'antenne.
20: Pour devenir des millionnaires, c'est ça?
4: Oui.
20: Bah, je sais pas, tu travailles ou t'as du pot. Je crois que le mieux, c'est d'avoir de la chance, quoi. Ou alors de naître millionnaire, mais c'est pas évident. Hein. Mm. Pour les parents et tout.
16: Pas donné à tout le monde. Hein.
20: C'est vrai que l'héritage, c'est quand même assez intéressant.
4: Ouais. De quoi?
20: Bah, ça marche aussi par l'héritage. Hein.
4: Ouais, mais il n'y a pas besoin. Il n'y a pas que l'héritage qui compte. Hein, faut pas compter que sur l'héritage, quand même. Hein.
18: Non, mais Gigi.
4: Ouais, attendez.
16: Faut des parents.
4: Attendez, merci. On attend d'être désintoxicateur.
17: Ouais, je voulais seulement te dire qu'il pouvait y avoir des héritages mystères.
4: Manu,
18: non, je voulais te parler du nouveau jeu de TF1, du jeu de l'été là.
4: Comment gagner des millions?
15: Demande à Fildar.
18: Tu peux m'en parler, Phil?
17: Bon, un jeu très simple qu'on a racheté un peu cher. Bon, on est d'accord, mais bon, je pense que ça a bien cartonné. On va s'en foutre plein les fouilles.
4: Non, mais de toute manière, le jeu c'est simple. C'est, tu dois répondre à des questions et si tu fais un parcours sans faute, à la fin tu gagnes le million, c'est tout.
20: Tu vas jamais gagner alors.
4: Mais de toute manière, c'est sur sélection parce que là ils font des sélections au mois de juillet.
18: C'est truqué.
4: Va te faire enculer toi-même des incontes.
16: Ah non, c'est pas moi.
4: Bonne nuit. Bonne nuit.
15: Dis-lui à jeudi.
20: C'est chiant, tu pourras.
4: Ah, bonne nuit, celui-là. À jeudi, hein. Des
17: à jeudi, t'as pris ton sac, hein.
4: À jeudi, on refait un débat.
17: Prends ton sac à dos, on va dans les Alpes.
4: Amanda Délire.
20: Répondu.
4: Ça y est, tout le monde. Madame de Fontenay, t'as
20: répondu. J'ai déjà répondu.
4: Monsieur Mazur, pareil. Bon,
17: justement, je voulais. Par rapport, on dit comment.
4: Ouais, Manu.
18: J'ai un auditeur, hein. Bon. Si vous voulez, ça vous fait plaisir, un 4ème.
15: On
18: se faire kiffer.
15: T'en as pas un milliard.
18: Ok, attention.
17: Bon,
18: On accueille Steve Steez.
22: Bonjour, c'est Eddie Mitchell.
23: Bonsoir. Manu.
4: Bonsoir.
20: Salut Steve.
24: Bonsoir.
4: T'appelles d'où?
23: Moi, j'appelle de Paris.
4: 101.9. Vous pouvez pas essayer de me trouver des gens de province?
18: Non, mais c'est pas ça, c'est que regarde, la jet set, c'est le showbiz, et le showbiz, tu vois, c'est pas nada.
4: Non, on a rien à foutre.
18: Attends, la jet set, c'est les paillettes, la coke, le strass, le
17: maillard. Il n'y a pas que ça, écoutez.
23: Le sexe.
22: Oui, c'est moi.
4: On en a rien à. On s'en fout, hein, que ce soit le film qui est sorti sur Paris, mais il faut prendre un peu des gens de province.
17: Pas du film.
4: Parce qu'à l'heure actuelle, on a qu'Amanda Délire qui est de Tours, sinon on a aucune personne de province.
20: Justement.
23: C'est pas grave.
15: C'est la jet set.
4: Quoi, qu'est-ce qu'il a, lui?
17: Gérard, je vais te demander par rapport au millionnaire, tout à l'heure, à ta question. Est-ce que. Si toi on est héritier de millionnaire, il faut payer pour avoir la fortune?
20: Ouais.
4: Comment ça?
17: Est-ce qu'il faut payer des droits pour avoir l'héritage quand c'est beaucoup d'argent?
4: Non.
17: T'es sûr?
0: Ah,
17: non, non.
0: Sûr, parce que moi j'ai entendu dire ça. Hein.
20: Les droits de succession, Gérard, ça te dit rien?
4: Bah non. quand tu touches un héritage, il n'y a pas des droits derrière.
17: Hein. Nadu, il a des droits de suspicion, mais.
4: Bon, enfin bref.
15: Gérard? Oui. Sur l'IRC, il y a une très bonne question de Snake.
17: Décidément,
15: c'est que des très bonnes questions, je te jure. Snake, il voulait savoir combien il y a de zéros dans un milliard.
0: Oh,
4: bravo, Snake. Voilà, il y a la... Attends, faut que je lui répondrai tout à l'heure, faut que je voie.
15: Tu as compté sur tes doigts.
4: Non, faut que je
17: le prépare. Si tu veux, j'ai un disque de 7 minutes. Star Wars.
4: Non, mais c'est bon. Quatrième question avant la pause.
15: Tu réponds.
17: J'ai un Led Z de 10 minutes, si tu veux.
4: Alors, pensez-vous qu'il y aura de la Jet Set dans les années à venir? Et tu m'envoies le disque, Manu.
2: Oh là!
3: À Jet Set.
2: On est beau, mais on danse quand même.

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1: Ouais, c'était celui-là que je devais faire. Et donc voilà, donc on se retrouve pour la suite du débat donc milliardaire et jet set. Donc c'était Jo Bassin avec les petits P câlins. Donc voilà. Alors pour ça, pour répondre à la question. L'IRC, il faut exactement 8 zéros.
2: C'était quoi la question?
3: C'était combien de zéros dans un milliard?
1: 8.
2: Ah oui.
1: 8. Voilà. Donc on récupère Steve de Paris 101.9.
2: Tu parles en ancien franc là?
1: Bon, ça y est, on a compris. Steve, 101.9, donc, de Paris.
4: Bonsoir à tous.
1: Amanda
4: bonsoir.
1: Délire, de Tours, 102.8.
5: Oui, bonsoir.
1: Madame de Fontenay, sur Paris, 101.9. Et Monsieur Mazur, Paris, 101.9.
4: Absolument.
1: Donc, la question, vous l'avez entendue.
4: Tout à fait.
1: Donc, Steve, alors.
4: Alors, c'est sur la Jet Set en l'an 2000, c'est ça?
1: Pensez-vous qu'il y aura la Jet Set dans les années à venir, pas spécialement sur l'an 2000, hein?
2: Mais elle existe déjà.
4: Moi, je pense que ça va aller en s'empirant. Je pense qu'ils sont encore plus défoncés.
1: Ouais.
4: Je pense qu'ils seront encore plus obsédés sexuels, tout ça. Bon, moi, je parle de ça, je suis pauvre, tu vois. Donc, je fais mes petites fêtes à moi, mais moi, ça me paraît terrifiant, leur fête, là, non?
6: Oh, l'acteur.
1: Hey, tu parles correctement ou sinon je te dis au revoir?
4: Mais non, mais je parle comme je parle. Je veux dire, non, mais ces fêtes-là, avec toute cette coco, toute cette drogue, toute ce...
1: Pas dans le film. Ça a été le voir, le film?
4: Ah, bah, c'est
1: on parle pas du film, hein.
4: Non, mais en règle générale.
1: C'est fini là?
4: Oui, c'est vrai.
1: Oh
4: Gérard.
1: Eh merde! Putain, mais qui c'est qui répare les micros là ici?
4: C'est pas grave,
2: c'est Alan.
4: Alan, il est torché.
1: Mais dis donc, c'est quoi encore ce micro de merde?
4: Non, mais Gérard, moi je te posais une question, je veux.
1: Mais c'est quoi là ce bordel?
4: Mais qu'est-ce que t'en penses, toi, de cet
1: enfant? Bon, attendez, les auditeurs là.
5: Ouais, on attend, ouais.
4: Qu'est-ce que t'en penses, toi?
2: Gérard, il a un problème de micro, donc il est en train de réparer, comme d'hab.
6: Mais arrêtez de mettre toujours la musique aussi.
2: Oh, mais Gérard, si tu le branches là, ton micro, faut que tu changes de boîtier, t'es au courant. Hein.
5: Couillon.
2: Je vais pas t'apprendre la vie.
4: Il y a trop de groove.
2: Voilà.
1: Alors possible, là. Ouais, là, ça va déjà mieux.
2: Ah ouais,
4: bah.
1: Enfin, bref.
3: Gérard.
1: Je te signale, t'arrêtes avec ta musique maintenant, sinon tu vires.
2: Non, on parle
1: d'accord
2: du film.
1: Non, mais moi je te préviens, c'est pas parce que c'est la dernière de l'année, c'est le dernier débat de l'année que tu vas foutre ta merde. Mmh. Ou sinon tu la virerais avant toi.
6: Mmh.
1: Avant tes vacances, tu vas voir.
2: Ouais, ouais.
1: Ok, c'est la dernière fois que je te le dis. Ouais, Rigo.
3: Sur IRC, il y a Jet Sex, il voulait savoir si on peut devenir milliardaire quand on a que 1,36 francs sur son compte.
2: Ouais, je sais pas.
1: J'y répondrai pas parce que ça c'est de la faute à Fildar, c'est Fildar qui a été balancé ce que j'avais sur mon compte. Donc j'y répondrai pas.
2: Jeu de mots.
1: Voilà. Bon, t'arrêtes, oh! Allez, hop dehors! Dégage!
2: Ah, j'arrête, allez.
1: Dégage!
2: Allez, c'est bon.
3: Bah ouais.
1: Amanda Délire.
5: Oui. Bah oui, je pense pareil que le phénomène va devenir de plus en plus important et que bientôt, en fait, la jet set, ça va être ouvert à tout le monde. Et ce qui fait que dans 10 ans, il va y avoir de la Kaira, tout ça, donc c'est pas la peine, quoi.
7: Ah, je suis pas d'accord.
1: Dans les studios, là, de l'autre côté, ça vous empêcherait d'arrêter un petit peu, s'il vous plaît, merci.
5: T'as écouté ce que je t'ai dit?
1: Ouais, non, pas tout à fait, non.
5: Non, t'écoutes pas quand on te parle.
1: Ben non, parce qu'à côté, ils sont en train de faire du boucan, ils s'entendent pas.
5: Concentre-toi sur ce qu'on te raconte, et au moins la politesse de nous écouter.
1: Oh, ouais, Amanda Dalir, je t'emmerde, au revoir.
4: Calme,
1: allez, hop, au revoir.
2: Connasse.
1: Allez, hop, celle-là va pas me casser les
4: caca.
8: J'avais tout prévu, j'avais un auditeur d'avance.
2: Bien vu.
1: Alors,
8: Poussy contre les vampires, bonsoir.
9: Bonsoir.
1: Fildar, dégage!
9: Bonsoir. Bonsoir, Gérard.
1: T'appelles d'où?
9: J'appelle de Brest.
4: Comment il s'appelle?
1: Fréquence
9: 104.2.
4: Oh, l'impro. Comment il s'appelle ton mec?
9: T'as vu l'impro? C'est un truc de ouf.
1: Steve, tu fermes ta gueule ou sinon tu dégages aussi?
3: Pousse Angel.
4: Ah, c'est Angel avec son sourcil.
3: Pousse Angel.
1: Steve, tu fermes ta gueule ou tu dégages?
4: Pas bien.
2: Bon, on revient.
1: Merci. Alors, madame de Fontenay.
7: Ouais, alors écoute, moi, la jet set, je pense que c'est quand même très, très fermé. D'ailleurs, on a prévu pour les années à venir avec mon pote Eddie Barclay, je sais pas si tu connais.
4: Oh,
7: on a prévu des super.
1: Bon, et madame de Fontenay.
2: Pas de marque.
1: Un conseil que je vous donne, vous répondez à la question correctement.
7: Je réponds à la question, justement, je te dis, la jet set va se développer énormément. On a prévu des super soirées.
1: Ouais, avec qui?
7: Gang Bang.
1: Allez, bonne nuit. Allez, hop,
4: c'est pas grave, laisse-la, elle m'intéresse.
1: Renvoie-le au standard,
8: très bien.
1: Hop, Steve va rejoindre.
8: Non, il est bien.
4: Non,
8: Steve.
4: Non, moi je suis bien.
2: Gérard, je vais te poser la question, mais tu te dis là, quand est-ce que va continuer ou se développer la Jet Set, mais elle existe déjà, non?
1: Non, mais pensez-vous qu'il y aura la Jet Set dans les années à venir.
2: Mais ça fait combien de temps qu'elle existe?
1: Oh, j'en sais rien. Monsieur Mazur.
10: Oui, monsieur Gérard.
1: Qu'est-ce que vous venez de dire? J'ai pas trop compris là.
10: Pardon?
1: J'ai cru entendre quelque chose.
10: Écoutez, je ne vois pas de quoi vous parler.
1: J'espère pour vous, parce que sinon vous allez dégager.
10: Non, mais écoutez, je m'apprêtais à répondre à votre question.

0: Voilà, on va accueillir un auditeur, vous répondrez après.
1: Exactement, t'as tout compris, beau gosse. Eddy Clébard, bonsoir.
2: Beau gosse, c'est vite dire.
3: Oui, bonsoir.
0: Manu, bonsoir, ça te dérangerait pas de me mettre un peu de nana que des mecs, là?
4: Tu
0: les vires toutes.
4: Les cochonnes, elles sont chaudes et tu les vires.
1: Tu les vires toutes.
0: Toi, Steve, tu vas fermer ta gueule parce que ça fait déjà deux fois que je t'avertis. Alors fais gaffe à la troisième, tu risques d'aller dehors.
5: Gérard, pour calmer le débat, oui, tu fais une très bonne suggestion de Yankee sur l'IRC. Il voulait savoir comment ça se passait pour les morts. Tu vois, les poètes ou les peintres qui étaient pas riches et qui sont devenus par la suite milliardaires. Est-ce qu'ils rentrent dans la jet set?
0: Bah en principe, oui, je pense. Hein. Mm-hmm. C'est qui l'auditeur?
6: C'est ça tes pauvres réponses, putain, mais fais
0: chier. Il appelle d'où?
6: De quoi? Qu'est-ce qui se passe?
0: Et il appelle d'où?
6: J'ai des mots.
4: Bien évidemment. Même pas un anagramme.
0: Fildard, tu arrêtes s'il te plaît.
6: Mais quoi, on peut rigoler quoi.
0: T'appelles d'où, Eddy?
2: J'appelle de Saint-Tropez 117.7.
6: Bonsoir. Et sois bon.
2: Bonsoir.
0: Bon, et qui c'est qui s'amuse avec la musique là?
2: Je peux le produire. Hein.
0: Ouais, ben moi je te dis, je vous dis d'arrêter. Bon, monsieur Mazur, vous répondez maintenant.
7: Eh bien écoutez, je pense que bien entendu, la Jet Set est appelée à se reproduire tout au long de ces futures années. Et je dirais moi-même en faisant, n'est-ce pas, quelque peu partie, je dirais, eh bien tant mieux, cela nous promet beaucoup plus de putes et de cocaïne, n'est-ce pas?
0: Bon, alors monsieur Mazur, j'ai déjà dit tout à l'heure qu'on parlait pas de ça, je vous dis bonne nuit.
7: Attendez,
0: bonne nuit, allez, ouais, bonne nuit, monsieur Mazur.
7: S'il vous plaît,
0: monsieur Mazur, au revoir.
7: Le calme,
0: Manu,
7: et de la courtoisie.
0: Tu dis à monsieur, non, au revoir.
7: N'est-ce pas, je pense.
0: Manu, tu lui dis au revoir.
7: Écoute, dans lequel chaque pensée.
6: Manu, il faut le mettre.
0: Arrête, bon, alors,
6: ça ira.
0: C'est terminé, tu le sac. Terminé pour lui.
6: Gérard, raye un nom.
0: Alors.
7: Aussi, je me demande bien.
0: Oh, Manu. Manu,
1: il revient.
0: Tu le sac.
7: La diète 7.
6: Oui, Manu,
0: fais gaffe parce que c'est le portable que tu te prends dans ta gueule.
6: Ouais,
1: ce serait vraiment trop con.
0: Espèce de gros con, va.
6: Allez, on va revenir au débat sérieusement.
1: Le petit Nokia, là, le nouveau.
0: Poussy,
6: désolé,
0: Poussy, là.
6: Désolé, monsieur Mazur, enculé.
0: Poussy.
2: Ouais, Poussy contre les vampires, s'il te plaît.
0: Bah, oh, si je veux,
6: il
0: je dirais.
6: Il est un portable.
0: Eh, c'est quoi, t'as, c'est un portable ou un sans-pile?
2: Ni l'un ni l'autre, un téléphone fiber.
0: Ouais, bah, on t'entend mal, alors tu parles comme il faut devant ton combiné.
2: Très bien. Donc, je pense que dans les années à venir, effectivement, il y aura de la jet set.
0: D'accord, enfin quand même.
2: Hey que, ces gens, n'est-ce pas, font partie.
0: J'arrive pas. Manu, c'est la dernière fois que je te dis de virer.
2: Mais non, mais Gérard,
4: bug.
2: Monsieur Mazur a raison. La règle d'or de la jet set, c'est vive les putes, vive la coke.
0: Poussy, pareil, au revoir.
2: Allez hop.
0: Poussy, au revoir.
4: Je suis d'accord avec toi, GG.
0: Poussy, au revoir, allez hop.
1: Ça y est, il est parti, j'avais prévu, j'ai Laurent Boyer, bonsoir.
6: Oh, génial.
8: Ouais, salut.
2: Bonsoir Laurent.
8: Ouais, salut, j'appelle de Paris.
1: On sent un problème.
6: Là, c'est le vrai, hein, franchement.
8: Tout le monde.
2: J'adore tes
0: salut. Alors, Steve, t'as répondu...
6: Avant, Gérard, j'aimerais qu'on réponde à la question que je t'ai posée tout à l'heure.
5: C'est vrai.
6: La Jet Set, elle existe depuis combien de temps?
0: Mais j'en sais rien, que je te dis.
6: T'as pas une définition? Qu'est-ce que ça veut dire, la Jet Set? Qu'est-ce que ça veut dire,
0: mais la Jet Set? Mais la question, elle est pas là. D'où vient le mot de la Jet Set? On n'en est pas encore là. Non, qu'est-ce que tu as plus vite que la charrue, toi?
6: Mais attends, on va pas parler d'un truc dont on
0: mais
6: connaît
0: pas. Mais pour l'instant, la réponse, elle est là. D'où vient le mot Jet Set? Tu vas pas me casser les couilles, à sorci, toi. Merde.
6: Mais c'est quoi, si on sait pas, qu'est-ce qu'on réponde?
0: Mais pour l'instant, la définition, c'est moi qui l'ai, on la donne tout à l'heure à la question 11. Ok,
6: c'est un peu tard.
0: Bon,
5: Gérard, comme tu ne veux pas donner la définition de la jet set, il y a Tite Poil, alors il te demande des noms célèbres de la jet set pour donner des exemples.
0: Ceux qui ont tourné le film, on a dit qu'on parlait pas du film.
6: Mais non, mais des vrais jet set, ça existe la jet set.
0: C'est quoi? T'en sais rien, moi non plus.
5: Mais si, t'as la réponse là.
0: Non, mais ça, c'est pour tout à l'heure la question.
6: Putain,
0: c'est d'où.
6: Donne des indices.
0: À votre avis, d'où vient le mot jet set, c'est tout. J'ai la réponse et je dirai pas d'où. C'est tout. Bon, tu arrêtes avec ça, s'il te plaît, toi, maintenant. Sinon, tu vas dégager.
4: C'est parce que t'as vu Jet Set. Putain, t'aurais vu Gladiator, on aurait fait un débat sur les tarlouses.
0: Steve, tu fermes un peu ta gueule, t'as déjà répondu.
5: Sur les gitans.
0: Eddy.
6: Sois bon.
2: Bah écoute, moi je pense qu'on est juste au début de la Jet Set, hein, ça vient de commencer. Je pense que dans les années à venir, il y aura plein de Jet Setters, à mon avis. Et l'hégémonie de la Jet Set, c'est pour bientôt, méfiez-vous, quoi, hein, moi.
4: Léger
2: à vous dire, hein.
4: Mmh.
2: Moi, je sais que déjà, ils prévoient de doubler le festival de Cannes.
0: Ouais,
2: deux fois par an.
0: Ouais.
8: Oh là là.
2: Déjà, ça, à mon avis, c'est un signe.
0: Attends, de quoi de faire le festival de Cannes deux fois par an?
2: Ouais.
0: T'as vu jouer ça où, toi, dans ta...
2: Dans Spirou.
0: T'as vu jouer ça où? T'as entendu ça où?
2: Non, moi, j'ai... Voilà, c'est tout.
0: Toi, tu fermes ta gueule avec dans ton cul, parce que moi, je t'emmerde, espèce de connard.
2: Fielder qui dit ça, c'est pas bien là.
0: Toi, Fielder, tu as morflé.
6: C'est pas moi, Michel.
0: Tu as morflé, Fielder. Laurent. Non, Eddy, là, bon, t'as entendu ça où, là, cette histoire de Cannes?
2: Je l'ai lu dans Voilà.
0: Ah, dans Voilà.
2: Bah, parce que je lis un peu la culture française.
0: Ouais, non, mais moi, c'est bizarre parce que pour l'instant, ça n'a jamais été dit. Hein. Alors, je crois que t'as des fausses informations.
2: Écrit, mais faudrait savoir.
0: T'as des fausses informations.
2: Déchiffrer les symboles.
0: T'as des fausses informations.
6: Attention, Gérard.
0: Merci.
7: Gérard, dans ton cul.
0: Ta gueule, toi, connard.
6: Gérard. Excuse-moi, je voulais te demander, on sait pas ce que c'est un jet set, donc un jet setter c'est quoi? C'est un mec qui...
7: jet set.
6: Qui boit trop de jet 27 et qui doit aller dans les Alpes se revigorer les poumons.
0: Voilà, t'as tout compris. Voilà, c'est tout. Bon, Laurent. Laurent.
8: Ouais, Laurent Boyer. Bah, j'espère qu'il y en aura encore beaucoup, hein, des fêtes jet 27.
0: Enfin, jet set.
8: Ouais, non, parce que bon, j'ai encore plein de copains à faire, parce que bon, faut que je me fasse de la thune pour être millionnaire en faisant des émissions, quoi.
6: Intéressant.
0: C'est vachement intéressant ton.
6: Non mais c'est vrai, attends,
0: réponse, hein.
6: Laurent Boyer, il se fait de la thune en parlant des mecs qui en ont déjà.
8: Ouais. Si tu veux, je mets des
6: points. Excuse-moi, ça.
0: Qui c'est qui a coupé?
6: Oui, ça a coupé.
0: Steve.
4: Non, je suis là.
0: Bah, ça y est dit, alors non.
2: Je suis là.
0: Bah, qui c'est qui a coupé?
6: Je sais pas.
0: T'avais pas, tu voulais pas me donner un auditeur et c'est peut-être lui qui a raccroché alors.
6: Non, j'ai rien là pour l'instant.
0: Ah bon? NK, faut y aller là, faut essayer de m'en trouver là.
6: J'ai le bon
0: moment. Faut chercher là.
5: Dégage
3: là. Allô, t'as vu comment il balance?
0: Non, non, mais je m'en fous moi.
3: Regarde ma fiche.
0: Non, mais moi, je. Ouais, non, mais. Et alors.
3: C'est pas de ma faute si les gens sont super bavards et quoi.
0: Non, mais moi, je veux pas le savoir. Mais de toute manière, tu rappelles un auditeur et c'est tout, tu demandes à
6: Yannick. J'ai quelqu'un.
0: C'est qui?
6: On a Vladimir Poustine.
2: De retour.
0: T'appelles d'où?
2: Bonsoir, j'appelle de Russie.
6: Putain, mais rachète ton téléphone, Vladimir.
0: Oh, mais Manu, tu me le récupères à l'antenne, tu me le réveilles.
6: Il pue son téléphone, Vladimir.
0: Mais non, son téléphone, il est pourri.
6: Mais écoute-le 30 secondes, mais
0: il est pourri, son téléphone.
6: T'as une voix de merde et pourtant tu fais 3 heures de
0: débat. Et moi, je t'emmerde.
2: Non, mais il a raison un peu là-dessus, c'est vrai que t'as une voix de merde, Gérard.
0: Bon, alors tu dégages, Steve, au revoir.
5: C'est le réseau.
4: Allez, descends à la cabine.
0: Hop, Steve, au revoir.
6: Mais c'est pas Steve.
0: Steve, je veux pas le savoir.
6: C'est pas
0: revoir.
6: Steve, c'est Vladimir.
0: Je veux pas d'avance savoir. Allez hop.
4: J'ai rien fait moi.
6: Je comprends rien, GG.
3: Mais c'est pas Steve.
0: Alors c'est qui?
6: C'est Vladimir.
0: Ah bah tu le vires. Et puis c'est tout, vous me faites chier là au standard, vous faites du boulot de merde encore.
2: Brice Plotio.
0: Hein? Eh, je t'avais prévenu, NK, hein.
6: Ouais. C'est ta chance.
0: Lors de la nuit de marathon, je t'avais prévenu qu'il fallait bosser et prendre des auditeurs. Hein.
3: Bah je bosse. Hein.
0: Ouais, bah pour l'instant.
3: Mais c'est pas de ma faute, il marche pas ce standard de toute façon.
0: Ouais, il marche pas. Hein.
3: Ça marche pas, et ça marche une fois sur 15 000.
2: En plus,
0: ça recommence encore.
3: Mais ouais, c'est. Ouais.
6: Non, il dit des bêtises.
2: Mais
3: non, ça m'étonnerait. Il n'y a personne.
0: Quoi, ça. Quoi? Attends, il y a personne, tu rigoles là.
6: Il fout de notre gueule ou quoi là-haut?
0: Bah tu prends personne, ça clignote, tu prends personne. C'est quoi là ce bordel là?
2: Feignasse va.
0: Ouais, bah va falloir qu'elle bosse un peu plus elle.
2: C'est quoi en plus, Gigi, elle est désagréable au standard NK en plus.
8: Ouais, c'est limite. Hein.
2: Ouais, c'est limite.
3: Et ben voilà, c'est quand même une preuve que tu vois. Hein,
0: ah bah tu vois, c'est
3: que ils sont à l'antenne.
0: En plus, c'est les auditeurs qui te le disent.
6: Elle insulte.
0: Qui c'est qui a parlé?
8: Ouais,
0: Manu.
6: On va accueillir un nouvel auditeur, on accueille Étienne Daha.
9: Salut, c'est Étienne Daha.
0: T'appelles d'où, Étienne?
9: J'appelle de Rennes.
0: La fréquence?
9: 95.8.
0: Eh, tu peux parler un tout petit peu plus fort devant ton micro?
9: J'arrête pas. Enfin, j'ai une voix qui passe super mal, on me dit.
0: Attends, t'as un téléphone fixe ou...
9: Ah, je suis sur un téléphone fixe, on a que ça à Rennes.
0: Oh là là là.
9: J'ai eu le même problème, une fois je suis parti en week-end à Rome.
2: Ouais.
9: Et ça passait super mal.
0: Bon, la fréquence de Rennes?
9: De Rome?
0: De Rennes!
9: Ah, pardon, je te l'ai dit, 95.8.
0: Oh là!
6: T'es tatoué ou pas?
2: Ouais, ton épaule est tatouée, ouais.
0: Alors,
5: Gérard,
0: oui.
5: Pour continuer dans la lancée, sache qu'on a un petit peu perdu sur l'IRC, on n'est plus que 5237.
2: Non, elle a rien perdu.
6: Ah, merde.
5: En fait, c'est pas
0: ça. Alors, au hasard, Steve, au revoir!
2: Non!
0: Au hasard. Terminé, comme ça, Sandy, à ton merde. Allez hop, terminé pour Steve. Ça m'aurait étonné.
5: Parti. Les gens, ils s'en vont parce que, en partant, ils disent que c'est inadmissible que t'aies pas la définition de jet set, donc il faudrait la trouver.
0: Bah, je l'ai, mais pour l'instant.
6: Mais merde!
0: Mais merde, c'est la question.
6: Tu la diras tout à l'heure, c'est pas grave.
0: Alors, la jet set définition, comme ça, ils vont pas me casser les couilles sur l'internet, et puis Fielder, il va fermer un peu sa gueule, il va faire son boulot correctement.
5: Tu crois?
0: Alors, Élite Coca-Cola, ta gueule. Comme ça, tu comprendras tout de suite. Élite cosmopolite.
10: Quoi?
0: Faisant fil du temps, mais obsédé par l'argent, mode de transport, jet privé. Voilà.
2: Attends, tu peux traduire en non-alcoolique, s'il te plaît?
0: Alors, toi, tu vas te faire enculer, le Eddie, et je te dis au revoir.
6: Doucement.
2: Parce que j'ai rien compris, là.
0: Ouais, bah, t'as rien compris. Bah, moi, je te dis au revoir, comme ça, tu t'auras tout compris ce que ça voudra dire.
11: Sponsorisé
0: au revoir.
11: Les camions Balbo.
0: Fildar, tu arrêtes avec ça parce que ça m'énerve, d'accord?
6: C'est les sponsors.
0: Alors,
5: une petite question quand même, vite fait, au passage, de Kérosène, le meilleur pote de Manu. Est-ce qu'il est vrai que on est milliardaire, il est illégal de travailler?
6: Très bonne question.
0: Oh, pas obligatoirement. Pas obligatoirement, il peut travailler s'il a envie de travailler, le mec.
6: Et je crois que les mecs qui ont de l'argent, ils doivent payer pour travailler.
0: Ah, c'est possible. Pas forcément.
5: Bah si, pour créer des emplois.
0: Bah ça, c'est eux qui voient, hein. S'ils veulent acheter des entreprises et créer des emplois, c'est leur problème. Mmh. Ça, c'est sûr.
6: Un problème qui est quand même important, ça pourrait aider des gens.
0: Ouais, mais ça pourra aider du monde, mais ça dépend aussi de la personne si elle veut en prendre des gens. Ça, c'est là qu'est le problème.
1: Ouais, peut-être qu'il y a des gens qui veulent pas aider.
0: Voilà. T'en as beaucoup, t'en as certains qui veulent pas le faire, hein. Ça, c'est peut-être aussi leur problème. Ouais, ouais. Manu, on a deux autres personnes, non?
1: Ouais.
0: Alors, vas-y.
6: Bah, en attendant, oui, mais non, on va préparer deux petits sondages sur la Jet Set quand on est dedans, là.
1: Ah oui, donc on accueille les gens, on accueille Guy Bedeau et Gladiator, bonsoir.
12: Oui, alors moi c'est Guy Bedeau, c'est La Rochelle 94.5.
0: D'accord, et
13: Oui, bonsoir, c'est Gladiator, j'ai pas de fréquence.
0: Rien.
13: Je m'appelle Maximus, mais je veux pas que ça se sache.
0: Ta fréquence?
13: J'ai pas de fréquence.
0: T'appelles d'où?
13: Je veux pas que ça se sache.
0: Alors tu dégages. Allez.
13: J'ai un masque.
0: Hop, terminé.
13: J'ai un masque.
0: Terminé, au revoir.
13: Ta question avant que je te coupe la tête, l'alcoolique.
0: Va te faire enculer, dégage.
13: Avec mon épée.
0: Voilà, merci. Alors, avez-vous déjà été dans la Jet Set? Alors 50. Putain, mais c'est quoi ces micros de merde là?
6: Eh, mais c'est le son, tu sais.
0: Putain, je suis à. Ah. Non, c'est pire.
6: Non, je suis à fond là. Je peux rien faire de plus. Je suis à fond.
0: Ouais, mais attends, tu t'amuses?
6: Non, je te jure que non.
0: Alors ça, avez-vous déjà été dans... Oh, tu attends, t'as double sang.
6: C'est Rigaud. Mais c'est Rigaud. Mais arrête, c'est Rigaud, regarde.
0: C'est pas Rigaud.
5: Mais non, c'est pas moi.
0: Fais gaffe, parce que tout à l'heure, tu vas te le prendre dans ta gueule, là.
6: Oui.
5: En plus, il...
6: En plus, c'est pas à 20 grammes. Hein.
5: Talking Walkie de CRS.
0: Avez-vous déjà été dans la Jet Set? Alors, 59% des gens répondent qu'ils ont déjà essayé, mais avec Vaseline. Ça, c'est pas... La Jet Set, c'est pas dans le cul hein, qu'on parle. Enfin, bref. 40% répondent qu'ils ne boivent pas de Jet 27. Ça sert à rien, je vois pas non plus le truc avec le film.
6: Ouais, ils ont dû confondre.
0: Mmh. Ouais, je pense. 20% des gens disent que oui, en cassant un carreau, bah pourquoi pas.
6: Mais ils sont rentrés dans la Jet Set.
0: 11% disent qu'ils sont déjà allés à la Bourboule, mais pas à la Jet Set. Ok.
6: La Bourboule.
0: Bah, c'est ce que j'ai dit, la Bourboule. Ouais, Manu.
6: Pareil que t'aimes bien, Bourboule. Je sais pas.
0: Manu, oui.
1: On accueille.
6: Ah oui, t'entends Bourdé Boule.
1: Ouais, c'est ce que je voulais dire en fait. Jeu de mots.
6: Oh, elle me tente pas, toi. Hein.
1: On accueille Poussy Mitchell, bonsoir.
6: Mais attends, il y en a un autre, non?
1: Poussy... Ah bon, pardon. Ah bon. Moi j'accueille, hein,
6: salut,
1: j'accueille.
6: Salut Poussy, salut.
14: Bonjour, c'est Eddie Mitchell.
0: Hey, Jaé.
15: Bonjour, c'est Poussy Mitchell.
0: Oh! Eh! Hey, je l'avais déjà viré, lui!
1: Non.
6: Non, c'était Poustine.
1: T'as eu. Ouais, Poustine, Pousnaref.
0: Non!
1: T'as eu Poussy contre les vampires. Mais c'est pas la même chose.
5: T'as eu Poustine.
6: C'est Poussy Mitchell.
0: T'appelles d'où?
15: C'est Poussy Mitchell.
0: T'appelles d'où?
15: J'appelle de Paris.
6: Oh, mais arrête, Paris.
0: Putain, mais arrêtez avec Paris.
6: Arrêtez avec Paris, vrai. Merde, y a pas que Paris.
0: Putain, ça commence à me prendre la tête, là.
5: Bon, Gérard, maintenant que t'as donné la définition de...
0: Oh, ta gueule un peu, la poussie.
15: Tu t'écrases, la poussière.
5: Maintenant que tu as donné la définition de la Jet Set, y a Yankee qui voulait savoir où est-ce qu'on peut trouver la Jet Set.
0: Oh putain, mais il me casse les couilles, lui. On peut pas la trouver, la Jet Set, qu'est-ce qui me fait chier, celui-là.
5: C'est comme la Matrice, un peu, non?
0: Oh,
12: ouais,
0: voilà.
5: Je l'ai vu hier.
0: Mmh. Oh, putain. Oh, ouais, ça. Bon.
6: J'ai un zone 6 à 50.
0: Alors, question. Un milliardaire peut-il posséder une femme de ménage? Poussy.
5: Elle cartonne celle-là.
15: T'as
0: un téléphone comment, là?
15: Bah attends, il est très bien.
0: T'es avec quoi comme téléphone?
15: Mais non, c'est un téléphone de Jet Set.
0: Je te demande, c'est quoi comme téléphone?
15: C'est un téléphone filaire.
0: Putain, mais il est borné ou quoi?
1: Dit, c'est un téléphone filaire.
0: Il est, c'est un Pix?
1: Ouais.
0: Parce qu'il est pourri.
15: Tu vas pas me casser les couilles longtemps, quoi.
0: Alors... Bah alors, Poussy, tu réponds?
15: Ouais, alors, bah ouais, quand t'es milliardaire, tu peux te payer une femme de ménage, c'est sûr. Puisque tu es milliardaire, donc tu as des milliards.
0: Mmh.
15: Donc, une femme de ménage, en général, c'est pas très cher. Enfin, si, quand même.
0: N'importe quoi.
1: Est-ce que justement, quand...
0: Oh, s'il vous plaît, on se calme.
1: Quand t'es plus riche, est-ce que tu la payes plus cher?
15: Ah, ça dépend la qualité de la femme de ménage.
10: Ah oui, ça c'est sûr, oui. Ah, ça c'est chaud.
6: Mais t'as
10: c'est
6: pas vrai. Besoin de femme de ménage quand t'es milliardaire.
0: Bah ouais, en principe, non. Hein.
1: T'aurais pas d'argent avec gladiateur.
15: Quand t'es milliardaire, tu peux nettoyer tout seul.
0: Ouais.
15: Ouais.
0: Laurent.
11: J'ai appris les mégots, chapeaux.
0: Laurent.
11: Oui. Oui, moi je le conseille, hein, franchement, faut être con pour être milliardaire et faire le ménage soi-même. Moi j'en ai une, je la paye
6: décemment, elle gagne
0: 3 000
11: francs par mois.
6: C'est Alice.
0: Oh, voilà, attends, qui c'est qui s'amuse avec son téléphone? Eh, Poussy, t'arrêtes, ou Étienne et Guy, vous arrêtez là avec de bouger vos téléphones.
6: Poussy, Étienne et Guy.
0: Oh, oh.
6: C'est bon ça.
0: Eh, hey, j'ai parlé là, je voudrais bien qu'on réponde.
10: Ouais, on arrête.
0: Ouais.
10: Hein.
0: Merci.
15: Ouais, j'arrête.
0: Oh putain, l'autre, la voix de Tantous, celui-là, je t'explique pas. Enfin, donc toi, Laurent, tu me disais que t'en avais déjà une et que tu l'as payée assez cher, c'est ça?
11: Ah oui, je la paye plutôt cher, oui, moi je trouve. Hein, elle gagne 3000 balles par mois, sans frais, sans rien, parce que bon, faut
6: au black,
11: exagérer, quoi.
6: Au black,
11: moi, tu l'as payée. Elle est déclarée, parce que je gagne de la thune sur elle, elle est handicapée mentale, donc...
0: Attends, oui, profite pour même... sur les handicapés, bah je vais te dire au revoir.
11: Bah non, pourquoi, c'est vachement...
0: Moi, je te dis au revoir.
11: Non, je fais trop
0: au revoir.
1: Ça y est, parti.
0: Laurent, Manu,
6: oui.
0: Tu lui dis au revoir.
1: Ça y est, elle est partie.
0: Étienne.
14: Ouais.
0: Weekend à Rome. Ah, bon, tu réponds.
14: Attends, il y en a un qui connaît, c'est super cool.
0: Il y en a un qui connaît que je te demande, tu réponds la question et tu fermes ta gueule maintenant.
16: Je te prendrai nu.
14: À Rennes, si tu veux, il y a énormément de milliardaires qui ont énormément de femmes de chambre, de domestiques.
0: Des femmes de ménage, espèce d'andouille.
14: Bah oui, c'est la même chose.
0: Ouais, d'accord, si tu veux. Oh, j'ai envie. Tu peux pas parler encore un petit peu moins fort, comme ça j'entends rien encore.
14: Ah bah écoute, je suis désolé, on a tous la
0: tu voix. Tu parles plus fort, c'est pas quand même écoute, pas Gérard, compliqué ce que je te demande.
14: Gérard, j'ai eu un accident.
0: Ouais, t'as eu un accident de la langue.
14: Mais ouais.
0: Ouais, bah ça, je vais te dire une chose, tu commences à me les gonfler, hein.
14: Il y a deux ans, je suis tombé pour la France et puis je me suis.
0: Bon, alors Étienne, au revoir. Comme ça, tu iras tomber à Rennes. Bah, tu iras tomber à Rennes, bah, allez, bonne nuit.
14: Pour la France, il y a deux ans.
0: Ouais, bah c'est bon, allez. Manu, tu lui dis au revoir et puis c'est tout.
14: Et puis,
0: tu me le coupes, lui. Tu le coupes.
3: Anka, coupe-le.
0: Anka, tu le coupes, tu demandes, tu regardes sur la fiche à Manu, il sait. Rigo.
5: Oui, genre une. Calme-toi, toi. Une question de touriste sur l'IRC, il voulait savoir, est-ce qu'on paye plus d'impôts quand on est milliardaire?
0: Bien sûr, ça, oui. Ça, justement, c'est...
6: Ah, toi qui es bien passé par...
5: Alors, du coup, il voulait savoir, quel impôt supplémentaire paye-t-on?
0: Bah, de toute manière, vu ce qu'il déclare, de toute manière, il paye des impôts. Automatiquement, il en paiera des impôts.
5: Il déclare pas. Hein.
0: Bah ouais, mais attends, ça dépend de ce qu'il a comme revenu. Il touche quoi, lui?
5: Ah, il touche l'argent de la drogue.
0: Ouais, bah, ça, je réponds pas à des questions comme ça. Ça,
17: salut,
0: ça va plus vite.
17: Ah,
0: bah, quand on en Guy, parle...
11: Oui,
0: on a personne, là? Manu,
6: il y a quelqu'un.
0: Allô. Manu, on a quelqu'un.
1: Bah, on a toujours Guy Bédo. Oui,
0: Guy, et puis Poussy, c'est tout.
1: On a Poussy Mitchell toujours, et on a Millionnairito aussi.
18: Bonsoir.
11: Bonsoir.
18: Bonsoir tout le monde. Bonsoir.
0: T'appelles d'où?
18: J'appelle des Sainte-Marie de la Mer.
0: La fréquence?
18: 113.3.
0: Bonsoir. C'est bizarre, la semaine dernière, lors de la nuit marathon, on a eu un auditeur de Sainte-Marie-de-la-Mer.
18: Ah, c'est la famille.
0: Et c'est bizarre, ouais. il a pensé me donner la fréquence.
18: Ouais, mais moi je te dis, c'est 113.3, je te jure.
0: Ok.
18: Tu vois?
11: Ouais.
0: Donc Guy, tu veux répondre?
11: Je suis en train de répondre, ouais, bah, alors moi je te dis, c'est très logique. Quand on est milliardaire, on a forcément une grande maison, donc c'est obligatoire d'avoir des femmes de ménage.
0: Mmh.
11: Donc forcément, on est même obligé d'en avoir plusieurs, parce qu'une, elle peut pas se taper tout le boulot.
0: D'accord.
18: C'est faux.
11: Donc, et puis moi, j'en ai plusieurs, par exemple, mais je les paye au noir, je les paye que dalle, parce que bon, elles sont un peu émigrées, enfin bref.
0: Ouais, d'accord. Je te signale, fais gaffe à ce que tu dis quand même, il est quand même 1h du matin, parce que sinon, tu risques d'avoir des petits problèmes, je vais te forcer de te virer. Hein.
11: Ouais, c'est gentil.
0: Milio machin, là.
18: Millionnairito, ouais.
0: Ouais.
18: Moi, je pense que, ouais, faut avoir des larbins quand même. Parce que nous dans la gitanerie, je veux dire, quand on a de l'argent, quand t'as de la caillasse, c'est pour en profiter. Donc tu vois, autant te faire servir, quoi. Tu vois, puis bon, si tu fais des enfants avec ta femme, c'est pas pour rien, faut bien qu'ils servent à quelque chose aussi, tu vois.
6: Excuse-moi, milliard à Nuto, je sais pas quoi là, tu fais quoi, t'es guise là?
18: Ouais, là j'ai guise là, ouais.
6: Ah d'accord.
18: Alors d'ailleurs.
0: T'arrêtes, si ça te dérange pas, tu peux arrêter parce que je voudrais que tu répondes à la question correctement.
2: J'ai une licence.
0: Tu arrêtes déguiser, s'il te plaît, merci.
2: J'ai une licence de Raymond.
0: Bon, allez hop, bonne nuit.
5: Je crois qu'il est en train de limer plutôt.
2: Elle est pas bien placée.
0: Oh, Manu.
1: Non, mais il va arrêter. Il va arrêter.
2: C'est bon. C'est quoi la licence de Raymond?
1: Par contre, j'ai un quatrième auditeur si ça vous fait kiffer.
0: Ouais, bah on va le prendre. On va le prendre avant la pause.
1: Ok, c'est cool. On accueille Mazarine de Rothschild. Bonsoir.
16: Bonsoir.
2: Bonsoir Mazarine.
16: Bonsoir à tous.
0: Bonsoir. T'appelles d'où Mazarine?
16: Moi j'appelle de Castres.
0: La fréquence
16: 102.5.
0: Bon, eh, quand je vous dis, quand je vous demande vous appelez d'où, vous me donnez la fréquence 102.8.
16: 102.5 hein.
0: Ah, 5 pardon.
16: Voilà.
0: Bon donc
5: Gérard, sur l'IRC on remonte hein, on est arrivé à 7123.
0: Voilà, ça va bien ça.
5: Noter. Et je vais essayer d'attraper une question vite fait. Il y a ZZ qui te demande.
0: Il
5: y a ZZ qui demande à Bernard, à mon avis, c'est à toi qui parle. Il te demande. Il dit que si tu penses pas que si t'étais milliardaire, tu pourrais faire élargir les portes de ton foyer pour permettre à ton facochère de circuler librement.
0: Ben, ça, j'y répondrai pas, tu vois. C'est même pas la peine que.
5: Mais est-ce que tu le ferais?
0: Non, de toute manière, je réponds pas à ça.
2: Est-ce que tu te ferais faire les dents aussi?
0: Mazarine.
5: Ah, là, c'est milliardaire.
0: Mazarine. C'est toi qui viens de dire ça? Mazarine!
16: Ah non, pas du tout, hein. Je viens d'arriver, hein. J'ai une voix grave. Hein.
0: C'est qui vient de dire ça?
17: Tu viens de dire quoi?
2: C'est là.
0: C'est qui?
5: Bonjour,
0: c'est
5: Moussaillon, c'est les innocents.
16: J'ai la tête à Mitterrand, mais je suis bonne. Hein.
2: Bonjour, c'est Joe Cocker.
0: Je sens que tout à l'heure, je vais en saquer quelques-uns encore. Hein.
2: Ok, super.
0: Ouais, ben, vous allez répondre parce que comme ça. Comme, bon, alors, Poussy, au revoir.
2: Ouais, c'est pas moi, Gérard.
0: Si, j'ai reconnu ta voix, c'est
1: qui là?
0: C'est Poussy.
1: Poussy quoi? Poussy Mitchell?
0: Poussy Mitchell, tu lui dis au revoir. Voilà, comme ça, on sera tranquille.
16: Salut, Poussy.
0: Bon, donc, la question, c'est. Donc, tout le monde a. Mazarine, tu veux répondre avant la pause?
16: Non, je préfère la pause.
0: Bah, tu vas répondre tout de suite ou sinon je te dirai au revoir avant la pause.
16: Mais, le problème, c'est que la question a été mal posée. Hein.
2: Les domestiques.
16: Je voudrais que tu me refasses la question, s'il te plaît.
0: Tu fous de ma gueule?
16: Pas du tout. Hein.
2: Les domestiques.
0: Non, bah, de toute manière, je ne répéterai pas la question.
17: Bah, il était au standard.
0: Bah, il avait qu'à écouter au standard.
16: Mais non, mais j'étais avec Manu, là, il me parlait de ses préparatifs pour le mariage.
0: Bon, alors, Mazarine, au revoir.
16: Mais pourquoi?
7: C'est un bordel.
0: Voilà. Comme ça, on va être tranquille. Il nous reste Guy et
7: je peux pas écouter un disque de Cure.
0: Non. Alors, on va s'écouter.
7: J'aime bien le groupe Cure.
5: Je dis.
0: Alors, la question.
7: Je dis quoi?
0: Je dis.
19: Oui, c'est moi. Loulou, bug.
0: Vildar, tu dégages.
1: On fait une pause, je me calme.
0: Non, mais
1: je me calme.
0: Tu vas aller là-bas au standard.
1: Je vais me prendre un peu de gâteau rade.
0: Alors, donc, on va s'écouter le petit ton du caniveau avec donne-moi du mou dans tes fesses car ça brûle et on se retrouve tout de suite après au 0830, 08 5000.
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0: Fildar, c'est la dernière fois que tu me mets ce jingle-là avant que tu te prennes le portable dans ta gueule. Je te préviens d'entrer. Et tu arrêtes avec ta musique, Max, il te l'a dit aussi. Ok, en de bon entendeur, salut. Bon, alors, pour la dernière
1: fois... Salut, tu vas bien?
0: Pour la dernière fois ce soir que je vais encore gueuler, mais ça
21: c'est
0: changera
21: quoi,
0: pas.
21: Écouter, là, c'est bien.
0: C'était le petit ton du caniveau avec donne-moi du mou dans tes fesses car ça brûle. Et voilà.
1: D'accord, c'est sympa.
0: Donc vous pouvez nous appeler au 0803 08 5000. C'est Manu qui est au standard avec Anka, mais Anka va se réveiller un petit peu parce que ça commence à dormir et ça n'est pas bon. Donc les auditeurs, tu prends les numéros. S'ils veulent participer au débat, s'ils ont un téléphone fixe et qu'ils arrivent à comprendre ce qu'on veut dire, ils appellent, sinon ils restent chez eux, d'accord?
22: Mais je fais que ça, Gérard.
0: Ouais, mais c'est pas la peine de les
22: mettre. Je suis victime d'une injustice, je proteste.
0: Ouais, mais
22: j'arrête pas de bosser, c'est moi qui bosse le plus.
0: Ouais, mais pour l'instant, c'est pas toi qui prends les auditeurs, c'est Manu qui me les donne, d'accord? Parce que pour l'instant, j'ai aucun auditeur à toi. Voilà. Ça va là, tous les deux?
1: Mais attends, on prépare l'émission, nous.
0: Ouais, ben. Alors, on accueille Guy Bedos. Tu arrêtes avec ça, s'il te plaît, merci.
1: Vas-y, c'est pas grave, y'a qui d'autre? Y'a qui d'après?
0: Alors, Nerito, là.
1: Bonsoir.
0: Philippe Risoli, t'appelles d'où?
23: Ouais, 101.9.
2: Bonsoir, Philippe.
23: Bonsoir.
0: Bonsoir, Philippe. Et Jean-Pierre Marielle.
2: Oh,
4: Oui, bonsoir, bonsoir les filles.
0: La fréquence.
4: Salut. 101.9 Paris.
0: Putain, encore. Ouais, là, c'est vraiment. C'est vraiment uniquement que du Paris qu'on a en ce moment.
4: Mais c'est à Paris qu'il y a la jet set.
0: Mais on s'en fout, moi je veux des auditeurs de province un peu.
4: Oui, mais c'est à Paris qu'il y a la jet set.
0: Mais j'en ai rien à foutre. Tu vas la fermer, ouais.
4: Mais la jet set de la campagne, lui.
0: Ouais, je crois. Bah tiens, on va faire un sondage, comme ça, ça va changer. Que doit-on faire pour rentrer dans... Oh bah non, je vais pas le faire, celui-là.
4: Dans ton cul.
6: Pourquoi?
0: Jean-Pierre Mariel, c'est toi qui viens de dire ça?
6: Jean-Pierre?
4: Jean-Pierre Mariel ne s'abaisserait pas à dire des trucs comme ça, s'il te plaît.
0: Alors Philippe Rizzoli, c'est toi?
23: Ah non plus, hein.
0: Alors ça doit être Milio Nerito.
4: Oh non, vas-y, va, c'est pas moi, moi.
0: Ouais. Je préviens celui qui s'amuse à dire des conneries comme ça.
4: On pourrait relever le débat un peu.
0: Ouais, si je veux.
4: Un coup de couteau papillon, là, attention.
0: Fais un petit sondage. Au revoir.
6: Non, c'est pas Rizzo.
0: Manu.
1: Mais c'est pas grave, fais le sondage.
0: Non, non, mais tu lui dis au revoir, c'est tout.
6: Ouais.
0: Comme ça ira plus vite. Alors, que doit-on faire pour rentrer dans la jet set? 73% des gens répondent qu'il faut ramper le cul nu, bien sûr, pourquoi pas. 31% des gens répondent qu'il faut des tickets d'entrée, bien sûr.
6: Bah alors, oui.
0: Bah, pour aller voir le film, il faut des tickets. 29% des gens qu'il faut être 7 et venir en jet, sinon on ne rentre pas, bah ça, en principe.
1: Oh, jeu de mots.
0: Oh, 17 estiment que je suis mal placé pour faire. Me faire enfourcher, bah ça c'est bien.
6: Ah
0: c'est...
6: Bah non, mais il faudrait que tu te tournes un peu.
0: Putain. Bon, je te dis d'arrêter avec ça, tu m'énerves, d'accord?
1: Arrête d'écarter les cuisses, ça fait du bruit.
0: Donc,
19: ça, je
0: alors, la question. Non, la question. Quelqu'un de la jet set peut-il faire un crédit pour une voiture ou autre? Et a-t-il le droit d'avoir un découvert?
4: Alors...
0: Guy Bedos.
23: Ouais. C'est compliqué parce que moi, perso, j'ai jamais eu de découvert. Hein, donc, je sais pas ce que c'est. Hein.
0: Mais...
4: Bon, mais... C'est normal quand
0: bon, attends,
4: on est...
0: Guy Bedos, t'as quel âge?
23: On n'a même pas de
0: attends, t'as quel âge?
23: Hein?
0: Tu as quel âge?
23: Moi, j'ai 25 ans, si tu veux. Et je suis milliardaire, donc j'ai pas de découvert, quoi. Quand
0: non,
23: même.
0: Mais quelqu'un de la jet set peut-il faire un crédit pour avoir une voiture ou
23: ouais,
0: autre?
23: Ouais, à mon avis, ouais.
0: Et l'autre, la deuxième question qui vient en même temps, c'est a-t-il le droit d'avoir un découvert? Voilà.
23: Ouais, à mon avis, bon, il peut toi, faire un découvert, ouais, s'il veut, ouais, mais c'est son problème, enfin, moi...
0: D'accord, eh ben c'est vachement bien ta réponse. Hein.
23: Bah, écoute, franchement, moi je connais pas. Je te demande
0: s'il peut faire un crédit pour une voiture haute.
23: Pour le crédit, ouais, moi je te dis ouais.
0: Ouais, tu me dis ouais, d'accord. Ben, je crois que.
4: Mais non, mon petit, ben non, on fait pas de crédit pour une voiture.
0: Qui c'est celui-là?
4: Un crédit pour un diamant, mais Marielle. Pas pour une voiture.
23: C'est vrai, pour une voiture
0: Jean-Pierre
23: Mariette. Hein.
0: Oh, mais ça va, ouais. Qu'est-ce que vous voulez dire, Pidlar?
6: Oui, excusez-moi, les auditeurs. Je vais te demander si tu fais partie de la jet set et que tu fais un prêt, c'est que t'as pas de thunes, donc t'es pauvre.
0: Mmh.
6: Donc t'es pas obligé d'être milliardaire pour être dans la jet set.
0: C'est vrai. Bah ouais, mais non, mais c'est quelqu'un, j'ai précisé, c'est pas un milliardaire que je parle.
23: Ah ouais,
0: c'est quelqu'un de la jet set.
23: Ah ouais, attends,
6: donc on peut être pauvre dans la jet set.
1: Bah mais est-ce que tu peux faire un prêt?
6: Est-ce que tu peux?
1: Ouais, ça tu peux.
0: Est-ce que ta gueule? Alors ta réponse, tu te la carres au cul. Ta question,
1: tu te la carres au cul
0: et j'y répondrai pas.
1: C'est une pure question. Est-ce qu'on est pauvre?
0: Non, sérieux,
1: là je suis sérieux.
0: J'y répondrai pas.
6: Est-ce que Gérard, on est sérieux, fais gaffe.
1: Je suis sérieux là.
0: J'y répondrai pas.
1: Attention, sérieux.
6: Fais gaffe, hein.
0: Milio Nerito, t'arrêtes, s'il te plaît.
5: Vas-y.
1: Est-ce qu'on peut, quand on est pauvre, faire un prêt pour rentrer dans la jet set?
6: Non,
0: c'est une question pourrie.
1: Comme ça, on fait un prêt, on est riche, et hop, on peut y aller.
0: N'importe quoi.
1: Et après, on rembourse.
19: Pas d'état d'âme
6: entre nous.
5: Doucement, Gérard.
6: Là, il est en train de débrancher une machine dont je ne me sers absolument pas.
5: Il sait ce que c'est.
0: État d'Amérique. Rigo, une question.
5: Alors, une question. Durandal, il voulait savoir...
1: C'est une bonne question?
5: Pas tellement.
0: Écrase.
5: C'est pas grave, c'est la première que j'ai sous les yeux. Il voulait savoir ce que tu ferais pour aider le monde si t'étais milliardaire.
0: Oh non, mais attends, je pose la question. Je croyais que c'était une question.
6: Tiens,
0: je
6: pose la question.
0: Tu fermes ta gueule ou quoi, là? Bon, Pildar, tu dégages des studios, je veux plus te voir.
1: Par contre, on parlait du monde, le monde, mais il y a le Figaro, Libé.
0: Ta gueule, toi.
5: Gérard, tout à l'heure, t'as pas voulu avouer que si t'étais milliardaire, t'achèterais un milliard de bières. Donc, pour l'humanité, qu'est-ce que tu ferais si t'étais milliardaire?
0: Je répondrai pas sur des questions comme ça, parce que c'est pas des questions qui portent sur le débat.
6: Non, mais sérieusement, si toi, t'avais de l'argent, t'aiderais les gens comment pas.
1: Tu pourrais faire quelque chose.
0: Non, mais ça, c'est mon problème. J'ai dit que je ne dirais rien sur ça. Si j'avais de l'argent, je ne dirais pas ce que j'en ferais, c'est tout. Ça, c'est mon droit. Mmh. Voilà, c'est tout. Ouais, millionnerito.
19: Justement, je voulais dire, mais il n'y a pas...
0: Non, mais ça y est, hop.
19: Il n'y a pas une association, les enivrés.
0: Merde.
23: Ouais, regarde, ensemble et tout, ils font des trucs.
0: Oh, ta gueule, toi, Guy Bedos. Quoi? Millionnerito.
8: Écoute, ouais, moi, je pense que déjà, si tu veux acheter une voiture, tu fais un chèque. Déjà, ça marche bien, à la place de faire un crédit.
5: C'est vrai.
8: Moi, s'il y a quelqu'un qui a besoin, j'ai des plans au niveau des caisses.
5: Ouais, mais bon, faut voir.
8: Ah ouais, non, honnêtement, j'ai des bonnes rentrées. Ouais. Et tu disais qu'en plus, l'histoire du découvert, j'ai des décapotables, hein, donc il n'y a pas de problème.
0: Ouais, ça, tu réponds carrément à côté de la plaque.
8: Attends, tu parles des découverts à des voitures, c'est des
0: Tu réponds carrément à côté de la question.
8: Attends, c'est une décapotable, c'est...
0: Tu réponds à côté de la question.
5: Non, non, mais par contre, pour aller dans le sens de millionnairito, c'est vrai que ça dépend quelle voiture t'achètes. Tu vois, si t'achètes une Porsche...
23: Si tu prends une
0: Twingo,
23: franchement...
0: Bon, allez, Guy Bedos, au revoir, ça t'apprendra de citer les marques. Allez, hop, terminé pour elle, ça prend une de moins.
9: Philippe... S'il vous plaît, est-ce que je peux intervenir?
0: J'ai un Philippe Rizzoli.
23: Ouais. moi je crois que faut pas faire de crédit pour acheter une voiture, quoi. Si t'achètes une petite voiture, mais bon, en même temps, tu peux faire un crédit avec des intérêts de 20%, t'es pété de thunes, tu t'en fous, quoi.
0: Et s'il veut acheter autre chose?
23: Une Twingo?
0: Mais punaise! Ça vous arrive de répondre aux questions correctement, aux questions que je pose?
23: Je réponds à ta question, hein. C'est ta question.
0: Et je te demande, quelqu'un de la Jet Set peut-il faire un crédit pour une voiture ou autre? Et a-t-il le droit d'avoir un découvert? Putain, mais répondez correctement aux questions, sinon ça va plus aller là.
9: Qu'on peut avoir un découvert.
23: Évidemment, mais comment te veux-tu avoir un découvert en étant millionnaire? Faut tout péter.
0: Quelqu'un de la Jet Set. C'est pas un millionnaire que je viens de dire, merde.
23: La Jet Set, ils sont millionnaires.
0: Putain, mais c'est pas vrai, vous êtes borné là ce soir.
23: GG, t'as vu le film?
0: Non.
23: Bah alors.
0: Mais justement, on parle pas du film, nom de Dieu de merde. Vous me faites chier là.
19: Mais j'ai raconté dans la Jet Set, est-ce que c'est toi qui conduis ou t'as un chauffeur?
5: Ah, j'avais la même question sur...
0: Bah, en principe, c'est un chauffeur.
19: Mais t'as pas besoin de bagnole alors?
0: Non, c'est... Mais de manière... On parle pas du film, mais me cassez pas les couilles avec vos questions de merde.
5: Ouais, faut arrêter.
0: Putain. C'est qui sur
19: l'IRC? Est-ce qu'il meurt à la fin, GG?
0: Ta gueule, toi. Toi, tu fais ton standard et tu fermes ta gueule maintenant.
19: Ouais, je fais les deux en même temps.
8: GG.
0: Ouais.
8: T'achèterais quoi, toi, si t'étais mis.
0: Pour l'instant, il y avait une question, je veux savoir sur l'IRC, c'est tout, mais je répondrai après à la question.
5: C'était une bonne... On peut peut-être la faire tout de suite, sa question.
0: Alors, vas-y. Je veux celle de l'IRC, ils attendront un peu.
5: Il y a une question de stéréo, ils voulaient savoir, pour s'inscrire à la Jet Set, est-ce que c'est comme pour s'inscrire au Club Dorothée?
0: Ça n'a rien à voir.
19: Faut être membre, faut ta carte.
0: Ouais, là, je crois que tu as.
8: Moi, j'ai le numéro de Monsieur Cadeau si ça intéresse quelqu'un.
0: Tout à l'heure, tu vas voir le numéro de Monsieur Cadeau que je vais te dire au revoir si tu me fais chier.
8: Donc, des photos ça va aller. Emile Bassiste en train de bourrer Ryan quand même.
0: Alors, Philippe Rizzoli, au revoir. Allez, hop, Manu. Rizzoli, au revoir. Terminé ça pour lui.
5: Il y a un auditeur qui avait une question pour toi, Gérard.
0: Ouais, il est qu'il dise.
8: Ouais, c'est Marcelito, donc je répète. Si toi, t'avais plein d'argent, si t'avais de la caillasse, qu'est-ce que tu ferais? T'achèterais quoi? T'achèterais une voiture ou autre chose?
0: J'achèterais autre chose, je peux pas dire quoi exactement. C'est
8: par exemple.
19: Gérard, est-ce que t'aimerais faire à partir de la Jet Set?
0: Non.
19: Pourquoi?
8: Est-ce que t'aimerais avoir de l'argent?
0: En principe. Yeah. En principe, hein. Donc Jean-Pierre Mariel.
8: Oh, quel mec qui rêve, il voit loin, tu vois.
19: C'est clair. Tiens Gérard, tu peux rentrer tes boules là, il y en a une qui est sortie.
0: Je te jure, tu vas le prendre avant la fin de la nuit, toi, le portable dans ta gueule.
8: C'est pas beau à voir.
0: Jean-Pierre Mariel.
9: Oui, je suis là, mon petit.
0: Alors tu réponds.
9: Mais qu'est-ce que tu veux savoir? Tu me demandes et je te réponds, je suis comme ça, moi je suis sincère.
0: T'as compris la question ou tu te fous de ma gueule?
9: Moi je te dis que t'as pas besoin de faire un crédit pour acheter un yacht.
0: Alors tu l'achètes comment?
9: Et ton yacht, tu l'achètes en faisant des films, tu fais comme moi, tu tournes.
0: N'importe quoi ça.
8: Gérard, il a tourné, ouais.
0: Ouais, c'est ça.
9: Attends, j'ai tourné, j'en ai fait des films.
0: T'as tourné dans quoi? Dans la main de ma soeur, dans la culotte d'un zouave?
9: À nous les petites anglaises.
0: Ouais, c'est ça.
9: Tu te souviens pas?
0: Ouais, c'est ça. Ouais,
19: excuse-moi, t'étais dans Jet Set?
0: Tu arrêtes!
13: Oui, c'est moi.
19: Lançage.
8: C'est Loulou.
0: Je t'ai prévenu, hein!
19: Attention.
8: Qu'est-ce qu'il a acheté là?
19: Je sens Bic, son parfum Bic.
0: Ouais, tu l'envoies là.
19: Il y a le prix, 2,40 francs.
0: Oh putain, tu
19: t'as fait un crédit? Est-ce que toi t'as fait un crédit pour avoir
0: Manu,
19: payé ton billet?
0: Bon, les auditeurs,
19: s'il vous plaît,
8: attention.
0: Alors
19: on va accueillir deux auditeurs. Ça pue par contre. On va accueillir Gerardo da Causino.
0: Oh.
19: Trust approach.
0: La fréquence.
10: Obrigado.
0: La fréquence.
10: Girardo da cuisine, c'est moi.
12: Quoi ça?
0: La fréquence.
10: Où? La fréquence. 101.9, je ferme.
0: Oh putain, quel connard ce mec.
10: Ça ne dit pas. C'est un raciste, pas Brasil.
0: Ta gueule.
10: Allez,
0: Manu, tu le calmes, il reviendra après quand je serai décidé celui-là. J'ai un accueil,
19: je le calme
0: à la terrasse.
19: Et Poképousse.
12: Jean-Vicalin,
19: ça enchaîne de tous les côtés.
12: Jean-Vicalin,
13: j'adore ça.
0: Moi j'ai un pour.
13: Allez, on y va.
21: Écoute mon petit.
13: Doucement à ce que tu fais à Bibi.
0: Du coup, Gérard, pour calmer. Je sens que le débat à 2h, il va être terminé. Je vais pas jusqu'à 3h.
13: J'ai vu Sandy décoré en Michelin.
19: J'ai coupé, file, c'est file pas moi.
0: Tu dégages des sujets,
19: c'est bon. Lui. Fais un break avec ta vie.
13: Ouais, tranquille.
0: Je veux plus te voir. Je veux plus te voir dans les studios, tu dégages.
13: Gérard, laisse-le, je voulais te dire sur l'IRC, on a dépassé les 8500. On est 8736. Donc ça monte, donc on va essayer de rester tranquille. Et il y a une très bonne question de François sur l'IRC, elle est très bonne, attention. Il voulait savoir si les sportifs connus sont dans la jet set.
0: Pas obligatoirement.
19: Question de merde.
0: Pas obligatoirement. Non,
19: hein. Depuis la Coupe du Monde, ils sont dedans.
0: Les gens ça n'a rien à voir le foot avec la jet set.
19: Non, mais ils sont dedans maintenant. Parce
0: ouais, mais d'accord, ils sont dedans, mais bien sûr qu'ils sont dedans. Mais ils n'ont pas besoin de jouer dans un film pour ça. Ça n'a rien à voir.
19: Quel film?
24: Est-ce qu'il faut jouer dans un film pour être dans la jet set?
13: Ça, c'est une bonne question.
24: C'est une bonne question.
0: Mais non, allez.
13: Bah, si,
0: t'appelles d'où Poképousse? Poképousse, là.
13: Du pays des Poképousse. Du Pokémon Center, de Poképousse Center, pardon.
19: Où, c'est à Tokyo, vu la taille de ton téléphone?
0: Ta fréquence
13: 101.9, je suis rue de la pompe, en fait.
12: Bonsoir.
21: On est voisins.
12: Bonsoir.
0: Je sens que Poképousse.
24: Par contre, j'ai eu Gérardo da Cousino. Et c'est bon, je l'ai calmé, il est là.
0: Alors, on va continuer. Donc, Gérardo, tu réponds à la question.
21: Gérardo.
19: Tu calmes, sinon tu vas en culo.
13: Ouais. Je vais mettre un coup de capoeira, attention.
0: Ouais, oh, tu réponds à la question.
10: Très bien, je peux te plaisir. Gérard, s'il te plaît, tu peux répéter la question.
0: Alors, quelqu'un de la Jet Set peut-il faire un crédit pour une voiture ou autre et a-t-il le droit d'avoir un découvert?
10: Moi, totalement, le truc qui est fait à partir de la Jet Set, c'est le découvert. Tu peux aller voir banquier, pisser à l'arrêt zigzag, et tu peux vraiment faire tout ce que tu veux quand tu es Jet Set, tu emmerdes les gens.
0: Ok.
10: Tu vois, et pour le crédit voiture, c'est exactement la même chose. Tu arrives, tu prends un crédit voiture, tu fais tout, l'autoradio de la voiture. Et voilà, c'est fait.
0: Ça y est, ok, merci. Poképousse.
13: Attrapez. Moi, quand tu dis mon nom, ça me fait mal.
0: Poképousse. Oh putain.
13: Jet Set, il a pas besoin de faire de crédit, Gérard.
0: Bah, tu peux expliquer?
13: Bah, parce qu'il paye tes thunes, le mec, tu vois.
0: Oh, mais ça va, là, tous les deux, là. On vous dérange pas?
24: Non, ça va.
0: Ça y est, ça m'aurait étonné. Hé, tu me donnes du son dans mon ton micro ou quoi là-bas?
19: Du son,
0: espèce de connard.
10: Gérardo,
0: tu fermes ta gueule.
13: Y'a ta femme qui est garée en double fil, elle gêne là.
0: À qui tu parles toi?
13: À toi, enculé.
0: Eh ben, va te faire enculer toi-même.
13: Ah, c'est chaud.
0: Allez, au revoir, Gérardo.
21: Mais alors, mais non, mais qu'est-ce que ça veut dire?
0: Bon.
13: Mon petit.
0: Alors, 7e question.
13: Il y en a combien en tout?
0: Il y en a 20.
13: Oh, chaud.
19: Oh, putain.
13: Oh, c'est bon, ça.
0: Eh ouais, on dit jusqu'à 3h du matin, malheureusement.
19: C'est sur quoi les débats, déjà?
0: Ta gueule.
13: Oh là là,
19: non, mais répète-le pour les gens qui viennent d'arriver.
0: C'est milliardaire et Jet Set. Mais je sais pas si on ira...
24: Excuse-moi, Jet Set, le film?
0: On parle pas du film, mais enfin. Bon, quelqu'un de la Jet Set est-il obligé d'avoir un garde...
19: Allô?
13: Ouais,
21: allô?
0: Vous me laissez poser la question ou quoi, là?
21: Allô?
19: Oui, ils sont là, c'est bon.
0: Quelqu'un de la Jet Set peut-il avoir... Est-il obligé d'avoir un garde du corps? On va demander à Poképousse. Poképousse une fois, Poképousse deux fois, Poképousse trois fois, au revoir.
10: Gérard, tu es très Brasil ce soir.
0: J'ai dit au revoir à lui, hein.
24: Non, c'était Poképousse qui faisait le...
0: Non, mais Gérardo, il m'a traité d'enculé.
24: Non, mais justement, c'est pas lui, c'est Poképousse qui est parti.
10: Je suis enculé à toi. Mais ça va pas, je comprends un peu, je comprends pas ce mot.
13: Il voudrait bien t'enfiler quand même.
10: Non, je veux pas enculer, mais qui dit ça? Moi, je comprends pas. Je vais appeler l'ambassade Brasil.
0: Bon, alors tu réponds à la question.
10: J'écoute toi, Gérard.
0: Bon, alors tu réponds à la question.
10: J'ai répondu déjà.
0: Non, mais c'est la septième. Quelqu'un de la Jet Set, es-tu obligé d'avoir un garde du corps?
10: Obligatoire. Obligatoire pour entrer. Pour entrer dans une discothèque, pour entrer, c'est frayer passage entre PTF pour fiance. Oui, bien sûr, il faut absolument garde du corps. Garde du corps, comme quand tu vas faire carnaval samba Rio de Janeiro.
0: Ok.
10: Il faut garde du corps.
0: D'accord. Et tu vois, tu trouves
10: personne pour garder ton corps à toi.
0: C'est bon. Jean-Pierre Marielle.
21: Oh non, mais je crois que là, on est dans l'irréel. Imaginez Schwarzenegger avec un garde du corps. Alors, où va-t-on?
0: Eh ben, il y en a un, je crois, hein, à mon avis.
19: Ça sert à quoi?
0: Bah c'est quelqu'un qui le protège en cas de...
19: Mais non, je sais ce que c'est du coin, hein, garde du corps.
0: Moi je t'emmerde, PD.
19: Mais si je sers pourquoi?
0: Espèce de gros con.
21: Espèce
0: de petit trou du cul, hein.
19: Tu le connais?
10: Vas-y, balance des
21: trucs. Allons vraiment de la Jet Set, la vraie, celle dont je fais partie.
19: Et pourquoi Schwarzenegger qui est balèze et super baraqué, il aurait besoin d'un garde du corps?
0: Alors, ils sont tous obligés d'avoir des gardes du corps maintenant.
21: Mais pas Schwarzenegger quand même, c'est l'homme le plus puissant du monde.
0: Ouais, mais c'est ce que je dis, allez, bref.
19: T'en as un toi?
0: Non, j'en ai pas besoin.
19: Pourquoi?
0: Question IRC.
13: Oui, ça monte beaucoup, on a dépassé les 9000. On est 9222, tout pile.
19: Bien, bravo.
13: Et il y a une question de ton cousin Caca d'Oiseau. Il disait qu'en tout cas toi Gérard, avec les 1,60 que t'as sur ton compte en banque, il pense que le moyen de moyenner que t'auras, ce serait juste d'entrer dans la Jet Set en Roumanie, voire au Pakistan.
0: Bon, alors lui, c'est même pas la peine que j'y réponde à sa question, parce que c'est des questions qu'on sur...
13: On propose la Tchétchénie.
0: C'est ça, ben, il peut garder sa question, sa réponse, il ne l'aura pas. Millionerito.
19: Excuse-moi, juste avant Gérard, est-ce que je me posais la question et je pense que...
0: Tu permets, les auditeurs, ils ont pris avant toi.
19: Oui, bah, il va dire.
0: Alors, mais millionnaire.
19: Comment s'habille un mec
0: millionnaire, Ito?
3: Ouais, bah écoute, ouais, je pense qu'il faut se faire, accompagner, parce que ça évite les émeutes. Moi je pense que tu connais le problème. Je pense que si t'es un garde du corps, les mecs s'amusent pas à coller des affiches, distribuer des tracts et compagnie, tu vois. Il y a quand même un gars qui surveille, ça évite les cacas sur les paillassons.
13: C'est vrai.
3: Honnêtement ça peut servir.
19: Tu peux entrer en jet set avec ta caravane ou pas?
3: Ouais, je pense que c'est jouable.
0: Pildar, tu fermes un peu ta gueule, tu laisses les auditeurs parler maintenant.
3: Et je pense que t'as bien fait de t'équiper du dernier modèle de Molos quand même, parce que vu la notoriété que t'as atteint maintenant, il était temps quoi. Hein.
13: C'est vrai.
3: Faut pas que tu joues avec ta vie quoi, protège-toi quoi.
0: D'accord.
19: Ouais. Non, mais Gérard, il a le GPS. Chez lui.
0: Ouais, mais.
19: Je vais réfléchir deux secondes.
13: Vas-y Manu.
0: On accueille Bruno Sodo.
11: Bonsoir à tous. Bonsoir Gérard.
0: Bruno.
11: Sodo. Bonsoir Bruno.
0: T'appelles d'où?
11: J'appelle de Perpignan.
0: Dans fréquence.
19: En vacances.
11: En 2.5.
21: Excellent dans le film, Bruno, excellent.
11: Je sais.
19: Quel film?
11: J'ai été doublé.
19: Quel film?
0: Alors, pour Bruno, t'as entendu la question, Bruno?
11: Tout à fait.
0: Bon, alors tu réponds?
11: C'est sur les gardes du corps, c'est ça?
0: Ouais.
11: Ouais, bah, moi, personnellement, j'ai pas besoin de gardes du corps, parce que bon, personne me tape, je suis petit. Je suis un peu une merde dans la vie.
3: Et t'avais quand même Yvan la baloche avant pour te
11: exact, aider, il m'a sauvé du ruisseau. Ouais. D'ailleurs, je lui passe un petit...
0: il n'y a pas de bonjour, merci.
11: À Yvan le bloc. Et donc voilà, ce que je peux te dire, c'est que moi j'ai pas besoin de garde du corps, je me bats avec mes sourcils.
0: D'accord, question IRC?
13: Non, juste une suggestion d'un certain Manu sur IRC, il dit que toi qui sais pas quoi faire si t'étais milliardaire, il dit que tu pourrais payer une vidange à ton gros poids lourd.
0: Alors ça, j'y répondrai pas.
19: Bravo,
0: question de merde.
19: Question de merde. Ouais. Internet, des fois c'est limite.
13: Il s'appelait Manu.
0: Ouais, ben, ça m'étonne pas. Manu, ouais là-bas. Qu'est-ce que vous voulez?
19: Un petit sondage.
0: Alors, me donner un autre auditeur?
19: Pas du tout.
0: Non, bon, alors on va faire le sondage. Ah bah d'où vient la Jet Set?
19: Non mais d'où vient? C'est pas pareil.
13: D'où vient?
19: C'est pas qu'est-ce que la Jet Set?
13: Ah c'est vrai.
0: Alors 87% disent qu'elle est née pendant la révolution albanaise. Je vois pas du tout d'où. Bref. 51% des gens pensent que c'est la sœur du Jet Li et qu'elle vient de Taïwan. 37% disent qu'elle vient de ton cul. Bah, ça vient du cul à Pildar, ça m'étonne pas.
19: Non.
0: 21% des gens estiment que ça dépend des pays, ouais.
19: Ah oui, ça dit. Ah oui, est-ce qu'il y a une différence de Jet Set entre les pays? C'est une bonne question, on peut y répondre maintenant, autrement ça sert à rien que je la pose.
0: De quoi? Bah non, mais il n'y a pas à poser de questions là-dessus, qu'est-ce que tu me casses les couilles?
19: Non, mais je te demande si la Jet Set est différente dans les pays.
0: Mais qu'est-ce qu'on en a à foutre?
24: Est-ce qu'il parle la même langue aussi donc?
0: La question, on l'a déjà posée, tu vas pas me prendre la tête avec ça, d'accord?
24: Non, mais qui dit plusieurs Jet Set dit plusieurs langues de Jet Set.
14: Ouais. Hein? Est-ce que la
24: ou dialecte.
0: Croyez-vous que tout le monde je sais même plus pensez-vous qu'il y aura la jet set dans les années à venir? On va pas s'éterniser sur des questions pourrites.
14: Est-ce que la jet set c'est international?
0: Bah, on est en APIs.
19: Mais est-ce qu'un Français qui est dans la jet set peut aller dans la jet set des États-Unis?
0: Bah, de toute manière, j'en sais rien, bien sûr.
19: Mais pourquoi?
0: Oh merde, tu me fais chier avec tes pourquoi.
13: Malgré le décalage horaire.
0: Non, on s'en fout des décalages. Ouais, c'est qui?
14: C'est Mars, c'est comment je m'appelle, Millionnairito, bien sûr. Toi, par exemple, si on regarde, t'es un peu millionnaire en copec, mais ici, t'es un peu un clochard quand même. Donc,
0: bon, alors, Millionnairito, au revoir.
14: Il y a des différences quand même.
0: Au revoir. Et Fildar, les doubles sons, t'arrêtes. Merci. On n'a pas quelqu'un d'autre? Alors, on le prend tout de suite. Hein.
24: On a Thierry Lhermitte, bonsoir.
15: Bonsoir.
19: L'Indien dans la ville.
15: Tout va bien?
0: T'appelles d'où?
15: 52.1.
13: C'est cela, oui.
15: C'est pas en mégahertz, hein, c'est une vieille radio.
19: T'es en grande onde.
16: Mais quel est drôle!
15: Ouais, je sais.
0: Et c'est d'où, ça?
15: C'est de Pithiviers.
0: Pithiviers, 45, Loiret.
15: Ouais, d'accord.
19: ouais, j'ai eu mon bac en géo.
13: Incollable.
0: Alcoolique. Et toi, gros con? Et toi, espèce de gros porc?
24: Il a dit...
0: Non, c'est toi qui l'as dit, espèce de gros con.
24: Ah non, moi j'ai dit incollable.
0: Alors, ferme ta gueule.
24: J'ai dit incollable.
0: T'as dit alcoolique, tu fermes ta gueule, espèce de gros porc. Rigo, ouais, avant que je lui repose la question.
13: Non, vas-y, repose-lui, ça
0: va. T'as entendu la question, Thierry?
15: Non.
0: Alors, quelqu'un de la Jet Set est-il obligé d'avoir un garde du corps?
15: C'est fortement conseillé, même deux.
0: Deux, ouais, à la rigueur, pourquoi pas, ouais.
15: Bah oui, pourquoi pas.
0: D'accord. Bon, donc, prochaine question.
19: Attends, tu viens de la poser, t'es ouf ou quoi?
0: Mais non, ça y est, tout le monde a répondu à celle-là.
19: Et toi, t'as répondu?
0: Bah, j'ai dit oui, tout le monde, j'ai dit
19: quoi,
0: oui.
19: Quoi?
0: J'ai répondu à la question du garde du corps, qu'est-ce que...
16: Oui, ou quoi, là?
15: Ah non.
19: C'est encore celle-là.
0: Bah ouais.
19: Ah ouais, on avance pas, alors.
0: Donc...
19: Oh putain.
13: Donc, alors, on va s'écouter.
0: Donc on va poser
19: Attends, deux secondes.
0: Avez-vous croisé quelqu'un de la Jet Set? Qu'en avez-vous pensé? On va s'écouter les demoiselles Pure Port avec Nous sommes deux sœurs pucelles sous le signe de Zomo. Et on se retrouve tout de suite après pour la suite du débat. A tout de suite.
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0: Et voilà, donc on vient de s'écouter les demoiselles Pureport avec Nous sommes deux sœurs pucelles, nées sous le signe de Zomo. Et pour ça, vous pouvez toujours nous appeler au 0803-08-5000. Et donc c'est la suite du débat donc qui porte sur qui passe sur les millionnaires et la jet set. Et
17: devant ton micro, hein.
0: Pour ça, on accueille...
17: Devant ton micro.
0: On récupère Jean-Pierre Marielle. Bon, rebonsoir. Oh bonsoir. Merci, Fildar.
17: Pardon.
0: Jean-Pierre Marielle.
18: Oui, bonsoir, mon petit, je t'adore.
0: Gérardo!
24: Ah, faut peut-être que je le rappelle, excuse-moi. Ah, je rappelle.
0: Non, attends, c'est pas grave.
17: Attends, je fais un test.
18: Oh, mon petit.
0: Ouais, donc, non, mais c'est pareil, hein.
18: Oh, tu me fais kiffer.
0: Bah, je vais.
18: Oh, j'adore ça.
0: Non, mais c'est pareil, hein.
18: Oh, c'est super.
0: Bon, Gérardo!
24: Ça y est, il est là.
18: Gérard, tout m'entends?
0: Gérard, ouais, c'est bon. Bruno Solo! Putain, mais tu me donnes du son là dans le casque?
19: Mais je suis à fond! Non.
0: Bah, c'est quoi ce bordel? Oh, Gérardo, tu fermes un peu ta gueule quand je parle?
18: Oui, avec
0: plaisir. Bon, tu lui dis au revoir à tous en même
19: temps. Pas tous en même temps.
13: C'est vrai.
0: Tu lui dis au revoir, c'est tout terminé pour lui. Hein. Allez hop. Terminé. Bruno Solo.
25: Bonsoir.
0: Bruno Solo, pardon.
25: Bonsoir, ça va bien?
0: Et Thierry l'ermite, là, je sais pas quoi.
15: Ouais, l'ermite, salut.
0: Salut. Bon, alors. Alors, vous avez entendu la question, hein?
15: Non.
0: Attends, fous-toi pas de ma gueule, Thierry l'ermite, là.
25: L'ermite. 3-0 le Brésil.
0: Bon, alors, avez-vous croisé quelqu'un de la Jet Set? Qu'en avez-vous pensé? Tu fermes ta gueule. Jean-Pierre Marielle.
18: Ouais. Question.
0: Oh là là,
18: Bah attends, tu parles au milieu de tout le monde, j'entends pas tes questions.
24: Non, c'est vrai que c'était un bon.
0: Avez-vous croisé quelqu'un de la Jet Set et qu'en avez-vous pensé?
18: Bah ouais. Écoute, je me croise tous les matins quand je me regarde dans la glace, tu vois. Je fais partie de la Jet Set.
0: Eh, tu commences à me casser les burnes, hein.
24: Pourquoi tu veux jamais écouter les gens qui ont des trucs à dire?
0: Attends, l'autre, ça commence à bien... Eh, qui c'est qui renifle comme un porc? Bon, allez, Bruno Sodo, au revoir.
25: Mais non, mais attends, c'est pas moi, non.
24: Non, c'est pas lui, je sais pas qui c'est.
13: Bon, j'ai un pour...
19: Oh, c'est fini, là.
13: pour calmer,
19: je coupe, hein, je coupe tout.
13: Pour calmer le débat, je change de sujet. Une petite citation de Yankee. Citation du débat, qui mange un chien, chihuahua.
0: Ouais, bah, c'est pas mal. Ouais, ça, je vois pas du tout le rapport avec le débat. Bref.
13: Bah, c'était pour le calmer.
0: Thierry Larmite.
1: Les bisigons.
23: Ouais, moi j'en ai. Vous
1: parlez,
23: j'en ai souvent croisé en
1: un
23: fait.
1: Un petit blanc, s'il te plaît, Lucie.
0: Oh, tu fermes ta gueule ou quoi, toi?
19: Tu sais qui est dans un bar, là.
1: L'offre rigideuse. Bon con, ouais.
21: J'ai connu une polonaise qu'on bouvait tous les matins au petit déjeuner.
0: Bon, Jean-Pierre Marielle et Bruno Solo et Thierry, c'est vous qui pètes les clowns comme ça ou quoi?
1: Ah, moi, au moins jusqu'à jeudi avec
21: moi,
1: ça.
21: J'ai envie de parler des riches, moi.
23: Moi, j'essaie
21: je
23: de répondre.
21: Même pas.
0: Bon, bon allez,
21: parler des riches.
0: Manu, tu me coupes.
24: Mais je coupe qui moi?
0: Jean-Pierre Marielle, tu lui dis au revoir comme ça ira plus vite.
24: Allez. Ok.
21: Salut Coco.
0: Alors il nous reste Bruno Solo et Thierry. Donc Thierry Larmite qui voulait répondre maintenant.
23: Oui, je te disais, j'en croise assez souvent, j'en connais déjà beaucoup pas mal, mais le plus qui m'a marqué, c'est Jean-François Derek.
0: Mmh. Ouais, mais ça, c'est dans le film.
19: Non, c'est à Jet Set, ça.
23: Ah non, je l'ai croisé bon, à une occasion que je te dirai pas, parce que bon, c'est perso, mais non, c'est un mec sympa, hein.
0: D'accord.
23: Plus de camionneur et tout, mais mec sympa.
0: Mmh. Ok. Bruno Solo, t'as répondu?
25: Non.
0: Bah alors à toi.
25: Moi, une fois, j'ai eu l'occasion de croiser Alice Saprich et je l'ai emballée.
0: Non, mais attends, je te parle de quelqu'un de la Jet Set.
25: Bah ouais, elle était carrément dedans. Hein.
0: D'accord.
25: Elle était chaude.
0: Ok. Bon, on va faire un sondage avant de reposer une question, parce qu'il nous manque des auditeurs, on va attendre que Manu il nous en donne. Mmh. Ou qu'Anka se réveille pour me donner des auditeurs.
24: Pas, c'est pas à gagner, hein.
0: Peut-on traiter.
2: Je suis complètement réveillée, moi.
0: Ouais, non, mais on le dirait pas parce que pour l'instant.
2: C'est attends, j'ai le téléphone qui est greffé dans la main maintenant. Tu vois, tellement chaise.
0: On va peut-être aller de l'autre côté puis en appeler. Donc, pour être. Peut-on être viré de la Jet Set? Alors, 45% des disent non car c'est fermé à clé. 33% disent oui si on sait gratter le fond du cul. Le quoi? 33% disent oui si on sait. Si on s'est gratté le fond d'une veine avant de
19: se... Le fond d'une veine avant de serrer la main.
0: N'importe quoi. 23 des gens répondent oui, car je ne suis plus en CDI, ça veut rien dire. Et 11% pensent que c'est plus grave, car c'est payé... C'est après Y et la Jet 8. Ben pourquoi pas?
19: Merci. N'importe quoi, répète, j'ai rien compris.
0: Ben c'est toi qui fais des sondages
19: non,
0: de merde.
19: Non, c'est pas moi, c'est rigolo.
0: C'est toi.
19: Vas-y.
0: Tu fermes ta gueule.
19: C'est quoi tout.
0: C'est 11% des gens pensent que c'est pas grave, car après, il y a la Jet 8. Je vois pas du tout le rapport.
19: Oui, d'accord.
13: Je sais pas, moi, faire des trucs comme ça.
0: Alors, on va continuer, comme on a toujours...
25: c'est bon. Là, dans la ville.
19: Il y a Jet 9 après, hein. C'est bon.
24: On a Yvan Les Baloches, et on a Puri Pousseline.
4: Bonsoir.
0: Yvan, t'appelles d'où?
19: C'est quoi ce son?
4: Bonsoir, c'est Yvan.
0: Ah, c'est quoi là, ce son pourri là?
19: Ouais, mais c'est pas de notre faute, c'est Alan.
25: Salut Yvan, c'est Bruno.
0: T'appelles d'où?
4: Bonsoir Bruno. J'appelle de Toulouse, 104.4.
23: Pour dire bonjour.
4: Bonsoir tout le monde.
0: Et l'autre, Manu?
24: Purée Pousseline.
0: Purée Pousseline.
4: Oui, bonsoir, j'appelle de Lyon.
23: Purée
4: Pousseline de Lyon.
25: Pousseline de Lyon.
4: Bonsoir Pousseline.
0: Fréquence?
4: 101.4.
13: Moi je connaissais sa fille Pousseline.
0: Ça m'étonnerait que ça soit 101.4.
4: Elle est cochonne.
0: Alors avez-vous croisé quelqu'un de la Jet Set et qu'en avez-vous pensé pour Yvan et Purée Pousseline?
19: Bonne question ça.
4: Ouais, c'est Yvan, moi un jour j'ai croisé.
0: Tu peux pas parler un petit peu plus fort dans ton combiné?
4: Là je suis à fond là, franchement je peux pas faire mieux.
0: Alors c'est les micros qui déconnent.
4: Ouais, c'est les micros.
19: Mais pars de bien devant comme ça.
0: Mais je suis devant et c'est pareil.
19: Lève-le un peu.
0: Ah putain, tu me fais chier.
19: Voilà,
4: Alan,
19: impeccable.
4: Tu
6: vas pas me casser les couilles, j'entends.
4: Ouais. Bon, bah moi, je voulais te dire qu'une fois, dans un aéroport, j'ai quand même croisé Darry Cole.
0: Mmh. Ouh là là, ça n'a rien à voir avec le film.
19: Bah, non, mais grosse Jet Set.
4: Hein. C'est la Jet Set Darry Cole.
19: Grosse Jet Set.
4: Darry Cole, c'est pas la Jet Set. Attends.
19: Oh. Ouais, c'est pour son même rebeu que moi, attention.
4: Là, je suis quand même.
7: Par Bernard Ménez.
0: Bon.
4: Je sais qu'aussi il y avait Roland McDan aussi à une époque.
0: Oh c'est ça, continue de donner des noms tout à l'heure, tu vas voir, tu vas vite gerber toi. Tu vas aller voir s'il y a des saucisses à Toulouse.
4: Très belle moustache comme dans Jet Set.
23: Tu oublies le grand Patrick?
4: Ouais, non, mais je crois que là, ouais, on a quand même résumé les bases, quoi.
0: Purée Pousseline.
4: Ouais, bah là, moi, la seule personnalité que j'ai croisée, c'est Dick Rivers, qui m'a dédicacé ses pattes. Ouais, c'est chaud, j'ai un plaisir.
0: Ouais, punaise. Un millionnaire est-il obligé de laisser un pourboire pour le service?
19: C'est laquelle question ça?
0: La 9.
4: Non, tu vivrais pas. Hein.
0: La 9. On est presque à la moitié du débat déjà.
5: Oh yes.
6: C'est bien, ça fait.
7: J'ai croisé aussi Gérard Cousin.
0: Bon alors toi tu veux Yvan, au revoir.
6: T'es dans le caniveau ça.
0: Purée Pousseline, au revoir.
7: Ah non, c'est pas moi, Gérard.
0: Si.
19: Allez, ça y est, il est parti.
0: Purée Pousseline, ça y apprendra.
6: Bon, Gérard, un truc qui a rien à voir, mais putain, on reste.
0: C'est quoi,
6: dans
0: c'est
6: sujet.
0: Son pourri.
19: On peut rien faire.
6: C'est rien, j'espère que c'était pas moi qui t'appelle son pourri. Alors, nous avions une question de la touriste, elle voulait savoir si.
19: Une bonne question
6: Ça peut aller. Est-ce que tous les enfants de milliardaires sont obligés d'aller dans des écoles de riches?
0: Mais ça a rien à voir avec la question que je viens de poser.
6: Oui, c'est une autre question.
19: On n'a pas dit le contraire.
6: Justement.
0: Bah, de toute manière, pourquoi ils sont bien obligés d'aller à l'école s'ils veulent apprendre, hein. S'ils restent chez eux, ça sert à rien. Enfin, bref.
6: Mais ils sont obligés d'aller dans une école de riches, alors?
0: Bah non, ils ont pas besoin, ils peuvent aller dans n'importe quelle école.
6: Ah, ils peuvent se faire rappeler, Gérard.
0: Tu gueules hein, demain, toi, parce que là, c'est de la merde, la leçon qu'on a. Hein. C'est pourri, mais catastrophe.
6: Ça intéresse pas les auditeurs. Est-ce que...
0: Ils ont des écoles, ils vont dans les écoles.
19: Moi, perso, GG, je pense que, franchement, les enfants de...

0: un milliardaire,
1: est-il obligé de laisser un pourboire pour le service
2: de...
1: On va demander à... Oui, Jérôme.
0: C'est moi. Non, je n'ai pas
1: changé. Allez, bonne nuit. Tu es comme ça, tu vas te coucher. Au revoir. Au revoir.
0: C'est moi, Jérôme.
1: Au revoir.
0: Pour répondre à ta question.
1: Yvon.
3: Attends, il allait répondre.
1: Non, je lui ai dit au revoir, ça y apprendra de chanter. Non, je laisse plus de chance maintenant.
3: Non, mais tu vires tout le monde.
1: Je veux pas le savoir. Allez, hop, tu dis au revoir.
2: Écoute, au moins une question, si c'est nul, on le dégage.
4: La nuit, il est obligé de travailler maintenant.
1: Yvon. Non, mais il a NK, il a qu'à se démerder avec NK. Prend des numéros de téléphone, on n'a aucun auditeur à elle.
0: Il est NK.
1: Donc, tu lui laisses passer
2: un. NK, c'est bon ça.
1: Elle appelle un auditeur, on le prend et c'est bon, tout.
2: Ça. Ok, d'accord.
5: Un peu raide aussi.
1: Alors, Yvon.
0: Moi je pense qu'il y a quand même des gens qui vivent des petites pièces jaunes.
1: Manu, je t'ai pas dit toi qui appelle les auditeurs de Ankan. C'est Anka qui appelle ses auditeurs elle-même. Tu appelles toi-même tes auditeurs que t'as choisi, c'est pas le boulot à Manu. Parce que le jeudi, c'est moi qui décide, c'est moi
6: mais
1: qui commande. Je veux pas le savoir, tu fais ce que
6: Manu,
1: je te demande.
6: C'est pas moi,
1: c'est pas Manu, c'est moi qui commande, tu appelles tes auditeurs toi-même.
2: Manu, il se débrouille. On va en appeler un, pas de problème, t'inquiète.
1: Yvon. Yvon.
0: Oui, tu m'entends?
1: Ouais, alors.
0: Ouais, donc je te disais qu'il y a quand même des gens qui vivent des petites pièces jaunes que leur laissent les autres. Aussi bien les serveurs que les gens qui font la manche, hein, il faut le dire.
1: Non, mais on parle pas de ça, on parle des milliardaires, hein, là. On parle pas de ceux qui font de la manche. Hein.
0: Les milliardaires, ils laissent des pourliches comme tout le monde, non?
1: Ouais, mais ça dépend. Non, mais je te demande, est-ce qu'ils laissent un pourboire
2: ce qu'ils peuvent.
0: Ouais, c'est quand même
2: ceux qui sont pauvres ici.
0: Un peu désenculé parce qu'ils laissent pas grand chose.
1: Ouais, mais ça c'est justement c'est là la question. Je me demande pourquoi s'ils laissent rien du tout, ça sert à rien qu'ils laissent quelque chose dans ces cas-là.
2: Des conneries,
1: Thierry.
0: Moi, je pense qu'ils sont pas prêteurs. Hein.
4: Moi, je crois qu'ils laissent rien aussi. Il y a un proverbe qui dit plus on en a, moins on en donne.
1: C'est
3: pas toujours vrai. Je suis pas d'accord.
1: Ça dépend des gens. S'ils veulent laisser quelque chose, ils laissent. De toute manière, c'est pas obligatoire.
0: Hein, toi, Gérard, tu donnes ou pas, toi?
1: Ah non, moi, je donne jamais rien, moi.
2: Chaque fois que tu rentres, tu donnes.
0: Tu donnes, toi.
4: Non,
1: Bruno Sodo.
7: Non, mais moi, je suis d'accord. Avec l'expression.
2: Sodo, ça me dit un truc. T'as pas joué dans un film?
7: Tout à fait.
2: Lequel?
1: Bon, ça y est, on en a rien. Tu commences à me faire chier, Pildar. Bon, Pildar, tu vas au standard maintenant.
2: Non, j'arrête parce qu'Anka a un.
6: J'ai un auditeur.
1: Ah bon?
6: J'ai Richard Lalin.
1: Richard Lalin.
7: Mais non, Richard, tout court.
1: Richard, t'appelles d'où?
8: Salut Gérard, ouais, PD, j'ai un portable pourri.
1: Ah bah alors, tu t'en vas.
8: Ouais,
1: hey, les portables. Au revoir.
6: Non,
1: tu lui dis au revoir, je veux pas de portable.
8: Va te faire foutre, Gérard.
1: Toi-même, voilà.
2: Bien l'auditeur d'Anka,
1: bien. Avec un portable. Alors que j'avais dit que je veux pas de portable.
2: L'animateur, l'enculé.
1: Pas mal.
5: Bon, Gérard.
1: Pas mal, Anka.
6: Il m'avait pas dit qu'il avait un portable aussi.
5: C'est bon, Anka.
1: Tu reprends un autre.
2: C'est vraiment.
5: Calme-toi.
1: Tu reprends un autre et c'est tout.
2: Elle est nulle.
5: Rentre dans ta cage.
1: Vas-y.
5: Et donc, il y avait une. Oui, une question de Jet 27 sur l'IRC. Il voulait savoir si la Jet 7 a les mêmes sponsors que le débat.
1: Non.
9: L'émission sponsorisée par les camions Balbo.
1: En principe, non, je ne sais même pas s'ils ont des sponsors, la Jet 7.
5: Ah bah si, forcément.
1: Je crois que c'est.
2: Ils ont Ricard, Pastis.
1: Ouais, je ne sais pas. Donc,
2: Johnny Walker,
1: Bruno Sodo.
7: Oui, je viens de répondre.
1: Ah, tout le monde a répondu.
7: Oui. Ouais. T'enchaînes, là.
1: Thierry, t'as répondu?
4: Oui.
1: Et Yvon?
0: Ouais, vas-y, ok.
1: Aussi. Manu?
10: On accueille Céro Michel. Bonsoir.
1: Qui?
11: Bonsoir.
1: Attention. Qui, Céro?
10: Ouais.
11: Oui, Michel Céro. Michel Céro.
12: Bonsoir, monsieur Mazur.
1: T'appelles d'où?
11: J'appelle de Parignon.
0: Bonsoir, ouais. Michel Leb.
1: Merci, j'ai...
0: Salut André Lamy.
1: Alors, un milliardaire est-il obligé de laisser un pourboire pour le service, pour Michel Serrault?
11: Ah ben je pense que oui, hein, mon ami.
2: Faut changer.
11: Ouais.
2: Change de cœur.
1: Oh là, putain, mais c'est grave, c'est lui.
7: Vraiment ton perso, là.
1: Ouais, je crois que... Non, enfin, on va changer de question, parce que là...
7: Mais fun, c'était bien avant.
1: Alors, une personne de la Jet Set peut-il s'habiller chez les grands couturiers?
2: Ah, voilà une bonne question.
5: Là, là, là.
7: On a pourri notre radio, l'alcoolique.
1: Miss... Alors, Bruno, Yvon, au revoir.
0: Non,
1: au revoir.
0: Attention,
1: Yvon, tu lui dis au revoir.
7: Au revoir.
0: Non, mais qu'est-ce que c'est que ce truc?
4: C'était Michel
1: Serrault. Au revoir, Michel Serrault. Michel Serrault, une fois Michel Serrault, deux fois Michel Serrault, trois fois.
11: Je suis là, j'arrive.
1: Alors tu réponds à la question.
2: Il y a un mélange de bébé.
11: Bien sûr quelqu'un de la Jet Set peut s'habiller n'importe où. Hein.
2: Tiens, boum.
5: Clavier, j'aurais dit.
1: Hey, tu t'habilles pas toi dans la cage au fond?

0: Mais si, mais avec des plumes. Oh là là, putain, c'est vraiment que les plumes, je les trouve n'importe où. Je suis pas obligé d'aller chez un grand couturier.
1: Bah non, c'est vrai, c'est vrai, Gérard, lui, il se fait des comment on appelle ça, des couettes en plumes de pigeon. Tu sais,
2: bah, disons,
1: sous les ponts, il ouais, a
2: j'espère,
1: plein.
2: J'espère qu'il va répondre aux questions correctement, qu'on se marre un peu, parce que...
0: Non, mais c'est... arrêtons le débat tout de suite.
2: Alors là, si je vois, c'est pas toi qui commande, mon pote. Hein.
1: Gérard.
2: Thierry.
1: Gérard, un sondage serait le bienvenu.
2: Ta gueule. Thierry.
1: Un sondage serait le bienvenu.
3: Oui.
2: Non, il y en a plus, là. C'est le dernier, c'est le milliardaire. Ah ouais, non. Ouais, Thierry.
3: C'est les gens qui s'habillent, ouais. C'est
2: ouais.
3: Bah ouais, en général, ouais. T'as déjà vu de loin.
2: C'est une personne de la... Attends, je te coupe pour redire la question. C'est une personne de la jet set peut-il s'habiller chez les grands couturiers, hein, bah c'est oui. Ça la question.
3: T'as déjà vu...
0: Mais il faut dire des noms aussi. Toi.
2: Non, on dit pas de noms, Céro. Sinon, je te dis au revoir. Alors, ça, ouais.
3: Oui,
2: je t'écoute.
3: Bah oui,
2: je
3: te même pas oui. Un petit peu. Même conseiller, c'est pas des charclos, hein.
2: Ok, d'accord.
3: T'habilles pas au Secours Populaire.
2: Moi, je m'habille pas au Secours Populaire et j'ai pas des fringues de...
0: Menteur.
2: J'ai pas des fringues de Secours Populaire sur moi, je te signale.
4: De SDF.
1: Gérard, non, en ce moment, en plus, il y a les soldes et nous, tu vois, on est à côté de grandes boutiques, là, il y a de grandes marques.
2: Bah, t'as qu'à y aller.
1: Non, mais on voit des gens faire la queue. Est-ce que les mecs de la Jet Set, ils font la queue pendant les soldes aussi, même s'ils ont de l'argent?
2: Bah, je
5: ils
2: pense.
5: Font la queue, ouais.
2: Bah, ils sont obligés, hein, ils sont comme tout le monde. Hein.
0: Oh bah oui, ça pourquoi fait la queue.
2: Bah, ils sont obligés de faire la queue. Hein.
1: Non, mais je veux dire, pourquoi ils font la queue pendant les soldes? Ils peuvent pas y aller quand il y a personne?
2: Bah, y a pas les soldes. De toute manière, les soldes, ça dure jusqu'au mois d'août, ça dure 6. Ouais, ça dure jusqu'au mois d'août, je
5: ouais,
2: crois.
5: Ouais, mais eux, ils sont riches, ils s'en foutent des soldes.
1: Ouais,
5: mais
1: oui, ouais. Mais pourquoi ils y vont quand même, c'est
2: ouais, parce qu'ils veulent, aller, ils veulent changer de vêtements, c'est tout. Ils veulent se racheter d'autres fringues. Ouais, t'as un nouvel auditeur, Manu?
5: Ouais.
2: Ou c'est un auditeur qui a la choisi?
5: Bah, c'est un auditeur Anka, mais...
2: Ouais.
5: On accueille Anne Roumenov.
1: T'es dans un bar?
6: Anne Roumenov, de...
2: T'appelles d'où?
6: 113.3.
2: Mais attends, mais t'es où, là?
6: Sainte-Marie-de-la-Mer.
0: On n'entend rien.
2: Voilà, mais c'est quoi ce bordel qui est derrière?
1: Bah, c'est mieux là.
2: Bon,
6: oui,
2: alors Anne, donc la fréquence, tu m'as dit?
6: Oui, 113.3.
1: Non, 107.3.
2: Non, 113.
1: Ah, pardon.
2: 113.3. Donc la question, c'était...
0: Oui, on se souvient même plus.
2: Bruno Sodo.
0: Oui.
2: Bruno Sodo, toi?
0: Oui, bah ils sont bien habillés, les Richards, bien sûr. Bah
7: non, c'est pas vrai, ça. Alors là...
0: Si, ah, ça dépend, aussi bien que moi.
6: Ça dépend. Il y en a qui ont des bien. Merde. Hein.
0: Ils ont les moyens, moi je m'habille comme un
7: Gérard,
0: fou.
7: Tu es habillé comment ce soir?
2: Mais qu'est-ce que ça peut te foutre, toi, espèce de tremblot?
7: J'ai envie de fantasmer,
2: Oh, ça va, tu te calmes, toi, un peu, là.
4: Sérieux,
2: ça, je vais te dire... Non, on va le garder
7: Gérard,
2: un petit peu.
7: Est-ce que tu as mis ton petit string?
2: Bon, allez, hop. Dis-le, au revoir, ça vaudra mieux, celui-là. Hop, bonne nuit.
6: Voilà. Mais des body strings.
2: Allez, hop. Fais gaffe, Thierry, parce que toi, tu risques de faire comme lui.
6: Oui, je t'imaginais, c'est tout.
2: Anne, machin chouette, là.
6: Ouais, Anne Roumenov, s'il te plaît.
2: Ouais.
6: Donc, bah, écoute, oui, normalement, il s'habille bien. Enfin, bon, ils ont un certain goût. Moi, par exemple, je m'habille comme une poubelle, mais bon, ça fait mode, quoi. Ça fait tendance, mais...
2: Ah ouais, tu sors comme ça dans la rue, on est habillé comme une poubelle.
6: Ouais, ouais, mais c'est la mode, si tu veux. La jet set, ils font comme ils veulent, quoi.
2: Ouais. Mais on parle pas du film, hein, je te signale.
1: Quel film?
6: Non, du tout, bien sûr, mais...
2: Bah si, parce que là,
6: des gens qui font partie de la jet set.
0: Oh oui.
2: D'accord.
0: Je vais te gazelle fougueuse.
6: Donc, voilà.
2: Oh, ça y est, Bruno Sodo, là, tu te calmes un peu. Merci. Rigo, ouais.
4: Oui, il y a juste un certain Fesse de Babouin, je sais pas si c'est le vrai, il dit qu'en parlant de Jet Set, tu vas... alors, attends, excuse-moi, c'est pas parlant de Jet Set que tu vas gagner du pognon, Gérard, tu ferais mieux de retourner sur le trottoir, clochard.
2: Tu sais, lui, dans ces cas-là, Fesse de Babouin, tu fais une chose, tu vas carrément dans ton coin de merdique et tu fais la pute. Voilà, ouais, et bon. On est combien sur l'IRC?
6: Avec la mère à GG.
4: On est remonté.
8: Bonsoir et bienvenue sur le répondeur de Monsieur Mazur. Un répondeur ouvert à tous et à toutes 24 heures sur 24.
0: Ça, c'est cool.
6: Wow.
8: Pour avoir des renseignements sur ce qu'il se passe.
2: Combien qu'on est, on s'en fout de ça.
8: Si tu veux écouter la lambada version poil de cul, tape le 2.
6: Le 2, ok.
8: Tu as choisi le 2. Nous allons te faire écouter la version Lambada poil de cul interprétée par Gérard Cousin et son orchestre. Pour démarrer l'enregistrement et le diffuser, tape sur la touche étoile de ton cul.
2: Fildar, tu arrêtes s'il te plaît, merci.
1: Tape étoile. C'est bon.
2: Fildar, tu arrêtes s'il te plaît.
8: Bon, bah, une fois. Des poils de cul, des poils de cul, des poils de cul.
1: Je coupe, j'ai coupé.
2: Quand je te dis de couper, tu coupes ou sinon t'as ma main dans ta gueule.
1: Mais j'ai coupé.
2: C'est la dernière
8: avertissement.
1: Manu,
2: c'est
1: pas moi.
2: Standard.
8: Sur Lambada, poil de cul par Gérard Cousin.
1: Mais Manu.
8: Maintenant, si tu veux.
2: On est combien sur l'IRC?
8: Sans compter sur le répondeur de monsieur.
2: On
8: Mazur,
2: est combien sur l'IRC?
8: Tape le 618.
2: 9747.
4: Vas-y, note.
1: Pas mal.
8: Tu as choisi de dépenser ton argent sans
2: bon,
8: compter.
2: La question.
8: Tu as bien fait. Si tu es au RMI,
2: nous allons
8: te une petite
2: remise. Oh, mais les auditeurs.
1: Mais Manu, c'est lui.
2: Bon, allez, moi je cherche Max.
8: 1%.
1: Non, mais arrête-le, coupe-le. Ça y est, il est coupé. Il a coupé. Mais il a coupé.
2: Max.
1: Mais il a coupé, écoute.
4: Max. Ah, reviens, il a coupé.
3: Reviens, le colis.
2: De la réelle et fait des conneries.
4: Ah.
2: Allez hop, tu dégages.
1: Mais quoi? Mais j'ai rien fait, c'est Manu. C'est Manu, il passe Mazur.
2: Il faire des conneries, là.
1: Passe le répondeur Mazur.
5: Mais non, c'est pas moi. C'est peut-être Anka.
1: Non, mais il a coupé.
5: C'est que des merdes, Anka.
9: Attends, c'est pas moi, c'est Rigo, là. Là, ça peut être que Rigo.
2: Non, c'est pas Rigo.
8: Fais une radio au début.
1: Ton micro, tête de blé.
8: Je me souviens, moi.
2: Non, mais là,
1: c'est ton micro, allume. C'est l'autre.
2: De manière, c'est du son pourri qu'on a ce soir, alors c'est pas grave. Non, mais il s'amuse à balancer des trucs de monsieur Mazur avec mon nom de famille à l'antenne. Lui, il va se prendre ma main dans sa gueule avant la fin de la soirée, lui.
1: Non, il a pas dit ton famille.
2: Toi,
1: il a dit pour ça.
2: Tu fermes ta gueule, tu vas au standard maintenant, espèce de petit pédé. Alors tu te dépêches.
1: Je te permets pas.
2: Toi. Tu vas au standard, tu fermes ta gueule.
1: Oh, t'as attendu le week-end dernier.
2: Tu vas au standard, tu fermes ta gueule.
1: La guépride.
2: Au standard.
1: La guépride.
2: Au standard, je continue pas. Au standard.
4: Allez, Gérard.
10: On a un terrain d'entente là.
4: Gérard, on est 9700.
2: Vildar au standard.
4: Enchaîne, Gérard.
2: Vildar au standard.
4: Tu vas pas avoir les
1: faire. Guillemets.
2: Tu prends des auditeurs, tu dégages de l'arrière, je veux plus te voir là.
1: Qui va faire la Olivier?
2: Non, c'est Manu.
1: Oh non, ça pue du bec.
2: Non, allez hop.
8: Si tu trouves que Vildar est un petit PD, appuie sur la touche 18 de ton téléphone.
10: Ok.
8: Vildar, gros PD. Vildar, gros PD.
2: Et à part ça, c'est pas toi qui le fais.
1: Non, celui-là.
2: Non, alors tu... Manu, tu vas
8: maintenant,
2: à l'arrière.
8: Si tu veux avoir des renseignements sur les cures de désintoxication...
2: Ouais. Sur coupe.
8: Appuie sur le numéro 1.
2: Coupe, okay. Bon, on va faire une pause, je le sens.
1: Mais non, je coupe, j'essaie de le couper.
2: On va se faire une...
8: Les cures de désintoxication.
2: Arrêtez.
10: C'est pas moi.
2: Allez hop, tu m'envoies le disque.
10: J'ai coupé.
2: Tu entends moi un disque est terminé.
10: Non, j'ai coupé.
2: La pause.
10: J'ai coupé.
2: Pause, je veux pas savoir.
10: J'ai coupé.
4: Mais il aurait dit que ça commence jeudi.
2: De manière, d'où vient le mot Jet Set, on l'a dit, donc maintenant c'est plus la peine de... Bah si, on va voir ce que les auditeurs nous disent. T'as un nouvel auditeur?
5: Non, pas pour l'instant, dans tout ce bordel.
2: Bon, alors, d'où vient le mot Jet Set, Bruno Solo?
11: Jet Set, d'où ça vient? Alors là, je crois que ça vient de
2: je l'ai dit tout à l'heure.
11: Ça vient de l'américain, non?
2: Non, je l'ai dit.
12: C'était quoi, Gérard?
2: Essayez de chercher, hein.
11: Alors on va chercher, attends, bouge
12: non,
11: pas.
12: Moi, je dirais,
11: est-ce que ça a un rapport avec l'euro 2000?
2: Ben, de toute manière, c'est... Ah ben, voilà. Ça y est, elle a trouvé, c'est qui, c'est Thierry?
12: Non, moi je suis Anne Roumenoff.
2: C'est toi qui... Ben, j'avais posé la question à Thierry, hein.
12: Ah bon, bah, par rapport.
11: C'était quoi la réponse?
2: Alors en fin de compte, je redis la définition qu'on a eue sur l'internet.
11: C'est pas un plan du genre baccalauréat.
2: Non, c'est élite cosmopolite, faisant fi du temps, mais obsédé par l'argent, mode de transport jet privé.
11: Ah d'accord, c'est comme nous, sauf qu'on en a pas, quoi.
2: En fin de compte, c'est tout ce qu'on a pu avoir comme définition.
1: Dans la définition, il y a eu un terme faisant. C'est perso.
2: Faisant-nil.
11: Faisant-fi.
12: Mais c'est faisant, oui.
11: Avec un E.
2: Mais ouais, mais non, c'est.
1: C'est le truc qui sent mauvais, là. Qui sent
2: non, je sais pas. C'est ce que j'avais demandé à Anka. C'est ce qu'Anka m'a trouvé sur l'internet.
1: Il n'y a rien de personnel.
2: Non. Ah, donc, sinon, on va à la question, ouais. Ça y est.
11: Sur, ça veut dire quoi, Gérard?
5: Parlez pas tous en même temps parce qu'on comprend rien.
2: Donc, Manu,
4: donc,
2: ouais.
1: Tu serais Kramsi, Manu, ou quoi?
5: Non, pourquoi?
1: Je sais pas, t'as les mêmes.
2: Manu,
4: t'es tombé dans le Mac aussi en boîte.
5: Non. On accueille Jeune Vert Solidaire.
13: Oui, bonsoir.
2: Quoi?
5: Aïe. Jeune Vert Solidaire.
13: Oui, bonsoir.
12: Jeune Vert,
2: t'appelles d'où?
13: J'habite en face de la prison de Fresnes, 9-4.
2: 101.9.
13: 101.9, et je te dis bonsoir et je te dis Nam. Bonsoir.
12: Bonsoir.
13: Bonsoir.
2: Bon, on va faire la petite pause. Mais tu me donnes le.
1: T'as des KitKat ou pas?
2: Tu me donnes la fiche.
1: C'est du Twix, un deux doigts.
2: De toute manière, la question.
1: Tu viens de la poser la question, parce que t'as accueilli les.
2: Bah ouais, mais non, mais on tout le monde a répondu. On l'a donné déjà dès le début, la fréquence.
1: C'est quelle question là que tu fais?
2: La 12.
13: Manouche.
1: On est à la 12 là?
2: Bah ouais.
1: Vas-y, piano, il reste une heure.
2: Bah ouais. Tu peux finir comme ça. Dans ce cas-là, on met deux disques, là.
4: Ah non, tu vas encore partir.
2: On met deux disques.
1: T'es vraiment une feignasse, quand même.
2: Bah, on met qu'un disque à chaque fois, là. On va mettre deux disques.
1: Bon, allez, on peut mettre celui-là. C'est la fête.
2: Bah, tu mets celui-là, puis tu mets.
1: Non, celui-là, ça sera en deuxième. Mais t'inquiète, ça arrive.
2: Alors, donc. C'est quoi ça? Tu sais qu'elle a été chercher des titres comme ça? Manu!
13: C'est quoi ça, Manu?
4: C'est quoi le titre?
2: Je pense GG Sodo à la loco avec Dans mon pot de Clodo, j'en ai pris des kilos. On va s'écouter ça, mais si c'est pas ça, bah vous verrez ça après avec Phil Dard. Donc on se retrouve après. Donc la question que je vais vous poser, c'est quelqu'un de la Jet Set peut-il faire du cinéma?
1: Un caca de Jet Set, non?
2: Que d'autres personnes. Et on se retrouve tout de suite après au 0803-08-5000. On s'écoute deux disques et on se retrouve tout de suite après.
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15: Ah oui, excuse-moi, mais on me l'avait calé, j'ai pas fait attention, excuse-moi.
2: Ouais, mais t'es prié de plus repasser ça, d'accord?
15: Je sais, c'est mon boulot aussi.
2: Donc, on venait de s'écouter Mambo Mambo, oui. Et avant c'était... donc,
15: c'était Loulou Béga.
2: Lou Béga, et avant c'était... Lou Béga, pas Loulou.
15: Mais Loulou, écoute.
16: Oui, c'est moi.
2: C'est Lou Béga.
15: Mais dis Loulou.
16: Oui, c'est moi. Loulou Béga.
2: Et avant, c'était écouter GG Sodo à la loco avec Dans mon pot de Clodo. J'en ai pris des kilos. Voilà. Donc, suite du débat. Donc, vous pouvez toujours appeler au 0803-08-5000. Et pour en finir, on a toujours Bruno Sodo. Bonsoir.
17: Bonsoir.
2: Rebonsoir Thierry.
18: Ouais, rebonsoir.
2: Anne Roumaroff.
18: Ah oui, bonsoir.
2: Et Fine Vert.
13: Non, jeune vert solidaire.
2: Ouais, jeune vert. Bon, alors la question c'est, quelqu'un de la Jet Set peut-il faire du cinéma que d'autres personnes? On va demander à jeune...
1: Gérard, j'ai pas compris.
2: Quelqu'un de la Jet Set peut-il faire du cinéma que d'autres personnes? Voilà.
1: Que d'autres personnes, c'est-à-dire?
2: Que d'autres personnes, c'est tout.
1: Je veux pas la fin de la phrase, c'est ça.
15: Il manque des mots, je crois.
2: Que d'autres personnes.
1: C'est un rébus, donc
2: voilà.
1: C'est une phrase à trous.
2: Donc, jeune vert.
13: Ouais, bah moi je pense que des autres peuvent faire du cinéma parce que sujet, verbe, complément quoi.
18: Ouais, je suis
13: moi je pense
18: d'accord,
13: que
18: ouais.
13: Ça suffit largement, complément d'objet direct ou indirect, peu importe.
2: C'est de la,
13: Anne. Une construction de base quand même.
2: Ouais. Anne Roumaroff.
18: Ouais, moi je pense que c'est pareil que les autres, la Jet Set, mais pas tous, hein, pas tous. Il y en a certains qui peuvent pas, mais il y en a certains qui
13: ouais,
18: peuvent.
13: Ouais, mais excite, toi. Que des autres.
18: Que
13: quoi.
18: Les autres, exactement. Ouais. Ouais.
2: Thierry.
13: Excite bien comme il faut.
2: Bon, ouais. Ça va, jeune vert solitaire, là, parce que tout à l'heure tu as dégagé.
13: Moi. C'est pas moi.
2: Thierry.
19: Moi, je pense que il y a des gens de la Jet Set qui devraient s'abstenir de faire du cinéma.
18: Parce oui, c'est vrai. On n'aimera pas. Hein.
19: Sous prétexte qu'ils sont dans la Jet Set, ils font du cinéma alors qu'ils jouent comme des burnes, quoi.
13: Ouais.
2: Et Bruno Sodo pour
19: et
2: terminer.
19: Je ne veux pas dire de nom, hein, Bruno.
13: Ouais. On parle pas d'Ophélie Winter.
2: Non, Bruno Sodo.
20: Ouais, non, mais c'est vrai. Non, mais pourquoi ils ont de l'argent et pourquoi ils font des films?
13: Que des autres.
20: C'est la question que je te pose. Pourquoi argent, ils font des films?
2: Et alors, c'est moi qui pose la question, c'est pas toi.
20: Bon, bah voilà, c'est ma réponse.
2: Bah ok.
20: J'enlève le point d'interrogation.
2: D'accord, donc sondage. Alors, peut-on être milliardaire et ne pas faire partie de la Jet Set? Alors, 99% des gens répondent. Ne me répondent pas car il y a de la rectif du Big Bill sur
1: la rediff.
2: C'est n'importe quoi, c'est bien des conneries de Phil Dard. Du Big Bill sur TF1, 55% estiment que cette question est incompréhensible, bien sûr.
1: Bah 41% oui, c'est vrai. Répète la voix.
2: Me demande si j'ai pas 10 francs pour le caddie à machin chouette. Et 16% sont...
1: Gérard, ça sert à rien que tu le dises, tu dis n'importe quoi.
2: Ouais, ben ça sert à rien de me mettre des sondages de merde.
1: Convenablement.
2: Alors, tu fermes ta gueule.
1: Nous, on est dans le studio, on comprend rien.
2: Ben, ouais,
13: c'est vrai.
2: Moi, je lis pas des sondages.
1: Convenablement, s'il
2: je lis
1: te plaît.
2: Pas des sondages de merde.
1: Mais c'est pas
2: tout.
1: Des sondages de merde, tu les comprends pas, c'est tout.
2: Ouais, ben quand vous arrêterez de sortir le pont de l'Allemagne et Carrefour, tu me prends signe d'accord, espèce de petit con. Alors et maintenant, tu fermes ta gueule.
1: C'est quoi l'allusion avec
2: tu
1: le
2: Tu fermes ta gueule.
1: C'est quoi l'allusion?
2: Alors,
1: c'est
2: quelle est la différence entre un bon et un mauvais milliardaire? Alors, 92% des gens pensent que c'est au niveau de l'épaisseur de la moquette dans les chaussures. Bien sûr, tu mets de la moquette dans les chaussures, t'as n'importe quoi. 88% des gens estiment qu'il n'y en a pas, ils sont tous les deux aussi cons que moi, ben ça c'est bien pour Phil Dard. 37% des gens pensent que le mauvais milliardaire met des fausses marques comme déballe ton Adidas. ça c'est vraiment un sondage.
1: Débathlon. Tu connais pas la marque de la fausse marque Débathlon?
2: Ta gueule.
1: Et Adidas.
2: Et 0% me demande de passer à la question 7 parce que je commence à se nitner, je sais pas quoi.
1: À suinter.
2: Ouais, ben, moi je t'emmerde et ça, c'est des sondages courus.
4: T'as raison, hein, ça
2: se nitne. À la poubelle, là.
4: Gérard,
2: voilà.
4: Il y a une petite question de Rocco quand même sur l'IRC.
1: Excuse-moi, c'est une bonne question.
2: Ouais, Manu, tu fermes ta gueule, tu fais ton standard.
4: Ça peut aller. Donc Rocco qui demande, est-ce que les enfants des membres de la Jet Set sont aussi membres de la Jet Set? Et donc, est-ce qu'il y a une Jet Set pour enfants?
2: Bah non, il y en a pas. S'ils font partie du membre de la Jet Set, ils sont de la Jet Set. Hein.
4: Mmh. Oui, mais les enfants.
2: Bah, je viens de te répondre. Je viens d'y répondre à sa question.
1: Non, mais ils peuvent aller, tu sais, au lieu d'aller en colonie de vacances, peut-être ils vont, je sais pas moi. Ils ont plus d'argent, ils peuvent aller plus loin, genre Philippines, Tchétchénie, quoi.
2: Mec, tu ferais mieux d'y aller, ça te ferait du bien un peu là-bas.
20: Encore faut-il être fertile.
2: À votre 13e. À votre avis, comment fait-on pour rentrer dans la Jet Set, Bruno Solo?
20: Comment on fait pour rentrer dans la Jet Set?
17: Par le cul.
1: Oh, ça suffit ça.
20: Je sais pas du tout, hein. Parce que si j'avais la recette, je l'aurais fait. Hein.
2: Non, mais je te pose la question, donc tu essayes de répondre quand même.
1: Gérard, on peut leur demander, parce qu'en fait, c'est l'histoire du film, on va pas en parler, mais c'est l'histoire, donc est-ce que quelqu'un a vu le film, qu'on en parle?
20: Ah non, moi j'ai vu Gladiator, c'était pas mal. Hein.
1: Ouais. Personne n'a vu Jet Set?
17: Moi j'ai vu Human Traffic, c'était encore
20: mieux. J'aime bien ces fringues.
1: Ah là là, et bon parce que l'histoire du film c'est un mec pauvre qui essaye de rentrer dans la Jet Set et y arrive.
21: Pas du film.
1: Donc tout le monde peut y arriver.
2: Pas du film.
1: On en parle pas. Mais c'est un exemple pour dire qu'en fait tout le monde peut y arriver.
17: Ouais mais c'est un film
22: c'est pas la vérité.
2: Bon Thierry.
1: C'est vrai, c'est pas de la vraie drogue et tout.
2: Thierry.
22: C'est de la saute.
2: Thierry.
22: Ouais, je réponds pas à ta question, je voulais savoir si t'allais pouvoir faire tes débats de ta maison de cure des Alpes.
2: Bah alors Thierry, moi je fais dire en
1: ça y est, c'est déjà géré, j'ai déjà prévu la vanne et quelqu'un derrière. Voilà, quelle forte. C'est dingue. C'est formidable, c'est ça.
2: S'appelle Yannick. Yannick, t'appelles d'où?
20: En haut. En bas.
2: T'appelles d'où?
20: À droite.
2: Uh-huh.
20: À gauche.
2: Bon, tu le cannes, tu lui demandes d'où qu'il appelle.
1: Il a pété un plomb, il a un million. Fonds, il a un million de singles.
20: J'appelle des MJC en Avignon. Ouais.
2: La fréquence.
20: En gala. Quoi?
2: La fréquence d'Avignon.
20: J'en ai à foutre. Bon, je vais en haut, en bas, à gauche, à droite.
2: Uh-huh. Bonne nuit.
20: C'est un rappeur groove.
2: Tu lui dis au revoir, hop. Ça, il répondra même pas aux questions celui-là.
1: Ouais, il me fait danser.
22: Ouais.
20: Ouais, Yannick, j'aime pas mal.
2: Bon, Anne Romanov, tu réponds à la question.
22: Ouais, bah alors écoute, moi ça va te paraître très con, hein, mais pas moi je suis rentrée dans la Jet Set parce que j'ai couché quoi. Mais bon, c'est un peu partout pareil quoi, c'est promotion canapé quoi.
2: D'accord.
20: Cochonne,
1: ah, il y a des promos au canapé à Darty là.
2: Jeune vert solitaire pour finir.
20: Aussi. Solidaire, s'il te plaît. Ouais, moi je pense que c'est quand même beaucoup, comme l'a dit la jeune fille là, elle est un peu cochonne parce que promotion canapé c'est quand même. On va te bisuter.
22: Ah oui, mais.
1: Jeune vert solitaire.
2: Ça m'étonne pas de.
1: C'est ce que t'as, Gérard, toi.
2: Ta gueule, toi. Donc pour. Alors c'est
20: Ténia, là.
2: Bon, ça y est, c'est ta réponse.
20: Ouais, bah oui, oui.
2: Je pense
20: que ça se fait pas.
2: D'accord. Alors, quelqu'un de la Jet Set.
1: Attends, mais toi, est-ce que t'as des conseils, toi?
2: Ouais, non, j'ai pas de conseils.
1: Non, mais comment
22: t'as fait, toi, pour entrer dans la Jet Set?
1: Mais je sais pas s'il est rentré, mais est-ce que
20: attends,
1: t'as des conseils?
20: Un peu une star, quand même.
1: La mascotte, plutôt. Attends, t'es allé à New York voir Godzilla.
2: C'est vrai.
1: T'es de la Jet Set, mon pote.
2: Ouais, non, ça a rien à voir.
1: Mais si, t'es de la Jet Set. Est-ce que t'as des conseils?
2: Ça a rien à voir.
1: Concentre-toi sur ce que je te dis.
2: Mais ça a rien à voir, je te dis.
1: Mais est-ce que t'as des conseils, je te demande.
2: Mais j'ai pas de conseils à leur donner.
1: Comment, à ton avis, on peut rentrer dans la Jet Set si on n'est pas?
2: Mais moi, je te dis non.
1: Comment on
2: c'est
1: peut
2: tout. Mais je te dis non. Tu vas pas me casser les couilles avec tes questions de merde, toi.
1: Mais comment on peut? Je te dis pas.
2: Moi,
1: tu me réponds pas non.
2: Mais je te dis merde.
1: Bah,
2: c'est tout.
1: Rigo, pose la même question, s'il te plaît. Ça passera peut-être mieux.
2: Oh putain, tu me casses les couilles avec tes questions de merde. Non, laisse-moi.
1: Non, mais comment que Gérard donne des conseils 14. Par rapport à Internet, parce qu'il y en a plusieurs qui.
2: Mais
1: il pense
2: pas que
1: c'est pour la Jet Set. On n'est pas dedans.
2: Mais ta gueule. C'est tout, tu fermes ta gueule et c'est tout maintenant. Tu me les casses pas.
1: Gérard, s'il vous plaît.
2: C'est tout.
4: Sur IRC, ça monte, on est 9924.
1: Oh là là, on est bientôt au record.
2: Surtout qu'il reste plus que 6.
4: Il y a pas mal de gens qui te demandent, Gérard, tu m'écoutes, si tu pouvais donner des conseils aux gens pour rentrer dans la Jet Set.
2: Mais c'est pas la peine, c'est pour répondre à sa question, j'en sais rien alors qu'il ferme sa gueule aussi, lui. J'ai pas de solution miracle à leur donner.
20: C'est quoi ton secret?
4: Bon, on le saurait.
2: Il y en a pas. Alors maintenant, c'est tout, 14e.
20: On a un petit beau cheveu.
2: On récupère quelqu'un. Oh,
20: oh.
1: Bah, on accueille Bébel. Bonsoir.
20: Allô? Bonsoir, Bébel.
2: T'appelles d'où?
20: Madame Boum, bonsoir.
2: T'appelles d'où?
20: Moi, coucou.
2: Hein? Tu appelles d'où?
0: Roland Garros. Bonsoir Didier Gustin.
1: C'est fini hein, Roland Garros, bébé.
0: Ouais, alors ils m'ont oublié.
2: Tu appelles d'où?
0: Excusez-moi, Roland Garros, Paris.
7: Je vous arrête parce qu'au standard, on me harcèle pour. Ils aimeraient. Ils sont
2: non,
7: pas
2: non,
7: dans
2: non,
7: la jet
2: tu
7: set.
2: Fermes, fait, tu fermes
7: et
2: ta
7: en fait, ils aimeraient avoir
2: gueule.
7: Quelques conseils,
2: fermes,
7: Gérard, pour pouvoir rentrer
2: tu fermes ta
7: dans
2: gueule.
7: Ce milieu très fermé.
2: Ouais. Tu fermes ta gueule, riche, c'est faux.
1: Qui n'est pas comme ton ticket.
2: Alors tu fermes ta gueule.
7: Qui est très ouvert.
2: Toi, tu vas faire enculer.
1: Oh mais non, d'accord. Pas ce soir,
2: 14e question.
7: Anka, je crois qu'on te demande au standard.
2: 14e, quelqu'un de la Jet Set.
7: On demande à Anka au standard si tu peux donner quelques conseils
2: non,
7: pour
2: non,
7: rentrer
2: non,
7: dans
2: non,
7: ce milieu très fermé qu'est la
21: non,
7: Jet Set.
21: Gérard.
2: Non, tu, hey, tu
1: Gérard
2: fous de ma
1: se
2: gueule.
1: Avec son casque.
2: Tu te fous de ma gueule.
7: Gérard transpire, Gérard sent.
2: Allô, y'a personne.
1: Tu te fous de la gueule du monde ou quoi?
21: Mais tu l'as recochonné.
2: J'avais personne, t'es une menteuse.
1: Vas-y Gérard,
21: que si.
1: insulte
2: Gérard, t'es une menteuse, alors fais gaffe parce que tout à l'heure tu vas sortir et on va, ça va aller plus vite pour toi. Quelqu'un de la Jet Set
7: Gérard, sur Minitel.
2: On n'en a rien à foutre.
1: Quelqu'un de la Jet Set Info.
2: Quelqu'un de la Jet Set a-t-il le droit de faire des cascades? On va demander à Bruno Solo.
1: Ça tombe bien, la bébelle, c'est cool.
23: Tu peux peut-être donner des conseils.
2: Bruno Solo.
0: Bah, je préfère laisser. Enfin.
2: Non, non, tu réponds.
0: D'accord, bah oui, les cascades, pourquoi pas?
2: Mais est-ce que
0: Bébel.
2: Putain, mais vous êtes borné ou quoi là?
0: Non, mais je vais écouter Bébel, c'est un cascadeur.
2: Tu réponds à la question, c'est
0: roulé.
2: Tout.
0: Il a roulé un patin à Nigel.
2: Bon, allez,
0: Ardo.
2: Hop, au revoir. Allez, Bruno Sodo, au revoir.
0: Il
2: allez. Bonne nuit. Allez, hop. Oh, celui-là, il commence à m'énerver depuis tout à l'heure. Allez, hop. Anne Roumarov.
22: Moi, j'aimerais savoir ce que t'appelles des cascades, parce que c'est quand même un terme assez.
2: Bah, cascade, c'est-à-dire avec les voitures et tout ça, parce qu'il tourne avec des voitures.
22: Avec les voitures, il n'y a pas de cascade avec le corps, on peut faire des choses. Oui, bah si, oui, je pense que ceux de la Jet Set, ils savent faire des cascades à la ouf hein, quand même. Hein, quand ils se retrouvent dans leur soirée et tout, franchement.
2: Ok. Ouais, Manu.
7: On accueille La Pousseau, bonsoir.
1: Tu nous gères, toi.
24: Salut, Jean.
23: Salut, Régine.
2: La Pousseau, t'appelles d'où?
24: J'appelle de Paname, Régine Junior, ouais.
1: Avec des Parisiens là, ça y est.
23: Chantait, tu m'oublieras, je pense.
2: Non, à part Anne Roumarov, c'est tout. Sinon, on n'a rien que Paris.
1: Ouais, mais elle a percé à Paris, elle est repartie.
2: Je crois pour finir le débat, là, il reste 6 questions. Et,
1: Bah, vas-y tranquille, hein, vas-y tranquille.
23: Ouais, tranquille, on peut peut-être prendre une petite question
1: d'un
23: certain Manu sur l'IRC. Il voulait savoir si tu pouvais donner des astuces.
2: Putain, ils me cassent les couilles avec leurs questions là. Je répondrai pas, j'ai dit, c'est pas la peine d'insister. Bon, Genevers solitaire.
24: J'ai oublié la question avec tout ça, GG.
2: Non, non, mais je la répète plus.
1: Un jet setter.
2: Quelqu'un de la jet set est-il. A-t-il le droit.
25: Monsieur Mazur.
2: Quelqu'un de la jet set est-il. A-t-il le droit de faire des cascades? Je ne réponds plus, je ne répéterai plus les questions.
24: Honnêtement, moi je pense qu'il faut faire attention, parce que les gens de la jet set, c'est quand même des gens qui ont un physique.
22: Ah oui,
24: hein, faut pas renier, on parlait de Régine tout à l'heure par exemple, c'est des physiques qui se préservent quand même.
2: De quoi?
24: On parlait de Régine tout à l'heure.
2: Je dis de Régine?
24: Ouais, c'est des physiques quand même qui se préservent. On a parlé d'Alice Sapritch aussi.
2: Ah, alors bonne nuit.
24: Pourquoi?
2: Tu lui dis au revoir à Genevers solitaire.
1: Pourquoi?
2: Parce qu'il donne des noms d'autres personnes que.
24: C'est un exemple.
2: Non, mais moi je te dis au revoir.
7: Alice Sapritch, tout le monde la connaît.
2: Non, non, mais tu lui dis au revoir,
7: c'est tout.
2: Belle.
24: Ouais, attends, ta question elle est un peu, et tu me poses à moi, bah, bien sûr qu'on a, on peut, quand on est à la Jet Set, on peut faire des super cascades, quoi. Moi j'en ai fait plein, en trottinette, skateboard, snakeboard.
2: Quelqu'un de la Jet Set,
24: Si je suis pas de la Jet Set, je sais pas d'où je suis alors. Hein.
2: Mm-hmm.
24: Tu vois, t'as bien vu toutes les cascades tout au long des films et des pièces de théâtre que j'ai fait. J'avais fait plein des cascades.
2: Ouais.
24: J'ai acheté deux chiens, j'ai une femme blonde, je la cascade un peu de temps en temps, tu vois.
22: Ouais,
24: okay. Un coup dans le pot, un coup dans le chapeau.
2: La Pousseau.
1: La Pousseau.
24: Ouais, c'est moi. Quand t'es dans la Jet Set, tu fais pas de cascade. C'est interdit. T'as des cascadeurs qui le font à ta place.
2: Et t'as un téléphone pourri.
24: Ouais, je sais.
1: Et c'est comme ta coupe.
24: C'est un Nokia 8210, tout pourri, laisse tomber. Enfin bon.
26: Elle s'appelle demain.
2: Oh, y'a qui là-haut? Et c'est quoi là ce bordel là?
1: Qu'est-ce qui se passe?
2: Qui c'est qui s'amuse à parler là, puis il dit ouais, je t'appelle demain et tout ça là, c'est quoi ça? C'est quoi ce bordel? Bon alors la Pousseau.
24: Ouais bah je t'ai un peu répondu, mais bon moi j'ai fait quelques cascades, je me suis fighté avec une pétasse devant un feu rouge, tout ça.
2: D'accord.
22: Ah ouais.
24: Sinon voilà quoi.
2: Ouais Manu.
7: On accueille Élie Medeiros, bonsoir.
22: Ouais, salut.
3: Salut. Salut Gérard, salut tout le monde.
22: Salut tout.
2: T'appelles d'où ?
3: J'appelle de Marseille.
2: Fréquence ?
3: 92.3.
2: T'es curieux. Eh putain, mais donnez les
1: T'es curieux toi quand même. Hein.
2: Attends, donnez les fréquences quand je vous le demande. Hein.
3: Tu me demandes.
24: Bah moi Gérard,
3: j'appelle pas d'une fréquence, j'appelle d'une ville.
2: Ouais, mais quand je vous demande de vous appeler d'où, vous me donnez tout de suite la fréquence, ça va plus vite.
3: Ah d'accord. Ah oui.
24: J'ai une petite question pour toi, Gérard.
2: Qui ?
24: C'est la Pousseau. Est-ce qu'on peut devenir milliardaire à la naissance ?
2: Toi, tu commences à foutre ta merde, je te dis au revoir.
24: Bah pourquoi ?
3: Ah oui, attends, on peut devenir milliardaire.
2: Non, mais ça, la question, c'est moi qui les pose, c'est pas lui. Alors, tu, Manu,
24: bah
2: tu lui dis au revoir à la Pousseau.
1: D'accord.
2: Voilà.
24: Qui est le mec ?
2: Alors, Elie Medeiros.
3: Oui,
2: donc
3: c'était la question sur les cascades.
2: Voilà.
3: Tout à fait. Eh bien, c'est interdit dans les contrats de faire des cascades.
2: Non, t'arrêtes avec ton téléphone.
3: C'est pas moi, hein.
2: C'est qui s'amuse avec son téléphone?
3: Ah, je crois que ça se touche.
2: Ouais, mais ça doit être à nous, Anne Roumaroff.
1: Ah bah ouais, c'est une salope.
3: Ah, oui.
2: Bon, allez, tu lui dis au revoir.
1: À qui, là? Je dis au revoir.
2: Anne Roumaroff.
3: Anne, enlève ton combiné de ta...
2: Au revoir, Anne Roumaroff.
1: Ouais, je vais gérer au standard.
2: Tu lui dis au revoir.
1: Bon, c'est... Oh, Manu.
3: Vas-y.
1: C'est pénible, ce petit bruit, quand même.
2: Ça commence à bien faire.
1: C'est désagréable.
2: Tu dis au revoir à Anne Roumaroff et c'est terminé pour elle.
1: Bah, laisse ça finir.
2: Bon, bah, alors, qui c'est qu'on a?
1: C'est terminé au standard.
2: Qui c'est qu'on récupère?
1: On a Bébel et puis les Medeiros, hein, c'est déjà pas mal, je pense.
2: Bah, tu me récupères d'autres personnes, hein, on va continuer. Hein.
1: D'accord. J'ai l'impression que ça s'endort.
2: On va attendre un peu et puis on va continuer le débat. Combien qu'on est sur l'IRC quand même avant?
23: Alors ça monte toujours, on est 9823. Ah, ça a baissé
1: un
23: petit peu.
1: On était à 900,
23: Rigaud,
1: alors.
23: Excusez-moi.
2: 9800.
23: J'ai zappé.
1: 9812.
23: Voilà.
1: Armistice.
2: 812.
23: Ouais.
2: Bah non, on fera pas les 10 minutes.
1: Mais si, il reste une demi-heure.
23: Genre, faut parler de cul un peu.
2: Bah non, mais ça.
1: Non, mais est-ce qu'il y a du cul dans un jet set?
23: Voilà, ça c'est une bonne question.
2: Peut-on devenir millionnaire à la naissance? La question que Lapousseau voulait poser, qu'il n'avait pas à poser. C'est moi qui pose des questions, c'est pas lui. On va demander à Elie Medeiros.
3: Oui, on peut tout à fait, mais faut avoir des parents, quoi.
2: Mmh. Mais de toute manière, situation. Bébel.
24: Ouais.
2: Si ça te dérange pas, tu peux quand même.
24: Moi j'attends que tu.
2: Non mais tu peux quand même participer.
24: Ah bon,
2: un peu.
24: D'accord. Alors écoute, moi je répondrai que bien sûr il y a du cul dans la jet set.
2: Non mais
1: comme partout.
2: T'es bouché ou quoi?
1: 15e dans des breaks.
24: Non, je suis pas bouché.
2: Je viens de te dire, peut-on devenir millionnaire à la naissance?
24: J'ai entendu le truc, j'ai entendu.
2: Non mais c'est pas Pildar qui commente, c'est moi.
24: Vous avez la même voix aussi, alors faut qu'il.
2: C'est moi qui commente. Peut-on devenir millionnaire à la naissance?
24: Sur un autre ton, parce que j'ai tourné avec Delon dans Borsalino. Faut pas que tu l'oublies, ça, petit.
2: Moi, je te demande de répondre à la question, sinon je te vire.
24: Alors, écoute, à la naissance, bien sûr qu'on peut devenir, on peut naître milliardaire, c'est clair.
2: Mais ça, de toute manière, comme disait Elie Medeiros.
24: Il suffit qu'à la conception, tu vois, le père, on lui échange les boules, on lui greffe des boules de loto, paf, t'es milliardaire quand tu nais.
2: N'importe quoi.
24: J'ai fait peur sur la ville aussi.
1: Dans l'hélico.
2: Pourquoi pas l'As des As aussi, non?
1: C'est pourri ça.
24: C'est pas très bien, c'est vrai.
2: Ouais, Manu.
6: Bonsoir. On va accueillir Bourgeman de Bourges et on va accueillir aussi Pompougnac. Bonsoir.
8: Salut Bourgeman.
9: Oui, bonsoir.
10: Bonsoir
9: tout le monde, enchanté.
2: Fréquence de Bourges.
9: Bonsoir.
2: Fréquence de Bourges.
9: Ah, excusez-moi, la fréquence de la radio. Écoutez, ici nous captons la radio sur 103.2. 103.2, exactement, oui, 2 FM.
2: Et qui c'est Manu, qui c'est après?
6: Pompougnac.
9: Pompougnac. J'appelle des Alpes.
2: La fréquence. Putain, mais ils sont cons ceux-là.
9: 102.5.
2: D'accord,
9: Monsieur Bourgeman, je voulais vous dire, on vous entend très bien au téléphone, hein, il n'est pas nécessaire de crier, hein, c'est parfait, on vous entend très très bien.
2: J'en ai rien à foutre, merci.
9: D'accord, très bien.
2: Rigaud.
23: Oui, une petite question de Destroy qui te concerne. Il voulait savoir si deux parents clochards peuvent avoir des enfants millionnaires.
1: Bonne question.
2: Alors, je répondrai pas à cette question parce que ça regarde pas ce qui ma vie privée ne les regarde pas. Ma vie privée ne les regarde pas.
23: Concerné des
2: mais même,
23: de
2: ils n'ont pas besoin de savoir ce que je fais, c'est tout. Donc, Bourgeman,
1: Bourgeman,
24: je suis là, oui, je vous écoute.
2: Répondez. Réponds.
1: Quel clochard.
24: Est-ce que vous pouvez répéter la question parce qu'il y a tout ce bruit.
2: Peut-on devenir milliardaire à la naissance?
24: Écoutez, c'est-à-dire que moi je pense que tout à fait on peut devenir milliardaire à la naissance. Moi c'est ce qui m'est arrivé. C'est-à-dire que nous sommes d'une famille très aisée. Nous avions des propriétés et des fonds financiers bien placés bien avant du temps de mon arrière-grand-père, Léopold. Et nous avons donc effectivement été toujours connus une vie aisée, très aisée.
1: Hey, Bourgeman.
24: Jamais je n'ai pu connaître.
2: Ah, Bourgeman. Bourgeman. Bourgeman.
24: Oui.
1: Bourgeman, tu peux. Oui. T'es dans la Jet Set, toi, ou pas?
24: Oui, tout à fait. Nous faisons partie d'une communauté qui s'appelle
2: la Pompouniac. Bah attends, attends, tu fermes ta gueule, c'est moi qui commande, je pose la question, tu fermes ta gueule, t'as pas demandé. Toi-même, Bourgeman, au revoir.
1: Mais non, c'est pas Bourgeman.
2: Terminé, hop, Bourgeman, au revoir.
1: Non, mais Bourgeman, garde
2: Bourgeman. Non, non, c'est pas Bourgeman, au revoir.
1: C'est pas lui, Gérard.
2: Je veux pas le savoir. Je veux pas le savoir, c'est moi qui commande. Allez,
24: écoutez, on dirait un peu qu'ici, c'est les enfants de la DAS qui ont l'air décidé de commander.
2: Alors là, oui.
1: Là, maintenant, je peux.
2: Au revoir.
1: Voilà.
2: Voilà, comme ça. Au revoir.
24: On parle pas de la DAS.
1: On va faire un débat parallèle.
2: Pompouniac.
5: Ouais. Je suis là.
2: Là, tu réponds.
5: La question, je l'ai fois travaillé compris. Retournez en fait.
2: Non, je répète pas les questions.
5: Alors,
2: je répète pas la question.
5: Je dis 4.
2: Je ne pose pas la question. Bon, putain, mais
1: c'est grave. Hein.
2: Tu réponds à la question, je te dis au revoir.
5: Oh, la Jet 7, moi je conseille l'admission.
2: Milliardaire à la naissance, espèce de connard. C'est français ça?
5: Les villageois.
2: Tu arrêtes. C'est pas la peine d'en profiter que Max est malade qui est parti se coucher, d'accord?
1: Qu'est-ce qu'il a, le petit
2: père? Ouais, il est malade, il est parti là. Je le sais.
5: Qu'est-ce qu'il y a?
2: Pompouniac, tu réponds à la question, s'il te plaît.
5: Il a de la fièvre. Un bon vol.
2: Pompouniac, tu réponds à la question, troisième fois.
5: Alors, moi je dirais que le milliardaire à la naissance, c'est possible. Ou il faut pas en abuser.
2: Bah Pompouniac, tu vas aller abuser de ta connerie dans ton lit, au revoir.
5: J'ai pas dit de connerie.
2: Ouais, bah moi je te dis au revoir.
5: Sûr comme toi, reste avec toi.
2: Allez, au revoir. Bonne nuit.
1: Oh, il était beau le
2: chien.
1: Oh, il était beau ton shit là, oh là là.
2: Bon, alors.
1: Tu m'as fait un shit de fou.
2: Ouais. Donc, 15e question, non.
1: Bah on va poser une question, on va mettre un Scuddy.
2: Ouais, tiens, là,
1: Manu. Ouais, si tu veux.
2: Manu. Tu m'envoies la pochette, la...
23: Quoi,
2: la Zikmu.
1: La Zikmu. Yo.
2: Comment tu parles, t'es un rappeur, toi. La Zikmu.
23: Attention.
1: C'est quoi la question, répète-la.
2: Bah attends, pour l'instant, tu fermes ta Toby.
1: Tu fermes ta Toby.
2: Tu fermes ta gueule-ta, ça vaudra
1: bien. Ta gueule-ta. Encore un peu, je te passe pas de disque, hein. Parce que c'est trop bon, là.
2: Oh, ferme ta gueule-ta. Ta gueule, ferme-la. Bon, gros, pas gros, là, tu me donnes l'affiche.
1: Eh, hey, ce soir, 10 ans, là, tu as une Toby avec ta Toby?
2: Ma 10 ans, elle me prend une Toby, on va voir.
1: 10 ans lico, là.
2: Ouais, je sais pas si elle va me faire une Toby, de toute manière, je l'embrasse, ma...
1: Ça se gros, la te pue?
2: Ma 10 ans. 10 ans, je t'aime.
1: 10 ans loki.
2: La vilaine babysitter.
1: 110 kilos, ça fait la gueule.
2: Le style Belpou, là, qui... La vilaine babysitter en France, avec Fais-moi du Rodéo.
1: Dis-moi ça. Attends, on continue le verlan, moi je kiffe. Eh, hey, Dissan, tu fais des pupilles ou pas?
2: Non,
1: la tepu qui s'essuie dans le 10ème quart, là, gros sur ça, là. Encadré.
2: Ta gueule. Ouais.
23: Tu veux des lancas, là.
2: Ta gueule, gueule-ta. La vilaine babysitter à Frange, avec Fais-moi du Rodéo, mon pur sang, et 10 kilos. Et la question c'est... Un milliardaire est une personne de la Jet Set? Ont-ils le droit de mixer? On se retrouve tout de suite
1: c'est
2: après.
1: C'est pourri. C'est pourri. N'écoutez pas ces débats.
2: Partez.
1: Enfuyez-vous loin. N'oubliez pas que...
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2: Eddie Medeiros qu'on a toujours.
1: Eddie.
10: Bonsoir.
2: Bébel.
1: Non, il est parti, Bébel. Oh là là, il est parti.
2: Pourquoi?
1: Bah parce qu'il en avait marre de toi.
11: Non, il y a, y a la suite d'une chance sur deux, là.
1: Et donc on accueille Maïtenia.
2: Hein
1: Maïtenia.
2: Maï... Maïtenia.
24: Bonsoir.
2: T'appelles d'où?
24: J'appelle de Montauban 116.6.
22: Salut Maïtenia.
6: Voilà. Et on accueille aussi, on accueille.
22: Bonsoir, on accueille.
24: Bonsoir.
2: On accueille.
24: Bonsoir, on accueille.
2: Bonsoir, on accueille. T'appelles d'où?
24: J'appelle de Jean-Paul.
2: T'appelles d'où?
24: De Jean-Paul.
2: La fréquence
24: 92.4. Salut Blondin.
2: Ça me paraît bizarre cette fréquence.
6: Ouais.
24: Ouais, mais elle est toute nouvelle. Hein. C'est une nouvelle fréquence.
2: Ouais, c'est ça.
24: C'est la nouveau. Fréquence Jean-Paul.
1: T'es nouveau dans le pays?
24: Tout à fait.
2: Bon. Allez, la question, parce que je m'éternise un peu, parce que sinon on va finir bien avant.
24: T'éternises, hein.
2: Alors, toi, la question, c'était...
10: Toi, tu creuses.
2: Un milliardaire est une personne de la et une personne de la jet set a-t-il le droit de mixer?
24: Ah non, ça c'est pas possible.
2: On accueille. Ben, justement, c'est
1: ça veut dire quoi mixer, Gérard? Dans quel sens? Parce que mixer des cocktails de
2: non mixer Max fait à la loco. Voilà. Comme Rigo il fait.
1: Ah ouais, passer des DAT.
2: Voilà. Non, c'est pas des DAT. N'importe quoi lui. Là, t'es en train de.
1: Attends, Max, il passe les DAT de Jean-Marie, tu le savais pas?
2: Non.
24: Tu dis ça parce qu'il est malade.
2: Je dis pas ça parce qu'il est malade, c'est tout. J'ai déjà vu mixer. On est combien sur l'IRC?
23: On est 9940.
1: Ça monte.
24: Ça monte.
2: Encore 160 personnes.
23: T'as quoi?
1: Combien t'as dit?
2: Encore 60.
23: Gérard, t'as quoi dans la bouche?
2: Un chewing-gum.
23: Bah, fais attention à tout ça quand même.
2: Ouais, c'est connu.
24: Ouais, Gérard, quand tu suis, on enlève le chewing-gum.
2: Ta gueule,
6: on, on accueille Kaira, bonsoir.
24: Salut Kaira.
12: Bonsoir Kai.
14: Salut Kaira.
12: Bonsoir tout le monde, ça va?
24: Ça va et toi?
2: Salut Tantouze.
12: Wesh la pêche, pépère.
2: T'appelles d'où?
12: Ouais, j'appelle du 9-3 à Saint-Denis.
2: Non, c'est... ouais, d'accord, c'est 1.9.
24: On te faut qu'il flèche.
12: Quartier de la casse.
24: Ouais.
23: Fait, sur l'IRC, il y a un certain Manu, toujours lui. Il voulait que tu lui donnes des conseils pour mixer, pour rentrer dans la jet set.
2: Oh là,
23: tu peux lui donner des conseils de mix un peu?
2: Pour mixer, il s'adresse à toi. Tu sais donner des conseils, c'est à toi qui s'adresse. C'est,
23: bah, c'est toi qui mène le débat. Donc
2: bah ouais, mais c'est à toi qui.
1: Moi, je peux lui donner les conseils s'il veut.
23: Bah, c'est vrai, Phil Darimi, on l'a vu une fois.
1: Une fois que je me dis, non, c'est pas ton débat.
2: Ouais, bah vas-y, alors comme t'as une grande gueule, bah dis.
1: Non, mais le conseil, vas-y, fonce.
2: D'accord.
6: Non, mais je pense que tu pourrais faire une démo.
2: Ah ouais, bah ouais, une petite démo
1: non,
2: là.
1: Non, mais c'est pas le thème du débat.
6: Bon, non, alors. Mais ça peut être drôle.
1: Vas-y, fonce. Bon, ça va. Attends,
2: Matenia.
1: Bon. T'as coulé deux boîtes déjà.
2: Matenia. Matenia.
24: Moi, je pense que le mix.
2: Teniama, là, tu réponds?
24: Ouais, je pense que le mix, ça peut.
1: Oh, ta gueule, toi.
2: La tienne, toi, narcon. Bon, ta gueule à toi.
1: Allez, sérieux.
24: Ouais.
2: Bon, Matenia.
24: Ouais, le mix, moi je dis ouais, effectivement.
2: Et parle plus fort devant ton combiné, on n'entend rien.
24: Ça peut être un truc bien pour les gens de la jet set. Je pense que c'est quand même une bonne manière d'amasser de la caillasse. Hein.
2: Mm-hmm.
24: Tu peux pas dire le contraire. Moi aussi, j'ai des DAT pour Max, s'il veut, pour la loco.
2: D'accord.
1: Gérard, excuse-moi.
24: J'ai du bon son, j'ai du matos.
2: Ouais, c'est ça.
1: Excuse-moi, Gérard, depuis tout à l'heure, en fait, on fait un débat sur la jet set et je sais vraiment pas ce que ça veut dire. Non, mais ouais, c'est quoi? Qu'est-ce que font les gens là-bas? C'est quoi, qu'est-ce qu'ils font là-bas, quoi? Ils s'amusent,
2: j'en sais rien, personne n'a vu le film.
1: Non, mais je te parle pas du film, je te parle de la vraie vie, ça existe, la jet set.
2: J'en sais rien si ça existe.
1: Mais moi, je te dis que ça existe.
2: Eh ben, dans ce cas-là.
6: Mais tu fais un débat sur un truc dont tu sais rien.
2: Bah, c'est pas moi qui a voulu le faire, puis c'est tout. Elie Medeiros.
15: Oui, Gérard.
2: Donc, pour toi,
1: c'est quoi la jet set?
2: Oh, tu me casses les couilles avec ça.
24: Elie Medeiros, ouais.
15: Bah, je sais pas, à moins qu'il y ait une boîte qui s'appelle Jet Set. Tu peux mixer dedans, mais voilà, quoi, c'est tout.
2: Ok, mais Caléria.
15: Je suis comme
2: ça.
12: C'est pas Caléria, Lascar. C'est Kaira. Kaira, je suis de Kaira, moi. Casquette à l'envers. Disons que moi, je peux mixer. Enfin, les mecs de la Jet Set, ils peuvent mixer, mais si c'est du hip-hop, c'est tout.
15: Ouais. À propos, je pourrais pas avoir un CD du Sankai?
2: Non, il y en a pas de CD à gagner lors des débats.
24: Ouais, et toi, GG, est-ce que t'es dans la mixette, toi, ou pas?
2: Non, pas du tout.
24: Ouais, mais ils sont vieux postes.
2: Non. Moi, question mixage, j'y connais que dalle.
1: Lui, il a son verre de coca, il picole pas.
2: Alors, la question qui est super.
1: Il picole plus.
2: Celle-là va être bien parce que comme tu voulais parler de tube, on va en parler un petit peu.
1: Ah, bah voilà, la jet set dans le cul, en plus, c'est chaud.
2: Quelqu'un de la jet set est milliardaire, ça, on l'a trouvé quand même, elle nous a aidé. Anka, va falloir s'en prendre sur elle.
1: Elle hallucine depuis 2h30.
2: Quelqu'un de la jet set est milliardaire, a-t-il le droit de se prostituer? On va demander à Kalera.
1: Tu sais bien de quoi tu parles,
2: Kalera.
1: Ah la pute.
7: Galeria. C'est son nom de famille, la pute. Hein.
10: C'est pas Galeria.
2: Galeria.
10: C'est Kaira.
2: Kaira, ouais.
10: Kaira. Garland aussi. Disons que, ouais, peut se prostituer absolument. En outre, j'estime que tout individu a droit à sa part de partage.
1: Nonobstant.
14: Oui, pas.
10: Nonobstant. Mm-hmm. A fortiori, si tu vends du popo.
2: D'accord. Elimier des roses.
14: Oui, Gérard. Moi, je le déconseille fortement parce qu'après, t'as ta photo, dans voilà, enfin, voici, tu vois, et puis, non, ça fait mauvais genre, quoi. Ou alors, faut te faire payer très cher, ouais. Mais bon, par des mecs qui ont des grosses bites.
2: D'accord. On accueille.
16: Ouais. Bah écoute, j'ai pas trop bien entendu ta question en fait.
2: Ah non mais là je répète plus les questions. Hein.
16: C'est bon, mixé, non, on est passé à la prochaine en fait.
2: Non, je répète plus les questions maintenant.
16: Ok, c'est quelqu'un de la Jet Set a dit le droit de se prostituer, voilà. C'est ça.
2: Bah alors tu vois, t'as très bien compris la
16: ouais,
2: question.
16: Non, c'est parce que j'ai même pas répondu à l'autre, tu m'as zappé comme ça, bon c'est pas grave.
2: Quoi?
16: Bah écoute, non.
2: Eh, t'as répondu à la question 15, okay. Hein, je suis désolé. Okay, à la 16, t'as répondu, hein. Je suis désolé, c'était toi le premier à répondre.
16: D'accord.
2: Donc,
16: Ok, très bien. Alors bah non, on ne se prostitue pas quand on est dans la Jet Set, Gérard.
14: C'est pas possible. Ça demande à Sandy, hein.
16: On fait pas la pute, hein.
2: Donc, alors, allumez des roses.
16: Mais des grosses.
2: Mais, là, c'est car. C'est toi qui t'amuses, là, encore.
1: Non, non.
2: Si. Allumez des roses.
14: Oui.
16: Des grosses. Au revoir.
2: Qu'est-ce que t'as dit?
14: J'ai dit, t'as qu'à demander à Sandy.
2: Eh ben, Sandy, à ton meilleur, je te dis au revoir.
16: Dans le 15.
2: Voilà. Hop, tu lui dis au revoir à elle et c'est un. Bon, oh. T'arrêtes un peu là!
16: Reviens.
1: Ah, ça a remonté, ouais.
2: Ouais, non, mais n'en profite pas parce que Max est parti maintenant, hein.
1: Mais non!
16: D'échelle.
2: Alors, Matenia!
16: Non, Maïtenia, s'il te plaît. Moi, je pense qu'il y a des gens qui ont réussi à rentrer dans la Jet Set carrément en faisant du cul. Moi, et ça, je le sais, personne me fera changer d'avis, j'en suis convaincu.
2: Ok, ben...
16: Non, mais attends, tu veux pas dire le contraire. Reconnais qu'il y a des gens, ils sont rentrés dans le cul, et après, ils sont rentrés grâce à ça dans la Jet Set. Ben, c'est vrai.
2: Qui
16: ben, on va pas donner de nom, sinon si je donne des noms, tu vas me virer. Non, c'est clair.
18: Bruno Sodo, des mecs comme ça.
16: Ouais, il y a des gars, ouais, voilà, franchement, chaud, quoi. Hein. Mm-hmm. Reconnais, mais regarde, maintenant, il y a les outdoors. Les outdoors, quand tu dis les outdoors, c'est une star.
2: Dans le micro, et vite fait.
1: Quoi?
2: Et t'arrêtes.
18: Non, mais les outdoors, ça a été longtemps politisé.
2: T'arrêtes!
1: Il va te
2: planter.
1: Comment t'arrives vite, mon con?
2: T'arrêtes tout de suite!
1: Tu vas vite, t'as pas de bol. Hein.
2: Bon, pour... Oh, déconne,
1: genre,
2: déconne.
1: Genre.
2: Attends, demain, toi. Pense demain soir, j'appelle Max et je te fais virer, toi.
1: Ouais.
2: Demain, de toute manière, tu as peur engueuler, toi. Parce que c'est le seul connard.
1: T'es vraiment un con.
2: Depuis minuit, tu fous ton bordel. C'est simple.
1: C'est la fête.
2: Depuis minuit.
1: C'est la fête, on débouche le champ après. Après, c'est fini pour toi.
23: Bah, comme il n'y a plus de sondage, j'ai un petit sondage de Noix de Coco sur l'IRC. Alors, d'après un sondage réalisé par Noix de Coco.
1: Est-ce que c'est un bon sondage?
23: Ça, c'est pas mal. D'après un sondage réalisé par Noix de Coco pour le magazine Les Jet Setters du Foyer, à la question qui n'est pas admis dans la Jet Set, 56% des sondés ont répondu les ex de Christine, 31% ont répondu les grosses truies à tresse. 19% ont répondu les proches de Gérard C et 99% ont répondu le cuistot du foyer Sona Quattro.
2: Eh ben ça, c'est
1: une quatre motrice.
2: Son sondage, il se le carre dans le cul, puis lui, c'est un enculé, c'est tout. Mmh. Voilà, donc 18e, parce qu'après, il reste plus que deux questions.
1: T'as pas répondu, toi, Gérard, t'as pas répondu à la question. Toi.
2: Manu, ouais.
1: Oh là là, oui. Il me parle plus. On accueille
16: ouais, alors, ouais,
1: on accueille Anne Séclair.
16: Moi j'ai une petite question.
14: Oui.
1: Mon copine.
2: Anne Séclair,
14: c'est...
1: je sais pas, j'ai pas rien à faire.
2: T'appelles d'où?
1: Pourri, on est d'accord.
14: Oui.
2: T'appelles d'où?
14: Allô?
16: Allô.
2: T'appelles d'où?
14: Oui, excuse-moi, bah, j'appelle de Bordeaux, 94.5.
2: Donc okay. t'as entendu la question?
14: Si on doit, c'est une affaire de prostituée. Hein,
2: voilà.
16: Ouais,
14: est-ce que
16: tu suces?
14: Enfin moi je suis contre, hein, personnellement.
2: Est-ce que
16: tu
2: je...
16: Mort,
2: tu suces? Oh mais t'es les deux, vous vous calmez ou je vous vire?
16: Ouais, voilà, c'est chaud.
14: Donc?
1: Les quoi?
2: Bon, allez.
14: Oui, non, bah, je te disais, moi je trouve ça un peu mauvais pour les stars, les mecs de la Jet Set et tout, c'est chaud quoi.
2: Ouais, ok.
14: Vaut mieux éviter quoi.
2: D'accord, ouais, Rigo.
23: Oui, une bonne question d'Azatoth.
1: Ah, excuse-moi, est-ce que c'est une bonne question?
23: Je t'affirme, c'est une bonne question. Il voulait savoir à quoi est-ce qu'on reconnaît quelqu'un de la Jet Set et quelqu'un qui n'est pas de la Jet Set. Comment on les reconnaît?
2: Putain, mais ils me cassent les couilles avec leurs questions de merde. J'ai
1: peut-être aussi des petits conseils pour rentrer dedans si on ne l'est pas.
2: Voilà, ouais, ouais. Ça, je répondrai pas.
1: Parce que c'est un milieu quand même très fermé.
2: Peut-on croiser un milliardaire et une personne de la Jet Set?
23: T'as pas répondu à ma question, Gérard.
2: Non, mais je répondrai pas. De toute manière, c'est des questions pourries.
23: Mais non, comment on les reconnaît, moi, c'est une question qui m'intéresse.
2: Tu peux pas les reconnaître. Ah. Tu peux pas les reconnaître, alors.
23: Mais pourquoi on peut pas?
4: Comme les envahisseurs, c'est pareil. Ils ont un petit doigt.
2: Pourquoi tu les reconnais pas, c'est tout.
23: Ah, d'accord.
2: Bon, plus tard, tu arrêtes avec la musique, là, tu m'énerves. Qu'est-ce que je viens de te dire? Tu arrêtes ou j'arrête le débat tout de suite? Bon, bah, c'est bien, on fait la dernière question, après j'arrête. Ça sera terminé. Donc, 18e et dernière question. Peut-on croiser un milliardaire et une personne de la Jet Set dans une grande surface?
4: Tu satures. Tu satures, Gérard. Fais attention quand tu parles.
23: Parfum bic.
4: Fais attention.
2: Bon, terminé, le débat est clos.
23: Faut parler doucement, Gérard.
4: C'est bon, il est parti.
23: Et clos, ça se dit pas en verlan.
2: Donc, Fuldar, demain, j'appelle Max. Hein.
4: Et qu'est-ce que je fais? Je suis viré?
2: Ouais.
4: Oh là, c'est con.
21: Gérard, ça pue.
4: Soit tu pars en cure.
23: Parfum bien pu.
4: Je peux partir avec toi alors en vacances?
2: Dans les Alpes.
4: Attends, dans les Alpes, tu pars avec Annette.
2: Oh là là, très drôle. Peut-on croiser une personne de la Jet Set dans une grande surface? Un milliardaire et une personne de la Jet Set dans une grande surface? Ça sera la dernière question pour
4: non,
2: ce
4: non,
2: soir.
4: Non, mais non.
23: Non, Gérard.
4: Mais non,
2: t'as
4: mais
2: fait des conneries, c'est terminé.
4: Je suis désolé, je déconne.
2: C'est terminé.
4: Je déconne.
2: Je veux pas le savoir.
24: T'as pas fait
23: exprès.
22: Moi, je viens
23: de
22: juste d'arriver.
23: 9982.
4: Il faut pas
23: rassurer là. 982.
2: Bon, c'est clair.
23: Boule un peu de seuf là.
2: Anne, c'est clair.
22: Oui, je suis là.
2: Mais putain, mais tu me laisses les auditeurs, toi.
4: T'as vu le son qu'on a?
24: Tu nous laisses bosser là un peu.
2: Ouais, mais de toute manière, c'est vrai que depuis ce soir, le son est pourri.
24: Ouais, ouais. Dis-moi, Gérard, t'es dans la Jet Set, toi, ou pas?
2: Non, bah pour l'instant, je vais poser la question. Je demande à Anne, c'est clair de répondre.
22: Bon, mais écoute,
24: Sandy, elle est pas dans la Jet Set.
2: Ta gueule, tu dégages. On accueille, au revoir.
24: Allez. Au revoir.
4: Attends, j'ai pas mis au revoir. Hein.
2: Ouais, bah tu lui dis au revoir, c'est tout. Comme ça, il aura tout de suite compris.
4: On accueille qui?
2: On accueille, tu lui dis bonne nuit et c'est tout. Comme ça, ça va aller vite. Okay. Bon, Anne, c'est clair. Ça.
4: Oui, tu lui dis bonne nuit, bonsoir.
22: Oui,
24: bonsoir.
22: Je suis en train de te dire, à mon avis, on peut pas croiser de mecs de la Jet Set dans les supermarchés parce qu'ils font pas leurs courses eux-mêmes, quoi. Comme on parlait tout à l'heure des femmes de ménage, là, ils ont, à mon avis, des gens qui vont faire leurs courses à leur place.
2: De toute manière, c'est la femme de ménage qui va leur faire leurs courses, à mon avis.
22: Voilà, hein. Exactement.
4: Ouais. Gérard, est-ce que les mecs de la Jet Set, ils mettent 10 francs dans le caddie ou c'est gratos pour eux?
2: Bah non, de toute manière, ça dépend ce qu'ils ont à prendre.
22: Ouais.
4: À prendre quoi?
2: Comme course.
4: S'ils prennent beaucoup de courses, ils prennent un caddie.
2: Bah oui. De toute manière, mais maintenant, c'est les pièces de 10 francs, maintenant, dans les caddies, ça va se faire de moins en moins parce que c'est des jetons maintenant qu'on a.
24: Ouais, puis ils ont un caddie à eux, ils n'ont pas besoin de le louer.
2: Ouais, mais ça dépend. Bon,
24: quand c'est de la Jet Set, t'as de la thune, donc t'as ton propre caddie.
2: Ouais, toi, Manu.
23: Oui, on va accueillir un nouvel auditeur. On accueille. Tu lui dis bonne nuit, bonsoir, on accueille. Bonsoir.
4: Bonsoir. Tu lui dis.
24: Bonsoir à tout le monde.
23: Tu lui dis bonne nuit, bonsoir.
2: Bon, alors, Manu.
23: Oui.
24: Bonsoir.
2: Manu.
24: Ouais. Tu lui dis bonne nuit, bonsoir, on accueille. Bonsoir.
2: Ouais, ben moi je te dis au revoir parce que t'es encore le même auditeur que tout à l'heure. Ce coup-là, tu dégages complètement.
24: Ah non, c'est faux. C'est trop compliqué.
2: Tu peux lui dire complètement. C'est pas la peine. Hop. Ok. Tu reprends quelqu'un d'autre de nouveau et c'est
24: tout.
2: Quel est Néa là?
4: Maïtena.
2: Non, c'est Kalenia.
24: Kaira.
13: les stars, tu vas pas les rencontrer comme ça dans le magasin?
22: Donc,
13: Leader Price, Franprix, c'est pas réputé pour...
2: t'es prié de pas donner de nom de magasin à l'antenne.
13: Excuse-moi, je dirais que les petits magasins comme ça, là, tu vois pas de stars, hein, style. Tu peux en voir dans d'autres magasins, style. Mais dans les petits magasins, style, c'est pas comme ça, style. Docteur Dre, t'as reconnu quoi?
2: Et puis style, ça y est, c'est terminé maintenant?
4: Et puis style, c'est dans la fleur.
2: Ok, Maïtenia.
4: S'il vous plaît.
24: Ouais, bah écoute, ouais, je te disais tout à l'heure, à mon avis, ouais, ils ont des larbins, ça c'est vrai, on en a parlé pour
2: aller. Ah ouais, j'ai dit qu'ils avaient des femmes de ménage.
24: Voilà, et.
2: Fildar, le double sens, s'il te plaît!
24: C'est clair. Tu m'entends?
22: Oui.
2: Je te jure, je te le balance dans ta gueule là!
4: T'as pas le droit.
2: Tu me le payes!
4: T'as pas le droit, t'es pas d'ici.
2: Ouais, bah tu vas voir, espèce de gros coup.
23: Ouais, mais
2: PD,
23: bon,
2: là.
23: D'un autre côté, on choisit pas ses amis, on choisit pas sa famille.
2: Ouais. Manu, tu fermes ta gueule un peu.
23: Ça sent, mais je voulais accueillir un nouvel auditeur.
24: Samy, on n'a pas d'amis et pas de famille.
23: Oui, c'est vrai aussi. Ouais. On accueille, donc tu le reprends. Couple, c'est pas la peine. Tu reprends quelqu'un d'autre, on y va.
24: Allez, hop.
23: Bonsoir.
24: Oui, bonsoir.
2: Je prends personne et c'est terminé. Manu, ouais. Pareil, demain, tu passeras voir Max.
23: Ok.
2: Comme ça, vous apprendrez à faire du boulot correctement parce que vous me reprenez tous.
23: Parce que attends, tu peux parler moins vite parce que c'est le nouvel auditeur.
2: Non, depuis tout à l'heure, tu le fais exprès, c'est toujours les mêmes noms que tu prends jamais personne d'autre.
23: Puis tout à l'heure.
4: Hein? C'est dégueulasse.
2: Donc, celui-là, tu peux...
23: Celui-là.
2: Anka.
23: Tu peux.
2: C'est terminé.
21: Tu vois, s'il prenait
2: non, mais toi, Toi, ça fait la depuis que je t'ai dit, depuis minuit, je t'ai dit de prendre des auditeurs, tu m'en as pris aucun. Il y en a aucun.
21: Mais c'est pas de ma faute, c'est ma vie.
2: Je ne veux pas le savoir. Donc c'est terminé. Les prochains débats, tu ne les feras pas
4: avec ta compagnie. Bah oui, c'est clair.
23: Bon, Gérard, sur IRC, il y a Candy qui me signale qu'on est 9993. Donc il faudra peut-être chauffer un peu.
2: Allez, chauffe, putain,
4: il en manque 18. Moi, j'ai bien compté. Alors.
23: Et bon. Sinon, il y a Sniper 007 qui voulait savoir si la
4: GT7. Excuse-moi, est-ce que c'est une bonne question?
2: On s'en fout!
23: Bah non, quand même.
4: Ah non, on s'en fout pas.
2: On s'en fout, c'est.
23: Non, il voulait savoir si la GT7 c'est une corporation mystère secrète cachée comme l'homme à la cigarette.
4: C'est peut-être une bonne question.
2: Je vois pas le rapport. Je vois pas du tout le rapport à ce que. Ah,
23: mais c'est un peu comme une secte.
2: Non, mais je vois pas le rapport avec la question que je pose.
23: Moi, je t'en pose une. C'est un peu comme une secte, la GT7.
2: Non.
23: Si,
2: pas.
23: Il y a un gourou, tu
4: vois. Jeu de mots. Une secte, jet secte.
23: Non, même pas.
2: Non, jet set et secte, c'est pas du tout pareil. Non, il y a pas de gourou comme.
23: Alors c'est qui le chef de la jet set?
2: Ben c'est
23: comment le pape.
2: Il y a pas de chef là-dedans.
4: Mais si, c'est
23: si.
4: Ils sont cultes tous. C'est le grand là, c'est
2: Barclay.
23: C'est bas.
0: Ouais, bah écoute.
2: Ah bah non, t'avais répondu toi à la question que tu m'as dit.
0: Je voulais dire qu'en plus, ils vont même pas dans les supermarchés, hein. Attends, ils vont dans des magasins à eux, quoi. Il y a, je sais pas, Fauchon, tout ça, tu vois. Des trucs de Lusk, hein.
22: Ouais, tout à fait.
0: C'est des produits de Lusk, hein, ça coûte cher. Hein.
2: Ouais, mais de manière, c'est leurs femmes de ménage qui font les courses, comme elle a dit, Anne Sinclair.
0: Ouais, bah pour remplir un caddie, quand tu remplis un caddie chez Fauché, t'en as au moins pour 3000 balles, hein.
2: Ouais, mais attends.
0: Ouais, bah au minimum, hein.
2: Ouais, mais c'est
0: enfin,
2: pas.
0: Attends.
3: Alors que toi, t'es Fauché, t'as pas de caddie.
22: Bah ouais.
2: Donc, qu'est-ce que je peux dire? Maintenant, de toute manière, on peut pas croiser des gens comme ça dans la Jet Set, parce que des milliardaires et des gens de la Jet Set dans une grande surface, comme tout le monde l'a dit, donc comme ils vont pas faire leurs courses, donc on peut pas en croiser un seul. Voilà. Donc, 19e,
23: Gérard,
2: 19e question.
23: Gérard, si tu pouvais encourager une personne à venir se connecter, ouais, parce qu'on est 9999, donc s'il y a une personne qui pouvait se connecter...
4: Sortir les feux d'artifice, quand même.
2: Bah,
3: Jouis, crache sur la console.
2: T'as raison, mais de toute manière, ils vont venir tout seuls, on va essayer d'en avoir un...
4: On a une surprise pour le table, on va appeler Bibi qu'elle jouisse.
2: On va essayer de...
23: Ça pourrait marcher, ça.
2: Jouis. T'as quelqu'un?
4: Non.
2: Non, bah tant pis, on termine avec ces trois-là pour les deux derniers.
4: Si, je vais avoir quelqu'un, mais je rappelle.
0: Jouis,
22: Jouis, y'a pas.
2: Donc, la suivante.
4: Allez, j'ai quelqu'un, excuse-moi, on accueille Lambert Wilkinson, bonsoir.
17: Bonsoir Gérard.
2: Bon, encore
0: bonsoir.
2: Une tantouse.
0: Bonsoir Lambert.
17: Dis donc, je t'en prie Gérard.
2: Ouais. T'appelles d'où?
17: De Nice.
0: Bonsoir.
2: Fréquence.
17: 108.10.
2: Hein?
17: 108.10.
2: 108.1, pas 108.10, ça ouais, existe pas.
4: C'est plus précis.
2: Ouais, ça va plus vite pour moi. Bon, quelle est la différence entre un milliardaire et une personne de la Jet Set, Lambert?
17: Je sais pas Gérard.
0: Dans la merde.
17: Moi ce que je voudrais, c'est toi.
2: Lambert, tu vas retourner voir Manu au standard.
17: Non, je veux te voir toi, Gérard.
2: Non, non, mais moi je te dis, tu vas au standard.
17: Non, Gérard.
2: Moi je te dis, tu vas au standard.
17: Non, Gérard.
2: Tu lui dis bonne nuit à celui-là, Lambert.
4: Non, Gérard.
2: Et tu lui dis au revoir, c'est tout. C'est moi qui commande.
17: Gérard,
2: Anne, c'est clair.
17: Plus de respect pour Lambert Wilkinson.
2: Anne, c'est clair.
22: Oui, excuse-moi, oui.
2: Alors?
22: Oui, à mon avis, tout est lié, hein, tu vois, il y a quelque chose là derrière. Je pourrais pas te répondre à ta question parce que tu vas un peu trop loin, quoi, c'est un peu...
0: Jeune et cervelé.
22: Franchement, oui, ben complètement, là je ne pourrais pas répondre à cette question.
3: Oui, Anne, t'es conne, mais je t'aime.
22: Je suis trop bête pour ça, quoi.
3: Ah,
2: tu vas pas répondre?
22: Ah ben non, j'ai pas le niveau, quoi.
3: Je m'en fous de ce que tu racontes.
2: Ouais, d'accord, ben dis donc, vous foutez vraiment de la gueule des gens quand vous voulez participer au débat, ça fait peur, hein.
3: Très peur. Une gazelle fougueuse.
2: Vous avez pas envie de... Vous préférez appeler pour dire des conneries que d'appeler pour participer à des débats. Hein.
22: Question, hein.
2: Ah non mais... c'est ce que j'ai à dire. Kaira.
19: Ouais, disons que Gérard, là, avec tes questions, tu commences à me saouler, là.
17: Oh, toi, tu m'excites avec ta voix.
19: En direct. Tu commences à me saouler.
2: Bon, bah, Kaira, au revoir, alors, si je te saoule. Au revoir.
0: Au revoir.
2: Et Maïté... Maïtea.
0: Pontenia, ou tout
2: Maïtenia,
0: à fait.
2: Ouais.
0: Moi, je pense que c'est une question de chiffres, parce que les millionnaires, en fait, les millionnaires.
2: Et milliardaires,
0: les gars, Ouais, non, les gars de la Jet Set, c'est plutôt des milliardaires, alors qu'en fait, les autres, c'est des millionnaires, tu vois.
2: Donc, ouais, non, mais c'est pareil.
0: Bah non, c'est pas pareil. Attends, il y a quand même 3 zéros de différence.
2: Ouais, mais si tu veux. Ouais, si tu veux jouer sur les 3-0 de différence.
16: Ah bah, on peut jouer sur les 3-0, hein, vu ton QI. vu ton QI, on peut jouer, ouais.
2: Ouais, ben.
16: Ouais. 3-0.
17: Moi, Gérard, je pensais que vu ton compte en banque, tu pourrais pas faire partie de la Jet Set, mais tu pourrais peut-être faire partie de la Jet Sex.
2: Attends, qui c'est celui-là? Eh, c'est qui?
23: C'est Lambert Razoir, là.
2: Lambert Casse-couille, là?
23: Ouais.
2: De Nice?
16: Attends, tu lui parles pas comme ça, il est quand même millionnaire en roupies, GG, hein, attention.
2: Ouais, bah lui, je crois qu'il est.
17: Je suis milliardaire en roupies.
2: Bon, alors, c'est... Ouais, Manu.
23: On accueille Mangeneux, et on accueille... J'adore ce genre de petites choses. Bonsoir.
2: Mangeneux, t'appelles d'où?
5: Bonsoir, j'appelle de Chamonix.
16: Comme par hasard.
2: Fréquence
5: 112.1.
2: Et...
16: Par vous vite.
2: Hey, Manu.
23: Qu'est-ce que tu veux?
2: C'est tout, c'était le dernier?
23: Bah...
2: La dernière pour...
23: J'adore ce genre de petites choses.
2: Pour les 3 minutes qui restent.
23: Bah, je sais pas, ça dépend si tu l'y vires pas en 15 secondes.
2: Non, pour les 5 minutes. Rigo, ouais.
23: Oui, on vient de dépasser les 10 000.
2: Ah,
23: et ouais, grâce à l'arrivée du cousin Gérard.
2: Ah, oh, le cousin Gérard.
8: Non, putain,
2: le
8: cousin. Il a

0: qu'une personne de la Jet Set n'est pas forcément millionnaire.
1: Et milliardaire.
0: Milliardaire, oui, évidemment.
1: Ça, c'est la question, c'est le thème du débat, la Jet Set et les milliardaires.
0: Ah, c'était ça.
1: Ah, oui, c'est, ouais, c'était ça depuis minuit, c'est ça le débat.
0: Ah, d'accord. Mais en fait, ouais, je te dis ça, la différence est subtile, c'est parce qu'en fait, il n'y a pas vraiment de différence. Ça dépend de plein de trucs.
1: D'accord. Lambert.
2: Ben moi, je voulais savoir si tes amis
1: clubés... Oh, le Larsen.
3: T'es dans un teubu ou pas, là?
1: Tu te crois où, là, Lambert?
3: Teubu, c'est pire que le Verlan. Hein. Tout est inversé.
1: Ah, oh, tu te crois où, Lambert? Bon, Lambert, au revoir. Hop, Manu. Hop. Au revoir, Lambert.
2: J'ai rien fait, Gérard.
1: Alors, tu réponds.
3: Oh, je crois qu'il a rien fait.
1: Non, ouais, mais Manu.
4: Là. Oui.
1: T'éteindrais ton micro, tu me ferais pas de Larsen, s'il te plaît.
4: Ah, pardon.
1: Parce que c'est toi qui faisais du Larsen. Lambert.
2: Moi, je voulais savoir, Gérard, si au milieu de tes amis clochards, si tu avais des amis clochards, ils considéraient que tu faisais partie de la Jet Set.
1: Hey, Lambert, espèce de gros PD, tu dégages.
5: Tu parles de la Jet Set de Roumain. Enfin...
1: Allez, Manu, là où...
3: Michel.
1: Hop, au revoir à Lambert.
5: Ouais, je suis à fond.
1: Pourquoi okay, parce que nous, quand t'as ramené...
5: Je vais être bien chaud pour le standard demain.
4: Tu bosses trop. Moi, je me souviens que t'avais un pote clochard, justement, donc c'était pas très con ce qu'il disait.
1: Ouais, bah tu lui dis au revoir et c'est tout.
2: Ce pote-là, il pensait que tu faisais partie de la Jet Set puisque tu parles dans un micro.
5: Sous les ponts, ouais.
1: Tu dégages, Lambert.
2: Non, je dégage pas.
1: Tu dégages.
2: Non, je dégage pas.
1: C'est moi qui commande, tu dégages.
2: Mais moi, je fais partie de la Jet Set.
1: Bah moi, tu fais partie de la bande des Trablots, alors tu dégages.
3: Il est pas beau, votre monde.
6: Gérard.
1: Alors tu dégages.
3: C'est pourri.
2: Ouais, mais il fait moins mauvais que le
1: tu dégages. Manu, tu lui dis au revoir, terminé pour lui.
3: Ah bah c'est surtout qu'on va faire la conclusion, alors.
6: Oui, ah bah oui, alors. Sur,
5: Ah
4: merde. Non, mais ouais, j'adore ce genre de petites choses qu'elle a.
1: Non mais mange-le, ça y est, elle a déjà.
4: Non répondu. Mais tu écoute, c'est son nom, j'adore ce genre de petites choses. C'est un auditeur qui s'appelle J'adore ce genre de petites choses.
6: Ouais.
4: C'est ce que je te dis depuis tout à l'heure.
1: T'appelles Doge, petite chose.
5: Non, tu dis mon nom.
1: Je t'appelle comme je veux, mais tu me casses pas les murs.
4: J'adore ce genre de petites choses.
1: Tu me fais chier avec tes noms bidons, alors je lui dirai comme je veux. T'appelles d'où?
5: J'appelle de Montmorency.
1: 101.9.
5: Exactement.
4: Attention.
6: Quoi. Gérard, sur IRC, on est 10002 depuis l'arrivée d'une certaine Roselyne. Ah. Et il y a Candy sur l'IRC qui voulait c'est savoir bien, si on peut refuser d'être dans la Jet Set quand on est milliardaire.
1: Bon, on peut, si les milliardaires, il peut refuser d'être dans la Jet Set, hein, c'est tout. Hein. Donc voilà, donc on va faire conclusion du débat.
5: Ok, super.
3: J'ai rien appris, moi. Parti,
1: t'as rien appris parce que t'avais qu'à pas faire le compte.
3: Mais non, mais appris. Franchement, j'ai voulu m'intéresser au débat. On a posé des bonnes questions.
1: Ouais, non, mais t'avais qu'à.
3: Et t'as tout capoté, mon con.
6: Ouais, moi, toutes les questions que j'ai posées, t'as dit que c'était de la merde et
1: ça m'a
6: vexé. Hein.
1: Non, c'est
6: moi,
1: pas
6: je viens exprès pour le débat.
1: De toute manière, on a atteint les 10 000, donc c'est ce qui
3: est principal. Ah, c'est principal. Hein.
1: Okay, non, non, mais même,
3: bravo, la mentalité
1: manière, ce que je peux dire,
6: 10 000 3,
1: manière, ce que je peux dire, et ça, Max, s'il écoute, il peut écouter, il entendra très bien ce que je dis. Donc, les 10 000 ont été dépassés. Mm. Le débat, Phil Dard, t'as fait presque 3 heures de débat, t'as foutu ta merde, comme tous les débats que tu fais. Mm. Manu, ça a été pareil, tu m'as pris des auditeurs, tu les as rechangés, donc... J'en parle pas, donc c'est pareil, au standard, ça a été de la merde. Mmh. Alors, Antoine, NK, c'est même pas la peine d'en parler, tu m'as pris un auditeur, on avait dit, dès d'entrée, quand j'ai pris la place de Max, quand j'ai annoncé le débat, donc on a dit, pas de portable, la première chose que tu m'as fait, tu m'as mis un auditeur, il avait un portable, on l'a gerbé, donc tu savais très bien qu'il fallait pas de portable lors des débats. Donc moi, ce que je peux te dire, Anka, c'est que tu as continué avec Max, mais moi, question travailler le soir, lors des débats comme ça, je peux te dire que ça sera plus possible qu'on travaille comme ça.
7: Désolé. Non, bah, je vais être obligé de me reconvertir, d'aller dans la Jet Set, alors.
1: Bah, tu seras...
7: Faut que tu donnes des trucs avant, alors.
1: Non, mais tu vas te reconvertir, comme tu prends la place de Phil Dard, comme Phil Dard, il va nous quitter à la rentrée. Donc tu vas continuer avec l'équipe, et moi, le jeudi, je te veux pas au standard, c'est tout. C'est simple, c'est ce que j'avais à te dire. Maintenant, Max, il sait, on avait essayé, lors de la nuit marathon, ça a été pareil. Donc, moi, je peux te dire que pour la rentrée, si on continue les débats, ça sera pas la peine de venir. Voilà.
7: Ouais, mais ça, c'est un peu de leur faute aussi. Hein,
1: Non,
7: il m'a pas laissé toucher au téléphone.
1: Non, mais même, c'est pas la peine de dire que c'est de leur faute. Tu sais comment que ça marche, t'avais qu'à...
7: Ouais, toi aussi, tu sais très bien que c'est eux. Hein.
1: Non, mais
7: c'est pas moi, hein, moi je suis...
1: Non, mais c'est tout.
4: Il y a encore 4 personnes, je crois, là.
1: Non, mais
4: si, écoute-les.
3: Attends, ils font les conclusions.
4: Écoute-les, vite fait. Allô, c'est parti, hein, qu'il y en ait un qui commence.
0: Ouais, GG, c'était Mégane. Je voulais te remercier d'avoir bousillé ma vie depuis 3 ans avec tes débats de merde. Donc j'espère que...

0: C'était vraiment le dernier, quoi.
1: Eh ben non, justement, parce que je reviens à la rentrée, manque de peau.
2: Ah, ah merde.
1: Ouais, ben si ça vous plaît pas, ça
0: ouais,
1: sera...
0: Ouais, mais bon, faut déjà que tu finisses ta cure, t'en as pour au moins 3 ans, alors...
1: toi, fait... tu ferais mieux d'aller te faire sauter ailleurs, au revoir.
2: Ah, c'est coupé,
1: direct. Voilà.
2: Bien, bien, Manu, bien c'est coupé.
1: Alors après.
3: Salut Gérard, c'est Raoul, je t'aime.
1: Bonne nuit à toi. Après.
4: Salut Raoul.
3: Salut Raoul.
1: Après. Allô.
3: Allô. Oh. Bon, après toi. Bon, GG, c'est ton pote Goldo quand même. Hein. J'espère que ça va bien se passer quand même. C'était pour toi le sevrage, tout ça. Moi, je te propose demain soir, on passe te chercher. Et tu te prends la dernière biture du siècle. On t'emmène aux putes, on fait tout. La tournée des grands-ducs, hein, quand même, grand seigneur.
1: Merci. N'empêche.
3: Jet set, quoi, tu vois. Jet set,
1: merci Manu de m'avoir pris les mêmes auditeurs parce que j'avais reconnu les voix.
2: Comme
1: par hasard.
2: Ça fait 3 ans. Hein.
5: Ça fait 3 ans qu'ils n'étaient pas passés. Donc,
1: mais tu n'avais pas à les prendre. Merci.
3: T'es trop chaud. Bon, Gérard, c'est Internet. Bah écoute, je suis à côté de la radio, donc si je peux venir te péter le fion, ce serait bien cool.
1: On a terminé.
3: Et puis l'année prochaine, arrête d'être con.
1: Ouais, bah toi-même.
3: Non, mais
1: au revoir.
3: Cool. Ok.
1: Donc, conclusion de l'IRC.
6: Alors, l'IRC où on a fini à 10003 grâce à l'arrivée du petit chacal. Hein.
2: Oh, il était là aussi.
5: Je crois que par contre, il a plus de pattes. Hein. C'est fini.
6: Je crois, je sais pas s'il a glissé sur du verglas ou un truc comme ça. Donc il y a beaucoup de conclusions. Ouais, je crois. Il y a une conclusion de Stéréo. Il dit qu'avec ta jambe, tu fais plutôt partie de la Q-Jet 7 et Sandy de la Jumbo 7.
1: Ça cartonne sec. Sandy, elle l'emmerde.
2: Est-ce que c'est vrai que c'est elle qui a conçu le nouveau gros zinc d'Airbus là?
6: Ta gueule.
2: Si niveau capacité, est-ce que c'est elle qui a donné des
1: news?
6: Si c'était elle qui faisait l'homme, on me demandait.
1: Ouais, ben ils vont se faire enculer avec ça, ils me font chier.
6: Voilà, après... conclusion de Gérard Lambert le cousin. Les télécoms sont devenus milliardaires grâce aux factures des 10 000 connectés qui ont perdu leur argent en écoutant un débat de merde.
1: Non, bah ça, c'est de leur faute. C'est tout.
6: Ah, il a pas très tort. Il y a Sniper07 qui dit ouais, Gérard revient à la rentrée. T'as de l'espoir.
5: Attends, excuse-moi, je crois que Fildar se prend pour Macha Béranger.
6: Ah.
5: Excuse-moi.
2: Il est 3h. Vas-y, Rigo.
6: Ok, Manu qu'enchaîne. GG est à la Jet Set, ce que Sandy est à la minceur, pourquoi pas.
1: Ouais.
6: Fourbe qui dit que les courses de Jet Set sont dangereuses, il a pas tort et c'est un peu tout raide aussi. Conclusion de Yankee, c'est au nombre de ces morpions que Gérard est milliardaire. Ah, là, il a pas forcément tort.
2: Mmh. Et dernière carré,
6: conclusion, t'as vu.
2: Rapide.
6: Conclusion mythique de Turpentine qui dit que ton débat n'avait ni
1: sur une tête. Ça m'aurait étonné celle-là. Bah, conclusion, qu'est-ce que j'ai à dire? Bah, dommage que ça s'est mal passé avec Fildar. Ça m'aurait étonné que tu me casses pas les débats, hein. De toute manière, t'as l'habitude.
2: Je m'en vais, c'est la dernière fois qu'on bosse ensemble, tu le sais ou pas?
1: Bah ouais, mais tant mieux. Ça, comme ça, je serais bien tranquille à la rentrée.
2: Par
1: comme
2: contre,
1: ça.
2: Je peux venir chez toi le week-end boire des pots.
1: C'est ça, tiens.
5: Mais non, tu peux plus.
1: T'as plus le droit, alors.
5: Ou du coca, un peu de coca.
2: Alcoolisé, un truc, donc, un truc soft.
5: Bah, à partir de la draille.
2: Bah, tu vas tourner à la tourtelle.
1: Je sais pas qui c'est qui sera à tes côtés à la rentrée.
5: Non, moi, je suis plus là non plus à la rentrée.
1: Attends, c'est rien.
2: T'as un cas, Noémie. Chaud.
5: Je te le dis, moi, je fais un autre boulot. Je bosse plus ici, moi, à la rentrée.
6: Il me rejoint sur France Info.
1: Bon, bah, donc.
5: Je me casse.
1: Qu'est-ce que j'ai à dire? Bah, rien de spécial. Donc, je vous souhaite une bonne nuit, de bonnes vacances. Et puis,
5: d'ailleurs, tu pars où, toi?
1: Nulle part.
2: Tu vas où?
6: Non, il part en cure.
1: Ça regarde personne, donc j'ai dit que je le dirai pas où que je vais. Non. C'est tout, terminé, point final à la ligne. Donc, pour ça, vous allez retrouver, c'est qui?
2: On va mettre un disque, c'est Jay ce soir.
1: Donc, vous allez retrouver Jay pour la nuit sans pub, et là, on se met.
2: Le titre de disque?
1: Oula, t'es chaud, toi?
2: Bah oui, mais. On met un petit disque avant, ça te dérange pas?
7: De quoi?
2: On met un petit disque avant.
7: Oh, aucun problème.
2: Voilà pour vous, qui là.
7: Il y a le débriefing ou pas?
2: Non, il n'y aura pas ce soir.
5: C'est quoi d'ailleurs le titre?
2: Tu l'as pas?
5: Bah non, ça y est.
2: Ah, putain. Merde.
1: Bah alors, tu fais quoi là?
2: Bah attends, faut le noter.
5: T'impues parce que.
2: Excuse-nous, Jay.
1: Et demain, bah, vous allez retrouver toute la Dream Tease.
2: Non, Dream Tease, c'est nous, mon con.
1: Vous allez retrouver Max, Manu, Fildar et Anka et Noémie.
2: La Sleep Team.
1: Ta gueule. Vous allez retrouver Manu, Max, Fildar et Anka et Noémie pour la libre antenne normalement. Et moi, je vous souhaite de bonnes vacances. De toute manière, je serai à l'écoute quand même pour savoir ce que vous allez dire.
5: Ah, t'as encore un poste voilà. Alors.
1: Ta gueule, toi, derrière.
2: S'il vous plaît, attendez, je suis
5: un
2: en train de
5: peu de respect
2: le
5: pour
2: texte,
5: les gens qui vont
1: parler. Donc voilà,
7: Fildar,
1: donc,
7: tu le mets ou pas ton scud?
1: Il est en train de dormir.
2: Deux secondes.
7: C'est long, hein.
1: Ouais, mais fais ton rapport.
5: Et vous avez des voix d'homosexuels de l'autre côté.
1: Estelle,
7: qu'est-ce qu'il faut pas entendre?
1: Tu fais ton rapport, hein, pour demain, hein.
7: Et Gérard, t'oublies pas ta jambe.
1: Ta gueule, toi, tu te la corroges dans le cul, ta jambe.
8: Elle a une gomme sur la patte, elle a un panari, ta jambe.
6: On va vous laisser entre humoristes.
7: Ok.
2: C'est bon, le titre est prêt.
1: Ah, ça y est quand même, bah punaise.
2: On va vous souhaiter une bonne nuit. Et,
1: alors,
2: Gérard va lancer le disque.
1: La boulette de mon papa avec 10 mois donne-moi 2 francs pour un babier. Je vous souhaite de bonnes vacances à tous.
7: Je préfère quand il lance son bic.
1: Tais-toi, toi.

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0: de Gérard.
1: Et donc, le premier disque, c'était pas du tout ce que je vous annonçais. Donc, c'est Phil Dark qui a mal fait son boulot. Donc, c'était les Daft Punk.
2: Gérard, je reviens des toilettes, là. C'est toi qui as pissé sur la planche?
1: Toi, si c'est pour me dire des conneries
2: bah,
1: comme
2: c'est
1: ça,
2: pas,
1: tu
2: je
1: vois.
2: Te demande.
1: Hey, si c'est pour me dire des conneries comme ça, tu sais ce que tu fais. Tu prends tes clics et tes claques et tu rentres chez toi.
2: Et j'ai okay. pas de voiture, il n'y a pas de taxi, ça.
1: Ouais, ouais, ben, prends pas les gens pour des cons, d'accord? Donc, on m'a dit d'annoncer pour vendredi à la locomotive, donc, il y aura Gigi Pin, Gigi Jean-Marie.
3: C'est pas des Gigi. C'est
1: ta gueule.
3: Des DJ, donc faut que tu le redises.
1: Oh, écrase-toi, je dis ce que je veux. DJ Jean-Marie, DJ Morve, DJ Langue de Pute, et en exclusivité, Guy et René au percu, et bien sûr, votre serviteur Max. Et donc, vous êtes...
3: Ils sont masqués, hein, au percu.
1: Vous êtes toujours sur Fun Radio, donc vous avez écouté les Daft Punk et puis un remix de Sur Moi, donc on est toujours sur Fun Radio. Donc apparemment on a perdu du monde sur l'IRC, mais c'est pas grave.
4: On en a pas perdu, hein, c'est qu'ils viennent pas tout simplement.
1: Bah ouais, mais c'est dommage.
4: Par contre ils sont tous sur Minitel.
3: L'ancien David Roche, ouais, on est 1402.
1: Oh. Ouais, mais moi je voudrais bien que ça vienne sur.
3: Il y a un quart qui vient d'arriver d'ailleurs.
1: Je voudrais bien que les gens reviennent sur l'IRC parce que je voudrais attendre les mines.
3: Tu fais un point avec Phil Dark sur le Minitel, ça marche plus. Hein.
1: Le débat va porter sur les positions. Pour ça, on va cueillir Gros Sado de Lille. Tu peux me donner la fréquence parce qu'au standard, ils n'ont pas été capables de me les donner.
5: Oui, bonsoir, c'est Gros Sado et sur la fréquence 106.9 FM.
1: 106.9, ok.
5: Bonsoir à tous.
1: Godaclou de Calais.
6: Bonsoir.
1: T'as la fréquence
6: 95.2.
1: Ouais, ben je vais contrôler. Je contrôlerai quand je rentrerai. Gros Palo, 21 ans, Toulouse.
7: Oui, bonsoir. Ma fréquence, c'est le 94.
1: Oh, le Larsen.
7: Ouais, mais c'est pas de ma faute, hein.
1: Ouais, ben si ça avait qu'un sans fil, ça avait pas été.
3: On va régler.
1: Donc la fréquence
7: 94.7.
1: 94.7 et Boban de Boban Aspers Sperm 23 ans de Limoges.
7: Bonsoir Gérard.
1: Bonsoir. La fréquence.
7: C'est 107.3 FM.
1: 107.3.
6: Okay.
1: Bon, celui qui parle derrière, comment ça se la.
6: Ok.
1: Oh, j'en connais un. Il
3: allez,
1: va
3: Gérard,
1: pas, il va
3: on accouche là.
1: Ouais, t'écrases-toi.
3: On n'avance pas avec chaque fois.
1: Attends, c'est pas toi qui commande, c'est moi, d'accord?
2: Non, mais vas-y, GG.
1: Bon, hop là, on éteint, voilà. Alors, quel genre de position aimeriez-vous faire avec votre copine ou copain? Et on demande ça à
4: Gérard, avant que tu commences le débat, il y a Ice-T sur l'IRC. Il demande si, en fait, tu connais les 101 positions du caca sur toi.
1: Non. Je réponds.
4: Tu sais, c'est un livre avec toutes les positions.
1: Ouais, bah, c'est bien.
4: Ouais,
1: bon, tu ferais mieux d'acheter un bouquin de cul pour te masturber la nuit. Donc, Gros Sado pour toi.
5: Gros Sado, oui. Bah, moi, comme mon nom le précise bien, la sodomie est déjà empreinte. En deux, la levrette. En trois, le cunis.
1: D'accord.
5: Best of tes positions.
1: Je te les dirai pas, d'accord.
5: Non, mais je te dis best of de mes positions.
1: Non, ok. Non, mais je te demande quel genre de position aimeriez-vous faire avec votre copain ou copine.
5: Ouais, copine, ouais, c'est ce que je te dis. Sodo, levrette et cunis.
1: D'accord. Godaclou.
6: Ouais, bah bon, écoute, j'ai fait tout ce qui était possible naturellement de faire, dans les voies naturelles ou autres, sexuellement. Donc, si tu veux me poser des questions, il n'y a aucun souci.
1: Non, mais tu réponds déjà à mes questions, ok?
6: Mes positions préférées, c'est le cercueil en feu. C'est-à-dire que j'allonge ma copine dans le lit, je mets le feu au lit, et je la noie sous mon sperme et j'éteins le lit, sous mes éjaculations.
1: Ouais, je crois que...
5: C'est bon ce que tu dis.
1: Palo.
7: Oui, bah alors écoute, déjà, merci Gérard de faire ce débat-là, parce que c'est un débat qui me concerne tout particulièrement.
3: Elle est énervante, elle. Hein.
7: Et donc, je voulais seulement te remercier, sinon, alors mes positions préférées, écoute, j'aime beaucoup de choses, mais je vais te parler de choses, par exemple, oui, j'aime beaucoup tout ce qui est un petit peu sadomaso. Donc, enfin, pas sadomaso, mais au moins très original. Donc, par exemple, attaché ou les yeux bandés ou alors avec de la nourriture sur soi. Enfin, quelque chose comme du miel, tu vois. Tu vois de quoi je parle. Et, enfin, que des choses comme ça. Sinon, j'aime beaucoup la levrette, évidemment. Et, voilà, quoi.
1: Et on ça fait peur comme tu réponds bien aux questions.
5: En plus, elle a une voix pas du tout excitante, je tenais à le dire.
1: Bonbonne à sperme.
7: Bonbonne de sperme.
1: Ouais.
7: Moi j'aime tout, quoi. Par en haut, par en bas, par derrière, par devant. Tout.
5: Tranquille.
7: Ouais. Okay. Pas difficile. Hein.
2: Ouais.
1: Non,
2: c'est bien.
5: Et tu kiffes les beaux gosses imitateurs ?
7: Je kiffe les beaux gosses, ouais.
5: Ok. Ouais. Imitateurs.
7: Imitateurs aussi, ouais.
5: Okay. Et les frustrés qui doivent prendre des voix débiles, t'aimes bien aussi ?
7: Oh, j'adore.
1: Ça va ? Ça vous dérange pas si je réponds ?
5: Ah, excuse-moi, t'étais là.
1: Si ça te dérange, tu le dis, tu...
5: Y a pas de problème, vas-y, genre, continue.
1: On raccroche, hein ?
5: Ok.
1: Donc moi, les positions, donc, c'est un débat qui est un peu délicat parce que j'ose pas trop parler de ça parce que ça regarde pas trop les gens, ma vie privée.
7: Bah, nous on t'en parle, hein, donc tu pourras en parler.
1: Moi, ce que j'aime bien, c'est la levrette et c'est tout. Voilà.
5: Il y a même des fois où tu te trompes de trou, il paraît.
1: Toi, si t'es pas contente tout à l'heure, tu vas dégager, ça me perd une place de libre. Non, mais ça, c'est pas la peine de m'avoir ramené.
2: C'est le livre du Kama Sutra, Gérard. Ouais, c'est non, les
1: mais j'en ai rien à foutre, j'ai pas besoin de.
4: C'est bien, c'est le caca sur toi.
3: Il les connaît, Gérard, les poses.
1: Alors, donc pour. Manu, t'éteins ton micro, s'il te plaît, merci.
3: D'accord.
1: Donc, pour ou contre. Alors, je préviens d'une chose que si la semaine prochaine j'ai encore des pour ou contre, je lis plus du tout les trucs sur les débats, hein. Ça commence à être lourd. Alors, donc, c'est la dernière fois que je vois ça. Donc, pour ou contre les possessions sexuelles, alors, il y a 30% qui sont pour, mais seulement entre amis. 40% sont contre, sauf si c'est pesable au travail.
7: Gérard, on peut le faire entre potes?
1: Quand je te parle entre copains ou copines, t'avais qu'à répondre à la question. 29% pensent que les positions sexuelles ne servent à rien, donc je sais pas.
5: J'ai oublié une position aussi. Ah, on a raccroché.
1: Voilà.
5: C'est la cabine. J'ai oublié une position que j'aime bien aussi, ça s'appelle le tourniquet. J'ai une fille devant moi, une fille derrière moi, une fille à gauche, une fille à droite, et j'ai mis des coups de caquette dans le temps direct. En tournant.
1: Qu'utilisez-vous comme matériel ou objet spécialisé dans ce domaine? On va demander ça à Bonbonne de sperme.
7: Moi, j'adore les godes.
1: Ouais.
7: Des gros godes, bien durs et bien, tu vois, bien représentatifs de la verge.
1: Mmh.
7: Voilà. J'aime les godes, ouais. J'aime qu'on m'attache aussi.
1: Ouais, c'est carrément truc sadomaso.
7: Ah non, pas du tout.
1: Ah bah si. Y avait une question hier soir.
0: Tu sais où c'est?
1: Oh, tais-toi, toi.
5: Moi, je voulais dire
0: ton cul.
1: Ta gueule.
5: À Bonbonne de sperme que, bon, je suis sculpteur, hein, et je fais des moules de bites à mon effigie, et si elle veut bien, je lui en enverrai un.
7: Je suis acheteuse, ouais.
1: Qui c'est qui s'amuse à parler, là, quand je demande s'il y avait une question IRC?
7: C'est Pedro?
5: Non, Rodrigo.
7: Rodrigo.
1: Ça commence à bien faire, là, ceux qui s'amusent comme ça. Hein, parce que là, vous commencez à me gonfler sérieusement.
3: Gérard, j'ai une question au Minitel.
1: Non, il y avait une question hier, c'est la question Minitel, j'en ai rien à cirer.
4: Oui, il y a mon pote Sidney qui est au travail, il dit que...
3: Il y a Raymond, qui se demande si c'est possible, en fait.
4: Fildar,
3: quand
4: tu peux...
3: Ah, pardon, Rigo, excuse-moi, je t'ai pas...
4: Tu peux me laisser finir. Il y a mon pote Sidney qui est sur son lieu de travail, et lui, il dit que ce qu'il préfère, c'est la levrette avec un doigt dans le cul. Qu'est-ce que t'en penses?
1: Non, pas. C'est quand même assez crade, hein.
4: Ouais. Mmh. Et alors, sinon, il y a Florent sur l'IRC, il te demande si tu pratiques la position du cachalot.
1: C'est quoi ça?
4: C'est.
0: Salut Gérard, c'est Fred.
1: Ta gueule à toi.
4: En fait, la nana, elle est face au mec qui s'écarte et elle met ses mains devant sa tête pour pas qu'on voit sa sale gueule.
1: Voilà.
5: Sa sale gueule de malouche.
4: Non, de Sandy, il dit, je sais pas.
3: Oh non.
5: Ah, pardon, non, pas de nom.
3: Rigo, quand veux-tu que t'aies du monde sur internet?
1: Gros Polo.
8: Ouais, Gérard, c'est Marion.
9: Attends, c'est Gros Palo, s'il te plaît.
1: Gros Palo.
9: Oui, écoute, moi je pense que.
1: Vous allez vous réveiller plus que ça, ou sinon je vous herbe.
9: J'utilise beaucoup de choses, surtout des menottes que j'ai piquées à la police. Et puis c'est tout, puis beaucoup de choses.
5: Oh là là, les vierges mythomanes.
1: Punaise. God à clou.
5: C'est sur les ustensiles.
9: Oui.
5: Bah moi j'aime bien les fouets, les
6: Ouais, des fois, c'est ce que
1: oh
6: je
1: là là, qui c'est qui m'a choisi ça, là?
6: Non, mais parce que je pensais à autre chose.
1: Qui?
9: Les goûts qu'on veut, hein.
3: C'est moi, je les aime bien.
1: Ouais, bah, tu les aimes bien, t'es un peu starbé, toi, hein, parce qu'ils dorment à moitié, là.
4: Et d'ailleurs, excusez-moi, à la place de grosse Sodo qui est partie, à tes souhaits fils, on va accueillir PD du cul. Bonsoir, PD du cul.
0: Salut, GG.
10: Salut, PD du cul.
0: Salut, ça va?
10: Ça va.
1: La fréquence?
0: Moi, j'appelle de Paris 101.9.
3: Anal.
1: Ok.
6: Mon cul.
1: Oh, ta gueule un peu. Eh, vous allez rester poli parce que là, sinon, je vous herbe tous.
0: GG, tu pourrais me répéter la question, s'il te plaît?
1: Je répète plus les questions.
10: T'utilises quoi comme matériel?
3: Gérard, t'as pas le sondage sur les positions?
1: Oh, tu tâtes ton...
3: On m'a demandé sur Minitel.
1: Je ne vais pas le savoir.
3: On est 1743.
4: Gérard, Obi-Wan, il te demande si la masturbation, c'est une position sexuelle et il te demande aussi si l'autosodomie, c'en est une.
1: Non. Pas du tout. Donc, pédé de cul.
3: Du cul. Excuse-moi, je lui parlais, je lui disais qu'on répète plus les questions, il est là. Vas-y.
0: Okay. Alors, GG?
3: Ouais.
0: Ouais. Alors, ouais, à part ça.
10: C'est le matériel, hein.
1: Oh là là là là là là là là là là là.
0: Ouais, ce que je prends, bah, généralement, quoi, je prends souvent des fers à cheval que j'installe au pied de la
6: porte. Des fers à cheval.
0: Non, mais c'est pour Gérard.
1: Alors, tu dégages, hop, allez. Au revoir. Terminé pour toi. Non, comme ça, t'as. Non, c'est bon, t'as répondu.
6: Bien joué, GG, bien joué.
1: Et l'autre, j'en connais un, ça va être Paris, mais à Gerbé aussi s'il continue. Donc, Oh, ça va, Pilar, je t'emmerde pas. Ah, ça fait 5 fois, je te dis d'éteindre ton micro, tu le laisses.
2: Je peux parler?
1: Tu le laisses éteint, t'as rien à dire.
3: Il veut pas que tu parles.
1: Tu t'occupes du standard.
3: Tu gères le standard alors que moi je peux.
4: Bon, Gérard,
3: tu peux pas.
4: Gérard,
1: alors,
2: je vais parler dans ton micro, Manu.
4: Pour calmer le débat, Gérard.
1: Tout à l'heure, toi, tu vas prendre une gaufre, ça va te faire tout drôle.
3: Gérard, on peut revenir au débat ou pas?
4: Ouais, s'il te plaît, parce que sur IRC, il y a mon pote Sydney qui est au travail. Il dit que si tu connais pas la lévrette avec un doigt dans le cul, il veut bien te montrer.
1: Non, j'ai pas besoin de lui. L'autre sondage, positions sexuelles sont-elles interdites? Alors, 12% pensent que oui, c'est interdit. 47% pensent que c'est pour une prostituée, c'est mieux. Ben, je pense aussi. 21% répondent qu'ils s'en foutent, moi aussi. 10% pensent que les interdits sont celles de vestiaires au foot. Alors là, je vois pas du tout. Je vois pas du tout le.
3: Ah si, les vestiaires, c'est quand tu sors du stade.
2: C'est les pom-pom girls qui se tapent.
1: C'est ça.
3: Si tu tournes à droite.
1: Tu ferais mieux d'y être pom-pom girl que.
3: Ça
6: elle est jolie, hein. Elle est belle.
3: Si t'es au parc, en fait, c'est à gauche.
1: Alors donc, quatrième question, existe-t-il des écoles ou des formations pour apprendre les positions? On va demander ça à Godaclou.
11: Bon Gérard, c'est Fred, tu peux faire ma conclusion?
1: Non, gueule.
6: Je pense qu'il n'existe pas d'école de sexe, on apprend ça dans la vie. Le plus tôt possible, si c'est possible. Mais je pense qu'il n'y a pas d'école agréée, non. Par l'État ou par rien d'autre. Si, je crois qu'il y a un truc qui dépend de l'Église. Ouais, un truc comme ça, ouais.
3: Il n'y a rien agréé par l'État, mais par les tons, oui.
6: Voilà, excellent.
1: Alors, Fildar, tu fermes ta gueule pour de bon parce que le ton, il t'emmerde. Si tu veux dire Sandy, il t'emmerde.
6: Non, mais là,
1: c'est clair.
2: Et t'es parano,
3: non,
2: genre.
3: Non, c'était un jeu de mots, c'était pas une allusion.
1: Ouais, ben.
6: Tout le monde a kiffé en plus.
1: Ouais, Godaclou, tu t'écrases un petit peu, merci. Gros palo.
10: Ouais, ben alors, à mon avis, c'est instinctif, il n'y a pas d'école. Tout le monde fait ça. L'instinct.
3: T'apprends sur le tas, hein, je peux.
10: Exactement, sur le tas.
3: Excuse-moi, mais.
6: Voilà, ça c'est mieux, Philou.
3: Oui, d'accord, ça passe mieux.
10: C'est plus subtil.
1: Bande de sperme.
3: Bonbonne.
6: Je prends tellement de bites, c'est banque de sperme maintenant.
1: Oh, ouais, tu t'écrases.
10: Il n'y a pas d'école, non, mais par contre, moi je conseille les films. J'ai beaucoup appris en regardant la télé, notamment Canal et en ce moment si ça intéresse les gens. Et j'ai beaucoup appris, ouais. Gérard?
1: Non mais Fildar, c'est la dernière fois que tu me mets des conneries.
3: Mais j'ai rien mis là.
1: Ouais ben fais gaffe à ça tout à l'heure. L'autre fois tu t'es
3: c'est
1: pris.
3: Au standard.
1: Tu t'es pris un briquet mais tu risques de te prendre ça dans ta gueule encore.
6: Bon on pourrait continuer là parce que je m'échauffe pour la télé là. Bon,
1: toi Godaclou tu t'écrases.
4: Gérard,
1: tout à l'heure tu as gerbé.
4: Sur IRC ça remonte un peu, on est 823 parce qu'avant on était 822, il y a Arnette le limeur de Fion qui vient d'arriver.
1: Ok.
3: Gérard, excuse-moi, à la place de PDUQ, on accueille Limeur de Fion.
12: Oui, bonsoir Gérard, bonsoir.
10: Salut Limeur de Fion.
12: Bonsoir.
1: Bonsoir, ta fréquence?
12: J'écoute sur internet.
1: Ta fréquence
12: 99.12.
3: Bon, alors, point 1, pardon. Ça n'existe pas.
12: Non, c'est ma radio qui déconne, c'est tout.
1: Ah ouais, ben, toi aussi, tu déconnes.
12: Ok.
1: Hein? Donc, pour toi
12: bah, j'ai pas entendu, j'étais au standard.
1: Vous avez demandé quelque chose?
13: Il la répète pas.
2: Elle s'en occupait.
1: Bon, alors, j'ai compris ce que ça voulait dire. Ok, c'est pas grave, alors...
13: C'est sur les écoles.
1: Donc, pour toi, la question?
12: Ben, j'ai pas entendu, j'étais au standard.
3: Non,
12: écoles.
3: C'est faux.
14: Non, je te l'ai dit, y a-t-il des écoles pour apprendre le sexe, je te l'avais dit.
12: Bah oui, exact, excuse-moi, Manu. Alors là, je pense pas du tout qu'il y ait des écoles pour apprendre le sexe, parce que ça vient tout seul, Gérard.
13: De toute façon, tu seras pas allé, toi.
12: Comment?
1: Ouais. Je pense que Manu...
14: Oui, quoi?
1: Apolline, tu peux quand même l'aider.
2: Mais je l'aide, mais il veut pas que je l'aide. Il veut pas que je l'aide.
1: Pour l'instant, vous me prenez que des cons. Alors, ça commence à bien faire.
2: Ah, on les trouve très bien.
14: Ok, on dégage Limor de Fion.
4: Gérard, pour calmer le débat, il y a Yankee qui te demande si t'es plutôt levrette ou analphabète.
1: Aucun des deux, comme ça, il est servi. Tout le monde a répondu, donc...
3: Excuse-moi, Gérard, j'ai une petite question Minitel. J'ai ma sœur qui me dit...
1: Toi, tu vas te pas enculer avec tes messages personnels.
3: Phil, je vais me coucher bientôt, donc lis mon message et n'oublie pas le beurre.
1: Bon, alors, Phil Dard, tu dégages, je te veux plus dans à l'aria.
3: Il y a 1900 connectés, faut en parler du Minitel.
1: Va te faire foutre, bon, je ne dis plus rien.
13: Et sinon, j'ai été plus clitoridien, amygdalien ou analien.
10: Vaginal.
1: Bon, vous fermez un peu vos gueules. Parce que tout à l'heure, je sens que ça va vite se terminer, le débat. Donc, cinquième question. Combien de positions existent-ils en France ou autre? On va demander ça à Godaclou, comme il a une grande gueule.
13: Ouais, il y en a beaucoup. Hein. J'ai une grande gueule et une grande bite aussi. Et il y a beaucoup.
10: Ah ouais.
13: C'est vrai. Je te montrerai ça. Il y a beaucoup de positions. Hein. Je crois que ça évolue sans cesse. Hein.
1: Mm-hmm.
13: Et moi, j'en connais beaucoup. Et ouais. je suis prêt à laisser mon numéro et en apprendre.
1: Ouais, ben, tu laisseras ton numéro au standard, ils s'amuseront avec toi. gros palo.
10: Ouais, alors à mon avis, en France, il y en a énormément. Il y en a encore plus ailleurs, mais en France, il y en a quand même beaucoup, surtout que ça s'invente tous les jours. Hein. Plus on en fait, et plus on en invente.
1: D'accord. Bobonne de sperme.
10: En France, c'est bien connu, on est champion de l'amour. Et c'est les Français, en fait, qui en connaissent le plus.
1: Je pense pas, parce que je crois que j'avais lu un sondage qu'on est quand même classé assez loin.
10: Non, on est champion de l'amour.
3: Voilà, on est combien, Gérard? On est combien dans le classement?
1: On est pratiquement dernier.
3: Ah ouais, sur combien?
1: Presque dans les derniers.
3: Sur combien?
1: Non. Sur, je sais plus.
3: Sur deux?
1: Non, je sais plus.
13: Mais t'as confondu avec la FIFA, je crois.
1: Attends, Goldorak.
13: Ah non.
1: Tony, tu vas fermer ta gueule.
13: Non plus.
1: Ni
14: l'autre. C'est Godaclou.
1: Ouais. Eh ben lui, il va commencer à se calmer parce que...
13: Et mon vrai prénom, c'est Marc.
1: Ouais. Marc dit David Alpa.
13: Ok, si tu veux.
1: Voilà, alors... Oh là,
3: comme si on allait le passer à l'antenne.
14: Ouais. Arrête.
1: Ouais, ben faites
2: vas-y,
1: votre boulot.
2: Vas-y, continue.
14: Eh ben, continue le débat, Gérard.
1: Ouais, ben...
3: Putain, c'est mou, là, t'es mou de la bite. Hein.
1: Oh, ta gueule, toi, va te enculer, toi, gros con.
14: Il y a du Viagra dans le bureau. Bon, Gérard, gobe un coup.
4: Gérard, sur l'IRC, il y a Jordan, il te demande si tu t'es fait virer de la banque du sperme parce que t'avais tout bu.
1: Non. Tiens, en parlant de lui, là, il y a ton petit copain, là, Lucas, qui te souhaite le bonjour, l'abruti de Phil Dard.
13: Là, j'étais en train de me poser une question. Un mou de la bite et une molle de l'anus, qu'est-ce que ça peut faire?
1: Moi, je t'emmerde.
3: Des chamallows.
1: Voilà. Alors, peut-il se faire. Ouais, bon, on va mettre un disque parce que sinon, à 2h30, on a fini.
2: Tu glanderais, hein, Gérard?
1: Je t'emmerde, quoi, d'accord?
3: Et toi, t'as répondu à aucune question, Gérard, entre parenthèses.
4: Rien, c'est vrai, t'aurais pu répondre aux questions que tu poses.
1: Donc, Tony, il est pote de fun, je répondrai après. Tony, il est pote de fun avec Blanchis-moi l'arrêt dans le 106. Et on se retrouve juste après pour la suite. Et voilà, vous venez d'écouter Tony et les potes de fun avec Blanchi Larrey dans le 106. Et donc, on est toujours sur Fun Radio sur la suite et fin des débats sur les positions. Et donc, je vais donner un petit sondage.
15: Alors, les positions sexuelles doivent-elles être payantes? Eh bien, ça, je vais pas en parler tout de suite parce que c'est la question.
3: Ah,
15: ça va être la question.
3: La merde.
1: Donc, qu'est-ce que je voulais dire? Donc,
3: on va recueillir les auditeurs.
1: On va recueillir...
13: C'est maintenant.
10: Ouais, c'est maintenant, on peut s'y mettre.
3: Vous êtes à l'antenne, les grands.
1: Alors, bonbonne de sperme.
10: Oui, Gérard.
1: Donc, rebonsoir.
10: Rebonsoir, Gérard.
1: Gros polo.
10: Gros palo, s'il te plaît.
1: Gros palo, pardon.
10: Ouais, c'est moi.
1: Godaclou.
12: Salut.
15: Ouais. Et Starlet 971.
14: Non.
15: Non. Bon bah d'accord, merci pour ce qu'elle a fait.
13: Je voulais juste te dire que c'est dommage que je vous ai pas eu avant parce que sur le débat précédent, parce que je connais un professeur qui s'appelle le professeur Moncu, qui opère les kystes et qui répare les lésions anales. Et je pense que ça aurait pu t'intéresser.
15: Bon alors gros palo, c'est la dernière fois que tu dis
7: non, excuse-moi, c'est
15: bon. Non, pas gros palo, mais Godaclou. C'est la dernière fois que tu dis une connerie comme ça parce que sinon tu vires.
13: Désolé, ça m'a échappé.
15: Ok. Alors, question, faut-il se faire payer en euros pour effectuer les positions? Bah tiens, Godaclou.
13: Se faire payer en euros? C'est la question, s'il faut se faire payer en euros pour les positions, c'est ça, hein?
7: Ouais.
13: Ouais, ça implique une prostitution du corps.
7: Complètement.
13: Donc c'est assez immoral, je trouve ça assez insalubre.
7: Mm-hmm.
13: Deux fois en deux jours.
7: C'est bien.
15: Oh, derrière, là, vous vous calmez, merci.
13: Et donc non, je ne cautionne pas ce genre de... ce genre de pratique, j'ai failli faire une putain de phrase.
15: Godaclou,
13: ouais.
15: Où tu réponds correctement à la question,
13: ouais, mais j'ai répondu,
15: où tu
13: ouais.
15: vires.
13: Je dis que ça inclut une certaine notion de prostitution, et je trouve cette notion assez insalubre, et je trouve que ces pratiques ne sont pas recommandables.
15: Ouais, ben, fous-toi bien de ma gueule quand tu précises bien la fin des mots, d'accord?
13: C'est pas le genre.
15: Ouais, non, tu me prendrais pas pour un con, tu m'y laisserais. D'accord.
13: Ok.
15: Ouais, t'as tout compris. Ouais.
14: Ouais. On accueille String à fleurs. Bonsoir.
15: String avec fleurs. Bonsoir.
16: Ouais. Bonsoir. Bonsoir. GG. Bonsoir l'équipe. Salut.
7: Salut String à fleurs.
16: Salut. Bonsoir. Bonsoir à tous.
15: Donc alors.
13: Bonsoir.
15: Gros palo.
7: Ouais. Bah alors salut. Écoute, moi jamais je me ferai payer parce que je fais tout gratuitement.
15: Mmh.
7: C'est plaisir de le faire, même si c'est des euros, même si les euros c'est bien. Non, non. Je
13: même des roubles.
15: Tu peux me la string à fleurs. Godaclou.
13: Non, c'est pas moi, non.
15: Non, c'est qui?
13: C'est le mec qui vient d'arriver. Bah, pas du tout.
15: Godaclou, c'est toi que je viens de reconnaître, hein, d'accord? Alors, t'arrêtes un petit peu parce que tout à l'heure, tu vas gerber. String à fleurs, tu peux me donner ta fréquence?
16: Ouais, c'est 98.7.
15: 98.7, ok. Question IRC, Rigo?
4: Oui, il y a Ice-T qui dit qu'en fait, sa position préférée, c'était la vachette surénoise. Et puis, depuis qu'elle l'a quitté, ben, il peut plus.
15: Bon, alors lui, j'y répondrai même pas à sa question. Gros palo.
7: Oui, non, mais je viens de te répondre, Gégé.
15: Ah bon, ben, bobonne de sperme.
7: Bah, moi, t'as pas besoin de le payer, c'est tout gratos, c'est tout à l'œil.
15: Okay. Ouais, string à fleurs.
16: Ouais, ben, écoute, si tu peux aller travailler plaisir, pourquoi pas.
7: Mmh.
16: Si tu peux te faire plaisir et qu'en plus, tu peux ramener de l'argent à la maison, tant qu'à faire, hein.
7: Mmh.
16: Ah, je vois qu'il y a des filles tout de suite qui répondent à l'appel.
7: Mmh.
16: Ça me fait plaisir.
15: Bon, donc.
13: Les mecs, hein, les barbus, là.
16: Moi, tout à fait.
13: Le barbu, là, du village people, là, tout en cuir.
15: Godaclou, tu t'écrases, s'il te plaît, merci.
13: Pardon.
15: Alors, les positions sexuelles doivent-elles être payantes? Alors, il y a 26% pensent qu'il faudrait payer 50 francs la position. 23% pensent que non, car la sodomie, c'est gratuit.
16: Non, mais c'était 100 balles tout à l'heure.
15: Toi, tu t'écrases, s'il te plaît, merci.
16: Avant le débat, t'as dit que c'était 100 francs.
4: Avec le breakfast.
16: Ah oui. Et les 12 escargots.
7: Ouais. Et pas de pommade.
15: Godaclou.
13: Ah, c'est pas moi, là.
15: Non.
14: Non, non, je l'avais au standard, ouais. C'est pas possible.
13: Par contre, tu sais, j'ai trouvé ça inadmissible. Ils ont parlé du super bonus avec Sandy. J'aimerais savoir si elle fait
15: moule. Alors, Godaclou, au revoir.
13: Si elle fait moule, qui
15: vole. Allez, hop, terminé. Terminé. Terminé pour lui. Alors, 10% pensent que la masturbation devrait être bien plus chère. Eh ben,
14: pourquoi?
15: Je sais pas. Mais je vois pas du tout le rapport.
4: Gérard?
14: Peut-être parce que c'est à cause de l'euro, là, qui arrive.
15: L'euro est arrivé depuis le début de l'année, d'accord?
4: Gérard?
15: Ouais.
4: Sur IRC, il y a Yankee qui te demande si c'est vrai que t'étais livreur de Godemiché, que tu t'es fait virer après les avoir essayés un par un et qui sont devenus inutilisables à cause des infections.
15: Non, pas du tout. Alors, lui, sa question, elle a ni queue ni tête, comme lui. Voilà. Peut-on changer de partenaire si une...
14: Attends, c'est laquelle question, là?
15: La 7.
14: Ah bon? Je crois que c'était la 10, j'ai eu peur.
15: Non, bah, de toute manière, il ne reste plus que 3 questions, donc ça va aller vite. Hein.
14: Non, mais c'est pas du travail bâclé qu'on fait, là.
4: Ouais,
14: c'est
4: on
14: pas
4: fait un
15: non, mais...
14: C'est pas on a plus
4: sinon, on fait rien du tout, et hop, bah,
14: sinon, tu rentres à minuit, puis
15: attends,
14: c'est bon.
15: Toi, tu ferais déjà ton boulot correctement, après, on verra.
7: J'arrête
14: pas.
15: Pour l'instant, tu prends pas beaucoup de
7: boulot. Bon, vas-y.
4: Pour reparler du débat, il y a Davy One, il dit que ça aurait été mieux les positions avec l'écu qu'avec l'euro.
15: Pourquoi? Ben, les culs et l'euro, ben, c'est pareil.
7: Culs.
15: Bah ouais. Les culs!
3: Ouais, bah les culs, ouais, les culs. Ouais.
15: Donc, peut-on changer de partenaire si une position ne vous convient pas?
11: Ouais, je voulais juste demander à Bertrand.
15: Toi, tu fermes ta gueule, string à pleurs.
16: Ah, c'est pas moi. Attends, t'entends la voix, moi j'ai une voix d'homme, arrête. Ouais, j'ai une question, voilà. Le gros beauf qui parle, là. Tu vois, je peux pas
15: Le gros beauf qui parle, il t'emmerde.
11: Ouais, Bernard, j'ai une question.
16: Je peux pas parler en même temps, Gérard, donc c'est pas moi.
15: Eh, vous me gérez là, un peu, là.
11: Ouais, j'aurais une question à poser à Richard.
10: Vas-y, on t'écoute.
15: Toi, tu t'écrases.
16: J'ai une question pour le gros beauf qui parle, là.
15: Moi, je t'emmerde. Donc, tu poseras pas ta question.
16: C'est chaud, putain.
11: Oh, t'as picolé, toi, encore ce soir.
16: Oh, là, là, là, là.
15: Peut-on changer de partenaire si une position ne vous convient pas?
16: Bien sûr.
15: Mm-hmm. Qui
16: comment, c'est String à fleurs.
15: Ouais.
16: Je veux dire l'intérêt.
15: Attends,
16: d'aller...
15: 5 minutes.
14: Ouais, je voulais juste dire qu'on accueillait Petit Cuny.
17: Ouais, bonsoir, Gérard.
10: Salut Petit Cuny.
17: Salut tout le monde.
16: Je te bouffe, toi.
17: Ok,
15: vous fermez vos gueules. Ta fréquence
17: 99.1.
15: C'est ça. Prends-moi pour un con, toi, aussi.
17: Bah non.
15: Non, tu m'y laisses.
17: Un peu.
15: Ouais, ben tiens, bah, tu vas répondre à la question.
17: Oh merde, putain, j'étais au standard, Gérard.
15: Non, non, t'as fous pas de ma gueule.
17: J'en peux plus, là, les gars.
16: Changer de partenaire.
17: C'est pas bon, là, c'est pas bon.
16: Est-ce que tu changes de partenaire à chaque position si t'arrives pas?
10: Je plais pas.
17: Est-ce que tu changes de partenaire à chaque position?
16: Voilà, ouais. Si t'arrives pas à faire une position, est-ce que tu changes? Regarde, imagine, t'es dans une partouze, t'as payé 1000 balles à l'entrée de la boîte.
10: Voilà.
16: Et il y a une nana, elle veut pas faire une levrette. Ben boum, tu prends le cul qui est à côté et hop.
10: Exact.
17: Ouais, bah voilà, il a répondu pour moi, Gérard. Voilà.
15: Non, ben.
17: Bah,
3: non, on attend ta réponse.
15: On attend ta réponse.
3: On attend ta réponse.
17: Ok, bah ouais, Gérard, ouais, je suis tout à fait d'accord avec ce que vient de dire mon pote. Parce que j'ai rien compris à la question, en fait.
15: Bon, bah, si tu comprends rien, mon pote,
3: ouais, il est mauvais.
17: Ouais.
15: Je crois que tu vas retourner au standard, toi.
17: Putain.
15: Eh ouais, ben, il n'y a pas de putain, bah, tu vas y aller tout de suite.
4: Gérard, on s'occupe pas trop du standard.
15: Manu, tu lui dis au revoir à lui.
17: Ok,
4: sinon, il y a Bretzel sur l'IRC, il aimerait bien que tu lui expliques comment, avec un sexe de 4 cm, on peut pénétrer un derrière dont l'entrée est à 40 cm sous une couche de graisse.
15: Oh, qu'est-ce que c'est que
4: il me dit que tu sais exactement de quoi il parle. Ouais.
16: Fais-lui un dessin.
3: T'as une petite zazette comme ça.
15: Voilà. Ouais, bah, toi, tu peux parler, toi. Ouais, c'est ça.
3: Et tu dois mettre ça, par exemple, sous Manu.
15: Pourquoi pas sous toi?
10: Par exemple.
15: String à fleurs.
4: Enfin, Bretzel, si tu comprends pas, il me dit que c'est comme à la maison.
15: Ouais, bah ok. String à fleurs.
16: Ouais, bah écoute, je te disais tout à l'heure, quand tu vas dans une boîte spécialisée pour ça et que tu payes 1000 balles l'entrée. L'avantage, c'est que bah, tu peux changer, quoi, ça tourne. Donc, s'il y a une fille qui te plaît pas, bah, tu changes, hop.
15: Ouais. Bobonne de sperme.
10: Bah, avant de changer de mec, je commence par changer de position. Et puis, si vraiment il n'y arrive pas, ouais, je change de mec, ouais. Je prends le suivant, en fait.
16: Il n'y a pas de problème.
15: Gros palo.
18: Ouais, alors, moi, je voudrais te poser, en rapport à cette question, je voudrais te demander, est-ce que Sandy, est-ce que ta grosse, elle est d'accord pour un...
15: Alors, gros palo, ma grosse, ça t'emmerde, au revoir pour toi.
18: Au revoir, gros palo.
15: Au revoir, grosse salope.
19: Oh, t'es vulgose.
15: Ah, bah, je veux pas te savoir, elle a pas insulté Sandy comme ça. Alors, terminé pour elle.
4: Comment tu peux savoir que c'est...
15: Voilà. Ah bah c'est bien, il nous reste plus que qui alors.
3: Gérard, il y a défonce-moi sur le Minitel, on est quand même 2243 connectés.
4: Nous on remonte un peu, hein, on est 924.
14: Et moi excusez-moi, j'ai une question au standard, on me demande si Olivier Delapro il est parti ou pas.
3: Ouais.
15: Oui.
14: Ouais, ok, merci.
3: Et donc Gérard, on me demande, donc défonce-moi sur Minitel, demande quelles sont tes positions préférées à part la levrette, surtout quand tu n'es pas chez toi. Tu vois, quand t'es à un endroit extérieur, que tu fais pas l'amour chez toi. Où est-ce que tu le fais premièrement et qu'est-ce que tu préfères comme position?
15: De toute manière, j'y répondrai pas parce que ça le regarde pas.
18: Voilà.
3: Mais attends, mais c'est quoi alors? Ça sert à quoi que tu fasses des débats? Si toi tu réponds jamais aux questions?
15: Bah, je fais ce que je veux, c'est tout. Ça, ma vie privée.
3: Mais c'est pas une vie privée. Moi, je peux te dire, moi, j'ai déjà fait l'amour dans une voiture et c'était très bien et je l'ai fait sur le siège avant et voilà, c'est pas ma vie privée, c'est une expérience.
15: Donc,
3: qu'est-ce que t'en penses, Gérard?
15: Non, mais moi, j'en ai rien à foutre.
14: De mes potes, porte ouverte.
15: Bon, alors...
3: Une fois, je l'ai fait chez toi, c'était super.
16: Ça rappelle des trucs, ça.
15: Alors...
4: Gérard, sinon, sur IRC, il y a Arnett, il dit qu'il pue la merde ce soir.
16: Oh là là.
15: Qui?
4: Arnett.
15: Qui dit quoi?
4: Il dit qu'il pue la merde, je sais pas.
15: Ah bon?
4: Et là, il te traite d'enculé, alors...
17: C'est toi que je traite d'enculé, Rigo. C'est mortel.
15: Mais si vous êtes à l'antenne, hein, je vous signale.
16: Ah, le piratage.
10: C'est magique.
3: Gérard.
16: Va,
15: donc, huitième question. Je vais peut-être donner un petit sondage avant.
3: Ouais, puis tu vas peut-être répondre, toi, à la septième, quand même.
15: Est-ce que les positions sexuelles devraient être aspirées apprise à l'école. Alors ça, c'est bien parce que la question, elle a déjà été posée. Donc je vois pas pourquoi.
4: C'est pas grave, ça c'est les réponses des gens, c'est un sondage.
15: Alors il y a 15% pensent que oui, il faut informer les jeunes, ça c'est vrai. J'ai vu un reportage ce soir, donc c'est.
3: Dans quelle émission?
15: Ça c'est pas.
3: Ah, c'est ta vie privée, c'est vrai. C'est ta vie privée, hélas. Là c'est ta vie privée, là je comprends.
15: C'est pas dans.
3: Non mais c'est ta vie privée, c'est ta vie privée.
15: C'est même pas un reportage, c'est aux informations que j'ai vu ça sur.
3: Ah bah c'est vraiment privé, c'est vraiment ta vie privée alors.
15: Donc 61% pensent que si c'est le cas, les enfants seront pervers comme un nain sans dents. Voilà, je vois pas du tout le rapport. 36% disent que au moins comme ça. Il ne ferait plus de bêtises.
3: Michel.
15: Ouais, je pense.
3: Michel, je t'explique. S'ils apprennent les relations à l'école.
15: Je m'appelle pas Michel, d'accord. J'ai un nom. Moi, je t'appelle pas.
14: Tu t'appelles Robert.
3: Arrête de faire le coup. Si ils apprennent à l'école des positions sexuelles, c'est clair que plus tard, quand ils seront grands, ils deviendront pervers.
15: Mais attends, de manière.
3: Dès leur plus jeune âge, ils commencent à faire des levrettes et tout.
15: Non, mais attends. Déjà, à l'école, maintenant, ça va être bientôt.
3: Est-ce qu'il y a des cours d'éducation sexuelle à l'école? Est-ce que t'as déjà vu ça, toi?
15: Oui, c'est en pourparlers avec le
19: ministre.
15: Avec le ministère de l'éducation, c'est prévu que normalement, ça devrait se faire d'ici peu de temps.
3: Qui, Claude Allégé?
15: Avec Claude Allègre.
3: Allègre.
15: Pour ça, on va continuer. Donc, pour la septième question, peut-on changer de partenaire si une position ne vous convient pas? Vous faites ce que vous voulez. Si ça vous convient pas, vous faites rien du tout. Voilà.
4: Gérard.
15: Ouais.
4: Sur IRC, il y a Jordan. Il dit tant que tu parles des positions, est-ce que ça t'est déjà arrivé de te branler à la pince à épiler?
15: Non, pas du tout.
3: Bernard.
15: Non, pas du tout. À quel moment de la journée peut-on faire des positions? On va demander à String à Fleur. Parce qu'il ne nous reste plus grand monde. Alors, je voudrais bien que vous vous réveillez un peu au standard.
19: C'est bon, c'est en route.
15: S'il ne nous reste que deux personnes, moi je continue
19: si
15: pas
19: avec
15: deux.
19: Si tu les vires tous, c'est normal.
14: Ah, ouais, mais personne, il y a trois personnes.
15: C'est qui la troisième?
14: Petit Cuny et Bonbonne à Sperme.
15: Qui?
14: Je disais String à Fleur, Petit Cuny et Bonbonne à Sperme.
15: Ouais. Non, Petit Cuny, je crois qu'on l'avait viré.
19: Non.
15: Olivier.
20: Il y a de quoi faire une
15: petite. Olivier, il y a quelqu'un qui te demandait au standard. Alors, tes trucs personnels, j'en vois pas quand je fais mes.
3: Il y avait Marc au standard pour toi.
21: Salut mon chou, c'est Marco. Oliver.
22: Qu'est-ce qui t'a, mon chou?
21: Tu vas bien?
22: Ça va.
21: Tu te souviens de moi?
22: Si je me souviens de toi, non, je me souviens pas de toi. Non.
21: Comment tu vas?
22: Oh putain.
21: Tu te souviens pas de la grande godiche, là, l'autre soir? Nickel.
22: T'as déjà dit, moi c'est Gérard.
21: Ah, fais pas le timide, allez.
22: Moi c'est Gérard.
21: Allez, arrête. Comment tu vas alors?
15: Bon, petit cul.
21: Toi, laisse-moi parler à mon homme.
15: Oh, ta gueule, toi, espèce de pédale.
3: Eh, Gérard,
22: on est en train de parler, Gérard. Tu peux nous laisser parler ensemble?
15: Tu permets, c'est mes débats.
19: Pédale, Gérard.
22: On est en train de parler.
15: Bon, et toi, tu fermes ta gueule un peu, tu fais ton boulot maintenant.
19: Ouais, c'est
21: tu
19: ça. Ouais.
21: Respecter, je veux dire, toi aussi, t'en éclates des trous du cul, hein. C'est bon, hein.
15: Qu'est-ce que ça peut te foutre, espèce de con?
21: Eh ben, moi, je fais pareil.
4: Bon Gérard, sinon sur IRC, il y a Bretzel qui te demande est-ce qu'avec ta femme, t'as déjà fait un 69 et comment t'as survécu si tu l'as fait?
21: Mais bien sûr, avec un masque à gaz, il a bouffé le croupillon.
15: Ça y est, il a fini ses conneries celui-là.
3: Ouais. Je l'ai mis en pause.
4: Tu m'as pas répondu, Gérard, si t'as déjà fait un 69 et si oui, comment est-ce que t'as fait pour survivre?
15: Ah bah ça, oui, on l'a déjà fait avec Sandy, mais c'est pas pour ça que je suis mort et c'est tout.
4: Non, mais toujours vivant,
3: mais comment... Gérard, justement, j'aimerais bien que t'expliques aux auditeurs comment on fait un 69, parce que moi, je me.
15: Bah, tu sais pas,
3: Non, mais c'est pas que je sais pas, mais je sais peut-être pas bien le faire.
15: Tu demandes à Pauline, elle doit savoir comment elle
19: sait. Mais non, je sais pas, justement.
15: Non,
19: mais
15: moi, je te dis, t'as qu'à répondre.
19: Bah, je peux pas te répondre,
3: non,
19: je sais pas.
3: Non, mais c'est pas le problème de savoir ou pas comment ça se fait. On sait que c'est le mec qui est à l'envers par rapport à la nana, mais comment on le fait vraiment bien?
15: C'est toi qui le sais. Tu viens de répondre à la question. Mais ta gueule!
3: Non mais comment on le fait bien, c'est-à-dire parfaitement, tu vois, pour que tous les deux aient du plaisir.
15: Il y a quelqu'un en plus.
14: Il y aura quelqu'un quand tu auras répondu à la question.
15: Non bah tu me donnes la personne maintenant.
14: Il y a pas moyen.
15: Tu donnes les gens, tu donnes les gens ou tu
20: allez,
15: vires?
20: Donne. Donne-lui le seigneur.
3: Alors Gérard, tu réponds.
14: Réponds à la question.
3: Allez.
15: Non mais de toute manière.
3: Allez Bernard.
15: Vous me passez les gens au standard ou sinon j'arrête.
20: On est là. T'inquiète.
3: Bernard.
15: Alors, non, mais vous me passez les personnes.
19: Ouais,
15: trace-toi un peu.
19: Ouais, ça va, hein.
15: Ouais, t'es pas content que tu dégages.
19: Non, mais je rêve.
21: Un coup de nichon.
15: Non, mais attends, tu te crois où, toi?
20: Coup de péton.
19: Comment tu me parles?
15: Alors, je te parle comme je veux, d'accord? C'est pas tes débats, c'est les miens.
21: Tu respectes les femelles quand même.
15: Gérard. Ouais, bah les femelles, je les emmerde.
21: Ah non.
22: C'est toi qui as dit qu'il fallait respecter les femmes, et Apolline, c'est une femme.
15: Ouais, bah surtout qu'elle fait du boulot de merde.
22: Mais alors, c'est
19: capable.
15: Bah, pour l'instant, elle est même pas capable de prendre les lignes qui sonnent. Alors, qu'elle arrête de dire qu'elle fait du boulot.
14: Bon, allez, on y va. À la place de Petit Cuny, on accueille Fouet qui pue et on accueille aussi Pine de Chacal par la même occasion.
5: Allô, bonsoir.
8: Ouais, salut, salut les puceaux.
5: Salut,
8: salut
5: à toi.
8: Pine de Chacal.
5: Très bien.
15: Et l'autre, c'est qui?
5: Fouet qui pue, c'est moi-même. Bonsoir, Gérard.
15: Bonsoir.
5: Bonsoir tout le monde.
8: Salut, Rémi.
22: Donc, Gérard. Salut à tous.
15: Bon, alors, on continue. À quel alors, moment
22: Non, tu réponds à la question maintenant, t'as les auditeurs.
15: Ben, ça y est, j'ai répondu, donc tu vas pas me casser les couilles longtemps, toi, d'accord?
19: On veut savoir.
15: Oh, toi, tu fermes ta gueule.
14: Non, ils ont raison, hein.
15: Espèce de pucelle.
19: Oh là!
21: Hey. Attends, moi, je peux confirmer qu'Apolline n'est pas pucelle, je sais de quoi je parle.
19: Voilà.
8: Je vais me faire jouir avec ma langue.
21: Voilà, on va tout balancer maintenant, hein.
22: Bah,
21: dis-leur, dis-leur, dis-leur, dis-leur.
19: Bah ouais, non, mais on peut pas, quoi.
15: Tu pourras la tenir, elle, c'est une bloquée du cul.
21: Allez,
15: elle
21: bon.
15: Est même pas
19: qu'est-ce
15: capable.
19: Qu'est-ce que c'est, Gérard?
15: Ouais, arrête tes conneries, d'accord?
8: Allez, bon, les
15: bon, à quel moment de la journée peut-on faire des positions?
22: Oh! Gueule pas, GG. Dans quel moment on peut quoi?
15: À quel moment de la journée peut-on faire des positions? C'est un fouet qui pue.
5: À quel moment de la journée? Eh bien, écoutez, il n'y a pas d'heure pour.
8: Pour en manger, du bâton de berger.
21: C'est clair.
5: Exactement.
15: Oh là là là là, je sens que le débat il va vite se terminer.
5: Non, mais non, mais non. Mais il n'y a pas d'heure exacte, quoi. Je veux dire, tu peux très bien faire ça le matin au réveil.
14: Ouais.
5: Quand t'as encore une haleine de chacal.
8: Bah ouais.
5: Eh oui.
8: C'est le meilleur.
5: C'est vrai.
15: Toi derrière, t'arrêtes de jacter quand les gens y parlent, ça me prend des vacances.
8: Ok, connasse, pas de problème.
15: Le connasse, ça t'emmerde, espèce de PD?
5: Donc, je disais, donc le matin, tu peux très bien le faire l'après-midi, parce qu'une fois que t'as bu ton café, c'est bien en forme, et puis le soir, bah, tu te lâches, quoi, tu fais des folies de ton corps, et puis le lendemain matin, hop, tu remets ça, quoi.
15: Mmh.
5: Tu peux faire ça tout le temps, si t'es inépuisable et insatiable, c'est parfait.
15: Ok. Bonne de sperme.
8: Bah moi, je suis inépuisable et insatiable, alors c'est à n'importe quel moment. J'adore le matin, quand tu te réveilles et que tu sais que le mec se met derrière toi et qu'il te serre très fort contre lui et qu'il te pénètre violemment.
5: Oui.
8: J'adore après le petit-déj quand il te prend et qu'il te pénètre violemment sur la table de la cuisine au milieu des bols.
5: Oh oui, bon.
8: J'adore quand on fait la cuisine pour midi, quand il te prend et qu'il te pénètre violemment dans l'évier. Enfin, tu vois, quoi, c'est à n'importe quel moment, quand tu fais la lessive, quand tu prends ton bain, quand tu changes la caisse du chat.
5: Exact.
21: Oh oui, c'est
5: avec
21: bon.
5: Le chat en plus.
8: Non, c'est une chat.
5: Ah bah ouais. En plus.
15: Bon, 5 minutes, s'il vous plaît, là, derrière. Merci.
5: Hein?
15: Ouais, 5 minutes, j'ai dit.
22: Ouais, Gérard, il y a. Attends, je te prends. Attends, merde.
15: Ouais, bon, vas-y.
22: Non,
15: alors,
22: voilà, non, ça
15: va
22: y a Shunkman. Il y a Shunkman sur le Minitel qui demande que.
21: Skunkman.
5: Putain, je suis chaud.
22: Excuse-moi. Non, j'avais pas vu que c'était un K. Je crois que c'était un H, c'est bon.
14: Ouais, bon, d'accord.
15: Non, mais attends. Je vais te dire une chose, que si t'arrives pas à lire les messages Minitel, tu demandes à Seb qu'il te prête ses lunettes.
8: Il a les oreilles devant les yeux, c'est normal.
21: Parce que je t'entends pas du tout, là. Non, mais c'est parce qu'il y avait une graine, c'est pour ça.
8: Il a les oreilles devant les yeux.
22: Donc, c'est Skunkman qui demande si on peut avoir des positions sexuelles quand on a ses ragnagnas.
15: Alors là, quand la nana c'est ragnagna, normalement, c'est pas évident parce que c'est hyper dégueulasse.
5: Et toi, Gérard,
15: Non, moi, j'ai pas de ragnagna. Alors,
21: Gérard, moi, je te conseille la position du vendangeur quand la nana elle a ses ragnagna. Un délice.
15: Alors,
21: délice.
15: Tu peux préciser, c'est quoi cette position?
21: Bah, tu vois, tu te mets comme ça. Alors après, la nana, elle se met là. Toi, t'arrives, voilà, t'arrives comme ça, vas-y, aide-moi, t'arrives comme
8: vas-y,
21: ça. Ensuite, la nana, elle lève la jambe comme ça.
8: Ouais.
21: Toi, t'arrives, tu fais paf.
8: Les ragnagnas, ils coulent à flot.
21: Et voilà, ils
8: font la fête de la vendange.
15: Bon, celui-là, tu me le casses.
8: Il coule à flot.
21: Non, il est marrant,
15: c'est qui ce tétard, là? C'est qui ce tétard?
5: Jean-Pierre.
15: Attends.
8: C'est Rodrigo.
15: Tu vas pas me dire que c'est Jean-Pierre avec le caca nerveux qu'il a fait à Max lundi.
22: Bah,
4: c'est pas le thème du débat, Gérard. Et par rapport à ça, sur IRC, il y a Kleenex qui te demande, est-ce que tu t'es déjà fait sucer par ta femme et est-ce qu'elle avale tes morpions?
21: Elle va pas trier, elle a pas le choix. Hein. Elle embarque tout, il y a le cachard qui balance et il y a tout qui vient avec, hein, c'est bon.
15: Qui c'est qui dit ça, là? Ah, c'est bizarre parce que j'aurais bien voulu savoir son nom.
22: T'entends des voix, hein, Bernard.
15: Ouais, je m'appelle pas Bernard, d'accord? Alors, donc, pour répondre à sa question, non.
4: Non. Et à propos d'heure de la journée, il y a Arnette qui te demande à quel moment de la journée tu préfères te faire prendre par Roscoe Coltrane et sa grosse Peggy.
15: Alors, la grosse Peggy...
0: Est en merde.
15: Voilà.
17: Voilà.
15: Ah, Pauline, c'est la dernière fois que tu t'amuses à allumer ton micro parce que tout à l'heure ça va éclater.
19: Ah, j'ai le droit de parler encore.
15: Ouais, bah pour l'instant, moi je te dis d'éteindre ton micro.
6: Gérard, est-ce que t'étais au courant qu'il y a une certaine personne qui a sucé Dominique Santini et c'est pour ça que Supercopter il s'est scratché sur le pont de l'Alma?
15: Je suis complètement starbé ce mec. Je sais pas d'où qu'il te sort, mais.
17: Hein, Gérard, va me chercher un café, mangue-toi.
15: Bon, tais-toi, toi. Donc là, il y a la question.
17: Gérard, c'est vrai que tu couches avec Big Bill?
15: Oui. Bah ouais, je couche avec une extraterrestre.
17: Alors, c'est vrai.
15: Et l'extraterrestre, malheureusement, on peut pas l'avoir à cause des petits cons qui s'amusent à l'emmerder au téléphone.
9: Non, c'est elle qui veut pas, là.
15: Non, non, c'est elle qui veut pas, ça m'étonnerait. C'est elle qui veut pas, m'a dit qu'elle voulait participer au débat. Alors, nuance.
17: Est-ce qu'elle a les mêmes oreilles que le Big Bill?
15: Non, elle a des oreilles de chou.
17: Est-ce que quand tu la bourres, t'as du slime plein la quéquette?
15: Ça c'est une question trop personnelle.
4: Un peu dans le même esprit, il y a Bretzel qui te demande si quand tu culbutes ta femme, ses bourrelets font des vagues, si oui, est-ce rigolo, est-ce que tu rigoles avec elle et tu joues au bateau.
17: Et est-ce que tu surfes dessus?
15: Voilà. Surfer dessus, non, mais est-ce que je rigole? Non. Est-ce que je prends mon pied? Oui.
0: Ah bon? T'es souple?
15: Voilà, donc.
17: Je suis aussi.
15: Qui c'est? String à pleurs, t'as pas répondu.
17: Oh. Fucking. Oui, je suis là.
0: Kiss fucking.
17: Et oui. Donc voilà, le fils fucking, moi je suis contre.
15: Bon, tu réponds à la question.
6: Toi t'es armé.
17: Parce qu'il faut savoir qu'il y a des gens qui ont déjà perdu des gourmettes, des montres et des choses comme ça. À l'intérieur. Et voilà, si c'est pour finir avec une boîte à machin. Moi j'ai perdu un cheval. Les objets trouvés, c'est pas la peine.
6: Par contre, il faut éviter de se spermer dans le cou parce que ça laisse des cicatrices.
17: Oh là, des bons vieux steaks hachés friales. Mais ça, c'était de l'acide de batterie, ça, c'est pour ça.
15: Non, mais qui c'est qui s'amuse à comme ça, là?
6: C'est Rodrigo.
15: Attends, il sort d'où, celui-là?
17: Encore un Brésilien. J'sais, c'est toujours pas. Des Brésiliens. Je sais pas si t'as remarqué Polo, Pedro, Rodrigo, Roberto et tout ça. Pablo.
23: Total éclatch.
6: C'est la merde.
15: Bon, tu sais qu'elle
23: est... Moi, je préfère quand t'as picolé, salut.
17: Oh là là là là là là.
15: Tu sais, c'est un petit.
17: On parle pas de la
19: vie. Il a raccroché.
15: C'est qui? Bah, tant mieux.
9: Tiens, j'ai rapeau.
15: C'était qui?
17: Je sais pas.
15: Bon, alors...
6: Un autre sexe, le puissant.
15: Bon, alors, qu'est-ce qu'il reste comme question? Ben, il en reste plus que deux.
9: Ben, on va mettre un disque, tu vas la poser, ils vont réfléchir.
15: Ouais, je pense, mais avant,
9: pas
15: je
9: pas mal comme idée, ça, non?
15: Non, mais attends, je vais faire le dernier sondage qui nous reste.
9: Ouais, on va te sonder un peu.
17: Non, non, vas-y, balance le disque.
15: Bon, je fais ce que je veux, d'accord, c'est pas toi qui commande, parce que tout à l'heure, tu vas...
19: Allez, vas-y, balance,
6: je vais parler à Pauline.
15: Alors, quel est, d'après vous, l'avenir des positions sexuelles? Alors, 34% pensent que l'avenir, c'est l'Internet.
9: C'est l'euro.
17: La giclette.
15: 15% pensent qu'elles n'ont pas d'avenir. Et 24% pensent que c'est comme les kilos de ma femme, un de perdu, 10 de retrouvé. Ben, ça, c'est vrai. Donc, l'avant-dernière question, y a-t-il des jeux de société pour les positions? On va écouter Véronica Nus avec du ketchup dans la serviette et on se retrouve tout de suite après pour la fin du débat sur les positions.

0: Et voilà, c'était Véronica Nuss avec du ketchup dans la serviette. Et donc, pour finir le débat, donc la question c'était, y a-t-il des jeux de société pour les positions? Donc, pour ça, on accueille String Appler.
1: Pardon, c'est moi. Excusez-moi, voilà. C'est moi.
2: Oui, donc, bonsoir.
0: Donc, alors, tu peux répondre?
2: Bah écoute, moi je connais le Kékette Trivial. Donc c'est un jeu qui se joue en groupe. Tu réunis une bonne dizaine d'amis légèrement vêtus, on va dire. Et tu poses des questions et t'as des gages. Alors tu gagnes des points pseudo et tout. Et au bout, au fur et à mesure, t'es obligé de te déshabiller. T'as des gages à faire. On va pas rentrer dans les détails parce que sinon ça va être hardcore.
3: T'as des gages?
2: T'as des gages, ouais. Non mais t'as des gages, ça
4: des
2: c'est
4: gages. Aussi,
2: ouais. Il y a des pets de fouf, il y a de tout.
3: Ah d'accord.
2: Bah oui, bah parce que forcément, t'en arrives à un moment où les gages, bon bah voilà, faut passer à l'action quoi.
3: Obligé, faut que ça se pressurise.
5: Déconnez pas, c'est notre pilote pour la télé, hein.
2: Oh putain, arrête.
4: Ok.
0: Tony.
3: C'est pas lui.
0: Ouais.
2: Vous l'avez traumatisé.
5: Donc moi je voudrais répondre à la question, c'est possible?
0: Non, ouais Tony, aiguë. Vas-y.
2: Ta voix aiguë, alors, ta voix aiguë.
0: Non mais vas-y Tony maintenant. Ça y est, on t'a reconnu.
5: Ah c'est cool. Moi je joue au...
0: Ah pas c'est si... pas Tony ça.
3: Mais non, c'est pas Tony.
0: Non, non.
5: Rien à voir.
0: Non.
5: Je joue, tu sais, au truc là, le jeu c'était Secret Girls. Si, c'est vrai, il faisait salut, c'est Marco, c'est le téléphone secret, et tu passais comme ça à ta copine, et puis elle te racontait ses nuits de sexe, quoi.
2: Mmh. C'est vrai.
0: Bonhomme de sperme.
5: Ok.
1: Bonbonne.
0: Tu arriveras pas. Bonbonne de sperme, pardon.
6: Moi je joue au strip poker, et je suis une super pro, alors tout le monde finit à poil, et moi je suis encore habillée.
2: Ouais, t'as raison, je vais te défroquer, moi.
6: Pas de problème quand
2: moi,
6: tu veux.
2: Je vais te défroquer direct.
0: Pin de chacal, t'as
6: pas. Problème.
2: Attends, je vais te mettre une triple
0: pin branlette. Pin de chacal. Pin de chacal, t'appelles d'où, s'il te plaît?
5: De ouais, Amiens.
6: Amiens
0: ta fréquence.
5: Je kiffe le Nord, c'est 95.2.
2: Le Nord.
5: Je kiffe le Nord, direct.
0: Ouais, merci Tony. Mini Vessi, là.
7: Ouais, bonsoir, c'est moi.
0: Ta fréquence?
7: 94.5.
0: Ok. Donc, pin de chacal, surnommé Tony?
5: Non.
0: Non, presque pas. Non, tu crois pas que j'ai pas reconnu ta voix? Ouais, ben. Je crois que. Rigo, il t'a dit de t'occuper du standard.
3: Ouais, mais je m'en fous de Rigo. C'est toi le chef.
0: Ouais, ben, tu peux.
3: Bon, vas-y, dis ta question, Gérard, tu nous saoules là.
0: Je te saoule, attends, toi, tu fermes ta gueule, d'accord?
4: Oh,
0: tu te prends où là? Tu me parles comment là?
3: Comme tu me parles.
0: Alors moi je vais te dire une chose, tu sors des studios, je te veux plus. Allez hop, tu dégages.
6: Mission Apolline.
0: Allez hop.
5: Viens boire Apolline, j'habite Paris 20.
2: On va te protéger bébé.
0: Allez hop.
5: Viens boire, j'habite Paris 20.
0: Non mais attends, ouais.
2: Hey, tu lui parles
0: pas tu l'as cherché où celle-là là pour qu'elle parle comme ça? Rigo lui demande quelque chose à mon boisier. Attends mais elle se croit où là?
3: Bon allez, vas-y, continue.
0: Bon, tu fermes ta gueule, d'accord, c'est pas tes débats.
3: Je sais, Gérard.
0: T'as des lignes qui sonnent, alors tu prends les gens.
3: Non, c'est fini, là.
0: Ouais, tu prends les gens standard pour demain, d'accord? Tu te crois où, là, pour me parler comme ça?
1: Pour les dédifans.
3: Vas-y, Gérard.
0: Ouais, bah attends, tu t'écrases, d'accord?
1: Pour les auditeurs, pour les dédifans, donne-moi.
0: Ouais, oh.
1: Fan tonique, merde. Prends des
0: tu
1: mecs
0: crois où, là?
1: Réveillez-les, déjà. Qu'ils aient la tonique.
0: Pin de chacal.
5: C'est quoi la question? Parce que j'étais.
0: Oh là là, non, Tony, tu fermes ta gueule!
2: Les jeux, là.
5: Les jeux, ouais, bah ouais, ça y est, je t'ai dit, c'est Secret Girls. Salut, c'est Marco, ouais. C'est le téléphone secret.
2: Oui, je suis là, ouais.
5: Voilà. C'est tout.
2: Retrouve-moi au gymnase ou à la
0: cafette. Mini Bessie, ouais, pour terminer.
7: Kiketos Master. Et en fait. Bah, je ferai plus là.
5: Je mets sur Mind.
7: Et en fait.
5: C'est Morgan, toutes les couleurs.
2: Voilà, et pour trouver le bon gland.
0: Bon. Et voilà, dernière quoi. Question.
5: Tu joues au Dr Babbitt?
0: Non.
8: Genre, avant, il y a.
0: Bon,
8: Il y a Yankee qui a une petite question à te poser.
5: Si tu touches ma bite, il y a mon kiff qui.
2: Ça qui jette direct.
8: C'est rien, c'est un briquet qui a volé.
7: Mais mon pote!
0: Alors, tu me vires, Tony!
1: Ça va, Manu?
8: T'es encore vivant?
3: Putain, tu lui as fait mal, Gérard!
0: J'en ai rien à foutre, toi! Fais gaffe, parce que tu risques d'en prendre autant, toi!
3: Je pensais que tu frappais pas les filles, ma
0: mère! Ouais, bah, toi, tu vas faire ton boulot correctement!
8: Oh, Gérard, pour calmer le débat, il y a le coyote, il dit que tu es à la nuit ce que Amanda Lear est au travelot.
0: Ben, si on veut, c'est bien. Donc,

0: Alors, de la misère.
1: Vas-y, Gérard.
2: Dans quel endroit préférez-vous faire des positions bizarres? Ça, c'est une question à la file d'art.
0: Oula.
2: Alors, string à fleurs. Ouais, ah oui, bah, justement, écoute, c'est toi que j'allais demander.
0: Ça tombe bien, parce que moi, j'ai plein d'idées tordues. Alors, déjà, j'ai toujours kiffé, j'aurais toujours voulu faire l'amour dans une morgue. Parce que moi, je suis très, genre, cimetière et compagnie.
2: Oh, t'es bien travaillé. Attends, string à fleurs, là,
3: c'est les pattes, ça.
0: Attends, non, mais voilà. Sinon, dans le mine de Rungis, dans le 9-4, je sais pas si tu connais, il y a des abattoirs.
2: Ouais.
0: Donc, un petit coup dans les abattoirs sur une grosse carcasse de viande ou à la marée où ça sent bien le poisson. Tu vois, moi, j'ai des tripes un petit peu dans ce style-là, quoi.
2: Ah.
0: Donc, si un jour tu veux essayer des trucs nouveaux, tu me dis, il y a pas de problème, moi, je te dégote 2-3 coins sympas.
2: Ah, non, je préfère faire ça chez moi. Ouais, ça, bah, c'est mieux. Ouais, bonne de sperme.
4: Tiens. Ouais, moi j'adore faire ça dans une usine à macaroni. Sinon,
0: macaroni, moi.
4: Sur un banc public ou tu sais dans un endroit où en fait les gens peuvent te voir.
2: Ouais, mais faut mieux pas.
4: Justement, c'est vachement plus excitant. Tu te dis merde, les gens peuvent me voir et toi t'essayes de te cacher tout ça, mais tu vois dans les jardins où il y a des petits enfants qui jouent, dans les maisons de retraite.
0: Ah non, je m'insurge.
2: Bon, 5 minutes là. Ouais.
0: Ah, les enfants, merde.
2: Non, stop là.
5: Il y a une question Minitel de Pepsi Max parce qu'il va m'en vouloir autrement. Il voulait te demander si t'avais enregistré le Big Bill du 23 décembre 98 parce qu'en fait il l'a pas vu.
2: Non mais attends, lui...
0: Ah moi j'ai la pige, hein, j'ai la pige.
6: Moi aussi.
4: Moi je l'ai pas, c'est nul.
0: J'ai la pige, j'ai une grosse qui a gagné 10 000 balles.
2: Mini Bessie.
6: Ouais, alors moi je trouve que dans un resto ça pourrait le faire. Tu te prends le petit dessert et puis voilà, hop, tu l'enfiles direct.
4: Direct.
1: Ouais, excuse-moi, bah, allez, Gérard.
5: Ouais, il me dit que c'est pas grave, mais si t'avais celui du 27, alors ça l'arrangerait.
2: Non plus.
0: Je l'ai aussi.
6: Non, mais Gérard, pour un fan du Big Deal, t'es un paumé, sérieux, t'enregistres même pas.
2: Bah non, moi.
6: Franchement, tu crains, quoi.
2: Bah, pas.
5: Ouais, il bouffe en live.
1: Gérard, on va accueillir fromage de cul.
2: Manu, je te préviens, tu t'es déjà pris un briquet dans ta gueule, si c'est encore le même.
1: Non, c'est pas le même.
7: Allô, bonsoir.
4: Salut, fromage de cul.
6: Salut, fromage de cul.
7: Alors moi, les endroits que je préfère, bon, bah, je suis assez classique, hein, j'aime bien...
2: Ta fréquence.
6: Toi, t'aimes bien les bagnoles, toi.
2: Ta fréquence.
7: 95.7.
0: Non, mais t'es jeune, toi.
7: Ouais, je suis jeune.
0: T'as pas dû ken beaucoup encore, pour l'instant.
7: Laissez-moi parler, les mecs.
2: T'as quel âge?
7: Ok. Moi, j'ai 35 ans, mais j'ai un problème de voix.
0: Non.
7: Je suis à faune.
5: À mon avis, il est pas majeur, lui.
2: Ouais. Non, je crois pas. Manu, je crois que...
7: Si jamais je vire, je parle de Bébé Rose et de la Tour Eiffel. Je vous dis direct.
2: Alors, tu vas retourner tout de suite vers Manu au standard.
4: Non, mais vas-y.
3: Gérard, sinon... Pour calmer sur IRC, il y a Judge qui te demande si une position rêvée pour toi, ce serait faire l'amour enfin avec une vraie femme.
2: Bah pourquoi? Parce que 110, on n'est pas une vraie.
0: Non, c'est ta copine imaginaire, on le sait bien.
6: Il y a
4: un chien.
7: Avec son pied beau, son œil crevé.
2: Fromage de cul,
5: s'il vous plaît, s'il vous plaît.
2: Fromage de cul,
6: mais
2: terminé.
6: Non, mais c'est bon, continue.
2: Terminé, fromage de cul.
6: Continue.
2: Au revoir.
0: Attends, il a pas mué encore.
2: Non, mais je veux pas le savoir. Il a répondu à la question.
4: Il est tout jeune, faut qu'on lui apprenne.
2: Ouais. Non, mais même des gens comme ça m'intéresse pas lors des débats.
3: Sinon, au sujet de la dernière question, il y a Yankee qui te demande si t'es enfin prêt à arrêter la zoophilie. Alors.
2: Ça c'est pas du tout.
3: C'est pas prévu.
2: C'est pas la question des débats.
0: Pas gentil pour les sangliers.
2: On va terminer. Il est quelle heure? Il est 2h50. On va finir.
5: Il y a Pepsi Max en fait qui dit c'est pas grave parce qu'en fait il avait la cassette du 27, mais il te remercie.
2: C'est bien. S'il me remercie, moi je le remercie aussi. On va faire une petite conclusion quand même sur ce débat-là. String à fleurs.
0: Ouais, écoute, débat intéressant comme d'habitude. Hein. Je crois que t'as bien fait d'aborder le débat vu que t'es un pro dans ce domaine-là.
4: Mmh.
0: Donc je pense que tu savais bien de quoi tu parlais parce que t'es un pro du sexe.
4: Mmh.
0: Apparemment, les positions sexuelles, ça te connaît. Regarde, t'as émoustillé toutes les filles, tu vois.
4: Mmh.
0: Et sinon, écoute...
2: Bonne de sperme, tu te tais, s'il te plaît, merci.
4: C'est vrai, quand même.
0: Elle déborde. Si tu veux, moi, je me propose, il n'y a pas de problème. Si tu peux me transmettre
1: moi
0: ton
1: aussi,
0: art...
1: Je discuter avec vous, les mecs.
4: Et moi.
0: Et m'apprendre un petit peu tout ton savoir, c'est-à-dire les positions inédites comme, je sais pas moi, la benne à ordure, tout ça, et je suis preneur, quoi.
7: Allez, inculque-lui ton savoir, petit caramel.
0: Dans un futur proche.
7: À la bite molle. Vas-y.
2: Bonbonne de sperme, conclusion.
4: Conclusion, c'était un débat très intéressant, avec de très bons participants, j'ai trouvé qu'ils avaient beaucoup de choses intéressantes à dire. Sinon, moi, ma position préférée, ça reste...

0: La position de la chèvre qui broute. Je te laisse imaginer ce que c'est.
1: Non, je sais pas du tout ce que c'est.
0: Tu veux que je t'explique?
1: Ouais.
0: Ben, en gros, la position de la chèvre qui broute, la fille est couchée, les jambes écartées, le mec la broute. Ça s'appelle la position de la chèvre qui broute.
1: Non, mais il y a une meilleure position. Je crois que c'est la position... je crois qu'on n'en a pas parlé. C'est dommage. Parce qu'il y a aussi la position... c'est quand le mec qui va sur la nana et qui met sa queue, sa verge entre les seins. C'est la position, je ne sais plus quoi. Là,
0: c'est la branlette espagnole.
1: Voilà.
0: Et moi, j'adore faire les branlettes espagnoles et en même temps faire des petits bisous dans le nombril.
2: Ouais, mais dans son cas, c'est l'étouffement de Kékette.
1: Bon, mini vessie.
3: Ouais, bah ça m'a fait vraiment plaisir, Gérard, de faire un débat avec toi sur ce sujet. Faut savoir que quand même, t'es une grande bête de sexe. Et puis, bah voilà, j'aimerais bien que tu me donnes des cours et pourquoi pas que tu me prêtes ta grosse.
1: Ma grosse, ça t'emmerde, alors donc tu finiras pas la suite.
2: Voilà.
1: Parce que là, on va garder donc string à couleur, bonbon de sperme. Donc mini vessie, on te dit au revoir.
2: Voilà, salut.
0: Hein? Mini vessie.
1: Voilà, donc on va terminer, on va reprendre, comme il reste un peu de temps, donc...
3: C'est cool.
1: Il reste encore 5 minutes avant de faire la fin. Donc moi, la
4: Gérard, il aurait bien aimé écouter... La grosse de Suresnes avec la branlette portugaise avec du poil sous les bras. On peut pas l'écouter avant de finir.
1: Non, pourquoi? Parce que tu l'as le CD?
4: Bah, on doit l'avoir, ouais.
5: Ouais, mais c'est la version tampon Jack.
6: Attends, je vais le trouver. Allez-y.
4: Bah, ouais.
1: Donc, Manu, si tu pouvais me retrouver deux autres personnes pour continuer un peu, là, jusqu'à 3h.
6: Bah, regarde.
1: Ouais, il y a plus personne.
7: Faut relancer.
1: Ouais, non, je relance plus rien.
6: On va finir avec ceux-là, là.
1: Il reste deux, alors.
6: Mais non, ils sont trois.
7: On est là,
6: il y avait cul, fromage de cul qui s'est calmé et bonbonne
2: ouais,
6: de
2: sperme. Voilà, calmé.
5: Ouais, on est tous là.
1: Bon, alors donc, on va continuer sur... on va finir avec les...
2: Les caves.
1: Avec les médecins de nuit.
7: Tu passes du coq à l'âne, toi, Gérard.
5: Ah, intervention.
6: C'est déjà là.
1: Donc, alors, un médecin de nuit peut-il faire un accouchement en moins de 10 minutes? On va demander à String à fleurs et puis ça sera la fin.
5: Ah, j'avais eu de l'intuition.
7: Elle est naze, ta question.
1: Toi, tu fermes ta gueule, d'accord?
7: D'accord.
5: Un accouchement en moins de 10 minutes.
1: Et t'éteins ton micro.
7: D'accord.
1: Un accouchement en moins de 10 minutes.
5: Ouais. Bah écoute, non, moi j'ai vu des mecs travailler quand même salement à la tronçonneuse et compagnie, quoi. Mais 10 minutes, ça me paraît quand même être un temps record, quoi.
1: Ouais, tu veux dire massacre à la tronçonneuse, le
5: ouais,
1: film.
5: Ouais, voilà, même si tu découpes pas, il faut quand même plus de 10 minutes parce que ça résiste, les carcasses, quand même.
0: 10 minutes, c'est pas très long, hein.
1: Bah ouais, mais...
6: Quand même.
5: Ça dépend, il faut que le gosse, il soit vivant à la sortie ou pas, parce que sinon, moi, je te le fais sortir en 2 secondes, hein. Il faut que l'enfant soit vivant ou pas?
1: Ben, en principe, oui. Hein. Fromage de cul pour finir. Fromage de cul, bonbonne de sperme et string à pleurs, donc pour finir.
6: Ah non, excuse-moi, Gérard, on vient de retrouver Dr. Carter de tout à l'heure.
1: Non,
6: Ah,
1: là, il s'en va, lui.
5: Ah, ça y est, c'est le Dr. Carter, là. Allô, Gérard? Il y a mon beeper, là, je suis sur intervention. Il y a une bande de jeunes qui auraient tabassé un clébard, apparemment. Je file sur le lieu. Allez, on est parti, hop là.
1: Allô,
5: cool.
1: Oh, fromage de cul, bobonne de sperme et string à fleurs, on termine avec vous et après on laisse
5: l'enfant. Hop là, je prends un sens interdit, là, attention.
8: La question, les 10 minutes, c'est chaud.
1: Hop. Et on termine là-dessus, allez.
5: On dégage la vieille avec le vélo, là, tu te pousses, hop là, voilà.
0: Tu peux passer chez moi après
5: ton service? Attention, oui, mais après l'intervention. Hein.
0: D'accord.
5: Hop. Allez, on avance, là, la mère.
8: Docteur Carter, il y a une grosse...
1: Allez, je pense qu'on va laisser.
4: Gérard, sur IRC, ils aimeraient bien avoir les conclusions, quoi.
5: Hop, apparemment, on me dit sur mon beeper qu'il y aurait une...
1: Ah, merde, Pauline, avec ton micro, tu fais chier.
8: Ouais, par un pitbull.
6: Ah, c'est...
1: Tu commences à me faire chier, toi, espèce de poufiasse.
7: Hola, eh oh.
1: Je te demande d'éteindre ton micro, t'as plus la parole le jeudi, d'accord?
7: D'accord.
1: Tu commences à me faire chier, toi, hein. Donc, en conclusion des deux débats. Alors, le retour de Piltard, c'était la merde.
6: C'était génial. Oh putain, c'est
1: la catastrophe. Avec Manu.
4: En tout cas, Gérard,
6: c'est
4: sur l'IRC.
6: Rigo, tu sais, qui m'a demandé la grosse note portugaise avec des poils.
4: Ouais, c'est ça, c'est ce que
1: j'ai dit
4: sur l'IRC.
1: Conclusion.
4: Donc, conclusion de. Attends, parce qu'apparemment, ils donnent tous la même conclusion. Donc, conclusion générale de l'IRC. Ton débat, il avait ni queue ni tête comme toi.
1: Ouais, bah ça.
4: Pour un débat sur les positions sexuelles, c'est quand même fort.
1: Et la semaine prochaine, le thème des débats, ça sera.
6: Tu la veux pas, la conclusion du Minitel?
4: Et Davy One, il te dit merci pour le disque, les grosses portugaises.
6: Parce que là, ils sont tous retrouvés dans un café, ils sont 1200 à Saint-Germain-des-Prés, là.
9: aux deux mégots, ils sont aux deux mégots là, et ils font une teuf, ils t'écoutent sur internet. Et donc la conclusion, c'est on s'éclate et vient nous rejoindre, il y a de la bière à gogo.
1: Alors par contre,
6: du rhum des femmes
9: et de la bière, nom de Dieu.
1: Donc les thèmes de la semaine prochaine porteront sur l'internet, parce qu'il y a un truc à voir.
6: Si vous ne pouvez pas faire le visiter là.
1: Il y a un truc à voir en ce moment là qui passe sur TF1 dans peu de temps. Ah. Apolline, t'éteins ton micro pour la dernière fois.
7: Il est éteint, Gérard.
1: Non, il est allumé.
7: Mais c'est celui de Manu.
1: Ouais, bah tu l'éteins.
6: Attends, tu laisses mon micro allumé. T'es ouf.
9: Oh là là là là là, ça vole là-dedans, ça vole.
1: Je vous préviens, les mecs, la semaine prochaine, vous allez morfler même dimanche. Et pas de problème, mon pote. Ouais. Donc alors les thèmes, ça sera l'internet et sur le sumo, donc ça va concerner l'autre espèce de gros.
9: C'est pas les sosies.
1: De gros nounours.
6: On parle pas de ta meuf.
1: Non, on parle de la tienne, espèce de con.
9: On parle pas des sosies la semaine prochaine.
1: Non. Non, et puis toi, de toute manière, tu fermes ta gueule, c'est pas toi qui commande sur les débats, c'est moi et Max, ok? Toi, tu fermes ta gueule, tu fais ton boulot. C'est tout ce que j'ai à te dire.
9: Ok.
1: T'es aussi bien concerné.
6: Non, c'est
1: pour...
6: pas vrai ce que tu dis, parce que toi, nous, on a appris que t'étais assistant d'antenne comme nous et on n'est pas d'accord.
1: Ok. Alors, tu fermes ta gueule.
6: Ah, ok.
10: C'est celui-là, ton débat, Gérard.
1: C'est mes débats, je fais ce que je veux. Donc, pour terminer,
10: regardez la télé, donc il y a deux reportages à regarder.
6: Il y aura deux reportages à regarder sur les sumos. Et...
1: ouais, samedi, il y a un reportage sur les... Oh, vous fermez vos gueules quand je parle, merci.
9: Attends, je prépare l'émission à suivre. Ouais, c'est quoi alors? C'est ça?
10: Arrêtez.
9: Non.
10: Putain,
9: j'en...
1: Déjà, il y a un micro qui va s'éteindre parce que ça commence à m'énerver. Donc, samedi, il y a un reportage à regarder à 13h15 sur TF1 sur les sumos. Donc, et puis il y a aussi un truc là qui doit se faire bientôt sur TF1, sur les internets. Donc, il y a pas mal de trucs.
9: C'est les sumos.
1: Tout à l'heure, toi, tu as
6: plus gros clavier, c'est tout.
1: Je sens que tu vas te prendre un micro dans ta gueule, toi là-bas, ça va te faire tout drôle.
10: On n'est pas de I, là.
1: Hein? Alors donc, on se retrouvera la semaine prochaine. Là, vous allez retrouver Seb pour la nuit sans pub demain, 6h-9h, Bob.
9: Ouais.
1: Et puis après, toute la suite. Et bien sûr, Max, le Star System.
10: Les noms,
1: quoi. Les noms, je les ai, mais il faut que je les retrouve. Alors, on va trouver ça tout de suite. Voilà, non. Merde. Putain de merde.
10: C'est dommage, il faudrait plus faire un petit coup de pub, là.
9: Ah ouais.
1: C'est pour ça. Donc, il y a la loco. Donc, si vous voulez des places, vous pouvez appeler au 0803-085000 pour gagner des places. Et donc, il y aura comme invité, si je retrouve ma feuille.
9: On l'a peut-être.
1: Voilà. Alors, DJ Pin, DJ Jean-Marie, DJ Morve, DJ Langue de pute, et en exclusivité, Guy et René au percu. Et voilà, donc moi je vous retrouve dès dimanche soir avec Sandy pour les conseils de Gérard et Sandy. Ouais. Dès 23h30, hein, c'est ça?
10: Ouais, même avant, soyez là dès 10h, hein, si c'est possible. Et puis sinon, pour les débats, pour les conseils, 23h15, 23h30.
1: Voilà. Donc, sur ce, je vous souhaite une bonne nuit. Je vous dis à la semaine prochaine. À dimanche.
6: T'as
1: pardon.
6: Le titre là-haut?
1: T'as le titre, tu te démerdes, non, j'ai pas de feuille.
6: Moi, je n'ai pas, pas le titre.
1: Mais moi, tu mets ce que tu veux.
6: Non, mais c'est pas moi qui décide, hein.
5: Attends,
6: Manu va te le donner.
5: Ça arrive.
1: Bon, ça arrive. Là, il y a des gens, je suis sûr, qui appellent pour la loco, mais personne s'en occupe.
7: Bah, c'est normal. On n'a pas envie, on est fatigué.
1: Bah ouais, bien sûr, toi, t'as rien foutu de la soirée.
7: Et ouais.
1: Comme d'habitude.
9: Alors. Bon, ça va être un bon disque.
1: Ah ouais.
6: Il est cool celui-là.
1: C'est la grosse boulie avec ma quéquette dans ses bonnettes. Dans ses bonnets.

0: Yesula Remix.
1: Vu les grands. J'arrête. Non. Pour vous expliquer, c'est que Gérard, qui ne souhaitait pas faire le débat sur le silicone, voulait absolument aborder ce débat, alors qu'au départ, il ne voulait pas le faire, parce que c'est moi qui lui avais demandé de le faire. En plus, c'est même pas lui qui avait préparé les questions. Le premier débat, il l'a abrégé, et puis même en interne, ça devenait vraiment monsieur slash ouest star, c'est-à-dire que Olivier n'a pas cessé de mettre des sons derrière, alors qu'on a strictement rien entendu. Manu ne faisait pas son travail avec Rigaud, il ne faisait qu'une chose, c'était passer que des habituels, etc., etc. Donc Gérard est en ce moment a besoin de vacances, donc il est possible qu'on le retrouve, comme c'est possible qu'on n'en entende plus jamais, puisqu'apparemment Gérard a souhaité ne plus jamais intervenir sur cette antenne. En tout cas, on le retrouvera pas jeudi prochain, ça c'est sûr. On lui donnera un peu de vacances, d'accord. Ce qui n'empêche pas que nous allons faire quand même le débat comme sous-traité. Moi ça va, j'entends pas une deuxième voix. Non, ce qui est marrant par contre, c'est qu'on entend une masse, on entend un bzzz. C'est quoi?
2: Moi, je sais pas, c'est l'effet.
1: Ah, c'est l'effet, d'accord, c'est l'effet technique. On va essayer de faire une sorte de mini-débat qui n'ira pas jusqu'à 4h du matin, parce que je suis quand même explosé, moi. Donc, on va quand même, avec Olivier, avec Fildar, avec Lali et Ringo, et également Manu, tâcher de faire quelque chose de plus ou moins correct. Donc, on va faire quand même le mini-débat sur le silicone. On va le faire, mais là, si tu m'en mets toutes les 5 minutes, on va pas s'en sortir. Alors, on va accueillir pour ça des gens, n'est-ce pas, Manu? Et ouais. Moi, ça me dérange pas qu'il y ait des habitués, hein, parce que c'est quand même ceux quand même, qui ont le plus de
3: problème.
1: C'est quand même les plus fut-fut, les habitués. Ce que Gérard n'a jamais compris, c'est quand même les plus fut-fut. Alors, on a pour commencer Lisa. Bonsoir Lisa.
4: Bonsoir mon petit Max.
1: T'as quel âge et t'appelles d'où?
4: J'ai 20 ans.
1: D'accord. Et t'appelles de?
4: Bordeaux.
1: D'accord. Très bien. On a Tony également?
5: Non, c'est Jean. J'ai 12 ans. J'appelle de Castres.
1: D'accord. Très bien. Bon, alors Lisa, il faut la mettre plus fort. Tony, il faut rabaisser un petit peu le niveau. On a Delphine également?
6: Oui.
1: Delphine, tu es là, mets tous en air. Bonsoir Delphine.
6: Oui, j'ai 19 ans, j'habite à Aix-en-Provence.
1: Oh, quelle jolie ville, Aix-en-Provence.
6: Oui,
1: ah, j'aime beaucoup. J'aime beaucoup. Stéphane?
7: Ouais, c'est Stéphane, j'ai 28 ans, j'habite Compiègne.
1: D'accord, donc pour l'instant vous êtes 4, il reste encore 2 places. Donc si vous voulez intervenir sur le débat, il y a bien entendu 2 personnes au standard, le 0800 70 5000 et le 0803 08 5000.
2: Le Minitel se casse la gueule hein, depuis que t'es là.
1: Ah, le Minitel se casse la gueule, enfin oui, parce que les gens ne mettaient que des insultes. Ah bah voilà Gérard, t'es là Gérard.
8: Oui,
9: voilà, on va continuer le débat.
1: Bon.
9: Voilà, vous allez vous commencer par vous calmer un petit peu, ok?
1: D'accord.
6: Okay.
1: Alors,
9: non,
1: vas-y.
9: Non, mais je veux pas de conneries encore comme tout à l'heure.
1: D'accord.
9: Mais il n'y en aura plus, c'est promis.
1: Reviens là, parce que tu t'es mis dans ta cabine là, mais t'es où là?
9: Là?
1: Oui.
9: Je suis dans la cabine.
1: Ah d'accord, ok.
2: C'est bon, mieux, remarque,
1: c'est mieux là-bas, ouais. Alors, je vais animer le débat avec toi, Gérard. Hein? Alors, pour l'instant, nous sommes 5, il reste une place alors. Que tu fous, Ringo, tu vas où? Attends, Ringo, il se lève, tu vas où? Tu restes assis, tu fais ton boulot. Non, mais c'est bon.
2: Non, mais tu vois, comme quoi ils font mal leur travail, parce que le standard n'arrête pas de sonner, il reste quand même une place. Quoi.
1: Voilà. Donc...
9: Caramel, il a qu'à téléphoner.
1: Voilà, exactement.
3: Arnette aussi qui vient d'arriver.
1: Ah, salut Arnette.
10: Ouais, salut Max.
1: Ça va bien?
10: Ouais, tranquille.
1: Non, on est bien entre nous, remarque, ça fait du bien. Ouais. Au moins, on va pas entendre un mec gueuler toutes les 5 minutes.
11: T'as pu un peu moins.
1: Non, ça va, pas de méchanceté quand même.
10: Oh, comment il parle, la star là? Attends,
9: Arnette,
10: que...
9: moi je vais te dire une chose.
10: Je t'emmerde,
9: Gérard. C'est quoi? Alors, toi, quand on t'appelle un pot de chambre, tu sortiras
1: de
9: ce lit,
1: ok? Alors, on va faire la première question sur. Alors, déjà, pour ou. Alors, déjà, Lisa, est-ce que tu envisages ou est-ce que tu es siliconée?
6: Non.
1: Delphine.
9: Voilà, on va mettre contre le silicone.
1: Ouais, alors, Delphine, toi.
6: Pas du tout.
1: Et vous, les garçons, est-ce que vous trouvez ça joli?
10: Ouais, bah moi j'ai des couilles siliconées, donc ça le met.
9: Ouais, attends.
1: Est-ce que vous trouvez que les seins siliconés c'est joli?
10: Ça dépend des filles, quoi.
1: Pas du tout?
6: Pas du tout.
10: Ça dépend des filles.
1: Ah bon?
6: Non.
1: Alors, qui souhaite intervenir?
10: Moi, ça me dérange pas, c'est Tony.
1: Ça fait du bien de faire un vrai débat.
6: C'est clair.
2: C'est vital, d'ailleurs,
10: ce matin. Enfin, une
2: vraie conversation.
10: Alors, les seins siliconés, ça me dérangeait pas. Parce que
1: attends, je vais faire comme Gérard. Toi, tu te la fermes. C'est chacun son tour.
10: Une fille.
1: Bon, allez, les mecs, vous dégagez, je garde que les filles. C'est vrai que c'est facile à faire ce que fait Gérard. C'est vrai qu'on on tombe très vite dans l'aigreur. Alors, Tony, toi.
10: Ouais, moi, je voulais dire que bon, les seins siliconés, ça me dérangeait pas trop parce que je faisais que sodomiser, moi.
1: Ah oui, d'accord. Non. Mais alors, un petit cul comme ça, bien siliconé.
10: Bien siliconé, bien rond, bien ferme, ouais, ça... Ça peut le faire.
1: D'ailleurs, j'ai remarqué qu'aujourd'hui, toi qui es venu à la queue, t'avais remarqué qu'il y en avait quand même 2-3 intéressants.
10: Ouais, c'est vrai. Hein. J'ai jeté 2 petits coups d'œil.
1: Il n'y a pas que des boudins. Hein.
10: Non, c'est clair. T'es bien entouré.
1: Ah, Arnette.
10: Ouais, c'est clair.
1: Delphine.
9: Bon, continue, là.
1: Bon, Delphine, si toi, tu devais un jour te faire siliconer, est-ce que tu envisages peut-être à l'avenir, si demain, quand t'auras 40 ou 50 ans, de te faire siliconer?
6: Bah,
0: Pour l'instant, non, pas du tout, parce que...
1: Mais une soirée silicone carnet, non?
0: Non, je te disais, je trouve que mes seins vont bien avec mon corps, donc pour l'instant, non.
7: Et tu fais du combien?
9: Pourquoi?
0: Bah, quoi?
7: Tu fais
0: pourquoi
7: du combien?
0: 85C.
1: Anthony, tu la fermes!
9: Anthony, ta gueule!
1: Anthony, tu la fermes!
9: Oh!
1: Oh!
9: Bon, vous la fermez, là!
1: Bon, vous la fermez... Eh, bon, eh.
9: Oh, 6 minutes!
1: Oh, ça va gerber, là!
9: Bon, bah, bon, alors, allez, hop! Bon, alors, Manu, tu prends tous les mecs au standard, là! Allez, hop!
1: Ok,
0: bon,
1: Gigi.
0: Gégé, calme-toi.
10: Le problème, c'est que dès qu'il a eu une mallette et un portable, il s'est pris pour un homme d'affaires, ce clodo.
9: Bon, alors, Tony, tu me le prends. Non, non, non, Tony, tu dégages.
2: Bon, j'ai quand même une question sur Minitel, ouais, intéressante. Est-ce qu'on peut se siliconer la bite? C'est alors, Julien.
1: Non, mais sérieusement.
2: C'est...
1: Non, attends, Delphine, avant qu'on aborde cette question, pour terminer, oui, parce que là, on part dans toutes les directions, très sérieusement. Delphine, est-ce que, je te demande pas aujourd'hui, parce que j'imagine que t'as un corps qui ne devrait,
0: oui,
1: pas être siliconé, mais si demain, enfin, quand t'auras 50 ans, est-ce que dans l'avenir, déjà, t'es contre total ça ou tu envisages, pourquoi pas
0: Mais c'est... à 50 ans, ça sert à rien, du tout.
1: Non, bah à 35 ans, alors 30 ans, déjà... 35 ans, 35 ans.
0: Bah non, parce qu'à 30-35 ans, j'aurai les mêmes 5 maintenant, enfin, j'espère.
1: Menteuse, bah non, ça tombe.
9: C'est clair.
1: Bon non, quand même, c'est pas les mêmes. Entre 19 et 35 ans, c'est pas pareil.
0: Bah, ils seront plus gros peut-être.
1: Non mais est-ce que,
0: gros,
1: en gros, parce que je sais que t'as pas l'air de comprendre ma question,
0: mais
1: si demain tu
0: dois...
1: Est-ce que t'es contre ça
0: le... Pas du tout. Je suis pour la chirurgie esthétique.
8: Ah, je suis pas d'accord.
0: Voilà, non, moi je trouve que ça
9: dépend. Pourquoi
0: pas, on peut...
8: Ah, moi je suis pas d'accord.
1: Alors,
9: pourquoi
1: alors, Lisa n'est... Attendez, Lisa n'est pas d'accord.
8: Pas,
1: c'est-à-dire, pourquoi?
8: Pas du tout d'accord.
9: Ça dépend.
8: Je suis contre la silicone, parce que je trouve que ça rend les femmes marquées. On dirait des peu gonflables.
1: Ouais.
8: Il vaut mieux être fier de soi, il faut s'accepter soi-même, puis c'est bon. Hein.
9: Ouais.
8: De toute façon.
1: Oui, mais. C'est-à-dire que si demain.
8: Jamais. Alors là, cette idée ne me traverse pas l'esprit.
1: D'accord, tu veux garder ton corps comme il est et tu veux surtout pas le modifier. Même,
8: ouais.
1: Et tu trouves que c'est ce qui est logique, quand les années passent, forcément, ça s'autodétruit.
8: Ah non.
1: D'accord.
8: Non,
1: alors qu'un homme reste beau
2: tout le temps.
1: Jusqu'à 70, 75 ans.
8: Les
7: hommes
8: sont beaux.
7: Il en pense quoi, Gérard?
9: De quoi?
7: Il en pense quoi, Gérard, des seins siliconés?
9: Non, attends, c'est bon, pour l'instant, je t'ai pas choisi. Hein.
7: Mais il me paraît bizarre quand même, ce Gérard. J'ai l'impression que c'est le faux, non?
1: Non, c'est le vrai,
9: attends,
1: mais
9: Gérard, il veut... attends.
2: Non, par contre, il est possible qu'il y ait le faux qui soit venu ce soir, effectivement.
9: Ouais, voilà, je crois plus.
7: Ouais,
9: de toute manière, si vous continuez à vous foutre de ma gueule comme ça, ça va gerber et je vais raccrocher.
8: Ah, mais donne-nous des preuves que c'est bien le vrai Gérard, là, parce que je commence à avoir des petits doutes, hein.
9: Mmh. Moi aussi, j'ai des petits doutes, là.
8: Alors, donne-nous des preuves.
9: Je crois que c'est clair. Qu'est-ce que vous voulez comme preuve?
1: Ah, la première preuve, je voulais savoir qu'est-ce que tu te mettais dans le cul avec Christine.
8: Voilà, là.
9: Des cotons-tiges,
8: c'est notre Gérard.
9: Vous savez ce que j'aime bien, moi? Des cotons-tiges dans le cul. Ouais.
1: Non, c'est pas le vrai Gérard, ça, j'ai des doutes, quand même.
9: Ah, si, c'est moi, hein.
8: D'où t'appelles? De quelle avenue?
9: La cabine à côté de la pharmacie.
7: Poil de la bête.
1: Voilà. Bon, alors, on revient sur le débat. Donc, la question d'Olivier était...
2: Si on pouvait se faire siliconer la bite.
1: Alors, est-ce que les filles, qu'est-ce que vous aimeriez plutôt voir siliconer chez un homme? Qu'est-ce que vous aimeriez? Quelle est la partie que vous aimeriez que ce soit siliconé pour que ça soit justement une partie parfaite?
0: Les fesses.
10: Ouais, les fesses.
1: C'est vrai, Delphine, comme Lisa, c'est les fesses. Attendez, que tout le monde parle pas en même temps. Delphine, c'est ça?
0: Ouais.
1: Et Lisa?
8: Ah, je suis pas d'accord.
1: Ça serait quoi? Non, mais qu'est-ce que ça serait, toi, de Lisa?
8: Ah non, rien du tout. Un mec, il est beau comme il est, c'est tout.
1: D'accord. Toi, Delphine, le cul, tu regardes, c'est ce que tu regardes en premier, quoi.
0: Non, c'est pas ce que je regarde en premier, mais je pense pas qu'on puisse siliconer une bite. Hein.
9: Ouais, mon cul.
1: Non, mais ça pourrait être le torse ou j'en sais rien, le lobe de l'oreille.
0: Les fesses, ouais, c'est bien. Ouais. C'est bien, ouais.
1: Les lèvres, ouais. Quand on voit comment elle s'appelle, celle de la série, là.
8: Pamela Anderson.
1: Ouais, Pamela Anderson qui s'est tout refait faire, là.
9: Non,
8: c'est gonflable, hein.
0: Ouais, beauf.
1: Pardon ?
7: On en ferait quand même bien son 4 heures.
1: Bah écoute, je crois qu'il faut la voir pour de vrai parce qu'on la voit dans les séries télévisées, mais pour de vrai, à mon avis, elle est beaucoup moins excitante que doivent être. Par contre, ce qui est un peu dommage, c'est qu'on voit dans toutes les nouvelles séries maintenant, dès qu'on voit une nouvelle fille qui apparaît dans une série, qu'on la voit et tout, on se dit putain, mais elles se sont refait les seins, elles ont toutes les mêmes obus, ils sont bien droits, bien ronds, ils sont à 50 cm l'un de l'autre. Alors c'est tellement plus joli de voir 2-3 seins qui tombent comme Delphine ou Lisa, avec des gros tétons, avec des rides déjà dessus sur. C'est tellement plus joli.
7: Avec des poils.
1: Hein?
9: Ouais, Gaël qui en a pas. On aurait bien besoin de la silicone. Hein.
1: Qui?
9: Christine.
1: Ouais, bah oui, mais la Christine, elle est plus là. Bah, Gérard, je préfère pas qu'on parle de Christine. Hein.
2: J'ai une question pour Gérard.
9: Attends, c'est quoi ces conneries là?
2: Gérard. Gérard, ouais. J'ai une question pour toi. Il y a Julien qui te demande, est-ce que c'est vrai que tu t'es fait siliconer les poils de cul?
9: Attends, c'est qui pose cette question là?
2: Julien.
9: Ouais, bah, Julien, s'il m'écoute, il va se faire sodomiser.
1: Bon. Alors, comme dirait Jana, est-ce qu'on peut siliconer une maison?
9: Ouais. Bah oui. C'est question à qui ça?
1: Ça c'est à moi, mais c'est comme si je faisais à la Gérard.
8: Ah d'accord.
1: Je vais partir dans les débats à la Gérard. Est-ce qu'on peut siliconer une maison ou un appartement? Bon, Lisa. Lisa, vous voulez la fermer? Bon, arrêtez.
2: Tu te calmes, Gérard.
1: D'accord. Bon, voilà. Est-ce qu'on peut... Alors, Lisa, s'il te plaît. Bon,
8: oui,
1: alors,
8: je...
1: Manu, est-ce que Lisa, est-ce qu'on peut siliconer un appartement ou une maison?
8: Non. Non, c'est pas.
1: Alors, pourquoi? Pourquoi?
8: Parce que scientifiquement, le silicone, c'est une matière qui ne peut être collée qu'à des êtres, qu'à de la chair. Qu'à
1: ouais. Comme par hasard. C'est marrant, on peut l'imiter en deux secondes, le Gérard. Bon, Tony.
10: Ouais, moi je pense pas.
1: Tony, tu la fermes.
9: Vous la fermez tous les deux.
10: Moi je pense pas qu'on puisse siliconer une maison, mais par contre on pourrait plastiquer l'appartement à Gérard.
1: Non,
9: moi, Tony, je veux dire une chose.
10: Allez,
9: dégage. Tu vois, maintenant, moi, je commence à l'avoir.
1: Allez, Tony, tu dégages. Tony, je t'occupe Tony.
9: Tu me chopes tout, Tony et toute la bande, là.
1: Voilà, allez, Tony. Hop,
11: on accueille Jean à la place de
1: Salut
11: Tony.
1: Jean.
10: Bonsoir tout le monde, bonsoir.
1: Comme par hasard.
9: Je vais te dire une chose, que si c'est pour reprendre la même voix et le même nom, alors là, c'est même pas la peine. C'est simple, c'est clair et net, tu dégages.
1: Bon.
9: Tu te casses.
1: Bon, Tony.
10: Oui.
1: Tu vois, on t'a reconnu.
9: Tony, tu dégages.
1: Manu,
9: qu'est-ce que j'ai à dire?
2: Ok, on dégage
1: ouais,
2: Tony.
1: Ouais, tu dégages Tony. Allez, bonne nuit. Allez, bonne nuit.
2: Bonne nuit.
8: Max.
1: Attends, Olive, tu joues à quoi là? Bon, Delphine. Est-ce qu'on peut siliconer une maison ou un appartement?
12: Tout à fait. Quand la maison est trop petite ou qu'il n'y a pas de maison, on la silicone et après il y en a.
1: Tu veux dire quoi? Que si on silicone un appartement de 30 mètres carrés, il peut atteindre 40 mètres carrés?
12: Pas tout à fait. Tout à fait, oui, ouais. C'est comme pour les...
9: Voilà, la prochaine question.
1: Non,
9: que
1: attends.
9: Stéphane n'a
1: pas parlé. Stéphane et Arnett n'ont pas intervenu. Stéphane, je t'écoute.
7: Ouais, c'est possible.
1: Ouais, c'est-à-dire...
7: Bah, t'en mets dans les murs et puis ça rend étanche, quoi.
1: Ouais, c'est ça, ouais.
9: Voilà,
1: Arnett.
9: Moi, je pense que c'est impossible de siliconer une maison, mais un truc qu'il faudrait sérieusement siliconer, c'est le sexe de Gérard. attends.
10: Non, mais attends.
1: Alors, Gérard, qu'est-ce que t'as à dire
9: est-ce
1: à ça
9: est-ce que t'as les preuves noir sur blanc sur cassette?
7: Ouais, je les ai, ouais.
9: Ouais,
13: non.
1: Comment ça? Bah, dis donc, ouais. Gérard.
9: Eh, vous jouez pas avec ma voix.
1: Alors, question... Hein?
9: Question suivante.
1: Gérard, s'il te plaît. Question suivante. Est-ce qu'on peut siliconer un CD ou une cassette?
2: Ah oui.
10: Non, impossible. Si, négatif.
1: Alors, Lisa. Si.
8: Non, c'est pas possible.
1: Lisa, tu réponds à la question, s'il te plaît.
8: Oui, mais
13: c'est
8: pas la question.
9: Ouais, t'as
13: du
9: monde derrière, c'est bon.
13: Attends, surtout mon cerveau parce que t'as un téléphone portable et c'est pourri.
9: Bon, Manu,
1: Olivier,
8: non, Gérard, j'appelle d'importe
9: où. On te souffle.
10: T'as du monde derrière toi.
1: Bon, arrête. Bon.
13: Olivier! J'entends deux sons, alors t'arrêtes.
1: Olivier! Bon. Bon.
8: Max.
1: Bon, alors tu me chopes tout le monde. Bon. Voilà, alors Max. Écoutez, enlève-moi tout le monde.
2: Dès que tu gueules, ça remonte sur le Minitel, hein, 8 connectés.
1: Bon. Ça va être clair et net. Ça va être clair et net. Le premier remix.
13: Oh, vous la fermez s'il vous plaît les gars.
1: Olivier. Le premier, ça va être clair et net. Le premier remix que j'entends.
2: C'est un ultimatum.
1: Ça se termine au tribunal. On est bien d'accord. C'est clair et net. À la rigueur qu'on me dise Gérard et tout ça, bon, à la rigueur, ça va.
13: Alors, vous laissez Christine de côté, s'il vous plaît.
1: Par exemple, alors ça, je veux plus entendre. Que ça soit clair et net. Alors maintenant, je vais reprendre gentiment le débat. Manu, j'espère qu'ils se sont calmés. Et je repose la question, est-ce qu'on peut siliconer une cassette ou un CD?
8: Non.
1: Alors, Lisa, je t'écoute, s'il te plaît.
8: Non, Gérard, c'est pas possible.
11: possible.
14: Gérard.
15: Et pourquoi?
16: Pas Gérard.
15: Vous voulez la fermer. Oh.
16: Mais pourquoi, c'est Lisa, pourquoi?
15: C'est que mine de rien, faut tenir le rythme à Gérard.
16: C'est vrai. Et pourquoi, Lisa?
15: Manu.
11: Parce que moi, je passe.
15: Bon, alors moi, j'arrête.
17: Gérard a retiré son casque.
15: Qui c'est qui a dû enculer?
16: Ta gueule!
15: J'ai entendu ta gueule. Bah, tu dégages. Allez, bonne nuit. Allez, Manu. Tu me chopes celui qui a dit ta gueule. Tu me le chopes.
16: Ouais,
15: allez, bonne nuit.
11: Bonne nuit.
15: Lisa, je t'écoute.
11: Oui, comme je disais, c'est pas possible.
15: Je t'écoute, mon bébé jaune.
11: Comment?
15: Je t'écoute, mon bébé jaune.
16: Ah, d'accord.
15: Bon, moi je continue pas dans des conditions pareilles, j'arrête. Qui se réveille.
16: Enlève les mots, putain.
15: Olive, du buisson.
11: Caramel.
15: J'attends. Ça y est, il boude. Sors des toilettes, Gérard.
16: Caramel, il te fait dans
15: j'arrête.
16: Bon, Amédée, tu te calmes, ok?
15: J'ai déjà dit. Bon, Olivier, s'il te plaît.
16: Bon, t'arrêtes avec les sons, là.
17: Ça commence à suffire, Olivier.
15: C'est clair et net.
17: Net.
18: C'est un ultimatum.
15: Le premier que j'entends dire. Et j'entends le double voix. Mais... Ouais. Olivier, merde.
16: Olivier, merde. C'est vraiment ça. Bon, allez, c'est bon. Allez, hop. Moi, j'arrête.
15: Le premier...
11: J'ai une petite question.
16: Vous commencez à m'énerver.
15: Le premier...
18: Et c'est bon.
15: C'est clair et net.
16: Chez toi et c'est bon.
15: Le premier que j'entends
17: en train de chuchoter, baboter,
15: quoi que ce soit, ça finit au tribunal. Bon, alors sérieusement, Tony, est-ce qu'on peut siliconer un CD ou une cassette?
19: Bah, je pense pas, non.
15: Pourquoi?
19: Bah, je pense pas que c'est possible techniquement.
15: Ah oui, comme par hasard.
19: Mais par contre, j'ai une bonne embrouille.
15: Comme par hasard.
16: Hello everybody!
15: Ah, il est en pleine forme ce soir, le gamin. Hein, il est très. Voilà, alors, on a Stéphane.
16: Directement.
15: Bon, alors, Delphine,
11: ouais.
15: Est-ce qu'on peut siliconer un CD ou une cassette?
11: Bah, moi, je suis contre la différence d'âge entre les CD et les cassettes.
15: Ça n'a rien à voir.
18: Moi, j'ai entendu dire que Cyber 35 a été siliconé.
15: C'est vrai? Qu'est-ce qu'il y a?
18: J'ai entendu dire que Cyber 35.
15: Attends, n'en fais pas trop non plus, jeune homme, vas-y.
17: Quoi?
15: Trop non plus.
17: Voilà,
15: attends, n'en fais pas trop non plus. Putain, n'en fais pas trop non plus.
17: Bon, j'arrête.
15: Putain, n'en fais pas trop non plus, jeune homme.
17: Putain,
15: n'en fais pas trop non plus. Alors, qu'est-ce que tu disais, Olivier, Philippe?
17: J'ai entendu dire que Cyber 35 avait été siliconé, mais je sais pas si c'est vrai.
15: Non, je sais pas. Il est vrai que c'est possible. J'ai travaillé dessus, j'ai voulu grossir un petit peu à un moment donné. On peut siliconer, par exemple, un prix de CD où on augmente le prix, vous êtes d'accord?
16: Allô, Chounette?
15: Oui.
16: Je veux te voir.
15: Bah, on reviendra tout à l'heure.
16: Mais comme tu viens me voir, je
15: veux
16: voir ta
15: jeunette. Ouais. Bon, alors.
16: Ah, il veut te voir.
19: Vous
16: allez. Il va se calmer, la scar, là, 2 minutes, là. Oh.
15: Vous allez réfléchir à la prochaine question. Est-ce qu'on peut siliconer un sympa de Noël?
16: Bon, allez, on va faire tous les objets.
1: Définitivement, très aigri Gérard, nous avons donc décidé de l'enlever de l'antenne ce soir puisqu'il avait envie d'abréger les débats, de finir à 2h30 comme on lui avait demandé. Il a dit que ça ne le gênait pas et puis bon...
17: Non, parle devant ton micro, Gérard.
1: Et comme il était malheureusement un petit peu parano, il entendait plein de choses, je pense que là il a besoin de vacances. Il avait réclamé 3 semaines, je pense que en tous les cas 15 jours lui feront le plus grand bien. On revient quand même au 0800 70 5000 avec toujours Rigaud qui est au standard avec Manu si vous voulez les appeler au 0800 3 08 5000. Un débat quand même sur le Nikon qu'on va faire quand même. On a pour ça Lisa, Arnette, Tony, également Delphine, Stéphane et Nadia. Vous êtes tous là ?
17: Il y a Bob en plus.
14: Affirmatif, on est tous là.
1: Il y a Bob également ?
14: Ouais, d'accord. Salut tout le monde.
1: Salut
14: ouais,
1: Bob.
14: Salut les stars.
1: Alors, la question était la suivante. Est-ce qu'on peut siliconer un sapin de Noël ? Alors Lisa, je t'écoute.
20: Ouais, bah mon petit chéri Gérard.
1: Pour moi, c'est pas Gérard, c'est Max. Hein.
20: Non, je rigole.
1: Je sais bien.
20: Bon, non, c'est pas possible. Hein. Moi, j'en reviens toujours aux données scientifiques. Hein. Le silicone, c'est une matière qui ne s'applique qu'à des tissus humains.
1: D'accord.
14: Ok, la comique.
1: Arnette ?
14: Ouais, non, c'est impossible. Parce que j'ai essayé et c'est pas possible.
1: Pourquoi c'est pas possible ?
14: Parce que j'ai essayé.
1: Comme par hasard. Tony ?
21: C'est une question à laquelle je te répondrai pas.
1: Et pourquoi ?
21: Parce que c'est trop personnel.
1: Bon.
21: C'est quoi cette mouche ?
1: C'est quoi cette mouche ?
21: Non mais attends.
1: Ah mais ça, j'ai gardé le casque à Gérard, c'est pour ça. Attends, je vais enlever le casque.
21: Elle est cool.
1: Elle s'en va. Dès que je remets le casque. Ah ouais d'accord, ok. Donc ça se balade dans mon casque l'été parce que c'est l'odeur des casques. On va peut-être changer de casque. C'est peut-être pour ça.
17: Il y a une oreille qui vient de tomber quand même.
1: Ah c'est une oreille qui vient. Les mouches à merde, je sais pas ce qui se passe. Delphine.
20: Ouais.
1: Est-ce qu'on peut siliconer un sapin de Noël?
20: Oh, je crois pas. Hein. Mais si tu me reprends en antenne, je pourrais te siliconer le corps avec mes seins.
1: Delphine,
20: ouais.
1: Delphine, tu quittes pas, je te reprends en antenne.
17: On remet un disque.
14: Delphine à la radio.
1: Je te donnerai mon numéro de tatou, mon numéro de portable et mon numéro de cabine.
20: Je vais te le demander.
17: Il y a GG sur Minitel qui dit qu'il va se siliconer un sapin.
1: Delphine, t'appelles d'où ?
20: D'Aix-en-Provence.
1: D'accord, ok, bon, comme par hasard, moi je prends que des filles de Paris.
20: Désolé.
1: Stéphane.
22: Ouais.
1: Est-ce qu'on peut siliconer un sapin de Noël ?
22: Bah écoute, ça fait 5 minutes que je réfléchis à ta question.
1: Stéphane, tu te révèles ?
22: Je la trouve complètement débile ta question.
1: Pourquoi ? Bon, tu dégages, si t'es pas content, c'est pareil. Allez, bonne nuit. Nadia ?
20: Ouais.
1: Oui.
20: Ouais, je sais pas, on peut peut-être siliconer les boules.
1: Bon, tu te réveilles ?
20: Oh, je suis réveillée.
1: Bon, et Bob ?
23: Écoute, a priori, moi, je te dirais oui.
1: Pourquoi ?
23: Oui, moi qui habite dans les Vosges, j'ai un certain...
1: Ok, si tu veux pas répondre. Question suivante, est-ce que les vacances de ski ou les vacances de la mer peuvent être siliconées ? Est-ce qu'on peut siliconer les vacances d'ici ou les vacances de mer ?
17: C'est pas ta question, Gérard.
1: Si, c'est la question.
22: Par-dessous.
1: Pardon ?
22: Par-dessous, on peut siliconer les skis, c'est bon. Hop.
1: Donc, d'après vous, c'est faisable.
22: Bien sûr.
20: Non, c'est pas possible.
1: Parlez bien devant votre combinant, on vous entend pas toujours très bien.
22: Hein. Tu prends un ski, tu mets du silicone en dessous, il y a des ronds, c'est parti. Hein.
1: C'est parti ?
22: Ah bah ouais, direct.
1: Bon.
22: Et silicone la mère de qui ?
1: Hein ?
22: Silicone la mère de qui ?
1: Comment ça la mère ? Ben la mère abrutive. La mère où tu te baignes, où tu te laves.
22: Eh Gérard, il a insulté ta mère, le voyou.
1: Quoi ?
22: Tu rigoles ou quoi ?
1: Alors c'est un truc, j'ai entendu un truc qui m'a pas fait plaisir.
22: Hein ? Alors moi je vais te dire un truc Max, s'il y a bien une chose que je ferais pas, c'est bien ça, tu vois.
1: De quoi ?
22: Parce que t'es mon héros.
1: Ouais, et alors ?
22: Bah alors, t'as vu ce qu'il a dit ? Il a dit que j'ai insulté ta mère, hein, certainement pas,
1: bon,
22: tu vois.
1: D'accord,
22: donc la mère, oui, on peut effectuer un siliconage.
1: Oui, pourquoi ?
22: Parce qu'elle est bleue.
21: Ok, Michel.
1: Ok, je vois pas le rapport, bon. Est-ce que Gérard est encore là ? Il est parti, Gérard. Bon, alors Bob ou Nadia, est-ce que vous pouvez répondre à la question ?
20: Nadia.
22: Oui, bien sûr.
1: Nadia, je t'écoute.
20: Non, je crois pas qu'on puisse. Hein.
1: Oh, Nadia, tu te réveilles ?
20: Ah, c'est bon !
1: Bon, Nadia, je t'écoute.
20: Oui, je crois pas qu'on puisse.
1: Pourquoi ?
22: Pourquoi ?
20: Si tu veux siliconer la mer. Siliconer les bouées, peut-être, je sais pas.
1: Pff, abruti.
20: Ouais. Non, mais sérieux, je voudrais dire un truc.
1: Abrutite. Bob.
22: Bob.
3: grave.
15: Ouais, non, mais sérieux, est-ce qu'on peut siliconer d'après toi le ski, les vacances de ski ou la mer?
3: Oui, je t'ai dit par en dessous, t'es tout con.
15: C'est vrai?
3: Bah, bien sûr, les bâtons, toi aussi, c'est facile.
15: Très bien, attention.
4: Et toi, Gérard, t'en penses quoi?
15: Hein?
4: Et toi, t'en penses quoi?
15: Bah, moi, je dis que non. Parce que les vacances, ça n'a rien à voir avec le silicone.
5: Mais Gérard, voilà. Tu pourrais nous expliquer ce que c'est que le silicone?
15: Quoi?
5: Tu pourrais nous expliquer ce que c'est que le silicone?
15: Bah, ça c'est une question que je te répondrai pas de manière parce que j'ai pas envie d'en parler, c'est tout.
21: C'est bon, ça me rappelle des mauvais souvenirs.
4: Mais c'est quoi le silicone?
15: Hein?
4: C'est quoi?
15: Bah, le silicone, Pardon?
21: Comment c'est fait le silicone?
4: Ça s'écrit comment?
5: Ouais, ça s'écrit comment?
21: Comme ça se prononce.
15: Alors, silicone, comment ça se prononce? S-Y-2-L-I. Et cône, bah, comme ça se prononce, K-O, à point de un chapeau, deux N-O. Voilà.
3: Ouais, tu rajoutes le H, s'il te plaît.
15: Où ça?
3: Bah, devant le S.
15: Oui, monsieur, je sais tout, bien entendu.
21: Et Gérard, est-ce que Christine était une silicone?
15: Bon, alors, celui qui parle de Christine, tu le dégages, Manu. Allez, bonne nuit.
4: Il est parti.
15: Bonne nuit.
5: Je pourrais te poser une question, s'il te plaît.
15: Je t'écoute, mon bébé violet.
5: Je voulais te demander, sérieux, est-ce que tu as case en vide, là?
15: J'entends rien.
5: Combien t'as de case de vide, là?
15: De quoi?
5: Combien t'as de case de vide?
15: Combien j'ai de cases de vide?
5: Est-ce que t'as des neurones, sérieux?
15: Ça serait trop long à compter. Les neurones, ça serait trop vite à te répondre.
4: Est-ce qu'on peut les siliconer? Justement, sur Minitel, il y a Little qui dit qu'il faudrait siliconer la boîte crânienne de Gérard.
15: On va y répondre après, ça, les questions Minitel, j'y répondrai pas.
5: Ouais.
15: Alors, est-ce que les nuages est une forme de silicone?
21: Ouais, ça dépend si tu peux. Moi, je peux répondre, ouais.
5: Non mais elles sont super les questions.
21: Gérard.
15: Bon, Tony, Arnette, vous la fermez.
21: Gérard.
15: Tony, Arnette, vous la fermez.
21: Laisse-moi parler 5 minutes.
15: Bon, alors Delphine, je t'écoute. Est-ce que les nuages sont une forme de silicone?
5: Ça dépend, les cumulonimbus, oui, mais pas les autres. Attention.
15: Bon, j'ai dit que pas d'insultes.
21: Alors c'est pas cumulonimbus.
15: Bonne nuit Delphine.
21: Et c'est
15: bonne
21: pas
15: nuit.
21: La peine que tu changes de voix.
15: Ta gueule Arnette, j'ai rien demandé. Tobob.
3: Ça dépend de la forme des nuages.
15: Comme par hasard. Lisa.
5: Ouais, donc moi je disais, ouais voilà exactement, ça dépend de la forme des nuages quoi.
15: C'est-à-dire?
5: Bah réfléchis un peu.
15: Hein? Qu'est-ce que tu me demandes là?
3: Et bah toi.
5: Gérard.
3: Rêve.
15: C'est une question que je peux pas comprendre.
5: D'accord. Bon, bonsoir. C'est Johanna.
15: Bon, Filard. Filard. Filard. Gérard. Bon, tu dis à Cyril là qui dégage avec sa caméra.
18: Ouais, bah il est plus là déjà, Gérard.
15: Il est peut-être pas dans le studio, mais tu lui dis qu'il dégage quand même.
18: Mais il est parti, il est chez lui là.
15: Ouais, bah tu lui dis de revenir, je veux qu'il me filme avec sa caméra.
18: Ok, je l'appelle.
15: Alors tu lui dis de venir et qu'il vient de m'emmerder un peu là. Tu l'appelles sur mon tatou et tu lui dis qu'il se pointe.
18: Ok.
15: Bon, question suivante. Tout le monde a répondu?
21: Alors,
4: non, pas toi.
5: Qui
15: n'a pas répondu?
21: Tony n'a pas répondu, mais je préfère pas répondre.
15: Qui a dit ça? Eh ben, si t'es pas content, mon pote, tu dégages. Allez hop, bonne nuit. Bon, Tony, tu te réveilles, Manu?
21: Ça y est.
15: J'en ai ras-le-bol, c'est toujours les mêmes.
21: Débat, Gérard.
15: Arnette, je t'écoute.
21: Ouais, bah, les fleurs sont belles, la souris vole.
15: Ouais, d'accord, ok, c'est bon. Allez hop. Qui n'a pas répondu?
5: Nadia,
15: je t'écoute.
5: Je crois pas.
15: Je crois pas quoi?
5: Je crois pas qu'on puisse silicone les nuages.
15: C'est-à-dire?
5: Eh ben, je crois pas qu'on puisse.
15: Pourquoi?
5: Parce qu'ils sont trop gros.
21: Qu'est-ce que...
15: Alors moi je vais te dire, les seins de Christine, ils étaient aussi gros que des nuages et on aurait pu les siliconer. Hein.
5: Ah bon, bah oui.
15: Ouais. Ok, d'accord. Okay.
4: Sur Minitel, il y a Klaus qui dit que t'es génial.
15: Moi, à 3h, j'arrête.
4: Qui dit que t'es génial, Gérard. Et tout le monde, si.
15: Moi, à 3h, j'arrête. C'est clair et net.
4: Est-ce qu'on peut siliconer les cotons-tiges?
15: Quoi?
4: Est-ce qu'on peut siliconer les cotons-tiges?
21: Non, mais attends.
4: Klaus qui te demande ça.
15: Bon, de toute façon, la question Minitel, j'en ai rien à foutre.
21: Gérard, je voudrais savoir un truc.
15: Ouais.
21: C'est vrai que tu faisais des cunilingus à Françoise avec des cotons-tiges siliconés?
15: Et alors?
21: C'était juste pour savoir.
15: Bah ouais, et alors?
21: Bah c'est pour savoir si c'est vrai ou pas.
15: Bah ouais, c'est vrai, et alors?
21: Ah bah voilà.
15: Bah voilà.
19: Alors, et Gérard, j'aimerais savoir si c'est vrai que t'en as marre des couteaux tigés des baramines et que maintenant tu te mets au poteau de rugby directement.
15: Ça c'est possible, mais pour le moment j'ai pas l'anus assez large pour pouvoir me mettre, mais dès que je pourrai, ouais.
19: Ok.
15: Non, question suivante.
20: Violent, hein.
15: Question suivante. Est-ce qu'on peut faire des rimes avec le mot silicone?
21: Ouais.
15: Alors, j'attends des rimes, Arnett.
21: Silicone, bone.
15: Nul. Tony.
21: Cône.
15: D'accord, c'est nul. Delphine.
0: Silicone, que t'es cône.
15: D'accord, Stéphane.
21: Ouais, silicone, t'as qu'à la larguer. Ouh, c'est pas mal ça.
15: D'accord, ok, très bien, Nadia.
0: Silicone neurone.
15: Silicone neurone, Bob. Bob. Bon, bonne bon. Nuit, Lisa.
21: Silicone, t'es allez, pas bonne.
15: Non, bonne nuit, Bob, Lisa.
0: Silicone, cône.
15: D'accord, Olivier.
6: Non, j'en ai pas, moi.
15: D'accord, ok, voilà.
6: Silicone, pète de nonne.
15: Hein?
6: Silicone, pète de nonne.
15: D'accord. Alors, question suivante.
19: Pas de politique.
15: Question suivante. Qui c'est que... Comment ça, pas de polémique?
6: Le pont d'Alma.
15: Bon, Gérard, alors là, j'ai dit qu'on voulait pas qu'on parle de ça. Bon, alors, c'est clair et net.
6: C'est un ultimata.
19: Ça va aller vite.
15: C'est clair et net. Ça va aller vite.
20: C'est parfait, violent, hein, Gérard.
19: C'est clair et net.
15: C'est clair et net. Ça va aller vite. Le premier que j'entends parler de Christine du pont de l'Alma ou de Diana.
19: J'arrête.
15: Bon, question suivante. À vrai, on met un disque. Est-ce qu'on peut adopter du silicone? Alors. Alors, qui veut répondre?
21: Ouais, moi, Stéphane.
15: Bah, vas-y, grande gueule, puisque t'es si grande gueule, vas-y.
21: Bah, ouais, tu peux adopter des silicones.
15: Bon, alors, lui, il y a quelqu'un derrière.
21: Hey.
15: Lui, il y a quelqu'un derrière.
21: Il y a
15: quelqu'un avec un portable. Il y a quelqu'un derrière.
21: Non, il y a personne.
15: Si, t'es, si, ah, oh, je suis pas. Eh, oh, j'ai le droit quand même, j'ai le droit d'être parano. Je te dis qu'il y a quelqu'un derrière toi, il y a quelqu'un derrière toi.
6: C'est un habitué.
21: Bon, ok. C'est un habituel, c'est reconnu.
15: Il y a quelqu'un derrière toi?
6: Ah,
21: ouais, je suis PD.
15: Bon. Bon,
21: non, attends.
15: Bon, Manu.
21: Bon, alors, hé, bon, réponds à ta question quand même.
15: Est-ce qu'on peut adopter du silicone?
21: Oui, Stéphanie, je te dis oui.
15: Stéphanie, vas-y.
21: Non, c'était pas Stéphanie, Stéphane, s'il te plaît.
15: Vas-y, Stéphane.
21: Bah ouais, affirmatif, si ta meuf elle est siliconée, faut bien que tu l'adoptes. Ok, Michel.
15: Bon, d'accord. Vas-y.
20: Ouais, c'est bizarre.
15: C'est qui, là?
20: C'est bizarre.
15: Ouais, toi, je te reprends en antenne, toi.
20: Ouais, ouais, non, mais
15: je vais
20: faire des courses, hein.
15: Ouais, vas-y, faut que je te donne mon numéro de portable de tatou et de cabine.
21: Eh, à propos de tatou, on devrait écouter la messagerie.
15: Ouais, on va le faire tout à l'heure. Alors, vas-y.
20: Donc, je réponds, mais en ce moment, je dois faire mes courses, donc je peux pas te prendre après. Hein,
15: d'accord. Hein?
20: Je peux pas te prendre après, parce
15: ouais, comme par hasard, ouais, comme par hasard. Hasard.
20: Bon,
15: ouais, comme...
20: réponds quand même.
15: Bon, alors, est-ce qu'on peut adopter du silicone?
20: Oui, je pense que des couples peuvent adopter du silicone.
15: Les couples peuvent adopter, c'est-à-dire? Ouais.
20: Bah, je sais pas, les couples vierges, les couples mariés.
6: Les couples à deux ou tout seul?
15: Les deux seins, c'est ça?
20: Ouais.
15: Ouais.
20: Ouais, ouais.
15: Les deux couilles, tout ça, quoi.
20: Ouais.
15: Tout ce qui est en double.
20: Ouais.
15: Tony?
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15: Bon, Arnett?
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15: C'est ta sœur, Arnett?
21: Ouais, c'est mon petit frère.
15: C'est, c'est ton petit frère?
21: Ouais, non, je déconne, c'est pas mon petit frère.
15: Vas-y, remets ça, rebalance.
21: Ok.
15: Vas-y.
21: Attends, c'est la foirée, je te fais péter. Hop, voilà.
6: Il y a Klaus sur Mitek qui pense qu'on peut adopter du silicone.
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21: Voilà.
15: C'est qui, Arnett?
21: Bah, c'est un son.
15: Hein?
21: C'est un son que j'ai chopé quelque part, quoi.
15: Ah, d'accord. Et ça, tu connais, écoute.
24: Ouais, salut Gérard, bah, c'est Arnett, bah, je te dis à ce soir.
15: Attends, il faut écouter parce qu'il y a la suite, écoutez.
24: Ouais, salut Gérard, bah, c'est Arnett, bah, je te dis à ce soir.
20: Oh là.
24: Ouais, salut Gérard, c'est Tony, donc ce soir, je serai dans le débat, il faut que tu me trouves où je suis. Et puis, je voudrais dire quelque chose.
15: Et après, c'est quoi la suite de la chanson, Tony?
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15: Et pourquoi tu chantes ça?
20: C'est beau, c'est
19: beau. Je sais pas, parce que c'est le slow de Ricky Martin, et comme il aime bien.
15: Ah, d'accord, bah, ok, oui. Très bien. Donc, on va faire la suite du débat sur les silicones. Et
20: moi?
15: Et c'est qui?
2: Oh, t'oublies la moitié, là.
1: C'est qui encore, alors?
2: Delphine.
1: Alors, Delphine, est-ce qu'on peut adopter du silicone?
2: Oui, tout à fait. Je trouve que c'est dégueulasse d'abandonner son silicone sur le bord de l'autoroute.
1: Oui, donc toi, s'il y a quelqu'un demain qui va se faire enlever, qui va se faire avorter des seins, s'il pose son silicone sur la route, comment on peut abandonner des chiens sur le bord de la route?
21: En plus, ça peut être dangereux, on peut glisser dessus.
1: Pardon?
21: En plus, ça peut être dangereux, on peut glisser dessus.
1: Oui, en plus, on peut glisser dessus, ouais. Donc, toi, tu penses qu'il faut continuer, il faut le garder à partir du moment?
2: Oui, tout à fait.
1: D'accord.
2: Une fois qu'on l'a, on le garde.
1: Qui n'a pas répondu encore?
2: Bob.
1: Bob.
8: Bah écoute, ça tombe bien que tu poses la question parce que moi-même, j'ai adopté du silicone en 94.
1: Ouais.
8: Entre 94 et 95, du silicone de Suresnes. Et je ne conseille à personne de faire la même erreur que moi.
1: D'accord. Et Nadia?
9: Ouais, je pense qu'on peut en adopter, hein.
1: D'accord.
9: Faut voir avec
21: pourquoi
9: la DAS.
1: Pourquoi?
9: Bah, faut voir avec la DAS, je pense que c'est possible.
1: Avec la DAS?
9: Ouais.
1: Alors bon.
21: Alors on parle pas.
1: J'ai dit qu'on parlait pas de la DAS. D'accord?
9: Ok.
6: Faut une laisse pour le.
1: On parlait pas de la DAS, je l'ai déjà dit.
9: Ok. GG?
1: Oui.
9: Je voulais te demander, est-ce que t'as déjà vu du silicone? Est-ce que t'en as déjà vu?
1: Bon, bah, bien sûr, j'en mange. Tu sais ce que je mange?
9: Non, sérieux.
21: On dirait de la gelée.
1: J'ai déjà vu du silicone. Ça se mange, c'est comme de la gélatine.
21: Ouais, j'ai de la gelée.
1: Et alors?
21: C'est hyper bon.
1: Bon, de toute façon, Lisa, Delphine et Nadia, vous ne raccrochez pas. Je vais vous donner mon numéro de tatou, mon portable et mon numéro de cabine.
9: Oui.
1: Si.
9: Non.
1: Si. Attends,
9: c'est
1: rare. Si. Je
9: suis
1: désolé.
21: De toute façon, les filles, c'est des habituels, alors faut les virer.
9: Non.
21: C'est déshabituel.
1: De toute façon, j'ai enlevé ma carte de portable, donc on peut plus m'appeler. Donc,
9: non, mais attends, si j'ai pas envie de te parler, Gérard.
1: Si, eh ben, je suis désolé, c'est obligé.
9: Je n'ai pas le numéro sur lequel t'appeler.
1: Bon, vous ne bougez pas, on revient dans 5 minutes, 4 minutes, on met un disque et on finira le débat sur le silicone, d'accord?
21: Mais c'est quoi le disque?
1: Quoi?
9: On peut écouter les sadomaso.
21: Et c'est quoi la prochaine question?
1: Je me fais enculer par les sadomaso et on écoute ça tout de suite sur Fun Radio.
21: Et c'est quoi ta prochaine question?
1: C'est une question que je te répondrai pas. Vu l'aigreur de monsieur qui souhaitait arrêter à 2h30, bah écoutez, on a mis en action ce qu'il nous a demandé pour lui faire plaisir. Donc voilà, on continue le débat sur le silicone, toujours avec Lisa.
9: Oui, Gérard.
1: Arnette, Tony, non, c'est Max, moi. Arnette, Tony.
21: Ouais, j'ai Max.
1: Delphine.
9: Oui.
1: Stéphane.
21: I'm ready.
1: Nadia.
9: Oui, Max.
1: Caramel.
8: Ouais, c'est quoi cette voix
1: d'hétéro
8: que tu me fais, là?
1: Et également, alors je sais pas comment il faut prononcer, Adidas, Asdedi, Didadadas, Adidas.
8: Non,
1: Adidas,
8: c'est tout faux, mon grand.
1: C'est
8: Das, et mon prénom, c'est Eddy.
1: Alors, d'accord.
8: Edidas.
1: Oh,
8: là.
21: Il fait rien. Bon, je connais un qui ça va pas faire plaisir.
1: Alors, j'ai trois questions.
8: Vas-y, pose.
1: Alors, est-ce que le silicone vit la nuit?
9: Oh là là.
21: Il y en a une qui est morte de rire à chaque fois.
1: Ah bah
9: les... Non mais les questions elles sont géniales quoi.
1: Alors, Lisa, est-ce que le silicone vit la nuit?
9: Ouais.
1: Pourquoi? Est-ce que t'as déjà vu du silicone la nuit?
9: Ouais, j'en ai vu dans les rues, promener, ouais, mais ça existe hein.
1: Pourquoi?
9: Bah parce que c'est, comment dire?
8: Parce que la journée, ils font.
1: Attends, je t'ai rien demandé, toi, ouais, pour le moment, là, tu la fermes.
8: Une voix d'hétéro.
1: Tu la fermes pour l'instant, non. Caramel.
21: Ouais, Caramel,
1: bon.
21: Up.
1: Bon, alors, Arnette.
21: Ouais, bah alors, moi, je suis pas d'accord, parce que ça vit que le jour, le silicone.
1: Bah, pourquoi?
21: Parce que.
1: Non, mais attends, le silicone, ça vit la nuit, je suis désolé. Hein.
21: Non, ça vit pas la nuit, ça vit pas.
1: Ah bon, alors, pourquoi ça vit le jour et pas la nuit, pourquoi?
21: Parce que, bah, la nuit, ça dort, déjà.
1: Non, bah, pas du tout, ça vit la nuit.
21: Non, ça rentre dans le coma, la nuit.
1: Pourquoi?
21: Parce que c'est comme ça.
1: Bon,
21: c'est
1: Arnette.
21: La nature qui veut ça, voilà.
1: Arnette. Arnette.
21: Ouais.
1: Déjà, je t'ai reconnu. Pour commencer.
21: Pas possible.
1: Arnette, je t'ai reconnu. T'es Francis.
21: Avec une voix de René. Non, c'est pas moi.
1: Je t'ai reconnu.
21: C'est pas moi.
1: Tony.
21: Oui.
1: Je t'ai reconnu. Ouais. C'est Jean-Daniel.
21: Exact.
1: Bon.
21: L'Ascar, il est fort quand même.
1: Delphine, je t'ai reconnu. T'es pas inhabitué.
21: Ah. On s'est fait griller direct.
1: Et je t'ai déjà dit, Manu, que je veux que des habitués.
6: Ah, oublié Jean-Luc.
1: Tony, pourquoi est-ce que le silicone vit la nuit?
21: Ah, ça, je sais pas, mais par contre, j'ai une blague. Alors, quelle est la différence entre une.
1: Non, bon, tu me coupes. Bon, Olivier, tu joues à quoi là?
6: Mais j'ai rien fait.
1: Tu joues à quoi
6: j'ai
1: là? Avec ce double son là?
6: Ah. Rien fait.
1: Bon, alors, Tony, ta blague.
21: Quelle est la différence entre une pute?
1: Et ouais, et c'est quoi la réponse?
21: C'est tout.
1: D'accord, quelle est la différence entre un pigeon?
21: Hein?
1: D'accord.
21: Pourquoi Delphine? Tu piques mes blagues?
1: Delphine,
10: ouais,
1: il y a un double son là.
21: Ouais, ça me fait pas plaisir.
1: J'entends deux voix dans mon casque, Olivier.
11: J'ai rien fait.
1: Olivier,
11: j'ai rien fait.
10: Non, c'est un problème de satellite. Bon.
1: Filard,
21: il y a quelqu'un derrière elle.
1: Filard,
18: quoi?
1: Il y a deux sons dans mon casque.
18: Eh ben, tu dis à Olivier de gérer et de faire son boulot.
1: J'ai rien fait.
18: Gérard,
1: j'ai demandé à Olivier qu'il arrête. Hey.
18: Olivier, t'arrêtes.
11: J'ai rien fait, Filard.
1: Merci.
11: C'est Gérard qui pète les plombs.
1: Delphine.
21: Hey, Max, c'est ce que tu fais aussi, Gérard, dans les baptêmes et les communions.
1: Bon, alors, Tony, bonne nuit. Allez, hop, tu me le dégages, je veux plus entendre. Allez, tu dégages. Delphine. Delphine.
10: Oui, le silicone vit la nuit, d'ailleurs, il est phosphorescent. Ça veut dire que la nuit, on le voit.
1: Ouais.
10: C'est clair. Tu me suis, là?
1: Non, pas tout à fait, là, je suis devant toi, là.
10: Et j'ai une blague. Quelle est la différence entre un éléphant et un autobus?
1: Je sais pas.
10: L'éléphant est gris.
1: D'accord, ok.
21: Ok, super.
1: Caramel.
21: Ouais, bah, Caramel, il voulait dire qu'il vivait la nuit. Parce
1: que Caramel, tu travailles?
21: Parce que la journée, ils sont au boulot, eux.
1: Bon, ok. Yeah. Adidas.
21: Adidas. Adidas, tu peux t'arrêter d'écorcher mon nom, ça va, c'est bon. Quoi.
1: Eddie, Adidas.
21: J'ai
1: bon, Adidas.
21: Question, j'étais en train de regarder MCM, je suis désolé.
1: Bon, bah alors si tu regardes la télé, alors bonne nuit, allez hop, Manu, tu me le dégages, allez, c'est bon, les mecs qui regardent la télé pendant qu'on fait les débats, alors ça intéresse personne parce que sous prétexte que les questions sont débiles, c'est bon. Nadia, je t'écoute.
13: Ouais, moi je pense que le silicone vit la nuit.
1: Bon, les autres, vous la fermez. Nadia, je t'écoute.
13: Oui, le silicone vit la nuit.
1: Le silicone vit la nuit, d'accord. Question suivante.
21: Question
1: quoi suivante.
21: Voilà, j'ai besoin d'un clown pour mon anniversaire. Je voudrais savoir combien c'est l'allocation de Gérard.
1: 750 francs.
21: Ok, merci. C'est pas cher pour un clown.
13: J'ai
21: pas répondu à ta question.
1: Qui?
21: Stéphane.
1: Oui, bah on s'en fout. Alors,
21: question suivante.
1: Est-ce que le silicone est bilingue? Delphine.
10: Le silicone de Gérard est unilingue. Les autres sont souvent bilingues. Mais celui de Gérard ne parle qu'une seule langue.
1: D'accord.
10: Et encore.
1: Stéphane, alors puisque t'es si fort, puisque tu fais la grande gueule, bah réponds, est-ce que le silicone est bilingue?
21: Ouais, mais je veux répondre d'abord à l'autre question.
1: Bon, alors, si tu veux pas répondre aux questions, tu t'en vas?
21: Mais si, bah justement, je voulais répondre avant, tu m'as envoyé
1: bon,
21: chier.
1: Bon, alors, est-ce que le silicone est bilingue la nuit?
21: Ah bah ça dépend l'âge du silicone.
1: Ouais, c'est-à-dire?
21: Si le silicone il est jeune, en fait, bah il sort pas la nuit, quoi.
1: Ouais, comme par hasard.
21: Ouais.
1: Caramel?
21: Caramel, il peut pas y répondre à la question.
1: Bon, bah alors, Caramel, alors bonne nuit, Caramel, si ça t'emmerde. De toute façon, c'est toujours pareil, Caramel. Toujours pareil, au début, les débats, c'est bien, et après, il veut pas répondre aux questions. Adidas?
21: Ça tourne en rond. Ouais, t'as pas l'heure, parce qu'il y a une superbe émission sur MCR.
1: Adidas, tu réponds, Adidas!
21: Et Max, quoi, une bonne blague?
1: Bon, alors, Delphine?
10: Ouais, j'ai
1: est-ce
10: déjà...
1: que. Bon, Lisa?
10: Écoute, oui, moi, je pense qu'il est bilingue.
1: Bon, Lisa, il y a du monde derrière toi.
10: Non, c'est bon.
1: Lisa, il y a du monde derrière toi.
21: Et Max, c'est Stéphane, j'ai une bonne.
1: Bon, alors... Oh, la

0: Oh là là là là là là là là. Bon, alors question Minitel.
1: Voilà, Minitel, il te demande, Gérard, Heinrich qui te demande s'il est vrai qu'en les nuits de pleine lune, tu transformes en silicone, en bâton de silicone. Et tu serais un silocanthrope.
0: Je réponds pas à ces questions, Minitel, j'y réponds pas. Question suivante, après on remettra un disque.
2: Eh hey Max, j'ai une vanne.
0: Ah, vas-y.
2: Ouais, monsieur madame, scroute dans ma musette. Ont une fille, comment il l'appelle?
0: Jessica.
2: Ouais, Jessica, ouais, c'est ça.
0: Pourquoi?
2: Jessica scroute dans ma musette.
0: Bon, ok, d'accord, ok, ouais, c'est d'accord. Bon.
3: Moi aussi, j'ai une blague. Monsieur et madame Martin ont un fils.
2: Jacques.
3: Non, ils ont un fils, c'est tout. Je cherche pas plus loin.
2: Hey, moi, j'en ai meilleur.
0: La question suivante,
1: tu reviens sur le débat, Gérard.
0: On revient sur le débat.
4: Vas-y, Gérard.
0: Est-ce que le silicone peut devenir une destination de vacances?
2: Ouais. Oui, bien sûr.
4: Ouais, Arnette. Ouais, tout à fait, ouais.
0: Arnette, puisque t'es si fort. Arnette,
2: Ouais, une seconde.
0: Est-ce que le silicone peut devenir une destination de vacances, je t'écoute?
2: Bah ouais, quand tu pars, Silicon Valley, tout ça.
4: Ouais, voilà.
0: Exactement.
2: Ouais.
0: Delphine.
4: C'est ce que je voulais dire, il m'a piqué mon idée.
0: Ouais, alors.
3: C'était mon idée.
4: Bah, c'était.
0: Bon.
4: C'était notre idée à tous.
0: Lisa.
4: Oui,
0: Lisa.
4: Je voulais te demander, bon, je sais pas si tu vas dire Max ou Gérard, mais bon.
2: J'ai Max.
0: Oh, la ferme.
4: Ouais, mais on s'entend plus là.
0: Oui, vas-y, Lisa, je t'écoute. Je t'écoute, mon hirondelle orange.
3: Vas-y, ma fausse bleue.
4: Bon, la pétasse, elle se calme.
2: Vas-y, mon caca doré.
0: Attends, il y a un truc qui m'a pas fait plaisir. Qui c'est qui a dit la pétasse?
4: Ouais, bah la grand-mère là, qui est en train de se marrer.
0: Bon,
4: là,
0: alors Lisa.
4: Ouais, mais écoute, c'est super.
0: Bon, je t'écoute, ma gazelle noire.
4: Oh là là. Non, mais attends, Gérard, je veux te dire un truc là. Ouais. La grand-mère là, elle a 60 ans, elle s'est passée pour une nana qui a 20 ans, je suis pas d'accord.
5: Ouais, mais t'es super marrante, Lisa.
0: Bon,
5: ouais,
0: alors, Delphine, je t'écoute.
4: Oui. Bah, mais quelle est ta question?
0: Oh, tu te réveilles?
4: Ouais, mais Gérard, tu vas pas laisser répondre. Hein.
0: Bon, alors, mon citron orange.
4: Est-ce que t'es déjà allé à Silicon Valley?
0: Est-ce que le silicone peut devenir une destination de vacances, oui ou non?
1: Oui, la peine siliconique.
0: Pourquoi?
4: Bah parce qu'il y a plein de choses à visiter.
0: Ouais, c'est-à-dire?
2: Du silicone. L'informatique.
4: Ouais, voilà, c'est ça.
0: Ouais, quoi d'autre?
2: Ténibar.
0: Caramel, je t'écoute.
2: Bah, quand t'as du fric.
0: Caramel, tu te réveilles, tu parles devant ton cabinet, tu te réveilles.
2: Ouais, non, mais quand t'as du fric, tu peux partir en vacances, y'a pas de problème.
1: Quel est le rapport?
0: Bah, et alors?
2: Eh, vous pourriez me passer Manu, je voudrais changer de prénom.
0: Caramel, je vois pas le rapport. Bon, bah, alors toi, tu dégages et tu changes de prénom et tu reviens. Caramel, je t'écoute.
2: Ouais, non, mais entre quoi et quoi?
3: Et Caramel, je voulais
0: dire. Bon, Caramel, t'arrêtes de me prendre pour un con.
2: Non, mais depuis tout à l'heure.
6: Donc, on accueille Jean-Luc à la place d'Arnette.
0: Ouais, Jean-Luc.
2: C'est la même chose.
3: Ouais, salut tout le monde.
0: Jean-Luc.
3: Ouais, je voulais dire à Caramel qui nous avait pas du tout manqué.
0: Jean-Luc.
3: Ouais, salut tout le monde.
0: Tu réponds à la question, s'il te plaît.
3: Ouais, bah, je voudrais dire que c'est bien de voyager en silicone.
0: Caramel, je t'écoute.
2: Ouais, bah, je suis d'accord avec Jean-Luc.
0: Comme par hasard. Adidas.
2: Tu peux répéter la question?
0: Bon, alors non. Alors, on répète pas la question. Si t'es sourd, tu préfères regarder MCM. Alors, tu regardes MCM et tu nous emmerdes pas.
2: Il y a un truc sympa en ce moment, d'ailleurs. C'est un débat avec un mec qui se prend pour un autre. C'est excellent.
0: Ouais, bon, alors.
2: C'est Fun TV, merde, je me suis trompé.
0: Bon, allez, bonne nuit à lui. Bonne nuit. Oui, Olivier.
1: Sur Minitel, il y a Toti qui te dit, Gérard, que toi, ta destination de vacances, c'est te déguiser en distributeur de coton-tige à la loco.
0: J'ai dit, bon, je répondrai pas à la question. Villard.
3: Gérard, c'est Jean-Luc qui a apparu.
0: Villard.
7: Ouais.
0: Tu travailles, s'il te plaît, merci.
7: Villard.
0: Bon, bah c'est tout, tu travailles.
3: Gérard.
0: Villard.
3: Ouais, je suis là.
0: Est-ce que le silicone...
3: Ah non, merde.
0: Est-ce que... Villard.
7: Ouais, je suis là.
0: Est-ce que le silicone peut vivre la nuit?
7: Ça dépend s'il a pris des somnifères.
0: Bon, ok, d'accord. On va mettre...
4: Gérard.
0: Oui.
4: Ouais, je voulais savoir. C'est vrai que dans ta jeunesse, tu ressembles à Brad Pitt?
0: Bon, alors tu mets un disque. Allez, pas d'insulte. J'ai déjà dit pas d'insulte. Pas d'insulte. Bon, on met un disque, on se retrouve juste après. Juste un disque et j'ai encore 4 questions et après ça sera terminé.
3: Et Gérard, j'ai une petite question avant.
0: Non, bonne nuit.
3: Ok, monsieur.
0: Bonne nuit.
3: Allez hop.
2: Bon, Caramel, il peut rester.
0: Non.
3: C'est les brimés, le titre.
0: Fun Radio.
3: Ouais, Caramel, t'as sur pas un cachou. Hein.
0: Bah, tu vas te faire enculer, toi, tiens. Et c'était les Breeders à l'instant sur Fun Radio. Olivier, le son, s'il te plaît, Olivier. Bon, allez, j'arrête. Bon, on revient sur le débat sur le silicone Fun Radio avec Lisa, Arnette, Tony, Delphine, Stéphane, Nadia, Caramel, Adidas. Vous êtes tous là, Bob aussi. Allô. Vous êtes là.
2: Eddie,
4: oui.
2: Il y a bien Arnette.
0: Allô.
2: Qui
4: on est là.
0: Allô.

0: On t'entend pas là, Gérard.
1: Allô,
2: ah, Gérard, je crois que c'est un problème de micro, faut que tu le retournes.
1: Allô, allô.
0: Je crois qu'on t'entend pas.
2: Faut que tu... Gérard, retourne ton micro.
1: Allô.
3: Allô.
1: On a l'antenne.
4: Oui,
1: Olivier, merde.
0: Bientôt,
1: c'est quoi ce bordel? Allô.
4: Allô.
1: Oh là là là là là là là là là.
4: On n'entend rien.
1: Vilda.
0: Bah on passe là.
1: Vilda.
0: Quoi? Amoureux tout seul, tu comprends?
1: Bon, Vilda.
0: Moi, c'est juste qui
2: Moi, j'arrête.
1: Non, Gérard.
0: Qui est charmé avec les
1: papiers?
2: Gérard, faut que tu prennes ton micro à l'envers.
1: J'arrête. Allô, mais c'est bon.
2: Est-ce
1: qu'on m'entend, moi? De toute façon, c'est toujours même bordel. À la fin, ça devient toujours n'importe quoi. C'est n'importe quoi.
4: C'est n'importe quoi.
1: Ah, vous êtes là. Bon, alors, question suivante. Est-ce que le silicone peut devenir cul de jatte?
0: Allez,
1: on répond. Allez, hop, Carmen, allez.
0: Allô.
1: Carmen.
0: Allô.
1: Bon, alors, Arnaud.
0: Mais je comprends pas, là. Est-ce que c'est bien, Alien 4?
1: Bon, alors, bon. C'est quoi, ce bordel?
0: Ah, je sais pas du tout.
1: Tu joues à quoi, là, Olivier?
5: Olivier, Gérard.
1: Bon, est-ce que le silicone peut devenir que de jatte?
4: Ça veut dire quoi, que de jatte, Gérard?
1: Bon, allez, hop, question suivante. Est-ce que le silicone peut devenir président de la République? Allez.
0: Bah, il est élu par la majorité.
2: Alors, Gérard, tu reprends la question d'avant, t'as pas répondu.
1: Est-ce que le silicone peut devenir cul de jatte, Lisa?
4: Mais ça veut dire quoi, cul de jatte? Je sais pas, Gérard, ça veut dire. Pas de jambe.
1: N'importe, bon,
2: n'importe quoi.
1: Arnette?
0: Ouais, je te demandais si c'était bien Alien 4.
1: Bon, alors, je sais pas, j'ai pas regardé ce matin. Tony?
6: Moi, je pense que le silicone peut être président de la République parce que...
1: Non, alors là, c'est la question.
2: C'est pas la question.
6: Parce que Max m'a dit cet après-midi qu'il y avait
1: un... Je répète la question.
6: Oui.
1: Est-ce que le silicone est cul-de-jatte ou peut devenir cul-de-jatte?
4: Oui.
1: J'attends une réponse.
4: Oui.
2: Pourquoi?
1: Delphine, pourquoi?
7: Oui, un président peut devenir cul-de-jatte.
1: Non, bon, alors, alors bonne nuit. Nadia?
8: Non, je crois pas. Hein.
1: Pourquoi?
8: Ben, le silicone n'a pas de jambes.
1: De toute manière, on s'en fout. Caramel?
0: J'ai pas l'âge de voter.
1: Pardon?
0: J'ai pas l'âge de voter.
1: C'est-à-dire?
0: J'ai en dessous de 18 ans.
1: Hein?
0: Bien.
1: Quoi?
0: Peur?
1: J'entends pas.
0: C'est normal.
1: Bon, Adidas?
0: Ouais, bah moi je pense que les araignées...
1: Alors
0: que...
1: comme par hasard, tout à l'heure on l'appelle Adidas, il dit que c'est Edidas et maintenant il s'appelle Adidas. Alors lui, bonne nuit, c'est un habitué, c'est David ou Luigi, c'est bon, bonne nuit. Allez hop. Oh Olivier, Manu.
2: Gérard, moi j'ai une question sur Minitel.
1: Oui, non, alors le Minitel, j'en ai rien à foutre.
2: Est-ce que le silicone peut entraîner les bleus pour France 98?
1: Alors ça, c'est une question que je te répondrai pas. Alors question suivante, est-ce que le silicone peut devenir président de la République?
0: Par la majorité.
1: Nadia?
8: Ouais, moi je pense que...
1: Bon, alors t'arrêtes de jouer avec ton téléphone, s'il te plaît, Caramel.
0: Ouais, bah s'il est élu par la majorité, comme je dis depuis... Ça ne veut...
8: Mais je ne joue pas.
0: Pourquoi pas?
1: Comment ça, s'il est interrogé par l'allégrité?
0: Ça dépend, c'est tout à... Pourquoi pas?
1: Allô. Oh là là là là là là là là.
2: Gérard, c'est pas bien.
1: Arnette.
0: Bah moi je veux pas me faire couper ma voix et passer pour un con. Ouais, tout à fait.
1: Bon,
0: ouais,
1: Tony.
0: Ouais, bah je veux dire que je pense que le silicone.
1: Bon, Olivier, t'arrêtes s'il te plaît.
6: Parce que Max m'a dit cet après-midi qu'il y avait un Mongolien à la présidence de Fun.
1: Que quoi?
6: Il y avait un Mongolien à la présidence de Fun. Donc,
1: bon, alors Max, tu viens s'il te plaît.
2: Max.
1: Max.
0: Ouais. Max.
1: Ouais. Max.
0: Max.
9: Ouais. Ouais, j'arrive.
1: Ouais, il paraît que t'as dit que quoi?
9: Non, j'ai rien dit moi.
1: Bon, alors
9: il invente, c'est un habituel.
1: C'est un habituel. De toute façon, je l'ai reconnu. Arnette et Tony, je vous ai reconnu. Vous êtes des habituels.
0: Non, pas du tout. C'est la première fois que j'appelle.
2: Ça va gerber.
6: Non, j'appelle de Castres.
1: Si, vous êtes tout le temps.
0: J'appelle de Nantes et c'est la première fois que j'appelle.
1: Ouais, comme par hasard. Tu crois que je t'ai pas reconnu ta voix, c'est... qu'après tu changes ta voix et que t'es avec Manu, que vous échangez des noms et qu'un coup tu t'appelles.
2: Non, c'est pas
1: vrai. Tu crois que je t'ai pas reconnu?
6: C'est de la folie de vous avoir fait ça.
1: Bon, Manu, t'es pas obligé de parler à Olivier pour lui dire des trucs dans le casque.
2: Mais c'est vrai, pardon.
1: Bon, alors. Bon,
4: ouais, réponds.
1: Qui veut répondre?
4: Lisa.
1: Ouais. Alors, est-ce que le silicone peut devenir président de la République?
4: Bah oui, il est élu au suffrage universel, y a pas de problème.
1: Ouais.
0: Merci pour la scène.
1: Bon, tout le monde est pareil là.
4: Gérard?
1: Oui.
4: Moi, je vais te demander ce que tu penses que.
1: Bon, la radio. Oh là là là là là là là là.
0: La radio derrière.
1: Bon, alors.
3: téléphone.
1: Je vous préviens tout de suite, si vous continuez comme ça, il n'y aura pas de remix.
4: Ah, on va être privé.
1: J'avais envie de mettre un remix.
2: Ultimatum, genre, ultimatum.
1: Le premier débat, c'était bien passé. Le deuxième débat, c'est n'importe quoi.
10: Ok, ça, je prendrai pour le résumé.
1: Question suivante.
3: Les poèmes de GG.
1: J'arrête. Non, j'arrête.
3: Il a des Kleenex, coton-tige.
1: Bon,
3: il y a des
1: alors.
3: Il a des poteaux de rugby.
1: Allez, Manu, tu me dégages tout ça. Allez, bonne nuit. J'avais dit qu'on n'en parlait plus. Question suivante. Est-ce que le silicone reste logique à la perte du dollar? Allez, on répond.
10: C'est quoi?
1: Nadia.
10: C'est pas toi qui les écris, les questions, Gérard.
1: Un peu comme par hasard, bien sûr. Nadia.
11: Tu m'as dit de les dégager, Gérard.
1: Bon, alors. Alors, bonne nuit. Allez, c'est terminé pour ce soir. Allez, terminé. Non, c'est bon. J'arrête.
4: Mais
1: qui c'est qui met la musique? Bon alors, on répond à la question.
3: C'est quoi ta question?
1: Est-ce que le silicone reste logique à la perte du dollar?
4: Ouais, je réponds.
1: Lisa, je t'écoute.
4: Ouais, bah ça dépend
1: Bon, qui c'est qui rigole? Oh! Vous vous la calmez? Oh! Oh, 6 minutes! Bon, alors, Caramel. Bon, c'est Caramel qui rigole. Alors, Caramel. Allez, Caramel, bonne nuit, Caramel. Adidas.
3: C'est le concours du silicone, hein.
1: Adidas.
3: Adidas.
1: Hein?
3: Adidas.
1: Il est là, lui, il est revenu, Manu, bien sûr, Manu. J'avais demandé de le dégager, j'ai voulu le tester, comme par hasard, il est là, j'avais demandé. Tony.
12: Oui.
1: Voilà, c'est un habituel, comme d'habitude. Arnette. Comme par hasard, il répond pas. Lisa.
4: Ouais, bah moi, comme je t'ai dit, hein, ça dépend de la fluctuation du dollar, du yen.
1: N'importe quoi.
12: Bah si, ça dépend des cours du silicone. Hein.
1: Toi, je t'ai rien demandé, alors pour l'instant, tu la fermes.
12: Tu me demandes jamais rien, alors.
1: Ouais, bah pour l'instant, tu la fermes, Delphine.
13: Ouais, le silicone américain reste logique.
1: Non, j'ai demandé.
13: L'euro, non.
4: Ouais, mais tu te la prêtes, là, ou quoi, Gérard, là? Tu nous laisses pas t'en répondre.
12: Gérard.
10: Ah, Gérard, un message de Lydia. Lydia, je t'aime à la folie, Gérard. T'es mon ange.
1: Eh ben, tu laisses ton numéro de téléphone.
10: Elle a laissé son numéro de téléphone.
1: Eh ben, on va la rappeler. Alors, tu laisses ton numéro de téléphone, Manu. Tu rappelles.
12: Gérard,
10: il
12: n'y
10: a plus de ligne.
1: Et je vais lui donner mon numéro de tatou, mon numéro de portail, mon numéro de capine.
12: Gérard, je dois te poser une question.
1: Si, il y a une ligne, Caramel, il a raccroché. Didas, c'est pareil. Tu me prends le numéro de téléphone de la fille sur Minitel, on va te rappeler.
12: Gérard,
1: oui.
12: J'ai une question.
1: Vas-y.
12: Je voudrais savoir si c'est vrai que tu vas avoir un procès par Kleenex parce qu'ils t'ont grillé avec une caméra en train de voler une tonne de côte tige.
1: Bon, alors là aussi, bonne nuit tout le monde, bonne nuit. Allez, hop, tu me rappelles la nana sur Minitel. Question suivante. Est-ce que le silicone.
12: Alors. Pas la moquette.
1: Lisa.
12: Moi, j'ai pas le.
4: Excellente cette question. Oui. Oui, je pense.
1: Pourquoi?
4: Bah parce que ça silicone, voilà, c'est tout.
1: C'est-à-dire?
12: Du silicone carné.
4: Voilà.
1: Comment ça?
4: Bah Gérard t'en demande trop là. Hein.
1: Pourquoi?
4: Bah parce que.
1: Bon, Arnette, est-ce que le silicone.
12: Est-ce hein que ou qu'est-ce que?
1: Est-ce que le silicone. Oh, tu te réveilles, tu te débouches les oreilles ou quoi?
12: Ouais, bah le silicone, ouais, il pue.
1: Pourquoi?
12: Parce que il a des mauvaises odeurs sous les bras.
1: C'est-à-dire?
12: Bah c'est-à-dire que le problème est vient de la part des chaussures.
1: Comment ça?
12: Bah dans ce cas-là, tu peux lire le dictionnaire.
1: Comment ça me les gonfler? Tony,
12: oui.
1: Tony, est-ce
12: oui,
1: que bon. Le silicone?
12: Bonsoir mon chou.
1: Bon alors c'est bon. Delphine.
13: Est-ce que t'es payé pour faire de la pub pour des glaces?
1: Alors il y a pas de pub alors.
10: Allez hop.
1: Alors le premier, allez. Ça va être clair et net. Le premier que j'entends parler d'Europe 1, d'RTL ou de Skyrock, il dégage.
4: Gérard.
1: Ok.
12: Et en ce moment, sur Skyrock, il y a les Guns N' Roses. Et on va parler de la
1: allez,
12: logo,
1: allez, hop. Allez, oh. Allez, bonne nuit. Manu, tu te réveilles.
11: Hein, ouais.
1: Il y a un mec qui dit qu'il parlait pas de Skyrock, là, celui-là, il me l'enlève. Allez, hop, je veux
4: Gérard,
1: pas l'entendre. Oui.
4: Est-ce que tu penses que ça file, que la Silly, elle s'en tracite par rapport au cône?
1: Je t'écoute, mon coquelicot beige.
12: S'il te plaît.
4: Non, mais t'as écouté ma question?
1: Je t'écoute, mon coquelicot.
4: D'accord. Est-ce que tu penses que le Silly, en tracite par rapport au cône?
12: Pour dire que, bah, j'allais Silly cône.
1: Oh là là.
4: Non, mais là, on respecte pas,
1: Moi, je vous préviens, c'est le dernier débat.
3: J'ai quelque chose à te dire, Gérard.
1: Vas-y.
3: Ouais, j'ai écouté, ça n'a rien à voir avec le débat. Hein.
1: J'ai ouais, bah le... alors, si ça n'a rien à voir...
3: Non, mais c'est un compliment que je vais faire.
1: Vas-y.
3: Ouais, j'ai écouté la dernière fois ta soirée à la loco, là.
1: Oui.
3: C'était d'enfer, je l'ai enregistré et je suis en train de faire un montage.
1: Oh là là, la radio, bordel.
3: Je suis en train de faire un montage.
1: Oui.
3: Un montage vidéo avec toute la soirée, est-ce que ça t'intéresse?
1: Non. Voilà, comme ça t'es content, t'as eu la réponse à la question. Bon, qui c'est qui fait du Larsen, là?
3: C'est pas moi.
1: Bon,
3: c'est...
1: toi, quand on t'appellera pot de chambre, tu sortiras sous le lit. Bon, le double son, Manu...
6: Bon. Attends, mais Olivier, tu crois qu'on te voit pas?
1: Quoi? Bon, Olivier, s'il te plaît, le double son.
14: Bon, alors, oui.
1: Bon, Arnette.
6: Ouais, je suis d'accord.
1: T'es d'accord, c'est-à-dire... C'est-à-dire...
6: Bah, pose pas de questions, je suis d'accord, c'est tout.
14: Ouais, je vais te dire ouais.
6: Gérard,
1: oui.
6: Je t'ai enregistré sur une radio concurrente. Et voilà ce qu'il dit. Gérard, c'est vrai que vous faites sodomiser à la loco.
1: Bon, alors, oui, attends, ça c'est. Hein?
6: Ah!
1: Alors, question suivante. Est-ce que le silicone.
14: J'ai pas répondu, moi.
10: C'est pas grave. Question suivante.
1: Est-ce que le silicone dit oui quand on lui appuie sur le ventre?
14: Oui. Il en est fier.
10: Qu'est-ce que le silicone?
1: Est-ce que le silicone dit oui quand on lui appuie sur le ventre?
14: Oui.
1: J'attends. Adidas.
3: Bah, je suis plus là, moi.
1: Comme par hasard. Alors comme par hasard, il est plus là et on entend encore sa voix. Il passe par-dessus tout le monde.
14: Ah non, mais t'es trop fort.
6: C'est
14: trop.
6: Alors, c'est un mec de la radio, ça.
1: Adidas.
10: Il doit être dans un bureau.
1: Hein. Adidas.
6: Un mec de la radio. Je me demande bien qui
1: ça
6: peut être.
1: Il y a du monde. Il doit y avoir des mecs comme Reebok ou Nike derrière lui. Il est pas tout seul. Il y a du monde derrière lui.
6: Tu fais de la pub.
1: J'ai reconnu la voix de Reebok. Il y a Reebok derrière.
10: C'est habituel.
14: Ouais, il y a Henri.
10: Yannick avec lui aussi.
1: Alors, Caramel.
6: On est sur Fun Radio. C'est Adidas Nastas.
1: Bon, toi, pour l'instant, tu vas la fermer.
14: Oui, il aime ça. Il veut pas.
1: Bon, alors pour l'instant, les mecs.
10: Ça va gerber.
1: Pour l'instant, les mecs, vous la fermez.
14: Eh ben les filles, allez.
1: Alors les filles, j'écoute. Est-ce que le silicone peut dire oui quand on lui appuie sur le ventre? Est-ce que le silicone dit oui quand on lui appuie sur le ventre, Lisa?
14: Oui, il peut dire oui.
1: Alors pourquoi?
14: Il ne dit que cela d'ailleurs. Il fait oui quand on appuie sur le ventre.
1: Pourquoi?
14: Parce que le silicone est dans le sein.
1: C'est-à-dire?
14: Écoute-moi.
1: Comment ça?
14: Le silicone est dans le sein. Quand on appuie sur le ventre, le sein bouge en bas. Donc il dit oui.
1: D'accord. Lisa?
14: Moi je dis que le fait de silicone dit toujours oui. Hein. Il ne dit que cela.
1: D'accord.
10: Gérard, on accueille Bock Henri à la place de Adidas.
1: Alors, Bock. Ouais, comme par hasard, Bock.
3: Salut.
1: Allô.
3: Salut.
1: Bock, bonsoir Bock.
3: Salut, mais tu peux appeler Henri.
1: Hein?
10: C'est Henri Bock.
1: Henri Bock?
3: Ah ouais.
6: Eh, Henri Bock, t'as pas un coup de pompe? Tu vois le truc?
1: Oh là là là là là là.
6: Tu vois le jeu de mots?
10: Oh, c'est bas.
1: Je sens que ça va gerber tout à l'heure.
14: Ouais.
1: Ça, c'est clair, il y aura pas de poème.
6: Henri Bock?
1: Il n'y aura pas de remix.
6: Je voulais te dire, je t'aime, mais ta boîte à caca.
10: Bon, Gérard, tu reprends le débat.
1: Alors, Tony, est-ce que le silicone dit oui quand on lui appuie sur le ventre?
6: Ah, je sais pas pour le silicone, mais moi, quand je t'enfonce l'anus, tu dis encore.
1: Bon, alors lui, c'est bon. Alors là, Tony, bonne nuit. Alors là, tu me l'enlèves, Tony. Manu, s'il te plaît. Manu. Voilà, bonne nuit. Oui,
14: Gérard, j'écoute. Il y a une faute de grammaire dans ta question. Hein.
1: Je t'écoute, ma fesse noire.
6: Vas-y, ma pousse-couche bleue.
1: Je t'ai demandé d'enlever Tony.
10: C'est plus Tony, c'est Jean-Claude.
1: C'est Jean-Claude. Bonsoir Jean-Claude.
6: Bonsoir à tous. Bonsoir ma couille.
1: Ouais, bah alors lui, Jean-Claude, tu vas te calmer déjà pour commencer.
10: Vas-y, mon petit coton, tu joues en sucre.
1: Je t'écoute.
14: Non, mais je vais dire qu'il y a une faute de grammaire dans ta question, hein, Gérard.
1: C'est-à-dire?
14: Elle est fausse ta question.
1: Pourquoi?
14: Tu peux répéter, Gérard, ta question?
1: Bon, alors question suivante.
6: C'est une faute de grammaire, on dit pas un Gérard, on dit une mère du Maine.
1: Oh bah alors lui, j'ai dit qu'on parlait pas de la famille. Bon, alors question suivante. Est-ce que le silicone dit non quand on lui appuie dans le dos?
10: N'importe quoi, les gars.
14: Non mais alors là, ça c'est la
6: question. Ça part en couille, là.
1: Alors, est-ce que le silicone dit non quand on lui appuie dans le dos?
14: Bien sûr que non.
1: Après... Jean-Claude. Jean-Claude!
6: Il n'y a pas de Jean-Claude.
10: Non, si, Tony, Jean-Claude.
1: Non, Tony, alors comme par hasard, Tony, c'est Jean-Claude.
10: Eh ben
1: alors,
10: voilà.
1: Tony, Jean-Claude, bonne nuit.
14: Bonne nuit.
10: Est-ce que le silicone dit peut-être quand on lui appuie sur la tête?
1: Alors, Stéphane.
15: Ouais. Oui.
1: Allez, réveille-toi.
15: Je suis réveillé, mais tu m'interroges jamais, alors.
1: Oh là là là.
15: Est-ce que tu penses que si ta mère n'avait pas fait de fausse couche, t'aurais eu une gueule potable?
14: Oh là là.
15: Tu parles, là. Alors là.
1: Bon, alors là, j'arrête.
15: Allez.
11: On a dit pas les parents, pas les affaires.
14: Continue ton débat.
1: J'arrête.
14: Non, non, c'est bon.
15: Allez, Tony, tu dégages.
14: Bon. Allez, on file.
1: Quand il y aura pas de remix, il y aura pas de poème, c'est clair.
16: Ouais, mais j'en ai rien à foutre.
15: Allez, cousin, fais pas ta mijaurée.
16: Gérard.
15: Allez, Gérard.
16: Zilda.
15: Je te promets, t'auras ta dose à la loco.
16: Zilda. Quoi? Zilda.
15: Quoi?
16: Tu demandes à l'alligator qui sont les... Bon, t'arrêtes avec ta caméra, toi.
17: T'arrêtes avec ta caméra.
15: Les mouches arrivent, c'est Gérard qui arrive alors.
16: Ta gueule, Silda.
14: Quoi? Gérard, qu'est-ce qui t'arrive?
16: Toi, va te faire enculer dans les chapelles. Silda.
14: Quoi?
16: Tu demandes à l'alligator qu'il arrête.
18: L'alligator arrête.
16: Bon, Olivier, tu joues à quoi là?
17: Olivier.
16: Olivier,
15: j'ai jamais vu un bordel pareil, sans déconner.
14: Gérard, c'est ton poussin vert.
11: Remets ton cas, Gérard.
1: Gérard, tu reviens dans le débat, tu mets ton casque.
14: Oh, Gérard, reviens.
16: Allez, reviens, Gérard.
19: Non, j'attends.
14: C'est ton poussin vert, allez.
1: Voilà, bon, alors c'est revenu normal. Alors, est-ce qu'on peut dire non? Est-ce que le silicone dit non dans le dos? Quand on l'appuie dans le dos?
14: Ouais, il dit toujours non.
1: Pourquoi?
14: C'est Nadia. Il dit toujours non parce qu'il aime pas se faire prendre par derrière.
1: C'est-à-dire?
14: Il aime pas se faire prendre par derrière.
1: Bock, Henri Bock.
15: Ouais, je voulais savoir si Christine disait ouais ou non quand tu lui mettais où je pense.
1: Hein?
15: Je voulais savoir si Christine disait oui ou non quand tu lui mettais où je pense.
1: Et ma bite dans les chiottes de la loco, ça te dit quelque chose?
15: Ouais.
1: Quand on t'appellera de bonne nuit, tu t'appelleras pot de chambre.
15: Ouais, c'est ça, ouais.
1: Quand tu ressortiras du lit de bonne nuit.
15: Quand tu ressortiras le gros cul, je t'appellerai grosse bite.
1: Bon, allez, tu mets un disque. J'arrête. Tu mets un disque.
14: Non, c'est bon,
15: Vera. T'arrêtes quoi?
14: Allez, on continue.
15: Ricky Martins.
1: Non, j'arrête.
15: Et vous les filles, est-ce que vous aimez être pris par derrière?
1: On met un disque.
14: Oh non, Gérard.
10: C'est quoi le disque, Gérard?
1: Trou du cul. Chanté par les fesses de babouin, comme par hasard. C'est bon.
15: C'était qui Gérard l'artiste?
1: C'était Ricky Martin. Bon, alors la suite du débat, toujours avec c'est qui là?
15: Lisa.
1: Alors on a qui toujours là? Lisa, Arnett, Caramel.
15: Ouais.
1: Henri Bock.
15: Ouais, je suis là, bouffon.
1: Tu sais ce qu'il te dit, le bouffon?
15: Tu retournes chez toi.
1: Ouais, tu retournes chez toi et c'est bon.
15: Et tu vas gerber.
1: Tony, Arnett.
20: Salut, mon chou.
1: Comme
20: salut.
1: Par hasard.
15: Salut, Max. Alors... Je te fais chier, tu me le dis, Max, hein?
14: Gérard!
1: Eh, vous allez commencer par vous calmer, s'il vous plaît. La question suivante: est-ce que le silicone a des relations avec la police? Alors.
15: Ouais, avec
1: Navarro. Nadia, je t'écoute.
21: Oui, le silicone.
1: Nadia, tu travailles, s'il te plaît.
21: Oui, le silicone a des rapports avec la police.
1: Pourquoi?
21: Parce que le silicone a la police.
15: Comment ça?
1: C'est-à-dire?
21: Bah, il a la police au toucher.
15: Où ça?
1: La police ou quoi? C'est-à-dire?
21: Bah, il est doux quand on le touche, donc il a la police.
1: Ouais, la planète des singes.
11: Gérard.
1: Allô?
11: Excuse-moi, à la place de Henri Bock, on accueille Véronaïque.
1: Alors, Verona est comme par hasard.
17: Pourquoi?
18: Non, mais attends, c'est un travelou, ça.
1: Alors, celui qui s'amuse avec les sons, il s'arrête, s'il vous plaît. De toute façon, c'est derrière, c'est des Max qui s'amusent derrière. De toute façon, ça, je l'ai reconnu. Arnette.
17: Ouais, tu peux répéter la question?
1: Non, alors, Tony.
17: Ouais, wow. Oui, c'est...
1: Ils sont... si t'es pas content, c'est la même chose.
17: Ils sont tous pourris, c'est une gigantesque mafia, là-dedans.
21: Oh, mon Dieu.
1: D'accord.
17: Votez les prodomes.
1: Pardon?
17: Votez les prodomes.
21: Ouais, c'est déjà passé. Hein.
1: Comment ça, Condon? Alors là, écoute-moi bien.
17: C'est une insulte libanaise.
1: Écoute-moi bien, Lascar.
17: Oui.
1: Hein? Parce que là, j'ai entendu un truc qui m'a pas fait plaisir. On parle pas les mots en allemand, ok?
17: Ok.
1: Eh,
17: hey, Gérard.
1: Ok.
17: Gérard, je veux te dire un truc.
1: Toi, ta gueule. Alors,
17: Tu veux jouer, Gérard? Il y a Tony Rantaine qui a dit que tu refoulais du bec.
19: Bon. Et sur Minitel, il y a Totti qui dit que Silicone fait bien partie de la police, ils s'en servent pour la circulation. C'est intéressant.
17: La Silicone, police au cul.
1: Bon, ma chatte kaki, c'est à toi. Et là, comme par hasard, personne veut prendre la main.
21: Oui,
1: d'accord,
21: c'est vrai.
1: Bon, Lisa,
21: oui,
1: ma chatte kaki, je t'écoute.
21: Ah non, je suis pas d'accord.
1: Alors, est-ce que le silicone a des relations avec la police?
21: Je réponds pas.
1: Très bien, bah alors si t'es pas contente, tu t'en vas. Bonne nuit, allez.
21: Bonne nuit, Manu.
1: Je t'ai demandé un truc, Manu.
20: Ça y est.
21: Tu travailles,
1: parce que c'est la dernière fois. On en avait discuté avant le débat, ça continue tout le temps.
17: Quel gamin, ce Manu?
1: Alors,
20: on accueille Delphine,
1: Claire,
20: de Lisa.
1: Ouais, oui. Delphine.
17: Hey Claire, ton père, il est pas vitrier?
1: Bon, alors.
21: Non.
1: On entend la musique derrière, par contre, un petit peu trop fort.
17: Je sais pas pour ton père, mais ta mère, elle suce des bites.
21: Gérard, je sais pas si tu vas me défendre.
1: Alors, celui.
21: Gérard, tu l'as pas insulté comme ça.
1: Je préviens d'une chose.
19: Ah. Une.
1: Et là.
17: C'est un ultimatum.
1: Je préviens d'une chose.
19: C'est un ultimatum.
1: Et là, ça va être clair et net. Le premier que j'entends parler de la famille
19: du pont de l'Alma,
1: ou
17: à la DAS
1: ou de Remix,
19: et Christine, on peut en parler.
1: C'est clair et net, ça se termine au tribunal. Parce que là, j'ai des avocats.
17: La famille, je l'emmerde.
1: Ouais, bah alors lui aussi. Alors là, bon, alors là, c'est pas la peine.
19: Gérard, moi j'ai.
1: Bon, allez, hop, question suivante, parce que là, je commence à en avoir ras-le-bol. J'en ai ras-le-bol. Chaque jeudi, c'est la même chose. Comme par hasard, le premier débat se passe bien, le deuxième débat, c'est n'importe quoi, c'est toujours les habituels. Manu, tu commences à faire chier.
17: Je veux Karine au standard.
1: Ouais, bah, Karine, tu viens. S'il te plaît. Question suivante.
21: Ah non, j'ai pas répondu, Gérard.
17: Caramel, il n'a pas répondu à la
1: Alors,
17: question.
1: Caramel.
17: Ouais, bah de toute façon, c'est de la magouille.
18: Mais oui, c'est politique, c'est évident.
17: C'est
1: bon.
17: De la magouille. Non, mais oh
1: que... On n'a pas entendu Nike.
17: Il est complice avec le gouvernement, etc.
1: Nike.
21: Non, mais c'est pas Nike.
17: Eh, vas-y, Nike, Tarum.
19: C'est le bordel, Gérard.
1: Ah non, mais là.
19: Tu mènes pas ton débat, tu
1: Claire,
19: pas.
1: Claire.
21: Oui.
1: Bon, je mène pas mon débat, ils répondent pas aux questions, et Manu, il passe son temps au téléphone. Qu'est-ce que tu fous, Manu, merde?
20: Oui, c'est vrai, j'arrête le téléphone.
19: Qu'est-ce que tu fais au téléphone?
1: Claire, je t'écoute.
21: Oui, ma cacahuète,
1: je t'écoute.
21: Tu as des rapports avec la police.
1: Je te t'écoute, ma cacahuète violette.
21: Je te t'écoute. Mais oui, ça, oui, le silicone a des rapports avec la police, c'est clair. C'est clair.
17: Bon, moi, je voudrais parler à mon petit caca de chat.
21: Bah, parce que là, le silicone s'est arrêté de faire par la police, donc il y a un fichier.
1: C'est-à-dire?
21: Bah, il y a un casier judiciaire.
1: D'accord, Nike. Nike. Oh Nike, tu te réveilles?
21: Ouais, je suis là.
1: Oui.
17: Nike, la
1: Oh là là là là. Bon, alors, pour lui, tu me l'enlèves. Lui, il comprend rien du tout. Bon, question suivante.
17: Question,
1: on écoute la question.
17: On écoute
1: la question. Est-ce que.
17: On écoute la question, on fait que ça, merde!
19: Je la retire de l'antenne.
1: Est-ce que le silicone est fan de Louis de Funès?
17: Dans quel film? Eh Gérard, non,
1: j'écoute. Non. Claire, est-ce que le silicone est fan de Louis de Funès?
21: Oui, c'est clair et net, ouais.
17: C'est on te demande dans
19: c'est
17: quel
19: clair,
17: film
19: Claire.
21: Comment?
19: Sous ta gueule, je crois, Gérard.
17: Dans la soupe au shoot.
21: Non. Je crois qu'il a vu tous ses films, silicone.
17: Dans quel film?
1: Bon.
17: Gérard, on m'a dit de dire ça au standard, je m'excuse pour mon impolitesse. Je suis désolé. Non mais attends, c'est quoi cette musique?
1: Alors celui qui met la musique derrière, il arrête, s'il te plaît, merci.
17: Cette musique me dit quelque chose.
1: Arnette.
5: Ouais, bah je disais qu'on m'a dit de m'excuser au standard.
1: Est-ce que le silicone peut devenir fan de Louis de Funès?
5: Bah non. Non, c'est impossible.
1: De quel film alors?
7: Pourquoi?
5: Non, c'est pas possible, donc il n'y a pas de film.
1: Oui, mais pourquoi il peut être fan?
7: Et de quel film?
5: Pourquoi? Bah parce que c'est comme ça, et c'est la vie.
1: Tony?
22: Oui, moi je pense que le silicone peut être fan de Louis de Funès, puisqu'il a une belle plastique. Tu vois le jeu de mots? Belle plastique, Louis de Funès?
1: Bon alors là,
5: c'était pas drôle.
1: C'est complètement débile. Ouais. Delphine.
23: Bah non, je crois que le silicone préfère Bourville.
1: D'accord, Stéphane.
24: Ouais.
1: D'accord, bon alors lui, il dort. C'est pas la peine. Nadia,
5: si tu veux,
1: Nadia, ouais bah si t'es pas content, c'est pareil.
5: Ouais bah à chaque fois tu me dis la même chose alors.
1: Nadia, je t'écoute.
23: Non, je crois pas que le silicone soit fan de Louis de Funès.
1: Ouais mais c'est... bon alors les voix.
5: Attends.
1: Alors là, j'entends plus rien. J'entends plus rien.
5: T'entends plus rien?
1: Non.
5: Bah, hey, tu m'entends? Hey, Gérard, je te
1: bah, évidemment, je t'entends. Abruti, va.
5: Eh bah, alors, pourquoi tu dis que t'entends plus rien?
1: Pauvre mec. Pauvre mec. Caramel. Caramel!
22: Quelle bande de caves.
5: Allez, charclos, sérieux.
1: Vous me faites rire, quoi. Question suivante.
5: Tu pues, Gérard?
1: Ouais, bah, ta mère aussi.
7: T'as même pas répondu à la question, toi.
1: Bah,
5: pourquoi on poserait pas une question sur toi?
1: Bah, je vais répondre à la question.
23: Non.
1: Est-ce que le silicone peut être fan de Louis de Funès? Bah oui.
7: D'accord. Et sinon, pourquoi?
1: Bah, parce que c'est... parce que...
23: Voilà. Gérard,
5: pourquoi?
23: Gérard, c'est Véronique.
1: Ouais, bah, Véronique, pour l'instant, tu la fermes.
23: Ah, mais je voulais seulement dire que je voulais repasser au standard parce que j'en ai marre de faire la voix de meuf, j'y arrive plus.
1: Bon, bah alors... comme par hasard, tu vois, Manu.
5: Je peux la remplacer?
1: Alors, est-ce que le
5: silicone...
7: Attends, laisse Gérard poser sa question.
1: Est-ce que les filles siliconées voudraient se marier avec moi?
5: Non.
1: Si
5: non,
1: oui, pourquoi? Alors, on répond à la question.
5: Lisa. Pour moi.
1: Bon, il y en a un qui a la radio derrière.
25: J'entends.
1: J'entends l'écho, je continuerai pas. Bon, Olivier. Olivier!
25: Bah allez hop, je joue avec les boutons.
1: Toi, tu joues à quoi là?
7: J'ai rien fait.
1: Bon, alors. J'arrête, j'attends.
7: Non, Gérard, reprends ton débat.
26: Non, on accueille Gaston.
1: Non.
26: À la place de Véronique.
1: Non, il n'y aura pas de débat.
7: Gérard, reprends ton débat.
1: Putain, mais qu'ils arrêtent alors, Manu, merde!
23: Oh là,
27: Gaston, il y a le téléphone.
1: Comme il y aura pas de poème hein.
23: Ouais Gérard c'est ton poème, j'en fous des poèmes.
7: Ils ont fait des poèmes tu vois.
1: J'avais un poème sur la sodomie.
5: Non.
7: Tu vas couper au poème.
1: Il y aura pas de débat sur la sodomie. Il y aura pas de poème sur la sodomie.
23: J'en fous.
5: Ah ouais.
1: Ah ouais. Ah ouais. Alors on s'en fout et après quand je fais pas de poème on m'en demande.
23: Mais non on s'en fout. Gérard, dis-nous un petit poème là comme ça.
1: Non, bah pour l'instant, vous répondez à la question. Est-ce que les filles siliconées voudraient vivre se marier avec moi?
5: Moi je pense que si elle est conne, bah ouais.
1: Donc, si elle est conne. Ah ouais, pour faire le jeu de mots, d'accord.
23: Non,
1: ok,
23: non.
1: Tout de suite, bon bah je vois tout de suite le.
5: Non,
1: le
5: terme du débat.
23: Moi je dis non, Gérard, parce que tu n'aimes pas les filles qui ont des grosses poitrines.
22: Tu te prends des coups dans l'œil.
1: À l'heure actuelle.
22: Tu te prends des coups dans les yeux.
1: À l'heure actuelle, je suis prêt à prendre n'importe quoi.
22: Même avec Christine. Même un mec.
1: Ouais, même avec Christine.
22: Ouais, même un mec, ça fait trop mal.
1: C'est pour
23: non,
1: vous dire
23: que. T'es pas sorti avec une nana depuis longtemps?
1: Alors ça, c'est une question que.
7: Je te répondrai pas.
22: C'est pas.
1: Voilà. Alors.
7: Parle pas de la famille.
1: Pardon?
27: Parce que t'es déjà sorti avec une nana déjà.
1: Oui.
27: Ah bon?
7: Oh, t'es puceau?
23: Bon.
1: Non.
22: Et à quel âge? Eh Gérard, t'as baisé à quel âge? À quel âge t'as baisé?
7: Bah, 3 ans quand il était en CM2.
1: J'avais 12 ans et j'étais dans la forêt. Voilà.
22: Et il y avait des hiboux dans la forêt?
25: Il est encore vivant le sanglier?
22: Mais non, il était avec.
1: Pauvre cave! T'es vraiment qu'une cave!
7: Allez, gerbe!
1: Tu me sais quoi?
22: Oui.
1: Avec un con comme moi, on s'amuse, avec un con comme toi, on se fait chier.
22: C'est vrai.
1: Un bon entendeur, salut.
22: Ça veut dire con, ça veut dire champion olympique de natation.
1: Ouais, c'est ça, ouais. Salut, ouais. Est-ce que vous pensez que je dois me faire siliconer?
27: Oui, siliconer le cerveau.
0: Ouais, les neurones, ouais.
1: Alors, Lisa, est-ce que ce que je dois me faire siliconer, et c'est quoi?
2: Non, moi je pense que tu pourrais te faire siliconer.
1: Rien, alors non. Arnette.
0: Ouais, bah moi je pense que tu devrais pas te faire siliconer, mais te faire un petit lifting, ça te ferait pas trop de mal.
1: Ouais, Tony.
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1: Merci. Delphine.
0: Focus, ça, c'est focus.
1: Delphine.
8: Moi je pense qu'une une siliconation intégrale.
1: C'est gentil.
8: Pas mal quoi.
1: Une quoi?
8: Une siliconation intégrale.
0: Elle a plus de mal à parler là, mademoiselle.
1: Alors, bon...
2: Ouais, mais ça n'a aucune vertu, hein, Gérard. Ça n'a aucune vertu intellectuelle, hein.
1: Je vois pas pourquoi tu parles du cocotion. Alors, on avait dit pas d'insultes.
2: Non, mais ça n'a rien à voir avec...
1: Stéphane,
0: ouais,
1: question moi, suivante.
0: Moi, je dis que t'es parfait comme t'es. Ouais, je te remercie, professeur, on échoue de la loco. Mais
1: de quoi?
2: Gérard,
1: de quoi, de quoi, de quoi, de quoi, de quoi, de quoi, de quoi, de quoi, attends, de quoi, de quoi?
0: J'ai dit que tu étais parfait comme tu étais.
1: Ouais.
0: Et que je te donnais rendez-vous à 2h dans les chiottes de la loco.
1: Ouais. Et bah, c'est ce qu'on verra.
0: Bah, que de la gueule.
1: Et bah, tu te mets, tu prends rendez-vous. Okay. Nadia.
27: Oui.
4: Tu m'excites.
0: Et moi, je sens le
1: bon, bah, tu te réveilles, Nadia.
27: Oui.
1: Bon, allez, allez, hop, caramel.
4: Bah, Nadia m'excite.
0: Ouais, moi aussi, Nadia m'excite.
1: Hein?
4: Je trouve que Nadia elle est super excitante.
1: Hein? Bon, alors une question suivante. Bon, alors une question suivante. Bon, alors une question suivante.
9: Putain, Manu!
1: Oh, j'arrête.
8: Non,
9: Gérard, reprends ton débat, c'était bien là.
12: T'as vu, c'est dur.
9: C'était
12: hein.
9: Hyper intéressant.
12: Je remets ton casque.
9: Tu remets ton casque.
12: Gérard, tu remets ton casque.
8: Gaston.
12: Non, Gérard, tu remets ton casque.
1: Non, je remettrai pas mon casque tant que t'arrêteras pas avec tes deux voix.
0: Jean-Luc.
4: Oh, il m'excite.
12: Un contre-tige.
1: Dans son cul.
4: Ouais.
1: J'arrête. Bon, alors, question suivante.
12: Bon, vas-y,
0: salut,
12: comprends bien.
0: Je m'appelle Jean-Claude. Bah, Delphine, tu fais quoi?
12: T'appelles 5 minutes pour ton débat là, tu te dépêches.
1: Alors, tant pis, il y avait encore 4 questions.
12: C'est pas grave, on s'en fout.
0: Gérard.
1: Est-ce que le silicone tourne autour de la Terre?
0: Oh là là. Gérard.
1: Alors, ta gueule.
0: Ouais, c'est Gaston, tu peux me refouler au standard parce que je parle pas, donc ça sert à rien que je sois à l'antenne.
1: Eh ben, tu dégages, alors bonne nuit, Gaston, puisque tu veux pas parler, tu veux pas répondre aux questions, bonne nuit. Gaston, je t'écoute. Comme par hasard,
0: il est plus là.
1: Arnette. Est-ce que le silicone tourne autour de la Terre?
0: Je sais pas. Parce que je suis pas assez instruit pour te répondre. Mais si.
1: Tony.
4: Laisse-moi dormir.
1: D'accord, Lisa.
2: Moi je dis que oui, probablement oui.
1: Toi jeudi ou vendredi, ouais, c'est ça, ouais. Toi jeudi ou vendredi.
0: Bravo que... Gérard, bravo. Ah,
1: tu dis toi jeudi, moi je vendredi.
2: Ah d'accord.
1: Bravo. Ok, très bien. Nadia.
2: Non Gérard, t'as pas senti
1: moi. Oui, ok, Caramel.
8: Oui, c'est Nadia. Bah, je pense que le silicone, oui, voyage beaucoup.
1: Ah, elle se réveille. Ouais, elle. Caramel.
4: Aussi avec, c'est quoi son prénom?
1: Oh là là! Moi je crois qu'on va faire les deux dernières questions. Est-ce que le silicone a un numéro de portable?
8: J'ai pas répondu sur la lune là.
4: Caramel, je t'ai vu cet après-midi, tu me fais bander.
1: Est-ce que le silicone a un numéro de portable?
8: Oui, le tien.
12: C'est quoi ton numéro?
1: Pourquoi?
8: Donne-le nous.
1: Pourquoi?
0: 06 06 06 06.
1: Non, bon alors lui tu me le dégages. Allez, hop, Manu, bonne nuit.
0: 111.
1: Est-ce que
9: Gérard,
1: le
9: Gérard, excuse-moi 30 Gérard, secondes, on accueille Momo Cassin.
1: Momo Cassin, comme par hasard.
12: À la place de Gaston.
1: Momo Cassin, bonne nuit, bonsoir.
4: Bonjour Gérard.
1: Bonsoir.
4: Bonjour.
1: Bonsoir Momo Cassin.
4: Il va bien?
1: Qu'est-ce que ça peut te foutre?
4: T'as pas regardé ce matin?
1: Je sais pas, j'ai pas regardé ce matin.
4: C'est bien, Tidal.
1: Bon,
0: Momo Cassin, est-ce que t'en as pas lassé des chaussures?
2: C'est pas une insulte. Hein.
1: Pour ou contre le silicone pendant le mariage?
2: Là, ces questions elles sont graves.
0: Pas avant d'avoir consommé. Hein. Tout dépend si tu te le fous dans le cul ou pas, Gérard.
1: Je vois pas le rapport.
0: Non, moi,
1: je
0: dis pas avant d'avoir consommé.
1: C'est-à-dire?
0: Après que t'aies consommé, ok pour le silicone, mais avant, négatif.
1: Pourquoi ?
20: Quoi ?
1: Bon, la double voix, Olivier.
3: Bon, mon mocassin, tu te réveilles ?
1: Olivier.
3: Mon mocassin, Olivier, est-ce que tu connais ce
1: Olivier, la double voix, Olivier, merde ! Tu joues à quoi, Olivier ?
3: On en a marre, là, ça tourne en rond, on veut tuer, nous.
1: Ah ouais, ça tourne en rond comme la Terre, comme par hasard.
3: Ouais, comme ça tourne en rond, ouais. Ton histoire.
1: Bon, alors...
3: D'accord.
1: Moi, j'arrête.
3: Eh ben, arrête. Alors, d'accord. Anthony, ta conclusion, c'est quoi ?
27: Bon, alors, la question, c'est quoi, là ?
1: Non, il n'y a pas de conclusion, d'abord, on répond à la question.
3: Et non, non, mais t'as dit que t'arrêtais, c'est bon, allez, va te coucher, allez, bon.
1: On répond à la question, bon, alors, allez.
3: Arnaud, tu voulais faire quelque chose ?
6: Si tu t'en vas,
3: déjà, tu me parles d'une autre voix.
6: Eh ben, tu t'en vas, ouais, ben.
3: Je
6: parle avec la voix, je veux. Je parle avec la voix, je veux, allez, bonne nuit. Bonne nuit, Carmel. Conclusion.
20: Lisa,
6: conclusion.
20: On accueille
6: Carambar. Non, à la place de Caramel. Non, c'est le même.
20: Non, c'est pas le même, Gérard.
6: C'est le même.
20: Mais non.
6: Conclusion.
3: Oh,
27: stop la voix.
6: Conclusion.
3: Carmel, fais ta conclusion, on l'entend plus. Ah ouais, je suis là. Ouais, vas-y, alors.
1: Alors, Lisa. Lisa, conclusion.
27: Oui, ben ma conclusion, Gérard, c'est que le silicone, voilà.
1: D'accord.
3: Et de l'air ou du shit.
1: Armand.
6: Bah ouais, vous
3: laissez parler, s'il vous plaît.
1: Olivier.
3: Allô.
1: Tu vois quoi, là?
3: Allô.
1: Olivier, je t'écoute. Olivier, arrête de couler avec le bouton.
3: Mais qu'est-ce que...
1: Olivier,
3: on fait les conclusions.
20: Il est tout rouge.
1: Armand.
3: Ouais, ma conclusion c'est que.
6: Armand, réponds.
3: Ouais. Bah ouais.
6: Ta conclusion.
1: Ok.
3: Alors ma conclusion ce sera que Gérard, t'as pris du poil de la bête quand même.
1: Ok.
3: Et puis.
1: Moi je ferai pas le poème sur le silicone.
27: On s'en fout.
1: Si. Tony, tu t'en fous, très bien. Tony.
25: Oui, alors moi ma conclusion sur.
1: Ma conclusion, pas ma confusion, il con lui.
25: Oui, alors moi mon occlusion sur
1: bon,
25: les
1: rats. Allez, lui, Tony, c'est bon, c'est toujours les mêmes, c'est chaque jeudi c'est la même chose. Manu, je t'avais dit qu'il fallait arrêter, c'est toujours les mêmes. J'ai demandé qu'on n'est pas toujours les habitués, c'est toujours les mêmes.
20: Mais c'est pas eux.
1: Si, c'est les mêmes.
20: Mais non.
3: En fait, on les défaut et on les imite.
1: Bon, alors, la voix dans les deux côtés de Tarek, s'il te plaît. Delphine.
27: Oui, moi, je voulais dire que tu es beau comme la lune qui se reflète dans le silicone.
1: Bon, tu quittes pas, je te donnerai mon numéro de cabine de tatoué de portable.
20: Comme ça, tu pourras le redonner aux autres.
6: Non.
1: Si, Stéphane.
3: Ouais, moi, ma conclusion, c'est toujours à 2h dans les chiottes de la loco vendredi et je te montrerai mon silicone.
1: Bah, tu prends rendez-vous, Nadia.
27: Ouais, bah moi, ma conclusion, c'est que j'ai plus de cigarettes, et puis c'est un peu chiant, là, ce soir-là.
1: D'accord, je vois pas du tout le rapport.
3: Je vois pas le terme du débat.
1: Caramel.
3: Écoute, comme d'habitude, ça a été excellent.
1: Ouais.
3: Bon, là, ta voix, elle était un peu bizarre, un peu une voix d'hétéro, mais ça passait.
1: Ouais, si moi, je suis un hétéro, moi, je t'emmerde.
20: Je dirais même que c'était mieux que d'habitude.
3: D'accord, pas clair. De problème. Sinon, je vais faire ma conclusion sur les araignées parce que j'ai pas pu la faire.
1: Non, alors ça, c'était le débat d'avant. Alors, c'est bon, Caramel, c'est toujours la même chose. Merci pour le son. Momo Cassin.
3: Ouais, c'est Momo Cassin. Bah, là, j'ai pas de conclusion, mais je suis avec Laziza et Aïcha, elles vont te parler.
1: Ouais, eh ben, passe-les-moi.
3: Ouais, je te les passe. Il se mène.
1: Alors.
3: Vous parlez pas, les filles.
1: D'accord, ok.
3: Allez, va te coucher.
1: Allez, bonne nuit. Bon, avant que ma conclusion, c'est que le silicone.
3: Mettra un coton-tige dans ton cul.
1: D'accord, ok. Bonne nuit. Bonne nuit. C'est fini.
20: Non, ta conclusion, Gérard.
1: Non, il n'y a pas de conclusion.
3: Le remix.
1: Bon, ma conclusion, c'est que le premier débat s'est mieux passé que le deuxième. J'ai déjà demandé à Manu qu'on arrête et c'est toujours le même même bordel. Olivier, il arrête pas de jouer avec le son. Et voilà.
25: Alors, les prochains débats, GG, c'est la retraite.
1: Non, il n'y a pas de prochain débat, c'était terminé. C'est terminé.
3: Et il manque le remix et les poèmes.
1: Non.
20: Ah si, les poèmes, j'ai.
1: Non.
20: Non, les poèmes. T'as pas fait celui pour l'anniversaire à Gaël ?
1: Non. Bon, alors là, il n'y a pas de débat. Alors, en plus, Olivier, il arrête pas avec le son, donc il n'y a pas de truc, il n'y a pas de débat.
27: Ah bah, c'est bon débat, hein.
1: Bon, alors je fais mon poème.
10: Ouais,
11: ton poème.
10: Non, ouais. on s'en fout.
13: Le poème.
11: Super.
13: Ouais,
11: le poème.
10: Bon. Super.
1: Alors,
10: on est content, un poème.
1: Ça s'appelle Silicone.
10: T'es con.
25: Mais t'es compté.
1: Alors.
25: Silicone, mais t'es compté.
1: Je voulais avoir du silicone, mais tu vis la nuit. Je voulais du silicone, mais tu es bilingue. Je voulais du silicone, mais tu es une destination de vacances. Merci pour le son. Je voulais être silicone, mais tu es cul-de-jatte. Je voulais devenir silicone pour devenir président de la République. Je voulais devenir silicone, mais je reste logique à la perte du dollar. Je voulais être silicone. Je voulais que le silicone dise oui derrière mon ventre. Sur mon ventre, pardon. Je voulais que le silicone dise non quand on appuie sur mon dos. Je voulais que les filles en silicone voudraient se marier avec moi. Je voudrais que je me fasse silicone. Je voulais que le silicone tourne autour de la Terre. Je voulais que le silicone ait un numéro de portable. Merci pour le son. Je voulais que le silicone ait hétéro. Merci pour la radio. Et je voulais que le silicone me demande en mariage.
11: Ouais,
1: bonne nuit à tous.
11: Ah non, un autre.
1: Non.
11: Allez, un autre sur le pont d'Alma.
1: Non, il n'y en a pas d'autre.
11: Sur le pont d'Alma.
1: Non. Non, alors là, ça non. Il n'y a pas de débat. C'est tout.
14: Bon, j'aimerais te tenir la main.
11: Gérard, c'était quand même ton dernier débat.
1: Non, ouais. On verra.
11: On verra.
1: On verra. Faut que je parle à Max.
14: Qui
1: on va mettre un petit remix quand même.
11: Ouais. D'accord.
1: Hein ? On va mettre un.
11: Un petit remix.
1: Fillard.
11: Fillard.
1: Quoi ?
11: On
1: met un remix quand même. On en a plus, Gérard, on les a vendus aux enchères, tes remix.
11: On met les poèmes de GG.
1: Ah, allez, on met un petit remix.
11: On met les poèmes de GG ?
1: Non.
11: Non.
1: Je suis désolé, non. Non,
13: de GG, les poèmes de
1: GG, les. J'arrête.
15: Thierry, Pierre, Yves, oh là, trois noms. Alors Thierry, moi je vais t'appeler, je vais pas aller plus loin parce que je vais pas
16: citer les trois noms.
18: Déjà, Thierry c'est mon nom de famille et t'es pas obligé de le dire à l'antenne.
15: Ouais, bah attends,
13: bravo Gérard.
15: Dans ce cas-là, monsieur Manut, tu m'écris pas ça comme ça, d'accord?
13: Si, je te l'ai mis en premier, ça se dit pas.
15: Espèce d'abruti. Non, mais dans ce cas-là, tu dis à Manut qu'il mette autre chose en premier, d'accord?
13: C'est comme toi, quand on décrit une lettre, c'est le fils de mon nom Gérard.
18: Voilà.
15: Donc,
18: voilà, moi, mon
15: alors, Pierre, 25 ans de Limoges, hein.
18: Ouais,
15: donc 89 FM. Enfin,
18: à côté de Limoges, hein, pas loin.
15: Ouais, bah, c'est pareil, c'est 89.
18: Ah, mais c'est pas pareil quand même.
15: Alors, ouais, donc.
18: Bah écoute, ouais, bah t'as balancé le problème là comme ça. Moi, mon problème, c'est que j'ai un nom compliqué.
15: Mmh. Bah ça se voit, hein,
18: entre mon prénom et mon nom de famille, qu'on va pas répéter. Donc,
15: Thierry. Tu vois,
18: ça, oh, ouais, voilà, quand même. Deuxième fois, ça fait deux procès.
15: Ça, c'est Fildar, c'est
18: non,
15: pas moi.
18: Non,
15: c'est
18: voix,
15: pas
18: moi, c'est Gérard.
15: Ouais, t'as raison, Fildar. Bah, je suis bien de ma gueule.
18: Je suis bon.
15: Ouais. Allez.
18: Le problème, c'est donc que j'ai eu une scolarité difficile parce que j'étais la risée de mes camarades. Parce que voilà, c'est pas drôle. J'ai été un martyr toute mon enfance, donc j'en suis arrivé à un stade où je me demande si je vais pas changer de nom.
15: Mmh.
18: Donc j'aurais voulu savoir deux choses. Premièrement, est-ce que tu connais les modalités de fonctionnement pour changer de nom? Et deuxièmement, est-ce que tu ou est-ce que vous, parce que Sandy peut s'exprimer aussi bien sûr, pourriez me conseiller un nom? Parce que j'ai pas trop d'idées, quoi.
13: Gérard, juste avant que tu répondes, excuse-moi, j'ai entendu dire qu'avant tu t'appelais Touzin. C'est vrai ou pas?
18: Oui, je m'appelais Touzin.
13: Non, pas toi, Thierry Pierre-Yves, c'est Gérard qui s'appelait Touzin.
15: Non, mais je répondrai pas
13: à... T'as changé de nom parce que ça faisait bizarre.
14: Véronique Touzin.
15: Mais ta sœur, elle s'appelle Trou du cul sans poil.
13: Véronique Touzin.
15: Alors, déjà pour commencer...
18: Ouais.
15: Là, ça va être compliqué parce que...
13: Donc c'est faux, t'as pas changé de nom, tu t'appelais...
15: Merde,
13: t'appelais pas Touzin.
15: Putain, mais t'es grave, toi. Hein.
24: Mais je pense que pour ça, c'est pareil, faut qu'il aille à la mairie.
15: Voilà.
24: Mais je pense qu'il faut le faire avant tes 18 ans, quoi.
15: Non, mais il a 25 ans maintenant.
18: Ouais.
13: Merde.
18: Ouais.
15: Non, mais
18: il bidouille.
15: Non, tu peux quand même te renseigner auprès de...
24: Mais c'est ses parents qu'il faut qu'il change de nom.
15: Non, mais attends, déjà, faut que...
24: Faut qu'il demande à ses parents.
15: L'accord des parents. parents qu'ils aillent avec toi en mairie, au service des états civils, donc au truc des actes de naissance. Mmh. Et là, ça va être compliqué parce que il y a toute une démarche à faire en mairie, en préfecture.
18: Tu connais des trucs. Hein,
15: non, mais attends.
5: Tu l'as, toi, l'acte de naissance?
15: Bien sûr, je l'ai, espèce d'andouille. Je suis comme tout le monde. Moi, je sais quand je suis né, à quel jour que je suis né, c'est tout.
5: C'est bien.
15: Je suis pas comme toi qui est né dans
5: c'est
15: une
5: pas grave, vas-y.
18: Bon, alors continue, je suis avec mes parents à la mairie. Là.
15: Bon, donc après.
5: J'étais bien la mairie.
24: Non, la mairie est fermée à cette heure-ci.
15: Non, hein. non, mais
5: c'est quoi, je lui dis.
24: Faut pas prendre les gens pour des andouilles. Hein.
5: Ah, génial.
15: Non, mais quand tu iras en mairie, c'est-à-dire avec tes parents en semaine.
18: Ouais.
5: Donc, il y a des jours fériés en ce moment.
15: Il y a plus de jours fériés, espèce d'andouille.
24: Si, au mois de juin.
15: À part le 1er juin et la Pentecôte. Tu fermes un peu ta gueule, toi, gros pas.
7: Enchanté.
18: Chaud.
15: Oh là là.
5: Bon, vas-y, bon,
18: alors, je suis à la mairie avec mes rentes, là, vas-y.
15: Ouais, donc déjà, faut que tu ailles l'accord de tes parents pour changer de prénom, parce que normalement, ça se fait pas comme ça.
18: Ouais, mais alors attends, moi, ce que je veux savoir, si moi je change de nom, est-ce que les autres membres de ma famille, est-ce que mes parents, par exemple, ils changent de nom?
15: Non, c'est ceux qui vont te donner l'accord de pouvoir, si oui ou non.
24: Mais si, Gérard, que les parents changent de nom.
5: Bien sûr, mais bien sûr que si.
15: C'est lui qui veut changer de nom, c'est pas ses parents.
18: Mais regarde, par exemple, j'ai un frère et une
24: sœur. Ils ont le même nom que lui.
18: Est-ce qu'eux, ils vont changer de nom, mon frère et ma sœur?
15: Ben, s'ils veulent changer de nom, ils vont faire comme toi. Mais le problème va être plus grave, parce que là, c'est, je te dis, c'est la mairie, et après,
18: on est toute une famille, en fait, à porter des noms compliqués comme ça. Donc, tu vois, j'ai des oncles et des cousins qui voudraient bien changer de nom aussi, quoi.
24: Mais vous portez le même nom.
18: Bah oui, forcément.
15: Mais ouais, mais pourquoi tu veux changer de prénom? C'est ça, ils n'arrivent pas à comprendre.
18: Parce qu'en fait, je suis trop traumatisé de mon enfance parce que c'était trop dur.
15: T'as été traumatisé?
18: Ouais, voilà, exact.
15: Mais dans quel sens? Bah, disons,
18: je sais pas, moi.
5: C'est perso, c'est pas ton problème.
18: Sens, hein. C'est personnel, quoi.
15: Non, mais attends, dans ces cas-là, putain, c'est pas la peine d'essayer de vouloir t'amuser à me saccager le truc. Alors que j'essaye de savoir un peu plus le pourquoi de la situation.
24: Ouais, mais si,
15: tu peux pas changer de prénom du jour au lendemain comme ça. Attends, réfléchis.
5: Quand t'étais petit, toi, quand t'appelais, mon petit cousin, viens là, tu lançais des pierres, t'étais traumatisé,
24: ouais, voilà, con. Mais il veut peut-être pas en parler aussi, hein.
5: Bah ouais.
15: Ouais, mais
24: personnel, il veut peut-être pas trop dire d'avoir des problèmes avec sa famille ou quoi que ce soit.
5: Hein. On rentre pas dans l'intimité des gens, Gérard, tu leur fous la paix, tu les laisses chez eux.
15: Mais
5: alors,
15: ils appellent pas et puis c'est tout. Vous me faites chier, les gros
18: bronzards.
15: Vous êtes de feignasses quand c'est nous qui venons.
5: T'as une heure, tu déranges le pauvre Pierre-Yves, là, il est
15: déjà chez lui. Mais attends, celui qui a appelé, c'est pas moi.
5: Oh mon cul, ouais.
15: Ouais, c'est ça.
24: Donc pour finir, va pas à la mairie et puis essaye de te renseigner au service de l'état civil, quoi.
15: T'inquiète pas, t'arriveras pas à changer. Non, comme ça. Hein.
18: Bon, alors attends, mais deuxièmement, la deuxième partie de la question.
15: La deuxième partie, la première, Sandy vient te le dire. La deuxième partie, je te l'ai dit depuis tout à l'heure sur le rabat.
18: Et tu me conseilles comme nom Roberto, Paolo, j'en sais rien. Moi,
15: mais non, mais ça, les prénoms, c'est toi qui verras avec tes parents, de toute manière. Bon, on te dit d'aller en mairie.
18: C'est trop désagréable, laisse-moi parler à Sandy.
15: Voilà,
18: c'est
15: un ciseau, toi, d'accord.
18: Sandy, qu'est-ce que tu me conseilles, toi, Biquette?
15: On vient te dire, c'est pas ta Biquette, d'accord. Tu fermes un peu ta gueule, tu restes poli.
18: Doucement,
15: moi, je t'ai dit, les démarches à faire.
18: Vas-y. Qu'est-ce que tu me conseilles, toi?
15: Putain, mais je t'ai dit, les démarches.
24: Non, mais il parle du nom de famille. Hein.
18: Je parle du prénom comme si t'avais un enfant et que tu choisissais le prénom, tu vois, c'est pareil.
15: Putain, mais on y a dit que c'est à lui de choisir un prénom, nous on peut pas lui donner de prénom.
24: Tu peux t'appeler Dupont, je sais pas, moi.
18: Non, mais je veux un prénom, moi j'avais pensé, je sais pas, un truc genre Eric Jeanglan, un truc comme ça.
15: Bah, bien sûr, pourquoi pas Eric Tabarly non plus.
18: Est-ce que je pourrais m'appeler Gérard, par exemple?
15: Non, ça,
5: Gérard Toussaint, c'est bien.
18: Est-ce qu'il y a un copyright? Parce que je suis sûr que si je m'appelle Gérard, j'ai de l'avenir. Hein.
15: Mais c'est ça, tu as
18: une carrière toute tracée dans la vie, là.
15: C'est ça, t'as raison.
24: Sinon, ce que tu fais, tu t'appelles Georges Dumas et puis c'est tout. Voilà.
15: Pas Alexandre
24: je
15: Dumas.
24: Je sais pas si ça existe, mais bon.
15: Si, non, Alexandre Dumas, pourquoi pas aussi?
24: Non, j'ai dit Georges Dumas.
15: Non, mais.
18: Regarde, on va changer la question. Gégé et Sandy, si vous aviez un enfant, vous l'appelleriez comment? Comme ça, ça va m'aider, ça.
15: Moi, je
24: l'appellerais Célia si c'est une fille, et si c'est un garçon, je l'appellerais Jonathan.
18: Jonathan, attends, j'ai l'air d'un con si je m'appelle Jonathan.
15: Mais alors, pourquoi?
18: Parce que c'est un prénom de gogol.
24: Non,
15: n'importe quoi.
18: C'est un prénom de boys band.
24: Mon petit cousin, il s'appelle Jonathan, donc...
18: Ah bah, c'est bien ce que je dis.
24: Ah bah
15: mais
24: non.
15: C'est un gogol. Alors et sur non, ce
18: bah, j'ai ça. Pas dit ça, ça
15: ouais, non, mais...
5: C'est toi qui dis ça tout ça.
18: Moi je parlais de boys band.
15: Fildar, s'il te plaît. Quoi? Tu te calmes un petit peu avec ça parce que tu commences à me les casser sérieusement depuis tout à l'heure.
5: Je te dis rien de mal.
15: Moi je te le dis.
5: Tu caches ton prénom pour pas. Enfin ton nom pour pas.
15: Bon.
24: Faut pas que tu te fasses repérer. Hein.
15: De manière, le seul conseil qu'on pouvait te donner c'était ça. Hein, et...
18: Ouais, et attends. Après si je me marie, ma femme elle va porter quel nom, le nouveau ou l'ancien?
15: Elle va porter. Ah mais ça de toute manière.
5: Chaud.
18: Ouais, mariage quand même. Mariage.
24: Attends, le nouveau, hein.
18: Le nouveau, t'es sûr?
24: Ah bah oui.
15: Mais ça, sera logique, marqué, hein. Ça sera marqué sur l'acte de naissance, mais comme on te dit, mm-hmm. faut que tu ailles au service des états civils,
18: ouais.
15: et après, il faudra que tu ailles en préfecture. Et en préfecture, t'es pas sûr de pouvoir changer de prénom dans l'année, hein, parce que c'est pas évident, et en plus que ça va être les vacances.
24: Et ça va être long, hein.
15: Mais c'est pas évident, parce qu'ils vont te demander pourquoi, ils vont demander à tes parents pourquoi que c'est décidé comme ça. Donc tes parents vont être forcés d'expliquer la situation et tout. Ouais. Je veux dire.
24: Surtout qu'il y a d'autres dossiers à traiter avant, les mêmes problèmes que toi, hein.
15: Non, mais ouais, ça, mais les trucs des prénoms, je pense que t'aurais dû t'y prendre vachement en avance, hein.
24: Déjà, t'aurais dû t'y prendre.
18: Je réfléchis quand même, ça.
15: Ouais, mais attends.
24: Tu t'y prends avant 18 ans quand même. Hein.
18: Tu crois?
15: Ouais, ah, parce que là.
18: 18 ans, tu vois, ça allait encore. C'est après que c'était le plus dur en fait.
15: Ouais, mais tu vois. Ouais, mais là, j'ai
24: donc t'as pas voulu changer de prénom avant 18 ans, mais après 18
18: voilà,
24: ans.
18: Voilà, c'est vers 20 ans que ça m'est venu. Ça fait 4-5 ans, quoi, à peu près, ouais.
24: Ah, d'accord.
18: Ah, ouais, ça m'est venu sur le tard, quoi.
7: T'as changé à quel âge, toi, Charles?
15: Moi, j'ai rien changé du tout.
7: T'as changé tous un à quel âge?
15: Mais toi, t'as changé connard à quel âge?
18: Attends.
15: Ouais, on t'écoute.
18: Ouais, je voulais savoir, Sandy, est-ce que toi, t'aurais pas honte, par exemple, de porter le nom de Gérard, si un jour vous vous mariez, par exemple, tu vois?
24: Non, pas trop, ça me dérangerait pas, non, parce que bon, tu sais, moi non, ça me dérangerait pas.
7: T'appellerais cousine, alors, non?
24: Non, cousine, madame...
7: Oh. Mais quoi? J'ai rien dit!
15: Oh, le chaud! Oh, le chaud! Mais c'est vraiment une pute, dégage!
7: Mais c'est rien, les
15: chauds! Dégage! Mais chaud! Dégage!
7: Mais quoi?
15: Dégage!
7: J'ai rien dit!
15: Dégage!
7: Dégage
18: des studios.
7: J'ai rien dit. Dégage des studios.
15: Tousine, j'ai dit Tousine.
7: Mais oui, Tousine.
15: Non, j'ai dit Tousine. Non, raconte bien la DAT, tu vas voir que t'as pas dit ça.
7: Ouais. Oh, c'est chaud.
15: Bon, enfin,
7: c'est quoi la finalité de votre conseil de merde?
15: Conseil de merde, surtout.
7: Non, Sandy, elle a super bien
18: géré. Sandy,
7: elle
18: a assuré ça.
15: Toi, t'as rien fait du tout au standard. Alors toi, tu ferais mieux de t'écraser. Tu m'as donné de la merde.
7: Non, bien Sandy, bien bossé.
15: Hein, alors moi je t'emmerde.
7: Bon, on finit avec...
15: Et donc, pourquoi... Bon, de toute manière, ce qu'on t'a dit, ben, ouais. T'essayes de voir pour déjà que t'ailles l'accord des parents. Si t'as pas l'accord des parents, tu pourras pas faire ça comme ça. Hein.
18: Et donc, je vais à la préfecture, c'est ça?
15: Ben ça, tu seras convoqué, mais attends, parce que le temps que...
7: C'est ou à la mairie ou à l'église, c'est...
15: Faut que t'ailles le temps que t'ailles l'accord de...
24: Et demande l'accord de tes parents s'ils sont d'accord. Hein.
18: Ah, mais ils sont d'accord, il n'y a pas de problème.
24: Ouais, ben, ah, bon, il n'y a pas de problème, alors.
18: Ça, ouais. C'est vrai, c'est pour ça que je demande l'accord de mes parents, je suis majeur.
15: Non, parce que faut...
24: S'ils sont pas d'accord de changer de nom...
18: Non, je suis un grand maintenant, je l'ai
15: ouais,
18: pas
15: mais dit, d'accord hein. Non, mais le problème qui est, ouais. C'est qu'au moment de rechanger de prénom, eux, ils vont demander s'ils sont d'accord de prendre pareil.
18: Je rechange pas, je change tout court.
15: Ouais, mais...
18: Je dis rechanger, moi je change
15: non,
18: tout
15: mais,
18: court.
15: Ouais, mais est-ce que tes parents vont être d'accord? Parce que je te signale, on te l'a dit.
18: Mais
15: on t'a dit, ça va être trop long, tu pourras pas
18: le faire.
15: Il y a trop de paperasse.
24: Donc voilà ce qu'on pouvait.
15: On va te laisser, on va te souhaiter une bonne soirée.
18: Je vous remercie, merci.
24: Voilà, bonne soirée à toi.
18: C'est merveilleuse.
15: Voilà.
18: Gérard, il faut bosser un peu plus, mais ça va.
15: Ouais, t'as raison,
7: pas de diplôme.
15: T'as raison.
18: Ouais, mais c'est ça, t'as raison.
15: Depuis le temps, depuis 6 ans que je suis avec Max,
18: j'en connais un peu plus.
15: Ok, toi-même, Bouzeux.
18: Salut. Bonne nuit, Tocard.
15: Ouais, bah va te faire foutre, Thierry. Allez, on va s'écouter pour
7: toi. Attends, tu peux dire au revoir.
15: Donc, Max, samedi, il sera à... Bah là, je m'en souviens plus.
7: Rennes et Deboul.
15: Ouais, ça se trouve où?
7: Samedi, il sera au number one à Belfort.
15: Donc.
7: Hein, c'est à côté de Montbéliard, de Mulhouse, de Vesoul, de Besançon, d'Épinal et de Tousain-sur-l'Ville.
15: T'as raison, connard. Donc alors allez-y nombreux et puis
7: nombreuses surtout.
24: Je voulais faire un gros bisou à Nicolas que je garde.
15: Et à tous ceux qui habitent à Dragé. Les gens de Dragé.
24: Ouais, le copain de Dragé.
15: Voilà.
7: Ça suce à mort.
15: Sur ce, on va vous laisser. On va vous souhaiter une bonne nuit. On va laisser la place à Ricky, normalement.
7: Ouais,
15: c'est Ricky.
7: On va s'écouter
15: les Baba Cool avec Mets le beurre dans le ring parade.
24: Et bonsoir à tout le monde.
15: Bon, on se retrouve dans la semaine. Hein.
7: Ouais,
15: ciao à tous.
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15: Allez, je préviens. Une chose.
19: Ouais,
15: celui qui s'amuse à balancer des conneries en remix derrière, il va virer. Quel est le...
8: vous arrêtez, s'il vous plaît !
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17: Tout de suite, nous rejoignons Gérard.
19: Et voilà, bonsoir à tous. Bonsoir Manu, bonsoir Fildar et bonsoir, bonsoir Anka.
21: Bonsoir mon pote.
19: Donc débat sur l'affaire Lididi. Donc en espérant que ça va mieux, ça va se passer comme d'habitude. Manu, tu commences pas tes conneries s'il te plaît. Merci.
21: J'ai rien fait.
19: Donc en espérant que ça va se passer aussi bien que d'habitude. Rigo n'est pas là malheureusement parce qu'il doit aller pour c'est quoi son
21: bah, parce que demain il a concert avec les Sunkai.
19: Voilà, donc ça sera Anka sur l'internet. Alors je préviens tout de suite les gens sur l'internet, allez-y mollo parce que tu déjà Anka,
21: elle y connaît rien.
19: Alors tu me retires ton stylo et ton papier, je te dis je ne veux pas de ça.
22: Mais toi t'en as bien.
19: Non mais moi c'est pas moi, c'est pas pareil, d'accord? Alors top. Okay. Tu me vires toute ta saloperie.
21: Gérard, il est minuit 2, tu commences à hurler.
19: Ouais, non, mais je commence parce qu'elle a pas encore compris comment que je travaillais.
21: Ah, et tu peux lui dire.

0: De manière, je le dirai après. Lady, 25 ans, Paris, 20, 101.
1: C'est Lady, mais bon, c'est pas grave. Hein. Si tu le prononces à la française, t'as le droit.
0: Ouais. Bonsoir, donc, Paris 101.9, bonsoir.
2: Tu vas bien?
0: Qu'est-ce que ça peut te foutre?
2: J'aimerais bien savoir si elles vont bien ce soir.
0: Oh, ouais, tu commences pas, toi, tu vas travailler parce que sinon, je vais te dire bonne nuit tout de suite.
2: Je suis réveillée, Gérard.
0: Oh, tu fermes un peu ta gueule quand je parle, d'accord?
2: Mais je sais si ça va.
0: Oh, tu t'écrases. Tu t'écrases.
1: Doucement, Gégé, quand même.
0: Comment ça, t'es pas cool?
2: Il est fou.
3: J'aime pas les filles, c'est doux.
0: Eh, je te préviens, toi, Lydie, là. Un conseil que je te donne,
2: moi, ça va, merci. Gérard.
0: Ouais, mais moi, un conseil que je te donne, tu vas te calmer tout de suite ou sinon je vais te dire au revoir d'entrée.
1: C'est vrai, calme-toi un peu, Lydie.
0: D'accord.
2: Calme-toi.
0: Non, mais c'est toi qui vas te calmer, d'accord.
2: Calme-toi.
1: Enchaîne.
0: Bon, alors, première question, qu'est-ce. Toi, tu fermes ta gueule aussi.
3: Ok.
2: C'est violent.
0: D'accord, Père Kierboule.
2: Mais j'ai rien dit.
0: Non, c'est. Mère
1: Gérard, c'est pas grave.
0: On alors.
3: Tranquille.
0: Qu'est-ce que l'affaire Lydie? On va demander à Lady.
2: L'affaire Lydie? C'est l'affaire Lady.
0: Bon, allez, bonne nuit à toi. Bonne nuit. Allez, hop, dernière. Allez, hop, bonne nuit.
2: Qu'est-ce que l'affaire Lady?
0: Bonne nuit, Lady.
2: Bah, c'est l'accident, hein.
0: Oh putain, mais elle est con, celle-là ou quoi? Allez, hop, bah, au revoir. Bah,
1: c'est vrai que c'est ça, Gigi.
0: Allez, au revoir.
2: Hop. Bah, c'est ça, c'est
0: terminé.
2: Elle a eu un accident.
0: Allez, hop, au revoir. Allez, terminé, comme ça va plus vite avec moi. Parker Boule,
4: ouais.
0: Ouais.
4: Alors, l'affaire Lady Di, sérieusement, hein. C'est l'histoire de Lady Di qui sortait avec Dodi. Il s'est passé un truc. Et en fait.
3: Qu'est-ce qui s'est passé?
0: Merco!
4: Attends, mais on va le dire après. On va pas dire tout le débat maintenant.
3: Ok.
4: Et, ça se termine mal parce qu'ils ont fini dans un poteau sous le pont de l'Alma.
3: Ouais.
0: Ok. Merco 2000, pardon.
3: Ouais, bah donc l'affaire Lady Di, bah en fait, on essaye de prouver que c'est un complot, en fait.
0: Dans quel sens?
3: Donc c'est pas sûrement un accident.
0: Mm-hmm. Ouais, mais ça,
3: c'est quelqu'un qui a saboté les freins, qui a foutu une plaque de verglas.
5: Peut-être, oui.
3: C'est possible.
0: Non, mais attends, ça, on va en discuter plus tard, et t'as pas besoin de parler de plaque de verglas, d'accord?
3: Ok.
0: Ok, bon.
5: Surtout le 31 août, quoi.
3: Ouais, c'est ça.
5: C'était limite quand même.
3: Mais c'est pour ça que je dis que c'est un complot.
0: Ouais, bah c'est ça.
3: Dans l'hémisphère sud.
5: Ils en ont mis une exprès.
0: El Pilonos.
6: Si, c'est vrai qu'en fait, il y a eu un problème. Donc en fait, il faut savoir, essayer de déterminer c'était quoi le problème.
2: Mm-hmm.
6: Parce que en fait, il y aurait peut-être des journalistes qui seraient concernés, quoi.
2: Mm-hmm.
0: Mais, Packer, attends, 5 minutes, cinq minutes, là. Packer.
2: Oui.
0: Eh, tu t'écrases un peu quand l'auditeur parle, d'accord?
2: Ah, mais c'est pas moi, je crois que c'est l'autre qui était encore là.
0: Non, l'autre, elle est plus là, elle est partie.
2: Ah, je suis pas sûr. Hein,
0: ouais, moi, je te dis que si. Ok.
5: Alors, El Pilonos.
6: Ouais, parce que moi, en fait, l'autre jour, voyez-vous à la télé, qu'aux infos, ils disaient qu'il y avait eu un non-lieu. Un non-lieu pour les paparazzis qui étaient sous les motos. Et en fait, il y a eu un non-lieu.
0: Quand t'as entendu
6: C'était avant-hier, je crois.
0: Ah, c'est. C'est bizarre parce que j'en ai pas eu des échos. Hein.
6: Bah écoute, tu te renseignes et puis tu verras.
0: Ouais, bah je verrai ça.
6: Et...
5: C'est un peu tard, le débat commence. Hein.
0: Non, mais on en refait
5: comme d'hab.
6: On en refait.
0: Non, on en refait plus, c'est le dernier. Ça fait le deuxième, donc ça sera le dernier.
6: C'est le premier.
0: C'est le deuxième, c'est le premier. Je sais ce que je dis.
5: Ouais, c'est parce qu'il l'a répété celui-là dans sa tête. C'est pour ça.
0: Non,
6: mais le premier, c'est sur les paparazzis, tu confonds tout, c'est pas grave, c'est l'alcool, c'est rien.
0: Merco. Ah. Merco 2000.
6: Répondu,
0: au revoir. Hein.
5: Non, c'est pas Merco, mais bon, c'est
0: pas
5: lui.
0: C'est si, c'est lui.
3: C'était pas moi, Gérard,
6: c'est pas lui, je confirme.
0: C'est qui?
6: C'est moi, mais bon.
0: Qui, toi?
6: On se demande.
0: Qui, toi?
6: Mais c'est qui, ça?
0: Tu donnes ton nom et vite fait.
2: Allez,
6: donne ton nom, s'il te plaît.
5: Bon. Allez, donne ton nom.
0: Bah, allez, hop, tu lui dis. Hop, tu lui dis au revoir, terminé.
3: Moi, c'est Marcel.
6: Bonsoir, c'est René.
0: Ta gueule, toi, pour l'instant.
7: Bon, c'était juste pour dire qu'on est déjà 7000. Hein.
0: Ouais, mais t'as pas. J'ai compris. Quand tu parles, t'as pas besoin de faire ça, ok?
3: En devenant. Bon,
0: quoi?
3: C'est la prochaine question?
5: Attends.
3: Ah, oui, c'est
0: attends, bon. Manu.
8: Oui, je voulais accueillir chauffeur masqué, bonsoir.
9: Oui, bonsoir, bonsoir à tous, bonsoir Philou.
5: Salut.
9: Bonsoir Manu.
8: Bonsoir.
9: Bonsoir Anka.
0: Fréquence, bonsoir. D'où t'appelles?
9: Alors, j'appelle de Sodo sur Facochère, c'est dans le Vercors, 105.4.
0: Et tu te fous de ma gueule ou tu prends le train, toi?
9: Pas du tout, c'est un petit village.
0: Donc, quelle fréquence?
9: C'est 105.4.
10: Bonsoir, chauffeur mystère.
9: Voilà, on peut la choper sur la colline aussi.
0: T'as raison. Donc, t'as entendu la première question?
9: Tout à fait, c'est l'affaire des Didi.

0: Hein.
1: Si. D'accord. Alors, bon, c'est une tragédie, Gérard. C'est,
0: tragédie humaine.
1: Humaine. C'était un couple princier qui allait au Ritz, je crois, ou à l'hôtel, et qui a pris ce maudit tunnel. Et puis, on connaît la suite, Gérard.
2: Bah oui, mais de toute manière, c'est pas qui allait au Rix, comme tu dis, là.
1: Non, Rix.
2: Dans une Rix.
1: Le thé, il est muet.
2: Non, mais il sortait du restaurant.
0: Et toi, t'as une théorie?
2: Non. Non, il a rien.
3: Il a pas grand chose, à part une fois et de fonction.
4: Bah alors, c'est quoi, toi? C'est quoi, en fait, ton histoire, en fait, Gérard? Qu'est-ce que tu penses, en fait? Qu'est-ce que c'est l'affaire Lady Di?
2: Pour expliquer
4: un peu aux auditeurs qui écoutent.
2: Cette histoire, ça commence à bien faire parce qu'on en parle constamment. Ouais. Donc maintenant, il faudrait que ça se termine et c'est pour ça que.
4: Mais c'est quoi l'histoire Lady Di? Quel est le vrai début de l'histoire?
2: Mais le truc, c'est que bon, ils ont été au reste. Oh, ta gueule, toi!
4: Oui, donc.
2: Donc, ils sortaient du restaurant et bon, ça s'est.
4: Et pourquoi ils étaient en train de dîner en fait en tête à tête au Ritz?
2: Voilà, et après, quand ils sont ressortis, bon, ils ont pris la voiture, on sait pas exactement avec
4: ce
2: combien.
4: Ce qui s'est passé
2: trop exactement. Bon, on sait qu'il y a eu l'accident et après, on verra ça
4: pendant le débat.
5: Un autre jour.
2: Voilà.
4: On a remis un peu en fait dans le contexte. Maintenant, on va essayer d'approfondir un peu le truc.
2: Alors, croyez-vous que les journalistes en ont dit trop? Et on va demander à chauffeur. Masqué.
1: Je pense qu'ils ont oublié des trucs parce que à certains moments il y avait certaines pistes. Il paraît qu'il y avait des gens sur la route. Je sais pas si t'as entendu ça, Gérard. Comme des vendeurs ambulants de yaourt, tu sais, des types assez crasseux.
2: Bon, alors chauffeur masqué.
1: Non, pas du tout.
2: Tu fermes ta gueule, c'est moi.
1: Voici la carte.
2: Au revoir. Allez. Celui-là, il aura répondu vite fait aux questions. Parker Boulle.
6: Oui. Je pense qu'en fait, les journalistes en ont beaucoup dit, mais en fait, ils savaient rien, quoi. Donc, ils ont brassé beaucoup de merde. Et puis, ils ont fait beaucoup de photos. Ils se sont fait pas mal de thunes. Et puis, résultat, on n'en sait pas plus, quoi.
2: Mm-hmm.
6: T'as d'autres questions?
2: Pas pour l'instant, tu réponds à celle-là, après on verra les autres. C'est pas la pomme de Luger qui a planqué l'internet.
4: Non, c'est parce que.
7: Non, c'est pas ça, c'est parce que je suis trop près avec le micro.
4: Oui, quand elle allume son micro, ça fait un bruit bizarre.
2: Mercos 2000.
3: Bah écoute, j'ai oublié la question, un petit trou de mémoire, ça arrive de temps en temps.
2: Tu te fous de ma gueule ou quoi là?
6: Journaliste.
4: Est-ce que les
3: journalistes en ont dit trop? Bah écoute, non, pas spécialement, ils ont dit ce qu'ils avaient à dire. Et puis voilà, franchement, ils ont diffusé quelques photos un peu hardcore, on va dire. Mais c'est tout.
2: Ouais, ok.
0: Pelonos.
2: Ouais.
0: Bah, moi, je pense que, comme il était dit tout à l'heure, il y a un non-lieu, donc ils sont pas coupables. Hein. Ils sont pas coupables. Hein. La justice, elle a tracé.
2: Je te demande si les journalistes en ont dit trop, je te demande pas l'histoire des motos qui suivaient.
0: Ah bon, excuse-moi. Moi, je pense que non. Honnêtement, on aurait pu faire une double page de plus.
4: Mais vous pensez pas que les journalistes, en fait, pour vendre leurs journaux, justement, ils en disent plus qu'ils n'en savent?
2: Ouais, ah, mais c'est ça, si, mais ça, Gérard, de manière, si, ça, là. Ouais, 5 minutes, là.
4: Gérard répond, excusez-le.
2: Donc, pour moi, les journalistes, à mon avis, ils en ont dit beaucoup de trop et ils ont voulu essayer d'en dire trop, beaucoup. Ils ont, en fin de compte, sur cette histoire-là, bon, ça a été une décatombe pas possible.
4: Si vous avez écouté tout à l'heure, vous savez ce que ça veut dire, décatombe.
0: On a le lexique.
2: Donc, ce qui s'est produit, c'est qu'ils ont voulu faire des pages entières de journaux comme ils ont fait.
4: Alors, ils mentent.
2: Mais en fin de compte, de toute manière, on ne sait toujours pas exactement les causes exactes de l'accident. Tout ça. Donc, pour moi, ça a été un truc vite fait, bien fait. Ça a été piraté. Ça a été piraté et donc, les journalistes, ils en ont dit beaucoup de trop sur.
4: Mais comment ils font pour inventer des trucs s'ils sont pas sûrs?
2: Mais non, tu penses comme ils ont machiné sur des bandes.
0: Ouais.
2: Donc automatiquement.
4: Des bandes.
2: Donc
4: quand
2: ça a été dit en direct.
0: Non, ça c'est Chirac la cassette.
2: Ta gueule toi.
0: Moi je crois que le capitaine Crochet n'a pas grand chose à voir.
2: Mercos 2000, au revoir.
8: Mais par contre Gigi, pour revenir aux journalistes qui inventent sur des sujets qu'ils connaissent pas, t'es un peu journaliste.
2: Ouais,
8: parce
2: mais
8: en fait, tes débats, tu t'inventes, tu connais rien et tu fais des débats, donc c'est un peu pareil en fait.
2: Non, mais ça sur cette histoire-là, on va pas s'éterniser jusqu'à 2 ans.
0: Ouais. Est-ce que tu crois que toutes les vérités sont bonnes à dire?
2: Mais de manière là sur cette histoire là, ça a été ils en ont fait trop même.
4: Donc, c'était quoi l'histoire des bandes, j'ai pas compris ce que
2: mais tu disais. Mais non, c'est quand ils ont été sur les lieux, donc ils ont essayé d'en savoir un peu plus vis-à-vis des responsables de qui étaient sur place et en fin de compte
4: responsables de quoi?
2: Du
4: pont.
2: Sur les secours, donc ils ont interrogé des flics et les pompiers qui étaient sur place et tout. Donc ils ont voulu en savoir exactement. Et eux derrière, bon, quand ils ont fait les unes de leurs journaux, ils en ont rajouté.
8: Ah, mais donc, c'est leur job.
2: Ouais, mais d'accord, c'est leur job, mais ils ont pas besoin d'en rajouter comme ils ont fait. C'est tout.
0: Et quand il y a pas de guerre au Kosovo, faut bien trouver des sujets, quoi.
2: Ouais, mais attends, mais de toute manière là, sur une histoire comme ça, faut. Ouais.
4: Donc quand même, faut pas déconner.
2: Parce que même, comme on dit, on parle de journaliste. Donc il y a même un bouquin qui est sorti là-dessus et que là-bas en Angleterre, ils sont pas d'accord.
4: Ah bon,
8: c'est quoi le truc?
2: Je sais plus, j'ai pas le titre du. C'est le truc sur Lididi là.
8: Tu l'as lu?
2: Non, mais il est pas. Bah c'est là-bas en Angleterre.
8: Ah, oui.
2: Ouais, qui c'est qui voulait rajouter un mot là?
0: Ouais, c'est El Pilonos. Ouais. Il voulait savoir si tu penses que c'est normal parce qu'en Angleterre, il faut payer pour aller visiter la tombe de Lididi.
2: Ouais, c'est ce que j'ai entendu dire.
0: Et
2: ouais.
0: Je voulais savoir si tu trouvais que c'était normal.
2: Pour moi, non, parce que c'était quand même une personnalité.
0: Une grande femme.
2: Une grande femme qui a fait quand même qui a fait beaucoup. Parker.
5: Oui.
2: Si ça te dérange pas.
5: Quoi?
2: Si on te dérange, tu le dis, hein.
5: J'écoute. Je dis
2: non
5: rien.
2: Mais pour l'instant, vous êtes que deux à l'heure actuelle.
8: Non, j'ai Conchita aussi qu'on peut accueillir. Ah. Bonsoir.
2: Ah, Conchita.
5: Oui, allô Gérard.
2: Ouais, Conchita.
5: Bonsoir. Moi, je voudrais apporter mon témoignage parce que.
2: Attends, hein.
5: Oui.
8: C'est lui le chef, hein.
2: D'accord. T'appelles d'où?
5: Pardon. Je suis de Paris, j'ai 32 ans.
2: Ouais, mais je m'en fous.
5: Je suis femme de ménage au Ritz et je voudrais apporter mon témoignage.
2: Hey, j'ai pas besoin de savoir que t'as 32 ans et que t'es femme de ménage au Ritz, d'accord? Parce que ça me regarde pas du tout.
8: Non, mais c'est son témoignage qui est important.
4: Ouais, elle est au Ritz. Elle travaille au Ritz.
2: Ça veut dire qui c'est qu'on a d'autres?
8: Bah, c'est tout pour l'instant.
0: Conchita, ingénieur de
2: chez
0: Mercedes, là.
2: Oh, Conchita, tu permets que je termine de demander à Manu si on a d'autres personnes?
5: Oui, monsieur.
2: Bon, merci. Donc, on était avec El Pironos, Parker. Et donc, Conchita, tu voulais dire. Donc, maintenant, on va te. Ouais, Parker Boule, pardon.
5: Je tiens à le préciser quand même.
2: Ouais, bon. Donc, Conchita.
5: Oui.
2: Alors.
5: Je voudrais apporter mon témoignage parce que je suis femme de ménage au Ritz. Et j'ai fait leur chambre après leur départ. J'ai découvert quand même des godes, des bouts de chinois. Et ça m'a choqué énormément. Oh.
2: C'est ça.
5: Je vous assure, monsieur.
2: Non, mais il y avait pas.
4: T'as dû te tromper de chambre.
2: T'as dû te tromper de chambre, mais
4: il y a celle de Gérard aussi.
2: Il y avait pas du sperme sur les draps et elle avait oublié quelque chose.
5: Ça
4: m'étonnerait.
5: J'ai envie de câlin.
2: Ça commence à bien faire ces histoires. Donc on parlait des journalistes. On parle pas de sa chambre. Pardon. On en a rien à foutre.
5: Je me suis trompé, monsieur.
2: Qu'est-ce que vous pouvez nous rapporter de plus que
4: non, parce qu'en fait vous étiez au Ritz. Vous travaillez au Ritz depuis l'affaire.
5: Depuis l'affaire, exactement.
4: Donc vous les avez vus en fait au Ritz.
5: Bah exactement, mais on ne me croit pas apparemment. Donc
4: non, mais ça c'est bon dans la chambre, c'est personnel.
2: Non, apparemment ils ont pas dormi. Ils ont été mangés.
4: Oui,
2: donc,
4: voilà.
2: Ils ont pas dormi.
4: Bah oui. Tu dis n'importe quoi,
5: Conchita. Ils ont quand même déposé.
2: Non, c'est faux.
4: Non, parce qu'ils sont partis en voiture, donc
2: ils n'ont pas dormi.
5: Ah, c'est peut-être la chambre.
9: Ils n'ont pas dormi, ils ont couché ensemble.
2: Ils ont ils n'ont pas dormi.
5: Ils n'ont pas dormi.
0: Ils ont niqué comme des bêtes.
5: Donc, avant de manger, peut-être.
2: Non, plus. Parce qu'ils sont.
4: Explique ce qui s'est passé, parce qu'ils comprennent rien, les gens, là.
2: Non, mais on était avec El Pirono. Ouais, donc tu voulais dire tout à l'heure, qu'on a été coupé.
0: Moi, ils trouvaient qu'ils en faisaient un peu beaucoup pour une simple accident, hein. Moi, je sais qu'un jour, il y a Sœur Marie-Thérèse, elle est tombée en mobilette, et personne n'en a parlé, hein.
4: On parlait de la tombe et que c'était payant.
2: Voilà, on parlait de ça, et justement.
4: Ça va où l'argent?
0: Est-ce que tu crois qu'il faudrait faire payer le pont de l'Alma?
2: Non, mais attends, El Pironos. Non, on va revenir là sur ce que tu disais là, sur l'histoire de la tombe, parce qu'on parlait de ce qu'elle faisait quand même.
0: Donc, elle est morte.
2: Faut dire que quand même, ce qu'elle avait fait au départ, donc à l'heure actuelle, c'est toujours, ça continue toujours les.
4: Elle faisait quoi?
0: De quoi, les personnels et tout ça là?
2: Ouais, c'est toujours repris par quelqu'un. Hein, ça,
4: c'est un joueur de foot, non, maintenant?
2: Non, je sais plus, je sais pas qui c'est.
4: Mais si, c'est un joueur de foot.
2: Ouais, il me semble aussi.
4: Elle faisait quoi?
8: Ah, elle déminait, elle allait déminer, là, je sais pas trop.
4: Non,
8: où,
4: mais c'est David Ginola, non?
8: Ouais, voilà. Ouais.
2: Mais l'argent, d'après ce qui a été dit maintenant, c'est, ça reste à vérifier, à part, hein, c'est à prendre avec des pincettes. Donc, en principe, l'argent qu'ils ont récolté sur les tombes, pour aller, quand ils faisaient voir sa tombe, comme tu disais, là, El Pironos. Donc, apparemment, l'argent qu'ils récupèrent, c'est justement pour pour les associations qu'elle a fait.
0: Et moi, je sais que parce qu'en fait, là, c'était la Toussaint, c'était Halloween, donc c'était la fête des morts. Il y a des gens qui proposent de mettre la tête de Lady Di comme emblème de Halloween à la place de la citrouille.
2: Mais non, mais arrête de dire
0: que toi, t'en pensais.
2: Non, mais arrête de dire des conneries là-dessus. Arrête de dire n'importe quoi. Tu m'écoutes là?
0: C'est tout le symbole.
10: Là, c'est comme petit tas. Je voulais quand même dire que je suis pas d'accord de faire payer les tombes.
2: Mais c'est en Angleterre. Là-bas, ils font ce qu'ils veulent. C'est leur problème.
10: Fou, hein. Je crois que pour acheter une Mercedes neuve,
2: est-ce
0: qu'on pourrait avoir un ingénieur de chez Mercedes quand même pour essayer de comprendre?
2: Et puis quoi encore?
0: Un mec spécialisé dans l'ABS ou je sais pas.
10: Gérard, qu'est-ce que t'en penses toi?
2: Mais moi, je viens de dire ce que j'en pensais. C'est tout. Je suis pas d'accord.
10: Non, mais t'as pas dit pour les journalistes.
2: Mais c'est tu te réveilles là, Conchita.
10: Bah, je viens d'arriver, Gérard.
2: Non mais Conchita, la madame elle est pas là, hein.
10: Elle est sous le paillasson.
2: Okay. Ouais, la madame elle est sous le paillasson, d'accord. on en a assez parlé de l'histoire des journalistes.
8: Gérard, ça a été dit tout à l'heure. Pourquoi donc s'ils font payer en Angleterre, pourquoi nous on met pas un péage entre le début et la fin du tunnel?
0: Merci Manu.
2: Mais ça, de manière, j'en sais rien.
8: Tu vois, comme un truc d'autoroute, quoi. Tu payes 75 balles pour passer dessous, et voilà.
2: Non, mais ça, j'en sais rien. Ça, tu demandes ça au ministère des Transports ou à la DDE. Mais
0: appelle la DDE,
8: comme ça, au moins, il pourrait refaire le pylône, quoi.
2: Mais ça y est, il a été refait. Ça n'empêche pas que tout le monde va se rendre.
8: Non, mais c'est dégueulasse. Ils mettent des fleurs, des autocollants.
2: Mais non, mais tout le monde se rend sur le lieu de l'accident à chaque fois. Donc,
0: c'est dangereux, c'est un tunnel quand même.
8: Tu y es allé, toi, ou pas?
2: Non, moi, ça m'intéresse pas du tout. Et puis, je m'en fous complètement.
0: T'en fous, toi, hein.
10: Mais tu faisais caca le nom du pylône quand t'es allé.
2: Et toi, tu fermes ta gueule avec par cœur. Au revoir. Hop. Tu iras sucer les boules ailleurs.
10: Pas de problème.
2: Voilà, terminé pour toi, Parker. Voilà, comme ça, ça va plus vite. Alors, quelle heure elle est?
8: Comment ça va?
2: Attendez.
8: Oh là, chaud, gros dossier.
2: Alors. On va demander à Anka les questions qu'il y a sur l'internet. Alors, on en est où?
8: Tu peux parler devant ton micro quand même.
2: On en est où sur les questions?
7: Alors, déjà, ils veulent tous savoir si t'étais sous le pont de l'Alma le soir de l'accident.
2: Je viens de dire non. Ça me fait deux questions qu'on pose.
7: J'y suis pas allé.
2: Donc, j'ai pas été sur le même quand l'accident.
7: Ce soir-là, tu y étais pas.
2: Bon, l'accident, quand il y a eu l'accident, je n'y étais pas. Depuis minuit 20, ça fait 20 minutes que le débat a commencé. Depuis 20 minutes, t'es en train de branler. Rien à foutre. Donc, avec ton papier de merde.
7: Bah oui, mais comme
2: qu'on en a rien, on s'en fout.
7: Voilà, je suis un peu bloqué, tu vois.
2: Mais alors, mais dans ce cas-là,
8: devant ton micro, ma couille.
2: Putain, mais c'est pas vrai de travailler avec toi, hein. C'est impossible de travailler avec toi. Impossible.
7: Je peux continuer ou pas?
2: Impossible.
7: C'est impossible.
2: Ah ouais, mais pour moi, c'est impossible de travailler avec quelqu'un comme ça.
8: T'as d'autres questions, Anka, sur internet ou tu te branles encore?
7: Oui, j'ai d'autres questions.
8: Bien.
7: C'est un rapport. Il demande si.
8: Pas de nom de jeune fille, hein. Oui. Tu te souviens, hein?
0: Ouais.
8: Voilà.
7: Il demande si la nouvelle voiture de Gérard, en fait, c'est une Fiat Uno blanche qu'on lui aurait donnée.
0: Ok, ben
2: continue à branler sur l'internet et puis ça vaudra mieux que de dire des conneries qui tiennent pas debout, d'accord?
8: Oui.
2: Je t'ai bien dit, je t'ai bien précisé au début du débat que je ne voulais pas de saloperie
7: En attendant, on est 9448 sur internet.
8: En plus, la blanche voiture, elle est grise, alors.
2: 9448.
10: Elle est métallisée ou pas?
2: Et ta sœur, elle est métallisée ou pas?
10: Ma sœur, non.
2: Bon, alors, tu la fermes.
8: Elle est métallisée.
2: Tu la fermes.
10: Toi aussi.
2: Alors, quand tu t'as...
10: C'est pas moi,
2: De toute manière, c'est toi la seule fille qu'il y a, alors quand
10: c'est un mec, il a pris une voix de nana.
2: Ouais, c'est ça. Alors, Conchita, moi,
10: c'est pas ma voix, hein.
2: Ouais, c'est ça, Conchita.
11: Oh là la bassine, entre les grossesses, dites d'Agdon.
2: Qu'est-ce que c'est que ce bordel encore? C'est Christine hier, ça?
11: Savez-vous planter la chatte à la mode, savez-vous planter la chatte à la mode de chez nous?
2: Ouais, d'accord.
8: Un petit clin d'œil pour ton ex. Elle était vraiment mieux que ta nouvelle.
2: Bon, on peut accueillir...
11: Deux abricots, ça ressemble à quoi?
8: Une couille, une paire de couilles, un sexe.
2: Bon, vas-y, Manu.
4: Manu, ouais.
8: Oui, on accueille Poussy Alfayette, bonsoir.
4: Salut, Poussy.
12: Salut, Poussy. Salut, tout le monde.
2: T'appelles d'où?
12: De Vinainville.
2: La fréquence
12: 97.8. Ouais. Encore de Vinainville.
2: Et après, Manu?
4: Attends, juste en...
8: Oui, on accueille aussi Popo Rizzi. Bonsoir.
13: Oui, bonsoir à tous.
4: Bonsoir.
13: Bonsoir Popo. C'est dur de vous choper au standard. Hein,
2: ouais. Popo Rizzi,
13: c'est la folie.
12: C'est
13: hein,
12: dur de quelque chose.
2: Oh
13: oui, bonsoir Gérard.
12: Bonsoir Popo.
2: Popo Rizzi, t'appelles d'où? La fréquence?
13: Moi j'appelle de Calinette sur Sodo. C'est 105.7.
2: Eh, je te préviens toi.
13: Oui.
2: Un conseil que je te donne, tu dis encore une connerie comme ça, je te prends même pas, je te dis au revoir tout de suite.
13: D'accord.
12: Je prends même pas. Hein.
2: D'accord.
13: Non, mais c'est un petit hameau dans le Wisconsin, j'ai le droit quand même.
2: D'accord, alors bonne nuit, au revoir.
4: Oh, mais il n'a rien dit, Gérard.
2: Gérard,
13: un petit village.
2: La fréquence.
13: Je te l'ai dit, c'est 105.7, Gérard, calme-toi.
12: Bonsoir les Calinois.
13: Voilà, bonsoir à eux.
4: On pourrait faire un petit sondage là pour essayer de faire un petit résumé de tout ce qu'on a dit déjà depuis tout à l'heure.
13: Alors, on est mort de quoi?
4: Gérard, vas-y.
2: Eh, Manu. Manu,
4: oui.
2: Celui qui vient d'arriver là, Popo Rizzi.
4: Oui.
2: Tu peux lui expliquer c'est quoi le thème du débat, parce qu'apparemment il est dans les nuages celui-là.
4: C'est Lady Di, Popo Rizzi. Voilà.
2: Je sais pas, Manu.
14: Ouais, la bassine entre les gosses.
2: Bon, ouais, fil d'art, ça suffit avec ça, merci.
4: C'est pour ça.
2: Alors, avez-vous déjà entendu parler de Lady Di? Alors, 59% des gens disent qu'ils ont déjà entendu, mais en anglais seulement, ça m'étonnerait.
4: Bah non, mais elle parlait pas français, Lady Di.
2: 34% disent qu'ils l'ont seulement vu, c'était dans un bowling à l'Alma. Alors ça, c'est vraiment des sondages de merde. Alors maintenant, oui. les sondages du jeudi, on va plus les faire, ça ira encore plus vite pour moi. 20% des gens disent qu'ils étaient durs de l'entendre.
4: Non, mais j'ai pas compris, répète.
2: 20% des gens disent que c'était dur, qu'il était dur de l'entendre après l'accident. Donc, elle était morte, donc on pouvait pas l'entendre. Donc, alors, hop.
4: Mais Gérard!
2: Hop, terminé!
4: Ah bah non, il vient de froncer la fiche des sondages.
2: Il n'y a plus de sondages et c'est terminé. Allez, hop!
8: Par contre, GG, excuse-moi, j'ai un truc super important là. Tu sais que dans la semaine, on t'avait dit qu'on allait essayer de retrouver en fait Trevor Jones, le garde du corps de...
4: C'était le garde du corps ou le chauffeur?
13: L'amnésiaque. Les deux là.
4: Non, parce que il y en a un des deux qui est
2: le garde du corps. Non, le garde du corps, c'était...
12: Le chauffeur, il est dead, hein.
2: C'était Alpi.
8: Ça c'était l'amoureux, Gérard. Ça c'était l'amoureux, c'était l'amant de Lady Di, ça.
2: Le garde du corps, c'est
8: le garde du corps, c'est Trevor Jones et on l'a retrouvé. Bon, tu fais bien attention parce que bon, tu vois, il parle un peu français mais pas beaucoup. Donc tu vois, il parle aussi anglais, donc c'est un peu chaud. Trevor Jones.
12: Il a la mâchoire fracassée quand même. Attention.
13: Salut l'amnésiaque.
2: Ta gueule, toi. T'appelles d'où? Oh!
12: Non, il va pas faire
4: laissez-le parler.
8: Non, je l'ai mis tout seul, il est tout seul.
2: T'appelles d'où?
15: Hello? May am I on radio?
4: Oui, vous êtes sur Fun, bonsoir Trevor.
2: Bonsoir.
4: Gérard, parle-lui, oh.
2: Hello. Bonsoir, la fréquence où vous appelez, putain, mais oh,
4: anglais.
2: Non, là, je vais pas pouvoir prendre un mec comme ça, moi, c'est pas possible.
4: Vous parlez un peu français, Trevor?
15: Ah oui.
4: Voilà.
15: Hello.
4: Bonsoir.
2: Voilà, non, terminé, allez hop. Au revoir. Allez,
4: Gérard, attends.
2: Non!
8: On a fait des pieds et des mains.
2: Non, allez hop.
8: Je pour la voir.
2: Non, j'en ai rien à foutre. Laisse tomber, allez. Au revoir.
4: Mais
7: Gérard, on est 4500 depuis qu'il est arrivé.
4: Oui, allô?
15: Mr. Cousin?
4: Oui, c'est monsieur cousin, oui.
2: Ta gueule, toi, PD!
8: Non, il traduit.
2: Allez, hop, terminé, au revoir. Hop, au revoir! Au revoir!
15: What?
2: Attends. Oh merde!
7: Gérard, on est deux fois plus nombreux depuis qu'il est arrivé sur IRC.
2: J'en ai rien à foutre, tu fermes ta gueule, toi, je vais dire au revoir! Hop, terminé!
4: Non, mais attends, on s'est pris la tête!
15: Mais je t'ai
2: dit!
8: On s'est pris la tête, Gigi, faut l'écouter. C'est dans les gosses.
2: Bon, alors, moi, j'arrête le débat! Putain de merde! Tu le dégages!
8: D'accord.
2: Putain,
8: Max! C'est Max,
2: J'en ai rien à foutre! C'est tout!
8: C'est la direction qui
2: dit. Moi j'en ai rien à foutre! C'est moi qui commande!
4: Putain, mais Trevor Jones, merde!
2: J'en veux pas et c'est tout!
4: Ça fait 3 semaines qu'on est sur le coup!
2: J'en ai rien à foutre!
7: C'est une exclusivité mondiale!
2: Oh ta gueule, toi!
7: Bah écoute!
2: Toi ta gueule! Putain, on peut chier avec ça, hein.
12: Il est sous médoc, le pauvre. Bien joué.
2: Bon, allez, on envoie un disque, on reprend après.
12: Mais non, mais non.
2: Hey, les disques, là.
4: Bah, deux secondes, ça arrive.
2: Ouais, ben, ça doit arriver tout de suite.
4: Bon, pose la question. Attendez, il va poser la prochaine question avant de lancer le disque, quand même.
12: Ouais, quand même, ce sera agréable.
2: Alors, la question, c'est comment s'est déroulé exactement l'accident? Et on se retrouve tout de suite après avec on va s'écouter Dodo Alfayet avec...
4: Répète, j'ai pas compris.
2: Dodo Alfayet avec J'ai tout perdu, ma mère Go, mon Bob et mon gosse. Et on se retrouve tout de suite après pour la suite du débat sur l'affaire Lady Di.
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17: Eh bien, gamin, il paraît que t'es une tête dans ton genre, hein.
18: Ouais, c'est pas sûr, hein.
2: Eh ben non. C'est fini pour toi, Ivanka, hein. Tu t'en vas de l'internet.
7: Alors, j'ai quand même une petite précision.
2: Non, mais moi je te dis tout de suite.
7: Tu
2: permets, c'est moi qui commande, d'accord? Je viens de te dire que tu faisais plus partie des studios parce que j'ai regardé la webcam dans le bureau. Tu t'es roulé un patin avec Marco. Alors,
7: mais tu as continué. Tu étais en train de boire un café de fumée.
2: Non, mais je vais te dire une chose, j'ai regardé la webcam.
4: La webcam.
2: Celui qui était avec nous la semaine dernière, il y a 15 jours.
4: Qui, Mathieu?
18: Non, Julien.
4: Julien.
18: Oh, je sais pas, faudra lui demander, je sais plus comment il s'appelle. Ça, moi.
2: Il est là à côté.
7: Mais je crois qu'il veut plus bosser.
4: Il finit un truc et il va nous rejoindre.
7: Non, pendant une semaine après.
2: Non, moi je viens de te dire que
4: je vais l'appeler. On vient d'écouter quoi alors là?
2: On vient de s'écouter Dodo Alfayet avec J'ai tout perdu, ma mère Co, mon Bob et mon gosse. Voilà.
4: Mathieu, si tu nous entends, tu peux venir rejoindre l'équipe ce soir.
2: Ah ouais, j'ai demandé à Max et il est d'accord. Donc, okay, pour toi, Anka, c'est terminé.
4: Anka, tu peux retourner au standard.
2: Non, même pas au standard.
7: Julie, on part si Anka part, on part aussi.
2: Eh ben.
7: Voilà, c'est écrit là.
2: Ben, tu vas te rouler un patin. Dans les couloirs, j'ai plus besoin de toi dans l'équipe. Au revoir.
4: Salut Mathieu,
18: ça va bien?
4: Salut à toi, bonsoir.
18: Tu t'appelles comment, excuse-moi?
7: Je vais rester avec lui pour lui montrer.
2: Il connaît mieux que toi le site internet. Alors,
7: bon,
2: okay.
7: Gérard, avant de partir, parce que je me sens quand même vachement concernée par ce débat, je vais simplement.
18: Ça va, excuse-moi, on se fait la bise.
7: Ajouter un truc, c'est que t'as pas traduit Lady Di en français.
2: Hop dehors, toi, maintenant.
4: Ça veut dire quoi, madame?
7: Ça veut dire femme morte.
2: C'est ça, t'as raison. Allez, bonne nuit
7: pour. Mathieu, ça va?
2: Allez, au revoir. Oh, au revoir.
18: Je crois qu'il veut que tu te casses.
4: Ouais, bah voilà.
2: Alors, au revoir maintenant. Hop, dehors.
19: C'est peut-être un petit peu fort pour toi, mon petit gars.
2: Il connaît mieux le boulot que toi, dehors.
7: Voilà.
12: La welcome.
2: Dehors.
4: Allez, dehors, Anka, tu te manges. Oh putain.
12: Il a vomi.
4: Non, Anka voulait lui mettre.
2: Tu te casses.
4: Anka lui a fait une petite tape amicale sur l'épaule et lui en a retourné.
12: J'en mets. Attends, elle a déboîté l'épaule aussi.
2: Bon, alors, pour s'en récupérer, El Pirogos.
4: El Pilonos.
2: El Pilonos.
12: Hombre.
2: Poussy.
20: Oui, bonsoir Fildar, bonsoir Manu, bonsoir
4: Mathieu,
20: bonsoir Mitchell.
4: Bonsoir Poussy.
18: Bonsoir
20: Thomas.
2: Poporis.
20: Oui, non, c'est pas Poporri, c'est Poporizzi.
2: Quoi?
20: Poporizzi.
4: Poporizzi.
2: Ok, j'ai compris. Oui. Bon, la question, vous l'avez entendue, donc
20: non.
2: J'arrête.
20: Non.
2: Qui
20: glousse.
2: Bon, toi...
20: Il y a de la dinde.
2: Bon, Manu, tu m'attrapes le... Tu m'attrapes Poporri.
4: Il est de retour.
20: Monsieur Cruiser, c'est Monsieur Jones on the phone. Are you here? Monsieur Cruiser.
2: Merde à toi, je t'emmerde.
20: Non,
4: mais attends, c'est très mort.
2: J'en ai rien à foutre, il se tire.
20: I have some
2: Manu, tu me retires ça de l'antenne, s'il te
20: plaît.
4: J'ose pas, tu vois, ça me fait.
2: Tu me retires ça de l'antenne, s'il te plaît, je ne continuerai pas le débat.
20: Je peux parler pas bien.
2: Non.
4: Tu vois, on fait des efforts.
20: Parce que je français mal, mais.
2: Moi je m'en fous, on va le laisser parler tout le long du débat.
4: Est-ce que vous avez un truc à dire sur Diana, Trevor? Rapidement, parce que Gérard doit faire son débat.
20: Ah oui, je veux dire des choses sur
2: Gérard, Diana. J'en ai rien à foutre, je n'en veux pas sur l'antenne.
20: Mais pour...
2: Je n'en veux pas sur l'antenne.
20: Monsieur Cruzin.
2: Je n'en veux pas sur l'antenne.
20: Monsieur Cruzin.
2: À trois, je me tire. Merci. Et tu lui dis au revoir complètement. Je ne le veux plus sur l'antenne.
1: Ok.
2: Voilà. Alors.
1: Monsieur Cruzin.
2: Ouais, bah, toi, tu fermes ta gueule.
1: J'ai pas dit ton nom, j'ai dit Cruzin.
2: Ouais, ouais.
20: Mais donc. T'as bien fait de le dire, Gérard. C'est un
2: légume. Alors. La question avant le disque, parce qu'il y en a qui n'ont pas compris,
20: ouais.
2: C'est comment s'est déroulé exactement l'accident. Et on va demander à Poporizzi, là, je sais pas quoi. Là.
20: Oui, Gérard, bah, de par mon métier, parce que je suis un paparazzi, toi tu appelles ça paparazzite, mais c'est paparazzi, hein, le terme technique, bah, j'ai pu tirer quelques photos en fait du carnage, hein, on peut appeler ça comme ça. Il y avait des morceaux de chair partout, hein,
21: la boucherie, ouais.
20: Du sang princier un petit peu sur les pavés, un petit peu partout. Et donc, bon, les photos sont un peu floues, mais ce que j'ai vu, Gérard, je ne vais pas te choquer, hein.
2: Non, mais dis,
1: sauf t'as pas dit, hein.
20: Non, mais c'était, ça ressemblait à une fellation, si tu veux, hein.
2: Ouais, bah, fous-toi bien de la gueule du monde, toi.
20: Bah écoute, et même, il paraît que ces derniers mots, c'était, bah tu préviens quand tu craches.
2: Ouais, bah moi je te préviens que je te dis au revoir.
20: Non,
2: mais moi je te dis au revoir.
20: Gérard,
2: je te dis au revoir.
20: J'ai mes sources.
2: Je te dis au revoir. Voilà.
1: Ça y est.
2: Hop.
1: Par contre, GG, on a quelqu'un qui voulait réagir, donc on accueille Monsieur Mazur, bonsoir.
22: Oui, bonsoir Monsieur Gérard, c'est Monsieur Mazur au téléphone.
1: Bonsoir Monsieur Mazur,
22: bonsoir.
21: Bonsoir.
22: Comment allez-vous Monsieur Gérard, c'est un plaisir de vous réentendre.
2: Ouais, ben moi ça me fait pas plaisir parce que vous avez encore saccagé le débat comme d'habitude.
22: Bon, écoutez, non, ça s'est très bien passé.
2: De toute manière, je vous laisse que une demi-heure d'antenne, pas plus. Hein,
22: absolument, je suis d'accord.
2: Donc, la question, vous l'avez
1: devant
2: entendu.
1: Devant ton micro, Gérard, merci.
2: Vous avez entendu la question?
22: Mais absolument pas, j'étais au standard, monsieur Gérard.
2: Écoutez, alors, comment s'est déroulé l'accident? Et je demandais à monsieur Pouzzi.
23: Poporodi.
2: Non!
23: Non, Pouzzi.
21: Alors, Pouzzi Alfayette, s'il te plaît.
2: Pouzzi, j'en ai rien à foutre.
23: Ok. Bah écoute, les conditions de l'accident, moi j'aurais entendu dire qu'il y a quelqu'un qui a laissé un morceau d'acajou. Sous le pont de l'Alma, près d'un poteau,
21: un bidon d'huile.
2: Bon, et Pouzzi, au revoir.
23: Et qu'il avait une
2: voiture. Au revoir. Au revoir. Allez hop, terminé. Et tu lui dis au revoir, terminé. Comme ça va aller plus vite avec moi. Ça va aller plus vite, hein, ce soir. Celui qui s'amuse avec ça est prié d'arrêter. Merci.
1: C'est vrai, c'est très lourd.
2: Ouais, bah on s'en fout de celle-là.
23: Hop, là,
2: ouais, Manu.
1: Je voulais accueillir Madame Paul. Bonsoir.
24: Oui, bonsoir.
23: Bonsoir, madame.
24: Bonsoir, tout le monde.
1: Bonsoir,
24: bonsoir Gérard. Bonsoir, Manu. Bonsoir,
2: t'appelles d'où?
1: Bonsoir, madame.
24: Bonsoir. Bonsoir, mes potes.
2: T'appelles d'où?
24: J'appelle de Ris-Orangis.
2: 101.9. Putain, mais quand je demande t'appelles d'où, tu peux me donner la fréquence, ça m'évitera de
1: Ah, tu le sais, t'as fait les marchés.
2: Qui c'est qui nous reste?
24: C'est ta mémoire, tu devrais me remercier.
2: Toi, tu commences à te la fermer parce que tout à l'heure, tu as retourné d'où que tu deviens.
23: T'as compris la macrène?
2: Elle est pironos.
1: Elle
2: pironos. Alors, elle pironos, bah tiens, à toi alors.
23: Elle pironos, bah moi, il
2: est attends. Je répète pour Madame Paul et Monsieur Mazur la question.
24: Merci.
2: C'est comment s'est déroulé exactement l'accident? Donc, elle pironos.
23: Alors, moi, j'ai entendu dire que le gars qui conduisait, là, les chauffeurs, il avait consommé des produits.
24: Il avait mangé des croustilles chauds, ouais.
23: Tout à fait. Pas frais, plus de l'alcool, plus des médicaments, et qu'il y avait du sexe à l'arrière, et que bah, ça, tu sais, c'est cocktail, hein.
2: Non, mais
23: si,
2: ça...
23: Si, c'est explosif à chaque fois, c'est boum, hein.
2: Bon, on verra.
23: Bah forcément, hein, quand tu sais bien comment ça
2: Madame
23: se passe.
2: Madame Paul.
24: Oui, ça reste un mystère. Moi, je m'en tiens à ce qui a été édité dans les journaux et ce qui a été dit à la télévision. Alors, il y a les paparazzites, mais bon, ils ont été acquittés. Ils ont
23: perdu
24: la bagnole. Moi, je pense que c'est un suicide.
2: Je peux signaler d'une chose que celui qui s'amuse avec la radio derrière est prié d'arrêter parce que ça me gonfle. Sérieusement.
1: On a trouvé le problème, c'est un problème de standard. Ah. Je peux accueillir quelqu'un vite fait entre temps. On accueille Lady Lespousse. Bonsoir.
25: Et si je t'avais dit combien je t'aimais, mon frère? Et si je t'avais dit, baisse-moi les bras, les beuges sur cette terre.
23: Okay. Bonjour.
2: Ça te dérangerait de dire bonsoir que de dire des conneries?
25: Je suis à l'antenne.
2: Oui, t'es à l'antenne.
25: Salut Gérard, salut tout le monde.
22: Oui, bonsoir monsieur NTM.
25: Bonsoir.
2: T'appelles d'où?
25: J'appelle de Saint-Denis.
2: 101.9.
25: Et j'ai trop une voix de l'escar.
23: Ouais. C'est clair.
2: Toi, tu vas commencer à te calmer parce que sinon je vais te dire au revoir tout de suite, toi. Ça va aller vite là.
25: Très bien, très bien.
1: Okay. Gérard, justement, avant qu'on continue, il y a Mathieu qui m'a amené en fait des petits sondages très très intéressants et là pour une fois pas des conneries. Donc il y a une question qui a été posée. Que doit-on faire quand les paparazzis vous traquent comme les Didi? Donc 73% des gens répondent qu'il faut mieux se cacher. 31% demande ce que tu ferais toi.
2: Non mais attends, tu vas pas dire que c'est Mathieu parce que t'as demandé la feuille à Manu, donc alors pour l'instant tu fermes ta gueule.
1: Mais non.
2: Non mais là tu
1: Mathieu, c'est bien toi qui viens de l'amener.
2: Non. Parce que c'est Manu qui
1: se... parce que Mathieu l'avait mise là.
2: Non, je suis désolé. Donc j'en ai rien à foutre, Madame Paul.
1: Depuis qu'il a une voiture, c'est
2: Madame
1: un beau gosse,
2: Paul. Attention, on nique. Madame Paul.
1: Oui. 17% me demande si t'aimerais être un paparazzo.
2: Ta gueule.
24: Mais moi, le sondage de Fildar m'intéresse.
2: Aussi, ouais, mais moi, le sondage, il m'intéresse pas. Tu réponds à la question, Madame Paul, ou je te dis au revoir.
24: C'est pas grave, t'écoutes pas, nous, ça nous intéresse.
2: Bon, alors, Madame Paul, au revoir, allez hop.
25: À mon avis, sa caisse, elle fonctionne au charbon.
2: Allez hop, terminé celle-là. Enculé, t'as une pétasse.
1: Madame Paul, ok.
2: Voilà. Alors, il a dit, je sais pas quoi, là.
25: Ouais, laisse pousser. J'ai pas trop entendu ta question, Gérard.
2: Comment s'est déroulé exactement l'accident? Et avant,
1: 29% des gens pensent qu'il faut coucher avec eux pour être tranquille.
2: Et 50% dit que tu fermes ta gueule, toi, espèce de gros con.
1: Je voulais juste continuer.
2: Tu fermes ta gueule.
1: D'accord.
25: Ça peut être intéressant.
2: Mathieu,
0: ouais. Ouais, sur internet, j'ai une supposition de Raynor qui dit comme quoi la Mercedes aurait dérapé sur un chargement de yaourt abandonné au milieu de la route. Alors, je sais pas.
2: Non, mais ça, c'est des conneries. Donc,
1: ouais, Mathieu, limite quand même. Mathieu, limite. Hein.
2: Ouais. Non, mais c'est bon.
1: Heureusement que t'es nouveau.
2: On s'en fout. De manière, il y a 15 jours, il avait fait du bon boulot sur le débat des catastrophes.
1: Alors, comment a lieu cet accident? On va avancer un peu.
2: Lady.
25: Bah écoute, moi je pense qu'ils ont bu un petit coup de trop et puis que voilà, ils se sont pris un pylône quoi. Ouais, je l'avais dit, hein. Et c'est comme ça que ça s'est passé, pas autrement quoi.
2: Monsieur Mazur.
3: Oui, bah écoutez, à mon goût, je pense que c'est une vitesse excessive qui est mise en cause, bien entendu, parce que d'après les informations que j'ai eues, personnellement, ils roulaient à plus de 80 à l'heure, ce qui est quand même assez excessif. Je vous rappelle que la limitation de vitesse en milieu urbain est limitée à 50 à l'heure.
2: Bon. Alors, les causes de l'accident exact, pour l'instant, tout le monde apparemment a dit comment que ça s'était déroulé, mais donc.
25: Et toi?
2: En fin de compte, ce qui. Oh là là là là, le Larsen. C'est grave de chez grave. Donc, les causes exactes de l'accident, donc, on a tout le monde a à peu près dit que c'était. D'après ce qu'avait été dit, donc comme Monsieur Mazur disait, donc c'est une vitesse excessive, ça c'est vrai, mais pas 80 km/h, pas comme Monsieur Mazur disait, mais un peu plus. Et pour dire une chose, que d'après les rapports d'autopsie, les rapports d'alcootest faits sur le chauffeur, roulait avec plus de 2,8 g d'alcool dans le sang. Donc apparemment c'est tout ce qu'on a pu savoir de
1: ça. Et toi, à 2,8 g, tu tiens ou pas?
2: Non,
1: toi,
2: déjà.
1: T'es quand même une barrique.
2: Non,
1: tu,
2: mais même déjà, je dis une chose.
1: D'une main, il paraît. Ouais.
2: À 2,8 g, tu peux pas contrôler ta voiture déjà. Pour
1: mais comment on peut se prendre un pylône qui...
2: Attends,
1: excuse-moi.
2: Ouais,
1: mais à 2,8 g, tu peux contrôler ta connerie ou pas?
2: Toi, 2,8 g, tu peux contourner ta salope. Manu, tu voulais rajouter quoi?
1: Non, je voulais, parce que moi, franchement, dans ce truc-là, si je peux me permettre, ce que j'ai pas compris, c'est comment on peut se prendre un pylône quand c'est tout droit. Même si on va à 600, tu vois, quand c'est tout droit, c'est tout droit.
2: T'as une super caisse pour la 600, toi. Ouais non, mais attends, déjà, fallait voir déjà dans l'état que la bagnole, ils l'ont retiré, hein. Parce que, vu.
25: Mais fallait voir l'état du chauffeur surtout.
2: Ouais, mais il était à. Comme je viens de dire, il avait 2,8 g d'alcool et la bagnole, elle était carrément pliée. Hein.
25: Ah, ouais, non, mais avec
2: 2,8 g d'alcool dans le centre, de manière, il pouvait pas contrôler.
1: Mais comment ça se fait qu'il l'ait laissé conduire s'il avait 2,8 g? Ça se voit quand même. Quand toi, t'es bourré, on le voit.
25: On le voit.
2: De manière, ça se voit. De manière, tu le vois tout de suite. Attends, mais tu l'as. Ouais, toi, là.
1: C'est bon, vas-y, je l'ai coupé, vas-y.
2: Donc, à 2,8 g, de toute manière, à la vitesse qu'il allait, il pouvait pas contrôler la voiture.
1: Mais pourquoi ils l'ont laissé conduire?
2: Mais
1: pourquoi?
2: Mais de manière, comme
1: mais il... pourquoi? C'est ça la question.
2: Mais merde, ta gueule un peu avec tes pourquoi, tu me fais chier.
1: Alors vas-y.
2: D'accord?
1: Bah oui.
2: Donc, de toute manière, il était déjà pas au restaurant quand ça s'est passé parce que
1: il
2: lui.
1: Il était où?
2: Bah, il était parti ailleurs, donc ils l'ont rappelé au moment de partir.
1: Pourquoi
2: c'est de là que l'accident est venu après, c'est tout.
1: Pourquoi ils l'ont laissé conduire?
2: Mais merde, avec ta gueule, avec tes pourquoi, tu me fais chier, puis c'est tout. D'accord, alors tu fermes ta gueule maintenant avec tes pourquoi, tu m'emmerdes.
1: Genre imagine, t'as les Didi et Dodi qui sont derrière, ils voient bien que devant, le mec qui conduit, il est bourré, quoi.
2: Mais tu peux pas le savoir.
1: Mais si, tu peux le savoir, il est là.
5: Non mais Gérard, le truc, c'est que bon, ils avaient quand même une grosse voiture, une Mercedes pour pas citer la marque.
2: Ouais, mais
5: tu te plantes pas avec une Mercedes, une R14, d'accord, tu te prends
2: le pylône. Mais R14, attends, merde, espèce de gros con.
5: Ah pardon, non, je disais ça
2: d'accord.
5: Comme ça, c'est un
2: alors
5: exemple.
2: Tu fermes ta gueule, être... espèce de gros con.
5: Mettre une Clio ou ce que tu
1: veux. Non mais attends, c'est une GTL.
2: Ah, ta gueule.
1: Ça envoie ça, c'est chaud.
2: Et toi, tu fermes ta gueule. des questions hier, c'est parce que vous me faites chier là tous les deux.
0: Moi, une super question, bah là c'est très grave, c'est une rumeur comme quoi Mercedes en fait aurait fait exprès donc d'exploser les Didi contre.
2: Non, de toute manière.
5: Tu peux pas dire ça, Mathieu.
2: Donc voilà.
5: Gaffe, Mathieu, t'es nouveau, mais vas-y mollo quand même.
0: Ok, d'accord.
2: C'est tout ce qu'on peut.
5: On n'est pas couvert.
2: C'est tout ce qu'on peut dire de ce qui se passe, comment que s'est déroulé l'accident.
5: Donc ça viendrait. Vas-y, c'est le pylône, la Merco, le chauffeur ou toi?
2: Merde.
5: Non, voilà. Mais donc c'est le chauffeur en fait. Non, toi, tu penses que c'est le chauffeur parce qu'il était ivre.
2: C'est de la faute du chauffeur, c'est tout.
5: Donc c'est pas de la faute d'éléments extérieurs.
2: Il pouvait pas contrôler sa voiture, c'est tout. On va pas s'éterniser sur ça.
5: Mais il y a pas à la contrôler, c'est une ligne droite, Gérard.
2: Mais attends, mais comment ça, même sur une ligne droite, de toute manière, tu peux pas contrôler sa voiture. Il peut pas contrôler sa bagnole et c'est tout.
6: Ça ressemble à un attentat kamikaze quand même.
2: Oh là là, putain. Une petite chier là.
5: Attends, il y a quelqu'un de la sécurité, excusez-nous, qui rentre.
9: Bonsoir.
5: Bonsoir.
9: Il y a une voiture qui est en train de se faire dépanner, je sais pas qui elle est.
5: Ah, c'est quoi?
9: C'est
5: quoi comme voiture?
9: Pardon,
5: une R14. Une R14, c'est ça.
9: Elle se fait remarquer là.
2: Elle se fait remarquer.
5: C'est des conneries, ça, encore.
6: C'est quoi la plaque?
2: Mais ta gueule!
9: Il y a une R14 qui est en train de se faire dépanner.
2: Non, c'est des conneries.
6: Balancez la plaque.
2: Tout à l'heure, j'ai balancé, toi.
5: Merci beaucoup. La plaque, elle est dans sa jambe.
0: Quand je suis arrivé, elle était dans le haut, là. C'est du sérieux.
2: Ladi!
6: Ouais.
2: C'est toi qui viens de sortir des conneries comme ça?
6: Non, c'est pas le genre.
2: C'est qui?
5: Que quoi? Qu'elle dit quoi? Ah!
2: C'est bien, fil d'art.
5: C'est pas moi?
2: Non, mais c'est bien tes conneries.
5: Ah, c'est bon, il y a les secours qui arrivent, c'est bon, il n'y a pas de problème.
2: C'est bien tes conneries, hein. D'accord? Bon. Question IRC avant.
5: Matthews.
0: Une question, est-ce que si elle s'était pris un autre pylône, ça aurait été pareil?
2: Pareil. Oh, tu.
5: Mais c'est pas moi, c'est les auditeurs, ils respirent comme des bœufs.
2: Bon, tu.
5: Parce que je les coupe.
2: Tu me les calmes un peu là.
0: Elle s'est pris quand même le 13e pylône.
2: Ouais, mais justement, on va en parler, mais ça de manière.
5: Il n'y a pas un signe, Gérard.
0: Ouais, superstition, tout ça.
2: Non, mais ça de manière, comme on vient de dire, il roule à plus de 2 grammes huit d'alcool, tu peux pas contrôler le truc. Il pouvait pas contrôler sa voiture, et je comprends pas pourquoi qu'ils l'ont laissé conduire.
5: Toi, par exemple, en camion, quand t'as été à 6 grammes, tu contrôlais.
2: Bah attends, même
5: à part quand il y avait de la neige, mais bon.
2: Mais à 6 grammes, attends, espèce de connard, va.
5: Non, mais il a mis des skis sous les roues.
2: Vous me faites chier avec vos conneries. Bon.
5: Je peux accueillir juste une auditrice vite fait, excusez-moi. Tout le monde, on accueille Cosette. Bonsoir.
10: Bonsoir.
5: Oui,
10: bonsoir, Gérard.
11: Bonsoir, Madame Cosette.
10: Est-ce que je pourrais réagir?
2: Oui. Fréquence.
10: Ma fréquence, 103.9.
6: Ville.
5: Ta fréquence sexuelle, c'est quoi plutôt?
10: Sexuelle, c'est 380 degrés.
5: D'accord.
2: Okay, bon, fil d'art, tes questions, tu fermes ta gueule et puis c'est tout. Cosette.
10: Donc, je voudrais réagir parce qu'en fait, le père d'Al-Fayed, il a dit que c'était un assassinat. Parce que c'est vrai que quand une voiture, elle va tout droit, et ben, c'est vrai que c'est difficile de se planter même si t'es bourré. Donc, en fait, ça a été organisé, ça a été un assassinat, en fait. C'est ce que pense le père d'Al-Fayed.
2: Ouais, mais ça, c'est ce qu'ils pensent eux. Mais de toute manière, par rapport, vu l'état de la bagnole, l'expertise, on sait pas ce que ça a donné, l'expertise de la voiture.
5: Je crois que ça a été un peu caché, d'ailleurs.
2: Mais oui, mais justement, c'est ce qu'on disait, donc les journalistes en ont dit trop, mais ils n'ont pas dit exactement après comment que ça s'était déroulé.
5: Non, parce que justement, fallait, en fait. Parce
10: c'est
5: qu'en
10: caché,
5: fait,
10: c'est caché.
2: Ça a été vite. Pour moi, personnellement, je réponds tout de suite à sa question. Pour moi,
5: je voulais ajouter un truc par rapport à ce que tu allais dire, c'est que la police, en fait, ou ceux qui ont fait l'expertise de la voiture, ils n'ont pas dit les vraies raisons de l'accident.
6: Ouais,
5: ils
6: attendez, les gars, si je peux me permettre, vous oubliez un truc.
2: C'est qui?
6: Attends, c'est El Pilonos, j'ai perdu mon accent, mais c'est toujours moi. C'est Secret Défense, tout ça, les gars.
5: C'est ce que j'allais dire,
2: Non, mais même, de toute manière, ce qu'il faut dire. C'est que ça a été vite bouclé en moins de deux, parce que à l'heure actuelle, on ne sait toujours pas l'expertise de la bagnole. D'après ce qui a été dit, le chauffeur n'avait pas 2,8 grammes comme tout le monde l'avait dit, mais moins. Il avait un gramme.
6: Plus.
10: Je pense que c'est la voiture blanche quand même d'à côté. Hein.
2: Non, mais ça, pour l'instant, de toute manière, on ne sait pas. Bon, l'a dit, au revoir. Ça. Allez hop!
6: C'est pas moi.
2: Allez, c'est pas lui,
5: Gérard.
2: Je m'en fous.
5: Bah moi, je m'en fous pas. Je vire pas des innocents.
2: Tu le vires, c'est tout. C'est moi qui commande.
5: Et Gérard, il paraît qu'en fait, la carcasse en fait qui reste de la Mercedes, elle est encore dans une fourrière à Paris. Enfin, dans un endroit à Paris.
2: Ouais, mais ça.
5: Il paraît que quelqu'un est venu récupérer des pièces de cette voiture pour une R14 grise.
2: Bon, Manu, tu m'emmerdes avec ça. Mais attends, tu fermes ta gueule, tu fais ton boulot, gros con.
5: C'est mes sources.
2: Non, d'accord.
0: Bah, il y a un truc qui ressemble quand même, mais il y a Starsky là sur le net.
2: Si c'est l'histoire de ma bagnole, c'est pas la peine, j'en ai marre.
0: Comme quoi, il y aurait une vente aux enchères de morceaux de la Mercedes.
2: Non, non, c'est faux.
1: Non, mais il paraît qu'elle est dans, donc dans un endroit à Paris.
2: Non,
1: dans
2: mais
1: une
2: ça,
1: fourrière
2: on,
1: à Paris.
2: On ne sait pas où
1: mais
2: qu'elle
1: oui,
2: est.
1: Mais il paraît, donc c'est pour
2: non,
1: ça que
2: mais
1: je dis.
2: Ça,
1: je...
2: ça, tout le monde peut dire qu'elle est, qu'elle est dans Paris. On ne sait pas où. De toute manière, ça a été vite bouclé. Donc cette histoire-là,
1: il la cache. Pourquoi il la cache?
2: Parce qu'ils ont voulu boucler l'affaire vite fait, comme Cosette a dit. De toute manière, on ne sait pas l'expertise exacte de la voiture.
1: C'est quand même bizarre. C'est quand même bizarre.
5: Une info, une vraie, c'est que le chauffeur qui les a conduits, c'est pas leur chauffeur officiel.
24: Ouais.
5: En fait, c'était un remplaçant, c'est ça?
2: Non, c'était oh putain, mais merde!
24: Je sais où le voiture se trouve.
1: Ah, monsieur Trevor, bon, elle est où la voiture?
5: Ça peut être intéressant.
24: Monsieur Emmanuel m'a rappelé.
2: Hop, terminé, je me tire.
1: Mais non, Gérard, deux secondes.
2: Tu me vires! Manu, tu me retires de l'antenne! Et tu lui as raccroché les cheveux. Je ne te vois plus sur l'antenne.
1: Bah d'accord.
2: Clair, net, précis.
1: C'est okay, con,
2: sinon je me tire.
1: Il savait où était la voiture, merde.
2: J'en ai rien à foutre.
1: Alors, est-ce qu'il peut te le dire hors antenne, Manu, monsieur Trevor?
2: Je dois pas le savoir. De toute manière, je réponds à Cosette, comme tout le monde.
24: Oui. Je voudrais dire aussi que le père d'Alfayette a proposé une grosse somme d'argent pour retrouver.
2: Ouais, pour retrouver la fameuse voiture blanche.
24: Exactement.
2: Ouais, mais ça, pour l'instant, comme personne ne sait exactement. Ouais. Comment que ça s'est déroulé, parce que sur la carrosserie de la bagnole, bon, c'est vrai qu'il y a toujours encore cette histoire qui est bizarre.
24: Il y a un doute, hein.
2: Il y a un doute, il y a toujours.
5: Par contre, Gérard, donc, moi, je viens de reprendre, monsieur Trevor,
1: Jones,
5: hors antenne, donc. Mais bon, tu vois, j'ai du mal à le croire. Il me dit que l'épave de la voiture serait dans une cave cité Carnot, donc bon.
24: Impossible.
2: Manu, tu fermes ta gueule parce que tu...
5: J'y crois
2: moi,
5: pas.
2: Moi, je vais te dire une chose, j'y ça me fait pas rire du tout avec tes conneries, d'accord? Alors maintenant, tu vas fermer ta gueule pour une bonne fois pour toutes. Attends, jusqu'à la fin du débat.
5: Voilà. Fout, plus.
2: Tu vas t'occuper.
24: Votre gueule, monsieur Manu, votre gueule.
2: Monsieur Mazur, vous restez poli, sinon je vous dis bonne nuit, vous.
24: Absolument. Je parlais à monsieur Manu, je prenais votre défense, monsieur.
2: Bon, alors.
24: Votre gueule, monsieur Manu.
2: Alors, pour finir avec cette histoire de comment s'est déroulé l'accident. Donc, comme Cosette disait, le père de...
1: Dodi,
2: donc donne une grosse récompense pour retrouver cette fameuse voiture blanche qui,
1: soi-disant,
2: est à l'origine de l'accident.
1: Peut-être.
5: Bon, mais c'est que des soi-disant, c'est chiant, on sait rien
2: en
5: fait.
2: Mais on sait rien pourquoi.
1: C'est l'enquête.
2: Non, mais l'enquête, elle est bouclée parce qu'on n'en entend plus parler à l'heure actuelle. Donc l'enquête, elle est bouclée.
1: C'est quoi la conclusion?
2: Attendez.
0: Ouais, il y a Dierdal Lada là sur le net qui dit comme quoi la trace blanche, ça serait peut-être une trace de sperme.
2: Mais non, mais c'est des conneries encore.
5: Mathieu, là, ça fait trois bourdes quand même.
0: Je connais pas trop.
24: Oui, je pense quand même qu'il y a de la mafia derrière tout ça.
2: Mais
1: c'est sûr.
2: Non, mais ouais.
1: On parle de la mafia.
2: C'est qui?
1: On parle de la mafia nantaroise.
2: Ta gueule, toi, espèce de putain!
1: Mais quoi?
5: Monsieur putain, s'il vous plaît.
2: Tu vas fermer ta gueule un peu, là, maintenant.
24: Tu m'as insulté, Gérard.
2: C'est pas moi, c'est Fildar.
24: Ah, pardon.
2: C'est qui, là, qui parle?
25: C'est El Pilono.
2: Ouais.
25: On parle de mafia et de magouille. Il faut quand même savoir, tu parles de grosses sommes d'argent, que le père de Alfayette, il vient quand même de s'acheter un club de foot en Angleterre.
2: Non, mais attends, c'est pas
25: comme
2: moi qu'on parle.
25: Attends, laisse-moi finir. Et que, comme par hasard, l'entraîneur, c'est Jean Tigana et c'est un Français. Comme par hasard.
2: Non, mais attends, c'est Cosette qui disait ça.
24: Mais
2: c'est faux, alors.
24: Mais non, je.
2: C'est faux!
24: Oui, c'est-à-dire que ça a fait beaucoup de coïncidences.
2: Ce qu'il y a, et on va pas s'éterniser sur cette question-là, parce que sinon on va plus avancer. Donc, pour en terminer.
25: Il y a une histoire de blanchiment de cave.
2: Bon, allez, au revoir, toi. Allez, hop, terminé. Hop!
1: Hop là, El Pilonos.
8: 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Mon deuxième est Téhéran. Mon tout est un président de la République mort.
5: Ah, merci, Ramzi. GG, on peut accueillir quelqu'un vite fait?
2: Si c'est l'autre, c'est pas la peine.
5: Ah non, c'est pas l'autre, c'est Lady Dianal.
1: Bonsoir.
2: Quoi?
5: Lady Dianal.
11: Bonsoir.
24: Bonsoir, madame Anal.
11: Bonsoir, monsieur Mazur. Bonsoir, Gérard. Bonsoir,
2: vous appelez d'où?
11: Elle me dit même pas bonsoir à moi. Bonsoir, Fildar. Bonsoir, tout le monde.
1: Bonsoir.
2: Sans trois quoi?
24: C'est monsieur Mazur.
2: Oh là là, monsieur Mazur, s'il vous plaît, merde!
11: Gérard,
2: ouais,
11: est-ce que tu pourrais dire à Anal de me dire bonsoir parce qu'elle m'a oublié?
2: Lady Anal, t'as oublié.
11: Bonjour, ma chérie, mais j'ai oublié ton prénom.
24: Cosette.
2: Bonsoir, t'appelles d'où?
11: 103.8.
2: Tout à l'heure c'était 103.9, maintenant c'est 103.
1: Bah oui, mais ça change, c'est presque.
11: C'est Anal qui parle, c'est pas Cosette. Hein.
2: Ouais, non, mais je demande à Anal justement, sa fréquence.
11: 103.8.
2: D'accord. Bon, alors pour en finir avec cette histoire, parce que
5: parce que là c'est lourd.
11: Oui,
5: hein.
2: Comme Cosette m'a dit que comme c'est elle qui avait lancé le débat, le truc là-dessus. Donc, en fin de compte, on ne sait toujours pas ce qui s'est passé, s'ils ont retrouvé la fameuse voiture blanche, et d'après ce que El Pironos là, nous disait, que soi-disant que les journalistes étaient blanchis, à mon avis, je sais pas, parce qu'il y a eu quand même beaucoup de...
24: Il y a des doutes, hein.
2: Il y a eu beaucoup de trucs qui ont été...
5: Franchement, je pense qu'on saura jamais, moi, Gégé. Hein.
2: Non, mais ça, de toute manière, tu le sauras pas, alors.
1: C'est la mafia nanterroise.
2: Bon, ta gueule, toi, tu me fais chier.
24: Question suivante, s'il te plaît.
2: Alors, ouais, mais peut-être... Ah ouais, mais ouais, on va passer à l'autre. Ah, à votre avis, comment...
1: Qu'est-ce qu'il y avait? Pourquoi? C'est quoi le problème?
2: Ben non, la Diana, elle a pas répondu, elle.
1: Ah, t'as quelque chose à rajouter, Lady Anal?
24: Non, pas du tout, Lady Dianal.
1: Pardon, Lady Dianal.
2: Donc, tu voulais rien rajouter d'autre à ce que Cosette avait...
24: Oh non, je pense que t'as fait le tour de la question, mais moi, je vois plus un complot de la reine, mais...
2: Non, mais ça, on pense...
1: Ça,
2: tout
1: on
2: monde,
1: en parlera tout à l'heure. Hein.
2: Tout le ouais. monde pense que...
24: On va
2: que,
24: pas y revenir. Hein.
2: Tout le monde pense qu'il y a eu quelque chose, mais bon, on sait pas. Hein.
24: Parce que oui, il paraît qu'elle est enceinte, en plus.
2: D'après ce qui a été dit. Hein,
1: mais Gynéco Gérard, oui.
2: C'est ça. Mais ça, tout ça, c'est des conneries. Donc, à votre avis, comment les gens ont réagi après la nouvelle là? Donc, on va demander à...
1: La nouvelle, c'est-à-dire la mort, enfin, ouais. L'accident.
2: Bah ouais, bah, la
1: Parce
2: nouvelle.
1: En fait, quand on a appris l'accident, on savait pas encore qu'elle était morte.
2: Ouais. Non, non. Non, mais ça, on va...
24: On savait même pas que c'était elle, en fait, au début.
2: Ah ouais, mais si tout le monde le savait, parce que tout le monde l'avait repéré, parce que comme Cosette a disait, fallait voir aussi tous les journalistes qui l'ont suivi après, hein.
24: Ah bah non, oui, mais c'était pour avoir un gros média, hein.
2: Bah ouais, mais ça, ils ont voulu aller un peu trop loin sur la vie privée de la Didi, hein.
24: Ouais, mais les sauveteurs, quand ils sont arrivés, ils savaient pas que c'était elle.
2: Bah apparemment si, hein.
24: Ah si, t'as
2: bah si, parce que ils l'ont suivi dès qu'ils sont qu'est-ce que c'est que ce bordel là? Putain, mais ça commence à bien faire ces conneries là.
24: Gérard?
2: Ouais.
24: Moi je voudrais répondre à cette question parce que.
2: C'est qui? Ah mais merde! Putain, mais.
1: Mais
2: vous êtes deux PD là, vous allez me saboter le débat ce soir ou quoi?
1: On a rien fait, Gigi.
2: Bon, allez, tu me vires l'a dit, là, ce 201.9, là.
25: Non, c'est pas moi, Gérard.
2: Terminé,
25: c'est
2: au revoir. Au revoir.
1: Allez. Ça y est, il est parti.
2: Alors, qui c'est qui voulait rajouter une chose, là, sur la question, là?
24: Alors, moi, je voudrais répondre à la question.
2: Qui?
24: C'est Cosette. Lorsque j'ai entendu à la radio, J'étais effectivement dans ma voiture en train de revenir de mes vacances de l'Espagne. Mmh. Et j'ai entendu, donc c'était le 31 août.
2: Fidla, s'il te plaît,
1: c'est pas moi qui plaît, Manu, mec, la meuf.
24: Et donc j'ai entendu effectivement qu'elle venait d'avoir un accident. Mmh. Et lorsque je l'ai entendu, ça m'a fait un choc. Que j'ai failli me prendre la voiture d'en face et j'ai eu de la chance quand même. Hein.
2: Ah, tu veux déjà réagir à votre avis, comment les gens ont réagi après
24: oui,
2: la nouvelle?
24: Moi j'ai réagi comme ça.
2: Ah d'accord, je croyais que tu voulais réagir, tu voulais rajouter quelque chose sur la question 3, c'est pour ça que...
24: Non, elle est passée cette question, on va pas y revenir quand même, on va pas passer notre vie là-dessus. Mmh. Donc je disais que j'ai réagi très très mal, c'est-à-dire que j'ai failli moi-même avoir un accident. Mmh. Et j'ai eu de la chance, je me suis pas pris le j'étais pas sous un pont, moi j'étais sur l'autoroute, hein. Mmh. Je revenais de mes vacances d'Espagne. Je peux parler, là.
22: Monsieur Gérard, permettez-moi d'intervenir.
2: Attends, monsieur Mazur.
24: Non mais laissez-moi terminer quand même, soyez polis. Et donc je revenais de mes vacances de l'Espagne, et effectivement j'ai eu une réaction vraiment très très brutale. Mmh. Et donc, je pense que d'autres personnes ont eu cette réaction aussi. Hein. Après, ça dépend des choix, des pensées, des avis, des...
1: Mmh. Mais quand on a appris la nouvelle, moi, parce qu'on était en Corse avec Max, on se disait, mais c'est pas possible. Tu sais, on n'y croit pas.
2: Non, mais
24: exactement,
2: ça. Mais tout le monde n'y a pas cru, mais c'est quand on a vu l'état de la bagnole. Bon, personne n'y a cru aussi.
1: Non, hein. Si on voit l'état de ta bagnole.
2: Mais ta gueule, un peu avec ma bagnole, tu verrais celle de ta mère. Ils y ont esquinté les clés, ils y ont esquinté.
1: Je sais.
2: Non, mais ils y ont mal après sa bagnole.
24: Oh là là.
2: Qui vient de dire ça là?
1: C'est bizarre.
24: Bah, Cosette, bizarre.
1: C'est pas cool. Hein.
2: C'est bizarre cette histoire.
13: Eh bien, gamin, il paraît que t'es une tête dans ton genre, hein.
2: Mais alors, la Diana là.
1: Lady Diana là.
24: Bah, moi, j'ai réagi. J'en avais rien à foutre en fait, parce que j'étais en plein drame sentimental.
2: Bon, bah d'accord. Alors, si t'en avais rien à foutre.
24: Non, mais attends, je vivais quelque chose de dramatique dans ma vie. Donc, si tu veux, la mort de Lady Di, je m'en foutais un peu. Bon, c'est après que je me suis rendu compte. Mais sur le coup, ça m'a rien fait.
2: Et ça t'a rien fait? Tu faisais quoi avant? Quand t'as su ça?
24: En plein drame sentimental.
2: C'est-à-dire?
24: Bah, je venais de me faire guélard, j'avais autre chose à penser qu'à la mort de Lady Di.
2: Ah bah d'ailleurs, c'est pas mal, toi. Ouais, Manu. Manu.
7: Oui, quoi?
2: Un auditeur.
7: Oui, ouais, Elton Jean, bonsoir.
14: Oui, bonsoir, bonsoir à tous.
24: Elton Jean.
14: Bonsoir Gérard.
2: Bonsoir Monsieur
14: Jean. Bonsoir Monsieur Mazur.
15: Bonsoir, bonsoir Monsieur Jean.
14: Bonsoir les filles, bonsoir Philou.
7: D'accord.
14: Bonsoir,
7: salut Elton Jean.
14: Elton Jean, chanteur à texte.
7: Oui, Kandal. Tout ça, Kandal.
2: Ta fréquence.
14: Ah, c'est 105.3.
2: Putain, quand je demande les fréquences.
14: Ah, excuse-moi, Gérard.
7: C'est instinctif, vous arrivez à l'antenne, la fréquence, boum, on perd pas de temps là.
2: Bon, alors, Elton Jean, là, tu veux.
24: Ah, ça fait plus ou quoi là?
14: Oui, alors je veux réagir. En fait, c'est. Tu veux me parler de la réaction que j'ai eue.
2: À votre avis, comment les gens ont réagi après la nouvelle?
14: Bah, en fait, il me semblait que c'était un dimanche. Moi, je me suis réveillé, j'ai mis la télé. Bon, il parlait de ça sur France 2, je crois.
2: C'est pas la peine de préciser les chaînes de télé. D'accord, et puis, c'était pas un dimanche, c'était un samedi.
14: C'était un samedi?
7: Ouais, je suis pas sûr. Oui, je suis pas sûr, hein.
24: Ah, si, si, si.
14: J'étais sorti un vendredi soir, la veille, je m'étais un petit peu torché la gueule.
2: Ouais, mais ça change pas.
14: Pour tout te dire, Gérard. Et en fait, bon, vendredi, j'ai vu ça le matin, donc j'ai pas été choqué du tout. J'ai zappé sur la 6 et j'ai acheté un lot de poils.
2: Bon, alors, moi, je vais te dire une chose.
14: Non, mais écoute, tu me demandes.
2: Non, mais attends. Je t'ai dit, tu ne cites pas les chaînes téléphoniques, les chaînes d'antenne. Donc, dans ces cas-là, comme tu as acheté des poils, tu sais ce que tu vas faire? Tu vas aller te faire cuire une omelette et je te dis au revoir.
14: Après, je me suis fait une fricassée en regardant le soir.
2: Au revoir. Hop. Terminé.
7: Justement, par rapport à ce qu'il disait, parlant d'M6, parce que nous, on a récupéré un sondage où il y a 33% des gens qui ont pris la nouvelle.
2: On s'en fout!
7: Grâce aux 6 minutes d'M6, quand même.
2: On s'en fout!
7: Et il y a 23% des gens qui répondent qu'ils l'ont appris sur Skyrock.
2: Et il y a 50% des gens qui disent que vous êtes deux connards.
7: Mais c'est vrai, c'est des infos.
2: Vous me faites chier avec ça.
24: Gérard, c'est Cosette.
2: Ouais.
24: C'est vrai que la plupart des gens dormaient. Ceux qui allumaient la télé ou avaient la radio l'ont appris par rapport à la radio et à la télé.
2: Ouais, mais non, mais ça, faut
7: comment
2: dire.
7: Comment veux-tu qu'ils l'apprennent autrement?
24: Bah oui.
2: Mais même, vu alors que ça s'est passé, de toute manière, tout le monde l'a su dans le journal de la nuit.
24: Moi, j'étais dans ma voiture, c'était 3h du matin.
7: Ouais, mais
24: c'était
7: à la télé quand même.
24: La radio.
2: Non mais à 3h
7: de la nuit, c'est pas la nuit. Le mec est à Marseille.
2: Et les flashs. Et les flashs d'info.
7: Je sais pas si c'est sur la télé ou la radio.
16: Ça s'est passé beaucoup plus sur le matin que ça. Hein. Ça s'est passé vers 5h. Hein. Parce que moi je me souviens, il y a eu le flash de Laurent Bosset à Fun.
2: On s'en fout.
16: À 5h30.
2: Bon Manu. Ah,
16: j'étais là.
2: Manu, tu fermes ta grosse gueule.
16: Non,
2: et c'est tout.
16: Non, mais
2: tu fermes ta grosse gueule.
16: C'est pas de la vanne.
2: Tu fermes ta grande gueule.
16: D'accord. Sinon, il y a 18% des gens qui répondent que tu devrais te dénoncer.
2: Et il y a 18% qui disent que t'es un gros con parce que je t'ai dit de fermer ta gueule.
16: D'accord.
2: Voilà.
24: Monsieur Mazur.
7: Monsieur Mazur.
15: Oui, alors écoutez, je pense que comme la majorité des Français vaquaient à leurs occupations lorsque le drame est arrivé, moi-même, j'étais tranquillement à la maison, je dégustais quelques sushis, ruge ou froid d'abord.
2: Monsieur Mazur.
15: Monsieur Gérard.
2: Un conseil que je vous donne.
15: Absolument.
2: Si, parce que c'est comment réagissent les gens, donc on va en parler. Monsieur Mazur, encore une connerie comme ça. En précisant ce que vous avez dit,
7: Monsieur Mazur.
15: J'ai juste donné mon adresse, écoutez.
2: Ouais, ben, dans ce cas-là, au revoir.
15: Au revoir. Qu'on ne donne pas la vôtre, je trouve que vous pourriez être un petit peu plus tolérant.
7: Mais c'est ce qu'il veut, Gérard.
2: Au revoir.
15: En
16: tout cas, Gérard avait dû une demi-heure, il est arrivé à minuit 26, il est 1h03, c'est nickel.
2: Au revoir. Voilà, il continuera demain. Donc, alors, moi, je vais lire un truc vite fait parce qu'on va pas s'éterniser. Donc, cette semaine, dans une revue, donc, psychiatrique anglaise, le taux de suicide a augmenté de 17% dans les mois qui ont suivi le drame. Cette augmentation atteignant 33% chez les femmes et jusqu'à 44% parmi celles entre 25 et 44 ans. Voilà.
7: J'ai rien compris.
2: Entre l'Angleterre et le Pays de Galles.
7: Alors, tu veux dire qu'après la mort de Lady Diana, les gens sont plus suicidés.
2: Ouais.
7: Parce qu'ils étaient trop malheureux.
2: Voilà. Parce qu'ils ont perdu. Oui.
24: Psychomatique. Hein.
2: Ouais, mais ça, il y a 17% des gens, donc parmi elles, il y a une augmentation de 33% chez les femmes et jusqu'à 40% parmi celles de entre 24 et 44 ans, c'est entre l'Angleterre et au Pays de Galles. Hein.
24: Est-ce que t'as pensé au suicide, Gérard?
2: Non, personnellement, moi non.
24: Ouais, moi non plus.
2: Hein. Donc voilà. Alors, on va se faire une pause musicale.
7: Oui, mais
2: on se retrouve après pour la suite. Hein.
24: Gérard,
2: oui.
24: Juste avant, mais pourquoi t'as pas pensé au suicide?
2: Non, parce que moi, ça m'intéresse. Moi, personnellement, je m'en fous.
24: Et pourquoi?
2: Bah, moi, personnellement,
7: ça t'a pas fait plus de mal que ça.
2: Moi, ça m'a fait ni chaud ni froid, puis c'est tout, hein.
24: Bah, pourquoi tu l'as vu comme ça?
2: Bah, non, pas du tout, hein. Non, mais moi, ça m'a rien fait, hein.
7: C'était quand même une belle femme.
2: Ouais, mais d'accord, mais personnellement.
5: Il a pleuré pour Dodi, hein.
2: Non, même pas. Même pas.
5: Il a pleuré pour la voiture.
2: Merci pour le Larsen. Un disque, et puis on se retrouve. Oui, on va se retrouver après.
5: Avec plaisir.
2: Oui, mais si je pouvais avoir l'affiche.
4: Bah ouais, bah attends.
2: Donc, alors, la question 5, c'est pensez-vous que la faute vient du chopper, et on va se retrouver tout de suite après.
5: Ah bah, je pense qu'on.
4: Ouais, on va la sauter.
5: Non, saute là, parce qu'on en a parlé tout à l'heure.
2: On est déjà venu dessus.
5: Ouais.
2: Alors, donc ça va aller encore plus vite. Alors en 6, pensez-vous qu'il est facile d'être une personne célèbre et d'être harcelé de cette manière par les paparazzis? Et on va s'écouter Patrick Dupont de l'Alma avec l'ABS en option. C'est con, hein, tout de suite.
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2: Et voilà, donc on venait de s'écouter Patrick Dupont de l'Alma avec l'ABS en option, c'est qu'on on récupère.
5: Donc c'est le débat toujours sur les Didi, voilà. Bien sûr, l'affaire, hein, la grande affaire. Gros dossier, comme dirait Gérard. Maintenant.
2: L'affaire les Didi, donc ça c'est la suite. Hein. Donc on recueille Cosette.
5: Attends, excuse-moi, c'est moi. Oui.
2: Cosette.
17: Oui.
2: Rebonsoir.
17: Rebonsoir, Gérard.
2: La Didi Anal.
17: Ouais, rebonsoir, Gérard.
16: Et donc, on a aussi Dicise la pute. Bonsoir.
18: Ouais, bonsoir.
17: Bonsoir, Dicise.
18: Bonsoir, tout le monde. C'est Dicise la pute. Bonsoir, GG.
2: Bonsoir. T'appelles
18: Alors, on écoute Fun sur 119.9. C'est sur Montpilon sur Blénaud. Bonsoir, tout le monde. Bonsoir, l'équipe.
5: Salut.
18: Salut.
5: Salut, Dicise.
18: Salut.
17: Donc, ma grande.
2: Alors.

0: Yes.
1: Cousin.
2: Ah, Cosette.
3: De quoi? Qu'est-ce qu'il a dit, Cosette?
0: Il t'explique en fait qu'il est tout à fait d'accord avec nous que c'est un sujet de médias. Hein.
3: Oui.
0: Voilà, et c'est vraiment un assassinat pour lui. Hein.
2: Ouais, bah peut-être, mais bon, on s'en fout.
1: Monsieur Cousin.
2: Bon, ouais, c'est la dernière fois que je.
1: R14, Monsieur Cousin.
0: Voilà, votre sujet est très intéressant, Monsieur Gérard.
1: J'ai acheté R14.
3: Oui, Monsieur Trevor. Merci beaucoup. Merci, Monsieur Trevor.
2: On en a rien à foutre, il se tire.
4: Il veut t'acheter ta femme, putain.
2: Toi, tu la fermes parce que tout à l'heure, toi, tu as retourné au standard vite fait, toi.
4: Il a dit R14.
2: Allez hop, dizzy pute.
4: Oh bah non,
2: dizzy pute,
4: non,
2: au revoir. Hop, terminé pour toi.
3: J'ai quelqu'un d'autre, j'avais quelqu'un sous le coude. Star pute, bonsoir.
5: Bonsoir, star pute.
4: Bonsoir.
3: Ça tourne autour de la pute. Hein. Ah bah je ne sais pas, ouais, c'est pas de ma faute.
2: Fréquence.
3: On va penser à d'autres noms.
4: 85.7.
2: Putain, quand je dis bonsoir, que je demande les fréquences, je veux que ça aille vite parce que je veux pas m'éterniser là-dessus.
4: Ok, le gars.
2: Bon, alors la question c'est, pensez-vous qu'il est facile d'être une personne célèbre et d'être harcelé de cette manière par les paparazzi, star pute?
4: Bon, écoute...
2: Ça va plus vite.
4: Exactement. Bah ouais, je pense que c'est ça ennuyant, tu vois, parce que bon, t'as des journalistes...
2: Non mais, tu parles un peu plus fort, tu parles mieux devant toi...
4: Je que c'est assez chiant d'avoir toujours des paparazzi qui courent derrière toi en moto, en voiture, c'est intenable à longue, quoi.
2: Ouais, mais en fin de compte, tu reviens comme on disait tout à l'heure sur l'histoire de comment s'est déroulé exactement l'accident en fin de compte. Hein.
4: Voilà.
2: Et sur l'histoire aussi des journalistes. Donc, je te demande autrement comment que ça s'est passé.
4: Comment ça s'est passé? Bah ils sont harcelés, c'est tout.
2: Bon, ok. La Didi Anal.
5: Je pense que c'est normal parce qu'ils ont une vie publique et que tout le monde doit savoir ce qu'ils font.
2: Ouais, mais c'est un peu compliqué. Cosette.
0: Oui, alors moi je dirais qu'en fait les stars sont harcelées par les paparazzites parce que surtout les paparazzites traitent les stars de chiennes de garde. Je sais pas si tu as entendu ça à la télé. Elles sont traitées de chiennes de garde.
2: Ouais,
0: alors ce sont que des stars publiques.
2: Ouais, mais ça de toute manière ça a toujours été comme ça hein, maintenant.
0: C'est dégueulasse.
3: Mais pourquoi
0: dégueulasse.
3: Parce qu'on est connu. Tu vois, on est obligé d'être harcelé par les mecs qui te prennent en photo.
2: Mais ouais, mais ça c'est dégueulasse. On n'y peut rien, malheureusement.
3: Toi,
2: t'es
3: un peu connu déjà, et tu vois, il y a des mecs qui te prennent en photo sur ton boulot et qui balancent ça sur des sites.
2: Mais c'est chiant.
3: On a plus de vie privée.
0: On va t'appeler chien de garde après. Méfie-toi, Gérard.
2: Bah ouais, mais ça, de toute manière, on peut rien y faire contre Slaskar qui s'amuse à faire des conneries comme ça et c'est tout. Hein. Ouais, Mathieu.
6: Bah justement, moi j'ai une question. Comme toi, t'es quand même connu, quoi, fun et tout. Bah savoir si toi, dans ta R14, t'étais jamais harcelé et tout par des paparazzé.
2: Pour l'instant, jusqu'à maintenant, non.
4: Donc,
0: paparazzé.
2: Star pute. Oui. Star pute.
4: Oui, oui.
2: Un conseil que je te donne.
4: Oui.
2: Tu arrêtes de dire les noms du magazine ou sinon je vais te dire au revoir tout de suite, toi.
4: Très bien.
2: Ok.
4: Très bien.
2: Bon. Alors, qu'est-ce que j'en étais où là-dessus? Bah, j'avais répondu que c'était un peu dégueulasse.
0: Donc, comme moi, en fait.
2: Ouais.
0: Hein.
2: Manu.
7: Oui, je voulais accueillir à la place de Dicis la pute Benjamin Dutour. Bonsoir.
4: Oui, bonsoir.
5: Bonsoir Benjamin.
4: Bonsoir messieurs, bonsoir mesdames, bonsoir tout le monde. Bonsoir Benjamin Dutour. J'appelle de Paris 101.9. Je suis ingénieur technico-commercial chez Mercedes France.
3: Ah, bah c'est
4: et
3: une bonne.
4: J'appelle car je ne suis pas très très très content de la tournure que prennent les événements. Il faut savoir monsieur Gérard que vous prenez quand même de gros risques à parler de cette histoire. Parce qu'il y a une instruction judiciaire en cours.
2: C'est bizarre parce que personne, on n'en entend plus parler de ça. Hein.
4: Il faut savoir que c'est toujours aux assises, monsieur Gérard. Hein. Et donc je pense que la tournure que prend votre débat ne fait pas vraiment une bonne publicité pour l'image de Mercedes France.
3: Mm-hmm. Justement, vous pouvez peut-être expliquer votre
2: position. Manu, c'est pas toi qui fais les débats, c'est moi.
3: Ah d'accord, pardon. Je me suis emporté, excuse-moi.
4: Monsieur Gérard, nous tenions, moi je vais vous expliquer quelle est la position de Mercedes France au sujet de ce malheureux incident.
3: S'il vous plaît, oui.
2: Manu, tu fermes ta gueule.
3: Excuse-moi.
2: Une bonne fois pour toutes.
4: Monsieur Gérard, pour nous le problème vient de la rupture d'un joint défectueux de l'ABS. Est-ce que vous savez ce qu'est l'ABS, monsieur Gérard?
3: Certes, mais en ligne droite.
2: Oh, ta gueule, Manu!
3: En ligne droite, ça peut pas arriver, un truc comme ça.
2: Benjamin, pour l'instant, c'est moi qui commande le jeudi, donc
4: attention,
2: pas.
4: Monsieur Gérard, vous n'êtes pas en position de force en ce moment.
2: Bon, alors, Benjamin, bonne nuit, au revoir.
3: Benjamin, la pute.
2: Oh,
3: c'est Benjamin Dutour.
2: Au revoir, au revoir, au revoir.

0: Mais ce qu'on peut se demander comme question, c'est en fait, est-ce que c'est pas...
1: On s'en fout.
0: Non, mais je suis d'accord. Mais...
1: Je vais pas revenir, je vais pas passer le restant de la...
2: Non, mais Gérard, ce qui est intéressant, c'est savoir, monsieur Mercedes, pourquoi il n'y avait pas d'airbag.
1: Mais on va pas revenir sur comment s'est déroulé l'accident. Gérard,
0: mais non, c'est pas ça le problème.
1: Mais si, mais ça, on va pas s'éterniser là-dessus, j'en ai ras le
0: bol. Monsieur Dutour, excusez-moi deux secondes. Est-ce que c'est pas, en fait, comment je pourrais dire, une espèce de complot d'autres marques de voitures contre vous,
3: Non. Apparemment, après ce qu'a révélé notre enquête balistique.
1: Ouais, c'est ça, votre enquête balistique, et pourquoi pas mon cul,
3: trou de balistique. Écoutez-moi, monsieur Gérard.
1: Oh, mais merde.
3: Il faut savoir que la boîte noire a parlé, parce que...
1: Ouais, la boîte noire, elle n'existe pas dans les Mercedes, elle est dégagée, au revoir. Au revoir.
3: Il s'avère que le chauffeur faisait mieux avec
1: votre connerie, au revoir. Au revoir.
4: Moi, je voulais savoir si elle avait les vitres électriques.
1: Et ta sœur, elle a les vitres électriques.
2: Il y a combien de chevaux?
1: Oh, ta gueule, toi. D'accord.
2: Oh, sois gentil.
1: Bon, maintenant c'est terminé avec cette histoire parce que je commence à en avoir plein de cul des connards qui
0: ça,
1: qui
0: ouais,
1: bon,
0: vraiment
2: plein de comme ça.
1: Bon, est-ce que le troisième, le...
0: Mais on en était où là?
1: À la septième.
0: C'était quoi la question où on était là?
5: Des célébrités.
0: Ah oui. Non, mais ça c'est intéressant ça. Ah, oui.
1: Mais ça y est, c'est fini.
0: Mais pourquoi?
1: Oh, tu fermes ta gueule avec tes pourquoi tu me fais chier, d'accord?
5: Moi j'ai une histoire avec donc là sur internet avec la famille royale.
0: S'il te plaît Mathieu, je t'écoute.
5: Donc de la part de Easy Love, donc comme quoi il y aurait le prince Charles qui aurait eu aussi un problème, lui ça serait en carrosse, il serait fait bouffer les couilles par un cheval.
1: Ouais, ouais. C'est des conneries.
0: Non, Mathieu, t'es nouveau, tu sais pas encore.
1: Bon, allez, septième. Est-ce que le 13e poteau de l'Alma est la cause de la mort de la Didi?
0: Star pute. Bon, écoute, moi je pense pas déjà.
1: Ta gueule à toi, gros con.
0: D'accord.
6: Moi j'aimerais bien savoir ce qu'en pense Manu en fait.
1: Bon, toi tu fermes ta gueule ou je te dis au revoir, toi?
2: Eux ils répondent jamais.
1: Non, mais eux ils ont rien à dire, ils font leur boulot au standard et c'est tout. C'est avec vous que je discute, c'est pas avec eux.
2: Mais ils ont des idées aussi.
1: Non, mais eux, quand ils actent, c'est pour dire des conneries. Alors.
2: Moi je suis d'accord avec Gérard, hein. Moi je vais répondre à la question.
6: Non, toi tu as terre.
1: Mais toi, Star pute, c'est pas toi qui commande, d'accord? Ou sinon tu vas dégager.
6: Ok,
1: alors Star pute, au revoir. Allez, hop. Alors,
4: excuse-moi, tu as viré Star pute, hein, tu as bien fait. On accueille donc Momo à la place, bonsoir.
7: Oui, bonsoir, c'est Momo, bonsoir à Toulouse.
2: Bonsoir Momo.
1: Fréquence.
7: Ça va bien, c'est 105.4.
1: Combien?
7: 105. Point 4. Voilà.
1: Alors
7: les Didi, tout ça, comment ça se passe?
1: Oh alors, putain, mais il va s'affirmer sa gueule, lui. Il va pas commencer parce que sinon il va retourner au standard tout de suite, lui.
7: Autant pour moi, Gérard.
1: Cosette, alors c'est toi qui voulais réagir tout de suite?
2: Tu peux répéter la question, s'il te plaît, parce qu'avec tout ce brouhaha, j'ai rien compris.
1: Est-ce que le 13e poteau de l'Alma est la cause de la mort de Lady Di?
2: Mais bien sûr que non, c'est la voiture blanche qui est la cause.
1: Mmh. Ouais, mais ça, on en a assez parlé tout à l'heure. Hein.
2: Bah oui, bah moi je suis pas d'accord, c'est pas la cause.
7: Moi, si je peux me permettre, Gérard.
1: Attends, pour l'instant, je t'ai pas adressé la parole.
2: C'est pas le troisième poteau qui a fait que son cerveau a sauté, hein.
1: Non, mais ça, de toute manière, il y a des trucs qu'on va en parler
2: bien
1: là.
2: Bien avant, hein.
1: On va en parler là tout de suite après cette question-là. Alors donc, on verra bien.
2: D'accord.
1: On verra bien exactement, comment ça s'est déroulé parce que,
2: je pense qu'elle a été quand même éclatée de partout, hein. C'est horrible à dire, mais je pense qu'on voyait plus son visage, ni ses seins, ni plus rien. Hein.
7: De la bouillie royale, hein.
2: Oui, j'étais dilatée complètement. Ah oui. Royal Canin.
1: Merci pour la pub. Anal.
2: Oui, bah, moi je pense que c'est effectivement l'écrasement de la princesse dans la voiture, quoi.
7: Il n'y avait pas de renfort axio, on leur a dit à Mercedes.
1: Oh, Momo!
7: Oui.
1: Tu t'écrases.
7: Non mais genre, t'es pas d'accord avec moi que Mercedes des fois enfin sans citer les marques, hein, je dirais.
1: Ouais bah pour l'instant tu viens de citer les marques, d'accord. Alors tu vas bien te taire.
7: Est-ce que t'es pas d'accord avec moi que des fois ça manque un petit peu de sécurité, qu'ils auraient dû faire des renforts axiaux, des renforts latéraux, des airbags pour les passagers arrière, parce que c'est abusé quand même.
0: Non mais ils auraient surtout dû mettre des airbags au poteau, quoi.
7: En plus. Parce que maintenant le poteau c'est n'importe quoi.
1: Il ferait mieux de mettre un airbag sur ma gueule,
0: je sais.
7: Voilà.
2: Mais non, c'est bien ce qu'il a dit, Manu.
1: Alors Momo, au revoir.
7: Non, pas du tout.
1: Si, au revoir.
7: On a imité ma voix.
1: Non, mais c'est terminé. Au revoir.
7: C'était une voix de fille.
1: Au revoir. Au revoir.
0: Merci. Je comprends pas, il court plus vite que les balles.
5: Ouais, j'ai donc sur le net Lady Mitchell qui me dit comme quoi ça serait des mines qu'elle avait dans le coffre en fait par rapport à son association et en frappant le poteau ça a explosé.
1: Non, c'est pas du tout ça, donc ça a rien à voir. Y a personne d'autre, hein.
4: Si, j'ai quelqu'un, mais tu me cries dessus.
1: Bah alors,
4: on accueille donc Monsieur X, bonsoir.
8: Oui, bonsoir Monsieur Cussin, bonsoir tout le monde.
2: Bonsoir Monsieur X.
1: Fréquence. Hey, tu parles plus fort devant ton micro.
8: Alors, je suis pas censé dire.
1: Tu donnes ta fréquence.
8: Ah, je ne peux pas. Bon, d'accord, j'ai quand même.
2: Envire-le, les nuls.
8: 102.8.
1: Alors, donc 102.8, tu veux réagir à la question ?
8: Bah écoute, effectivement, oui, puisque dans la fillette blanche, c'était moi.
1: Mmh. Bon, ouais,
2: envire-le.
1: Allez, hop, bonne nuit, parce que. Allez, bonne nuit. Je vais pas.
8: C'est pas possible, Gérard.
1: Au revoir, j'ai dit. Manu, tu me le retires de l'antenne, s'il te plaît, merci.
2: Oh là là. Et toi, Gérard, qu'est-ce que t'en penses?
1: Ben moi, personnellement, ce qui s'est produit, on ne sait pas si c'est vraiment... Ouais, mais Fildar, c'est sympa, le double...
0: Excuse-moi, c'est pas moi.
1: Donc, en fin de compte, l'histoire du 13e poteau, pour moi, c'est pas vrai, c'est faux, en fin de compte. Ce qu'il y a, c'est que, d'après ce qui a été dit, on en revient encore sur...
2: D'accord avec moi, quoi.
1: Bah, disons pas, je suis d'accord avec toi, ouais, bien sûr, mais ce qu'il faut dire, c'est qu'on revient encore sur cette question par rapport à la question 3, c'est comment s'est déroulée exactement la question. Donc, en fin de compte, on va pas encore s'éterniser.
2: Ouais.
1: Donc, alors, on va pas... Y a quelqu'un d'autre, Manu?
4: Ouais, j'ai du monde. Bah, donc on a Gustave Durand, c'est toi. Hein. Donc on y va, Gustave Durand.
8: Oui, bonsoir. Salut,
2: bonsoir,
8: Gérard.
1: Salut, la fréquence.
8: 1.9, j'appelle de Paris.
4: Donc on a aussi Jean Poulpe. Bonsoir, Jean Poulpe.
9: Bonsoir à tous, bonsoir. C'est 105.4. Voilà,
1: d'accord.
9: On me l'a demandé. Quelle charmante voix.
1: Merci. Donc, merci pour... Pour en finir avec l'histoire là, donc Jean Poulpe et Gustave là.
9: Jean Poulpe, ben il y a un P. Hein.
2: Oh là là.
9: Oui, bon, celle qui dit oh là là, faudrait la virer. C'est pas très bien. À mon avis, elle est frustrée.
1: Je vous demande de répondre aux questions, je vous demande pas de vous occuper si je vire les deux nanas ou pas.
9: On était au standard, on n'a pas trop entendu ta question en fait.
1: Alors, est-ce que le 13e poteau de l'Alma est la cause de la mort de la Didi?
9: Jean Poulpe, si je peux me permettre. Jean Poulpe, j'ai la parole.
8: Vas-y.
9: Bon, moi je te dirais, Gérard, que pour moi ce pilier est maudit. Ce 13e pilier du pont de l'Alma est maudit.
2: T'as vu, je pense le numéro 3. Ça répond pas à la question. Hein.
9: Non, mais je vais répondre à la question, t'inquiète pas. Non, je disais que donc ce pilier était maudit parce que pas plus tard qu'hier, j'étais en scooter, Gérard, et devine qui j'ai vu là-bas. C'est Stéphane Bern en train de prier devant le 13e pilier. Et c'est devenu n'importe quoi. J'ai vu des autocollants Camel Trophy.
1: Bon, allez, Jean-Poulpe. Jean-Poulpe, au revoir.
9: Sur le 13e pilier, il y a des mains qui collent. C'est n'importe quoi.
1: Au revoir.
0: C'est vrai qu'il y a beaucoup de gens à l'endroit du pont, en fait.
1: Au revoir.
0: Tu sais où il y a la flamme?
1: Jean-Poulpe, au revoir.
0: C'est pas un lieu culte, hein.
4: Non, c'est vrai.
9: Non, mais il y a des trucs bizarres.
8: Il a raison, Gérard.
1: Non.
4: Ok.
9: Non, mais pourquoi?
1: Non, mais Jean-Poulpe, au revoir.
9: Mais pourquoi t'as abusé, là?
1: Non.
9: J'ai des trucs à dire, moi.
1: Bon, alors, tu te dépêches parce que j'en ai eu ras-le-bol, là.
9: Bon, je te disais que dans le pilier, il y avait des autocollants, c'est devenu un pèlerinage de fanatiques, c'est n'importe quoi. Franchement, c'est n'importe quoi, maintenant. J'allais dans ton sens, Gérard. Hein. Moi, j'adore ce que tu fais, j'adore ta femme, j'adore ta voiture. Hein.
1: Bon, bah, moi, je te dis au revoir, allez, hop.
2: Et t'es yaourt.
1: Au revoir.
2: T'es garé où?
1: Gustave.
8: Oui, bah écoute, poteau ou pas, hein, 13e poteau ou pas, je pense que s'il était pas là, de toute façon, il serait pris le mur d'à côté ou une voiture, donc
1: Ça,
8: le résultat serait le même.
1: Bah ouais.
8: Voire pire.
0: Gérard,
8: il aurait pu rentrer dans une R14. Et c'est Malka, mais qu'est-ce que tu deviens? Hein, qu'est-ce que tu deviens?
1: Non, mais Fildar, tu commences à me faire chier.
0: T'es un peu comme Buffalo Toast.
1: Donc,
8: sur MPC 3000.
1: Pensez-vous que les secours auraient pu sauver... Oh, tu fermes ta gueule, Gustave!
8: Ah, pardon.
0: En Cosette.
1: Non, c'est pas Cosette, je la virerai pas.
0: Mais si, c'est elle.
1: Non, je ne la virerai pas. Parce que Manu, depuis tout à l'heure, il me fait voir des piches.
2: C'est Cosette, je
0: pense que...
2: Non, c'est pas vrai, c'est moi.
0: C'est vrai que Gérard, il a bien kiffé sur Cosette.
1: Depuis tout à l'heure, Manu, il a...
2: Oh,
1: vos gueules, un peu.
0: Bon, qu'est-ce qu'il a dit, Manu? Qu'est-ce qu'il t'a dit, Manu?
1: Manu, il a
0: dit
1: que
0: Cosette, elle se foutait de ta gueule.
1: Non,
2: c'est pas vrai.
0: Il a bien craqué sur toi, Cosette, Gérard. Tu sais que s'il était pas avec sa grosse, il va bien le prendre.
1: Toi, fils de pute!
0: Mais je t'ai dit, mais moi, je peux pas t'en dire autant.
1: Moi, je te dis ta gueule!
0: T'as bien kiffé sur sa voix quand même, hein. T'es vraiment un porc.
1: 8e question. Pensez-vous que les secours auraient pu sauver la Didi s'ils avaient été plus rapides? Gustave.
8: Non, je pense pas. C'est une fois que le choc est arrivé, la médecine, dans ce cas-là, ne peut rien faire.
1: Non, mais je te parle pas de la médecine, je te parle de secours.
8: Rapidement, non, je vais te dire non, tout de suite. C'est pas possible.
10: Ouais. Elle était dans le coma, elle est morte quelques heures après, c'est ça?
0: J'ai l'impression que les secours sont pas arrivés très rapidement, en fait. Ouais, c'est pour ça le souci, en fait, qu'on se pose avec Germain.
1: Non, mais ça, de toute manière, on va en savoir plus.
10: C'était peut-être des secours Leader Price, hein, je sais pas.
1: Allez, hop, au revoir, Gustave, ça t'apprendra de citer des marques. Hop! Au revoir. Alors, Cosette.
11: Ouais. Eh ben, moi, je dis les secours. Ils auraient mieux fait de pas picoler avant, hein, comme toi, parce que comme ça,
1: bah, Cosette, au
11: revoir. Elle n'aurait pas mouru.
1: Ah bah, tu vois. Au revoir, bah, Cosette, tu vois, ce coup-là.
4: Tu vois ce que je te dis?
1: Au revoir. Qui c'est qu'on a maintenant, là?
4: Eh ben, on a toujours Lady Diana, les gens Poulpe.
1: Non, je lui ai dit au revoir à celui-là.
4: Non, mais je l'ai... Enfin, tu vois, il est cool, quoi.
9: Je suis toujours là. Hein.
4: Pas de problème avec Jean Poulpe.
9: Ah, ça se passe bien.
1: Bon, alors, tu réponds à la question, je te dis au revoir pour
9: ouais,
1: le vrai.
9: Le problème avec la question, je vais t'expliquer ça vite fait, Gérard, c'est que j'ai été repris par Manu juste au moment où tu l'as posé.
4: Non, c'est vrai,
1: Pensez-vous que les secours auraient pu sauver les Lididi s'ils avaient été plus rapides?
9: Ah ouais, ils ont mis trop de temps, ça c'est vrai, Gérard, hein, franchement. C'était mal indiqué en plus.
1: Je te signale.
9: Il y avait bordel dans Paname. Hein.
1: Ouais, je te signale, à 3h du matin, alors que c'est arrivé, il n'y avait personne sur la route, hein. Donc ah bon, alors arrête de dire des conneries.
9: Bah Gérard, il y avait beaucoup de témoins, tu sais, ça a fait.
1: Non mais attends, de toute manière tout était dès qu'il y a eu l'accident, tout était bouclé, hein.
0: Je crois qu'en plus l'ambulance qui est venue en fait sur les lieux était un hôpital qui était vachement plus loin qu'un hôpital qui était plus proche.
1: Non. Ce qu'il y a, c'est que on va laisser parler la Diana, et puis ouais, après on va répondre.
11: J'ai des choses à dire. En fait, moi j'ai entendu, et c'est vachement vrai, que s'ils l'avaient emmenée tout de suite à l'hôpital, s'ils n'avaient pas essayé de la soigner sur place, elle aurait été vivante.
1: Non, mais ce qu'il y a, c'est que ce qui s'est produit, donc pour moi, ils sont arrivés assez rapidement, parce que de toute manière, ils sont obligés. Et donc, il y avait personne à 3h du matin sur les routes, comme me dire Jean Poulpe. Ce qui s'est produit, c'est que en fin de compte, elle est pas morte sur le coup, et elle est morte pendant son transfert à l'hôpital. Elle est morte pendant son transfert à l'hôpital, donc ils ont essayé de la réanimer sur place, et elle est morte pendant son transfert à l'hôpital.
4: Excuse-moi, Gérard, pourquoi tu parles de transfert? Elle jouait pas au foot.
0: Ok, Manu.
1: Aïe. Voilà ce qu'on pouvait dire sur ça.
9: Une vanne de D2.
1: Voilà ce qu'on pouvait dire
0: c'est
1: sur
0: vrai, je dirais DH, mais
4: c'est vrai.
1: Voilà ce qu'on pouvait dire sur les secours.
12: 450 francs pour la voiture de Monsieur Cusin.
9: C'est une affaire, c'est une flambie mobile.
1: Bon, Manu, je sais pas d'où il vient. Je le remets encore une seule fois. Je me casse.
9: D'accord,
1: j'arrête à 1h30.
12: La voiture de Monsieur Cusin.
9: Trafic de yaourt, ce mec-là.
1: Putain.
9: Niveau des yaourts aux gosses, Gérard.
1: Alors, Jean Poulpe, au revoir.
9: Notre jeunesse.
1: Au revoir.
9: Dealer de yaourts.
1: Voilà, comme ça.
4: Non, mais on est bien avec Lady Diana, on est solo, on est bien.
0: Mais Cosette, elle est où, Cosette?
4: Mais Cosette, elle est partie, elle l'a traité d'alcoolique.
0: Non.
1: Mais si. Manu, un conseil que je te donne, tu fais ton boulot, tu me retrouves des auditeurs rapidement.
4: Bah, j'ai Dodi.
0: Pourtant, t'avais bien kiffé sur Cosette quand
4: j'ai
0: même.
4: J'ai Dodi Lafayette.
1: Non, j'en ai rien à foutre, tu me le retires ou sinon j'arrête le débat et je donne l'antenne à.
4: T'es con quoi, je viens de le prendre, il est jamais passé.
1: Non, tu l'as déjà pris.
9: Non.
4: Mais
9: non.
1: C'est qui?
4: Dodi Lafayette.
1: Mais alors, tu peux le dire avant?
0: Tu peux. Tu peux ou pas?
1: La fréquence.
13: Zoomer, c'est Dodi Lafayette, c'est 117.7 à Glavio sur Faisan, bonsoir.
1: N'importe quoi, cette fréquence.
13: Tout à fait, 117.7.
1: Et c'est du quel côté?
13: C'est fun, c'est dans Lyon-Maritime.
1: Dans Lyon?
13: Dans Lyon-Maritime.
1: Dans Lyon-Maritime.
13: Tout à fait, oui.
1: Ouais,
13: la partie côtière.
1: Tu te voudrais bien de ma gueule, tu te voudrais pas de ma gueule un peu.
13: Bah, attends, révise un peu ta chéo et puis
1: on va.
0: Il y a l'hôtel de la plage là-bas.
13: Bah, tout à fait, Lyon-Maritime, j'y reprends une carte ce soir en rentrant.
1: C'est ça, allez, ferme.
0: Il en fait plein des cartes dans son pieu.
13: Écoute, c'est ce que je dis quand même.
1: Bon, on verra, je contrôlerai la fréquence.
13: Vas-y, contrôle.
1: Parce que Lyon.
13: Lyon-Maritime.
1: Ouais, c'est ça.
13: Bah oui.
1: Bon, n'y a-t-il pas eu un sabotage sur la voiture de Lady Di? Ouais, mais putain, c'est encore. On en revient.
0: Ça revient un peu même. Ouais, merde, on tourne en rond là.
11: Comme eux,
0: ils tournaient en rond. Mais
1: on revient sur la question 3, donc on va encore s'éterniser là-dessus.
0: Et c'est quoi la prochaine après?
1: La prochaine.
0: C'est la combien?
1: C'est la 10.
0: Oh putain, merde.
9: C'est la combien?
0: Chaud. C'est quoi la suivante? Parce que.
1: Et est-ce que les normes de sécurité du pont de l'Alma sont valables?
0: Ah, c'est une bonne question, ça peut être bien ça.
1: Par rapport au pont, au poteau au milieu. Par rapport au poteau.
0: Par rapport aux autres ponts, où il n'y a pas de poteau.
4: Ah, juste avant, ouais. On en a parlé tout à l'heure.
1: Ouais, par rapport à l'autre pont, pont des Invalides. Voilà.
4: Je peux accueillir quelqu'un pour répondre à cette question avec les autres, parce qu'ils sont deux. Mmh. Donc on va accueillir Fiat Pousseau. Bonsoir.
14: Salut Gérard.
15: Bonsoir Fiat.
14: Bonsoir tout le monde.
2: Bonsoir Fiat.
0: Salut.
14: Bonsoir.
1: Fréquence
14: 101.4.
1: Hey. Hey. Quand tu dis bonsoir, tu donnes ta fréquence, comme ça va plus vite pour moi, d'accord?
14: Excuse-moi, pas de problème.
1: Donc la question, est-ce que les normes de sécurité du pont de l'Alma sont valables par rapport au poteau au milieu, donc par rapport à l'autre, au pont, par rapport à d'autres ponts?
0: Par rapport à d'autres ponts, il y a le pont des Invalides qui est pas loin.
1: Pont des Invalides, voilà. Alors,
0: vous avez compris la question ou Gérard doit l'expliquer?
15: On va improviser, oui. T'inquiète.
1: Chat Pousseau.
0: Parce que c'est une question intéressante en plus.
2: Oui. Mmh.
1: Tas de pousseaux.
14: Écoute, je dirais que les normes de sécurité, elles doivent être réglementaires. Mais bon, dans un tunnel comme ça, tu passes pas à 80, quoi.
1: Mmh. Bah,
14: déjà, c'est ça qu'il faut voir.
1: De toute manière, on en a assez discuté tout à l'heure. Il allait quand même assez vite, hein, d'accord.
14: Ouais, voilà. Donc,
1: Manu, oui.
4: Oui, juste un quatrième auditeur pour compléter le tableau. On accueille Oxmo Porcino. Bonsoir.
16: Bonsoir à tous.
15: Bonsoir Oxmo.
16: Salut Gérard, l'enfant seul.
2: Oxmo.
16: C'est toi.
1: Fréquence
16: 105.
2: Chez toi.
1: Tout rond,
16: tout beau, tout frais.
1: Bon alors, Fiat Pousseau, donc on en était avec toi.
14: Ouais, bah donc moi je disais qu'en fait, c'est pas totalement les normes de sécurité, quoi. Faut pas juste rouler.
1: Ouais, non, mais ce qu'il y a, c'est que... faut dire que...
0: Oui, vas-y.
1: Il roulait pas doucement,
14: c'est
1: non
14: pas
1: plus.
14: Ça, c'est pas rouler bourré, quoi.
0: C'est pas ça le plus important. Le plus important, c'est pourquoi, sous ce pont, il y a des poteaux au milieu. Alors que sur les autres, il n'y en a pas. Bande de blaireaux.
1: Si. Attends, moi, je peux te dire qu'il y en a du côté du... sur le pont, là, qui rejoint la porte Maillot. Il y en a, hein. Il y en a des poteaux sur celui qui sort du boulevard Pérère.
0: Mais c'est sûr, tu trouveras toujours un pont avec des poteaux.
1: Ouais,
0: Gérard.
1: Mais il y en a aussi là-dedans.
0: C'est un mur en ciment.
1: Ouais,
0: c'est pas pareil.
1: Je vais te dire une chose,
0: c'est pas pareil.
1: Non, mais le virage est quand même assez grave aussi là. Le mec qui sort.
15: Attention, il conduit maintenant, il sait de quoi il parle.
1: Ouais, ben tu te tais, toi.
0: Attends, il est en deuxième, il va pas plus loin.
1: Ouais, c'est ça. Fiat, alors toi.
14: Ouais, moi je t'ai déjà répondu deux fois là, c'est bon, tu te calmes.
1: Osmo.
7: Ouais, pour moi les normes de sécurité étaient à la hauteur de l'événement. Franchement pour moi.
0: Pourquoi?
4: Mais voilà, pourquoi il y a des poteaux?
0: Pourquoi il y a des poteaux sur ce putain de pont?
7: C'est un problème de déco ça. Qui a fait le pont? Est-ce qu'on a un nom là?
1: Non,
4: bah non.
1: On sait pas qui c'est qui a construit les ponts.
14: À mon avis, c'est un complot.
4: On sait qui dort dessous, mais on sait pas qui les construit. Ouais.
0: À mon avis, Gérard sera pas contre moi, je suis sûr.
14: Non.
0: C'est que c'est un vieux pont.
14: Ouais.
0: Et qu'ils ont pas fait, tu vois, ils ont pas la même structure, en fait, les nouveaux ponts que le pont de l'Alma. Donc ils sont obligés de le renforcer au milieu avec des poteaux.
1: Exactement. Ouais, mais faut dire une chose que celui qui a été construit, là, il y a pas longtemps et qui a été inauguré, il a été refermé parce que les normes de sécurité ne correspondaient pas aussi, hein. Celui de...
15: Ça c'est le Charles de Gaulle.
1: Mais je te parle pas. Putain, mais t'es con toi ou quoi?
15: Et si, pour les normes de sécu, tout ça, il était pas aux normes.
1: Eh, celui qui vient de se construire là.
4: Non, c'est pas le problème.
0: C'est pour la bibliothèque, ça.
7: Dans Carville ou?
1: Non, il y en a un là qui vient de se construire. Je sais pas,
0: aller sur l'île de Ré, ça, mais ça n'a rien à voir.
15: La ligne Imagino.
1: Non, c'est bon, on va pas s'éterniser. Dodi.
0: Pont 2000.
15: Écoute, c'est vrai que, comme disait Philou, il m'a coupé la weed sous le pied, c'est un problème de structure. Il faut savoir que quand même un pont ça tient pas tout seul. Faut quand même être réaliste. Je sais que toi t'as pas forcément des notions d'architecture très très très poussées, mis à part la cabane. Mais c'est vrai qu'il faut que ça tienne quand même. Faut quand même voir qu'il y a du trafic sur le pont, parce que toi tu parles en dessous, mais faut voir au-dessus aussi.
0: Ah, il y a de la route.
15: Voilà, il y a de la biroute au-dessus, donc forcément il y a du trafic, il y a du passage, donc il faut renforcer en dessous. Hein, ça me paraît logique, malheureusement.
0: Mais pourquoi il y a des poteaux, rien.
15: Parce que à la base ils voulaient faire un mur, mais ils se sont dit on va gagner un peu, on va juste faire des poteaux, quoi. En fait, ça fait un mur avec plein de trous.
0: Mais pourquoi?
1: Oh ta gueule, toi.
2: C'est... À mon avis.
1: Bon, d'Adianal là.
2: À mon avis, pour répondre à Silda, il y a des poteaux pour soutenir le pont, mais...
15: Bah oui.
0: Ouais. Mais pourquoi dans ce d'avant, il n'y en a pas?
1: Putain, mais vous me faites chier.
0: C'est ça la vraie question.
2: C'est conçu de la même façon.
15: Il y a moins de trafic sur l'autre pont, donc il y a moins besoin de soutien.
0: De toute manière, cette question, excusez-moi si je peux me permettre, amène à... Est-ce que c'est pas la mairie de Paris qu'aurait fait ça exprès?
15: Est-ce que tu parles de Tibéri là, Manu?
2: Oula, tu vas loin, Manu.
1: Ouais, Manu, tu ferais mieux de fermer ta gueule et ça va mieux.
15: Question
1: sur l'IRC.
5: Ouais, j'ai une autre possibilité. Moi,
0: ok,
5: c'est...
0: Mathieu. Okay, mais Michel. Pourquoi en fait il y a des poteaux?
1: Ta gueule!
7: Un bizutage.
14: Ok, Michel. Comme tout le monde.
1: Merci.
5: Ouais.
0: Non, mais c'est bon, Mathieu. C'est bon.
5: Ok, d'accord.
15: Ouais, tu peux y aller. Laisse tomber, ça sent le clavier.
1: Toi, tu fermes ta gueule ou je te dis au revoir. Je pas.
0: Bon, bah vas-y, Mathieu, on va pas attendre 2 heures.
5: J'ai quelque chose donc de Lady tout ce qui pense. Lady tout ce qui pense, qui me dit donc en fait, ça serait la machine à faire des pointillés sur les routes qui aurait déconné. Et au lieu de faire des petits pointillés, ça fait des gros pointillés.
1: Ça a rien à voir avec l'histoire des ponts.
7: Toi, Gérard, pour redevenir un petit peu sérieux, t'aurais fait le pont comment?
1: Moi, j'aurais rien fait du tout.
0: Non mais ce qu'il faut se poser comme question.
1: Non attends, toi tu vas fermer ta gueule.
3: Attends.
0: Non mais c'est ça.
1: Vous allez fermer vos gueules les auditeurs, c'est moi qui commande.
0: Mais pourquoi? Tu vois pourquoi elle s'est crachée sous le pont de l'Alma?
1: Mais pourquoi tu fermes ta gueule?
0: Non mais c'est pas compliqué à comprendre. Pourquoi elle est tombée et elle a eu l'accident sous le pont de l'Alma et pas sous le pont des Invalides?
4: Parce qu'il y a des poteaux.
0: Voilà.
4: Pourquoi il y a des poteaux donc?
1: Et pourquoi tu as fermé ta gueule?
7: Elle sera morte noyée.
1: Et toi tu fermes ta gueule.
3: Mais attendez les mecs, il y a un truc qu'il faut penser, c'est que le dessus du pont a été fait avant le dessous. À la base c'était un pont du dessus.
1: Ferme ta gueule.
3: GG Soirali, c'était un pont du dessus.
1: Terminé.
7: C'est une taupe qui a causé un trou.
1: Alors pensez-vous que l'affaire...
17: Frère Jacques, couilleux plate, voilà la bassine entre les grosses dingue
1: d'un n'importe quoi. Ouais, c'est ça, ça fait rien. Ta gueule, on voit ça. Et alors, on va s'écouter Steve Austin Mini avec un poteau, ça va 13. Bonjour.
0: Oh là, quoi?
4: Oh là là, dur.
0: Vas-y, reprends-le avec des.
1: Steve
0: des...
1: Austin Mini avec un poteau, ça va 13. Bonjour les dégâts. Et on se retrouve après pour la suite.
0: Répète la question.
1: Et la question, c'est pensez-vous que l'affaire Lididi est une affaire classée? On se retrouve après pour la suite et la fin du débat.
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1: Tu dégages.
7: Pourquoi connard?
1: Allez, hop dehors.
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4: Tout de suite, nous rejoignons Gérard.
1: Et voilà, on est dans ce...
0: Oh, c'est chaud ça.
1: Fuldard, c'est pas la peine d'en profiter parce que le chef il est parti. Hein.
0: Ah bon, il est parti? Je savais même
1: pas. Donc, on vient de s'écouter Steve Austin Mini avec un poteau, ça va. 13 bonjour les dégâts. Donc,
0: on en a parlé juste avant.
1: Osmo, rebonsoir.
7: Bonsoir, ça va bien?
1: Fiat Pousseau.
19: Ouais, c'est plus comme nom. Salut, connard.
1: Au revoir.
7: Ah, c'est dommage.
1: Au revoir.
7: En direct, hein.
1: Hop là. Terminé.
4: Le mur.
1: Dodi, 117. Dodi, rebonsoir.
7: Alors, t'as vérifié, c'est bien ça, t'as vu. Ça.
1: Et Daddy Anal pour finir.
20: Lady Anal, oui, rebonsoir.
1: Et donc, la question, c'est pensez-vous que l'affaire Lididi est une affaire classée? Donc, Osmo.
0: La vérité, d'ailleurs, genre.
7: Non, pour moi, c'est pas classé, hein, et ça sera jamais classé. Hein. Il y a eu des trucs bizarres, quand même, dans cette affaire. Hein.
1: Non, mais de manière, faut... Dodi.
19: Ouais, bah écoute, non. Bah, l'instruction est en cours, hein, donc tu... Non, on peut pas dire que c'est classé, hein. On n'a pas encore tous les éléments.
1: Bah, on verra.
4: Moi, je pense qu'on les aura... Franchement, si je peux... Je pense qu'on les aura jamais. C'est niqué. De toute façon, on saura jamais vraiment ce qui s'est passé.
19: Ça sera un peu comme l'affaire Kennedy, en fait.
1: Ouais, attends, voilà, Dodi. Voilà, Dodi.
0: Daddy cool.
19: Ouais.
1: Daddy anal là.
20: Oui.
1: Donc pour toi?
20: Bah c'est pareil, on saura jamais quoi, mais ça pourra jamais être dit, ou alors je pense.
21: C'est un escale, hein.
20: Je pense qu'on sera mort quand ce sera dit quoi.
21: C'est un escale, hein.
20: Elle me trouble, hein, ma cochonne.
7: Il y a tout le monde, hein, elle est immonde.
1: Ce qu'il faut dire pour moi personnellement, c'est une affaire qui a été vite bouclée parce qu'on n'en entend plus parler.
0: Parce qu'ils peuvent pas en fait donner le
4: à mon avis, ce serait trop
0: la solution
4: quoi.
1: Mais ouais, mais même de toute manière, ils ont toujours pas retrouvé cette fameuse voiture, donc
4: excuse-moi. Si ça se trouve, ils l'ont retrouvé, ils veulent pas te le dire.
1: Non, ouais. Mais même, à mon
4: avis, de toute façon.
19: Pas le dernier au courant.
1: Non, mais même.
20: C'est Scotland Yard.
4: En plus, t'as changé de numéro de portable, donc.
1: Ouais. Non, mais même, ils ont.
20: Il a repeint la voiture, en plus.
19: Ils ont. Été nettoyé.
1: Ils l'ont carrément. Pour moi, ça a été une affaire vite bouclée, donc apparemment, on saura jamais les causes exactes de l'accident.
7: Mais pour toi, Gérard, c'est qui?
19: Ouais, t'as une théorie, toi.
1: Personnellement, de manière, ils sont toujours à la. On n'en entend plus parler pratiquement de
0: cette
1: affaire.
0: Ils attendent un peu que ça se tasse, tu vois.
1: Non, mais même.
0: Ils vont sortir ça dans 6 mois.
4: Excusez-moi si je peux me permettre, mais bon, pourtant, c'est bien tassé. Hein.
19: Ouais.
1: Ouais, mais c'est.
19: On parle pas des vertèbres de GG quand même.
1: Osmo.
7: Osmo. Non, c'est pas moi.
19: Non, c'est pas lui.
1: Alors, Dodi.
19: Non plus.
1: Si, c'est toi.
19: Qu'est-ce que tu fais là?
1: Hop, Dodi, au revoir.
19: C'est pas one.
1: Au revoir, Dodi.
4: Mais pour revenir à ce que tu disais, toi, ta thèse personnelle.
1: Personnellement, ça a été
4: Gérard, ils viennent te chercher, fais gaffe.
1: Ouais. Ta gueule un peu, Manu, s'il te plaît, merci. Profitez-en pas que Max soit parti pour foutre votre merde pour finir.
4: Ça n'a rien à voir, Gérard. Non, mais sérieusement, toi, tu penses à quoi?
1: Non, mais personnellement, ça a été vite terminé.
4: Non, mais ça, oui, on a compris, mais toi, tu prévu.
6: privilégie
8: c'est la mafia.
22: Mais non, mais c'est la Mercedes, c'est le poteau, c'est
6: on ne sait pas.
22: C'est le chauffeur, c'est quoi?
8: Mais t'as bien un avis, c'est obligé, t'as un cerveau, t'as un avis.
6: Mais même, de toute manière, on en a assez discuté sur la troisième, donc pour nous, pour moi personnellement, ça vient de l'histoire avec le chauffeur, et puis il y a cette fameuse Fiat aussi qui a pas été retrouvée.
22: C'est le chauffeur qui est décédé ou c'est le garde du corps?
6: Le garde du corps.
8: Non, le chauffeur.
22: Non, c'est le chauffeur.
23: C'est le chauffeur qui est décédé.
8: Le garde du corps, on l'a eu tout à l'heure.
6: Non,
22: le garde du corps, c'est Trevor Jones. Si.
6: Non.
22: Il y a plus qu'il était devant à droite, à la place du mort, généralement. Et comme quoi, c'est pas vrai.
6: Donc, c'est terminé.
22: Il en est sorti.
6: On a fini là-dessus.
24: Ouais, j'ai Vache Lady qui pose une question. Est-ce qu'un pro du volant aurait pu éviter l'accident?
22: Non, c'est vrai, ça se trouve, c'était peut-être pas un bon chauffeur.
8: Est-ce qu'il avait son permis?
6: On sait pas.
23: Si je peux me permettre une boutade, c'était peut-être le frère à Sénat.
22: Deux Sénat.
8: Ou son cousin. Les
6: deux. Manu, tu fermes ta gueule. D'accord. Et Osmo.
8: Oui. Ah non, c'est pas moi encore, là, je suis tout calme.
6: Eh, c'est Dodi, là, je t'ai dit,
8: Mais non, c'est pas moi,
6: c'est toi que je viens d'entendre, donc au revoir. Au revoir.
8: Je suis en descente.
23: Ça y est,
6: parti. Dernière question.
22: Je voulais te poser une question, Gérard, excuse-moi. Si, par exemple, si tu dis que c'est le chauffeur, en fait, tu vois qui...
8: Je vois où tu veux en venir.
22: Si c'est le chauffeur qui est responsable, mais j'ai envie d'aller au fond de cette histoire.
8: Oui, mais il faut.
22: Si c'est le chauffeur qui est responsable, donc c'est sa famille qui doit payer au chauffeur.
6: Mais non, mais de manière,
23: ça coûte cher un pilier.
6: Putain, mais personne paye là-dessus. L'histoire, elle est...
22: Mais qui paye les pots cassés, merde?
6: L'affaire a été classée, c'est tout. On en reste là, terminé.
23: Mais toi, en tant que pilier de bar, tu devrais t'y connaître.
6: Doit-on parler encore de cette affaire en ce moment? Et ça sera la dernière question.
23: Et pour cela, on accueille Mister Cocktail. Bonsoir. Oui.
22: Salut, la fête est plus folle. Allez, pour finir, une devinette.
25: Mon premier est une mythe.
6: Léa.
25: Mon deuxième est Téhéran. Mon tout est un président de la République mort.
22: Je ne sais pas. Très dur.
26: Balladur.
6: Mister Cocktail, ta fréquence.
22: La fête est plus folle. Mister Cocktail.
6: Profitez-en.
27: Alors, c'est 102.7, j'appelle à San Francis, près de comique.
26: Ouais.
27: Trop drôle.
6: Tu peux répéter ta fréquence, connard?
27: 104.2,
8: Pêche-toi, connard.
6: Dernière question, doit-on parler encore de cette affaire en ce moment? On va demander à Mister Cocktail. Et
27: c'est pas possible de parler de cette affaire, parce que c'est pas très là. Ok. Non, je pense qu'on va pas en parler de cette affaire, genre, c'est close.
6: Je pense aussi.
27: Ouais.
6: Osmo.
8: Oui, je pense qu'on continuera à en parler parce que c'était quand même une belle femme qui est morte.
6: Mais est-ce qu'il faut en reparler ou est-ce qu'il faut que ça reste classé cette histoire?
8: Non, je pense qu'il faut en reparler tant qu'on saura pas qui est-ce qui l'a tué et pourquoi.
6: Bon, ok. Et Dodi pour finir. Dodi Anal.
26: Lydie Anal d'ailleurs. Moi, je pense que on en reparle. La preuve, c'est qu'on le fait en ce moment. Et non, on ne devrait plus en parler.
6: Non, mais de toute manière, c'est le deuxième débat qu'on fait sur ce...
26: Non, le premier.
6: C'est le deuxième,
26: t'as jamais voulu qu'on en parle.
6: Si.
22: C'est vrai.
6: C'est le deuxième qu'on fait.
22: Non, c'est vrai que t'as jamais voulu en parler.
6: Si, on a...
22: Mais en fait, ce qu'il faudrait maintenant, c'est qu'on attende en fait d'avoir des nouvelles sur cette affaire pour refaire un débat. Pour approfondir encore, plus creuser, quoi.
23: La bagnole ou...
6: Non, mais de toute manière, c'est terminé. Donc,
23: pour la conclusion, on accueille Lady Harry.
28: Bonsoir.
6: Bonsoir.
28: Salut à toi.
6: Je t'ai pas dit de me repasser un auditeur. J'attends. Il y a un truc à dire.
22: Attends, il y a Matthews.
28: Bonsoir.
22: Salut Matthews.
6: Oh, ta gueule.
28: Mitchell.
6: Tu me le coupes là.
28: Bonsoir. Ouais.
6: Merci.
24: Il y a Lady que des conneries qui dit comme quoi au musée Tussaud. Paraît-il que Lady, elle a sa statue là-bas et elle est encore normale. Il trouve que c'est un scandale.
6: De quoi? Où?
24: Au musée Tussaud.
6: C'est où ça?
24: Il y a des poupées en cire de toi, par exemple.
6: N'importe quoi.
23: Par contre, moi, ce que je comprends
22: pas,
23: c'est...
22: Elle est en taille normale.
24: Visiblement, mais elle est pas esquintée, quoi. Comme il y a eu l'accident, normalement, il devrait lui donner des coups de poing dedans et tout.
6: Ouais, c'est ça.
22: L'accident.
6: Qui c'est qu'on accueille là pour la conclusion?
22: Lady Harry.
28: Bonsoir, GG.
6: Salut.
28: Alors, on écoute Fun sur 116.6 et à Chancre sur Anthrax. Bonsoir.
6: Donc tu réponds pour à la dernière question.
28: Est-ce que tu peux me la répéter, s'il te plaît?
6: Doit-on parler encore de cette affaire en ce moment et ça sera la fin du débat?
28: Moi, je pense que cette affaire, elle est comme le Didier, elle est morte et enterrée, donc il vaut mieux pas remuer, quoi. C'est suffisamment triste. Je sais que c'est la fête des morts, que tout ça, que c'est l'occasion d'évoquer un petit peu tout ce milieu-là, quoi. Mais bon, laissons les morts où ils sont.
8: Et tu t'es prise pour Stéphane Bern, Gérard, ou quoi?
6: Non, mais
1: Bon, alors, conclusion du débat.
28: Bah, tu rigoles, il est moins 10, là, on continue.
1: Non, non, c'est terminé.
22: Non, mais il y a un truc qui fait.
28: On va tirer un quart de ticket resto.
2: Lance-nous une question bonus, là, pour savoir la marque.
1: C'est terminé, jeudi. Non, mais.
26: La place sur la caisse.
28: Attends, en plus, maintenant, tu rentres en caisse, donc tu seras chez toi plus tôt. Non, mais
22: j'avais juste une question à poser à Gérard. C'est.
1: Vous fermez vos gueules un peu.
28: Oui, bien sûr, t'es gourde à sa foutre.
2: Attention, il commence à faire froid et ça glisse.
22: Gérard. Excusez-moi les auditeurs,
28: oui, hein,
22: de vouloir approfondir encore un peu plus ce débat.
1: Non, mais moi tu commences à me casser les couilles. Moi j'ai dit que c'était terminé, donc tu as
22: pas. Non, mais c'est une simple question rapide, c'est pas méchant.
28: Ouais.
22: Tu vois, Lady Di, elle avait deux enfants avec le prince Charles. C'était le prince Philippe ou le prince je sais plus quoi là.
28: William.
22: Prince William, voilà, prince William. Moi, tu vois, ma mère, elle décède dans un accident de voiture comme ça. Je me pose des questions, tu vois. J'essaie d'approfondir l'enquête.
28: Tu crois
22: qu'à ton avis, est-ce que tu crois que ses enfants essaient de savoir vraiment la raison de, du pourquoi, du comment?
1: Mais lui, il a fait une conférence.
26: Bonne question.
1: Tu me coupes là.
22: J'ai posé la question à Gérard. Hein.
28: Ouais, bon.
1: Le prince William, ça fait une déclaration à la presse en disant qu'il n'en veut plus en entendre parler. Et le bouquin, il veut pas qu'il paraisse.
28: Il a surtout dit qu'il voulait bouffer la chagade de Britney Spears. Hein,
1: c'est ça. Arrêtez un peu de dire n'importe quoi. Arrêtez de dire des conneries.
23: Excusez-moi, mais pour revenir sur une question qui m'a plutôt intéressé et qu'on n'a pas développé assez à mon avis, c'est au niveau des piliers.
1: Oh, ta gueule avec tes piliers, tu
2: veux.
1: Tu ferais mieux d'aller voir dans un terrain de rugby s'il n'y a pas des piliers pour ta gueule. Dernier, conclusion.
28: D'accord, la
1: diarrhée.
26: J'ai une question à te poser encore.
1: Ouais. Mais vite fait, parce que c'est la fin, alors.
28: Il y a le temps.
22: Non, attends, tu sais, le temps qu'il démarre, il démarre à l'heure 14, il faut au moins un petit quart d'heure.
1: Ta gueule, toi, avec ta Peugeot.
23: À la manivelle, alors.
1: Avec ta 205.
28: Faut pousser, puis
2: il va chercher des palettes de yaourt encore.
1: Oh, ma gueule!
26: À ton avis, si Lady Di et Dodie n'étaient pas morts, ils seraient mariés, qu'est-ce qu'ils seraient devenus?
1: Normalement, c'était prévu qu'ils se marient aussi. Donc,
28: Il fallait quand même qu'ils divorcent avant.
1: Ouais, mais ça, c'est. On sait pas exactement,
22: ça
1: mais.
22: Je commence chez les rois, parce que tu.
1: Bon, tu arrêtes, ça fait le s'il te plaît.
22: C'est pas moi.
1: Si, c'est toi, tu me rends fait chier, celle-là.
22: Ah, tu vois, alors, je coupe l'insert, c'est eux.
1: Non, tu arrêtes, parce que ça m'énerve.
22: Oui, je voulais dire, comment ça se passe au niveau du divorce? Parce que ça n'a jamais été prononcé, en fait, avec le prince Charles.
1: Bah, on sait pas. Si, ça a déjà été prononcé.
22: Non.
1: Bon, bah.
22: Donc, en fait, c'est toujours sa femme.
28: Il est veuf.
1: Bah non, maintenant il est veuf et c'est tout. Donc pour terminer le.
2: Non, pas du tout.
1: Bah tu fermes ta gueule, c'est moi qui commande.
9: Savez-vous porter la chatte à la mode. 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
1: Bah on va s'amuser avec celle-là.
2: Elle était bonne au lit, Gérard.
1: Qu'est-ce que ça peut te foutre, connard?
2: Non, mais je me renseigne.
1: La Dianelle, conclusion de ce débat.
26: Oui, eh bien, Gérard, j'ai trouvé que c'était un débat de merde. Excuse-moi.
2: Pour changer.
26: Et, quand même, rouler à 190 sous le pont de la main, t'aurais pu éviter de picoler, quoi.
1: Toi, le prochain coup, tu te borreras comme
26: t'es. Non, mais attends, à l'autopsie, ils ont retrouvé des vieux poils de moustache tout boutillés sur la chaglade de Lady Di.
2: Vieux boutillés.
26: C'est gaffe, ils vont te retrouver, hein.
1: Bah, allez, hop, au revoir, salut.
2: On peut se laisser ta beuge en polystyrène.
1: Osmo.
28: T'es repéré.
2: Ouais, non, c'était un bon débat, Gérard. On a bien appris qui était Lady Di. On a bien cerné sa mort. Bon, moi, je dirais pour ma part que Lady Di était une femme quand même qui s'occupait de la Croix-Rouge, qui s'occupait des enfants. Donc, c'était elle pouvait pas être mauvaise, cette femme.
28: Elle déminait quand même.
2: Bon, il faut mettre ça sur le compte du destin.
26: Ouais.
2: C'est tout, Gérard.
28: De la fatalité.
2: Ni plus ni moins, toi, tu peux bien te scratcher avec ta R14 en livrant des flambises aux gens de la Croix-Rouge. C'est tout à fait possible. On mettra ça sur le destin, Gérard. Ni plus ni moins.
1: Au revoir, Mister Cocktail.
28: Bon bah écoute, c'était un bon débat, je trouve, hein, malgré la seule question que j'ai tapée. Ouais. Mais non, j'en ai appris beaucoup plus sur Lady Di. Et moi, je voudrais savoir si avec la R14, on t'a vendu des tickets de bus.
1: Au revoir.
28: Ok.
1: La diarrhée.
2: Moi, l'autre fois, Gérard, j'ai trouvé un rat dans mon yaourt.
1: Au revoir.
28: C'était un bon débat, c'était un.
1: Ah pardon, c'est moi.
28: On m'a dit que j'ai pas fini.
22: Vas-y.
28: C'était un bon débat, mon GG. J'espère que tu le referas pas quand même d'ici 2-3 ans. Tu fais tourner un petit peu. Si ça intéresse quelqu'un, j'ai une Fiat Uno blanche à vendre, donc vous écrivez tous, boîte postale, 13e pilier, tout ça. Vous connaissez la suite.
22: D'accord, merci. Voilà,
1: bonne nuit.
22: Merci à toi, Bonnebourg.
28: Bonnebourg.
1: Comme dirait Max Bonnebourg,
28: conclusion. Ta grosse.
1: Va te faire enculer.
28: Okay.
1: Ah, voilà.
22: Elle te le rend bien.
1: Mathieu, pour terminer, conclusion de l'IRC.
24: Avec 9200 internautes. Et...
22: Oh ouais, pas mal. Hein. Pour un débat chaud.
1: Ah ouais, bien.
28: Ah ouais,
1: c'est ce qu'il faut dire. Ce qu'il faut dire aussi, on a pas, il y avait pas beaucoup de monde parce que pourquoi j'avais été... Oh, ça suffit là. Ce qu'il faut dire, ce qu'il faut dire, c'est que comme c'était les vacances, donc on n'a pas eu beaucoup de monde. On aurait pu avoir un peu plus de monde que ça sur le site, hein, parce que là, faut dire que c'était les vacances c'était de la Toussaint. Hein. Donc voilà. Donc conclusion de l'IRC pour terminer.
24: J'ai pas
1: de la mienne.
24: J'ai pas de poteau qui me dit, comme quoi, c'est triste et tout. Il propose une minute de silence pour Lady.
22: Ouais, mais après, la bande de secours, elle part. C'est le bordel. C'est ça le problème. Non, on aurait bien voulu le faire.
24: T'es nouveau dans le métier, Mathieu. Je sais.
22: Mathieu, un jour tu sauras quand tu auras la bande qui va te partir dans la gueule.
24: Et sinon, il y a Starsky qui dit, bonne conclusion, le béton français est plus dur que le métal allemand.
1: D'accord. Donc, qu'est-ce que j'ai à dire de ce débat? Pour moi, c'était à peu près bien. Ça, c'est bien. À peu près pas mal trop mal déroulé. À part Manu qui avait un peu trop ouvert sa gueule, mais bon.
3: Ah non, je m'intéresse, c'est pas pareil.
1: Donc sinon c'était un bon petit débat. Donc vous allez retrouver Ricky pour la nuit sans pub.
23: T'as juste avant, toi,
24: c'est tout. Oui. Juste un bon petit débat.
22: Ah, c'était un bon débat.
1: C'est tout. C'était un bon débat.
22: Est-ce qu'on a bien bossé? Honnêtement, Gérard, est-ce que Manu a fait du bon boulot ce soir? Parce qu'on aimerait bien savoir par rapport au dernier débat où on avait fait du bon boulot, soi-disant.
1: Ouais, mais sur ce débat-là, non, vous avez quand même été un peu.
23: Chiant.
22: On n'était pas chiant. On vous
23: intéressait.
22: On voulait poser des questions parce qu'on voulait vraiment avoir la vérité, quoi.
1: Non, mais ce qu'il y a,
22: je pensais que tu l'avais, mais je me suis trompé.
1: Non, mais ce qu'il y a, c'est qu'on s'est trop éternisé sur une question. On aurait dû avancer un peu plus vite.
23: Non, mais le truc, la question qu'il faut se poser, la vraie question dans ce débat, c'est quoi? Bon, c'est très simple, à 1h55, je pense qu'il faudrait l'aborder. C'est quoi la question?
1: La question
24: est très simple. 5 minutes.
23: C'est au niveau du pont.
1: On n'en a rien à foutre du pont, d'accord, Manu?
23: Pourquoi celui d'avant?
1: Tu m'emmerdes.
23: Il n'y a pas de poteau.
1: Mais pourquoi que.
23: Et pourquoi celui-là, le pont de l'Alma, il a des poteaux?
1: Et pourquoi que celui d'après, il va t'en foutre un poteau dans le cul? Voilà,
22: c'était super.
23: Je ne sais pas quoi répondre.
1: Donc, mais
23: juste avant, pour revenir sur cette question, est-ce que tu penses que
22: c'est bon, Manu? Merde, t'es chiant.
23: Non, mais c'est important.
22: Ouais, mais merde, de toute façon, il le sait pas, il est con.
1: On en a rien à foutre. Donc voilà, terminé.
23: Je voulais savoir si
1: à la ligne.
22: D'accord. Juste avant de finir et d'envoyer le Ricky Show, on a reçu une lettre. En fait, Anka est allée pendant que tu l'as virée. Elle est allée à l'hôpital, donc j'aimerais bien qu'Anka revienne dans les studios.
1: Non, moi c'est terminé. Moi,
22: parce que on a un papier.
1: J'ai dit que c'était terminé. Oui, non, ça, c'est des conneries.
22: On a reçu un papier du centre.
1: Tu fermes ta gueule. C'est eux qui l'ont tapé, d'accord?
22: Quoi?
1: Parce que c'était.
23: Non, c'est toi qui l'as tapé. C'est pour ça qu'elle est allée à l'hôpital.
1: C'est eux qui l'ont tapé. Merci, sur l'internet de là-bas. C'est terminé.
22: Ah oui, carrément. Attends, Anka a un bandage.
23: Elle a un écharpe.
1: C'est des conneries.
24: Elle a un bras cassé.
1: Voilà ce que j'en fais de ton papier.
22: Attends, est-ce que Anka a quand même un bandage?
1: C'est des conneries.
22: Oh, Ricky Show là-haut. Tu t'en vas où là-haut?
1: Oh, Ricky, c'est terminé.
22: Non, 5 minutes, on met un disque. Non, on met un disque. Attends, il est pas 2h.
1: Si, il est 2h, c'est terminé. Donc,
23: non, par contre, il est
5: 4h.
1: Max.
23: Non, mais Max sera, on s'en fout, il est parti.
1: À Tours, au scoop,
23: juste avant que tu fasses une soirée. Non, c'est important, Gérard.
1: Oh, vous faites chier.
23: Non,
22: allez, stop, vas-y, fais ton truc.
23: Non, j'ai retrouvé Cosette. Elle veut lui faire une déclaration.
1: Ta gueule.
23: Allô, Cosette?
26: Allô, Gérard?
22: Arrête, Ricky, c'est bon.
26: Oui, Gérard, je suis revenu.
23: Mais ton casque,
1: Gérard. Non, c'est terminé. Le débat est terminé, c'est terminé.
26: Non, c'est une déclaration.
1: Non, c'est terminé.
26: C'est pour toi, Gérard.
1: Non, mais c'est terminé.
26: Est-ce que je pourrais lire un poème?
1: Non, il est 2h, c'est terminé. Hop, fini.
26: Mais Gérard, tu verras.
1: C'est fini.
26: Mais non, mais écoute.
1: Tu liras le poème lundi. Tu peux lire le poème. Tu liras, t'appelleras le 0803 085000.
26: Toi, Gérard.
1: Tu liras le poème lundi. Au revoir.
26: Toi,
1: au
26: Gérard.
1: Au revoir.
26: Tu ne te laisse pas faire par les éditeurs.
1: Au revoir.
26: Toi, Gérard, la pétale.
22: Mais putain, c'est Cosette.
1: J'en ai rien à foutre. Au revoir.
23: Il a envie de rentrer, hein.
1: Bon.
22: Attends, il faut qu'il démarre.
1: Alors,
22: il a fait -2 déjà ce matin.
1: Vendredi, donc ce soir.
22: Eh oui,
1: Max sera à Tours, au scoop, à Amboise, exactement.
22: Exactement.
1: Ta gueule, toi, PD!
23: Ta gueule, toi, PD, quand même.
1: Et le lendemain, il sera à La Roche-sur-Yon, pam, pam, donc allez-y nombreux.
22: C'est la chanson pam, pam, pam, fais-nous voir l'amour.
1: Et on se quitte avec Lady.
24: Attends, j'ai quand même Jennifer qui me dit comme quoi elle aime beaucoup ce que tu fais.
1: Ouais, moi, c'est terminé.
24: Pardon,
1: donc, Lady doit avec La vérité sort de la bouche d'égout, comme moi, et vous allez retrouver Ricky pour La nuit sans pub. Donc, Max, au scoop à
22: Tours, à côté d'Amboise.
1: À Tours,
23: on voit qu'il a pas marché.
1: Et La Roche-sur-Yon, au pam pam, allez-y nombreux et nombreuses, et bonne bourre et à jeudi.
22: Ouais, et je voulais te dire, Gérard, t'avais fait quand même un bon débat. Ah ouais, merci. Hein.
23: Allez, bon. Par contre, bonne nuit. Est-ce qu'on pourrait pas revenir sur la question des poteaux?
1: Non,
23: pourquoi il y en a pas?
1: Je t'emmerde avec tes poteaux.
23: Allez.
22: Ah, c'était quand même un bon débat. Je te remercie, Gérard. Gérard. À bientôt. Hein.
23: Salut.
3: Je sais pas, bah.
5: Un kangourou d'Australie ou.
3: Un kangourou de sirène. Vas-y, mollo.
5: Un kangourou à sirène.
3: Stéphane, vas-y, mollo, parce que Gérard va arriver et ça va gueuler.
5: Gérard, hein, quoi. Gérard, quoi. Il devient quoi. Il est barbeau de Paris, quoi.
3: Alors.
5: Et quoi. Gérard, il a connu par ici Edith Piaf avec.
3: Alors, attends.
5: Yves Menton.
3: Attends. Et tu gueules pas dans le micro, hein, Gérard, parce que j'ai mal aux dents et j'ai mal aux oreilles
5: il
3: à 23h.
5: J'ai mal aux dents, Gérard, comme moi.
3: Ouais,
5: là, j'ai perdu mes. J'ai enlevé mes dents carrément. J'étais bourré carrément. J'étais voir un dentiste. J'ai dit merde, une dent, j'ai une carie, enlève tout.
3: J'en ai. Ça stiffe.
5: Me débarrasse et après je suis tranquille.
3: Alors.
5: Il
3: est, Gérard est là, mais Gérard intervient. Ouais. Stéphane.
5: Ouais.
3: Gérard va intervenir deux minutes avec toi, mais après on fera une pause Gérard, et je continue mon truc tranquille. Hein. Vas-y, alors, vas-y, vite alors.
5: Salut Gérard de Pardieu.
1: Salut toi, Brouty.
5: Et toi, ma poule.
1: Oh, voilà. tu me parles sur un autre ton, d'accord? Qu'est-ce que t'as contre moi là?
5: T'es vu enculé par un dindon.
1: Tu vas voir si je suis enculé par un dindon.
3: Il est mort.
5: Il voulait se faire enculé par un dindon et dans les trouilles et il s'appelle Stizy.
1: C'est ça, t'as raison. T'as pas forcé sur la Inken?
5: Ça, tu veux
3: la Inken?
5: Non, aujourd'hui j'ai tourné un film, tu sais avec qui?
3: Non, avec qui?
5: J'ai tourné un film super, mais il reste secret parce que par contrat que j'ai signé, il faut pas le.
3: Non, on s'en fout du contrat. T'as tourné avec qui? T'as fait quoi?
5: C'est Gérard, il boit quoi?
1: Gérard, il boit.
5: Il boit de l'huile de poule. Tu connais l'huile de poule? Qu'est-ce que c'est? Connard là de sirène là de mes couilles.
1: Attends, moi. Attends.
5: Tu te fais enculer par devant, par derrière. Oralement, par la nuit.
1: Mais mon pote,
5: Salanis doré, hein,
1: oh. Doré. Oh, du con là. Eh, si t'es bourré, c'est pas la peine de passer à l'antenne pour m'insulter, d'accord?
3: Il est pas bourré, bah oui, il t'insulte pas, il dit que t'as l'anus doré. T'as l'anus
5: doré. L'anus qu'on a là. C'est aidé là.
1: Toi-même est abruti.
3: Voilà.
1: Ivrogne.
3: Voilà.
5: Écoute, y'a.
1: Ta gueule.
5: J'aime l'artichaut.
1: Ta gueule.
5: L'artichaut de Sandy là.
1: Oh. Mais Sandy, à ton merde, espèce de petit con.
5: Comment tu
1: es une
5: vinaigrette, l'artichaut.
1: Ta gueule.
3: Bon allez, on va arrêter là, parce que ça ne mène à rien comme d'habitude. Le duo Stéphane Gérard ne fait qu'apporter des histoires.
5: Stéphane passe jamais. Bah, Gérard passe tous les jours.
3: Bon Stéphane.
5: Enculé par Max par derrière.
1: Mais attends, les Max, ils t'emmerdent, espèce de connard et fils de pute.
3: Non, c'est terminé, Gérard. Hop là, terminé. Non, terminé. Ça sert à rien parce que dès que je veux te faire parler, moi je peux pas me permettre. J'ai envie d'avoir de l'audience et t'insultes. D'ailleurs, j'en profite pour te dire que j'ai écouté les débats. C'est fini les insultes dans les débats, les enculés, les fils de pute. Je veux plus jamais entendre ça. Jamais.
1: Dans ce cas-là, si ça se passe mal, moi, c'est plus la peine qu'on fasse.
3: Non, mais quand ça se passe mal, tu calmes et tu tireras pas de fils de pute, les gens. C'est pas la peine. C'est pas. C'est interdit. Interdit.
1: Ben, ils ont interdit de faire leur boulot, ça.
3: D'accord, ok. Non, mais que tu es très de PD, les petits BD de la bande FM, ça, je veux bien, Gérard et les deux, mais pas fils de pute, les auditeurs. Parce que moi, je commence à avoir des procès là-haut parce que tu insultes les gens et on va encore avoir des problèmes.
1: Ok.
3: Voilà. Au moins pour 2-3 mots. Connard, va te faire foutre, tu dégages, d'accord, mais fils de pute, va te faire enculer. Tout ça, on arrête, d'accord. Stéphane.
5: Oui.
3: Bon, alors pour terminer, Stéphane.
5: Moi, j'ai rencontré du bon monde. La semaine dernière, j'ai rencontré Robert De Niro.
3: Ah bah oui, comme d'habitude, bien sûr.
5: Oui, tu sais, où?
3: Non,
5: Avenue Matignon.
3: Alors laisse-moi deviner, Stéphane. Je parie qu'il t'a reconnu, que vous avez bu un verre ensemble.
5: C'est son père, il s'appelle comment?
3: Non.
5: Il s'appelle Robert De Niro.
3: Bah, c'est bien.
5: Il était quoi, peintre?
3: Ah bah oui, bah alors.
5: Il était à l'exposition de son père.
3: Ah bah ça prouve une chose, Stéphane, ça veut dire que tu le connais effectivement. Hein, ça peut prouver.
5: Robert De Niro, j'ai tourné avec lui dans le film Ronin de John Frankenheimer. Et dès qu'il m'a vu, il a dit,
3: come on, turn with me, my film.
5: Il y avait Anouk Aimée, il y avait Noamé Campbell, et j'ai bu du whisky, et j'ai bu du champagne, et tout ça, qui chouchouté, il appelle la police, et il dit, qui c'est ce mec-là, qu'est-ce qu'il fait là?
3: Mais non, mais attends, ça n'a rien à voir, laisse
5: tomber.
3: Non, allez, bon. Stéphane, bonne soirée, comme d'habitude.
5: Bien sûr.
3: Quoi?
5: On se débarrasse toujours de moi.
3: Mais on se débarrasse de toi, tu dis toujours n'importe quoi, tu passes ton temps à dire n'importe quoi. Tu passes ton temps à dire n'importe quoi.
5: Vous m'appelez toujours tard, je viens de rentrer fatigué. J'étais dans une soirée, moi.
3: Bah alors, raconte.
5: J'étais dans un film.
3: Ouais, mais quel film?
5: J'ai tourné un film, et il m'a dit par contrat secret, je ne peux pas dire.
3: Ah bah alors à quoi ça sert que tu appelles pour nous dire que tu as tourné dans un film que tu, dont tu ne peux pas parler? Alors ça sert à rien, c'est débile.
5: Oui, mais il est en cours.
3: C'est quoi le film?
5: Ah, je sais pas. Encore, ah bon, il n'est pas fini.
3: Ah bon, d'accord, ok. Ouais. Bon, alors qu'est-ce que tu veux nous dire d'autre encore?
5: Moi, je ne veux rien dire. Je dis
3: un truc sur Rigo, là. Ah, pas que tu veux dire un truc sur Rigo.
5: Radio, elle va gagner avec Gérard. Il va devenir père que Gérard Depardieu.
3: Ouais, alors Gérard, Stéphane, il paraît que tu veux dire un truc sur Rigo.
5: Rigo, je connais Rigo. Pourquoi Rigo, il est là-bas? Parce que c'est le petit-fils de Jean Rigo de RTL. Ouais, Rigo, ouais.
3: C'est vrai.
5: Jacques,
3: c'est vrai.
5: Rigo, qui c'est le PDG de RTL.
3: Ouais.
5: Et on met pas n'importe qui s'appelle Rigo.
3: Bah ouais, c'est clair.
5: Il a dit. Tous des pistonnés là-bas.
3: Bah,
5: à la radio MC, c'est Sam Z, je connais Sam Zerbib.
3: Ouais.
5: Origine tunisienne, je connais.
3: Tu le connais
5: Sam
3: aussi?
5: Sam Zerbib, oui. Sam Zerbib, je connais.
3: Bon.
5: Fan Radio, M6, tout ça. Sam Z, ouais, ça disons. Je le connais, le petit Sam, quand il est un petit pilote court à laisser Carnot à Tunis.
3: Ouais.
5: Et lui, ouais.
3: Ah, tu le connais?
5: Ça ne rappelle pas de moi.
3: Bah non, bah non.
5: Oui.
3: D'accord. Qui c'est que tu.
5: Moi, j'étais ton directeur d'antenne ou qui... ton directeur.
3: Stéphane, qui c'est que tu connais d'autre encore?
5: Je ne vais pas balancer. C'est assez pour ce soir.
3: Oh, genre.
5: Désolé, toi, tu profites de moi et tu baisses Gérard. Comment on s'appelle? Gérard par derrière. Tu le bourres l'anus. Tu lui donnes 400 t-shirts. Tu lui donnes deux télés. Tu lui donnes deux portables. Tu lui donnes, je sais pas, un voyage à New York. Tu lui fais voir Godzilla. Il dit Godzilla. Tu l'emmènes sur le bateau de Fun Radio à Cannes. Il sait même pas que c'est Godzilla, il dit Godzilla, et tu lui donnes du parfum, tu lui donnes des diodorants, tu lui donnes des papillotes, tu lui donnes des tickets, des chèques de repas, tu lui donnes des grattages, tu lui donnes si, tu lui donnes ça, et tu lui donnes la bite dans l'anus. Et quoi encore?
3: Non, mais attends.
5: Moi, qu'est-ce que j'ai?
3: Mais Gérard, attends.
5: Et qu'est-ce que j'en ai? Foute-moi!
3: Attends, c'était foutu.
5: Moi, j'ai connu Sophie Marceau.
3: Oui, non, mais d'accord,
5: tourner avec
3: les règlements de compte.
5: Tu veux dire? Elle va tourner un film.
3: Je savais pas, Rigo. C'était ton rap. C'était le boss d'ici.
5: André Zulewski, qui l'a baisé, qui lui a fait une fille. Ou un garçon, et elle va retourner là-bas.
3: Oui, arrête! Putain!
5: Vas-y, ma poule.
3: Bah ouais, mais pourquoi tu veux régler tes comptes? Je crois que t'allais pleurer, tu vas pas pleurer.
5: Pleurer, moi?
3: Ouais.
5: Alain Delon, il a peur de moi. J'ai pissé sur la gueule.
3: Arrête.
5: Tout le monde l'a tipi. Et on a tourné dans Dancing Machine. Et grâce à moi, tous les figurants se sont fait virer. Ils n'ont pas travaillé.
3: D'accord, bon.
5: J'ai bu de champagne. Bon. Et Gérard, je l'ai pissé la gueule. Oui. Ah, et connard, là.
3: Bon, Gérard.
5: Pédé, là.
3: Mais regarde, il est jaloux, les gens.
5: Les sirènes, tu sais. Moi, je connais Leo Star.
3: Stéphane, t'es jaloux. Stéphane, t'es un jaloux.
5: J'ai tourné dans Paula X.
3: Menteur.
5: Tu sais comment il s'appelle
3: Non.
5: Machin, là.
3: T'es un menteur.
5: Non, attends. Menteur, moi.
3: Ouais.
5: Je t'avais dit que j'ai tourné.
3: Non, tu m'as jamais dit.
5: Au Champs-Élysées.
3: Non, t'es un menteur. Tu es un menteur.
5: Au Colisée, au salon du Colisée. À la
3: menteur. Patrie, menteur.
5: Attends, je veux te dire des preuves.
3: Ouais.
5: J'ai tourné en 98 dans le film Paula X.
3: Menteur.
5: Et je lui ai dit, quand tu t'appelles pas Leo Skaax, t'appelles Alex Dupont. Et t'habites Sirène. Il habite Sirène. Et ses parents de Sirène. Il s'appelle Alex Dupont.
3: Bon, hey, Stéphane. T'es jaloux ou quoi de Gérard?
5: Gérard, pourquoi il prend la grosse tête? Il n'a rien dans le crâne. Il n'a rien dans l'anus. Il a que des hémorroïdes dans l'anus.
10: Mais je vais dire une chose.
5: Tu lui dis, qui c'est Rimbaud?
3: Attends, c'est qui Rimbaud, Gérard?
10: J'en sais rien, moi, de ce qu'il me raconte.
3: Je veux dire une bonne chose, Gérard, il en prend de la verveine quand il a mal à la tête.
10: Je veux dire une chose que là,
5: pour l'instant.
11: Oh, attends, le connard, il t'emmerde.
3: Bon, Gérard, alors vas-y. Bon,
11: moi, je vais te dire une chose, si t'es jaloux de moi, eh ben, t'avais qu'à te démerder avant. De manière, on prend pas des gens bourrés comme toi à la radio pour faire des émissions.
5: Toi, t'es pas bourré. Toi, t'es sponsorisé par Ricard et par Cronenbourg, connard.
11: Mais toi, t'es sponsorisé par quoi? Par le JB, par Henken.
3: Bon, ça suffit. Stop!
5: Stéphane,
3: t'as qu'à sortir, on va sortir des noms, t'as qu'à donner des noms de personnes, on va voir si Gérard les connaît, mais à mon avis il les connaît. Alors vas-y, on y va, c'est parti. Mais non, sans prendre la tête, vas-y, alors donne-lui un nom.
5: Charles Baudelaire.
3: Est-ce que tu connais Gérard, tu dis oui ou non?
11: Non.
3: D'accord, un autre.
5: Les fleurs du mal, c'est quoi?
3: C'est
5: qui a écrit Les fleurs du mal?
11: Bon, c'est un film.
5: Un film?
11: Ouais, ça serait pas bonne scène.
5: Je viens de le dire, Charles Baudelaire, connard.
3: C'est bonne scène.
11: Eh oh, tu restes poli, s'il te plaît.
3: Alors,
11: moi.
3: Stéphane, c'est.
5: Qui a écrit Le Dormeur du Val?
3: Non, mais donne des noms d'artistes plutôt, des noms de.
5: Qui a fait La peau d'un flic?
3: Mais non, des noms. Est-ce que tu connais Molière, Gérard?
11: Bah ouais, c'est un écrivain.
5: Bon. Qui a Radin?
3: Émile Zola. Émile Zola, Gérard.
5: Oh
3: là là là là.
5: Et Molière? Molière, comment il s'appelle Molière?
3: Molière.
5: C'est son vrai nom. Jean-Baptiste.
3: Jean-Baptiste comment, Molière?
5: Jean-Baptiste Poquelin.
3: Parce qu'il est très... Il est très cultivé.
5: Il vivait avec qui?
3: Non, je ne sais pas.
12: Marie-Antoinette.
5: Mais non.
3: Non, Marie-Antoinette, c'est Louis XVI, Marie-Antoinette ou Louis XV.
5: Il vivait avec Sondi. Et ce belle Sondi la grosse. Et je vais te graisser le cul. Et je vais te dégraisser la
3: sauce. Ça va. Stéphane, on a... Là, tu vas trop loin.
5: Ça, c'est de l'humour, c'est tout cru, qu'on appelle comme du
3: Stéphane,
5: cru,
3: Stéphane.
5: Ou le poisson cru.
3: Oui, non, mais bien sûr. Moi,
5: je suis cannibale.
3: Voilà, exactement, tu as dû bouffer le cul, d'accord, on a bien compris, tu es un cannibale.
5: Il a un petit cul bien rond. oui, ma bite...
3: Stop! Je censure.
5: Hein?
3: Non, vas-y, alors, non.
5: Me tape dessus, moi, arrête.
3: Ah, je censure. Voilà, exactement, censuré.
5: Et tu vois, moi,
3: oui.
5: Sur une radio, j'ai lu un article là dans Le Monde, il disait Max, c'est la vedette de l'an 2000, mais
3: ouais.
5: Et c'est comme une bombe atomique. Et paraît-il, j'ai entendu un jingle se dit vas-y bébé, c'est la bombe, Max.
3: C'est de la bombe.
5: La radio, dimanche.
3: D'accord.
5: Écoutez, téléphone-nous 0803 sur N.
3: Qu'est-ce qu'ils disent? Je comprends rien.
11: Articule,
3: on va arrêter là.
11: Articule, quand tu parles.
3: Il disait quoi?
13: Il parlait des jingles que Gérard fait pour le dimanche soir. C'est de la bombe bébé, appel, c'est sexe, tout ça quoi.
3: D'accord, ok.
13: C'est ça
3: Stéphane?
5: Et il a mis sa bite dans un...
3: Bon allez, ça suffit, allez, un peu il a déconné. Il croit qu'il a mis sa bite dans le cul.
14: Donc bonsoir à tous. Donc c'est les débats de Gérard le jeudi. Donc un petit coucou vite fait, bien fait. Donc bisous à Big Bill et un petit coucou à merde, je sais même plus son nom, mais c'est pas grave, il s'en connaîtra à Evelyne. Evelyne et son copain qui habite à côté de chez moi. Donc bisous à eux, voilà. C'est tout ce que j'avais à dire.
15: Bah, salut.
14: Donc bonsoir Manu.
15: Bonsoir.
14: Comment vas-tu?
15: Très très bien.
14: Ça va mieux depuis dimanche
15: Non mais j'allais toujours très bien. Hein.
14: Non mais comme le chef était pas là.
15: Oui mais pour l'instant c'est les débats Gérard.
14: Comme le chef était pas là, des souriances.
15: Mais je te réponds pas.
14: Donc j'espère que tu vas bien, Rigaud.
15: Ouais.
14: Mon pote,
15: ouais.
14: On va faire du bon boulot tous les deux ce soir, parce qu'il y a que toi qui
15: arrive. Il y a pas que moi, il y a toute l'équipe et on y va, c'est le débat, c'est parti.
14: Donc au standard, ce sera Fildar et Apolline. Bonsoir Fildar, bonsoir Apolline.
16: Salut Gégé.
15: Bonsoir.
14: Donc les premiers débats porteront sur la corrida. Donc pour ça, on va accueillir Vitecouille.
17: Ouais.
11: Ouais, avec un portable.
17: Ah non, pas du tout. Non. Il y a un fil.
0: Ouais.
7: Parce qu'ils ont retraité l'insert. C'est pour ça que t'as l'impression que le son est bidon, mais ouais, c'est pas vrai.
0: Non, mais faudrait. Je crois que j'avais demandé à ce qu'on n'aille pas trop de portables.
7: Oui, mais c'est un téléphone avec un fil, il te l'a dit, je te le confirme.
0: Donc, vite couille, 26 ans de Saint-Lô. Oui. On écoute Fun Radio sur 94-6.
28: Tout à fait, Gérard, bonsoir à toi.
0: Bonsoir à toi.
28: Bonsoir.
0: J'appelle ta gamme.
28: Salut,
7: ta cam.
0: À Caen. Ouais, 96-3.
28: C'est ça, exactement.
0: Bonsoir à toi.
28: Ça va bien.
0: Chat humide.
12: Bonsoir, Gérard.
0: Gap. 93 FM.
12: Ouais, c'est ça. Bonsoir.
0: Et bonsoir à toi. Et vieille. Vieille quoi?
7: Vieille vicieuse.
0: Vieille vicieuse, 101.9, Paris.
12: Exact, bonsoir Gérard.
0: Bonsoir.
12: Bonsoir l'équipe.
7: Bonsoir.
0: Bonsoir.
28: Salut vicieuse.
0: Mm-hmm. Commencez pas à jouer comme ça parce que tout à l'heure je vais vous virer.
7: Ils ont rien fait Gérard, ils disent bonjour, c'est
28: on
7: de la politesse.
28: Bonsoir, on est poli.
0: Alors, première question. Que savez-vous sur la corrida en général là?
28: Ouais.
0: Alors, on va demander à Vite Coute, tiens.
28: Vite Coute.

0: quoi. Donc je suis contre la corrida.
1: Non, ben tu peux continuer de dire.
0: Dans la boucherie, ouais, je peux continuer. Ben écoute, je pense que les vieilles bêtes, les vieilles carnes, elles sont pas faites que pour aller à la boucherie. Et je vois pas pourquoi elles finiraient toutes dans une arène.
1: Non mais attends, parce que là, j'arrive pas à comprendre ta réponse.
0: Bon, alors t'as un mec avec un costume relativement efféminé qui tient un drapeau rouge. Tu vois, ouais. Tu vois le mec, ok. T'as un taureau en face. Et t'es toujours avec moi. Ok, le but, c'est que le taureau, il embroche le mec, on est bien d'accord.
1: Ouais.
0: Ok, mais le problème, ce qui se passe, c'est que la plupart du temps, c'est le mec qui embroche le taureau.
1: Attends.
0: Bah oui,
1: attendez, les autres derrière, calmez-vous, laissez-le parler. Parce que justement, on va continuer. Alors vas-y.
0: Bah je te demande, qu'est-ce que t'en penses? Tu penses qu'il vaut mieux que le taureau embroche le torero ou vice-versa sans plus?
1: Non mais dis le fond de ta pensée là. Mais
0: c'est bon, on est tout au fond là, c'est bon, on est contre le mur, il n'y a plus rien. On a fait le tour du problème, le serpent se met dans la queue, la boucle est bouclée. Le système à la tête sous l'eau, quoi, tu vois.
2: Copyright, il a pas compris, quoi.
1: Non, je crois que...
0: Le mec qui est fringué comme une pédale au milieu de l'arène, tu le situes bien?
1: Comment?
0: Le mec qui est fringué comme une pantouse au milieu de l'arène.
1: C'est qui dit ça?
0: C'est vide coude.
1: Non, mais attends,
0: Oh là là,
1: ouais, alors vas-y.
0: Ouais,
1: vas-y.
0: Tu le situes bien jusque-là, tu sais ce que c'est une corrida?
1: Ouais, ouais.
0: Avec un mec. Tu es d'accord avec moi?
1: Ouais.
0: Ok, jusque-là, ça va bien.
1: Ouais.
0: Ok, qui doit embrocher qui, d'après toi? Le taureau ou le torero?
1: Non, en principe, c'est le taureau.
0: T'es sûr?
1: Ouais.
0: Ok, d'accord. Bon, c'est tout ce que je voulais savoir. On a bien fait de passer un bon quart d'heure là-dessus.
1: Bon, alors, de toute manière, le quart d'heure... De toute manière, t'as du monde derrière. Au revoir. Hop. Tu peux lui dire au revoir à Pauline, parce que j'aime pas les gens qui ont du monde derrière. J'avale ta gamme.
3: Ouais, donc voilà, ben moi je voudrais dire que les corridas, pour ceux qui organisent, c'est un bon moyen de se faire du pognon.
1: Non, mais déjà, attends, excuse-moi, j'avale. Une chose que je veux préciser au standard.
4: Oui.
1: Évitez de prendre des gens où il y a du monde derrière. Parce que j'aime pas trop ça.
5: Ouais, mais enfin bon, il peut y avoir un peu d'ambiance.
1: Mais j'aime pas. Lors des débats, je n'aime pas avoir des personnes au téléphone où il y a du monde derrière.
4: Bah, Vite couille, en fait, il est étudiant, donc il a une chambre de bonne et il est seul.
1: À 26 ans, il est étudiant.
4: Et alors, pourquoi pas? Oui, il étudie en médecine, je suis désolé.
1: Bon, alors.
4: Il y en a à 38 ans, ils sont au chômage. Il y en a pourquoi pas à 26 qui font
1: non, non, mais maintenant, vous allez faire une chose. Vous allez être gentil au standard.
4: Toi aussi, gueule pas, je t'entends crier alors que ça se passe très bien. Alors, t'énerve pas.
1: Vous allez être gentil au standard. Vous allez me prendre sur les 20 films.
4: Parce que là, ça. Qu'est-ce que j'en fais après? Je les emmène bien. Ils bossent bien.
1: Attends.
4: Allez, bosse ton débat,
6: Gérard.
4: C'est toi qui bosse pas bien, Gérard.
1: Donc, alors, j'avale ta gamme.
4: Ouais. Ta cam. On dit au revoir à Henri quand même.
7: Salut Henri.
1: Salut Henri.
7: Merci
1: Henri.
7: Pour les bonbons. Hein.
4: Caresse au chien.
8: Salut Henri. Mmh. Salut Henri.
9: C'est bon, Gérard, je peux t'expliquer?
1: Ouais, vas-y.
9: Ok, c'est de balance. Donc, pour moi, pour les organisateurs, c'est un bon moyen de se faire du pognon. Pour les gens, c'est un passe-temps. Et puis pour le taureau, c'est quand même un peu chiant.
1: Attends, 5 minutes. 5 minutes.
6: Non mais Gérard.
10: Eh, le débat.
6: Gérard, Gérard, qu'est-ce que tu fais?
10: 5 minutes.
6: Quoi, 5 minutes?
4: Non mais vas-y.
11: Non, c'est pas possible.
10: Prends.
6: Mais c'est quoi cette allure?
11: Il va aller donner son badge.
6: Il veut se barrer.
11: En fait,
6: non mais là il est explosé. Il y a pas d'autre.
7: Oh là là, mais regarde-moi ça. Oh la bête au lit là.
6: Hey, tu fais ton débat des fois,
7: Gérard, là ou quoi là?
6: Eh, hey, pupus. T'envoies le bois un peu là.
8: T'envoies le bois.
7: Tu mets ton casque là.
11: Et on est reparti.
1: Fil d'art. Pour l'instant, c'est pas toi qui commandes.
6: Tu fais ton débat. Gérard, bon, tu fais ton
1: Rigo,
6: débat. Non
1: Rigo,
6: mais sérieusement.
1: S'il te plaît.
6: Sérieusement, Gérard.
1: Toi, tu as arrêté avec ça déjà. Tu as pas commencé. Vous allez me prendre les gens là.
6: Gérard, tu te calmes et tu fais le débat maintenant.
7: T'es pas chez toi.
6: Tu prends le débat,
7: aussi, hein.
6: T'es animateur, tu dois gérer. Qu'est-ce qui te prend?
4: Et allez, ça y est, c'est parti.
6: Rassis-toi, Gérard, rassis-toi, fais ton débat.
9: C'est incorrigible.
6: Tu fais ton débat, Gérard.
4: Ça y est, il veut se battre,
6: mais
4: ça
11: Gérard,
4: y est. Oh non, mais non, c'est pas possible.
6: Arrête, regarde-moi.
11: Non,
4: mais Gérard.
11: Non, Gérard.
6: Arrête.
7: Tout va bien se passer.
6: Arrête.
4: Ils sont en train de l'essayer de l'attraper,
11: Gérard,
4: de le retenir. Allez, va t'asseoir, Gérard. Non mais t'es fou hein.
1: Putain, tu dégages.
7: Ah déjà?
4: Mais t'es fou Gérard hein.
7: Mais je viens d'arriver, merde.
4: T'es ouf hein.
7: Bon, j'étais en train de rappeler un auditeur moi.

0: Bon Gérard, tu fais quelque chose là? On fait de la radio, je te le rappelle, donc si tu parles pas, il n'y a pas de son quoi. Donc je suppose que les auditeurs en plus ils veulent participer au débat qui semblait a priori super intéressant, donc ce serait bien que tu reprennes. Merci. Mais Gérard, mais speed un peu.
1: Il faut mettre son casque quand même.
2: Bon, tu fais ton débat Gérard.
0: Allez.
3: Oh là là.
0: Allez, chaudet. Hein.
2: Gérard,
0: vas-y.
4: Bon, j'avale ta cam.
5: Oui. Bah donc comme je t'ai dit, hein, pour moi c'est un moyen donc pour les organisateurs de se faire du pognon, pour les gens de passer un bon moment, mais c'est pour le taureau quoi, c'est un petit peu chiant pour lui parce que en général ben c'est lui qui y reste quoi. Allô Gérard?
4: Ouais, tu peux préciser?
5: Ouais, je peux préciser, ben le taureau il se prend quand même une épée dans le cou, ouais. Et ben pour lui c'est quand même désagréable. Imagine on te tourne frais le même, on te met en plein milieu d'une cour et puis on court après toi avec une épée, c'est quand même pas drôle, non? Tu crois pas?
4: Ouais.
0: C'est lui déjà arrivé.
5: Hein. C'est déjà arrivé?
3: Oh là là, t'es endormi, Gérard.
4: Non, mais de toute manière, vous allez arrêter ceux qui s'amusent à dire des conneries. Chatte humide.
3: Ouais, chatte humide. Moi, je suis pour les corridas, parce que la corrie, c'est mon dada, d'abord.
4: Mmh. Mais une question que je vais te poser.
3: Vas-y.
4: À ceux qui sont derrière, vieille. Ouais, bah de toute manière, je sais pas qui c'est qui a écrit ça, mais c'est pas moi.
0: Mais c'est pas grave, Gérard. On sait que c'est pas toi, vas-y.
4: Donc moi je vais vous demander une chose. Est-ce que vous avez déjà participé à des corridas ou est-ce que vous avez déjà regardé à la télé?
3: Ouais. Moi ouais. J'ai déjà participé. Parce que j'ai un père qui est espagnol.
4: Ouais.
3: Et il est
4: ouais, mais justement, il y a une question que je me pose. Est-ce que là d'où vient le système de la corrida? C'est un truc espagnol ou pas?
6: Oui, c'est espagnol, c'est portugais. Ça dépend, c'est pas la même la corrida portugaise et la corrida espagnole. Au Portugal,
4: ouais, mais il y a un truc que j'arrive pas à comprendre. Pourquoi qu'Anime, c'est pareil, ils font des corridas là.
0: C'est une ville espagnole, je crois.
3: C'est des immigrés. Ouais, tout simplement des
4: émigrés. Non mais pourquoi que Nîmes, parce que là il y a eu la corrida de Nîmes. Donc c'était fait pendant 2-3 jours ou 4 jours, je sais plus.
3: 5 jours.
0: Moi je peux t'expliquer Gérard si tu veux pourquoi à Nîmes ils font des corridas aussi.
4: Ouais, vas-y Manu.
0: Bah c'est très simple, c'est qu'en fait au Moyen Âge donc Nîmes c'était français et ça a été assiégé et gangbangé par des Espagnols. Et ils ont apporté la tradition, et ils ont construit la reine en
4: non,
0: fait.
4: Justement Manu.
6: Oui, ils ont bombardé la reine.
4: Non, attendez. Pourquoi qu'Anime, maintenant...
0: Parce que c'est resté la tradition depuis le Moyen-Âge.
7: Ils font la fête pendant 4 jours.
4: Bon, pour l'instant, Philard, tu me cherches des auditeurs, tu la fermes, c'est pas toi que je m'adresse.
7: J'en ai jusqu'à pour la fin de l'année.
4: T'éteins ton micro et c'est tout.
7: J'ai réservé un mec pour le 7 juillet, là, c'est bon.
4: Tu éteins ton micro et c'est tout.
7: Oui.
1: Bon, GG, à la place de vite couille, on a Petit Matador, pardon, 30 ans.
4: Bon, alors attends.
1: Gérard, Petit Matador.
4: Un conseil que je vous donne. Attends.
8: Bonsoir à tous.
3: Bonsoir
8: Gérard.
4: J'aime pas. Je vais me prendre des gens ici.
8: Moi, je te kiffe, bonsoir.
9: Arrête pas de les prendre.
4: Non.
9: Tu mens, là. Ils prennent des gens standards. C'est toi, tu vois rien, là.
4: Non, ils prennent pas des gens standards.
9: S'ils le prennent, putain.
4: Non, ils prennent personne. Ils prennent personne.
9: C'est toi qui es un menteur là.
4: Ils prennent personne.
9: Je suis désolé, je prends leur défense parce que là tu mens.
4: Ah tu prends leur défense.
9: Oui, parce que je regarde.
4: Bien sûr, parce que c'est ta copine. Non, c'est elle. Alors dans ce cas-là,
9: c'est ton copain moi. C'est cool. Putain.
4: Hop,
9: c'est
4: faites fun. Ce que vous voulez.
9: Je regarde.
4: Rien à foutre. Maintenant. C'est simple, si les deux débats foirent,
9: non, ça
4: tu
9: foirera
4: manière,
9: pas.
4: Je serai la responsabilité.
9: D'accord. C'est toi le chef des débats.
4: Maintenant, vous allez me faire une chose. Ouais. Non, mais non.
9: Allez, boss.
4: Faut pas me prendre pour un con. Cette humide. Allô.
0: Pardon,
4: merci,
0: c'est moi.
4: Manu.
9: Bah, attends, il a oublié ça.
8: Manu.
4: Bon, alors, chat humide.
3: Oui, je te disais que mon père est espagnol, que moi, je suis pour la corrida, et qu'en plus, j'ai déjà assisté à une corrida.
4: Par contre, Nîmes, tu vois à peu près ce que c'est.
3: Oui, oui.
4: Hein?
3: Belle ville.
4: Donc, pour toi, là-dedans, est-ce que... Bon, moi ce que je comprends pas, c'est pourquoi que quand il parle de Nîmes ou d'Espagne, parce que c'est vrai que...
3: Oui.
4: Ils n'arrêtent pas de parler de ça.
8: Ouais.
4: Mais Nîmes, est-ce que vous avez... Est-ce que toi t'habites à Gap?
3: Ouais.
4: Donc, t'es loin de Nîmes ou pas?
3: Ouais, très loin.
8: Moi, je suis à côté, GG.
4: Qui?
8: Moi, c'est Petit Matador, j'habite à Arles, tu sais, en Camargue.
6: Il y a des corridas là-bas.
8: Je suis éleveur de taureaux, Camarguais, les meilleurs, bien évidemment.
4: Mais est-ce que t'as déjà vu...
8: Une question de frontière, en fait. Tu faisais une référence à l'Espagne, et en fait, c'est tout simplement une question de géographie. L'Espagne étant pas très loin, en fait, c'est juste à côté, c'est près de la frontière. Donc c'est pour ça l'influence de la corrida, forcément.
4: C'est comment ton nom, toi?
8: C'est Petit Matador. Je suis le nouveau que Apolline t'a annoncé il y a 2 secondes.
4: T'appelles d'où?
8: J'appelle de Arles.
4: Ta fréquence, s'il te plaît?
8: J'ai 28 ans et j'écoute Fun sur 107.7.
4: 107.7.
8: Ouais.
4: C'est ça, 107.7, hein?
8: 107.7.
4: Ok.
0: Donc, il y a un truc sur le Minitel, c'est Max Lebège qui te dit qu'en fait, toi, t'as déjà participé à une corrida parce qu'on t'a coupé la queue et les deux oreilles.
4: Non, mais là, tu vois, les trucs sur Minitel, ça m'intéresse pas. Internet.
2: Alors, par contre, j'ai une bonne question de Snooze sur l'IRC qui te demande pourquoi le taureau est attiré par le rouge et pas par le vert ou le bleu ou le jaune.
4: Ah, alors voilà, très bonne question.
8: C'est facile.
4: Pourquoi le taureau est attiré par le rouge, donc en fin de compte, c'est sa couleur préférée. Le rouge, c'est sa couleur préférée.
8: Non, c'est faux.
4: C'est sa couleur préférée, je suis désolé.
3: Je peux t'expliquer, Gérard?
4: Oui, c'est qui?
3: Je t'explique, le taureau, il voit en noir et blanc. Et le taureau, il n'est pas attiré par le rouge, il est attiré par la cape qui bouge.
8: C'est faux.
4: Non. De toute manière, c'est le rouge qui l'intéresse.
8: Ouais, il a été élevé au pinard et il reconnaît que...
4: Alors toi, tu t'en vas. Au revoir.
8: Mais pourquoi?
4: Hop, terminé. Je veux dire au revoir. Hop.
9: Mais calme-toi, ils ont le droit de répondre autrement, putain.
4: Hop, celui-là, tu lui dis au revoir par le pinard, désolé. Au revoir. Au revoir.
9: Gérard, calme-toi, ils ont le droit de répondre, j'écoute là, putain. Là,
4: non, mais ils répondent. Apolline, au standard, s'il te plaît, merci.
7: Non, mais c'est bon, je suis au standard, je peux gérer tout seul, elle va demander un renseignement.
9: Alors?
0: Bah Gérard.
2: Alors?
4: Vieille
3: vicieuse.
4: Alors pour toi, que savez-vous sur les corridas en général?
3: Eh bien, je sais que pour la corrida espagnole, on tue le taureau à la fin. Et moi, je suis adepte de la corrida portugaise, puisqu'on ne tue pas le taureau à la fin.
4: Non, mais de toute manière, faut dire une chose, parce que il y a un truc qu'il faut se mettre dans la tête dans ça. C'est que là, il y a eu les taureaux, tout ça, il y a eu les pierres ira.
3: Et quoi?
4: Il y a eu des soirées, même il y a eu quand même 2 morts sur ça.
3: Bah oui, mais bon, c'est bien fait pour eux, hein.
4: Ah, attends, c'est bien fait pour eux? Non, je suis pas d'accord.
3: Non, c'est bien fait pour eux. Attends, le taureau, on lui a pas demandé son avis s'il voulait se faire tuer, quoi. Le mec, il...
4: Non, attention. Attends, attends, je te coupe, c'est bien vicieuse.
3: Bien vicieuse, ouais.
4: Oui, je vais dire une chose, que c'est pas le taureau qui est mort.
3: Oui, je sais, c'est y a un mec qui est tombé.
4: Oui, mais
3: oui,
4: mais oui.
3: Mais, le mec, c'est les risques de son métier, il connaît les risques, hein. Il sait très bien que s'il rentre dans l'arène, il peut...
4: Ah ouais, mais dans ces cas-là... La question que je pose, c'est êtes-vous pour ou contre Et que êtes-vous pour ou contre que les hommes soient
3: tués?
4: Que les hommes...
3: Oulala.
0: La question c'est êtes-vous pour ou contre que les hommes? C'est pourtant clair, répondez.
4: Ah êtes-vous oui, pour ou contre que les hommes fassent la corrida?
3: Moi je suis pour.
4: Alors, tu peux m'expliquer?
3: Je suis pour parce que le taureau meurt. Et je suis pour aussi parce que, en fait, la corrida, c'est l'affrontement de force entre celle du taureau et celle de l'homme. Il n'y a pas de raison pour que ce soit toujours le taureau qui meurt. Mais tu sais que le taureau qui tue l'homme, il se fait abattre après. Donc, de toute façon, dès qu'il rentre dans l'arène, il est condamné, le pauvre taureau, quoi.
4: Ouais, mais non, mais faut se dire une chose, c'est qu'en fin de compte, là-dedans, de toute manière, on peut rien faire.
3: Ah non, on peut rien faire, hein. C'est comme ça. Hein.
0: Et pourquoi Gérard, on peut rien faire?
4: Bon, on peut rien faire parce qu'il
0: n'y aurait pas une solution, un truc.
4: Non, il y a une solution. C'est eux qui choisissent ce métier-là de torero.
0: Oui, d'accord.
4: En fin de compte, eux, ce qu'ils font, ils vont avec les trucs pointus. Ils les pointent sur les taureaux. T'es d'accord
0: ouais,
4: avec
0: mais
4: moi.
0: Par exemple, la solution pour pas tuer de taureau, ce serait peut-être, je sais pas, faire des trucs en plastique au lieu des trucs qui coupent et qui font mal.
4: Ouais, mais en plastique, c'est pas évident parce que, regarde, t'as quand même eu deux morts.
0: Bah oui, justement, ça aurait été des trucs en plastique, les taureaux, ils seraient pas morts.
4: Non, mais il y a eu deux morts, c'est pas les taureaux qui sont morts.
0: Mm-hmm.
4: Justement, c'est.
0: Ah, mais ils sont pas morts avec le taureau, ils sont morts avec. Ils se sont fait piétiner.
4: Non, mais ils se sont fait piétiner.
0: Par un cheval.
4: Non. Non, non, justement par le taureau. Parce que le taureau, il est venu sur le cheval et le mec, il est mort dedans.
3: Bien fait.
4: Il est mort en dessous.
0: Dans le taureau.
4: Donc, il a été mort par l'appui du cheval.
0: Bah oui, du cheval, ouais.
2: Gérard, il y a Yankee sur IRC, il te demande une fois que le taureau il est mort, on en fait quoi?
3: On bouffe.
4: Une fois que le taureau est mort, ben ils remettent un autre taureau.
2: Mais ils en font quoi du taureau qui est mort?
4: Le taureau qui est mort, ils sortent.
10: Ils le jettent dans la poubelle.
4: Non, mais.
3: Non, Gérard.
4: Oui.
3: Mon père, il est torero, et donc quand il tue un taureau, il coupe la tête et il l'accroche dans le salon.
4: C'est qui?
3: C'est Sat Humide. C'est Sat Humide.
4: Ouais, ça m'étonnerait, hein.
0: Gigi?
3: Ben, viens chez moi si tu veux.
0: Non, c'est moi, c'est Manu. Là.
4: Ouais, Manu.
0: Tu veux pas faire un petit sondage, peut-être, qui se rapporte à cette question? Regarde un peu ce qu'il y a.
4: Alors, sur le sondage, avez-vous déjà été voir une corrida?
0: Bah voilà, parfait, fais celui-là.
4: Bon, il y a 56% des gens qui n'aiment pas qu'on fasse du mal aux bêtes tressées. Ça, je vais dire une chose là-dessus. Faudrait peut-être arrêter de me sortir des sondages comme ça. D'accord?
11: La suite.
4: Ok. 30% préfèrent l'amour en mer. Ça, c'est des chansons, donc on n'en a rien à foutre. 17% demandent si c'est juste une question de tempo. Faudrait que.
11: Non, c'est ça. C'est moi qui ne sais plus avec Rigo.
4: C'est toi qui.
11: Avec face Rigo, avec Rigo.
2: Ah ouais, sur un site de sondage.
4: Ouais, mais il y a quand même des trucs.
2: Bah, c'est pas grave, ça se trouve, à la suite, c'est bon.
4: 9% ne mangent plus de poulet à cause de l'épidémie. Alors là, je.
2: Si, à cause de l'épidémie de vache folle.
11: D'accord.
4: Ouais, non, mais justement. Là, justement, faudrait qu'on arrête, tu vois. Parce que là, on parle de la corrida, on parle pas d'histoire des taureaux.
7: Ouais, mais ça vient des vaches,
2: bah
7: folles,
2: ça vient des vaches.
4: Non, mais il y a un truc qu'il faut bien se dire dans sa tête, hein, c'est qu'à l'heure actuelle, pour l'instant, on a des problèmes avec l'histoire des œufs, des poulets, du lait, de l'eau.
11: Ouais.
4: Pour savoir exactement d'où vient. Alors, apparemment, il paraît que ça vient de Belgique. Mais ça, c'est pas un débat.
7: Il n'y a pas de corrida en Belgique.
4: Non, mais justement, c'est pas un débat que je vais faire sur l'histoire des trucs comme la vache folle et tout ça. Ça, j'en ai rien à foutre. Maintenant, c'est au gouvernement de faire ce qu'il veut. Donc, okay. Point final à la ligne. Donc, deuxième question.
0: Gérard, juste avant que tu la poses, il y a deux petits trucs sur le Minitel. Il y a Anti-Gérard qui demande si toi, tu rentres dans l'arène ou dans l'arène.
4: Je réponds
0: bien savoir
4: à des questions en bidon.
0: Et sinon, il y a un super message de Domi sur Minitel qui pense que Manu ferait un meilleur chef de débat que toi, et c'est cool.
4: Et ben dans ce cas-là, tu prends les débats à ma place et puis c'est tout. Ouais,
1: à la place de je sais plus qui que t'as viré, on a Vamos Muchachos, 31 ans, de Montpellier.
4: Alors, attention, je vais te dire une chose à Pauline.
1: Oui, Gérard.
4: Ne me prends pas pour un con.
1: Non, non.
4: Ne me prends pas pour un con ce soir.
0: Pas de, tu l'as dit deux
9: pas
0: fois,
9: d'insulte,
0: là.
9: Hein,
4: parce que tu as pas t'amusé à prendre des gens que tu vires. Et que tu vas reprendre.
1: Écoute-le, c'est un autre. Écoute-le.
12: Oui, bonsoir.
4: Ouais. Bonsoir à toi.
12: Bonsoir Gérard, j'appelle de Montpellier 103.3. Bonsoir.
4: 103.3.
0: Bonsoir.
12: 103.3.
1: Bonsoir.
4: Bonsoir.
12: Tout à fait, 103.3.
4: Ça m'étonnerait.
12: Pourquoi?
4: Ça m'étonnerait que Montpellier, ça soit 103.3.
12: Ici, tout à fait.
4: Moi, je te dis une chose, ça m'étonnerait.
9: C'est pas grave, la question, c'est
4: pas grave. La question, c'est combien de personnes peuvent-ils participer à la corrida. Donc, ton nom, j'ai pas.
12: Vamos Muchachos.
0: Vamos Muchachos.
12: Vamos Muchachos.
4: Ouais,
0: V-A-M-O-S.
4: Vous me prenez une liste.
12: Muchachos.
4: Bon, donc, pour toi.
12: Bah écoute, ça dépend, c'est des corridas en triplette ou en doublon. Parce que si c'est des corridas en triplette, c'est où tu peux aller jusqu'à 50 personnes. Hein,
4: en principe, c'est deux personnes. Hein.
12: Et après, t'as les, comment ça s'appelle, tu sais, ceux qui sont là pour attirer le taureau.
4: Ouais.
12: Il y a aussi les picadors qui sont sur les chevaux.
4: Attends.
12: Mais
4: de toute manière, il faut se dire une chose. Déjà, pour commencer, la corrida, c'est une personne avec le taureau.
12: Ouais, mais regarde, tu parlais de l'Espagne, quand ils lâchent des taureaux dans la rue en Espagne, tu sais, ils font ça, ils lâchent des taureaux dans la ville.
1: Ouais.
12: T'as déjà vu ça? C'est une corrida, il y a quoi?
4: Non, mais attends, les gens qui s'amusent à balancer les trucs dans la rue, comme tu me dis.
12: Ah, mais c'est les autorités qui font ça, hein, c'est le maire.
13: C'est une fête,
12: c'est comme un feu d'artifice, tu vois, ils lâchent des taureaux dans la rue. Je veux dire, on s'amuse comme on veut dans tous les pays du monde. Hein.
0: Je crois qu'il t'écoute pas là. Il regarde Fildard d'un air méchant, mais il t'écoute pas.
12: Qu'est-ce qui se passe, GG? Vas-y, commente.
4: Non, mais je t'écoute. De toute manière, j'ai très bien compris ce que tu m'as dit.
12: Ouais, et donc?
4: Donc, je vais te dire une chose, que c'est pas au maire de décider.
12: C'est le préfet?
4: Pour commencer, ça faut avoir l'ordre du préfet.
12: Pour faire exploser les paillotes?
4: Alors dans ces cas-là, au revoir, hop, au revoir, au revoir,
0: rien dit,
4: au revoir, au revoir, au revoir. Là, il faut bien se dire une chose, que ce soir,
9: c'est quoi le problème des paillotes?
4: Je veux pas.
14: Tu peux pas virer les gens toutes les deux minutes, Gérard.
4: Non, mais là, je veux pas jouer comme ça. Le mec, il vient de Montpellier, il parle des paillotes.
0: Et alors, moi je viens de Paris, je peux parler des paillotes aussi.
4: Oui, mais tu sais ce que c'est? Ça vient de la Corse.
0: Et alors?
4: Alors, il y a ce problème à l'heure actuelle. Alors donc, tu lui dis au revoir, terminé.
14: Ça n'a aucun rapport avec la
4: Corse. Au revoir.
14: Non.
4: Au revoir pour lui. J'avale Tagam.
9: Tagam, t'y arriveras pas. Hein.
4: J'avale Tagam.
15: Gérard, je peux te poser une toute petite question avant?
4: C'est qui?
15: C'est Javel Takam. Avant de répondre, je peux te poser une toute petite question.
4: Vas-y.
15: Jusqu'à maintenant, t'as parlé que des hommes.
13: Allez.
15: Les femmes qui sont torero, qu'est-ce que t'en penses, toi?
4: De quoi?
15: Les femmes qui sont torero, qu'est-ce que t'en penses, toi?
4: Non, mais justement, on va en parler, parce que justement, il y en a une qui a arrêté.
13: C'est Nathalie Simon à Interville?
4: Non.
14: Pareil, ça va le compte.
15: Ça fait déjà un bout de temps.
14: C'est ça!
0: Mais Gérard!
4: Non, il y en a une qui a arrêté.
14: Mais c'est ça, Marie-Sara Lecomte.
0: Bah ouais, c'est Marie-Sara Lecomte.
13: Bonne garde.
4: Voilà.
0: Pas la ligne 6, les
4: qu'est-ce
0: enfants.
4: Qu'est-ce qui se passe là?
0: Non, c'est bon.
4: C'est rien. J'avale ta cam.
15: Ouais, bah donc pour moi, dans l'arène, il y a beaucoup de monde. En général, il peut y avoir, je sais pas, 300 ou 1000 personnes.
4: Mm-hmm.
15: Et puis devant le taureau, il y en a qu'un, quoi. C'est celui qui s'amuse avec sa petite épée, quoi.
4: Ouais, voilà. Donc, t'es d'accord avec moi? Donc,
15: ouais,
4: c'est.
15: Plus ou moins, ça dépend sur quoi quand même.
4: Ouais, mais dans ce cas-là, pourquoi. Moi, il y a une question qui me chagrine. C'est non, pourquoi.
0: Ça te chagrine, bah, faut pas.
4: Il y a une question que je me pose. C'est pourquoi que on s'en prend aux bêtes comme ça, par exemple sur les taureaux,
6: on pourrait mettre des chèvres à la place.
4: Ouais, mais justement, mais pourquoi qu'on s'en prend sur les taureaux pour ça?
6: Parce que le taureau c'est méchant, c'est noir et ça représente la force et c'est moche. Il va pas mettre des escargots ou des.
4: Moi, non mais pourquoi s'en prendre tout de suite à un taureau?
6: Bah ouais, bonne question Gérard.
7: Gérard, je peux te poser une question, qui veux-tu t'en prendre à enfoncer des épées, à courser ou à faire passer dans une cape?
4: Mais même, de toute manière, pourquoi s'en prendre sur une bête? Les bêtes, elles sont comme nous, on est des êtres humains.
0: Ça c'est clair.
4: Les bêtes, elles ont besoin de manger. Donc pourquoi qu'on va s'en prendre sur eux pour les tuer?
6: Ils ont qu'à mettre des condamnés à perpète.
4: Bah ouais, mais pourquoi s'en prendre sur une bête comme ça?
7: Donc ce qu'il faudrait, c'est arrêter les corridas.
0: Bah ouais.
4: Bah de toute manière, personne.
15: Tu vas mettre des milliers de gens au chômage, toi, Gérard.
4: Hmm?
15: Tu vas mettre des milliers de gens au chômage si t'arrêtes les corridas.
4: Bah ouais, mais dans ces cas-là, tu veux.
15: Après, ils vont tous appeler dans des cabines téléphoniques pour passer à la radio, donc ce sera un peu cool.
4: Toi, pour l'instant, tu vas te calmer.
7: Okay. C'est soft, hein, ça va, y a pas de paillotes, y a rien.
4: Hein. Hein, toi, tu vas te calmer. Parce que sinon, tu vas retourner au standard.
1: Bon, GG, on a un nouvel auditeur, Don Diego de la Vega, 40 ans, de Mantes-la-Jolie.
4: Oui. Pour l'instant, je t'ai pas demandé de m'annoncer la personne.
7: Ouais, mais
0: c'est pour t'aider, c'est pour ton débat.
7: Si tu veux qu'il y ait personne qui réponde, tu fais tout seul le débat aussi. Hein.
4: Donc, on va demander à...
7: Tu peux l'accueillir, il est là, il t'attend. Hein.
4: Oui, bonsoir à toi.
16: Oui, bonsoir Gérard.
6: Hola, bonsoir.
16: Bonsoir, bonsoir tout le monde.
7: Salut.
6: Bonsoir.
16: C'est Don Diego de la Vega, enfin vous pouvez m'appeler Zorro si vous voulez, mais c'est Don Diego de la Vega. Ouais.
4: Donc on va t'appeler Zorro.
16: Oui.
4: Comme ça, ça ira plus vite pour moi.
6: C'est DFG.
4: Zorro, t'appelles d'où?
16: J'appelle Damien.
0: Zorro ou Damien?
16: Amiens.
4: Ah. Ta fréquence?
16: Ma fréquence c'est le 101.6.
4: Ok. La question c'est combien de personnes peuvent-ils participer à la corrida? Donc pour toi, parce que comme tu étais au standard, et apparemment au standard, personne t'a demandé, t'as répété les questions.
16: Ah, on ne m'a rien dit, rien du tout.
4: Ouais, ben ça, au standard, c'est leur problème.
16: Voilà.
4: Bon, alors, allez, hop. On répond. Alors, vas-y.
16: Combien de personnes, tu veux dire dans les gradins ou
4: Non, combien de personnes peuvent-ils participer à la corrida? C'est-à-dire, dans l'arène.
16: Oui.
4: Tu vois, t'as une personne sur un cheval avec le taureau. Donc, combien de personnes peuvent y participer?
16: Ça dépend si c'est une corrida en double ou en simple, hein, comme à Roland-Garros, je sais que tu vas en parler tout à l'heure.
4: Non, mais ça, on parle pas du tennis. Hop.
16: D'accord, non, mais c'est comme...
4: Attends, Zorro. Zorro. On parle de la corrida, on parle pas du tennis. Bon, alors, d'accord
16: ça, oui, tout à fait, Gérard. Non, mais je vais respecter le décorum. Alors, je te dis un ou deux, ça dépend si c'est en simple ou en double, hein, puisqu'en corrida, on peut faire des corridas à deux.
4: Bon, alors, dans ces cas-là, tu veux parler du tennis?
6: Non,
0: Gérard, tu vas pas le virer, là.
4: Zorro. Oh
16: oui.
4: S'il vous plaît, derrière. Zorro.
0: Oui.
4: On va garder ton numéro. Tu vas participer au deuxième débat sur le tennis.
0: Non, mais c'est...
16: Gérard, ce sera avec grand plaisir, mais ne sois pas Bernardo. On peut être à un ou à deux d'une corrida, c'est tout.
4: Pour l'instant, tu vas...
7: Parce qu'il y a des corridas où ils sont sur des chevaux, mais il y a des corridas où ils sont à terre, avec une cape.
16: Un ou deux, voilà.
7: Il y en a un qui peut être avec une cape et l'autre avec le cheval pour attirer le taureau.
16: Ouais,
7: t'as jamais vu de corrida,
16: Gérard.
7: Quoi.
16: D'où ma réponse.
7: Attends, je vais te poser une question. Est-ce que t'as déjà vu une corrida dans ta vie ou pas?
4: Oui.
7: À la télé ou autre?
4: Oui.
7: Et alors?
4: Moi, ça me plaît pas parce que.
9: Non, mais est-ce que t'as vu.
4: On tue des bêtes. Alors, ça suffit.
9: C'est pas ma question. C'est pas ma question.
4: C'est pas ta question.
9: Est-ce qu'ils étaient sur des chevaux ou est-ce qu'ils étaient à terre?
4: Ils étaient sur les chevaux, ils tuaient les taureaux. Donc, c'est ma réponse.
9: Et ils étaient à terre. Il y en a à terre aussi.
4: Chatte humide.
3: Ouais, donc en fait, moi je vais te dire que comme mon père il est espagnol et torero, je répète un petit peu, c'est que ça dépend des pays. Parce qu'il y a certaines coutumes qui sont mises en place. Parce qu'en fait, selon les pays, il y a des arènes qui sont plus ou moins grandes. Donc on lâche plus ou moins de taureaux dedans et donc il y a plus ou moins de personnes dedans.
4: Ouais, mais.
9: Ah, oh là là là là.
4: Excuse-moi, je réponds à ta question. Je pense que.
3: Non, c'est pas une question, je t'ai donné une affirmation.
4: Oui, mais je pense que tu as dû voir ce qui s'était passé à Nîmes. À Nîmes.
3: Oui.
4: Là où que le mec il a été mort avec le poids de
3: d'ailleurs,
4: son.
3: D'ailleurs, c'était un ami de mon père. Hein. C'était horrible. Ah. Tu veux pas qu'on fasse une minute de silence non plus?
4: Non, mais...
3: Déjà qu'on entend ma chatte humide, c'est déjà sympa.
4: Chatte humide?
3: Oui, ça goûte.
4: Non, mais écoute-moi bien.
3: Oui, mon petit Gérard, je t'écoute bien.
4: Je suis pas ton petit Gérard, d'accord? Donc tu vas m'écouter parce que sinon ça va mal se terminer.
3: Oui.
4: Donc moi j'y peux rien, si c'était un ami de ton père, de toute manière je n'en sais rien qui c'était la personne. Mais moi je vais te dire une chose, que déjà le taureau
3: a été
4: trop loin. Et il n'y a eu personne pour l'arrêter au moment où ça s'est produit.
9: Il n'y a plus de frein.
3: Mais c'est normal, oh là là.
9: Et qu'est-ce que t'aurais dit?
3: Les mecs, ils meurent pas si les taureaux, ils meurent.
9: Gérard, qu'est-ce que t'aurais dit au taureau, toi?
3: Mon père meurt quand même.
9: Pour l'arrêter.
4: Comment?
9: Qu'est-ce que t'aurais dit au taureau pour qu'il aille pas trop loin?
4: Attends, c'est pas toi, c'est pas là. Qu'est-ce que
9: tu... Je suis là, regarde.
4: Oh. Qu'est-ce que tu viens de dire, là?
3: J'ai dit que j'aimerais pas que mon père meure.
4: Mais dans ces cas-là, pourquoi que...
3: Pourquoi il est pas plombier, ton père?
4: Attends.
3: Il a arrêté ses études de plomberie, mais...
4: Alors, au revoir.
2: Qu'est-ce qu'il y a? Qu'est-ce qu'il y a?
4: Alors, j'aime pas quand...
9: T'as même pas de raison.
2: T'as même pas de raison pour la virer, qu'est-ce qui se passe?
4: Non.
2: Qu'est-ce qui s'est passé?
4: Attends. Mon père...
2: Mais c'est pas ton père, elle pose la question à l'autre.
4: Non. Non,
9: t'es en train de dire à l'autre auditrice, je crois qu'on va être obligé d'arrêter parce que là je crois que t'es pas capable, t'es trop bu, je sais pas, je suis désolé, mais là tu t'es pas capable, ça fait 10 personnes que tu jettes et j'écoute depuis le début le débat et là je crois que là t'as tort complètement là. Cette personne-là, elle parlait à une autre personne.
4: Non,
2: elle parlait à l'autre fille.
9: Tout le monde est contre toi, Gérard, même Rigaud, attends.
4: Non, mais attends. Mais dans ce cas-là, soutiens ton équipe.
9: Bah quand t'as tort.
4: Eh ben dans ce cas-là, soutiens ton équipe, au revoir.
9: Si tu te caches, je te rappelle ton ce que risque de t'arriver. Je te le rappelle. T'avais qu'à pas boire, mon pote. Et fais voir les débats.
17: Il écrit bien, hein, il écrit de mieux en mieux.
2: C'est bizarre.
17: Fais voir ta feuille.
9: Monte ta feuille, Gérard.
17: Fais voir ta feuille. Monte un peu. Pourquoi tu veux pas montrer que les débats, ça a été écrit par Sandy, que c'est elle qui les a fait à ta place, comme la corrida, par exemple, alors que tu m'as dit que c'est toi qui les avais fait?
9: C'est pas cool.
17: C'est ça terminé. Ouais. C'est toi qui as fait les débats? C'est cool. Sandy qui a fait les débats à ta place?
9: Ouais, elle a...
4: Qu'est-ce que tu fais? Toi, tu arrêtes avec ça?
9: Mais quoi? Moi,
4: vous me prenez personne!
9: Si.
4: Vous me faites chier! Vous me faites chier, standard!
9: Faut qu'il s'en prenne sur quelqu'un, mais c'est tombé.
17: Ouais.
4: Non! Je te l'ai dit! Regarde! T'as 24 qui sonnent, t'as personne!
9: Et toi?
4: Merde!
9: Il y a des gens et toi, t'as
4: merde,
9: un menteur!
4: Merde!
9: Oh, t'as bu, regarde-moi, c'est lamentable comment tu réagis, regarde ça! Et c'est même pas toi qui a préparé les débats! C'est Sandy qui les a fait à ta place une fois de plus.
4: Vous êtes des bons à rien.
9: Toi aussi t'as un bon à rien, Gérard.
4: Quoi, tiens?
17: Fais voir. On va regarder ça tout de suite.
4: Ouais.
17: Non, là, non, tu me laisses faire, attends, s'il te plaît. Oh, je suis pas n'importe. Oh. Oh bah oui, c'est une belle
4: équipe.
17: Oui.
4: C'est qui ça?
17: Et ça c'est qui ça?
4: Ça c'est elle. Mais elle, de toute manière, je l'emmerde. Et je vous chie dessus.
17: Ah oui.
4: Ok.
17: Ah, c'est bien, tu me chies dessus. Très bien. C'est bien, tu me chies dessus.
4: Connard, vous êtes des bandes de connards au standard.
9: Mais toi aussi t'es un connard, Gérard. Toi aussi t'es un...
4: Vous êtes pas capable.
9: Si, ils sont capables.
4: Vous êtes des incapables.
9: Si, ils sont capables.
4: Regarde.
2: Non, assis-toi, Gérard.
4: Non, Rigo, s'il te plaît.
17: Laisse-le passer.
4: Merci.
17: Tiens, rappelle déjà ces gens-là.
4: Non.
17: Il y a du monde. Hey.
4: Tu vas voir.
17: Regardez l'écriture à Sandy, regardez, c'est Gérard qui a préparé le débat de la corrida, regardez.
4: Casse-le.
17: Regarde-le.
4: Casse-le avec ta caméra. Casse-le avec ton manier.
17: Gérard. Hop. C'est l'écriture de qui? Gérard. C'est l'écriture de qui ça? Regardez, regarde film, c'est l'écriture de Sandy, c'est elle qui a bossé pour Gérard.
0: L'écriture de Sandy.
17: Elle a bossé pour Sandy.
0: Comme c'est bizarre.
17: Hein?
4: Eh ben voilà. Et voilà. Voilà, il y a un auditeur qui se plaint. Qui peut pas passer.
17: Et ben moi je me plains que c'est pas toi qui a préparé tes débats, c'est les débats de Sandy ce soir.
4: Super, quel débat?
17: Ouais, c'est les débats de Sandy.
4: Non, il y a plus de débat.
17: Non, c'est les débats de Sandy maintenant. C'est Sandy qui fait les débats à la place de Gérard.
4: Non, on arrête.
17: Non, c'est bon, non, on n'arrête pas du tout. On va faire les débats à ta place, ouais, à la place de Sandy. Sinon tu m'appelles Sandy, elle va les faire parce que c'est elle qui les prépare les débats. C'est l'écriture à qui ça? C'est l'écriture à qui ça?
4: Oh,
17: Gérard,
4: tu dégages avec ça.
17: Arrête.
4: Tu dégages avec ça. Tu me fais chier. Vous me faites chier.
17: Oh, regarde ça, mais tu t'énerves toujours dès que t'es pas à l'aise. Dès que t'es mal à l'aise, dès que tu fais des conneries, regarde-moi ça, quelle honte. De toute façon, dès que t'es pas bien, tu gueules. C'est même pas toi qui a préparé les débats, c'est elle à la place, putain. C'est une preuve, ça, c'est ton écriture, Gérard, sincèrement, sans gueuler.
4: Ça, c'est mon écriture.
17: Oui, celle-là.
4: Celle-là, c'est la sienne, et alors?
17: Et alors?
4: Qu'est-ce que j'en ai à foutre?
17: Tu m'as dit que c'était toi qui avais préparé les débats, c'est même pas toi qui les prépare.
4: Allez,
17: bah évidemment, ça c'est la bonne excuse. Allez, dégage.
4: De manière, quoi, dégage? De manière, elles sont pas là, qu'est-ce qu'elle fait?
17: C'est pas toi qui a préparé ces putains de débats, tu fous plus rien, tu te lèves à 16h, tu dis qu'elle s'en va à 13h,
4: bien
17: tu te lèves
4: sûr.
17: À 16. Alors vas-y, bosse, putain.
4: Faites chier. Eh, dégage avec ton caméscope.
17: Oh, ça va, il fait rien, c'est bon, oh.
4: Tu dégages, d'accord?
17: Stop.
4: Tu arrêtes ou je t'en mets une dans ta gueule?
17: Non, arrête, c'est bon, allez, c'est fini. Mets un disque.
4: Tu arrêtes.
17: Vas-y déjà, allez.
0: Allez, c'est parti.
17: C'est fini.
4: Tu arrêtes maintenant. Tu l'éteins.
17: Allez, arrête.
4: Tu l'éteins.
17: C'est éteint. Allez, tiens.
18: Fabien, 23 ans de Paris, salut Fabien.
19: Oui, bonsoir à tous.
18: Donc aux dames ce soir sont venus sur cette antenne. Alors oui. Fabien, question pour Gérard avant de se quitter, parce que Gérard, bien sûr, est très demandé.
19: Oui, tout à fait. Alors c'est Fabien, 33 ans, voilà, je vous explique. J'ai un problème, j'ai un enfant, et j'ai des problèmes pour le faire garder. Et donc, Gérard s'y connaît un petit peu en babysitting, et j'aurais voulu avoir des petits conseils pour trouver une babysitter, parce que j'en ai déjà, on va dire, examiné quelques-unes, et elles font pas l'affaire, donc j'aurais voulu quelques petits trucs.
18: Alors on rappelle déjà qu'on fera un débat sur le babysitting, quand ça?
4: Le 14 décembre.
19: Ouais, mais le problème, c'est que je ne peux pas attendre jusqu'au 14 décembre, bien évidemment.
18: Il faudrait qu'on avance sinon le débat, ou alors il faudrait que les JO soient reportés au mois de décembre et qu'on fasse le débat sur les babysitters à la place des JO.
19: Ah, ça pourrait être
18: bien. Et il faudrait qu'à ce moment-là, il faudrait qu'on appelle... Le CIO pour voir si on peut reporter au mois de décembre.
20: Non, on peut changer puis mettre les catastrophes au 14 décembre à la rigueur.
18: Ouais, mais comme les catastrophes en ce moment, on est en plein dedans, autant les garder tant que c'est chaud. Donc babysitting, qu'est-ce que tu peux annoncer déjà? Bon, toi t'as quelqu'un de ton entourage proche qui en fait, Gérard, sans citer de nom.
20: De toute manière, faut que tu fasses qu'on veut. T'as vu combien de personnes depuis?
19: Ben en fait le problème, j'en ai déjà vu à peu près une douzaine et j'ai eu des jeunes filles au pair,
20: ouais.
19: Que j'ai été obligé de renvoyer pour incompatibilité, on va dire.
20: Ouais.
19: C'est-à-dire qu'en fait elle voulait pas coucher avec moi.
18: Ah bah oui.
20: Mais... Oh non mais attends, tu vas pas demander à la nana de garder ton monde et puis de coucher avec, non.
19: C'est problème, à 50 problème. Balles la journée, je pense qu'elle peut quand même faire un petit effort, quoi.
20: Non mais ça là, ouais, quoi encore, non?
18: 50 balles la journée, Fabien, tu la payes?
19: Bah oui, tout à fait, oui.
18: C'est de l'escroquerie ça, Gérard.
19: Ouais, elle est quand même logée et nourrie, quoi.
20: Non mais attends, loger nourri, c'est pas parce que tu qu'elle est loger nourri que tu vas lui demander 50 balles, mon...
19: Elle parle pas français, alors elle va pas aller dépenser son argent.
20: Ouais, mais c'est pas une raison.
19: Bah ouais, mais bon, c'est comme ça que ça se passe, hein, les jeunes filles au père.
20: Ouais, mais peut-être, mais si tu escroques les gens comme ça, tu trouveras jamais personne, mon grand.
19: Parce que moi, on m'a dit, cherche du côté de la gitanerie, tout ça, il y a des gens qui connaissent beaucoup, qui s'y connaissent en enfant, quoi, en fait.
20: Ouais, de la gitanerie, tu veux parler de quoi, toi, là-dedans?
18: Qu'est-ce que tu balances? J'écoute n'importe quoi, Fabien.
20: Non, mais, t'es vrai, t'es vrai.
5: Tout à fait, on m'a dit, essaye de trouver une jeune fille manouche.
18: Oh là là,
20: t'es taré ou quoi, là? Eh, mais t'as pas fumé la moquette avant
18: Gérard,
20: moi,
18: Gérard, là, on plaisante.
20: Non, non, mais arrête tes conneries, là, parce que là, tu délires,
5: Gérard. Comme ça, regarde, les Bretons, ils sont
20: tous. Non, mais attends, tu délires. Oh, tu t'es.
18: Bon, Fabien, ceci dit, bon, tu plaisantes un peu, mais ceci dit, ton cas n'est pas un cas isolé. Il y a beaucoup de gens effectivement qui aimeraient faire garder leurs enfants pour pouvoir profiter un petit peu des nuits chaudes pour dans des soirées, peut-être dans des clubs échangistes et tout ça, et qui ne peuvent pas parce qu'ils ont des enfants en bas âge et qui aiment les faire garder. Mmh. Alors Gérard, d'abord les prix, c'est quoi les tarifs pour une babysitter?
20: Bah disons ça dépend de quelle heure à quelle heure.
18: Bah dans la soirée, je sais pas, quand tu vas dans un club échangiste, c'est genre 19h, 6h.
20: Ouais. Ouais, mais ça, pour que déjà, c'est pas les mêmes tarifs, c'est tarifs de nuit.
5: Ah, les clubs échangistes, c'est plus cher la nuit.
18: C'est combien les
20: tarifs de nuit? Non, mais ça, là, je peux pas te dire exactement.
18: Les taxis, c'est pas à peu près, non?
20: Non,
18: 50 centimes du kilomètre.
20: Non, là, pour son problème à lui, là, personnellement, tarifs de nuit, je peux pas dire, mais...
5: C'est à peu près le double.
20: Ah ben je peux pas, je te dis, je sais que la journée, c'est...
5: C'est peut-être le trip.
20: Non mais la journée c'est compté 44 francs de l'heure.
18: 44 francs, donc Fabien demande si c'est le double ou le trip.
20: Non, ça dépend déjà de la personne, si elle est compétente, si elle se sent capable d'assurer de 19h jusqu'à 6h du matin.
18: Mais si elle est compétente, alors
20: Si elle est compétente, bon, ça peut varier entre 60 et 70 balles de l'heure.
18: De l'heure?
20: Bah oui.
5: Moi je veux quelqu'un de fiable, hein.
20: Ouais, mais de toute manière, t'es obligé de... Si elle te dit 70 balles, ça sera 70 balles.
5: Je suis prêt à payer le quadruple.
20: Non, mais...
5: Le quadruple, attention.
20: Et pourquoi pas le...
5: Non, mais en tarif de nuit, hein, comme tu disais tout à l'heure.
20: Mais ouais, mais attends, mais on parle pas des trucs de taxi pour l'instant. Mélange pas les torchons et les serviettes.
5: Tu dis qu'il y a un tarif
20: mais de nuit. Mais ouais, mais il y a des tarifs, moi, je peux pas te les dire, parce que moi, je...
18: Pourquoi tu penses que 70 balles de...
20: Mais pour une nourrice agrée, attention.
5: Agréé,
20: pas abrégé, espèce d'andouille.
5: Agrégé, j'ai dit.
20: Agréé.
18: Attends.
20: Agrégé.
18: Attends, Fabien, c'est intéressant. Parce qu'il
5: y a une agrégation d'État, c'est ça?
18: Il y a des diplômes à avoir, sans déconner, il faut...
20: Ben, pour garder un emploi, normalement, tu dois avoir un diplôme. Ce qui veut dire pourquoi qu'on appelle des nourrices agréées, parce que c'est un diplôme qu'ils ont, un genre de BAPA. Disons BAPA, ce qui veut dire pour s'occuper
18: d'accord,
20: des enfants.
18: C'est quand même des diplômes, parce que si par exemple voilà. Ton deuxième degré de plongée sous-marine, non, tu peux pas garder des enfants.
20: Non, parce que ça c'est un truc qu'il faut bien se mettre dans la tête.
5: Ouais.
20: Pour garder un enfant, faut déjà pas être à moitié taré.
5: C'est clair, ça. Je passe un rêve si possible.
18: Bah oui, ma moitié con, tu peux.
20: Ouais. Pareil, faut mieux pas. De toute manière, faudrait déjà trouver, déjà pour que tu voies la personne si après
18: la
20: voie.
18: Faut que tu la voies. Faut que tu la voies.
20: T'essayes de voir, t'essayes de te renseigner.
5: T'as pas des plans, toi, t'as pas une adresse, quelque chose, je sais pas moi.
20: Non, moi j'ai pas d'adresse, je peux pas t'en donner. De toute manière, même si j'avais des adresses, je les donnerais pas comme ça sur
18: l'antenne. Non, mais on donne pas des pans comme ça, Fabien.
20: De toute manière, tu fais une chose, hein, t'essayes de voir dans ton entourage. Si tu connais quelqu'un, t'essayes de voir du côté de ta famille s'ils peuvent pas te garder ton...
5: Non,
20: pourquoi?
5: Bah parce qu'ils sont tous loin, ils sont en province, tout ça.
20: Bah t'as personne sur Paris?
5: Non, j'ai personne sur Paris, je passais les petites annonces, mais je te dis, j'arrive à trouver personne.
18: C'est pas facile, hein, ceci dit. Hein.
20: Bah disons, c'est vrai
18: parce que
20: c'est...
18: Faut donner confiance, faut quand même qu'il y ait un échange, tu vois. Mmh. C'est pour que l'enfant, il bouffe de la bouillie, et tu vois, qu'on s'en occupe pas, et c'est pas bien.
20: Si c'est pour le laisser dans un coin, ça sert à rien. Hein.
18: Ah ouais.
20: Moi, je peux te dire une chose, que, bon, c'est pas pour parler d'elle, mais elle, là, à l'heure actuelle, elle se fait 10 heures par jour. Et
18: tu parles de qui, elle?
20: De ta bibi adorée, là, que t'aimes bien.
18: C'est ta bibi à toi, c'est pas
20: non,
18: ma femme.
20: Non, mais celle que t'aimes bien.
18: D'accord. Donc on peut le dire, on peut le dire, Bibi qui est donc ta chienne, pardon, ta copine, elle est agréée.
20: Non, elle garde un enfant et apparemment les parents sont contents d'elle.
5: Elle fait ça au black?
20: Non, elle est payée, elle est déclarée et tout.
5: Ah ouais.
18: C'est 70 francs de l'heure.
20: Non, elle c'est 44 francs à peu près. 44 francs.
18: 44 francs au lieu de 70, comme elle mange beaucoup.
20: Non, mais de manière...
21: Les portes et tout, c'est des frais.
20: Non, mais ça veut rien dire, ça.
5: La désinfection.
20: Non, mais attends, moi, je suis escapé, je vais te dire une chose.
18: Alors, comment ça se passe? C'est un boulot, ça.
20: C'est un boulot qui est assez compliqué, et faut aimer les enfants, de toute manière, pour faire ça. Parce que la personne qui fait ça,
18: les enfants,
20: ça sert à rien qu'à se lancer là-dedans.
18: Parce qu'il y a des mecs il y a des nanas qui ont voulu qu'aimer la vitesse, tu vois. Alors, si on dit, j'aime la vitesse, je vais garder des gamins. Il vaut mieux aimer les enfants qu'aimer la vitesse.
20: Ouais. Voilà. Mais moi, je peux te dire une chose, que là où tu allais, elle est heureuse, les parents sont contents d'elle. Et...
8: Ah oui, elle est heureuse quand elle, quand elle est loin de toi.
20: Non, mais même...
19: À 10 heures par jour, c'est un peu de l'esclavage quand même.
20: Mais ouais, t'as raison. T'as raison, bah, fais 10 heures par jour, toi.
8: C'est énorme, c'est énorme.
19: J'en fais beaucoup plus que ça, toi t'en fais combien, toi?
20: Moi j'en fais, ça te regarde pas d'abord.
19: C'est bien ce que je dis, toi tu taffes pas, ta femme elle taffe 10 heures par jour, c'est l'esclavage.
8: 10 heures par trimestre, Gérard.
20: Non, non.
19: Quand je dis 50 balles la journée, t'as pas de commentaires à faire, hein, tu fais pareil. Hein.
20: Bah alors, Oh, t'as pas mal de trucs derrière à payer aussi.
19: Ouais, quand même.
8: C'est un enfant qui pleure.
20: Voilà.
8: Qu'est-ce que, donc, conclusion de tout ça, bon, pour Fabien, qu'est-ce qu'on peut lui dire? Donc déjà, il faut qu'il ait une babysitter agréée.
19: Agréée.
8: Il vaut mieux, parce que sinon, tu risques de tomber sur des femmes qui ne savent pas s'occuper d'enfants.
20: Et puis, n'essaye pas tout de suite de vouloir dire qu'elle est nausée nourrie, et puis de coucher avec, parce que là, tu te mets le doigt bien dans, profond dans l'œil.
19: Bah, tant qu'à faire, c'est pas là.
20: Hein. Ouais, ben, t'amuses pas à dire ça d'entrée, parce que tu peux être sûr que tu vas te retrouver sur le... Sans personne.
19: Moi aussi j'ai le droit de faire la sieste dans l'après-midi, de me faire poudrer les fesses, tout ça.
20: Non mais toi tu confonds le babysitting pour le mot, mais le babysitting adulte. Faut pas tout confondre.
19: L'un n'empêche pas l'autre.
20: Ouais mais faut pas tout confondre.
8: Voilà exactement.
20: Voilà.
8: En tout cas c'est un débat, on le rappelle, débat qui aura lieu le 14 décembre. J'espère que tu seras au rendez-vous Fabien.
19: Ben, j'espère que j'aurai trouvé d'ici là, mais je serai au rendez-vous, pas de problème.
8: Voilà, ok très bien, n'abandonne pas ton enfant pour ça. Hein.
19: Non, pas de problème. Non.
8: Merci encore Fabien pour ton appel.
19: Bonne soirée à tous.
8: Bon courage, merci d'avoir appelé en tous les cas.
21: Et pas d'insultes.
22: De Gérard.
21: Et voilà, donc bonsoir à tous, 0h42, on est un petit peu en retard, donc c'est un peu de ma faute parce que j'ai eu des petits problèmes, mais c'est pas grave. Donc là, vous venez d'entendre deux passages des Bee Gees, Philippe, si tu peux...
23: Elle est Woman, et le deuxième, je te laisse annoncer quand même.
21: Ouais, mais Steve...
23: Love.
21: Steve là, donc c'était le 1, je pense que ça devait être la fièvre du samedi soir.
23: Non, c'était
21: non,
23: LA Woman.
21: Non, c'est le deuxième, la fièvre du samedi soir, et le premier c'était...
23: LA Woman.
21: Ouais, mais c'était quoi comme film à peu près
23: Ça devait être un film...
24: Rocky du Catch, je crois.
23: Ouais, ça devait être dans Rocky.
21: Non, je pense pas.
23: Enfin bref.
21: Bon, enfin bref.
23: C'était un bon film.
21: Voilà. Donc, le premier débat, il va porter sur les boîtes de nuit. Donc, on va accueillir pour ça Crouton, 21 ans de Beauvais. On peut écouter sans Fun Radio sur 101.9. À mon avis, tu vois,
23: Manu.
21: Oui. Manu, à mon avis, Beauvais, on écoute. Beauvais, c'est dans l'Oise.
23: Ouais.
21: Et dans c'est l'Oise. 101.9. Non, à mon avis, je pense pas.
23: Bah, c'est marqué sur mon truc.
21: Ah ouais, mais c'est marqué sur ton truc, mais ton truc, il doit pas être à jour. Ouais. Ok.
23: Alors je peux pas savoir, je m'en excuse.
21: Donc alors Beauvais, ça m'étonnerait que ça soit sur 101.9. Crouton, t'es là pour me confirmer?
25: Oui, bonsoir Gérard, mes respects d'abord.
21: Bonsoir. Donc est-ce que... merci Droté.
25: C'est pas moi.
21: Non mais tu peux me confirmer la fréquence?
25: 101.9, oui.
21: Ah non, Beauvais dans l'Oise.
23: Mais attends Gérard, elle habite dans l'Oise. Si elle te dit que c'est sa fréquence, c'est la sienne.
21: Non mais attends.
23: Bon, on va faire des recherches. On va faire des recherches. On continue les présentations. Allez, on y va.
21: Donc petit poil, donc a bondi, donc 101.9, pas de problème pour cette fréquence. 23 ans. Bonsoir. Allô.
25: Oui, bonsoir.
21: Oh là, vous vous réveillez quand je dis bonsoir ou pas là?
25: Allô.
21: Oui.
25: Tu m'entends? Allô?
21: Oui.
25: Bon bah bonsoir.
21: Oh là, ça commence très très très mal, hein, Fildar. Je sais pas comment...
25: Allô?
23: Non mais t'entends, Gérard.
21: De toute manière, tuteur d'Aix-en-Provence, on peut écouter Fun Radio sur 103.1.
25: Ouais, c'est ça, c'est là-bas.
21: Voilà. Oignon, donc Brest, 98.9.
26: Oui, bonsoir Gérard, bonsoir à toute l'équipe.
21: Mmh. Tony.
27: Bonsoir Gérard, bonsoir tout le monde.
21: Tony, allez. 20 ans. Arnett.
27: Non, il n'y a pas d'Arnett. Hein.
21: Ouais, mais Tony, gentil. Hein.
27: Ah oui.
21: Ok.
27: Sans problème.
21: Ok. On est gentil, donc on peut écouter...
27: On est gentil, puis on écoute Fun Radio sur 101.9.
21: Voilà. Et col roulé.
27: Ouais,
21: donc, qu'on peut écouter Fun Radio Lille 96.8.
27: Exact.
21: Et voilà. Donc, alors, les débats vont porter sur les boîtes de nuit. Donc, avez-vous déjà été en boîte de nuit?
4: Non, non, mais attendez. Là, je vais pas commencer à parler dans un mur.
27: Calme-toi, Gégé, calme-toi.
4: Tony. Attendez, s'il vous plaît, derrière.
27: Pas dès le début comme ça.
4: Tony.
27: Oui.
4: Tony, je vais me calmer. Et de manière que tu sais que la semaine dernière, je t'ai eu, ok.
27: Ouais, non.
4: Donc, moi, je voudrais, quand je pose la première question, je voudrais pas déjà avoir un blanc. Parce que
23: attends, j'ai une idée pour ça. Pour barre de blanc, quand tu poses la première question, tu fais, par exemple, col roulé, qu'est-ce que t'en penses?
10: Voilà.
23: Tu vois, comme ça, il y aura moins de blanc.
4: Alors, donc,
23: déjà.
4: Donc, déjà, la première question, avez-vous déjà été dans une boîte de nuit? On va demander à. Col roulé, pourquoi pas.
27: Moi j'ai déjà été en boîte de nuit, Et puis, en fait, je voudrais dire que c'est vachement cool parce que tu rencontres plein de gens.
4: Ouais, mais ça. Non, mais attends, commencez pas à me casser le thème du débat, parce que petit à petit, on va y revenir là-dessus.
27: J'approfondis, voilà.
4: Bon. Donc, pour toi, t'as déjà été en boîte de nuit.
27: Voilà, quoi. Ouais.
4: Tu peux me citer. Non. Non, ouais, j'allais dire, tu peux me citer les.
23: Non, pas de marque.
4: Tony.
27: Oui, bien sûr, je suis déjà allé en boîte de nuit. J'aime bien y aller, mais je préfère plutôt les ambiances soirées.
4: Dans quel sens? Si ça te dérange pas.
27: Ça me dérange pas du tout, moi, Gérard. Je préfère, si tu veux, je préfère les soirées parce qu'en boîte de nuit, je trouve c'est bon, c'est bien, on s'éclate bien. Mais je trouve ça un petit peu. Il y a trop de monde, si tu veux. On fait moins de rencontres que, par exemple, si on fait une petite soirée en appartement.
4: Dans ces cas-là, Tony, je te renvoie là. Voilà, mais attendez derrière, s'il vous plaît.
27: Tu me renvoies un rôle, là, parce que j'ai entendu un.
4: Non, je t'envoie pas un RO. Parce que je dis aux gens qui sont derrière qui se calment, parce que moi je vais quand même répondre à la question. Donc je suis d'accord avec toi. Donc c'est vrai qu'on a du mal à dans des boîtes de nuit, je pense que c'est col roulé qu'a dit, on peut faire plus de rencontres. Moi je suis pas d'accord.
27: Ouais, moi non plus. Ça dépend du tempérament aussi,
4: GG. Oui, mais
27: tu vas vers les gens, franchement, tu peux faire des rencontres.
4: Oui, mais par exemple.
10: Pas que des bonnes rencontres.
4: Tony. Qui vient de dire derrière?
10: C'est moi, c'est Crouton.
4: Oui, Crouton. Vas-y, alors dis ta pensée.
10: Moi, personnellement, je crois que c'est pas que des bonnes rencontres.
4: Oui, mais dans ces cas-là, je vais rejouer avec les jeux avec Manu. Pourquoi et comment? Donc, pourquoi que c'est pas des bonnes rencontres?
10: Quand je dis pas que des bonnes rencontres, ça veut dire que tu peux tomber sur des gens sympas et des gens sincères, comme tu peux tomber sur des loups.
27: Hein. Ouais,
4: Attendez. Là, je vais demander à Tony.
27: Oui.
4: Col roulé.
27: Ouais.
4: Crouton. Donc on va laisser parler les autres. Après on va essayer de rentrer dans
27: le débat.
4: Non, on va essayer d'approfondir la question. Parce que moi je peux vous dire que des rencontres, j'ai jamais eu l'occasion d'en faire là-dedans. Donc petit poil pour toi.
10: Alors pour moi, j'aime bien aller en boîte pour m'éclater, pas forcément pour draguer, pour être dans mon trip sur la techno.
4: Oui.
10: J'aime bien aussi les soirées pour plus rigoler, faire connaissance.
27: Voilà, comme moi.
4: Ok. Tuteur?
11: Moi, j'aime bien aller en boîte pour me détendre le week-end quand j'ai rien à faire. Et puis, on peut sûrement faire des rencontres sympas. Et puis, quand elles disent qu'on peut tomber sur des gens pas cool et tout ça, je veux dire, où que t'ailles, de toute façon, tu peux avoir des gens sympas ou pas, quoi. Donc,
27: Excuse-moi, Gérard, est-ce que je peux poser une question à cette jeune demoiselle?
4: Oui, tuteur, si tu veux. Mais attends, Tony, on a Oignon qui n'a pas répondu encore.
27: Gérard, bien sûr, je vais en boîte une fois par semaine à peu près, quoi. Tous les week-ends, plutôt le samedi.
10: La chance.
27: Et voilà, quoi, je m'éclate bien, plutôt dans les boîtes techno.
4: Mais bien sûr, tout le monde me parle de boîtes techno, mais il n'y a pas que la techno en France.
27: Ça dépend en fonction de toi, ton style de musique. Moi, je préfère aller dans une boîte pour m'éclater sur de la techno plutôt que. Enfin, je sais pas, je me vois mal en boîte pour danser sur du rap, par exemple, ou du ragamuff. Ouais, voilà.
10: Ouais, exactement.
4: Attendez, on va quand même. On va quand même éclaircir la question.
27: C'est intellectuel, ce débat. Ouh là là.
21: Oui, mais avez-vous déjà été en boîte de nuit? Donc moi, je peux vous le dire, oui, parce que j'y ai été plus d'une fois. Tony, je pense que tu dois savoir où.
25: À la loco.
21: Voilà.
26: Donc, on n'en parlerait pas.
21: Non, mais justement, donc, on va en parler parce qu'il y a quand même Jean-Marie Kett, tout à l'heure, qui était parmi...
25: Ouais.
21: Avec Max, qui en a parlé. Donc, maintenant, si je retourne plus à la loco, c'est qu'à l'heure actuelle, bon, ben, moi, j'ai trouvé la personne avec qui faire ma vie.
26: Ouais, mais attends.
21: Je sais ce que tu veux me dire.
26: Gérard, tu peux retourner en boîte pour t'éclater avec Sandy.
21: Mais
23: ce que je voulais dire, c'est qu'on n'est pas forcé d'aller en boîte pour trouver une nana.
21: Voilà. Je pense qu'à la loco, de toute manière, vous n'allez pas trouver la chaussure à votre pied.
25: Exactement.
21: Ah ben, je pense pas.
25: Pourquoi?
21: Ah non, parce que il y a trop de nanas.
26: Il y a un tas de nafomanes, faut le dire.
21: Oui, ben oui. Mais de toute manière, Attendez. Pour finir, pour répondre à la question à Tony.
26: Oui.
21: Donc, moi, je peux te dire, des nafos, je vais dire une chose, c'est même pas un nafo. C'est que c'est des allumeuses pour moi.
25: Ah ouais, exactement, je suis d'accord.
21: T'as plus d'une personne, ils vont te dire, ouais, ben tu me payes un verre, et après, ça va se terminé.
25: Ouais,
21: Attendez, tout le monde me dira oui ou non derrière si vous n'êtes pas d'accord.
25: D'accord.
21: Mais moi, je peux vous dire une chose, que ça se termine à la fin, juste par un verre ou par une soirée à la Casbah. Et après, c'est terminé, tu ne revois plus la personne.
23: Ah ouais. C'est une autre boîte, ça, la Casbah?
21: Non, ça, c'est mon terme...
23: Ah, pour dire chez toi?
21: Non, c'est mon nouveau... Mon nouveau truc, j'ai envie de dire, c'est tout.
23: Ah d'accord.
21: Donc,
26: j'avais une question.
21: Oui, mais attends, attendez. Me laissez voir sur internet si des fois on a des réponses sur la première, non?
23: Pas pour l'instant, non.
21: Non, pas pour l'instant. Ok, Rigo, mais de toute manière, tu peux réagir sur internet. Donc, c'est quoi le site internet?
23: C'est irc.funradio.fr.
21: Voilà, donc vous pouvez réagir sur le débat de la boîte de nuit. Et le deuxième portera sur les routiers. Alors donc, Oignon, tu voulais rajouter quelque chose?
26: Ouais, est-ce que ça t'est déjà arrivé? Parce que justement, je t'entends parler de ça. T'est déjà arrivé de te faire draguer par une allumeuse?
21: Ça m'est déjà arrivé, oui.
26: Sans indiscrétion, quoi.
21: Oui.
26: Comment ça s'est passé? Bien, tout honneur.
21: Non, mais je peux te dire que en boîte de nuit, même à la loco, même que j'étais avec Sandy, ouais. Sandy, ça fait 8 mois que je la connais.
26: Ouais.
21: Je peux te dire une chose, que j'ai eu des gens, des nanas qui sont venus me voir et...
26: Ça s'est terminé comme t'as dit, quoi, par un verre?
21: Non, ça s'est pas terminé par un verre, c'est non. Que...
25: Avant Sandy,
21: il y avait rien d'autre.
25: T'avais connu qui,
21: À part Christine, c'est tout.
26: On salue d'ailleurs.
23: Tu l'avais rencontré pas à la loco, celle-là? Tu l'avais rencontré?
21: Non, mais Tony.
26: Oui.
21: Tony, non, mais... on la salue pas, elle.
26: Ah, pardon.
25: Qui t'avais rencontré à la loco?
21: J'ai rencontré plus d'une personne que. Je pense qu'elle nous écoute, donc voilà.
25: Ah, mais c'est qui?
21: Ah non, mais je citerai pas tous les noms.
25: Ah, pourquoi?
23: Il y en a trop. Parce que c'est pas le terme du débat.
21: Non, c'est pas le thème du débat.
25: D'accord.
26: C'est des morts de soif.
25: Je vais répondre à la question que tu disais. Donc,
21: oui.
25: Des nanas qui allument,
21: oui.
25: Et qui sont payées un verre et puis qui se cassent.
21: Mm-hmm.
25: C'est ça, hein?
21: Mm-hmm.
25: Ouais, donc qui veut répondre à la question?
21: Non, mais c'est...
25: C'est vrai, hein. Franchement, il y en a beaucoup comme ça. Hein.
21: Ah, bah, de toute manière, dans les boîtes de nuit, de toute manière, c'est ça. Si t'es à pied et que la nana, elle a un petit coup dans le verre,
26: ouais.
21: Un petit coup dans le nez, c'est de savoir si le mec, il a une voiture pour la raccompagner. Et après, ça se termine dans le plumard.
26: Attendez.
21: Oh, on se calme, Tony.
26: Oui, ce qu'il faut dire, Gérard aussi.
21: Mais Tony,
26: oui.
21: On dit pas ça se termine au tribunal, d'accord?
26: Ah, non, mais
21: parce
26: pas
21: que sinon,
26: pas
21: Tony. Tony,
23: c'était pas Tony, Gérard, c'était Oignon.
26: C'est Oignon, c'est moi.
21: Bon, Oignon, Manu, tu me prends Oignon et tu lui dis qu'il reste.
26: Je me calme, Gérard, je me calme.
23: Donc je lui prends l'oignon et je lui dis.
21: Non, tu le prends hors antenne.
23: Tu prends l'oignon de Tony.
21: Tu prends l'oignon et tu lui dis. Non, mais tu vas aller voir Manu là pour l'instant.
26: Je me calme, Gérard.
21: Parce que moi cet après-midi on a fait une réunion avec toute l'équipe.
23: Ouais,
21: donc je voudrais.
23: Donc c'est cet après-midi et là il est 1h du matin. Donc on
21: je voudrais que le débat se passe comme la semaine dernière. Bon, impeccable.
26: Qui va prendre le cul là parce que je suis perdu.
25: Oui,
21: alors,
25: Gérard,
21: oui.
25: Je je voulais dire aussi, faut pas généraliser, toutes les filles ne sont pas comme ça. Hein.
4: Ouais, non mais attends, c'est qui parle là ?
25: Petit poil là.
4: Ouais, mais petit poil. Moi je vais dire une chose, t'as certaines nanas, quand tu les vois là, locaux, faut dire une chose, faut voir comment vous êtes habillés. Parce que les trois quarts.
25: Ouais, les trois quarts, mais pas toutes.
4: Ouais, mais. Non, mais.
25: Voilà,
4: il y en a
25: aussi qui viennent pour chercher ça. Il ne faut pas généraliser une fille en boîte.
4: Ouais, mais d'accord. Vous venez en boîte pour vous éclater. Vous éclater, pardon.
27: Mais nous, on veut vous éclater, c'est ça le truc.
4: Ah ouais, mais venez pas dans ces cas-là nous allumer.
25: Ouais, mais. Gérard, si on vous allume, c'est pour avoir un verre.
27: Ouais, mais nous, on veut bien payer un verre, mais il faut que vous couchiez.
4: Ah ouais, voilà. Non, bon, Tony,
27: oui.
4: Tony,

0: La deuxième question, que pensez-vous des ball traps en plein air?
1: Des quoi?
0: Des ball traps. Alors, un ball trap, c'est quoi? Rigaud, oui.
2: Non, il se demande ce que c'est un ball trap.
1: C'est un bal?
0: Un ball trap, c'est des soirées qui sont organisées en plein air.
1: Ah ouais. Ah ouais,
0: bon, la fête, parce qu'il n'y a pas de balle.
2: La fête des loges? La fête des loges?
0: Non,
2: du trône?
0: Non. Où c'est qu'on pourrait trouver des balles trappes?
2: Bah, dans mon village, à la kermesse. Toutes les kermesses, il y a des balles à la fin.
0: Genre kermesse.
2: Il y a pas mal de balles tringues aussi chez Manu.
0: Non, des balles trappes, abruti.
2: Ah, pardon.
0: Commence pas toi parce que sinon je vais te gaufrer toi.
2: Gérard sur IRC.
0: Oui,
2: on me dit que les balles trap c'est à trap.
0: Non mais balles trap c'est des trucs pour danser, c'est pas à trap spécialement.
1: Ouais, mais t'as les farces à trap aussi.
0: Oui, mais ça les farces à trap ça c'est autre chose.
1: Bah, c'est comme un bal. Hein.
0: Oui, mais donc répondez déjà à la question.
1: D'accord. Alors
0: donc crouton.
3: Bah moi je pense que c'est pas mal, mais enfin c'est peut-être réservé à une certaine catégorie d'âge.
0: Oh là, mais crouton.
3: Oui.
0: Crouton, t'as un téléphone sans fil?
3: Bah non, enfin si, ouais, c'est un sans fil, mais c'est pas un portable.
4: Ah, ça marche pas avec les gens.
0: Apparemment t'as un décalage entre nous.
3: C'est vrai?
0: Ouais, parce que.
3: Bah pour ça,
0: Non,
3: ça va. Moi, je suis plus près possible, je peux pas faire plus près.
4: Vas-y, avale-le.
0: Non, mais on se calme derrière, hein. Tony. Tony, on se calme.
4: Je suis désolé, c'est pas moi.
3: C'est le col roulé. Alors, moi, je suis pas d'accord avec Crouton.
0: Bon, attendez.
2: On y va, répondez à la question sur les balles trappes.
0: Petit poil,
3: je suis pas d'accord avec Crouton qui dit que c'est pour un certain âge. Moi, je dirais, quand tu vas dans des petits patelins, il y a des jeunes aussi, hein, ils ont pas le choix. Hein, donc, il faut bien qu'ils aillent essayer les balles à trappe pour rencontrer des personnes.
0: Ouais, mais balle trappe, c'est... Attends, Tony, s'il te plaît.
4: Pardon.
0: Je vais y répondre quand même, parce que c'est quand même moi qui gère le débat.
4: Oui, tout à fait.
0: Donc, le balle trappe, c'est un truc qui se passe en plein air, de la musique.
3: Ouais, c'est comme la fête de la musique, quoi, c'est en plein air.
0: Bah oui, si tu veux. C'est pour ça que je dis les balles trappes, parce qu'on peut pas, on peut très bien parler de la fête de la musique. Justement, ça sera la 11e question, donc tu y reviens maintenant, donc c'est même pas la peine. Donc c'est pareil sur la fête de la musique. Est-ce que tu peux rencontrer des gens?
3: Ouais, oui. Bah bien sûr, tu peux faire connaissance de plusieurs personnes. Mm-hmm. En prenant un verre. En dansant, en écoutant la musique, quoi.
4: Moi, ce que je voulais dire, c'est que Petit Poil, elle dit qu'elle voit des jeunes, mais moi, je suis déjà allé à des balles trappes et c'est sûr.
0: Bon, Tony.
4: Oui.
0: Bon, vas-y, alors toi.
4: Ouais, mais parce qu'il y a.
0: Non, mais cours, hein, parce que. Faut qu'à une heure. Non, à une heure et demie. Faut qu'à une heure et demie, j'attaque le deuxième,
2: On a pris plus tard, donc on peut aller au moins jusqu'à 2h moins le quart, quand même.
0: Non, une heure et demie, comme la semaine dernière. C'est pas vous qui commandez. Donc moi, j'ai les consignes, c'est une heure et demie de terminer, le deuxième, deux heures moins le quart jusqu'à 3h.
4: Est-ce que je peux réagir au débat quand même?
3: Décide, hein, y a pas à discuter. Hein.
4: Bon, moi, je voulais réagir à la personne.
0: Donc, alors, Tony.
4: Oui, je voulais réagir à la personne qui vient de parler.
3: Oui, c'est qui,
4: Paul? Oui, tu disais que...
0: Mais qui c'est qui a un... Attends, Tony.
4: Oui.
0: Bah, moi, je voudrais savoir qui c'est qui a un téléphone qui est pourri, parce que là, c'est impossible.
4: Ouais, ça, c'est pas trop grave.
2: On l'a dit, Gérard, qui c'était. C'est Petit Poil, c'est ça?
3: Ah non, c'est pas moi.
2: Ah, c'est pas Petit Poil,
5: c'est Crouton, mais c'est rapproché de la base et ça devrait aller mieux.
2: Voilà, ça va mieux, là.
4: Ça va mieux.
0: Ouais, là, on va pas continuer le débat avec un son comme ça. Hein.
3: Non, mais écoute, Gérard, je suis déjà passé dans le débat et ça a jamais fait ça, quoi.
0: Ah mais alors pourquoi qu'aujourd'hui ça le fait?
3: Je m'excuse, t'énerve pas, c'est peut-être pas que moi.
0: C'est pas la première fois que t'appelles, toi.
3: Bah non, c'est pas la première fois.
2: Elle a appelé il y a l'année dernière quand on faisait des débats la nuit.
0: Voilà. Bon, donc, Tony.
4: Oui, moi je voulais réagir à ce que disait Petit Poil, parce qu'elle disait qu'il y avait beaucoup de jeunes qui venaient à des balles trappes. Moi je suis allé à des balles trappes. Mm-hmm. Et les jeunes que j'ai vus, c'était des bouseux qui venaient en tracteur.
0: Pourquoi des bouseux?
4: Bah parce que c'est surtout dans
3: le sur la boue.
0: Non mais attends, Tony.
4: Oui.
0: Pourquoi que tu as tout de suite cherché des trucs comme ça, des gens.
4: Bah écoute, je te fais part de mon expérience.
0: Ah ouais, mais...
3: C'est peut-être pas dans les bons endroits que t'as été, hein.
4: Ah bah écoute, moi je suis allé à Jouy en Josas et à...
0: Non, mais ça y est, c'est bon, c'est pas la peine de citer les billes, ok.

0: Tony. Ok. Donc. Donc, t'as été dans certaines villes et ça s'est mal terminé, c'est ça?
1: Non, pas du tout, parce qu'elle disait que les jeunes, il y avait beaucoup de jeunes. Moi, j'ai vu que des vieux et puis des mecs qui venaient en tracteur.
0: Bon, on va demander un tuteur.
2: Bah moi, je suis jamais allée dans un maltrape, mais je trouve que c'est pas très sympa de dire des bouseux, parce que je trouve que c'est méprisant.
0: Non, mais attends. Okay,
1: tout le monde me déteste.
0: Ouais, stop, Tony.
2: Mais non, pas moi.
0: Tony.
1: Ah, c'est cool.
0: Hey, Tony.
1: Oui.
0: Attends, tuteur avec ça en Provence, je pense que t'as dû déjà aller dans des belles trappes.
2: Non.
0: Me dis pas le contraire.
2: Ah,
0: ouais, attends, avec ça en Provence.
3: Il y a le festival en plus là-bas.
0: Vous avez, il y a pas mal de trucs.
2: Mais si tu veux, ça fait que 7 années que j'habite, donc.
0: Ah ouais, donc il y a pas longtemps.
3: Parce qu'il y a le festival des belles trappes là-bas.
0: Ok. Oignon.
1: Ouais, bah moi j'ai jamais été dans un bal trap, mais bon, pour les fans de bal musette et licence 4 en tout genre, ouais, ça peut être sympa.
0: Non mais ça, on en a rien à foutre de licence 4.
1: Non, parce que
0: non mais moi je vais te dire tout de suite qu'on en a rien à foutre de licence 4 parce que je sais sur ce que tu vas me parler.
3: Mais c'est quoi la différence entre bal trap et bal musette par exemple?
0: Non mais attends, licence 4 il veut parler,
3: c'est
0: de...
3: c'est un groupe licence 4 qui disait
0: c'est du bal musette quoi à la maison.
3: Mais c'est du bal musette.
0: Ouais, mais d'accord, mais
3: alors, quelle est la différence, Gérard? Entre bal trap et bal musette. Est-ce que tu pourrais expliquer la différence aux autres?
0: Là-dessus, non.
3: Pourquoi?
1: C'est pas pareil.
0: Ouais, c'est pas pareil.
3: C'est peut-être pas la même musique.
0: C'est pas du tout la même musique.
3: Qu'est-ce qu'on écoute dans les bal trap alors, comme musique?
0: Bon, un peu de tout. Hein.
3: C'est-à-dire?
0: T'écoutes.
2: De l'accordéon,
0: t'écoutes. De l'accordéon, on vient de le dire. Alors,
2: De la guitare
0: avec qui?
2: Du synthé.
0: Je pense pas que Jean-Michel Jarre ferait un truc sur les balles trap. Hein.
2: Bah, si, il l'a fait.
0: Non.
1: Il joue de l'accordéon électronique. Hein.
0: Ah, ouais, non, mais attends, Tony.
1: Oui.
0: Tony.
1: J'ai déjà vu. Hein.
0: Non, mais attends, c'est toi qui viens de dire de l'accordéon électronique.
1: Oui, tout à fait.
3: Ouais, ça existe.
0: Eh ben, je vais te dire une chose, que lui, Jean-Michel Jarre.
2: Ah. Oui.
0: Merci.
1: Je t'écoute.
3: C'était qui?
4: C'est bon, c'était Oignon, mais je vais le rappeler tout de suite.
3: Ah, ok.
0: Oh ouais, non mais attends.
3: Non, parce que il a un téléphone qui s'est déchargé, on va le rappeler.
0: Ah ouais, non mais attends, Manu.
3: Ah,
0: Manu,
3: pause.
0: Oui, Manu.
4: Oui,
0: Manu.
4: Oui, je t'écoute.
0: Non mais attends, si c'est un téléphone que la personne reste au bout d'une heure et que ça se termine, c'est pas la peine. Hein.
3: Bah, dans une heure, il sera terminé. Hein.
0: Tu prends sur d'autres lignes, c'est tout. Hein.
3: Ok.
0: Tu me parlais.
3: On parlait de Jean-Michel Jarre.
0: Ouais, je répondais à Tony.
1: Oui.
0: Donc moi, je peux te dire une chose, que Jean-Michel Jarre, quand il fait venir des gens, fais-moi confiance, qu'il fait déplacer des camions. Et son truc, c'est pas de l'accordéon, comme tu dis.
1: Moi,
0: c'est ça. Non, mais attends, Tony.
1: Ouais.
0: Tony, tu me laisses finir. De cette manière, on va faire. Là, on va pas en discuter trop. Parce que je risque la semaine prochaine de faire un débat sur les synthés.
1: Carrément.
2: Mais genre,
5: sur quoi, sur la santé?
0: Non, le synthé.
3: C'est quoi
0: le synthétiseur.
1: Est-ce que t'as déjà joué du synthé, toi,
2: Gérard?
0: Non. Oui.
2: Est-ce que tu penses que toi, les balles à trappe, c'est de la balle?
0: Balle trap, c'est de la balle, ça dépend dans quel sens que tu veux le dire.
2: Bah, dans le sens figuré.
0: Ouais, mais dans quel sens?
2: Pas au sens propre. Hein.
0: Ouais, mais dans quel sens? Pour toi, tu veux le prendre ça?
2: C'est-à-dire, c'est de la balle, c'est bien quoi. C'est
0: ouais,
2: bien,
0: c'est de la balle. Tu peux même dire c'est de la bombe bébé.
2: Ouais, c'est de la bombe. Wow.
0: Ouais, voilà.
1: La base de pop tout ça.
0: Ok. Bon, on passe à la troisième.
1: J'ai un col roulé qui a pas répondu.
0: Col roulé, voilà. Oui, pardon, excuse-moi.
1: Ouais, non, c'est pas grave, j'ai été tout effusé.
0: Mm-hmm.
1: Donc, en fait, moi, je vais dire sur les balles trap que j'étais un petit peu de la vie de Tony.
0: Mm-hmm.
1: Et que, en fait, bon, c'est réservé à une certaine catégorie de gens, quoi, à peu près la cinquantaine, quoi, et plus.
0: Non, mais attendez, stop. On va pas mettre les personnes âgées là-dedans parce que de toute manière un baltrap c'est fait pour tout âge. Pour tout type d'âge. Ça peut être de 7 ans jusqu'à 77 ans. Donc chacun. Attendez.
3: Mais pas tous en même temps, hein, merci.
0: Donc ça peut être de 7 ans à 77 ans et chacun fait ce qu'il veut. S'il a pas envie de danser sur la musique, ne danse pas. est d'accord.
1: Non, ouais, c'est bien clair. Mais attends, j'ai pas fini de dire. Donc j'ai dit qu'en fait c'était réservé à une certaine catégorie d'âge. Il y avait aussi des gens qui étaient un petit peu moins âgés. Mais le problème c'est qu'ils avaient le même tempérament, quoi.
0: Bah oui, mais maintenant.
1: C'est pour une certaine catégorie de gens, quoi.
0: Ouais, mais col roulé.
1: Ouais.
0: Col roulé. Moi, je vais te dire une chose, que dans les balles trappes, tu vois, tout style d'âge. T'as pas un âge spécial.
1: Non, d'accord, mais c'est tous des gens qui écoutent que de l'accordéon, quoi. Parce que,
0: non, genre, pas spécialement que de l'accordéon.
1: Est-ce que tu as déjà été, toi, Gérard ?
0: Non.
5: C'est Oignon hein, qui demande.
1: Tu verras jamais des jeunes danser sur Verschuren.
2: Mais ouais, si.
0: Hein. Non, mais attendez, non, mais on va pas s'amuser à prendre des noms comme ça, danser sur André Verschuren, okay, sur Eva Turner ou sur
2: Brel.
0: Ou autre, non, parce que des accordéonistes, on en a pas mal.
5: Ouais, c'est bidon.
0: Ouais, c'est bidon, si ça te plaît pas.
3: Ça dépend de l'âge.
0: Non, mais attends, il y en a un qui vient de dire si c'est bidon. Pour toi, si c'est bidon, la question.
3: Non,
0: tu fais
3: non,
0: une
3: non
0: chose.
3: C'est l'accordéon qui est bidon.
6: C'est l'accordéon qui était bidon, pas la question.
0: Mais dans ces cas-là.
3: Il en écoute pas, et c'est tout.
0: S'il n'aime pas, il
3: en achète.
1: Il n'en écoute pas les autres.
0: Non, mais il achète autre chose comme CD.
1: Bah bien sûr,
2: on peut écouter les deux aussi, hein. On peut aimer l'accordéon et la techno.
0: Non, mais attendez, parce que là, si on part comme ça sur l'accordéon et sur la techno, je peux tenir jusqu'à 3 heures, voire 4 heures, et on fera qu'un débat.
2: Non, on passe à la troisième question.
1: D'ailleurs, moi j'ai acheté Cyber Accordéon volume 4, c'était le top.
0: Bah bien sûr, dis-moi plutôt Musique de nuit volume 4, tu veux?
2: Oui.
0: Anthony.
1: Cyber Accordéon volume 4, c'est
0: top. Ouais, ouais. Non, mais Musique de nuit volume 4.
1: Ouais, mais
0: ok, bon, Tony. Terminé, stop. Donc, la troisième question. Quel genre de danse que vous aimez? Donc, vous allez réfléchir à cette question.
3: Je répète la question. Quel genre de danse aimez-vous, par exemple, quand vous allez en boîte de nuit?
0: Voilà.
3: Parce que bon, faut bien tourner la question pour maquiller.
0: Bah ouais, mais j'ai pas précisé toujours.
3: Le monde de la nuit, le monde des boîtes de nuit, des DJ, tout ça.
0: Voilà. Okay. Et donc, on va s'écouter Guy Préjean avec Viens voir la vie de l'autre côté de l'autoroute. Et vous pouvez toujours.
3: Attends, on va la refaire. Oh là là, c'était énorme. Là.
0: Et donc, vous êtes toujours en direct de Fun Radio. C'est toujours les débats de Gérard. Et donc, vous venez d'écouter Guy Préjean avec Viens voir la vie de l'autre côté de l'autoroute. Et on récupère Crouton.
7: Oui, bonsoir.
0: Petit Poil.
7: Rebonsoir.
0: Tuteur.
7: Salut.
0: Oignon.
1: Oui, toujours fidèle.
0: Ok, le prochain coup que tu raccroches, on prend quelqu'un d'autre.
1: Ça vient pas de moi, ça vient de mon téléphone, genre.
0: Ouais, non, mais je te dis tout de suite, dès que tu raccroches, d'accord. Hop, on prend quelqu'un d'autre.
1: D'accord.
0: Tony.
1: Salut, je te kiffe.
0: Rebon. Ouais, mais moi, je te kiffe pas. D'accord, alors Tony, tu restes poli, s'il te plaît, merci.
1: D'accord,
0: et col roulé pour terminer. Et donc,
3: la question c'était quoi?
0: Donc, quel genre de danse que vous aimez en boîte de nuit? En boîte de nuit, même voire autre, c'est-à-dire bien sûr sur dans les balles trap ou
1: Oignon,
0: autre.
1: Oignon.
0: Oui, Oignon.
1: Moi je voulais répondre. Moi, il y a un style que j'adore, c'est les breakers. C'est ceux qui font des waves, tout ça, c'est les vagues là.
3: Ah, c'est bien ça.
1: Ça c'est génial. Ça.
3: En boîte, ouais, ça se voit souvent en boîte de nuit. C'est ouais. Généralement vers 2-3 heures du matin.
1: Ouais, ils sont tous pétés, ouais.
0: Bon, enfin bref.
1: Ils roulent sur la tête là, comme des.
0: Oh, ouais, col roulé.
1: Ouais, bah alors moi, comme danse, ce que j'aime bien, c'est le tango, tu vois.
0: Ouais.
1: Et balle trap, ouais.
0: Ouais, ouais.
1: Parce que en fait, c'est une technique de drague, quoi.
0: Non mais attends, col roulé.
1: Ouais.
0: Je pense qu'à mon avis, tu reviens dans la deuxième question et on va pas s'éterniser.
1: Ouais mais non, je t'assure, en fait, j'aime bien cette danse, mais en plus c'est une technique de drague quoi.
5: Bah oui, tout à fait.
1: Quand je remue, tu vois, mes petites fesses et tout.
0: Banal, ouais, c'est le métro qui passe là.
1: Ouais, voilà.
0: Oh.
1: Bon, tu m'écoutes, Gé?
0: Ouais, ouais.
1: Donc, en fait, tu vois, quand je danse et quand je remets mes petits.
0: Mais trop de merde, là, qui passe, là. Non, mais attends, col roulé, okay. Je suis en train de.
3: Dans Gérard est perturbé parce qu'il vient d'y avoir un métro à 1h15 du matin, donc ça le perturbe.
0: Non, mais là.
3: Il est passé près, celui-là, quand même.
1: Normal.
3: Ouais.
1: Ah, c'est la grève.
0: C'est la grève, t'as raison, toi.
1: Donc, tu as déménagé.
2: Et comment ça
0: se passe? Non, mais ça y est, et hop. On va pas parler des métros. Tuteur.
7: Ben, moi, je sais pas, moi j'aime bien tous les styles de musique, mais c'est vrai qu'en boîte, quand il y a que de la techno, enfin, moi personnellement ça me lourde quoi. Donc,
0: ouais.
7: Je préfère aussi.
0: Alors attends, tuteur.
7: Ouais.
0: Dans ces cas-là, t'aimes pas du tout ce que Max y passe le soir?
7: Non,
0: mais attendez. Oignon, Tony et col roulé.
5: Ouais, ouais.
0: Et petit poil et crouton. Ouais. Vous ne dites rien. D'accord. Alors donc. Pour toi, tuteur, ce que Max y passe le soir entre 22h et 1h du matin, donc c'est pas ton style de musique.
7: Non, j'ai pas dit ça, j'ai dit qu'au bout d'un moment, ça commençait à m'agacer.
0: Ouais.
7: Et puis, enfin, moi j'aime
0: mais alors, attends.
7: La techno, j'ai pas dit que j'aimais pas écouter ça.
0: Ouais, mais alors attends, tuteur,
7: ouais.
0: Moi je vais te poser une question.
7: Ouais.
0: Admettons que tu prennes ça de 23h jusqu'à 6h du matin.
7: Ouais. Bah, je peux pas.
0: Ah, bah alors, dans ce cas-là, tu iras jamais à Clichy, alors.
7: Bah, si.
0: Bah, non, attends, c'est pas possible.
3: Non, mais attends, Gérard, dans toutes les boîtes, il y a différents styles.
0: Ouais, mais d'accord.
3: À la loco, puisque tu parles en fait de la loco.
0: Bah, ouais.
3: Tu resterais de chaussée, t'as de la techno, tu vas en bas, t'as du rock, et en haut, t'as de la funk, t'as
0: ouais.
3: du rap.
0: Ouais, mais attends,
3: donc, t'as
0: alors,
3: tous les
0: dans
3: styles.
0: Ce cas-là, pourquoi qu'a dit qu'elle aime pas la techno? Donc, elle n'aime pas ce que Max y passe.
7: Elle a le droit d'aimer ce qu'elle veut.
3: Max,
7: il a dit ça en plus, Gérard, des fois, parce que j'ai dit j'aime pas écouter trop de techno, quoi. Mais
0: dans ces cas-là, toute la journée, t'écoutes que ça sur Fun.
3: Non, on parle pas de fun, on parle des boîtes.
7: Ouais, voilà, en plus.
0: Non, mais attends, moi, je peux lui dire.
7: Oh non.
3: Le dernier Céline Dion est quand même super deep house. Hein. Je sais pas si vous avez remarqué,
0: c'est ouais, deep core. Zora sourit, ouais. Je l'ai vu, mais de toute manière, c'est pas.
3: Il faut mieux qu'elle arrête de sourire, on est d'accord.
0: Grave steak, hein. petit poil pour toi.
7: Ouais, alors pour moi, j'aime bien tout style, salsa, zouk, techno. J'aime bien faire des pogos de temps en temps, quand les mecs sont pas trop violents.
0: Mmh.
7: J'aime pas trop le rap, j'aime bien le classique, j'aime bien un peu tout, quoi.
0: Ouais, mais attends, le classique, tu verras jamais ça dans des boîtes de nuit, du
3: classique. Ouais. C'est des boîtes de classique, si.
0: Oh ouais, mais où?
7: Bah si, il y a des...
0: Non, pas à la loco.
7: Non,
0: à la loco, il y a...
3: Il y a une boîte qui s'appelle l'Opéra, où ils jouent plein de classiques.
0: Non, mais attends, mais dans ces cas-là, si on prend l'Opéra Garnier, tout ça...
7: Non, il n'y a pas que ça, hein. Y a dans la journée, il y a des boîtes comme... je dirais pas le nom.
0: Ouais.
7: Ils font du dancing pour les personnes. Bon,
0: ouais, bah je sais, je vois, tu veux dire 103 Avenue Poche à...
7: Non, c'est pas ça.
3: 79?
7: Non.
5: Pas de marque.
0: Non, mais au 103 Avenue Foch, il joue pas mal de dancing.
7: Ouais, mais c'est pas là.
0: Ouais, mais de toute manière, là-dedans, ils en jouent pas mal. Et en plus, c'est une radio que je déteste parce que ça, c'est une radio de.
5: De blaireau.
0: De blaireau.
7: Je parle pas de radio, moi.
0: Hein?
7: Je parle pas de radio.
0: Non, mais moi, je peux te dire une chose que c'est mieux là, où qu'ils vont, au 103 Avenue Foch.
7: C'est pas là.
0: Avenue Foch, c'est une radio de blaireau, c'est Radio Montmartre. Alors je vais dire une chose, le mec qui a envie de s'endormir avec Radio Montmartre et qui se réveille avec ça.
5: Fallait pas le dire, j'ai
0: dit. Non mais il est complètement servi.
5: Ah ouais, c'est clair, là tu tombes dans le coma direct.
0: Ah mais alors là, t'as entendu André Verschuren, Divert Turner, tout ce qui s'ensuit. Donc on revient presque à la deuxième question.
5: Ouais.
0: Donc on entend.
3: Ouais, je suis en train de manger, j'ai faim, j'ai pas mangé.
0: Non mais fil d'art.
5: Fildar,
0: t'es gentil.
3: Bah quoi ?
0: Quand tu manges, t'éteins ton micro, tu fais pas comme mon chef. Hein ? Parce que là, on dirait un vrai porc qui mange.
3: Ah, merci.
0: C'est bon. On dirait un cochon. Alors le chef, il sait manger, mais toi, tu manges comme un cochon.
3: D'accord.
0: Et donc, crouton.
7: Oui, ouais. Ben moi, personnellement, j'adore me chauffer sur de la techno, mais finir un peu sur du reggae, quoi.
0: Ah ouais, mais s'il vous plaît. Eh, hey, Tony.
5: Non,
0: Tony,
5: elle aime bien se chauffer, elle est chaude.
0: Ouais, non, mais attends, Tony,
5: oui.
0: tu restes poli parce que sinon je vais t'obliger de te zapper, toi.
5: Chaude aussi, c'est une insulte. Il faut que tu me fasses une liste.
0: Ouais, bah alors, t'expliques à Tony qui se calme.
7: Non, mais attends. Chaude, des fois ça peut même être
0: un. Ouais, non, mais on va pas s'éterniser parce qu'il reste encore 7 questions et ouais, il est quand même 1h20 du matin.
7: Alors vas-y, pose ta 4e question.
0: Alors, moi, je peux. Quel bah, genre de danse
3: la question, voilà. Qu'est-ce que t'aimes bien voilà. en boîte de nuit
0: Moi, ce que j'aime bien danser, c'est style ben, techno, parce que j'ai l'habitude de. Au début, j'y allais. Mmh. Bon, je suis plus maintenant techno, slow et un peu disco.
3: D'accord.
0: Voilà.
5: T'étais plus souvent en bar, sans te manquer de respect.
0: Bon, Tony, s'il te plaît.
5: Oui.
7: N'est-ce pas vrai, Gérard?
0: Ok, ça m'étonnerait. D'accord. Sortez-vous en boîte.
3: Ah, attention, c'est la quatrième question. Attention, accrochez-vous, c'est la meilleure.
0: Sortez-vous en boîte pour draguer.
3: Non, c'est faux, c'est pas la meilleure.
0: Pourquoi, toi? Parce que t'as déjà rencontré des nanas, toi, dans une boîte?
3: Non.
0: T'as déjà dragué?
3: Non. J'ai déjà dragué, mais j'ai jamais rencontré une nana dans une boîte.
0: Ouais, bah alors. Donc, Crouton.
7: Bah, moi, franchement, je crois que la boîte, c'est bien pour s'éclater, mais au niveau des gars, c'est pas ça, quoi. Parce qu'en fait, c'est le gars que tu chauffes pour la soirée. Enfin, personnellement, moi, je le chauffe pas parce que j'aime pas ça. Mais c'est bien pour t'amuser une soirée, quoi. Puis après, basta, quoi. Enfin, moi, c'est mon avis, hein. Parce que sinon, après, si tu commences à aller plus loin, en général, c'est sûr que ça va pas durer.
0: Qui c'est qui renupe comme un cochon, là, parce que ça m'énerve?
3: Mais c'est pas le souci, t'as même pas écouté ce qu'elle vient de dire, Crouton. C'est quoi ce travail? Comment veux-tu après réagir par rapport à la question?
0: Mais attends, de toute manière, tu vas pas. Sortez-vous en boîte pour draguer. À mon avis, tu t'es pas forcé d'aller en boîte pour draguer. Hein, je suis désolé.
7: Moi, j'y allais.
0: Petit poil.
7: Ben, moi, j'y allais pour draguer quand j'avais 14-15 ans.
0: Ouais, non, mais attends, à 14-15 ans, tu crois que les videurs, ils te font rentrer?
7: Ben, je suis désolé, moi.
0: Non.
3: Avec un petit billet.
0: Non.
7: Bah, si, je suis désolé, je rentrais. Hein.
0: Ouais. Non,
3: quand
0: mais
3: t'es
0: attends.
3: Nana, quand t'es nana, il faut rentrer à partir de 14.
0: Ouais, mais puis maintenant. Maintenant, avec. Non, mais attendez. Attends.
7: Hein.
0: Attends, petit poil, tu me laisses finir?
3: Ouais, vas-y.
0: Non, mais c'est pas toi que j'appelle petit poil.
3: Non, okay, mais
0: toi, t'es trop du cul, toi.
3: D'accord, si tu veux, moi j'ai des gros poils.
7: Trop du cul.
0: Donc, moi, je peux te dire une chose, petit poil, qu'à l'heure actuelle, maintenant, pour aller en boîte de nuit, si t'as pas la majorité, c'est pas la peine.
7: Ah ouais, bah, je peux te dire qu'à la loco, il y a des filles mineures qui rentrent, alors. Hein.
0: Ouais. Mais
3: elle rentre avec Gérard.
0: Non.
7: Ouais.
3: Non, mais je rigole.
7: Non, mais à l'époque, moi, on me laissait rentrer. Attends, on est tous allés en boîte à 15 ans, en fait. Donc, quand j'avais 15
0: non,
7: 15
0: non,
7: ans,
0: non, non, non, non, mais attendez. Attendez, parce qu'il y a d'autres personnes qui vont réagir. Donc, moi, petit poil, moi, je peux dire une chose. Là-dedans, c'est plutôt des soirées, des après-midi, que les boîtes sont ouvertes aux nanas. Hein? Et c'est tout.
7: Bah, moi, je suis pas d'accord. Moi non plus, carrément.
0: Non, mais tu tords.
7: Enfin, je sais pas, personnellement, moi je suis rentrée en boîte à 15 ans, j'avais un mec qui en avait 18, donc t'as aucun problème.
6: Voilà, attends,
0: ouais, mais ouais, mais de toute manière, ça. Non, mais attendez. Oui, je t'écoute.
7: Et puis Gérard, quand t'es. Enfin, les filles, de toute façon, elles sont toujours plus âgées, quoi.
0: Ouais, d'accord, parce que la personne à l'entrée ne fait pas gaffe aux cartes d'identité.
3: Il y a aussi le maquillage, les filles, elles se maquillent. Hein.
7: Exactement, et puis ils vont pas vérifier toutes les cartes d'identité, mais ouais. C'est vrai que les jeunes qui vont en boîte, la plupart du temps, enfin, c'est des gens de mineurs. Hein. Il y en a
0: ok.
3: Bah, moi, j'ai une anecdote à ce sujet, c'est je connaissais une fille qui n'était pas majeure et qui prenait la carte d'identité de sa mère pour aller en boîte.
0: Ouais,
3: et les mecs, les videurs, ils la laissaient rentrer.
0: Ouais, non, mais attends, mais dans ce cas, si la personne prend la carte d'identité des parents, ça sert à rien non plus.
3: Bah ouais, mais elle peut rentrer en boîte.
0: Oignon.
7: Il y a des endroits super branchés.
5: Ouais, Gérard.
0: Oignon.
5: Ouais, on a un mec qui paye pas ses impôts.
0: Bon, alors toi, Oignon, bonne nuit. Allez, hop, toi, non, toi, pour toi, c'est terminé, Oignon.
3: Ça y est, il est parti.
0: Tu sais ce
3: il revient pas. Il reviendra dans 2-3 mois quand on aura
0: le temps. Tony.
5: Oui. Bah, c'est sur la discothèque encore. Hein.
0: Mmh. Ouais, de toute manière, il y a 10 questions. Hein. Donc, je pense qu'on n'ira pas jusqu'au bout. Hein.
5: Non, moi, ce que je voulais dire, c'est que j'allais à la loco de temps en temps. Et ce que j'aimais bien, c'est aller au premier étage.
0: Non, mais attends, sortez-vous en boîte pour draguer, Tony. Tu réponds à la question.
5: Ah,
0: ou sinon, je fais comme Oignon, toi.
5: Ah, d'accord. Ouais, bah oui, je sors en boîte pour draguer. D'ailleurs, il y a même des fois, ça me surprend parce que ça marche.
3: C'était pas souvent, mais bon.
7: Il y en a qui attendent que ça aussi. Hein.
0: Bon, c'est bon, Tony.
3: Ce que vous voulez dire, Tony, en fait, c'est quand il allait au premier étage, c'est plus facile pour draguer parce que c'est pas évident de draguer sur de la techno.
0: Ouais, bon, mais attends, voilà. Ouais, tu montes haut, au premier c'est étage, c'est archi plein, tu descends en bois, en bas au.
3: Non, c'est pas le problème qu'il y ait du monde ou pas, c'est ça.
0: Mais même, de toute manière.
3: Tu peux plus draguer sur de la musique, genre de la funk, attends, ou de la soul, que de la techno.
0: Ouais, bon, bref, c'est pas. Ce on va demander un col roulé.
5: Ouais, d'accord. Ouais, bah alors moi, je voudrais dire que, en fait, je vais pas trop en boîte pour draguer, mais plutôt pour ploter, quoi.
0: Ouais, bah d'accord. Je vois le style que t'es, toi. T'es un gros porc, t'aimes bien mettre la main au cul, les nanas. Ouais, bah si. Bah si, de toute manière, excuse-moi de te le dire, col roulé.
5: Ouais.
0: Pour moi, t'es un gros pervers, comme comme petit poil vient de dire.
5: Hein.
0: T'aimes bien mettre la main au cul, les nanas.
7: C'est un vice, là.
0: Hein? Parce que si la nana est bien foutue, tu vas y mettre ta main au cul et après tu vas y monter au sein. Et ouais. Si la jupe elle est à ras des genoux,
3: si elle est pas bien, tu le fais quand même, hein? Col roulé.
5: Non, si elle est pas bien, non.
3: Voilà.
5: J'ai un code d'honneur quand même.
0: Ouais.
3: Pourquoi ce serait toujours les canons qui seraient plotés, pas les boudins?
0: Non, mais attends.
5: Là,
0: comment?
3: Non, on va pas jouer au cette famille. C'est pas le cas.
0: Non, mais de toute manière, je m'en fous. Moi, je vais dire une chose, que pourquoi les boudins? Parce que là-dessus, je te répondrai pas.
3: Ah, pourquoi?
0: Oui,
3: Internet. Rigo.
6: Oui, il y a Davy1 qui te demande, Gérard, si tu aimes sortir en boîte avec des sardines.
0: Non.
7: Et avec des thons?
0: Non plus. Et avec des macros?
3: Non, bravo.
0: Voilà, ok. Alors, je pense que... On va perdre.
7: Question.
0: Non. Pour l'instant, c'est moi qui va poser la question. Parce qu'il reste 3 minutes.
3: Non, mais attends, on n'a pas 5 minutes.
0: Attends.
3: T'es un vrai fonctionnaire maintenant, toi.
0: Et
3: à 3h, t'arrêtes. 3h pile, t'arrêtes.
0: Ah ouais.
3: Ok, d'accord. Bon, alors pose ta question, vas-y.
0: Alors. La question. Ouais, tiens.
3: Ah, tiens, celle-là, elle est bien.
0: Tiens, toi.
3: Ouais.
0: Comme toi, t'es un apprenti DJ.
3: Ouais, vas-y.
0: Lors de vos soirées, est-ce que vous aimez mixer?
3: Ouais, mais...
7: On a l'occasion aussi, hein.
5: DJ Caca, on t'écoute.
3: Ah non, mais c'est pas moi qui fais le débat, hein, c'est vous.
0: Ah ouais, mais... Hey, Gigi Caca, ouais. Bah, toi qui sais mixer comme un cave.
3: Ouais.
0: Parce que là, t'es un bon mixeur.
3: Ouais.
0: Là, lui, il sait mieux mixer que toi.
3: Ouais, il fait des bons jus de fruits, Rigo.
0: Ouais. Ouais, non, mais lui, il sait mieux mixer que toi.
3: Ouais.
0: Et le chef encore plus.
3: Mm-hmm.
0: Donc, toi, t'es un...
3: Ouais.
0: Caca-boudin.
6: Petit DJ.
0: Ouais, un petit qui a besoin d'apprendre.
5: Ouais,
0: oui, Rigo.
6: Oui, encore sur IRC, il y a Malkavian qui me demande c'est quelle marque le mixeur.
3: Ah oui.
8: Seb, c'est bien.
0: Non, mais ça...
6: Pas de marque, Manu.
0: Voilà. Manu,
8: c'est bon.
0: Manu, je vais te mettre une gaufre.
8: Avec du chocolat, s'il te plaît.
0: Oui, non, mais moi, je la mets trop au sucre, la gaufre. Donc, crouton.
7: Franchement, moi, je crois que c'est bien, quoi. Mais faut savoir mixer, déjà, parce que moi, personnellement, c'est pas mon cas. Hein. Mais j'aimerais.
0: Non, mais attends, crouton.
7: Oui.
0: Moi, je peux te dire une chose, que je sais plus dans quel reportage que j'ai vu, il y a quand même des nanas qui mixent.
7: Non,
0: hein.
7: Bien sûr, Gérard, non, mais c'est pas ça que je te dis. Non, mais je veux dire, j'aimerais bien regarder, hein. Apprendre, je sais pas, c'est vrai que j'aime bien la techno, mais j'apprécie ceux qui...
0: Ouais, mais tiens, justement, comme on parle de techno et qu'on parle de mixer,
7: oui.
0: C'est dommage que Max il soit pas là, mais je vais demander à Rigo. Parce que tout le monde me pose la question.
3: Oui.
0: Par exemple, quand tu prends le vinyle ou le disque,
3: oui.
0: Est-ce que ça esquinte le disque ou pas? Attendez, c'est pas
6: quoi,
0: à vous que je m'adresse.
6: Quoi, tu esquintes le disque de le passé?
0: Non, mais quand tu fais le...
6: De scratcher?
0: Ouais.
6: Ouais, ça l'abîme un peu quand même. Mais ça dépend du matériel. Avec du bon matériel, ça abîme pas beaucoup.
0: Ah voilà. Donc parce il y a certaines personnes qui m'ont demandé si on abîmait le disque.
3: Des vigiles t'ont demandé.
7: Des vinyles.
0: Toi tout à l'heure, toi là-bas, tu vas te prendre des claques. Mais grosses.
3: Non mais qui t'a demandé ça? C'est intéressant.
0: Non
3: voir.
0: Non mais ça c'est des gens qui m'ont demandé.
3: Même moi
0: personnellement quand j'ai vu Max faire dans des soirées, même à la loco, même quand j'ai vu Rigo dans les studios derrière, je me posais la question.
3: Ouais mais on peut dire que ça use un peu parce que à la base le disque il est lisse et à force de passer le manche dessus ça te fait un sillon.
0: Non.
3: Ouais, ça te creuse.
0: Non parce que tu passes la main dessus.
3: Ouais.
0: Toi.
3: Ouais.
0: Donc, non, mais, ouais. C'était pour savoir, est-ce que le disque, après, si tu veux le réécouter, si t'as la platine tourne-disque, est-ce que le disque n'est pas esquinté derrière?
9: Ça dépend, parce que si t'as les ongles trop longs, ça peut le rayer, quoi.
0: Ouais, mais je pense pas.
2: Tu prends des disques spéciaux ou n'importe quel disque?
0: Ah ben, on va demander à Rigo. Il y a des styles de disques.
6: C'est ton débat avec les
0: auditeurs. Mais attends, j'ai jamais mixé.
3: Non, mais on peut dire qu'il y a des disques en laine. Il y en a aussi en marbre.
6: Le mieux c'est les disques en marbre.
3: C'est plus résistant.
6: Je te montrerai. J'ai des disques en marbre là.
0: Tu me feras voir.
6: Je te montrerai.
0: Je demanderai au chef après. Petit poil.
2: Ouais, donc petit poil, l'a déjà mixé chez un copain. J'aime bien ça, par contre, j'ai pas le matos à la maison.
0: Petit poil.
2: Je réponds à la question.
0: Petit poil. Oh, Tony, s'il te plaît.
2: Ouais.
0: On se calme.
2: Oui.
0: Merci.
2: Oui, Gérard, je t'écoute.
0: Donc, petit poil, moi, je pense que, à mon avis, je sais pas si Filda pourra me répondre, mais je pense que faut compter à peu près combien pour avoir une table de mixage et tout le bon matériel pour...
3: En temps ou pas?
0: Non,
5: 400 euros à tout casser.
0: Bon, Tony, s'il te plaît.
3: Non, mais c'est vrai, en plus,
9: non, mais
3: c'est
9: il a raison, en plus.
3: C'est 400 euros parce qu'en fait, une bonne table de mixage, on a pour, allez, disons, 252. Hein, enfin, entre 250 et 400 francs.
0: Tu rigoles, toi?
3: Mais non, sérieux. Attends.
0: Non, mais attends. Tu as allé.
3: Combien coûte la table mixage qu'on a derrière? Elle coûte 342 francs, je crois, un truc comme ça.
0: Ouais. Ah ouais, je pense que c'est dommage que Max il soit pas là pour me répondre. Je pense que faut compter entre 1 million et 2 millions pour
3: de francs.
2: Ouais. Il y a beaucoup de magasins. 2 millions, hein,
5: c'est. Non, c'est moins cher maintenant. Et en Russie, c'est encore moins cher.
0: Bon, Tony, s'il te plaît, c'est terminé pour toi. Au revoir.
3: C'est vrai ce qu'il dit, Gérard.
0: Non, mais attends.
5: Non, mais c'est la crise.
2: Non, mais c'est vrai.
5: Non, mais attends, mais qu'est-ce qui se passe là?
0: Attendez,
3: on a
0: Olivier
3: d'un pro, là. Un professionnel.
6: Non, il faut compter au moins 50 millions maintenant. Attends, moi, celle que j'ai là-bas dans le studio, c'est 50. Hein.
0: Ouais. Non, mais attends, toi, c'est.
6: C'est bille.
3: Non, mais c'est de la pro, toi.
0: Ouais, mais toi, c'est pas pareil, toi. C'est avec tous tes petits boutons de caca boudin. C'est tous tes boudons de caca.
3: Disons que c'est entre 1 million et 2 millions.
0: De toute manière, je demanderai à Max plus tard.
3: C'est con qu'il soit pas là.
0: Tony, pour lui, c'est terminé parce que là.
3: Bon, on va souhaiter une bonne soirée à Tony.
9: Bon, ok, alors.
5: Ah non, mais attendez, faut pas décoller, les mecs, là.
0: Non, mais attends, Tony, s'il te plaît. Tony.
3: Non, mais ce qui est chiant, Gérard. Attends, Tony, je vais te défendre.
0: Non, mais Tony, s'il te plaît.
5: Oui.
0: Je pense que j'avais été clair la semaine dernière.
5: Non, mais attends, qu'est-ce que j'ai fait? J'ai rien fait, là.
0: Alors, dans ce cas, si tu continues,
5: ouais.
0: Tu restes calme, ok?
5: Attends, mais alors, on peut pas parler des Russes, je peux pas dire chaud.
0: Non, mais c'est vrai
3: que c'est vachement moins cher en Russie, le matériel.
0: Oui. Parce
3: qu'il y a la crise.
0: Non, qu'est-ce qu'on en a à foutre?
3: Eh ben, c'est important. Imagine, il y a des DJ français.
0: Mais attends, mais je veux pas faire un débat sur la politique là-dessus.
3: Mais il y a pas de polémique.
0: Non, politique.
3: Ah, pardon. Je veux dire que les DJ français qui n'ont pas beaucoup d'argent, ils peuvent très bien aller acheter du matériel en Russie.
0: Alors dans ces cas-là, c'est dommage que Jean-Marie Casse soit plus là. Sonic non plus.
3: Bah appelle, fais un appel. Fais un appel.
0: Base.
3: Si tout DJ techno ou autre pourrait venir te renseigner, tu peux le demander. Hein.
5: Bah écoute, moi je peux te renseigner, Gérard, puisque je mixe un petit peu.
0: Ouais, non, mais attends, pour l'instant. Non, allez. On s'éternise pas là-dessus. Hop, question va être vite passée.
2: Juste un truc avant, j'attends toujours le cours de Max qu'il m'avait promis, mais bon.
0: De quoi?
2: Non, c'est tombé, le message est passé.
3: Ok, le message est passé.
9: Allez, c'est bon, on enchaîne.
0: Bon, tu verras ça avec Manu hors antenne.
5: Il y a Col Roulé qui n'a pas répondu encore. T'arrêtes pas de m'oublier, hein.
0: Là on va pas s'éterniser sur la question parce que là je pense que sinon
3: de toute façon
0: on...
3: je pense qu'on a le temps pour le débat des routiers parce que t'as pas fait les questions. Donc tu peux y aller, tu peux envoyer une question au moins.
0: Non mais de toute manière ils vont. Bon alors col roulé, vas-y.
5: Ouais. Donc en fait moi je voudrais dire que j'aime bien mixer quand je fais des soirées. En fait, je veux dire que le mieux en fait pour mixer quoi, c'est que t'es une gonzesse sur la console. Parce que comme ça, tu la fais vibrer dans tes
0: baisers. Oh mais attends, col roulé. Dans ces cas-là, tu prends le truc de la loco quand les nanas sont là en train de danser, en train de s'éclater. Mais attends, je vois ça. Je vais regarder le reportage là qui a lieu vendredi sur.
3: une chaîne.
0: Sur une chaîne. Et ça, c'est un truc spécial techno.
5: Ouais.
0: C'est techno.
3: Technomania.
5: Technomax.
0: Non, non, c'est pas Technomax. C'est sur la TF1 à 20 minuit ou 1h du matin.
3: Tu l'as dit. Hein.
7: Demain?
3: Tu l'as dit.
0: Non, vendredi, oui.
7: Demain soir,
0: juste après, sans aucun doute. Voilà.
7: En fait, ce soir.
6: Gérard.
0: Oui.
6: Sur IRC, il y a Snul qui te demande si tu aurais aimé être DJ.
0: Non.
3: Pourquoi?
0: Personnellement, non.
3: Pourquoi?
0: Non. Non, ça m'intéresse pas.
7: Oui, mais pourquoi?
0: DJ. Non, voir trop de monde, non.
3: DJ. C'est bien.
0: Non.
5: Gérard, avec tout ça, j'ai pas parlé de ma vie de DJ. Est-ce que je peux te raconter une anecdote?
0: On se dépêche, Tony, parce que parce que là, je pense que
5: donc moi, je mixe un petit peu dans des soirées. Donc, moi, ce que j'aime bien, c'est faire bouger la foule. Mais moi, j'aime pas trop qu'on me fasse chier quand je suis dans mes aigus. Ça, je voulais le signaler.
0: Bon ben.
5: Et j'achète mes disques à Techno Import. Voilà.
0: Ouais ben, merci Tony pour ta publicité. Dans ce cas-là, tu vas aller voir Manu.
3: Attends, Gérard. Techno Import, c'est le magasin où Max va acheter chez
0: toi. Ben oui. Alors donc
3: pourquoi on peut en parler.
9: On peut le dire.
0: Tony.
3: Après, on a plus de vinyle. On a plus de vinyle gratos. Donc.
0: Ouais, non, mais Tony, tu es.
3: C'est bien, Tony. C'est bien.
0: Tiens, on va voir Manu au standard après. Ok.
5: Il y a pas de problème. On y passe tous.
0: Ouais, non, mais je pense que pour toi, ça va être terminé, là.
3: Tu retourneras un jour, Gérard, au standard.
0: Hein? Qu'est-ce que tu dis, toi?
3: Hein?
0: Moi, au standard?
3: Bah, pour aider Manu, ouais.
0: Non, c'est pas moi qui va répondre aux gens qui sont derrière. Ok. Alors, comment s'habiller pour aller en boîte? Donc, c'est la...
3: Dernière question.
0: La sixième. Oh là, merci pour le Larsen. Et donc on va s'écouter Jo Couscous avec ma tante danse le.
3: Oh là, c'est de pire en pire les titres.
0: Non mais attends, c'est toi qui écris.
3: Bah oui, Jo Couscous avec ma tante danse le reggae.
0: Alors danse le reggae, donc vous pouvez toujours nous appeler au 0803 08 5000 et 0870 5000.
3: À venir le débat qui portera sur les routiers, donc vous pouvez déjà nous appeler Manu.
0: Voilà.
3: Et il vous sélectionnera avec plaisir.
0: Voilà.
3: À tout de suite Gérard.
0: À tout de suite Luc. Bah Philippe t'annonce le disque, hein, parce qu'à mon avis c'était pas ça.
3: Bah c'est quoi alors?
0: Bon bah
3: Joe Couscous avec ma tante danse le reggae.
0: Ah bon bah c'est bizarre parce que.
3: Nouveauté.
0: Ouais, une nouveauté.
3: C'est pas mal, hein.
0: Ok. Donc on rappelle Crouton.
7: Oui, je suis toujours là, Gérard, je pensais pas.
0: Petit poil.
7: Rebonsoir.
0: Rebonsoir. Tuteur.
7: Je suis encore là, ouais.
3: Tu tiens debout?
7: Elle est facile, hein, franchement.
3: Ah, je sais, merci.
0: Pardon. Bon, Gérard, tu dégages au standard, faut que je te calme, faut que je te parle.
7: Tu dégages au standard.
0: Tony.
5: Ouais.
0: Le disque, toujours là pour la fin du débat.
5: Ouais, le disque c'était Zoubir avec.
0: Ouais, Zoubir à l'aide. col roulé.
5: Ouais, je veux dire, ouais, je suis là, GG.
0: Donc, à la place d'Oignon, on a qui?
10: À la place d'Oignon, pour l'instant, on a personne parce que la personne que je devais rappeler, eh ben, j'y n'y arrive pas.
5: Ouais, on est tous.
0: Ok.
3: Vois,
0: donc, dernière question. Donc, comment êtes-vous habillé pour sortir en boîte?
5: Col roulé.
0: Oui.
5: Ouais, bah alors moi je dois dire que en fait pour aller en boîte, je vais habiller très classe quoi.
0: Ouais, mais attendez, avant de répondre à la question, j'aurais bien voulu que Rigo me donne un petit point internet pour savoir nombre de connectés.
6: Petit point internet, actuellement sur le site il y a 182 connectés. Tu vois, t'as la liste
0: la ici.
6: Quand même la classe.
0: Mmh.
6: Et il y a Sean qui te demande si il peut passer un bonjour à Nicolas. Ah, c'est pas le temps.
0: Bah on peut lui faire un petit coucou à la personne.
6: Bah c'est
0: donc,
6: fait.
0: Donc voilà, donc on remercie tous les gens qui sont sur internet, ça me fait plaisir quand même de voir un joli 182 connectés sur internet, ça c'est.
6: C'est beau,
0: ça c'est pas mal. Non, j'applaudis et 182. Eh ben continuez comme ça. C'est bizarre parce que là j'ai fermé le Minitel. Mais si je peux l'avoir devant mes yeux.
3: Non, ça ferait trop mal.
0: Non, il y a zéro.
3: 47 connectés.
0: Bon, attends.
3: 47 connectés.
0: Fais voir. Attends, tourne-moi le là.
3: Non, mais c'est pas grave, je te le dis.
0: Non, mais attends, moi je vais voir. Ouais, zéro connecté, bien sûr.
3: Putain, ça a chuté vite, hein. Ah non, mais il y a deux minutes, il y en avait 47. Mais bon,
0: De toute manière, vous pouvez toujours nous appeler. Donc 0803 085000 et 0875000, toujours le site internet www.fr.
6: Voilà, exactement.
0: Après, je sais même plus.
10: Et le Minitel 3615 Fun Radio.
0: Voilà, toujours 3615 Fun Radio. J'essaierai de vous répondre en direct, mais si c'est pas des conneries. Donc, on va attaquer la dernière question.
3: Oui, ça fait déjà trois fois que tu la poses. Non, c'est comment préférez-vous être habillé en boîte ?
0: Non, mais même, je pense qu'on va en faire deux quand même, parce que on est jeudi. Et donc, comme les gens sont un peu sympas.
3: Ils sont en week-end.
0: Ça va être le week-end, c'est donc on va. Week-end. Oh, allez, on va faire 10 questions.
3: Ah non, peut-être pas.
0: Il restera encore 2 questions après. Non,
3: t'emballes
0: la 8e.
3: Pas. T'emballes pas non plus.
10: On va en faire une et puis on va voir.
0: Voilà. Allez, comment êtes-vous habillé pour sortir en boîte de nuit ? On va demander à Crouton.
7: Bah alors, moi, je suis habillé sexy, mais pas excentrique.
0: C'est-à-dire ?
7: Bah, c'est-à-dire, j'évite tout ce qui est fluo, tout ce qui est excentrique, quoi. Mais je suis sexy.
0: Ouais, non, mais sexy.
7: C'est-à-dire un petit salon trompette.
0: Tony, s'il te plaît.
5: Non, c'était col roulé.
0: Ouais, ben col roulé. Col roulé, tu vas te calmer.
5: Ouais, je me calme.
0: Ah, parce que sinon, moi, je vais te calmer. Tu as zappé direct.
5: Okay.
0: Hein, je vais faire comme Oignon. Okay. Parce que là, maintenant, il faudra peut-être qu'on fasse des débats corrects.
5: Non, mais ça se passe bien, là, GG, quand même. Ouais, là,
0: mais col roulé, pour l'instant, moi, je peux répondre à Crouton. Donc, moi, je peux vous dire une chose, que les trois quarts des nanas sont habillées ras des genoux, et c'est tout juste si on leur voit pas leurs culottes.
7: Ouais, c'est vraiment...
3: Elles ont le tuba, quand même, hein. Ouais, ou des grosses culottes.
0: Non,
3: hein.
0: non, mais faut dire que, quand même, les nanas, quand vous allez en boîte de nuit, vous n'hésitez pas. Oui, Rigaud.
6: Ah, mais continue ta phrase au moins. Les filles, vous hésitez pas.
0: Vous hésitez pas à nous allumer.
7: Ouais, mais n'empêche que vous aimez ça.
0: Non, ouais, non, mais attends, on aime ça. Fais-moi confiance que, tu vois, comme Tony le sait, et tout le monde le sait, maintenant je suis avec Sandy. Et Sandy, jamais, elle est sortie avec des trucs ras des genoux.
7: Parce que moi,
0: je vais te dire une chose. Non, mais attendez. Moi, je peux vous dire une chose, que dans les métros, quand je vois des trucs comme ça, ça me dégoûte.
7: Non,
0: ça me dégoûte quand tu vois des nanas comme ça, qui sont habillées comme ça.
3: Ah, d'accord.
0: Attends, parce que là... Non, mais attends, elles peuvent être bien foutues, si on veut, mais il y a des limites. Hein. Non, mais il y a des limites.
7: Non,
3: mais attends.
6: Les limites, c'est les genoux.
3: Voilà.
0: Il y a des limites pour pas provoquer. Parce que après, dans ces cas-là, on va dire, ouais, mais on se fait violer. Alors, les nanas, arrêtez. Hein, parce que
3: attends, tu vas un peu loin, Gérard.
0: Mais c'est pas
3: parce que tu mets une mini-jupe qu'en boîte que tu te fais violer automatiquement, faut pas exagérer non plus.
0: Ouais, mais attends, combien que t'envoies de viol à l'heure actuelle ?
3: Non, mais ça, on s'en fout, c'est pas le terme du débat.
0: Bon, bah alors.
7: Hein ? Gérard,
0: oui.
7: On n'est pas obligé d'être en jupe parce qu'on va en boîte. Il y a des femmes qui sont en jupe parce qu'elles y sont obligées par leur boulot.
0: Ouais, non, mais attends, mais dans ce cas-là. Ouais, mais non, mais attends. Et qui c'est qui vient de poser cette question ?
7: Bah, c'est Crouton.
0: Ouais, ben Crouton, moi dans ce cas-là, moi je vais te dire une chose, dans ce cas-là, c'est de l'harcèlement sexuel.
7: Et
0: c'est tout.
7: Ah, moi je suis pas ta
0: mère.
5: Mais moi je suis d'accord avec Gérard, t'as abusé là.
0: Les trois quarts des patrons, si t'es pas en mini-jupe, de toute manière t'es pas pris.
10: Et si t'as des culottes aussi, faut pas en mettre.
0: Hein. Alors là-dessus.
7: Moi je suis secrétaire dans une entreprise et excuse-moi, mais je trouve pas ça très sympa quand tu dis que le patron nous accepte pas lorsqu'on n'a pas de mini-jupe. Je suis en jupe tout simplement et j'ai jamais été harcelée, quoi.
11: Ouais, bah moi j'ai été harcelée, moi.
0: Oui, qui ?
11: Petit poil.
0: Oui.
11: Parce que il m'oblige à me mettre en mini-jupe et sans culotte.
0: Ah, voilà.
11: C'est dégueulasse.
3: Ah, voilà. Ça, voilà. En plus, c'est dans le, c'est dans le débat.
0: Gérard, attendez.
3: C'est grave dans le débat.
10: C'est grave, la nuit, la discothèque. Tout
3: bah,
10: ça.
3: Gérard, ce que tu devrais faire, elle t'a peut-être donné une bonne idée, là. Je sais plus si c'est petit poil.
10: C'est petit poil, ouais.
3: Petit poil, tu pourras peut-être faire, dans les semaines à venir, un débat sur le harcèlement.
11: Ouais.
10: Mais pour l'instant, on est quand même dans la discothèque et le milieu de la nuit.
3: Ouais.
10: Il serait sage d'y revenir au plus vite.
3: Tu sais qu'on n'est pas resté longtemps dans la discothèque.
10: Non.
3: On était partout.
10: On était partout. René l'accordéon. Et...
6: Justement, pour reparler de la discothèque, il y a Snul sur IRC qui te demande, Gérard, comment faut-il s'habiller pour aller en discothèque et pas se faire refouler par le gros gorille à l'entrée.
3: Ouais.
0: Alors ça, c'est une très bonne question, justement.
3: C'est bien, Hugo, tu travailles bien, toi.
11: Bermuda, déjà, à mon avis.
0: Merci, non, non, merci. Non, mais de manière, pour l'instant, je n'ai pas trop à me plaindre de Manu, à part qu'il n'a pas toujours fait ce que j'ai demandé.
3: Donc la question...
0: Bon, toi, pour l'instant, bon, ça va, tu te la coules douce.
3: La question, Gérard, tu réponds.
0: Donc, je réponds à la question. Donc, c'est qui, Hugo?
6: C'est Snul.
0: Alors, Snul... Moi, je peux te dire une chose, c'est que j'ai quelqu'un qui, une fois, qui a voulu aller à la loco, qui s'est pointé en jean et qui a été refoulé.
6: Oh !
3: Pourquoi ?
0: Il était habillé tout en jean, comme moi, souvent, je suis en jean et autres. Bon, bah, ça va, parce que moi, je rentre avec vous, mais le mec, il a été refoulé. Et ouais. Il s'appelle Titi. Et
5: ouais, je l'ai vu, ce mec-là, il était venu en chaussons et avec un boa aussi, c'était abusé.
0: Ouais, ouais, mais t'as raison. C'est celui qui nous a emmené en Allemagne avec Sandy, d'accord? Alors, tu le connais pas, ok? Alors, tiens, tenez, comme t'as une grande gueule, comment que tu t'habilles,
5: ouais,
0: bah, toi?
5: Je vais l'ouvrir, ouais.
0: Ouais, bah, tu vas l'ouvrir, ta gueule.
5: Ouais, ouais, bah, parce que moi, je vais, bon, classique, hein, en jean, en basket et puis en chemise.
11: Ah, tu rentres pas en basket?
0: Ouais, non, mais attends,
5: moi, je rentre,
0: Tony! Ouais. Et dans ces cas-là, pourquoi pas... Moi, il y a une question que je suis en train de me poser. Ah. Pourquoi pas y aller en costume-cravate?
11: Bah oui.
6: Et tu te fais refouler, Gérard, en costume-cravate.
0: Bah ouais, mais attendez, mais costume-cravate, tu vois que ça toute la journée dans le métro, que ça soit dans les bus, n'importe où. Tu vas dans un café pour prendre un sandwich. Moi, j'ai vu ça cet après-midi. Bah, tu vois des mecs en costume cravate.
11: Ouais, mais c'est des cadres. Hein. Non, mais
0: ouais. Ah ouais, mais.
5: C'est des caves, c'est des caves.
11: Tu vas pas les.
0: Bah ouais, mais attendez. Mais dans ces cas-là, pourquoi qu'on accepte des mecs en costume cravate dans des boîtes de nuit? Et pourquoi qu'on refoule des gens en jean? Ouais. Moi, je ne suis pas d'accord.
6: Gérard,
0: je ne suis pas d'accord.
6: On me dit qu'on a. Gérard, sur IRC, on me dit qu'on accepte les costard cravate parce qu'on n'accepte pas les costards crado.
0: Bah ouais, mais même, je ça sert à rien.
3: Ça sert à rien.
0: Hé, Olivier. Non. Toi, tu as travaillé ailleurs.
3: Je cherche des auditeurs.
0: Non, toi, tu as.
3: Pour une fois qu'Olivier bosse,
0: je suis seul
3: à bosser.
0: Non, non, mais attends, depuis tout à l'heure.
3: Ça se passe plutôt bien.
0: Allô.
3: Ah, d'accord.
0: Et je viens de regarder, c'est toi. Alors donc.
3: Je dis plus.
0: Dégage.
3: Allô, je dis plus.
0: Non,
3: allô.
0: Non, mais dégage.
3: Non, je te promets, je dis plus.
0: Ça s'est bien passé jusqu'à maintenant.
3: Gérard.
0: Dégage.
6: Et voilà.
0: Hop. Comme au revoir.
3: J'ai rien fait.
0: Dégage. Tu prends ton café. Tu vas sur le site internet. Tu vas dialoguer avec Rigo.
6: Toujours pareil.
0: Et c'est tout. Voilà.
6: Tu l'as vexé, Gérard.
0: Non, mais même. Attends. Toi, ça s'est bien passé jusqu'à maintenant. Je vois pas pourquoi qu'il arrive. Et j'entends des allô et allô.
3: Ouais, moi, c'est clair, on m'entend pas dire allô.
0: Hein. Donc,
3: je me demande comment tu fais pour être aussi concentré dans ton débat, Gérard.
0: Tuteur,
3: c'est extraordinaire.
0: Tuteur.
11: Oui, je suis là.
0: Donc toi?
11: Ben, personnellement, moi, je m'habille en pantalon parce que j'aime pas les jupes, quoi. Mais bon, ça c'est. Mais c'est aussi plus agréable d'être en pantalon pour danser parce que c'est plus pratique, quoi. Si tu es en jupe, bon. Puis, comme disait Petit Poil,
0: ouais.
11: Je sais pas, enfin, les jupes, c'est vrai que c'est quand même, ça allume pas mal, quoi.
0: Oh, bon,
3: ouais, réveille-toi, Petit Poil. Hein.
0: Ouais, non, mais allez,
3: on va
0: allez, qui c'est qui a pas répondu?
11: Petit
0: Tony
11: Poil.
0: Non, Petit Poil, tu viens de répondre.
11: Mais non,
3: c'était
11: pas
3: Tuteur. Ah, c'était Tuteur, pardon, excuse-moi.
0: Petit Poil, vas-y.
11: Ouais, alors moi, j'aime bien aller en boîte en tailleur et en robe longue pour pas allumer, justement.
5: T'as pas chaud avec tout ça?
11: Non, je me déshabille vite fait.
0: Bon, mais de manière pour voir.
3: Il y a des vestiaires.
0: Non, ouais, mais de manière, il y a un vestiaire pour mettre les fringues, mais faites-moi confiance que quand vous voyez après, vous êtes quand même des allumeuses. Hein. Alors, venez pas nous dire le contraire.
11: Mais il faut pas généraliser, Gérard.
0: Ouais, mais de manière, je prends pas mon cas pour une généralité, d'accord?
11: Ok, chef.
0: Ok?
11: Ok.
0: Bon, alors maintenant on fait la conclusion. Donc, Crouton.
12: Moi, la conclusion, c'est que ça n'a pas apporté grand-chose sur ce débat. Il y a eu des choses peut-être intéressantes pour certains. Enfin, pour moi, je trouve pas. Hein, mais peut-être que pour certains, il y a eu des choses intéressantes.
0: Non, mais Est-ce que pour toi, est-ce que le débat s'est bien passé?
12: Oui, ça c'est sûr, il s'est très bien passé, mais il y a peu grand chose d'intéressant parce que je trouve que tu t'es énervé un peu trop vite. Ouais.
0: Hey, Crouton, oui. Crouton, je me suis pas énervé. Je pense que je vous ai répondu à chaque question que vous m'avez posée.
12: Gérard, t'as trop généralisé sur tout le monde. T'as pris un exemple et ça y est, t'as généralisé.
0: Ben oui, mais de toute manière, là-dessus, je suis obligé de voir pour essayer de mettre un peu d'ambiance. Ok.
3: Ah, t'as eu raison.
0: Ouais, ben, à part Oignon que j'ai viré, sinon, j'ai viré personne. Ah, bah, maintenant, Max est là. Donc, Max, il va peut-être nous renseigner sur le prix de.
13: C'est 2 millions.
3: J'ai écouté.
0: Donc, pour toi, dans les soirées, est-ce que vous aimez mixer? Donc, on m'a dit que. Bon, non, toi. Dégage. Merci Olivier.
3: Gérard, je t'écoute, c'est quoi la question?
0: Non, parce que
3: combien,
0: j'ai demandé.
3: J'ai écouté.
0: Donc on m'a
3: J'ai entendu des chiffres donc genre que pour le prix combien coûte aujourd'hui du matériel pour mixer correctement. Donc j'ai entendu 1 à 2 millions.
0: Moi j'ai dit c'est.
3: Non,
0: Olivier.
3: C'est toi. Non, Olivier a dit 50 millions.
0: Ouais.
3: J'ai écouté, c'est pour dire.
0: Lui il m'a dit.
3: Enfin, il a dit qu'il était comme toi à peu près entre 1 et 2 millions.
0: Non, il m'a dit 250 balles.
3: Non, ça c'est la table de mixage.
0: Ouais. Et puis.
3: Rigo a confirmé. J'ai écouté, 254 francs, j'étais là.
0: Ouais. Et toi, pour toi, personnellement, toi, qui est un grand amateur de mixage. Toi qui aimes bien mixer. Donc, pour toi, le prix, on va.
3: Alors moi, je pense qu'il faut aujourd'hui plus de 1 ou 2 millions. C'est-à-dire que si tu veux du bon matériel pour mixer un peu comme à la loco, je pense qu'il faut mettre dans les 7-8 millions.
0: Ah.
3: Nouveau.
0: Donc, ça paye 70 000. 70 000 francs. 70 000 à
3: oui,
0: 80 000.
3: 80 000 francs, à peu près. Mmh. Pour une table de mixage, j'entends. Ouais. Si tu veux avec les platines, moi j'ai ça chez moi, il y en a pour 120 000 balles.
0: Ben d'accord.
3: Attention, non, mais ce qui est bien après, c'est qu'une fois que t'as le matos, je parle pas des amplis, des enceintes. Hein. S'il y a plus des amplis enceintes, faut rajouter 40 000 balles. Après, ce qui est bien, c'est que les disques, bon, c'est du vinyle, comme ça en import, c'est des imports.
0: Ouais, comme Tony nous a dit.
3: Bon, je vais acheter ça, tu l'as dit tout à l'heure, sans faire de marque.
0: C'est Tony qui l'a dit, c'est pas moi.
3: C'est à peu près dans les 400 francs un disque.
0: Mais moi.
3: Donc c'est pas très très cher après. Après, c'est pas très très cher.
0: Non. Mais moi,
3: 400 francs le disque,
13: ça, c'est la passion.
3: Moi, j'en achète à peu près 40. Je m'en sors pour 4 000 à 10 000, enfin entre 4 et 15 000, 20 000 francs.
0: Mais moi, j'ai des disques. Une question que
3: te brûle les lèvres.
0: Te poser.
3: Elle te brûle les lèvres, je crois, non?
0: Je l'ai posé à Rigo, ouais. Et Rigo m'a dit que ça. Il me dit oui. Est-ce que quand tu mixes, par exemple avec le disque, comme tu fais toi à la loco, est-ce que c'est l'abîme ou pas? Rigo me dit oui. Rigo m'a dit oui.
3: Oui, parce que le problème, c'est que lui, c'est un DJ de hip-hop, ils savent pas manier les disques.
13: Il l'a dit trop vite, oui.
3: Dans la techno.
0: Bon, non, toi, tu sais pas mixer. Alors, toi, va apprendre à mixer.
3: Non, mais en techno, on scratch pas. Comme il scratch, nous, on n'utilise pas ça, le scratch. On utilise un peu le velcro.
0: Mais est-ce que ça abîme
13: Non, parce que le ça
3: disque.
13: Agrippe.
3: Non, ça abîme pas le disque que tu veux mettre, parce que si tu veux pas abîmer le disque que tu veux mettre, par exemple, au lieu de jouer la face A, tu vas faire exprès de scratcher sur la face B. Comme ça, le disque que tu veux écouter, c'est sur la face A, tu n'abîmes pas le disque.
13: C'est simple.
3: Si tu veux pas abîmer. Non, mais c'est une technique, hein. C'est très technique. Je reconnais, je m'excuse, on fait une parenthèse. Si vous voulez pas mimer les morceaux que vous aimez bien sur le vinyle, par exemple, si sur la face A, c'est le morceau que tu adores et que tu veux le mixer, pour pas l'abîmer, tu joues la face B.
0: Ouais, mais dans ces cas-là, tu retournes le disque. Mais comment tu peux retourner le disque quand t'es en boîte?
3: Tu joues pas le disque.
13: Tu l'écoutes pas, c'est tout.
3: C'est-à-dire que tu vas passer un disque en disant voilà, sur la face A, je voulais passer le tube de Das Fuck.
0: Das Puck.
3: Et bah tu dis ok, je vais pas mimer mon disque en mettant les doigts dessus, donc je joue l'autre face, donc c'est un morceau qui est pas connu, mais les gens savent que sur ce morceau pas connu, sur l'autre face, il y a le tube.
0: Donc ça mime pas le
3: non,
0: disque.
3: Non, ça mime pas la face A.
0: Ouais, non, mais même que ça soit la face A ou B, on sent pas les.
3: Non, ça le bousille le disque. Ça l'oreille.
0: D'accord.
3: Okay. En gros, t'achètes le disque, tu le mets trois fois en soirée, il est mort, il faut en racheter un, et un disque, ça coûte pas cher. Avec Rigo, il peut te dire en hip-hop, c'est à peu près pareil, à 5 francs près.
0: Ouais,
3: c'est dans les 400 francs. Normal, en import, ça a coûté 600 balles le disque, mais ça vaut le coup.
13: Ouais, et en marbre, encore plus cher.
0: Ouais, mais je pense que maintenant, on n'arrive plus à trouver des... Maintenant, c'est uniquement...
3: C'est-à-dire que si tu cherches le live du Palais des Sports de Johnny en 77, en vinyle, c'est un peu dur.
0: Attends.
3: Non, mais en techno, c'est à peu près 600 francs le disque, c'est pas très très très cher.
14: D'accord.
3: Genre que pour faire une bonne soirée, pour faire un bon mix de 3 heures, il faut à peu près 50 disques, donc tu calcules 50, multiplies 50 disques à peu près. On va dire 110 pour faire une nuit complète à 600 francs le disque.
14: 200 000.
3: Ça fait à peu près 60 000 francs. Pour 60 000 francs, tu peux faire une bonne soirée.
0: Et donc, grosso modo, donc pour finir, pour répondre à la question que j'ai posée, de toute manière, j'aurais pu la
3: poser la question
0: à tous les auditeurs.
3: Oui, vas-y, pose la question.
0: Donc, même s'ils sont encore là,
3: vas-y, pose la question. C'est quoi?
0: Donc, pour toi, donc tu serais prêt à mettre combien dans toute une table? Donc, toi, pour toi, 120 000.
3: Ma bite entière.
0: Ouais, c'est ça, ma bite entière. Ok, je te remercie, Max. Donc, Crouton.
12: Oui, je viens de faire ma conclusion.
0: Donc, petit poil.
12: Ouais, bah alors moi, je dirais que, certaines choses, t'as raison. Mmh. Mais en fait, certaines choses, tu crois toujours avoir raison. Et en fait, quand on n'est pas d'accord, t'essaies toujours d'avoir le dernier mot, ce qui est dommage. Mais bon, sinon, ça s'est bien passé, c'était calme. Donc, ce serait bien que ça bouge un petit peu, quoi.
0: Que ça bouge. C'est où aller que ça bouge? Dans ces cas-là, le deuxième, je vais bouger plus.
12: Ok.
0: Je vais m'énerver et voilà. Ça va être encore plus dur.
12: Mais non, pas
0: parce que là, je vais m'attaquer. Non, mais attends, petit poil. Là, je vais m'attaquer sur un truc que j'ai vécu. C'est les transports routiers.
3: C'est du lourd.
12: Ouais, mais on l'a déjà fait, ça, les routiers.
0: Et alors, si ça te plaît pas, tu fais une chose, t'écoutes ta radio, tu zappes sur une autre radio.
12: Non,
0: ok.
12: Carrément.
0: En de bon entendeur, salut.
12: Ouais, bon, bref. Non, mais
0: excuse-moi. Non, il n'y a pas de.
12: Non,
0: bon,
12: mais
0: bref.
12: T'es pas obligé de t'énerver pour avoir de l'ambiance.
0: Non, mais attends. Dans ces cas-là, tu me dis, ouais, je me suis pas énervé. Mais attends, moi, c'est mon chef qui m'a dit de pas m'énerver.
3: Mais tu peux t'énerver si ça reste cohérent. Si tu t'énerves sur quelqu'un qui dit des conneries, d'accord. Si tu t'énerves parce qu'un mec, à un moment donné, parle au-dessus d'un autre, c'est pas normal. Par contre, sur les routiers, ça risque de gueuler. Mais c'est normal, c'est ton métier, c'est un amour de métier.
0: Eh ouais. Et ça,
3: tu sais de quoi tu parles. Putain, merde.
0: Alors, tuteur.
12: Moi, c'est la première fois que je participe à ton débat et je trouve que c'était plutôt cool, quoi. Mais c'est vrai que il faudrait qu'on s'écoute un peu plus les uns les autres parce que c'est un peu le bazar des fois.
0: Ouais, non, mais ça, écoutez-nous les uns les autres.
3: Aimons-nous aussi, hein, putain.
0: Ouais, il y a aimons-nous,
3: aimons-nous, putain.
0: Ok, Tony.
5: Ah. Oui, aimons-nous. Mais moi, je voulais, pas plus que Max est là, il faudrait que tu lui demandes, parce que tu me croyais pas, le prix d'une platine russe.
3: Alors le prix d'une platine russe, j'ai entendu parler d'en euros.
14: 400.
3: Ouais, c'était à peu près ça. Alors là, en russe, fou là là.
14: Ça fait 24 francs français, je crois.
3: Je sais pas. Bah non, mais là-bas maintenant, ça s'échange avec des bouteilles de vodka, donc il faudrait parler en vodka. Je sais qu'une platine avec du bon matériel en URSS, moi j'ai vu ça. Ça vaut.
14: C'est Pierre Import.
3: Ah,
14: Pierre Import. Moi, je l'ai vu chez Pierre Import.
3: Je sais pas. Je crois que c'est pour. Deux putes ukrainiennes, je pense que tu peux avoir du bon matos.
14: Ouais, c'est sûr. C'est sûr.
5: Mais une demi-lada, quoi, à peu près.
3: Ouais, à peu près, ouais.
0: Bon, col roulé pour terminer.
5: Ouais, voilà. Bon, pour ma conclusion, moi, je voudrais dire que au début du débat, je me doutais que les filles étaient des allumeuses en boîte de nuit, mais ouais. Là, j'en ai eu confirmation.
0: Voilà. Ouais. De toute manière,
3: j'ai beaucoup apprécié ce qu'a dit Gérard, effectivement, pour les filles qui se permettent de mettre des choses ras la foufoune jusqu'à la hauteur des genoux.
5: Ça peut pas être permis, ça.
3: Moi, je trouve ça, également, je trouve que c'est, en fin de compte, c'est provoquer le. L'acte sexuel.
0: Voilà. Donc, moi, conclusion de ce débat, bon, ben, je pense que j'ai pas trop de choses à rajouter parce que j'ai répondu à peu près à toutes vos questions, même sur Internet. Peut-être que j'ai pas pu. Tout le monde a pas pu comprendre ce que
6: en plus,
0: je disais.
6: Là, ça augmente, il y a 250 personnes.
0: Oh là là,
14: ah
0: là,
14: bah,
0: là
14: ça
0: là
14: va.
0: Là là. Mais sur Minitel, zéro.
14: Le débat.
3: Qu'est-ce que tu donnes?
0: Donc, le deuxième débat portera sur les routiers. Ouais. Donc, on va s'écouter Patrick Petit Suisse avec Ma Cravate Marche au diesel. Et vous pouvez toujours nous appeler. Bah, mais attends, c'est l'autre cave. Donc, les numéros à rappeler, Manu.
3: Ils ont changé ou quoi, non?
14: Bah non, ça a l'air de marcher toujours. 0803 08 5000 et 0870 5000 si ça marche.
0: Et toujours 3615 Cloud Fun Radio, rubrique direct, et toujours l'internet www.fr Fun Radio. Et je vous retrouve d'ici 10 minutes.
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3: 7h38, bon réveil, merci d'avoir choisi Fun Radio. C'est les conseils de Gérard et Sandy. Donc, GG et Sandy, je vous laisse.
16: Bonjour à tous.
17: Hello, bonjour à tous. Good morning. You are you? Oh, quand tu veux là-bas, tu travailles. Tu travailles quand tu veux, hein. Donc, on va accueillir. On
18: Hello
17: accueille
18: à tous.
17: Sébastien, bonjour.
19: Sébastien.
20: Allô.
17: Allô.
20: Allô, c'est Sébastien.
17: Ouais, bon, excuse-moi d'avoir écorché
18: bonjour,
17: ton nom.
18: Bonjour Sébastien.
20: Ah, ben bonjour Sandy, bonjour Gégé, ça va?
17: Ça va?
18: Oui, ça va, okay. Très bien.
20: Je vous passe un petit coup de fil parce que j'ai un souci. Je dois faire un déplacement professionnel aux États-Unis bientôt et le problème c'est que je parle pas un mot d'anglais.
17: Mmh.
20: Je suis hyper mal.
17: Ouais.
20: Puisque bon, j'ai un peu arrêté les cours assez tôt, quoi. D'accord.
17: Et
20: voilà.
17: quelle est ta question? Faut qu'on fasse.
20: Alors moi, je voudrais savoir si vous pouviez là, je sais pas, me balancer les mots les plus usuels là, comme ça tout de suite.
18: Bah déjà, ce qu'il faut que tu fasses, c'est déjà la formule de politesse, c'est-à-dire thank you qui veut dire merci.
20: Thank you.
18: Non, thank you, mais ça, okay. Ça se dit thank you.
20: Ok.
18: Excuse me, c'est excusez-moi.
20: D'accord.
18: Hello, c'est bonjour.
20: Mm-hmm.
18: Good night, c'est bonne nuit. Good evening. C'est bonsoir.
20: Ouais, ok, ouais.
18: Et good morning, c'est pour le matin.
20: Good morning.
17: Mmh. Okay. Et good
18: afternoon, c'est pour l'après-midi.
20: D'accord.

0: j'y vais en avion.
1: Ouais.
0: Et alors, bon, les premiers trucs, si vous voulez que je vais avoir, c'est, tu vois, trouver un taxi, aller à l'hôtel. Que vous avez des, enfin, je sais pas, il y a des phrases toutes faites pour tout ça.
2: Ah, ça, c'est une bonne question, ça. Est-ce qu'effectivement, Sandy et Gérard, vous pouvez donner un conseil à notre ami Sébastien? Il arrive à l'aéroport, il est complètement perdu. Quelles sont les phrases qu'il faut dire, type, pour demander l'hôtel, et etc.
3: Bah, moi, ce que je peux te conseiller, c'est la phrase could you show me to the station.
0: Alors, could you...
3: Could you show?
2: Ouais. Okay, ensuite, ouais. Parce qu'on a encore du monde derrière, vite.
3: The station.
0: Ok.
2: Yeah,
3: et ça, c'est pour demander la station de métro.
2: D'accord.
3: Ou...
2: Ouais, d'accord. Gérard, pour l'hôtel, quelles sont les phrases types?
1: Bah, les phrases types, c'est comme en français, ça se dit hôtel, c'est tout. Même le taxi. On a épluché le.
2: Hôtel. Tu dis hôtel et c'est bon, on t'emmène à l'hôtel, tu dis taxi, on t'emmène au taxi.
1: Voilà. De toute manière.
0: Faut pas se tromper alors.
1: Bah non. Alors, si tu veux demander un dîner, tu fais. Ouais. What is...
2: Devant ton micro.
1: What is you yafta in-stone dîner.
0: Ah ouais. Non mais ça, c'est si je m'adresse à un Nord-Africain. Alors.
1: Non, c'est pas un Noir.
2: Non, plutôt un Chinois. Plutôt un Chinois, d'accord. Voilà, Sébastien, on va te laisser. On te souhaite une bonne journée.
0: Merci énormément. Hein.
2: Merci à toi. Et salut. Puis bon voyage alors.
0: Hein. Ouais, merci.
2: Et puis à mon avis, tu vas revenir très vite avec l'anglais qu'ils t'ont donné.
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5: Et voilà, bonsoir à tous. Bonsoir à toutes. Alors, Cécile au standard.
3: Oh, c'est pas...
5: Ah, je m'en fous. C'est moi qui commande, ok?
3: Ok, ce soir, tu peux m'appeler Cécile.
5: Bon, alors, je fais ce que je veux, c'est moi qui commande.
3: Tu es le
5: d'accord
3: chef, Gérard.
5: Donc, ah, ça y est, il est quand même là.
3: Hervé.
5: Alors, par contre, ce que je vais... Hervé, tu peux allumer ton micro?
7: Il est allumé.
5: Par contre, ce que je vais vous demander, une chose, je ne veux pas entendre un Larsen. Donc, s'il y a un téléphone qui sonne, c'est pas la peine.
3: Okay.
5: D'accord.
7: Ok, y a pas de problème.
5: Donc sur le web, il va se présenter tout seul et il va donner parce que moi je suis incapable de dire le web.
7: Esteban. Alors,
5: ben tu donnes le site internet s'il te plaît.
7: Funradio.fr.
0: C'est tout.
7: Rubrique Gérard.
5: Ah bah dis donc.
7: Non, t'as ta rubrique maintenant. Tu sais que t'as ta rubrique maintenant, Gérard.
5: Ah Max. Max, s'il te plaît.
8: Non, Gérard, enchaîne.
5: Non, il est pas encore l'heure. Max, s'il te plaît.
8: Il est minuit et demi.
5: Non.
8: Gérard.
5: Bon, à l'AREA, vous avez monsieur Pedro.
8: Bonsoir, Gérard.
5: Le roi de Pedro.
3: Ouais, Pedro. Ouais.
8: Merci, public.
5: Merci au public. Donc, alors, on accueille Leslie.
9: Salut.
5: Salut à toi.
9: Ça va, tout le monde?
5: Et toi?
9: Ça va.
5: Merci pour la semaine dernière de ne pas vouloir m'avoir parlé aux antennes.
9: Je suis timide.
5: Comment?
9: Je suis timide.
5: Ouais, t'es timide, timide, mais je me soigne.
9: Mais t'inquiète pas, je vais me rattraper.
5: Non, tu me laisses un peu plus de son. Hippolyte.
10: Salut Gérard, salut tout le monde.
5: Attendez, je donne les fréquences. 101.9 pour l'Estagne, donc c'est Paris.
9: Paris, ouais.
5: Donc, toi, c'est Bourg...
10: Bourg-Troude, 110-10.
5: Mais attends, ça existe, cette fréquence?
10: Bah oui, ça existe.
5: Ouais, et la main de ma sœur dans la culotte d'un zouave, elle existe?
10: Bah, j'en sais rien, demande-lui. Non, mais c'est 110-10.
5: Tu la fermes? Ok.
10: Oui, monsieur.
5: Jacques, comment? Oui, monsieur. Eh, tu commences pas, hein, ok?
10: Bah, c'est... Oui, j'ai pas.
5: Jacques
11: Langue-Fourré, bonsoir tout le monde. 119.9 à Broutin-Fion. Bonsoir Gérard.
5: Voilà. Bonsoir à toi.
11: Bonsoir.
5: Et Boudin Rouge, comme par hasard, qui est encore là.
11: Ouais, salut.
5: Dernière, 101.9. Alors, ouais. Comme Max est là. Max, s'il te plaît.
11: Salut Max.
5: Non, mais c'est mon débat. C'est mon débat.
11: Salut Max.
5: Non.
11: Attends,
5: attendez, bonjour, s'il vous plaît.
11: Salut Max.
5: Coupe-moi les auditeurs, merci. Max. Tu peux dire comment que ça se fait qu'il y a un site internet à mon nom maintenant?
7: Non, c'est pas un site internet, c'est simplement une rubrique.
5: Ah, voilà.
7: Attention.
5: Donc c'est une rubrique.
7: C'est une rubrique. Exactement.
5: Voilà, c'est une rubrique. Voilà. Donc, peut-être qu'on va faire le site internet de Gérard.
7: J'ai pas dit que c'était l'aircon.fr. J'ai dit que c'était funradio.fr, rubrique Gérard. J'ai pas dit.
5: Ah ouais, mais dans ces cas-là, oui. Donc,

0: Donc, alors, avant de commencer, donc on a salué tout le monde. Oh, Pedro, si ça te dérange pas.
1: Quoi, merci. Je gère, vas-y, continue, mais fais ton débat, toi.
0: Non, mais attends, on va quand même saluer tous ceux qui travaillent, donc les agents de sécurité, les chauffeurs routiers, les chauffeurs de taxi, les infirmières, et bien sûr, sans oublier
1: les piliers de bar.
0: les chauffeurs de bus, parce qu'il faut pas. Non. Non, non, non. Non, non,
1: Bon,
0: non,
1: Gérard, Gérard, Gérard.
0: non. Non, non, non, non, non. Non, mais attendez, si vous coupez la lumière, moi, je vais pas pouvoir travailler. D'accord? Parce que là, j'ai bien l'intention d'aller très loin cette nuit. Donc, je voulais quand même saluer un chauffeur de bus, et
2: Tu en es où?
0: malheureusement, il est sur une ligne que je vais revoir demain. Donc, je lui fais un petit coucou quand même, il me l'a
3: Allez, on
0: dit.
3: s'en fout des bonjour, il n'y a pas de
0: Donc, voilà. Voilà, mais non, mais si.
1: Gérard, c'est question, vas-y, commence.
0: Voilà.
1: Il est l'heure.
0: Donc, alors, le débat porte sur les jalousies, râteaux et lapins. Alors, qu'est-ce que la jalousie pour vous? On va demander à Ophélagne. Allô? Merci. Ophélagne!
4: C'est pas d'Opélagne, c'est une nouvelle, elle vient d'arriver, tu la
5: Attends,
4: laisses là.
5: c'est quand même pas moi qui t'appelle au Félaï, quoi.
4: La laisses là.
0: Non, Hippolyte. Oh, mais attends, ouais.
6: Hippolyte, Gérard.
0: Ouais,
4: Hippolyte.
0: Merci, merci, merci.
4: Toi, tu
0: Merci, Cécile.
4: Tu dois connaître mon cousin Casimir.
0: Ouais, tout à l'heure, je vais connaître ta soeur qui va aller sucer une bite, d'accord?
4: Oh là là.
0: Tu vas pas
4: Gérard,
0: commencer à me casser les couilles.
4: Gérard, je suis
0: Ok! Attends! Tu vas pas me casser les couilles!
4: Ça va être chaud. Mais c'est pas toi que j'ai appelé Casimir, c'est mon cousin qui s'appelle Casimir.
0: Ouais, mais ta soeur, elle s'appelle,
1: Gérard,
0: la mère de ma soeur.
1: Ok, c'est bon.
0: Ok!
1: Gérard, du calme.
7: Gérard,
1: c'est bon.
7: Gérard, moi, j'ai déjà un chiffre au début du débat. La fois dernière, t'avais démarré à 2840 auditeurs. Là, pour commencer, t'es à 4111 auditeurs. Dès le début.
0: Par contre, Cécile.
7: T'en as rien à voir.
6: Tu me
7: dis,
6: Gérard.
0: Cécile.
7: T'en as rien à foutre.
0: Non, mais t'éteins ton micro, s'il te plaît. Par contre, attendez, avant qu'on commence, non, mais de toute manière, faut bien que je mette les choses au clair. Avec le site internet, il y a un problème qui va se poser. Le site internet, faut bien se dire une chose, que les questions, je veux qu'ils aillent en rapport avec le débat. S'ils n'ont pas un rapport avec le débat,
7: attends,
0: la peine de les poser.
1: Ok, Gérard.
0: D'accord.
1: Ok, vas-y, pose
0: donc
1: ta question. Il faudrait commencer, Gérard. Hein, ça fait 5 minutes.
0: Bah oui, mais ça y est, j'ai mis les choses au clair. Donc on y va. Alors qu'est-ce que la jalousie pour vous? Donc j'avais demandé Hippolyte. Hippolyte.
4: Oui, c'est moi. Eh ben écoute, la jalousie, c'est pas forcément dans un couple. C'est en fait quand on a envie de posséder ce que quelqu'un d'autre possède. C'est un sentiment malsain.
0: Ah non, mais attends. Pour toi, la jalousie, c'est quoi?
4: C'est un
0: pour
4: sentiment
0: toi,
4: malsain.
0: Pour toi,
4: maladie,
0: non mais non
4: pas.
0: Mais pour toi. Pour toi, la jalousie, ça représente quoi? Pour toi, vraiment.
4: Bah, c'est pas bien. Je comprends pas ce qu'il faut que je te dise.
0: Non mais attends. Bon, ok. Attends. De toute manière, on en reparlera. Boudin rouge.
8: Bah moi, c'est un peu pareil, quoi. Si tu veux, c'est
0: pas bien.
8: Je vois qu'il y a un mec qui a un truc que j'ai pas. Bah ça m'énerve, quoi.
5: Genre sa meuf.
0: Donc,
8: mais pas forcément, quoi. Ça peut être n'importe quoi, tu vois. Ça peut être, une voiture, un demi.
0: Non, attends, tu parles pas de demi, d'accord? On parle pas d'alcool, ok?
8: Bah, j'ai pas parlé de ça, c'est toi qu'on parle là. J'ai pas dit un demi de quoi, on est d'accord?
4: Un demi d'eau?
0: Non, mais c'est bon,
8: non,
0: c'est toi qui viens en parler,
8: on est
0: ok?
8: On est d'accord.
0: Non, mais c'est bon! Alors, Boudin Rouge, au revoir! Boudin Rouge, au revoir! Boudin Rouge, au revoir! Merci!
7: Gérard, il y a réaction par rapport au débat. Par rapport au débat.
0: Ouais.
7: Attends,
0: tu
7: y a le petit Robert qui nous dit que dans jalousie, il y a un A et un E comme Gérard. Fin de mon intervention.
0: Non mais ça, de toute manière, je ne réponds pas là-dessus. Un quoi tu m'as dit?
5: Un G.
7: Oui. Un A.
0: Non,
7: message du petit Robert qui dit que dans jalousie, il y a un A et un E comme Gérard. Je coupe mon micro.
0: Ouais, mais je vois pas du tout le rapport. Jacques
9: Langue Fourrée.
0: Langue Fourrée.
9: Bah écoute, en fait, la jalousie, c'est quand les gens ils sont pas prêteurs, en fait. C'est quand en fait ils ont des trucs et ils veulent pas les prêter aux
0: Attendez 5 minutes s'il vous plaît.
9: Personnes.
0: 5 minutes.
1: Alors on va combler, bien sûr, on va discuter à la place de Gérard, si on est en train de taper la discute. Ça va bien les auditeurs?
2: Ça va bien et toi, Pedro?
1: Ouais, ça va d'enfer.
9: Qu'est-ce qu'il fait là pendant ce
1: temps? Bah Gérard est en train de draguer, ouais voilà, en plus. C'est bon Gérard?
0: Non mais tu me fais une grande...
1: Non mais putain, mais Gérard...
0: D'accord.
9: C'est quoi,
1: allez Gérard.
0: Non mais je demandais. Donc on accueille Philippe Bouvard. Ah, Bouvard RTL 101.9. Ouais. Ouais. On se calme.
9: Qu'est-ce que...
0: On va le voir là. Hop. Voilà, merci.
9: C'est quoi ce travail?
0: Philippe Bouvard, de toute manière, c'est Cécile qui t'a pris au standard. Bon alors, Philippe Bouvard.
3: Oui.
0: Alors.
3: Monsieur Cousin, bonjour.
0: Non, monsieur Cousin, il est...
9: Il est pas là.
5: C'est pas monsieur Cousin.
0: Ah, laisse-le, s'il te plaît.
3: Allô?
0: Merci.
9: Pas de cousin ici.
3: Monsieur Gérard C, qui nous envoie des questions.
0: Non, je t'envoie rien du tout, Bouvard.
3: Bon, déjà, vous allez me donner du monsieur Bouvard, quand même.
0: Bah, du monsieur, si je veux, d'accord.
10: Son Altesse Philippe Bouvard. Allez.
3: Messieurs les auditeurs, bonsoir.
0: Monsieur Bouvard, vous répondez à la question.
3: Bon,
0: monsieur Bouvard,
3: écoutez,
0: une fois, monsieur Bouvard, deux fois.
3: Posez-moi votre question que j'y réponde avec plaisir, allez-y.
1: Vas-y Gérard, pose-la ta question.
0: Qu'est-ce que la jalousie pour vous?
1: S'engueuler.
3: Bien écoutez, la jalousie est un sentiment...
0: Putain
3: malsain, je dirais, un sentiment honteux que nous éprouvons tous un moment ou un autre.
0: Ouais, c'est ça. Merci. Non. Merci. Merci monsieur Bouvard. Jacques Langue-Fourré.
9: J'ai déjà répondu, mais tu m'as coupé la parole. Tu m'écoutes
0: J'accueillais Philippe Bouvard, soi-disant.
9: Tu t'es occupé à brancher la nénette.
0: La nénette, tu permets. Allez, au standard.
9: Ah,
0: alors, tu vas aller la revoir. Tu fermes ta gueule, je te dis au revoir. Hop, au revoir. Langue-Fourré, Cécile.
7: Gérard, en attendant, on a plein de réactions.
0: Ah, alors vas-y. Vas-y, donne. Non. Attends. Ça, tu vas me le virer. Alors, l'érection, je veux les avoir tout de suite. Allez!
6: L'érection, tu veux l'avoir tout de suite. Ah bon?
1: Tu vas avoir l'érection tout de suite, mon
0: gars. Les réactions, pas l'érection! Cécile!
7: Christophe de Chavannes est en lui.
0: Quoi, Christophe de Chavannes? Non, il n'existe pas. Je m'appelle pas Christophe de Chavannes.
1: Bon, Gérard, le débat.
0: Bon, alors, vas-y, les réactions.
7: Alors, on nous dit qu'il faudrait que tu remettes un fil à ton micro.
0: Parle devant ton micro.
7: On nous dit qu'il faudrait que tu remettes un fil.
0: Non, attends, parce que là, il y a un problème, là.
5: Est-ce qu'il y a moyen de faire un débat, là?
0: Oui, mais attends, Leslie, s'il te plaît, merci.
3: Question de madame Leslie.
0: Oh, Philippe Bouvard, ta gueule. Merci. Réaction internet.
7: On nous dit qu'il faudrait que tu remettes un fil à ton micro, que ce serait plus facile pour aller le récupérer quand tu te le mets dans le cul.
0: D'accord, ça, ouais.
7: T'as voulu dire. Est-ce que tu sais ce que ça veut dire, Gérard en polonais?
0: Ça veut dire quoi?
7: Gérard, Philippe.
0: Gérard Philippe, ouais.
7: Et sinon, on a encore beaucoup de réactions. Un éditeur, Laurent de Petit Guillaume, qui nous demande pourquoi.
0: Pourquoi quoi? Quand il sera décidé à répondre, il répondra.
1: Vas-y, réponds à la question, Gérard.
5: Ouais.
0: Donc pour toi.
5: Moi, c'est par exemple quand il y a une meuf qui tourne autour d'un mec que tu kiffes, quoi.
0: Ouais.
5: Ça te fait pas plaisir, donc tu peux être jaloux.
0: Okay.
5: Par exemple, ton mec, il rentre chez toi le soir, il te raconte tout ce qu'il a fait dans la journée avec ses collègues féminines, ça t'énerve, quoi.
0: Ouais, non, mais faut...
5: T'as envie de lui prendre la tête et de l'éclater en deux, c'est bon.
0: D'accord. Mais de toute manière, faut dire une chose. Qu'est-ce que la jalousie pour vous? Donc, on en a discuté tout à l'heure avec Max, on en a vaguement parlé comme ça en direct.
5: Je t'ai trouvé brillant.
0: Ah, parce que t'as écouté, puis de toute manière, t'as dit que tu voulais me parler en antenne, quoi. N'est-ce pas?
5: Ouais, on va voir.
0: Non, mais c'est bon, derrière. Non, parce que de toute manière...
5: Moi, je prends partout, hein.
0: Non, mais de toute manière, les lines, ça fait des...
5: Attends, tu recommences pas, quoi. Les lines, je veux pas, hein.
0: Non mais attends, tu permets s'il te plaît?
5: Oh, tu dis bien mon nom, c'est tout.
0: Laisse, ça? Ok. Donc, alors, qu'est-ce que la jalousie pour vous? Donc, en fin de compte, la jalousie, il faut bien se dire une chose, c'est que les mecs, les trois quarts du temps, vous allez pas dire que vous n'êtes pas jaloux de votre nana. Ça, et les nanas, vous êtes toutes pareilles. Vous êtes autant jaloux que nous. Alors, ne confrontez pas.
5: Mais tu réponds pas à la question, là.
0: Bah si.
5: Bah non.
0: Bah la jalousie, qu'est-ce que la jalousie pour vous? En fin de compte, vous êtes toutes jalouses. Parce qu'on a quelqu'un.
2: Ouais.
0: Et les nanas sont jalouses parce qu'elles peuvent pas nous avoir. Okay, c'est ça le problème.
2: Oui, en l'occurrence, elles ne peuvent pas vous avoir.
0: Ouais, mais merci Bouvard.
5: C'est vrai qu'il y en a qui sont pas dans la misère humaine, quoi.
0: Ouais, ouais. Non, mais de toute manière, il y a certaines personnes qu'on a des problèmes pour avoir des
2: pour
0: nanas.
5: Par exemple.
0: Non, mais pas comme moi. Non, c'est pas. Non, mais attendez. Attendez, s'il vous plaît. C'est pas parce que je fais de la radio que je peux me faire facilement des nanas. C'est faux.
2: La preuve.
10: Quand même, un petit peu quand même, Gérard.
0: Qui
5: Quand même.
0: Ah, vas-y, laisse-la. Attends. Ouais, Pedro.
7: Non, je disais peut-être la radio fait pas qu'aider parce que le physique compte
0: un peu aussi. Non, de toute manière, c'est pas parce que... Non, mais de toute manière, ça je l'ai dit tout à l'heure, c'est pas parce que tu fais de la radio que tu peux automatiquement tomber amoureux de quelqu'un. C'est faux.
2: Ouais.
0: C'est faux. Ça faut bien. Non, mais il y a pas l'odeur.
2: Alors,
0: d'accord,
2: monsieur...
0: Attendez, laissez-moi finir.
6: Oui, mais Gérard,
0: oui,
6: assume ton succès quand même.
5: Je comprends pas ta sexualité.
0: Non, mais de toute manière, j'assume mon succès. Ça fait 2 semaines.
2: Assume ta gueule aussi.
0: Alors toi, tu vas te faire enculer.
5: Que je comprends pas, c'est
0: Jacques,
5: que toi,
0: Jacques, l'enfoiré, au revoir. Terminé.
6: Gérard, je suis désolé, mais Jacques Langfourré, tu l'as déjà jeté?
0: Non.
6: Si.
0: Non. Non, si. J'avais viré Boudin.
7: On a une réaction.
0: Oui, réaction.
7: Alors, pseudo Actarus qui demande si on peut être jaloux d'un objet, parce que lui-même, il a divorcé femme, parce qu'il l'a retrouvé avec son astéroïde dans le cul.
0: Non, attends, tu peux me redonner ton nom, s'il te plaît, à l'antenne?
7: Esteban.
2: Toi,
0: je vais dire une chose,
2: point,
0: que c'est même pas la peine de lire tes sondages. Les sondages,
7: c'est
0: je
7: pas
0: veux.
7: Un sondage, c'est une question.
0: Non, mais la question, c'est là que je les veux. Là, s'il te plaît.
7: Parce que je les prends pas là, je les recopie là.
0: Non, mais même. Ça, c'est ce que tu viens de faire. Donc, c'est ça,
7: tic.
0: Non, mais c'est... Comment?
5: Prendrait bien un corneau finger.
0: Non, mais attendez. Le prochain.
2: Attendez. Prendrait bien un corneau finger.
0: Attendez, je vous préviens d'une chose. Attendez, s'il vous plaît!
2: C'est un coup de rétro anus.
0: Je préviens d'une chose.
2: Autolargue.
0: Je préviens d'une chose. Bon, bah ça commence. Alors, vous commencez comme ça. Je sens que le débat va se terminer.
1: Bon, l'auditeur qui a mis la musique derrière, qu'il arrête, c'est très bien. Merci.
0: Comment?
5: Voilà, ce que je te disais, c'est que je comprends pas, c'est que t'as une belle gueule, t'as une belle voix, t'es pas con, je comprends pas que tu te fasses pas des meufs, quoi.
2: C'est faux.
0: Qui parle?
5: Bah, laisse-la.
10: Bah, y'en a qu'une fille.
0: Ouais, non, mais, faut vous dire une chose. Que j'ai une belle gueule, j'ai une belle voix, et si j'ai pas de nana, c'est grâce aux nanas. Et Philippe Bouvard, tu fermes ta gueule.
5: Mais t'oublies de dire que t'es pas con aussi.
0: Eh ouais, mais malheureusement, c'est que vous les nanas. Mais attendez, les nanas, arrêtez de nous prendre pour des cons,
2: ouais,
0: d'accord?
5: Mais c'est impressionnant.
0: Arrêtez de nous prendre pour des cons. On n'est pas des marionnettes, d'accord? On vous prend pas pour des marionnettes. Oh.
7: On n'est pas du show business,
0: d'accord? Merci.
5: Pas entre nous.
2: Merci.
0: Voilà.
2: Bonsoir Gérard.
0: Gorbitchov.
2: Oui, bonsoir, je viens d'arriver, c'est Gorbitchov.
0: Tu veux répondre à la question?
2: Oui, c'est 118 à Saint-Sulpice dans le Pô.
0: Ouais, mais je m'en fous.
2: Oui, moi je veux répondre à la question. J'étais tout à fait d'accord avec toi, les femmes elles nous prennent pour de la viande et en fait sous la viande il y a un cœur.
0: Non, mais de toute manière, attendez.
2: Oui, on n'est pas que des sexes de 30 cm, je veux dire, il y a un petit cœur qui bat.
0: Non, mais attends. S'il vous plaît. Moi, je vais vous répondre.
2: Ouais.
0: Il y a des cœurs à prendre à l'heure actuelle sur la Terre.
2: Il n'y a pas que ça à prendre.
0: Hein. Mais faut bien se dire une chose. Que ce n'est pas à nous. Ce n'est pas à nous de faire le premier pas.
11: Pourquoi ?
0: Ce n'est pas à nous, les hommes, de faire le premier pas. Parce que vous, les nanas, vous nous prenez pour des cons.
7: Ouais, mais
0: alors, les nanas, s'il te plaît... l'internet, tu me coupes ton micro, merci.
10: Je suis entièrement d'accord avec toi, Gérard, y'en a marre.
0: C'est qui parle ?
10: C'est Hippolyte, je suis entièrement d'accord avec toi.
2: On est tous d'accord, il faut que ça...
0: Non, mais de toute manière, Gérard. faut arrêter. Parce qu'on n'est pas une marionnette, nous.
11: Quoi,
0: on est des êtres humains. Vous êtes.
10: Il faut arrêter de jouer avec nous, les filles.
0: Oh,
10: c'est pas possible.
0: C'est moi qui parle. Laissez-moi finir.
8: J'ai une question à poser, c'est Philippe Bouvard.
0: Oh, putain.
8: Je voudrais savoir à partir de quel pourcentage de prothèses on se considère encore un être humain.
0: Bouvard, au revoir.
8: Ah,
0: merci.
11: Bonjour, Philippe.
0: Voilà. Alors, donc, je disais... Pour répondre à Gorbitchev,
8: ouais.
0: À Hippolyte, qui est toujours là, et Leslie.
11: Ouais.
0: Donc,
8: ouais.
0: Arrêtez de nous prendre pour des marionnettes. On n'est pas un jouet. Faut bien se dire une chose, on n'est pas un jouet. Vous n'êtes pas un jouet. Dans ce cas-là, arrêtez de nous prendre pour des cons.
11: Mais les meufs, elles peuvent dire pareil. Hein.
2: Attends, dis-le, Gérard, qu'on n'est pas des objets sexuels, quand même.
0: Mais de toute manière, si on veut une nana, si on veut faire une vie, c'est qu'on a besoin de quelqu'un pour être heureux dans la vie. Mais pas nous emmerder.
2: Bravo, GG, je tiens à dire aux femmes que si ça continue, il serait possible qu'on s'occupe plus d'elles et qu'on reste entre
0: mais
2: nous.
0: Mais de toute manière...
2: Ils l'auront mérité, il faut leur dire.
0: C'est qui?
2: C'est Gorbitchev.
0: Ouais, mais de manière, mais écoute-moi.
2: Ouais,
0: non, mais de manière, ce qui va se produire un de ces quatre matins, bientôt.
2: Ouais, un de ces quatre matins.
0: Non, j'ai jamais dit un de ces quatre matins.
2: Ça faille, quand même.
0: Moi, je dis bien. Et ça, c'est la première question. Et on va continuer parce qu'on va pas s'éterniser là-dessus. Mm-hmm. Faut bien se dire une chose. C'est que les nanas, arrêtez de nous prendre pour des cons. On n'est pas des objets, on n'est pas des meubles. Hein?
2: On n'est pas des meubles.
0: Alors, arrêtez de nous prendre pour des cons.
2: Après,
0: on discutera avec vous. Mais arrêtez de nous prendre pour des cons. Parce que les nanas, de toute manière, les nanas, vous êtes toutes pareilles.
7: Ouais!
0: D'accord?
7: Vous
0: êtes toutes pareilles. Il y en a qu'une au standard. Hein? Mais de toute manière, vous êtes toutes pareilles. Vous êtes toutes pareilles. Vous êtes des chiennes.
2: Ouais,
0: et vous êtes pas capables.
7: Gérard, tu baisses.
0: Vous êtes pas capables de nous dire.
11: Bonsoir.
0: Vous êtes pas capables de nous dire.
11: Bonsoir.
0: Comment qu'on peut vous aider.
2: Ouais.
0: D'accord, on veut vous aider, on veut vous apporter ce que vous avez besoin. Ouais, mais
7: Gérard,
0: aidez-nous.
7: Gérard, tu baisses.
0: D'accord.
7: Gérard, tu baisses beaucoup là.
2: Ah, Gérard,
11: t'as besoin de te vider les couilles surtout.
2: Nous, on veut leur donner, quoi, en fait. On veut leur donner, et voilà, c'est tout.
0: Ouais, mais de toute manière, elles veulent rien savoir, c'est tout. François Beyrouth.
12: Oui, bonsoir, c'est François Beyrouth.
2: Bonsoir, François.
12: Bonsoir,
0: Cécile.
12: Cécile.
6: Oui, Gérard.
0: Non, attends, 5 minutes, tu me coupes les auditeurs, merci. Cécile.
6: Oui.
0: T'es bien gentille. Mais je te demande pas une feuille par auditeur comme ça. Je te demande.
1: Gérard, tu verras ça pendant
7: le discours. Non, mais t'es une salope.
0: Comment?
1: Ah, Hervé.
0: Attends. Je peux entendre ce qu'on vient de dire?
1: Oui, bien sûr, on va passer la vidéo.
7: Je me demandais si elle avait des clopes.
0: Ah, non, mais j'avais compris une salope.
1: Gérard, Gérard, on va revenir au débat. Tu vas passer peut-être à la question suivante parce que ça fait 20 minutes que tu poses la même.
0: Bah oui, mais de toute manière, je veux répondre.
1: Allez, vas-y, réponds. Réponds et on passe à la suivante.
0: Alors.
1: Vas-y, réponds.
0: Non mais ça y est, je viens de répondre.
1: Vas-y.
2: On n'est pas de la viande.
0: Voilà, on n'est pas de la viande, donc.
10: On n'est pas des meubles.
0: Non mais de toute manière, faut bien se dire une chose. On n'a qu'une nana, mais c'est bizarre. Au standard, Cécile.
6: Oui, Gérard.
0: Est-ce que c'est possible d'avoir des réactions de plus de nanas que de mecs?
7: J'ai une question pour toi, Gérard.
0: Oui.
7: Directement liée à la jalousie. On nous demande, par exemple, toi, Gérard, concernant la jalousie, si toi tu es jaloux quand on traite un autre mec de con.
0: Alors, ce qu'il faut bien dire, Attends, tu fermes ta gueule.
13: Voilà, moi, ouais.
0: Merci.
7: Gérard a raison.
0: Merci. Donc, voilà. Donc, je réponds. Comme on a coupé les auditeurs.
7: Vas-y.
0: Donc, alors, non, mais tu réponds pas en direct. Tu laisses tomber. Donc, je réponds à la personne. C'est qui, cette personne?
7: Selan Sebo Kelo Nex.
0: Alors, je lui réponds. On n'est pas des cons. Mais il faut arrêter que les nanas croivent qu'on est des cons. Parce qu'en fin de compte, croivent.
7: Un croix.
0: Ouais, croix. Ou, bon.
6: Quelle belle grenouille.
1: Bon, Gérard, vas-y.
0: Bon. Donc, faut arrêter de nous faire croire n'importe quoi.
7: Non, croivent.
0: Non, mais il y a des nanas qui nous font croire n'importe quoi.
7: Croivent.
0: Mais qu'elles arrêtent. Parce que, faut pas nous promettre la lune. On n'est pas des objets. Donc arrêtez les nanas, s'il vous plaît.
7: Ok. Vous avez entendu le mot le jeu de mots de Gérard. On n'est pas des objets.
0: Gérard.
6: Ouais,
0: voilà.
6: Gérard,
7: quel beau jeu de mots.
0: Il l'a fait exprès en plus.
1: Bon, Gérard, passe à la question suivante. Il serait temps.
0: Alors, pensez-vous que les femmes
13: Il faudrait bien qu'on m'accueille. Je viens recentrer le débat là.
0: François Biroute.
13: François Biroute, bonsoir.
0: Ouais, bonsoir.
13: Ça va bien.
14: Bonsoir François.
13: On m'a demandé la une quand même.
14: Ça mène un bon score.
0: Comment? Bonsoir.
13: Oui, je suis là, bonsoir.
0: Eh, on parle pas de politique. Premier que j'entends parler de politique, je le vire.
13: Rien à voir.
0: Attends, j'ai faim moi.
1: Non mais tu feras ça après, s'il te plaît.
0: Putain, je mange à quelle heure?
1: Tu mangeras pendant le disque. Vas-y, Gérard, pose ta question suivante qu'on y aille.
0: Comment?
1: Gérard, vas-y, pose ta question.
0: Alors, Hippolyte, au revoir. Hop. Hippolyte, au revoir.
1: Allez, au revoir Hippolyte. Et vas-y, pose ta question maintenant.
0: Alors, pensez-vous que les femmes posent plus de lapins que les hommes? On va demander à François Biroute.
13: C'est assez mitigé comme bilan. Il faut savoir que, bon, c'est vrai que les femmes, quand même, de par leur pulsion sexuelle, sont plus propices à poser des lapins que les hommes.
0: Mmh.
13: Que nous, les hommes, c'est vrai qu'on est un petit peu plus romantiques, on a ces fleurs bleues, on adore cuisiner, faire le ménage.
0: Non, mais c'est bon.
13: On n'est pas pareil, quoi. Mmh. Ouais, c'est vrai.
0: Gorbitov.
13: Ouais, je suis d'accord. C'est vrai qu'on est fleurs bleues, on est feuilles de rose, tout ça. Nous quand même les mecs, on est des romantiques,
14: c'est clair.
13: Et puis ouais, non, voilà. Je pense que comme disait l'analyste qui vient de s'exprimer, les femmes. Enfin nous on est plus dans l'abstention au niveau de ce genre de trucs, quoi, en fait.
0: Ok. Les slides.
15: Alors c'est quoi qui vont faire chialer les deux autres? Ils rêvent parce que c'est pas du tout ça. En fait c'est les filles. Les filles, les fleurs bleues. Je crois qu'il y en a aucune qui se permettrait ça, quoi.
0: Alors,
15: les mecs, vous êtes des gros salauds.
13: Okay, la billette.
15: Dans ce domaine.
0: Oh, s'il vous plaît.
13: Attends,
0: s'il vous plaît.
15: Oh,
0: s'il vous plaît.
13: Attends, tu peux pas.
0: S'il vous plaît. Non, mais attendez. Oh, tu permets.
7: On a Jean-Pierre Gaillard qui nous dit que l'action Vivanti Universal est en baisse de 37%.
0: Ah. On s'en fout, la politique, je veux rien savoir.
7: Et Carlon Dumestre est arrivé premier, mais il y a photo. C'était Pierre
0: Brest. Mais c'est bon, on en a rien à foutre. Des trucs comme ça, je m'en bats les cacahuètes. je m'en fous.
13: Ouais. Est-ce que toi tu peux répondre? Est-ce que toi t'as eu plus de lapins par des filles ou par des garçons?
0: Non, mais
13: dans ta vie.
0: Cécile, attends, tu permets?
7: Il va faire plus beau à Marseille demain.
0: Cécile?
6: Oui, Gérard.
0: J'ai demandé des nanas, pas des mecs.
6: Oui, je suis désolée, mais les filles n'appellent pas en force.
0: Alors, les filles, je vous demande de vous mobiliser. Parce que là, le standard.
1: Il explose.
0: Mobiliser. Vous appelez, s'il vous plaît. Et prends des appels et reste pas 3 heures au téléphone parce que ça fait déjà un quart d'heure que je te vois et restes constamment avec la même personne.
7: Attends, non, on a une touche pour changer, Gérard.
0: On accueille Fino.
13: Sans de... Salut Gérard, salut Fino. Salut Fino.
0: Cécile.
13: J'adore ce que tu fais, Fino.
0: Cécile.
6: Oui, Gérard.
0: 101.9, ça a retrouvé là.
6: Oh, excuse-moi.
15: T'as la musique?
0: Hein?
13: Je kiffe ta truc.
0: 101.9,
1: Allez,
0: donc
1: Gérard.
0: Tu réponds à la question, s'il te plaît, merci.
13: Laquelle question, Gérard?
0: Pensez-vous que les femmes posent plus de lapins que les hommes?
13: Oui. C'est des sales races, c'est des chiennes.
15: Oh, putain, mais attends,
0: Laisse-lagne.
15: Quoi?
0: Laisse tomber, je vais vous défendre.
13: Ouais, parce que moi je cautionne pas, il y a des filles.
0: Je vais défendre le sexe féminin. Donc, Fino, tu réponds. Et après, je vais m'occuper de...
15: Après, tu le tâches, lui, hein.
0: Ouais, non, mais t'inquiète pas, je vais m'en occuper. Il n'y a pas de problème pour ça, Leslie.
13: Yes, tu déchires.
0: Non, tu fermes ta gueule.
13: Elle,
10: Elles jouent beaucoup trop avec nous, les filles. C'est pas normal. Il faut qu'elles arrêtent de nous prendre pour des objets, comme tu disais tout à l'heure. Et oui, je dis que oui, elles nous posent beaucoup trop de lapins.
0: Mmh. Alors, faut bien se dire une chose.
10: Ouais,
0: maintenant que t'as répondu à la question,
10: oui.
0: Tu dis que c'est les nanas qui nous posent plus de lapins que les mecs. Alors moi,
10: oui.
0: Je vais te dire que c'est faux.
10: Ouais. Et pourquoi?
0: Parce que c'est 50-50.
11: Exact.
10: Yes.
0: Y a autant de mecs que de nanas qui nous posent des lapins.
10: Ouais, mais attends,
0: non, s'il vous plaît, non, laissez-moi finir. Laissez-moi finir. Y a 50-50. Laisse-moi aller. Ils vont se taire. Ils vont. Non, tu permets. Donc c'est 50-50. Il faut bien vous dire une chose dans la tête. Nous les hommes,
10: ouais.
0: On est là pour donner du bonheur aux femmes.
10: C'est clair.
0: Les femmes, attendez, les femmes.
11: Une bonne type, là, ça te donne pas du bonheur.
0: Les femmes sont là pour nous donner de l'affection, de la tendresse, des câlins. D'accord. Nous, on est là pour leur donner ce qu'elles ont besoin.
10: Du plaisir.
0: Donc, en fin de compte, ce qu'il faut bien se dire dans sa tête.
10: Ouais.
0: Hein? On est jeune. Tout le monde a besoin de quelqu'un dans sa vie.
10: Je suis sûr que Gérard, t'es comme moi, tu offres sans problème une demi-heure de cunnilingus à toutes les filles que tu rencontres.
0: Ouais. Alors je vais te dire une chose.
7: Gérard, un point sur le net.
0: Merci.
7: Parce qu'on vient de passer une limite.
0: Hmm?
7: On est à 9998. Ce qui est dommage parce qu'à deux près, on passait les 20 000.
1: Ah oui, c'est clair, ouais. 9998 plus 2 dit 20 000.
0: T'es sûr de 9998?
7: Ouais.
0: À deux près, on passait les 20 000.
1: Bah ouais, tu sais pas calculer,
7: oui,
1: quoi.
7: J'ai fait maths sup, Gérard, et c'est ça.
1: C'est ça.
0: Eh, chez moi, c'est 10 000, hein. C'est pas,
1: c'est toi,
0: pas 20 000.
7: D'accord, si tu suivais le débat.
10: Moi, je vais t'aider, Gérard, je vais brancher mon Minitel.
0: Donc, je réponds à la personne là que t'as voulu.
7: J'avais quand même un truc internet. Hein.
0: Oui.
7: Question de Hannibal Lecter qui demande
0: attends,
7: quand est-ce que
0: non,
7: tu
0: non.
7: peux lui bouffer le cul.
0: Non. Alors là, je vais te dire une chose. C'est pas des trucs internet. Ton papier, tu me le fous à la poubelle. D'accord.
10: Des fèves au beurre
0: je
10: avec
0: veux,
10: un délicieux carré de vigne.
0: Parce que là, oui, on va mettre un disque après.
10: Bon, on mettra. Dans le débat, là.
0: Non mais, hey.
10: Est-ce que tu pourrais répondre?
0: Non mais attends, oui, Leslie.
10: Tu pourrais répondre?
0: Attendez, s'il vous plaît. Laissez parler Leslie. Merci. Ouais.
11: Je voulais savoir si un jour, on dirait que, je sais pas, dans jusqu'à 4-5 ans, bon, tu trouves pas de meuf.
0: Mm-hmm.
11: Est-ce que, par exemple, t'envisagerais de devenir hétéro?
0: Non.
10: Non, possible. Non, jamais. T'as bien raison.
0: Ouais.
10: C'est Gorbitchov. Je te repose la question de tout à l'heure. Tu m'as pas répondu. Est-ce que toi, t'as pris plus de râteaux par des hommes ou par des femmes, toi?
0: J'ai pris plus de râteaux par,
7: Des chiens.
0: Par des nanas que par des mecs, d'accord?
1: T'en as pris par des mecs?
0: D'accord?
1: T'en as pris par des mecs,
7: Gérard? Tu serais jaloux, Gérard, tu serais jaloux de voir ton mec,
0: non, mais
7: coucher avec un autre?
0: Ça
7: t'exciterait?
0: Non, mais de manière,
10: c'est un mec qui te mettait un râteau, en fait.
0: Et mon poing dans ta gueule, toi.
10: Ou une pelle, ou un truc comme ça.
1: Non, mais Gérard, t'as dit que tu t'étais pris plus de râteaux par les nanas que par les mecs.
0: Fino et Gorbatchev. Et...
10: Ah non, c'est pas moi, c'est pas Fino, hein. C'est pas François Birot non plus. Moi, je suis
0: François,
10: venu pour
0: recentrer. François, au revoir.
1: Désolé,
0: mon pote. Merci.
7: On baisse, hein, Gérard, on baisse. On est à 5111.
0: Mais même, de toute manière, il faut bien se dire une chose. Que je réponds à la question de Leslie. Qu'il faut bien se dire une chose, qu'en fin de compte, c'est pas nous qui posons plus de lapins, c'est vous les nanas.
10: C'est ce que je disais, c'est donc bien 60-50.
0: Donc, oui, c'est ce que j'ai dit,
10: ouais.
0: On est à 50-50, mais faut pas
10: non,
0: tout nous...
10: 60-50 plus les filles.
0: Non, faut pas dire que c'est les nanas, parce qu'en fin de compte, non, attendez, faut bien se dire une chose, que nous, quand on donne des rendez-vous, on est à l'heure.
10: Voilà.
0: Les nanas ne sont...
11: Quand on donne des rendez-vous, on n'y va pas, c'est tout.
0: Voilà, donc vous nous posez des lapins.
11: Non, mais c'est
0: alors,
11: pour éviter d'arriver en retard.
0: Oui, mais alors pourquoi que vous nous posez des lapins quand on vous donne des rendez-vous?
11: C'est peut-être parce qu'on
0: alors maintenant, attendez.
10: Peut-être à cause de ton physique.
0: Alors, Gérard, s'il vous plaît.
7: Gérard, on nous pose une question au standard. Les drag queens, c'est dans le quoi? C'est dans les 50 ou 60 pour les lapins?
0: Ça, c'est dans les travaux, j'en ai rien à foutre.
7: Ouais, ils posent pas de lapins alors?
0: Encore pénicien.
10: Bonsoir.
7: Il y a maître Capello qui demande si t'es fâché avec les voyelles.
0: Alors, je vais te dire une chose. Tu commences pas.
10: Pourquoi?
0: Hein? Il est déjà 1h02. On va faire une pause. Tu vas m'arrêter ton bordel de merde et tu vas me prendre les gens sur le net qui ont un rapport avec le débat. Mais... Donc, je réponds, Pénicien.
14: Bonsoir Gérard.
0: Comme par hasard, encore, Pénicien.
14: J'appelle de Festaille Lagnol toujours.
0: Ah ouais. Ouais, encore toi, comme par hasard, t'étais là.
14: J'ai tellement aimé ton débat sur la chirurgie esthétique que je me suis dit, pourquoi débattre avec toi.
1: Chirurgie néphrétique.
0: Alors maintenant, tu vas te taire.
14: Très bien.
0: Il y en a une qui va pouvoir ouvrir un peu son bec pour savoir si elle est d'accord avec moi sur les 50. Tu fermes ta gueule, s'il te plaît. D'accord. Donc, on va... Pénicien, tu la fermes.
14: Ah non, c'est pas Pénicien. Regarde, c'est pas la même voix. 1, 2, bonsoir.
0: Ouais, bah tu fermes ta gueule.
14: Ouais.
0: Parce que je t'ai reconnu, d'accord.
15: Bon,
0: merci.
15: J'ai cru comprendre que tu voulais que je te réponde, c'est ça, on va aller plus vite, là.
0: Non, mais toi, Leslagne.
15: Ouais.
0: Et on va demander à... Elle va raccrocher le téléphone 5 minutes. Et entre toi, Leslagne, plus... Cécile qui est au standard.
15: Ouais, moi je l'appelle Céline si ça te gêne pas.
0: Ouais, bah Céline ou Cécile, je m'en fous.
7: Il y a Chantal Goya qui nous dit que ce matin elle s'est pris un lapin par un chasseur.
0: Ouais, et la même sœur dans un culotte dans ce bar. Et là, tu sais, un lapin.
7: Il est bon.
0: Le connard de sur le net, c'est bon. Alors, Cécile.
15: Oui.
6: Oui, Gérard.
0: Donc avec Leslagne, vous allez nous répondre à la question.
15: Oui.
0: Est-ce que c'est vous ou nous qui vous posons plus de lapins? Donc je vous laisse toutes les deux hors antenne discuter.
1: Gérard, c'est un débat à l'antenne, s'il te plaît.
0: Ouais, non mais
1: c'est un débat hors antenne, on fait autre chose. Hein.
0: Non mais c'est bon, ça y est.
6: Non mais Gérard, elle était vraiment bonne. Hein.
14: Tu mettrais bien une cartouche.
7: Quel troublion.
0: Hey. Toi, je t'ai envoyé chez Evan tout à l'heure, hein. D'accord?
1: Ah, c'était drôle.
0: Tu vas aller voir Evan.
7: On dirait Laurent Broumed.
0: Non, c'est pas la même. Elle a fait Nias d'Evan, là.
1: Hein, bon, Gérard, on en a
0: alors,
1: le débat.
0: Donc, je demande à Leslagne et à Cécile de répondre à la question. Même les mecs, si vous voulez répondre, n'hésitez pas de poser une question. Vous répondrons et moi, je vous répondrai.
10: Si on veut répondre, on n'hésite pas à poser une question, promis.
15: Okay, Gérard.
14: Okay, il est quelle heure, Céline, s'il te plaît?
0: Non, tu fermes ta gueule, tu demandes pas quelle heure il est.
7: Carlan Dumestre est effectivement arrivé premier. Il n'y a pas photo.
0: Merci. Ça, on en a rien à foutre. La politique, j'en fais pas, d'accord?
7: Pierrette Brest, c'est les chevaux.
0: On s'en fout!
7: Pas ceux qui aiment les chevaux.
0: Merci, allez, hop. Alors, l'internet, attendez, stop! Stop! Hop, merci. Cécile, tu coupes ton micro. Merci.
7: Cécile, coupe ton micro.
1: Bon, Gérard.
0: Ouais, toi, tu vas l'ouvrir. Toi, tu vas ouvrir ton micro. C'est la dernière fois que je te le dis. Les questions cons. Et déjà, ça. Hop.
1: Il va t'en foutre une, fais gaffe.
0: J'en veux pas. Maintenant, c'est là qu'on travaille. D'accord?
1: Bon, Gérard.
0: C'est pas avec ça.
1: Tape-le si tu veux.
0: Ok. Non, je.
7: Le dernier qui m'a parlé comme ça, il m'a pris comme une chaîne.
0: Ouais, mais.
1: Il y a de la révélation, hein.
0: Non, mais moi, il y en a une qui a voulu jouer au con. Elle s'est pris deux claques dans sa gueule. D'accord?
14: Je crois qu'elle a perdu avec toi.
7: Ouais, mais moi, je connais hyper bien le direct en antenne et si tu
0: veux. Ouais, si tu veux. Si tu veux, tu demandes à Max qui me vire, ok? Y a pas de problème. Si tu veux faire ta loi dans mes débats, tu le dis. Tu prends ta loi. Si tu veux faire la loi, dans ces cas-là, je te donne le blanc.
7: Gérard, je t'aime bien. Gérard. C'est ça qui est dommage, c'est parce que je t'aime bien en plus.
0: Non, mais il y a un truc qu'il faut se dire. C'est moi qui commande.
1: Bon, Gérard.
0: Donc
1: le débat.
0: Le débat, c'est moi qui le fais. Donc je veux pas des questions comme tu viens de me sortir.
1: Bon, continue. D'accord. T'en es avec Leslie, vas-y. Avec Leslie, pardon.
0: Alors Leslie, c'est Cécile. Donc, pour vous, pensez-vous que les femmes posent plus de lapins que les hommes? Donc, Cécile.
6: Oui, Gérard, moi, je pense comme toi. Je pense que c'est 50-50 et qu'on y est tous pour quelque chose.
0: Ah, donc, vous reconnaissez? Attends, les slides.
15: Ouais. Les slides. Ouais, c'est pareil. Écoute, moi, j'en ai posé aussi, hein, je l'avoue. Hein, mais bon, ça, quand tu vois, enfin, quand t'arrives et que tu vois la gueule du mec, tu dis, non, c'est pas possible, quoi.
14: C'est bien qu'elle soit sincère.
0: Donc, alors, en fin de compte, Cécile, tu peux rallumer ton micro, il n'y a pas de problème, de toute manière, même qu'il y a des auditeurs. Donc, vous voyez, en fin de compte, ce que je voulais dire, donc, vous voyez, qu'en fin de compte, on a deux filles quand même, une fille au standard, une fille à l'antenne, Hein? Donc, en fin de compte, elles reconnaissent que c'est 50-50. Donc, vous voyez?
10: Donc,
0: ouais, mais, non, mais ce qu'il faut se dire.
15: On a bien fait passer un quart d'heure.
0: Non, mais ce qu'il faut dire, en fin de compte, c'est nous qui en prenons plus.
10: Ah, voilà, parce qu'elles admettent que c'est 50-50, c'est le, oui.
13: Genre, est-ce que ça t'est déjà, c'est pénitien, une question de pénitien? Est-ce que ça t'est déjà arrivé de poser des râteaux à une fille?
0: Non, jamais.
10: Non, mais
0: de toute manière, même que j'arrive peut-être un quart d'heure ou une demi-heure en retard, c'est vrai, en principe, c'est rare que je suis rarement arrivé à la bourre sur le truc.
2: Quand t'en tiens une, tu la lâches pas. Quoi,
0: Faut bien se dire une chose. Et ça, le problème est là, c'est qu'en fin de compte, quand une nana nous donne un rendez-vous, c'est le mec qui arrive toujours un petit peu avant.
2: Attends, Gégé, tu donnes des rendez-vous plutôt en plein air ou à l'intérieur, dans des restos, dans des
0: plutôt
2: dehors?
0: Je donne toujours en plein air. Ouais. Voilà. Bon, alors, stop. Terminé. On n'en parle plus.
7: On a juste une question qui est sérieuse. On te demande la différence entre jalousie, parce qu'on en a parlé tout à l'heure, entre jalousie et possessivité.
0: Ah, mais ça, je l'ai dit tout à l'heure. Ça, c'est les nanas. Il y a des nanas qui sont trop jalouses. Nous, on est trop possessifs. Donc, faut pas confondre.
10: Exactement.
0: La jalousie, on est jaloux, on est possessif.
7: Ouais, mais il demande où est l'ambiguïté.
10: Et il y a le bon chasseur et le mauvais chasseur.
0: Voilà.
10: La même chose.
0: Voilà, c'est
10: faut
0: tout.
10: Pas confondre.
0: Voilà.
10: D'accord.
0: Faut pas confondre tentacule et encule ta sœur.
10: Exactement.
0: Attends, voilà.
7: Encule ta tante.
0: Ta sœur.
2: Non.
1: Gérard, pose ta question.
10: C'est drôle avec ta sœur.
0: Merci.
1: Bon, Gérard, pose la question suivante. On va écouter un peu de musique et on va revenir.
0: Alors, la question. Merci de... Ah non, je croyais qu'il était coupé mon micro. Non, mais il n'est pas coupé. Alors, y a-t-il plus de lapins par téléphone qu'autrement? Alors, je précise, y a-t-il plus de lapins par téléphone qu'autrement? Donc, lettre, net, et vice-versa. Okay. Donc, on se retrouve tout de suite...
1: On écoute quoi?
0: Et on va s'écouter, au pays de Candide, Babar. À tout de suite au 0825, 0850.
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0: Et voilà, donc toujours la suite du débat de Gérard. Donc, sur le net,
7: nous sommes, tu veux un point?
0: Voilà, un petit point quand même sur l'internet.
7: Alors le point de l'internet, nous sommes actuellement à 5193.
0: 5193.
7: C'est beaucoup moins que la dernière.
1: Ouais, c'est deux fois moins. Hein.
7: Les gens disent que tu parles trop de ton expérience personnelle, recentres pas le débat. Voilà, en gros, c'est les questions. Moi, je te lis.
0: Faut bien se dire une chose. Qu'il faut bien que je réponde quand même aux auditeurs.
7: Internautes. Hein? Aux auditeurs internautes.
0: Donc, sur le net et quand même ceux qui nous appellent. Donc,
7: t'as pas répondu. Mais t'as pas répondu à la question.
0: Bah, de quoi?
7: Bah, la question qui te demande si toi-même t'avais déjà vécu, une jalousie profonde avec quelqu'un de Gironde.
0: De Gironde. J'ai jamais eu quelqu'un de Gironde.
7: Bon, alors je lui réponds que c'est un con, alors.
0: Voilà. Tu réponds pas et c'est tout.
1: Gérard, je crois que t'avais quelque chose à faire avant.
0: Donc, on venait de s'écouter au pays de Babar de Candy. Au pays de Candy avec de Babar. Voilà. Alors, question. Un petit point sur le sondage. Donc, pourquoi la jalousie est-elle une perte de couple? Ah, pour le couple. Alors, 85%, ça coûte cher en vaisselle. Bah, ça, c'est vrai, parce que quand les nanas nous cassent la vaisselle...
10: ah bon,
0: Faut pas dire que toujours les mecs... Hein, Cécile? Cécile?
18: Oui, Gérard.
0: Hein, vous savez casser la vaisselle?
18: Mm-hmm.
0: Hein, vous savez la faire, mais en cassant les verres.
1: Il y a deux chiffres, Gérard, vas-y.
0: Donc, 51%, on préfère le jacuzzi que la jalousie, je vois pas le rapport.
10: Ouais.
0: 29%, combien ça coûte de se refaire faire le nez? Alors ça, Hop, terminé. On va s'arrêter là.
19: Et les gencives, ouais.
0: 12% à cause de, des cheveux blancs. Bah ça, de toute manière, tout le monde a des cheveux blancs.
20: Des cheveux gras, par exemple.
0: Blanc, connard.
20: Gras, gras.
0: Alors, Fino, les pénitiens, oui. Au revoir.
20: Non.
7: Il y a Gargamel.
0: Au revoir.
7: Il y a Gargamel qui dit qu'il te déchirerait bien le schtroumpf.
0: Gargamel, il va se faire enculer, il va rester avec ses schtroumpfs. Il va pas me casser le cul, voilà.
1: Pas comme d'habitude.
0: Justement, alors, 5%, mon mari vient de me quitter. Vous êtes cruel. Alors là, je ne comprends pas. 5%, mon mari vient de me quitter, vous êtes cruel. Alors, faut bien se dire une chose. Déjà,
20: ouais.
0: Je vais répondre à ce sondage de 5% de mon mari vient de quitter. Vous êtes cruel. Donc, en fin de compte, ce n'est pas nous qui vous quittons. C'est vous, en fin de compte. C'est vous qui nous laissez tomber. Mais c'est vous qui demandez le divorce à 50-50. Vous voulez. Laisse-la.
21: Attends, tu dis n'importe quoi là.
0: Quoi? Alors attends, la question, on y va tout de suite. La question, est-ce que pour vous la jalousie des parents entre eux peut-elle perturber la vie des enfants s'il y en a?
1: Vas-y.
21: Je comprends rien au cul.
1: Vas-y, repose la question.
0: Est-ce que la jalousie des parents entre eux peut-elle perturber la vie des enfants s'il y en a? Donc on va revenir sur les 5% qui disent que mon mari vient de me quitter. Vous êtes cruel. Alors là, faut bien se dire une chose.
20: C'est solo.
0: Oui. Alors qui c'est que j'ai?
20: Gorbitchev toujours.
0: Gorbitchev.
20: Ouais.
21: Bonsoir Gorbitchev.
20: Bonsoir.
0: Lestagne et maintenant. Tu peux... Merci. T'éteins ton micro si ça te dérange pas.
1: Bah, je parle pas.
0: Merci.
1: Allez, Gérard.
0: Alors, on accueille... Lesline, Gorbatchev, Laurent Ruquier.
22: Bonsoir, c'est...
0: Oh non !
22: C'est Laurent Ruquier.
0: Ah non.
22: Bah quoi ?
1: Bon, Gérard, vas-y.
0: Et Monsieur Mazur, je vous préviens, Monsieur Mazur.
22: Oui, bonsoir, c'est Monsieur
0: Mazur. Non, mais Monsieur Mazur, attendez. Monsieur Mazur, c'est moi qui commande.
22: Monsieur
0: Mazur.
22: Bonsoir.
0: Monsieur Mazur.
22: Écoute, je suis tout oui.
0: Alors, je vous préviens, vous commencez pas comme ça.
22: Mais comment?
0: Parce que je vous préviens d'une chose.
22: Mais expliquez-vous une chose.
0: Que je veux bien que vous participez dans les débats, mais...
22: Dans le CAM.
0: Vous éternisez pas sur les questions, oui, ok?
22: Tout à fait, je suis tout
0: en
22: à fait d'accord.
0: En demande entendeur, merci.
22: Bonsoir, Monsieur Mazur. Oui, bonsoir.
0: Alors, la question, est-ce que la jalousie des parents entre eux peut perturber la vie des enfants s'il y en a? Donc c'est pour répondre à 5%, du pourcent de la jalousie. Mon mari vient de m'écouter. Vous êtes cruel. Alors les canards, c'est bon. Tu arrêtes. Et c'est bon. D'accord.
23: C'est le premier tour.
0: Bon alors. Je préviens d'une chose.
22: Tu te mets dans ton cul, les canards.
0: Et ta mère, je vais t'enculer, ok?
22: Oh là, chaud.
0: Alors, Gorbitchev, au revoir.
22: Question de crado cousin.
0: Ta gueule. Ta mère, elle va se faire enculer aussi, toi.
21: Oh là là, et tu peux plus respecter avec les mères, quand même. On n'encule pas la tienne.
0: Ok. Alors, pour l'instant, c'est moi qui commande.
21: Ouais, mais t'as pas à insulter les mères.
0: C'est moi qui commande. De toute manière, je n'ai pas de famille, d'accord? Alors, vous allez pas me casser les couilles.
21: Et alors?
0: Vous allez pas me casser les couilles.
22: Non mais on voit.
0: Y a bien une chose qui pose bien se mettre dans la tête. Moi, mon nom de famille, vous l'oubliez. Et si j'entends encore ça, ça va mal se terminer, ok?
21: T'oublies la famille des autres aussi, t'as pas.
0: Ouais, non, mais attends. Je respecte les gens, non, d'accord. Mais faut respecter celui qui vous pose la question,
21: ça
0: d'accord?
21: Sa mère, c'est
22: respect total
21: ça.
22: Sur Fun Radio.
0: Comment?
22: Respect total.
21: Bah allez, enquille ta question.
1: Vas-y, enquille ta question, ouais, vas-y.
0: Alors, les slimes, pour toi.
21: Les parents, j'ai rien compris à ta question. Tu pouvais m'expliquer.
0: Alors, est-ce que la jalousie des parents, entre eux, entre le mari et la femme,
21: ouais,
0: peut perturber la vie des enfants S'il y en a une.
21: S'il y en a une quoi?
0: S'il y en a.
22: De quoi? Les questions
0: bah, des enfants.
21: Des enfants.
0: Mmh. Et on accueille Bruns Connard.
20: Bonsoir, c'est Berlus Connard.
22: Bonsoir, oui, bonsoir, c'est Berlus Connard.
20: Bonsoir Gérard, j'appelle de Lâche-la-Purée sur Yvette, j'ai 32 ans et c'est 117.7 FM.
0: Non, c'est 101.9, connard.
20: Ah, pardon, 101.9, tu as raison.
1: Non, arrête de donner leur nom de famille et vas-y.
22: Bonsoir, connard.
20: Bonsoir, c'est Berlus, connard.
22: Bonsoir, bonsoir monsieur, connard.
0: Bonsoir tout le monde. Ah, ça y est, ça y est.
20: Bonsoir, l'équipe.
0: Donc, laisse l'ail.
21: Ouais.
0: Donc, alors, t'as bien compris la question.
21: Alors, attends, ce
0: que tu ça, ça par rapport à, aux 5%, mon mari vient de me quitter.
21: Ton mari vient de te quitter?
20: Ouais.
0: Non, mon mari vient de me quitter, donc je parle pour les nanas.
20: C'est célibataire.
0: Ah ouais. Oh, mais merde! Vous avez...
22: Mais c'est le enchaîné. Il a que ça dans la vie.
20: On peut te sentir le cul, bon. Alors.
22: Laissez-le, ça.
0: Allez, hop! On passe à la question suivante, comme ça, vous allez comprendre comment que ça va faire.
20: Attends, Gérard, j'aurais voulu répondre, c'est Berlus Connard.
0: Non, tu réponds pas à celle-là.
21: Mais non, mais si t'as compris la
18: Gérard,
21: question,
18: les sondages.
0: Non, les sondages, je les finirai tout à l'heure. Alors, la question, c'était, y a-t-il plus de lapins par téléphone qu'autrement, net,
22: oula.
0: Et vice-versa?
20: Ouais.
22: L'alcool, c'est un fléau.
0: Ouais, non, mais...
20: Alors, c'est
0: quand les bandes d'abrutis arrêteront de se prendre pour des gaillards au téléphone, hein, Tony, Arnett, Tony, Arnett et Goldo, je vous ai reconnu. Et les slings, tu t'appelles pas les slings, c'est Mégane, d'accord?
21: Ce que tu dis là, hein. Parce que t'as même pas confiance en des auditeurs, c'est pas bien.
0: Ouais non, mais de toute manière je vous ai reconnu.
21: Ils sont morts.
0: Alors arrêtez, je vous ai reconnu depuis la semaine dernière. Arrêtez de me prendre pour un con.
22: Rien à voir.
0: Arrêtez.
20: Je m'appelle Jean Berlus Connard.
0: Ouais, c'est ça, ta mère va se faire enculer. Alors tu dégages, terminé. Allez, tous les habituels dehors. Les habituels dehors.
7: Il y a Goldberg qui demande si t'as été jaloux des autoroutes, Gérard, lorsque t'as vu Sandy se faire enculer par un routier. Mais je sais pas qui c'est.
0: Merci, je t'avais bien précisé que je voulais pas entendre ces questions-là. Merci d'avance sur le net. Et toi, t'es encore plus con que ceux qui posent des questions. Alors, Cécile.
7: J'ai pas compris.
0: Cécile.
1: Moi non plus.
18: Oui, Gérard.
0: Faut bien se dire une chose.
18: Oui.
0: Que tous ceux que je viens de virer.
18: Ouais.
0: C'est les habituels, je ne les veux pas.
18: D'accord, Gérard.
1: Non, mais ils s'infiltrent.
0: On va remettre un disque,
1: non,
0: et c'est tout.
1: Non, il n'y a pas de disque, Gérard.
0: Si, il y a un disque.
1: Non, il n'y en a pas.
0: Il y a un disque.
1: Il n'y a pas de disque, Gérard.
0: Si.
7: Ils sont 212 sur le net, 212.
0: Mais je m'en fous.
1: Non, Gérard, il n'y a pas de disque.
0: Il y a un disque.
18: Gérard.
0: Il y a un disque et c'est tout. Max. Et putain, vous n'allez pas me casser les couilles encore.
7: Tu veux qu'on chante?
0: Max.
7: On chante, Pedro.
1: On a plus
0: que... Non, vous arrêtez, s'il vous plaît.
1: On n'a pas le choix, il faut chanter, là, on a rien.
0: Terminé.
22: La musique...
21: Amène-nous à l'antenne.
0: Bon,
22: oui.
0: Terminé.
22: La musique...
0: Ah, vos gueules.
7: Non, mais tu vas trop loin, le problème, c'est que...
0: Hé, t'arrêtes un peu.
1: Je fais rien.
0: T'arrêtes tes conneries. D'accord, on met un disque. Maintenant, vous me reprenez tout le monde. Vous me remettez des nouveaux, et pas les habituels.
7: On va les avoir maintenant. C'est bon, c'est calme.
0: Hein? Parce que Goldo, Arnett et tout ça, je n'en veux pas. Les slings, tu sais ce qui c'était?
7: Non.
0: C'était Mégane.
7: Mais non.
0: Si, c'était Mégane.
7: On nous demande si les Italiennes
0: sont plus
7: jalouses.
0: C'est bon, j'en ai rien à foutre.
7: Si, on va revenir sur le débat maintenant. Est-ce que les Italiennes, à ton avis, sont plus jalouses que les autres?
0: Sur les autres, oui.
7: En moyenne Europe.
0: En moyenne,
7: oui. Nationalités, ouais.
0: Par contre, tu me prends du monde et des nanas. Parce que là, ça commence à bien faire, hein. Alors, tu mets un disque.
7: Mais non, mais
0: va pas mettre
7: de disque
0: maintenant. Si, bah si. Mais attends, mais j'ai personne. Mais j'ai personne.
7: Si, ils arrivent.
0: J'ai personne.
7: On est sur le net. Sur le net, là, on est remonté. Depuis que Gérard a resitué un peu le débat, on est remonté. On est passé de 212 à 7116. Gérard. Et sans disque.
0: Et là, faut bien se dire une chose. Que là, je réponds à toutes les questions qu'on me pose. Alors, Leslie est toujours là? Leslie!
18: Elle est partie, Gérard.
0: Ah,
18: on accueille Sabrina.
1: Bah, tu veux plus lui parler?
0: Non, bah, attends. Leslie. Sabrina, pardon. Sabrina.
1: Attends pour moi, autant pour moi. Autant
0: Sabrina.
4: Bonsoir.
0: Bonsoir.
4: Bonsoir, ça fait longtemps que j'attends, je suis contente de te parler.
0: Ah, ben, merci. T'appelles d'où?
4: J'appelle du Havre.
0: Bah, de toute manière, je vais avoir ta fiche tout à l'heure.
4: 78,8.
0: Ok. Bah, de toute manière. Bien voilà. Oui, merci. Et toi?
4: Ça va.
0: Donc, t'as compris la question?
4: Non, c'est qu'il y a eu un peu de bruit là quand même entre les deux.
0: Non, non, mais de toute manière, j'ai viré tous les habituels parce que c'était les habituels, donc je les avais reconnus. Et déjà la semaine dernière, c'était pareil. Alors, y a-t-il plus de lapins par téléphone qu'autrement? Alors, c'est-à-dire les lettres, le net et vive voix, par exemple, par téléphone, tu vois?
4: Bah ouais, parce que bon, c'est quand même plus facile de poser un lapin au téléphone, par exemple, plutôt que d'aller voir la personne et lui dire, bah, excuse-moi, mais je te pose un lapin, quoi. Tu vois?
0: Non, mais...
4: La démarche d'aller lui dire, c'est que déjà tu vas le voir, donc tu lui poses pas vraiment un lapin.
0: Joseph...
9: Bonsoir.
0: Joseph 101.9 de Bourg-le-Roi.
9: Bonsoir, c'est Joseph Stallone, Bourg-le-Roi, 101.9.
4: Bonsoir, Joseph.
9: Bonsoir tout le monde, bonsoir Gérard.
0: Bonsoir.
9: Bonsoir. Est-ce que tu peux répéter ta question? S'il te plaît.
0: Tu commences pas à dire, tu peux répéter. D'accord? La question, c'est y a-t-il plus de lapins par téléphone qu'autrement? Alors, je précise, lettre, net et vive voix.
9: D'accord. Eh ben, moi, je suis d'origine russe. Nous, on fonctionne encore un petit peu avec le télégramme. Je ne sais pas si tu connais un petit peu le télégramme.
0: Non, je ne connais pas.
9: Moi, je me souviens...
0: Attends, 5 minutes, 5 minutes, Joseph. Oui. On accueille Polo.
19: Oui, bonsoir, c'est Polo.
0: Non, Cécile. Cécile, s'il te plaît.
18: Oui, Gérard.
0: Là, je vais te dire une chose. Ce n'est pas la peine de les reprendre et de les faire passer sous d'autres noms.
19: J'ai rien à voir.
18: Mais alors, ils n'ont rien à voir.
7: Il a reconnu l'écriture. Il a reconnu l'écriture.
18: Eh oui, je suis désolé.
4: Ça fait longtemps qu'on attend. Hein.
0: Non, non, mais...
7: On ne le fait pas, Gérard. C'est un pro de la radio.
0: Faut bien se dire une chose. Arrêtez de me prendre pour des cons. D'accord, Joseph et d'accord, Polo.
9: Ah, pas du tout, hein.
0: Si.
9: Non.
7: T'as le droit de vivre, Gérard.
0: Non. Arrêtez vos conneries. Arrêtez vos conneries, je vous ai reconnu, d'accord?
9: J'ai appelé pendant une heure.
0: Ouais, c'est ça. Et la main de ma sœur dans un culotte d'azote, tu l'as appelé?
4: C'est vrai,
0: ouais.
4: Que j'ai rencontré avec eux avant.
0: Non.
7: Bravo,
0: Léra. Non, Sabrina, s'il te plaît. Sabrina.
4: Oui.
0: Ne les défends pas.
4: Je les reconnais.
0: Ils sont... Ça peut déjà... Ta gueule! Tu t'appelles Tony et Arnett! Dégage! Dégagez! Hop, terminé! Hop, le boum-boum!
1: C'est le boum-boum?
0: Boum-boum! Au revoir, Joseph et Polo! Je veux pas!
19: C'est impossible, on peut pas faire un débat.
0: Les habituels, c'est bon! Les habituels, au revoir!
1: Gérard, 2 secondes. Ok, on va couper tout le monde 2 secondes. Gérard.
0: Alors, on se met un disque.
1: Non, on va peut-être revenir un peu sur le débat. Tu vas reposer ta question, tu vas y répondre toi et tu vas récupérer les gens et ensuite tu vas leur demander, ok?
0: Non, mais on a personne. On a que Sabrina.
1: T'as posé une question.
0: Alors, y a-t-il plus de lapins par téléphone qu'autre?
1: Alors, vu que les gens, a priori, ont pas l'air de la comprendre, tu vas répondre toi, et comme ils vont répondre après. Alors, vas-y.
0: Alors, la réponse, c'est y a-t-il plus de lapins par téléphone qu'autrement, net et vice voix. Donc, là, je réponds à la question comme Pedro vient de me le demander. Mm-hmm. En fin de compte, toi, tu fermes ta gueule, je t'ai dit au revoir. Patrick. Patrick Dur.
23: Oui. Allô, bonsoir. Allô.
0: Oui.
23: Ouais, c'est Patrick.
4: Bonsoir, Patrick.
23: Oui, bonsoir.
24: Bonsoir, Patrick.
23: Allô, Patrick.
24: Bonsoir, Patrick.
23: 98-16.
24: Bonsoir.
23: Bonsoir.
24: Ça va?
0: Eh! Non, mais là, je crois que je vais pas continuer le débat comme ça.
24: Je ne vais pas continuer,
0: Cécile.
24: Qu'est-ce que se passe-t-il?
18: Gérard, crois-moi, c'est vraiment des auditeurs qui m'ont appelé.
0: Attends,
24: Gérard.
0: Tu permets?
18: Hey, oui.
0: Je me lève.
18: Et hein, je te bouscule.
1: Hey, Nicolas,
0: je vais te dire une chose.
18: Gérard.
0: Il y a toutes les lignes qui sonnent et apparemment, vous prenez personne derrière.
18: Mais si, qu'est-ce qu'il fait, Hervé, Gérard?
1: Ils sont en train de rappeler les gens. Gérard.
24: Des lignes, hein.
25: Jeune fille au téléphone.
0: Ah ben, prenez-moi des filles parce que les mecs, merci.
1: Gérard, réponds à ta question et ensuite on y va.
0: Donc, la question, c'est y a-t-il plus de lapins par téléphone qu'autrement? C'est-à-dire net et vive voix. Alors, donc, il y a Patrick Dur et Sabrina. Ouais. Les autres, je leur ai dit au revoir. Hein.
24: Non, non, on est toujours là, Joseph Stallone.
0: J'ai dit.
24: Révolutionnaire bolchevique.
23: Mais les immigrés, ils ont droit à la parole quand même. Qu'est-ce que ça veut dire?
0: Cécile.
3: Mais c'est bien quand il y a des garçons.
18: Mais Gérard, je t'écoute.
24: Tu nous boycottes parce qu'on a un accent en fait. Tu nous boycottes parce qu'on a un
0: petit. Ta gueule!
24: C'est pas bien en ce moment.
0: Attends. Je vais te dire une chose, toi. Tu vas la fermer ta gueule. Okay. Et maintenant, je te dis au revoir.
1: Non. On lui dit au revoir.

0: pas par téléphone qu'autrement, lettre et net et vive voix.
1: Je t'ai dit tout à l'heure que valait mieux le faire par derrière, quoi, parce que bon, c'est quand même un acte assez lâche, quoi. Mmh. Donc moi, je me vois pas aller voir quelqu'un pour lui dire, bah voilà, je viens, mais en fait, je te pose un lapin, je rentre chez moi, quoi.
0: Non, mais alors, ouais. Donc, toi, par courrier, tu serais pas d'accord,
1: non,
0: ni par téléphone.
1: Un texto, un mail, un coup de fil, hop, non, bah désolé, finalement, non, quoi.
0: Donc, même par vive voix, tu serais pas capable?
1: Non, pas capable. Je
0: mais suis... pourquoi?
1: Parce que j'oserais pas le regarder dans les yeux pour lui dire, quoi. Donc si je viens, c'est que je viens vraiment et je vais juste au bout, quoi.
0: Et par exemple, si la personne, ça fait, admettons, 4 ou 5 ans que t'es avec la même personne,
1: ouais.
0: tu serais capable de lui dire en face?
1: De quoi? Un lapin?
0: Ouais.
1: Mais tu peux me dire ce que tu définis par le lapin, parce que j'ai l'impression qu'on parle pas de la même chose, là.
0: Non, mais y a-t-il plus de lapins?
1: Ouais.
0: Attends, on accueille Marie, 22 ans de Paris 101.9.
1: Salut Marie.
2: Salut. Il y a juste un truc, Christine Bouquetin qui demande si tu préfères pas aux gros lapins les grosses vaches.
0: Je préfère les gros cochons, les grosses vaches qu'aux porcs.
2: Ouais. Ok.
0: Donc elle va se faire. Elle va se faire foutre celle-là. Donc Marie, 22 ans.
3: Oui, bonsoir.
0: Bonsoir Marie. Et donc bon, alors t'as entendu la question, non?
3: Oui, j'ai tout entendu, oui.
0: Donc alors pour toi?
3: Pour moi. Oui.
0: Mais Sabrina, te gêne pas si tu veux réagir aussi ce que va dire Marie, hein?
3: J'écoute Marie. Oui, tu voudrais que je réagisse sur quoi exactement? Sur le râteau ou sur le lapin?
0: Non, y a-t-il plus de lapins par téléphone qu'autrement? C'est-à-dire par lettre, net et vive voix. Donc Sabrina disait juste avant que t'interviennes à l'antenne, qu'elle disait que tu peux le redire, Sabrina, pour Marie, s'il te plaît.
1: Moi, je disais, quand je pose un lapin à un mec, c'est par texto ou par téléphone, parce que je veux pas me retrouver en face de lui. Mais je crois que Gérard, t'as pas compris, parce que tu me disais, si t'es depuis 4 ou 5 ans avec le mec, est-ce que tu lui poses un lapin? Mais un lapin, c'est, tu lui poses un mec que tu connais pas, quoi. Tu
0: ben
1: pas avec depuis 4 ans.
3: Oui.
0: Ouais, mais admettons que la personne, ça fait 4-5 ans que tu sors avec le même mec.
1: Ouais.
0: Un jour ou l'autre, t'en as marre. Comment tu y annonces?
1: Je lui dis en face.
0: Donc lui, il se prend un râteau.
1: Mais non, c'est pas un râteau. Ça fait 4 ans qu'on est ensemble. Un râteau, c'est quand tu dragues une meuf et qu'elle t'aige, c'est tout.
0: D'accord. Ah, une Belge. Natch.
4: Ouais, Gérard.
0: Ça va?
4: Ça va bien, et toi?
5: On va couper ta radio, par contre.
0: Ouais, baisse un peu la radio derrière, parce que j'ai des échos. Donc, alors, t'as entendu la question?
4: Pardon?
0: Est-ce que tu as entendu la question?
4: Non, j'ai pas entendu la question.
0: Bon, alors, c'est la dernière fois que je la répète.
4: Ouais, vas-y.
0: Y a-t-il plus de lapins par téléphone qu'autrement, lettre, net et vive voix?
4: Par téléphone, je crois, non?
0: Par téléphone, lettre et vive voix.
4: Ouais, par téléphone, les filles, elles sont pas capables de dire en face, elles sont trop couillonnes, franchement, pour aller trouver un mec et dire, ouais, moi, je veux pas te voir et tout ça. Elles le font par téléphone.
0: Sabrina et Marie, n'hésitez pas à intervenir. Hein.
1: Non, on va pas lui couper la parole, elles
3: sont trop couillonnes, mais c'est tout simplement qu'on va pas foutre un lapin en y allant. C'est complètement débile.
1: Moi, non, je pense plutôt que c'est les mecs qui sont trop couillons, parce que certains en face, c'est une idée de mec, ça.
0: Non mais attendez, pourquoi vous nous mettez tout de suite en jaune? Pourquoi?
1: Attends, depuis le début on s'est traité de salope, de
0: connasse. Non, attendez.
1: On a peut-être le droit de vous critiquer un petit peu aussi, quoi.
0: Mais
4: les filles elles sont salopes en amour.
0: Nat.
4: Ouais.
0: Attends, moi je vais quand même prendre un peu la défense du sexe masculin.
1: Ça change.
0: Non, de toute manière, je vais prendre la défense des deux parties. Faut bien se dire une chose, que ce n'est pas que nous qui vous posons des lapins. C'est vous les plus. La plupart du temps, c'est vous les nanas qui nous posez des lapins. Me dites pas le contraire, parce que je vous dirais que c'est faux. Hein? Parce que moi, des lapins, j'en ai eu. Hein? Depuis le temps que je travaille sur avec Max, hein, ça va faire bientôt 7 ans, voire 8 ans. Et en 8 ans de temps, je me suis fait avoir 6 lapins dans la gueule.
5: Oh,
0: alors
5: putain.
0: Le lapin,
5: ça se reproduit vite. Hein.
0: Le lapin, je l'aime.

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0: Mais il faut bien se dire une chose, que maintenant, si j'ai demandé tout à l'heure, j'ai passé une annonce, on verra si Véronique me rappellera. Mais il faut bien se dire une chose, que pour ça, Nat,
2: sus,
0: Nat.
3: Ouais.
0: T'es où là?
2: Elle est sur la route, j'ai l'impression. Hein. Tu vas récupérer Nat et tu vas délire.
3: Je vais rentrer chez moi, je serai dans.
0: Ah non, mais là, je peux pas.
2: On va récupérer Nat, deux secondes, on va récupérer Nat. Gérard, on a récupéré.
0: Morissette, Perpignan, bonsoir. Morissette?
4: Oui.
0: T'es sur la route aussi, toi?
4: Eh oui, je suis routière.
0: Tu peux t'arrêter si ça te dérange pas?
4: Tu sais ce que c'est les impératifs de livraison, hein?
0: Ouais, non, mais essaye de t'arrêter pour... si tu veux participer au débat, essaye de t'arrêter, s'il te plaît.
4: Bah, si je peux m'arrêter, je m'arrête. Prochaine partie, d'accord?
0: Bon, ok, ben... Dans ces cas-là, on va s'écouter. Bah si, j'ai dit... on finit dans
1: Gérard, oui. Tu baisses de plus en plus, là.
2: Tu baisses de plus en
0: non,
2: plus,
0: Non, mais
2: hein.
0: même...
1: Tu perds quasiment 200 auditeurs à la micro.
0: Non, mais il faut bien dire une chose. Que le problème est... Que ce débat, je le connais. Et donc, si je baisse, ce n'est pas grave. Mais faut bien se dire une chose, que ce débat-là, je le mènerai du bout, du début jusqu'à la fin.
2: Jusqu'à la fin.
0: Et je répondrai aux questions que les auditrices me poseront. D'accord? Faut bien se dire une chose, que là, je veux prendre je défends les deux parties. C'est-à-dire, nous, plus les nanas, il y a Cécile au standard.
1: Bravo Gérard. Ouais, ouais, ouais, ouais, ouais, ouais. T'as un sacré mec, toi, quand même. Hein.
0: Donc, je disais, c'est pas parce que il y a que Cécile au standard et sur le net, mais faut bien se dire une chose, que je dépends les deux parties. Donc, faut pas nous dire que c'est de notre faute à chaque fois. D'accord? Non, mais même. Faut bien se dire une chose. Faut arrêter de nous dire que c'est nous qui vous prenons pour des cons. D'accord? Parce que vous nous prenez pour des cons. Vous, les nanas, vous nous prenez aussi pour des cons.
4: Oh, mais vous, les mecs aussi, vous empêchez pas pour nous prendre pour des cons, des fois.
0: C'est qui?
4: C'est Morissette.
0: Oui, Morissette.
4: Bah oui.
0: Ouais, mais t'es encore pas arrêté.
4: Ben, je n'ai pas de parking, je peux pas m'arrêter sur des zébras, n'importe où, quoi.
0: Non, mais
2: sur l'autoroute.
0: Non, mais essaye de trouver un parking, Morissette.
4: Je cherche, mais je suis pas sur l'autoroute, là, j'ai pris la nationale, tu vois.
0: Bon, ok.
4: On
0: n'est
4: pas là pour parler de la route.
5: Gérard.
0: Oui.
5: Je voudrais te dire quelque chose, c'est Marie qui parle.
0: Oui, Marie.
5: Très franchement, tu crois pas que c'est plus sympa si la fille te fout un lapin et à la rigueur, tu vois, il vaut mieux ça qu'avoir une fille en face de toi qui est complètement désagréable et hypocrite parce qu'elle se sent pas bien. Donc à la rigueur, il vaut mieux qu'elle te voit pas du tout.
0: Alors là, je suis d'accord avec ce que tu dis. Je suis d'accord avec toi. Par contre, Morissette, s'il te plaît.
4: Oui.
0: Morissette.
4: Oui.
0: Là, je vais te forcer de demander à Cécile qu'elle te reprenne parce que là, c'est impossible pour moi.
1: Hein. Une question du furet qui nous demande si après t'avoir pris un lapin, tu seras capable d'en manger le soir même.
0: Non. Ah non, il est hors de question.
1: D'accord, ok.
0: Cécile.
6: Oui, Gérard.
0: Morissette, tu la jettes pas.
6: D'accord.
0: Tu lui demandes qu'elle essaye de trouver un coin pour s'arrêter pour qu'elle puisse qu'on.
6: Je la reprends tout de suite.
0: Hein?
2: Ok, Gérard, c'est très très très bien. Donc tu as posé peut-être la question suivante, hein,
0: Non, mais attends, parce que Marie, tu voulais me poser une question.
1: On nous demande c'est quoi le comble d'un lapin.
0: Non, mais c'est bon,
1: un râteau dans le cul.
0: Voilà, et de toute manière. Et quel est le comble du jardinier?
2: Gérard.
0: Non, quel est le comble du jardinier?
6: De se mettre tout nu devant ses tomates pour les faire rougir.
0: Maintenant, c'est de se prendre un râteau dans le cul.
2: D'accord.
0: Avec les dents.
2: Ok, ok, ça c'est du vécu.
0: Attends, Gérard. Cécile!
2: Gérard, je vois que c'est du vécu.
0: Stop! Attends, Cécile.
6: Oui, Gérard.
0: T'es au courant de l'histoire du jardinier? Qu'est-ce que Bert qui monte et qui descend?
6: Gérard, je pense que le débat est plus intéressant.
2: Ouais. Okay. Ah,
0: un
2: débat,
0: petit
2: Gérard.
0: Pas dans un ascenseur.
2: C'est super drôle.
0: Ouais, Cécile.
1: Bravo.
2: Gérard, on est mort derrière.
0: Faut le dire une chose.
1: Bravo, quelle bonne blague.
0: L'histoire d'un tomate, tu dois connaître parce que tu dois être dans un jardin et donc.
2: Bon, Gérard, vas-y. Gérard, vas-y, allez.
0: Marie. Non, Marie.
4: Non.
0: C'est qui m'avait posé une question?
4: Marie.
0: Ouais, bah Marie, donc oui. Tu m'avais posé quoi? Parce que comme on a débordé là, je me souviens même plus.
5: Non, je disais tout simplement, tu préfères pas que quelqu'un, une fille, te foute un lapin que de rester en face de toi et d'être désagréable avec toi et d'être hypocrite parce qu'elle est pas bien, tout simplement.
0: Bon, alors, là, je vais te répondre franchement.
5: Oui.
0: Je vais te répondre franchement. Là, c'est vrai que je préfère que la nana ne vienne pas. Parce que si elle est pas belle, autant pour moi qu'elle ne vienne pas du tout.
5: Non mais même mis à part la beauté.
0: Non mais de toute manière, faut bien se dire une chose, c'est que nous, à l'heure actuelle, nous on recherche pas des super canons. Vous êtes bien là? Oui, Sabrina.
5: Tu pourrais me passer Céline parce que j'entends mal l'auditrice à côté, je l'entends pas en fait.
0: C'est qui?
5: Je pourrais voir Céline. Bah je sais pas, tu lui parles mais je l'entends pas. Céline, s'il te plaît.
0: C'est Sabrina.
5: Voilà.
0: Sabrina, Céline, tu peux reprendre Sabrina parce qu'elle n'entend pas l'auditrice.
6: D'accord, je la reprends tout de suite.
0: Merci. Donc pour Marie, donc Morissette, on l'a. Non, on l'a toujours pas. Nat, non plus. Bon bah ok. Donc pour te répondre Marie.
5: Oui.
0: Donc en fin de compte, comme je viens de te dire, si la personne est moche, autant dans ce cas-là que nous on vous pose un lapin. C'est bon. Ça ne sert à rien qu'on se dépêche, qu'on perde du temps pour venir vous voir. Ça ne servira à rien. Parce qu'on va perdre notre temps. Si c'est pour une histoire comme ça, juste bonjour, tu vas bien, tout ça. Et puis derrière qu'on nous dise c'est bon, il y a rien en retour. C'est même pas la peine qu'on se déplace. Parce qu'en fin de compte, on va se déplacer pour rien.
5: Ouais.
0: Hein? Donc c'est pour ça. Mais ce qu'il y a, c'est ce qu'il faut se dire aussi, c'est que vous, quand on vous appelle ou quand on vous écrit, faut bien se dire une chose, que les trois quarts du temps, vous n'êtes pas capable de nous répondre aussi.
1: Gérard, tu régresses.
5: Bon Gérard.
0: Oui.
2: Gérard, on s'endort. Hein.
5: C'est
1: Gérard, c'est nul.
0: Oui Sabrina. C'est bon.
1: Non mais c'est nul.
0: Non mais attends, c'est nul.
1: C'est nul.
0: Je réponds. C'est tout, j'ai le droit de faire ce que je veux.
1: On comprend pas, t'articules pas. On peut recentrer sur le débat aussi.
0: Sabrina,
1: on demande ça au standard.
2: Ah non, c'est tout le monde s'endort, les gens appellent plus.
0: Ah mais merde, vous me faites chier, je fais ce que je veux.
5: Il a raison, Esteban, c'est nul. Et puis moi, j'allais me coucher parce que bon, franchement, t'es pathétique, quoi.
0: C'est qui?
5: Faire une meuf par téléphone.
0: C'est qui?
5: C'est ridicule, c'est Sabrina, donc.
0: Va te faire foutre, au revoir.
5: C'est moins con quand t'as les couilles.
0: Va te faire enculer, salope.
1: Il y a des gens qui te conseillent de boire.
2: Mais sois pas comme ça, arrête de gueuler comme ça. Les filles ne vont pas appeler, tu veux des filles et tu leur parles comme ça.
1: Il y en a qui disent que tu devrais refaire gogo.
0: Terminé pour Sabrina. Comme ça y apprendra à vouloir jouer à jouer comme ça. Donc Gérard. Marie. Oui Marie.
5: Non, c'est Morissette qui est venue.
0: Morissette, ça y est, t'as arrêté?
5: Ça y est, je suis arrêtée, oui.
0: Donc c'est bon, t'as compris ma réponse?
5: Oui, plutôt oui.
0: Alors qu'est-ce que t'en penses toi? Est-ce que t'es d'accord avec ce que j'ai dit ou est-ce que t'es d'accord avec ce que Marie m'a posé comme question en premier?
5: Disons que moi, je trouve que déjà si on téléphone à quelqu'un pour poser un... Déjà si on téléphone, c'est pas poser un lapin, c'est on prévient. Poser un lapin, par contre, c'est quand on donne rendez-vous à quelqu'un mais qu'on se pointe pas, là, c'est poser un lapin. Donc je suis à moitié d'accord.
0: T'es à moitié d'accord avec Marie ou avec moi?
5: Avec toi, parce qu'en fait, toi, tu dis que... Quand on t'appelle, c'est te poser un lapin, mais c'est pas poser un lapin si on t'appelle pour te prévenir qu'il y a annulation de rendez-vous, par exemple.
0: Ouais, mais moi, par contre, parce que, par exemple, admettons qu'on, par exemple, je prends mon cas. Je t'appelle toi, Morissette. Je prends toi. Je t'appelle. Tu me dis, je viens tel jour.
5: Oui.
0: D'accord? Je t'appelle, je te dis, ok, on se donne rendez-vous à tel endroit. Je t'appelle pendant 2-3 jours et après j'ai plus de nouvelles de toi.
5: Oui.
0: Donc tu me rappelles pas. Donc qu'est-ce que je fais? Est-ce que je dois considérer ça comme un lapin ou pas?
1: On nous demande d'où vient l'expression poser un lapin. D'où vient l'expression poser un lapin? C'est tu pousses le bouchon un peu trop loin.
0: Et alors? Ben de toute manière ils ont. Mon pèlerin, ça suffit.
1: Réponds.
0: Bah quoi?
1: Réponds à la question. D'où vient l'expression poser un lapin?
0: Alors, poser un lapin, c'est-à-dire que C'est les nanas qui nous les posent, ce n'est pas nous.
1: Non, mais d'où ça vient?
0: D'où ça vient? Bah, ça vient de l'expression comme ça, c'est
1: tout. Mais elle a été inventée par quelqu'un.
0: Bah, j'en sais rien.
1: Bah, faut savoir. Tu dis que t'as préparé ton débat.
0: Je n'en sais rien.
1: Bah, faut savoir.
0: C'est tout. D'accord? Merci d'éteindre le micro. Voilà. Natch.
3: Ouais.
0: Marie. Marie.
2: Là, on est en train d'apprendre au standard parce qu'elle avait sa radio, on est en train de lui dire.
0: Ah, c'est Marie qui
1: avait... On nous dit que c'est plus facile de poser un lapin qu'un cochon, une vase, parce que c'est beaucoup plus lourd.
0: C'est beaucoup plus lourd de se faire enculer que de se faire baiser.
1: Aussi.
0: Hein?
1: Non, il paraît que c'est la même chose.
0: Ouais, bah, tu prends pas beaucoup de personnes au standard, toi.
2: Ouais, j'ai remarqué. Ça sera revenu sur ta paye, hein.
1: C'est moi qui trouve toutes les filles, c'est un scandale, quand même.
0: Ouais, bah, c'est pas la paire,
2: C'est un scandale?
1: Morissette, c'est qui l'a trouvé? C'est moi, t'as qu'à lui demander.
0: Morissette?
3: Oui?
0: C'est qui t'a trouvé?
3: C'est qui m'a trouvé? Ben, c'est lui qui vient de dire.
0: Ah, c'est celui.
1: Merci, Morissette, je t'aime.
3: Qui c'est qui a dit ça?
0: Moi, c'est l'autre standard.
2: Gérard, on va peut-être poser une autre question.
0: Alors,
2: on a fait le tour.
0: Là,
2: on
0: a fait le tour de la question. Alors, la prochaine question est, je reprends le truc du sondage des 5%. Donc, pour Marie, Morissette, gros Jules, là.
7: Ouais, Gérard.
0: T'es là?
7: Bah ouais, je suis là, ouais.
0: Et Djad. Natch.
3: Ouais.
0: Donc, alors, écoutez bien la question. Est-ce que la jalousie des parents entre eux peut perturber la vie des enfants s'il y en a? Vous avez bien compris la question?
7: Tout à fait.
0: Donc, on va s'écouter. Si je retrouve ma fiche.
2: On a le temps, Gérard. Vas-y, prends ton temps.
0: Donc,
2: vas-y.
0: C'est oui. Dans la voiture jaune de Philippe Risotto. Et on se retrouve tout de suite après au 0825 08 5000. Et pour les Belges, si je me trompe pas, je l'ai même pas.
2: 3 secondes, 2 secondes.
0: Je vous dirai ça tout à l'heure.
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0: Et voilà, donc on venait de s'écouter dans sa voiture jaune de Philippe Risotto. Et voilà, donc suite et fin du débat. Non, on va pas dire suite et fin du débat, parce que pour l'instant on est bien parti. On est combien sur le net s'il vous plaît,
2: Esteban.
1: Esteban,
0: non mais si t'as allumé ton micro.
2: Ah mais il est ouvert.
1: Il a raison, il a raison, il est ouvert. Ils sont 115.
0: Non.
2: Oh là là, Gérard. C'est la honte.
1: Non, ils sont 115.
2: Je crois qu'il faut recadrer le débat en fait.
0: Non mais là, faut bien se dire une chose. Que c'est vrai que je parle. Beaucoup. Mais faut bien se dire une chose.
1: On nous dit de remettre Jean-Pierre Descombes au débat.
0: Là. Non.
2: C'est dire, hein. Bon Gérard, je crois qu'il te restait des sondages à faire, donc tu vas les terminer peut-être.
0: Non, mais je les finirai tout à l'heure, donc...
6: Non, s'il te plaît Gérard, les sondages.
2: Allez, les sondages avec les auditeurs. Ok, il faudrait couper la radio les auditeurs.
0: Allô?
3: Allô,
0: Natch?
3: Oui?
0: T'es arrêté?
3: Non, je suis toujours sur on.
0: Non mais tu conduis plus là? Tu t'es arrêté?
3: Non, je suis chez moi. Non,
0: ok.
3: Monsieur.
0: Marie?
3: Oui?
0: Gros Jules.
7: Ouais, je suis toujours là, toujours chaud.
0: Et Morissette?
3: Toujours là.
0: Baisse un peu la radio là, Morissette.
3: Bah, elle est pas allumée.
0: Ah là, mais là, j'ai.
6: Là, à mon avis, Gérard, c'est un souci portable.
1: Il y a Caméléon qui demande si un lapin peut se prendre avec un râteau.
0: Oui, tout à fait.
2: C'est-à-dire, explique-nous, Gérard.
1: Explique le concept.
2: Parce que tu dis oui,
0: Non, mais attends, si t'allumais ton micro correctement. Et puis, de toute manière.
2: Gérard, on fait de la radio là, on fait pas de la télé, donc il faut que...
1: Il a niqué l'écran.
2: Ah, t'as niqué l'écran?
1: Il a niqué l'écran.
2: Putain, t'as copulé. Allez, vas-y, Gérard.
0: Ouais, mais c'est pas grave.
2: Explique.
1: Non, ça fait deux fois que tu me niques l'écran. Hein.
0: Ouais, non, ça fait pas deux fois.
1: Bah si, deux fois, garde.
0: Ouais, mais de toute manière, faut bien le mettre comme il faut.
1: Il fait pssst,
0: et c'est tout.
1: Il fait pssst.
6: Gérard, les sondages, s'il te plaît.
2: Allez, les sondages.
0: Alors, donc, pourquoi s'il te plaît, là? Attends,
6: Gérard, les sondages.
0: Y a rien de prévu entre nous, d'accord? Merci. Ok,
1: c'est ma copine. Il y a petite Lapine qui dit que ses parents sont jaloux et en plus il y a un lapin à la maison. Comment il faut qu'elle fasse? Comment faut-il qu'elle fasse?
0: Alors, comment faut-il qu'elle fasse? Eh ben, fait le lapin ou à la moutarde. Et puis, c'est bon.
9: Wouh! Ah, ça, c'est de la blague! Ouais,
7: yes.
1: Crisandi qui nous dit
0: merci,
1: que ça y est,
0: Pedro.
1: Gérard, il
0: bande. Mais de rien. Alors là, je vais te dire une chose, Pedro.
2: Oui.
0: Que tu vois que la semaine dernière, c'est bien toi qui faisais le bordel. Je viens de te voir un instant.
2: La corde de brume. Ouais, bah ouais, mais j'ai pas caché.
0: Alors, les Français pensent que... Alors, les Français pensent que la jalousie est... Alors, 91%. Haribo, c'est bon la vie. Alors là, c'est même pas la peine de... Qui c'est qui m'a sorti ça? Cécile? Cécile?
6: Oui, Gérard.
0: C'est toi qui m'as sorti ce torchon?
2: Ça vient d'Internet,
6: c'est
2: Gérard.
6: C'est un torchon, c'est un...
2: Oh putain, Gérard.
0: Ouais, mais apparemment...
2: Ok, super Gérard.
1: Il y a Noël Montperret qui demande si Gérard t'as plus de dents depuis que tu t'es pris un râteau dans la gueule.
0: Comment qu'il s'appelle?
1: Montperret.
0: Montperret.
1: Noël Montperret.
0: Alors, Noël Montperret, tu demanderas à ta mère si ACP couper ses poils de sa chatte pour que tu la baisses derrière. Voilà.
2: Ah, c'était drôle. Attention.
1: Moi, j'ai alors, pas compris, c'était trop simple.
0: Les pourcentages. 91% Haribo, c'est bon l'habit. 75% arrête ton charbénure. Je vois pas le rapport avec ça, avec les débats. 51%, c'est bon pour le moral, c'est bon pour c'est bonbon. Et ça m'étonne pas. Alors, non, mais de toute manière, n'ayez crainte. Rigole bien, Morissette. Rigole bien, Marie. Rigole bien, Nat. Non, mais rigolez bien. De toute manière, celle qui a fait ce torson, elle va m'entendre parler du pays tout à l'heure.
2: Ah, on va t'entendre.
1: Il y a Prends une douche qui demande si un lapin peut poser un râteau.
0: Il y a Prends une douche, tu lui demanderas qu'il ferme sa gueule et quand je parle, j'aime pas qu'on me coupe la parole. Merci.
1: Après, je te couperai plus la parole.
0: Donc,
1: je te promets, alors, je te couperai plus la parole.
0: Bah alors, t'éteins ton micro.
1: Je le ferai plus. Bah, j'éteins mon micro, mais je non, te couperai plus la parole. Je vois pas pourquoi je te couperai la parole.
0: Alors,
1: j'ai aucune raison de te couper la parole.
0: Alors, tranquille, le chat. Tranquille, le chat dans la machine à laver.
1: La parole, moi, Gérard.
0: Allez, tu mets un autre, ok?
2: Gérard, enchaîne. Il reste des sondages, je crois.
0: Ouais, non, mais là.
2: Mets-lui une claque. Vas-y.
0: Non.
6: S'il te plaît, Gérard, les sondages. On s'occupera d'Esteban.
2: Ouais,
0: non, mais attends. Toi, c'est toi qui m'as sorti ça, cette espèce de torsion de merde.
7: Les sondages.
0: Ta gueule, toi, là-bas. Ta bouche à toi.
1: C'est les mêmes sondages que pour les présidentielles, donc c'est quelque chose de sérieux.
0: La présidentielle, je m'en bats les couilles. Les présidentielles, je m'en bats les couilles. De toute manière.
1: Mais c'est la même institution, même pour le cinéma.
0: Il faut te dire une chose, que les présidentielles, que tu sois de droite, de gauche ou de.
1: J'ai pas parlé des présidentielles. De toute manière, tu seras concu.
0: On sera concu et on en chiera. Ok, terminé. On s'en fout de celui qui va passer au deuxième tour.
7: Pas bien.
0: On s'en fout, de toute manière, on va en chier. Et on a payé, c'est pour en chier. Voilà. Et c'est pas terminé. Et le deuxième tour, il est pas encore fini. Alors, tranquille, le chat dans la machine à la baisse.
1: Il y a Noël, ma mère, qui vient de voir passer un lapin avec un râteau dans le cul.
0: Non, mais je veux te dire une chose. Tu es là maintenant. Non.
1: Je suis pas payé, moi, pour faire ce débat. Alors, je vois pas pourquoi tu t'énerves comme ça. C'est vachement vexant. Putain, moi, quand je t'entendais à la radio, j'étais quasiment amoureux de toi.
0: Et là,
1: je suis là maintenant. Et tu me parles comme à une merde.
0: Et attends, tu permets, c'est moi qui commande encore.
6: Gérard,
1: ouais, mais c'est vachement vexant.
0: Alors,
6: Gérard,
0: mais attends, si t'es pas content, tu laisses le net et tu rentres chez toi. D'accord?
7: Là, un peu de
6: Maître Gérard, le sondage.
0: D'accord, c'est pas l'eau.
1: Regarde, la preuve, tu m'entends? Ça change rien.
0: Ah bah alors.
2: Bon Gérard.
0: Ok.
2: Fini les sondages.
0: Alors, Gérard. Non, attends, tu permets?
2: Non.
6: Maître Gérard, le sondage.
0: C'est moi.
1: Dit, on est à 11. Cela dit, on est à 11 000 sur le web. On est à 11 000, mais si ça, ça t'intéresse pas, donc d'accord, je le dis pas.
0: Non, mais 11 000, ok. Mais faut bien me dire une chose, que pour l'instant, c'est moi qui commande lors de mes
6: Maître
0: débats.
6: Maître Gérard, le sondage.
2: Le sondage, Gérard.
0: Oh, c'est bon.
1: Gérard, je te présente mes excuses.
0: Ok, merci.
3: Pourquoi attendez
0: Alors, 2%, on va rater notre avion, désolé. Céline. Alors Céline, alors attendez, je vais demander à Céline pourquoi.
6: Délire le sondage, je veux bien.
0: Non non, mais pourquoi on va rater notre avion, désolé.
6: En fait, quand j'ai interrogé ces gens, ils m'ont dit désolé, on va rater notre avion. Donc 2% des gens que j'ai interrogés.
0: Attends,
6: m'ont
0: attends,
6: dit ça.
0: Attends, tu permets? Toi, tu arrêtes. Oh.
1: Il y a Gérard qui s'énerve, il est en train de frapper Pedro.
2: Arrête, j'ai rien.
1: Il y a Camélon qui demande si tu préfères te gratter avec un lapin ou te fouetter avec un râteau.
0: Je préfère me prendre un râteau que ça.
1: Et alors, voilà, et quant à la répartie, on remonte à 12 716.
0: Voilà.
1: Alors, bravo Gérard.
0: Bravo,
1: Gérard Barton. Gérard O'Quinn.
0: Par contre, Pedro.
2: Oui.
0: T'es vraiment un con. Ah, parce que maintenant, je sais que c'est toi qui me saccages tout. Ah, d'accord bon.
6: C'est bien un constructeur de jouets Kinder.
0: Oh. Toi là-bas.
10: Aïe, aïe, aïe.
0: Donc, on va terminer avec les sondages et après on va continuer le débat. De toute manière, oh là, déjà. Oh merde, il faut peut-être que. Ouais, les sondages,
2: le mec qui réalise.
0: Putain, déjà 2h du matin, mais. Ouais, mais de toute manière, on va
2: arriver en retard au bureau après, ouais, vas-y.
0: Non, mais de toute manière, après, c'est.
2: C'est Simon.
0: C'est Simon. Simon, tu prendras un petit peu plus tard, mais c'est pas grave. Alors, quels sont les hommes célèbres connus pour la jalousie? Alors, 85%, John Lennon.
6: Oui.
0: Pornichet, pour 62%. Alors. Yannoune, de manière, elle va m'entendre chanter du pays. Okay. Je vais encore m'en prendre à la standardiste. Malgré qu'on n'a plus Karine, mais on va okay. Maintenant, je vais m'en prendre sur Céline.
3: Bon, Gérard, continue. Okay.
0: Non, mais attends. Eh, enculé, ta mère, toi.
3: Allez, Gérard.
0: Alors, il y a 35% à se planquer, là. Okay. Allez, planquer. Plutôt,
1: Non, elle me suit, ça, Gérard.
0: Plutôt le chien de...
10: Le chien...
0: Ta gueule, ta mère, toi, ok. Alors, gros Joule. Bonne nuit.
10: Ah non,
0: bonne nuit. Va t'enculer, hop, bonne nuit. Et alors, plutôt le chien de Gérard. Merci, Cécile, hein, pour ce putain de 35% pour
6: c'était
0: moi.
6: C'était Gérard Lanvin.
0: Ouais, c'est ça, t'as raison. 15% anonyme, 7% David ne sera pas jaloux de Thomas. Moi, ça, j'en ai rien à foutre du love.
1: Manière il y a Chris Andy qui demande si Gérard t'es prêt à payer un lapin pour te faire mettre un râteau dans le cul.
0: Je préfère m'acheter un lapin que de me mettre un râteau dans le cul.
3: Ah, ben ça, c'est sûr, hein.
0: Bah, attends, comment que t'es au courant, toi?
3: Oh, ben je sais pas, hein, ça dépend des goûts après toi.
0: Eh, baisse un peu la radio derrière toi, s'il te plaît.
3: Elle est pas allumée, Gérard.
0: Alors donc, je termine. Qu'aimez-vous dans la jalousie? Alors, 85%, une claque et ça repart. Non, mais en principe, moi, j'aurais mis un Mars et ça repart.
2: Pas de marque.
0: Deux doigts valent mieux qu'un, ça, je m'en bats les couilles.
2: Attends, c'est quelque chose.
0: Noir, c'est noir, il n'y a plus d'espoir, je m'en fous. 25% caprice, c'est fini, pourquoi pas. Et 10%, mais pourquoi est-il si méchant? Parce que quoi? Je n'en sais rien. Ça, c'est des sondages à la Cécile. Mais ce n'est pas grave. Alors, on reprend la suite et la fin du débat. Hein, parce que, faut quand même y penser. Alors, est-ce que la jalousie des parents entre eux peut perturber la vie des enfants s'il y en a? Alors, on va demander à Nat.
3: Ouais, moi, je pense que oui. Parce que si les parents, ils sont jaloux, ça n'arrête pas de gueuler. Et puis les enfants risquent de le devenir aussi. Qu'est-ce que t'en penses?
0: Ok. Non, mais donc, pour toi, c'est oui.
3: Ouais.
0: Hein? Ok. Marie?
11: Oui.
0: Donc, pour toi?
11: Bah, évidemment, oui, c'est dangereux. Parce que
5: si par exemple la mère ou alors le père trouve que la mère gagne plus de fric, donc il est plus jaloux, il est jaloux de sa femme, ça met une mauvaise ambiance dans la famille, et puis voilà, quoi.
1: Gérard, on nous demande, il y a Bishop qui nous demande si après, est-ce qu'on peut être jaloux en prenant un râteau juste après un lapin.
5: Oula.
0: Alors, attends, tu peux me répéter la question parce que
1: est-ce qu'on peut être jaloux en prenant un